0: d'où j'arrive.
1: Il fouille dans tes sacoches.
0: Oh, c'est arrivé, hein.
1: Oui, alors, c'est bien, c'est agréable.
0: C'est arrivé, mais...
1: C'est agréable.
0: Oh non, c'est chiant, quoi. Je vais te dire, ce qui est chiant, c'est qu'après...
1: Je dis pas qu'il foutent la... Un flic, ouais, il fout quand même pas sa tête avec le képi dans tes sacoches.
0: Non, ils sont pas fous à ce point-là.
1: Ça fait mal.
0: Non, mais ce que je veux dire, c'est que des fois, ils m'ont vidé mon sac de couchage à sacoche.
1: J'ai vraiment vidé tes sacoches.
0: Ouais. Sérieusement, mon petit Max, ils m'ont vidé mon sac de couchage, ils l'ont fait sortir, mais après, ma sacoche, elle est ouverte, ils le remettent pas dedans. pour moi, c'est ils sont à moitié tarés.
1: Donc, des fois, t'as une sacoche vide, une sacoche pleine.
0: Ouais, mais tu parles, ils regardent dans mes sacoches qu'est-ce que j'ai. J'ai pas de l'opium, j'ai pas de la drogue. Bon, alors.
1: T'as du sperme.
2: Du mobile, ça ne rien.
1: Le problème, c'est que t'as les sacoches toujours à l'air.
0: Bah, ça dépend quand ils ont fini. Moi, je range tout, alors je les ferme après. Je les ferme.
1: Il a raison, quoi.
0: Parce qu'autrement.
2: Oui, non, ça t'énerve pas que les flics, comme ça, ils tripotent les sacoches comme ça, là?
0: Bah, si, c'est énervant, parce que moi, ça m'énerve.
2: Attends, c'est personnel, les sacoches. Ça se prête pas. Je veux dire, c'est perso, les sacoches. Et quand t'as les sacoches un peu chaudes, est-ce que tu vas faire un tour dans le train avec ton vélo?
0: Si elles sont un peu chaudes.
1: Bah, des fois, avec le soleil, des fois, la réverbération, ça peut taper le soleil.
2: Ah, ouais, ouais.
1: T'as vu les sacoches chaudes?
0: Ah ouais, mais par contre, quand il pleut, ben ça traverse pas la flotte dans des sacoches comme ça. Ça traverse pas.
1: Ah oui, bien sûr.
2: Ouais.
1: Étanche,
2: ouais.
0: C'est pratique. Non, mais par contre,
1: c'est jamais liquide dans tes sacoches.
0: Bah ouais, c'est arrivé des fois, je mets des bouteilles de shampoing, elles se renversent dedans.
1: Ah bah dis donc, ça fait un sacré mélange, hein.
0: Oh bah, souvent il m'arrive de ranger mes sacoches dedans, d'enlever tout.
1: Tu conseilles à un petit jeune, qui voudrait se lancer cet été dans le Touring, de se vider les sacoches régulièrement pendant son séjour?
0: Pourquoi vider les sacoches? Si elles sont bien rangées, il va pas s'amuser à les ranger tous les jours, hein.
1: Ouais, mais comme il faut enlever sa tente, donc de temps en temps, il faut qu'il se vide les sacoches.
0: Ouais, mais bon, faire un petit rangement de temps en temps, mais bon.
2: Ouais, ça colle après, ça colle.
0: Bah oui, mais ça dépend. Si ça colle dedans, c'est que t'as des machins, t'as des fromages tout pourris et tout. Dedans,
2: c'est tout pourri. Vas-y, va plus loin, vide ton sac.
0: Par contre, c'est sûr que si tu gardes des vieilles saucisses qu'ont 2 semaines, c'est forcé que ça colle.
1: Ouais. Donc mettez pas trop de saucisses dans vos sacs.
2: Ouais.
1: D'accord.
2: Évitez la
0: couche.
2: Ouais.
0: Non, mais pas. Ah. Pardon.
3: Il vérifie des fois le train arrière.
0: Le train arrière?
3: Mm-hmm. Il vérifie pas ton train arrière. Je veux dire, il pourrait regarder avec une pile. Tu vois si tout marche.
0: Ouais. Tu veux dire le feu rouge, tout ça?
3: Ouais.
2: Feu rouge. Ouais, c'est les réglages. À mon avis, elle veut savoir les réglages. Est-ce que tu fais des réglages tous les combien de kilomètres?
4: Des vidanges et tout ça, voilà. Quoi.
0: Non, mais non.
2: Tu prends soin de ton bateau.
0: Normalement, il m'arrive de graisser la chaîne quand elle est bien rouillée. Bon, bah, je la graisse, mais.
1: Elle est bien rouillée.
0: Je vais pas m'amuser à graisser tous les deux jours la chaîne parce que c'est chiant parce que tu te fous de l'huile partout.
2: Ouais. T'as combien de vitesse? T'as combien de pignons?
0: Oh, maximum, j'en ai 12. 12.
1: Ah, tu pédales sur 12 vitesses.
0: Ouais.
2: C'est chaud.
3: Elles ont toutes des petites dents?
0: Ben, les plateaux, le plateau dessus, puis comment qu'on appelle ça?
1: C'est des plateaux repas, carrément, que tu te fais...
0: La roue libre, ça a toujours des dents, hein.
1: T'as des plateaux repas, ou...
0: Non, j'ai des plateaux, quoi, où la chaîne, elle roule, quoi.
2: Bah ouais, quoi.
0: Mais bon...
2: C'est tourine, quoi.
0: Ouais, mais à un moment donné, quand le machin, il est usé, il faut changer tout le plateau, et ça coûte de l'argent.
2: Hein. Ah ouais, c'est sûr.
1: Ça coûte cher, ouais.
2: Tu parles à fenêtre. Ouais. On va peut-être réussir à faire une deuxième question quand même.
1: Ah, ouais. Je sais pas, parce que là, on s'étend un peu sur les sacoches, on y reviendra quand même en fin d'émission, mais deuxième question, Bruno, peut-être.
0: Oui.
1: Si tu veux.
2: Allez, faut lire là.
0: Aïe.
1: Non, on va lui lire, vas-y, c'est quoi la deuxième question? Parce qu'on est dans le noir, hein. C'est pour ça aussi qu'il a du mal.
5: Il va lire. Mais
2: c'est marrant, tous ces boutons.
0: Est-ce qu'un jour, on va arrêter. Le touring de Grande-Bretagne.
1: Oh là, est-ce qu'on va arrêter d'après vous?
3: C'est chaud, hein. On est en plein dans l'actu, hein.
2: À mon avis, vu comment c'est parti, vu comment tu le lances, Bruno, je pense que ça va pas s'arrêter de si bon chemin. Hein.
4: Ouais.
2: Et que t'auras d'autres personnes qui sont du même avec toi, qui te suivront. Hein. Mm. Pour moi, ça peut donner une secte. Hein. Honnêtement.
0: Eh ben, moi, je sais pas. Il y a des trucs qui vont se présenter dans l'avenir, là, ouais. Dans pas longtemps, et pour l'instant, bon, je suis incapable de dire si je vais arrêter le touring.

0: Grande-Bretagne. Je ne sais pas, je ne sais pas.
1: D'accord, mais disons, il parlait du... Est-ce qu'il y a une secte dans le Turing? La Turing secte.
2: Est-ce qu'il y a des gens qui ne vous aiment pas ou vous n'aimez pas des gens?
0: Oh ben... Moi, je sais pas, moi, tous les gens que j'ai rencontrés, ils m'ont dit, mais vous faites le tour, tout ça, vous voyagez loin, qui me fait souvent, il y a des gens comme ça qui me posent la question, et puis je leur dis, moi, j'aime bien parce que ça fait longtemps que je voyage, tout ça, et les gens, ils sont toujours étonnés
1: certains bien voyagent, mais ils sont étonnés qu'à chaque fois que tu leur dis ça, qu'à chaque fois que tu retournes au même endroit, donc pour un mec qui aime voyager, qui va toujours au même endroit,
0: absolument.
1: C'est le mec qui aime voyager, quoi.
0: Ouais, absolument. Ouais.
1: Quand tu parlais de secte, est-ce que ça vous arrive de vous retrouver, je sais pas, une vingtaine de touringers, quoi, vous êtes dans la forêt, dans la nuit, puis vous pédalez dans le noir?
0: Non, pas du tout, des fois il arrive que je rencontre des coureurs comme moi.
1: Dans le noir, comme ça, dans la forêt?
0: Non, pas forcément, en plein jour, des fois... je fais un bout de chemin avec eux, puis après on...
2: Mais pas dans la forêt, vous improvisez pas, genre un circuit, opération Blair Witch, direct, allez, c'est parti.
0: Comment, répète?
2: Une opération Blair Witch, allez, on est des fous, on a des VTT, on va faire les fous dans la forêt. Faites pas ça?
0: Oh non, moi je me suis jamais retrouvé avec...
1: Sur Safignon, vous avez retrouvé dans la forêt, non?
0: Non, je me suis jamais retrouvé avec des gens comme ça, non, j'ai toujours roulé seul.
2: Et vous faites pas, des rassemblements, comme les Hells Angels avec les Harley Davidson, faites pas des gros convois où vous roulez à 200 vélos ensemble, comme ça, vous débarquez sur les champs? Non, ça vous arrive jamais, ça?
0: Oh, c'est arrivé. C'est arrivé une ou deux fois comme ça. Je me suis retrouvé en groupe, mais ça jamais.
1: Champs-Élysées.
0: Ouais. Non, mais quand j'ai fait le tour de la France, pendant longtemps, je me suis retrouvé avec des coureurs, mais bon.
2: C'était tragique, non? Vous êtes fait tabasser par les CRS, peut-être tu vas en parler.
0: Oh non, pas du tout, non.
1: Ça s'est bien passé.
0: Ouais, ça s'est bien passé.
2: Ah,
0: ouais.
2: Bah, c'est bien.
0: Ouais, ouais.
2: Tu penses pas, toi, Bruno, depuis que tu parles du touring et tout, tu trouves pas qu'il y a un peu une mode du touring de Grande-Bretagne
1: maintenant? Oui, c'est sûr.
2: Que tout le monde essaye de faire comme toi, tout le monde est fashion.
0: Aussi, parce que l'été, en Grande-Bretagne, je vois des gens avec des vélos et des sacoches, j'en vois partout.
1: Ça c'est la mode, ça. Moi, je vois même, moi, personnellement, j'ai pas de vélo, mais je vois que dans ma caisse, je me suis quand même mis des sacoches dans ma bagnole. Hein. C'est la mode,
0: Sur
1: mes ailes de bagnole, je me fous des sacoches, ça va être la mode cet été,
0: Ouais.
1: Ça, tout le monde va se foutre des sacoches sur ses bagnoles.
0: Ouais. Et tu vois, ce que Max aussi fait du vélo aussi.
1: Et
0: je voudrais lui demander, je sais pas, enfin, je voudrais lui demander pourquoi qu'il partirait pas. Peut-être pas avec moi, je sais pas, j'en sais rien. Peut-être qu'il aimerait pas. Non, mais par contre, il peut partir de la Belgique et puis descendre en bas du sud-ouest en vélo avec des sacoches et tout.
1: C'est très bonne idée, ça. Je me demandais encore ce que je voulais faire cet été.
2: Ben voilà.
1: Ben, c'est ce que je vais faire.
2: Bruno, tu
3: vous appelez les Bahamas.
2: Tu prendrais Max avec toi sur un tandem? Est-ce que vous partiriez tous les deux en tandem comme
0: Pourquoi pas? J'en sais peut-être rien.
1: J'aurais une bonne boîte d'encens, alors.
0: Non, mais moi, si je partirais un jour avec lui, je partirais avec du pognon. Maximum 2 ou 3 millions de côté. Hein.
1: Oui, c'est ça, de quoi s'éclater un peu.
0: Parce qu'il est certain que lui, peut-être il aimerait dormir à l'hôtel et...
1: Ou avec toi, mon chéri.
0: Ou peut-être qu'il aimerait pas camper, il préférerait avoir tout ce qu'il faut, le confort, la douche, quoi, tout.
1: Un petit 4 étoiles de luxe en montagne, ça peut être bien.
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1: Eh oui, ça se passe au 0803-085000 et nous avons toujours Bruno qui est là, qui vient de se miser un truc qu'il ne connaissait pas, dont il ne sert à rien. Stylo, voilà, c'est pour barrer, c'est pas pour écrire. Parce que ça m'aurait surpris. Ça y est, tu barres. Faut le laisser, s'organise.
6: Il fait sentir ses...
1: Ça y est, c'est bon.
6: On parlait pas tout à l'heure.
0: Alors, mon petit Max, attends, il faut que je repère une question là. C'est là, par exemple.
1: Est-ce qu'on peut faire du touring de Grande-Bretagne en voiture?
0: Alors donc,
1: Non, ça c'est la question que tu poses.
0: Oui. Alors, est-ce qu'on peut faire un touring en voiture ou en camping-car?
7: Bah, pas trop, non. Parce qu'en fait, le but du touring de Grande-Bretagne, c'est de le faire à vélo.
2: Bah ouais.
3: Et donc, bah, si tu fais du touring en voiture ou en camping-car, c'est des vacances, quoi.
2: Ça enlève le charme.
0: Ouais, mais moi, je sais pas, touring en camping-car, je sais pas, on profite pas tellement. Hein.
1: Bah, on profite pas tellement du vélo.
0: On voit pas qu'est-ce qui peut venir faire là-dedans, le camping-car. Hein.
1: Ah ouais, parce qu'à la base, le touring, ça se fait en vélo.
0: Oui, mais ça peut se faire aussi en comment que je pourrais dire comment ça s'appelle là les remorques là que les gitans ont avec les chevaux. Ouais, tout à fait, ouais, les
7: roulottes.
0: Les roulottes.
1: Ah pardon, ouais, on était pas loin.
0: Mais bon, c'est pareil, c'est comme le camping-car, hein, je vois pas l'intérêt.
1: Et du touring en hydravion, non?
0: Du touring en hydravion. Bon.
7: Arrêtez que Bruno il a fait du vélo avec Jacques Balita. J'ai entendu ça. Grosse tête avec Bouvard. Balita, il a dit j'ai un copain qui s'appelle Bruno. J'ai fait tout le temps du vélo avec Belmondo, Claude Lelouch, tout ça.
1: Non,
7: Charles Gérard.
1: Alors, le touring de Grande-Bretagne. Alors, est-ce qu'on peut faire du touring de Grande-Bretagne en Espagne?
0: Ah ouais, pourquoi pas. Ouais, on peut partir en vélo faire le tour d'Espagne, c'est assez alléchant, hein, il y a beaucoup de...
1: Mais le touring de Grande-Bretagne en Espagne.
2: Ouais, mais il y a des moments où il faut s'arrêter aussi, parce que c'est risqué, hein, de faire toute la côte.
0: Oh, tu sais, moi j'ai entendu dire, il paraît que là-bas il y a des scorpions.
2: Ouais, c'est vrai,
8: mais toi t'es un béret quand même. Hein.
1: Des scorpions, mais il y a aussi des sagittaires, il y a un peu de tout, hein. Il n'y a pas que. Il y a des balances, il y a des vierges, il y a des poissons, hein. Et un peu tous les signes. Hein.
7: Et moi, paraît-il. Paraît-il. Comment s'appelle Bruno? Il a fait des touring de Grande-Bretagne avec Tony Blair et Sherry Blair. Okay. Quand elle était enceinte. C'est vrai. Et paraît-il, le bébé est arrivé dans sa cave.
2: Ok, t'as dit que tu viens à boire, toi.
1: Ah, tu me le gères, Phil.
2: Donne-lui un truc à têter, là.
1: Ah bah, ouais,
2: Bruno, pour revenir un petit peu dans le débat, Bruno.
0: Ouais.
1: Prends des cahouettes, là.
2: Tu sais que, enfin, moi, je veux te mettre en garde, c'est que ce qu'il faut éviter dans le désert en Espagne, c'est les morsures de fennec, hein. Ça, faut éviter directement.
0: Les morsures de fennec, c'est quoi? C'est les serpents?
2: Ouais, c'est des espèces de petits renards qui graillent les sacoches, qui graillent un petit peu de tout, hein, les cyclistes surtout.
0: Est-ce bien vrai?
2: C'est bien raisonnable.
1: Il y a des petits chacals qui bouffent les mollets de cyclistes.
2: Je sais pas, hein. Ah, c'est leur but de leur vie, hein.
0: Ouais.
2: Ça bouge de la sacoche.
0: Non, mais par contre, parlons peu, parlons bien.
2: Ouais, ok.
0: Moi, je vais vous dire, je vais te dire, faire touring d'Espagne en vélo.
1: Non, attention. Le touring de Grande-Bretagne
2: en Espagne. À vélo.
0: Touring de...
1: ou en Turquie ou en Grèce. Est-ce que le touring de Grande-Bretagne peut se faire dans n'importe quel pays?
0: Oh oui, ça peut se faire en Espagne, ça peut se faire en Allemagne, partout. Bon, mais moi je sais que je ferai pas un touring d'Espagne, il fait trop chaud l'été. Non.
1: Le touring de Grande-Bretagne en Espagne.
0: Le touring de Grande-Bretagne en Espagne.
2: En hiver,
0: l'été. Ouais, mais moi j'ai déjà fait le touring d'Espagne.
2: En hiver, ou en été?
0: En hiver,
2: ouais, t'as bien en hiver.
0: Ouais, mais moi je suis descendu jusqu'à Algeciras en vélo et tout.
2: Ouais.
3: C'est pas Liverpool tout ça?
0: Ah non, Liverpool, c'est en Grande-Bretagne.
3: Oui, bah c'est ce qu'on dit.
0: Oui.
3: Ça, c'est le touring de Grande-Bretagne en Espagne.
2: En Espagne, ouais.
0: Ouais, j'ai fait, ouais. En fait, je connais toute la Grande-Bretagne.
7: Mm-hmm. Et Max, pourquoi il fait pas en Turquie? Pourquoi toujours en Grande-Bretagne?
1: T'es en Turquie, on se verra cet été, moi je vais y aller passer une semaine là-bas.
0: Ah bon?
1: Bah ouais.
3: T'emmène-le.
1: Je t'emmène.
0: En vélo. Et tu pars en vélo?
1: Ouais, bah mais évidemment, bah, tu
0: penses bien. Je suis derrière l'avion. Super.
1: Ah bien, je pars en vélo, bien sûr, avec des amis et tout ça.
0: Super.
1: Bon, ce qui va être chaud, c'est quand on va traverser la... On va peut-être partir, je sais pas, on va se balader en mer, donc là en bateau en mer, ça va être chiant.
0: Bah, c'est-à-dire que moi je vais pas dans la même direction que toi, mon petit Max.
2: Ah, mais parce qu'il veut tourner, c'est un déglingo. Hein. Il veut tourner sur le pont.
0: Lui, il veut aller en Turquie, alors que moi, je serai l'autre côté de la Manche.
1: On fera des signes.
0: Oui, mais enfin, même avec des signes...
1: On verra pas, non.
0: On peut pas se voir, ça sera loin.
1: Dernière question avant de se quitter sur le débat sur le Turing, qui était archi passionnant.
0: Ah, oui, alors donc...
1: Ouais. Question, là.
0: Alors, la première question.
1: On la refait, on depuis le début, hein.
0: Qu'est-ce qui fait pleurer les blondes?
2: C'est peut-être les brins.
1: C'est facile à gérer, croyez-moi, des gulus pareils. T'es un comique, toi, hein, hein.
0: Tu sais, dans le milieu de la radio, il faut être comique. Je vois mal quelqu'un toujours radio.
1: Ouais.
2: Ouais,
0: genre c'est un peu monotone, il faut que ça.
2: Il faut que ça pulse. Hein.
1: Ouais. Ouais, ouais. Ouais, ouais. Alors, qu'est-ce qui fait pleurer les blondes? Et la dernière question, c'est quoi?
0: Alors, la dernière question. Est-ce que ce que. Le meilleur touring, c'est. C'est les comment que c'est déjà?
1: Ah, faut mettre la lumière là.
0: Finda,
1: tu peux l'aider, tu peux la lire la question.
0: Qu'est-ce que c'est la dernière question là?
1: C'est quoi parce que on est dans le noir là?
0: J'arrive pas à le lire là. Bon, le reste j'arrive à comprendre.
1: Il a pas mis ses lunettes le pauvre là. C'est quoi la dernière question?
0: J'en ai porté, tant pis.
7: Ouais. D'où vient le touring
1: de Grande-Bretagne?
0: D'où vient le touring de Grande-Bretagne?
1: Quand des fils, c'est quoi une effluvie, il est pas là.
6: Il envoie des ronds.
1: C'est un rot open avec la
7: bonne. J'ai pas roté.
1: Ah bah c'est grave alors. Et bah ça a fini ton bonnet club, excusez-nous.
2: Il y a des morceaux, il a vomi là, ça rentre dans la prod. Hein.
1: Oh Ringo. On met un peu de rythme.
2: Allô.
1: Je me sens seul là. Je m'excuse pour ceux qui écoutent, ils doivent se demander ce qui se passe.
0: Est-ce que le touring de Grande-Bretagne est meilleur tout seul ou
6: à deux?
1: Je crains qu'on l'ait déjà fait cette question. On l'a déjà faite celle-là.
6: Non, d'où vient le touring de Grande-Bretagne?
1: D'où vient le touring de Grande-Bretagne, les gars?
2: Je dis que l'étymologie, elle est anglo-saxonne quand même, hein, Bruno.
0: Oh c'est anglo-saxonne.
7: Est-ce qu'on peut faire le touring club à poil dans sa caravane?
3: Bien sûr.
2: Il peut continuer à teaser là. Non,
3: on peut pas dire qu'il faut des demi.
0: Est-ce
7: qu'on peut être nu et faire
1: du putain, mais c'est quoi?
0: Bon, alors je vais vous la relire.
2: Enfin, ping-pong.
0: Est-ce que le meilleur touring, c'est de 6.
1: Bon, allez, lis la question au fil parce qu'on n'avance pas. Il l'a déjà lu.
6: Mais oui, et d'où vient le touring de Grande-Bretagne?
1: Ça, c'est la question.
0: Ouais. Ah bon. D'où vient le touring de Grande-Bretagne?
2: Bah écoute, Henri le Beaugosse, tu peux répondre?
8: Ouais, vas-y.
2: Bah pour moi, le touring de Grande-Bretagne, étant donné que c'est toi qui l'a un peu mis au goût du jour, je pense que tu serais plus à même de répondre à la question, Bruno.
3: C'est toi qui as inventé le terme?
0: Ouais, alors donc c'est moi qui ai inventé le touring de Grande-Bretagne.
6: Ah, tu penses, ouais, bien sûr.
2: Alors vas-y, donne la définition là, un petit coup.
3: Et t'as trouvé ça où?
0: Bah je l'ai pas trouvé, j'ai commencé il y a 15 ans... aller dans ce pays, c'est un pays.
2: C'est plus comment, d'une déchirure sentimentale ou je veux
0: non,
2: dire,
0: c'est
2: un moment de lucidité.
8: Ils t'ont viré du chenil ou quelque chose?
1: Arrêtez, non, mais je déconne, non, allez, sérieusement.
0: Je voulais aller dans ce pays, puis bon, bah, ça fait 15 ans
1: c'était
0: que
1: l'Angleterre.
0: Je... Ouais, c'était l'Angleterre.
1: Ça fait 15 ans que tu fais le touring de Grande-Bretagne.
0: Oui, au moins.
2: Et le nom touring de Grande-Bretagne, tu l'as déposé quand, l'année dernière, non? Un truc comme ça?
0: Oh non, parce que c'est vieux de 15 ans. Hein.
1: Ah oui, donc tu n'es pas le propriétaire de ce mot, le touring.
0: Touring, ça veut dire le tour de ce continent.
2: Donc tu parles. C'est une licence, en fait.
0: Licence.
2: Il y a un droit d'exploitation du terme touring de Grande-Bretagne.
1: Pas trop le mot licence, que du coup, ça non, fait. Non, Stéphane envie d'intervenir. Hein.
7: Est-ce que.
1: Tiens,
7: quand on fait le touring de Grande-Bretagne, est-ce qu'on peut partouser avec des Anglaises?
0: Non, mais par contre, quand je suis en touring de Grande-Bretagne, presque toujours je suis invité à boire le thé. Je suis invité par.
1: Ça t'emmerderait d'aller boire le thé, hein, Stéphane. Hein, ça d'aller boire le thé, ça te ferait bien chier.
7: Le whisky en Grande-Bretagne.
1: Ah là, c'est ça qui intéresse. Mets-moi un peu de whisky.
7: En Grande-Bretagne, on boit le whisky dans le nombril de la pomme.
1: Tu le savais ça? T'étais au courant de cette tradition?
0: Ouais, ouais. Mais
1: c'est arrivé d'aller boire du thé dans le nombril des femmes?
0: Non, jamais. Mais par contre, boire le thé chez des gens, oui, c'est souvent.
1: Pas dans le nombril.
0: Ah non.
1: Ça te plairait ça?
0: Dans le nombril, je sais pas. J'ai jamais essayé, mon petit Max.
1: Dans le trou du cul.
2: Et de la chantilly dans la raie, ouais.
1: Non. Ça l'excite, ah, arrêtez. Arrêtez parce qu'il risque de se vider les sacoches dans le studio. Hein. Attention quand même. Hein.
7: Je le vois venir.
1: Oui. Non, si on les sent arriver.
7: Mais la vie qui se branle de temps en temps.
0: Non, mais pas.
7: Pour se vider les burnes.
0: Bon, alors maintenant, je voudrais parler sérieusement avec vous.
2: Mais excusez-moi, Bruno, parce qu'on parle vélo, inévitablement, ça va vers le cul, c'est obligé.
3: Obligé, ouais.
2: Bah, le monde du cul, le monde du vélo, c'est un peu pareil.
1: C'est lié, bah ouais.
2: Oh, un petit peu, Bruno, quand même, reconnais. Oh. Tu dois être populaire auprès des nanas, en fait, grâce à ton vélo et tes sacoches, non?
0: Non, c'est pas dans ce point de vue-là, c'est que, bon, presque tout le monde... J'ai beaucoup d'amis là-bas en Grande-Bretagne, j'ai des amis, une famille anglaise qui m'accueillent là-bas en Écosse, et donc je vais tous les ans chez eux, je suis toujours bien reçu.
1: Très bien, bon, on va faire la petite conclusion de ce petit débat. Alors, on va demander d'abord à commencer par mademoiselle, Gwyn, c'est ça?
3: La Gwyn Elisabeth. Très bon débat, néanmoins un peu trop court. Et puis ça aurait été bien que Stéphane participe un peu plus.
1: Bah oui, ce qu'on va proposer, c'est que comme Bruno, t'es là toute la semaine.
0: Oui, avec vous, oui, je suis content.
1: Donc
0: hein.
1: On va te faire revenir jeudi ou vendredi, tu reviendras dans les studios.
0: Ouais.
1: Puis on va te préparer un petit truc, on va s'éclater.
0: Ouais.
1: T'as bien. Tony Glaire, c'est ça?
2: Ouais, bah écoute, bon débat. Je pense que Bruno remplace avantageusement GG, hein, quand même. Je pense qu'il n'y a pas.
3: Y a pas de photo.
2: Par contre, Stéphane, ferme ta gueule, continue à boire.
0: Mais excusez-moi de vous couper la parole. À ce sujet-là, je vous dirai.
2: Non, j'ai passé ma conclusion.
1: La conclusion du petit jeune homme, d'abord, oui.
2: Oui. Je voulais dire que c'était. Les questions étaient un petit peu difficiles. Hein.
1: Mais pertinentes,
2: oui. Mais pertinentes, ouais. Mais ce que je voulais dire aussi, c'est que le sujet est un sujet fort, donc on peut pas maîtriser tout d'emblée, quoi. Je veux dire, c'est une documentation à avoir sur le vélo et. Je pense que Bruno a cette instruction et.
1: C'est l'éducation, c'est vrai.
2: Je suis fier de savoir que Bruno est un grand cycliste.
0: Mais.
2: Je voulais savoir s'il bouffait Drucker aussi.
0: Moi je voulais vous dire une dernière chose. Je sais pas si j'ai le temps. J'ai le temps, Max?
1: Oui, vas-y, tu peux regarder.
0: Vite fait, hein.
1: Ouais.
0: Je voulais dire que.
1: C'est quoi comme montre? C'est un quartier, ça, une sentier?
0: Non, ça, c'est une montre à 200 000 francs, presque, en fait. Non, ce que je voulais dire, dans un touring, il y a plusieurs qualités qu'il faut avoir pendant un touring de Grande-Bretagne. C'est l'intuition, l'expérience du touring de Grande-Bretagne. Il faut savoir se servir d'une caméra numérique. Afin de rapporter des films en France.
1: Bah ça, on a eu la chance, ils nous ont envoyé des films d'une heure où on peut voir Pascal.
0: Ensuite, il faut avoir l'expérience des vieux quartiers où c'est dangereux, où il faut pas trop traîner là-bas aussi en Angleterre.
1: Il parle anglais.
0: Oui.
1: Démonstration.
0: Oui, alors en plus à ce sujet-là, Max, il faut savoir parler plus ou moins l'anglais.
1: Ouais, enfin, toi, c'est plus moins que plus, hein.
0: Un peu plus, mais pas trop.
1: Un peu plus, mais tu tires plus vers le moins, non?
0: Ouais, mais.
1: Plus ou moins moins.
0: Donc il faut savoir parler la langue.
1: How do you do?
0: What do you do, Goon? How do you do?
1: Saint-Tropez.
0: Non.
1: How do you Saint-Tropez, non?
0: Non.
1: Non?
0: Non.
1: Do you what from?
0: Do I from? I'm from France.
1: Fromage?
0: No, France.
1: Ouais.
0: France.
1: And you vide the sacoche en. Well.
0: Ouais.
1: Ah, Stéphane, une petite conclusion en anglais, tous les deux.
7: Je trouve Bruno impressionnant.
1: Ouais.
7: C'est la première fois que je rencontre, mais je trouve quelqu'un qui a ni cran et courageux, intelligent et charmant et et très poétique.
0: Ça, c'est bien ce qu'il dit, Stéphane. Et moi, je voulais vous dire un machin, c'est que, bon, j'ai quand même une expérience de la vie. Hein.
1: Ça, c'est indéniable.
0: Une expérience de la vie, donc je, pendant un touring de Grande-Bretagne, je sais me gérer, quoi. Je sais où il ne faut pas traîner dans cette terre.
1: Quand il faut se laver, quand il...
0: Ah non, pour se laver, moi, je me lave dans une rivière. Hein.
1: Tu nu?
0: Non, avec un maillot de bain, mais bon. Les rivières, si t'as du savon, si t'as un gant, tu te laves.
1: Ah, ça te purifie l'arrêt du cul, par exemple. C'est très bon pour les poils du cul. Non, mais sérieusement. Le vélo à 15 degrés, c'est très bon pour les poils du cul.
2: Ouais.
1: Je suis tout rose, bon.
7: Il est amoureux, bon.
0: amoureux, je ne sais pas.
1: Non,
0: Alors, pour l'instant, non.
1: Pour conclure, avant de se quitter, bien sûr, le petit morceau de Chagui, puis ensuite on va penser, bien sûr, l'antenne à Evan. N'oubliez pas ceci, trois choses très importantes, surtout deux concernant le touring. C'est Bruno qui nous les a données tout à l'heure en studio. Écoutez bien, si vous voulez faire du touring, il y a deux choses à faire.
0: Quand je fais du touring, je me touche, tout simplement.
1: Ça, c'est la première chose. Et la deuxième?
0: Pour bien faire du touring, il faut avoir le cul bien propre.
1: Voilà. Et la dernière chose?
0: Un conseil pour les auditeurs, il faut bien se toucher le pubis.
1: Voilà. Tout ça, c'est bien sûr avec de l'humour et plaisanterie. Alors, rien n'est à prendre au premier degré. Stéphane, on a dit qu'on allait partir. Il est déjà prêt à partir. Il est déjà prêt. Il va faire la tournée des Grands Ducs. C'est parti. Le boulevard Saint-Germain, Montparnasse. Et on finira vers 5-6 heures pour Pigalle.
7: Bonsoir à toutes les auditrices et les auditeurs de Fun Radio. Bonsoir à Gérard Sandy, mais Gérard est vraiment un traître. Il n'est pas venu.
1: C'est un alcoolique.
7: C'est un alcoolique et il a enviré de tous les bistrots de Nanterre.
1: T'embrasses pas ta femme? T'embrasses pas ta femme?
7: J'embrasse Sandy.
1: Ouais. Ah, de bon entendeur. Voilà, il va t'emmerder, exactement. Merci à tous de nous avoir suivis. Peut-être que Bruno sera encore dans les parages jeudi ou vendredi. Phil Darmanian, on se retrouve demain pour la Radio Libre dès 21h. Vous pouvez déjà, si vous le souhaitez, participer à l'émission de demain grâce au répondeur, le
7: 01 45 521 521.
1: Je pense qu'on a du mal à le faire partir, celui-là.
7: Mais d'un mois pour qu'il me paye un kit.
1: Qu'est-ce qu'il dit, Max? Je sais pas, il est en train de. Là, il pense qu'il est pire. Ah bon? Ça va aller, Bruno?
0: Oh ouais, ça ira.
1: Bon, donc, on regarde un peu pour vendredi.
0: Tout à fait.
1: Tout à fait. Merci, Stéphane. C'est extraordinaire.
7: J'habite à côté de là. Je suis en vélo. En vélo? Mais où est ta voiture, ta car?
0: J'ai pas de voiture.
1: Je comprends rien ce qu'ils disent.
7: Comment t'es venu à vélo?
0: Ouais, ouais.
7: De Champigny?
0: Ouais,
7: de Chambéry?
0: Non, je suis arrivé de la Manche.
7: De la Manche? Ouais. À vélo?
0: Ouais.
7: Combien de kilomètres?
1: Combien des micros cachés?
0: J'en ai fait 5000 de la Manche à ici. Du Mont-Saint-Michel, il y a au moins 500 kilomètres.
7: T'en as de l'énergie dans les fesses.
0: Oh, bah oui, mais parce que ça fait longtemps que je fais ça. Hein.
7: Ouais, bonsoir.
0: Voilà, et ça va. Attends.
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1: Salut Jackie.
9: Bonsoir grand maître.
1: Comment vas-tu?
9: Ça va.
1: Va bien?
9: Ça va, la forme.
1: Alors, je vais filmer au caméscope quand même le stand, pour pas qu'on dise qu'après je suis un taré. Hein.
9: Ok.
1: Donc je vais filmer quand même, je te passe à Pauline,
9: ouais.
1: Max. Jackie.
10: Voilà, je suis là Jackie, vas-y, je t'écoute.
9: Voilà, bonsoir.
10: Ça va? Bon, tu m'as fait une belle petite chanson là.
9: Ouais, c'est fait une belle chanson, mais de Mike Brandt et puis...
1: Voilà.
10: Ouais.
9: Alors c'est qui sera?
1: Voilà, d'accord. Okay. Et pendant ce temps-là, vous venez sur le Minitel 3615 code Fun Radio rubrique direct. Il y a 17 connectés. J'aimerais bien qu'il y en ait une trentaine pour montrer qu'on aurait pu l'utiliser. Mais je filme le l'écran noir du Minitel. Hein. Mmh. Et je vais faire une copie en anonyme que je vais envoyer directement.
10: Bon, et quand tu rentres chez toi, Jackie, tu vas sur ton Minitel. Hein.
1: Voilà. Okay. Allez, vas-y.
9: Et je voudrais auparavant, si les gens m'écoutent, s'ils peuvent mettre sur le hit parade, qui voit-on?
1: Là, dis donc, Jackie, tu vas.
10: Vas-y, chante
1: d'abord. Je trouve, Jackie, que tu vas un petit peu vite en besogne. D'abord, chante ta chanson et ensuite, on jugera si ça vaut le coup d'être sur le classement du hit parade. D'ailleurs, on fera un petit tour.
9: Non, mais je rigole, hein.
1: D'accord, mais on verra quand même. C'est peut-être envisageable, on va voir. Voilà. Allez, 18 connectés sur Minitel qui ne fonctionne pas. On continue, on y va, vas-y.
9: Alors,
1: c'est, t'as besoin de musique, c'est con, t'aurais dû me le dire, c'est une musique, c'est quoi comme chanson?
11: C'est Mike Brandt,
1: c'est un slow.
10: C'est sur qui sera?
1: T'as Mike Brandt? Ah, qui sera? Non, j'ai dit lui, moi. Alors, vas-y.
9: Alors, j'y vais, hein.
1: Ah, peut-être sur le karaoké, vous avez même pas vérifié. Il y a un karaoké, Mike Brandt?
11: Peut-être. Alors, vas-y.
10: Vas-y, Jackie.
9: Alors, c'est mes amis tant de. Mes amis, tant de fois vous me dites que d'ici peu je serai tous tristes. 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
1: Par exemple, là, j'ai trouvé un karaoké qu'on n'a jamais utilisé quasiment. C'est écoute.
9: Ouais.
1: Attends.
11: 4 connectés sur le Minitel. Allez, on y va. Plus de connectés sur Minitel que je puisse filmer sur le caméscope. 25 connectés. Qui dit mieux?
10: Vas-y, chante, Jackie.
9: Mais je vois pas qui c'est, là.
11: C'est les mots bleus, on reconnaît même pas.
10: C'est pas grave, chante.
9: Ah oui.
11: Ça va commencer, là.

0: 27 connectés sur Minitel. On est encore plus nombreux. On rappelle que si vous venez sur le Minitel, je ne peux pas lire vos messages. Oh, c'est beau ça. C'est extra. C'est extra. Et on a pu mettre ça. Oh, le Sud. Oh, c'est une catastrophe en karaoké, le Sud. Alors, on va essayer ça. Nino Ferrer. Oh, ça, c'est quand même une superbe chanson.
1: Ouais, et c'est bête qu'on n'ait pas les paroles.
0: Ouais, c'est dommage.
2: Elles sont là, les paroles.

0: Jackie. Allez, à toi, Jackie. Vas-y, à toi, Jackie. 1, 2, 3, 34 connectés sur Minitel. On continue. Vas-y.
1: Plus d'un million.
0: Lali.
1: Ah, je vais rater plus les paroles, je suis con.
2: Mais c'est pas grave.

0: info qui va te faire une petite impro rien que pour toi. Attention, 43 connectés sur Minitel. Et on continue, on rappelle que sur Minitel, on ne voit rien.
1: S'appelle Jackie. Attends, attends.
0: Allez, attention. Impro.

0: photo, vas-y.
1: Ouais, vas-y.
0: 46 connectés sur Mintel, vas-y, c'est artistique, vas-y, chante, ma chérie.
2: Vas-y,
0: ouais. Chante, chante, chante. Voilà, comme ça, bouge comme ça, c'est joli. Très bien, c'est artistique.
1: Il s'appelle Jackie.
0: Voilà, douce, bouge ton corps, vas-y, voilà, comme ça, c'est bien.

0: Ah, il y a marqué informatique sur mesure. Attention à tous ensemble et toujours en été. 3, 4, 5, 6, 7, 8 les auditeurs.
1: Et toujours en été.
0: Oh, il est chaud comme la braise, hein, Jackie.
2: Hein, ça ferait bien mieux.
0: 59 connectés sur Minitel, c'est fort, hein, ce
3: encore
0: soir.
3: 4, allez.
0: Allez, encore 4, allez, allez,
3: allez, allez, allez, allez.
0: Minitel 36-15 code fun radio, 61 connectés, on va voir ce que ça va donner. Peut-être qu'à 63, il va se remettre normal. On rappelle que ce soir, une fois de plus, on n'a pas le droit au Minitel, alors qu'on aurait pu être en contact ensemble. J'ai fait une note pour ça, hein. Je le dis, je refais une note ce soir. Hein. Ça fera deux notes. 63 connectés, bah, ça continue, allez-y, continuez. Je crois qu'à 63, ça bloque en
4: ça
0: plus.
4: Explose, ouais.
0: Ça explose, ouais. C'est bien.
4: Hein? Peut-être pas ici,
0: peut-être
4: je sais pas.
0: Peut-être pas ici.
4: Et j'ai essayé de le couper.
0: Non, décroche pas, on est en émission.
3: Si c'est Alan.
0: Non, ah oui. Même.
5: Pour le Minitel.
0: C'est Alan, si c'est pas Alan, tu raccroches en direct. On travaille, hein. Attention.
5: C'est qui?
0: Attention. Oh, poteau. C'est quoi?
3: Putain, c'est la pizza pour Morgane,
0: oh,
3: chier.
0: Oh non, mais c'est quoi ça? La pizza pour Morgane. Mon petit Jackie,
2: oui.
0: Comme tu es beau. 68 connectés sur Minitel. Allez, allez.
3: 69,
0: je vais battre, j'ai battu le record. Allez, allez. Allez, poupoule, allez. Vas-y, Jackie, aide-moi. Allez, vas-y, Jackie,
2: allez,
0: Jackie.
2: Allez.
0: Tiens, on va accueillir même Lucia. Lucia est avec nous. Ça va, Lucia?
6: Ça va, et toi?
0: Ah, on peut pas avoir les deux en même temps. Lucia et. Pourquoi j'ai. Pourtant, j'ai appuyé que. Ah.
7: Ah non, c'est bon.
0: Ah bon, d'accord, ok, c'est quoi?
4: C'est bon, c'est parce qu'il n'y avait pas le petit bouton config.
0: Ah d'accord, ok. Attention, 1, 2, 3, 4.
8: This car is automatic. It's systematic.
0: Et attention.
8: It's hydromatic.
0: Et en Walkman. Et si vous êtes en train, dans les internats, de faire ce que je vais vous demander de faire et qu'à côté de vous, il y a des gens qui dorment dans les lits, le moment sera venu de les réveiller avec les polochons, bataille de polochons, attention! Pour le moment, toujours, on s'adresse à ceux qui sont dans les voitures. Comme d'habitude, vous montez le son de votre poste de radio, vous baissez votre fenêtre, vous mettez votre coude sur la portière gauche, vous remuez la tête de droite à gauche, vous avez seulement une main sur le volant et avec la main droite, vous allez survoler le volant. Droite, gauche, comme ça, hop là, gauche, droite. Vous êtes en train de faire un doigt, vous montrez du doigt, pas le doigt, vous montrez du doigt. Et attention, pour ceux qui sont sur leur lit, c'est le moment où jamais, allez, on y va. On commence à sauter, on commence gentiment à sautiller, on y va. Sophie, toi aussi, en appartement, chez tes parents, tu peux quand même remuer dans ta tête. Faut dreamer, faut rêver, faut s'évader, faut en profiter. On ne vit qu'une fois. Sophie, es-tu là?
9: Oui, je suis là.
0: Et attention. Monte le son, saute sur ton lit. Saute. Et attention, on va avoir besoin des deux mains, les enfants, même au volant de votre bagnole, j'aurai besoin de vous, vous taperez sur votre volant. Et attention, on va y aller. Saute dans ton lit, vas-y, fais du bruit, réveille tout le monde, bataille de polochon, klaxonne avec ta voiture, klaxonne avec ton camion. Si t'es routier, vas-y, ambulancier, quoi qu'il arrive, quoi qu'il se passe, même si t'es flic, vas-y, profites-en, fais péter le gyrophare, fais sonner un petit peu les sirènes, éclate-toi. Ce soir, 23h16, on met le feu dans la boutique, il faut que la radio explose, frappe dans tes mains. Encore. Frappe dans tes mains, encore plus fort, encore plus puissant. Il faut que ça chauffe sur les paumes des mains, faut que ça brûle. Je veux des cloches, faut que ça saigne. Et attention les enfants. Dans ton lit, tu t'allonges et vas-y, tu remues dans tous les sens. Droite, gauche. Vas-y, la tête, oui, comme ça, c'est bon dans ta bagnole. Monte le son encore. Regarde les gens, souris-leur, vas-y. Mets-moi la patate en pleine nuit. Même s'il fait 0 moins 2 moins 15 degrés, on s'en branle. Avec ton Walkman sous ta couette. Et attention tout le monde sur le lit. Attention tout le monde dans sa voiture. Attention tout le monde au travail. Dans ton lit d'hôpital. Ce soir, on s'offre une virée, une putain de liberté. Et attention, la main au-dessus, la main gauche. Ouh. Encore, voilà. Lève-la bien haute, écarte les jambes. ça fait du bien, hein.
6: Ah ouais, génial. Et n'empêche, j'ai quand même essayé de danser un peu, hein, même si.
0: Bah, c'est bien, ma chérie. Bah, écoute, voilà, hein, je crois que pour les messages, le mieux, c'est que tu laisses ce disque-là, hein.
6: Tu crois?
0: Ah oui, ouais, j'en suis
6: moi, j'aurais bien aimé un truc, tu sais, avec le kiki, donc, avec la musique du kiki.

0: chante Ya, ya, ya, John Travolta Grease. Ouh. Oh là là là là là là.
1: À quelque chose de très fort.
2: Non, quelque chose de sérieux, quoi. Ça pourrait
1: ah
2: être
1: oui,
2: ça.
1: Oui, oui, oui.
2: Mais c'est bon. Toi qui as voulu me déstabiliser en disant, ouais, c'est pas un mec bien pour toi, etc. Hein. Ah là là là là. Tu peux me faire confiance.
1: Hein? Je persiste, hein, quand même.
2: Faut que tu parles un tout petit peu moins fort.
1: Oui, non, je persiste, hein. Je persiste, donc.
2: En disant quoi que.
1: Ben, que toi, tu dois assurer, tu dois être gentil avec l'or, tu dois être attentif et.
2: Faut parler plus fort, on t'entendra pas dans
1: quand
2: la
1: même,
2: soirée.
1: Quand même très proche d'elle.
2: Ouais,
1: hein?
2: D'accord, ouais, non, mais y a pas de problème.
1: Voilà.
2: Parce qu'il croit qu'en fin de compte, je vais pas être assez proche de toi alors et que je vais te rendre malheureux, c'est ça?
1: Ça serait pas exactement ça, mais bon, il faut quand même que tu assures et que tu ne te foutes pas de sa gueule, quoi.
2: Mais non, mais pas du tout. Moi, je veux bien la voir.
1: Sincère et
2: moi, je veux la rencontrer. Si ça se passe bien, ça se passera bien.
1: Est-ce que tu veux un petit coup de...
2: Ça se trouve, je vais pas lui...
1: Allez.
2: Un petit coup de carte.
1: Ah oui.
2: Juste après Jean-François, 20 ans de Colombe. Alors, allez, on va faire Jean-François pour la petite parodie d'Apolline qui doit se concentrer. Jean-François?
3: Oui, je suis de retour.
2: Un petit texte pour Apolline, tu seras le dernier parce qu'on a un peu de retard et ensuite on attaque la voyance.
3: D'accord.
2: Vite fait avec les cartes avec moi par rapport à l'or et puis après on attaque avec David. Non, David, c'est fini. Avec Cindy d'Auxerre, ça va être très sympa. Jean-François?
3: Oui.
2: Allez, ta petite parodie pour Apolline. Cindy, 21 ans d'Auxerre. Bonsoir Cindy.
4: Bonsoir.
2: Juste avant, pour moi et l'or, puisque Jean me proposait très gentiment pour ouvrir ses tenues, 100% voyance, très rapidement, hein, on va pas non plus trop s'attarder, hein, en deux secondes. Tu veux que donc on tire les cartes juste pour voir mon avenir, faut que tu allumes ton micro par contre. Jean, ouais.
1: Alors vas-y, tu vas couper.
2: Je coupe une fois, d'accord, voilà. Donc là j'ai coupé, voilà, hop, coupé.
1: Oh, excellent.
2: C'est vrai?
1: Excellent.
2: Ah ouais. Bon, alors qu'est-ce qu'il faut que je fasse maintenant?
1: Maintenant, tu me donnes 4 cartes.
2: 4 cartes, alors je vais te donner celle-ci.
1: Voilà.
2: Excuse-moi, je vais te donner celle-ci, voilà, celle-là. Et Cindy, je choisis là. Voilà, alors attention, il va retourner les cartes.
4: Voilà.
2: Voilà, avec l'or de Brest, ma chérie.
1: C'est excellent.
2: C'est vrai?
1: C'est une, oui, parce que bon, tu as l'amoureux, la justice, la tempérance, l'ermite. Eh bien, ça symbolise quand même qu'il y aura effectivement, bon, déjà, un contact relativement proche.
2: Ouais.
1: Je parlerai... Aller à la limite dans les 15 jours, 3 semaines.
2: Ouais.
1: Et quand même l'ébauche de quelque chose de beaucoup plus dense, beaucoup plus sérieux. Mais par contre, je persisterai tout de même par rapport à ce que je t'ai dit. Il faut que tu sois vraiment à la hauteur des aspirations de l'or.
2: Ouais, elle est très sensible.
1: Des désirs et de son attente.
2: Hein. D'accord.
1: Donc effectivement, ne pas jouer avec sa sensibilité. À la
2: d'accord.
1: Fois, c'est quelqu'un qui me semble ne pas avoir besoin ou... avoir la nécessité de souffrir.
2: D'accord, ok, très bien.
1: Voilà.
2: J'en prends note, Jean, t'inquiète pas, alors j'en prends note. Cindy?
4: Oui.
2: Bon bah, c'est une nuit qui pour moi s'annonce plutôt pas mal.
4: Plutôt pas mal, oui.
2: Est-ce que tu es prête à ouvrir la nuit 100% voyance?
4: Je suis prête.
2: On a un petit jingle d'ouverture, est-ce que tu nous autorises à le mettre avant de démarrer avec toi?
4: Bon, bien sûr.
2: Allez, c'est parti, la nuit 100% voyance sur Fun Radio avec Jean Denebert.

0: attention, des bébés. 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
3: Oh là là, c'est Matrix. Oh putain. Oh putain, c'est Matrix. Eh ben dis donc, ça démarre bien ce soir, Jean.
4: C'est extraordinaire.
3: C'est extraordinaire. Hein. Alors, tu vois, on a bien fait les choses
4: ce
3: soir.
4: Oui.
3: On n'a pas fait ça. Alors, Cindy,
5: oui,
3: 21 ans d'Auxerre.
5: Voilà.
3: Qu'est-ce que tu fais dans la vie, par curiosité?
5: Je suis étudiante en lettres.
3: Très bien, ma petite Cindy. Cindy. Hein.
5: Cindy.
3: Voilà, et Jean Denebert t'écoute, donc, et c'est parti pour la nuit voyance.
5: D'accord, bah bonsoir Jean.
4: Oui, bonsoir Cindy.
5: J'aimerais un peu comme Max, que tu me dises un peu ce que me réserve le plan sentimental. Parce que bon, depuis là maintenant, enfin pas mal de temps, même 2 ans, je galère assez avec des relations très passionnelles mais qui marchent pas, ou des petites aventures, et enfin franchement là je commence à galérer. Tu vois, j'ai rompu il y a à peine une semaine.
3: Oui.
5: Donc bon, j'aimerais savoir un peu ce qui m'attend, parce que...
3: Pars pas à Dublin, hein.
4: Bon, moi, ce que je perçois, de toute façon, tu es vraiment dans la logique même de ton évolution, puisque l'année 99 est vraiment une année un petit peu de finalité. On a l'impression que tu termines quand même une page importante, au moins sur le plan affectif. Et la phase de réveil va quand même s'installer, moi j'aurais tendance à dire, dans une période froide. Or, malheureusement, la période dans laquelle nous venons rentrer est quand même loin d'être cette période. Pour moi, il faut vraiment impérativement que tu attendes quasiment la période de fin d'automne, début d'hiver,
5: ouais.
4: Début 2000 également, qui correspondra là un petit peu à quelque chose de nouveau, voire même de beaucoup plus intense par rapport à ce que tu as pu connaître jusqu'à présent. En revanche, moi j'aurais envie peut-être de te sensibiliser par rapport au prénom Jérôme. Tu n'as jamais eu un Jérôme autour de toi?
5: Je viens de rompre avec un Jérôme il y a une semaine.
3: Oh là là, c'est parti, la machine est lancée.
4: On a l'impression que ce Jérôme, il pourrait encore te marquer. Quelle est sa date de naissance?
5: Le 15 juin 77.
3: Cindy,
5: oui,
3: tu peux confirmer, on n'a rien dit à Jean.
5: Non, franchement, j'ai rien dit du tout.
3: Il y a une fois une personne qui m'a dit, ouais, mais des fois, quand il a bon à chaque fois, vous devez lui donner des trucs, c'est pas possible, parce qu'il se plante quasiment jamais. Alors, je tiens à confirmer que Jean n'a aucun renseignement toi, si ce n'est ta date de naissance quand on la demande. Hein.
5: Voilà.
3: D'accord.
4: Je crois que Jérôme est quelqu'un qui a du mal à se définir à l'heure actuelle.
5: Oui.
4: On a l'impression qu'il est extrêmement fuyant, mais déjà vis-à-vis de lui-même, donc ce qui va générer, bien évidemment, une grande difficulté par rapport à son approche dans une relation avec toi,
5: mmh.
4: Et puis augmenté aussi par le fait qu'il aime beaucoup son indépendance, et puis que je le perçois quand même quasiment accaparé par beaucoup de soucis, peut-être des soucis familiaux qui peuvent être déjà présents depuis une bonne année,
5: ouais.
4: Et on a l'impression que tout ça fait un espèce de méli-mélo dans sa tête, hein, qui génère quand même une certaine complexité. Donc effectivement, par rapport à un plan affectif, pour moi il n'y aura plus de reprise,
5: hein. Ouais.
4: En revanche, sur un plan relationnel, il aura encore besoin de toi. Tu as été quand même une grande béquille ou une épaule assez importante dans sa vie, et à mon sens, il cherchera quand même à te recontacter, tout au moins pour passer des moments relativement, on va dire, intenses et de tendre complexité avec toi.
5: Oui, bah justement, parce qu'il m'a demandé que l'on reste amis très proches.
4: Non, ça n'a rien d'étonnant, et je crois que de toute façon, il est dans une période où tu peux pas forcément décider, toi, de mettre la situation de côté, parce que finalement, ce serait pas forcément pour te rendre service et en même temps lui rendre service. Hein. D'autant plus que c'est marrant, parce qu'on montre un déplacement ou un voyage, quelque chose qui a pu être déjà prévu dans le passé et qui n'a pas pu se réaliser, et qui, en fait, dans le futur, pourrait très bien se faire. Hein.
5: Ah bon ?
3: Qui te montre ça, Jean ?
4: Ah ben, ça se passe...
3: Devant, il y a des gens dans le studio qu'on ne voit pas et que Jean voit, c'est merveilleux. C'est merveilleux.
4: Voilà, en tout cas, bon. Ne te panique pas par rapport à cette évolution sur le plan affectif, puisqu'en fait, c'est vraiment à partir de 2000 que tu vas pouvoir, on va dire, passer à quelque chose de beaucoup plus concret, de beaucoup plus stable.
3: C'est génial, ça ne doit pas faire bizarre pour vous, en voyant, en l'an 2000, parce que tu as toujours l'impression que tu vas super dans l'avenir, c'est dans 6 mois.
4: Ça a surtout été difficile il y a quelques années, lorsqu'on commençait peut-être à parler de
3: l'an 2000, genre...
4: De l'an 2000, lorsqu'on était dans
3: genre dans 2-3 ans,
4: 95.
3: Et que tu disais, un mec, dans 5 ans...
4: Ouais. Lorsqu'on disait l'an 2000, ça faisait loin. Quand même relativement particulier.
3: Ouais, alors que l'an 2000, c'était des fois à 3-4 ans près, quoi. Donc voilà, c'est pas si loin que ça dans l'avenir. Bah voilà, ma Cindy.
5: Ouais,
4: voilà, en tout cas, une bonne continuation, et puis tu nous tiens au courant.
3: Qu'est-ce que t'as prévu pour tes vacances?
5: Pas grand chose. Je vais bosser, puis là, j'attends des résultats, donc.
3: D'accord. Voilà. Moi, je vais au Club Med avec Laure.
5: C'est bien, bah.
3: Je t'embrasse très fort, Cindy.
5: Bah, moi aussi.
3: Bon courage.
5: Au revoir.
3: On va accueillir Régine, 45 ans de Argentan, c'est ça?
6: Oui.
3: Bonsoir, Régine.
6: Bonsoir.
3: C'est où Argentan?
4: Oui, bonsoir, Régine.
3: C'est où Argentan?
6: Dans l'Orne.
3: Dans le Nord, bien sûr.
6: Dans l'Orne.
4: Allons.
3: Ouais, on peut déconner quand même. Bon, alors, Régine, ta date de naissance?
6: Alors, le 10 juin 1954.
3: Ouais, et ta question pour Jean?
6: J'aurais voulu savoir dans le travail ce qui va se passer.
4: Bon, moi, ce que je perçois déjà par rapport à toute cette fin 98 et même ce début 99, on a l'impression qu'il y a eu dans la situation professionnelle générale un gros cafouillage. On a l'impression que tu as tenté désespérément de faire avancer ta situation. On a l'impression que celle-ci, jusqu'à présent, est quand même restée relativement bloquée.
6: Tout à fait.
4: Moi, j'aurais tendance à non pas accuser Régine en premier, mais beaucoup plus de la configuration actuelle, qui fait que finalement, pour le moment, tu n'avances pas. C'est un petit peu comme si tu tournais en rond.
6: Exactement.
4: Et tu n'arrivais pas véritablement à la construction. Alors moi, je dirais, ne sois pas trop inquiète, parce que c'est jusqu'à présent, tu es écopé quand même d'une période qui est extrêmement lourde,
6: oui.
4: Voire même depuis 97, on a l'impression qu'il y a eu un gros dérapage il y a 2 ans, et je dirais que là maintenant tu es en train de terminer un petit peu cette mauvaise réception dans ton supérieur, et le grand changement intervient quand même beaucoup plus à partir de maintenant, la deuxième partie de l'année. C'est marrant parce que j'ai une notion de prise d'indépendance. On a l'impression qu'en fait tu attends un petit peu la construction ou la réalisation d'un projet qui me semble être quand même en mesure de se faire. Et j'aurais même envie de rajouter, ça pourrait correspondre, tu pourrais devenir un petit peu une sorte de satellite au niveau d'une structure, tout en étant, on va dire, englobé dans une entreprise ou une structure, mais prendre quand même de plus en plus d'indépendance. On peut l'analyser également comme étant un petit peu une sorte d'évolution et d'amélioration consécutive au cap de l'année 91, 95 et maintenant cette dernière étape qui est en 99.
6: Ouais, d'accord, je travaille à la poste, est-ce que je vais y rester?
3: Il entend regarder dans les timbres.
4: Dans un futur proche, pour moi, oui, mais je ne serais pas étonné. Tu souhaites te faire détacher de l'administration ou de la poste?
6: C'est vrai que j'en ai très marre.
4: Parce qu'en fait, la transition professionnelle que je perçois me semble être quand même hors d'un cadre aussi important que cette administration. Et on a l'impression que c'est surtout une réalisation de projets qui peuvent te tenir à cœur déjà depuis pas mal de temps. On va peut-être confirmer ça avec un tirage de tarot.
3: Moi, Jean, personnellement, je la vois léchée encore. Hein, donc, je sais pas dans quoi...
4: Tu vas penser à la question et tu vas me donner 4 chiffres ou nombres, d'accord, entre 0 et 21.
3: Allez, Régine, vas-y.
6: Oui, d'accord. Alors, le 1.
3: Le 1.
6: Oui. Le 4.
3: Oui.
6: Le 10.
3: Oui.
6: Et le 19.
3: Allez, c'est parti. Je regarde. Bon, tu travailles encore à la poste aujourd'hui, Régine?
6: Oui.
3: D'accord. Tu as des petits projets de vacances?
6: Non, même pas,
3: d'accord, non. Ok. C'est le souci du travail, quoi. Problème de travail, d'accord, ok. Bon, alors on va voir ça tout de suite. Jean est en train de regarder dans les cartes. Et tout va bien se passer, je l'espère pour toi, Régine. Juste pour préciser que si vous voulez participer à cette nuit 100% voyance, c'est le 0803-08-5000. Tous les sujets sont bons à aborder lors de la nuit jusqu'au moins 2h du matin. Alors Jean,
4: Le tirage, de toute façon, est quand même relativement positif, optimisant. Par contre, il marque quand même qu'il y a la fin de quelque chose. Alors, je crois que la période dans laquelle tu es rentré, là, depuis maintenant une douzaine de jours, puisque tu es du 10 juin, est le début, simplement, d'une phase de réflexion pour qu'il y ait quand même toute une très, très bonne ouverture, quand même, au cours du deuxième semestre, et avec une grande possibilité de réalisation. Mais moi, je pousserai, non pas en voulant t'influencer, mais je te conseillerais quand même de chercher éventuellement par rapport à une autre structure ou une autre, un peu une autre spécialisation sur un plan professionnel.
3: Voilà. Régine?
6: D'accord.
4: Voilà. C'est en tout cas relativement intéressant. Je crois qu'il ne faut pas que tu vois ton devenir proche sur un plan professionnel comme étant particulièrement bloqué ou éventuellement voué à quelque chose de complexe.
6: Ah oui, d'accord.
3: Voilà, Régine.
6: Bon.
3: Je s'embrasse très fort.
6: Moi aussi, je vous embrasse.
4: En tout cas, une bonne continuation et bien évidemment, tu nous tiens au courant.
3: Bien sûr, il n'y a pas de problème. Régine, tu ne quittes pas.
6: Non.
3: On te repasse les deux apôtres de Jean de Neubers, sa suite. Jusqu'à 2h du matin, bien sûr, vous pouvez nous appeler au 0800 3085000. Vous êtes des centaines et des centaines à vouloir parler à Jean de Neubert. Ça ne sera pas possible durant toute la nuit, mais si le succès, à mon avis, s'est confirmé en 20 minutes, on sera amené à la rentrée, si on est encore là, bien sûr, à renouveler cette expérience. Hein.
4: Bien,
3: pour l'instant, ça se passe plutôt pas mal. C'est sympa, c'est bon esprit. Il y a de la bonne musique, il y a Jean qui est tout propre, qui a mis du parfum, donc voilà. Faut en profiter. Et on a Léa, 25 ans de Paris. Bonsoir Léa.
7: Oui, bonsoir.
3: Ça va bien ?
7: Ça va. Ouais,
3: faut bien parler devant ton micro, hein, ma chérie. Hein.
7: Mm-hmm.
3: Voilà, parce que c'est un petit peu boursouflé. Alors, ma petite Léa, ta date de naissance ?
7: Alors, le 4-1-73.
3: Alors, le 4 janvier 73. Et ta question pour Jean Denebert, qui t'écoute, bien sûr.
7: Moi aussi, c'était pour savoir un peu au niveau sentimental.
3: Ah ouais, ça c'est dur. Pour moi aussi, c'était dur. Jusqu'à tout à l'heure.
4: Moi, le conseil que j'aurais envie de te donner, Léa, c'est déjà peut-être de te forcer impérativement à tourner la page par rapport à ton vécu qui me semble être quand même relativement récent, à savoir tout ce qui a pu être connu sur la fin d'année 98 et surtout depuis ce début 99. On a l'impression que tu dois peut-être même te sentir extrêmement incertaine ou très hésitante intérieurement, dans la mesure où on a l'impression que ton destin te pousse un petit peu à oublier une situation, mais que toi, malheureusement, tu as du mal à gérer, qui te bloque par rapport à un renouveau. Quasiment depuis ton anniversaire au mois de janvier, donc le début de l'année civile, tu bénéficies quand même d'une très bonne vibration. On a l'impression que tu te sens peut-être propulsé beaucoup plus de l'avant, mais en même temps extrêmement retenu par le passé. Je crois que ce sera uniquement lorsque tu feras peut-être la part des choses que tu pourras effectivement arriver enfin à quelque chose de serein, de calme et d'harmonieux.
7: Ah oui, d'accord.
4: Est-ce que tu as une réflexion par rapport à ce que je viens de te dire?
7: Je suis assez estomaquée parce que c'est en plein dans le mille, en fait.
3: Putain!
4: Moi, c'est étonnant parce que moi, ce qui m'embête, hein, c'est ce côté doublon. On a l'impression que tu es vraiment... je vais employer une expression qui est extrêmement vulgaire, mais le cul entre deux chaises.
7: Ouais.
4: Et tu te sens tiraillé par le passé, qui est représentatif de beaucoup, extrêmement amoindri par rapport à la situation présente. Et on a l'impression que tu te retiens et que tu t'empêches, bien évidemment, de poursuivre ton évolution. Mmh. Alors, heureusement, il y aura une seconde partie d'année, donc dans l'axe juillet-décembre, qui est beaucoup plus stable, qui est beaucoup plus symbole de peut-être aussi d'une autre perception ou d'une certaine nouvelle maturité, et qui devrait te permettre quand même d'y voir beaucoup plus clair. Hein. La petite chose, moi, que j'aurais envie de rajouter, non pas pour te faire peur, hein, mais simplement pour te mettre en garde, ce serait lié peut-être au niveau du plan physique, hein, et plus particulièrement au niveau purement, on va dire, le côté féminin, le côté bien spécifique de la femme, donc... entre autres, tout ce qui peut être lié au système gynécologique, on a l'impression que ça peut être une

0: Ma petite Léa, est-ce que Jean a bien répondu? C'est bon, ça t'a satisfait peut-être pas, mais enfin disons que tu as la réponse à la question que tu te posais.
1: Oui, mais j'aurais voulu savoir s'il voyait plutôt des noms en particulier.
0: Des prénoms, ah, allez.
2: Le problème, c'est que je peux pas les inventer, je suis navré, parce que les gens, effectivement, quand je donne un prénom, ils ont l'impression qu'on appuie sur le bouton et hop, ça part.
0: Ouais, non, mais il y a des fois, ils le ressent avant même qu'on le demande, surtout.
2: Le problème, Léa, c'est que malheureusement, c'est pas à tous les coups qu'on gagne.
0: Non.
2: Et là, malheureusement, dans ton cas, je n'ai rien qui se présente à moi en voyance. Hein, et donc, je serais peut-être pas forcément extrêmement puissant par rapport à te donner une éventuelle piste sur le prénom éventuellement de quelqu'un.
0: Ouais.
2: Je suis vraiment navré en tout cas.
0: Surtout que toi tu utilises même pas ton vrai prénom à l'antenne, alors comment tu veux qu'on trouve un vrai prénom pour l'homme de ta vie, Léa?
1: Mais non.
0: Léa, mais si, je le sais.
1: Ah bon?
0: Bah oui, c'est marqué, j'ai marqué entre parenthèses ton vrai prénom, je le donne pas, mais alors tu donnes pas ton vrai prénom, il faudrait qu'on trouve un prénom. Alors il va peut-être te donner un prénom qui s'appelle David, et enfin entre parenthèses il s'appelle Julien. Alors ça t'aidera pas, Léa. Hein, parce qu'il faut jouer franc jeu dans la voyance. Si des gens se camouflent derrière un masque, comment voulez-vous qu'après on puisse déceler des choses? Là c'est important, Léa. Voilà ma chérie.
1: Très bien.
0: Tu quittes pas et bon courage. Je suis du 25 ans, t'es pas non plus, hein. C'est quoi tes projets pour cet été?
1: Je sais pas encore.
0: Eh bah écoute, je te les souhaite bonnes alors tes vacances. C'est bien parti pour. Je t'embrasse très fort, tu quittes pas, je te repasse les apôtres. Hein.
1: Merci.
0: Salut. Patrice, 32 ans de Paris également, qui est avec nous. Bonsoir Patrice.
3: Bonsoir.
0: Ça va?
3: Ben, pas trop mal. Ouais.
0: Pas trop mal, tant mieux. Ta date de naissance, s'il te plaît, Patrice?
3: 7-10-66.
0: D'accord, donc toi, tu vas galérer. Je vais te dire pourquoi. Parce que, bon, tu as choisi... non, je rigole. Patrice, ta question pour Jean Denebert.
3: Ben, en fait, voilà, bon, j'ai des petits problèmes relationnels avec mon ménage.
0: Mmh.
3: Et surtout, bon, je suis en plein mouvement dans mon travail. J'ai plusieurs propositions qui se posent à moi.
0: Ouais.
3: Et je sais pas trop où j'en suis, quoi.
0: D'accord. Donc, tu as un problème de travail?
3: Ouais, en fait, problème relationnel avec mon couple et de travail, quoi.
0: Parce que
3: j'ai plusieurs propositions de travail et au jour d'aujourd'hui, je sais pas que choisir, parce que mon souhait le plus cher, ce serait de descendre dans le sud, quoi.
0: Ah oui. Mmh.
2: Ce qu'on va faire, Patrice, éventuellement, c'est qu'on va décomposer ta question en deux parties. On va d'abord regarder le plan affectif et éventuellement, après, on se penchera sur le plan professionnel. Est-ce qu'éventuellement, tu peux me donner le prénom et la date de naissance de ton...
0: De ta femme ou de ton mec?
2: Conjoint.
0: Je sais pas.
3: Le 16 août 71.
0: Oui. 16 août 71.
2: Et son prénom?
3: Stéphanie,
0: on the rocks. C'est joli, ça c'est mon prénom préféré, ça, Patrice, Stéphanie.
3: Je sais bien.
0: J'adore. Je trouve que
3: j'écoute souvent.
0: Simple mais féminin, je trouve ça très joli. Ça claque bien femme. Comme l'or.
2: Bon, moi, peut-être au risque de te choquer, on a l'impression qu'il y a quand même un grand manque de communication. Et on a l'impression que, sans vouloir défendre Stéphanie, on a l'impression qu'elle essaye quand même de te faire passer un message. Et à l'heure actuelle, il y a quand même un peu une phase de refus. On a l'impression que tu restes ou que tu campes sur tes idées. Et on a l'impression que ça peut en même temps nuire à peut-être la profondeur ou la réalité de votre couple. Bon, ce qui ne m'inquiète pas, c'est que vous n'êtes pas arrivé à un point de non-retour l'un vis-à-vis de l'autre. Et donc, cette petite brouille ou cette mauvaise ambiance actuelle n'est pas amenée à durer. Je crois qu'il faudra impérativement que tu attendes d'aborder la dernière partie de l'été, donc quasiment que tu te retrouves, toi, dans la période qui va précéder ton anniversaire pour commencer à y voir déjà beaucoup plus clair peut-être sur un plan professionnel, et automatiquement au niveau du couple il y aura quand même quelque chose de plus stable et de beaucoup plus raisonnable. Et je crois qu'il faut que tu lui accordes peut-être un tout petit peu plus de place dans ta vie. Effectivement, le travail compte énormément, puisque depuis 2 ans c'est quand même une situation qui est assez lourde et qui ne te correspond pas. Et là, maintenant, ça se dégage et ça se dégage plutôt en bien. Mais je crois que Stéphanie a quand même une place importante à tes côtés et peut quand même un petit peu avoir son mot à dire. Je rajouterai également, et ensuite je laisse la place à Max, quant à cette situation professionnelle, moi je dirais qu'elle va être effectivement tout à fait à ton avantage, c'est-à-dire que ça va correspondre exactement à ton souhait, à tes désirs. Dans un premier temps, souviens-toi quand même, Patrice, que tu risques d'être amené à bouger énormément. Moi, je te vois plutôt te déplacer constamment. Et en même temps, je rajouterais, avec effectivement une orientation vers le sud de la France. Et malheureusement, Stéphanie ne sera pas forcément dans un premier temps à tes côtés. Et dans un deuxième temps, là, tu auras la possibilité quand même de
0: la faire venir,
2: de lui donner la possibilité quand même de se rapprocher de toi.
0: Tu fais quoi, t'es routier?

0: Patrice?
1: Ouais, on va dire ça comme ça, ouais.
0: Enfin, je veux dire, t'es souvent sur la route, quoi.
1: Ouais, en fait, bon, je suis pas routier, quoi. Je veux dire, je fais ce qu'on appelle des lignes, quoi. Je descends à un endroit, puis je reviens le matin, quoi.
0: Ouais, d'accord, ouais. Enfin, tu prends des grandes lignes de coke toute la journée.
1: Voilà.
0: Non, j'ai pas dit
1: que
0: je fais des lignes, alors c'est pour
1: ça. Et
0: Patrice, le souhait du sud dont vous évoquez là avec Jean, ça serait dans quel coin exactement du sud?
1: Bah, plus dans le sud-ouest, du côté de Bayonne, Biarritz.
0: Ouais, d'accord.
1: Ma femme est originaire de là-bas, quoi.
0: En plus, ah oui, d'accord. Donc, toi, t'as été séduit par cet endroit-là à force d'y aller déposer de la marchandise?
1: Non, mais même pas. C'est juste pour mes vacances, je cherche justement du travail par là-bas.
0: D'accord.
1: Bon, là, j'ai l'occasion, on m'a proposé du travail sur une société qui se trouve du côté de Toulouse.
0: D'accord, ok.
1: Donc, voilà.
0: Mais, et ta femme, elle trouverait pas ça bien de retourner là-bas dans son pays, les origines? Non, ça lui ferait pas plaisir?
1: Je sais pas, en fait, parce qu'elle est... Elle n'est pas pour, elle n'est pas contre. D'un autre côté, elle a un travail qui lui plaît énormément, j'ai l'impression.
0: Ouais.
1: Et bon, là, elle vient de perdre son emploi en début d'année.
0: Ouais.
1: Elle est en train de se battre pour retrouver du travail. Elle a fait pas mal de trucs qui l'intéressent.
0: Ah, pourtant, ça serait le bon moment peut-être pour profiter de cette petite cassure du travail professionnel pour aller avec toi.
2: Tout à fait.
1: Ouais, bon, en plus, elle est en procès avec son travail, donc ce qui fait qu'on attend un peu le résultat de ça.
0: Oui.
1: En plus, il y a plein de petits détails qui font que moi je suis pas tout rose non plus, je veux dire j'ai des défauts et des qualités,
0: Patrice,
1: comme tout le monde, oui.
0: Il y a des gens qui voudraient justement acheter quelque chose.
2: Oui, moi justement, je voudrais pas que. Bon, c'est vrai que tu as droit avec ton vécu, ton passé, d'être effectivement peut-être maintenant un tout petit peu plus égoïste et de penser beaucoup plus à toi. Mais je dirais que Stéphanie ne le mérite pas dans votre tandem. Il y a quand même une bonne entente, hein. Et je crois qu'il faut peut-être que tu lui donnes un tout petit peu plus d'importance, hein, et peut-être que tu lui accordes un tout petit peu plus d'écoute, hein. Et elle me semble, hein, mais quand je le dis, c'est pas du tout sous la forme d'un jugement, elle me semble être quand même délaissée depuis quelques mois, et on a l'impression qu'à l'heure actuelle, l'ensemble de tes projets, ben, si tu n'essayes pas de l'y mêler, aurait tendance quand même à la décourager profondément. Et uniquement pour une raison purement professionnelle, ça me semble être quand même dommage de flinguer votre couple. Donc à toi peut-être de savoir user peut-être des bons mots ou des bons gestes, hein, pour lui faire comprendre que de toute façon, c'est bien sûr avant tout pour toi, parce que c'est un choix personnel, hein, mais bien évidemment, elle sera quand même liée à ta nouvelle évolution.
1: Ouais.
0: Voilà, Patrice. Ouais.
1: Le problème, c'est que bon, elle est un peu dure en communication aussi, elle, quoi, parce que généralement, elle a du mal à parler, quoi.
2: Oui, mais ça, je crois qu'il faut pas non plus que tu te sois complètement fermé et éloigné de la discussion. Je crois que c'est peut-être là, je répète, hein, c'est pas du tout pour te juger.
1: Non, je crois qu'il
2: faut que tu sois beaucoup plus à ton écoute. Hein. Je crois que Stéphanie, au niveau de la communication, c'est pas un problème particulier. Je crois que c'est. Elle a, au contraire, plutôt que de la facilité à s'exprimer. Encore faut-il qu'on lui accorde peut-être justement le temps. Et en ce moment, c'est peut-être vraiment la bonne période justement pour que tu lui accordes ce temps.
0: Voilà, Patrice.
1: D'accord.
0: Voilà. Bon courage pour la suite des événements. Bah, j'espère que les conseils de Jean te porteront vers la destination que tu souhaites. Et puis, n'hésite pas, comme le disait Jean, et c'est vrai, hein, si vous le voulez, il n'y a aucun problème de ce côté-là, de nous tenir au courant par un petit courrier directement à Fun. Oui. Et je transmettrai à Jean, et c'est avec un grand plaisir si en plus que dit Jean se met en action, quoi. Hein.
1: Mm-hmm.
0: D'accord, Patrice?
1: Pas de problème.
0: Bon courage pour la suite des événements. Et attention, hein, le téléphone au volant, c'est pas bon, hein.
1: Non, mais je me suis arrêté.
0: C'est bien, t'as bien fait. Magali, 22 ans, de Draguignan, est avec nous. Bonsoir, Magali.
3: Oui.
0: On a la fréquence de Draguignan, non? On la connaît, tu la connais, non, toi?
3: 101.6,
0: c'est super. Ta date de naissance, Magali?
3: C'est le 15-11-76.
0: 15-11-76, c'est tout frais, c'est tout jeune, ça. Ouais, tu sens en poire, j'adore. Magali, ta question pour Jean.
3: Voilà, je vais passer l'année prochaine, au mois de mai, pour la seconde fois, mon concours pour être professeur des écoles.
0: C'est bon.
3: Voilà, et quoi?
0: Je dis c'est tout bon, t'inquiète.
3: Oui, mais j'ai la réponse de Jean, pas de toi.
0: Ça va le confirmer, t'inquiète.
2: Alors vas-y, tu vas me donner 4 chiffres ou nombres entre 0 et 21, Magali.
3: Alors je dis le 7,
2: oui.
3: Le 13,
2: oui.
3: Le 19,
2: oui.
3: Et le 3.
0: D'accord, Jean, après j'ai oublié de te préciser, t'as pensé à la question pendant que t'avais les chiffres ou pas, Magali?
3: Ah oui, ça fait 3 semaines que j'y pense.
0: Bon, bah tant mieux. C'est un concours de quoi?
3: Pour être un site, en fait.
0: Ah oui, tu m'as dit, oui, d'accord, ok. T'aimes bien les petits enfants, les petits jeunes, quel âge?
3: De 3 à 10 ans.
0: Oh, c'est mignon, tout plein, ça crotte dans la couche. C'est bon, ça fout la merde. C'est bien, ça se met des billes dans les narines. C'est ce que je faisais, moi j'avalais des calots. C'est d'une galère.
2: Ça, je l'ai fait,
0: ça joue aux billes dans les pots à plantes, c'est dehors, les fleurs dehors. Oh là là, c'est...
2: Bon, rien ne semble s'y opposer, Magali, à cette réussite de concours.
0: Alors...
2: En revanche, je voudrais vraiment que tu sois hyper attentive sur la fin 99. Il n'y a pas un autre domaine tel que le plan affectif qui viendrait éventuellement te porter ombrage et qui viendrait peut-être un petit peu te gêner. On a l'impression que c'est peut-être là où le bas blesse. C'est pas au niveau de ton potentiel ou au niveau du concours en lui-même, même si tu es quelqu'un quand même qui a tendance un petit peu à paniquer.
3: Oui.
2: Je crois que le climat de l'année prochaine est au contraire une Magali qui va vraiment prendre assise par rapport à ses choix et ses décisions. Et globalement, la réussite me semble être quand même extrêmement bien assurée au niveau de ce concours. Donc je crois qu'il y a pas forcément de conseils particuliers. La seule chose, c'est que je te recommande quand même de ne pas te laisser un petit peu gagner par quelques angoisses que tu pourrais vivre dans ton domaine affectif, pour éventuellement te nuire sur ce plan-là. Mais en ce qui concerne ton évolution, pour moi, tu es tout à fait en mesure de rentrer dans l'enseignement.
3: Mais le problème sur le plan affectif, ce serait
0: de
3: quel ordre?
0: Oh, ce serait plutôt,
2: c'est marrant parce qu'à l'heure actuelle, moi, je sens quand même quelque chose d'assez inerte, d'assez linéaire.
3: Mm-hmm.
2: Donc, une sorte de traversée du désert.
0: Oh, ouais. C'est bien.
2: Et on a l'impression qu'en fait, sur la période d'automne, de début d'hiver,
0: comme moi,
2: tu pourrais effectivement avoir un petit peu une gêne ou une sensation de complexité, de difficulté dans une relation avec quelqu'un. Bon, ça sous-entend que bien évidemment ta vie affective peut devenir beaucoup plus importante au cours des mois à venir, mais attention justement que ça ne vienne pas un petit peu de te déranger finalement par rapport à ton évolution professionnelle à venir.
3: Bon, d'accord.
2: Voilà Magali.
3: Bon, merci.
0: Eh ben c'est très sympa. Tes vacances en prévision, c'est quoi?
3: C'est 3 mois employés dans une banque.
0: Eh ben écoute, je te souhaite bon courage. Comme ça, merci. Tu te feras un peu d'argent de poche pour payer tes études, j'imagine, ou pour commencer peut-être la vie active alors.
3: Si j'ai un emploi jeune dans l'éducation nationale, je dis pas non.
0: Eh ben écoute. Très bien. Ben écoute, on te souhaite bon courage en tous les cas.
2: En
0: puis
2: tout cas, une bonne continuation.
0: Et tiens-nous au courant, Magali, de la suite de tes événements.
3: Ok.
0: Je t'embrasse très fort.
3: Au revoir.
0: Salut, bonne soirée. On va revenir dans un instant, bien sûr, avec Jean Denebert, toujours en direct sur Fun Radio pour la suite de la nuit 100% voyant. Si vous voulez y participer, des questions sur tous les sujets, hein, n'importe lesquels, bien sûr, ils sont les appelés, bien entendu, au 0800 603 08 5000, et c'était R avec Modulor, la nuit 100% voyant jusqu'à 2h du matin avec Jean Denebert. Et attention, c'est au tout que je me trompe pas de DJ RVF qui est avec nous. Salut DJ RVF.
4: Oui, salut Max. Salut Jean.
0: Ouais,
4: oui,
0: bah, pour être DJ, faut parler devant son micro quand même. Hein.
4: Ah, ça va mieux là.
0: Ah bah oui, pour qu'on puisse t'entendre un petit peu, mon petit. Alors, ta question pour Jean, t'es de Nîmes, hein, t'as 25 ans.
4: Ouais, c'est ça, je suis de Nîmes, j'ai 25 ans, donc je suis DJ depuis 4 ans. Et donc, j'aurais aimé un peu savoir comment ça va se passer, si ça va continuer à être sous une bonne étoile ou si ça va être un peu plus calme.
0: Dans quel style de musique d'abord, pour préciser à Jean, peut-être?
4: Je joue techno art techno.
0: Techno art techno, pour Jean, ça va vachement l'aider. Là, en
2: ah
0: train
2: oui,
0: de...
2: ça c'est...
0: Alors attention.
2: J'aurais plutôt de la valse musette.
0: Ouais.
4: Ah oui, mais dommage.
2: Non, mais pour moi, il faut que tu impérativement que tu continues. Par contre, on a l'impression qu'il pourrait y avoir un changement de lieu. Est-ce que c'est quelque chose qui est prévu pour les mois qui arrivent, hein?
4: Dans quel sens?
2: Un changement d'établissement où on a l'impression que tu pourrais même être partagé entre deux endroits.
4: Ouais, et non, pas spécialement, mais si tu veux, je joue beaucoup dans des raves locales.
2: Oui.
4: Mais à côté de ça, bon, je travaille avec un club donc qui est mon label, qui est Partizan, et qui est le Zoo, qui était avant le Fantasia, peut-être que Max connaît. Et voilà, donc là on va reprendre un peu cette activité. Et puis bon, il faut savoir que j'ai un travail aussi qui me prend un peu, donc voilà.
0: D'accord.
2: Mais par contre, bon, c'est quand même une situation ou une activité qui irait plutôt en se développant quasiment au cours des 2 et 3 prochaines années. Ou à la limite, tu peux quand même parvenir à une situation extrêmement heureuse et au moins avoir le sentiment de te poser. Donc,
4: ouais, c'est clair.
2: Je crois que par rapport peut-être aux médisances ou aux situations qui ont été complexes, surtout depuis 98, donc entre autres l'année dernière, on a l'impression que là, au contraire, le rideau est un petit peu en train de se lever pour toi et tu peux te retrouver quand même dans une position assez importante et assez intéressante. Donc moi, je dirais plutôt au contraire, tu peux foncer.
0: Et ça veut dire quoi la DJ RVF? Ça veut dire quoi ces initiales?
4: En fait, RVF, je me suis pas pris la tête quand j'ai choisi mon nom. J'ai pris Hervé Falzon et voilà.
0: D'accord, ok. Très bien. Bah écoute, bonne continuation. Ça fait combien de temps que tu es dans ce métier-là?
4: Bah ça fait 4 ans. Et d'ailleurs, je voulais juste te poser une question au passage. Ouais. Si je peux éventuellement t'envoyer un petit CD.
0: Bien sûr, tu peux m'envoyer un petit CD. Il n'y a aucun problème de ce côté-là.
4: Voilà.
0: J'en profite pour faire un coup de pub aussi, puisque les DJ et tout ça, je viens de sortir une compile là depuis aujourd'hui qui s'appelle Électronique. Avec là tous les styles. Alors là, par contre, ça existe en vinyle en plus. En version maxi, on retrouve Monsieur Oiseau. Enfin, il y a plein de bons trucs avec des trucs assez techno, assez trans. Tous les styles sur le CD1 et sur le CD2. Il y a à la fois un mix de house de 45 minutes. C'est une place chez des Roms dans lequel j'ai fait un interview.
4: C'est une copine à moi.
0: Ouais. Et puis un système CD-ROM où il y a un interview, je donne une technique de mix, et des il y a des images de soirée, comme ça vous verrez en fin de compte, c'est à l'écho du lac, en exclusivité, des images de soirée avec la présentation de toute l'équipe, aussi bien de moi que de Manu, de Fildar, de Rigaud et même de Gérard de Suresnes. Donc là, ça va être chaud. Hein.
4: Ça va être chaud.
0: Bon bah écoute, tu quittes pas, on te repasse le standard.
4: Écoute, juste une dernière question, tu viens à Boralis cette année?
0: Non, cet été, je suis dans pas mal de soirées un petit peu à droite à gauche, et dès que je ne suis pas dans soirée, je suis à la radio pour préparer ma rentrée, pour la télé éventuellement, et en vacances. Oh, je m'en passe bien, tu sais, t'inquiète pas. J'en mourrai pas de ne pas y être.
4: Pourquoi?
0: Parce que j'ai suffisamment de trucs intéressants à faire en dehors d'aller là-bas, et puis surtout, j'ai des vacances, j'en profite parce que je me repose peu pendant l'année, tu vois.
4: Quand on a des plus gros événements de
0: Oui, mais je m'en passe, je te jure que je ne te dis pas ça simplement parce que je n'y vais pas vexé, mais
4: je peux te comprendre.
0: Je m'en passe vraiment, c'est pas ce qui compte pour moi dans la vie, loin de là.
4: C'est clair.
0: Voilà, il y a des choses plus importantes.
4: En tout cas, au plaisir de te rencontrer un de ces quatre.
0: Et avec plaisir et
4: pourquoi pas.
0: Vive la musique électronique. Voilà. Stéphanie, 21 ans de Palaiso, est avec nous également ce soir pour la nuit 100% voyance. Bonsoir Stéphanie.
5: Bonsoir.
0: Que le temps passe vite, 50 minutes déjà, dis donc, ça fait déjà quasiment une heure qu'on est en train de papoter avec Jean.
5: Mm-hmm.
0: Et tu arrives enfin.
5: Voilà.
0: Alors, qu'est-ce qui t'amène? Ta date de naissance peut-être pour commencer.
5: Le 05. 05-78.
0: D'accord, le 5 mai 78 est ta date de naissance. Ta question pour Jean de Stéphanie?
5: Alors voilà, en fait l'année prochaine j'ai le choix entre des études dans la communication pour être attaché de presse et des études dans le maquillage pour être maquilleuse professionnelle, mes deux passions en fait, et je ne sais pas quoi pour choisir.
0: Rien à voir là.
5: Ça n'a rien à voir.
0: C'est génial ça, mais c'est emmerdant ça.
5: Oui, c'est emmerdant.
0: Et tu te demandes, en fin de compte, tu te poses la question avec pour Jean de savoir vers quelle direction il conseille d'aller.
5: Voilà.
0: Eh bien écoute, ça va être une question délicate pour Jean.
2: Moi, je ne veux surtout pas, Stéphanie, t'influencer dans ton choix, mais je dirais qu'avec le potentiel ou ta propre densité, tu me sembles être quand même beaucoup plus apte à réussir, on va dire déjà d'une manière très basique, dans la communication, donc aussi bien dans quelque chose de très artistique que... une situation liée à la communication en tant qu'attaché de presse.
5: Oui.
2: Mais je penserais effectivement beaucoup plus pour cette deuxième solution comme étant peut-être une manière pour toi de t'exprimer. Alors effectivement, le métier en tant qu'attaché de presse est tout de même on propulse quelqu'un, mais en même temps, tu auras toi au moins le phénomène de te propulser.
5: Oui.
2: Parce qu'il y a le côté débrouillardise qui est quand même particulièrement bien développé chez toi, le côté je communique qui est quand même très facilité, et puis le côté aussi mouvement, alors que dans le maquillage on a l'impression que déjà d'une part j'aurais tendance à dire ça pourrait être une activité d'une certaine manière un petit peu parfois ponctuelle et qui au bout d'un certain temps pourrait t'entraîner à douter aussi de ton évolution, de tes qualités dans ce métier-là, et puis surtout en même temps de ta réussite, alors que dans l'autre activité, pour moi, tu peux très bien passer d'un domaine ou à un autre domaine. Et c'est marrant parce que se dessine à moi le domaine politique. Je ne sais pas si c'est un milieu qui t'attire particulièrement.
0: C'est un milieu qui t'attire?
5: Ah non.
0: Pas du tout.
5: Non, j'y ai jamais pensé, mais...
0: Ah ouais.
2: Eh bien...
0: Tu as bossé avec Pasqua, Valentin,
2: Peut-être que très vraisemblablement, en tant qu'attaché de presse, je pourrais avoir quand même des possibilités de travailler entre autres pour un personnage politique.
0: Et moi je veux dire dans le maquillage, moi qui connais un peu dans la télé, quand j'en discute un petit peu avec ces filles là, c'est pas facile. Alors déjà c'est vrai qu'elles sont beaucoup, donc c'est pas facile de trouver du boulot, et c'est vrai qu'elles sont tout le temps en train de se demander, tu vois, je leur dis alors t'as du boulot, elles me disent en ce moment c'est calme, alors c'est les horaires retournés, un coup tu fais un maquillage de nuit, de machin.
5: Ah oui, c'est clair.
0: Après ça dépend c'est vers quoi le maquillage, quand je dis maquillage en même temps ça reste vague, ça peut être quoi, parce que ça peut être la télé, ça peut être le cinéma, où là c'est carrément des effets spéciaux, ça peut être vachement plus intéressant.
5: Ah voilà, oui, c'était plutôt pour le cinéma, que ce soit en ce qui concerne les actrices ou carrément les effets spéciaux.
0: Donc c'est créé carrément, c'est créé avec le maquillage, voilà, quoi. C'est pas maquillé sur les plateaux de télé.
5: Non, je cherche un peu plus complexe. C'est vraiment c'est créer des effets spéciaux, c'est un mettre plein la vue, quoi. C'est ça que j'aime.
0: D'un mec laid comme moi, d'en faire un mec beau.
5: Voilà.
0: Par exemple,
2: oui. Non, moi, dans cette activité en tant que maquilleuse, je crains que tu te lasses.
5: Ouais. Hein? Ah, ça, ce serait pas. Ouais.
2: Alors que dans l'autre activité, au contraire, tu auras toujours. T'es quand même quelqu'un de très d'hyper dynamique. Mm-hmm. T'as quand même un tonus dont il faut impérativement que tu utilises.
0: C'est vrai, hein, ça se sent.
2: Dans une activité en tant qu'attaché de presse, donc le relationnel, ça me semble être beaucoup plus ta finesse à toi.
5: D'accord.
2: Et donc bien évidemment une grande possibilité de réussir dans ce métier-là.
0: Et Stéphanie, t'avais quand même, tu dis que t'avais deux choix là, que tu savais pas vers où aller, mais tu t'avais quand même dans ta tête, t'avais quand même une légère préférence pour un des deux. C'était lequel, sincèrement?
5: Sincèrement, aucune préférence. En fait,
0: vraiment?
5: Vraiment.
0: Et comment on se retrouve à avoir des envies pour deux choses totalement différentes l'une de l'autre? C'est quoi? Parce que le maquillage, tu pratiques aujourd'hui ou c'est une envie comme ça?
5: En fait non, le maquillage c'est depuis que je suis petite, en fait, de la famille de ma mère.
0: Tu te barbouillais le visage de chocolat?
5: Oui, voilà, c'est ça. Mm-hmm. Depuis que je suis petite, j'aime maquiller, j'aime même les textures du maquillage, j'aime tout, quoi. C'est un monde même qui me passionne, qui me...
0: D'accord.
5: Même créé au niveau du visage.
0: Et l'autre?
5: Et l'autre, déjà, j'ai fait deux ans dans un IUT en communication, et ça, même ce dynamisme, c'est vrai que j'aime le contact professionnel. Donc, en fait, c'est deux passions. Bon voilà, j'arrive.
0: Tu vois,
5: Rien
0: qu'en te faisant parler, on sent que t'as la tchatche, et c'est vrai que pour être attaché de presse, en tout cas avec gens qui connaissent aussi un peu le milieu, un milieu artistique, c'est vrai qu'il faut avoir la patate, il faut être à l'écoute, ouverte, et puis il faut remplir les blancs. Attends, ça.
2: Ouais. Moi, j'aurais tendance à rajouter, tu vas quand même bénéficier là au cours de cette dernière partie d'année 99 et surtout toute la première partie de l'année prochaine, donc 2000, d'une période où finalement tu auras peut-être beaucoup moins d'hésitation, c'est-à-dire qu'à l'heure actuelle, effectivement, tu es partagé entre ces deux axes, sans pouvoir justement trouver lequel sera le bon pour ton évolution professionnelle. Peut-être que la séquence des mois à venir devrait justement t'apporter quelque chose de beaucoup plus clair et net.
5: Concret.
2: Au moins, moi j'aurais tendance à dire au moins une rencontre, qui peut quand même me t'aider ou t'influencer quelque part, bien que le mot je l'aime pas trop. Et à mon sens, là, t'auras peut-être une idée beaucoup plus sûre, en te disant effectivement c'est dans ce domaine que je dois me diriger.
5: D'accord.
0: Voilà, Steph, tes projets pour cet été, c'est quoi?
5: Marseille
0: pendant deux mois?
5: Non, un mois.
0: On se verra peut-être là-bas. Moi, je vais passer 3-4 jours là-bas à Marseille. Tiens, début juillet. Ouais, je vais passer chez des amis. J'ai hâte d'y être.
5: Très bien.
0: T'embrasse très fort.
5: Moi aussi.
0: Bon courage.
5: Merci.
2: Bonne continuation, en tout cas.
0: Nathalie, 30 ans de Poitiers, est avec nous ce soir. Bonsoir, Nathalie.
6: Bonsoir.
0: Comment vas-tu?
6: Ça va.
0: Ça va bien, Nathalie?
6: Oui.
0: En forme?
6: Oui, en forme.
0: Sans plus, fatigué?
6: Un peu.
0: Bon, pourtant, il est que minuit 56. On est là au moins jusqu'à 2h avec Jordan Hubert pour la nuit 100% voyance. Ta date de naissance d'abord, Nathalie?
6: 9-9-68.
0: Et la question?
6: Au niveau affectif, j'aimerais savoir si ma situation va évoluer.
0: Pourquoi?
6: Parce que je suis célibataire.
0: Depuis combien de temps?
6: Ça fait plus d'un an.
0: Plus d'un an. Je vais te dire, moi, j'ai eu quelques petites aventures comme ça, sympathiques, et très bien, mais du gros, sérieux, concret, ça fait un an et demi. Alors les gens, ils font tout pour me foutre des bâtons dans les roues. Ils veulent pas m'aider. Ils me disent non, Max, tu galères encore.
6: Oh, oui, ça devient long. Hein,
0: c'est clair. Pour une femme, c'est encore pire, j'imagine, parce que nous, on peut se vider.
2: Ce qui sera pas le cas de toute façon de Nathalie, puisqu'elle est quand même. C'est quand même assez étonnant par rapport à ta description de ta situation, puisque quand même depuis l'année dernière, on a l'impression que, au contraire, 98 était une année de renouveau, mais de bon renouveau. Donc il ne devait pas être caractérisé par une rupture ou une terminaison quelconque. Ce que je prendrais éventuellement, c'est le prénom et la date de naissance de cette personne.
6: Thierry.
2: Oui, et sa date de naissance?
6: Le 7 juillet 69.
2: On risque peut-être de t'étonner et en même temps de te déstabiliser. Bon, c'est vrai qu'il a un côté peut-être un petit peu faux-follé dans sa propre vie affective. On a l'impression que ça a peut-être été justement votre finalité à vous deux. On a l'impression qu'en même temps, il pourrait y avoir quand même une possibilité de retrouvailles ou de retour. Je crois que c'est toi qui émettras peut-être la première un veto de façon à ne pas le recroiser justement, parce qu'on a l'impression que tu connais quand même le personnage à fond.
6: Tout à fait.
2: Et que tu aurais tendance justement à te dire, ok, je lui accorde une nouvelle fois parce que ça n'a pas été la première fois, je dirais entre guillemets, qu'il a déconné. Et de nouveau, tu te retrouverais devant une situation un petit peu identique justement par rapport au passé. Mais je crois qu'au contraire, Thierry est quand même maintenant dans une sorte de maturité intérieure, de réflexion. Et avec sa nouvelle approche, il pourrait quand même t'étonner par rapport justement à une possibilité de reprise avec toi.
6: Alors c'est très bien tout ça.
2: Ça me semble pas forcément être en tout cas vraiment une situation du passé, puisque justement cette phase de rupture a été générée dans une période qui était en tout cas pour toi positive. Donc il était peut-être nécessaire que vous soyez éloigné pendant un certain temps, mais pour moi il y a quand même beaucoup de très bons facteurs qui dans le temps doit vous permettre et vous entraîner à pouvoir vous retrouver. C'est marrant parce que j'ai la ville du Luxembourg. Ça correspond à quelque chose de particulier chez Thierry ou chez toi?
6: Non, pas du tout. Du tout. Pour aucun des deux.
2: Aucun des deux. Il y a rien de rattaché aussi bien au pays ou à la ville dans...
6: Non.
2: Bon, bah écoute,
0: merde.
2: Souviens-toi.
0: Faut foutre des piles, là.
2: Souviens-toi, en tout cas, peut-être de ce lieu qui pourrait avoir une connotation particulière, uh-huh. aussi bien par rapport à ta vie affective que dans une éventuelle reprise avec Thierry. Mais d'accord. Pour moi, je crois que tu n'es pas du tout amené à rester seul. D'ailleurs, c'est quelque chose qui t'insupporte, qui ne correspond pas d'ailleurs à à ta personnalité.
6: Tout à
2: fait. Je crois que les mois à venir et peut-être beaucoup plus à partir de cet automne, devrait être quand même beaucoup plus constructif pour toi sur ce plan-là.
0: Voilà Nathalie.
6: C'est excellent.
0: Génial,
2: en tout cas,
0: hein.
2: En tout cas, rassure-toi, parce qu'au contraire, c'est plutôt un bon chapitre. Laisse ton année, le 9 septembre est quand même pour bientôt.
6: Ouais.
2: Et laisse ton année s'installer, tu vas voir, le renouveau sera quand même présent.
0: Après. Nathalie, pour les vacances cet été, quoi de prévu?
6: Royan.
0: Eh ben écoute, bonnes vacances. Hein.
6: Bien, merci à toi.
0: Amuse-toi bien et puis t'es sur la bonne voie.
6: Voilà.
0: C'est cool, en plus avec un mec que tu connais déjà, donc ça va être fabuleux.
6: Tout à fait.
0: Génial, je t'embrasse.
6: Moi aussi.
0: La nuit 100% voyance avec Jean Donnebert, à venir dans quelques instants, Séverine de Maison Alfort, Olivier, de Clermont-Ferrand et également Marie-Ange, 40 ans, qui nous parlera d'un problème qu'elle peut avoir en ce moment avec sa fille. Or, elle est de la région lyonnaise. Voilà.
2: C'est marrant parce qu'il y a beaucoup de choses à dire.
0: Il le sent. Ah, il le sent comme ça, Jean Donnebert. Qu'est-ce que vous voulez que je vous dise? C'est comme ça. Il le sent, il le fluide, il le dit dans les mains, il le sent. Il est 1h pile du matin. C'est la nuit 100% voyance au 0803 08 5000. On t'a donné de la bonne beuh, là.

0: Une mélodie absolument somptueuse, très très beau morceau. Derrière tout ça, c'est William Orbit, celui qui a produit le dernier album de Madonna, qui lui a permis de revenir vraiment tout en haut de l'échelle des stars, sous un concept qui s'appelle Strange Cargol Interland, ça s'appelle Million Town sur Fun Radio.
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0: Pourquoi le 11 août? C'est vrai parce qu'il y a des gens qui ont dit que le 11 août, ça serait peut-être la fin du monde. Mais bien sûr, cela n'est que bêtise.
2: Ah oui.
0: Ce n'est que foutaise. Oui, oui, oui. Que des bêtises, hein, bien sûr. Donc rassurez-vous, après le 11 août, il risque d'y avoir d'autres nuits. Parce que sinon, s'il n'y a pas de nuit voyance, ça veut dire qu'il n'y a plus de star system, il n'y a plus rien. Il n'y a plus de vous, il n'y a plus de moi, il n'y a plus rien. Fildar, bien sûr, va faire un petit point sur les numéros de téléphone. Puisque jusqu'à 2h du matin, on est là pour la voyance avec Jean de Neubert. Et que Jean, on peut le contacter en dehors de Fun Radio et du jeudi de cette nuit spéciale avec deux numéros de téléphone qu'on va vous donner tout de suite.
3: Voilà, donc le premier c'est le répondeur de Jean, donc c'est le 01 47 12 18 59 et le second c'est un audiotel, donc c'est le 08 36 69 10 00. Voilà,
0: 114 francs la minute.
3: Non.
0: Alors attention, on continue avec ça va être intéressant, ça va changer de ce qu'on a depuis le début de la soirée, et ça peut être bien. Marie-Ange, 40 ans, bonsoir, tu es de la région parisienne?
4: Non.
0: Région lyonnaise, pardon.
4: Oui.
0: Salut Marie-Ange.
4: Bonsoir.
0: Marie-Ange, ta date de naissance?
4: 14,
0: oui.
4: 10, 59.
0: Toute jeune.
4: Oui, tout à fait, oui.
0: Et tu as une question à Jean, avec un problème avec ta fille.
4: Et voilà, justement.
0: D'accord. Alors avant qu'on rentre dans le détail, le prénom de ta fille?
4: Aurore.
0: Son âge?
4: Et 19 ans.
0: Et sa date de naissance?
4: Donc le 1-07-80.
0: 1-07-1980, ta question pour Jean de Neubert?
4: Eh bien, donc, par rapport à ce problème avec la grande fille, est-ce qu'il y a quelque chose qui évolue et éventuellement dans quel sens?
0: Parce que tu as des problèmes avec elle en ce moment.
4: Oui, oui, c'est ça, oui. Effectivement, ça a été d'un seul coup et on ne sait pas trop en fait ce qu'il en est.
0: Bah, tu me la passes, moi, tu vas voir, ça va être déjà en deux secondes.
2: Moi, ce que j'aurais tendance déjà à commencer par dire, Marie-Ange,
4: oui,
2: ce problème qui pour vous deux semble être récent, me semble être au contraire plutôt un petit peu éloigné. On a l'impression qu'aux alentours de l'année 96-97, il y a eu quelque chose qui s'est produit très vraisemblablement au niveau de la maison.
4: Oui.
2: Et qui semble avoir eu une répercussion qui est peut-être passée un petit peu anodin pour tout le monde.
4: Mm-hmm.
2: Et on a l'impression que dans la tête d'Aurore, ça a été imprimé peut-être d'une manière un petit peu violente.
4: Oui.
2: Et on a l'impression qu'elle serait plutôt dans un état de, on va dire peut-être de décompensation, hein, assez importante à l'heure actuelle.
4: Mm-hmm.
2: Et on a l'impression que c'est plutôt un appel au secours, hein, même si dans le dialogue et dans la communication pour le moment plus rien n'existe.
4: Oui.
2: On a l'impression que c'est marrant parce que moi depuis tout à l'heure,
4: oui,
2: j'ai le symbole d'un lit vide.
4: Oui.
2: D'un lit vide, hein, pas d'un visage livide.
4: Oui, oui, mais non, d'accord.
2: D'un lit vide.
4: Oui.
2: Et d'une chambre qui est complètement tombée un petit peu en désuétude et on a l'impression elle souhaite partir, elle souhaite quitter la maison ou
4: Mais elle l'a quitté. Elle a quitté la maison.
2: Alors, on va essayer d'approfondir ça avec un tirage de tarot.
4: Oui.
2: Tu vas me donner quatre chiffres ou nombres entre 0 et 21.
4: Le 1, le 11,
2: oui.
4: Le 15,
2: oui.
4: 18.
0: Excusez-moi, Jean est bien dedans. Et donc, elle a quitté, elle est partie du jour au lendemain?
4: Oui, tout à fait, oui.
0: Sans donner de raison?
4: Elle a essayé d'en trouver par la suite, mais bon, comme elle partait un petit peu dans tous les sens et qu'elle tenait pas.
0: Mais aujourd'hui, tu sais où elle se trouve quand même, Marie-Ange?
4: Je présume, je n'ai pas, non.
0: Ah bon, même pas, elle t'a pas donné d'adresse ni rien?
4: Pas réellement, bon, je sais par déduction, mais bon, je vais pas vérifier non plus.
0: Genre, je suis majeur, je fais ce que je veux, je me barre.
4: Oui, même avant d'être majeure, oui.
0: Ah, elle était déjà comme ça dans ce qu'on... Elle t'avait déjà prévenu qu'elle risquait...
4: Non, elle n'avait pas prévenu.
0: Ah bon.
4: Elle est partie en... On appelle ça en douce, quoi.
0: Ah ouais, d'accord. Attention, alors Jean, le tirage de cartes.
2: Je confirmerai effectivement, Marie-Ange, malheureusement, que c'est,
4: oui,
2: quelque chose qui est beaucoup plus lointain, finalement, dans le temps. J'ai l'impression que c'était une situation qui a été un petit peu mise en préparation dans sa tête depuis pas mal de temps.
4: Oui.
2: Moi, je l'aperçois en plus dans une atmosphère qui, au contraire, contrairement à ce que toi, tu pourrais éventuellement supputer,
4: oui,
2: est extrêmement conviviale. On a l'impression qu'on la protège, qu'on lui veut que du bien.
4: Mm-hmm.
2: Et on a l'impression que, malheureusement... peut-être à contrario, on l'utilise et on a l'impression que par rapport à sa générosité ou à sa sensibilité,
4: oui.
2: on l'exploite dans ce... On a l'impression comme si elle était tombée dans un mauvais bocal,
4: oui.
2: dans quelque chose de relativement sectaire.
4: Je sais, oui.
2: Et on a l'impression que là, au contraire, on l'utilise dans le mauvais... Au mauvais niveau, peut-être sur un plan mental.
4: Oui, je sais.
0: Se fait manipuler, Jean, d'après toi?
2: Pour moi, ce serait une manipulation mentale.
0: Mais d'un jeune, de quelqu'un.
2: Donc, qui me fait peut-être beaucoup plus penser à une connotation de groupe, et c'est pour ça que j'employais d'ailleurs le mot sectaire, parce que je pense qu'on serait pas loin d'une soi-disant organisation toujours extrêmement gentille, prête à aider tout le monde, et on a l'impression qu'on l'a mis un peu dans une sorte de gros filet, et donc malheureusement les mailles sont pas assez grandes pour qu'elle puisse s'échapper. En revanche, pour répondre peut-être indirectement à ta réponse, est-ce que tout cela aura une fin? Pour moi, je crois qu'il va y avoir heureusement un déclic chez Aurore, et quelque chose qui va lui permettre justement de sortir de cette mauvaise configuration.
4: Ah bon?
2: En revanche, ça me semble pas être ton intervention qui peut éventuellement l'aider à sortir justement de ce gouffre.
4: Oui.
2: Je crois qu'il faut impérativement laisser le facteur du temps.
4: Eh ben, c'est ce qu'on fait. Hein.
2: Et petit à petit, de toute façon, elle commencera déjà par vous redonner des nouvelles. Hein. Et pour moi, un moment, vous la récupérez, bon, on va dire, en bonne et due forme. Bon,
4: hein. Disons qu'on aura déjà au moins un contact avec elle.
2: Au moins un premier contact avec elle, avant qu'il puisse y avoir véritablement ce déclic. Mais moi, j'insisterai de toute façon à l'heure actuelle, surtout pour que vous n'interveniez pas, de façon à ce qu'il n'y ait pas l'effet de pince ou d'étau qui se resserre sur elle.
4: Non, mais ça, c'est pas le cas de toute façon. Puis bon, même s'il y a un besoin ou un manque d'elle, je vois pas bien comment on peut faire des choses qui correspondent pas à nous, donc non.
2: Non, mais je pense que ce sera bien vécu de toute façon à votre niveau. Ce que je ne voudrais pas vous conseiller à vous, la structure familiale, c'est d'intervenir au niveau de cette notion de groupe, ou de groupement ou d'association.
4: De personnes, on va dire, alors.
2: Voilà, qui me semble être quand même relativement bizarroïde et qui, au contraire, ne pourrait que peut-être rajouter une dose, malheureusement, au côté gouffre dans lequel Aurore se trouve à l'heure actuelle.
0: D'après ce que j'ai compris, moi personnellement, donc t'as pas été du tout surprise de son départ. Tu le sentais venir?
4: Non.
0: Ah bon?
4: Je la sentais mal parce qu'elle parlait pas. Mais j'arrivais pas parce qu'il y avait une petite angoisse qui prenait beaucoup de place même et qu'elle refusait à la limite d'accepter. Donc on essayait de parler avec elle.
0: Et tu t'imaginais que ça pouvait être une sorte de secte ou en tout cas quelque chose, un groupe?
4: Ça a commencé par un biais sentimental avec un jeune homme.
0: Ouais.
4: Et puis ça a pris une espèce d'inquiétude et d'angoisse chez Aurore.
0: Elle fait plus d'études, elle fait plus rien, aujourd'hui elle travaille plus.
4: Ce que j'ai su, c'est qu'elle a pas fait ce qu'elle aurait pu faire, malheureusement. Et que là, actuellement, c'est même pas si elle repasse ce qu'elle aurait dû passer, quand même.
0: D'accord.
4: Pour pas non plus tout perdre d'un côté un petit peu vastement matérialiste, quoi.
0: Et le père, il est là, il est encore là aujourd'hui?
4: Non, il est parti.
0: Ah, il est parti, d'accord, ok, d'accord. Elle entretient des bons rapports avec elle a des sœurs?
4: Elle a deux frères à la maison.
0: Plus jeunes?
4: Oui, plus jeunes.
0: Avec qui elle entretient de bons rapports?
4: Qu'elle voit pas du tout.
2: Non.
4: Qu'elle voit plus du tout.
2: C'est complètement cassé.
0: Ah oui, d'accord. Pour elle, il n'y a plus rien. Il n'y a plus la famille, il n'y a plus rien.
4: Il n'y a rien du tout.
0: Mais toi, tu t'as pas eu une engueulade particulière avec elle, quoi?
4: Ben, je veux dire, des broutilles du style range ta chambre.
0: Oui, d'accord, d'accord. Rien de bien extraordinaire, quoi. En tout cas, c'est classique.
4: Je ne sais pas, même avec nos caractères, je veux dire, enfin, des choses je dirais que tout le monde doit connaître, quoi.
0: D'accord.
4: Ça, il me semble.
0: Et ses frères, comme toi aussi, Jean, apparemment, elle a l'air d'être assez aussi catégorique là-dessus, elle les a complètement zappés, quoi.
4: Ah, mais oui, le grand ne voulait pas croire ce que je lui disais quand je lui ai dit que sa sœur n'était pas là.
2: Bah, pour moi, c'est vraiment une fracture ouverte, à l'heure actuelle.
4: Ça a été très violent.
2: Moi, j'aurais tendance à dire, ça peut... Malheureusement, j'aime pas trop donner une notion de temps en voyance, parce que temps et la voyance, ça fait vraiment deux.
4: Oui.
2: Moi, j'aurais tendance à dire que au cours du prochain semestre, il n'y a pas forcément d'avancée par rapport à sa situation actuelle. Et qu'il faudrait miser beaucoup plus sur la fin 99 au cours de l'année prochaine 2000 pour qu'il y ait quand même une once d'amélioration. D'autant plus que moi, je la sens quand même particulièrement éloignée par rapport à la ville de Lyon. On a l'impression qu'elle y est restée pendant un certain temps et qu'à l'heure actuelle, elle s'est éloignée de la région Rhône-Alpes, en tout cas.
4: Eh ben, a priori, elle est encore dans la région Rhône-Alpes. Elle serait dans le Beaujolais, dans le Haut-Beaujolais.
5: Oui, mais pour moi, je la verrais beaucoup plus...
4: dans la Loire ?
5: Remonter vers le nord, je parle pas du nord de la France, mais par rapport à Lyon,
4: ah oui, d'accord.
5: Je la verrais quand même heureux
0: à Paris dans ces eaux-là. Quoi.
4: Ça fait loin.
0: Bah écoute, Marie-Ange, apparemment, il va falloir être patiente et...
4: C'est une question seulement de temps à la limite.
0: Oui.
4: C'est pas si...
0: L'important, c'est qu'elle revienne, elle
5: va
0: pas revenir.
5: Moi, j'insisterais sur le fait qu'effectivement, c'est une notion de temps, au moins pour qu'elle... qu'elle puisse un petit peu atterrir dans sa détresse, puisque de toute façon, c'est impérativement une grande notion de détresse en elle intérieurement. Et je crois qu'à partir du moment où elle va avoir le déclic, la situation, elle va se régler, et sans que aucun de vous tous ne puisse y intervenir.
4: C'est-à-dire que...
5: Il y aura une aurore qui redeviendra normale comme elle était, donc avec des idées quand même relativement carrées, et comme quoi, pour moi, elle a été véritablement manipulée, parce que Aurore n'est pas du tout d'un caractère à planter tout comme ça d'un seul coup d'un seul. C'était quand même quelqu'un qui, je répète, qui avait vraiment une suite dans les idées.
4: Ben, il me semblait.
5: Et ça ne peut être justement que par une situation extérieure. Donc, on va dire, je vais pas employer un mot des puissances particulières, mais on a l'impression qu'il y a quand même eu un état de lourdeur dans lequel on l'a fait rentrer. Et maintenant, malheureusement, c'est un petit peu comme si elle se retrouvait dans une pièce noire. C'est-à-dire qu'il n'y a aucune issue et aucune vue, d'ailleurs, par rapport au monde extérieur. Et je crois que ça a été peut-être justement ce premier déclic qui l'a fait, elle, rentrer dans un état de silence profond du temps où elle était encore sous le même toit que toi, justement.
4: Oui. Mais cette lourdeur, entre guillemets, que vous exprimez comme ça, est-ce que vous la voyez simplement comme quelque chose du fait d'une personne, par sa personnalité, peut-être l'emprise qu'elle peut avoir sur elle, parce que c'est affectif, ou est-ce qu'on pourrait presque dire, si c'est le cas, qu'il y a quelque chose d'autre, comme par exemple une personne qui serait sous l'emprise d'un produit ?
5: Produit, moi je dirais que malheureusement ça va avec le reste, hein. Donc c'est pas forcément le produit ou les produits qui peuvent être la cause de cette situation actuelle. Hein. Mm-hmm. Par contre, il y a quand même tout un... Je reviens sur cette notion de plusieurs personnes qui sont autour d'elle et qui malheureusement
0: l'influence
5: l'empêche d'être...
4: Mais vous ne voyez pas si c'est des proches à elle ?
5: Ah non, pour moi, ce sont pas justement des proches. Ce ne sont pas des proches. Non.
4: Enfin, toute
5: pour
4: façon,
5: moi,
4: ce sont
5: même des personnes qui... On a l'impression qu'elles rencontrent des gens qui ne restent pas longtemps, donc au niveau de la communication, mais qui peut être augmenté par tout ce qui peut être ingurgité au moment où ils se rencontrent, vont faire que, soi-disant, on se connaît, et on se connaît comme ça depuis des années. Quoi.
0: Voilà.
5: Donc, je dirais qu'elle est dans une... C'est un gouffre, c'est une situation qui est très...
0: Une sorte de secte, quoi, hein, il faut être clair. Hein.
5: Qui est très malsaine,
4: oui.
5: Mais moi j'insiste sur le fait que de toute façon, Aurore s'en sortira.
4: C'est ça, sur la longueur quand
0: et
4: même,
0: qu'elle sera
4: elle
0: bien.
4: En sort.
5: Oui, rappelle-toi Marie-Ange, hein, moi je ne suis que voyant, donc peux très bien me tromper par rapport à ce que je te dis. En revanche, si tu avais la confirmation par rapport à une éventuelle secte, faut savoir qu'il existe une association à Paris qui aide justement les gens qui sont un petit peu éventuellement cette situation que tu pourrais connaître à l'heure actuelle. Je l'ai à la maison, éventuellement je pourrais reprendre contact avec Marie-Ange pour justement lutter contre ce problème des sectes à l'heure actuelle.
0: Eh ben,
5: malheureusement, est un véritable fléau.
0: Marie-Ange, je donne ton numéro de téléphone à Jean qui te rappellera personnellement pour donner le numéro de téléphone.
4: D'accord.
5: Sans problème,
4: okay.
5: Ce sera fait demain.
0: Bon courage pour la suite.
4: Merci.
0: Bisous. C'est vrai que quand tu dis aux gens, oui je te rappelle, faut que tu te rappelles, ça soit le mec qui se rappelle. C'est-à-dire que moi, tu me dis, il faut que je me rappelle, alors moi, je vais m'appeler toute la journée sur mon propre numéro.
5: Voilà,
0: sur
5: c'est ça, oui.
0: Jean, il le sentait, Jean. On peut vous le dire, hein. C'est vrai, hein.
5: Oui.
0: Quand on le dit dans un instant, on va venir avec un tel et mariage avec un problème de nana. On a mis le disque, il est arrivé vers Fildar et il lui a dit, oh là là, ça va être un gros morceau, mais tu sentais qu'il y avait du bon, mais que ça allait être compliqué, quoi.
5: Mais pour moi, c'est gérable. Hein.
0: Tant mieux. Séverine, 23 ans, de Maison Alfort, est avec nous également ce soir dans la nuit 100% voyance avec Jean Denebert sur Fun Radio. Bonsoir, Séverine.
6: Bonsoir.
0: Ta date de naissance, s'il te plaît.
6: Le 19-9-75.
0: Et après, dodo, hein.
6: Je plaisante.
0: T'as 23 ans, j'ai dit 19 ans, je crois, mais c'est 23 ans.
6: Non, hein. 23 ans.
0: 23 ans, bien sûr, 75. Ta question pour Jean Denebert.
6: Donc, moi, je suis étudiante, et l'année prochaine, je serai en maîtrise Et j'aimerais savoir en fait ce que Jean-Louis Denebert voit pour mon avenir professionnel.
0: C'est Jean Denebert.
6: Oui, pardon.
0: Pas Jean-Louis Denebert, c'est pas grave.
6: Pardon.
0: C'est pas...
7: On m'appelle Jacques, Jean-Louis, on m'appelle...
0: Jean Denebert, Denebert. Voilà. On lui a donné tous les noms possibles et inimaginables. Jean Denebert. Alors Séverine, on va écouter Jean.
7: Alors ce que j'aime bien moi, c'est quand même les deux prochaines années, 2000-2001, qui sont des années quand même de réussite et de concrétisation par rapport à tes différents projets. Mais est-ce que tes études t'entraînent à l'heure actuelle à devoir changer de domicile? Parce que pour moi, à l'heure actuelle, il y a un problème lié peut-être à la maison ou à l'habitation.
6: Oui, tout à fait, parce qu'en fait, je suis pas de Paris, non, je suis de province.
7: Oui.
6: Et donc, je suis de Niort.
7: Oui.
6: Et justement, j'ai un stage à effectuer l'année prochaine, et j'aimerais bien le faire, en fait, chez moi, près de ma famille et près de mes amis, quoi.
0: Mais on est là, ça, nous, sur Paris, on est là.
7: Oui, ben ça, je pense qu'il va falloir peut-être que tu vois ce problème impérativement dès la rentrée.
6: Oui.
7: Parce que lorsque tu me dis, je veux retourner moi dans mon pays natal pour effectuer ce stage, je crains malheureusement que ce soit quand même quelque chose de très difficile à réaliser.
6: D'accord.
7: Et pour moi il y a quand même plus une orientation via peut-être Paris et sa région, hein, parce que ce sera pas forcément uniquement centralisé sur Paris, qui te donnerait la possibilité de pouvoir effectuer ce stage. Hein. On va tout de même regarder par rapport
0: à l'évolution, allez, banco,
7: à l'évolution
0: merde.
7: De tes études. Tu vas me donner 4 chiffres ou nombres entre 0 et 21.
0: Sont toutes
6: entre 0 et 21, donc
7: oui.
6: 19,
7: oui.
6: 8,
7: oui.
6: 9
7: oui.
6: Et 20.
0: C'est ton chiffre fétiche, 19?
6: Oui.
0: Ouais. C'est souvent ce que les gens reviennent vers un 19, ils reviennent vers le bas. Alors c'est vrai que moi, je m'attends toujours à ce que les gens viennent vers du plus progressif et c'est là que ça change. C'est marrant. Et après, tu reviens vers le 20. On peut dire 19, 20. Et...
7: Travaille peut-être aussi cet aspect par rapport à ta confiance et cette notion de pessimisme qui, de temps en temps, peut justement te sabrer un petit peu le moral et t'empêcher d'arriver facilement, finalement, à tes fins. Parce que ça peut être un handicap par rapport à une éventuelle réussite. Hein.
6: D'accord. Oui, non, c'est vrai. Ouais. Ouais, en fait, il y a des hauts, des bas, quoi. Des fois, je suis hyper dynamique, mais des fois, j'ai le moral à zéro.
0: Tu sais quoi? Un petit massage avec de l'huile noix de coco, avec une petite bougie, une musique d'ambiance comme on est en train de la mettre en ce moment, je peux te dire, t'es requinqué pour la journée. Hein.
6: Ah non, mais c'est vrai, j'écoute tous les soirs, Max.
0: D'accord.
6: C'est vrai que je m'éclate, quoi.
0: Bon.
7: Séverine, pour en revenir à ton tirage de l'âme de tarot, moi je dirais que c'est quand même relativement encourageant. Par contre, j'insisterai vraiment sur ce souhait d'effectuer un stage par rapport au fait que toi tu l'envisages sur Niort, hein, et par rapport à la réalité de ce qu'il en sera dans quelques mois, donc à partir du printemps 2000, oriente plutôt peut-être davantage tes recherches sur Paris et sa région. Tu auras nettement plus de facilité pour trouver celui-ci.
6: D'accord.
7: Ah, ouais. Voilà en tout cas Séverine.
6: Ok.
0: Voilà.
6: Eh ben merci beaucoup.
7: En tout cas une bonne continuation.
0: Bien sûr. Et pour les vacances, tu as prévu?
6: Je travaille sur Paris.
0: Ah bah bien. Tu vas travailler 2 mois d'affilée?
6: Non, pas le mois de juillet. Le mois de juillet, j'ai un mariage de prévu, donc je fais la.
0: Ça dure un mois?
6: Non. C'est le dernier mois, mais je suis jeune fille d'honneur et puis demoiselle d'honneur et puis témoin, donc je dois organiser le mariage.
0: Eh ben génial.
6: Donc, voilà.
0: Ah, ça fait du boulot, ça, organiser un mariage. Alors ouais. Ça c'est un boulot de titan. Hein. Ça c'est clair. Moi j'ai jamais participé personnellement, mais bon, je sais, j'ai vu des amis de côté. C'est une horreur, hein.
6: Non, mais c'est sympa. Donc, ouais. J'écris des chansons, donc voilà.
0: Génial.
6: Pour mes amis.
0: Génial, génial.
6: Et puis au mois d'août, je travaille sur Paris. Voilà.
0: Très bien. Bah, bon courage à toi, Séverine.
6: Merci beaucoup.
7: Séverine, juste avant de te laisser.
0: Ah, oui. Jean a une lueur. Il y a quelqu'un qui est passé dans le studio, d'ailleurs, un fantôme ou je sais pas quoi qui a dû l'attraper.
7: Laurent, c'est quelqu'un qui t'est proche?
6: Oui.
7: Oui.
6: Et c'est mon ami qui se marie.
7: Ah d'accord, ok.
0: Putain, il est trop fort. je mets 50 balles sur toi. C'est bien. C'est Laurent, tu vois. Il était là et pendant qu'on discutait, je sentais qu'il allait... Mais là, il n'allait pas nous lâcher. Laurent, tu vois. Et tu peux confirmer qu'on ne savait pas. Tu l'avais dit à personne.
6: Non.
0: Voilà, Laurent.
7: Voilà, écoute.
0: Eh ben, apparemment, tu vas niquer avec avant le mariage.
7: Bonne continuation, en tout cas, Séverine.
0: Bisous.
6: Merci
0: beaucoup. Salut.
6: Au revoir.
0: Tu sais, des fois, Jean, il doit se dire, il doit y avoir quelqu'un de l'autre côté qui doit douter de ma force en live, et puis il balance un petit truc comme ça, et puis t'as tout le monde de l'autre côté de la rive, ils font,
8: Putain.
9: Et là, du coup, tout le monde s'y met. Hein, Olivier, 24 ans de Claire. Alors là, vas-y. Alors le standard, il explose, du coup, tout le monde. C'est bon, c'est bon. C'est incroyable. C'est du crédible, c'est du bon, c'est du sûr, c'est du 100%. On va y aller. Attention, il n'a pas été élevé au poulet belge. Hein. Olivier, 24 ans de Clermont-Ferrand, ça va?
10: Ouais, salut. Moi, ça va pas mal.
9: Olivier, ta date de naissance, s'il te plaît.
10: Le 14 novembre 74.
9: C'est que t'as bien de la chance qu'il y a tellement de gens qui veulent passer ce soir avec Jean de Neubert que là, c'est presque un privilège. Alors, ouais. Olivier, ta question pour Jean.
10: Eh ben, ma question, je suis avec une fille en ce moment qui a 8 ans de moins que moi.
9: Mmh.
10: Et ça fait 2 mois et demi que je suis avec elle. Et...
9: 18 ans donc elle a, hein?
10: Non.
9: 8 ans de moins?
10: Ouais, 8 ans.
9: Ah, 8 ans de moins?
10: Ouais, ouais.
9: Ah ouais, d'accord, elle a 16 ans.
10: Ouais, exactement.
9: D'accord, d'accord, sa date de naissance, c'est important?
10: C'est le 13 juillet 83.
9: Et avec son prénom, c'est?
10: Stéphanie.
9: Ah, ça, ça va.
10: Ça, ça va. Ça.
9: Impeccable. Bon, ouais. Alors, et ta question pour Jean?
10: Eh ben, je voudrais savoir où ça va mener, tout ça.
9: En prison. Moi, je te le dis, moi. Non, je plaisante, Olivier.
10: Non, non.
9: Non, la 16 ans, la majorité sexuelle, déjà. Hein, elle fait ce qu'elle veut. Maintenant, si elle est consentante, ouais. Il peut pas y en prendre. Par contre, à mon avis, elle te présentera pas ses parents, ça, c'est sûr.
10: Ben, c'est bien fait.
9: Et alors?
10: Eh ben, c'était chaud au début, quoi.
9: Ah, bien sûr, tu m'étonnes. Il a quel âge, le petit jeune homme? 24 ans, madame. Ouais. Allez, Jean, vas-y, sérieusement.
2: Olivier, vraiment, je navré de t'annoncer ça. Pour moi, Stéphanie n'est pas forcément une personne avec laquelle tu pourras aspirer, surtout à quelque chose de durable. Donc, ça sous-entend pas que cette relation, pour le moment, est vouée à un échec. Vous avez ensemble une certaine complémentarité, qui est intéressante, bien évidemment, à développer. Je vois, entre autres, plus particulièrement au cours des mois qui viennent, des possibilités de mouvement en commun. Donc, éventuellement, pourquoi pas, des projets de vacances. Mais moi, j'ai un prénom, moi, qui me retient. C'est le prénom Edith.
10: Oula.
2: C'est qui par rapport à...
10: Edith?
2: Oui.
10: Ah non, je connais personne.
9: Eh putain, il n'y a plus personne qui appelle.
2: Et du côté de... du côté de Stéphanie, ça correspond à...
9: Edith Cresson.
10: Non.
9: Non, ils ont pas voté pour elle, non, à l'époque.
10: Non, je vois pas, non.
2: Mais écoute, souviens-toi de ce prénom, parce que, bon, concernant ton évolution, Stéphanie t'accompagnera encore pendant un certain temps, mais c'est pas forcément la personne avec laquelle tu pourras véritablement te stabiliser. Moi, je pencherais quand même beaucoup plus à dire qu'à partir de l'âge de 27 ans, les choses vont quand même, commencer un petit peu à s'inverser pour toi.
10: Pour elle ou pour moi?
2: Pour toi.
10: 27 ans.
2: Et là, il y aurait quand même quelque chose, une nouvelle tournure ou une nouvelle évolution quand même en ce qui concerne ton devenir affectif. Mm-hmm. En revanche, je dirais que la relation avec Stéphanie est bien dans la période actuelle.
10: Ouais. Et,
2: bon, si éventuellement tu me posais la question, est-ce que dans 10 ans vous nous voyez toujours ensemble, ben moi j'aurais tendance à répondre malheureusement non, vous ne serez pas forcément ensemble dans un futur très lointain.
9: Ce qui paraît normal, hein, Olivier. Enfin, moi personnellement, en tendant les oreilles de libre comme ça, là, sans voyance, sans rien voir, parce que moi je vois rien, j'ai pas les lunettes de Jean, mais c'est vrai que c'est pas la question de l'âge, la différence d'âge,
2: non,
9: mais
2: c'est évident. C'est pas une histoire d'âge.
9: Une fille qui a 16 ans, c'est normal qu'à un moment donné, elle va avoir envie d'avoir plein de choses, quoi. À 16 ans, il va y avoir quand même un problème à un moment donné aussi de caractère, c'est.
2: Ce que j'aurais envie de rajouter, surtout, bon, à la limite, on pourrait dire éventuellement c'est Olivier qui génère beaucoup de choses dans cette relation, mais pas du tout, parce que du côté de Stéphanie, elle t'a quand même permis, toi, de te poser sur un certain plan. J'ai l'impression que justement, bon, du haut de ses 16 ans, elle a quand même justement une maturité qui correspond et qui est quand même assez importante par rapport à toi. Donc, en fait, là, les rôles sont un peu inversés.
9: Ouais.
2: C'est la personne qui est la plus jeune qui, à l'heure actuelle, apporte peut-être à plus celle qui est un tout petit peu plus âgée par rapport aux conneries qui ont pu être faites dans le passé. Mm-hmm. Donc, moi, je dirais qu'au contraire, Stéphanie a quand même une certaine... Un côté très, très positif vis-à-vis de toi.
9: C'est ça.
2: Et malheureusement...
10: Ben, tout à fait.
2: Malheureusement... Pour regarder l'avenir plus lointain, vous aurez quand même chacun deux chemins radicalement différents.
9: Ça fait combien de temps que vous êtes ensemble, Olivier?
8: Bon, ça fait 2 mois et demi.
9: Ah oui, d'accord. Je disais déjà, ça faisait combien de temps, genre, le mec, ça va être fini, ou cet été, ou vous avez des projets de vacances ensemble?
8: Eh ben, ouais, on avait des projets, ouais, et puis je sais pas bien comment ça les...
9: Non, bah, faut quand même les mettre, non, faut quand même les mettre en œuvre, attends,
7: Comme je t'ai dit tout à l'heure, pour moi, il y a une notion de mouvement entre vous deux, donc,
9: ça bouge.
7: Sans problème, vous pourriez effectivement passer une bonne partie de vos vacances ensemble.
9: Il n'a pas dit que ça allait s'arrêter là, hein, tout de suite. Il a dit que bon, voilà, sur un avenir, il ne faut pas les miser sur dans un an ou deux, quoi. Vis au moins le mois, quoi, ou la semaine, quoi. Ouais. Normal, à 16 ans, c'est normal, hein. Il va falloir que tu sois très prudent là-dessus. Voilà, Olivier.
8: Bah, c'est clair.
9: Bon, bah, les vacances, vous avez l'intention d'aller où tous les deux?
8: Eh bien, dans les Alpes, normalement.
9: Eh ben, génial. C'est bien, c'est mignon. Vous allez vous requinquer, là, avec une bonne air pure.
8: Eh ben, c'est... Ouais.
9: Ah, ouais. Et viens. La bonne épreuve. Bon, bah, bon courage à toi, Olivier.
8: Ok, bah, c'est
7: bonne continuation en tout cas.
9: La nuit 100% voyance avec Jean Donnebert jusqu'à 2h du matin, bien sûr, au 0800-308 Sabine, Nadège de Bourg-en-Brest dans un instant. Et puis on aura également David de Saint-Etienne. Donc là, ça va être une bouffée d'oxygène dans cette nuit pour les amateurs du Star System. Vous le connaissez. Et il reste encore 2 places, hein, si vous voulez éventuellement parler à Jean Donnebert pour 1h du match, jusqu'à 2h du matin. 0803-08 5000.

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1: Ah bah oui, il faut ce qu'il faut, hein.
2: Ah oui,
1: ah, il faut ce qu'il faut.
2: Je vais de découverte en découverte.
1: Ah, évidemment, toujours le 0803-08-5000 pour la nuit 100% voyance avec Jean de Neubert, bien sûr, et Nadège, 27 ans donc, de Bourg-en-Bresse. Salut Nadège. Ça va?
3: Oui, très bien.
1: Bah merci de ta patience. Ta date de naissance, s'il te plaît, Nadège.
3: Je suis née le 23-8-72.
1: 23-8-72, ta question.
3: Ce sera au sujet de mon divorce. J'aimerais savoir s'il va bien se terminer.
1: D'accord. Alors, il faudrait peut-être le nom du
2: oui,
1: monsieur.
2: Oui, éventuellement le prénom.
1: Le prénom.
2: La date de naissance de ton époux.
3: Alors, c'est Olivier. Il est né le 9 mars 68.
1: D'accord. Et qu'est-ce que tu veux savoir exactement, Nadège?
3: Ben, nous avons une petite fille en commun et qu'est-ce... j'aimerais savoir...
1: D'accord.
3: Voilà,
1: Si
3: éventuellement, au niveau de la garde, est-ce que c'est bien moi qui vais la voir?
1: Alors là, le prénom de la demoiselle?
3: Elle s'appelle Laura.
1: Et sa date de naissance?
3: Elle est née le 5-5-97.
1: D'accord, très bien. Alors donc, tu veux savoir qui va voir la garde?
3: Oui, et puis le dénouement, ce qui va vite se passer, ce divorce.
1: Il y a beaucoup de tensions là, entre vous deux?
3: Ça commence.
2: Le premier point, moi, qui me semble être quand même relativement essentiel, Nadège, c'est déjà d'une part de d'alléger cette procédure dans la mesure où en ce moment et quasiment surtout peut-être pas pendant la période d'été puisqu'il va y avoir la période de vacances.

0: Mais à partir de la rentrée, donc bien au-delà de ton anniversaire, tu ne seras pas encore dans une configuration de très grande qualité. Et pour la finalité de ce divorce, moi j'aurais tendance à dire que la finalité peut intervenir beaucoup plus à partir de l'année prochaine. Ça va générer bien évidemment peut-être des moments de grande détresse à ton niveau, plus particulièrement par rapport à votre enfant. Moi, je suis relativement serein par rapport à la garde de votre fille, puisqu'elle devrait plutôt être accordée. Par contre, attends-toi quand même à devoir miser au moins sur le printemps et l'été 2000 pour que cette situation se règle et se règle cette fois-ci définitivement. Hein? En ce moment, malheureusement, j'insiste bien sur le fait, Nadège, que tu n'es pas forcément en position de force. Hein.
1: Ah bon, et pourquoi ça, Jean? Enfin, d'accord.
0: C'est peut-être beaucoup plus au niveau de l'ambiance dans laquelle Nadège évolue. C'est pas ses actes, c'est pas la procédure, c'est pas son dossier qui est forcément un dossier douteux. Mais on a l'impression qu'elle est particulièrement retenue dans la période actuelle. Hein. Alors que l'année prochaine, il y a un état de libération, puis surtout un état de tranquillité.
1: Tu le ressens comme ça, Nadège?
2: Oui, c'est tout à fait ça.
1: Pourquoi? Bah justement, pourquoi? Plus dans les détails, c'est quoi exactement? Quel est le problème qui peut coincer, là, d'après ce que dit Jean? Ça serait quoi pour toi?
2: Ben, pour l'instant, j'ai une vie beaucoup moins stable que mon
1: professionnel, tu veux dire au niveau financier,
2: oui,
1: quoi.
2: Voilà, à peu près partout. Je suis en train de me reconstruire, alors que lui est déjà
1: bien installé, ouais.
2: À un pas devant, en plus que moi, et ouais. Je voudrais savoir si ça peut me porter préjudice.
0: Alors, c'est effectivement, dans la période actuelle, un handicap, mais qui heureusement est un handicap qui disparaît quasiment, on va dire un petit peu par magie à partir de l'année prochaine.
2: Donc en fait, tu as plutôt intérêt à laisser passer quoi, le temps.
0: À l'heure actuelle, oui, parce que ça va être de l'énergie qui va être dépensée pour rien, ça va être du combat inutile, voire même toi voulant toujours faire un pas en avant, tu risques d'en faire deux en arrière. Hein. Et donc la finalité, à la limite, serait que viendraient se greffer d'autres problèmes. Hein. Alors que, au contraire, en usant d'une certaine stratégie de patience et en même temps de lenteur, hein. Donc voire même peut-être, j'irais entre guillemets, d'arranger ça avec ton avocat, de faire un petit peu lanterner ce divorce, parce que la précipitation à l'heure actuelle pourrait être justement une mauvaise précipitation.
1: Là, je me fais un peu l'avocat du diable, là. C'est très personnel. Je profite de ton cas, Nadège, pour me poser une question que je me pose à chaque fois de gens qui, bon, se marient et après avoir un enfant qui est assez jeune, le divorce, bon, alors évidemment, il peut y avoir des raisons pour certains plus valables que d'autres. Déjà, je suis toujours un peu étonné et halluciné que les gens, après s'être mariés et un enfant, aient aussi rapidement envie de divorcer. Donc là, ce sont des erreurs quand même, bon, encore, c'est pardonnable, mais un truc que je comprends pas, c'est quand il y a un enfant comme ça dans un couple, pourquoi absolument avoir la garde et se tirer l'enfant, parce que à ce moment-là, le pauvre, il est malheureux. Pourquoi pas essayer dès le début avec le conjoint d'essayer à ce que ça soit 50-50 plutôt que de récupérer la garde définitive de l'enfant? Même, je me pose la question. Hein,
2: tu me fais bien de poser une question, et c'est vrai qu'aux États-Unis, c'est de plus en plus comme ça, et c'est actuellement ce que je fais avec mon futur ex-mari.
1: Ah, génial.
2: 50-50.
1: Génial.
2: Sauf qu'en ce moment, malheureusement, comme je travaille et que j'ai beaucoup moins de facilité de faire garder mon enfant comme lui, il l'a même un petit peu plus que moi.
1: D'accord.
2: Et c'est là où je commence à me faire du souci parce que je m'en suis pas vraiment rendu compte.
1: Tu crois que finalement Olivier, donc le père, ton mari, pourrait comme ça, d'une manière indétournée, s'approprier comme ça définitivement?
2: Oui, sans que je m'en sois vraiment rendu compte,
1: Jean,
2: à peu près,
1: hein.
2: Sous bassement, et je me dis...
0: À l'heure actuelle, oui, effectivement, malheureusement, Nadège est en position de faiblesse. Moi, je voudrais rajouter rapport à ta réflexion, hein, quand même.
1: Oui.
0: Cette notion de partage, donc de garde alternée, il a quand même été prouvé depuis malheureusement longtemps que c'est particulièrement déstabilisant aussi pour l'enfant.
1: D'accord, mais enfin, donc, le fait de continuer à avoir, de donner la possibilité, peut-être qu'un enfant peut être élevé uniquement chez une des deux personnes, celle qui se semble le mieux, comment financièrement, à pouvoir assumer de voir grandir son enfant, mais ne pas interdire l'autre à aller le voir, genre à se limiter deux jours, tous les 15 jours, mais à venir aussi librement qu'on le veut à partir du moment que ça se passe bien. Sauf effectivement, j'entends bien dans des cas particuliers, si le mari était alcoolique ou si véritablement il y avait des problèmes véritablement physiques, mais si c'est un divorce, bon, tout banal entre vous deux, c'est dommage que l'enfant paye tout ça, quoi. Apparemment, vous avez l'air d'essayer de vous arranger pour que ça ne se passe pas comme
2: ça. C'est vrai qu'on est dans une très bonne configuration tous les deux. On a tous les deux un nouvel ami, un nouvel environnement.
1: Qu'est-ce qui a fait que tous les deux vous êtes arrêtés, enfin, sans rentrer dans les détails, mais...
2: On a divorcé?
1: Oui.
2: tout simplement, il m'a trompée. Alors, j'ai pris ma fille et mes valises sur le bras.
1: D'accord, bah, d'accord, ok, je comprends, d'accord, ok, voilà, y a aucun problème.
0: Malheureusement, à ce niveau-là, on peut pas quand même faire porter à Nadège des choses
1: dont, malheureusement, elle n'est pas, savoir, parce que des fois,
0: elle pas responsable.
2: Non, mais non, non, non.
0: Olivier est quand même un papillon, hein, et je crois que...
1: C'est dommage, quoi.
0: S'il était peut-être réellement honnête avec toi, je crois qu'il pourrait peut-être même aller plus loin dans sa réflexion, hein, et peut-être t'avouer certaines choses que jusqu'à présent, il n'a pas forcément pu t'exprimer ou t'expliquer.
2: D'accord.
1: Voilà, Nadège.
2: Je vous remercie beaucoup.
1: Et c'est là, par contre, là, je peux permettre encore une réflexion très personnelle, mais lors d'un jugement, je ne comprends pas à ce moment-là qu'un juge puisse avoir encore envie de donner de l'autorisation à un... Bon, même si c'est une petite faute, c'est que bon, mais il y a quand même un mariage, un engagement, un enfant, donc si le mari, on prouve effectivement qu'il a trompé, je sais pas, c'est pas quelqu'un d'assez stable, en tous les cas, pour pouvoir avoir la garde principale d'un enfant, enfin...
2: Non, mais faut prouver, puis faut se battre, et puis...
1: Oui,
2: et c'est vrai que pour l'instant...
1: C'est dégueulasse. Moi, je trouve ça dégueulasse.
2: Il a une meilleure condition de vie, il a une très belle maison, il a une bonne situation. Moi, à côté, c'est beaucoup plus précaire. Mais bon, c'est sûr qu'il faut pas regarder le portefeuille et l'état actuel, parce que dans une vie, tout peut évoluer très vite.
1: Oui, c'est vrai.
3: C'est ce qui va t'arriver, apparemment.
0: Justement, l'année prochaine est quand même une année extrêmement importante pour toi. J'irai déjà sur un plan intérieur, sur un plan moral. C'est-à-dire que tu vas véritablement tourner la page par rapport à l'axe 95, 99 et 2000, hein, qui a été quand même une période de grosse déception pour toi. Et en fait, l'année prochaine, tu te reconstruis vraiment intérieurement, tu reprends le dessus, et c'est la raison pour laquelle, pour votre enfant, moi, je n'ai pas d'inquiétude particulière. Hein.
2: Merci beaucoup.
0: Donc, il n'y a pas... Effectivement, là, le porte-monnaie sera peut-être pas forcément... l'élément qui va être pesant dans la balance de la justice.
2: Oh, monsieur, je vous remercie beaucoup.
0: Voilà, Nadège.
1: Bon courage, Nadège.
0: Merci. Une bonne continuation.
2: Bonne nuit. Au revoir.
1: T'as une très jolie voix, en tout cas, très douce. Voilà. Fabrice, 21 ans, de Lille, et après on terminera avec David de Saint-Étienne. Hein, donc, faut rester avec nous jusqu'au bout. Bonsoir, Fabrice.
4: Bonsoir.
1: Ça va?
4: Oui, ça va bien.
1: Bah, très bien. Ta date de naissance, Fabrice?
4: 22 mars 1978.
1: Très bien. Et ta question pour Jean?
4: Bah en fait, voilà, j'ai rencontré une fille en début d'année, bon, ça n'a pas très bien marché, et je voudrais savoir un peu comment ça va aller, quoi.
1: Ah, donc c'est sur ton avenir sentimental avec cette demoiselle?
4: C'est ça.
0: Quel est son prénom et sa date de naissance, Fabrice?
4: Bah, elle s'appelle Agnès, elle est née le 22 mai 1977.
1: Mmh. Il y avait vachement de mois de mai, hein, putain, pendant cette nuit, hein, Jean. T'as pas remarqué? T'as pas fait gaffe?
0: Oui, mais...
1: Putain, c'est fou!
0: Je voudrais que les Gémeaux sortent un petit peu de l'ornière.
1: Hein. Putain, c'est dingue, mois de mai, il y a eu mois de mai et mars, il y a eu quasiment que ça. Eh. C'est chaud, ouais. Il est chaud comme la braise, genre. Après, on va une soirée, on va voir Alia, j'ai envie de venir.
0: Je crois personnellement, Fabrice, en fait, que vous étiez effectivement amené à vous rencontrer, mais ça ne pouvait être que quelque chose d'éphémère. Hein. Vous êtes dans une perpétuelle, peut-être, incompréhension. On a l'impression qu'en fait, toi, tu rigidifies cette relation et la situation entre vous deux, qui en fait finit un petit peu par être pesant du côté de Agnès. Alors je crois qu'il faut vraiment, impérativement tous les deux, plutôt que vous en tiriez une bonne conclusion et que vous acceptiez un petit peu maintenant de rester deux bons amis, mais pas forcément sous un principe d'une relation purement affective. Je crois que quelque part, en revanche, cette rencontre avec Agnès t'aura peut-être permis justement de, ne serait-ce que de t'apercevoir peut-être de petites choses qui n'allaient pas en toi et qui vont te permettre justement peut-être de les modifier et d'arriver surtout à partir de l'année prochaine sur une autre rencontre et puis là quelque chose qui devrait quand même particulièrement te convenir. C'est marrant parce que j'ai des uniformes, personne ne travaille avec un uniforme autour de toi.
4: Bah, autour de moi des uniformes.
0: Oui.
4: Je sais pas, j'ai des serveuses.
0: Non, c'est pas le symbole de
1: sadomaso.
4: Non.
1: En cuir.
4: Les uniformes, non, je vois pas.
1: Genre gendarmes, pompiers, voilà, policiers, tu vois.
0: Oui, le symbole quand même de la police ou de l'armée ou de la gendarmerie, on va dire.
1: Non, il y a rien de tout ça.
4: Il y a rien de tout ça autour de moi.
1: Eh ben, ça va venir.
0: Ben, écoute, éventuellement, ça peut être quelqu'un qui, dans son activité professionnelle, est obligé de revêtir un uniforme.
1: Sa nana?
5: Genre un gendarme et tout qui rentre tous les soirs, qui donne des ordres.
6: Ça peut être quelqu'un.
5: Caporal chef à l'armée. Lié,
6: effectivement, si bien au monde de l'armée.
5: Putain, tu vas en chier.
6: Éventuellement au monde de la police.
5: Oh, tu vas en chier, ah ouais. Toi.
4: Je vais rencontrer une policière, alors, en fait.
6: Pourquoi pas? Ça peut être.
5: Ça peut être ça.
6: N'oublie pas, ça veut pas forcément.
5: J'en vois un god, donc ça peut être une matraque, hein.
6: La prochaine rencontre est effectivement liée à une personne qui évolue dans le monde de l'armée.
5: Ouais.
6: Mais n'oublie pas, en tout cas, cette possibilité-là, et surtout que ce ne soit pas peut-être un phénomène de retenue de ta part, de dire, oulala, non, finalement, ça ne correspond pas tout à fait à mes opinions ou à mes désirs.
5: Ces gens...
6: Soit quand même relativement open.
5: Fabrice, il n'y a pas d'inquiétude à avoir. Ces gens, il a fait la voyance avec Rigaud il n'y a pas longtemps, il le voit avec une femme commissaire. Alors... Il le sait
6: voilà,
5: pas.
6: Voilà, Fabrice.
5: Rigaud n'est pas au courant parce qu'on ne va pas lui dire parce qu'on...
4: Elle sera plus âgée que moi ou pas ?
5: Pardon ?
4: Elle sera plus âgée que moi ou pas ?
5: C'est pas important, ça.
6: Il n'y a pas forcément... Je la sens effectivement peut-être un tout petit peu plus âgée que toi, mais vous restez...
5: Bah oui, il a 21 ans, là, pour
6: vous
5: le
6: restez,
5: moment.
6: Vous restez quand même dans une tranche 20, 24, même pas 25, en fait. Hein.
5: Commissaire Navarro pour Jean. Pour Rigaud, commissaire Navarro.
4: C'est une étudiante ou pas ?
5: Oh, tu nous emmerdes, oui !
6: Non.
5: Mais la vingtaine est jeune, attends.
6: Pour moi, ce sera pas forcément quelqu'un qui peut être effectivement dans un cycle d'études, mais qui peut déjà être relativement tranché par rapport à ses désirs. Hein.
5: Voilà,
6: Fabrice.
4: Ok, d'accord.
5: Bonne nuit.
6: Une bonne continuation.
4: Tu vas rencontrer sur le travail ou pas?
5: Oui, t'inquiète pas, oui, Fabrice, tu vas la rencontrer sur le travail. L'autre, à chaque fois, lui dit au revoir. Mais elle va être plus âgée que moi ou pas? Mais elle travaille ou pas? Mais elle aime le bleu ou pas? Fabrice, t'inquiète pas. En plus, en fin d'émission, on vous redonne les deux numéros de téléphone pour rentrer en contact avec Jean de Neubert. La cerise sur le gâteau de cette nuit 100% voyance que Jean a réussi de main de maître. David, 23 ans de Saint-Étienne.
7: Bonsoir. Allez, on est réveillé.
5: Alors, David.
7: Bonsoir à tous. Et bonsoir, Manu.
5: Salut. Alors, David, David, concentre-toi. Oui. Ta date de naissance.
7: Alors, 12-11-74,
5: Jean
7: Aubert. Hein? 12-11-74.
5: Ta question.
7: Alors, si l'avenir serait bien mieux que le passé, que je vais trouver une copine et un autre boulot, si en ce moment ça va pas du tout, c'est un boulot que c'est très dur.
6: En étant très sérieux, David, par rapport à ta question, je crois que le principal peut-être nœud de ton existence à l'heure actuelle, c'est le fait que tu restes toujours au même endroit. On a l'impression qu'à partir du moment où tu prendras éventuellement la décision de quitter ta région, on a l'impression que l'ensemble de ta vie peut commencer un petit peu à se transformer, à se bouleverser.
5: À Paris.
6: Et je crois qu'en fait, ce sera surtout la connotation de ton année prochaine, l'an 2000, ou peut-être pas forcément pour une raison affective, puisque ce plan-là restera quand même assez inerte pour un certain temps, ça devrait quand même te permettre de pouvoir donner un petit peu un autre environnement, en tout cas, à toute ton existence actuelle.
7: Oui, voilà.
5: Tu vois, David, inerte. Non, bon, ça, c'est le sentiment. D'abord, le travail.
7: Voilà.
5: Hein, d'abord, faut quitter les Verts, faut quitter Saint-Étienne.
6: Je crois que le travail est quand même, la période actuelle et ainsi que l'année prochaine n'est pas forcément une mauvaise période. Hein, et tu devrais être en mesure quand même de pouvoir retrouver un équilibre sur le plan professionnel. Voilà,
5: il prend des notes.
7: Je marque.
5: D'accord. Je suis sûr qu'il va se renseigner à la gare d'Edmont pour changer de ville et tout. Bon. Bonjour. Je viens de la part de Jean de Neubert. Je viens pour changer de région avant de trouver une nana. Ouais, pour le moment, c'est le calme plein au niveau des amours, David. Tant mieux, remarque, comme ça, tu vas être tranquille cet été. Hein.
7: J'espère que je vais trouver une copine.
5: Ah oui. Bonjour.
6: Je resterai quand même relativement un petit peu stoïque par rapport à une rencontre sur le plan affectif. Toujours est-il dans un futur proche.
5: Ah oui, mais dans un futur très très lointain. Tu sais, Jean ne peut pas lire après l'an 2005. Donc pour l'instant, jusqu'à 2005, on va se consacrer au changement de région. Hein, et puis de toute façon, si on est encore là, on fera bien une nuit voyance en 2006-2007. Et là, on abordera le problème de l'amour, d'accord?
7: Voilà.
5: D'ici là, Céline Dion sera sûrement venue au Stade de France. Il y aura eu plein de bonnes choses qui seraient arrivées. Hein, Amerta Malibu avec Pamela Anderson, pas mal de choses. Hein. David, bon courage.
7: Merci.
5: Bonne galère.
6: Bonne continuation.
7: Merci,
6: hein,
7: merci beaucoup, Jean-Louis Aubert.
8: Comment Françoise nous prépare un petit plat de moules.
9: Alors, déjà, t'achètes tes moules.
8: Ouais.
9: C'est une chose.
8: Ouais, je note.
9: Après, tu nettoies correctement.
8: D'accord. Alors, comment on nettoie correctement des moules, Françoise?
9: Eh ben, tu enlèves toute la pourriture, je veux dire, c'est pas une pourriture, mais c'est les algues.
8: Écoutez, pour enlever des algues, pour enlever les algues, pas la pourriture des moules. Parce que la moule, il n'y a pas de pourriture. Non, mais c'est tout est bon à manger dans la moule,
9: moi,
8: c'est vrai.
9: Moi, je préfère la moule d'Espagne, alors.
8: Hein?
9: Moi, je préfère la moule d'Espagne.
8: Ah, alors, Françoise préfère la moule d'Espagne. Mais alors, la question qu'on peut se poser, Françoise, c'est pourquoi la moule nantaise est plus grosse que la moule espagnole?
9: Ah, mais
8: bon,
9: ça, j'en sais rien. Alors là...
8: Non, bon, on n'en sait rien. Alors,
9: bien... que dalle.
8: T'as?
9: Que dalle.
8: T'en sais que... Bon, alors, un bon plat de moule. Alors, prenons une moule espagnole, hein, des moules qu'on appellera Conchita.
9: Conchita.
8: Ah non, mais un plat de moule, disons qu'on va l'appeler Conchita. Alors donc,
9: Conchita,
8: t'as un plat de moule?
9: Si tu veux.
8: Alors, le plat de moule?
9: Alors, un plat de moule. Bon, tu fais... tu nettoies tes moules correctement. Déjà, tu passes pratiquement... ça dépend combien de moules tu veux.
8: Oh bah, une déjà, c'est déjà bien, une bonne moule.
9: Tu manges une assiette complète, parce que moi, c'est pas une assiette complète, moi, il me faut, hein.
8: Ah bon, tu te fous maintenant, mais apparemment, moi, il me faut...
9: Moi, c'est deux assiettes,
8: une bonne cinquantaine de moules.
9: C'est deux assiettes qu'il me faut, hein.
8: Ah d'accord, mais, toi, il te faut deux assiettes de moules?
9: Ah oui.
8: Eh ben, dis donc, c'est pour la nuit.
9: Et je les mange pratiquement cru.
8: Ah, tu les manges pratiquement cru?
9: Ouais.
8: Alors que moi, je me contente d'une moule, hein. Alors, la moule, ensuite.
9: Tu la grattes correctement, tu enlèves tous les genres de... Comment... Les genres de ficelles, là, machin, là, les algues.
8: Ah, les tampons. Non, comment
9: déjà,
8: ça s'appelle? Les ficelles. Les ficelles de la moule. Comment on appelle les ficelles de la moule?
10: Les tampons.
8: Les tampons?
9: Ah bon?
8: Alors, t'enlèves
9: le tampon.
8: Le tampon de la moule. Alors, la moule est propre. Tu l'as gratté. Tu dis de gratter, il faut la gratter délicatement, quand même.
9: Tu la nettoies correctement. Tu la rinces au moins trois fois. Au moins trois ou quatre fois. Hein. Après, tu la... Tu les machines, tu les grattes sans arrêt. Tu les rinces sans arrêt. Moi, je le fais pendant... Mais je remplis pas un bac, hein.
8: Ouais.
9: Non, je remplis pas un bac. Hein.
8: Bon, alors ensuite, elle est propre.
9: Bon, elle est propre. À ce moment-là, je fais cuire un peu d'ail.
8: Directement.
9: De l'oignon.
8: Ouais.
9: Du sel, du poivre.
8: Ouais.
9: Du vin blanc.
8: Ouh là là là là.
9: Du thym, du laurier.
8: Bah non, de la corde, de la ficelle. Non.
9: Oui.
8: Un petit peu de...
9: Oui, tu fais un petit bouquet.
8: Bon, on va faire les monsieur et madame.
11: Ok.
8: Qu'est-ce que t'en penses, Phil d'Arimanu? Vous en pensez quoi, vous, des monsieur et madame? Parce qu'on papote, on fait les cons, on discute. Ah, mais c'est convivial, c'est comme ça, on discute. On n'est pas pris par le temps, Arnaud.
11: Non.
8: D'abord parce qu'on a une heure sans pub et qu'on va encore discuter un bon bout de temps avant de mettre un scud.
11: Ouais.
8: Ah, et puis parce que c'est comme ça, parce que des fois j'aime bien être près des gens, et voilà, et que même si après il y a Victor, même s'il y a beaucoup de monde qui appelle au 0800 308 5000, ils patienteront.
11: Tant pis pour...
8: Voilà, c'est comme ça, c'est qu'il se passe un feeling. Ce qui prouve bien que c'est pas toujours avec les filles, des fois c'est avec les mecs, des fois je m'entends bien avec un mec, et voilà, Arnaud c'est un pote. Et puis voilà, on discute, ça fait 6 ans qu'il m'écoute. C'est normal, on s'est jamais vu. Et voilà, il était temps qu'on se parle, on s'était jamais parlé.
11: Non.
8: C'est la première fois en 6 ans, vous vous rendez compte? Comment voulez-vous que je jette un mec qui m'écoute depuis 6 ans et qui m'a jamais appelé ou qui a essayé plusieurs fois et qui n'y est jamais arrivé? Je vais quand même pas le jeter au bout de 30 secondes.
11: J'écoute Fun Radio depuis 6 ans, mais total. Hein.
8: Quel talent. On appelle des monsieur et madame Bûcheron ce soir, Fildar ou Manu, quand vous voulez, parce que attendez, ils sont tous les deux au téléphone en train de passer leur petit coup personnel. Ça va tranquille, ça discute
12: tranquillement. Bah,
8: j'attends, moi, hein, je vois
12: ah
8: que.
12: Bon, bah nous, on attend.
8: Tu peux te retrousser les manches
12: sur un plan avec un Robert là.
8: Ah bon?
12: Je vais me le taper, celui-là.
8: C'est vrai?
12: Ah, c'est clair.
8: Pourquoi?
12: Parce que depuis tout à l'heure, je suis avec le téléphone, il est sympa.
8: Ah ouais, d'accord.
12: Il est fermier.
8: Et il est fermier, bah très bien.
12: Il élève des bouts.
8: Bon, ouais. Bah, tu me fais chier, va te faire cuire un œuf. C'est bon. Attention, Arnaud.
11: Ouais.
8: Des monsieur et madame Bûcheron. On y va, c'est parti. Allez.
11: Ça sonne.
8: Bah oui, ça sonne, t'inquiète.
11: C'est des vieux que t'appelles.
8: Hein?
11: C'est des vieux que t'appelles.
8: Oh, y'a la machine qui déconne là dans votre bordel là.
13: Quoi?
8: Ça déconne la tranche là, y'a une tranche qui déconne. Elle a du mal à se positionner.
11: Je suis pas trop le jeu, mais...
8: Il doit dormir, c'est... Zzz. Zzz. C'est quand on dort dans les BD, il y a toujours des Z.
11: Ouais.
8: Zzz. Zzz.
11: musique en gros, là, ma... monsieur, madame.
8: Monsieur, madame Bûcheron.
11: Ouais.
8: Oh, bah tu vas écouter, tu vois, j'ai deux, trois petits jeux de mots bidons.
11: Ouais.
8: T'as pas une idée de jeu de mots qu'on
10: le
8: pourrait...
10: Le numéro que vous demandez...
8: Allô, madame. Ah, putain.
11: C'est grillé.
8: Thomas, j'avais une dame au téléphone.
11: Oui.
8: T'as pas une petite idée des monsieur, madame Bûcheron? Qu'est-ce qu'on va faire comme jeu de mots? Allez, allez, réfléchis bien. Ah, t'es pas fut-fut, hein. Pour un mec qui m'écoute depuis 6 ans, tu devrais quand même commencer à cerner un petit peu le personnage. Tu devrais un peu réagir à la max, tu devrais vivre à la max, sentir, manger, boire, coucher, chier à la max.
11: Je connais des monsieur, madame, et Bûcheron.
8: Bah, par rapport à Bûcheron.
11: Bûcheron.
8: Bah, écoute, écoute. Bon, pour l'instant, on n'est pas gâté. Il y en a plusieurs, j'espère, hein. Il y en a, il y a une sacrée liste, Arnaud.
11: Il ne sort pas les standardistes.
8: Allô, monsieur Bûcheron.
13: Allô, oui.
8: Allô, c'est monsieur Bûcheron.
13: Oui.
8: Oh, ça me scie, ça. Je suis bien chez monsieur et madame Bûcheron.
13: Oui.
8: Alors là, je suis scié, hein.
13: Je pensais...
8: Non, non, mais je faisais un numéro comme ça, j'ai dit, tiens, je vais appeler un monsieur et madame Bûcheron. Alors ça, ça me scie, je suis scié. T'es pas scié, toi Non. Allô. Ah, tu vois, voilà, premier gag, voilà. Allons, monsieur, madame Bûcheron, tu me scies. Attention, Fildar avait une autre idée également qu'on va mettre en action tout de suite. Bon, ça, c'était de moi, hein. Tu me scies, je suis scié, voilà. Allô. Bon, maintenant, ça va être un petit peu moins fin. Ça va être un petit peu plus bourrin, hein.
11: Ouais.
8: Ouais, ah bah, on va faire un petit peu plus bourrin, maintenant. Alors. Allô.
14: Allô.
8: Allô, Bûcheron.
14: Ouais.
8: Ouais, va me couper du bois, là. Ah, allez, mine.
14: C'est rigolo, hein.
8: Va me couper du bois.
14: On s'éclate, hein.
8: Hein?
14: Ouais, ça va, j'y vais.
8: Non, c'est M. Bûcheron, là?
14: Ouais.
8: Oh, je suis scié, là.
14: C'est génial, hein.
8: À chaque fois que je t'ai au téléphone, tu me scies, toi.
14: Ah, tu m'en vas ravi, hein.
8: Oh, je suis scié d'avoir un monsieur Bûcheron au téléphone.
14: Ah ouais.
8: Bon bah très bien, la journée s'est bien passée, les sapins, tout ça, t'en vends?
14: Ah, impeccable.
8: Ah bah super. Ah bah Bûcheron, t'es pas trop bouché d'ailleurs en Bûcheron, non?
14: Non, non, ça va.
8: Je commence à tourner en rond, là, au niveau du gag. Aidez-moi. Help gag. Hein? T'as quoi comme bois?
14: De lettres.
8: Ah, de lettres? Quel genre de lettres dans l'alphabet? A, B, C, D?
14: Ouais.
8: Majuscule, minuscule?
14: Minus.
8: Minus? Ah, mon petit minus.
12: Okay, comment, c'est combien le ster?
8: C'est combien le...
12: Le ster.
8: Le
12: bois.
14: C'est cul.
8: Hein?
14: C'est cul.
8: C'est cul? CQFD, c'est... C'est que c'est cul la praline, c'est... Faut que tu raccroches, là. Le gag, c'est que tu raccroches, quand même.
12: T'as une tronçonneuse ou pas?
8: Non, non, c'est faut que tu raccroches, là.
12: Mais vite.
8: Là, je tourne en rond, faut que tu raccroches, monsieur Bûcheron. Monsieur Bûcheron. Bûcheron. Allô, Bûcheron.
11: Ouais, ça devient bouché.
8: Ah, faut raccrocher, faut que tu raccroches, là. Y'a pas d'autre solution. On a épuisé tous les gags.
11: Allez, au revoir.
8: Oh, raccroche. Mais il veut plus raccrocher. Ah vas-y, raccroche. Allez Bûcheron. Allez, putain. Vas-y, putain, fais pas la pute. Putain, tiens. Je vais te scier, toi. Allez, raccroche. Ah, quand même. Ah, bah, dis donc, il a pris son temps, hein. Dis donc, gag. Et de deux.
11: Ça devenait bouché.
8: Hein. Putain, j'ai épuisé tout ce qu'on... Qu'est-ce qu'on fait? On s'en fait un troisième ou pas?
12: Ça serait bien, c'est tombé sur une femme, quoi.
8: Une femme?
12: Ouais.
8: Bûcheron, ouais.
11: À cette heure-là, c'est couché.
8: Ah, ma bûche. Non?
12: Bûcheronne.
8: Bûcheronne. Ah là. Bon, bah, on va voir, hein. Enfin, on va entendre plutôt. Hein. C'est vrai qu'on dit toujours, tu vas voir. C'est un truc qui me tue, ça, Arnaud. Tout le monde le fait, c'est quand on veut dire d'écouter, dire, tiens, tu vas voir. Tu sais, quand tu fais écouter un disque.
11: Ouais.
8: Oh, je vais te faire écouter un disque, tu vas voir, c'est mortel. C'est au lieu de dire, tu vas entendre. Et quand tu dis ça, ça choque les gens, dire, tiens, je vais te faire écouter quelque chose, tu vas entendre, c'est bien. Ah, t'as vu?
11: Quand
8: tu... T'as vu que c'est vrai, hein? T'as remarqué?
11: Ouais.
8: Mais tout le temps, c'est hallucinant. Il y a deux choses comme ça. Il y a deux trucs qui me sidèrent dans la vie, c'est ça. C'est genre t'as vu pour entendre, et puis genre je ne pense
11: tu
8: pas.
11: Tu sais, ouais.
8: Non, c'est genre tu ne penses pas. Alors dit comme on dit, je ne pense à rien, alors qu'on pense toujours à penser.
11: Bah ouais.
8: Quand on pense, on ne pense à rien, on pense. Ça y est, des trucs comme ça, Faut en parler demain avec les frères Igor et Grishka Bogdanov. Vas-y.
12: Si, je pense que c'est bien, quand même.
8: On va en parler.
11: Ouais. Hein?
8: L'expression, je suis dans la lune. Voilà, je vois plein d'étoiles, des choses comme ça, faut qu'ils expliquent. T'imagines les mecs qui sont venus là-dedans, ils disent mais c'est quoi cette émission, c'est de la merde. Qu'est-ce que c'est? On a parlé des expressions. Voilà.
11: Sur une orbite.
8: Voilà. Le jour on fera danser les couillons, non c'est le jour on mettra des couillons en orbite, t'es pas prêt de t'arrêter de tourner, tout ça, faudrait qu'ils m'expliquent tout ça. Tu connaissais pas ça?
11: Audiard.
8: Audiard.
11: Audiard, exact.
8: Le jour on mettra les couillons, t'es pas prêt de t'arrêter de tourner, c'est dans les... Manu, il est dans les manips, il arrête pas, il est là, il raccroche, il décroche, il te refait trois numéros. On va se retrouver avec six bûcherons et avec une forêt. On va se retrouver avec une forêt en direct à la vitesse où ça va, où tu nous mets six lignes. Là, on avait quatre bûcherons, hein. Ça sonne dans tous les sens, dans toute la France. Est, ouest, sud, nord, hein. Ça sonne dans tous les sens. Ils vont tous décrocher en même temps. Ça adore.
11: On mettra un château au milieu, puis on sera les rois.
8: Ouais, alors là... C'est pas mal, c'est pas mal. Si, si, c'est pas mal. Si, si, si, si, Fildar et Manu font la gueule sur ton gag, mais c'est pas mal. Il y a une recherche, il y a quelque chose. C'est faible, mais il y a quelque chose. Quoique des fois, c'est pas plus... C'est... Nous, on n'est pas mieux non plus, hein.
11: Non, non, mais oui. Il en faut un peu des vaseuses.
8: Bah, de toute façon, il en faut, hein.
11: Faut mettre les bottes. Ça fait voilà. Du bien.
8: Ah bon, en ce moment, il y en a qui les mettent, ouais. Quand on voit ce qui se passe en Bretagne, là, ce qui va leur tomber sur le coin de la gueule, là, le mazout, là... Ouais. Oh là là là là là. Là, le pétrole, là, tout ça, là, ça m'angoisse, ça.
11: Ça, c'est vache.
8: Ah là là, des fois, je m'endors pas pendant 5 minutes. Tu vois, je pense à ça, des fois, ça m'angoisse. Tu vois ?
11: Ouais.
8: Ouais. Alors, je me lève et puis je fais prendre du chocolat noir, je mets ça dans une casserole et je fais chauffer. Allô ? Ouais, allô, bûcheron ?
10: Oui ?
8: Ouais, salut, tu me sens bien, toi ? Ah, je suis si hâte de t'avoir sur l'antenne, comme ça, de te parler. C'est possible que tu me coupes des bois pour demain pour mettre dans ma cheminée ?
10: Très drôle.
8: Non, mais c'est possible ou pas ?
10: Allez, je me fais le grand, moi.
8: Tu dors ?
10: Allez,
8: tu...
11: Non, c'est Meunier.
8: Hein ? Tu dors ou pas ? Non, bah ça.
11: C'est vieux, je crois.
8: D'ailleurs, tiens, là, tu me tends une perche, là, Arnaud, indirectement. Bon, on peut pas dire que tu m'as inspiré, là. Mais c'est vrai qu'on pourrait quand même revenir sur tous les meilleurs moments des messieurs, dames. Et on pourrait... Non, mais attends. La semaine prochaine, après Noël, entre la semaine entre Noël et Nouvel An,
11: ouais.
8: On pourrait très bien reprendre des noms qui avaient bien marché, les refaire.
15: On fait une nuit, monsieur, madame, c'est ça ?
8: Non ! Mais en faire deux par soir, un à 10h et un à 11h, et on reprend des vieux qui nous avaient bien plu. Genre les Meuniers, ça avait bien cartonné, ah Jésus-Christ. Tu te rappelles, tu te souviens, tu les as encore
15: Oui.
8: Tu les as tous gardés.
15: Ah, j'ai une pochette de 300 pages.
8: Tous ceux qu'on a déjà fait, mais les meilleurs. Ça, oui. Qu'est-ce qui t'a interpellé dans les monsieur, madame Arnaud ? Qu'est-ce qui t'a fait rire ?
11: Les Meuniers, ouais, c'est bien.
16: Oui, bonsoir.
17: Bonsoir, quel est ton prénom ?
16: C'est Julien.
17: Bonsoir Julien.
16: Star System FM Max Radio Libre sur internet, sur Facebook, c'est génial. Voilà. Et Max, bravo à toi, franchement.
17: Merci. Nickel. Silence radiophonique dans le studio et silence radio de l'autre côté. Concentrez-vous bien, enregistrez des cassettes. Ça dure 3 minutes 50. Phil Barney, un enfant de toi, interprété par Gérard, en a cappella, sans l'aide de la voix de Phil Barney. Écoutez plutôt.
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1: C'est bien, hein, quand même.
0: On est très gentil.
1: Oh oui.
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1: Et il connaît les paroles par cœur, heureusement. Hein. Sinon, qu'est-ce que ça serait hein?
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1: Il était pas bourré, hein.
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1: Alors
0: c'était dédié pour toi spécialement et pour tous ceux qui ont eu des petits problèmes pour avoir des enfants. Donc j'espère que tu l'as bien enregistré. Donc on va essayer de te joindre d'ici peu de temps.
1: Alors Sandy, qu'est-ce que voilà. Mais il n'y a pas d'argent pour le moment, mais il y a de l'audience. Et donc, plus on fera d'audience, peut-être qu'on aura encore plus d'argent pour vous.
2: Bah c'est bien.
1: Comment vas-tu, Sandy ?
2: Je suis un peu étonné, mais bon.
1: Bah écoute, nous non, je m'y attendais. L'équipe était un peu sceptique, se demandait si véritablement le fait que vous veniez le dimanche allait apporter quelque chose de nouveau. Bien qu'on connaisse les talents de Gérard maintenant derrière un micro et tout particulièrement pour mener des débats. Et le fait de venir dimanche, Gérard a eu tout de suite un avis très favorable de la part des auditeurs. Te connaissant moi, ils étaient un petit peu sceptiques au début, donc ils ont dit bon bah. Moi j'ai fait un petit sondage, on va faire ses preuves, hein, on va attendre. Première fois que t'es venu à dimanche, Sandy, ça a plu. On s'est dit pourquoi pas qu'elle revienne une deuxième fois, ça fera juste deux nanas, quoi. Hein.
2: Pourquoi pas.
1: Hein, deux d'un bout, on s'est dit pourquoi pas, au lieu d'un, pourquoi pas deux.
2: Mais c'est un
1: deuxième il y a eu deuxième apparition à dimanche, donc la semaine dernière, il y a 15 jours. Là ça a été l'explosion dans les sondages. Ça l'a confirmé le dimanche d'après, donc on est très heureux de t'accueillir encore une fois. J'aimerais des applaudissements pour Sandy tout particulièrement.
2: Mais c'est un plaisir de venir vous voir et puis de pouvoir délirer avec vous, c'est vraiment un plaisir.
1: Alors est-ce que tu es toujours aussi impressionné ou est-ce que maintenant on peut dire que ça va mieux ou comment ça se passe dans la tête de Sandy lorsqu'elle vient tous les dimanches ?
2: C'est vrai que ça fait un peu drôle quand même dès que tu viens ici.
1: Encore aujourd'hui ?
2: Ouais, même encore aujourd'hui,
1: ouais.
2: Mais je suis un peu... Là je commence à rougir, ça y est là.
1: C'est vrai, bah oui, parce qu'en fait... Tu viens que le dimanche depuis peu de temps, donc c'est vrai qu'une fois par semaine, si c'était tous les jours, tu serais plus à l'aise.
2: Voilà,
1: ouais, tu serais plus à l'aise. C'est-à-dire qu'à chaque fois, En plus, tu remets ta place en jeu tous les dimanches, quoi. Je veux dire, c'est quand même le challenge de venir tous les dimanches. Est-ce que tu es venu avec tes recettes de cuisine que tu dois nous faire depuis 15 jours, 3 semaines?
2: Je pense qu'elles sont dans mon sac, mais j'ai peur de les avoir oubliées, mais je pense pas. Bon, je sais pas, faudrait que je regarde.
1: On va vérifier tout ça tout à l'heure, hein, pendant la pause 10, parce qu'il nous reste encore une bonne trentaine de minutes avant de faire la première pause. Il y a l'IRC, bien sûr. Hein, Origo est déjà parti en apnée. IRC.funradio.fr. Donc là, il y a du monde ce soir, si vous voulez éventuellement dialoguer. Il y a nos malaises de ce côté-là. Et puis peut-être qu'on vous fera intervenir lors de cette émission. Très rares sont ceux qui ont la chance de venir le dimanche. C'est vraiment, faut vraiment être chanceux. Au 0803-08-5000. Il y a toujours les conseils de Gérard et Sandy. Hein. Là, c'est officiel ce soir.
3: Bah ouais, comme la semaine dernière.
1: D'accord.
3: C'était pas prévu.
1: D'accord, ouais. Sauf que c'était pas prévu, mais là c'est prévu. C'était un dimanche tous les 15 jours, donc ce dimanche-là était prévu. Bah écoute, peut-être qu'on pourrait démarrer directement par vous, ou je sais pas, non, on va peut-être démarrer par Fildar, qui a passé un week-end très mouvementé. Il faut le dire, hein, parce que vous avez été quand même pas mal dans l'équipe. Enfin, non, Marc 2 a été reparti un petit peu dans votre famille, dans votre. En campagne, dans votre village.
4: Voilà. Alors, je suis reparti chez moi parce que j'avais un mariage.
1: On peut rappeler d'où tu es, de quelle origine?
4: Je viens de Troyes.
1: Magnifique.
4: Dans l'Aube.
1: Oh là là là là, magnifique région.
4: Bourgade de 49 000 habitants.
1: Bien, joli, pas mal. Et donc, quand est-ce qu'on va faire une virée là-bas, là, pour qu'on aille voir les auditeurs quand est-ce que t'emmènes Max là-bas, là?
4: Bah, en été, déjà, c'est mieux.
1: Ouais, c'est vrai, on devait déjà y aller l'année dernière, c'est vrai qu'on a,
4: dès le moment. On ira en juillet.
1: Ouais.
4: On peut y aller en juillet.
1: Ouais. Ouais, faut attendre vraiment juillet pour qu'il fasse beau là-bas.
4: Non, mais c'est pas le problème du temps, c'est surtout le problème de vouloir voir du monde.
1: Ouais, c'est vrai.
4: Parce qu'autrement, c'est mort, c'est
1: bah, juin, ça bouge un peu, non? En juin.
4: Ouais, mais vaut mieux attendre que les Allemands débarquent.
1: Ah bon? Ah, c'est sympa, ça?
4: Ouais.
1: Petites Allemandes sympas?
4: Je sais pas, j'en ai jamais vu, mais.
1: Ah bon?
4: Mais il y en a.
1: Il y en a. Voilà. Je sais que ça existe, mais t'en as jamais vu.
4: Non, parce qu'il y a lac et je sais qu'il y a un camping, il y a tout ça.
1: Ah oui, c'est sympa, ça, d'accord. Ok, très bien. Alors, ce week-end.
4: Donc, j'étais de mariage. C'est-à-dire que ma cousine se mariait, donc bien sûr, j'étais invité.
1: Mm-hmm.
4: Donc, je suis parti vendredi soir, j'ai couché chez ma mère.
1: Mm-hmm.
4: Donc, ça s'est déroulé le samedi à 17h à la mairie avec toute la famille. Donc, ça fait plaisir, j'ai revu tout le monde.
1: Quel âge a ta cousine?
4: Ouais, t'as une bonne question là. Bon, elle doit avoir entre 25 et 30.
1: 25 et 30 ans, ouais.
4: Voilà, enfin, ça fait longtemps qu'ils se connaissent parce qu'en fait, quand je suis arrivé à Paris, c'est chez eux que j'étais hébergé.
1: Oui, donc on peut quand même les remercier parce que s'ils avaient pas été là, peut-être que tu serais retourné du coup chez toi, de pas savoir où squatter, qu'on t'aurait peut-être jamais connu, malheureusement.
4: Ouais,
1: on aurait pu pas découvrir ce petit talent caché, troyen.
4: Voilà.
1: Après Bigard, Fildar.
4: Je les remercie, surtout qu'ils doivent m'écouter, Pascal et Sylvie.
1: Ils écoutent ce soir?
4: Ouais, certainement.
1: Ah bon?
4: Ouais, ils écoutent tous les soirs en fait.
1: Ah, je savais pas, c'est des auditeurs fidèles en plus.
4: Ouais.
1: Ah, je savais pas, donc le dimanche aussi. En plus, ils savaient que t'allais sûrement en parler parce que c'est le principe du dimanche.
4: Donc, je vous souhaite beaucoup de bonheur.
1: Hein, d'accord.
4: Ouais. Et donc, ça s'est bien passé. La mairie, c'est très rapide, c'est différent de l'église.
1: Ouais.
4: Et après, donc, on est allé à la salle, à une salle où il y avait la teuf, le DJ, le même DJ qu'à l'anniversaire de mon frère, DJ Yves.
1: Ah, qu'on peut applaudir quand même au passage, DJ Yves. Et lui, il nous écoute pas, j'espère.
5: Salut Yves.
1: Il nous écoute pas, j'espère.
4: Si, je crois.
1: Malheureusement.
4: Si, parce que, à un moment, donc, pendant la soirée, après le dîner, on a fait un peu de karaoké. Parce que c'est sympa, ça donne de l'ambiance.
1: C'est
4: et
1: vrai.
4: Donc, j'ai chanté, karaoké Stéphane Echer, Déjeuner en paix. Et à la fin, de ma chanson, il fait, alors que j'étais en famille, hein, donc j'ai pas compris. On remercie toujours, bien sûr, Fildar de Fun Radio d'être venu parmi nous ce soir.
1: Oh, alors, d'où là, applaudissement. Alors,
4: personne me connaissait, bien sûr, parce que j'étais en famille.
1: Ouais.
4: Enfin, c'est sympa, merci DJ Yves. Et donc, il a mis exactement les mêmes disques qu'à l'anniversaire de mon frère.
1: Je fais des essais.
4: Ouais, vas-y. Éclate-toi.
1: Ouais.
4: Et donc, j'ai retrouvé tout le monde. Et puis, ça a fini. Enfin, nous, on en est parti vers 3h du matin parce qu'on était fatigués. Et le lendemain, on est allé manger les restes.
1: Ah, et ça c'est pénible. Généralement, c'est le côté très très pénible de la chose, c'est quand il faut se remettre à manger les restes, quoi.
4: Oui, et puis surtout quand.
1: C'était quoi d'ailleurs? Qu'est-ce que vous avez mangé?
4: C'était simple, c'était un buffet. Donc en fait, t'avais tous les plats et tu devais aller te servir. Donc t'avais des entrées, des viandes froides, du fromage, tout ça, et puis la pièce montée.
1: C'est plus que si c'était un buffet. À la fin, vous avez quand même pas mal mangé. Non, le lendemain, il devait plus rester que les tiroirs.
4: Si, il en restait.
1: Il devait plus rester que les tiroirs.
4: Ouais, il est commode. Enfin, il y avait.
1: Pas mal. Je ne suis pas persuadé que Sandy ait compris ma blague.
5: Mais si, hein.
1: Non.
2: Mais là, en plus, comme j'ai mal à la tête.
1: Oh, tu la tapes pas là-haut.
3: Tu refais pas ça devant moi parce que.
2: Non, mais il m'a pas fait trop mal.
1: Non, parce que tu sais ce que c'est qu'un buffet. Tu sais ce que c'est qu'un buffet.
2: Oui.
1: Mais c'est aussi un buffet, ça peut être comme une commode. C'est un buffet de table, un buffet. Alors, quand je disais, si t'as mangé un buffet, le lendemain, il devait plus rester que les tiroirs.
2: Ah bah oui, c'est sûr, c'est une petite blague.
4: T'as compris ?
2: Oui, c'est...
4: Elle est pas drôle, elle est drôle.
2: Si, si, elle est drôle.
4: T'as fine, hein.
1: Bon, maintenant, je m'adresse à ton homme qui est encore plus... Tu lui fais, c'est bien 3-4 fois. T'as capté ou pas le...
3: Ouais.
2: Oh bah j'ai toujours, hein.
4: Oh, très bien. Donc, et donc on a mangé les restes parce qu'il y en avait énormément, donc il y en restait beaucoup encore à midi.
1: Ouais.
4: Et donc après j'ai pris le train et je suis là. Voilà. Donc en fait ça s'est passé très vite, un week-end qui a passé très vite et très sympa.
1: D'accord. Voilà, donc
4: Ouais.
1: Ça c'était vendredi ça.
4: Non, vendredi en fait je suis parti le soir.
1: Ah ouais, donc t'avais vendredi soir là-bas, le samedi toute la journée, samedi soir et dimanche t'es reparti midi, tu t'es retapé les restes.
4: Voilà.
1: D'accord, très bien, donc bien, sympa.
4: Ouais.
1: Bon temps en fait ou pas là-bas? Quel temps il a fait? Parce qu'ici il a pas fait, ça a été...
4: Il a fait beau justement vendredi, non samedi matin, c'est là que j'ai découvert la pochette de musique de nuit volume 4.
1: Ouais.
4: Donc,
1: ah,
4: tu vois, il y avait du soleil.
1: En vrai,
4: il y avait
1: beau,
4: du soleil.
1: Ah oui, explique bleu. À Gérard, explique.
4: Ouais, tu vois la pochette de musique de nuit 4.
3: Non mais prends moi pour un con.
1: Ouais, t'as vu comment tu lui parles? Non mais attends, mais t'es complètement... Mais, t'es con quoi?
3: T'es charbé là ou quoi?
1: Non attends, tu sais t'as des nuages.
3: Ouais non mais...
1: Et puis t'as le ciel bleu.
4: Eh ben moi j'avais ça en vrai.
1: En vrai, c'est-à-dire qu'il a vu il a eu l'impression d'avoir la même image.
4: Ouais, j'étais en campagne et donc il y avait les champs de colza, tu sais,
1: les mêmes couleurs.
3: Il y avait pas des vaches.
4: Non,
1: les mêmes couleurs.
3: Oh, c'est dommage.
4: Avec le jaune, le bleu et le blanc.
3: Pourtant, il y a des vaches à Troyes. Hein.
4: Oui, il y a des vaches, oui. Il y en a partout. Hein.
3: T'as un appareil qui...
1: Qui connaît Troyes? Tu connais toi en tant que quand t'as été routier? Tu connais bien Troyes, toute cette région, c'est
3: ouais,
1: quoi
3: ouais. Bon, ça, par contre, ils savent pas rouler là-bas. Non, hein.
1: Ils savent pas rouler?
3: Oh, ça, ils sont pires qu'à Paris.
1: Mais est-ce que réellement, Gérard, il y a des endroits où on ne sait pas rouler? En tant que routier, est-ce qu'il y a vraiment des endroits où tu te souviens dans ton métier où t'avais vraiment des régions de la France où tu disais ah là, enfin bon, pas la catastrophe, mais tu disais ah là là, je vais aller là, ils savent pas conduire, là ils savent bien conduire. Il y a des endroits où ils savent pas vraiment conduire. Ils ont une réputation de ne pas savoir conduire.
3: Disons, ça va peut-être faire mal à ceux qui sont...
1: C'est pas grave, non, mais c'est une réputation.
3: Lyon, par contre, quand t'arrives au tunnel de Fourvière, là c'est la vraie catastrophe.
1: Oui, mais c'est normal, c'est parce que c'est le tunnel. Mais
3: non, même avant que tu rentres dans le tunnel, t'as une sortie pour aller...
1: Mais c'est parce que c'est normal, on peut dire qu'à Paris on sait pas conduire, parce qu'à Paris quand t'arrives au périph, c'est le bordel, tout le monde arrive en même temps, donc on va dire ouais, à Paris on sait pas conduire. Je te demande, est-ce qu'il y a des endroits, des régions, plus que un tunnel ou un périphérique, mais des régions ou des départements où on dit que routier, ah là, c'est là où on sait conduire, là on sait pas conduire. Est-ce qu'il y a des réputations qu'on fait de...
3: Non, pas...
1: Pas vraiment?
3: Non, pourquoi dans le 70?
4: La Seine-et-Marne.
1: Dans le Seine-et-Marne?
4: La Seine-et-Marne, c'est des vrais cons.
1: Ah bon?
4: Ouais, au volant, c'est des vrais cons.
5: Orléans aussi, la région d'Orléans aussi.
1: Ah bon?
4: Ah là là.
1: Pourquoi on dit ça alors? Mais c'est de réputation, c'est vrai, non?
3: Non, parce que bon, apparemment dans le 77, moi, du quel côté que tu veux dire?
1: Approche-toi de ton micro, vraiment.
3: Du côté de Meaux.
4: Ouais, voilà, oui, quand tu Marne-la-Vallée, tout ça, quand tu vas en direction de Marne-la-Vallée, tu vois.
3: Moi, Fontainebleau.
4: Voilà.
3: Ouais, bah ça, c'est les coins de merde, oui.
1: Mmh.
3: Ouais. Orléans,
1: qu'est-ce que t'en penses, Rigo?
3: Orléans, je vois pas trop, hein.
6: Ah, si. Moi non plus, Orléans.
1: Oh, non, mais...
5: Merci.
1: Orléans.com. Orléans.com.
6: Vous voulez la circulation sur Orléans, c'est
1: pareil. Ouais, ça serait bien, on peut savoir ça.
6: Ouais,
1: ah bah, on va essayer alors. Non, mais sérieusement, donc il y a de réputation, non, il n'y a pas d'endroit.
3: Non, pas.
1: Quel est, de tout ce que tu as fait en France qu'on parle, c'est vrai que c'est une jolie région, j'imagine Troyes, enfin bon, ça quand même, ça gagne à être connu.
4: Oui, bah oui, bien sûr.
1: Quel est le. T'as fait la France entière, t'as fait tous les départements, t'as quasiment tout fait, parce que toi t'étais routier, mais t'étais pas spécialisé dans une région, tu faisais toute la France, tu livrais partout sur la France.
3: Rouen, Le Havre. Par contre,
1: ouais, mais donc ça c'est dans le sud. Mais est-ce que tu essayais d'aller dans le sud, dans le centre de la France? Est-ce que tu allais jusqu'à Marseille ou tout?
3: Non.
1: Ça, non, jamais. Mais tu connais tous ces coins-là, tout partout.
3: Mmh.
1: Quel est pour toi, de tout ce que t'as fait, le coin qui t'a le plus marqué au niveau beauté du paysage?
3: Le Havre. Pour le port et Rouen.
1: Le port. Rouen.
3: Rouen, c'est bien. Quand il y a la fameuse fête là sur les bords de Seine, là c'est super, super sympa à voir.
1: Il y a quoi? Il y a.
3: Je sais plus ce que c'est comme fête.
1: Saint-Denis, non, peut-être pour aider, non, peut-être pas.
2: Je sais pas, la fête foraine, je sais pas.
3: Bah ouais, c'est une. Bah,
2: Je sais pas du tout.
1: Il y a d'ailleurs, mon frère m'a parlé d'un truc là, vendredi soir, après je raconterai un peu ce que j'ai fait, mais il me disait qu'il y avait un truc qui était super sympa également, où t'étais complètement dépaysé, qui est dans la banlieue parisienne, peut-être que là Rigo pourra nous aider, c'est où carrément il paraît qu'il chante des vieux morceaux des années 30, 40, 50, c'est sur les bords de Seine, sur la Marne, près de la Marne.
5: La guinguette, non?
1: C'est peut-être, ouais, je sais pas, c'est un endroit.
6: C'est à Nogent.
1: Ouais. Ah peut-être, ouais. Tu descends sur les quais, enfin bon, comme dans Paris, t'es complètement perdu. Les gens, c'est des vieux bistrots et les mecs, il y a des expos, enfin tu peux acheter des vieux livres et les mecs jouent de la vieille musique des années 30, 40, 50. Ah ouais, c'est dans quel coin ça? C'est où exactement?
3: Nogent.
1: Ça me plairait bien.
4: Nogent sur Marne, c'est où j'habitais en fait.
1: Et mon frère m'a dit que c'était vraiment. Ah bon?
6: Je suis pas sûr, hein, j'ai dit ça comme ça. Parce
1: non, mais
6: que je sais
1: c'est,
6: qu'il y a des
1: trucs. C'est ça? C'est à Nogent-sur-Marne. Ça existe encore, hein, parce qu'il m'a dit que dernièrement il était allé, que c'était vraiment très joli et qu'il fallait vraiment le faire. Quoi.
4: Ouais,
1: donc,
4: c'est beau, ouais.
1: Ouais. Non, mais même musicalement, il m'a dit, t'as plus l'impression, à combien de kilomètres de Paris?
4: Mais c'est en direction de Metz-Nancy, tu prends Porte de Bercy.
7: C'est tout près, hein.
4: Et tu prends la direction A4, et en fait, t'arrives à Nogent-sur-Marne.
6: C'est pas loin.
1: Ah ouais, c'est carrément. C'est ça, oui, c'est ce qu'il m'a dit, oui. C'est à quoi? Une 30 bornes de Paris?
6: Non, mais même pas 10.
1: Ah ouais, même pas 10 de Paris?
4: C'est avant
6: Disneyland.
1: Un samedi après-midi, je vais y aller parce qu'il paraît que c'est vraiment très sympa, ou un vendredi, il paraît que c'est cool, quoi.
4: Ouais, tu fais du vélo là-bas ou tu peux prendre des barques.
1: Même marcher, ouais. Il m'a dit sur les quais, les mecs jouent de la vieille musique, accordéon, vraiment habillés comme à l'époque. Donc
4: des canotiers, tout ça.
1: Tu connais ça, Phil, Gérard?
3: Ouais.
1: Ouais, bien, connais, bien.
3: Ouais,
1: et samedi, ouais.
2: Non, moi je connais pas du tout. Là.
1: Bah, on va falloir peut-être y aller, que tu l'emmènes. Hein.
2: C'est vrai que c'est.
1: Tiens, d'ailleurs, hey, en parlant d'emmener quelque part, là, je vais un peu dans toutes les directions, mais on parlait du courrier de Gérard avant, quand même, pour remonter le moral, là, tout de suite, là. Bah merde, Apolline,
4: tu lui fais pas deux fois le coup, hein.
7: Qu'est-ce que tu fais?
1: C'est pas
2: non,
1: toi
2: non,
1: qui lui as pris, non.
2: Non, c'est là.
7: Tu vas aller au ciné, pépère.
1: Et voilà, vous avez entendu parler, j'imagine, du film qui s'appelle Je règle mon pas sur le pas de mon père, c'est avec Jean-Yann, le nouveau Jean-Yann, là où tu les vois marcher dans la rue. Non, sur le bord de l'autoroute.
4: C'est un film.
1: Un film de cinéma, tu vois ce que c'est? C'est un truc qui cartonne, qui est très drôle. Et de la part d'un ami à moi, tu connais Stéphane, c'est celui que j'ai des remix, le rouquin là, Stéphane d'Enovergy. Mm-hmm. Et ben, je l'appelle le rouquin.
3: Hein.
1: C'est sa sœur, c'est grâce à sa sœur qui travaille dans le cinéma, qui t'offre à toi et à Sandy deux places gratuites pour aller voir. Faut y aller en semaine, hein, donc faut y aller peut-être genre un jeudi après-midi avant les débats.
3: C'est où tu peux aller dans n'importe quelle salle?
1: Ouais. Mais le mieux, c'est de venir sur les Champs-Élysées.
2: Bah, je remercie cette personne là qui nous donne ça si gentiment.
1: Faut aller sur les Champs. Tu vas sur les Champs-Élysées vers 18-20h ou à 20h, et puis après tu sors 10h30, tu fais un petit McDo, puis voilà, puis tu arrives ici vers 11h30 minuit. Comme ça, le jeudi, avant de commencer tes débats, tu viens et t'arrives à minuit direct, t'as mangé et tu nous parles un peu du film.
3: Bah ouais. Tiens, bah comme ça, Sandy, jeudi tu viendras.
1: Bah voilà, jeudi tu viendras, ça te fera du bien en plus.
3: Comme ça, tu pourras pas enregistrer, mais tant pis.
1: Et ouais.
2: Ouais, ça peut être une bonne solution.
1: Ça peut être une idée. Ceci dit, tu viens avec tes cassettes, on peut très bien enregistrer les débats d'un bureau. Hein. Rien l'un n'empêche pas l'autre. Hein.
2: Ouais, parce que j'adore les débats de GG.
1: Bah ouais, c'est vrai que ça cartonne. On sera obligé exceptionnellement ce dimanche-là de revenir sur ce qui s'est passé jeudi.
3: Jeudi, oui.
1: Je n'ai pas tout entendu puisque j'ai enregistré Technomax et tu le sais puisque j'ai entendu que tu en avais parlé. Mais j'ai récupéré quelques extraits de l'émission pour quand même les rediffuser pour que ceux qui n'ont pas suivi puissent comprendre de quoi on va parler. Parce qu'il s'est passé des choses
3: catastrophiques.
1: Je tiens à dire qu'on risque d'être dans la merde à cause des 300 000 francs.
3: Ouais. Ouais, mais ça. Non, mais même, tu n'avais pas à faire ça lors des débats. C'était, de toute manière, tu sais très bien que quand le chef n'est pas là, c'est moi qui commande. Donc, tu n'avais pas à faire
1: ça. Ça, j'avais précisé dès le début. J'avais dit, c'est Gérard qui décide puisque je n'étais pas présent dans les locaux. Mais que tu avais comme sergent, en fin de compte, en deuxième, en bras droit, Fildar.
3: Ouais, mais lui, ça a été parce que ça s'est bien passé. Donc,
1: Bah, c'est ton pote, hein. Je veux dire, c'est clair. Pour lui, ça a tout. Regarde, il t'en demande cinq. Putain. C'est clair.
3: Par contre, qui a super bien bossé. Bon,
1: laisse-moi deviner, Manu.
3: Non, Manu, pas trop. Deuxième débat, il a foiré un peu.
2: Olivier.
3: Oh la crasse.
1: Olivier a bien bossé.
3: Olivier, il est venu aider Manu parce que j'avais viré Apolline des studios.
1: Ouais, Apolline, c'était la catastrophe.
3: À cause des 300 000 là, qu'elle a fait gagner. Alors, plus deux CD qu'on peut jamais gagner le jeudi.
1: T'as fait gagner des CD le jeudi, toi.
2: Je me suis dit que
1: ça fait pas gagner l'audimat.
3: Non, parce qu'au contraire, avec tes conneries, on est.
1: Bah oui, bien sûr, ça fait perdre.
3: On était monté à 9000 et on est descendu à 7000.
1: Bah bien sûr, parce que les gens, s'ils entendent des CD à gagner, ils appellent plus pour participer au débat, mais en plus, les gens sur l'internet, ils éteignent leur ordinateur pour aller au standard.
2: Ouais, donc, mais bon, les CD.
1: Problème, il est là.
2: Les CD à gagner, du coup, les gens, ils sont pas très contents, Gérard.
1: Ils verront ça avec toi.
3: Ils voient ça avec toi. Vous appelez Apolline dès lundi pour savoir. Et c'est
1: non, c'est bon. Alors, on va demander peut-être. On va peut-être aller. On va rester sur ce problème-là, qui est un problème sérieux. Et ensuite, on demandera un petit peu à Rigo. Je vous raconterai aussi. J'ai fait un très bon restaurant vendredi soir. Si vous êtes amené à venir sur Paris, parce que c'est des vacances, toute zone l'a confondu. Ouais. Quoi qu'il y en ait une qui reprend lundi. Il y en a une qui reprend lundi, donc
3: ah bon,
1: il y en a plus que deux.
4: Bon, champomie, alors.
1: Si vous êtes amené sur Paris, à la Bastille, il y a un très bon restaurant pour vraiment 400 balles par personne, on s'éclate. Hein. Pour 400 balles par personne, vous pouvez commencer à vous éclater un peu.
3: D'accord.
1: Donc
3: 400 balles pour déjà les trouver. Hein.
0: Ouais.
2: C'est vrai que c'est un peu cher, hein.
0: Ouais, non, pas, non.
2: Mais, pour ceux qui ont de l'argent, c'est bon, mais pour ceux qui ont de l'argent.
0: Non, non, c'est tout bon, c'est tout bon. Alors, Sandy, tu disais?
2: Non, mais je disais pour ceux. Ah ouais, d'accord, c'est bien, ce qui me semblait que j'avais entendu ça jeudi, mais je savais pas trop ce que c'était. Mais enfin,
0: quoi,
2: voilà.
0: Quoi, t'as entendu ça jeudi?
1: Mais non. T'as rêvé, ma vieille.
0: Ouais, t'as fumé la moquette.
2: Mais non, parce que quand j'ai participé à ton débat, là, c'est ça que j'ai entendu.
1: Bon, bref. Donc, on parlait des débats de Gérard. Alors, c'est toujours très embêtant d'en parler. C'est vrai que Gérard, c'est sûr, c'est tellement quelque chose qui marque la bande FM que c'est pour ou contre. Il y a des gens qui détestent, c'est normal. Mmh. Il y en a une petite minorité, c'est normal. C'est tellement, ça gueule un peu. C'est des débats très engagés. On n'hésite pas à balancer, à dire ce qu'il faut à dire. Je sais que t'as fait un débat là, bon, qui s'est pas très très bien passé sur l'aide alimentaire, sur
3: l'humanitaire, donc qui sera refait jeudi.
1: Pas sûr.
3: Ah si.
1: Non, je vais t'expliquer pourquoi après, parce que mon patron a appelé et il préfère pour le moment, à cause du Kosovo qu'on oublie. Il a trouvé d'ailleurs très très bien de ta part que t'arrêtes au bout de trois questions, que t'ailles pas jusqu'au bout. Alors je sais que c'est pas fait exprès, mais lui il pense que c'est toi-même qui a voulu arrêter. Il a trouvé que c'était une très bonne initiative de ta part, parce que pour le moment il a pensé que peut-être que tu t'es dit que c'était peut-être trop dangereux à cause du Kosovo. Il faut attendre un petit peu et on mettra ça une fois que la guerre sera terminée, parce que là il a dit que c'était très dangereux vis-à-vis du CSA. Donc on le met de côté, mais on le refera au mois de mai-juin, quand juste avant les vacances.
3: Ouais, parce que je crois que l'autre.
1: Non, on va le refaire.
3: Ça m'étonnerait que ça soit fini d'ici le mois de juin. Hein.
1: Bref, pour dire que bon, ça fait pas forcément l'unanimité, pour revenir à ce que je disais, et que c'est pour ou contre, mais que le dimanche, il est bien de parler un petit peu pour peut-être donner envie à ces gens-là qui sont encore réticents ou qui ont décidé de mettre, comme tu dis, la clé sous la porte. Pour les débats de Gérard du jeudi, il s'est passé un truc jeudi, s'est passé trois choses. On écoutera la conclusion de ton débat et on va écouter tout de suite ce qui s'est passé avec Apolline. Et pour commencer, donc, cette histoire de CD dont je n'ai rien écouté, qu'on m'a mis de côté, que je tenais absolument à faire écouter aux auditeurs pour dire qu'il y a eu un problème. Écoutez plutôt ce qui s'est passé jeudi avec Apolline pour commencer.
3: Je crois que t'es un petit peu vite là pour me changer l'auditeur, toi.
8: Mais non, regarde, on a des gens d'avance là. C'est bon, regarde.
9: Non, c'est parce que je l'avais trouvé, donc.
3: Voilà,
9: Ouais.
3: Si. T'as trouvé quoi, toi? T'as trouvé la main de ma sœur dans un culotte d'un zouave. Fais déjà ton boulot correctement, parce que pour l'instant, Rigaud, s'il te plaît.
10: Oui.
3: Tu peux me contrôler, ce qu'elle est écrit sur ses feuilles?
9: Des noms d'auditeurs.
3: Ouais, tu peux.
10: C'est vrai, c'est des noms de.
3: Ah ouais, fais voir.
1: Non mais c'est le débat, Gérard.
3: Non, attends, parce que moi.
10: Là, tu fais pas le débat.
1: Alors?
3: Ouais, bien sûr, carrément avec l'adresse, ça veut
9: mais
3: dire
9: ouais,
3: quoi?
9: Mais ouais, c'est pour envoyer un CD.
3: Hey, police, ça va pas ou quoi?
11: Elle donne des.
3: Oh, tu te crois où là? T'es starbé ou quoi là? Tu prends des adresses pour envoyer des CD?
1: Ah ouais, quand même.
3: Depuis quand là?
9: Depuis ça?
1: Ça va pas là.
3: Oh non, mais oh!
8: Calme-toi, Pauline, putain!
3: Merde! Ça va pas, non!
10: Gérard.
8: C'est pas vrai, Pauline, calme-toi. Bon,
3: non mais attends, dimanche, de toute manière, t'es grillé,
8: saqué,
3: toi.
8: T'es saqué, on le sac. Hein.
3: Toi, dimanche...
8: C'est fini.
9: Ok.
3: Oh là, attends, de toute manière, la paille, on va la garder.
8: Ouais.
3: Direct
9: au flic, c'est ça?
3: Ouais, non, mais je vais la garder, je vais faire voir ça à Max.
8: Tu l'as?
3: Ça va pas, non?
10: Non,
3: on te demande de prendre des auditeurs, toi, tu me prends des gens pour des CD. Qui c'est qui t'a dit qu'on gagnait des CD le jeudi? Personne.
9: C'est toi en début de débat.
3: Ah bon, c'est moi. Non mais t'es pas un peu folle là? Espèce de pétasse.
1: Voilà, donc ça c'est ce qui s'est passé dimanche.
3: Bravo. Non, jeudi.
1: Jeudi, pardon, alors?
3: Non, mais de toute manière, moi je maintiens ce que j'ai dit. Les feuilles, vu qu'on a eu des petits problèmes pour venir, donc j'ai pas pu les prendre, donc je te les ramène ou je te les ramènerai dans la semaine là.
9: Mais Gérard, tu te rends compte des propos que tu tiens envers moi, comme t'es dur?
3: Et alors, t'avais qu'à faire ton boulot aujourd'hui correctement, ça serait pas produit, c'est tout. Maintenant, c'est tout ce que j'ai à te dire et c'est bon comme ça.
9: Ok.
3: Alors maintenant, si jeudi, moi, je l'ai dit à Max samedi quand il
1: m'a appelé. Ouais, mais là, oui.
3: Jeudi, je ne te veux plus dans mes débats. C'est terminé.
9: Ça y est, je suis viré.
3: Ouais, t'es viré de l'équipe pour le jeudi déjà.
1: Bah comme ça, elle apprendra. Hein. Déjà pour le 30 juin, ça commence un petit peu à l'apprendre. Hein, comme ça, un petit peu à se séparer de l'équipe, petit à petit. On va plutôt que d'y aller d'un coup fort, on va y aller petit à petit. Moi, j'avais l'intention dans 15 jours de déjà lui enlever le dimanche. Ouais, et on... Comme ça, le jeudi, le dimanche, après on lui dira qu'elle pourra venir que du mercredi.
3: Lundi.
1: Puisqu'elle vient plus le jeudi dans les débats, on lui fera plus venir jeudi pendant 2 heures, puis elle viendra que le mercredi. Le lundi, on lui dira, bah, prends un week-end prolongé, reviens mardi.
4: Puis t'as plus le droit à la cantine à partir de mai. Hein.
9: Ouais. T'es d'accord avec ça, Gérard?
3: Non, bah moi, de toute manière, Mike, s'il a raison, là, ce qu'il dit, hein.
9: Ah bah ouais. Tu me défends même pas.
3: Ah non, mais moi, je vais pas te défendre.
1: Bon, voilà, ceci dit, là, il y a un gros problème. Et là, je suis très sérieux concernant Gérard et Apolline. Et là, malheureusement, il va falloir qu'on lave notre linge sale en famille, en direct. L'histoire des 300 000 francs, qu'est-ce qui s'est passé avant que j'écoute? Parce que là, je n'ai pas écouté du tout et je vais le découvrir en direct. Qu'est-ce qui s'est passé?
3: Ben, je sais pas, elle avait une feuille verte et puis d'un seul coup, c'était marqué, ce qui fait gagner
4: ouais, les artistes en fait et
3: non
1: le mix suprême
4: les
3: ouais,
4: le mix suprême
1: ouais donc, 300 000 francs carrément
3: tu sais, carrément bah donc s'il y avait les données de sa poche bah tu
1: ah non parce que justement le problème c'est que ça tient sur ton émission donc le problème quoi est-ce qu'elle arrive à Pauline et celle-là t'es pas responsable parce que toi t'en as rien à foutre tu n'es que stagiaire c'est que ça va tomber sur ma tête donc sur celle de Gérard parce que c'était pendant ces débats
9: je vais expliquer après parce qu'en fait j'ai appelé la nana pour m'excuser pour les 300 000 francs
1: parle bien devant ton micro
9: il y a quelques petits problèmes donc enfin je vais en parler après parce qu'il va s'énerver quoi.
3: Non mais moi de toute manière je veux rien savoir, tu te donnes des merdes. Tu récupères, tu te démerderas, tu lui enverras un chèque de 300 000 balles.
1: Mais non, mais les impas, et en plus de ça, ils veulent te le retirer sur ta paye.
3: Alors moi,
1: je
3: te retire sur ma paye, je te signale que tu risques de morfler.
1: Ah bah ouais, c'est clair.
4: Tu sais qu'il les fait pas en un an.
3: Même en deux. Hein.
1: J'ai calculé 300 000 francs avec ce que tu gagnes, il faut 10 ans de débat.
3: Ouais, ben, donc 10 ans, la guerre d'ici. Hein.
1: Donc c'est encore dur. Hein. Pour ceux qui t'aiment pas, ça va être dur. Ça va être dur. On n'est pas prêts de se séparer de toi.
3: 2010.
1: Ah, attention, donc on va écouter ce moment que je découvre en même temps que vous. Là, franchement, pour moi, c'est live.
3: Apolline
9: ouais. Qu'est-ce qu'il y a, Gérard?
3: Non, mais tu recommences ou quoi, là?
9: Bah, c'est le mix suprême. C'est
3: la guerre.
4: Elle a fait gagner les 300
3: 000
4: balles.
3: Olivier.
4: Oh non, mais non.
3: Olivier.
4: Elle a fait gagner le mix.
3: Ça y est, Olivier.
4: T'es taré ou quoi?
3: T'es taré.
4: On va avoir des emmerdes à la peau.
9: Ah,
4: elle a fait gagner les 300 000 balles. Comment on fait?

0: Allez hop. Allez, tu vas prendre ton casque.
1: Ouais.
0: Dégage. Hop.
1: Dégage.
0: Hop.
2: Doucement.
0: Hop.
3: Ça t'a bien fait là.
1: Ça, là, le mix suprême.
0: Là, attends.
3: Ça, tu as ça c'est des preuves, ça. Ça, c'est des preuves, ma petite.
0: Non. Tu me donnes la fiche là que t'as dans les mains. Hop.
4: Ça, faut que tu le gardes, c'est l'épreuve, ça.
3: Assieds-toi, sur RC, ils disent non, à peau, par pas.
0: Non.
4: Bah, assieds-toi.
3: Non, attends, elle a fait gagner le mix suprême, elle dégage.
5: Je sais pas où tu lis ça, moi, je vois salope.
3: Ah oui, salope, par pas.
0: Hop, exact. Tu dégages. Je te préviens d'une chose. Apolline.
3: Oui.
0: Bah, Gérard, mais reviens, non, on est à l'antenne, là. Chienne. Tu t'amuses pas à faire tes saloperies de jeudi.
3: Non. Ouais, c'est terminé, allez. Ça.
0: Ok. Fini.
3: Ah. Bon, allez, on reprend le débat en conscience.
1: Allez, putain.
3: Et comment elle s'appelle la fille qui a gagné le mix suprême, là, les 300
0: 000 euros ? Non.
5: Bah, si, pour qu'on lui dise qu'elle a pas gagné quand même.
0: C'est une Marie Dupré, donc.
5: Non, pas le nom de sa famille.
0: Marie, n'aie crainte, t'as rien gagné du tout.
5: Tu viens de paumer 300 000 balles, bravo.
0: Voilà, tu viens de tout perdre, parce que le jeudi, on peut pas gagner. Voilà, donc t'as tout perdu.
3: Bon, alors comment on fait pour cette histoire? Parce que moi j'ai des comptes à rendre demain avec la direction d'M6 de Fun qui m'a appelé, et même d'M6 parce qu'ils travaillent dessus, parce que c'est M6 qui donne une partie de l'argent. Qu'est-ce que je fais? L'histoire c'est que j'ai demandé, alors écoutez bien, alors moi je sais pas, vous voyez ça entre vous, entre Apo et Gérard.
2: Ben voilà Gérard, je suis un peu désolé parce que bon, c'est vrai que pendant ton débat...
3: Bon, il va falloir parler dans ton micro une bonne fois pour toutes.
2: J'avais pas à faire ça.
3: Voilà.
2: Et donc ce que j'ai fait, c'est que j'ai appelé la fille. Et pour recoller les morceaux, et je suis tombée sur ses parents parce que elle est mineure, donc c'est ses parents qui toucheraient l'argent. Et ses parents, ils sont furieux et en fait, ouais. ils veulent déposer plainte. Et j'ai été convoquée dans le bureau d'Axel Duroux et il m'a dit que comme j'étais stagiaire et que c'était toi le chef.
3: Alors le problème, il est là.
2: Toute la responsabilité reposée sur toi et pas sur moi, parce que moi je suis que stagiaire, donc j'ai
0: dans ce cas-là, quand on est stagiaire, on fait pas des conneries comme ça déjà pour commencer. Une,
3: mais pour
0: deux. Ton contrat de manière, j'espère qu'on va te le couper parce que tu t'es pas capable de faire un boulot comme
3: ça. Non mais ça il s'en fout du débat. Axel il s'en fout.
0: Maintenant tu te démerdes, t'essayes de voir avec tes parents s'ils peuvent pas t'avancer du fric.
2: En fait le truc c'est
3: Gérard, le problème c'est que ça reste entre nous comme ça en disant tu te démerdes, mais le problème c'est que pour la direction de Fun ça se passera pas comme ça, c'est toi responsable, ils s'en foutent que tu veux dire à Apo qu'elle se démerde. Elle risque d'être virée et toi de ton côté il va falloir que tu payes parce que moi je cautionne pas, c'était toi responsable. J'ai bien dit, jeudi, j'étais pas là. Le problème, c'est que la famille, on l'a eu et qu'ils sont prêts à demander 30 000 ou 300 000 francs.
2: Voilà.
3: Ils veulent être payés. Tu vois, le problème, il est là. Non, mais c'est faute. Il y a une preuve. Je veux dire, ça est passé à l'antenne en direct. Il y a plein de témoins. C'est les auditeurs de Fun qui témoignent. Sinon, ils portent plainte contre Fun et les débats de Gérard. Et donc, on va être dans la merde.
0: Si on retire les débats, Pauline, de toute manière, tu risques de morfler.
2: Là,
0: tu vas morfler.
2: Non, mais on les retirera pas.
0: Non, mais moi, je te dis, c'est pas la peine d'essayer de jouer les gros bras. Hein, parce que pour l'instant, t'es que stagiaire, donc tu la fermes.
3: Voilà.
0: Gérard, tu fais ton boulot au standard et c'est tout.
2: Si tu paies 30 000 francs, ils vont pas retirer les débats.
0: Mais ouais, c'est ça.
2: Il suffit que tu fasses.
0: Tais-toi, arrête de dire des conneries, ça vaudra mieux.
3: Ah,
1: ce qu'on a qu'à faire, c'est qu'on a qu'à faire les débats de Bernard. On se rend pas qu'il est encore là, mais on fera encore des débats.
6: Non, mais sinon, moi, j'aurais peut-être une idée, on peut tous se cotiser pour donner les 30 000 francs, quoi.
3: Ouais.
0: Non, bah bien,
1: c'est la connerie d'Apolline, moi, je paye pas. Hein.
5: Non, moi non plus. C'est clair.
3: Ah, bah oui, non, mais Gérard, toi, t'es responsable. Le problème, c'est que tu veux.
0: Moi, de toute manière, tu te démerdes demain avec.
3: Là, s'il y a une connerie qui est faite ce soir, c'est moi le responsable. Mais là, jeudi, c'était toi le responsable, Gérard. C'est que tu n'as pas été capable.
0: Tu te démerdes quand tu seras convoqué avec Axel Duroux.
3: Ah, mais c'est toi qui vas te convoquer. Il faut que tu viennes dans la semaine, déjà. Il faut que tu viennes peut-être demain ou mardi pour. Ils veulent réécouter la cassette avec le CSA pour voir effectivement si ça a été gagné en direct ou pas. Et si ça a bien été gagné hors antenne.
0: Non, ça a été fait hors antenne.
3: Oui, bah justement. Mais c'était pendant. Alors, le CSA va te dire oui, mais c'était pendant quel débat? Pendant quelle émission? Pendant les débats de Gérard.
0: Ça a été
3: qui est monsieur Gérard débat. C'est toi, c'est toi le responsable.
0: Ça a été c'est le premier débat. En plus, c'est bien, en espace de deux débats, en espace d'un débat, tu me fais deux conneries. C'est pas mal, je trouve.
2: Mais en fait, le problème, c'est qu'elle aurait pas dû. Enfin, on n'aurait pas dû lui payer si t'avais pas mentionné son nom à l'antenne. En fait,
0: toi, pour commencer, t'avais pas à faire ça. Parce que le jeudi, t'as pas à prendre des gens comme ça au standard pour faire gagner des CD ou autre. Donc, t'es quand même la faux type. Si t'es pas capable de gérer un standard, tu fais une chose, tu restes chez toi, ou comme Max il a dit, tu prends un week-end prolongé, tu reviens que le lundi. Et voilà.
3: Voilà.
0: La semaine prochaine, j'espère que tu viendras pas à l'Écho du Lac. C'est tout ce que j'ai à te dire.
3: Justement, tiens, ça tombe très bien que tu parles des soirées de l'Écho du Lac, puisque Rigaud va prendre la parole dans un instant pour nous raconter un petit peu ce qu'il a fait durant son petit week-end. Mouvement.

0: adapter, j'imagine. Hein. Il y a plein de choses. Est-ce que c'est un restaurant thaïlandais, japonais, chinois, japonais? Est-ce que c'est avec des copains qui sont
1: poivriers, peut-être,
0: qui ont quitté la table en plein milieu du repas?
2: Je vais, en fait, je vais parler lentement comme ça. Ça va prendre bien du temps.
1: GTI, GTD,
0: GTD, machin. Alors justement, Rigaud, qu'est-ce qui t'est arrivé, de mouvementé durant ce week-end, sachant que ton anniversaire arrive à grands pas. On en parlera juste
2: de quoi,
0: après.
2: De quoi?
0: Ton anniversaire arrive à grands pas, ouais.
2: Ouais, je sais.
0: Alors.
2: Donc, vendredi, rien de spécial.
0: Bien. Passons au samedi.
2: On s'est reposé du débat qui a été éprouvant.
0: C'est vrai.
2: Pour mon crâne.
0: C'est vrai que c'est dur. C'est vrai.
2: Plus ça va, plus j'ai mal à la tête quand je sors des débats.
0: Bah, il faut savoir quand même, petite parenthèse, qu'on parle de débat en parlant de fatigue, que Gérard ne fait que 6 questions sur le premier débat, sur les 10, et que 3.
1: Donc, non, mais on les a travaillés à fond.
2: Bah ouais, en plus,
0: c'est ça qui est dommage. C'est un peu ça qui est dommage. Et Rigaud, on était d'ailleurs très déçu déçu de ta part, Gérard, que t'abordes pas toutes les questions qu'il avait préparées avec toi.
3: Bah ouais, mais pourquoi? Parce que t'en as une qui faisait pas son boulot. On a été forcé de faire intervenir Olivier pour qu'il la vire parce que c'était la vraie catastrophe.
2: Obligé.
0: Faites intervenir les flics la prochaine fois. Appelez le 12 ou le 13. Hein.
3: Non, parce que en fin de compte, on a fait que 6 questions sur 10. Et c'est bête parce que les 4 autres qu'on avait sur le premier débat étaient pas mal non plus.
0: Donc samedi soir, donc après t'être bien reposé,
2: je suis passé chez des potes comme d'hab. Après je suis rentré chez moi, j'ai fait un jeu qui s'appelle Baldur's Gate.
0: Raconte-moi.
2: C'est un jeu de rôle, tu crées un personnage, tu te balades dans un monde, machin, truc.
0: Ah mais c'est comme les livres, sauf que maintenant c'est sur ordinateur.
2: Ouais, enfin ça fait des années, mais celui-là il est bien.
0: Ah celui-là il est bien, d'accord.
2: Il fait 5 CD, c'est un peu beaucoup, mais c'est pas mal.
0: Voilà, donc là tu vas jusqu'à 5-6 heures du matin devant l'ordinateur.
2: À peu près, ouais.
0: D'accord. Mais ta meuf, elle doit criser, non?
2: Elle était pas là, on vit ensemble.
0: Ah oui, d'accord. Non, mais même, je veux dire, le samedi soir, quand même.
2: Non, c'était vendredi soir.
0: Ah, vendredi soir? Ah oui, d'accord.
2: C'était vendredi soir.
0: Ah, bon, bah, t'as fait des choses, alors.
2: Et samedi, j'ai invité des gens à bouffer, et on s'est fait une bouffe, voilà, entre potes.
0: Bien, hein, c'est toi qui fais la bouffe.
2: Et ouais, j'ai fait une grosse salade, quoi.
0: Bien,
2: que sympa.
0: Salade verte, avec quoi dedans?
1: La sauce. Salade. La sauce.
2: Je garde ma recette pour la semaine prochaine.
1: Non, il n'y a pas trop de sauce d'origo.
0: C'était quoi? C'était de l'herbe?
2: Non.
0: Non, c'est une salade. Oh. C'est une salade.
2: C'est une grosse salade.
1: Une salade de shit.
2: Non.
1: C'est des bouts de shit dedans.
2: Non, donc on a un peu picolé, on en est venu à parler de mon voisin de droite actuel, c'est-à-dire de Gérard.
0: Ouais, t'es vraiment parlé de toi d'ailleurs.
2: On s'est rematé les ovnis.
0: Ah, débat sur les ovnis.
2: Voilà, que j'ai ramené à Manu et qui était tout content d'ailleurs.
0: Ouais. Très bien, tiens, en parlant de toi, Gérard aussi, on m'a parlé de toi, un de mes meilleurs potes qui travaille en maison de disque, que tu connais peut-être, Sébastien, un de mes copains, non, tu vois pas, enfin bref, un de ses directeurs, donc des responsables de la maison de disque Mercury, est tombé pour la première fois jeudi dans les débats de Gérard, en zappant d'un rendez-vous, un dîner tard, d'une soirée, il a zappé sur la bande des femmes, il pensait tomber sur moi parce qu'il connaissait l'horaire, il tombe sur un truc et le lendemain il va voir un pote et il dit, toi j'entends du taré qui gueulait. Et il dit, mais c'est quoi ce truc? Ce mec s'appelle Gérard, mais il y a eu un débat, mais c'était complètement galactique, on comprenait rien, les questions c'était super compliqué, ça gueulait dans tous les sens. Donc là, on lui a expliqué que c'était quelqu'un qui à la base était un auditeur, qui était dans la rue, machin, qui appelait et qui est devenu une star. Et le mec, il a halluciné, quoi. Donc il a pensé peut-être à toi pour faire un disque.
3: Bon, on verra.
1: Oh là là!
0: Non, mais c'est vrai, hein.
3: Joli! On verra bien.
4: Bravo!
0: Donc Sandy, qu'est-ce que t'en penses?
4: Là franchement bravo.
0: Là ça va vite, ça va très très vite.
1: Showbiz.
0: Donc j'imagine Rigaud rien dimanche dans la journée.
2: Bonsoir
0: Rigaud. Donc on va revenir avec Manu hein,
1: ouais,
0: pour c'est vrai en deux mots tu peux nous dire
1: Fais ça pendant la décro, vas-y. Tu feras, t'as 3 minutes.
5: Non, j'ai vu des potes, j'ai mangé avec des potes, j'ai bougé. Non, tranquille, je raconterai ça après.
2: Le ménage.
0: Merci.
2: Le
0: ménage. T'as fait du ménage encore?
5: Happening.
1: Encore.
0: Bon.
1: Restez, ça va être mortel.
0: Les gens, ils en ont marre. Ils disent putain, la prog, c'est toujours la même sur Fun toutes les 2 heures et tous les dimanches, fil d'art. Manu, dès qu'il fait un happening, c'est pour nous dire qu'il refait du ménage.
1: J'ai fait des trucs différents.
0: Ah bon.
1: J'ai pas passé l'aspirateur.
0: Il est passé sous le canapé, cette fois-ci, il a pensé à faire le canapé, ouais. Très bien. Gérard, Gérard nous parlera de son week-end avec Sandy.
3: Ouais, bah attends, bah là justement il parle du ménage. Là ça va être la vraie catastrophe. Là c'est la casse complète. Là
4: c'est vrai. Là il y a eu des casses. Hein.
0: Bon, très bien. Sandy également nous proposera une recette de cuisine en espérant qu'elle l'ait dans son sac avec Phil Dard. Apolline également nous parlera de son week-end. Elle est retournée dans le Nord. Ouais. Il y a des choses spéciales à te raconter.
4: Ouais, j'ai un peu bossé. Ouais. Je suis sortie. Ouais, non,
0: ouais.
4: Sympa.
0: Elle est un peu sortie, ouais.
4: Voilà.
0: C'était tard dans la nuit. Elle a profité, elle a joui. Elle a couché, pas qu'elle ah ouais, pas qu'elle a baisé tout le week-end.
4: Ouais. Ça a dû être crevant, hein.
0: Hein?
4: Ouais, c'est vrai que là,
0: ça se voit, d'ailleurs.
1: Non, c'est fermé. Drôle.
0: Elle en a gardé, elle en a mis encore. Regarde, t'as pas vu dans les joues, il y a encore un peu de sperme, là, il y a encore de...
4: Non, j'ai
6: pourtant,
4: fait...
6: j'ai bien nettoyé.
0: T'as bien nettoyé?
4: Ouais.
0: Bon, bah, c'est parfait. On aura les gros melons, qui vont arriver.
1: Ah, ils sont à la bourre, mais ils arrivent.
0: Cabrel également viendra.
1: Non, je pense pas.
0: Je parlerai de mon petit week-end aussi.
1: Ouais.
0: Et puis, l'anniversaire dont on a touché deux mots tout à l'heure de Rigaud pour ses 25 ans, c'est ça, si je me trompe pas. Ça va se passer samedi soir à l'Écho du Lac à Torigny-sur-Vire où toute l'équipe du Star System sera là au grand complet. Quand je dis toute l'équipe, c'est-à-dire, monsieur et madame Fildard.
1: Enchanté.
0: Monsieur et madame Manu,
1: Rigaud. Monsieur Rigaud.
2: Monsieur Rigaud et ses potes.
0: Et ses enfants.
2: Et ses potes.
0: Et ses potes.
2: Je vais pas lui infliger une soirée techno. Quoi.
0: Monsieur et madame Gérard.
1: Il y a une sale rap.
0: Monsieur et madame Gérard, ouais. Vous venez également.
4: Si. Non, malheureusement, j'ai dit à Gérard que je voulais pas y aller.
0: Pourquoi?
2: Ah, on
4: parce
2: a lu tout alors.
4: Je sais pas, j'avais pas envie.
3: Non, je sais pas.
0: Pourquoi?
3: Parce qu'elle a peur que là-bas, tout le monde lui dise que c'est une grosse.
0: Bon, voilà. Elle a tort parce que je peux t'assurer que là-bas, les gens et... c'est beaucoup plus simple pour toi parce qu'au lieu de juste d'en parler, Gérard y est déjà allé deux fois, je crois.
1: Ouais.
0: Et tu peux quand même témoigner qu'on a été reçus comme des rois.
1: Ouais.
0: Et que les auditeurs, et que les auditeurs sont vraiment gentils comme
1: ils
0: tout.
1: Sont sympas, hein. Ils sont
0: adorables.
1: Ils sont pas,
0: Écoute, moi j'insiste pas. Si tu veux venir, tu viens. Si tu veux pas venir, tu viens pas. C'est mais pas un problème, on va pas insister comme on le fait à chaque fois. Mais en tout cas, ça sera une très très grosse soirée. On fêtera l'anniversaire donc de Rigaud. Et il y aura d'autres personnes également, des amis proches qui viendront également. Enfin, ça va être sympa, voilà. On en reparlera tout à l'heure avec la soirée du vendredi. On parlera du courrier également très vite, d'un remix de Gérard également qui nous a été envoyé, qui est pas mal, qui est sympathique. Et puis quoi d'autre encore? C'est
1: ça,
0: quoi
1: c'est
0: ça?
1: Du courrier, c'est pour aller avec le courrier.
0: C'est pour aller avec le courrier. Voilà. Très bien. Ah, c'est sympa, Marc.
1: Ouais, c'est sympa.
3: Sur Fun Radio.
0: Eh oui, dans un instant, sur Fun Radio, vous aurez le droit, bien entendu, au conseil de Gérard et Sandy.
3: Bonsoir, la comble du bonsoir, la comble du bonsoir.
0: En parlant du bowling, c'était pour dire quoi? Que t'en avais fait un ou que...
1: Oui, j'en ai fait un.
0: Ah, t'en as fait un. Et ouais, alors, tu t'en es bien sorti?
1: Ouais, ça va.
0: Faire au moins deux parties. Toute l'équipe. Alors, mon petit fil d'art, petite recette aujourd'hui, de quoi les nouveaux donc nous préparer?
1: Je vais vous concocter un cake à la banane.
0: Eh bien, allez-y.
1: Alors, pour cela, il vous faut 100 g de beurre, 100 g de sucre roux, un œuf, 25 g de farine, 2 pincées de sel, une pointe de muscade, une cuillère à café de levure, 2 bananes et 50 g de raisins secs. Alors, vous fouettez les 100 g de beurre avec 100 g de sucre roux. Vous y ajoutez un œuf entier. Vous mélangez 250 g de farine et 2 pincées de sel. Vous y ajoutez une pointe de muscade et une cuillère à café de levure. Vous incorporez... 2 bananes bien mûres, hein, réduites en purée et ajoutez 50 g de raisins secs. Faire cuire dans un moule à cake beurré. Vous mettez au four préchauffé à 180 degrés pendant une heure. Et ensuite, bon appétit!
0: Très bien, merci beaucoup!
1: Au revoir!
0: Eh bien, tout de suite, nous allons accueillir notre deuxième princesse.
4: Bonsoir. Bonsoir. Alors, moi, je vais vous contacter, un bavaroise aux fraises.
0: Vous contacter par téléphone.
4: Voilà. Alors, il vous faut 1 kg de fraises, 8 feuilles de gélatine, 240 g de sucre semoule et 30... 30 centilitres de crème fraîche.
0: Très bien, ce n'est pas terminé encore.
4: Alors, ce qu'il faut savoir, c'est que la préparation, c'est 20 minutes et faut mettre en réfrigération 6 heures.
0: Bien, et ensuite, passer ces 6 heures.
4: Alors, faut laver les fraises, ouais. Équeuter et resserrer 200 grammes des plus belles pour la décoration.
0: Vous me donnez faim, ma chère Sandy.
4: Ensuite, passer le reste au mixeur.
0: Bien.
4: Faire tremper les feuilles de gélatine à l'eau froide pour les ramollir un petit peu. Préparer un sirop en portant à ébullition le sucre dans 20 centilitres d'eau.
0: Et ensuite?
4: Et hors du feu, incorporer la gélatine et ajouter la purée de fraises.
0: Superbe! Et ensuite?
4: Et ensuite, tourner vigoureusement pour bien mélanger et laisser refroidir.
0: Et ensuite?
4: Et ensuite, monter la crème fraîche au fouet lorsqu'elle est bien mousseuse, mélanger avec la préparation aux fraises.
0: Et ensuite?
4: Et ensuite, verser le tout dans un moule à bavaroise, rafraîchi à l'eau froide, mettre au réfrigérateur au moins 6 heures.
0: Et ensuite?
4: Et pour finir, enfin, démouler au moment de servir après avoir trempé le fond du moule quelques secondes dans l'eau chaude et décorer avec les fraises.
0: Et ensuite?
4: Ensuite, ce qu'il faut savoir, c'est que c'est 370 calories par personne.
0: Merci beaucoup!
4: Voilà!
0: Merci, Sandy.
4: Et bon appétit.
0: Merci, bon appétit. Vous pouvez nous retrouver tous les dimanches avec Sandy ainsi que Fida pour nos recettes de gâteaux. J'espère que vous les adorerez. À la semaine prochaine.
4: Salut.
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0: En plus, ça donne des couleurs à la peau.
8: Non, mais ça apprend à jouir.
7: Hein?
8: Ça apprend à jouir.
7: Et puis ça apprend à jouir.
9: Mais d'ailleurs, j'ai des couleurs.
7: Même à simuler, à jouir, même si c'est pour simuler, mais au moins ça apprend.
9: Ouais, c'est vrai que si je fais comme la fille, là.
7: Là, catastrophe, ça, franchement.
9: Bon, bref, donc voilà.
7: Gérard, sans commentaire, apparemment. Il a bien raison.
9: C'est bien.
7: Et donc, sinon, allez, sérieusement.
9: Ouais, donc le midi, je suis allée bouffer au resto avec ma mère. Et puis...
7: Parle devant ton micro.
9: Vendredi soir, pardon. Non, samedi soir, je suis sortie. On est allé manger chez des amis. D'ailleurs, j'ai pensé à toi, Fildar, parce qu'il y avait une super recette du chili qu'il faudra que je te donne, qui est très facile à faire.
7: Ouais.
9: Voilà.
7: Merci.
9: Et oui, je t'en prie. Et puis voilà, on est sorti à Lille dans plusieurs bars.
7: Donc là, s'il y a des gens qui nous appellent pour dire qu'ils t'ont vu dans un bar bourré, ils pourront dire.
9: Non, j'étais pas bourré.
7: T'étais pas bourré.
9: En forme, mais pas bourré.
7: T'étais en forme, t'étais bien.
9: Non, j'étais. J'avais.
7: Je la vois bien se lâcher facilement, hein.
9: J'avais la pêche.
7: Ça va.
9: Donc voilà, on est rentré.
7: Est-ce que tu es une fille facile quand t'as bu ou pas, ou t'arrives quand même à te contrôler, tu sais un petit peu ce que tu fais, ça va.
9: Je me contrôle.
7: Ça va.
9: Franchement, je me contrôle.
7: D'accord.
8: Je vais poser une question à Pauline quand tu vas dans les bars.
7: Ah, salut.
9: Oui, salut.
8: Quand tu vas dans les bars à Lille, étant donné que maintenant tu commences à être connu, est-ce que tu bosses à Fun, est-ce que tu te la pètes un peu?
9: Ouais, je suis là,
7: non, sérieusement.
9: Je me balade avec un badge à Pauline de Fun Radio. Et
7: bien.
9: Là, j'ai plein de verres gratos.
7: Et là, ah ouais?
9: Ouais.
7: Et
9: ouais,
7: les mecs, ils ont pas plus envie
9: Ah si, si, bah, si. Ça a changé ma vie, quoi. Il faut
8: non, mais sérieux, il n'y a pas des gens qui commencent à te reconnaître ou pas?
9: Non. Non.
8: On sait jamais, attends, une blonde.
7: Non, mais les gens savent que c'est toi, Pauline de Fun, pour ceux qui connaissent,
9: ouais,
7: non, ça leur dit quelque chose, non?
9: Non,
7: discrétion, discrétion
9: voilà,
7: oblige.
9: Ouais, tout à fait. Et, c'est bien. Et donc on est.
7: Chili, si vous la connaissez, hein, la prochaine fois qu'elle vient dans le Nord, allez-y, allez la voir, allez-y, allez.
9: Allez-y, foncez.
7: Allez-y, foncez, lui de bord, allez-y, foncez.
9: Ouais. Donc voilà, ce matin, je suis rentrée avec ma sœur très tôt, et puis aujourd'hui, je suis
7: très tôt, c'est quelle heure très tôt?
9: On est rentrée à 8h, en fait.
7: Voilà, donc elle est fatiguée.
9: Il y a qui chantait.
7: Qu'est-ce que vous avez fait pendant toute cette nuit? Vous avez fait quoi, là?
9: En fait, on a fait plein de bars, et puis...
7: Jusqu'à 8h du matin?
9: Ouais.
7: Quelle horreur.
9: Non, c'était
7: quelle
9: sympa.
7: Quelle horreur.
9: Bah, il faut sortir dans la vie. Bah, on s'est amusé, on a dansé.
7: Fille, jusqu'à 8h, tout. Quelle horreur. Vous devez être pinté, ça doit être une horreur.
9: Non, honnêtement. Puis voilà, j'ai dormi jusque midi. J'ai pris mon train et je suis là aussi.
7: Bah c'est bien.
9: Voilà.
7: Très bien, omniprésente ce soir une fois
9: de
7: plus.
9: Ouais.
7: Gérard quand même. Donc parlons un petit peu parce qu'on a dit qu'il y a des gens qui allaient trinquer. Donc le courrier qui nous a été envoyé encore extrêmement nombreux. Alors je commencerai par cette société, la Gigi World. Est-ce que tu as déjà entendu parler de cette Gigi World qui se trouverait soi-disant à Suresnes? Je donnerai ça à Sandy comme document. envoi d'une invitation. Donc,
3: Non, elle se trouve pas sur Rennes, elle se trouve à Rennes normalement.
7: Ah, la Gigi World. Ouais. Bah, écoute, là, il y a marqué sur Rennes. Ah non, c'est ton adresse personnelle apparemment. Monsieur, peut-être ignorez-vous que nous organisons un grand concours, Monsieur Gérard. Alors, il y a ton nom de famille, je le dirais bien. Le premier salon de printemps des routiers sodomisateurs d'Île-de-France. C'est la raison pour laquelle nous vous envoyons un carton d'invitation ainsi qu'une affiche où vous pourrez placer dans le lieu stratégique et subtil l'intéressé au grand nombre afin que nous nous rappelons le salon gratuit. Enfin bref. Donc ça, c'est le bulletin de l'entrée gratuite. On rappelle que dessus, il y a marqué que c'est du 1er au 4 mai 99 et qu'il y a la fermeture des portes pour les visiteurs. Ils le sauront une demi-heure avant grâce au générique du Big Bill.
8: C'est une entrée gratuite pour quoi?
7: Les fesses ou pour le... non, pour le soi-disant salon qui s'organiserait donc à Suresnes. Je la donne à Sandy, mais je crois qu'il y en a quelques-unes qui ont été distribuées devant la radio, ce qui prouve bien que ce salon existe.
8: Moi, je veux y aller.
10: Et d'ailleurs, avec cet invite, d'ailleurs, si pour deux God Sandy achetés, je crois qu'il y a une pipe GG offerte.
7: Ah oui, bah alors là, je vais te dire...
4: Ça, c'est pas sympa. Hein.
7: Et là, il y a les affiches, donc apparemment, qui vont se balader partout dans Paname et un peu partout en France, parce que pareil, ce salon va être amené à bouger, à émigrer un petit peu partout en France.
4: C'est un peu sombre. Hein.
7: Non, mais en tout cas, c'est des vraies affiches qu'on en a vues dans la rue, effectivement, des gens qui ont distribué sur les Champs-Élysées. Toi, t'en as vu apparemment devant la radio?
3: Ouais, des coupons comme ça.
7: Des coupons, donc des invitations. Hein. Plus que des coupons, c'est des invitations. Donc, je tiens à dire à monsieur, le président de la Gigi World, que ça ne se passera pas comme ça, Gérard, je sais pas, moi, que t'as un mot à dire ou...
3: Bah, moi, de toute manière, ça se passe pas comme ça. De toute manière, celui qui s'amuse à faire ça, de toute manière, qui
8: passe
3: gaffe.
8: Maître Fougnas.
3: Ouais, mais qui passe gaffe parce que ça a été mis dans Suresnes aussi, quand même. Faut quand même bien le préciser que y a pas qu'ici que ça a été diffusé.
7: Donc voilà, donc on tenait à dire, faut que ça cesse, bien qu'il faut qu'il y ait des entrées, parce que si ce salon ne marche pas, il faut dire tout de suite qu'il n'y en aura pas un deuxième, et que le salon des routiers existe, mais les sodomisateurs de l'Île-de-France, c'est quand même très spécialisé.
8: Tu vas y aller ou pas, Gérard?
7: Non, ça va pas, non.
3: T'es starbé, toi.
7: Tu boycottes un truc comme ça.
3: De toute manière, on va bien voir tout à l'heure quand tu vas nous raccompagner si on voit des affiches.
7: Voilà. Non, mais ça commence à partir de lundi, les affiches, normalement, dans Paname. Donc, on n'en verra peut-être pas ce soir encore. Les mecs vont risquer de mettre les affiches à partir de ce soir. Le Fuck GG 99, le mystère du pont enfin résolu, page 2. Les M&M's parmi nous sont faits. Il y a des sondages ainsi que du courrier. C'est un nouveau magazine. Alors là, je tenais à dire aux mecs que ça se passera pas comme ça, que je vais le garder. Donc, on a dit tout à l'heure en début d'émission que les M&M c'était tout simplement les mammouths et les macaques. À qui s'adresse, toi, pareil, Sandy, là, je crois qu'elle a compris, moi
4: je
7: aussi.
4: Je crois que oui, j'ai compris.
7: Il a pas voulu mettre de nom, hein, il a juste voulu mettre préciser Gérard C, mais bon, il a pas voulu dire qui c'était, mais j'ai peur que ce soit toi.
4: Mammouth, ouais.
7: Le mystère du pont de Suresnes résolu. Enfin, notre équipe de reportage de choc et de charme ont pu s'introduire bien profond dans la sombre affaire qui s'est passée donc au pont de l'Alma et ont découvert grâce à des caméras de surveillance les premiers hommes se livrant à une pénétration anale sur le pilier maudit à la minute du...
3: Ça te fait rire, toi?
4: Bah ouais.
8: T'es con, Manu.
3: Non, c'est pas
8: moi, je rigolais pas. Hein.
3: C'est pas à Manu que je m'adressais.
4: Non, c'est à moi. Alors, quand t'entends des trucs comme ça, t'es obligé de rigoler parce que ça.
7: Bah ouais, parce que moi ça me fait rire, mais froid. Mais franchement, ça me fait froid dans l'homme parce que j'entends après avoir regardé donc et approfondi la cassette qui nous a été adressée, un portrait robot du père. Il s'agit d'un homme d'une quarantaine d'années, édenté, moustachu, aux cheveux gras et un testicule dans le cou. Alors là,
8: il est remonté si haut.
4: C'est bien ta description.
8: C'est vrai, c'est...
7: Alors là, c'est grave.
8: C'est Monsieur Coutin.
4: Là, ça craint, hein, franchement.
8: Bernard Coutin.
7: Moi, ça me brûle les yeux.
4: Là, faut que ça sèche, GG. Hein. Faut que tu dises quelque chose parce que là.
3: T'as beau leur dire que ça cesse, ils arrêteront pas. Alors
7: Là, moi, je vais le donner. Je vais le donner de toute façon. Je vais te dire, je vais le donner au commissaire de Bayard parce que, en plus, selon la cassette vidéo, il y aurait des témoignages du spécialiste qui, apparemment, il y aura un individu qui aurait retiré des morceaux du pilier du pare-choc enfoncé dans le rectum. Donc là, je vais dire, le mec qui a fait ce document, tu vois.
8: On le garde. Ça va mal aller.
7: Quoi, dis donc, toi, t'as rien demandé, Sandy.
3: Quand je t'appellerai Potion, tu sortiras de sous le lit.
4: Ouais.
7: Au niveau des sondages, simplement.
3: Ce soir, t'as pas la parole en ce moment.
7: 98% des gens enfin il y a 0,0000% des gens qui veulent le sirop de corps de l'homme de GG. Donc ça c'est des sondages qui ont été donnés. Je lis pas le reste parce que c'est carrément ça va trop loin. Mais Gérard, tu mets Fildar, tu mets ça pour Gérard. Mmh,
11: j'ai laissé pousser la moustache.
7: Non non non, mais tu donnes ça au commissaire du 8e.
11: Ouais.
7: À Paris. Enfin, tu pourras remercier ça Gérard, ça te fera plaisir de la part de Magali.
11: La gaffe.
7: Des coupures de presse donc de ton idole qui apparemment
11: Donne-les à Sandy. Allez à côté.
7: Voilà. Et enfin, dernier courrier également qui nous a été envoyé de la main de Fildar. Je n'étais pas au courant. Donc, un nouveau magazine viendrait de sortir. Le Sodomag, incroyable, 69 francs. Dans ce numéro, vous retrouverez le Sodomite et sa dame en poster géant. Donc, hop. Allez.
3: Ça, c'est encore l'autre qui s'amuse à faire ça.
7: Exactement. Ouais. Pardon.
3: Ah. Ouais.
7: Merci. Un petit strike, ça fait de mal à personne. Et enfin, pour terminer, salut machin, je lirai pas le nom. C'est encore Gueule d'amour, ton voisin préféré. C'est la dernière fois que je reviens. Arrête de gueuler sur les auditeurs. C'est grâce à eux que tu peux bouffer et te bourrer la gueule, salaud. Ferme un peu ta grande gueule.
11: Qui c'est que c'est toi?
3: Non.
7: Ça, c'est tapé à la machine, ça vient d'ici.
11: Ah.
7: Je viens de m'en apercevoir, regarde.
12: Attends, je vais regarder ça, je vais feuilleter. Alors.
11: Je crois que ça sent le parfum de fille en plus.
7: Ah ouais, lis-le.
12: Ah ouais, c'est tapé à la machine, exactement. Mm-hmm. Mais
7: ouais. Ça, c'est tapé à la machine de quelqu'un de fun.
12: Et ouais, il parle du bois de Boulogne.
7: Ouais, bah alors ça, c'est une nana d'ici, une blonde.
12: C'est pas marrant, ça. Ensuite, une rubrique mode sur quoi les tongs de l'été.
7: Ouais, bah alors là.
11: Ouais, ça, c'est sûr.
12: Ah, c'est
7: Ça serait pas toi par hasard?
12: Non, j'ai jamais su taper la machine.
7: Ouais.
12: Donc bon, c'est pas moi.
7: Ouais, c'est ça.
11: On dit ça,
7: mais bon.
12: Un guide spécial régime testé par le bulldog.
7: Ouais, bah alors ça, ça
12: alors me dit, ça, alors, arrêtez de me traiter de bulldog parce que moi.
7: Non, c'est pas à peau là, alors c'est
12: si
7: pas à peau du
12: comme
7: coup.
12: Ça,
7: non. Mais alors là, allez, hop.
12: Poubelle.
3: Allez, ce mec, si je le chope, je vais lui casser la gueule. C'est moi qui te le dis.
12: Voilà, et t'auras affaire à moi si tu continues. Voilà.
3: Putain.
7: On va essayer de tenir le cahier des charges. Bonsoir et bienvenue au Gros Melon avec ce soir à polir.
13: Bonsoir.
7: Rigaud de Kersauzon.
14: Bonsoir.
7: Manu Perrault.
15: Bonsoir.
7: Vildar Castelli.
16: Bonsoir.
7: Gérard Hernandez.
17: Bonsoir.
7: Et Sandy Plume.
18: Bonsoir.
7: Alors, pour commencer, à moins que vous ayez une petite histoire, mon cher Castelli ou mon cher Kersauzon, car je sais que vous êtes friand de faire rire le public d'Arteolche.
16: Vas-y, Rigaud.
7: Alors, Rigaud de Kersauzon.
14: Vous savez ce que
7: on va se noyer avec vous sur votre bateau.
14: Facile.
7: Allez-y, faites-le.
14: Vous savez ce que fait une femme après l'amour dans le lit?
16: Ouais, comme toi, elle ronfle.
14: Non, elle gêne.
7: Alors là, vous êtes un peu misogyne, mon cher Rigaud de Kersauzon. On voit que vous avez vu que des hommes sur votre bateau. Ça ne vous fait rien d'entendre des choses pareilles, ma chère sans diplôme?
18: Non, ça va, c'est pas trop mal.
7: Très bien. Ouais. Question de monsieur Passe-Devant, qui a dit « Je suis prêt à harceler mes producteurs et des hommes politiques, car je veux réussir. » C'est un... Il faut vous aider, c'est quelqu'un de contemporain, quelqu'un qui est encore vivant.
11: Un acteur?
7: Il l'est sans le savoir et sans le vouloir, mais oui, quelque part, c'est un acteur, oui.
18: Est-ce qu'il a fait du théâtre?
7: Non, mais il aurait pu.
16: C'est un homme politique?
7: Non plus.
16: Non. Un chanteur?
7: Il dit l'être, oui. Mais bon, c'est pas forcément on dit l'être. Permettez-moi
11: ce
7: petit mot. Oui, c'est un raté, oui.
16: Francis Lalanne?
7: Alors là, vous chauffez, car je sais que c'est un de ses idoles. Francis Lalanne, vous n'en êtes pas loin. Fildar Castelli, je pourrais presque vous l'accorder.
13: Gérard Lenormand,
7: non, on s'en éloigne un peu, ma chère Apo.
18: Francis Cabrel.
7: Francis Cabrel, non, vous n'y êtes plus du tout, là. Faites vite,
11: Jean-Pierre
7: parce que là...
11: Coff.
7: Pardon ?
11: Jean-Pierre Coff ?
7: Bah non. Et là, faites vite parce que la corde de vous vient de retentir, Johnny. Ça va nous coûter 500 francs. Hein.
10: Johnny ?
7: Non, bah alors là, vous êtes très loin. En tout cas, c'est un idole. Faites vite.
13: Bernard Coutin.
7: Non plus.
16: Il y a, je crois qu'il s'appelle Jean-Pierre, mais je me rappelle plus.
7: Oui.
14: Jean-Pierre Carnot.
10: Jean-Pierre Sauzet.
7: Jean-Pierre Sauzet. Bonne réponse de Gérard Hernandez. Merci. Au revoir. À la prochaine fois.
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19: Eh bien, bonsoir à tous.
7: Bonsoir à tous.
19: Voilà.
7: Bonsoir.
19: Bonsoir à toute l'équipe, hein. Manu, Apolline, Rigaud, et puis tout ça, quoi.
14: Ah, bonsoir, je t'avais pas vu.
19: Donc nous allons accueillir Stéphane, 20 ans de Reims.
20: Stéphanie.
19: Stéphanie, excuse-moi, non, je crois que c'était Stéphane.
20: Vous allez bien ?
19: Oui, ça va, je te remercie.
20: Là, je suis émue, hein. Je vais essuyer mes pieds là avant d'entrer.
19: Il n'y a pas de problème.
15: La fréquence de Reims, s'il te plaît.
19: Alors la fréquence...
20: 101.7.
19: Voilà, 101.7, voilà.
20: Ouais, exact.
19: Je voulais le dire et puis en fin de compte, tu m'as...
20: T'es devancé.
19: Voilà.
20: Bon. J'ai un petit problème en fait, on va dire un gros problème. Hein.
19: Oui.
20: Gros. Voilà, les beaux jours ils arrivent et on va dire je suis très grosse quoi. Et si quelqu'un pourrait me donner
16: les régimes.
20: Voilà.
16: Ça c'est clair que les filles commencent à ne penser qu'à ça.
20: Ouais. Surtout qu'on m'a dit que Sandy était très forte hein, pour résoudre des.
15: Ah. Tu sais qui t'a sorti ça ?
20: Non, pour les conseils.
16: Pour trouver des conseils,
19: voilà.
16: Elle a dit.
19: Bien sûr.
16: Très forte pour trouver des solutions apparemment.
19: Mais non,
16: moi
19: ce que je peux te conseiller, c'est si par exemple tu veux faire un régime, enfin je pense que c'est ce que tu veux faire, régime.
20: Oui, c'est un petit peu le but de mon appel. Hein.
19: Mais tu penses perdre combien de kilos hein ? Énormément de kilos ou tu...
20: Énormément, j'ai honte de le dire.
19: Et tu pèses combien, si c'est pas trop indiscret ?
20: Un petit peu indiscret.
19: Non mais tu peux le dire, tu sais, on est entre nous, moi je me moquerai pas de toi.
16: Non,
20: et
16: personne,
20: okay, vous le dites à personne. Hein. 103.
16: Oh la honte.
19: Combien ?
15: 103.
20: 103.
16: Respect.
19: Non mais tu sais 103 c'est pas énorme hein,
20: non,
19: mais
20: c'est
19: bon,
20: pas énorme, je sais mais bon.
19: Moi ce que je peux te conseiller c'est déjà évite les sucreries, ça déjà. Parce que si tu manges trop de sucreries ça peut te faire mal aux dents et en plus tu peux grossir. Mais moi ce que je te conseille c'est de ne pas manger de sucreries. Je sais pas si Gérard t'es d'accord avec moi.
15: Bah ça c'est, mais il y a aussi la solution Weight Watcher.
20: Oui, ah, mais j'ai fait Weight Watcher. Hein.
19: Là tu sais les marques.
20: Attends, deux secondes, j'ai fait Weight Watcher et j'ai perdu 3000 francs.
19: Oui, voilà, c'est sûr qu'avec des trucs comme ça, c'est de l'arnaque.
15: Tu évites les sucreries et tout ce qui est...
19: Tout ce qui est gras. Tu vois,
15: les bonbons, par contre.
19: Bah, les bonbons, c'est de la sucrerie, hein. Je veux te dire, t'as les 40 bars, je sais plus, t'as des bonbons, quoi. Mais même le chocolat, évite surtout, hein. Mais tu peux faire, c'est Slim Fast.
20: Ouais.
19: Ça, c'est un repas, si tu veux, tu prends le repas à n'importe quel moment.
20: Hein ? Ça marche ?
19: Oui, enfin ça marche. Moi, je sais pas. J'ai jamais essayé. J'ai jamais essayé de régime spécial. Tu vois, bon, comme je disais souvent à l'antenne, j'ai perdu 13 kilos, mais en rien faisant.
20: Ah oui, parce que
19: là, je sais pas comment j'ai fait, mais j'ai rien fait en marchant.
20: Est-ce que t'es amoureuse, Sandy, c'est ça ?
19: Comment ?
20: T'es amoureuse ?
19: Oui, puis tu vois, des fois, quand t'es chez tes parents, parce que moi, avant, j'habitais chez mon père, j'étais un peu enfermée en moi-même. Je sortais pas. Donc ça fait que je me remets sur la sucrerie et je me remets sur les trucs gras, quoi.
20: Non, mais je voulais dire, moi aussi, hein, je suis amoureuse.
19: Et donc voilà, mais... moi, c'est pour ça que je te conseille de pas manger de trucs gras et pas de manger de sucrerie.
20: C'est vrai que conseil de
15: faire des grillades et manger que de la laitue.
19: Ouais, voilà, des crudités. Et ce que tu peux faire aussi, c'est...
16: Vas-y, tu verras quand tu veux.
19: T'achètes un truc pour faire de l'exercice ou même un vélo d'appartement.
20: Ça te muscle les jambes.
15: Ouais, mais ça, c'est avant de se coucher que toi, tu fais bien de la corde à sauter. Alors,
19: Je fais de la corde à sauter. C'est pourquoi? C'est pour, si tu veux, c'est pour essayer de me muscler. Enfin, me muscler pas trop quand même, hein. Je vais pas ressembler à quelqu'un qui est vachement musclé.
20: Non, mais la corde à sauter, j'ai déjà essayé, je peux pas, hein. Je me suis étouffée avec mes seins.
19: Hein?
20: Je me suis étouffée avec mes seins.
19: Mais tu fais du combien en soutien-gorge?
20: 103F.
19: 103F?
20: Ouais.
16: Ah ouais, c'est bon.
19: Ah, je savais pas que ça existait et que ça allait jusqu'à 103.9.
20: Ouais, bah, je l'ai fait
15: sur
20: mesure.
15: Non, 103F, ça existe pas.
20: Mais si, je l'ai fait sur mesure, je te dis.
15: Ah ouais, là, d'accord. Ouais.
19: Non, mais moi, c'est ce que je peux te conseiller, d'éviter les sucreries et puis faire un petit peu de sport, c'est ce que je peux te conseiller.
20: Bah ouais,
3: non, mais tu peux faire de la, tu peux faire des balades, hein,
20: là. Je fais déjà du sport, je fais du chant.
19: Mais tu peux,
3: ouais,
19: tu
3: non,
19: peux.
3: Mais non, mais de sortir, de marcher, ça aussi, ça, elle est d'où déjà?
19: Elle est de Reims.
3: Bah, à Reims, il y a des beaux trucs à visiter quand même.
19: Ouais, tu peux faire du footing.
16: Tu crois franchement que de visiter, ça va la faire maigrir?
3: Bah, marche.
19: Mais non, mais ou alors elle peut courir dans la rue comme ça, elle court, elle met son petit short et puis son
16: t-shirt. Il faut accepter son poids aussi.
19: Un petit footing.
3: Manière, faut se dire, on est comme on est, hein, dans la vie. Hein.
20: Ouais, bah c'est vrai.
19: Non, mais faut surtout éviter les sucreries parce que moi j'en ai mangé pendant un moment. Maintenant j'ai arrêté parce que ça me donnait trop mal aux dents et puis c'était.
3: Non, c'est pour ça que quand je t'achète des Kinder, tu te bouffes tout le chocolat en 5 minutes.
19: Bah un petit alors, peu de temps en temps, manger du chocolat, ça fait pas de mal, hein.
3: Ouais. Non mais sinon
19: là, en plus c'est bon pour la tête, hein, pour l'énergie. Hein.
3: T'achètes un truc à faire des grillades sans beurre et une bonne salade verte.
20: Mmh. Je voulais aussi dire que bon, moi aussi je pensais que quand on était amoureuse on pouvait maigrir. Mmh. Moi je suis avec un garçon, hein, de mon âge. Il travaille, hein, dans le show business et il dit à tout le monde qu'il m'aime et qu'il me trouve bien comme je suis. Mais en plus j'ai l'impression qu'il a honte de moi. Je sais pas, qu'est-ce que t'en penses, Gérard?
3: Non, personnellement, il dit à tout le monde ou il te le dit qu'à toi?
20: Ouais, à tout le monde, hein, il travaille dans le chez business, je veux dire, c'est bien répondu dans toute la France. Hein.
3: Non, mais ça, bon, bah, tu le laisses dire ce qu'il veut, hein, de toute manière.
19: De toute manière, s'il sort avec toi dans la rue, déjà, c'est une chose, c'est déjà qu'il a pas honte de toi. Mm. Parce que s'il voudrait pas sortir avec toi, tu vois, te donner la main, il te donne la main.
20: Ouais, bien sûr.
19: Ouais, bah, déjà, il a pas honte.
20: Sinon, un petit truc, je voulais faire appel, parce que je sais qu'à Fun Radio, on est tous très solitaires. Et je voudrais lancer une ligne de vêtements, hein, pour les femmes grosses.
19: Mmh. Ouais, ça c'est
20: bien. Je cherche des mannequins. Hein. Si Sandy, tu connais quelqu'un?
19: Non, personnellement, non. Moi, je connais personne. Non. Parce que moi, je suis bien comme je suis.
16: C'est clair, on est d'accord. Apolline, par exemple, aurait besoin, donc.
13: Ouais, ok. Ouais, moi, je veux bien. Ouais.
19: Moi, de toute façon, je vais dire une chose, c'est que je suis pas grosse, parce que pour la bonne raison que je mets les pantalons de Gérard. Donc Gérard, il fait du 40 et moi, je mets du 40. Voilà.
1: C'est bien.
19: Donc ouais, si je mets du 40, c'est que je suis pas, je suis normale.
1: Moi, je mets du 38.
16: Voilà. Bien. Mais toi, t'es mince, c'est peut-être toujours ça, t'es maigrelet. Ouais. Voilà, c'est tout. Bon, bah merci. En tout cas, comment elle s'appelle cette charmante demoiselle?
19: Voilà,
16: Stéphanie. Bah écoute, très bien. On te souhaite une bonne fin de soirée.
20: Je t'embrasse.
16: Merci.
19: Bonne soirée à toi.
16: Merci.
20: Et voilà.
16: Ok, bah tu quittes pas, on va te repasser le standard.
20: Ok.
16: Ah, si t'avais 20 ans. T'aurais bien bouffé les seins. Hein. Ah, c'est clair.
3: Et là, maintenant, on va accueillir Victor, 23 ans, de Royan, qu'on écoute Fun Radio sur 99. Bonsoir à toi, Victor.
21: Oui, bonsoir à toi, Gérard. Bonsoir, Sandy. Bonsoir, tout le monde.
16: Bonsoir.
21: Donc voilà, Gérard, moi, j'ai un conseil à te demander. En fait, je voudrais savoir comment je pourrais faire pour arrêter de fumer.
3: Eh ben la solution qu'il y a, c'est que moi personnellement ça me dit pas trop d'arrêter de fumer parce que j'aime bien fumer. Donc sinon
19: les petits trucs là aux réglisses là qu'il peut prendre pour arrêter de fumer.
21: Ah ouais, mais j'ai essayé le patch et les bâtons de réglisse et ça marche pas.
19: Voilà, c'est les bâtons de réglisse, ouais.
3: Non mais t'as des chewing-gums pour ça.
21: Si t'as des chewing-gums.
3: Ouais, il y a des chewing-gums aussi qui servent à ça. Ou sinon, t'as... Non, l'acupuncture, je pense pas que ça soit pour arrêter de fumer.
19: L'acupuncture, c'est les trucs que tu mets sur les bras et tout ça, là, avec les aiguilles. C'est ça?
21: Oui, voilà, c'est ça.
19: Mmh. Non, je sais pas.
3: Non, je pense pas. Sinon, t'as la nigarette.
21: La nigarette, c'est quoi,
3: ouais,
21: ça?
3: Je sais pas.
19: C'est pas plutôt la nicotine.
3: Non, c'est des chewing-gums, la nigarette.
19: Ah, je crois que c'était la nicotine. Non, je crois que la nicotine, ça se trouve dans les cigarettes, je crois.
3: Bah ouais, mais attends, il faut pas... Hey, oh. Faut arrêter la mochette, hein, le matin, toi.
19: Non, mais sinon, voilà, comme Gérard il a dit, tu peux manger des chewing-gums, quoi. Voilà.
3: Ouais, ou sinon, essaye de voir autour de toi, d'éviter d'aller dans des coins trop fumeurs. Mm-hmm. Parce que ouais, là, c'est de manière maintenant, dans certains endroits, t'as pas le droit de fumer.
19: Dans les cafés, surtout. Hein.
3: Si, dans les cafés, t'as des coins fumeurs. Donc évite les coins fumeurs. Va dans des espaces non fumeurs.
21: Ouais.
3: Et bon, bah, si quelqu'un te demande est-ce que la fumée te gêne, tu dis oui, surtout, et tu te gênes pas à lui dire.
21: Oui, mais je veux dire, bon, je suis pas tout le temps dans des endroits, je veux dire, quand je suis chez moi, j'ai toujours envie de m'allumer une cigarette.
3: Et bah, dans ce cas-là, tu te prends des cigarettes en chocolat. Tu fais comme si tu avais envie de fumer. Mais ça, si tu veux arrêter de fumer, pour avoir la volonté. Parce que si t'as pas la volonté de le faire, ça servira à rien.
21: Y a pas un autre moyen? C'est la volonté.
19: Bah non. Voilà. Tu t'arrêtes petit à petit, quoi.
3: Petit à petit, t'essayes de limiter le nombre de cigarettes.
0: Moi, j'y crois pas, ça.
21: Ah, ça fait un coup.
3: Sandy. Tu fumes combien de cigarettes tu fumes combien de...
21: Ouais, je fume toujours, je fume 2 paquets par jour.
19: Oh là, c'est beaucoup, hein.
21: Ouais, c'est beaucoup.
19: Mais je pense que tu dois fumer parce que t'es un peu crispé ou je sais pas, t'es un peu stressé dans la vie.
21: Non, parce que je fume, quoi, c'est comme ça.
3: Mais tu fais quoi
21: le
3: comme...
21: soir, je m'enchaîne les clubs, quoi.
3: Mais tu fais quoi comme boulot?
21: Je suis électricien.
3: Bon, mais dans ces cas-là...
19: Bah si, entre deux, il peut fumer une cigarette, hein. Entre deux, qui fait, par exemple, il branche un fil et puis hop, ça repart.
21: Voilà, hein. Exactement.
3: Ah ouais, carrément, toi, tu lui mets carrément le courant, hop, il te met le courant, puis il fume sa clope, et si ça fonctionne pas, vas-y, attendez, je fume ma clope, hein, vous permettez.
19: Non, mais il arrête le courant d'abord pour pouvoir brancher des fils, sinon ça peut pas marcher.
21: Voilà, tout à fait.
19: Mm-hmm. Voilà, et entre deux, il fume une cigarette, quoi.
21: Voilà, mais, tout à fait,
19: hein. Moi, je te conseille, c'est de limiter les cigarettes, et puis sinon, manger du chewing-gum, comme on a dit. Hein.
3: Non, puis essaye d'avoir la volonté de le faire.
19: Ouais, voilà.
3: Ouais, faut se dire que tu fasses une chose, tu commences déjà à réduire. Au lieu d'aller jusqu'à 2 paquets, essaye déjà à diminuer déjà la...
19: Un paquet.
0: La... Ouais, plutôt que d'aller dans l'autre sens qui serait d'augmenter, quoi.
3: Voilà, et vite. Ouais. Prends de l'ultra light.
0: Ah, c'est bon ça! C'est qui, ouais, c'est bien ça, Gérard, ouais.
3: Et sinon, je te dis, déjà diminue petit à petit. Essaye d'avoir la volonté de diminuer.
19: Mais sinon tu peux prendre des tic tac et puis tu vois entre deux tu prends un tic tac et puis ça repart.
3: Non,
21: c'est un mars.
19: Ah oui, c'est quoi, je confonds avec les mars. Non, mais voilà. Enfin tu prends un tic tac et puis tu verras.
3: Non, mais pourquoi
19: ça
3: pas,
19: t'empêchera de
3: pourquoi
19: fumer.
3: Pas un nut.
0: Ah, les pubs là.
19: Mais un nut ça fait grossir d'abord.
0: Bon, enfin bon, vous donnez pas encore des conseils tonitruants, hein. Ouais. Je pense que la rubrique là ça devient de plus en plus compliqué de dimanche en dimanche, hein.
19: Mais moi comme je fume
0: par rapport à l'époque ça change.
19: C'est un peu délicat quand même.
0: Bah ouais, mais bon quand
3: moi,
0: même.
3: Moi je fume mais en fin de compte moi j'arrive à quand même à diminuer parce que je veux pas dire que je vais arrêter complètement mais j'essaye d'avoir la volonté de diminuer sur les paquets.
0: Voilà, bah donc le premier conseil que te donnons Gérard et Sandy, je pense que nous le partageons, c'est d'essayer d'avoir de la volonté et va dans le bon sens qui est de diminuer plutôt que d'augmenter, hein.
21: Ouais, voilà. Ouais.
0: D'accord.
21: Bon bah ouais,
3: mais sinon, si t'as vraiment pas le courage,
21: ah ouais, parce que je l'ai vraiment pas. Hein,
3: bah ouais, mais alors là, ça sert à rien.
0: Ça sert à rien. Continue alors dans ces cas-là.
3: Bah non, mais si tu, moi, attends, personnellement, moi, je diminue la cigarette quand même. Hein.
19: Voilà. Mais pour quelle raison tu diminues la cigarette?
3: Parce que plus t'auras envie d'en fumer, plus t'auras le goût.
19: Mais c'est parce que t'es avec moi que tu diminues la cigarette ou?
3: Non, pas spécialement parce que je suis avec toi. Hein.
19: Donc voilà, enfin je sais pas si t'as une copine, essaye qu'elle te dise d'arrêter ou sinon je sais pas moi. C'est un peu vague ton problème parce que moi
0: je vais couper là parce qu'on est obligé de faire très vite malheureusement, c'est que ça fait à peu près 5 minutes que vous êtes sur le problème, vous trouvez aucune solution, ce qui peut arriver de temps en temps. On retrouvera dans quelques minutes Émilie 25 ans de Dinan qui quel est son problème? Bonsoir Émilie.
2: Bonsoir Max, excuse-moi.
0: C'est pas grave. Quel est ton problème Émilie que nous aborderons dans un instant?
2: Mon problème c'est que moi j'adore sortir, tu vois, je sors beaucoup en boîte, en pub et tout. Et mon problème, c'est que je suis avec un monsieur depuis assez longtemps, et ce monsieur ne veut pas du tout sortir.
0: D'accord.
2: Il est très très casanier.
0: D'accord, ok, très bien. Donc on en parlera dans un instant plus en détail. Donc apparemment, elle a 25 ans, elle souhaite sortir beaucoup. Le mec avec qui elle est, c'est apparemment un monsieur d'un certain âge. Vous savez que maintenant, il y a des filles de 25 ans qui traînent avec des mecs de 40-50 ans et ces gens-là sont devenus un peu pantous, ils ont déjà vécu leur jeunesse. Donc j'espère que vous allez réfléchir pendant la pause pour éventuellement lui apporter des bons conseils.
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0: Voilà, suite et fin des conseils de Gérard et Sandy avant d'aller vers Balade Nocturne. Une dernière auditrice ou auditeur, Gérard ou Sandy?
3: Émilie, 25 ans de Dinan, on peut écouter Fun Radio sur 103.5. Bonsoir à toi, Émilie.
2: Oui, bonsoir, Gégé.
19: Bonsoir.
2: Bonsoir, Sandy.
3: Donc, on t'écoute.
2: Ah oui, ben en fait, mon problème, je l'ai expliqué donc tout à l'heure, c'est que donc j'ai 25 ans. Bon, mon ami a... Bon, je ne dirais pas son âge, hein, parce qu'il est assez vieux. En tout cas, son problème, c'est que...
19: Non, mais tu peux dire son âge, il n'y a pas de problème. Hein.
2: Ben, en fait, il a 57 ans. Et
19: bon, ça va, hein, c'est pas énorme. Hein,
2: bah, souvent, on me fait des réflexions parce que mes amis sont jeunes et ils comprennent pas trop ce que je fais avec lui.
19: Bah, t'inquiète pas, laisse-les tranquilles et puis s'ils comprennent pas...
2: Oui, c'est vrai.
3: Laisse dire.
2: Bah, en tout cas, je l'aime et c'est comme ça. Mais
19: voilà, c'est le principal.
2: Mon problème, c'est que
20: C'est que bon ben voilà, j'aime beaucoup sortir avec mes amis en boîte, etc. Et bon, mon ami est donc très casanier et ne sort jamais. Et bon, et évidemment, il m'aime. Des fois, il essaye de faire des gestes pour moi. Donc, par exemple, un jour, il m'a fait plaisir. Il faisait beau. Il a ouvert la fenêtre. Il a regardé dans la rue. Mais c'est tout ce qu'il peut faire.
19: Et est-ce que tu sais ce qu'il aime vraiment? S'il aime aller au théâtre, par exemple, tu pourrais l'inviter au théâtre.
20: Lui,
19: et puis,
20: ce qu'il aime, c'est regarder la télé, les émissions, genre le Big Bill, Question pour un champion.
19: Donc il aime pas trop sortir.
20: Voilà, non, il aime pas du tout sortir, ouais.
3: Donc c'est plutôt
20: en fait,
3: un père.
20: Il a peur des gens dehors.
19: Mais il y a peut-être quelque chose qu'il aime en priorité. S'il aime les courses de chevaux ou s'il aime, je sais pas, aller voir un film au cinéma, pourquoi pas.
20: Bah lui, il regarde tous les films chez lui. En fait, il attend que ça passe à la télé.
19: Mm-hmm. Donc il a des films. Ouais, il a un stock de cassettes vidéo.
20: Mm. Voilà, énorme, ouais, énorme. Donc
3: Non mais le mieux c'est bon, essaye déjà de voir pour l'inviter un soir à manger au restaurant avec
19: voilà,
3: toi.
19: Voilà, au restaurant.
20: Oui. Mais en fait il est assez radin aussi, il aime pas trop payer.
3: Donc, ouais non mais attends, là. Là ça devient
19: là,
3: grave.
19: Là je crois qu'il vaudrait quand même qu'il fasse quand même un petit effort d'essayer de t'inviter ou même toi tu peux lui faire une petite surprise, l'inviter au restaurant. Tu vois, il aime les restaurants chinois ou pas?
20: Non, en fait, il aime bien la bonne cuisine française, tout ce qui est bonne ratatouille.
19: Bah, rare, le couscous, non?
20: Pardon?
19: Le couscous?
20: Ah, ah non, non.
6: Je vais même pas raconter ce que j'ai fait, j'en ai mangé un samedi, moi, c'est bon.
19: Non, mais sinon.
3: Et la paella?
20: La paella, c'est pas trop son truc. Non, il aime bien vraiment les bons plats français.
3: Alors, c'est-à-dire steak frites, poulet frites.
20: Bah, dans le genre, ouais.
19: Jambon frites.
3: Ouais, ouais, voilà.
20: Voilà, c'est ça. En plus, il est nerveux en ce moment parce que. Il a arrêté de fumer, alors il a arrêté de mâcher des cigarettes.
19: Des
20: cigarettes.
19: Ah, je sais pas ce que
6: c'est. Chewing-gum, ça.
20: Voilà.
3: C'est des chewing-gum. Ah. Non,
20: donc,
3: mais. Donc, pour le décider plus souvent, la solution que je pourrais t'apporter, c'est d'essayer de voir. D'essayer de lui faire comprendre, d'y parler gentiment, de lui dire, bon, bah voilà, j'en ai marre voilà. que tu restes constamment à la maison.
19: Moi, je lui conseille,
3: c'est
19: voilà, de lui faire une petite surprise. Tu l'invites un soir au cinéma et puis on verra bien sa réaction, s'il veut ou pas. Donc, s'il veut pas, bon, bah, c'est vrai que c'est un peu délicat, mais bon, s'il veut, bah, ce sera bien pour toi et puis ce sera bon, quoi.
20: Mais déjà, il avait fait un gros effort déjà la dernière fois en ouvrant la fenêtre. Il s'est quand même mis aussi, il s'est mis sur le perron de la porte dans la rue. C'était quand même un gros effort pour lui, il a regardé, il est resté à peu près une minute.
6: Ouais, mais là, on va être obligé de te couper, là.
3: Là, on va pas pouvoir continuer, là. Donc, malheureusement, la seule solution, comme on t'a dit, c'est
19: de lui faire la surprise.
3: De l'inviter au restaurant. Hein.
19: Voilà.
3: Voilà ce qu'on peut te dire.
6: Ok.
20: Ok.
3: Voilà. Donc, bonne soirée à toi.
19: Ouais, bonne soirée à toi.
3: Et puis, bonne semaine.
6: Ça va, ça va, on t'a pas trop bousculé, ça va, on t'a pas.
20: Non.
6: Ça va aller?
20: Oui, ça va.
6: Très bien. Eh bien, à l'année prochaine.
20: À la prochaine.
6: Dans 4 jours. Non, là, c'est pour déconner, alors, bien sûr, c'était private joke, bien entendu. On la remercie, cette charmante demoiselle. On n'a pas eu le temps de voir, malheureusement, Francis Cabrel qui sera là lundi. Lundi, non, il sera là lundi, il a dit, il est tout prêt, il est ready. On n'a pas le temps d'écouter la chanson de Gérard pour Bibi, mais on l'écoutera lundi en ouverture à 22h pile. On ouvrira avec cette, et peut-être qu'à ce moment-là, on vous aura en duo au téléphone pour démarrer l'émission de lundi. Pour chanter une petite chanson en direct, peut-être que Sandy aura une petite chanson en direct.
19: Il n'y a pas de problème. Très bien. Je suis ouverte à tout le monde.
6: On le note ça tout de suite. 22h30 bien sûr les défis téléphoniques et puis il y aura également le hit parade de Ricky Larsen. 23h30 minuit hit parade. Je sais pas si Rigaud elle est pas dessus donc bon tant pis. Enfin le classement est terminé, on arrête là. Les 10 premiers et les 3 premiers dans leur intégralité seront diffusés. Balade nocturne dans l'immédiat avec ce soir. Petite surprise, encore un extrait de la compilation de la bande originale du film Alice et Martin. On aura également une nouveauté également au chant pour ceux qui apprécient les belles voix bien suaves. Un artiste que j'aime beaucoup, qui est peut-être l'un de mes artistes préférés, Michael Franks, qui viendra ce soir. On aura également Paul Savanet pour les connaisseurs. Si vous aimez la guitare acoustique, vous serez également servi. Plus un inédit, une exclusivité, puisque ça ne sortira que courant du mois de mai. C'est un artiste français qui s'appelle Thomas Hauten. Ça sera le 3e morceau de cette balade nocturne. Il va bien falloir être présent et écouter. Si vous aimez les voix un petit peu d'opéra, eh bien là également, vous devriez prendre plaisir. Et puis, on va commencer avec un artiste qui a été présent dans Musique de Nuit 3. qui s'appelle Joe Hayashi, Two of Us, ça s'appelle. C'est extrait d'un album qui est sorti il y a un an ou deux qui s'appelle Works 1. Très très joli artiste japonais. 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Merci Manu,
8: de rien.
6: Merci Fida,
8: merci
6: Rigaud,
9: de rien, ciao.
6: Et puis on arrête donc le classement de Ricky Larsen ce soir. Merci Gérard et Sandy,
8: merci.
6: Et merci à Apolline également. Et ce qu'on peut vous dire, c'est que il y a du changement. Il y a trois. Il y a un nouveau numéro 1, numéro 2 qui n'était jamais rentré dans les trois premiers. Il y a numéro 3 qui n'était jamais rentré dans les trois premiers. Donc il va y avoir du 9 et du 9, 23h30, minuit. Voilà, on vous souhaite à tous une excellente fin de nuit. Restez bien avec nous car Balade Nocturne commence tout de suite. 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
8: Et c'est pas cher.

0: Tu y es, bonsoir Anthony.
1: Allô, oui, bonjour.
0: Ça va bien mon grand?
1: Ouais.
0: Alors toi, ton but, c'est que je sois complice avec toi pour qu'on emmerde un petit peu tes parents qui apparemment regardent le match Monaco-La Corogne.
1: Ouais, mais c'est qu'il y a eu un problème. En fait, on devait faire chier mon père. Mon père est parti au lit vu qu'il se devait se coucher tôt. Mais alors, on peut faire chier ma mère, de toute façon, en disant qu'on s'est trompé de numéro ou que c'est une vieille qui a pas sa petite fille, ou un truc comme ça. Là, un monde vite en...
0: J'ai rien compris.
2: Moi non plus.
0: Ton père, donc ça j'ai bien compris, il a lâché le match, il est allé se coucher, mais il y a ta mère qui continue à regarder le match de foot.
1: Voilà, ouais.
0: Ta mère regarde le foot toute seule.
3: En buvant des bières, ouais.
2: Attends, il y a 22 mecs qui courent et tout, elle est tranquille.
1: En fait, pour bien la faire chier, faut dire qu'on s'est trompé de numéro ou qu'on...
2: T'inquiète, il sait faire ça, t'inquiète.
0: Ouais, d'accord. D'accord, donc en fin de compte, c'est juste l'appeler et la taquiner un peu, quoi.
1: Voilà.
0: Ok, on y va, c'est parti, on l'appelle, toi tu es de complice, hein, comment dire. On y va?
1: Ouais.
0: C'est parti. On est en train de composer le numéro de téléphone. Je fais une petite voix, je fais n'importe quoi. Hein. Le but, c'est de faire rire la galerie, Anthony.
1: Ouais.
0: D'accord, chut.
4: Allô?
0: Allô?
4: Oui?
0: Est-ce que je peux parler à Bébert?
4: À qui?
0: Est-ce que Bébert est là?
4: Ah, vous avez fait erreur de numéro.
0: Pardon?
4: Vous avez fait erreur de numéro.
0: Allô?
4: Comment?
0: Puis-je parler à Bébert?
4: Mais y a pas de Bébert ici.
0: Y a pas de Bébert?
4: Ah non.
0: Ah, j'ai dû me tromper de number.
4: Ah oui, à mon avis, oui.
0: Je suis pas au 0336 38 42 26.
4: Ah non, pas du tout.
0: Oh là là, des petites erreurs là, hein.
4: Comment?
0: Bébert?
4: Non, mais y a pas de Bébert là.
0: Y a pas de Bébert. Bon, bah si Bébert n'est pas là, comment on fait? Je peux le rappeler plus tard?
4: Mais...
0: Allô?
4: Allô?
0: Allô?
4: Mais c'est pas le bon numéro.
0: Bonjour Bébert, c'est Bébert à l'appareil, j'entends mal, hein. Salut, c'est Lucien. Allô? Déjà, elle a raccroché une fois, ta mère?
1: Ouais.
0: Elle a raccroché une fois, hein?
1: Ouais.
0: D'accord.
2: Et ton père, il doit pas être lent parce qu'elle était en train de lui dire que ça l'a saoulé, il y avait un mec qui l'a saoulé.
0: On y va, on réessaye. Une deuxième fois, attention, on y va.
2: Ça va être le daron, tu vas voir.
4: C'est pas moi!
0: Bec de lièvre. Bec de lièvre.
4: Allô?
0: Est-ce que ça serait possible de faire refuser Bébert et dans les parades?
4: Mais ça vous amuse ou quoi là?
0: Non, c'est des collègues.
4: C'est Fun Radio ou quoi là, soi-disant?
0: Ah oui, c'est Fun Radio. Oh, oui, oh, zut, oh, non.
2: Mais comment
0: ça avez-vous deviné, madame?
4: Comment
0: avez-vous deviné?
4: C'est mon fils qui vient de me le dire.
0: Oh, mais il est drôle! Pourquoi il le dit?
4: C'est mon grand frère!
0: Oh, c'est l'autre! On devait tout simplement essayer de vous embêter 3-4 fois pendant que vous regardiez le match et votre fils aura pu gagner un lecteur DVD. Ben écoutez, à cause de vous, c'est perdu. Je suis désolé. C'est pas grave. On vous souhaite un bon match.
4: Au revoir.
0: Au revoir, madame.
2: Elle rigole, voilà, elle est happy.
0: Elle a la vanne facile. Ta mère est drôle.
2: Ouais, et ton frère aussi, hein, par la
0: mais
2: même...
0: Mais ceci dit, toi, t'as l'air festif également.
2: Ah, on doit pas se faire chier chez vous.
0: Anthony,
1: ouais.
0: Ne quitte surtout pas, parce que t'as été bon esprit, tu ne repartiras pas les mains vides, vous lui envoyez 2-3 petits albums CD, des compiles du moment.
2: Photo dédicacé.
0: Fun Radio, il n'y a pas de problème, photo dédication de Bébert. Ok.
2: Ouais, y a pas de problème.
0: Ok, Anthony.
1: Ouais.
0: Ouais. Allez, bientôt. Ouais. D'accord, bon, inquiète. Effectivement, il était à moitié endormi. Un petit gugu et au dodo, ou alors un petit gugu et on passe la nuit dehors. C'est ce que je faisais à l'époque?
1: Non, mais
0: là ça me gêne.
1: Non mais dis-le.
0: À 21h, non ça me gêne. Autant quand je commençais à 22h, j'hésitais pas, autant là à 21h ça me gêne un peu. Bon alors d'accord, ok.
1: La bouche à tout le monde.
0: Bon Marisa, d'accord, ok, baisse ta culotte.
1: Ok, vas-y.
0: Allez, vas-y, déshabille-toi, allez. À poil. Okay. Allez, tu me montes tes fesses?
1: Ouais, ça y est.
0: C'est bon?
1: Ouais.
0: Non mais là tu me les montres pas, alors retourne-toi au moins que je puisse les voir. Ah.
1: Vas-y, je me retourne, hein.
0: Oh, t'as un petit cul sympa toi. Tu bouges pas, hein, d'accord?
1: Ok, je bouge pas.
0: Ça risque de faire mal, hein.
1: D'accord.
0: Attention.
1: Aïe.
0: Encore ou pas?
1: Non.
0: Allez, un dernier. S'il te plaît, un dernier. Si il monte dessus, allez, un dernier.
1: Un dernier alors.
0: Voilà.
1: Aïe.
0: Aïe, l'autre, elle revient avec un temps de retard. Tu sais, le coup de fouet satellite. Le temps qui monte tout en haut du satellite à 10 000 km de hauteur et qui retombe, le coup de fouet.
1: Je le sens.
0: J'aime bien. Je suis une comédienne. Écoutez, maintenant je vais t'imiter. Aïe. Aïe.
1: Ah mais c'est pas une
0: comédie. Arrête, aïe. Oui alors, aïe. Mauvaise comédienne. Ouais, tu es une menteuse. Tu es une mauvaise comédienne et en plus tu es une menteuse.
1: En plus.
0: Tu es une menteuse, tu es une. Non, c'est pas ça, c'est que tu es une petite vilaine, tu risques. Tu sais, attention, je vais te punir.
1: Oh.
0: Mmh. Ah oui, je vais te punir.
1: Tu vas punir comment?
0: Bah je sais pas, faut que je réfléchisse. Je sais pas.
1: Je pense à Domane, hein.
0: Je t'invite dans les studios et je te demande de passer toute la soirée sous la console. Oh la vilaine punition. Hein?
3: Ah, ça
5: serait bien, ça. Ça serait génial. Ça, c'est une bonne punition, ça. Ça, ça te ferait plaisir.
3: Ah ouais,
5: ah ouais, ou que tu passes une nuit avec Sodoman.
3: Non.
5: Non, pas non. Punisher à la rigueur.
3: Ouais.
5: Ah ouais, parce que Sodoman, c'est vrai que Sodoman, ça fait flipper quand même, hein.
3: Ouais, quand même. Hein.
5: C'est toute une, parce que c'est toute la soirée, il fait que ça, le gamin. Hein.
3: Ah ouais, non mais. C'est longtemps qu'on l'a plus entendu là.
5: Bah oui, mais en même temps, tu sais, moi je l'entends, mieux je me porte. Hein. C'est quelqu'un. Non, mais c'est quelqu'un de dangereux. On se rend pas compte. Puis ouais, une nuit complète avec Sodoman.
3: Ah là là.
5: Tu vois un peu le sale délire quand même.
3: Ah ouais, non.
5: Ah non, là ça fait flipper, hein.
3: Ah, c'est clair.
5: Ah oui, non, là ça serait trop dur, quoi.
3: Ouais.
5: Mais enfin bon, Sodoman. C'est vrai que ça fait perpète qu'on l'a pas eu celui-là. Hein.
3: Ouais, ça fait longtemps. Un peu quand même.
5: Bah, il manque, oui, mais si tu veux, il faut que. Oui, c'est sûr qu'il manque, bien sûr qu'il manque. Oui.
3: Mais bon.
5: Bah, enfin bon.
3: Tu le refoules tellement qu'il veut pas revenir.
5: Ah bon, tu crois?
3: Ouais, je crois. Ouais.
5: T'as envie qu'il revienne?
3: Ouais.
5: Allez, ferme les yeux très fort. Tu sais que ça.
3: Oui,
5: faut quand même savoir que Sodoman ou Punisher sont des personnages qui existent.
3: En toi.
5: Dans mon imagination, mais qui rentrent en moi et qui prennent ma personne. Et qui me pompent toute mon énergie. C'est-à-dire que si je commence dès le départ à demander Sodoman et qui, parce que c'est pas toujours, parce que des fois on a un camp, on leur demande de venir, ils ne viennent pas. Mais si on leur demande de venir, c'est comme de l'exorcisme, ils viennent en moi, ils rentrent, et là ils me pompent tout. Et à 21h10, si déjà Sodoman rentre en moi, ça peut être compliqué pour la suite
3: Oh, mais c'est pas grave.
5: Moi je veux bien, on essaye.
3: Ok, on essaye.
5: Allez, vas-y, Sodoman.
3: Sodoman.
5: Demande.
3: Allez, Sodoman, viens s'il te plaît, Sodoman. S'il te plaît.
6: Métamorphose. Allô? Tu m'entends?
3: Ouais, je t'entends.
6: C'est Sodoman! Je vais sodomiser les petits culs! Ah! J'ai envie de bouffer toujours les petits culs, les petits culs! Aïe, pareil, t'as un petit cul!
3: Ouais.
6: Bon. Et alors, t'as envie de te faire sodomiser? Par Sodoman! Viens avec moi et toute la nuit nous les éclaterons comme des bêtes. Vive Sodoman! Je vois tous les petits culs qui sont là de l'autre côté de la radio. Ils sont là, les petits culs, les gros culs. Il y en a des propres, il y en a des sales. Attention Marisa, peut-être qu'un jour Sodoman viendra en toi et te sodomisera toute la nuit. Sodoman!
5: Tabarco!
3: Ouh! Et bah voilà.
5: Oh putain! Oh là là là là!
3: T'es pas trop fatigué?
5: Bah non, mais ça me tue moi-même, moi ça me fatigue, hein!
3: Oh! Imagine!
5: Ah non, mais là, faudrait que j'arrête là! Faut que je fasse une pause! Ah ouais, non, mais là. Ah, mais ça me fatigue, moi ça me casse, hein! Moi j'ai du mal! Avant, autant je pouvais plus facilement, maintenant j'atteins la trentaine et tu sais, je fatigue vite, hein! Malheureusement, hein!
3: Bah, tu commences à devenir vieux là!
5: Bah, je deviens vieux, je suis vieux! Je deviens pas, je suis, c'est ça le problème! C'est que si je devenais encore, je me dirais, bon, je pourrais voir. Ah oh là là là là là là.
6: Métamorphose.
3: Oula.
7: Allô.
3: Punisher.
7: C'est Punisher à l'appareil.
3: Ça va?
7: Alors comme ça, on demande à Sodoman de venir et Punisher ne vient pas?
3: Ah non, mais moi je préfère Punisher, hein.
7: Tu aimerais que Punisher vienne?
3: Ah ouais, tout de suite.
7: Ah oui. Et puis tu vois, dans ta voix, il y a déjà un petit peu... de la mienne. Quand tu parles, on entend un petit peu la voix de Sodoman et également un petit peu de la voix de Punisher.
3: Ah bon ?
7: Punisher est là, les filles. Il peut vous punir à tout moment. Venir chez vous en plein cœur de la nuit, venir vous y mettre des fessées, venir vous mettre des claques, des coups de fouet. Punisher est partout. Si tu souhaites me rencontrer, appelle au standard de Fun Radio et demande à être dans l'agenda de Punisher. Et je viendrai te punir en plein cœur de la nuit. Je t'attraperai. D'accord?
3: Ouais, d'accord.
7: Et je te ferai tout.
3: Ah, y'a pas de problème.
7: Tout et n'importe quoi. Car Punisher... Punisher est le plus dur et le plus fort.
8: Juste yes. Merci Patrick, il s'amusait donc à faire un jeu de mots avec en disant Franck arrête de dominer donc illégalement les deux standardistes. S comme salope, T comme tortue, A comme analphabète, N comme nouille, D comme 2A, c'est leur tour de sein, A comme abruti, R comme racoleuse, D comme diablesse, I comme ignorante, S comme sous-développée, T comme ton, E comme enculé et S comme suceuse.
2: Ça c'était pour qui ça?
8: C'était pour nous.
2: Ah c'était pour nous, d'accord, ok. Très mignon.

0: participer vos sa grand-mère.
1: Ah, c'est gentil ça.
0: Bonjour, ça va, vous allez bien, vous êtes content d'être avec nous?
1: Ça.
0: Vous nous écoutez régulièrement?
1: Mais nous ne savons pas
0: de quel poste
1: il s'agit.
0: Très bien. Alors attention, on va jouer ensemble. Est-ce que Simone est là ou est-ce que c'est possible de la voir s'il vous plaît un petit peu?
1: Je vois pas.
0: Vous êtes bien aimable.
1: Allô?
0: Oui, bonjour, vous allez bien?
1: Bonsoir.
0: Vous êtes en... vous rigoliez, vous étiez en train de faire la fête peut-être?
1: Oh, je riais, non, parce que mon petit garçon m'a fait une farce là.
0: Ah, c'est la radio qui vous appelle, vous êtes en direct madame, hein. C'est pour un concours vous permettant d'accéder et de gagner, si vous voulez bien, un voyage pour la Yougoslavie.
1: Ça vous fait... Oh là là.
0: Ça vous fait plaisir?
1: Bah, pourquoi pas.
0: Bon, bah très bien, nous allons jouer ensemble, est-ce que vous êtes prête? vous nous écoutez régulièrement quand même?
1: Mais non, on n'écoute pas beaucoup parce qu'on ne fait pas la radio.
0: D'accord, vous êtes une fidèle de l'émission, vous écoutez plutôt le matin, l'après-midi?
1: Non, bah de temps en temps,
0: de temps.
1: Ça particulièrement.
0: D'accord.
1: Oui.
0: Très bien, ça va, tout va bien, vous avez passé une bonne journée quand même?
1: Une très bonne journée.
0: Très bien, et bien nous allons jouer ensemble parce qu'on ne va pas vous déranger très longtemps parce qu'on a d'autres choses à faire.
1: D'accord.
0: D'accord, est-ce que vous êtes prête? Alors attention, vous pouvez vous faire aider par... j'ai entendu qu'il y avait une autre une grand-mère aussi, j'ai eu au téléphone juste avant, une autre grand-mère.
1: Ah non, c'est ma fille, celle-là.
0: Ah d'accord, ok. Continuez, excusez-nous. Parce que
1: c'est pas la grand-mère.
0: Ah d'accord, bah dis donc, on dirait une voix d'une dame d'une quarantaine d'années, on aurait dit que la vieille c'était celle qui était juste avant.
1: Ah
0: non. Très bien. Vous êtes contente d'être avec nous quand même?
1: Oui.
0: Ça va, tout se passe bien, vous êtes heureuse? Ça va?
1: Tout à fait.
0: Bonne de varie, tout ça, tout va bien?
1: Oui.
0: Bon. Alors attention, première question, est-ce que vous êtes prêts à nous écouter, Simone?
1: Alors, on est prêts.
0: 1924, le pavé était plus que ne l'était la toise. À votre avis, qui donc, Simone?
1: 1924, le pavé était plus que...
0: la toise. À votre avis, qui donc, Simone?
1: Ah, ben voilà qu'on va perdre.
0: Ah là là, j'ai bien peur que vous alliez, perdre.
1: Ah, tout on ça. On va perdre. Aucune idée.
0: Donnez au hasard, on ne sait jamais.
1: Non, il est tard. Hein.
0: Il est tard, oui, c'est la bonne réponse, vous le saviez, bravo. Alors là. Ça ricane, vous êtes contente quand même. Le hasard, vous le saviez quand même.
1: Ah ben non.
0: Eh oui, parce que
1: sans
0: le savoir, c'est le hasard total.
1: Ah, c'est tout le hasard.
0: Eh ben, le hasard fait bien les choses alors, hein.
1: Dès
0: de temps en temps. Ça vous fait un petit point quand même, Simone, vous êtes contente?
1: Ben, très bien, du coup, on va comme ça.
0: Pardon?
1: Pour gagner le point, il faut gagner.
0: Tout à fait. Alors attention, la deuxième question, Simone, est-ce que vous êtes prête?
1: Toujours prête.
0: Pardon?
1: Oui.
0: Alors attention, concentrez-vous bien, est-ce que vous êtes prête?
1: Hein?
0: 1952. Johnny Hallyday chantait. À votre avis, qui donc, Simone? C'est facile ça. À votre avis, Johnny Hallyday 1952, il chantait. Aïe, un petit piège là-dedans. Attention,
1: oh, conseil. C'est trop dur, hein.
0: C'est
1: trop dur.
0: Ça. On va être un petit peu plus mou alors. Alors, allez-y.
1: Il faut donner quelques petits renseignements supplémentaires.
0: Alors, attention. Bon, alors, c'est un objet. Je peux pas vous aider plus. En 1952, Johnny chantait. C'est un objet.
1: On connaît bien Johnny Hallyday, mais...
0: Ah, bah nous, on l'aime bien aussi.
1: Ah,
0: hein.
1: Tout à fait, mais
0: la
1: voilà.
0: Radio. Vous écoutez la radio régulièrement?
1: Ah, beaucoup, même.
0: Bon, vous nous écoutez un petit peu, quand même?
1: Ben oui.
0: Eh ben, écoutez, le titre, l'indice, il a été passé par notre ami Francis cet après-midi. Alors, ça va vous aider, ça, Simone.
1: Là, non.
0: Alors, 1952, Johnny chantait de... chantait...
1: Ah, seulement.
0: Pardon? Dans le temps, rien, là. Qu'est-ce qu'elle dit, la dame, la vieille dame, la personne?
1: C'est l'année de sa naissance.
0: C'est l'année de sa naissance, à qui?
1: Ah, ma fille, là, qui est à côté de moi.
0: Eh ben, elle chantait, il chantait, Johnny, il chantait.
1: Ben, elle chantait pas beaucoup,
0: alors. Et non.
1: Eh ben, ça vient pas.
0: Faut forcer, alors.
1: Ça vient pas.
0: Bah oui, mais il faut forcer dans ces cas-là, si ça vient pas.
1: Ah,
0: il chantait devant un micro. C'était le piège.
1: C'était un gros piège.
0: Nouveau
1: zéro.
0: Eh ben écoutez, malheureusement c'est perdu, mais peut-être qu'on va rejouer tout à l'heure, parce qu'avant 11h15, il est possible qu'on repêche une équipe.
1: Ah,
0: Vous êtes bien sympathique.
1: Alors on sera peut-être dessus, alors.
0: Par contre, il va falloir vous munir d'un dictionnaire, parce qu'on va revenir dans quelques instants.
1: Alors, très bien.
0: Alors munissez-vous d'un dictionnaire, et peut-être qu'on fera une petite surprise à Aurélien, on l'appellera en direct.
1: Oh, il serait bien content.

0: Pardon ? Avant 3h du matin, c'est promis.
1: Bon, entendu.
0: Vous êtes contente d'être avec nous quand même ?
1: D'accord.
0: Vous nous écoutez régulièrement ?
1: C'est très rigolo.
0: Ah bah, attendez, attendez, la fin, vous êtes pas au fin de vos peines, vos débuts de vos fins.
1: Eh ben,
0: attention, le téléphone peut retentir avant 11h15 chez vous.
1: Entendu.
0: Pour la grande finale des repêchés. Hein.
1: Eh ben, on attend, voilà.
0: Vous nous écoutez quand même régulièrement quand même ?
1: Régulièrement.
0: Vous êtes une fidèle de l'émission ? D'accord, très bien. Bah, soyez bien régulière, on revient dans quelques minutes. Hein. On vous embrasse, madame. Au revoir. Bon, on va revenir dans un instant. Je vais essayer de préparer cette deuxième partie du Kikilon qui s'annonce plutôt bien. Tu rigoles, Aurélien.
2: Ouais, ouais.
0: On revient dans un instant avec toi, d'accord?
2: Ok.
0: Et vous ne bougez surtout pas, on va revenir donc avec cette suite, deuxième partie du Kikilon. On aura Romain, 17 ans de Bordeaux, pour le papier buvard. Et si vous voulez intervenir dans le Star System, un petit peu quand même, 0800 70 5000, à tout de suite.
2: Ouais, encore.
0: On appelle la deuxième. Bah, évidemment, c'est pas terminé.
2: Bah, oui.
0: Attends, j'ai tapé sur le plafond de Fun Radio dans le studio. Tout s'est cassé la gueule.
2: Le plafond, il est si bas que ça ?
0: Non, mais c'est de la merde. C'est du positionnel à deux balles.
2: Ouais.
0: Et tout s'est cassé la gueule. C'est de la merde. Attention, on y va. C'est
2: okay.
0: Parti. Oh, je suis sûr. J'espère qu'il n'y a pas de la merde là-dedans. Oh merde, c'est pas ça. Normalement, c'est pas ça non plus.
1: Allô ?
0: Oui, bonjour, c'est encore
1: bonsoir.
0: Nous. Oui, bonsoir, vous allez bien ?
1: Ça va bien, oui.
0: Bon, vous êtes en pleine forme ?
1: Oui, oui.
0: Vous avez été repêché, dites-moi.
1: Oh, vous êtes gentil.
0: Eh ben, écoutez, c'est le jury qui a voté, donc vous avez été repêché.
1: Ça, c'est sympa, alors.
0: Pour votre sympathie et votre simplicité.
1: C'est la tante d'Aurélien qui parle, là.
0: Pardon ?
1: C'est la tante d'Aurélien qui parle, là.
0: Ah, est-ce qu'il serait possible d'avoir l'autre vieille personne, la deuxième ?
1: Voilà, je vous la passe, elle est à côté.
0: Merci.
1: Je vous en prie. Allô ?
0: Oui, bonjour.
1: Alors, bonsoir.
0: Bonsoir, vous allez bien ?
1: Ça va toujours
0: bien. Vous êtes en pleine forme ?
1: Eh bien, on attend la suite.
0: Bon, vous nous écoutez régulièrement ?
1: Eh oui.
0: Bon, vous connaissez la fréquence ?
1: On va vous écouter, mais il faut nous donner la fréquence.
0: D'accord, très bien. Bah, on va vous donner la fréquence, d'accord ?
1: Allez-y.
0: Vous êtes prête ?
1: Oui.
0: Alors, attention, la quatrième, troisième question. La voici, la voilà. Ah, vous êtes contente ? Attention, vous allez vous concentrer quand même un petit peu ?
1: Très concentrée.
0: Bon, vous écoutez là, toutes les deux, là ? Alors attention, les deux dames, écoutez bien cette question qui va vous demander une question de réflexion, d'accord ? Donc si vous voulez que je la répète une deuxième fois, ça ne pose aucun problème, d'accord ? Qui est bleu et vert et qui soit blanc ou qui se remarque toujours dans une étoile ? À votre avis, qui donc ? Ah bah évidemment que je peux répéter, écoutez bien. Qui est bleu, vert et qui soit blanc et qui se remarque toujours sous une étoile ? À votre avis, qui donc, Simone ? Alors vous pouvez réfléchir à haute voix. Pour réfléchir à haute voix, on va essayer de vous aider. Alors allez-y. Qui est bleu et vert et qui soit blanc et qui remarque toujours sur une étoile, à votre avis, qui donc ? Oh, c'est facile pourtant.
1: La lumière ?
0: Pardon ?
1: La lumière ?
0: Oui, j'ai dit une bonne réponse ! Bravo ! Alors là, attention, c'est presque gagné puisque vous savez que la vitesse de la lumière, c'est le bleu. Que la couleur qui représente la lumière, c'est le vert. Et qui que soit blanc, la lumière est toujours transparente. Elle est donc blanche également. Et qui se remarque bien sur une étoile, c'est une étoile... C'est une étoile filante, exactement. C'est une bonne réponse. Bravo, vous avez une très très bonne éducation. Attention, la quatrième question, est-ce que vous êtes prête à jouer avec nous ?
1: Ouais.
0: Alors on applaudit le public, elle est prête à jouer avec nous, bravo ! Oh ! Une émission bien entendu en public qui vous donne directement accès, vous le savez, ça Simone, directement la possibilité d'atteindre des jokers, plus 4 questions, vous donnez la pointe de 10 points gagnants, bien sûr, vous le saviez ça. Alors bien entendu, si vous acceptez bien entendu aux 10 points gagnants qui vous donnent directement accès aux 4 billets pour la destination qu'on vous a dit tout à l'heure de la Tchécoslovaquie. Alors attention, ça vous intéresserait de partir en Tchécoslovaquie ? Alors attention, et ben pour partir là-bas, il vous suffit de répondre à la question que voici et vous avez 2 billets directement pour la loterie. Attention, vous êtes prête ?
1: Oui.
0: Vous nous écoutez régulièrement quand même ?
1: Ah, c'est parfait. Voilà.
0: Vous êtes des fans de l'émission ?
1: Tout à fait.
0: Vous écoutez jusqu'à quelle heure en règle générale ?
1: Oh, on est insomniaque, alors on
0: oh là
1: a
0: là. Ah bah donc vous m'écoutez jusqu'à la fin là.
1: Voilà.
0: Très bien. Vous êtes prête ?
1: Je suis prête.
0: Attention, la question est très, très, très, très, très importante. Simone et Madame.
1: Salut.
0: Même si l'éclairage donne de la lumière, elle reste À votre avis, qui est donc, Simone? Alors, je répète, et là, vous allez me donner le plus de réponses possibles et très, très, très fort. Même si l'éclairage donne de la lumière, elle reste, à votre avis?
1: Éternel.
0: Pardon?
1: Éternel.
0: Plus fort, on n'entend rien d'ici.
1: Éternel.
0: Hein. Éternel, non? Vite, vite, vite, il reste 15 secondes.
1: Oh là là là là, ben, voilà qu'on va perdre là.
0: Ah là là là là là là
1: là. Là on va perdre notre voyage.
0: Vite,
1: hein.
0: Vite, vite, vite, vite, vite, vite, vite, vite. Même si l'éclairage donne de la lumière, elle reste, elle reste.
1: Oui, l'éclairage.
0: Allez, on réfléchit, on donne des mots au hasard, n'importe quoi, allez.
1: Noir, blanc.
0: Non, non, non, réfléchissez bien. Même si l'éclairage donne de la lumière, elle reste.
1: On reste quoi là?
2: Non, on reste quoi? Non, ça vient pas.
0: Aïe aïe aïe aïe aïe aïe aïe aïe aïe aïe aïe aïe aïe aïe aïe aïe aïe aïe aïe aïe aïe aïe
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1: aïe
0: Tout à fait, donc les 4 billets d'avion qui étaient directement pour la Roumanie vous passent sous le nez.
1: Ils sont foutus.
0: Tout à fait, c'est foutu, c'est foutu.
1: Où est la réponse alors?
0: Alors, on va vous... bien entendu, vous avez répondu correctement aux 3 premières questions.
1: Mmh.
0: Et la dernière réponse était pourtant simple.
1: Simple.
0: Eh oui, et vous le saviez que c'était simple, vous le saviez?
1: Hein? On va le dire après, ah oui, je sais.
0: Vous le saviez que c'était simple un petit peu quand même?
1: Mmh.
0: Hein, vous le saviez?
1: Mmh, oui, très très.
0: Bon, hein, c'était facile quand même la réponse, elle était facile.
1: Tellement simple qu'on
0: ne
1: sait pas encore ce que
0: c'est. Voilà, mais c'était, bon, hein, à mon avis, quand je vais vous donner la réponse, vous allez me dire, mon Dieu que c'était simple.
1: Ah bah bien sûr.
0: Bah c'est évident, ah, elle était simple la réponse quand même.
1: Mais vous ne la donnez pas là aussi.
0: Tout à fait.
1: Parce que vous allez la repasser une autre.
0: Dieu sait si elle est simple. Ah non, pas du tout, non?
1: Non.
0: Non, non, non, elle est très simple la réponse et vous le saviez. Hein. Même si l'éclairage donne de la lumière, elle reste...
1: Ça vient toujours pas.
0: Eh ben, ça vient toujours pas. C'est dommage parce que la réponse était pourtant très très simple, Simone.
1: Oui.
0: Écoutez, on vous remercie pour votre gentillesse. Hein?
1: C'était très amusant. C'était la première fois qu'on parlait comme ça à la radio.
0: Bah écoutez, ça nous a fait bien plaisir.
1: Ça, c'est une grande nouvelle quand même.
0: Ah bah écoutez, ça nous fait plaisir.
1: Oh, demain pour mon petit garçon, il serait venu en Roumanie avec moi.
0: Ah non, c'était le Canada là.
1: Ah, c'était le Canada.
0: Ah oui, c'était
1: le
0: Canada.
1: Ça a changé alors.
0: Ça change à chaque fois.
1: La belle farce. Maintenant, il me reste à savoir qui me fait une farce comme ça.
0: Non, non, non, non, non.
1: Ah, si.
0: Non, non, je vous remercie, ça va aller, je vous remercie.
1: Vous donnez votre fréquence, s'il vous plaît.
0: Pardon?
1: Pardon? Pardon, vous nous donnez votre fréquence?
0: Votre fréquence?
1: La fréquence de votre station de radio locale.
0: Radio, la station de radio. Eh bien, écoutez, c'est sur le lac Clément que vous trouverez la radio. Vous êtes une fidèle de l'émission, vous aussi, vous êtes une grosse taquineuse, hein. Bon, eh ben écoutez, on va vous laisser faire la fête avec tous ensemble.
1: Oui, oui.
0: On vous souhaite une bonne soirée.
1: Merci, vous aussi.
0: On vous fait de gros bisous partout.
1: Nous aussi.
0: Eh ben très bien, on vous embrasse.
1: Au revoir.
0: Au revoir, bonne soirée, n'oubliez pas le kiki donc quand même, hein.
1: Bonsoir.
0: Bonne soirée, au revoir.
1: Au revoir.
0: Eh ben voilà, Aurélien.
2: Simon, ouais.
0: Simon, c'était ta tante?
2: Alors il y avait ma tante et ma grand-mère.
0: Ah, fabuleuse. Toutes les deux fabuleuses. Hein.
3: Wow. Pourquoi pas? Qu'est-ce t'en penses?
2: Ouais.
3: T'aimes bien la nouvelle déco qu'on vient de faire dans le studio, là?
2: Ouais,
3: ça commence à cartonner un peu, hein?
2: Ouais.
3: Ça te plaît un petit peu, cette ambiance? Tu devrais parler encore un peu moins fort, comme ça on t'entend plus du tout. Ils font chier les gamins de 17 ans, c'est vraiment les plus mous. Hein.
2: Comme
3: ça,
2: ils ont pas 17 ans,
3: ouais. Ouais, c'est ça. Parle encore moins fort, on t'entend plus, c'est pas grave, on va se passer de toi. Attention, écoute bien, petit. Allez, salut tout le monde et soyez bienvenus sur Fun Radio Star System. Et j'espère que vous avez passé une bonne et agréable journée, nous ça s'est plutôt bien passé. Sous le soleil, avec les kids et les belettes et toutes les nanas, tout va bien d'abord. J'espère que vous avez passé une bonne et agréable journée. Hein. À la suite du programme ce soir, bien entendu, dédicace. Ah, bien entendu, vos disques que je préférais, des musiques que vous préférez, des disques que vous préférez, bien entendu. au choix des disques les plus top, la musique que vous entendrez, sur laquelle vous danserez vendredi soir et samedi soir dans vos clubs préférés sur la piste des discothèques. Bien entendu, on va saluer toute l'équipe au standard. Et commencer bien entendu pour notre ami Julie Gay, bien entendu, super. On va également saluer notre ami au Light Show qui ce soir met le bouton du volume au maximum. Attention, c'est parti, boule à facettes. Light Show et araignée pour faire la teuf jusque très tard dans la soirée. Avec bien entendu notre ami Philippe ce soir. Ce soir, soirée MNM's, bien entendu, ça va partir dans tous les sens, à gauche et à droite. Pas de problème aux côtés des gonzesses, attention. Petite série temps ressentimentale, bien entendu, avant 3h du matin, rock et disco. Funk et blabla, on n'est pas là pour déconner, on est là pour s'amuser, on est là pour faire la fête. C'est comme ça tous les vendredis au Star 6 Light, Star 2000, la fête avant tout. On va encore brouiller quand même pour profiter toute l'équipe de direction de la pizza Nocho qui est venue nous rejoindre dans le club discothèque. Sympa. On va également qu'il y a un petit subtil hein, de la part de Gaël quand même. Tout à l'heure, ça sera dans la cabine de disco jockey. Petite pub en prime, peut-être en mode en bonus, c'est cadeau. Hein. C'est la fête et ses cotillons, soirée MNM ce soir, ça va partir à gauche et à droite, les couleurs bleues et jaunes et rouges. On remercie encore Valentine, on s'est bien éclaté, on était défoncé hein, pour la semaine dernière, c'était vraiment très très bien. Est-ce que vous êtes prêts pour la musique? Alors tous soit pisse dedans, on sait, c'est parti. Alors Scarface.
4: Ouais.
3: Ça va... Alors?
4: Ouais.
3: Ouais.
4: Bah, moi ce qui m'est arrivé, c'est que.
3: Oh là là, il est trop mou. Oh non, non, non. Oh là là là là là là là. 20 ans il a.
5: Parce
3: que t'as 4 lettres à toi. Je... Mais ça me fait chier, moi. Combien que les gens, c'est quoi? Hein? C'est tout? Attends, mais les deux autres gros cartons, il y avait quoi dedans? Ben, ça. Toi, tu te fous de ma gueule ou quoi? Bon, ils sont où? C'est quoi les trucs? C'est nul, c'est minable. C'est ça seulement? Oh, hey, y en a qui se foutent de ma gueule quand même. Hein. Des gros cartons de la poste pour avoir trois vulgaires bonbons. Ah non, là, il y a... Là, là, non, mais attends, on nous a volé ou quoi, là?
5: Ben, un peu, ouais.
3: Bon, alors ça, alors... Non, non, non, non, attends. Attends, il y a du... Qu'est-ce que c'est que ce truc? Bon, alors, ça, c'est à moi. Ça, c'est pour moi. Ça, je vous le dis tout de suite. Je suis en train de faire le tri dans les bonbons. Moi, je veux des caramels. Non, non, non, les... non. Non, non, non, non, ça, c'est les caramels. Non, non, c'est caramel ou nougat. Ça, c'est pour moi. Tiens, hop, toi, tu prends celui-là. Moi, c'est pour moi. Ça, c'est à moi, ça. Ça, c'est à moi. Ça, c'est à moi. C'est fou, mais putain, mais il n'y a plus rien. C'est la dèche. Ça, c'est à moi, ça. Ça, c'est à moi. Ça, c'est à moi. Ça, c'est à moi.
6: C'est à moi ça. Tout ça c'est à moi.
3: C'est à moi ça, vous comprenez? Tous ces trucs là, c'est à moi. Non, tout ça c'est à moi. Voilà. C'est à moi ça. Bon, Alain? Ouais. Non, non, c'est à moi. C'est bon, mon anniversaire. Non! Non, sinon j'en fous partout.
5: Il y a écrit partagé sur les lettres.
3: T'as marqué où? Bah montre-moi où c'est marqué partagé. Attends. Allez. Montre-moi où c'est marqué partagé. Bon alors, ah, alors, Alain, montre. Alain! Alain! Alain!
7: Max!
5: Ouais. Un truc.
3: Attends,
5: mais quel rapier, j'hallucine!
3: Ah, bon,
5: tu sais
3: bon.
5: Combien tu gagnes, toi? Hein?
3: Non, je sais pas combien, j'ai tellement d'argent sur mon compte en banque, je sais plus combien
5: voilà,
3: tu gagnes.
5: Alors donne des bonbons à une fille qui n'a pas d'argent.
3: Tu parles. Allez, un bonbon à la montre.
5: Mais non, je veux pas ça, j'aime pas ça.
3: Alain!
7: Max!
3: Elle me pique tous mes bonbons.
7: C'est pas grave.
3: Oui, pas grave. Tiens, prends ça, ça te rappellera des souvenirs, tiens.
5: Ouais,
3: voilà, une grosse queue en mousse. Voilà, très bien. Alors, ouais, salut Alain.
7: Salut Max,
3: ça va? Ouais, alors Alain, t'es du puits, t'as 25 ans.
7: Eh ouais.
3: Ouais, ça va?
7: Et comment ça va, t'as la pêche?
3: Ouais, ça va bien, j'ai la pêche, super, ouais.
7: Pêche.
3: Ouais, super pêche.
7: Ok, non, au moins, je t'appelle.
3: Ouais.
7: C'est pour pousser un coup de gueule contre les numéros qu'on voit.
3: Parle plus fort, Alain, parle plus fort, parle plus fort.
7: Pour pousser un coup de gueule.
3: Parle devant ton combiné, parle plus fort.
7: Pour pousser un coup de gueule.
3: On l'entend pas, Alain, plus fort.
7: Pour pousser un coup de gueule.
3: Plus fort, hein.
7: Pour pousser un coup de gueule.
3: Voilà, continue à parler comme ça, c'est bien.
7: Contre les numéros 0836 qu'on voit.
3: Ouais.
7: Parce que j'ai vu un numéro, on pouvait gagner de 50 francs à 20 000 francs. Alors j'ai voulu essayer. Le total, c'est bidon, c'est du vol, tu gagnes rien du tout.
0: Ouais, c'est voilà. Vrai que c'est bidon. Putain, il y a Julie qui est en train de sucer, bouffer de la quéquette en bonbon.
7: Ah ouais?
0: Oh putain, oh le travail.
5: Je suis désolée, c'est... Comment ça s'appelle?
0: C'est vrai
5: qu'on... La guimauve. Voilà. C'est vachement bon.
0: Quand on te voit bouffer...
5: L'autre, elle se plaint qu'elle a un gros...
0: Ceci dit, un mec en ce moment, qui voit ce que je suis en train de voir, c'est vrai qu'il a envie de t'emballer, là. Non, sérieux. Alors, Alain.
7: Max.
0: Oui.
7: Voilà. Le coup de gueule.
0: Alors, il est pire que François dans ses coups de gueule. Ouais, j'ai pas besoin de mettre des bruitages de rire, j'espère que ça va venir d'instinct. Dans ceci, c'est une blague qui est très très bien. C'est un mec qui prend, bon, je connais, vous avez peut-être connu, non, quand même, c'est le mec qui prend la tostoppeuse et tout ça, qui l'amène dans la forêt, vous connaissez?
7: Non.
0: Elle est excellente, hein. J'aime bien aussi, moi. Vous la connaissez, Julie Gaël, non, tout ça, Florent?
7: Non, du tout, non.
0: C'est un mec qui prend une autostop, il prend une fille en autostop et tout, puis au bout de 5 minutes, il commence à discuter, puis bon, le mec demande à la nana ce qu'elle fait dans la vie, et puis la nana dit au mec, vous faites quoi, vous, dans la vie? Il dit, ben voilà, moi, je suis voyant, je peux deviner absolument, absolument plein de choses. Ah ouais, alors l'autre, il commence à lui expliquer comment ça fonctionne.
7: Elle est sympa, elle est pas mal, ouais. Excellent.
0: Je sais qu'on va vers un terrain de rigolade, mais elle est pas terminée, l'histoire.
7: Oh.
0: Donc le mec, à un moment donné, il change, il sort de l'autoroute, il va dans une petite forêt, justement, il commence à s'arrêter, commence à demander à la fille de sortir de la voiture, il lui demande, bah tiens, assis-toi près de cet arbre. Alors elle s'assoit près de l'arbre. Et le mec commence à ouvrir de son coffre une corde, il commence à l'accrocher avec la corde, puis la nana, elle dit rien, puis il commence à... Le mec commence à se foutre, il se lève, il se met debout, hop, il commence à enlever son froc, hop, son slibard, il se fout à poil. Et à ce moment-là, il y a la nana qui fait je crois comprendre ce que tu vas me faire. Et puis il dit, tu vois, t'es voyante aussi, ça commence à venir.
7: Oh, terrible.
0: Tu vas jouer, il te dit déjà félicitations, c'est félicitations. Tu nous as choisi pour...
8: Véritable chef. Et pour commencer tout de suite à gagner des points, choisissez un code et une clé à 4 chiffres en tapant sur les touches de votre téléphone.
0: Mais 21-10. 21-10, comme ça c'est ma date. On y va. Attention, on va essayer alors. Hein.
8: Ouais.
0: On va essayer de gagner des points.
8: Le code est déjà pris. Choisissez-en un autre, les 4 premiers chiffres de votre numéro de téléphone.
0: On m'a pris ma date de naissance.
8: Attention, après le bip.
0: Attention, après le bip, tu choisis une autre date, celle que tu veux, Julie.
8: Et à 4 chiffres, vous pouvez taper par exemple l'année de votre naissance. Attention, après le bip, c'est à vous.
0: Alors on recommence, attention, on recommande.
8: Pour ouvrir votre compte de points téléphone, notez bien son code et sa clé. Ils vous sont personnels et en les retapant à chacune de vos venues, vous trouverez tous les points téléphone que vous avez gagnés les fois précédentes.
0: Ah, c'est long.
8: N'oubliez pas qu'à tout moment, vous pouvez transférer ces points sur 3615 chèques afin de commander de véritables chèques. Attention, prenez un stylo et un papier pour noter. Le code est le 2, 3...
0: Oh, c'est long, Alain, hein.
7: Eh ouais.
0: Alors, on est bon, là? On va pouvoir jouer?
7: Ouais, presque.
0: Alors?
8: Tous les points téléphone. Si vous désirez consulter l'état de votre compte téléphone avant de commencer, tapez 1. Si vous souhaitez rejoindre directement le jeu, tapez 2.
7: Star, gagnez 50 points par bonne réponse.
8: N'oubliez pas, vous pouvez à tout moment consulter votre compte en tapant sur la touche étoile de votre téléphone.
0: Mais ta gueule, on veut jouer!
8: Non, à vous, les points téléphone.
0: Allez. Alors,
7: le chanteur Boris interprète Soirée disco, tapez 1. Nuit parisienne, tapez
0: 1 3. 1 tapez T.
8: À vous les points téléphone.
0: Ouais, des points téléphone.
8: Question suivante.
0: Attends.
7: La passion de l'acteur Mickey Rourke est la pêche, tapez 1. Le parachute, tapez 2. La boxe, tapez 3.
0: La boxe. On va taper 3. Attention, est-ce que c'est la bonne réponse?
8: Vous avez vu juste.
0: Ouais.
8: Vous, les points téléphone. Et maintenant, question suivante.
0: Attention.
7: Claude Berry a remplacé Juliette Binoche dans le film sur la vie de Lucie Aubrac par Emmanuel Béard, tapez 1. Isabelle Huppert, tapez 2. Carole Bouquet, tapez 3.
0: Carole Bouquet, à 3. C'est bon.
8: Vous avez vu juste.
0: Ouais.
8: Vous, les points téléphone. Et maintenant, question suivante.
7: Qui interprétait l'héroïne aux deux visages du film d'Alfred Hitchcock, Vertigo? Ingrid Bergman, tapez 1. Tippi Hedren, tapez 2. Tim Novak, tapez 3.
0: Bah 1, moi j'aurais dit, mais...
8: Mais je suis sûre que vous saurez répondre à cette question. Attention, c'est à vous.
7: La veuve de John Lennon s'appelle Lucia Lennon, tapez 1. Debbie Rodwell, tapez 2.
0: Oui, Yoko Ono, tapé 3, bonne réponse. Yo, alors, on va en avoir des points.
8: Juste, à vous les points téléphone. Et maintenant, question suivante.
7: Qui incarnait James Bond dans le film Rien que pour vos yeux? Sean Connery, tapé 1. Roger Moore, tapé 2.
0: Rien que pour vos yeux.
7: Dalton, tapé 3.
0: Rien que pour vos yeux. Roger Moore, Roger Moore, Roger Moore.
8: Je suis sûre que vous saurez répondre à cette question.
0: Ah,
8: attention,
0: merde.
8: C'est à vous.
0: Merde.
7: Qui est le réalisateur du feuilleton américain Twin Peaks? Oliver Stone, tapé 1.
0: Non.
7: David Lynch,
0: oui.
7: Tapé 2.
0: De.
7: Martin Scorsese.
0: Tapé 3. Et c'était la 2, c'était David Lynch. C'est ça? David Lynch, d'ailleurs qu'on a...
7: Feuilleton américain Twin Peaks. Oliver Stone, tapé 1.
0: Oui.
7: David Lynch, tapé 2.
0: On vient de te le dire, t'es chez vous ou quoi? On vient de te dire que c'était la 2, David Lynch, qui avait fait... Oh là là.
8: Vous avez vu juste...
0: Elephant Man.
8: Vous, le point téléphone. Et maintenant, question suivante.
7: Qui a chanté pour l'investiture de Bill Clinton? Céline Dion, tapé 1. Patricia Cass, tapé 2. Vanessa Paradis, tapé 3.
0: La 1. La 1, la 1, la 1, la 1.
8: Vous avez vu juste,
0: yeah.
8: À vous le point téléphone.
0: Ouais, bah c'est quoi les
8: et
0: points?
8: Maintenant, question suivante.
0: Elles nous ont bombé.
7: Jerry Hall et l'épouse de Mick Jagger, tapez 1.
0: Ouais.
7: Live Lovett, tapez 2.
0: Allez, la 1, mais après on va arrêter. Mais tu vois, c'est facile, hein, là. Hein, on
8: ouais,
0: en a
8: non,
0: des...
8: mais...
7: Le problème, Jerry Hall et l'épouse de...
9: En France, on doit faire minimum 100 000 points.
0: Ah oui, 100 000... 100 000 points pour 100 francs.
7: Voilà.
0: Sachant qu'à peu près, si tu restes pour avoir 100 000 points, tu restes à peu près une heure et demie, donc ça te revient à ta lettre à 36,68, ça te revient à 400 francs pour gagner un truc de 100, ouais.
7: Voilà.
0: Tu te fais enculer de 300 francs, on va dire.
8: Sur ce, je te souhaite une bonne fin de soirée.
10: Le premier ce soir, tu viens me faire chier lors du débat, il va casser.
0: C'est clair?
8: Ok, c'est clair.
10: Clair, hey, d'une chose, que c'est jamais je l'ai fait, ok? Non.
0: Que demain à la loco.
10: J'ai dit qu'on parlait pas de la loco.
0: Bon Gérard, c'est bon. Demain soir, ça sera la grande soirée de clôture du Discom.
11: Voilà un peu ce que je voulais te raconter.
0: Non, mais il n'y a pas de problème.
11: Bon, ça va un peu.
0: Non, mais ça a l'air d'être en pleine forme.
11: À fond,
0: je pense que
11: non,
0: j'étais, j'étais pas dans le faux hein, quand tout à l'heure j'ai commencé à dire ouais machin, j'ai l'anus machin truc. Mais non, je crois que bon. Tout d'abord, bonsoir. Bonsoir Thierry, bonsoir Monique, bonsoir la France. Je crois que bon, Thierry, t'es dans une mauvaise passe.
11: Non, mais en plus tout va bien parce que comme je vis, tout va bien. Je suis tout seul, impeccable. Mais je me dis que bon, dans 5 ans, dans 10 ans, qu'est-ce que j'aurai? Je vais pas garder ce boulot, je vais pas faire la même chose, et bon, où je vais aller, quoi, si j'essaye pas de faire quelque chose.
0: Tu sais pas où aller, vers le Valois, Neuilly.
11: Ouais, mais je connais tous ces coins-là.
0: D'accord. non, je comprends tout d'abord.
11: Je crois que...
0: Bonsoir Thierry, d'abord. Bonsoir Monique, bonsoir Paris. Je crois que. Je crois en Dieu, je crois en Jésus, je crois...
11: En toi ?
0: Oui, je crois de fer...
11: Bois un petit peu aussi.
0: Hein ?
11: Je crois de bois ?
0: Oui, oui, je crois de bois aussi, je crois...
11: Pardon ?
0: Il est 2h. Oui, non, mais il est 2h, non, mais... Plus ultra méga pressé, mais non, mais je me dis que bon, effectivement, dans la mesure du possible, où on se dit tiens, pourquoi pas le mec et tout, pourquoi pas?
11: Pourquoi pas?
0: Non, mais c'est sûr.
11: Non, mais,
0: non, mais c'est sûr. Non, mais tout à fait. De toute façon, on a bien fait d'en parler. Je pense que
11: bah,
0: ça
11: c'est
0: t'a
11: une bonne chose déjà. On a fait... Non, c'est bien.
0: Bah, je pense que ça t'a bien aidé.
11: C'est mieux. Enfin, moi, pour moi, en tout cas, ça va.
0: Ça t'a aidé ou pas?
11: Ouais.
0: Bon,
11: quand même.
0: Bah, très bien, tant mieux. Alors, ça me fait plaisir. J'avais peur que je puisse pas répondre à tes questions.
11: Non, mais
0: bon.
11: C'est bien.
0: Bon, Thierry, aujourd'hui, tu fais quoi dans la vie?
11: Coursier.
0: Très bien. Eh ben, c'est très bien. Direct au débat.
12: Donc, voilà, je préfère prévenir tout le monde maintenant. C'est clair et net. Tout CD, tout cassette, CD, remix sur mon compte. Sera sanctionné. Tenez-vous sur vos gardes. C'est fin septembre. J'entends encore une connerie sur mon dos. C'est clair et net. Je vous laisse tomber. Et je laisse tout le monde tomber.
13: Je vous laisse tomber.
12: Si j'entends encore une personne me dire oui, on a fait des remix sur toi. Alors là, moi, je vais vous dire une chose. C'est le tribunal d'enfer.
13: Allô.
14: Oui, bonsoir monsieur, je m'excuse de vous déranger.
13: Oui, bonsoir monsieur, je m'excuse de vous déranger. C'est bizarre. C'est bizarre. Surtout, pas de radio et pas d'insultes.
14: Oui, c'est un peu même, monsieur.
13: Allô.
14: J'ai décidé que maintenant, je calme.
13: Oui, mais d'accord, mais...
14: Je viens d'une chose, les points sur les i et les barres sur les t.
13: Non, mais... Et qui c'est qui vous a sorti ça?
14: Non, bah, tu vas pas commencer, s'il te plaît.
13: Vous allez vous calmer ou sinon, ça va être clair et net,
14: vous saquez.
13: Vous saquez. Bon, t'es pas là, bonne nuit.
14: Non, bah, tu vas pas commencer, s'il te plaît.
13: Vous la calmez. Le premier ce soir, tu vas me faire chier lors du débat. Non, t'es plus là, ok, bonne nuit.
14: Pour l'instant, c'est moi qui mène les débats.
13: Attends, t'es qui toi?
14: Pour l'instant, c'est moi qui mène les débats.
13: Là, vous allez la permettre parce que là, c'est pas le thème du débat.
14: La libre antenne continue.
13: Continue. Oh non. Vous la fermez tous les deux. Vous allez vous calmer maintenant.
14: Alors, Francis, là, vous commencez à me casser les couilles.
13: Ta gueule. Alors, attends. Oh, 6 minutes!
15: Ça termine là.

0: gens, tu retournes au standard parce que t'as un téléphone portable et c'est pourri. C'est bon, Caramel, si tu me prends pour un con, c'est pas la peine. Alors, vous laissez Christine de côté, s'il vous plaît. C'est une question vraiment bidon. Voilà, bonsoir à tous. Donc, nous voilà arrivés dans au terme du débat. Bon, c'est bon, on commence pas. Bonsoir à tous. Bon, c'est le débat. Oh! On se calme derrière, s'il vous plaît. Ok, c'est bon, je vois déjà le terme du débat. On commence le débat.
1: Et on se calme.
0: C'est pas moi, c'est ma sœur qui bat le bar
1: entre les cuisses d'un culture.
0: Tu retournes chez toi et c'est bon.
1: C'est bon.
0: Il y en a qui s'amusent derrière mon dos. Bon, c'est fini là, ce bordel ou quoi? Là, je vous préviens d'une chose, une chose.
2: Nous sommes bien belles hommes.
0: Ok, point final à la ligne.
2: Ok, point final à la ligne. Ok, point final à la ligne.
1: Ok, point final à la ligne.
0: J'ai dit qu'on parlait pas de la loco. Carmel, tu dégages.
1: C'est bien impossible de travailler comme ça sur un débat.
0: Jean-Luc, Jean-Luc, tu retournes chez toi et c'est bon.
1: Jean-Luc.
0: Tu sais ce qu'il dit, le vieux porc?
1: Jean-Luc.
0: Ma gueule.
1: Bye up, moi j'arrête.
3: Voilà, c'était le remix.
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3: Et d'ailleurs, on a eu des nouveaux sondages jeudi dernier. Vous êtes plus de 16 millions à écouter Gérard. On en parlera demain avec lui. Ça sera la surprise. On a appris ça hier, les chiffres. Plus de 16 millions à écouter Gérard chaque jeudi entre 1h et 4h du matin. Françoise a maté données.
4: Merci beaucoup.
3: Françoise qui n'est pas venue les doigts dans le derrière, si je peux me permettre de dire comme ça. T'es venu avec ton coup de gueule.
5: Ouais.
3: C'est, devant le
5: j'en
3: micro.
5: Ai deux, j'en ai deux. Hein.
3: Devant le microphone, là, devant le micro. C'est quoi le coup de gueule? Il y a quoi?
5: J'en ai deux. Exactement, parce que le premier, il suffit, c'est un mec... que je.
3: Merci beaucoup. Donc, voyez-vous...
5: Attends.
3: Ah, pardon.
5: Que Amboise, aide-moi s'il te plaît.
3: Non, Philippe.
5: Magie.
3: Elle a pas de culotte ou quoi là?
5: Oh, arrête, parce que justement.
3: Va le voir, vas-y, va lui casser la gueule, vas-y. Il est de l'autre côté, il est derrière. Tiens, genre dans le couloir. Va le voir, va le dire.
5: Attends. Je te réserve une surprise toi aussi.
3: D'accord, ok, très bien. Quoi, t'en as vraiment pas mis?
6: Ouais.
5: Bon. Jackson.
3: Michael Jackson ou...
5: Non,
3: Magic Johnson.
5: Ouais.
3: D'accord.
5: Est-ce que tu trouves ça normal que des jeunes, qui, soi-disant, qui sont amis, tout ce soir.
3: D'accord.
5: Qui payent,
3: ouais. Ouais.
5: 10 francs la seconde.
3: Bon, Philippe, un petit coup de main sera le bienvenu.
5: Bon.
3: Tout à fait.
5: Et c'est vrai parce que ça a été reconnu bon. Sur la télé.
3: Bon, alors un petit coup de main, Philippe. Sérieux, Gaël, Julie, Cyril, c'est tout le monde pour rire. On va s'y mettre à 5 hein, ce soir pour le coup de gueule de Françoise. Hein, sinon...
7: Françoise, n'est-ce pas Julie.
3: Oui.
7: Prince-Abel.
3: Ouais.
7: Ok. C'est Magic Johnson.
5: Ouais.
7: C'est parce
5: ouais.
7: qu'il est payé trop cher.
5: Oui.
3: Ah.
7: Il est payé trop cher.
3: Ah, voilà. D'accord, ok.
5: Ça va. Bon, bah, allez, il est pas payé trop cher.
3: Bon, alors, on s'en fout. On n'a rien compris. C'est un petit peu le coup de gueule de François. C'est qu'elle est censée gueuler sur quelque chose qu'on ne comprend pas, que personne n'a vu, mais qui passe tout le temps à la télé. Donc, vous ne bougez surtout pas. Françoise vous prouvera que ce soir, elle est bienvenue avec une culotte parce que faut que Philippe arrête de dire à chaque fois qu'elle a pas de culotte. C'est pas vrai. Hein. Et puis,
5: ouais.
3: Ça, on le sent tout de suite quand t'as mis une culotte.
5: Tu veux que je continue mon débat là?
3: Dans quelques instants, d'accord?
5: D'accord.
3: Ok, on aura Sophie de Neuilly pour l'anniversaire, on aura également Jérôme de Pomponne qui nous parlera d'Halloween et donc John, son petit problème de nana qu'il a et Françoise, il vous aura quelques petits conseils et puis bien entendu ta recette de cuisine, plus tes deux coups de gueule, plus Gérard qui ne devrait pas tarder à arriver avec ses poèmes, avec ses histoires drôles et exclusivité Fun Radio Star System, voici la parodie de David sur le Star System, écoutez-la bien.
8: Au rez-de-chaussée.

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2: Allô.
0: Ouais, je te présente mon pas, GG.
2: Salut,
3: GG.
2: Tu vas bien?
0: Redis, qu'est-ce que tu viens de dire?
2: Habibeur El Soujou. Joyeux anniversaire, du clown.
0: C'est le numéro number one, vous venez de l'entendre. À peine il apparaît sur l'antenne et sur les ondes de la radio que déjà il fait rire tout le monde. C'est le numéro un. Redis, Gérard.
2: Habibeur El Soujou. Ouais, t'as compris, hein. C'est bon, j'ai pas cassé ma voix parce que la semaine dernière tu m'as eu, toi.
0: Et comment on dit je t'aime en anglais?
2: I love you.
0: I love you. Ah mais tu vas voir, c'est un numéro.
3: T'es encore pas décrypté, mais quand tu vas décrypter, qu'est-ce que ça va être?
0: Ah mais tu peux.
2: Bon. Ouais.
0: Gérard.
2: Ouais.
0: Tu vas descendre dans quelques instants. Je vais te présenter quand même ma sœur que tu connais,
2: ouais.
0: Mon frère, mais mes parents que tu ne connais pas.
2: Mm-hmm.
0: Et j'espère que t'es venu les mains pleines de poèmes et d'histoires drôles.
2: Non, t'inquiète pas.
0: Bon, à mon avis, à mon avis, c'est que t'as rien fait.
2: Quoi, j'ai rien fait, attends, tu te fous de ma gueule ou quoi là, bon. Où tu prends le train?
0: Bon, alors, très bien.
2: Attention, ça. Vas-y, il y a quelqu'un de moins cher pour toi.
0: Bon, très bien, tu bouges pas, viens dans un instant, GG, enfin, notre GG national vient d'arriver. Françoise va bientôt redébarquer dans les studios, ça va être la confrontation entre Françoise et Gérard. En plus, toute la famille au grand complet du Star System, si vous voulez nous appeler, 0 875 000, on est là jusqu'à 1h du matin, et après 1h du matin, on vous passera le direct de la locomotive, où nous y serons dès 1h30, pour un mix jusqu'à 5-6h du matin, où Miguel, lui aussi, sera de la partie, il y aura Yannick, Arnold sera probablement là, Lorenzo, il y a DJ Sonic, il y a Jean-Marie K, et c'est pour la soirée de clôture du Discom et du Mix Move, vous ne bougez surtout pas.
2: Salut,
0: il y a même ma maman et ma mère Evelyne.
2: Salut, Evelyne.
0: Non, salut Evelyne, tu vas où toi?
2: Salut, Evelyne.
4: Madame
0: bonsoir,
4: Evelyne.
0: Bonsoir, Madame Evelyne.
4: Bonsoir, Madame Evelyne. Voilà, mes hommages, madame. Oh merde,
0: Fais
4: gaffe,
0: v'là
4: le patron.
0: Attention, v'là le patron.
4: V'là le patron,
5: v'là
4: le patron.
5: Bon, la
4: caméra
5: déjà.
4: La caméra, c'est
0: bien. Ah non, fais l'autre, ouais, voilà. Voilà, mets-toi là-bas, là-bas.
5: Ah ouais.
0: Voilà, à côté de mon père, voilà. Bon, très bien. Ok.
6: On va allumer les micros.
0: Ok, c'est parti. Alors, vous allez lui faire la surprise, les autres. Hein.
7: Le trio devient aquatoire parce que je crois qu'on a oublié un auditeur très, très, très, très important. Qui est, qu'elle passe.
2: Allô.
0: Allô. Allô.
2: Allô.
0: Qui c'est?
2: C'est Carole.
0: Le téléphone est pourri, là. Un autre téléphone, merci, parce que là, ça sature. Salut, Gérard.
8: Bonsoir, Max. Bon anniversaire.
0: Alors, comment on dit en anglais?
8: Ah, merde. Oh, toi, tu vas pas commencer à me prendre la tête.
0: Attendez.
8: Happy birthday to you.
0: Pardon?
8: Happy birthday to you, et c'est bon. De toute manière, ça fait déjà... Ah, merde, non.
0: Bon, alors, avant que je te présente le trio, que je vais d'ailleurs mettre de côté pour l'instant, parce qu'apparemment, même pendant les débats, il parle pas.
8: J'ai compris le trio que c'était.
0: Bon, c'est bon. Je te présente mon père.
8: Enchanté. Moi d'abord je le connais. Moi.
0: Voilà. Ma mère qui est là.
8: Bonsoir madame.
0: Et ma soeur, voilà, qui est là.
8: La gueule, pull d'art.
0: Voilà, donc le fameux Gérard auditeur, t'as mis du l'Antarctique, t'as mis
7: là,
0: quoi?
7: J'ai mis du parfum, j'ai dit, tu veux pas une main forte. Hein,
0: ça, qu'est-ce que t'as mis comme parfum? Pourquoi tu tombes dedans à chaque fois dans le bocal là?
8: De toute façon, j'aime bien sentir le parfum que de la merde. Non, mais j'ai chargé sur Paco Rabanne.
3: Par contre, moi, j'en ai un filet de parfum, si tu veux. Hein.
8: Ah ben, je veux bien.
3: Tu veux faire un brise d'anus?
0: Ouais.
8: C'est quoi, ça?
3: J'aimais trop.
8: Tu ne connais pas.
0: Bon, tu lui enfileras un petit échantillon,
3: c'est
0: papa.
3: C'est la RATP, ça, tu veux.
0: Un brise d'anus, ah ouais, c'est bien.
8: La RATP, en plus.
0: Ah ouais, du bon parfum de la RATP, ça peut
8: être bien. Attends, Miguel, tu vas de l'autre côté, si je suis, tu vas pas faire...
0: Voilà, donc c'est un numéro.
8: Sinon,
0: voilà.
8: Et la caméra va sauter.
0: Et que les gens arrêtent de penser que c'est un comédien, c'est un agent, c'est une vraie personne qu'on a récupéré comme ça un beau jour d'hiver. On va récupérer...
8: Un beau jour d'été.
0: Un beau jour d'été. Nous avons fait venir beaucoup de monde avec des surprises, à commencer par toute la famille au grand complet, mon père, arrête, ne casse pas le matériel, mon père, ma mère, mon frère et ma sœur, et puis nous allons construire une petite maison avec une petite barrière, puis ça ressemble un petit peu à celle de Claude François. Gérard est venu nous rejoindre également avec ses poèmes et ses histoires drôles. Gérard est en pleine forme.
8: Moi, faut bien.
0: Bon, très bien, faut bien. Et Françoise est venue nous rejoindre. Françoise ?
9: Oui.
0: Ça va ?
9: Oui, ça va.
0: Bon, très bien.
3: C'est génial ton émission.
0: Mon frère.
3: C'est
0: mon père. Mon père a du mal à parler. Il est très ému, apparemment. C'est compliqué. C'est pas toujours facile.
9: Bonjour monsieur.
10: Bonjour mademoiselle.
0: Bonjour madame même, hein, parce que.
10: Ah madame.
0: Ah oui, carrément, marié deux enfants.
10: Marié et deux enfants.
0: Eh oui, oui. C'est possible.
8: Pourquoi ? Parce qu'il n'y a pas de ressemblance entre Max et puis son père et son père et puis sa mère. Elle t'a pas vu sa mère.
9: Mais j'ai pas vu sa mère. Ah,
8: oui, allez, bonjour. Elle est là.
9: Ah bonjour madame.
0: La bise.
8: Bon.
0: Alors écoute bien. Alors,
8: Françoise.
9: Oui.
8: Maintenant qu'on est en direct, malgré que ce soit l'anniversaire, j'avais pas l'intention de le faire, mais là ce soir je pense que on va y aller, on va y aller franco. C'est quoi cette histoire de d'insultes?
9: Mais quoi?
8: Les histoires d'insultes.
9: Tu vas
8: remettre
9: ça sur le tapis.
8: Attends, t'es gentille, d'accord. Tous les mardis, tu fais des coups de gueule. Et il y a deux mardis de suite où tu m'en as mis plein la tête.
0: Entre parenthèses.
8: Bon, bah, et pourquoi? Parce qu'il n'y a pas de ressemblance entre Max et puis, son père et son frère et puis sa mère. Et t'as pas vu sa mère.
9: Mais j'ai pas vu sa mère. Hein,
8: ah, elle est là.
9: Ah bonjour madame.
0: La bise. Bon. Alors écoute bien.
8: Alors, Françoise.
9: Oui.
8: Maintenant qu'on est en direct, malgré que ce soit l'anniversaire, j'avais pas l'intention de le faire, mais là ce soir je pense que on va y aller, on va y aller franco. C'est quoi cette histoire de d'insultes?
9: Mais quoi?
8: Les histoires d'insultes.
9: Tu vas remettre ça sur le tapis.
8: Attends, t'es gentille, d'accord. Tous les mardis, tu fais des coups de gueule. Et il y a deux mardis de suite où tu m'en as mis plein la tête. Alors donc, maintenant, tu vas me dire qui c'est qui s'amuse. Mais, parce que moi, j'ai pas ton numéro de téléphone. Et je m'amuse pas à le donner à tout le monde, d'accord.
9: Mais attends.
8: De manière, il y en a qui donnent mon numéro de tatou, ça c'est mon problème. Moi maintenant, les messages sur tatou, j'en fais ce que je veux. Mais alors maintenant, pour te dire que je t'insulte en direct sur l'antenne de jeudi soir, c'est faux. On est clair, c'est clair et net.
9: C'est
8: clair et net, d'accord.
9: C'est peut-être vrai ou c'est peut-être faux.
8: Non mais alors attends, parce que dans ces cas-là,
9: parce
8: si c'est vrai ou faux.
9: Il y a Manu et Jean-Philippe qui me le disent sans arrêt.
8: Ouais, bah alors, dans ces cas-là.
9: Et tu les connais très bien. Hein.
8: Quoi, Manu et Jean-Philippe, je les connais très bien, ils
9: oui,
8: habitent où?
9: Oui, tu les connais très bien.
8: Non mais attends, je connais pas ces gens, d'accord.
0: Violent.
8: Moi je vais dire une chose, le jeudi. Quand je viens à l'antenne, je ne t'insulte pas. Parce qu'il y en a un qui peut le dire si je t'insulte, il est là.
9: Parce qu'il a 28 ans
8: aujourd'hui. Non, mais de toute manière, il écoute derrière les studios. Il écoute derrière. Hein? Donc, jusqu'à maintenant, je ne t'ai jamais insulté. Alors maintenant, ton espèce de Manu ou de Jean-Philippe, qui me laisse des messages en me disant comme quoi que c'est insulte, et il paraît que je vais jusqu'à sur Skyrock, là faut le faire. Alors je vais dire une chose, où c'est la vérité, où c'est du baratin.
0: Tribunal.
8: Parce que si c'est du baratin, je vais dire une chose, tu vois.
9: Tu prends un avocat.
8: Non, monsieur, tu vois, c'est pas parce que c'est son anniversaire. Si c'est du baratin, tu vois ce que je fais. Je vais arrêter, je vais rentrer chez moi.
0: C'est la dernière fois
8: que j'entends ça sur moi. D'accord?
0: Ok.
10: Elle a promis qu'elle le referait.
0: Voilà, mon père est en train de calmer.
8: Hier soir, j'ai eu un message de...
0: Tu m'as pas fait plaisir.
8: De Sylvain, comme quoi que c'est insulté, comme quoi que j'insultais Alain Lebeg. Alors qu'Alain, je l'insulte très bien.
0: Bon, oui. Alors, attends, maintenant, on va essayer de calmer un petit peu. J'explique quand même pour ceux qui nous écoutent en ce moment que Gérard est à l'extrémité du studio et Françoise est de l'autre côté. C'est vraiment le droit de réponse. Et qu'en face, juste au milieu, il y a mon père et mon frère. Pour eux, c'est un petit peu comme si vous étiez... C'est un peu Star Trek. Ils comprennent pas grand-chose. Gérard regarde Françoise en chien de faïence.
8: Tu sais ce que je t'ai dit tout à l'heure?
9: Ouais, tes menaces me font pas peur, hein. Je te signale, hein.
8: Non, mais alors, attends. Dans ce cas, je vais te dire une chose.
0: Oh, bah alors là, on a une surprise.
8: Non, ça va être les mêmes, j'en ai rien à foutre.
0: Non, c'est pas ça. Alors là, je vais présenter... Je termine parce que c'est quand même les bisous, si je peux la reprendre.
8: Vas-y.
0: Parce que avec lui, c'est un peu difficile. Écoutez qui est là. Hello! Hello, everybody! Hello! Stéphane?
11: Allô, c'est Stéphane Alcolo. mes respects, mes hommages à vos parents.
0: Voilà.
11: Alors, et bon anniversaire. Et je félicite vos parents.
0: Oui.
11: Pour la production d'un spécimen rare.
0: D'un spécimen rare. Alors, je vais expliquer à mon papa, à ma maman, à mon frère, à ma sœur. Donc, il y a 4 mégastars auditeurs. Gérard, François...
11: Stéphano.
0: Attends. Gérard, Françoise, il y en a un quatrième qui est de Belgique,
11: ouais,
0: s'appelle Alain Lebeg.
11: Je m'excuse, j'étais pas là ce soir.
0: C'est pas grave. Et Stéphane, donc, qui est...
11: Je voulais venir, mais un contretemps pour un travail professionnel.
0: C'est un grand homme de cinéma qui a joué, bien entendu.
11: Oui, j'ai tourné en ce moment.
0: Avec Charles Bronson, t'as fait
11: Non, je suis le sosie de Charles Bronson.
0: Ouais,
11: sans les dents.
0: Sans les dents, parce qu'il a plus de dents.
11: Tu présentes mes respects, mes hommages à Madame Evelyne,
0: oui,
11: à Monsieur Christian,
0: oui,
11: à Sébastien le frère, oui, et à
0: Gérard. Aide-moi, Gérard.
11: J'aurais bien eu l'honneur de vous voir et de vous connaître parce que vous êtes des types sympas.
0: Voilà.
11: Ouais. Et Max,
0: oui,
11: c'est un produit tout à fait marque déposée.
0: Voilà.
11: et je voulais faire une voyance en direct.
0: Ouais.
11: Sur Max, par carte.
0: Ouais.
11: De 1 à 21 tout à l'heure.
0: Oui.
11: Ouais. Humoristique, mais pour son avenir professionnel et
0: pas de soucis.
8: Attends, à qui tu veux faire une voyance?
11: Dis bonjour à Gérard.
8: Ouais, bonjour.
11: Très bien.
8: Ouais, ben, bonsoir déjà. Aussi. À qui tu veux faire une voyance?
11: À Max, puisque c'est son anniversaire.
8: Ouais, alors vas-y, je vais...
11: Mais pourquoi? C'est pas toi le patron, c'est lui le patron. C'était dans les rues et t'as mis sur son iPod et t'as couru comme une poule.
8: Tu vas la fermer.
11: Quoi?
0: C'est pas grave, c'est normal, c'est comme ça, c'est normal.
8: Hé, tu vas te taire, d'accord?
11: Sois courtois.
8: Bon, attends.
11: Quoi? C'est pas toi le patron?
8: Mais alors?
11: Et alors? Toi, tu fermes ta gueule.
7: Elle est
11: belle, Françoise, comme une framboise. Elle a une copine.
8: Et toi, t'es aussi beau que
11: elle. Elle la mange comme une salade.
0: Arrête, crie pas, quoi. Il est aussi beau que quoi?
8: T'es aussi beau qu'un cornichon qui vient de naître?
11: Moi, je suis un con comme un dindon, mais c'est frais comme un.
8: Alors
0: attends, Gérard, deux secondes. Françoise, non, Gérard, merci.
8: Deux secondes.
0: C'est bon, alors.
11: Mais non, il a 28 ans.
0: Alors, Françoise, qu'est-ce que t'as à dire à Stéphane que je viens de couper, qui vient de te dire que t'étais très mignonne?
7: J'ai rien à dire. T'as vu sa tronche?
0: Oui. C'est vrai qu'on peut constater qu'une chose, c'est qu'il t'a jamais vu, c'est pas possible. Ou alors il était de dos.
7: Il était pas de dos, puisque je l'ai vu deux fois déjà.
0: Ah ouais, bah alors il avait beaucoup bu ce soir-là. Il faut quand même le reconnaître.
7: Déjà, une fois, il a failli bousiller ton anniversaire.
0: C'est vrai. Je m'en souviens, l'année dernière, ouais. Ouais.
8: L'année dernière, il a voulu tout casser.
0: Ouais, c'est vrai. Il est venu une fois, le Stéphane, ça a failli mal terminer, hein, Stéphane. C'est du passé.
11: Mais tu m'as pardonné.
0: Bien sûr.
11: C'était un homme tolérant.
0: Ouais, exactement.
11: J'aime la tolérance.
0: Très bien. Est-ce que Stéphane, tu as quelque chose à rajouter ou on peut passer à quelqu'un d'autre?
11: Qui a l'appareil? C'est Gérard ou Max?
0: Non, c'est Max.
12: Il avait un certain accent.
0: Un petit accent, ouais. Un petit peu pied noir, ouais. Ouais. Il se lave peu souvent les pieds. Hein.
2: Ah, c'est, pour ça.
0: C'est vrai que de ce côté-là, c'est pas le méga top. Hein. Gérard aussi, lui.
8: Et attends, pourquoi tu me regardes en disant ça? Attends, ça, on pose une question à.
2: Non, mais Gérard,
8: papa,
2: t'as
8: et tu me regardes en même temps.
0: Parce que t'es un peu mon deuxième père.
8: Non, mais attends.
0: Mais depuis que tu te fais pousser la moustache, j'aimerais que mon père ne se la fasse plus pousser. Hein,
8: non, attends, moi, je la laisse pousser parce qu'en ce moment, je tombe en panne de rasoir. Et encore, t'as de la chance, j'ai trouvé un.
2: Ouais, mais Gérard, il est tombé en panne de douche aussi.
8: Bon, attends, je vais te dire une chose, Lascar, c'est pas ton problème, c'est le mien, d'accord?
3: C'est le mien aussi, parce que
8: je
3: suis à côté.
0: C'est le nôtre, Poise.
7: Ça va?
0: T'es peu bavarde.
7: Bah, peu bavarde, j'ai rien à dire pour le moment.
0: Ça va, Dallas, tout ça, TF1?
7: Ouais, Côte Ouest, TF1, M6, ça va.
0: D'accord. C'est quoi la série que tu regardes le plus en ce moment?
7: Côte Ouest.
0: Côte Ouest, ça parle. Qu'est-ce qui se passe en ce moment dans Côte Ouest?
7: Eh ben, pour le moment, sur Côte Ouest, Abby,
0: Vas-y. Tu te souviens plus?
7: Non, c'est pas ça, parce que j'ai raté celui-là d'aujourd'hui, alors je peux pas te le dire exactement. Bah,
0: celui d'avant-hier, qu'est-ce qu'il disait? Qu'est-ce qu'il racontait celui d'avant-hier? C'était quoi? C'était...
7: Toi, c'est toi, toi, Gérard.
0: Non, c'est bon. Vas-y, vas-y, Françoise, raconte.
7: Non, parce que...
0: Vas-y, Françoise, vas-y.
7: C'était pour te réveiller, Gérard.
0: Françoise, vas-y, raconte, vas-y, raconte.
8: De ton côté,
7: c'est
8: ouais.
7: Que, en fin de compte, tout le monde croit que Valène... Ouais. À raconter la vérité comme quoi que comment ça s'appelle
12: Gary
0: ouais. Laissez là non mais laissez là
7: ouais Gilles a empoisonné Valène
0: ouais
7: et alors tout le monde croit
0: ah ouais alors que c'est faux.
7: Bah non, c'est vrai.
0: Ah bon?
7: Ouais, c'est vrai.
0: Ah bon, c'est vrai, alors merde, alors.
7: Non, c'est vrai.
0: Donc c'est vrai.
7: Bah oui, c'est vrai, justement.
8: Donc on qui c'est qui peut me raconter l'épisode de Friends?
0: Le dernier, là, on va raconter plus tard.
8: Ouais, de
0: alors,
8: ce soir.
0: Petit poème de ce soir, ah, Gérard.
7: Genre de ça.
0: Bon, alors attention.
8: De quoi, qu'est-ce que tu viens de dire, Françoise?
7: J'ai dit genre de ça.
8: De quoi?
0: De Friends. Alors,
8: de quoi. Dans ce cas-là, moi, j'ai horreur de Côte Ouest, c'est des feux de l'amour et.
7: Je t'ai pas demandé de le regarder,
8: alors,
7: hein.
8: On va te le dire, je le regarde pas.
0: Bon, allez, on arrête de chamailler deux secondes, on y va, c'est parti, petit poème. Alors, poème.
8: T'as voulu que je change, tu veux plus de bisous, tu veux plus de câlins, tu veux plus de rien. Donc.
0: Qu'est-ce qui m'a fait? Caresse? Vas-y, feuille de rose.
8: Non.
0: Alors, vas-y. On y va.
8: Je croyais que c'était moi.
0: Alors on écoute bien et après on va laisser la place aux autres.
8: Non mais après on va demander à...
0: Vas-y Gérard, vas-y, on attend.
8: Gérard, toi Max, qui met 2 heures pour changer une roue. Toi Max, qui cherche tes clés pendant 1 heure. Toi Max, qui cherche l'âme sœur pendant des années. Ça c'est vrai, tu peux pas démentir. Toi Max, qui mixe très tard le vendredi soir à la loco. Toi, Max.
0: Devant le micro.
8: En ce jour de 21 et 10, c'est tous tes habituels sont là. Toi, Max, chaque soir, chaque... Toi, Max, qui drague... Oh, merde, putain.
0: C'est dommage, un si beau texte, comme ça, abîmé par des... Oh, merde, c'est dommage.
8: Ouais. Bon, toi, Max, qui drague les nanas à l'antenne la nuit. Toi, Max, qui cherche sa route pour rentrer chez lui.
0: Ouais, c'est vrai.
8: Toi, Max, tu mets 45 minutes pour démarrer ta voiture. Mais laisse tomber les insultes sur Minitel. Bon, d'accord, je l'ai mal fait. Ouais, il a été mal fait parce que...
0: Bravo.
8: Donc, bon. Il y a des Belges.
0: Alors, attention.
8: Alors, une petite... ils sont où, les
0: Ils sont là, ils sont là. Belges. Ils sont juste là. Il y a Sergio qui est là, qui va s'installer. Il y a également... Voilà. Ils sont tous là. Vas-y, alors. Devant le micro, toujours, Gérard, tu connais le principe de la radio.
8: Oui,
0: approche ton micro, approche-le, sinon.
8: Ouais, mais c'est pas mon siège.
0: Enfin, approche le micro de ta bouche. Voilà. Vas-y.
8: Alors, pourquoi y a-t-il des merdes devant les magasins belges?
13: Parce que devant les portes, il écrit « Poussez fort ».
8: Et qui c'est quand vous aime dire ça?
0: Bah la bonne réponse c'est un Belge, c'est Sergio, le Belge qui a répondu à ta.
8: Ah parce que tu les connais? Bah,

0: Pourquoi il y a.
1: Il n'est pas con, je n'ai rien vu que Sergio répondait, il dit non, mais c'est pas le belge que je voulais, c'est l'autre belge que je voulais.
2: Alors dis-moi,
0: on demande au responsable de.
2: Gérard, t'inquiète pas, on va le coincer. Qui c'est là qui répond là, toujours d'une façon positive là?
1: De quoi?
2: Qu'est-ce qu'il vient de répondre toujours?
0: Là, Sergio.
2: Sergio. Sergio.
1: Ouais, il est là.
2: Alors Sergio.
1: Il est là.
2: Eh ben Sergio, je te pose une question, une histoire belge aussi.
1: Vas-y, parle plus fort devant le micro.
2: Pourquoi les femmes belges, quand elles vont à l'église, elles ont toujours un seau?
3: Et une éponge pour l'Ave Maria.
2: Ah.
1: Wow.
2: Pourquoi les hommes belges qui vont à l'église,
1: ah, il va se lâcher le reprendre,
2: ont toujours les deux mains sur les oreilles?
3: Parce que Jésus-Christ.
1: Quoi. Voilà, j'allais la dire. Oh là là là là, mais là t'es gentil.
0: Hey, Sergio.
1: Ah, le mec, tout le monde veut s'épuiser Sergio.
0: Sergio.
1: Qu'est-ce que dit de Scorpion belge, mec?
0: Comment reconnaît-on un belge sans un barrage?
1: Ah.
0: Hein, comment reconnaît-on un belge sans un barrage?
1: Personne ne sait.
3: Non.
1: Non, c'est quoi la réponse?
3: La plaque belge.
1: Parce que?
3: La plaque belge.
1: Parce que la plaque belge, non?
3: Non.
1: Non, c'est quoi?
0: C'est le seul qui donne des coups de rasoir électrique. Ah bah, moi, c'est la réponse que j'ai.
4: Je me suis tiré par les cheveux, là.
3: En fait, l'histoire, c'est comment reconnaît-on un loupard belge d'un loupard français? Et le loupard belge, c'est le seul qui se bat avec un rasoir électrique dans la rue.
1: Ah. Ah, toi, t'as mis un barrage au bout d'un loupard.
5: Oh non, bah ouais.
1: Et maintenant, Gérard, regarde vérification avec mon père, parce qu'il comprend pas, il fait un ballon.
0: Dans ce cas-là, je vais demander au responsable de ta soirée de 15 jours,
1: ouais,
0: s'il peut me répondre à la question.
1: Oui, du punch, vas-y, alors.
0: Bah, si des fois il est là.
1: Il est là, il y a Sergio, vas-y.
0: Sergio, tu dis rien si tu connais la réponse.
1: Donne, vas-y, pose la question.
0: Gérard, pose
1: la question.
0: Pourquoi les Belges courent-ils à la fenêtre dès qu'il y a de l'orage?
3: Je sais, moi.
1: Alors, pourquoi?
3: Je peux le dire?
0: Non, je voudrais que...
1: Non, bah, personne ne sait, donc Sergio donne la réponse.
3: C'est pour être sur la photo.
0: Non. Oui.
1: Ouais.
4: Non.
0: Il a dû regarder avant mes réponses.
1: Quelle tête, quel phénomène ce genre. Françoise, t'as pas une petite histoire drôle toi de ton côté? Non, quel dommage.
0: Ouais, Françoise.
4: Oui.
0: Françoise.
4: Oui, Gérard.
0: Comment fait Toto pour aller chercher un préservatif dans une pharmacie?
4: On n'a aucune idée, mais.
0: Et pourtant, je sais que plusieurs fois j'ai raconté l'histoire du préservatif.
4: Oui, mais c'est au moment que j'étais pas à l'antenne quand t'as sorti ça.
0: Ouais, d'accord. Donc c'est quoi la réponse? Donc à chaque fois que Toto va dans une pharmacie, dès qu'il voit une nana avec une mini-jupe, il lui met la main au cul, puis la nana se retourne et elle lui dit « Ah ben monsieur, c'est un préservatif qu'il me fallait pour faire l'amour ce soir ».
4: Ah, c'est pas con, ça.
0: Champion olympique de natation, attention.
4: Ah, c'est pas con, hein.
1: Elle est pas mal.
0: Bon, sinon, il y en a une autre.
1: Une dernière, après on va mettre un petit disque, ouais.
0: Alors, c'est... Ah là, celle-là, j'ai qu'un...
1: Putain, mais vas-y.
0: Qu'est-ce que c'est qui sonne? C'est pas mon tatou,
1: mais c'est pas grave, vas-y.
0: Donc, c'est Toto qui va chez le boucher, qui demande 1,5 kg de roast beef. Donc, le boucher lui dit, mais pour toi tout seul, Toto, c'est beaucoup. Donc, le boucher lui demande pourquoi. Alors, à ton avis, Françoise, ou même s'il y a des gens qui veulent réagir parmi nous, même au standard, même là...
1: On se croit dans une secte parmi nous, s'il y a des gens qui veulent participer, là, les nouveaux, allez-y.
0: Donc, à ton avis, Françoise, pourquoi que le boucher lui dit, mais ça fait trop pour toi? 1,5 kg.
1: Alors, Françoise?
0: De manière, c'est un genre de devinette que je pourrais transformer en histoire drôle si je veux. Mais là, je la pose en genre de devinette.
4: Attends, Toto, il demande 1,5 kg...
0: De roast beef.
4: Ouais. De roast beef.
0: Pour lui tout seul.
4: Ouais. Bah, disons, ça fait déjà beaucoup pour lui tout seul.
1: Alors, vite. Donne la réponse, parce qu'il faut qu'on speed, là.
4: Ouais.
0: Bon, bah, dans ces cas-là, Toto, il en mange 500 grammes.
4: Ouais.
0: Et puis le chien, il en mange 1 kilo.
4: Oh bah dis donc,
6: Bonsoir,
1: merci, c'est gentil, qu'est-ce qui t'amène?
7: Moi c'est le 3 janvier mon anniversaire.
1: On y pensera, Serge. Alors Estelle.
4: Moi c'est 16.
6: Donc moi ce qui m'amène, bah, c'est tout bête en fait, j'ai envie d'aller à ta soirée ce soir. Seulement je suis toute seule.
7: Bah, on va venir te chercher.
6: Attends. Et donc je voulais demander à Gérard s'il voulait bien être mon cavalier pour ce soir.
0: Non mais attends, Estelle.
6: Oui.
0: Attends.
1: Casse-le, on va.

0: Estelle.
1: Casse-lui le cou, Françoise.
0: Non, non, attends.
2: Il a Françoise, justement. Il sort pas avec Françoise
0: Non, non, je sors avec personne, d'accord.
2: Bah, sauf ce soir, tu nous as dit
0: non,
2: ça.
0: Non,
2: tu
0: non,
2: nous
0: non,
2: as dit
0: non,
2: ce soir,
0: non, non, non, non, non, non, non, non, non, non, non, je sors avec personne. Donc, oh, une punaise de micro. Ah,
3: c'est pas grave, parle dedans, c'est pas grave, vas-y.
0: Bon, donc, Estelle, qu'est-ce qu'il y a, t'es d'où?
4: De Chartres.
0: De Chartres.
2: Non, elle est d'où, c'est pas d'où.
0: Attends, de Chartres, je vais dire une chose, et t'appelles que maintenant pour venir à la loco ce soir.
4: Non, j'ai appelé hier, Gérard.
0: Oui. Hein? Ah ben hier, je ne pense pas t'avoir entendu, ma chérie.
4: Non, parce que
2: je dormais. Attendez, vous parlez tout le temps, systématiquement, deux par deux, ce qui veut qu'on entend aussi mal toi, Gérard, que elle. Donc, hier, elle a appelé, mais sachant que t'étais pas là, elle est pas passée sur l'antenne. Et ce soir, elle profite de ta présence ici pour te demander si c'est possible que tu sois son cavalier à la loco. Est-ce que c'est envisageable?
0: Non mais attends, maintenant il est un peu tard.
2: Bah, Estelle, tu peux te déplacer?
4: Bah pas de problème, moi j'ai ma voiture, elle attend que de rouler.
0: Dans ce cas-là, tu prends ta voiture et tu viens jusqu'à Paris.
2: 21 ans Gérard, 21 ans. Hein. Et alors, c'est génial, c'est le bel âge, ça. C'est fabuleux, pour moi c'est impeccable. Hein.
0: Non mais ça y est, mais c'est bon, mais de toute manière, mais arrêtez de me prendre la tête avec l'âge, de toute manière, là j'ai rien à voir. C'est pas l'âge qui compte quand on est...
2: Non, c'est
0: quand...
2: la moustache.
0: Ouais. Non.
2: C'est, il me ressemble à Linda de Souza, c'est pour ça qu'il s'est mis une moustache.
0: Mais non, mais c'est pas l'âge qui compte. Si on aime la personne, on reste avec cette personne. L'âge n'a rien à voir.
2: À partir d'un certain âge, tu peux plus rien faire.
0: Non mais de toute manière, faut dire une chose, que l'âge n'a rien à voir là-dedans. Quand on aime une personne, c'est pas l'âge qu'il faut voir.
2: Voilà, exactement.
5: Il est romantique.
2: François, t'es d'accord avec ça? Tu baisses ton micro, baisse un peu ton micro. Voilà. T'es d'accord ou pas avec ce que vient de dire Gérard?
6: À moitié.
2: Ah, donc comme par hasard.
0: Pourquoi?
6: Pourquoi? Tout simplement pour te contrarier, c'est tout.
0: Bon, non mais attends, Françoise. Bon, c'est bon, de toute manière, le prochain coup...
6: Non, parce que j'ai un truc à te dire.
0: Ouais, bah dis-moi-le, et puis c'est bon, parce que de toute manière...
6: J'avais pas fini, parce que ça a été trop long vis-à-vis des coups de gueule.
0: Oh là là... tu vas pas me reprendre encore la tête avec les coups de gueule, punaise. Mais moi, tout à l'heure, moi, je vais arrêter, je vais me rentrer chez moi.
2: Attendez, moi, je suis entre vous
0: comme
2: deux,
0: ça,
2: les gars.
0: Ouais,
2: c'est pas facile pour
0: faire du
2: monde.
0: Je vais gâcher tout.
6: Alors,
0: si tu veux que je gâche tout, continue.
6: Non, mais...
0: Vas-y, continue avec tes coups de gueule. Alors, vas-y, dis ce que t'as encore à dire. Comme ça, moi, je vais arrêter, je vais prendre mes claques et je vais rentrer. Et je dis, tu vas t'émerder, tu vas faire les débats.
2: Ah non!
0: Ok?
2: Ah non!
6: Une bonne fois pour toutes, tu dis sur l'antenne que tu n'as jamais dit que je suis venu sans culotte à ton anniversaire.
0: Non, attends, qui c'est qui a été de dire ça? Attends.
6: Parce que ça a été une rumeur.
0: Non, attends. Ouais. Arrête de jouer avec ta bouteille de Bordeaux, ma petite. Hein.
2: C'est dangereux aussi.
0: Max, il a jamais été dire ça.
2: Non, non, j'ai jamais entendu ça.
0: Non.
2: Bon, attends, Estelle, aide-moi, Estelle.
4: Chut.
2: Voilà, essaie d'aider un petit peu ton chéri, parce que là, le pauvre, il pète un plomb.
4: Hé, Gérard, s'il te plaît, calme-toi. On va pas péter les plombs ce soir.
0: Non, mais attends,
4: Françoise. Je sais que je vais te rejoindre.
0: Non mais attends Françoise,
2: calme-toi un petit peu.
0: Là je crois que tu vas un peu trop loin sur la.
2: Parce que je vais faire un droit de réponse, un débat tous les lundis ou mardis avec Françoise et Gérard.
0: Dans ce cas, si tu veux tous les mardis que je participe à tes coups de gueule, ben dans ce cas-là tu diras à tes abrutis qui s'amusent. Là tu vois, je t'insulte, tu diras à tes abrutis.
6: Tu ne m'insultes pas, hein?
0: Ouais, mais tu diras à tes abrutis qu'ils arrêtent de me laisser des messages comme quoi que je t'insulte sur n'importe quelle radio.
2: Ok, bon, okay. Gérard, on se calme. Estelle, Estelle, est-ce que tu peux venir dans les studios, alors, ou à la loco, là, très rapidement?
4: Oui, pas de problème, justement, c'est ça que je voulais savoir.
2: Eh ben, tu devrais déjà...
4: venir à la loco, si je devais venir à la radio.
2: Tu devrais déjà avoir raccroché, déjà parti, parce que de Chartres à Paris, t'es quand même pas la porte à côté.
4: Ouais, seulement, tu vois, question... sens de l'orientation, c'est pas vraiment top, alors j'aurais besoin de deux indications.
2: Bah écoute, si tu viens jusqu'à Fun, on te donne des invites à ton intention, et je sais pas, peut-être que Gérard sera prêt à patienter jusqu'à ce que t'arrives et t'emmènera là-bas, à la loco.
0: Non mais attends, moi je vais pas patienter jusqu'à 6h du matin.
2: Bah, surtout si tu viens pas, que tu lui fais un sale plan. On va gérer ça aux antennes, d'accord? Tu quittes pas Estelle?
0: Je quitte pas.
2: On t'embrasse.
7: Je vais dire ouais, hein, je vais dire, tout le monde, donc, bon anniversaire à Miguel.

0: Viens.
1: Là.
0: Ah bah alors merde alors.
1: Bah enfin je sais pas, peut-être qu'elle est inconnue, hein, on verra.
0: On va voir, on va écouter tout de suite.
1: Alors tu vois, c'est l'histoire d'un mec qui prend chez son médecin pour récupérer les radios de ses couilles. Désolé pour la vulgarité.
0: C'est pas grave.
1: Ouais. Alors le médecin il fait, ça ne va pas monsieur. Vous avez une couille en fer et une couille en bois.
0: Mmh.
1: Alors le mec il fait, pas possible, comment ça se fait? Eh bien je ne sais pas, mais je voulais vous demander quand même si dans votre... votre famille, ça va bien, les relations sexuelles avec votre femme.
0: Mmh.
1: Le mec, il répond, oui, oui, très bien, oui, ça va. Est-ce que vous avez des enfants? Oui, j'en ai deux, d'ailleurs, elles sont là avec ma femme dans la salle d'attente. Pouvez-vous les appeler, s'il vous plaît? Bien sûr. Robocop, Pinocchio, venez ici.
0: Oh, pas drôle. Non, non, pas mal, pas mal, pas mal, pas mal. Avec un petit peu de retard, mais pas mal, pas mal. Bah, est-ce que...
1: c'est quand même de raconter meilleur comme Gaëlle m'a demandé.
0: Bah écoute, je pensais qu'elle t'avait demandé par commencer par la moins bonne et finir par les meilleures, mais si t'as commencé par les meilleures maintenant, je n'ose pas te demander d'en raconter une troisième, puisque forcément,
1: on
0: va s'enfoncer.
1: Bonne,
0: ah bah là, on va commencer à s'enfoncer vers les moins bonnes, et là, j'ai un petit peu peur. Quoique
1: bah,
0: François.
1: On verra, attends.
0: Allez, vas-y Pierre, et ensuite Françoise interviendra peut-être.
1: Ah ouais, super.
0: Pour nous raconter.
1: Vous voulez parler?
0: Non, vas-y Pierre, vas-y, finis ton histoire parce que j'ai plein de gens.
1: C'est l'histoire d'un homosexuel qui va porter plainte au commissariat de Megève.
0: Oh, tout de suite, parce que c'est un homo, dis donc, passons par là, et alors?
1: Motif, un tire-face, il aurait fait des avances.
0: Oh, c'est mimi tout plein, super drôle, on est mort de rire. Non, c'est pas mal, elles sont pas mal, Pierre, mais faut pas trop, hein, télé loisirs, faut y aller mollo, hein.
1: Ouais, ouais. Ils reprennent aussi le Black
0: 42. Bon, Françoise, bonsoir. 37 ans de la Courneuve, bonsoir Françoise.
1: Salut Françoise.
0: Bonsoir Françoise.
1: 38.
0: Hein?
1: 38. Ça va
0: Françoise? Département 38, pardon.
1: 38. 38 ans.
2: Ouais. Excuse-moi Françoise, c'est moi qui me trompe à chaque fois, je te rajeunis. Copine qui se refait, qui
0: parle bien devant le micro.
2: Deux copines qui parlent entre elles et qui
0: devant.
2: Il y en a une qui demande à l'autre est-ce que tu jeûnes toujours après l'amour, et l'autre lui répond non, je sais pas, j'ai pas regardé.
0: Oh les mimi, oh, c'était sur l'internet ça, ou pas?
1: Sur
0: yes.
1: Mon coup de gueule.
0: On me demande si t'es toujours sponsorisé par Pastis. Non, pas toujours, hein, parce qu'il y a quand même René qui est là derrière, il y a Néné qui est là. D'accord, alors vas-y. Le...
3: comment entre un prof à la retraite et un tampax?
0: Entre un prof à la retraite et un tampax, j'ai déjà entendu cette histoire. Cyril aussi qui est en train de se réveiller. Je prends peur, Cyril, ça me fait réfléchir.
4: C'est pas une question de règle.
0: J'ai entendu, vous avez entendu?
5: C'est pas une question de règle.
0: Non, j'ai entendu une voix.
5: C'est le caméraman?
0: Non,
3: vous tenez vos langues
0: au chat, qu'il était muet. C'est pour ça qu'on le payait pas. Je pensais que c'était un truc avec les handicapés qu'on avait le droit. Ah, tu parles? Mais merde! Putain, on a piégé!
2: Et puis en plus, il chante des super belles chansons, donc je suis sûr que si tu peux lui prêter sa guitare, parce qu'il a faim l'hiver,
0: fait...
2: il faut qu'il mange pour courir sur la 213.
0: On s'est fait avoir par la chambre des handicapés. Mais tu parles?
4: Ça m'arrive.
0: Oh là là là là là là, c'est la direction de fun, tant qu'on embauche un mec dont on a fait croire qu'il était muet. Oh, j'hallucine. Fais écouter ta voix.
4: Ma voix.
0: Oh là là là là, je bloque! Oh là là!
5: Arrête, ils vont pas te signer le contrat!
0: Arrête de parler! Cyril, ton caméraman, Philippe, Gérard, ton caméraman, a une voix.
5: Gérard, ouais.
0: Gérard, ton caméraman, il a une voix.
5: Oh, pardon!
0: Pardon, c'est bon! Bon, Julien!
3: Ouais!
0: Petite histoire, alors donc c'était?
3: Donc, je redonne la formulation, parce que
0: on va voir la réponse de Cyril, c'est la première fois aussi que j'entends sa voix, vas-y.
3: Alors en fait, quel est le point commun, pardon, entre un prof à la retraite et. Un tampax.
0: Alors, à ton avis, Cyril, c'était, tu m'as dit?
4: Une question de règle.
0: Une question de règle, non?
3: Non, pas que ça, on va dire.
0: On chauffe, c'est moyen, c'est...
4: J'ai raison.
0: Hein?
4: J'ai raison.
0: J'ai raison.
4: Non. Au revoir.
0: Au revoir, c'est pas ça. Bon, c'est quoi la réponse?
3: Ils sortent tous les deux du corps enseignant.
0: Ah oui, d'accord, ok.
3: Ok.
0: Merci, Julien. Ouais, elle était aussi drôle que toutes les autres blagues. Merci, Télé Loisirs, de nous rendre aussi heureux et de nous faire...
6: Même du terrain à 23h23 à l'instant.
7: Attends, mais je vais.
6: Attends, sans déconner.
2: Misère.
6: Non, mais attendez.
2: Non, mais attendez,
6: je suis Star System et le médiateur du Star System, c'est une vulgaire pièce de 20 centimes au lieu d'avoir un billet de 500 balles. Franchement.
3: Ouais, d'accord.
6: Moi, j'avais bien joué, mais c'est avec les vieilles pièces de 50 francs, là, en argent.
3: Ouais.
6: Oh putain, mais je peux pas jouer au médiator, je peux pas avec une pièce de 20 centimes.

0: jour. Le truc méga hyper lourd.
1: Dédicace. Et sincèrement,
0: Avis à qui j'avais proposé de coucher, au début elle m'a dit non, après elle m'a dit peut-être, elle m'a dit oui.
1: Voilà, sincèrement, j'ai beaucoup flashé sur toi, même si je pense donc personnellement que je n'ai pas beaucoup parlé.
0: Oui.
1: Elle te dit bref, pour ta proposition de coucher avec toi, si tu insistes bien, je dis ouais.
0: Mais je n'insisterai pas, ma chérie, donc je vais te dire non. Merci.
1: Et donc après, sinon c'est pareil, j'ai beaucoup de nanas qui écrivent et qui te font des déclarations d'amour.
0: Oui.
1: Donc une qui commence en disant: j'espère que je te manque énormément parce que moi, tu savais à quel point j'ai envie de toi et de caresser ton corps, de t'embrasser, ta petite bouche toute douce, de goûter à ta peau sucrée. je ne t'ai jamais vu, mais j'imagine, je t'imagine comme l'homme de mes rêves, c'est-à-dire grand, mince, hyper canon, beau avec des
0: Philippe
1: yeux. Beau avec des yeux bleus, comme la couleur de la mer.
0: Philippe, tu vas te la manger celle-là, cette guitare. Viens
2: la mer,
0: attention,
2: la mer de sable, la mer de sable.
0: Ouais, la mer de sable. Ouais, tu vas voir, ça va être la mer de Nick qui va débarquer avec une guitare à la main. Tu vas voir, un petit peu, ça va te changer la vie. Tu vois, quand il va dire, ça va Philippe, t'as passé une bonne journée, puis quand il va parler, il va faire...
1: Ouais. Donc elle t'imagine avec des cheveux bruns, avec une mèche rebelle qui te rend hyper sexy.
0: Genre Patrick Drevet, c'est ça?
1: Non, il y avait une mèche blanche, lui.
0: Non, mais comment il s'appelait l'autre? Il y avait un chanteur qui était comme ça aussi. Une chanson qui avait cartonné dans les années 80. Ma petite lady.
2: Ah ouais,
0: rappelle.
1: Vivien Savage.
0: Voilà. Vivien Savage. Ma petite lady.
3: C'est comme un
0: arc-en-ciel.
1: Et donc à la fin, après son délire, elle te dit: mais pour qui tu te prends franchement? T'as vu comme tu fais le beau, tu crains trop. Tu as vu comme tu envoies chier les gens.
0: Ouais.
1: Tu aimerais qu'on te fasse la même chose. Alors arrête, mais bon, quand même, j'exagère. Comme tu es mon petit Richard, tu es super. Bisous.
0: D'accord, quel âge elle a? 14, 15, 16 ans?
1: Ben, c'est pareil. Elle dit jamais, les nanas, qu'elle.
0: Quand elles sont vraiment des gamines, justement, quand elles sont de cet âge-là, elles ne le précisent pas pour que justement on puisse avoir un espoir qu'elle ait 18 ans.
4: Quand même.
0: Pardon?
4: L'écriture correspond à l'écriture d'une fille assez mûre.
0: D'accord, ok. Le mot matraque.
5: Matraque?
0: Oui.
5: Ouais.
0: Casque?
5: Casque?
0: Bah oui.
5: Bah oui, bah oui,
0: bah
5: non.
0: Bah oui, et bah jeune, non.
5: Jeune. Jeune?
0: Bah oui.
5: Ah,
0: ah bah si, les CRS ils ont un casque souvent, ils tapent des jeunes et ils font ça avec une matraque.
5: Et je dois même pas dire les mots?
0: Ah bah il connaît la règle du jeu lui ou quoi? Vous lui avez expliqué ou pas?
5: Mais oui,
1: oui, on lui a expliqué.
0: Bah alors, pourquoi tu veux que ça change?
5: Mais non, mais c'est trop difficile.
0: Bon. Non mais attends, sans déconner. Putain, il y en a ras le cul des vacances scolaires, sans déconner. Faut écouter hein, si tu sais pas, ça peur hein. Jean-Philippe.
5: Oui.
0: Non mais si t'as peur, si tu sais pas le faire, tu connais la règle du jeu.
5: Oui, je connais.
0: Bon alors, donc la personne que tu vas avoir au bout du fil, c'est un neuneu, un CRS pardon, et tu lui dis, tu dis bonjour, excusez-moi de vous déranger, machin. Et puis là, tu lui dis voilà, je voudrais, tu sais le saucisson que t'as dans les mains. Une matraque, ouais, tu sais, là, puis t'as un truc, là, comme t'es un motard, un casque, ouais, tu sais, puis tu tapes sur la nouvelle génération, là, les jeunes, et puis voilà, c'est gagné.
5: Ok.
0: 2 minutes maximum, on y va, c'est parti, Jean-Philippe. Et ensuite, Pierre, nous appellerons où ça
6: Oui, la CRSN, bonsoir.
5: Oui, bonsoir, je me présente, je suis un étudiant qui fait un sondage, en fait. Et donc, oui.
6: Vous êtes un étudiant qui fait quoi?
5: C'est pour un sondage, pour une étude. En fait, il paraîtrait que vous faites de la délinquance sur ceux qui ne sont pas vieux, donc sur les... Sur ceux qui ne sont pas vieux, ce sont des quoi?
6: Comment?
5: Voilà, je fais une recherche sur ceux qui ne sont pas vieux, donc ce sont les...
6: Ils sont pas vieux?
5: Oui. Comment on appelle ces gens-là, des délinquances que vous voulez?
6: Les mineurs?
5: Oui, mais le contraire de vieux.
6: Le contraire de vieux, jeune, hein?
5: Oui, bien joué, vous marquez un point, donc vous leur tapez dessus avec quoi?
6: Ah ben les jeunes, on leur tape jamais dessus en principe.
5: Ah bon, mais alors si vous devez leur taper dessus, avec quoi vous leur taperez dessus?
6: Normalement avec le bâton de défense.
5: Comment ça va être? C'est la même chose que les policiers là, c'est les... comment on appelle ça?
6: Le BTPL.
5: Non, on appelle ça, ça commence par un M là. Ah,
6: la matraque.
5: Oui, matraque, bien. Et pour vous défendre, vous avez quelque chose, je sais pas, vous mettre sur la tête
6: Un casque.
5: Des casques? Oui, bon, bah, très bien. Est-ce que vous avez souvent des relations avec ceux qui ne sont pas vieux?
0: T'es fou quoi là? Oh, tu vas où toi? Bonsoir monsieur. Bonsoir.
6: Bonsoir.
0: Je suis le responsable de ce petit jeune pour l'institut de sondage. Eh bien écoutez, on vous remercie d'avoir répondu correctement à ces questions. Vous nous écrivez en nous envoyant un chèque de 600 francs. Et vous aurez...
6: 700, 700, je mets le nom là.
0: S'il te plaît, et vous vous verrez remettre un pins de notre société.
6: Je vous en prie.
0: Au revoir madame, bonne journée. Et en fin de compte, les CRS ne tapent pas avec une matraque, mais avec une BTPL. BTPL, c'est oui, comme... je vais te taper avec ma BTPL, si tu ne t'en vas pas tout de suite. Pas mal Jean-Philippe, pas mal, pas mal, pas mal. Pierre, 20 ans de Montpellier, va falloir que tu fasses aussi bien, si tu veux en arriver au même point que Jean-Philippe. On va appeler dans un hôtel, c'est l'Hôtel du Nord. Les trois mots que tu devras dire à la personne au bout du fil seront le mot serviette.
6: Alors serviette.
0: Ouais, savon.
6: Savon.
0: Et réception.
6: Réception.
0: Ouais, j'ai réfléchi. On y va, c'est parti. Okay. C'est parti pour 2 minutes. Ok, c'est parti.
7: Monte désormais
0: 10
7: chiffres.
8: Pardon, c'est
7: bon,
8: c'est bon. C'est depuis aujourd'hui qu'il faut mettre les 10 chiffres et j'ai pas l'habitude de...
0: c'est bon, je reste zen, je reste zen, je reste zen. C'est bon, c'est bon, c'est bon. Ah, on a le droit à la petite dizaine de conneries par soir quand même. Hein. Allez, je reste calme surtout. Je ne m'énerve pas. Allez, on y va, c'est parti, sérieux. Attention, 2 minutes, Pierre.
6: Ok.
0: On appelle dans un sex shop.
9: La Panne du Nord, bonsoir.
10: Bonsoir, monsieur, comment allez-vous?
9: Bonsoir,
10: oui, alors, oui, je voudrais savoir, je suis où, là?
9: À l'hôtel, je suis... Qui est à l'appareil, monsieur?
10: Je suis un abonné, et j'aimerais faire un jeu avec vous. Ah, voulez-vous jouer, monsieur?
9: Non, vous n'avez vraiment rien d'autre à faire.
10: Alors écoutez, je suis où là? Dans un hôtel.
0: Bravo! Eh ben dis donc, je pense que la dame n'avait pas tellement, le monsieur n'avait pas tellement envie de jouer.
9: Ah
0: ben
9: je suis déçu là.
0: Bah écoute, on va réessayer une deuxième fois quand même dans un autre hôtel. Ouais. Est-ce qu'on pourrait réessayer? Il est vrai que quand on appelle des hôtels de luxe, forcément, en ne sachant pas à qui s'adresser, les clients, ils les respectent, donc ils font très attention avant de raccrocher au nez comme ça. Donc on fait un deuxième essai. C'est parti, on appelle où?
10: Je vais être un client.
0: Attention, c'est parti. Je te souhaite bon courage, Pierre.
10: Merci.
9: Bonsoir.
10: Oh, je vous entends très mal, monsieur. Bonsoir.
9: Bonsoir.
10: Ce serait pour prendre une chambre.
9: Comment?
10: Ce serait pour avoir une chambre dans votre hôtel, monsieur.
9: Ce soir même?
10: Non, demain soir, s'il vous plaît.
9: Demain soir?
10: Oui.
9: Vous voulez que je vous communique les tarifs?
10: Non. Dans vos chambres, il y a une douche?
9: Bien sûr.
10: Ah, il y a des douches dans vos chambres.
9: Ouais, en 3 étoiles quand même.
10: 3 étoiles?
9: Ouais, en 3 étoiles.
10: Je comprends pas, monsieur, excusez-moi.
9: J'ai dit, on est en 3 étoiles.
10: Ah, ok. Est-ce que vous avez tout le complet de la douche, hein?
9: Comment?
10: Vous avez tout de complet dans la douche, hein? Vous avez...
9: J'ai dit qu'on est en 3 étoiles, donc ça veut dire qu'on a le tout à fait le nécessaire dans la chambre.
10: Dans la chambre, ouais, mais vous avez, par exemple, tous les utilitaires pour la douche. Non, parce que moi je suis allé dans des hôtels 4 étoiles et il y avait rien dans la douche.
9: Non, ici c'est bon.
10: Vous avez tout.
9: Ouais.
10: Vous avez gel douche, vous avez tout.
9: Monsieur, on a tout s'il vous plaît. Je vous ai dit qu'on a tout, ça suffit quoi.
10: Bon, ok. Bon, vous avez donc... je suis où là? Je suis en bas là de... je suis... Bon, et c'est combien le prix de vos chambres?
9: C'est 752 francs.
10: 750 francs?
9: Oui.
10: Pour la nuit donc. J'ai donc tout.
9: Excusez-moi, j'ai pas que ça à faire, hein, s'il vous plaît. J'ai du boulot dans l'hôtel, s'il vous plaît. Oui. Vous me dites si vous devez réserver ou pas. Je vous ai dit que vous avez l'essentiel dans la chambre et c'est largement suffisant, excusez-moi.
10: Bon, écoutez, est-ce que vous pouvez me dire exactement tout l'inventaire de la chambre et puis je vous laisse.
9: Non, je peux pas, franchement.
10: Ben, écoutez, moi, je voudrais vous prendre une chambre. Moi,
9: excusez, j'ai pas que ça à faire, j'ai des clients. Je vous ai dit qu'on est en 3 étoiles.
10: Écoutez, monsieur, c'est pas pour moi, en fait, c'est pour mon président et c'est très, très, très important. Il voudrait une chambre pour la semaine, alors je voudrais savoir.
0: Merci beaucoup, monsieur. Bonne nuit à vous, monsieur. Au revoir. Eh ben bravo Pierre.
9: Bah j'ai tout essayé.
0: Mais heureusement Jean-Philippe, bon bah Jean-Philippe c'est gagné, ouais. Hein, je t'en vais quand même à te le dire. Bravo Jean-Philippe. Bravo Jean-Philippe. faire une démonstration. Julie, ouais. S'il te plaît, un dernier numéro de téléphone d'un hôtel et je vais t'expliquer comment il faut dire le mot serviette, le mot réception et le mot savon à la personne okay. que tu es au bout du fil. J'ai pas intérêt à me planter, moi, sur ce coup-là, parce que attention, c'est la réputation du Star System qui est en jeu. Hein. On a 10 minutes, c'est ça?
7: Je sais plus combien.
0: Alors, attention. Tout en déconnant, vous allez voir. À la Gérard.
7: Bonjour, monsieur. Je m'excuse de vous déranger.
0: Alors, qu'est-ce qu'il fout? T'appelles au Grand Hôtel?
7: Ouais.
0: Ah ben, t'es tranquille. Tout baigne. D'accord, tu peux le dire à l'antenne, Georges V.
11: Oui, Hôtel Georges V, bonjour.
0: Bonsoir, monsieur, excusez-moi. Oui, je suis où, là?
11: Hôtel Georges V. Monsieur.
0: Ah oui, mais j'ai appelé à quel poste, là? Je suis dans quel endroit de l'hôtel?
11: Ben, vous êtes au standard, monsieur.
0: Ah, au standard, à la... Là, on reçoit les gens, là. C'est ça?
11: Que désirez-vous, monsieur?
0: Oui, je voulais savoir s'il était possible de réserver une chambre. Et avant cela, c'est pour un de mes patrons. Je voulais savoir si dans les chambres, enfin dans les salles de bain, s'il y avait tous les ustensiles nécessaires pour se laver.
11: Vous présentez?
0: Absolument pas, monsieur. Je voulais.
11: Bah, il y a tout ce qu'il faut, bien sûr, mais vous ignorez pas que l'hôtel va fermer, non?
0: Ah non, je ne savais pas.
11: Nous allons fermer pendant un an, monsieur, et là, nous n'avons plus de chambre disponible.
0: Aïe. Qu'est-ce qu'on y trouve, généralement, pour se laver, pour s'essuyer? Ce sont des...
11: Attendez,
0: quittez
11: pas.
0: Ah bah non, mais... Sarriette, oui, et donc, tout à fait, je voulais savoir, vous lavez le sous-le-bras avec des...
12: Des savons.
0: Oui, tout à fait, monsieur. Dites-moi, je suis où, là?
12: Bah, la réception, bah, c'est gagné!
0: Bah, bravo, monsieur, vous gagnez un voyage pour deux personnes.
12: Ça a été plus mauvais.
0: Non, bah, attends, il m'a passé un
12: pont. Plus mauvais que les deux autres.
0: Non, ils vont passer, vous m'avez passé un numéro bidon.
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14: Allô, le tocard? Le caméra. Attention, caviar. Oui, il a raison, Filda. Oui, attends, caviar. C'est des monsieur, madame caviar, après. C'est du bon, hein.
15: Madame caviar, ça va chauffer.
14: Tu peux mettre l'insert plus fort, moi. Pour l'instant, on est là. Attends, ça n'a pas décroché.
16: Non, mais c'est là que c'est le meilleur.
14: Quand ça va décrocher, ça va faire mal. Écoutez, ça, faut faire... Ça va très, très vite. Quand je fais du gag, j'attaque direct. Hein. Y a pas d'échauffement, y a pas d'entrée en matière, on attaque direct.
15: Allô?
14: Allô, le tocard?
15: Oui.
14: T'es un tocard?
15: Qu'est-ce qui se passe?
14: Oh oui, c'est bon. Allô, le tocard? Oh, le tocard? C'est pas mal quand même, ça.
16: Tu peux le repasser.
14: Non, après. On en fait un autre en direct. Cadeau.
16: Pourquoi vous faites pas le jeu de mots avec l'autocar? C'est peut-être mieux que le tocard.
14: L'autocar?
16: Allô, le tocard, sinon tu prends le bus. C'est un peu pourri.
14: Ouais, bah je le fais, c'est parti. Non, je fais, je donne.
16: T'as pas un klaxon de bus ou je sais pas.
14: L'autocar.
16: Non.
14: Tout à la bouche. Sinon j'aurais des petits courriers après pour NK si vous êtes en...
16: D'accord, ok.
14: L'autocar.
16: Je cherche pas trop, il y a déjà son canular.
14: Attends. J'ai un bon gag.
16: Aïe.
14: Non,
16: aïe,
14: sérieusement, aïe. J'ai un bon truc.
16: Vu que ça décroche
14: accrochez,
16: pas.
14: Accrochez,
16: que ça décroche pas.
14: À fond dans les enceintes. À fond dans la caisse. J'ai un bon truc là. Mmh. C'est dommage là, parce que là, j'ai une bonne idée là.
15: Allô?
14: Allô, l'autocar?
15: Oui.
14: Ouais, je voudrais partir demain matin pour 7h, c'est bon ou pas?
16: T'arrives?
14: Oh, mais kiff.
16: Ah, bon, wesh. Bien, wesh. Là, tu l'as cassé.
14: Allô, monsieur l'autocar?
15: Oui.
14: Oui, bonjour. Je voudrais savoir à quelle heure il y avait des cars demain.
15: Vers 9h15, le matin.
14: Il m'aura rien, ça. Ouais, moi, je voudrais pour 7h30.
15: Y a pas de problème.
14: Pour quand?
15: Y a pas de problème.
14: Quelle heure?
15: 7h30.
14: 7h30?
15: Oui.
14: Demi-tarif?
15: Bon, pour des connards, on fait 30% moins.
14: 30%? Pour les connards.
16: Moi aussi, je fais
14: 2%. D'accord.
16: Je suis un gros connard, est-ce que j'ai 60?
14: Alors, il y a des gros connards, oui.
15: Gros connard, 35.
14: 35% pour les gros connards.
16: C'est un connard, alors.
14: Très bien. Ok, bah écoute, nous, ça nous intéresse, monsieur l'autocar.
15: Oui.
14: Qu'est-ce que je voulais dire? Qui c'est qui conduit le bus?
15: Bah, je sais pas, n'importe qui.
14: Non, ça pourrait être, je sais pas, ma mère.
15: Ouais, si vous voulez.
14: Ça peut être ma mère.
15: Pas de problème.
14: D'accord, c'est pour elle, ça sera gratuit.
15: 10% du prix.
14: 10% du prix, d'accord. Eh ben écoute, l'autocar, merci.
15: Oui, de rien.
14: Puis merci beaucoup, quoi.
15: Au revoir.
14: T'es pas un branleur, toi.
15: Bah
14: t'es
15: non.
14: Pas un tocard.
15: Pas un branleur comme toi.
14: Non.
15: Au revoir, branleur.
14: Au revoir, merci. C'est bon ou pas
17: bon, c'était bon.
14: Ah,
17: c'était
14: bon. C'est bon, carré, ça le fait,
17: oh
14: ça le fait, c'est carré.
17: Hein,
14: c'est carré. Allez, allez. Le dernier. Qu'est-ce que je pourrais encore vous faire T'es sur quelle ligne?
17: Non, fais une imitation. Faut faire une imitation.
14: Qui?
17: Ah bah toi, bah, je sais pas. C'est toi le professionnel de l'imitation dans cette équipe.
14: Dans le tocard, je vais imiter un mec poli. Qui est très poli. Ça peut être drôle.
18: Allô?
14: C'est parti. Allô?
18: Oui.
14: Oui, l'autocar?
18: Oui.
14: Oui, bonsoir monsieur. Excusez-moi de vous déranger à une heure si tardive. Est-ce qu'il serait possible d'avoir des horaires de bus, s'il vous plaît, monsieur, d'avant? Je vous remercie.
18: Oui, c'est de la part de qui?
14: Pardon?
18: C'est de la part de qui?
14: Le bus.
18: Ah ouais, je vois ce que c'est.
14: Bah c'est beau. Hein? Allô? Allô? Allô?
17: Mais c'est fait kiffer.
14: C'est fait kiffer, c'est pas mal hein? Non?
17: Ah oui, oh là là.
14: Oh, qu'est-ce qu'on fait? On repasse les trois, on s'en repasse aucun.
17: On s'en repasse aucun.
14: On s'en repasse aucun. D'accord, ok, d'accord. Bon bah d'accord. Marché conclu, on s'en repasse aucun. Demain, une fête dans la soirée, on se fait des monsieur, madame Mabouk. Ah, voilà. Exactement, exactement. Le c'est chien le Mabrouk de 30 millions d'amis. Tout ça, ça va arriver. On se le fait avant.
17: C'est Mabrouk, hein, parce que Mabrouk est mort.
14: Oui, mais bon.
17: Ouais, mais bon.
14: Mabrouk is not dead. Ah non, c'est bien. Voilà. Alors, Maxime, qu'est-ce que t'as pensé de ma prestation?
19: C'était pas mal.
14: C'était pas mal, c'était drôle.
19: C'était rigolo quand tu dis ah, ça va, madame la pipe.
14: Ouais. Ouais. C'est très bon.
20: Je te cache pas qu'il y en a un petit souci. On s'est renseigné aujourd'hui, c'est qu'on a eu un animateur du week-end qui s'appelle Bobby.
19: Ouais.
20: Et c'est le mec qu'on a eu hier. Et apparemment, c'est un mec qui travaille là-bas, mais qui est pas du tout animateur. Donc c'est possible qu'il y ait eu je me suis renseigné aujourd'hui, il est possible qu'il y ait eu un problème.
19: Merde.
20: Ouais. C'est possible que le mec d'énergie...
17: Ça se trouve, c'est un mec de la sécurité.
20: Ouais.
19: Parce que justement, hier, quand ma femme y a été cet après-midi, on lui a dit justement qu'il n'existait pas.
20: Ah ouais, voilà.
17: Bye.
20: Donc c'est peut-être un mec qui... écoute, on va rappeler énergie.
19: Ouais.
20: Et on va voir ce qu'on peut faire, d'accord?
19: D'accord.
20: On va essayer de retomber sur ce mec-là et puis essayer de régler nos problèmes avec lui, d'accord? À l'amiable.
19: D'accord,
20: à l'amiable, hein.
19: D'accord.
20: Donc on appelle énergie, bien sûr, en direct, hein, vous en doutez bien, auditeurs, auditrices, ici, il n'y a pas de bluff. On n'est pas là pour plaisanter. Donc on va appeler énergie. Et croyez-moi, ça va pas voler dans les brancards, mais là, on va mettre la pression.
19: Énergie, bonsoir.
20: Ouais, salut, Max, en direct sur Fun Radio.
19: Salut.
20: Est-ce que je pourrais parler à Bobby?
19: Bobby, attends, on quitte pas.
20: Bon, déjà, c'est bon, hein, Chris, hein.
19: Oui.
20: Voilà, donc on va peut-être avoir Bobby. Donc là, on est dans un ranch, hein, c'est pareil, hein, c'est un peu le même système.
21: Allô?
20: Ouais.
21: Ouais, Bobby, là, pareil. Allô, oui.
20: Ouais, excuse-moi, parce que j'ai éternué. C'est Bobby, c'est Max, t'es en direct quand même, la merde, sur Fun.
21: Salut, Max.
20: Salut.
21: Ça va bien?
20: Ça va bien chez toi?
21: Ouais, super.
20: Bien, bon, il y a un problème.
21: Ok, qu'est-ce qui se passe?
20: Le problème, c'est que hier, tu nous as dit qu'il y avait des plages pour. Tu disais que tu faisais le week-end?
21: Ouais, du samedi au dimanche, ouais.
20: Quel créneau? On peut savoir les horaires, s'il te plaît?
21: Ah bah c'est aléatoire. Bon, des fois, je suis le samedi matin, des fois, dimanche après-midi.
20: Ouais, ça me paraît bizarre.
21: Non, mais parce qu'en fait, en remplacement, tu vois,
20: Ouais, d'accord, ok. Bon, enfin bon, depuis la rentrée septembre, t'as remplacé personne encore.
21: Ah bah non. Non, parce que y a pas de malade, hein.
20: Comment ça? Attends, on m'a demandé qu'en ce moment, il y avait que de la gastro énergique, tout le monde était gastronné, là.
21: Bah, je sais pas,
20: Ah bon?
21: Les animateurs, ils tiennent le coup.
20: Ils tiennent le coup?
21: Ouais.
20: Vous avez alors, les animateurs d'énergie, même quand ils ont la gastro, ils viennent travailler?
21: Je sais pas quoi dire.
20: Chris?
21: Oui?
20: Je te présente donc, le soi-disant Bobby.
21: Oui?
20: Donc, apparemment, ça a l'air d'être une connerie. Est-ce que, Bobby, franchement, tu travailles à énergie?
21: Non. Non, je bosse pas à énergie.
20: Qu'est-ce que tu fais alors? Excuse-moi, t'es qui? T'es qui? T'es qui? T'es qui?
21: Bah, je suis un ami d'un standardiste.
20: Bah voilà, on a enfin découvert le poteau. Tu vois, Chris?
2: Ouais, on s'est fait avoir. Hein.
20: Là, on s'est fait avoir comme des bleus. Hein.
2: Ouais.
20: Tu vois que même moi, au bout de 7 ans d'émission, on se dit toujours, Max, Star System, il peut plus rien lui arriver. Il arrive toujours à trouver des solutions. Et puis, dès qu'il y a un coup foireux, bien entendu, il arrive à mettre, tu vois, à ce que tout s'arrange. Et bah, même là, moi, je me suis fait avoir.
2: Ah ouais, là, c'est pas gentil. Hein. Ouais,
20: bah, c'est pas gentil, oui, on n'y est pas contre énergie, ni énergie n'y est pour rien. Je crois qu'on est tombé sur un petit jeune qui a voulu se foutre de nous, quoi. Et pourtant,
2: un petit charlatan.
20: Un petit charlatan, voilà, exactement.
21: Oh non, mais je m'excuse.
2: Bah ouais, mais vous vous excusez, mais ma femme s'est quand même déplacée avec ma petite fille, donc c'est pas gentil, quoi.
21: Excuse-moi, Chris, mais tu vois, je viens souvent à Énergie parce que j'ai un mec, un pote là-bas qui bosse au standard.
20: Ouais.
21: Quand j'ai pris le téléphone hier, tu sais, que vous m'aviez pris pour un animateur,
20: Ah, t'as pété un plomb, t'y as cru.
21: Ouais, je m'y suis cru, je me la suis pété comme un con.
20: Ah oh là là,
2: bon. Ouais, mais bon, c'est pas sympa de sa part.
21: C'est vrai.
20: Bon, en même temps, c'est pardonné.
2: Je suis quand même déplacé, moi. J'avais pris une journée, ma femme s'est déplacée avec ma fille. Bon, je veux dire, comme on dit, là, on a.
20: Non, mais là, il y a un moment donné où il y a la. Non, il y a une sorte de.
3: De goutte d'eau qui
20: voilà,
3: fait déborder le vase.
20: Par exemple, ouais, c'est exactement ça. Une goutte de. Une vase qui aurait fait déborder la. Enfin, besoin d'une sorte forte de vase qui aurait fait déborder la goutte, quoi.
21: Je sais pas, pour me faire pardonner, je sais pas, Chris.
20: T'aurais pas un peu sterche?
21: Bah, j'ai peut-être un poster, mais ce que j'ai fait, j'ai enregistré les Energy Music Awards.
20: Ouais, mais ça, on s'en fout.
21: Tu veux lui envoyer la cassette?
20: Mais non, Chris, tu voudrais la cassette des Energy Music Awards?
2: La cassette?
20: Bah, c'est-à-dire que de ce qui s'est passé samedi soir sur TF1, tu sais, le gros scandale avec Ophélie Winter.
2: Le gros scandale avec Ophélie Winter?
20: Bah, qui s'est foutu à poil à TF1 dans les Energy Music Awards.
2: Bah oui.
21: Ouais, j'ai le moment où elle est dans la loge, cunue.
20: Non, mais ce que tu veux, ce qui s'est passé, t'as vu que samedi soir, elle avait présenté les Energy Music Awards?
2: Ah non, j'ai pas vu, non.
20: Bon, est-ce que ça te dirait un échange pour quand même que Bobich se fasse pardonner, qu'il t'envoie une cachette?
2: Ouais, je veux bien, ouais.
20: Une copie, au moins qu'on recolle les morceaux, quoi.
2: Ouais, ce serait sympa. Ouais.
20: Bah voilà, quoi. Bobby.
21: Je suis lâche.
20: Est-ce que tu pourrais éventuellement, dans les placards d'énergie, piquer des posters?
21: Je vais voir. Je vais voir avec mon pote au standard. Il a peut-être des combines.
20: Bon, t'as quel âge? Il paraît que t'as 16 ans, c'est vrai, ça?
21: Ouais, je les ai même pas encore.
20: Ah ouais, d'accord, ok, je comprends mieux. Ok, Chris, donc il faut pardonner. C'est une blague d'ado, voilà, c'est comme ça. Dans les radios, c'est comme ça, hein.
21: Ouais.
20: Voilà, bah, tu sais, quand il y a les copains des animateurs, des stagiaires, les mecs aiment bien rester tard le soir. Oh là là, il y a un chien derrière ou quoi?
2: Non, non, c'est ma fille.
20: Oh pardon, c'est ta fille, je crois que c'était un chien.
2: Non, non.
20: Je crois que c'était ton chien qui aboyait. Excuse-moi, Chris, autant pour
2: c'est
20: moi.
2: Pas hein. Grave.
20: T'as décidément, mon pauvre, en ce moment, t'es pas gâté. Hein.
2: Ouais, ouais.
20: Je confonds ta copine, je te confonds. Je confonds ta fille avec un chien. On te fait gagner des places pour énergie, tu repars avec une cassette et un posterche. Enfin, si on retrouve le posterche. Oh, c'est pas simple.
21: Non, mais ce que je vais faire, c'est Bobiche. Je vais prendre les coordonnées hors antenne.
20: Les quoi?
21: Ces coordonnées hors antenne.
20: Ah pardon, j'ai coupé les coordonnées, oui.
21: Et je vais essayer d'envoyer ce que je peux, quoi.
20: Ce que tu quoi?
21: Je vais essayer d'y envoyer ce que je peux.
20: T'as fait le maximum, ça?
21: Bah ouais, je suis
20: bah ouais, quand même. Moi, je pensais qu'Energie, c'était toujours le top, mais là, je m'aperçois qu'il y a des moments...
21: Bah ouais, mais tu vois, moi j'ai...
20: Ça bat de l'elfe, hein?
21: Ouais, mais j'ai voulu le faire rêver.
20: Ouais, bah enfin bon, tu l'as fait rêver, Chris, il t'a fait rêver, c'est vrai.
2: Oui, oui, bah oui.
20: À un moment donné, bah, tu y as cru.
2: J'étais content, quoi, parce que je vous dis, comme on n'a pas trop les moyens de se payer des places de concert, ça nous aurait fait plaisir.
20: Ah, parce que tu crois, nous, on n'était pas content de savoir que t'allais être content?
2: Ah bah si.
20: Attends, mais moi, j'étais comme sur un nuage, hein. Je veux dire, c'était vraiment... Oh là là, c'est vraiment... tu sais, c'est comme Jésus qui marchait sur l'eau, c'était pareil
2: pour
20: moi. Bah, oh là là. C'était plus sur la moquette que je marchais toute la journée à la radio. Rien que de savoir qu'on avait un auditeur qui, la veille, allait aller à Énergie pour récupérer des places d'Ophélie Winter et tout. Moi, c'était fou. Moi aussi, ça m'a beaucoup touché. Hein. Toute la journée, ça m'a travaillé, Chris. Hein.
2: Ouais, mais c'est pas grave. Hein.
20: Mais heureusement, on va récupérer donc une copie des MTV Music Awards et puis j'espère
21: Energy,
20: un poster.
21: Energy,
20: excuse-moi. Dis donc, bon, pour montrer qu'on n'en veut à personne et bien sûr qu'on n'en veut pas Energy, on va peut-être diffuser un morceau, bien entendu, qui nous est cher,
21: ouais.
20: Qui remonte à quelques années. Dans les années 80, il y avait un DJ qui s'appelait Marc Scalia à l'époque. Je sais pas si tu connaissais Chris?
2: Non, pas du tout.
20: Les années 80, peut-être, Bobby, ouais, c'était ton truc?
21: Ouais, je commençais à écouter.
20: Très bien, donc on va se faire un petit plaisir, on va se diffuser un extrait, donc, de... Il est DJ sur Énergie, en hommage à Marc Scalia, c'était dans les années 80. Écoute bien, Chris, hein.
2: D'accord.
20: Rien que pour toi, H.

0: encore un petit, allez, hein, quand même. Vas-y, Bobby, hein. Vas-y.
1: Avec sa boîte de rocker,
0: chaque soir. Voilà, c'était en hommage à Marc Scalia qui à l'époque faisait le 17h-21h sur Énergie.
2: Ouais,
0: chiant. Ok, chiant. Bon, Chris.
2: Oui.
0: Bon, écoute, tu salues quand même ta femme.
2: D'accord.
0: Hein, avec qui on a passé quand même un agréable moment. J'espère qu'elle nous en veut pas, qu'elle ait pris le train aujourd'hui pour rien avec son gamin.
2: Non, non, pas du tout, mais bon, c'est un peu énervant, quoi.
0: Bah, c'est énervant, chien.
3: Ça m'avait marqué, il était venu la première semaine où vous sortiez ensemble, il était venu à l'antenne, il a fait, puis il a parlé de sodomie direct, quoi. Alors que le
4: parce qu'il disait qu'au fils, ça faisait trop mal et qu'il le ferait jamais, alors voilà, il a menti là-dessus, alors.
5: Je sais pas, mais avec moi, donc ça se passe bien, il n'y a pas de problème.
4: Ouais, il y a la sodomie, tout ça.
3: Mais de la pommade ou pas?
5: Non, pas de pommade.
4: Non, on fait ça.
5: C'est pas la peine de mettre de la pommade pour ce genre de choses, hein.
3: Ouais. C'est bon ça, c'est bon, ça fait de l'audimat.
5: Non mais du coup, ça rentre, c'est tout. Hein. Ça va. J'ai pas besoin de mettre de pommade.
4: Dis donc, Sandy, je te connaissais pas comme ça, moi.
5: Non, moi en ce moment, je sais pas, j'ai la pêche.
4: Bon, ouais, ça s'entend, ouais.
5: C'est clair,
4: ouais,
5: c'est clair.
4: Je m'éclate le fion, je m'éclate la patte, je m'éclate la bouche.
5: Non, en ce moment, je fais de les plombs un peu. Hein.
4: T'as bien raison.
3: Je me mets à la terrasse, je me droite.
4: Je suis sur le balcon, je me fous dans la chatte des vieux logophones. Avec ses drapeaux américains.
3: Le nouveau, il rentre pas là.
4: Je me fais des centaines de cibis dans le cul. Les petits me lancent des cailloux.
3: Profite de ma jeunesse, quoi.
4: Ah non, mais bon, Sandy, on plaisante, mais t'es en forme. Hein.
5: Moi, j'aime bien rigoler avec vous, parce que vous, au moins, vous avez la pêche, vous remontez un peu les gens, et puis c'est le principal. Hein.
4: C'est vrai. Et bon, Tony, il est pour quelque chose aussi, quand même. Hein.
5: Mais Tony, il fait bien rigoler aussi, des fois. Même si, des fois, je lui dis, ouais, je t'aime pas. Je l'ai vu plusieurs fois, je lui dis, écoute, moi, je t'aime pas, j'ai pas envie de te parler et tout.
4: Mais finalement, c'est quand même quelqu'un de gentil, quoi.
5: Faut
4: voir encore que c'est un petit jeune ado, il a que 22 ans, et voilà. Ah, Carla, tu vas t'occuper de lui, tu vas me le faire grandir, le Tony.
5: Pas de problème.
4: C'est vrai. Tu vois, c'est ça qui est bien avec notre amie, c'est qu'elle est quand même très attentionnée sur les couples et tout. Elle m'a déjà signalé le soir même que j'étais fait, elle me dit, ah, tu irais bien avec Apolline et tout.
5: Ouais, Apolline, fonce, qu'est-ce que t'attends?
4: Ah ouais,
5: Tu te rends compte, Apolline, t'as la chance. Que Max, il dit, ouais, j'ai envie de sortir avec toi et tout.
4: Enfin, ça, c'est une chance, ça, pour
6: la grande chance.
5: Et tu peux comprendre?
4: C'est énorme.
5: Et toi, tu fonces pas?
6: Bah ouais, mais
5: j'arrive pas à comprendre, moi.
3: Lâche-toi, non?
6: Bah ouais, mais j'attends, c'est lui, en fait, lui, il a que de la gueule, il dit des choses, mais il fait rien.
3: Ouais, mais on sait qu'il est comme
5: ça,
3: mais...
5: c'est la rigolade, ça.
4: Voilà, Tony me connaît... Mais voilà, Tony me connaît par cœur, c'est un pot de zoo, Tony, c'est même plus un auditeur. Ah, c'est mon... mon frère Tony. Ça embrassera papa.
3: Pas de problème.
4: Bon, comment on fait avec Carla, quand même, on s'échange le numéro de téléphone?
5: Ouais, ou alors, moi, j'ai une autre idée, hein.
4: C'est quoi?
5: Écoute, Axel, il me paye le billet pour Paris. Ouais. Il organise avec Tony un petit resto, là, comme ça.
4: Bah oui, bien sûr.
5: Et puis après, on passe à la station, puis on
3: regarde un peu comment ça s'est passé.
4: Voilà, et puis vous
5: niquez... Tu vas un peu trop vite, toi.
3: Vous faites l'amour dans l'appartement, Max.
4: Vous niquez dans le bureau pendant qu'on bosse.
3: Voilà, impeccable.
5: Et
3: vous faites des pointes ou en fil rouge.
4: Voilà, exactement. On fait un petit coup, d'accord. Non, mais Carla, on donne le numéro de téléphone de Tony. Tony, machin, on fait l'inverse.
3: Ouais, je prends ce numéro.
4: D'accord, ok, très bien.
5: Je te souhaite bonne chance avec Carla.
3: C'est dommage que tu sois pas libre.
4: C'est dommage, hein.
3: C'est dommage, Sandy, que tu sois pas libre.
5: Ah non, ouais, attends, là.
4: C'est vrai que...
3: Tu t'aurais fait la misère.
5: Non, mais j'ai beaucoup changé, hein, par rapport à ce que tout le monde dit, j'ai changé quand même.
4: Ouais, c'est vrai, mais tu sais qu'il y a beaucoup de gens qui ont craqué sur toi, hein.
5: Bon, ça m'étonnerait.
4: Ah, hein.
5: Tu te rends compte que tout le monde dit que je suis un ton, ouais, ça me fait gros.
4: Ah non,
5: mais... On compare à Christine et tout.
4: Ah non, mais ça n'a... Alors moi, je peux confirmer que ça n'a strictement rien à voir. Et ça, c'est de la pure jalousie des filles. Et...
5: Ouais, je pense aussi, ouais.
4: Eh ben, on est bien d'accord, tu vois, donc t'as tout compris. Voilà, qu'est-ce qui se passe?
7: Fais des zizi sur sa feuille dans ta bouche.
4: Oh, c'est vrai?
7: Ouais. Si, c'est vrai.
4: Oh là là. Pildar, attrape-moi le papier.
7: Pildar,
4: vas-y, arrête de tapoter, fais pas comme... Vas-y, allez-y.
5: Apolline, c'est une cochonne.
7: Non, c'est pas moi, le dessin.
3: Si tu me permets,
4: oui, Tony.
3: Si tu me permets, je voudrais passer un bonjour à tous ceux qui participent au débat, quand même. Mais à GG aussi, donc je fais un petit bonjour à mon pote Goldo, mon pote Arlette, c'est mes collègues de travail, faut pas les oublier.
4: Ouais.
3: Ma copine Megan.
4: Ouais.
3: Et tout le staff technique, mon pote Rigaud de Fun, mon pote Phil Lard de Fun, et mon pote Manu de Fun.
4: Voilà.
3: Mon pote Olivier et ma pote Gaël.
4: Voilà.
3: Et je pote Gersand.
4: Je confirme bien que Apolline dessine, parce qu'on a des fiches qui nous permettent d'avoir votre prénom, votre nom, il y a ma photo dessus, et elle a bouche ouverte, et bien sûr, Apolline m'a dessiné une bite qui s'enfonce dans ma bouche.
3: C'est un fantasme à elle, ça.
6: Voilà.
3: Moi, je veux bien être la bite.
4: Non, mais sinon, elle peut mettre un god, hein, remarque.
5: Apolline, c'est un dessin, ça. Hein. Ouais. Mieux le faire
4: en vrai,
5: c'est mieux. Hein. Ouais, voilà, exactement.
4: Putain, mais celle-là, alors. Je ne te savais pas comme ça.
7: Une chaude, là,
5: Sandy. Enfin, je suis une chaude, enfin, ça dépend. Ça dépasse de fond.
4: J'ai peur que dans les débats de Gérard, les gens vont faire allusion à ce que tu as dit ce soir en disant putain, Gérard, on a entendu ta copine pendant que tu dormais mercredi que tu étais bourré, que tu étais chaude.
5: Il aime pas que je passe à l'antenne.
4: Bah oui, je sais bien. J'espère que personne ne le dira.
5: Ouais.
7: Anthony.
3: Ouais. Non. Non, pas de problème. Par contre, j'en profite parce que je suis à l'antenne, c'est pas si souvent.
4: Ouais.
3: Puis tant que je joue, je gagne. Donc vous pouvez m'écrire à Fun Radio.
4: Ouais.
3: Tony Star System. 20 rue Bayard, 75-008, Paris.
4: Voilà, et on fera suivre ton courrier, il n'y a pas de problème.
3: Pas de problème, mon pote Max de Fun.
4: Il n'y a pas de problème, mais Carla va être jalouse. Hein.
5: Non, mais c'est clair, là.
4: Hein
3: si ouais. C'est pour le boulot, chérie, je t'explique.
5: Oui, oui, oui.
4: D'accord, bon, bah, on va vous donner...
5: Je vais t'expliquer ça, tu vas voir.
4: Vous allez retourner aux antennes aussi bien Carla que Tony. Oh, bah, dis donc, on a la voix complètement en space. Et puis, voilà, OK.
3: OK.
4: Bonne bourre à toi, Tony, à jeudi. Salut, Carla, on lui a dit au revoir, on l'embrasse. Et puis, comment elle s'appelle, la charmante, comme
7: Sandy.
4: Sandy.
5: Oui,
4: on t'embrasse très fort.
5: Ok.
4: Ah, amuse-toi bien.
5: Pas de problème.
4: Et dimanche, pour les conseils de Gérard et Sandy.
5: Oui, mais je pensais passer demain dans les débats, mais ça...
4: Par téléphone, ouais, pourquoi pas, on verra, d'accord, pas de problème.
5: D'accord.
4: Ok, tu quittes pas.
5: Ok.
4: Très bien. D'ailleurs, on vous rappelle que donc que Gérard reviendra donc avec Sandy dimanche dans les studios entre 23h et minuit. Et qu'entre 23h30 et minuit, il y aura les conseils de Gérard et Sandy, comme on l'a fait le matin, si vous suiviez à l'époque, on faisait entre 6h et 9h. C'est-à-dire que vous appelez dès maintenant et pendant 24h sur 24 au 01 40 521 521. Vous laissez votre prénom, votre numéro de téléphone et le conseil que vous aimeriez avoir de Gérard et Sandy. Et si ça nous intéresse, si eux, ça les intéresse de pouvoir y répondre, eh bien, on vous sélectionnera et vous passerez dimanche soir. Donc voilà, vous appelez 24h sur 24. C'est parti, le numéro est en train de se composer. Je vais juste régler mes comptes avec Anne-Joël, hein, le mien, j'en ai pour 2 secondes.
3: Ok, ça roule.
4: À mon avis, elle écoute, donc elle va directement laisser la messagerie.
8: Oui.
4: Salut, Anne-Joël.
8: Ouais.
4: Ça va, tu m'as reconnu?
8: Non.
4: Ouais, tu sais qui je suis?
8: Bonjour.
4: Ouais.
8: Comment ça va?
4: Et toi?
8: Ça va, et toi?
4: En forme?
8: Je pensais à toi la dernière fois.
4: Ouais, bah écoute, pareil quoi. Bon, on se voit, qu'est-ce que tu deviens, comment ça va?
8: Hein?
4: Comment tu deviens, comment ça va?
8: Mais ça va bien.
4: Ouais?
8: Ouais.
4: En forme?
8: Ouais.
4: Et tu m'entends derrière, là?
8: Quoi, c'est pas derrière?
4: Ouais.
8: Qu'est-ce que ça veut dire, ça?
4: Bah, tu m'entends derrière ou pas, là?
8: Derrière quoi?
4: Ouais, qu'est-ce que tu racontes, alors?
8: Bah, attends, pourquoi tu me parles comme ça?
4: Bah, je te pose la question. Attends, ça va, elle prend pas mal.
8: Vous avez moins 20 degrés dans le Jura?
4: Ouais, il fait, en ce moment, ça caille, en ce moment. Mais, fait combien chez vous? Il fait chaud, là?
8: Bon, ça va, il fait bon.
4: Non, si je t'appelle, c'est pour te faire une petite surprise, parce que je vais bientôt pardon, descendre à Montpellier, là.
8: C'est pas vrai.
4: Si, je descends dans 15 jours, il y a le congrès des agriculteurs qui va venir.
8: Mais attends, tu travailles pas là-dedans?
4: Non, mais là, je vais peut-être m'y mettre à bosser, je vais rencontrer un mec, peut-être je vais travailler dans l'agroalimentaire. Et en parlant de ça, je me suis dit, tiens, comme c'est sur Montpellier qu'il y a un stand qui est là-bas installé, je vais descendre et je me suis dit qu'on pourrait se voir.
8: Mais bien sûr.
4: Hein?
8: Mais attends, je m'excuse, c'est moi qui suis pas venu quand tu m'as invité.
4: C'est vrai, monsieur Rian, on s'en fout. Pourquoi t'es pas venu d'ailleurs?
8: Je t'ai dit que je pouvais pas.
4: Ouais, c'est vrai, mais bon, ça va, tu nous as pas trop manqué.
8: T'as changé de voix, Thierry.
4: Bah écoute, Thierry change de voix, effectivement, ouais, ouais, ouais. Ah, t'es toujours aussi
8: cool. Bon, comment ça va?
4: Va bien.
8: Ça va bien?
4: Toi, en forme, tranquille, tout va bien, tout baigne, comme dirait M.C. Solar.
8: Mais attends, tu
4: n'aimes
8: pas spécialement... Qu'est-ce que tu me racontes?
4: Ben non, mais je déconne. Attends, tu sais très bien comment je suis. Tu connais ouais, Thierry quand même. Tu me connais, non? Hein? Bon, alors quand est-ce qu'on se voit, nous?
8: Ben, tu viens quand tu veux, tu le sais.
4: Ouais, il y aura toujours une petite place pour moi.
8: Attends, tu sais très bien que tu peux pas venir chez moi. Il n'y a pas assez de place.
4: Bon, attends, je vais rester juste 2 jours à Montpellier. Tu vas quand même pas m'obliger à prendre une chambre d'hôtel.
8: Hein? Tu es gonflé.
4: Hein? Anne Joëlle.
9: Oui.
4: Et tu me plais, toi.
9: Moi, je te rappellerai.
4: Tu me plais, toi.
9: Mais je le sais.
4: Tu m'excites. Tu m'excites, toi.
9: Arrête, bon, tu te calmes, non?
4: Bon, attends, tu te connais Thierry, tu sais comment Thierry il se lâche des fois. Tu m'excites, c'est tout. J'ai envie de te prendre sur un tracteur.
9: Écoute, on a déjà fait ça au téléphone, ça va pas recommencer. Hein.
4: Ouais, on va le refaire. J'ai envie de le refaire par téléphone, là.
9: Ah, non.
4: Allez, vas-y.
9: Non.
4: Hein, on y va, on va, j'ai envie de t'entendre jouer par téléphone.
9: Non.
4: Ah si, je me souviens, c'était drôle, oh là là. Allez, vas-y.
9: Pas ce soir.
4: Allez, Anjo, vas-y, jouis. Vas-y, Anjo, jouis. Allez, Anjo, merde, vas-y, jouis.
9: Arrête,
4: mais c'est que t'es conne, toi aussi.
9: Bah, c'est tout ce que tu as me raconter.
4: Bah, non, si ce n'est que t'es en direct sur Femme Radio.
9: Oh putain.
10: Salaud. Je t'entendais derrière, mais j'hallucine.
4: Ah, bah, elle est con. Moi, je me dis qu'elle est con, elle est con.
6: Ah, Thierry.
4: Le mur.
9: Ouais.
4: Qu'est-ce que je te dis? J'appelle une auditrice qui me laisse des messages, je l'appelle en direct, elle écoute la radio derrière, elle passe en direct, je lui dis qu'elle est en direct, t'as qu'à raccrocher, quel con.
9: C'est ignoble.
4: Ben voilà, rappelle-la tout de suite. Et donc tu m'avais vu à la réunion mixée, mais il y a combien de temps? Il y a 1000 ans, parce que ça fait super longtemps que je suis venu mixer.
9: Ouais, ça fait déjà un moment, quoi. Et puis ça fait 2 ans à peu près, 2 ou 3 ans.
4: Hein. Ouais, parce qu'en plus musicalement, je suis assez changé radicalement là. Hein.
9: Ah bah j'espère bien, parce que techno. Nous on capte plus du tout depuis 1 an et demi à l'île de la Réunion, donc c'est ignoble quoi.
4: Ah ouais.
9: Ignoble et terrible à la fois quoi.
4: Ah ouais, non, je crois que c'était ignoble quand je mixais.
9: Bonjour, j'ai bien
4: non,
9: non, non.
4: Attends, attendez.
9: Pour le moment.
4: Menteuse.
9: Je vous envoie vos coordonnées et je me ferai un plaisir de vous rappeler. Merci.
4: Ouais, salut, c'est Thierry, hein, Joël, j'ai envie de te bouffer, donc bah écoute, comme un bon vieux moment, dès que t'as envie de te faire un petit trip par téléphone, t'hésites pas, mais mon Dieu que t'es conne, hein, parce que pour avoir la radio derrière toi, même pas être foutu de savoir que t'es en direct sur l'antenne, franchement, il faut être conne, hein. Mais c'est pour ça qu'on t'aime aussi, hein, Joël. Allez, à très vite, au répondeur, hein, 0140-521-521, j'attends de tes nouvelles. Allez, bisous, puis t'embrasse ta sœur.
11: Et c'est parti.
4: Comment vas-tu?
12: Très bien. Oui, très bien.
4: C'est perdu.
7: Ah, il est fort, le Christian.
4: C'est normal, c'est un jeu difficile, il faut répondre obligatoirement par oui et par non, Christian.
12: Oui.
4: D'accord, ok.
7: J'ai compris.
4: Deuxième essai à 8h02 sur Fun Radio, Christian joue oui, non, il faut répondre obligatoirement par oui et par non. Tu connais Paris, Christian?
12: Oui.
4: Ah, Paris et ses régions?
12: Oui.
4: On y va, c'est parti.
12: Oui.
4: Comment vas-tu?
12: Très bien.
4: Faut dire oui, faut dire non, Christian. Paris et ses régions, tu connais la règle du jeu, tu m'écoutes régulièrement, il faut qu'obligatoirement tu répondes par oui et par non. Tu le sais ça, Christian?
12: Oui.
4: Oui, c'est ça qui fait peur. T'as 56 ans, c'est ça qui fait vraiment peur. Attention, on y va, c'est parti, chrono, il faut que tu répondes obligatoirement par oui ou par non. Comment vas-tu, Christian?
12: Oui, très bien.
4: Quel con. Ah, Paris! Paris et sa banlieue et ces gens qui travaillent dans cette banlieue qui y vivent, des gens intelligents, des gens pleins d'esprit qui ont de la cervelle.
12: Oui.
7: Ah ouais.
4: Mais ce qui est bien, Christian, c'est que tu joues au jeu quand il faut pas jouer, puis quand on commence, tu joues pas.
7: C'est parti, c'est bon.
4: Christian, on y va, c'est parti, la règle du jeu, faut dire oui, faut dire non à toutes les questions, on y va?
12: Oui.
4: Comment ça va, Christian?
12: Très bien.
4: Non, non, Christian, tu le fais exprès? Christian,
12: oui.
4: Tu le fais exprès ou quoi?
12: Non.
4: Mais c'est quoi ce travail? On y va, Christian. On y va, c'est parti, on réenclenche le chrono. 8h03 sur Fun Radio. Excusez-moi, je ne fais pas exprès. Christian ne comprend pas vraiment la règle du jeu. Christian.

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1: Notre ami Christian demandait à chaque fois si c'était possible d'appeler sa sœur qui était à
2: Düsseldorf.
1: À Düsseldorf, voilà, c'était ça. Et il nous laissait des messages sur le répondeur déjà à l'époque, le matin, entre 6h et 9h. Et un jour, on avait appelé sa sœur ou un truc comme ça.
2: Ouais, on l'avait fait.
1: Voilà, vous allez voir, c'était fait. Et...
2: Je sais pas si c'est là, mais on va voir.
1: Christian de la Selle Saint-Cloud.
3: Christian, 50 ans de la Selle Saint-Cloud est là. Bonjour Christian.
4: Allô, Marc.
3: Comment vas-tu?
4: Quand tu fais un canular à ma sœur à Düsseldorf?
3: Quoi?
4: Quand est-ce que tu fais un canular à ma sœur à Düsseldorf? C'est la pêche.
3: Bonjour Christian.
4: Bonjour, 56 ans que j'ai.
3: Rien que ça, dis donc.
4: Ouais. Quand est-ce que tu fais un canular à ma sœur à Düsseldorf?
3: Ah. Qu'est-ce qu'il faut que je fasse?
4: Un canular à ma sœur à Düsseldorf.
3: Ah, quand est-ce qu'il faut faire ça?
4: Quand tu veux.
3: Ah, on peut faire ça tout de suite.
4: Si tu veux.
3: Non, on va faire ça plus tard dans la journée. Ce qu'il faut, c'est que tu nous relaisses un message.
4: Mais je travaille aujourd'hui.
3: Ouais, bah alors on va faire ça un autre jour. Ce que tu fais, c'est que tu nous relaisses un message sur le répondeur.
4: Mais je te l'ai déjà fait plusieurs fois.
3: Ah, on l'a pas eu.
4: Ah, si.
3: Ah, non.
4: Ah, si.
3: Ah, non.
4: Si, hier soir, je te l'ai fait.
3: Vous avez eu des messages?
5: Non.
3: Manu.
5: Non.
3: Bah merde alors Hugo.
4: Ah, si,
3: non, je te promets. Bah, non, je te promets.
4: Ah, je te jure, hein, c'est vraiment la pêche que j'ai fait. Hein. C'est la pêche aujourd'hui.
3: T'as fait la pêche aujourd'hui?
4: Non, c'est vraiment la forme aujourd'hui.
3: Ah là là, Christian, 56 ans de la Selle Saint-Cloud.
4: Oui.
3: Yes. T'es là?
4: Oui, je suis là.
3: Mets de l'ambiance.
4: Oui, j'ai de l'ambiance. J'écoute souvent ton émission, Max.
3: Tu me manques, Christian.
4: C'est
3: la pêche?
4: Oui, la pêche. Et j'adore beaucoup Jenny.
3: Mmh. Elle te plairait, tu l'aimes?
4: Ah oui, oui, dans mes bras, j'aimerais bien l'avoir dans mes bras.
3: Ouh là là là là, tu sais qu'elle aussi, elle aimerait bien t'avoir dans les bras. Hein.
4: Ouais.
3: Comme t'es bon, Christian, montre-moi, tourne-toi un peu.
1: Ah ouais, c'est
4: tiens, pas... Mets debout, tiens, regarde.
3: Mais, oh là là, quel beau garçon. Vas-y, vas-y,
4: oui.
3: fais les muscles.
4: Voilà, je fais les muscles.
3: Oh là là là.
5: Ah.
3: Oh là là.
4: Ah.
3: Oh. Christian,
4: oui.
3: Pose-moi le combiné, fais-moi 2-3 pompes pour épater les nanas.
4: Ah.
3: Ah, on dirait Médé.
4: 3.
3: Ah, les fausses pompes. Non, mais fais vraiment des pompes pour de vrai. Pose le combiné. Vas-y, pose le combiné.
4: Voilà.
3: Fais des
4: je
3: pompes.
4: Pose le combiné.
3: Vas-y.
4: Voilà. 1.
3: Vas-y.
4: 2.
3: Le monteur.
4: 3.
3: Ah, vas-y.
4: Ça y est, c'est fait.
3: Fais les muscles.
4: Les muscles. Voilà.
3: Vas-y, moi.
4: Ah.
3: C'est les muscles que tu fais. Oh Hulk, hey, Hulk.
4: Ça fait du bien, hein. Ça
3: fait
4: en forme.
3: Tu sens?
4: Oui.
3: C'est les muscles.
4: Les muscles, voilà.
1: Voilà, c'était ça, Christian de la Selle Saint-Cloud. Hein. C'est vrai qu'il nous manque quand même. Hein. Et là, c'était pas le fameux extrait où on avait appelé ça. Une fois son oncle.
2: On a appelé tout le monde. Hein.
1: Ouais, avant de se quitter, je suis un peu cassé, hein, un peu fatigué, donc je vous assure que je vais pas faire du rap. On va terminer avec 4 charmants auditeurs. Il y en a un qui s'appelle Guillaume et qui joue du violoncelle.
6: Salut Max.
1: Salut Guillaume, tu peux nous faire un petit truc là en 10 secondes?
6: Le seul truc.
1: Juste un accord, c'est juste des notes comme ça.
6: Tu vas peut-être reconnaître l'air.
1: Vas-y.
6: Petite pause. Je pose le téléphone.
1: Ouais.

0: Ok.
1: Pour alors, Max, avec ta grande culture musicale.
0: Pour tous les fans de Led Zepp, la Zubida.
1: Ah ouais, c'est clair.
2: Allô
0: Christophe.
1: C'est du gros métal, hein.
0: Christophe.
2: Ouais.
0: De Belfort, 19 ans.
2: Oui.
0: T'es en possession d'un synthé, d'une boîte à rythme.
2: Oui.
0: Vas-y, fais-nous écouter un petit peu de synthé, là. Ok. On t'a reconnu, Jean-Pierre. Ouais, Jean-Pierre, là, faut que tu chantes. Oh là là. C'est clair. Ok, c'est bon. Jérôme, ouais. Également pour du didgeridoo.
3: Ouais.
0: Ouais, didgeridoo, une petite démo.
3: Vas-y.
0: Vas-y, juste. Oh, non, c'est pas moi qui vais le faire, c'est toi. Hein. J'adore. Instrument d'Australie. Et Julien de la guitare également. Julien, tu peux jouer de la guitare?
4: Ouais, bonsoir. Ben, moi, c'est ça dépend, quoi. Ça peut être pas mal de registres. Alors là, je vois qu'il y a un didgeridoo, là, ça m'intéresse bien, déjà.
0: Oh là, le leader du groupe et tout, c'est moi le leader.
4: Non, mais je sais pas, plutôt rock, plutôt blues, plutôt, je sais pas.
0: Alors d'abord, je vais vous expliquer deux trucs.
2: Non, rien.
0: Alors d'abord, il va falloir être concentré avec moi. Deuxièmement, on parle devant son combiné quand on parle. Et puis surtout, quand je vais vous demander de jouer, il va falloir faire un buff, donc c'est de l'impro. Et si vous êtes sage, peut-être qu'on terminera avec Jean.

0: Pierre, la fête de la musique qui viendra porter sa voix sur votre mélodie.
1: Ça va être chaud.
0: Alors essayez, non, la radio, baissez la radio, éteignez le son de la radio s'il vous plaît derrière et concentrez-vous sur ce que je vous dis parce que là ça va être un cafarnaum pas possible. C'est pas possible, comme dirait Gérard. C'est bon, ouais, vous êtes concentré. Julien, Jérôme, Guillaume et Christophe, bah, je sais pas, vous discutez entre vous, puis allez-y.
2: Allô?
1: Allô? Oui, allô?
2: Alors, ce qu'on fait?
1: Ah, je sais pas. Quel qui commence? Ah bah non, faut tout faire, un gros boucan, truc horrible. Moi, je peux faire des trucs dans les graves monstrueux.
2: Bah moi, j'ai une boîte à rythme techno, donc il y a moyen que j'avance des sons, tout ça.
1: Tu fous la...
3: Ouais, commence la boîte à rythme. Commence à balancer un truc et tout le monde peut suivre.
0: Mais organisez-vous tous les cas de savoir s'il y en a un qui commence avec une boîte à rythme, ensuite, il y a, je sais pas, le mec qui a le violoncelle, il dit, bon, bah après, c'est moi qui démarre en deux, après en trois la guitare, je sais pas comment vous organisez.
3: Ouais, ouais, ouais.
0: Vous êtes des musicos, quand même, les mecs.
3: Moi, je verrais bien la boîte à rythme en premier, les gars.
2: Ouais.
3: Et puis, après, le violoncelle.
1: Ouais.
3: Et après, il y a quoi? Il y a un didgeridoo, un clavier, c'est ça? Et ben, ouais. Didgeridoo, clavier, bah chacun part à tour de rôle, on essaie de se suivre et de faire un truc qui diffère pas trop. Quoi.
1: Je sais pas, vous vous organisez comment pour le téléphone ou... Tu
0: le
1: poses?
0: Il faut le poser, ouais, bien sûr.
3: Ah ouais, c'est clair.
1: Et comment vous entendez?
0: Bon, alors vous mettez la radio derrière vous, mais alors très légèrement pour pas que ça puisse faire, c'est un rumble et puis du Larsen. Ok?
1: Ok.
0: Je veux pas de rumble sur l'antenne, ok? On y va, c'est parti.
1: Ok.

0: expérimental. Hein. Alors quand on va foutre Jean-Pierre par-dessus. Stop, arrêtez. Stop. La radio, baisse la radio, putain. Alors arrêtez tous. Maintenant, ce que je vais vous proposer, on peut pas avoir les 5 sur l'antenne, c'est ça?
1: Impossible.
0: Comment on va faire
1: Manu, de temps en temps, il va changer d'instrument.
0: Ouais, il va changer d'instrument.
2: Mais 2 secondes, là.
0: Oui.
2: Faut que je reprenne mon souffle, moi, ou DJ Ridou.
0: Ouais, alors, tu vas le reprendre en antenne.
1: Bien joué, joli.
0: C'est cool, il m'attendait la perche, ce con. C'est bien joué, Jérôme. Mais il va reprendre sa respiration, mais on va le récupérer après. Alors, on accueille, attention, Jean-Pierre.
3: Salut, mon cher Max.
0: Ça va me manquer. Tu m'as manqué depuis 2 jours, toi.
3: Et moi, j'ai très souffert. Enfin, mais pas de vous, pas de la radio.
0: De qui?
3: C'est cinglé de la justice, de la...
0: La psychiatrie.
3: De la psychiatrie, mais je veux les avoir. Je pense les avoir. Parce que je fais un message au ministre de la Justice et tout. Ça n'est pas dingue, comme eux, qu'en fasse quelque chose.
0: D'accord, ok.
3: Alors je prends en otage un de ces 4, le procureur de la République, là, ça va barder. Là.
0: Tout à fait, Jean-Pierre.
3: Il faut savoir défendre ses valeurs. Comme j'ai dit, je défendais la valeur des Français, je suis intelligent, je ne voudrais pas que ça pète.
0: Jean-Pierre.
3: C'est vrai que ça s'arrange.
0: Jean-Pierre.
3: Oui.
0: Je te présente ton groupe, Guillaume, qui va être au violoncelle.
3: Oui, mais parlons de groupe.
4: Bonjour, Jean-Pierre.
3: Je vraiment appelé, oui.
4: Oui, Guillaume. Google,
0: voilà. Mais parle devant ton combiné. Attendez, concentrez-vous, je vous en supplie, montrez-moi que vous êtes des adultes. Guillaume, donc, au violoncelle. Christophe de Belfort, qui lui va s'occuper de la boîte à rythme et de ton synthé.
3: Ouais.
0: Et puis également Julien, la guitare électrique. Okay. D'accord. Donc, ce que je vais vous proposer, c'est que aussi bien Guillaume, Julien que Christophe. C'est que vous mettiez la radio très légèrement derrière et à chaque fois, ce qui va se passer, c'est qu'au début, il va y avoir que la boîte à rythme et puis Jean-Pierre va commencer à jouer. Ouais. Et à chaque fois, je dirais guitare. Donc, ça veut dire que la guitare arrive. Quand je dirais stop guitare, la guitare s'arrête. Ensuite, quand c'est Guillaume, c'est violoncelle, machin, synthé. D'accord, on y va?
3: Ok.
0: On fait comme ça?
3: C'est bon.
0: Bon, alors on commence. Alors, donc, Jean-Pierre, tu commences à cappella.
3: Je vais chanter une chanson, le titre, c'est Vous pouvez me juger.
0: D'accord.
3: Ok.
0: Christophe,
3: ouais.
0: quand je te dis boîte à rythme, t'envoies la boîte à rythme après, d'accord?
3: D'accord.
0: Au début, a cappella, on y va. On va voir ce qu'on peut donner. C'est parti. Jean-Pierre, tu commences à cappella.
3: Oui. Vous pouvez me juger, me mettre en sang, l'épée soufflée. Comprenez-moi, je suis comme ça.
0: Boîte à rythme.
3: Rien ne pourra me faire changer. À moi de mourir, de me donner ailleurs.
0: Tard.

Jean-Pierre, plus fort Jean-Pierre. Plus fort, on t'entend plus.

0: Christophe, c'est bon. Merci, Guillaume. Guillaume, viens. Allez. Requiem de Mozart, en parlotte. Guillaume. Ah ben, il est toujours là, il est
1: ah
0: toujours
1: bah,
0: là.
1: Ah ben, il joue. Hein.
0: On l'entend parce qu'on entend quelqu'un qui a la musique derrière. Jean-Pierre. Jean-Pierre.
2: Oui.
0: T'as pas chanté assez fort, le groupe lui a suivi, mais toi tu n'as pas suivi.
2: Le groupe était plus fort.
0: Bah, le groupe
2: est... Parlant de groupe, bah, j'étais vraiment appelé, je voulais te dire par des personnes, puis on va essayer de me faire passer à FR3. Est-ce que c'est encore du bidon, je ne sais pas.
0: Ah non.
2: On verra bien. Puis je dis bonjour, puis à d'autres personnes qui se contactent sur le club Herbeux, là, dans la région 08.
0: Ouais.
2: Il paraît qu'ils ont été vers les maisons 10, mais je leur demanderai pas non plus de casser la porte.
0: Non, bah bien sûr.
2: On est à 4000.
0: Bien sûr.
2: C'est pas comme ça qu'il faut faire.
0: D'ailleurs, on profite pour dire que durant toute la semaine, 24 heures sur 24, vous allez sur le site internet de Fun Radio, www.funradio.fr. Vous cliquez sur Max, ensuite vous cliquez sur le Ricky Larsen, et là vous avez un hit parade comprenant 20 titres. Et tous les lundis, entre 23h30 et minuit, il y a le classement officiel de Ricky Larsen et de toute son équipe. Sont diffusés en extrait le 10e, 9e, 8e, 7e, 6e, 5e et 4e titre classé par ordre de vote. Et que le 3e, le 2nd et le 1er du hit parade sur l'internet sont diffusés dans leur intégralité. Que Jean-Pierre, pour l'instant, dans le hit parade de la semaine dernière, tu as été numéro 1 loin devant grâce à cette chanson qui s'appelle « La fête de la musique
2: voilà. ».
0: Et pour l'instant, je crois que tu es toujours leader. Je sais pas si on peut aller justement sur le.
1: On y va, vas-y. Hein.
0: Ah, on va y aller, d'accord, ok. Donc on va se balader. Donc...
2: Bon,
0: attendez.
2: De...
0: Attends, on va regarder. Moi, je vais découvrir en même temps en direct live. Oh putain, l'a lu. Oh là là là là. Tu sais combien t'as de votes?
2: Non.
0: Ah, t'es deuxième. Oh là là, mais t'as 4000. Putain, mais on est largement. Ouais. On est 10 fois au-dessus. Alors attends, on va revenir en arrière. Complètement. Classé numéro 20 pour l'instant de l'Hit Parade, c'est Pino D'Angio. Classé numéro 19, Pibi, tout doucement. C'est dommage ça. Annie Cordy, 18e avec Tata Yo-Yo. Classé numéro 7, c'est Pierre Perret, le Zizi. 16e, début de soirée avec Nude Folie. 15e, La Croisière s'amuse. C'est le générique du feuilleton, hein, bien connu. 14e, Téléfoot avec. Etc. 13e, c'est François Valéry avec mon pote le DJ. J'aimerais bien que ça monte ça un peu plus, s'il vous plaît. 12e, La séquence des spectateurs, c'est en fin de compte la musique du Kiki donc. 11e dans le hit parade pour l'instant de Ricky Larsen sur le site internet Julio Iglesias, Vous les femmes. En 10e, Sacha Distel avec. Il n'a toujours pas changé, ça rigole. Avec L'incendie à Rio. Il aurait pu le faire depuis hier quand même. 9e, Zaza avec Faites la fête. Vous savez, elle a grosse, debout, espèce de feignasse. Le morceau préféré de Sandy. En 8e, Les Vénards et Glou et Glou. 7e, Soirée Prolo, la parodie de Max, donc votre serviteur sur son CD best-of de notre ami Boris Soirée Disco. C'est ça, les Soirées Prolo. 6e, pour l'instant, Inspecteur Gadget qui avait été classé numéro 3.
1: Ouais.
0: Goldorak qui avait été numéro 2 dans le hit parade et pour l'instant classé numéro 5. 4e, ah, David et Jonathan, est-ce que tu viens pour les vacances? 3e, un remix de Gérard. 2e, Jean-Pierre Sauzère, bah, hein, qui était ex numéro 1, avec 4234 votes. Il y avait 4257 votes, donc c'est 3 fois rien. Pour l'instant, c'est Jim Carrey, le morceau de Somebody to Love, la BO du film Disjoncté, chanté par Jim Carrey, qui s'appelle, qui est comme ça. When the et qu'on écoutera d'ailleurs en fin d'émission, que j'ai calé et qu'on va diffuser dans quelques minutes. Christophe,
3: oui.
0: Merci pour tout. Tu fais de la musique depuis longtemps?
3: Depuis tout petit.
0: Eh ben écoute, continue de grandir alors.
3: Je peux demander un petit truc?
0: Ouais, vas-y Christophe.
3: Je veux savoir si sur Belfort, il y a quelqu'un qui sait jouer un peu de synthé, qui s'y connaît un petit peu, parce que je suis tout seul, j'ai plein de matos, puis j'arrive pas à jouer quoi.
0: Et pourquoi t'as pas de main?
3: Bah, j'en ai que deux.
0: T'as perdu tes doigts? J'ai un synthé, mais j'ai pas joué. Bah écoute, s'il y a quelqu'un éventuellement, mais qui l'appelle très vite au 0803-08-5000. Bonne bourre à toi, Christophe.
3: Okay, merci, salut.
0: Julien également, donc merci pour la guitare, t'as bien assuré. Hein.
4: Merci.
0: Et on te souhaite une bonne fin de soirée.
4: C'est cool, salut.
0: Bonne bourre, amuse-toi bien. Ouais. Guillaume, merci également pour le violoncelle, je trouve que t'en joues pas mal. Ça fait combien de temps que tu joues du violoncelle, Christophe?
4: Guillaume, ça fait à peu près 6 ans.
0: 6 ans, bah tu te débrouilles pas mal, t'as l'air de bien te démerder. Hein.
4: Bah ouais, j'ai eu des petits problèmes de téléphone, mais...
0: Non, ça va, tu t'en es pas trop mal sorti.
4: Pas très pratique.
0: Non, mais c'était bien.
4: Pour le violoncelle, le téléphone... Fallait le tenir à côté.
0: Non mais c'était bien, c'est bien.
4: Ok, merci Max.
0: Bonne bourre Guillaume, amuse-toi bien.
4: C'est Max.
0: Jean-Pierre, pour conclure.
2: Oui.
0: Bon, quelque chose à rajouter ou pas?
2: Bah, je lance un message au ministre de la Justice qu'elle fasse quelque chose, voilà.
0: Et quand est-ce que tu viens à Paris pour au moins enregistrer?
2: Ah oui, bah ça va se faire. Nicolas, il est en train de faire la musique, il va décharger dans tout l'enregistrement.
0: Bah, qu'il décharge, hein, qu'il éjacule un bon coup sur une disquette et puis qu'il vienne, parce que là, à force de décharger...
2: je te contacterai.
0: Ouais.
2: Fini,
0: hein. Ouais.
2: Et après, ben, on voit la suite ensemble. Hein.
0: Bah, il n'y a pas de problème, Jean-Pierre.
2: Tu aurais des projets tout pour moi, parce que mes fans, ils me demandent quand je passe à la télé, mais moi, je ne sais pas quoi leur répondre.
0: Bah, écoute, hein. Comme tu me l'as demandé hors antenne, on peut le dire, hein, c'est que tu m'as demandé quand est-ce que j'aurai une émission de variété à la ouais. télé. C'est vrai que pour l'instant, je ne suis pas trop en pour parler pour une émission de variété. Oui. Ceci dit que j'ai une émission de variété, je t'invite.
2: Tu peux dévoiler tes rêves à cette antenne quand même.
0: Bah, hein. Mes rêves, j'en ai beaucoup, mes rêves.
2: Tu n'es pas malade, je sais. Hein.
0: Pardon hein.
2: T'es pas un malade, hein. Parce qu'on dit, quand on a des rêves, on est logiquement malade.
0: Bah hein. Évidemment, puis non, je suis pas malade, moi. Hein.
2: Non, faut les réaliser, ces rêves.
0: Bah évidemment, sinon on n'y arrivera pas. Bah écoute, je te souhaite une bonne fin de nuit, Jean-Pierre.
2: Ah, toi aussi, puis on se retrouvera ben, dès que tu veux. Hein.
0: Bah demain, je pense.
2: Hein, puis j'embrasse les auditeurs et tout, mais j'aimerais bien que tu m'écrives et que tu m'envoies une photo de toi avec ton équipe.
0: Bah pas de problème, on en a pas pour le moment, mais ça va arriver. Et puis on rappelle que si vous voulez que Jean-Pierre, de nouveau, soit numéro 1 du classement du hit parade, il vous suffit de voter, mais bon, vous pouvez voter pour d'autres artistes, hein, bien sûr. Donc www.funradio.fr uniquement sur l'internet pour le moment. Ça va arriver sur le Minitel bientôt, puis par courrier. Sinon, vous pouvez toujours nous envoyer vos propositions en fonction des 20 titres proposés sur le site internet qui ont été énumérés à l'instant. Vous cliquez sur Max, ensuite sur Ricky Larsen, et puis voilà. Qu'est-ce qu'il y a ? Quelque chose à rajouter, non, Fildar ?
1: Non, c'était ça. Magnifique, tu t'es débrouillé comme un chef.
0: Bah écoute, merci, comme d'habitude. Alors, bah écoute, on aura le plaisir de vous retrouver à partir de 22h, j'espère, avec Rigaud demain, qui sera rétabli, parce qu'il était un petit peu malade. Hein. Le pauvre, il avait 38,5 de fièvre, donc il vient pas. Il avait surtout peut-être envie de prendre sa crampe. Ah, ça a changé.
1: Jean-Pierre Sauzet est passé premier.
0: Ah, Jean-Pierre Sauzet, bonne nouvelle. Jean-Pierre est avec nous toujours ou pas ? Jean-Pierre, est-ce que tu es toujours en direct avec nous ?
2: Ouais, ouais.
0: Eh bien, Jean-Pierre, ouais. Il suffit qu'on parle de toi. T'es passé de nouveau numéro 1 du classement du hit parade.
2: C'est super bien d'être premier ou d'être deuxième ou d'être troisième ou d'être dixième qu'on France à Valérie, mon pote. Je chantais la chanson avant dans le temps quand j'étais jeune.
0: Bah ouais.
2: Il est sympa comme tout, mon pote Béjir. Et ma blesse comme un soleil. Toi, ça, c'est un mec que j'aime bien, François Valéry.
0: Rechante-moi cette chanson un peu, tu la chantes bien.
2: Hein?
0: Rechante-moi, Jean-Pierre Valéry.
2: François Valéry.
0: François, mon pote Béjir.
2: Je t'aime. Tu as gagné, je t'aime.
0: Non mais mon pote, là, chante la chanson de mon pote là que tu viens de chanter. Là.
2: Ouais, mais attends, je suis prêt. Hein.
0: Vas-y.
2: Il est sympa comme tout, mon pote les BG. Mon pote le DJ. C'est ça, non ? Si je prononce mal, c'est pour ça que tu me fais...
0: Non, non, mais
2: François Valéry, j'aime bien. Hein.
0: Ouais, mon pote le Bee Gees.
1: Le Bee Gees.
0: Mon pote le Bee Gees.
2: Un monde nous vivant. Ça, c'est les bonnes paroles. Hein.
0: Ouais, parce que c'est vrai que ouais. c'est plus chiant de ses mémoires. Hein.
2: Oui,
0: c'est un plus difficile. Hein. Et mon nom dans le coma.
2: Bah, voilà.
0: Donc, on est entre la vie et la mort, on sait pas trop où on va dans ces cas-là.
2: Je te réserve des belles surprises parce que tu vois, super disco, tout le monde me dit quand qu'elle passera, mais elle passera. Mais j'ai écrit une chanson.
0: Ah, bah attends, pour l'instant.
2: J'ai écrit une chanson, le titre c'est Aimer, danser, chanter.
0: Le problème, c'est que pour l'instant, Jean-Pierre, la fête de la musique était numéro 1 du Ricky Larsen depuis la semaine dernière. Ouais. J'ai bien peur qu'il soit pour la deuxième fois consécutive encore numéro 1. Hein.
2: Bah écoute, je vais te dire quelque chose. Il y a un pote qui m'a appelé, il s'appelle Basile, puis il m'a dit, bah écoute, j'étais dans une boulangerie, Jean-Pierre, tu n'iras pas, les gens parlent de toi à Paris. Il se marre en écoutant ta chanson.
0: Mais
2: c'est super, c'est un tube.
0: Mais complètement, c'est un tube monstrueux, ce
2: truc. Ah oui, voilà. Hein.
0: C'est énorme. Jean-Pierre,
2: oui, envoie-moi les papiers de la SACEM remplis, si tu veux.
0: On s'en occupe, ouais, Jean-Pierre.
2: Ouais, c'est pas pressant, mais...
0: Je m'en suis occupé, ne crois pas qu'on ne fait que parler, on s'en est occupé, on va t'en envoyer, Fildar s'en occupe, parce qu'on a vu avec la programmation de la radio, de voir comment on devait opérer, d'ailleurs,
1: ouais, il faut voir la grande direction.
0: Voilà, parce qu'il faut mettre un petit tampon, donc c'est...
2: Bien sûr. Hein.
0: Bon, donc si ça tenait qu'à nous,
2: si
0: ça serait...
2: Si tu veux, faut que tu dises combien de fois que je suis passé sur ta radio, parce que si tu dis que j'ai passé deux fois, j'aurais pas de dossier à la SACEM. Hein.
0: Ouais, mais enfin, je vais pas non plus dire que t'es passé 70 fois, si t'as...
2: Ouais, bien sûr, mais plus 5 fois, c'est bon, mais là, je crois que j'y suis passé plus 5 fois.
0: Ah oui, quand même, oui. Il n'y a pas de problème, Jean-Pierre.
2: Je ne fais pas ça pour avoir des sous, je fais ça au moins pour avoir... toucher à la SACEM, protéger mes titres, voilà.
0: Bah, complètement, il n'y a pas de problème.
2: J'aurai des sous quand j'aurai une maison 10, quand j'aurai une équipe derrière moi et tout, voilà.
0: Très bien. Bah écoute, on te souhaite une bonne soirée, Jean-Pierre.
2: À toi aussi, à ton équipe aussi.
0: Tiens, bonne bourre.
2: Je remercie aussi le patron de Fun Radio de faire confiance à toi. C'était un type super et tes fans à toi, ils t'aiment bien, mais même aussi, voilà. Et c'est grâce à eux que tu es là. Et grâce à toi que je suis là.
0: D'accord, ok. Voilà. Bonne bourre, amuse-toi bien.
2: Merci, salut.
0: On rappelle le classement numéro 1 en ce moment du classement du hit parade qui marche jusqu'à dimanche minuit. Après, on arrêtera les votes et on remettra tout ça à zéro avec des nouveaux. Et le classement sera diffusé entre 23h30 et minuit tous les lundis, c'est comme ça. Numéro 1, Jean-Pierre Sauzet, la fête de la musique. Deuxième, Jim Carr avec Somebody to Love, la BO de Dijon Con, qui est également l'ouverture de notre émission en ce moment dès 22h. En troisième, pour l'instant, c'est un remix de Gérard. En quatrième, David et Jonathan avec qu'est-ce que tu viens pour les vacances. Cinquième, la musique de Goldorak. Sixième, c'était Inspecteur Gadget, c'est pas grave. En classé numéro 7, Max avec Soirée Prolo. Huitième, Les Vénards avec Églou Églou. Neuvième, Zaza, Faites la Fête. Dixième, Sacha Distel. Onzième, Rulio Iglesias. En douzième position, la séquence des spectateurs, c'est la musique du Kiki Donc. En treizième, François Valéry, mon pote, le Vigis. Quatorzième, c'était la musique de Téléfoot. Quinzième position dans le classement du hit parade, c'est La Croisière S'amuse. En 16e, putain, vous pourriez faire un effort avec ça aussi, Début de Soirée, La Nuit de Folie. 17e, Pierre Perret, Le Zizi. 18e, Annie Cordy, Tata Yo-Yo. Et elle est rentrée pour l'instant, Bibi tout doucement, mais j'ai peur qu'elle ressorte tout de suite. Et puis Pino Danjou avec Makela Idea, voilà également. C'est Pino Danjou, c'est. Pourquoi il y a marqué deux votes?
1: Voter deux points. Là, j'ai voté, donc voté trois fois, donc je peux encore voter deux fois, il me reste deux points et un point.
0: D'accord, ok, très bien. Voilà, vous votez 24 heures sur 24, les enfants. Merci Manu, merci Pauline d'être venue nous rendre une petite visite, ça m'a fait plaisir de te voir encore une fois ce soir, Manu.
5: Ah bah ouais.
0: Voilà.
5: Si, moi aussi, c'était cool. On s'est bien marré.
6: C'était
5: niqué. C'est chaud.
0: Et elle tousse, elle est malade, je vais m'occuper de toi.
5: Eh ben, ouais, non, ça va. Ah pardon.
0: Non, voilà, c'était pas toi quand même.
6: Ouais, quand même.
0: Voilà. Manu, bravo d'avoir remplacé Fildar comme ça aussi bien et de main de maître. D'avoir remplacé Rigaud, Fildar, bravo, bien joué. Il y a encore du monde sur l'internet, il y a du people encore.
1: Attends, je vais te dire combien.
0: Il y avait au moins. Rigaud va halluciner, mon recrut va dormir, on pourra quand même lui dire qu'il y a quand même plus de connectés ce soir que ça ne l'a été depuis qu'il est là, quoi. Donc.
1: 91 encore.
0: Bah, c'est énorme. À 1h du matin, 91 connectés, on était plus de 150 encore à 11h, 11h15, donc c'est quand même plutôt pas mal. Et puis on se retrouve demain avec Gérard pour les débats qui porteront sur les 35 heures et les collectionneurs. Et Rigaud sera de nouveau de retour avec nous dans les studios de Fun Radio. Merci encore mille fois, Sébastien, pour vous accompagner jusqu'à 6h du matin avant de retrouver Bob. Et puis on vous laisse justement avec le générique en ce moment du Star System. Jim Carrey chante Somebody to Love, la bande originale du film Disjoncté qu'il faut voir absolument et qui est pour l'instant classé numéro 2 dans le classement du hit parade de Ricky Larsen. Bonne bourrée, à demain 22h.
7: Donc là on récidive. De nouveau on va toujours dans Philippe, Adèle et Franck, hein, toujours dans le même ordre, pour pas que je me plante. Allô.
8: Allô.
7: Monsieur Philippe ou Madame Philippe?
8: Qu'est-ce que t'as l'appareil ?
7: Oui, c'est une société privée de téléphone pour savoir si vous avez eu des coupures de téléphone aujourd'hui dans la région, parce qu'on est en train de remettre à niveau en ce moment.
8: Non, non.
7: Il y a eu des petites coupures qui ont eu lieu dans le début de soirée, savoir si vous avez été pénalisé par cette coupure.
8: Non, non, pas du tout.
7: Vous entendez bien ?
8: Oui, très bien.
7: Oula, est-ce que je vous réveille peut-être ?
8: Oui.
7: Aïe, aïe, aïe. On voulait juste faire un essai et voir si vous nous entendiez bien, parce qu'on appelle absolument tous les gens de la région, toutes les personnes, toutes les familles de la région. Vous, de votre côté, vous n'avez pas été embêté ?
8: Non, non.
7: D'accord, je vous mets en communication, vous me dites si vous entendez bien une personne voisine, si vous l'entendez. Monsieur ou Madame Adèle ?
9: Oui.
7: Oui, Madame Philippe ? Monsieur,
9: non.
7: Monsieur Philippe ?
9: Non, non.
7: Non, parce qu'on est en communication avec Monsieur Philippe qui nous a quittés. Allô, Madame Adèle ?
9: Oui.
7: Oui, vous m'entendez bien ?
9: Oui.
7: Parce qu'on a une petit souci en fin d'après-midi de coupure d'électricité à cause de la foudre.
9: Oui.
7: Et vous n'avez pas été pénalisé, pas de problème de téléphone ?
9: Eh ben, hier.
7: Voilà. Suite à ça, donc, aujourd'hui, ça va ?
9: Oui, aujourd'hui, ça va. Mon fils m'a téléphoné de Tahiti et ça a marché très bien.
7: D'accord, très bien. Donc là, pour l'instant, il n'y a pas de problème ?
9: Il n'y a pas de problème,
7: vous
9: non.
7: Vous me recevez correctement ?
9: Oui.
7: Je vais vous mettre en communication avec quelqu'un de votre village.
9: Oui.
7: Et vous allez me dire si vous l'entendez bien, hein ?
9: D'accord.
7: D'accord, donc on essaie de le contacter. Nous sommes une société privée, d'accord ?
9: Mmh.
7: D'accord ?
9: Oui, d'accord.
7: Nous vendons aussi des hélicoptères, hein, au cas où.
9: Oui.
7: Ça vous intéresse? Non, peut-être pas, non.
9: Non, non.
7: D'accord. Alors, Madame Adèle, pour le moment, donc, hier, effectivement, on avait bien noté que vous avez eu un problème.
9: Oui.
7: Ça, on l'a noté, c'est pour ça qu'on vous appelle, hein.
9: J'ai cru que ça venait de mon appareil, parce que j'ai deux appareils, c'est pas le même qu'hier.
7: Non, hein. C'est pas l'appareil dentaire qui vous pose des problèmes, c'est l'appareil téléphonique, hein.
9: Oui, d'accord.
7: D'accord, ok. Parce que l'appareil dentaire, on ne peut rien faire, hein.
9: Mmh.
7: D'accord, Madame Adèle. On va essayer de vous mettre en contact avec une famille qui doit être avec nous, non? Ça ne. Pour l'instant, ça sonne. Vous connaissez Madame Franck, la famille Franck ou la famille Philippe?
9: Non.
7: D'accord, ce sont des gens qui habitent près de chez vous.
9: Ah oui, c'est possible.
7: Oui, c'est même sûr. On essaie de les contacter pour tout simplement vous mettre en communication avec eux et me dire si vous les entendez bien, d'accord?
9: Mmh.
7: On y arrive ou pas? C'est compliqué? Ça sonne, hein, malheureusement, là, mais
9: c'est oui, un peu... mais c'est tard, ils répondent peut-être pas. Hein.
7: Mais c'est pour ça, oui, c'est pour ça. Je sais qu'on fait ça très tard, mais on a eu tellement des problèmes de câbles, on mettait le fil rouge dans le bouton rouge, le fil vert dans le bouton vert, on se trompait, et là maintenant on a réussi à remettre parce que vous avez été peut-être, vous en êtes peut-être pas aperçu, mais vous avez été coupé pendant la soirée.
9: non, je pense que j'ai pas eu de communication de la journée.
7: D'accord,
9: alors.
7: D'accord. Donc là, on a Monsieur Philippe, un de vos voisins. Monsieur Philippe.
10: Oui.
7: Vous vous entendez bien?
10: Oui.
7: Parce qu'on a eu un petit problème de téléphone durant la journée. Madame Adèle, qui est avec nous, qui habite près de chez vous, a eu une coupure d'électricité hier. Est-ce que vous avez eu le même problème?
10: Non.
7: D'accord. Est-ce que vous alors, je vous demanderai, c'est juste pour faire un petit essai de 10 secondes oui. avec les techniciens pour voir si Philippe, Monsieur Philippe, Philippe, vous entendez bien Adèle. Allô?
9: Oui. Allô?
10: Oui. Oui, je l'entends bien.
7: Vous vous entendez
9: oui.
7: bien?
9: Oui.
7: Pas de problème. Parce oui. que vous habitez pas très loin l'un de l'autre et c'était juste. Je vais vous demander une dernière communication, voir si on a trois personnes, ça fonctionne. Monsieur Franck,
11: oui.
7: vous entendez bien, bonjour, c'est pour faire un petit essai, parce qu'on a une petite coupure hier soir. Est-ce que vous entendez. Est-ce que Philippe est là?
10: Oui.
7: Adèle?
9: Oui.
7: Franck?
11: Oui.
7: Donc vous vous entendez bien tous les trois?
10: Oui.
9: Voilà.
7: On fait un petit essai et après je vous laisse tranquille, c'est pour faire des essais, pour voir les techniciens. Philippe?
10: Oui.
7: Adèle?
9: Oui.
7: Franck?
11: Oui.
7: Petite question comme ça, je me permets, est-ce que vous avez l'intention de refaire un nouvel album ou une série sur TF1? On a quand même Philippe, Adèle et Franck des To Be Free en direct.
10: Ouais.

0: Est-ce que Adèle est toujours là?
1: Oui.
0: Franck aussi? Et Philippe?
2: Oui.
0: Franck aussi est là? Allô Franck?
2: Allô?
0: Oui, Franck, t'es là?
2: Allô?
0: Oui, Franck?
2: Ça marche, oui.
0: Adèle?
1: Oui.
0: Philippe?
2: Oui.
0: Vous avez entendu la musique?
2: Oui.
0: Vous êtes sûr, donc il n'y a pas de problème?
2: Oui.
0: Donc je vous la remets, hein, je remets votre générique. Hein. Je rappelle que nous sommes en ce moment avec Philippe, Adèle et Franck des 2B Free et que pour vous ce soir à 23h, nous les avons réunis rien que pour vous.
3: Bon Sam, on y va pour le canular?
4: On y va, oui.
3: Alors on va appeler...
4: Antenne,
3: oui, t'es en direct là. Hein.
5: Allez, en quelques mots, explique.
4: Donc, c'est la société Osim qui est propriétaire de l'immeuble.
3: Ouais.
4: Elle veut refaire les façades.
3: Ouais.
4: Donc, c'est la seule personne qui a carrelé son balcon.
3: D'accord.
4: Évidemment, c'est propre. Mais nous, on pourrait jouer sur l'étanchéité. Que bon, si on laisse pas son carrelage du balcon, on va lui mettre une peinture vulgaire, choisir la couleur. Ben, elle aime bien le vert, donc on met une autre couleur.
5: Uh-huh.
4: Et en plus, c'est pour le balcon, on va le repeindre si elle veut pas le casser. Mais la cuisine, impérativement, on va casser le carrelage parce qu'il s'agirait de la sécurité de l'immeuble.
5: Mais pourquoi? D'accord. Parce que c'est lourd.
4: C'est lourd, voilà.
3: Allez. J'espère que ça va marcher.
5: J'espère qu'elle écoute pas.
4: Allez, Lili, décroche.
6: Allô?
3: Oui, bonjour, c'est Madame Liliane.
6: Oui.
3: Bonjour, c'est l'entrepreneur de la société Osim à l'appareil.
6: Oui.
3: Je vous appelle concernant le carrelage que vous avez mis sur votre balcon ainsi que dans votre cuisine.
6: Oui.
3: Alors, nous rencontrons des petits problèmes. Nous avons fait une expertise là par un expertiseur qui a expertisé.
6: Oui.
3: Et nous sommes rendus compte que ça posait des problèmes.
6: C'est-à-dire?
3: C'est-à-dire qu'en fin de compte, à cause du carrelage que vous avez mis, probablement de l'épaisseur, ce sont des sur le balcon d'abord, hein. D'après les renseignements, enfin j'ai vu, c'est un balcon de 20 mètres, c'est ça, sur 1 mètre. Et vous aviez mis des carreaux de carrelage de 20 cm sur 20 cm, c'est ça?
6: Oui,
3: sur le balcon et dans la cuisine.
6: Oui.
3: Et en fin de compte, ce qui va se passer, c'est que par rapport à la sécurité de l'immeuble, ça risque de faire des fissures et en fin de compte de faire un écroulement. Donc nous allons donc être obligés de retirer ce carrelage, alors ça c'est une obligation.
6: Oui.
3: Donc nous allons venir lundi.
6: Lundi?
3: Alors lundi, vous êtes à quelle heure on peut passer?
6: Vous pouvez me dire à quelle heure, monsieur?
3: 15h?
6: 15h. C'est là, oui.
3: Attendez, je regarde. Non, 15h, ça va pas être possible. Je vais passer à 7h du matin. 7h, c'est bien, 7h.
6: Ah non, pas 7h du matin, monsieur.
3: 7h30?
6: Ah bah non, je me lève pas à 7h30.
3: À quelle heure vous vous levez?
6: Ça, moi, j'ai déjà un problème de santé, alors...
3: Bon, alors on va dire 15h. Alors, je vais me débrouiller pour 15h.
6: Alors, 15h.
3: Voilà. Donc, le carrelage, il va falloir le retirer. Donc, ce que je vous propose, c'est que déjà, dès ce week-end, vous puissiez un petit peu dégager un petit peu tout ce que vous avez dans la cuisine. Vous me faites le vide. D'accord.
6: Mais là, moi, je suis toute seule, alors je ne peux pas faire ça.
3: Hein. Ah, bah, il va falloir donner un petit coup de main avec les voisins. Donc, on va faire péter le carrelage, hein, on va retirer le carrelage. Vous voulez peut-être le garder, peut-être pour le coller au mur ou quelque chose comme ça, parce qu'on peut mettre du carrelage au mur si vous voulez.
6: Bah, ça, je verrai. Écoutez, bon, moi, je vous attends lundi à 15h, monsieur.
3: Et le balcon aussi, hein.
6: Alors, lundi 15h.
3: Est-ce que vous voulez qu'on vous mette un petit coup de peinture ensuite, si on enlève le carrelage, pour mettre de la peinture? Je vous propose que nous, on a du jour éclaté, hein. Ça vous intéresse?
6: Non, pas du tout, hein.
3: Alors, on va mettre ça en jaune, hein. On va vous commander quand même deux barils de peinture jaune éclate.
6: Oui, mais ça, c'est pas la peine. Hein.
3: Mais écoutez, j'insiste.
6: Ah bah, ça, non.
3: Alors, je vous l'offre. En tout cas, je vous...
6: Je vais remettre un lino et c'est tout, monsieur.
3: Hein?
6: Non, je vais remettre un lino, simplement.
3: Non, on va mettre parce que...
6: Non, je suis quand même chez moi, monsieur, je regrette.
3: Oui, hein. Mais enfin, nous sommes l'entrepreneur du bâtiment.
6: L'entrepreneur, c'est une chose, mais ça, moi, je fais ce que je veux après. Bon, pendant le carrelage, je suis d'accord, si ça... Si c'est un problème de sécurité,
3: c'est-à-dire que
6: la tombe comme c'était avant.
3: C'est quoi comme carrelage en plus? C'était quelle couleur?
6: Oh ben ça, je peux pas vous dire. Écoutez, bon, vous êtes monsieur
3: de ceci, de la société Osim.
6: De Sosine.
3: Oui, de la société Osim.
6: Je note. Donc lundi à 15h.
3: Oui. Vous avez quelle couleur le carrelage?
6: D'accord, monsieur.
3: Vous avez, il paraît que vous avez en Bordeaux. Bah, oh.
5: Oh, elle est fâchée, hein.
3: Lynn,
5: Sam.
2: Ouais.
3: Elle est dure, hein.
2: Ah, oh, oui, hein.
5: Mais il faut rappeler.
3: Il faut rappeler,
5: il faut que tu la proposes qu'en fait, le carrelage, tu vas enlever du parterre, mais tu vas le mettre sur le plafond.
3: Ah, je vais lui proposer autre chose.
6: Allô?
3: Excusez-nous, on a été coupé.
6: Oui.
3: Oui, alors, pour le carrelage, laissez tomber. Écoutez, je vous propose quelque chose, sinon un arrangement.
6: Oui.
3: Parce que là, j'avais mon supérieur qui part déjà comme ça.
6: Oui.
3: On peut s'arranger par rapport au propriétaire de l'immeuble. Je vous laisse le carrelage.
6: Oui.
3: Et on s'arrange autrement.
6: Mais c'est-à-dire, moi, c'est ça le problème, parce que Là, si vous voulez, bon, moi, là, je me retrouve toute seule. Hein, donc, vous me dites qu'il faut que j'enlève tout au week-end. Hein, alors, laissez-moi le temps. Demain, ça va être vendredi.
3: Faites-moi une liste des objets que vous avez chez vous. Et puis, on va s'arranger. Si vous n'avez pas d'argent, on pourra s'arranger avec éventuellement une télé ou un magnétoscope.
6: Ah, ben, non. Si, par contre, non, ça, c'est pas le problème.
3: Bon, je fais péter le carrelage.
6: Voilà.
3: Je fais péter le carrelage,
6: ben,
3: alors.
6: Oui.
3: Alors, fais péter le carrelage. Je vais. Écoutez, je regarde. On peut passer demain, si vous préférez.
6: Ah, demain, je suis pas là.
3: Moi, je fais venir une équipe de déménageurs.
6: Oui. Donc, moi, je suis pas là demain, monsieur, parce que là, je pars en week-end.
3: Eh ben, c'est pas grave. Vous nous laissez les clés sous le paillasson.
6: Ah ben, certainement pas, non.
3: Non, mais vous inquiétez pas. C'était aussi, quand même. C'est monsieur Bossy qui vous appelle, hein.
6: Non, je vais pas faire rentrer quelqu'un chez moi pendant.
3: Non, mais vous faites rentrer personne. On rentre, mais on ressort. C'est juste pour déménager. On fait péter le carrelage, nous, vendredi.
6: Non.
3: On fait tout sauter. Ça risque de s'écrouler. Ça risque de s'écrouler aussi, le problème. C'est ça, les risques. Qu'est-ce que
6: vous. Ne vous inquiétez pas. Venez donc lundi à 15h.
3: Que va dire le voisin du dessous?
6: Voilà, comment?
3: Que va dire le voisin du dessous si ça s'écroule pendant le week-end? On sait jamais, moi, je sais pas, vous mettez un disque, vous dansez dans le carrelage qu'une nuit, et puis d'un coup, le carrelage tout s'écroule.
6: Je vous en prie, hein.
5: Attends, il faut rappeler, il faut lui dire, elle va
3: flipper. Une dernière fois.
5: Tu l'expliques, hein, Max, tu sois cool parce qu'elle va flipper la pauvre. Ouais, mais tu proposes que tu mets le carrelage sur le plafond.
4: Oui,
5: là, ça va lui pousser.
4: Et peut-être me la passerai pour la calmer aussi.
3: Bah ouais,
5: on va
3: la calmer.
5: Te passer après,
4: ah ouais,
5: Sam.
4: Super, Max.
3: Oui, t'inquiète pas.
6: Allô?
3: Excusez-nous, on a été coupé.
5: Allez, encore une fois! Parce que là, elle va vraiment flipper. Hein.
3: Tu lui dis, vas-y, fais-le.
5: Vas-y, Sam, vas-y, tu y
3: fais-le,
5: vas.
3: Fais-le, Sam.
6: Allô?
4: Allô, Lily?
6: Oui.
4: Salut, t'as eu un entrepreneur là?
6: Qui est à l'appareil?
4: Ben, Sam! T'as embarqué mon briquet tout à l'heure?
6: C'est qui?
4: Écoute, c'était un canular, c'est Fun Radio.
5: Mais attends, tu connais même pas cette dame?
4: Si, si, c'est Lily.
3: Lily, c'est Sam! Avec qui?
4: Lily! T'es toujours là?
3: Oh là là!
5: Attends, Sam, tu nous as monté un plan! Tu connais
4: non,
5: même pas?
4: Non, absolument pas, je t'assure, bah, c'est ma copine!
3: Bah, elle t'a pas reconnu!
4: Oh.
3: Oh putain, l'autre, elle va péter le carrelage, je vais en des emmerdes, moi!
4: Non, non!
3: Parce que si on n'arrive pas à lui dire,
4: écoutez,
3: la pauvre.
4: Je vais l'appeler, je vais la rassurer, je vous assure!
3: Rerappelle, parce que l'autre, elle va péter le carrelage ce week-end!
5: L'autre, ça va être occupé, promets, ça va être occupé, on est dans le merde!
4: Est-ce que je peux faire, moi?
6: Allô?
4: Oui, Lily?
6: Ça va durer longtemps, là, qui êtes-vous?
4: Bah, Lulu, Ahmed.
6: Bah, tu dis Ahmed, c'est Sam, c'est ceci.
4: Bah, c'est pareil, c'est mon surnom, écoute. C'était un canular qu'on t'a fait par Fun Radio pour casser le carrelage. C'est moi qui a donné tous les renseignements, voyons.
6: Ah oui,
4: et t'as raccroché 36 fois.
6: Ah bah oui, mais moi, je viens de porter plainte parce que j'ai appelé chez Jojo pour demander s'il m'avait pas fait une farce. Et Michel, il dit non, je t'assure.
4: Ah non, c'est Fun Radio, t'es en direct sur la radio, là.
3: Il faut retirer la plainte, hein, madame.
4: Il faut retirer, Lily, parce que c'est...
5: Il ne faut surtout pas faire plainte, hein, Lily.
4: Non, elle n'a pas posé de plainte, alors, simplement, alors... elle le dit.
5: Oh, ok.
4: Oula.
3: Bravo, Sam.
1: On est à la hauteur des connaisseurs du fameux café.
5: Ouais,
7: Max.
1: Ouais.
7: Tu t'éloignes trop du micro, là, on t'entend plus. Il y a des moments où on t'entend plus.
1: Il y a des moments où on t'entend plus.
7: Oui, là, on t'entend plus, par exemple, tu vois. Donc là, par exemple, c'est un moment où on t'entend pas.
1: Ah, il y a des moments.
7: Voilà, là on t'entend super bien.
1: Ah, mais c'est pas le problème. C'est... Je ne suis malheureusement pas monsieur Météo.
7: Waouh.
1: On a dit que les astres, voilà comment les.
7: Bon. Ouais.
5: C'est crypté, ouais.
7: Donc là, ça doit être en. Ouais, ça doit pas être en clair. Hein.
5: Ouais, non.
1: Ça doit pas être en clair, mais.
7: Non.
1: C'est un système de.
7: Ouais, bon, le système n'a pas l'air de carburer.
5: Non, c'est pas au point du tout.
7: Non, mais Apolline, tu pourrais peut-être par contre les appeler sur un autre téléphone.
5: Ah, c'est ce que je fais.
7: Ah, c'est ce que tu vas faire d'ici 2 minutes.
1: Téléphone de Filda éventuellement.
7: Bon, t'inquiète pas, Apolline, d'ici une heure, va t'appeler sur un autre téléphone. Le temps qu'elle
1: trouve.
7: Non, ça va pas mieux.
1: Un peu mieux là. Ah, parce qu'il n'y a pas d'antenne, il n'y a rien.
7: Non, mais c'est parce que tu parles trop loin du micro, je pense.
1: Trop loin, et si je suis collé là.
7: Ah, ouais, donc non, c'est pas ça. C'est pas ça. Il y a effectivement un problème. Ouais. Donc voilà. Donc c'est Max en
5: voilà,
7: direct
5: bon.
7: Dans Paris.
1: Ouais, donc Apolline m'a donné le téléphone. Hein, donc c'est bon, elle m'a dit tu parles dans ce téléphone-là. Hein.
5: Ouais, d'accord. Ça va aller mieux, on t'entendra un peu mieux.
1: Voilà.
7: Voilà. Donc Apolline, ouais. Tu peux retirer l'autre ligne.
1: Ouais. Ouais. Oh là là, c'est allé vite. Hein.
7: Ouais, ouais. Elle est hyper rapide.
5: Je suis sur le coup là.
1: Bon, ça va, ça grésille pas, ça passe bien là.
7: Là, c'est parfait, là, c'est nickel. Hein.
1: Impeccable, d'accord. C'est notre petit Nokia orange de fil là. Oh là, oh là, ouais, oh là, ouais. Oh là, c'est un oh là. Ah, c'est un oh là, c'est un petit oh là. Donc, nous sommes en direction des Champs-Elysées, nous descendons. On a voulu mettre Manu avec le masque et tout, et mettre avec le couvre. Mais là, il a tellement une grosse tête qu'il passe pas dans le tournant. Donc on a laissé tomber.
7: Ah, mais tu devrais mettre Bouboule dans le coffre. Tu devrais mettre Bouboule dans le coffre, il serait mis dans le coffre.
1: Ah, si je mets Bouboule dans le coffre, ouais. Que je vais sortir la tête de... Il va te taper, il dit.
8: Ouais, t'as raison, Manu, tu peux.
1: D'accord. Merci, Apolline. Apolline.
7: Attends, je vais couper son micro, Apolline.
1: Ouais, non, non. Double micro. Voilà, voilà, c'est double bon. Micro d'Apolline. Non, non, voilà. Laisse-le.
8: Ouais, c'est bon.
1: Apolline.
8: Oui.
1: J'ai besoin d'appel urgent.
8: Voilà. Et bien, justement, on a Mickaël, 23 ans, de Sergi.
1: D'accord, de Nana. Donc, tu peux en dire au revoir à Mickaël et tu me passes que des nanas.
8: Ok, là, ça roule.
1: Il n'y en a pas qui appelle, tu passes pas de nana, tu passes pas de mec, tu me passes rien. Et je vais combler l'antenne tout seul.
8: Ça roule.
1: Alors évidemment, bien sûr, le mot magique d'Apolline, ça roule. Ça, c'est le truc d'Apo, ça roule. Donc nous, on roule bien, il n'y a pas trop de circulation. Nous sommes en possession d'un énorme sac que Manu a à sa disposition. Voilà, dans lequel il y a des CD à l'intérieur. Donc, c'est des mini-CD, hein. Ça ne paye pas de mine, mais c'est quand même sympa. On a sélectionné, il y avait de la caca, de la crotte. Si vous n'êtes pas content des CD qu'on va vous distribuer dans Paname, vous viendrez vous plaindre directement à Pierre de la programmation. Hein. C'est lui qui s'est occupé de tout ça. Et donc on se balade dans Paris, on a une voiture sur laquelle il y a un masque devant. Faut le deviner, hein, peut-être dans la musique, c'est un masque, mais de Fernandel. Donc si je suis curieux de savoir s'il y a des gens qui nous écoutent un peu, s'il y en a un ou deux quand même dans Paname. Et si vous êtes avec la voiture, vous klaxonnez, puis on vous fera des mini-CD, Manu va vous donner tout ça, vous allez voir, ça va être très sympa. Donc en même temps, on en profite pour se balader, rouler, et puis pour vous parler un petit peu de ce qu'il va y avoir dans Paris. Donc là, on est à la Concorde, et les quais sont fermés, donc on va passer sur la Concorde. On descend les Champs-Élysées, hein, pour ceux qui veulent essayer de nous repérer et de nous trouver. Donc là, pour le moment, il y a des mecs qui nous regardent des fois, on se dit, tiens, c'est bon, c'est un auditeur, au moins un ou deux qui écoutent sur Paname. Pour le moment, c'est relativement calme, hein. Donc là, c'est vrai que c'est l'année de l'Égypte, non du Maroc. L'année du Maroc, hein, et donc bah, je sais pas où tu vas sur les quais, tu vas aller du côté de Saint-Michel.
7: Et vous devriez peut-être dire où vous allez à un point de rendez-vous.
1: Ouais, justement, quoi. La Concorde, et là on va traverser le pont pour être face à l'Assemblée, et on va se retrouver sur le boulevard, boulevard Saint-Germain, hein, voilà. Donc Fildar connaît bien Paname, c'est qu'il a bien longé, le truc bien serré. Bien vu. Donc là, il y a une Ferrari jaune qui est en face de nous, c'est une Ferrari ça.
9: Ouais,
1: c'est une Ferrari. Pour l'instant, ça klaxonne, il y a des taxis. Alors, est-ce que c'est ils nous klaxonnent parce qu'ils nous écoutent? Le problème, c'est qu'on ne sait pas si c'est des gens qui nous écoutent ou si c'est des mecs qui klaxonnent pour la conduite en état d'ivresse de Fildar. Donc,
9: Allez, c'est mal passé, ça.
1: Attends. Ah, il y en a déjà deux fois qui nous ont reconnus, donc on sauve à nous-mêmes décédés. T'entends, Manu? Olivier?
7: Ouais.
1: T'entends?
7: Ouais, on entend, ouais. Très
1: c'est
7: bien.
1: C'est moi qui viens de klaxonner dans ma caisse.
7: On reklaxonne, là, encore?
1: Donc, je m'offre décédé, hein. D'accord?
9: Tu veux quoi?
1: Donc là, je vais m'offrir un CD. Voilà, t'as quand même donné...
9: un endroit Coolio, je crois.
1: Coolio, ouais, de la crotte. De la
9: non,
1: crotte.
9: C'est bien.
1: Non, c'est de la crotte. Donc là, on va arriver maintenant dans les coins chauds d'auditeurs.
7: Mais donne
1: les coins chauds, hein.
7: Donne un point de rendez-vous, quoi, vraiment, parce que je pense que sinon...
1: Après, c'est que si donne un point de rendez-vous, tout le monde va y aller sans chercher à nous trouver, ce qui n'est pas le but du jeu. Le but, c'est de se débarrasser des CD s'il y a lieu. Si on donne un rendez-vous, forcément, tout le monde va s'y pointer, on va donner, ça va durer 2 secondes, tu comprends, Olivier?
7: Ouais, je comprends, ouais.
1: C'est stratégique.
7: Ouais, je ferme ma gueule, alors.
1: Le truc, c'est de savoir s'il y a un auditeur ou une auditrice qui nous écoute. Non mais dans Paname c'est sûr, maintenant qu'il se balade en... Bon, il faut savoir quand même qu'on est en caisse, il faut avoir une voiture obligatoirement. Ou alors il faut vraiment nous choper sur le trottoir et faire la pute devant. Donc là on vient de s'engager sur le boulevard, on est on avance, on roule tranquille. On va à Saint-Germain-en-Laye, on va aller en direction
9: Saint-Germain-des-Prés.
1: Et on va aller en direction
9: Saint-Michel.
1: Où est-ce qu'on va aller? On va aller du côté de...
9: Ouais.
1: Attends, je réfléchis. On va aller, il y a la police en warning, peut-être qu'on peut leur faire décider. On va aller en direct de Montparnasse. Donc, on est à 300 km/h. Hein.
7: D'accord.
1: Donc là, pour le moment, c'est relativement calme. Donc, c'est pas facile de nous reconnaître. Hein. Faut quand même avouer qu'on fait pas quelque chose de facile, hein. C'est chaud, hein. Comme le dit Manu, il reconnaît que c'est chaud.
9: C'est chaud.
1: Donc là, et Apolline, dès que t'as quelqu'un, éventuellement, pour tenir compagnie, pour éviter 0800.
8: Ouais, ça marche, ouais.
1: Ça marche, ça roule.
7: Attends,
1: ça roule. Ça roule, diapo. 0803, 08, 5000, hein.
8: Pour, et ben d'ailleurs, on a Claude, tu m'excuses, je t'ai coupé, qui veut un peu vous tenir compagnie. Ah ben elle est là. Non,
1: ah,
8: c'est une fille,
1: Claude,
8: une fille,
1: c'est
8: une fille,
1: joli,
8: une fille.
1: Là, c'est mignon,
9: ah bah ben, si, je suis une fille.
1: Salut Claude.
9: Oui, bonsoir.
1: Quel âge as-tu?
9: Moi j'ai 27 ans depuis hier.
1: Oh, elle a 27 ans depuis hier. Oh non, on s'en fout. Je manique le chantier du Bordeaux, on fera ça maintenant.
10: Non, pas
1: du tout.
10: Non.
1: C'est de quelle ville?
10: Je suis de Reims, la ville du Champagne.
1: Tu nous écoutes d'où?
10: Pas de Reims, enfin.
1: De Reims, bien.
10: Mais bon.
1: Donc on sera peut-être pas amené à la Reims bientôt, mais peut-être Orléans dans les semaines à venir. Pour le moment, on est devant l'hôtel Lutetia.
10: Non, mais par autoroute, ça n'a pas pour longtemps, hein, une heure et demie,
1: c'est vrai.
10: Même pas.
1: Et donc le but, on le rappelle, on se balade dans Paris un peu partout.
10: Ouais.
1: Là, on est en direction de Montparnasse. Et si, à un moment donné, vous croisez une voiture avec dessus, sur l'antenne, hein, c'est une coupée, un sport bleu, hein, on va vous aider. Et si vous voyez un petit masque de notre ami Fernandez, c'est-à-dire qu'on est dedans avec Manu et Fildar au volant. Vous klaxonnez, vous passez devant nous, vous essayez de nous faire un petit signe et on vous offre un ou deux mini CD, trois, on s'en fout quoi.
10: Ouais, ah,
1: Fildar, oh là là, Fildar cale.
10: Ça roule. Si je saute dans ma voiture et là, d'ici une heure, je suis là, je peux peut-être vous retrouver alors.
1: Non, il y a dans d'ici une heure, on sera déjà couché. On a quand même un mec qui est un routier, c'est cool. C'est un routier qui est derrière quand même, enfin ça commence à...
11: On va lui donner,
1: hein, voilà, donc...
10: Avance.
1: Là, mais arrête-toi pour qu'on puisse lui donner les... Il va ici, c'est le mec qui fait le signe, et les CD il suit. Donc voilà. Il va descendre, on va lui donner des mini-CD, donc c'est un mec en camion, il va se mettre en warning, il va descendre. Ça ouvre la fenêtre quand même, mais t'as crotté ou quoi?
11: Non,
1: t'as pété, t'as ouvert la gueule.
11: C'est où?
1: Il a mis...
12: Ça c'est encore boubou là.
1: Quel est ton prénom?
11: Guillaume.
1: Tu sais que ça sent le fruit, Guillaume?
11: Non,
1: il a pété, mais t'as pété.
11: Non,
1: t'as bougé le cul.
10: Non,
1: mais c'est lui.
10: Un groupe de mecs qui sont horreur.
1: Donc voilà, alors voilà, Claude, donne-lui des CD. Voilà, tiens, qu'est-ce que tu veux? T'en veux combien? 4, 5? Allez, donne-moi un petit...
10: Il faut m'en mettre de côté aussi, je donne l'adresse après pour
1: voilà,
10: m'envoyer.
1: Voilà, tu travailles la nuit, encore un. Quoi, qu'est-ce qu'il y a? Je parle, mais je suis avec les deux en même temps.
11: Ah bon?
1: Mais oui, j'entends. Bon.
10: Ouais, dites.
1: Merci, c'est très bien quand même. Attends, Claude, calme-toi deux secondes.
10: Ok.
1: Attends, je parle avec... comment il s'appelle?
11: Guillaume,
1: tu fais quoi?
11: Chauffeur.
1: Et tu me disais?
11: Ramasse de la merde.
1: Tu ramasses de la merde. Donc, Manu, tu descends?
10: Pardon, Manu, tu descends.
12: Allez, Boubou, le descend.
1: Tu pourras ramener. Voilà, très bien. Ah, ça klaxonne, on va te laisser avec ton camion. Hein.
11: Okay.
1: Bon courage, Guillaume. Ciao. Bon courage.
10: Ouais.
1: Ok, il y a un autre mec qui klaxonne. Alors, s'il nous a repéré... Ouais, mais là, on est obligé d'avancer un peu. Donc, s'il y en a un autre qui nous a repéré, qu'il avance tout doucement. On avance doucement, parce qu'en plus, c'est vrai que Philippe roule à peu près à 70 km/h dans Paname. Il y a des flics qui nous écoutent, ils peuvent l'arrêter. Alors, attends, mets-toi devant. Donne-moi des CD. 3-4 CD, il y en a un autre, Claude,
10: oui.
1: Explique, on n'est pas loin de mon parler. 3-4, oh pif, tu t'en fous.
10: Oh pif.
1: Tu sais pas prendre 3 CD, on s'en fout.
10: C'est pas les mêmes personnes.
1: Encore, 2-3.
10: Il y en a 2-3 alors.
1: Une jolie fille, alors on va faire un petit effort. Ouais, 6. Tiens, voilà. Comment tu t'appelles?
10: Moi?
1: Mais avance, que je puisse te donner les CD, Gérard. Tiens, Gérard. Voilà les filles. De rien, bonne nuit. Tu sais quoi, tu travailles? Vous venez d'où? Vous venez d'une soirée là? Non? Vous baladez? Vous rentrez chez vous? Amusez-vous bien, ils se baladent dans Paname, ils ont bien raison. Ils sont pas vraiment très chauds, mais c'est bon quand même. Hein. Voilà. Voilà, très bien. Là c'était Fildar. Donne des CD à Fildar, même chaque semaine. Ce qui est bien, c'est que Manu est très consciencieux. Il veut pas donner les mêmes CD à l'un et à l'autre.
11: Ah ouais.
1: Sachant que l'autre qui ramasse de la crotte et le jeune homme qui l'a...
11: Non, mais à lui, pas les mêmes à lui.
1: Ah, pas les mêmes CD, d'accord. Bah, prépare-moi un petit plat de 3 là. 2-3 alors. Hein. Donc là on continue, on est devant les Galeries Lafayette, enfin l'enseigne des Galeries Lafayette de Montparnasse. Et on va se balader, il y a l'Hippopotamus pour ceux qui sont sur Paname. On a toujours Claude avec nous de Reims.
10: Ouais. Oui, je suis toujours là.
1: Et alors merci Claude. Ce que
10: Max.
1: Je voudrais simplement, comme ça j'essaie de gérer la conduite de Fildar, les CD, Manu, les mecs qui klaxonnent. Quand tu m'entends parler avec quelqu'un, évite de me parler par-dessus parce que là ça devient...
10: Désolé, mais c'est vrai que la communication même au téléphone, je comprends
1: pas si on parle ou quoi. Il est passé au rouge, il y a un mec qui vient de passer au rouge, il y a des flics, un mec avec une voiture blanche, il est passé au rouge.
10: Délateur.
1: Bon, alors Claude, raconte-moi.
13: Bon, Max, je te coupe parce qu'il y a Célia, 23 ans, de Lille, qui est là aussi. Excuse-moi, Claude, elle vous tiendra compagnie.
1: Bon. Salut Célia.
14: Salut Max.
1: Ça va?
14: Alors, quand est-ce que tu viens à Lille? Vraiment,
1: ben, normalement...
14: venir tous, j'ai la douche, là.
12: Ah, magnifique bug alors, standard.
14: Ouais, Célia, je sais pas, il y a du monde, il y a Claude.
12: Claude?
13: Oui, il y a Claude
14: et Célia aussi.
12: Célia? Bon, ben, on va rappeler Max.
14: C'est génial.
12: Ah,
14: y a quelqu'un qui est parti, je peux prendre la place.
12: C'est rien, Apolline, c'est un peu
14: descendant. Non, bah, juste 30 secondes, alors, un petit stock de préservatifs fluorescents, ça intéresse personne?
12: Bah, je sais pas, faut passer une annonce.
7: Fluorescent ou phosphorescent?
14: Bah ça dépend, les deux. Ça dépend si tu as mis la lumière avant ou pas.
7: Donc c'est phosphorescent.
14: Bon, et mais la couleur c'est quoi?
15: Oh, bah t'as des jaunes, des verts, des roses, couleur phospho quoi.
14: Ouais.
7: Bah c'est cool tout ça.
14: C'est classe, hein?
7: Ouais, c'est la classe, la grande classe.
14: Ouais, c'est la, bah, la terre, elle travaille dans le milieu médical, on chope des trucs.
7: Si ça intéresse quelqu'un, elle peut toujours appeler Apolline.
16: Allô?
14: Ouais, voilà. Vrai.
16: Oh putain.
7: Rebonsoir, salut.
16: Mais t'avais pas coupé, t'es toujours en air, hein, je sais pas ce qui s'est passé.
7: Oh non, nous non plus.
16: Bon, alors c'est bien, je t'expliquais que je vais aller à Tours peut-être ce week-end. C'est ça?
14: Ouais,
16: c'est
14: moi je suis à Lille, hein.
16: C'est Apo qui me l'a conseillé, parce qu'elle dit qu'il y avait des jolies filles.
14: À Reims aussi, il y en a
15: ouais,
14: des belles.
15: Ouais, ouais, il y en a, ouais.
16: C'est vrai qu'il y a des jolies filles à Reims aussi.
14: Ouais.
17: Non, non, c'est
16: dans le Nord
14: aussi.
16: C'est
14: à Lille qu'il y a des plus belles.
16: Bon, pour préciser, attendez, on est dans Paris-Bainage, je m'organise quand même.
14: C'est de Lille où il y a les plus belles filles de Reims.
16: On est bien d'accord.
14: Ouais,
16: allô.
14: Voilà.
16: Voilà. Allô.
7: Oui.
16: Bon, je m'organise maintenant, ouais, parce que de temps en temps. Là, on va aller en direction maintenant de Saint-Michel, on va en direction de la Fontaine. La place de la Fontaine à Saint-Michel pour distribuer des CD. Donc s'il y a des auditeurs, auditrices qui sont dans Paname et qui vont dans cette direction, qui veulent faire un petit détour. On arrive, Fildar roule. Tout
14: et
16: va bien.
14: Max,
16: donc, oui.
14: Tu sais pourquoi aussi Paris by Night c'est super, il faut que t'en fasses plus.
16: Non.
14: Parce que Olivier se met à parler à l'antenne.
16: C'est vrai.
14: Franchement.
7: Ouais, merci.
14: J'en peux plus.
16: D'accord.
7: Enfin, moi j'aime bien écouter Bouboule à l'antenne. C'est pour ça que j'aime bien qu'ils aillent faire des paris.
16: Qui parlait, c'était Célia?
14: Oui, c'était Célia.
16: T'as craqué sur Olivier de la Pro?
14: Ah oh ben oui, ah, voilà. Franchement.
16: Bon alors raconte, bah parle-lui, vas-y, profite-en, il est là.
7: Ouais, attends, je suis en train de... Oui, oui.
14: Oui.
7: Ouais. Salut.
14: Salut Olivier.
7: Donc, c'est Célia?
14: Oui.
7: Bonjour.
14: Bonsoir.
7: Et donc?
14: Et donc, j'aimerais bien que tu viennes faire un tour à Lille.
7: À Lille?
16: Oui. Ça c'est une catastrophe, ah, c'est de là, écoutez.
7: C'est pas possible,
15: ouais, c'est vrai qu'elle a la voix d'Océane, mais grave, grave, grave.
7: Tu penses que c'est Océane?
14: Hein? Ah, c'est pas Océane. Non, non, j'habite pas aussi, Paris 14ème, non, je confirme.
16: Oh,
14: que
16: la
14: d'aller à Lille ou d'aller à Reims, c'est pareil.
7: Oh, oh, oh, oh.
14: Arrêtez de crier.
7: On n'entend plus rien, là.
16: Ouais, ouais, ouais.
14: Normal, il y en a qui hurlent.
7: Bon, mon micro marche plus.
16: Ton micro marche plus, voilà. Mon cul, ouais.
14: Eh, bon. Célia, il y a un mec qui veut bien venir à Lille pour te voir, y'a pas de problème.
16: Non.
14: Oui, mais moi, je veux Olivier. Ah, tu veux Olivier. Ah oui,
16: comment t'appelles la petite demoiselle de Lille, là?
14: Célia.
16: Non, mais de Lille.
14: Eh ben, Célia.
16: Ah, c'est Célia, d'accord. C'est donc elle, c'est toi qui kiffes sur... alors, l'autre de Reims, c'est...
14: Claude.
16: Ouais. Comment t'appelles? Claude, pardon, Claude. Excuse-moi. Alors, bon, voilà. Claude, tu fais quoi dans la vie?
14: Je fais de la chirurgie vasculaire.
16: Ah, ça veut dire?
14: Ça veut dire, voilà, c'est compliqué. Je fais de la chirurgie, quoi, de l'aide opératoire. Je travaille avec un chirurgien.
16: Joli, bien, bravo, bravo, mais bien, bien, bien, bravo. Eh. Là, on est à 50 mètres, 100 mètres grand maximum de la fameuse place où il y a la fontaine. Et Manu se fait appeler sur son portable. Non, c'est peut-être pour, c'est peut-être à peau, je sais pas, non, c'est quoi? C'est un message perso?
7: Bah non, c'est pour moi, il va t'expliquer.
16: Ah bon. Alors là, on n'est pas loin. Alors on y va, alors Apo elle est paniquée. Qu'est-ce qu'il y a?
14: Il y a une fontaine pas loin là.
16: Qu'est-ce qu'elle
14: veut? Mais non, je suis pas paniquée.
16: Elle veut le titre du prochain livre. Elle veut le titre. Mais je suis là, je suis en branle, putain.
14: Bah attends, d'accord. C'est vrai, c'est une fontaine avec ça.
7: C'était juste pour moi.
16: Bon, alors reste là à la fontaine, on va rester deux minutes, on va, parce que si tu te sauves, alors c'est bien avec Manu. C'est là, il veut pas donner
14: les clés dans le truc.
16: Il passe devant la fontaine, et tu sais, il veut tracer tout de suite, il va vers Châtelet, c'est...
14: Non, non, il faut pas qu'il trace, il faut qu'il s'arrête et qu'il se lève les pieds.
16: Il y en a un. Ouais, mais il a pas klaxonné.
17: Faut que tu klaxonnes.
16: Voilà, il a fait ça, fais tourne.
17: Tourne à gauche.
16: Voilà. Là, il est à l'aise dans ses baskets. Alors vas-y. Arrête-toi. Non, mets-toi sur le côté, là, voilà. Hop, il va descendre, il va venir le jeune homme, et puis voilà.
7: Vous êtes où là?
16: Il faut donner des CD, on est à Châtelet là.
7: D'accord.
16: Il va où? C'est lui là?
17: Ouais.
16: Bon bah passe devant, alors, vas-y passe devant, je vais mettre devant. Ah, il y en a un autre, tiens, alors un autre à pied.
14: Il n'y a pas d'accident ce soir,
16: on t'appelle toi?
14: Mets de la chance.
16: Antoine, tu peux avoir un CD?
17: Plusieurs.
16: Hein?
17: Plusieurs.
16: Non mais le but c'est le jeu, l'autre il veut plusieurs CD. Donne-lui encore un petit CD. C'est pour toi ça?
17: Ouais.
16: Voilà, tu fais quoi toi dans la nuit?
17: Sécurité.
16: Bon voilà, tu t'es déplacé pendant le boulot?
17: Ouais.
16: C'est très bien, t'es où toi? En face, il est juste en face, voilà. Et toi, tu fais quoi? T'es étudiant?
17: Je suis musicien, ouais.
16: T'es musicien, ouais. On a un musicien dans la rue. T'as quel âge? 18 ans, tu t'appelles, tu m'as dit?
17: Antoine,
16: très bien, voilà. Antoine, tu travailles demain?
17: Ouais.
16: Il travaille demain, il réfléchit, Antoine, il est un peu perturbé.
14: Il travaille trop.
16: J'ai des auditeurs qui ont des lunettes, putain. Voilà, enlève-les, voilà. Comment tu t'appelles?
18: Malik.
16: Malik, voilà. Donc Malik également, qui travaille de nuit, tu fais quoi?
18: Vétérinaire.
16: Hein? Vétérinaire, mais de nuit? Ah génial!
18: On a une bête malade derrière là.
16: La bête malade c'est Céline Covolant. On a une bête qui croûte. Quoi? T'as le cul pourri.
18: Malik, j'ai des petits verres comme
16: Malik,
18: ça.
16: Malik, il a des petits verres.
19: dans la nuit, il proute.
20: Bah, il a fait ce qu'il veut dans la bagnole.
19: Est-ce
20: qu'on peut pas piquer le Manu derrière? Tu veux pas le piquer? Non, mais regarde, il est malheureux, regarde-le.
19: Ah,
20: c'est lui le Manu. C'est super. Continuez comme ça, il faut continuer, on nous dit. Donc voilà, donc on a donné quelques CD, on va encore se balader dans Paris. Bonne nuit à vous, les gars. Je serre les mains et puis bon courage, tu travailles toi. Jusqu'à quelle heure? Jusqu'à quelle heure? 6 heures, d'accord, donc on a un veto. On n'a pas que des cons qui nous écoutent quand même. On a une demoiselle au téléphone, t'as entendu? Hein?
19: Oui, c'est moi.
20: Je te la passe deux secondes. Comment tu t'appelles déjà, de Reims? Claude?
19: Oui, c'est Claude.
20: Tiens, je te le passe deux secondes. Hein.
19: Tu me passes qui?
20: Je suis très intimidé du coup, parce qu'elle fait de la chirurgie aussi, je peux pas un bordel.
19: Ah oui, un bordel, non, c'est pas le bordel.
20: Ouais,
19: c'est une
20: Allô,
19: c'est bien payé ou moi? Oui, bonsoir. Bien payé, oui, c'est intéressant. Ouais.
20: Bonsoir. Bien payé.
19: Bonsoir.
20: Ah, oui,
19: vétérinaire, c'est ça?
20: Voilà, vétérinaire.
19: Ah bah, j'ai quatre chats à soigner, moi.
20: Bah, très bien.
19: Ça annonce la couleur.
20: Ils sont en bonne santé pour l'instant.
19: Non, non, il y en a une, elle a 19 ans, elle va bientôt mourir, et puis l'autre, il a 3 ans, il a une tumeur de la bouche, des muqueuses buccales. Eh ben,
20: oula.
19: C'est bien, ça.
20: C'est bien, ça. Oui,
19: la fille qui fait peur. C'est la fille gore.
20: Effectivement.
19: Parce qu'il
20: y a... Bah, écoute, je te souhaite une bonne nuit.
19: Bah, merci, toi aussi, hein.
20: Et puis peut-être la prochaine. Bien. Je vais lui rendre son portable, je crois qu'il y tient beaucoup.
19: Ah, ouais, donc allez, je pars pas avec, parce qu'ils vont pas être contents.
20: Non, puis, j'ai autre chose à faire.
19: Bah voilà. Bonsoir. Allez, bonne soirée.
20: Ah, très intimidé quand même, hein. Il repart. On en a eu un autre qui est allé, comment tu t'appelles? Bertrand, bah voilà, Bertrand, il est avec son appareil. Ah non, t'es avec ton Walkman et... Voilà, et il y en a d'autres, c'est bien. Le klaxon, il marche pas, mais vous êtes pas d'ici.
19: Non.
20: Bien, bien. Du sud, c'est bien, j'ai vu la plaque, très bien. Bon alors attends, vous aimez le hip-hop, j'imagine.
19: Ouais.
20: Bon attends, redonne-moi tes CD, toi, espèce de voleur. Plus de techno. Bon attends, redonne-moi cela, attends, alors attends.
19: Donne les CD.
20: Alors, attends. Donne-moi du Kimiko, il y a le nouveau Kimiko. Alors ça, déjà, ça c'est bon, ça. Ça c'est bon, Coolio. Coolio, voilà.
19: Pas de Boy Slim.
20: Hein?
19: Pas de Boy Slim.
20: Pas de Boy Slim, on doit l'avoir. Alors tiens, vas-y, 3-4 CD là. Donne-lui le gris, donne-lui le. Attends, excuse-moi, le marron, juste le marron là, parce que là, ils ont bien, c'est le nouveau, voilà, tac, tac. Il y en a qui filment au caméscope, film, vas-y, vas-y, éclate-toi, éclate-toi.
19: C'est pas vulgaire.
20: Peux te monter mon zizi, je te montre mon qui.
19: C'est
20: qu'on explique quand même, parce que là, on a l'impression qu'on est trop puce, en train de faire des deals. Nous, on gagne rien, on perd tout.
19: Bah non, c'est bon.
20: Tilda, il veut garder des CD, alors encore un peu de techno, ils veulent de la techno. Qui veut ça? Ça, c'est de la crotte, ça, on jette ça. Ça, c'est de la crotte, ça. Je jette. Ça, c'était de la caca, ça, on jette. Il y a peu de hard. Il y a des CD un peu merdiques que je jette.
19: Driver,
20: il est bon, le driver.
19: Il y a beaucoup de crottes dans votre entourage, quand même, niveau odeur, c'est
20: bien. Il y a un truc qui est bien. Je vais juste faire une petite parenthèse que j'ai remarqué, c'est qu'ils ont les Nike PSG avec la plaque Marseille, ça c'est beau. Mais c'est d'enfer. Bien, mais ça c'est un truc qui me fait plaisir au moins.
19: Ah, c'était comme la casquette de l'autre alors.
20: Putain d'histoire de Paris-Marseille. Au moins là, les Marseillais, sachez qu'il y en a avec la plaque 13 avec Paris, et Paris, sachez qu'il y a des mecs avec la plaque. Et ça c'est beau. Voilà, c'est un beau signe. C'est que si demain on voyait un Troyes avec un, je sais pas, avec un t-shirt de, avec un t-shirt de Sedan.
19: Vive le foot, il faut le dire.
20: Quoi?
19: Vive le foot, il faut le dire.
20: Non mais vive le foot, vive cette image au moins, ça fait plaisir. Voilà. Bon, vous souhaitez une bonne nuit les gars. Vous baladez toujours dans Paris? Hein? Plusieurs pareil, mais on va se balader souvent maintenant qu'il va faire beau. On va faire la même chose à Orléans et on va faire l'émission, je vais rouler sur. Et l'autre faut qu'elle me coupe là, elle arrête pas de m'appeler sur mon portable, ça sonne là, elle arrête pas. C'est un pot ça encore qui m'appelle sur le portable, non?
21: Que dalle, tu rêves.
20: Putain, ça sonne, on va l'éteindre, éteins-moi ce bordel quoi. Bon, c'est pas grave, allez, on va rouler. Bonne nuit à vous les gars. Amusez-vous bien, bon éclat, soyez sages. Oh putain, ça klaxonne encore, ouais, mais là, il y a un scooter maintenant. Ou d'un autre scooter, vas-y, roule là-bas.
22: N'oublie pas que tu dois aller à Saint-Michel. Hein.
20: Là-bas. Viens avec le scooter, donne-moi des CD, 2-3 CD, s'il te plaît.
22: D'accord.
20: Et après, tu roules. Ça va? Ça va? Ton prénom? Jean-Baptiste, il y a que des nanas ce soir, non pas nanas, c'est chaud.
22: C'est clair.
20: Venu Jean-Baptiste, il est venu en scooter avec toi pour ça?
23: Ouais.
20: Ça, t'as de la chance, on se barre avec toi, donc il a fait le déplacement en scooter, et là, on va rouler. Tiens, bonne bourre à toi. Un histoire bien, bonne bourre.
23: Ouais.
20: Ciao.
19: Et
20: donc, on est toujours en direct et on est escorté, donc, et on continue à rouler, je sais pas où on va aller. Je pense qu'on va faire demi-tour, on va aller vers Châtelet.
23: Bah si,
20: quand même. Hein. Donc, prochain rendez-vous, République, pardon.
23: Ouais.
20: Hein, donne-moi 5.
22: Ça
20: tape, hein.
19: Alors
20: hein, qu'est-ce qu'il y a?
22: T'as dit que t'allais à Saint-Michel hein, tout à l'heure.
20: Ouais, bah, je suis à Saint-Michel, hein, la Fontaine,
22: d'accord.
20: C'est bien, il faut sortir un peu de Neuilly. Hein. Olivier de la Pro vient de comprendre que la Fontaine, c'était Saint-Michel.
22: D'accord.
20: Donc aller à Saint-Michel, on y est depuis 5 minutes, mais
22: d'accord, c'est bon,
20: aller à Saint-Michel. D'accord.
22: Va à Saint-Michel quand même. N'oublie pas d'y aller.
20: Faut faire tout le tour. Donc maintenant, on va aller se balader un petit peu. et on va du côté de République. Donc prochain rendez-vous, s'il y en a qui nous ont suivis, qui veulent continuer République, sinon République et ensuite un peu plus d'ici 10 minutes Bastille. On a encore quelques CD à distribuer, donc on y va. Donc on était toujours avec Claude, hein, c'est
19: ça? Oui, je suis toujours là, je suis tombée de ma chaise, mais je suis toujours là.
20: D'accord, alors
19: pas de problème.
20: Il y a d'autres putes, d'autres nanas là ou pas là,
19: sont, mais oui, il y a moi, Apolline. Mais oui, il y a Célia sur l'île.
20: Y a
19: moi,
20: qui?
19: J'en ai marre là, hein. Je suis jalouse, j'en peux plus.
20: Comment elle s'appelle?
19: Tu parles
5: qu'à Claude.
19: Maintenant, il parle pas comme moi, il parle à toi aussi.
20: Bon,
19: oui, mais je crois qu'il te parle en fait.
20: Je vais faire comme Gérard, qui c'est qui veut que je descende à l'île?
19: C'est moi, Célia.
20: Célia, mais Célia, t'es amoureuse d'Olivier, alors c'est à Olivier qu'il faut demander, c'est pas à moi.
19: Oui, mais toi, tu peux venir aussi.
20: Voilà, ah ouais, moi, je peux venir aussi. Moi, je suis pas la deuxième roue du carrosse, moi, hein. D'accord? Je suis la première roue.
0: Non, bah alors, t'y vas tout seul, ça me dérange pas.
20: Non, mais je vais y aller avec toi, avec ta voiture.
19: Olivier, c'est décevant, là. C'est nul, ce que tu me fais comme plan, là.
0: Ouais, c'est vrai.
20: Est-ce qu'on peut m'éteindre, ce truc, là?
0: Ah, j'ai honte.
20: Ah bon?
5: Fais fureur, Olivier, quand même.
0: Ouais, j'ai honte
20: partout. Tiens, surtout, attends, je vais faire un truc. Attends, je vais donner. Tiens, fais. Prends l'antenne, deux secondes. What pas? Tu m'as traité de bouboule, toi?
0: Qu'est-ce que t'as, bouboule? Comment tu vas?
20: T'aimes pas trop?
0: Ça va?
20: Ouais.
0: Ok.
20: On fait de la crotte. Je suis en train de me battre avec le matos, là, le casque, le machin, là.
0: Attends. Il tombe dans le coffre?
20: L'unité mobile, machin, là.
0: Et alors?
20: Tu dis, c'est que tu te barres de ta parole, c'est qu'un mec qui s'arrête, Ouais.
5: Vous pouvez pas donner Fildar aussi?
20: Apo, elle veut qu'on donne Fildar.
5: Ouais, ce serait bien.
20: T'as entendu, Phil?
2: Ah bah dégage, Apo.
20: Dégage, Apo.
19: Ça, c'est une fille qui est généreuse.
0: Bon, et là, voilà. Vous êtes où, là, sérieusement?
20: Bah là, moi, je connais Paris comme ma poche, donc je sais pas du tout.
0: D'accord, ok.
2: Là, c'est un truc que
0: je
2: peux engueuler par les flics, hein. Oh, c'est bon. Avec
20: là. Donc voilà.
19: J'ai une copine qui vient d'arriver, ça intéresse quelqu'un?
20: T'as quoi?
19: Il y a une copine qui est arrivée chez moi.
20: Une copine qui vient pas arriver chez toi?
19: Ouais, elle peut vous dire un petit bonjour?
0: Vas-y, Manu,
20: c'est super,
0: un chaud lapin.
20: C'est super.
19: Bon, je vous la passe.

0: Des couponnes un peu là.
1: Ah, c'est des vilaines, c'est des vilaines. Hein, c'est des vilaines. Ah, il y a des vilaines, il y a des vilaines.
0: Il y a des vilaines.
2: Oh là là.
1: Voilà, attention. Donc là, j'y suis. Et là, on va en direction de République avec Silda, donc ça devrait prendre deux minutes, un petit quart d'heure. Tu vas tout droit au boulevard Sébastopol.
0: Je connais.
1: Et la batterie qui va mourir. Voilà, toujours, Célia, toujours là?
3: Oui, tout à fait.
1: Toujours en direct?
3: Oui.
1: Bon, je fais un coup de sirène, hein, pourquoi?
3: Mais non, on sait pas, il y a la copine de Claude qui vient d'arriver, on sait pas qui c'est.
1: Rappelle Manu. La copine de Claude.
3: Allô?
1: Ouais, salut la copine de Claude.
3: Non, c'est pas la copine de Claude, c'est Océane.
4: Ouais, c'est une petite surprise pour Olive.
1: Océane, on dirait que la copine de...
3: Je te permets pas d'être sur l'antenne avec moi. Alors, j'ai plein de choses à dire.
1: Vas-y.
3: Parce que depuis que vous êtes venu chez moi, je peux vous dire que vous m'avez cassé sur mon dos, hein.
1: Donc, on a cassé sur son dos depuis qu'on est par là. Tout ça parce que...
2: Et voilà, elle a raison, elle se défend, mais elle a raison.
3: Ah ouais, non.
1: J'ai tout noté, hein. Olivier est amoureux de toi et qu'il peut pas parce que sa nana écoute et que ça pose des problèmes.
3: Oui, ouais. Mais c'est pas grave, on l'a fait en secret, il n'y a aucun problème. Hein.
1: On n'a pas cassé du sucre, on a cassé du sucre, les gars. Qui c'est qui prend du sucre dans son café? Moi, je prends pas de sucre. Qui c'est qui... Alors?
3: Ouais, non, mais bon,
1: là, ça klaxonne, là, ça fait plaisir, c'est des gens.
2: Non, c'est les pompiers, ça.
1: Non, c'est parce que le feu, c'est pas ouvert. Non, mais roule doucement, ça se remet. Silda, il trace la route quand tu passes ta klaxonne,
2: ralentis. Il a peur.
1: Putain, mais c'est qui branche?
2: Il veut garder les CD pour
1: lui. Alors, pour tous ceux, attendez, pour tous ceux qui m'écoutent, qu'ils passent sur le côté droit, là où il y a ma main, et donne-moi des CD. Ah, putain,
0: ils sont là.
1: Putain, j'ai deux mains gauches, là, avec mon...
3: Il va y avoir un chasseur
1: direct. Chasseur de taxi qui m'écoute, non, peut-être pas. Je vais chercher des CD, là, il y a des CD, là, venez les chercher, là. Là, voilà, attention, on passe pas d'accident, il y a des flics. Tiens, donne-moi, c'est quoi ton prénom?
2: Ça va être au poste, tout ça.
1: Arthur. Oh, il y a Arthur d'Europe 2.
5: Yo.
1: Bon, on va du côté de République, les enfants, mais à République. Bon, tu nous suis à République. Bon, attends, j'en ai... Il a plein, il y a 50 000 auditeurs. J'ai fait le 3 CD, il n'est pas content. C'est-à-dire que les mecs, c'est le principe de jouer le jeu. T'es content, Arthur? Je vais faire des cadeaux à Arthur.
6: Ouais.
1: Arthur d'Europe 2 dans la voiture, une petite voiture rouge, c'est beau, ça.
2: C'est qui le roi?
1: C'est qui le roi? C'est Max, pour le moment. Donc, on continue à avancer. Si vous repérez la voiture, bien sûr...
3: Vous descendez dans le 14e, là?
1: Là, on va du côté de République, on n'est pas très loin, on va faire une distribution de CD, on va essayer d'en garder quelques-uns pour la batterie, et ensuite on va rentrer parce qu'on n'aura plus rien. On refera cette opération peut-être pendant la semaine ou début de semaine prochaine, et on sera amené à le faire d'ici fin mai, début juin. C'est Olivier Delapro qui va gérer tout ça de main de maître, techniquement, et qui va m'installer des paraboles à Orléans.
3: Waouh.
2: Ouais, des antennes SAT et tout.
1: Il y a des mecs là, toujours, hein, qui... Arthur, avance un tout petit peu, reste avec nous, mais t'avances un petit peu, Arthur, il a mis à fond. Il y en a d'autres encore, hein, qui sont là, devant.
0: Thomas.
1: Oh, salut grand.
0: Salut.
1: Oh, je dis grand, ça va? Ton prénom?
0: Vivien.
1: Hein? Vivien, tout va bien. Tu restes avec nous, tu nous suis? C'est nous, Vivien.
3: Moi, je peux poser une question à Océane?
5: Oui.
1: Ouais.
3: Écoute.
1: Il y en a un autre, mais c'est ton maman, c'est de l'autre côté.
3: Oui.
1: Mais intelligemment,
2: hein. Attendez, parce que là, si vous parlez de tout, c'est trop bordel, laissez Max parler un peu.
3: D'accord, moi
1: c'est juste que j'explique, parce que là, ça devient un peu ce que se fait l'Olivier comme la porte-maillot.
2: À savoir
1: que, comme à la porte-maillot à l'époque, c'est-à-dire que tout le monde tourne dans tous les sens pour essayer de me choper maman avec mes CD.
2: Ah bah c'est bien ça.
1: On va avoir des accidents, tiens. Merci. C'est quoi ton prénom? François, il y a que des mecs,
3: c'est bien. C'est normal.
2: T'as plein d'auditrices, hein.
1: Barbu comme il est. Suis-moi, on va aller. On va du côté de Bastille. Et notre ami Phil Manu qui n'arrête pas de me... Il me régénère ma main de CD.
2: Ça va se faire embarquer, tout ça, on va bien rien.
1: Donc allez-y, alors maintenant, on laisse les filles parler avec Olivier. Alors,
2: non, c'est pas avec moi, c'est entre elles.
1: Océane, vas-y.
3: Oui, ben moi je voulais demander à Océane, oui, elle a lu Olivier, de me le décrire un petit peu. Et bien, moi ça le fait, mais maintenant, est-ce que ça suit aussi au niveau physique?
5: Alors, physique, il est très mignon, surtout du visage.
3: Ouais.
5: Bon, le reste, j'ai pas trop testé.
1: Attends,
3: me dis pas que t'as pas regardé ses fesses, hein, je te vois.
5: C'est vrai que c'est pas mal. Mais non, surtout, il a... Je sais pas, c'est l'expression du visage.
4: Enfin, elle est love, quoi.
5: Ouais, voilà.
1: Ouais, elle est love. Elle est love, love, love.
2: Ouais,
1: c'est vrai que ta vilaine conversion rose, quand même, que t'as vu sur...
5: Ah ouais, ça y est, j'ai changé, j'ai mis les dents
1: oui
5: là.
1: Eh ben, c'est bon, le Oli,
4: c'est tout bon,
1: Olive.
5: Exactement. Mais de toute façon, je l'ai fait parce qu'il est venu dormir chez moi, hein. Il vous l'avait pas dit?
1: Vous l'avez pas vu?
2: Elles sont fortes, ces filles, quand même.
1: Attends, il y a un taxi, excusez-moi, je vous coupe deux secondes, il y a un taxi qui doit être juste à côté. Hop,

0: Et de nuit, attention. Ma ville, pas la caisse, toi. Hein, il a une caisse encore plus grosse que la mienne. Attends. Bonne bourre. Ah, bon courage, voilà, les récupérer quelques CD, c'est un chauffeur taxi qui nous sont pareil. Donc là, on est à République. Si vous voyez une voiture qui est en train de tourner avec un vilain petit masque de Fernandel, eh ben, klaxonnez, on s'arrête, on vous donne des CD. Et ensuite, on va à Bastille, ensuite on rentre. Donc, Océane, c'est Olivier, tu veux dormir chez toi?
1: Bah, bien sûr. Bien sûr. Il vous l'a pas dit?
2: Non.
1: Ah, bah, Olivier. Alors? Il voulait garder ça secret?
3: Olivier!
4: Oui.
3: T'allais dormir chez elle?
4: Jamais de la vie.
1: Menteur.
4: Et je te le promets.
1: Tu m'as oublié.
4: Non, mais je ne suis jamais allé dormir chez Océane.
1: Oui, on a pris l'hôtel, c'est vrai.
4: Et voilà, Océane, et Océane change d'avis. Ah, on a pris l'hôtel, finalement.
3: Ça, j'en souviens plus, c'était tellement fort pour elle que...
1: Tu prends mal, hein,
3: quand même. Peu importe le lit, tu sais.
4: Non, mais je ne suis jamais allé dormir chez Océane.
3: Olivier,
4: enfin, t'es déliré. Oui.
3: Tu l'as rendu folle.
1: Exactement.
4: Ouais, c'est vrai, mais je pouvais pas vous en parler, quoi.
1: Vous êtes trop dessus.
3: Oui. Ah bah quand même.
1: Pauvre homme.
3: Il y a un mec qui nous regarde depuis deux secondes et qui vous insulte avec la fenêtre.
5: Vise la fenêtre.
3: Mais non, vise pas la fenêtre. Mais non, il va nous jeter un CD. Attention à ta gueule. Mais non, oh, putain, vous êtes con,
1: mais
3: quoi.
1: Un accident.
3: Bon, sors, Filda. Non, suis-nous, laisse le CD par terre, récupère-le. Putain, il va y avoir un accident. Oh, on se casse. Il va y avoir un accident, donne-moi des CD encore. Pour le petit, là, encore. Suis-moi. Mais non, mais tu refais le tour. Doucement, mais doucement, pour que l'autre qui était... L'autre côté, tu peux faire de l'autre côté. Attends, j'ai à l'auditeur, passe le tour de l'autre côté pour que tu donnes en main, parce que là, Fildar, il conduit, il a failli écorcher un gamin. Doucement, on ralentit.
5: C'est
3: un bon jour. Voilà, les gars, ça continue à tourner. Maintenant, on va en direction de la Bastille. Si vous voulez des CD, hein, on est là dans la bagnole. Fildar est au volant, et je peux vous assurer, c'est danger.
2: Et question meuf, ça cartonne pas, par contre, hein.
1: Moi, non, ouais. J'ai l'impression qu'elles sont pas très intéressées, hein. Non, ouais. C'est pas ça, c'est
3: je crois qu'on a vu des jeunes qui étaient en bagnole.
1: Ils sont pas au courant. Non, mais on peut pas se balader toute seule comme ça.
2: Ah, voilà.
4: Puis ça va.
3: Ça pour ton pote et tout.
4: Et puis c'est un peu normal, je suis pas dans la voiture non plus.
1: Attends, je voudrais pas dire, mais...
3: Marilyn, ma Mimi, je t'aime. Voilà, c'est trop de la balle de la part de JC, Magali, t'aime. Tiens, bonne bourre à vous, les gars. Ah, il y en a un autre, là. Allons. Il y en a d'autres là, vas-y donne-moi des CD. Non, il est pas avec nous lui. On va pas embrouiller par des moustachus. Non, il y a les villages qui passent dans un C25. Il y a un mec avec... Il y en a là, putain, hein, ça rigole. Excusez-nous, hein, c'est un peu le bordel sur l'antenne, on n'arrive pas à gérer, mais on
4: vous explique.
2: Ça va.
3: On a une mauvaise... Olivier ?
4: Oui.
3: Viens avec ta caisse, il y a Manu qui va nous annoncer une mauvaise nouvelle, on est en rate de CD. La jauge est en route de CD. Alors on n'en donne plus, on va directement à Bastille, on finit de se débarrasser des CD. Olive.
4: Oui.
3: Viens avec viens en taxi avec un pot.
2: Ah ouais.
3: De taxi, il nous faut des CD.
4: Mais t'es fou toi. Non, je laisse un pot toute seule avec le taxi.
2: Attends Olive.
1: Oh,
3: la jauge est dans le rouge de CD.
1: Non mais il faut en mettre quelques-uns de côté pour nous, hein.
3: Ouais, ben, pour venir Orléans, prochain coup à Orléans.
1: Parce que la poste, vous connaissez pas?
3: La poste?
1: Ouais, ou Internet. Enfin, non, Internet, c'est...
3: Non, mais nous, on va dans les coins qui bougent de Paname, hein. On va pas non plus...
1: Dans un coin qui bouge de Reims.
4: Non, mais Orléans, non, c'est très bien, Orléans.
3: Thierry, on va à Orléans la prochaine fois.
1: Attends. Ah oui, tu me...
4: Mais je te boucle tout ça, j'envoie... Il y a le satellite qui part demain, là.
3: Non, mais tu peux me faire ça pour quand? La première semaine de juin?
4: Bien sûr, première semaine de juin, il n'y a aucun
3: problème.
4: Allez,
3: Banco, première semaine de juin.
4: Allez, c'est parti, première semaine de juin.
3: D'accord, et après on ira.
4: À Toulouse, deuxième semaine de juin.
1: À Reims?
3: Elle attend le bus, tu crois? Ah ouais, elle attend le bus.
1: Et bien le pape qui est venu à Reims.
3: Il nous reste beaucoup de CD ou pas là? Venu?
5: Non, pas beaucoup.
3: C'est pour Guédra, bon, donc il est tombé. Tous les Guédra, la petite là. Non, mais je peux pas. Non. Attends, c'est pas vilain, bien sûr. Attends, ça va les gars. Oh, on va faire les malins sortis quand même.
4: De toute façon, elle n'écoutait pas donc.
3: Non, elle n'écoutait pas, elle attendait le bus et quand elle a regardé mon regard, elle a eu peur, elle les a baissés et elle est partie.
1: Hein. Allez.
3: Donc là, on arrive du côté de la Bastille et Océane toujours en direct avec nous. On a également Célia, toujours de Reims.
1: Non, c'est Célia de Lille et Claude de Lille.
3: Et Claude de... Et
1: Claude.
4: Claude, elle a les chats qui vont mourir.
1: Non.
4: Célia, elle est de Lille. Et Océane, elle est dans son appart.
1: Voilà.
3: Et Océane, elle a le dégain pour Olivier de la Pro.
1: Elle a des étoiles dans les yeux.
3: Attendez, il se passe un truc. Apparemment, il y a Pauline qui est en train de discuter avec...
5: Ce qu'elle va essayer de rappeler sur le portable avec lequel c'est déjà un air.
4: Elle essaye de comprendre comment ça marche son téléphone.
3: Ça va couper le nôtre. Hein.
1: Mais non,
3: on rate de batterie. Apo,
1: ouais.
3: On rate de batterie, c'est des vides, faut que tu viennes.
2: Ouais, non, mais je sais, mais Manu me dit de rappeler sur son portable et le son est pourri, pourri, pourri. On comprend rien.
3: Son portable, donc, il est pourri, pourri, on comprend rien.
2: Que veux-tu que je fasse?
3: Attends, elle fait ça, c'est pour le bien de l'émission, les gars. Je peux pas rien dire. Apolline, t'as
5: probablement. C'est la classe.
2: Mais non, mais c'est inaudible, donc voilà.
3: C'est inaudible,
2: quoi.
3: Ton portable, t'entends?
2: Manu, il pue, ton portable.
4: Bon, arrêtez-vous, prenez une cabine téléphonique, laissez Manu, il finira l'émission comme
2: ça. Voilà.
3: Bon, on propose, Olivier propose qu'on s'arrête pas d'une cabine et que Manu finisse l'émission d'une cabine.
6: Mais nous, on peut finir l'émission sur Internet, hein.
3: Mais attention, Phil Darry, il a plus de 80 km/h sur la place de la Bastille. Je vous assure que celui qui va arriver, il va se faire s'accrocher parce que... Klaxonnez pas trop parce que sinon... Bref, Maxou va finir au poste, hein. J'ai déjà donné... Attends, il revient. Phil Darry, tu traces la route, tu m'énerves. Mais non, mais tu vas trop vite. Ah, il est chiant, il va trop vite. Alors, tiens, 2-3.
5: Excellent.
3: Encore 2-3, vite. Et là,
5: ça va, les gars?
3: Ça va, ils sont en garçon de trois. Voilà, c'est encore un.
5: Je remonte trop de la bombe.
3: Voilà. Oh là là, mais là, le problème, là, il va être.
4: Ah, c'est bon, ça va finir au poste, voilà.
3: Tout ça. Ça va, les gars. Il y a plein de jeunes qui sont. Oh putain, alors là,
2: avance. Vous allez vous faire violer, là.
3: Avance un peu. On a mis quelques secondes. Voilà, tiens, bon, les gars. On continue à avancer. Bon, on va faire le tour de la Bastille, hein. On va se rester là, on va faire le tour de la Bastille, les gars. Ça donne...
4: Wow. Ça s'arrange pas, hein. Arigo.
7: Ouais.
4: Je trouve que t'as émergé assez vite.
7: Bonsoir.
3: Ouais, j'ai allô.
4: Fort. Ah, allô. Ouais, c'est bon.
3: Comment, vas-y, dédicace. Vas-y. Gueule.
8: Dédicace dans mon quartier. Bon matin, 1900. Et à tous les petits écoutes qui m'aiment pas.
6: Qui est avec nous.
3: J'en profite pour m'associer aussi pour dire qu'à tous les petits écoutes qui m'aiment pas, je leur dédicace également cette sortie de Paris by Night, hein. Voilà, donc ça également, on est toujours du côté de la Bastille, on fait un petit tour. On va arriver juste en face des grandes marches, quoi, la FNAC, musique. Il nous reste encore quelques CD ou pas?
8: 4.
3: Et nous, ton caisson. C'est nous. Balance.
6: Il y a des dépositions, chez moi.
3: Il y en a du monde. Il y en a du monde, arrête-toi. Alors là, on va donner ce qu'on peut donner. On va s'arrêter là, très gentiment. On va pouvoir donner ce qu'on va donner. Toujours en direct. Voilà. Hop,
6: depuis tant que vous n'en avez plus, je trouve que vous en avez encore.
3: On va vous donner ce qui reste. Ah, mais là, c'est l'armada, là. Non, alors vas-y.
8: Salut Vivien.
3: Tiens, bonne bourre à toi, Vivien. Ciao, les mecs. Bon, il y en a encore 2-3 qui descendent, tiens. Voilà. Live. Théa, t'en as déjà eu, toi, ou pas? Ouais. Non. Si, t'as une tête à avoir déjà eu des CD. C'est vrai, à l'Est, on est misérable. Encore. Ah, elle est misérable. Ouais. Salut Gérard. On a un autre DG. Comment tu t'appelles? Gérard, c'est pas vrai. Deux secondes à l'antenne. Tu passes une petite dédicace à quelqu'un, là?
9: Ben, bisous à ma femme. Janine.
3: Ouais.
9: Bisous, elle écoute aussi, Fem. Hein? Ben là, elle est au lit, là, elle dort.
3: Tu travailles, là?
6: Elle est en
9: train de bosser. Ouais, je suis taxi, je suis derrière toi.
3: Ok. Bon, ben, bonne bourre et bossez bien, les chauffeurs taxis qu'on salue au passage. Quoi?
8: On est généreux, là.
3: Ben, on est généreux, on donne ce qu'on a, il y a tout ça. Tiens, je te donne les deux derniers.
2: Ouais, bon, c'est le numéro de téléphone.
3: C'est bien, t'as mis ton jogging exprès pour ça. Bon, on va revenir, hein.
8: Je
3: La prochaine fois, t'es à Bastille, toi, t'es sur le côté de la Bastille?
8: Nation.
3: La prochaine fois.
8: T'as bien fait.
3: Alors, une petite dédicace.
8: Sur la pastille verte.
3: Je signe une dédicace sur la pastille verte.
8: Pour Hélène et Cécilia,
3: attention, pour. Hein? Hélène. Et.
4: Un grand moment.
3: Cécilia, j'explique, hein, Olivier. Bonne bourre. Donc, tu vas être obligé de faire l'amour avec ta sœur. Système
2: Max.
3: Et je finis en disant Max. Et c'est, on est combien aujourd'hui? On est le 10, hein.
8: Ouais.
3: Le 10 mai 99 à Bastille. Code 700-800-900. Ah, mais il n'y a que des dédicaces. Le problème, c'est des. Ouais.
8: Moi, une dédicace, moi, je t'occupe.
3: Une carte dédiée, allez, dédicace. Non, mais c'est vite, parce qu'il faut que je suis en direct à la radio, les enfants.
8: Ouais,
3: Big up, Rigo, il y a quelqu'un qui a dit Big up.
4: Attends, Rigo va allumer son micro d'ici 2-3 minutes, hein. Ne bouge pas.
7: Ouais, big up, ouais.
4: Ouais, d'accord. Ouais, merci, Rigo.
2: Cool.
3: Ça va, elle bouge la tête. Ah, c'est à lui, là. On a volé ça RTL. Salut, les gars. Bonne bourre et amusez-vous bien, soyez sages, hein. Oh, regardez, il y a 3 vilaines sur le. Qui font un site là-bas, vous pouvez attaquer, là. Hein?
4: Vas-y, Bouboule.
3: Bon,
7: Bon, il y a beaucoup de... Il y a encore chauffeurs de taxi, on a pu céder malheureusement, mais à tous les chauffeurs de taxi, on vous salue, et attention, ils vont se tromper dedans ce taxi, mais heureusement, ils se saluent, c'est ça qui est beau, il y a des clients,
10: c'est pas, c'est
7: fort. Ce soir, ça a été, on peut le dire, Olivier, tous ceux qui nous écoutent ce soir, pareil, avec les fair play.
10: Ça a été mignon.
7: Fair play, ça a été, comme dirait Gérard, il nous a fait quelque chose de mignon. La prochaine fois qu'on fait un Paris by Night, je vous emmène avec Gérard.
4: Ah. Là, ça
7: et
4: va
7: là,
4: être...
7: on a l'air la caisse, hein. Ça, on a l'air la caisse, grave, hein.
4: Non, mais tu,
7: donc,
4: mets,
7: voilà.
4: Tu le mets à côté de Manu.
7: Olivier ?
4: Tu le mets à côté de Manu, Gérard, il sera content.
7: Bah, on mettra avec Manu, ouais. Encore une fois en taxi. Salut Gérard ! Gérard, je suis en taxi ! Ah, il a une belle bagnole, hein. Ils ont des belles caisses quand même, hein.
4: Vous c'est êtes où, là, encore ?
7: C'est ta caisse, il a une belle Mercedes, très belle Mercedes, très belle voiture. Donc là, on est du côté de Bastille.
4: Encore ?
7: Ça bouge pas encore des masses et des masses, Paris, hein. Ça commence un petit peu, il y a les Tex-Mex, il y a encore des cafés qui sont ouverts 24h/24, Nippo, etc. Mais c'est quand même relativement calme. Là, on va aller en direction de la gare du Nord et de la gare de l'Est, parce que Sylvain a envie de nous faire voyager ce soir. Donc, tu peux passer par là, de l'autre côté, là. Tu fais du mauvais signe, là, hein. T'aurais dû aller par là-bas. De l'autre côté, attention. C'est genoux, heureusement que c'est que des audits. Ciao les gars, bonjour. Salut aux chauffeurs taxi, salut à tous ceux qui nous écoutent. Un petit coup de klaxon, allez, klaxonnez, klaxonnez, allez-y. Écoutez, écoutez. Allez-y, on vous écoute, allez-y. Voilà. Voilà. Attention, on va passer devant les roller blader et il va falloir gueuler, hein. Donc là, maintenant, on va rentrer du côté de la Concorde. Et on va rentrer dans notre foyer, dans notre petite maison, dans notre petite... hein. Ça roule. Qu'est-ce qu'il se passe, c'est Apolline ? C'est Apolline ?
11: Non,
7: c'est
11: Apolline.
7: C'est Madame Tildar. Elle vous quoi ?
10: Elle est bourre, madame de télé !
7: Oh là là ! Allez, gueulez ! Voilà, c'est bon, ça sort tout ça maintenant. Vas-y, plus tu me... Allez, vas-y, tu me l'échappes. Voilà, on a réussi à... on avait... Non, mais c'était sympa, pour une première comme ça improvisée, on fera ça prochainement, en plus quand il va avoir l'été vraiment, avec le beau temps, les vacances, à mon avis, Olivier, je pense qu'ils t'attendent.
4: D'accord.
7: Parce que là, Olivier de la Pro, mais elle tu... est où, fesse de lune, elle est où, fesse de lune, elle se prépare.
4: Tous tes auditeurs, c'est ça?
7: Hein? Je vais maquiller derrière et puis on va prendre une cabriolet. Tu mettras les CD dans l'arrêt des fesses. Et t'as le petit lolo de notre qui va bien faire faire.
4: Moi je veux bien si je suis avec Boubou, il adore ça de toute façon. Hein.
7: Le jukebox. Tu vas être tranquille. Donc là, on est sur Rue de Rivoli, on est à 160. Et je peux dire, on s'éclate, on est à 160.
11: Soyez prudent quand même.
7: On vient de griller, non mais c'est pas grave, on vient de griller deux feux. Attends, je vais mettre la sirène des fois que... Oh, ça continue à klaxonner le bordel. On croit dans un mariage.
4: Tu peux même faire. Tu peux organiser une manif un jour.
7: Il y en a plein qui se demandent ce qui se passe. Hein. Manif, ça ne fait rien.
11: Ta page nocturne, les garçons.
7: Quoi ?
11: Ta page nocturne.
7: Voilà, c'est. Non, mais tranquille, je préfère. Attention, je fasse une annonce. 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C'est quoi la fréquence à Paris déjà ?
4: 109.
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7: Voilà, bah je suis obligé de faire de la pub, hein, c'est la plus personne qui m'écoute. Dans Paname.
11: Bien sûr, c'est
4: monsieur,
11: ça,
4: tu vois, regarde, t'as plein de garçons qui t'écoutent.
7: On avance un peu.
11: Mais c'est bon, t'écoutes, on t'entend même.
7: On avance.
11: Comme ça.
7: Voilà. Ah, ça y est, elle a compris quand même. C'est en direct à la radio, monsieur, hein.
11: En direct à la radio.
7: Voilà, sur Fun Radio, voilà. Donc apparemment, elle nous connaît. Donc, voilà. Bon, Marc, on a les logos, hein. C'est quoi ton prénom ? Aurélie. Tu reviens d'où ? D'une soirée ? Elle saute. Elle a pris des extals. Tu sais où t'habites ? D'accord. Attention, pas de casser la gueule. Oh là là, les nanas en scooter, c'est dangereux quand même, hein. Tu fais penser ? Impeccable, d'accord, impeccable. Je t'embrasse. Bonne soirée, bonne nuit. Non, elle est sympa. Oui.
11: Tu cherches des nanas, puis quand t'en trouves, t'as vu comment tu les traites?
7: Ah mais là, le show est terminé, je pense au bercail, donc pour moi c'est terminé, là, je fais du rab. Hein. Normalement, quand il n'y a plus de CD, quand la jauge elle est à zéro, il y a Manu qui le tape dans le dos qui me dit c'est fini. Je sais plus.
11: Attention, pas te faire mal, hein.
7: Tout à l'heure, Manu continuait à lui tendre la main pour qu'il vienne des CD, tu me donnais le sac. Je t'agrine. On rentre au bercail, alors. Donc là,
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7: Bon, je fasse des petites annonces dans Paname, hein, quand même, hein, pour qu'il y ait un peu d'audience. Hein. Ça le fait, hein. Je crois qu'on a une ou deux connectés, là, hein, qui va arriver.
11: Pas, su-
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7: t'as raison, t'as raison. Alors attention.
11: Pas de problème, je serai là moi demain.
7: Demain soir, minuit, nuit radio libre, 100% nana. Vous pouvez appeler dès maintenant le 0803-085000, je répète, 0803-085000, ça arrive à une mail. Si vous voulez vous éclater, allez-y, c'est le moment ou jamais. 100% nana. Même les bourgeois près de Rivoli ou de la Concorde, acceptez. Les vieux pots avec... Même avec des bacs Christian Dior, on vous prend.
2: Mais que des filles.
7: On veut des filles, que des filles. Vous pouvez appeler dès maintenant pour être sélectionné à la nuit 100% nana. Pauline vous attend, 0803-085000.
11: C'est bon, allez, moi, c'est bon.
2: Ça roule.
7: Il y a des filles qui appellent.
2: Ouais, ouais, grave, grave, ça appelle.
7: Grave, grave,
2: au son
7: grave,
2: de ta voix, les 24 lignes sonnent.
7: Hein?
2: Les 24 lignes sonnent.
7: Les 24 lignes.
4: Mais elle en décroche pas une. Hein.
2: Mais si,
7: oui,
2: mais si.
7: Oui, Olivier, qu'est-ce que tu voulais dire?
4: Non, je voulais dire que les 24 lignes sonnent, mais Apolline n'en décroche pas une seule encore. Hein. Laisse tomber. Elle a juste sonné, quoi.
11: C'est bien. Oui, oui.
7: Célia, t'es toujours là, ma chérie?
11: Oui, oui, oui, mais...
7: là. Oh, ma petite Célia, c'est ma petite sirène dans le cul, tiens.
11: Oh, non, dans le cul.
7: Non, non, je rigole. Qu'est-ce que tu voulais dire, donc, Célia?
4: Attends, il y a un téléphone qui fait un bruit monstrueux, là.
11: Je sais pas qu'est-ce qui m'a appelé. Ouais. Qu'est-ce qui m'a appelé à la base?
7: Ah, c'est pas moi,
11: c'est
7: Olivier.
11: C'est moi, Claude, j'ai appelé.
7: Oui. Olivier, tu
11: voulais demander quelque chose à Célia.
13: Oui, vas-y.
11: Qu'a l'air d'aimer visiblement tous les rassemblements, etc., les mélanges de personnes. T'es branché sur Internet, toi?
13: Mon ordinateur a de gros problèmes, mais normalement, je devrais être branché sur Internet.
7: Oh,
13: je devrais pouvoir y arriver, quoi.
7: Les petites qui parlent entre elles. Oh. On a mis deux auditrices en contact, elles se passent d'Internet, elles disent... T'aimes bien les rassemblements.
11: Mais non, mais même vous, hein, les garçons, il n'y a pas de problème.
7: Bah ouais,
11: Internet, c'est mixte, hein.
7: Place de la Concorde, attention, petite annonce pour l'hôtel Crillon. Attention, on y va. On sait jamais, il y a peut-être des richissimes qui vont faire des nanas 100% nanas. Peut-être que je parle en anglais, non?
11: Marceau qui écoute.
7: Il y a peut-être... non, mais en anglais, peut-être.
4: Fais une annonce en anglais, ouais, c'est une bonne idée, ça.
7: Une petite annonce en anglais.
4: Qu'on rigole un peu.
11: Vas-y, ouais.
7: Encore. Merde, on est un peu fort, là, peut-être... Parce que là, ça crache, là, quand même. Attends, je baisse un peu. Ouais, comme moi, comment on dit 100%?
4: 100%.
7: 100%. Read your lips. On radio. Like, midnight to 3 o'clock. Come on to number. Hold.
11: Oh non, vous allez leur faire peur là.
7: 0, 8, 0, 3. On peut dire hold.
11: Oh, 3, 5, 0, 0,
7: 870. Fermez. L'hôtel Nyon, rappelez-nous.
4: Laisse tomber, ça va pas le faire.
7: Quoi, qu'est-ce qu'il y a? C'est bon, ça. Bon, alors, attention, pousse-toi, toi. Attends, excuse-moi. Et qui pousse, hein, on est les flics, hein. La nuit tourne autour pour vous montrer que c'est le gyrophare. Donc voilà, on y arrive, hein. Ce qui est bien, c'est que... Qu'est-ce qu'il y a?
11: Chaud.
7: Non, non. Attends, arrêtez, là, on rigole plus, là. Doucement.
4: Oh,
7: on a failli perdre le mag de... Stevie Wonder.
11: Vous la voulez votre annonce en anglais ou pas?
7: Bah l'annonce, là ça caille un peu, on ferme la fenêtre un peu, là il fait froid.
11: Avec
7: la...
11: quoi tu...
7: Moi je vais la passer en anglais, attention.
11: If you girl, call us at
7: ça fait ma manière, les auditeurs ils comprendront pas si c'est du bon anglais, il faut que ça soit l'anglais à la masse.
11: Mais non, ils comprendront pas si c'est de l'anglais de la masse.
7: 9100% Come on everybody, clap your hands and come. 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The
11: number, les is, tout, hein.
7: Number is... Bonsoir.
11: Bonsoir.
7: Qui nous écoute? Attends.
14: S'il y a des filles qui nous écoutent, si pouvaient nous coffrer qu'on passe une nuit au bon bordel.
15: Ouais,
14: hein? Ah mais ça me prend un coup de pub comme en interne, Afen il veut pas me faire des promos pour vendre mon émission du soir. Je me dis, je vais finir en zonzon 24 heures, on va de parler de moi dans la presse.
4: Moi je pourrais te faire des interviews en DAT et tout, on pourrait les faire en promo.
11: C'est pas encore assez chaud pour dormir dans une cellule comme ça, cette
13: nuit.
4: Non, c'est une bonne idée, ouais. C'est une bonne idée.
14: Je mets un micro caché et je fais exprès de pas répondre aux questions, je me fais tabasser et on passe tout ça en direct.
4: Et tu fais une émission en direct de zonzon.
13: Qu'est-ce qui partage la couchette de qui?
14: Je pense qu'on dormirait tous les deux. Je crois qu'on dormirait pas. Attention. Oui, Bayard.
13: Avec quoi tu fais ça?
15: Hein? Quoi tu fais ta sirène?
14: Bah avec un gyrophare, tu crois bien, j'ai piqué une bagnole de flic.
15: Mais force, Max.
14: Bon, je suis colonel Manuche. Sergent Manuche. Troisième régiment, porte 6, escalier gauche. Prenez pas l'ascenseur. Hein, ça... Bon, j'arrive. Bon. On est toujours en direct?
4: Oui. Ouais, toujours, ouais.
14: Parce que là, on a coupé, c'est vrai. Attends, tiens, Manu, oui, c'est là,
16: mais on branle pas une, sinon.
15: Et quoi, vous faites pour pas avoir mal aux oreilles?
14: Je sais que t'as du café, t'as du café de l'essence.
16: Bon, alors là, j'arrive, là. Aide-moi à me lever.
14: Bon, on est arrivé, là. Maintenant, je vais aller... je vais retourner dans le studio. Et puis pour les autres qui attendent devant, hein. Vous allez attendre un peu? Bah ouais, deux minutes. Non, attends, là, déjà, l'autre, il y en a qui ont laissé des plats les mains avec des... Je peux venir vous décéder, l'autre, il en a 14 dans ses mains. Tu veux venir rendre, c'est ça? Attends. Mets-toi sur le côté. Viens, toi ici, à rue Bayard, on n'est pas emmerdé par la circulation, hein. C'est pas Bastille. Raconte-moi vite fait, parce que je vais monter dans le studio. Ah bah d'accord, il sort. Ah bah je vais revenir après, alors attends, parce que j'ai fait mon émission tranquillement, mais je connais, hein, ouais. Je l'ai déjà. Sans rancune. C'est son nom qui s'en occupe, c'est merveilleux. Tu as discuté un peu avec mes deux copains, hein? Quoi? Qu'est-ce qu'il y a? T'as amené de la bouffe? Oh bah tu veux... Ah bah va monter avec moi. C'est bien, elle est venue de Rennes à pied, te rends compte?
4: Les gens
14: ne font pas des déplacements, des fois elle est arrivée de Rennes à pied, elle a mis une demi-heure.
4: Quand même, ça c'est bien ça.
14: Christelle, t'as quel âge?
17: 22.
14: Ça, c'est pour te remonter dans les locaux parce qu'en dessous de 21 on n'a pas le droit. Bon, je vais te faire monter avec moi, tu viens, tu me donnes la main? Elle est très intimidée, hein. Elle a la main qui tremble. Oh!
15: Il y en a qui aimeraient être à sa place, hein.
14: J'ai l'impression qu'elle va tomber dans les pommes, ça va aller. Ça va aller, bon, alors on va la faire monter avec nous. On va redescendre les CD pour les autres, on peut pas faire monter tout le monde.
17: Non,
14: on revient. On va vous ramener des CD, d'accord?
15: Ok, alors, pas de problème. Suite.
14: Donc là, je suis tout seul à l'accueil, on est reçu comme des rois. Et donc, en tout cas, je tenais juste à dire qu'une fois de plus, que les bons vieux portables de l'équipe fonctionnent mieux que le matériel de Fun, quand même. Hein.
4: C'est clair.
14: On a eu des problèmes, alors que là, on aurait le matériel de Fun il y a déjà longtemps qu'on nous capterait plus, qu'on passerait plus, mais là, on passe toujours. Donc là, on passe devant l'entrée principale.
4: Prends pas l'ascenseur, par contre.
14: Cartel, tout se passe bien. Non, c'est bien ça. Hein, je pense que
15: c'est pas des petites
14: campanas, mais...
4: À mon avis, ça va couper.
14: Je voulais remercier tous ceux qui ont répondu présent, qui étaient à Bastille, République.
4: Ouais, merci.
14: Et comment tu t'appelles, toi? Christelle, qui est venue de Rennes nous apporter des bonbons, voilà. Et merci à tous ceux, les chauffeurs de taxi, qui nous ont croisés. Non. Voilà, ça c'est le premier. Voilà. Donc on va être là-haut. Ça coupe là.
4: Non, c'est bon.
15: C'est bon, ouais. Ah là, c'est plus bon.
4: Mais si, c'est bon.
15: Ah non, il parle.
4: Faut lui faire croire que c'est bon, comme ça il continue à parler.
15: Ouais, voilà, dans le vide.
4: C'est nickel, Max, ça passe génial. Voilà, c'est fort.
15: Bravo, bravo.
4: C'est très très fort.
15: Rapide, hein.
18: Ouais, très bien.
15: Ouais. C'est mieux que quand il va arriver là, il va reprendre son poste. Il va assurer avec sa petite gonzesse qu'il a ramenée.
4: Vas-y, Apo, fais ta petite crise là, vas-y. Vas-y,
15: ouais, ça changera. Pas de crise, Rigo, non, mais c'est bon. Donc voilà, donc il est toujours pas là, mais il va arriver.
4: Ah non, mais de toute façon, elle passe son temps à criser ici.
18: Non, mais t'as fait des progrès.
15: Non, mais il y a de quoi.
4: Attendez.
15: Il y a de quoi.
4: Attendez, j'ai entendu un compliment pour Apo.
18: Oui. Elle a fait des progrès, je trouve.
15: Oui, bravo.
18: Attends, la dernière fois où ils étaient venus chez moi, c'était un peu la cata, mais là, maintenant, c'est
15: clair.
18: Bon.
15: C'est clair, mais bon, il faut petit à petit, ça vient.
18: Exactement. Et quand on ne se fait pas emmerder par Rigo et compagnie, ça va être nettement mieux.
15: Non, et puis ce qu'il y a, c'est que quand le standard se met à biper, il y a Olive qui éteint tout. Comme ça, on n'entend rien à l'antenne, que la dernière fois, c'était Manu et il savait pas trop gérer le truc. Donc, aussi. Merci, Olive.
18: Et l'homme d'affaires.
15: Voilà.
18: Il aime bien qu'on le... ça fait toujours plaisir, Olivier.
15: Yann, je te ferai monter dans les locaux, on lui fera une petite surprise.
4: C'est ça.
15: Il va être très content.
18: Écoute, je dis pas non, hein.
4: Ouais,
15: moi je dis non. Je prends ton numéro, je te rappellerai.
4: Moi je dis non, c'est pas possible. Laisse tomber, elle fait un trip. Elle passe son temps à faire des trips, de toute façon. Toute la tournée, elle fait des trips et même à l'antenne, elle continue. Donc. Non, mais laisse tomber, c'est pas grave.
15: Bon, il y a Max qui est revenu quand même.
4: Ouais, on va le laisser parler.
15: Parce que dans deux secondes, il va nous dire c'est mon émission.
4: Exactement, pisseuse.
15: Et ben voilà.
4: Voilà. Qu'est-ce que tu voulais rajouter à Pau?
15: Ben voilà, c'est fini.
17: Voilà, exactement.
13: Elle a fait du bobo.
17: Voilà, elle a tout compris. Apolline, elle a compris qu'ici, c'est pas elle. Alors, bon, pour terminer l'émission, quand même, il y a une demoiselle qui est venue, elle est là, on peut la faire rentrer. Alors, elle est, alors, je vais demander si elle avait froid ou tout, parce qu'elle tremblait un petit peu. Non, elle a l'air un petit peu, c'est normal, hein, un petit peu de pression. Donne-moi tes mains pour voir un peu la pression. Donne-moi un peu tes mains.
13: Émue.
17: Les deux.
13: Elle a les mains moites.
17: Très émue, hein. Ouais. Ça va aller? Tu veux de l'eau? Un verre d'eau?
13: Non, ça va.
17: Ça va aller. Elle a du mal à tenir. On se demande si ça va bien se terminer.
13: Tu sais pas quel effet tu
17: alors,
13: fais, hein?
17: Quel effet?
13: Tu fais, toi.
17: Attendez, elle va parler. Quel effet?
15: De quoi?
17: Elle a du mal, hein. Elle a le ventre. Apolline, là, je vais te demander un petit service entre nanas. Si tu pouvais lui trouver un petit verre d'eau, la décontracter. Je suis pas un petit massage des seins.
13: Vous l'allongez, ça fait.
17: Ça va aller.
13: Attends, c'est un mec qui propose à une nana de faire un massage des seins.
17: Bah oui, parce que qui connaît mieux le corps d'une femme qu'une femme. Alors, qu'est-ce que tu souhaites rajouter, ma chérie? Oui.
15: Non,
17: attends, la demoiselle qui est dans le studio.
15: Ah, ça va.
17: Ouais, ça s'entend. Hein. Elle est très très à l'aise. Hein. Elle est vraiment, mais c'est normal. Hein. C'est la pression. En plus, on l'a fait monter. Elle est venue avec un paquet, un sac rempli de bonbons, de curly, de tout ce qu'on réclame et que vous nous en envoyez jamais, hein, bande d'enfoirés. On peut l'applaudir. Hein. Rigo a raison. Là, Rigo, écoutez.
15: Sur le coup, Rigo.
17: Elle était sur le coup.
19: Je m'attendais à ce que t'insultes encore à peau. C'est pour ça que j'écoutais.
17: Ah ouais. Bon.
15: Oh, merde.
17: Deux.
20: Ça va venir.
17: Ouais. Alors, qu'est-ce que tu voulais rajouter?
21: Non.
17: Parle plus fort par contre. Encore un peu plus, on t'entend pas, tu vois, regarde. Vas-y, attaque, parle devant ton micro.
15: Non, ça va.
17: Voilà, là, ça passe là.
15: Ouais.
17: Non, là je le fais exprès, parce que j'éteignais ton micro, je suis une pute. Ouais, elle dit oui en plus. Hein. Non, mais elle est intimidée, c'est normal. C'est normal.
13: Sur les rues de Paris.
17: Elle est venue de Rennes, hein. Elle est étudiante, elle est.
15: J'étais poursuivie depuis la Bastille.
17: C'est vrai, t'es en voiture?
15: Ouais, bah ouais, je vous ai repéré.
17: D'accord, très bien. Et puis il y en avait une demoiselle aussi en scooter qu'on a voulu entre guillemets agresser avec le porte-voix. Et en fin de compte, elle a reconnu, elle dit ouais, fun radio, et tout de suite elle a percuté. Donc voilà, plutôt bon esprit. En tous les cas, remercier une fois de plus, bien que je l'ai dit au portable, mais ça a peut-être coupé ou ça a mal été entendu. Remercier tous ceux qui ont répondu présent dans la rue. Il y en avait plus qu'on ne l'imaginait. Ça arrivait de pire en pire. Donc à Bastille, on commençait à être au moins une bonne dizaine, quinzaine en bagnole, plus les rollerbladers, plus les mecs qui venaient à pied, qui cavalaient. Nous, on remettra ça une autre fois, on vous donnera les itinéraires éventuellement. Je pense que Bastille, République seront à refaire, Châtelet, on trouvera d'autres endroits, on s'organisera un petit peu du côté de Châtelet, la Concorde, on fera les Champs-Élysées également, hein, on fera la totale, on ira du côté de Porte-Maillot, on se baladera un petit peu partout, on ira du côté d'Orléans également le faire si tout se passe bien, mais enfin, comme on est censé le faire avec le matériel avec lequel on a démarré la soirée, vu comment ça s'est terminé, on est obligé de le faire en portable, donc ça risque de craindre qu'on s'organisera d'une autre manière. Pour terminer, pour conclure, Océane, toujours avec nous?
13: Oui.
17: Petite, tu peux baisser la radio juste derrière et petite conclusion, peut-être quelque chose à dire à ton petit chouchou d'amour?
13: Que j'attends ce soir.
17: D'accord, très bien. Eh ben écoute, il y a pas de problème. Claude est toujours avec nous?
13: Toujours, oui.
17: D'accord, de Reims. Mmh. Claude, un petit message d'espoir, un petit message final.
13: Oh, un petit message d'espoir, aimez-vous les uns les autres, arrêtez de vous taper dessus.
17: En tout cas, le beau message, c'est quand même les survêtements du PSG avec une voiture 13. Hein. Ah, c'était ouais, ce qui est le plus joli. Hein.
13: Ah, ben, oui.
17: Entre autres. Et
13: une petite faveur, j'aimerais juste avoir le standard avant la fin.
17: Mais il n'y a pas de problème. Et Sonia, pour terminer?
22: Non, c'était Célia.
17: Célia, pour terminer, oui, pardon. Ouais.
22: Ben, vivement, les Lille by Night, quoi.
17: Les
22: Lille by Night, hein.
17: Ça fait un peu loin, mais on tâchera de le faire. Hein? On va tenter l'expérience, en fin de compte, avec une ville qui est pas trop loin. Je disais Orléans, pourquoi? Parce que c'est pas très loin de Paris, ouais, en une heure, c'est fait.
13: Et Lille aussi, en une heure de Paris.
17: Une heure et demie,
22: Ouais.
17: Deux heures de voiture, quoi. Et on fait ça en direct, nous, malheureusement, l'émission. Donc, on la continuera tout en allant en direction d'une ville. Et puis, si ça se passe bien, on ira ailleurs. Voilà. Bah, écoutez, vous ne quittez pas toutes les trois, on vous repasse le standard. Et puis, merci à tous ceux qui nous ont écoutés très tard cette nuit. Je pense que c'est sympa, de l'autre côté de la radio, même si, effectivement, il y a des imperfections, il y a du bruit, ça se parle les uns sur les autres. Je sais pas ce que ça a donné de l'autre côté de la radio, mais je pense que ça a dû rendre un petit peu, non? Les portables, les machins, ça va, c'était pas trop bordélique? Ça
15: allait? Un petit peu, mais bon.
17: Mais bon, c'est l'ambiance.
15: Voilà.
17: Mais il fallait gérer et enlever les éditeurs.
15: C'est bien, mais on pouvait pas gérer. C'était vous, le bruit.
17: D'enlever les auditeurs, les remettre, les enlever, les remettre.
15: On a fait.
17: La prochaine fois.
15: J'ai fait.
17: Bon, la prochaine fois, je laisserai un membre de l'équipe, hein.
15: Ouais, sur qui on peut compter? Dis-le tout de suite. Non, mais c'est pas grave.
17: Voilà.
15: Après la pub de fun, je suis prête à tout.
17: Ah non, je parlais d'Olivier et tout ça. Olivier est bon en jingle, mais il est pas bon en rien.
15: Ah ouais, okay.
17: C'est tout.
15: Ok, ça marche.
17: Voilà. Non, toi, t'as été parfaite au standard.
15: Merci.
17: Non, c'est vrai, il est raccroché, ça n'était pas trop long. Non, c'est vrai, c'était bien. C'était
15: ouais,
17: bien.
15: Ouais,
17: il est
15: ouais.
17: Bien. On a eu un petit vent de panique
15: mais
17: de Manu au standard.
15: De limace quand même. Oh.
17: Bah, parce qu'à un moment donné, ça a mis du temps avant de rappeler.
15: Ouais,
17: hein.
15: Mais c'était pas trop de ma faute.
17: Ah bon?
15: Mais non, parce qu'en fait, quand je t'ai rappelé. Enfin, ça sonnait occupé parce que vous deviez toujours être en ligne.
17: Eh oui.
15: Donc voilà, donc j'y pouvais rien.
17: Bah oui.
15: Je voulais spécifier.
20: Bah, fallait raccrocher la ligne alors.
17: Oh, vous êtes des putes. La pute de fun ce soir, c'était Manu.
15: Voilà. Manu, la pute de fun.
17: Voilà, exactement. En tout cas, on remercie. Bravo encore à Apo. Applaudissements pour Apolline quand même, on peut l'applaudir, hein, elle a fait du bon boulot, hein, on peut le dire, tu peux le dire, tu peux le dire.
15: Oui, ben, elle s'améliore de jour en jour.
17: Voilà. Je pense qu'elle peut être au top vers le coup du 5-7 juillet, ça va être impeccable, le jour où elle s'en va. Hein. Comment tu la trouves, elle est quand même jolie.
15: Arrête,
17: hein.
15: Oh, mais en fait, je l'imaginais un peu plus jeune.
17: Mm-hmm.
15: Ouais. Non, mais elle est très très bien.
17: Ouais, elle est jolie.
15: Ouais. Mm.
17: Ah oui, mais faut le dire, ça la gêne, mais faut le dire. C'est vrai qu'on est toujours des fois un peu dur, mais c'est normal, hein. C'est l'équipe du Star System. En même temps, si elle est avec nous, c'est qu'on l'aime bien, hein.
15: Ouais, en même temps.
17: Hein, qu'est-ce que t'en penses?
15: Ah, c'est vrai. Puis, en fait, c'est vrai qu'elle a un caractère de princesse Léa.
17: Voilà, hein, princesse Léa, vous voyez, hein. Que, quand
15: je confirme.
17: Tu le confirmes? Ouais,
15: je
17: alors là encore, elle a pas les couettes, parce que là, elle est coiffée comme ma tante.
15: Mais c'est sinon... un peu grossi, Sukan, il paraît, donc, voilà.
17: Ah ouais, mais pas grossi!
0: Comme tous les week-ends. T'as enflé, c'est
20: comme ça le week-end.
17: Non!
20: À chaque fois qu'il revient, j'ai l'impression.
15: Mais ouais,
17: c'est la chaleur!
15: Ça,
17: c'est, bah ouais, mais moi, c'est la chaleur! C'est bah le soleil, faut faire attention au soleil. Ma sœur, c'est pareil, elle est là, prendre là, je lui dis, prends pas les seins nus! Bon du sein! Comme si nous, on mettait nos coucougnettes à nerf, t'imagines, on aurait les couilles énormes.
15: Ouais, bah, y en a qui le font.
17: Bah, y en a qui le font, ouais. Bah, par contre, si je peux te conseiller, tu devrais mettre tes seins à l'air pour qu'ils en plaisante.
0: Surprends tes bonbons si tu veux.
17: Ah mais non, plaisante. Elle a été adorable. On va manger, on va boire le verre de l'amitié.
15: Mm-hmm.
17: Hein? Qu'est-ce que t'en penses? Ouais. Tu regardes tout le temps à peau. T'es lesbienne ou?
15: Non. Ah,
17: je sais pas,
15: parce que à mon avis, le fait de voir une nana, elle se sent en confiance.
17: Bah oui, c'est sûr. Ça va mieux là quand même.
15: Parce qu'avoir la tronche de fille d'or,
17: donne-moi tes mains. Ah, ça va mieux.
15: Ah, ça va.
17: Oh oui, c'est super. On est passé à 2 de tension à 4. Ça monte. Non, ça va mieux, ça va aller.
15: Ah, ça va.
17: On va te donner un petit Mikado, un petit truc comme ça pour que ça puisse te un petit curly. Merci Rigaud.
20: De rien.
17: On a cru entendre ta présence pendant le Paris by Night. Voilà,
20: j'ai bûché grave.
17: Ouais, c'est-à-dire qu'en fin de compte, il était sur l'internet et c'est lui qui nous donnait il était directement avec Bison Futé Paris et directement sur internet. Prenez pas la rue Malher, ça reste que de bloquer directement.
20: D'ailleurs, je passe un message à mon pote Bison.
17: Voilà, il y a pas de problème, Manu Royal, qui vend de panique également quand la jauge du CD passait un peu au rouge, je vous dis. On arrive à Bastille.
0: On rentre.
17: Ah, c'est vrai que la prochaine fois, on en mettra encore plus dans le sac. On en a donné. Ce qui est bien, c'est que les gens, quand même, c'est le but, c'est de jouer. Bon, même si on descend en disant, il y a des CD, mais les mecs, tu leur en donnes 5 dans les mains, ils en veulent plus, quoi. Et, merci également à Fildar, qui, quand les gens klaxonnaient, il accélérait.
0: Il avait peur, j'ai senti la peur.
17: C'est normal, c'est la star, il a pris un vent de panique, il s'est dit, on va me donner des autographes, tout va me prendre en photo, on me filme au caméscope. Il a péflé. Fait que quand les mecs, ils ont donné les CD, il accélérait. J'ai failli avoir le bras coupé 10 fois, il a fait une bougie et mon aile 5 fois. On s'en est bien sorti, hein. Mais, bravo à toi.
0: Merci.
17: Bravo.
15: Enfin, on dit très très mal, hein, quand même.
17: Voilà, ça sera le mot de la fin de cette charmante auditrice qui est venue nous le dire. Parce que des fois, on croit que j'en rajoute toujours, que je veux toujours déstabiliser. Mais là, Fildar qui conduit quand même royalement bien, là, a pas trop compris le fait que quand on klaxonne au ralenti, quand ça klaxonne, il fait « Mais faut que j'accélère, il y a des mecs derrière qui klaxonnent, je vais pas assez vite !»
0: Mais attends, quand il y a 5-6 voitures qui t'encadrent, là, moi j'ai flippé, hein, je me suis dit « Il faut qu'on sauve notre peau. »
17: J'attendais Rigo, dis « Arrêtez de flipper, il a pas pu. » Et merci à
0: Christelle.
17: Ouais.
0: De rien.
15: Non, ça va.
17: T'as fumé à joint ou quoi?
15: Non, c'est bon. J'ai la bouche sèche.
17: Et là, t'as besoin, oui, t'en es un peu perdu. C'est normal, c'est le stress. C'est comme si quelqu'un qui, je sais pas, le mec qui est fan de Bernard Ménez, d'un coup il se retrouve dans les grosses têtes et il y a Bernard Ménez, un truc comme ça, tu vois, c'est un peu dans le même esprit. Donc on va, c'est vrai que ça fait bizarre, d'un coup t'as toute l'équipe qui est là, c'est strange, hein.
15: Non, c'est pas... En fait, ils sont tous très différents les uns des autres, mais au top, chacun dans leur catégorie, quoi.
0: Ouais, alors, dans quelle catégorie tu placerais Fildar?
15: Fildar, en fait, il ressemble à celui qui est sur Canal+.
0: Le vilain là qui fait le début là.
17: Philippe
0: Petit.
17: Non, celui qui doit faire dans la grosse boule au début là, c'est ça? Comment il s'appelle?
20: Berne. Non, l'autre.
17: Berne, c'est ça?
20: Non, l'autre. Comment il s'appelle?
17: Ah non, mais copain de Berne, le gros là qui fait
20: Il est pas gros, mais.
17: Non, comment il s'appelle? Ah non, pas celui qui fait la fin.
0: Albert Algou. Moustique.
15: Par contre, Rico.
17: Ah, Guillaume Durand. Gildas. Mais il est plus là. Manu, il te fait penser à qui?
15: Manu, ben, disons que il émet une sphère d'ondes positives.
0: T'as entendu ça?
4: Non.
0: On est malin maintenant.
4: Non, c'est bon, c'est bon.
15: Non, mais par contre, Rigo, je l'imaginais pas du tout comme ça, en fait. Je pensais qu'il était grand, sportif.
4: Je suis grand, je suis en survêt.
0: Les petits grassouillets.
1: Petit grassouillet.
4: Non, non, je sais pas. Je dis, elle dit, elle te voyait grand, sportif. Elle te voit. Non, finalement, il est petit grassouillet. Mais il est quand même beau gosse.
15: Ouais, pas mal.
4: Hein. Et Apo donc.
15: Apo, je pensais qu'elle avait des cheveux courts. Il est un peu plus jeune.
4: Elle a 22, hein. Puis là, les cheveux longs. Mais normalement, elle est encore plus princesse
15: comme
4: Léa.
15: Ta tante.
4: Princesse Léa. Là, long comme ma tante. Mais plus princesse Léa, tu m'en veux ou quoi?
15: Non,
4: rien qu'un peu. Et après, sinon, les cheveux plus courts en princesse Léa, normalement, magnifique. Mais toi aussi, princesse Léa. Hein.
15: Moi ouais. Non, pas du tout.
4: Non.
1: Bah non.
15: Là, il y a un blanc, là.
4: Non, mais on essaie de... Je trouve ça très intéressant, ce que tu dis. Je vais te faire appuyer sur un petit bouton, tu vois. Il va y avoir un truc rigolo. Tu sais appuyer sur un bouton?
15: Bah là, je pense que c'est encore dans mes capacités.
4: D'accord. Alors, attention, tiens, on va te passer... je sais pas... tiens, celle-là, comme on l'a souvent réclamé. Allez, tu peux appuyer juste là. Là.

0: Voilà, et on pourrait se mettre un petit disque. Qu'est-ce qu'on pourrait se mettre? Qu'est-ce qui te ferait plaisir, tiens?
1: Je sais pas, n'importe. Mm-hmm.
0: Un artiste, un style de musique.
1: Bah, je sais pas, j'aime bien Dépêche Mode.
0: Mmh, on peut peut-être l'avoir, Dépêche Mode.
2: Où ça?
0: En extrait. Il y a pas là-dedans dans les années 80?
2: Oh. Ah non, t'as embarqué tout ton.
0: Ah oui, c'est vrai qu'on a mis des extraits malheureusement. Si Barry of the Gun, il doit exister non? En CD ou...
2: Non, t'as dû embarquer.
0: En mini CD.
2: Je veux bien les voir, mais.
0: Je pense que c'est faisable. Mais il peut le faire. Non, mais il est dedans, c'est sûr. Barry of the Gun, ça c'est sûr. Un CD noir. Sinon, dehors de Dépêche Mode, quoi d'autre?
1: Oh ben, c'est divers et varié, donc j'aime bien Manu Negra aussi.
0: Mais la Mano, très rock.
1: Par contre,
0: c'est bien
1: la techno, pas trop.
0: D'accord, mais c'est pas grave, je te demande de choisir. Le problème, c'est que là, tu nous demandes des trucs de rock, et si tu veux, fun, des plus rock, et on n'a pas les CD, hein, on pourra en mettre, mais on n'a pas de CD. Ouais. Apolline, nous, très justement, nous dit qu'il faut envoyer le standard au 0803-08-5000, s'il y a des demoiselles de l'autre côté de la radio, peu nombreuses doivent être encore réveillées à cette heure-ci, mais s'il y en a certaines qui voudraient participer à la Radio Libre 100% Nana, demain, minuit, 3h, la Radio Libre vous est entièrement consacré, vous dire absolument ce que vous voudrez, vous pourrez chier sur les mecs, parler des problèmes de mecs, de nana, enfin vous en ferez absolument ce que vous voulez, cette nuit elle vous appartient, minuit 3h, et si vous voulez déjà être sélectionné pour démarrer l'émission dès minuit, vous appelez dès maintenant le standard de Fun Radio 0803 08 5000. Voilà ma petite chérie, qu'est-ce que tu nous as amené d'ailleurs dans le sac, que j'ai pas eu le temps de regarder très attentivement? Sucré salé, hein?
1: Oui, les deux, ouais.
0: Un petit peu des deux, hein. D'accord, très bien, bah tu vas rester un petit peu avec nous, et ensuite tu repars en voiture et tout, t'habites sur Paris en ce moment?
1: Non, mais je rentre après, quoi.
0: Tu rentres directement sur Rennes?
1: Ouais.
0: Ah, mais t'es venu spécialement pour la nuit toute seule?
1: Bah oui.
0: Toute seule?
1: Ouais.
0: Carrément. Tu veux venir nous voir ou il y avait un truc particulier?
1: Non, bah j'avais un truc à faire, mais.
0: D'accord, et alors ça s'est pas bien terminé ce truc à faire?
1: Bah non, ça a été quoi.
0: Ça a été, c'était quoi? C'était pas pour être indiscret quand même?
1: Non, bah rien de spécial.
0: T'allais voir ton petit copain?
1: Non, même pas.
0: Tes petits copains? Ta petite amie?
1: Ah. Comment?
0: Ta petite amie?
1: Non.
0: Non? Des gens.
1: Pourquoi j'ai une tête à lesbienne?
0: Bah, peut-être, je sais pas, bi!
1: Non.
0: Il n'y a pas de tête, hein? Non. Mm. Non, je sais pas, non. Tu veux pas répondre?
1: Non.
0: Non, elle veut pas répondre, bon, très bien.
2: Elle veut pas,
0: hein. Un petit verre d'eau quand même, hein, pour notre ami, hein, Manu, je pense que
2: tu vas. Même,
0: un petit whisky, oh non!
1: Non, là, ça va pas le faire.
0: Non, pour reprendre la route, non, puis t'es pas du style à boire, hein.
1: Non.
0: Pas vraiment, hein.
1: Non, ça fait trop d'effet, quoi.
0: C'est vrai, ça fait trop d'effet. On fait suffisamment l'effet de l'alcool, nous, non?
1: Ah, je peux plus parler.
0: Elle peut plus parler, d'accord. Donc on arrête de l'intimider comme ça. C'est suffisamment de pression comme ça. Tu te rappelles Rigaud dans tes débuts quand t'arrivais dans le Star System et qu'il devait placer deux mots. Il disait wesh, wesh, tu pouvais pas. Il disait wesh au début. Et puis après tu t'es mis.
2: Oh, c'est même pas vrai.
0: Au début il parlait, puis il approchait juste ses dents du micro et puis j'ai. On savait qu'il voulait parler, trop intimidé. Donc j'ai dit merde.
2: Tu rigoles, avant j'étais même pas dans la même pièce.
0: Quand tu scratchais?
2: Bah ouais.
0: Ah oui, c'est vrai, t'étais pas dans la même pièce, c'est vrai.
2: Ah, oh, c'était bien.
0: Bon, on prend des nouvelles de, on va prendre des nouvelles de, tu rappelles dans le bureau, peut-être qu'on va savoir si il a réussi à nous trouver le Barrel of the Gun.
1: Ok.
0: D'accord, donc on y va, et puis sinon, on va improviser, on va mettre autre chose, hein.
2: Tu connais pas le numéro du bureau, c'est ça?
0: Ah, j'arrive.
2: Oh là là là là.
0: C'est ouf.
1: Si, c'est bon, je vais
0: bon, ben bah ouais, mais ouais. Mmh.
2: Allez.
0: Ça sonne, tu peux le mettre en air, hein, direct, hein, y a pas besoin d'attendre qu'on le décroche, tac, ça sonne, ça devrait. On espère que Philou nous écoute et qu'il va décrocher.
3: Allô?
0: Allô?
3: Dada?
0: Tu es là, Spier?
3: Allô?
0: Ouais?
3: Je t'ai
0: eu. Oui, t'as dû tromper le numéro.
1: Non, hein, non, non,
0: vraiment
1: non,
0: une
1: non.
0: Couche. Allô, Filda? Allô?
3: Allô?
0: Oui? Si, c'est un faux numéro, ça, hein. Pour faire le... Mais c'est pas grave. C'est le numéro du bureau quand même. Ça va sinon, la vie est belle, ma petite Christine, Christelle?
1: Christelle,
0: 22 ans, 21?
1: 22.
0: Et tes études, tu m'as dit?
1: Je suis en licence de biologie générale.
0: Joli, ouais. Bien. On y va, non mais direct à l'antenne, vas-y, hop, on... Allô?
4: Allô?
0: T'as trouvé le CD?
4: Non, je le trouve pas.
0: Putain, il a pas trouvé le CD.
4: Mais non, mais j'ai fait tous les CD, il y est pas.
0: Qu'est-ce que tu me proposes?
4: Oh bah attends, bah il y a plein de trucs là, vous voulez
1: non,
4: quoi?
1: Non mais moi c'est Dépêche Mode que je veux.
4: Ouais, ma chérie, il n'y a pas Dépêche Mode, donc...
1: Ah mais c'est ça, hein.
4: Je suis désolé, hein.
0: Bon, je vais me débrouiller, je vais mettre un truc qui me fait plaisir. T'aimes pas la techno? Bah je sais pas moi, qu'est-ce qu'on peut mettre alors?
4: La crotte là.
0: Rock?
4: Hein?
0: Pas mettre Google premier quand même.
4: Non, pas foutre le bordel, quand même.
0: Je sais pas, moi. Je sais pas, je sais plus. Je sais pas. Gaston...
4: Bah ouais, j'ai tech, hein.
0: Ah, mais de la tech, elle aime pas trop la techno.
4: Tech house, qu'est-ce que j'ai, Snoop Doggy Dogg?
0: Mm-hmm.
4: What's my name?
0: Yeah.
4: It's a very bad house.
0: Yeah.
4: Just a funk.
0: Ouais.
4: Life House Family.
0: Hein?
4: Chaz.
0: Ouais.
4: Laurent Garnier.
0: Ouais.
4: Qu'est-ce que j'ai dit?
0: Oh, allez, je vais me mettre un truc, ça va lui faire plaisir, ça fera plaisir à tout le monde. On va pas faire nos surprises. C'est pas grave, hein, on va faire comme si ça l'est fait. À tout de suite, Philippe.
4: Ouais.
0: D'accord, on va se débrouiller, hein. T'aimes bien faire la fête, t'aimes bien le samedi soir, t'aimes bien Cotillon.
1: Un peu.
0: Ah, bah voilà, bah donc. Aya Raya Rachita, ça nous fera plaisir. Bonne nuit, ma chérie. Et puis on va boire le verre de l'amitié ensemble, hein, d'accord. Pas de problème.
1: Non, ça va.
0: Très bien.
5: T'as pas des jours de libre, de congé avant, non?
6: Ah non, alors là, j'entends...
5: C'est overtop, hein.
6: Ah non, mais là, tu sais bien que je prépare ma thèse, hein, bichou. Donc là, je suis débordé. Là.
5: Oh
6: je suis débordé, là je suis en pleine thèse.
5: Et si je te dis qu'on se quitte, ça te fait quoi?
6: Je t'avais prévenu, hein, je t'avais dit qu'un jour ou l'autre on se quitterait, que t'aurais envie d'une autre aventure. C'est normal, je comprends, c'est moi. Ça me rend malheureux, si smart, tu vois, j'en pleure presque, tu vois. Hein, c'est dommage qu'il y aurait un paquet de mouchoirs près du bureau où je me trouve, je te jure que j'en piquerai une de larmes, hein, Sophie. Mais faut qu'on se quitte, oui,
5: non,
6: je crois
5: que
6: c'est.
5: Ce qui me fait peur, c'est que c'est tout à fait ça, hein.
6: Ben oui, je sais bien. Donc, tu vois, comme quoi on est fait tous dans le même moule.
5: Ouais.
6: Je tiens à prévenir Rigaud, qui est le plus âgé, qui va plus vite arriver vers les 29 que les deux autres, mais les autres, ça ne devrait pas tarder. Méfiez-vous, vous risquez de réagir de la même manière dont je suis en train de réagir et de la manière dont a réagi apparemment le copain de Sophie. Hein.
5: Non, mais ce que je comprends pas, tu vois...
6: Pas surtout si vous fréquentez des filles de 21 ou 22 en ayant 29-30 ans. Hein. Le problème, ouais, il est un peu là, parce que si demain vous avez 29 ans, je parle pour mon équipe, et vous fréquentez des gens qui ont entre 25 et 30, effectivement, le problème ne se posera pas.
5: Hein. Oui, mais pendant ce temps, les nénettes de 20 ans, vous êtes bien content de les avoir dans votre pied aussi, hein.
6: Ah, mais attention, Sophie!
5: Ah,
6: j'ai jamais dit que les filles de 20, 21, 22, 23, on n'avait pas envie de les avoir dans notre pied, même 19! Attention! Vous me faites dire des choses que je n'ai pas dit, Sophie. Ah non, nous, on est plutôt d'accord. Moi, je milite pour qu'effectivement, dans mon lit, il y ait des filles de cet âge-là. Pourquoi? Parce que le cul est bien ferme, parce que les seins tombent bien, même quand ils sont pas forcément en forme de poire.
5: Ils tombent pas encore,
6: parce que forcément, ça prend beaucoup de précautions, parce qu'à ce moment-là, ça a envie d'essayer plein d'expériences, ou alors ça n'en a pas et c'est prêt à en apprendre. Attention, là, hein. Et puis, il n'est pas question de parler d'enfants, il n'est pas question de parler de vivre ensemble, il n'est pas question de parler d'avenir. On parle de weeks en weeks. Moi, je dis banco.
5: Oui, c'est vrai que t'as tous les avantages et aucun inconvénient.
6: Quelque part, non, non, non, non, mais attention, parce que nous, quand on a 29 ans, quelque part, quand on a des filles de ton âge dans notre lit, attention, faut pas dire ça non plus, parce que nous, on sait très bien que grâce à, bon, on n'est pas tous forcément des bons baiseurs ou des bonnes expériences, mais bon, c'est vrai qu'il y a un fort pourcentage pour qu'on en ait un peu plus qu'une fille de 21, donc forcément, on est amené à faire, puis il y a la douceur, puis il y a l'expérience, merde, et puis généralement, quand on a 29 ans, on est dans la vie active, vous êtes encore les trois quarts du temps étudiante, donc vous profitez aussi du porte-monnaie de l'homme, on vous fait quand même de la pluie, du beau temps, hein, hein. Qui c'est qui va vous emmener à Deauville en cabriolet si c'est pas des gens de 29 ans? Allons, Sophie!
5: Bah alors, en plus, ça fait tellement de temps que ça m'énerve, ça.
6: Oui.
5: Que, ben, cet après-midi, enfin ce soir.
6: Bon, attends, on a Jean-Michel de la production, 33 ans. Salut Jean-Mi.
7: Ouais, salut Maxou, salut Sophie.
6: Ça va?
7: Ouais, ça va?
6: Non, je dis Jean-Michel de la production parce qu'on a un producteur à nous qui s'appelle Jean-Michel. C'est Jean-Michel, 33 ans de Rennes, hein,
7: voilà,
6: Sophie.
7: Voilà, tout à fait, de Rennes aussi. Ouais.
6: Jean-Michel veut réagir.
7: Bah ouais, un petit peu, parce qu'en fait, j'ai pris ça un peu en cours, mais. Bah écoute, je sais pas, moi je trouve, Sophie, que ton mec il réagit un petit peu irresponsable, quoi, je sais pas, 30
5: ans. Mais totalement gamin.
6: Mais non,
7: quand même, ouais.
5: Mais pourquoi il le dit pas alors?
7: Mais c'est ce qu'on dit sur les vieux, quoi. C'est bon, d'accord, on peut être dur de la feuille, mais il faut être encore vert de la branche et.
6: C'est bien dit ça, Michel.
7: Tu vois, il faut être un peu jeune quelque part aussi. Bon, tu peux être jeune, mais pas complètement con.
5: Mais oui.
6: Quelque part, je suis jeune aussi parce que je réagis de la même manière que le copain de Sophie, donc.
5: Ah,
6: mais attends, j'ai jamais dit que j'étais un adulte. Moi, je crois que je suis le plus grand enfant des adultes, hein, donc.
7: Ah, non, on peut être enfant, mais pas irresponsable.
6: Ah, oui, moi, je suis responsable. Moi, dès le début, il a été responsable, le copain de Sophie, tout comme moi. Attention, hein, ne me faites pas dire ce que je n'ai pas dit.
7: Je plaisante. Sa copine, ouais, dans 3-4 ans, d'abord, on peut pas décider pour elle. C'est à elle de décider ce qu'elle doit faire. Et si elle a envie de rester avec lui, elle reste avec lui.
6: Non, mais enfin, bon, oui, d'accord, mais enfin, c'est à elle de décider. Mais faut encore que le mec en ait envie.
7: Ben oui, justement, mais à 30 ans, on sait quand même où on s'engage avec une nana. Disons, ma copine, elle a 19 ans, on a 14 ans d'écart et ça se passe très bien parce qu'on en a parlé au début et puis que ça
6: Mais parce que toi, t'es fait dans ce moule-là de quelqu'un qui est plus responsable, mais moi, je ne suis pas irresponsable, mais je sais que j'ai peur parce que je me connais, je connais mon indépendance et je sais que quand je suis en face de quelqu'un que j'aime bien, si je sais d'avance que c'est la personne de ma vie. Et si ça ne l'est pas, je préfère le dire tout de suite en disant, voilà, j'accroche, j'ai quelque chose pour toi, j'ai des sentiments, mais je sais que ça ne va pas m'amener à ce que ça devienne, à ce que tu deviennes la femme de ma vie.
7: Ah oui. Ben, ça dépend, Max, il faut essayer, tu peux pas savoir si t'as pas essayé.
6: Mais j'ai essayé, je l'ai fait, et le résultat a fait que 2-3 mois après, quand même. Hein.
7: Ah bah oui, un petit peu quand même,
6: mais ça veut pas dire que je l'aimais pas, mais ça veut dire que bon, je savais, bon, alors c'est peut-être
5: non,
6: aussi.
5: Non, mais t'en as bien profité.
6: Mais pas du, mais elle en a profité tout comme moi, attends, je l'ai pas pris en traître, et puis bon, il y a des circonstances, et que là, bon, moi, c'est un cas particulier, parce que chaque cas après est particulier, même si au début, il y a une ressemblance par le même problème, moi, je sais que j'étais surchargé, j'avais du boulot, que j'avais pas le temps, et que je le savais dès le début, que je l'avais prévenu, c'est pour ça que j'ai mis 3 mois avant d'être avec, et qu'à un moment donné, j'ai fini par craquer parce qu'elle me plaisait, et que finalement, ça a tenu 2-3 mois, comme c'était prévu dans ma tête, non pas que j'avais dit que ça durerait pas plus de 2-3 mois, mais je savais que ça durerait pas parce que, pour le moment, j'en ai pas le temps, quoi, j'ai pas le temps de consacrer.
7: Ouais, mais là, t'as fait des priorités, tu le lui as dit.
6: Oui, je lui ai dit depuis le début.
5: Voilà.
6: Voilà, mais elle pensait que ça allait changer, ou que je mettais pas de la bonne volonté, que ça changerait, et donc on l'a fait, et puis voilà.
7: Non, mais ce que je veux dire, en fait, c'est tout simple, si tu veux. Moi, à 33 ans, j'ai déjà vécu en couple avec des nanettes, enfin, tout ça, on a déjà habité à Paris, on est.
6: Attention, où, Jésus, hein, ne me fais pas dire ce que je n'ai pas dit.
7: Non, non,
6: hein.
7: C'est pas ça, non, non, mais attends, non, non, mais laisse-moi parler. Non, non, Maxou, c'est pas ça. C'est en fait simplement que, c'est vrai que tu peux pas demander une nana de 19 ans, forcément, si je veux vivre avec toi tout de suite, on va aller hop, on va chez Ikea, on achète les meubles, le gamin, 3 mois plus tard, c'est parti. C'est pas possible, ça, à 19 ans, une nanette, elle a pas forcément envie de ça. Et c'est au plus vieux à respecter cette envie-là. C'est-à-dire que nous, on vit pas ensemble, on dort la plupart du temps le soir ensemble, mais moi, j'ai mon appart et elle a le sien. Et ça se passe bien comme ça. Même si quelquefois, ça me fait chier. Mais, enfin, ça m'embête, je veux dire. Mais c'est comme ça, je veux dire que c'est au plus vieux aussi.
6: Jean-Michel.
7: Oui.
6: Jean-Michel, est-ce que tu te poses la question de savoir si, est-ce que vous êtes déjà, est-ce que vous vous posez la question, est-ce que tu te le fais en interne, donc toi tout seul, parce que j'en ai déjà parlé ouvertement avec elle, d'imaginer véritablement une vie, enfin vraiment de créer quelque chose de très concret.
7: Oui, tout à fait.
6: Vraiment?
7: Ah ouais, complètement.
5: Tu lui en as parlé, qu'est-ce qu'elle en pense?
7: Oui, j'en ai parlé, écoute, on est arrivé. En fait, c'est simple, on s'est mis d'accord. Elle m'a dit, bon, elle, comme tu disais, Maxou, elle est encore étudiante, banco, t'as gagné. Moi, plus depuis quelques années. Et, en fait, on a prévu, de partir sur Paris, parce qu'elle doit finir ses études à Paris, donc l'année prochaine. Donc, on s'est donné 2 ans avant de partir à Paris.
6: Ouais.
7: Et une fois qu'on sera à Paris, et si ça dure toujours entre nous, ben, banco, on se met ensemble.
6: Jean-Michel, est-ce que tu n'as pas la crainte que moi j'ai en règle générale pour ces jeux, des filles de l'âge?
7: Ah, tu vas me foutre la trouille.
6: Mais non, mais c'est des questions non, qu'il faut se poser, malheureusement.
7: Ouais,
6: je sais pas si c'est bien de se les poser, parce que moi je sais que je me torture l'esprit, et généralement j'ai tendance à détruire, ce que je monte, mais.
7: C'est bien, on est deux, alors.
6: Bah voilà, donc, mais moi pire que toi, parce que moi j'arrive à le faire, alors que toi apparemment non, pas pour le moment. Est-ce que tu t'es déjà dit que bon, cette fille-là, bon, le moment elle t'aime, c'est normal, parce qu'elle est véritablement amoureuse, mais tu dis. Qu'est-ce que tu t'es déjà dit honnêtement? Bon, elle a quand même, même si elle dit qu'elle-même, elle a quand même 19 ans, elle a peut-être pas beaucoup d'expérience, elle a envie d'aller voir ailleurs.
7: Oui, bah bien sûr, ouais, ça c'est un truc que je me dis.
6: Et qu'est-ce
7: souvent.
6: Que tu lui dis ouvertement que tu penses ça?
7: Oui.
6: Et qu'est-ce qu'elle te dit à ce moment-là? T'es con, on dit pas ça, machin, il y a
7: quelqu'un. Ouais, c'est un peu ce qu'elle me répond. Elle me dit, mais dis pas ça. Mais en fait, si tu veux, c'est quelqu'un de très honnête. Donc quand elle s'engage avec quelqu'un, elle s'engage vraiment. Et puis elle a déjà eu des expériences avant moi. Cela dit, moi j'ai appris aussi à vivre un petit peu au jour le jour avec elle et puis à pas me poser trop la question parce que c'est une question qui restera de toute façon sans réponse.
6: Ça fait combien de temps que vous êtes ensemble, Jean-Michel?
7: Ça fait 1 an et demi.
6: Là. 1 an et demi, d'accord. Et là, vous commencez un petit peu à vous faire des plans, des vacances. Vous partez en vacances ensemble, par exemple?
7: Bah, on est parti au Maroc l'année dernière. Ah,
6: joli,
7: ensemble, ouais.
6: Joli. Cet été, vous avez quoi en prévision?
7: Cet été, Venise.
6: Putain, mais c'est beau. J'y suis allé, moi, à Venise,
7: c'est
6: hein, vraiment. Avec ma copine à l'époque, ouais, faut y aller, c'est très beau.
7: Bah, viens avec nous.
6: Faut trouver une copine, alors.
5: Max, je vais bien.
7: Voilà.
6: Voilà, tu vois.
7: Sophie, elle est libre,
6: comme quoi, Sophie, vous voyez, non, mais là, c'est la bonne expérience. Sophie, elle nous parle d'un mec dont elle est amoureux 29 ans, puis d'un coup, elle veut bien partir avec un animateur qu'elle ne connaît pas et tout ça.
5: Max, quand même.
6: Ouais.
5: Je voulais te dire, du coup, j'étais tellement écœurée que ce soir, je me suis fait le premier mec qui me venait.
7: Bah, c'est con.
5: Un mec qui fait du sport avec moi. Oui, et c'est vrai, c'est con.
6: Mm-hmm.
5: Donc, en plus,
6: quand tu dis que tu te l'es fait, tu te l'as embrassé ou vous avez couché?
5: Oui.
6: Vous avez couché?
5: Oui.
6: D'accord, ok.
7: Non, bah, c'est con, non, c'est pas con.
5: Mais... Non, dans le fond, c'est complètement con, ça avance à rien.
6: Bah, non, bien sûr, mais bon,
7: si
6: t'as eu besoin.
7: Si tu l'as fait, ça veut dire qu'en fait, t'es encore accroché à l'autre.
5: Mais oui.
6: Alors bon, bon, c'est très bien tout ça. Donc toi, tu vas à Venise, c'est bien.
7: Mm-hmm.
6: Dans toute sincérité.
8: Non, très joli. Très
6: oh,
8: beau,
6: elles,
8: très
6: disent elles disent tous, c'est marrant, elles disent tous. Ah, t'as vu la voix un petit peu, hein, une voix, de show, hein.
8: Ah bon?
6: Le mec, t'as pas entendu?
8: Ah ouais, ouais.
6: T'as pas été attentive au morceau. Tu fais
8: mensonge.
6: Tu...
8: Si, attends, ouais.
6: Tu fais mensonge sur l'antenne. Tu n'as pas écouté,
8: j'ai
6: pas
8: dit. Si, j'ai écouté.
6: Bon, d'accord, ok. Le prochain morceau qui va venir, ça sera un extrait de la leçon de piano. Tu connais la leçon de piano?
8: Ah oui, bien sûr. Hein, avec CD et tout, j'adore.
6: Ah bah, ça sera ça, écoute.
8: Ouais, il me fait pleurer, celui-là.
6: C'est vrai?
8: Ouais.
6: Oh, bah alors, je vais le mettre, alors.
8: Oh,
6: mais ça fait pleurer positif.
8: Ouais, pleurer positif.
0: C'est pas du pleurer pour du pleurer méchant.
8: Non.
0: Ah bon, très bien. Puis j'aurai également dans pas très longtemps, tiens, je ferai ça même avec toi et avec peut-être après Laura, il y aura également un extrait de. Tu connais Sacha Guitry?
8: Ouais.
0: Tu connais de nom quelque part? T'en as déjà entendu
8: bien
0: parler?
8: Sûr, quand même,
0: Sacha Guitry, un grand monsieur, et ça s'appelle N'écoutez pas mesdames, mais ça vous sera directement destiné. Un petit extrait comme ça pour vous mettre l'eau à la bouche, les filles.
9: N'écoutez pas mesdames, car c'est aux hommes que je m'adresse, bien entendu. Enfin, à la plupart des hommes. À ceux de mon espèce, tenez. C'est-à-dire à tous ceux qui adorent les femmes. Les autres peuvent bien se marier autant de fois qu'ils le veulent et comme ils le désirent, ils ne risquent pas grand-chose, ceux-là. Et ils n'ont pas voix au chapitre d'ailleurs. Non. Car il faut adorer les femmes pour avoir le droit d'en parler. Puisque parler des femmes, c'est en dire du mal. Et c'est en dire du mal pour la bonne raison que quand on dit du bien de quelqu'un ou de quelque chose, on en a tout de suite fini. Donc dire du mal des femmes, c'est vouloir en parler longuement.
0: Voilà, on écoutera tout à l'heure ce qu'il souhaite dire sur les femmes, un enregistrement des années 50. Hein. Charlotte, ouais. Je t'écoute.
8: Ben moi, je voulais parler de l'inconstance des gens, des hommes, en particulier de vers 25 ans, quoi.
0: Mm-hmm.
8: Tous pareils, enfin, moi, je trouve. Hein.
0: Vas-y, alors, fais-nous le tableau d'un... Fais-nous la peinture d'un homme de 25 ans.
8: Ouais, enfin bon, bref. J'ai rencontré un type il y a un an et demi de ça, dans une boîte. Bon, très bien. M'a filé son numéro. On était un peu... on était un peu émichés. Enfin bon, bref, on est sortis ensemble, pas de problème. Je le revois deux jours après, il me rappelle, bon, tout se passe bien, bon, ça va un peu vite, quoi, tout, enfin, voilà. On se revoit pas mal de fois, tout va bien, et puis au bout d'un moment, silence radio, moi je continue à appeler et tout, je me suis dit, bon, peut-être qu'il a du boulot, il avait un travail très prenant. Et puis, au bout d'un moment, il me fait, oh oui, mais tu sais, je suis très pris par mon boulot et tout. Puis ça dure un mois et demi, cette histoire, sans le voir et tout. Puis un jour, moi j'étais quand même pas mal accrochée.
0: Mm-hmm.
8: Juste avant Noël, je le plaque, quoi. Mais j'étais en larmes et tout, c'était l'horreur. Et lui, juste après, qui m'envoie des messages, c'est pas possible que tu me... Enfin, voilà. Il n'en avait rien à foutre avant, et dès que je le plaque, il commence à être collant comme pas possible, à vouloir tout le temps m'appeler, tout le temps me voir, à me demander même en mariage, enfin des conneries, je t'en parle pas, quoi.
0: Mmh.
8: Et, bah voilà, quoi. Et puis, depuis, on est amis, mais maintenant, ça redevient un peu bizarre, quoi. Bon, il est très gentil et tout, mais j'ai l'impression qu'il remonte un peu à l'attaque, alors que bah, j'en ai plus rien à faire, quoi.
0: C'est
8: un ami, et puis voilà.
0: Bah oui, bah bon, enfin, c'est le... Lui, il veut continuer parce qu'il veut continuer, mais enfin, si toi, maintenant, tu lui as bien fait comprendre que c'était terminé entre toi et lui, je vois pas pourquoi...
8: Non, mais attends, le problème, c'est que quand t'es avec et que tu leur montres que tu les aimes bien et tout, ils te prennent un peu pour une gamine, et bon, peut-être que je suis une gamine, hein, je comprends bien que je suis pas très vieille, mais enfin... ils te montrent pratiquement, enfin ils te sont attentionnés et tout, ils te rappellent pas, ils te laissent un peu pour, ils te laissent choir un peu, tu vois, et puis après, bon bah, dès que tu les laisses, et ben ça les fait réagir, quoi.
0: Ouais.
8: Et c'est plus du tout comme ça. Et je sais pas, moi j'ai pas le courage d'essayer de reprendre et d'essayer de
0: Non mais bien sûr, puis c'est normal, à l'âge que t'as, je veux dire, t'as envie, je veux pas dire qu'à cet âge-là, forcément, il faut que ça rentre, ça sort au niveau des mecs et tout, mais t'as plus envie de continuer, puis c'est tout, puis c'est terminé, je vois pas...
8: Non mais d'accord, mais je veux dire, est-ce que c'est normal qu'il soit comme ça, quoi, quand tu vois ce que je veux dire?
0: Non mais bien sûr, ouais.
8: Mais même les autres, les plus jeunes, quoi, c'est pareil, hein. Il y a pas mal de gens autour de moi, quand ils sont avec quelqu'un, bon, ça se passe normal, tu vois. Bon, les filles s'attachent, à mon avis, plus vite que les garçons, hein, j'en sais rien, quoi, je pense. Et dès ce moment-là, enfin, après, ils en ont marre, elles laissent tomber par peur de trop souffrir. Et puis après, bah, eux, ils sont...

0: pas toujours. Donc Jessica, justement, qu'est-ce que tu penses de ce qu'a dit Charlotte?
1: Bah écoute...
0: Est-ce que t'as vraiment l'impression que les mecs... Enfin, c'est... pour être très clair, Charlotte, tu veux savoir si c'est normal qu'un mec comme ça, quand c'est terminé, revienne à la charge, et etc., etc.
1: Ouais, alors qu'avant, ils étaient... indifférent, mais enfin bon, voilà quoi.
0: Parce qu'ils s'aperçoivent peut-être du manque et que finalement le fait de vraiment quitter, ils se disent putain, merde, là j'ai...
1: Comment ça se fait qu'on crée un manque alors que
0: parce qu'ils ont pas de nana à ce moment-là, parce que si demain ils leur trouvent une autre à ce moment-là, là dans ces cas-là, il aura moins besoin de toi. C'est qu'au moment donné où tu décides de le quitter, peut-être que déjà il pensait pas que ça lui tombait sur le coin de la gueule, donc ça lui fait réellement mal. Et puis quand ça lui arrive, il a pas envie vraiment que ça s'arrête, et parce qu'il dit je vais être tout seul, parce que je tiens encore un peu à elle, jusqu'au jour où lui va rencontrer une autre nana qui lui permettra de t'oublier un peu.
1: Voilà.
0: Et là, il te courra vraiment, à mon avis, moins derrière.
1: Non, mais quand ils ont stagé,
0: Jessica, qu'est-ce que t'en penses?
2: J'en pense que c'est vrai.
0: Non, mais sincèrement, hein.
2: Ouais, c'est clair.
1: Mais même quand ils ont ce stage-là, ils continuent à faire ça.
0: Il n'y a pas d'âge. Qu'est-ce que tu vas croire?
1: D'accord. Non, mais attends, Charlotte, ils savent quand même. Tu crois pas qu'ils savent quand même doser à peu près l'attention que voudrait une fille, si tu veux, pour pas qu'elle en ait jusqu'à le plaquer, quoi?
2: Non.
0: Bah écoute, je sais pas. Je sais pas. Jessica?
2: Non. Charlotte?
1: Ouais, je suis là.
2: Je dis un truc.
1: Ouais.
2: Récemment, là, vendredi, il est arrivé quelque chose de super pas terrible. En fait, j'ai rencontré un mec qui a 34 ans, moi j'en ai 24, et il est marié, tu vois.
1: Mais c'est embêtant.
2: Oui, non, mais c'est... Bon, ça, je le savais déjà. Et en fait, on est sortis ensemble, tout ça, et il est quand même marié. Et en fait, il fait souvent ça. En fait, comme il a un boulot très prenant, comme tu disais, justement...
1: Ouais.
2: Il a quand même l'occasion, il a surtout l'occasion de rencontrer pas mal de filles comme moi, quoi.
0: Ouais.
2: Et donc, en fait, ce qu'il y a, c'est qu'on est sortis ensemble et moi, je suis tombée enceinte.
0: Ah oui.
2: Et donc,
1: vendredi dernier?
2: Ouais, vendredi là.
0: Oh, tu speedes, toi, hein?
2: Comment?
0: Tu speedes?
2: Ouais.
0: Comment tu sais que t'es enceinte?
2: Parce que, en fait, on n'avait pas pris de...
1: Une capote?
2: De contraception. Et moi, je prends pas la pilule, donc...
0: Celle du lendemain ou du surlendemain ou du machin?
2: J'ai pris celle du lendemain, mais étant donné que je sais pas, en fait, je connais pas trop ce genre, la pilule, parce que j'apprends jamais, j'ai quand même pris celle du lendemain et on m'a dit que ça devrait passer, ça devrait être bon, étant donné que
1: j'ai pris. C'est pas fiable, hein, c'est fiable qu'à 90% de la
2: pilule. Ouais, je sais pas, bon. J'apprends jamais, donc.
0: Et comment tu sais que t'es enceinte, Jessica?
2: Bah, moi, c'est ce que je crois, en fait. Je ne suis pas sûre.
0: Ouais. Tu sens déjà le bébé bouger en toi au bout de 2 jours?
2: Je préfère penser au pire que
0: non, mais là, oui, d'accord, mais enfin bon, on peut pas te laisser finir, on peut pas te laisser parler comme ça, c'est trop facile, quoi. Parce que tu crois que t'as fait sans contraception, alors ça y est, t'es enceinte, on peut pas te.
2: Il y a quand même de fortes chances, quoi.
0: Non, pas du tout. On peut très bien faire l'amour pendant un an sans capote et être blindé.
2: Il y a des femmes qui veulent des enfants pendant je sais pas combien de temps et qui arrivent pas à en avoir.
0: Et alors?
2: D'accord.
0: Non, mais il y en a pour qui ça marche une fois, mais attends, je peux pas te laisser terminer. En disant que parce que malheureusement ton sujet ne pourra pas tenir la route. C'est maintenant que tu veux nous parler d'un mec qui t'a mis enceinte alors qu'il est marié, alors que tu l'es, ça se trouve probablement pas. Il y a autant de chances que tu ne l'es pas que tu l'es. Donc,
2: Non, mais ce que je voulais dire en fait, c'est que c'est dégueulasse, quoi.
0: Qu'est-ce qui est dégueulasse?
2: C'est dégueulasse parce qu'il est marié et puis il fait ça avec des nanas comme ça.
0: Jessica, Charlotte va probablement avoir envie de te le dire et je pense qu'elle va rejoindre ce que j'ai cru comprendre ce qu'elle voulait te dire. T'es aussi lui a sa part de responsabilité, mais t'as 50-50. Je suis désolé, Jessica. Tu l'as dit toi-même en début de sujet. Tu as dit que tu étais tout à fait au courant qu'il était marié. Donc tu es aussi dégueulasse que de sortir avec un mec avec une femme mariée.
2: J'ai moins de contraintes. Je peux me permettre, tu vois.
0: Non, mais on est tout à fait d'accord, mais alors lui aussi,
1: Tu savais qu'il était marié.
0: Non, mais là, Jessica,
2: Oui, mais je savais qu'il était marié, mais je pensais pas tomber. Enfin, je pensais pas.
0: Mais t'es pas enceinte, Jessica, arrête de me dire n'importe quoi. Jessica, arrête de dire n'importe quoi. Tu peux pas prouver aujourd'hui, à l'heure où on se parle, que t'es enceinte, c'est pas parce que t'as fait l'amour sans préservatif que t'es enceinte. Parce que là, t'as envie. Le problème, moi, je sais même pas de quoi tu veux parler, Jessica, enfin, de rentrer dans les détails. Tu vas me dire si je me trompe. Je crois que ce mec-là, t'en es tombée amoureuse, en tout cas, que tu l'aimes bien.
2: Ah, tu crois?
0: Ouais. Non, mais attends.
2: Je crois.
0: Parce que t'es en train de t'inventer, comme du fait que tu sais qu'il est marié, que tu as de fortes présomptions pour qu'il ne quitte pas sa femme pour toi, que tu as fait l'amour sans préservatif, donc c'est un gros salaud qui t'a mis enceinte et qui n'a pas envie de vivre avec toi.
2: Non, mais je dis pas que c'est un gros salaud, je le savais autant quand même.
0: Alors, tu savais qu'il était marié.
2: Oui,
0: t'as, à mon avis, 9 chances.

0: sur 10, t'as quand même plus de 8 chances sur 10 pour que tu ne sois pas enceinte plutôt que de 8 chances sur 10 pour que tu le sois.
1: Ouais.
0: Et tu le savais dès le début. Et t'as envie de dire que ce mec-là, c'est un gros salaud qui t'a mis enceinte et qu'il est marié. Je suis désolé. Bon, il est marié, bien sûr. C'est un dégueulasse parce qu'il est marié. Mais toi aussi, tu sors avec un mec dont tu savais, donc t'es aussi dégueulasse que de rendre une femme malheureuse. Sans t'en rendre compte.
1: Rendre une femme malheureuse sans m'en rendre compte, je suis pas la seule. Enfin, bon, c'est pas la seule.
2: D'accord, mais quand même.
1: À mon avis, je serais pas la seule, quoi.
0: Mais oui, mais alors tu dis que t'es pas la seule, on s'en sort plus. Où est le problème, Jessica? Je comprends pas ton problème.
1: Il y a pas de problème.
0: Ah bon, d'accord.
1: Il y a pas de problème, c'était juste. Moi, j'appelais, en fait, c'était pour dire ma petite aventure qui s'était passée.
0: Ah.
1: Et ça voulait pas dire que ça s'était mal passé.
0: Ah bon, d'accord, non, parce que j'ai. Ah bon, excuse-moi alors.
2: Tu vas le revoir, ce type-là?
1: Comment?
2: Tu vas le revoir, ce type-là?
1: Oui, lui, il veut, mais moi, pas trop, quoi, tu vois.
2: Ah d'accord,
1: c'est ce qui est un petit peu normal. Quand
0: mais est-ce
1: même.
0: Que tu lui as dit ouais je suis enceinte de toi?
1: Non, je lui ai pas, je lui ai dit qu'il y aurait de fortes chances, mais elle le savait tout
0: bon,
1: de suite quoi.
0: Et quand tu as décidé que c'est n'importe quoi ce que tu racontes là, c'est Jessica, franchement, je vais te dire pourquoi, parce que c'est déjà tu te dis ouais je sais pas trop comment m'y prendre pour la pilule du lendemain alors que t'as 24 ans. Comment veux-tu qu'on puisse croire que de cette personne-là qui pose un doute sur la façon dont il faut opérer pour une pilule du lendemain, qui peut quand même comme ça arriver sur l'antenne et dire j'ai fait l'amour sans capote, il m'a éjaculé dans le vagin, donc je suis enceinte.
1: Non, d'accord, mais bien sûr. Mais moi, je prends jamais la pilule à la base, donc tu te vois, excuse-moi. Hein,
0: mais bon, non, mais il n'y a pas d'excuse à avoir.
1: Comment ça marchait, cette pilule du lendemain, donc
0: ouais.
1: C'est, on m'a dit de la prendre, et puis voilà.
0: D'accord.
1: Et, non, mais il est au courant. Mais quand je lui ai dit, je ne l'avais pas prise encore, la pilule. Donc, bon, il y avait quand même...
0: Mais même s'il ne prend pas la pilule du lendemain, tu peux ne rien prendre, ni pilule du lendemain, ni pilule, ni tout ce que tu veux, ni préservatif, et faire l'amour trois fois dans la même soirée, et pas pour ça que le lendemain, t'es enceinte.
1: D'accord, non, mais bien sûr, non, mais bien sûr, ça, Max, ne t'énerve pas, Max.
0: Pardon?
1: Allô?
0: Non, parce que tu es en train de me tenir l'argument que du fait que t'as pris, t'es obligé d'être enceinte. Depuis tout à l'heure, tu me dis, de toute façon, je lui ai dit, il doit se douter. Il le sait que je suis enceinte, qu'il est enceinte, que je suis enceinte.
1: Mais
0: tu
1: non,
0: dis
1: parce
0: ça.
1: Qu'il doit se douter. Non, il
0: doit
1: sait
0: douter.
1: Que je peux tomber enceinte.
0: Ah bah oui, non, mais alors, sûr, ah oui, bah évidemment, évidemment. Là, je ne dis pas le contraire. Là, effectivement, là, je me remets de ton côté. Effectivement, toute personne qui fait l'amour sans préservatif, sans rien, et qui, effectivement, il y a un risque de pouvoir être enceinte d'une première fois.
1: Il y a un risque, ça veut rien dire.
0: Mais,
1: il y a un risque, mais bien sûr que ça veut rien dire. Mais bon,
0: tant que t'as pas fait les tests, tu peux lui dire, voilà, je suis tombé enceinte de toi, quoi.
1: Ben non, bien sûr que
0: le
1: non.
0: Risque, il existe, bien sûr, je dis pas qu'il est inexistant, bien sûr qu'en une fois, on peut tomber enceinte,
1: oui,
0: bien sûr.
1: Vrai.
0: On est d'accord, mais le risque, il y a plus de chances pour que tu ne le sois pas en une fois que tu l'es. Maintenant, c'est sûr que ça existe. Il y a un pourcentage qui est quand même pas le plus important en majorité, mais qui est quand même important, qui est pas bénin.
1: Ouais.
0: Mais c'est pas parce que sous prétexte que t'as fait l'amour sans préservatif, donc il y a des chances, ça veut pas dire que donc tu l'es, donc tu vois, tu dois lui dire.
1: Non, bien sûr.
0: Bah non.
1: Mais c'est clair que je dois lui dire ou pas.
0: Parce que t'as ta part de responsabilité. Après tout, t'as pas voulu qu'il mette de capote.
1: Non, c'est lui qui a pas voulu en mettre.
0: Moi, ben je suis désolé, ma chérie.
1: Oui, d'accord.
0: Mais attends, c'est pas pour ça que t'es pas responsable. Hein.
1: Oui,
0: à ce moment-là, tu baisses.
1: Attends, on est tous les deux autant responsables l'un que l'autre. Hein.
0: Sinon, tu fais pas l'amour. À ce moment-là, tu refuses de le faire. Hein.
1: Ah non, bah c'est clair. Non, mais bien sûr.
0: D'accord. Maintenant, après, effectivement, tu peux en parler, tu peux essayer de trouver des solutions, tu peux. Il y a la fameuse pilule du lendemain, et puis voilà, quoi.
1: Ouais,
0: et puis sinon, il y a des cas, il y a l'avortement, il y a tout ce qui suit, hein.
1: Ah, bah, c'est clair.
0: Ah, je fais pas du tout la promo de l'avortement, hein. C'est pas du tout mon but de la soirée.
1: Non, mais de toute façon, moi, je sais déjà ce que je ferais.
0: Bon, voilà. Donc après, moi, je dis simplement qu'effectivement, après, sinon, tu fais ce que tu veux, t'assumes, après, il y a la responsabilité de chacun, hein.
1: Ah oui, non, mais ça, c'est clair, bien sûr.
0: Voilà, tiens, Jessica, du coup, on a parlé de ton sujet sans le vouloir, donc.
1: Non, mais bien sûr, mais ce que Charlotte dit, ça veut rien dire du tout, hein, à propos des mecs, enfin, qui sont collants ou pas. Enfin, c'est bizarre la réaction qu'il a eue.
2: Ouais, et puis maintenant, enfin, je veux dire,
1: c'est bizarre la réaction qu'il a eu ton ex, hein, enfin.
2: Ouais, non, c'est sûr. Et puis maintenant, si tu veux, enfin, je vais souvent chez lui et tout. Puis, enfin, il connaît des gens dans le cinéma et si tu veux,
1: est vraiment pris par son boulot, c'est clair.
2: Ouais. Non. Ouais. Et puis, non, c'est terrible. Enfin, je veux dire, il est pratiquement jamais chez lui, mais quand il est là, je vais chez lui souvent en tant qu'ami, quoi. Et il a des amis dans le cinéma et donc souvent il a les cassettes des films qui sortent. Il a absolument voulu me faire voir Romance, là, vous savez, le film avec Siffredi, là, dégueulasse.
0: Mmh.
2: Et à un moment, je voulais me barrer, quoi. Il m'a fait non, faut que tu regardes et tout. Alors,
0: bah ouais, parce qu'il voulait que tu te blottisses contre ses.
2: Non, mais alors vraiment,
0: dans son épaule.
2: Non, mais lui, il s'est barré, si tu veux.
0: Ah,
2: mais,
0: ouais.
2: Si tu veux, je me demande vraiment comment prendre ça depuis, quoi. C'est vraiment ça qui me dit, mais.
1: Et pourquoi il s'est barré?
2: Bah, je sais pas, il l'avait déjà vu, lui, donc il est parti, à dans une pièce, tu vois. Les arbres, quoi. Je me demande, mais qu'est-ce qu'il a, celui-là?
0: Oui, franchement... comme moi, quoi. Je me montre des films à des copines et puis après je me barre, je vais mixer pendant qu'elle regarde la télé dans mon salon, voilà, pour avoir la paix. Mais c'est une façon d'avoir la paix tout en ayant la personne à côté de soi.
1: Mais
0: qu'est-ce que vous laissez comme ça, Gaëlle? Tu voulais dire quelque chose, oui? Ah pardon, j'ai pas allumé, oui.
3: Autant pour moi. Non, c'est juste une réaction par rapport à Jessica au sujet de la pilule du lendemain. Ce que
1: bonjour Gaëlle.
3: Bonjour Jessica. Ce que j'ai d'avoir une auditrice qui vient d'apprendre que quand tu prends la pilule du lendemain, en théorie, tu as quand même tes règles. Et donc, c'est un truc quand même dont tu nous as
0: parlé. De quoi?
1: Oui, ça c'est, on l'avait dit aussi.
0: Quand tu prends la pilule du lendemain.
3: Quand tu as eu un rapport sexuel, tu crois soi-disant être enceinte. Tu prends la pilule du lendemain. Et en théorie, t'as tes trucs qui tombent, forcément.
1: Normalement, ça ne déclenche
0: pas. Ah oui, d'accord. La pilule du lendemain déclenche tes règles automatiquement.
1: Ouais.
0: Ah, c'est une pilule différente de celle elle est violente, elle est forte.
1: Elle est assez forte, ouais, ce qui est pareil.
0: Putain.
1: C'est une hormone à haute dose. Ah, ouais.
3: Et comme apparemment, Jessica, tu nous en as pas trop parlé, bon, je mettais un petit peu en doute ton petit sujet, quoi.
1: Oui.
0: Bah oui. Dans un sens. Quoique elle n'est pas obligée non plus, parce qu'elle dit qu'elle a pris le pilule de lendemain, de nous le confirmer en nous disant qu'elle a eu ses règles, qu'elle a eu les ragnagna, je sais
1: non,
0: pas. J'attendais pas de sa part non plus qu'en me témoignant qu'elle ait pris la pilule du lendemain, qu'elle me dise donc, pour te le prouver, j'ai saigné du vagin.
1: Non, mais il n'y a pas de problème, je peux vous le dire, je ne l'ai toujours pas eu. Donc
0: Non.
3: Voilà. Bon. Ah, bah donc, t'es pas enceinte, c'est magnifique.
0: Donc, t'es pas enceinte.
1: Ça veut rien dire, hein. Ça veut rien dire donc, du tout non plus.
0: Bon, enfin bon, bref, moi, tout ce que je te conseille en tout.
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5: Qui n'a pas vu au moins un des trois?
6: Bah elle.
5: Françoise, t'as vu toi?
7: Non, pas exactement.
5: Non mais pas exactement, c'est pas une réponse ça.
7: Non, je te l'avoue, non.
5: Putain, mais merde alors.
7: Je suis pas la seule.
5: Ouais, mais François,
6: il y avait Jean Marais.
5: Ouais, il y a une version avec Jean Marais. Arrêtez avec Jean Marais,
7: ouais.
5: Foutez-lui la paix, d'accord?
6: Il faisait le bossu là, tu sais, dans la soucoupe.
7: N'importe quoi.
5: Non mais c'est lui, ben alors, Chewbacca, qui c'est qui était dans Chewbacca?
7: Mais étant donné que je l'ai pas
5: c'était
7: vu.
5: C'était Georges Marchais là, Jean Marais. Bah attends, il a bien fait Cruella là. Fantomas.
7: Ouais.
5: Hein
7: ouais.
5: Bah alors, il s'est bien déguisé en Fantomas, pourquoi il se serait pas déguisé en Chewbacca?
7: Bah pourquoi pas.
5: Bon, Angélique.
7: Oui.
5: Donc la photo, on la rend quand même, parce qu'on revient sur la photo de Gaëlle, hein, c'est la petite Gaëlle enfin.
6: Je vais lui renvoyer parce
5: voilà,
6: que.
5: Voilà, très bien. Elle voulait juste savoir peut-être de quoi Fildar en pensait. T'en penses quoi Fildar? À part de dire que c'est une Chewbacca, la fille elle est sur sa piscine, elle est mignonne.
8: Non mais elle est très cool, elle a l'air très gentille en plus. Puis elle aime bien Rigo, elle aime bien l'internet, donc elle a de l'avenir la petite.
5: Voilà,
8: elle
5: très
8: est pas
5: bien.
8: Obsolète.
5: Obsolète. Angélique.
7: Oui.
5: On parlera de quoi ensemble dans un instant?
7: De Fantaise.
5: Bon, hop, oula, ça est bien, tiens, on pourrait peut-être en parler avec Françoise. Mais Angélique, tu connais Françoise?
7: Non.
5: Non, mais attends, l'hôtel ne connaît pas Chewbacca, elle ne connaît pas Françoise.
7: Non, mais je la connais pas personnellement, mais j'ai déjà entendu la radio quand même.
5: Putain. Bon, ceux qui connaissent Chewbacca, c'est Françoise. Hein. Hein, Françoise?
7: Ouais.
5: Françoise?
7: Ouais, je suis là.
5: Tu ressembles à Chewbacca ou pas?
7: Non, pas du tout. Hein.
5: Ah bon?
7: Non.
5: T'as jamais entendu parler de Françoise, Angélique? Ça fait combien de temps que tu nous écoutes?
7: Récemment, en fait.
5: Ça veut dire?
7: C'est-à-dire que j'ai pu récolter un vieux poste.
5: Non, mais avant, tu ne connaissais pas ni d'Adam ni de Ève?
7: Si, je connais. Ça fait quand même un an, si, qui est 13 ans que Fun Radio existe. Après, c'était en 87, Paris.
5: Oui, non, mais moi, je te demande pas de faire l'histoire de Fun. Je te parle de faire mon histoire à moi, entre toi et moi. Non, ça fait combien de temps que tu connais ça? C'est pas les originaux, il y en a un, il y a marqué, c'est carrément la guerre des étoiles. Excuse-moi ce que je lui dis pour les CD, il y en a un.
7: Ouais, non, mais sinon je te connais parce que mon copain m'a paratiné avec toi, Max, donc bon. J'ai écouté et c'est comme ça que je t'ai connu.
5: Et bon, donc tu connais Françoise Gérard, merde, ne me dis pas que tu connais pas Françoise.
7: Si, Gérard, je connais.
5: Pas Françoise?
7: Si, je connais Françoise.
5: Mais alors, quand je t'ai demandé, tu m'as dit non, tu me prends pour un con ou quoi?
7: Mais je connais pas personnellement, je la connais par intermédiaire de la radio.
5: Non, mais quand je vous demande, auditeur pour les prochains, quand je vous demande, vous connaissez Fildar? Effectivement, c'est dans savoir si vous connaissez Fildar de ce qu'il fait à l'antenne, pas intimement, sinon on s'en sortira jamais. Oh là là là là là là là là. L'autre, elle va parler de ses fantasmes, ça va être dur parce que si tu tapes dans le premier degré comme ça, on va pas s'en sortir. Hein. Ma chérie.
7: Oui.
5: Bah quand même, ma biquette, depuis combien de temps qu'on se connaît tous les deux? Hein?
7: Ça va faire peur.
5: Combien?
7: Moins d'un an.
5: Moins d'un an? Ouais. Ah oui, d'accord, ok. T'es une pucelle de l'émission alors.
7: Oui,
5: Oh, t'es une vierge, tu comprends? Ah oui, d'accord, ok. Françoise, nous on se connaît depuis.
7: Depuis pratiquement 5 ans.
5: Quels sont tes meilleurs souvenirs que tu as eu avec moi? Bien que j'espère qu'il y en aura d'autres. Quels sont les meilleurs souvenirs que tu as eu? Parce que ce soir, Angélique, quand même, je te remercie de m'avoir souhaité un bon anniversaire. Je fête ce soir mes 10 ans de métier dans Fun Radio.
7: Eh ben, bon anniversaire.
5: Ouais, voilà. Enfin, ça fait pas 10 ans que je suis derrière un micro, mais ça fait 10 ans que je traîne dans les locaux.
7: Ouais, ça je l'ai entendu tout à l'heure.
5: Bah ouais, mais
7: j'attendais.
5: Oui, c'est ça, oui. Non, mais t'as attendu, t'es sur l'antenne depuis 10 minutes, hein, donc. Alors, Françoise, quels sont les meilleurs souvenirs?
7: Mes meilleurs souvenirs, c'est quand, la première fois, je suis passée à la radio.
5: Carrément.
7: Avec toi.
9: avec toi quand, bon, bah, en ce temps-là, j'étais pas dans un état normal.
5: C'est-à-dire ?
9: C'est-à-dire que, bon, bah, comme tout le monde, je veux pas dire beaucoup de choses là-dessus.
5: Ouais.
9: Mais disons que les meilleurs souvenirs que j'ai.
5: Tu picolais un peu.
9: Voilà, mais je ne pouvais pas le dire.
5: Non, mais attends, c'est bien de le dire et de savoir que tu t'en es sorti, c'est tout à ton honneur.
9: Ouais, bah ça va faire pratiquement 2 ans maintenant.
5: Ouais.
9: Alors, donc, mes meilleurs souvenirs, c'était
5: quand tu picolais
9: déjà, je racontais n'importe quoi.
5: Non, dis pas ça, Françoise, c'est pas vrai.
9: Non, mais c'est vrai, sans déconner, je racontais n'importe quoi. Parce que, bon, quand je m'écoutais le lendemain, c'est pas vrai, c'est pas moi. Et je devais complètement stacler.
5: Ouais.
9: De passer sur l'antenne comme ça, bourré. Alors là...
5: Non, mais on a passé des bons moments. Puis,
9: des très bons moments, et j'espère que ça va continuer.
5: L'important, c'est que ça se termine bien pour toi, c'est que tu as arrêté de boire, surtout qu'on ait renoué des liens d'amitié et que tu passes sur l'antenne ce soir. Alors, François, ce que je vais te proposer, et puis à tous ceux qui nous écoutent, Angélique en particulier, parce que bon, je pense que vous êtes plusieurs dans le cas d'Angélique à nous rejoindre chaque soir depuis quelques mois et qui ne connaissaient bien le milieu, vu que vous ne connaissez pas forcément très bien Françoise. Et puis, forcément, si vous n'avez pas acheté le CD best-of du Star System, vous ne savez pas forcément quand est-ce que j'ai rencontré Françoise pour la première fois. Première fois, en fin de compte, Angélique, Françoise m'a appelé il y a 4 ans.
9: 4 ans.
5: Ouais, 4 ans. Et à l'époque, je faisais l'émission avec Jenny. Jenny était absente pendant une semaine, elle était partie aux États-Unis. Donc j'avais fait l'émission du soir tout seul, au lieu de la faire en duo. Et donc, je me souviendrai toujours, il y avait Karine, une fille qui travaillait à la radio, qui m'a dit, putain, il y a une dame hors antenne qui s'appelle Françoise, elle veut absolument parler de Dallas, elle est un peu fracassée. J'ai dit, écoute, passe-là, on verra bien ce que ça donne. Et Angélique, je peux t'assurer que Françoise, ce que tu vas écouter dans un instant, qui est dans un CD best-of, qui est dans le commerce, eh bien, ce que tu vas entendre, c'est la toute première fois que j'ai eu Françoise. Elle m'a parlé de Dallas, qu'elle était fan, et encore aujourd'hui, de Dallas, de la série Dallas. Et elle a souhaité à ce qu'on appelle TF1 pour avoir plus de renseignements sur Dallas. Et ce que tu vas entendre dans un instant, et vous tous qui nous écoutez, si vous ne le connaissez pas encore, eh bien, c'est la toute première fois que j'ai rencontré Françoise sur l'antenne de Fun Radio. Écoute bien, Angélique, très attentivement, et tu me dis juste après ce que t'en penses, d'accord? Ok. Oh putain, elle est bien réveillée. Si elle parle des fantasmes, c'est quoi?
10: Bonjour Françoise.
9: Bonjour Max.
10: Comment allez-vous?
9: Ça va Max.
10: Qu'est-ce qui t'amène?
9: Bon voilà, j'ai écouté hier la fille qui parlait.
10: Ouais.
9: De Dallas.
10: Ouais.
9: De Dallas.
10: Tu trouves pas que Dallas c'est quand même un univers impitoyable?
9: Si.
10: Ah, quand même. Tu l'as ressenti
9: quand même. Si, je le reconnais quand même. Hein.
10: Oh, tu le reconnais. Tu t'en es rendu compte à quel moment que c'était vraiment impitoyable?
9: C'était un univers
10: vraiment que tu sentais que c'était impitoyable dès le début.
9: Ouais.
10: À quel moment tu t'en as rendu compte que l'univers était vraiment impitoyable?
9: Quand Bobby disparaît et puis quand il revient déjà.
10: Alors ça c'est impitoyable ça.
9: Ça c'est impitoyable et puis maintenant Jacques soi-disant revient. Alors là on
10: nage dans le...
9: On patouche
10: complet.
9: On patouche dans la choucroute.
10: Ah là c'est clair.
9: JR. Et c'est un impitoyable puisque c'est un dégueulasse, comme on peut dire, vulgairement, c'est un dégueulasse.
10: Oh là, c'est clair.
9: Bobby, c'est un gentil, mais sauf il est trop gentil, c'est un lèche-cul.
10: Ouais.
9: Pamela, en veux-tu, en voilà. Elle aime trop Bobby, voilà.
10: Ouais, mais là on n'entend pas le ton impitoyable quand même de Dallas. Hein.
9: Impitoyable.
10: Mais parle-nous de Swellen.
9: Swellen, c'est un pauvre paumé.
10: C'est un pauvre paumé.
9: Ah, je l'adore, Swellen.
10: Tu l'adores?
9: Ah oui, c'est justement. Il n'y aura pas Swellen, ni JR dans Dallas.
10: Vous avez un point commun, je crois, hein, toi et Swellen.
9: Non, pas du tout.
10: Ah, l'alcool, non?
9: Non, pas du tout.
10: Ah bon. Bon, alors, sinon, alors, parle-nous un petit peu de Jacques et de tout ce qui s'est passé, la mort de JR, raconte-nous très vite, en synthèse, hein, tout ça en deux minutes.
9: Jacques, soi-disant, il est mort dans un hélicoptère, d'un seul coup, il revient.
10: Oh, comment il fait? Bah, c'est peut-être qu'il s'est bloqué dans les hélices.
9: Ah oui, bah ça, j'en sais rien. On ne sait pas exactement, on nous a sauté plusieurs épisodes.
10: Qui?
9: Bah, je sais pas, TF1.
10: On va appeler TF1.
9: Pour pas citer la marque TF1.
10: Ah non, bah alors là, t'as cité la marque, là, il y a de la dénonciation. Alors, on va appeler. Ce qu'on va faire, c'est qu'on va appeler TF1.
9: Ouais.
10: Et puis, tu vas te plaindre. Hein.
11: c'est du bon, bonsoir.
9: Oui, bonsoir. Je voulais savoir comment ça fait qu'on on nous a sauté des épisodes de Dallas.
11: Oui.
9: Voilà. À un moment, Bobby est mort, à un moment, il ressuscite. Jacques, il est mort, d'un seul coup, il ressuscite lui aussi. Voilà, on comprend plus rien du tout. Voilà, je voudrais savoir exactement qu'est-ce qui se passe. Il y a des fautes qu'on nous a supprimées. Pourquoi? Et pour quelle raison? Pour quelle raison?
11: Alors, c'est-à-dire, on s'est trompé dans les cassettes.
9: Ah, vous êtes trompé dans les cassettes?
11: Oui, c'est-à-dire qu'en fin de compte, nous avons interverti.
9: Et c'est pas la première personne qui se plaint. Se plaint. Hein.
11: Il faut excuser, c'est que nous avons un stagiaire qui met les cassettes la nuit, l'après-midi, qui met les cassettes magnétoscope.
9: Oui.
11: Et il est passé en fin de compte de l'épisode 366 à l'épisode 420.
9: Ouais, mais alors comment on va réussir à retrouver
11: Eh bien écoutez, nous avons décidé avec TF1, toute la direction, de tout reprendre depuis le début.
9: On n'a pas fini de se faire chier à ce moment-là.
11: Oui, mais madame, ça sera beaucoup plus clair dans l'esprit de tout le monde. Hein. Donc on reprend tout depuis le début. Et cette fois-ci, on change tous les rôles. À savoir que Bobby sort avec Swellen.
9: Ah bon?
11: Et il n'y aura plus l'histoire de l'hélicoptère. Hein. Voilà, madame.
9: D'accord, à peu près satisfaite, mais complètement déçue. Elle a un coup de gueule en même temps sur TF1, puisque je suis sur TF1. Pourquoi vous changez en même temps sans arrêt les programmes? C'est toujours votre stagiaire, là?
11: Absolument.
9: Ça fait déjà deux fois, soi-disant que on devait avoir une famille en or, en fin de compte, la famille en or n'est pas passée, qu'ils ont donné en fin de compte vidéo-gag.
11: C'est exact.
9: Bah oui, c'est exact. Donc ça prouve que je regarde TF1.
11: Oui, vous regardez le juste prix.
9: Oui, exactement.
11: Vous pouvez donner une estimation de la vitrine?
9: Non.
11: Allez-y, je vous écoute.
9: Si vous voulez, 10 000 francs.
10: Ah, mauvaise réponse, Angélique.
9: Oui.
10: Voilà, donc ça, c'était la toute première fois que j'ai eu Françoise au téléphone. Hein.
12: Ouais, mais en fait, je l'ai déjà entendu, ça.
10: Ah oui, bah c'est un des meilleurs moments pour moi de 5 ans de Radio Libre depuis 5 ans. C'est un des moments les plus forts. Françoise?
12: Ouais.
10: Aujourd'hui, quand t'écoutes ça te fait marrer ou...
12: Plutôt, j'étais éclatée sur ma chaise.
10: Ah, c'est vrai que c'est drôle quand même, hein. On écoute ça toujours avec autant de plaisir. Si vous avez envie de vous procurer ce moment-là, il y en a un autre également où tu compares Côte Ouest avec Dallas.
12: Ouais.
10: Ça, c'est dans le CD du Best of Star System qui est sorti dans le commerce il y a quelques temps maintenant, il y a pratiquement un an.
12: Il est sorti, je sais pas quand.
10: Il y a quelques temps quand même. Hein.
12: Ouais.
13: Attends, bouge pas.
10: Voilà. Ah bah non, bah elle bouge pas, les oreilles bien ouvertes, on est parti, écoutez bien, vous aussi, jalouses les filles, elles sont jalouses de l'autre côté, la police peut te
13: alors,
10: le dire.
13: Ça arrive.
10: Alors on y va, c'est parti.
13: C'est bon.
10: Allez, c'est parti.
13: Alors, tu es comme une fleur.
10: Ah bah là, c'était pas...
13: Qui ne se fane pas.
10: Non.
13: Tu es dans mon cœur, qui, pour toi, bat. Je t'aime, Apolline, et à travers ces lignes, je veux te dire, fais-moi un sourire, je suis fou. Plus fidèle qu'un toutou, tu me fais frissonner, ta voix me fait trembler. Pour toujours, pour tout ça, je t'aime. Mon petit chou à la crème.
10: Ouh, voilà. Ça part en rien, c'est bon ça.
14: Et
10: si Gérard nous écoute, il a intérêt à bien se tenir parce que là, les poèmes, bon, c'est vrai que Gérard n'a peut-être plus maintenant rien à foutre de ses poèmes, mais
13: et
10: là.
13: Le deuxième.
10: Le deuxième.
13: À la fontaine d'argent.
10: Ouh.
13: J'ai bu à l'amour de ta passion. Dans le reflet de l'eau, j'ai vu le plus beau cadeau. Ouais, c'était toi, ma jolie.
10: Ouais, tu pourras donner les références du bouquin après. Hein.
13: Que j'aime à la folie, à la crise des amoureux.
10: Ouais,
13: je suis... Je fais le vœu que nous soyons toujours tous les deux. Et pour que nous vivons heureux. À l'arbre de l'amour, j'ai écrit pour toujours. Je t'aime, ma fleur de bohème. Voilà.
10: Oh,
14: Jackie, c'est pas de toi, ça. Tu fais mieux, toi, d'habitude. Il est pas assez bien, ce poème.
10: Il est beau, ce poème. Oh, il est beau, Apo. Attends. Ah
14: non, mais je préfère ces autres poèmes. C'est plus authentique.
15: Quand tu parles des roues de bagnole, tout ça, c'est mieux.
14: Bon, Jackie.
13: Oui.
10: Il est en train de se branler, là.
13: Non.
10: Ah, si.
14: J'entends les petits soupirs, les jouissances.
13: Non, c'est en train de fumer.
10: Hein?
13: C'est en train de fumer.
14: Menteur, Jackie.
15: Il veut avec Rigaud, pas avec Apo.
13: Voilà, alors je vois que j'aurais une petite devinette, une histoire drôle.
10: Eh, tu sais quoi? Quand tu viens, je t'offre un barreau de chaise, là, et...
15: Tu pourras pas le porter.
13: Alors j'aurais...
10: Tu as fumé ça dans la caisse avec un pot.
13: Voilà, j'aurais... Une histoire drôle.
15: Je suis avec un pôle, je suis avec Fomba Rochez.
13: À votre avis, qu'est-ce que c'est qu'un...
15: Tu crois... Voilà, il va...
16: dans le volant.
15: Tu dois avoir la tête dans le guidon, la tête dans le volant quand tu conduis tellement que t'es petit,
16: non,
15: toi, non?
16: Non, tu mets des bottins sous ton truc.
15: Comment tu fais, Jackie?
13: Comment?
15: Comment tu fais? T'es trop petit. Tu la vois pas, la voiture devant?
13: Ah si.
15: Hein?
13: Si, si, quand même.
15: Hein. Il y a un siège bébé sur la place conducteur.
16: Ah ouais,
15: il demande au mec à côté, tu me dis, hein, si je fan ou
13: pas. Que pendant que je suis sur l'antenne, est-ce que je pourrais dire quelque chose à la France?
15: Tu veux passer sur l'antenne?
16: La France?
13: Oui, à la France entière, quoi.
15: Non.
13: Je suis là.
15: Tu veux...
13: Alors, je veux dire, bon, si les filles et les garçons m'écoutent, qu'ils font craquer le mini-intel ce soir, ou qu'on s'appelle l'Internet, qu'ils votent pour moi et Apolline, pour voir si on peut faire un Paris by Night. Ou bien autre chose, quoi.
15: D'accord.
16: Ouais, il faut des votes.
15: Pour le faire craquer, le Minitel.
13: Ok, pas de problème.
15: On va faire craquer Minitel ce soir. 3615 code Fun Radio, rubrique direct ou internet, irc.funradio.fr. Si vous voulez confirmer à ce que Rigaud, à ce que Jackie sorte avec Apolline, et déjà l'internet fonctionne bien. Hein. Ça y est, c'est parti, non? Hein, c'est...
17: Ah ouais, c'est clair.
15: Oh
17: c'est
15: putain, vous avez tout chamboulé les plans,
17: ouais,
15: Rigaud.
17: Ouais, tranquille, ouais, ouais. Vas-y, Jackie, ouais.
13: Voilà.
17: Bien sûr, t'as une touche.
15: Ouais, je vote pour Jackie encore.
17: Apolline sort avec.
15: Ah là là là.
16: Ils sont tous partants pour qu'on sorte ensemble, Jackie. Enfin, qu'on
15: Jackie, c'est bon, vas-y, vas-y, c'est bon.
17: Ah oui, ah oui,
15: vas-y, ah oui, c'est bon, ah oui, Jackie.
13: Voilà,
15: Jackie, je vais t'appeler chez toi, là, j'ai une bonne nouvelle à t'annoncer, là. Tu quittes pas, hein, tu restes avec nous en direct.
13: Ok.
15: D'accord, je vais t'appeler, je vais t'annoncer la bonne nouvelle. J'espère que t'es chez toi, là.
13: Ah oui.
15: Bon, je t'appelle, c'est parti. Donc, je suis en train de t'appeler, là. Pourvu que tu sois chez toi, Jackie. Malheureusement, Jackie, ça s'en occupait. J'avais de bonnes nouvelles pour toi, Jackie.
13: Mais non, ça s'en pas occupé puisque c'est vous qui m'appelez.
15: Ah bah non. Ça s'en occupait chez toi, Jackie, malheureusement. Je cherche de te joindre, mais ça s'en occupait.
13: Mais c'est impossible.
16: Si.
13: Mais non.
16: T'entends bien à l'antenne.
13: Bah puisque je suis avec vous sur l'antenne, donc ouais. C'est vous qui composez le numéro de téléphone.
15: Ah bah c'est en direct, j'ai peut-être pas besoin de t'appeler pour te parler alors.
13: Mais non. Hein.
15: C'est pas utile.
13: Voilà, j'aurais une histoire drôle à vous raconter.
15: Ah d'accord, Jackie. Donc c'était pour t'annoncer que le Paris by Night va se faire avec Apolline.
13: Ok.
16: Tu me poseras pas de lapin cette fois.
13: Non, non.
15: Peur, non, non, voilà, j'espère que non.
16: Parce que sinon.
15: Hein. Et puis tu nous amèneras ta bonne petite bouille à Fun. D'accord.
13: Ok.
15: D'accord.
13: Alors j'aurais une histoire drôle à vous raconter.
15: Jackie défonce la chatte à la peau. Non. Ça y va là. Vas-y Jackie.
13: Qu'est-ce que, à votre avis, qu'est-ce qu'un spermatozoïde avec deux valises à la main?
15: Un représentant de mes couilles. T'en as une,
13: voilà.
15: Jackie? Ouais, d'accord.
13: C'est bon.
15: C'est bon. Ok.
13: Quelle est la couleur de la nationalité noire qui traverse un long tunnel?
15: Quelle est quoi?
13: La nationalité noire. Je suis pas raciste, hein.
15: Non.
13: Mais quelle est la nationalité la noire qui traverse un long tunnel?
15: Je ne sais pas.
13: Un ivoirien.
15: Oh, ah, mon Dieu, qu'elle est drôle. Très bien. Bah écoute, en plus, non seulement tu vas te marrer, mais en plus, tu vas passer un bon moment avec un beau gosse, Apolline.
16: Je crois qu'il y a beaucoup d'humour.
15: Jackie.
13: Oui.
15: Bravo encore pour tout.
13: Voilà, puis j'espère que mon appel sera attendu ce soir. Faites craquer le standard, faites craquer tout ce que vous voulez. Mais aidez-moi avec Apolline et puis bonne chance. Voilà.
15: C'est dans la poche, Jackie.
13: Okay.
15: C'est gagné d'avance. Jackie,
13: oui.
15: Tiens, reste avec nous deux secondes, on va terminer puisqu'on était sur le répondeur, le 0140-521-521. Il y a encore des messages qui nous ont été laissés pour des membres de l'équipe, donc on écoute.
18: Wesh, salut Rigo, c'est Poil de cul. Je voulais savoir si tu pouvais demander à Céline Ferrer qu'elle t'inscrive au concours Fan 2 parce que j'aimerais trop te rencontrer. Réfléchis, hein. Ça pourrait être marrant. En plus, à part le dog gynéco, il n'y a pas beaucoup de guédros qui passent dans cette émission. Allez, big up, Rigo. A plus, c'était Poil de cul.
15: Ouais. Ah ouais, je trouve ça honteux, moi. Hein? Je trouve ça honteux.
17: Non, mais on le fait.
15: Ceci dit, je suis dans les mêmes bureaux.
17: Bah ouais.
15: Si tu veux.
17: Non.
15: On peut t'inscrire.
17: Non, mais ça ira.
15: Hein?
17: Une journée avec Rigo,
15: ça me ferait kiffer.
16: Et Sandrine.
15: Sandrine a 12 ans.
16: Elle est partie, le jeune Rigo.
15: Hein?
17: Poil de cul à...
15: en cave.
17: Elle vient de Juvisy. Poil de cul à 16 ans.
15: On va rencontrer Rigo. Oh là là.
17: Non, ça croit.
15: On les a suivis dans les caves. Il répète avec le soukai.
19: Le soukai. Bienvenue à Fan 2 dans le soukai.
15: On va enflammer sur une ferreur.
19: On va enflammer ton cul. Sur la jeune.
17: Ah là là.
15: Claudine, quand il va sortir, elle va faire un tabac. Vous allez en vendre 100 000 grâce à nous.
17: Tant mieux, tant mieux.
15: Ah bah c'est vrai en plus. Hein. Je veux dire, dès que le disque il est fini, parce que le Songkai, ce qu'on écoute, c'est des maquettes qu'on a écoutées par Rigo. Mais dès que le disque il arrive, forcé, obligé, le Songkai sur Fun à.
17: Ah ouais, ça va péter.
15: Hein. À fond les balais, ça va péter. Jackie.
13: Oui.
15: Une autre petite chanson. C'est parti, je ne sais pas pour qui. Hein.
20: Bonjour. Je vais vous chanter une chanson top, les gars. Allez. 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Allez, au revoir, salut!
15: Ouais! Quel âge il a, 12 ans, lui?
21: Ouais, facile. Ouais.
15: C'était le dernier message?
21: Ouais.
15: Bon, d'accord.
21: Il y en a d'autres, mais c'est pour Olivier, maintenant, qui revient de vacances.
15: Ah oui, qui revient de vacances, très bien, ok, bah, d'accord, ok, très bien. Bah, c'est bon, Jackie?
13: C'est bon.
15: On t'embrasse, Bonnebourg.
13: On t'embrasse.
15: On va accueillir Christelle, on va terminer le courrier, mais avec Christelle, cette fois-ci, 20 ans de Montpellier. Salut, Christelle.
22: Oui.
15: Ça va bien?
22: Ça va.
15: Bon, très bien, on finit le courrier, mais on est déjà sur l'antenne, comme ça, c'est pour te familiariser un petit peu avec la déco, l'éclairage. Tu veux te maquiller ou pas? Pas la peine?
22: Non, ça va.
15: Ça va aller comme ça?
22: Ouais.
15: Bon, parfait, Christelle, je te présente toute l'équipe, hein, Rigo, Manu, Fila, Rapo.
22: Salut.
15: Christelle, tu connais tout le monde?
22: Un petit peu.
15: Un petit peu quand même, un petit peu. Ça fait combien de temps qu'on n'a pas fait un petit Jackie ou un Kiki Donc, là, qu'on s'en prépare un bon, là?
21: Ça vient.
15: Un bon Kiki Donc, là, c'est bon.
17: J'ai un numéro pour un Kiki Donc.
15: Eh bien, impeccable. Le courrier, alors, Christelle, hein, on peut nous écrire, tu le sais, ça, Christelle?
22: Bien sûr.
15: Hein, tu le sais que tu ne fais pas, toi?
22: Pardon?
15: Tu le sais que tu ne m'as pas appelé? Que tu ne m'as pas écrit?
22: Ma foi.
15: Hein? Tu le sais,
22: carrier.
15: Ça? Bah voilà. Alors Christelle, on y va, c'est parti, le courrier, Manu. Fildar,
21: bonsoir. Donc on va déjà commencer par remercier les gens qui ont envoyé des bonbons, des chocolats, des machins à Pâques.
15: Ouais,
21: on a reçu pas mal aujourd'hui, on a reçu 3-4 cartons.
15: C'est vrai.
21: Donc il y a Cécile, Mélanie, Valérie et Willy. Et Cécile.
15: Il y a encore les adresses ou pas? On les a les adresses ou pas encore?
21: Non, ils laissent pas leur adresse la plupart du temps.
23: Quand c'est dans la poubelle.
15: Bon.
24: Et il y a Coralie aussi qui avait envoyé la blinde de bonbons.
15: Ah bon, bah très bien, on les embrasse tous très fort, on vous remercie d'être là. On leur enverra une petite compile, Brésil 2000, une petite compile de Brésil 2000. On y va. Donc le courrier, Christelle, on écoute.
21: Voilà, donc après il y a une photo de
15: Louis-Fils
21: Marine. Il y a 17 ans qui dit bon, je suis folle de toi, je me caresse en t'écoutant, j'ai mis toutes mes économies dans les grattes Morpion, dans les grattes Millions, voilà, enfin c'est ce qu'elle nous a envoyé.
15: Ouais.
21: Pourrais-tu m'envoyer le nouvel album de Blur en double si tu peux pour ma meilleure amie qui te reste fidèle, et pourrais-tu me dédicacer les deux albums de par toute l'équipe, voilà.
15: Bon, je vais voir ce que je peux faire pour les albums de Blur. Bah la photo, la petite photo.
21: Ah ouais, merde, j'ai le quand même ballon.
23: Ah excuse-moi.
15: Bah il y a pas de mal.
21: Donc voilà, donc
15: bon, alors un album de Blur. Non, les Mimi.
21: Ouais, ça va, elle est bien.
15: Ah, elle est sympa, Christelle.
21: Elle est jeune.
15: Elle a quel âge?
21: Elle a 17.
15: Ah oui, oui, non, mais oui, j'avais entendu, donc bien, elle a bien 17 ans. Mais elle est jolie, hein, elle va.
21: Ouais,
15: elle promet plus tard, celle-là. Hein.
21: Ouais, ça peut être
15: elle va pas nous décevoir, hein.
21: Non.
15: Christelle.
22: Oui.
15: On va gratter, puis Fildar va continuer le courrier. Tu peux intervenir dans le courrier si le cœur t'en dit, hein.
22: Bien sûr, pas trop bien.
15: Non, mais vraiment, hein. C'est pas évident, mais.
21: Ouais, c'est pas évident. Donc le dernier courrier, c'est en fait un petit poème pour Apolline, de deux jeunes garçons, Ludovic et Romain, qui ont 13 ans. Donc ça s'appelle
24: T'as pas plus jeune un peu encore?
21: Bah si, mais attends, ça va venir. Mon petit canari. Mon petit canari du ciel, tu pétilles comme du coca. Mon petit canari du ciel, tu frétilles comme des chipolatas sur un barbecue. Mon petit canari du ciel, tu étincelles comme une nouvelle Mercedes. Mon petit canari du ciel, tu me fais bander comme un film porno à la télé. Mon petit canari du ciel, tu es encore plus belle que quand tu étais pucelle. Mon petit canari du ciel, le lait de Tennybar a un bon goût de Ricard. Mon petit canari du ciel, quand je te lèche le clitoris, j'ai l'impression d'enfoncer mon pénis. Mon petit clitoris du ciel, quand je vois tes nénés, j'ai envie de te faire un bébé. Mon petit canari du ciel, quand je vois ta toucha, j'ai envie de te mettre un doigt. Et mon petit canari du ciel, quand je vois ta touffe, je m'étouffe.
24: C'était poème à la GG, un peu plus gore, quoi.
21: Voilà, donc si tu veux les appeler, tes copains, on a les numéros.
15: Pour l'instant, j'ai gratté 3 morpions au passage, 0. Hein.
21: Donc, je sais pas si le chef veut qu'on appelle tes copains.
15: Allez, on les appelle.
21: Allez, c'est parti.
15: C'est parti, Christelle. Hein, on va y aller, on va les appeler. Hein.
22: Yes,
15: Romain et Ludo, je suis un peu loin du micro parce que je suis en train de gratter. Hein. C'est pour ça, faut pas s'inquiéter. Pour l'instant, j'en suis au 4e morpion.
21: Donc, Romain et Ludo.
15: 0.
21: Eh ben, c'est pas grave.
15: Je gratte le 5e morpion.
24: Et nous, on n'a pas le droit de gratter.
15: Non, toi, tu grattes. Toi, t'as qu'à venir normal et après,
24: ouais,
15: tu pourras.
24: Okay.
21: Donc, entre Ludo et Romain, voit tes
15: on appelle Ludo là.
21: Allez, on appelle Ludo.
15: Faire un bébé.
21: Toi, t'es chéri là.
24: Ok.
21: Tu dis que c'est le petit canari.
15: 5 morpions, 5-0.
21: Eh ben bravo.
22: Allô?
24: Allô Ludo?
22: Pardon?
24: Ludovic?
0: Non.
24: Oui, bonjour madame, excusez-moi de vous déranger. Est-ce que je pourrais parler à Ludovic, s'il vous plaît?
0: Ludovic? Ludovic, il dort à l'heure ici, hein, il a 13 ans.
24: Ah, excusez-moi madame.
1: Au revoir.
24: Au revoir madame.
0: Au revoir.
2: Que je sois même de loin, faut que je gère.
24: Bah ouais, mais bon, je me suis dit que tu voulais peut-être que j'insiste.
2: Non.
1: C'est Romain,
2: c'est gamin de 13 ans.
24: C'est toi le chef, c'est toi qui décide.
1: C'est vrai.
3: T'aurais dû lire à sa mère le poème qu'il a fait, le gamin.
1: Non, je sais pas plus si vous avez écrit, je bouffe la chatte et je bouffe ton clitoris avec mon pénis.
2: Il a piqué, c'est ce que fait mon mari.
24: Qui?
1: Romain.
2: Allez. C'est peut-être la mère.
1: Le millionnaire, zéro aussi, premier millionnaire, je vous le dis. Pour l'instant, c'est zéro, zéro. Il faut trois, c'est ça?
3: Ouais.
2: Merci Marine.
1: Trois télé, c'est quoi trois télé?
2: C'est la télé.
1: D'accord.
2: À quoi qu'on passe plus à la télé maintenant?
1: Ah bon?
2: Ouais, c'est fini.
1: Ah bon? Ouais. Pourquoi?
2: Parce que la Française des Jeux n'a pas signé avec TF1.
1: Ah ouais.
2: Donc il n'y a plus de passage télé.
1: Ah ouais.
2: Enfin, vous allez quand même tourner à la roue, mais vous passez pas sur TF1.
20: Bonjour,
1: mais ça me gâte,
20: vous pouvez
1: laisser
24: un message.
1: Voilà, je la ferme. D'accord, un morpion encore zéro. Zéro, hein, vraiment le néant total, Christelle, on est très déçus. Bon, on regarde le numéro, on les rappelle.
2: Ouais, on les rappellera demain, ouais.
1: Ouais, bah, même à 22h, à 13 ans, à mon avis, ils dormiront déjà, hein.
2: Non, mais sur les
1: rappels, ils écoutent leur couette, hein. Un petit message pour les petits gamins qui nous écoutent, qui vous écoutent sous la couette.
24: Ouais, c'était très mignon, les petits poèmes.
1: Oh, c'est voilà. C'est tout mimi, ouais. C'est tout ce que ça te fait?
24: Ouais, tout. Rien de plus.
1: Ça te chauffe pas plus que ça?
24: Bah non, ils ont quand même 13 ans.
1: Ouais, mais c'est pas grave, imagine que ça avait été écrit par un gamin de 20 ans, 25 ans.
24: Ouais, mais je peux pas imaginer aussi.
1: Oh, bah ouais, ça c'est. Ouais, toi t'imagines rien.
24: Non, je peux pas.
1: Christelle.
24: Ils ont 13 ans, ils ont 13 ans.
1: Toi t'imagines un peu?
23: Ils sont un peu trop jeunes.
1: Non, mais si c'était un mec de 20 ans.
23: Ben.
1: T'imagineras si c'est un mec de 20 ans.
24: Mais avec des si.
23: Un peu spécial.
1: Hein?
23: Un peu spécial.
1: Un peu spécial, hein?
23: Ouais.
1: Oh, ouais, c'est sûr. On finit le courrier touche pipi, alors on y va.
3: C'est terminé.
1: Rigo, alors Rigo, attention.
3: Je passe le relais.
1: Christelle, attention, maintenant on va sur l'internet. Il y a eu du courrier également, des photos. On y va, c'est parti, Rigo.
25: Alors,
1: on accélère.
25: Parti, allez. On va commencer avec la réponse. C'est Shkumun de l'IRC qui nous envoie la photo. Pourquoi Pauline ne montre pas son sein gauche?
1: Ouais, elle a jamais ça. Ouais, pourquoi?
25: Parce que sur son sein gauche, il y a marqué cette femme appartient à Shkumun.
1: D'accord, ok.
24: Ouais, il fallait pas le dire.
1: Voilà.
25: J'ai trouvé ça très sympa. Alors ensuite, on enchaîne sur le mail.
1: Il y a encore des gens qui m'ont demandé, t'as pas été honnête sur ce coup-là, Pau. Hein. Toi qui disais, grande gueule, je vais faire la photo,
24: non, tout le monde a attendu. Je voulais partir en photomaton, mais le problème, c'est que maintenant, les rideaux sont trop courts.
1: Ouais, et puis t'as les seins qui tombent tellement bas.
24: Exactement, donc c'était mon gros problème, donc j'ai pas pu le faire.
1: Bah oui. Bah alors, c'est pas grave, alors tant pis. Hein.
25: Alors il y a Angel, un petit garçon, qui t'envoie la photo d'une copine de 17 ans qu'il a rencontrée sur le
1: mail. C'est bien.
25: Donc voilà, ouais. Il te demande comment tu la trouves. Donc
1: bah, enlève le visage.
25: Au-dessus. Le visage.
1: Ah bah elle est jolie, ça, c'est bien.
25: Voilà.
1: Non, elle a 17 ans, elle est toute mimi. Elle promet, bravo, elle ira loin.
25: Ok, alors on continue.
1: Ah, c'est pas mal, ça.
3: C'est qui, l'autre?
25: Envoyé par Draculi qui nous envoie les sœurs cachées d'Apolline.
1: Alors en fait, là, faut qu'on t'explique, Christelle, et vous qui nous écoutez, quand
25: c'est
1: même.
25: C'est un trucage de Fildar et de moi en blondasse.
1: En blondasse, mais un peu déformé, ça fait un peu genre la...
24: Je connais pas du tout.
1: Ça fait un peu singe, ça fait un peu la guerre du feu.
25: Ouais, tu m'étonnes.
1: Ou un petit peu le côté, la planète des singes, un peu. Ouais. Hein. C'est une malformation, Dracula.
25: Voilà.
1: De Origo et de Fildar, d'accord? Donc ça, c'est les sœurs cachées d'Apolline.
25: Un petit message de Griselda.
1: Oh, Griselda, voilà. Griselda, c'est l'espagnol.
25: Donc, ouais, salut mon ange, comment vas-tu?
1: Nana,
25: ça fait 3 mois qu'on n'a plus de nouvelles.
1: Ouais.
25: Je suis en Espagne, rien de nouveau. J'ai appris que vous aviez une nouvelle standardiste et que lundi, jeudi, dimanche, bientôt la plage. Je penserai à toi quand je serai en bikini. Voilà.
1: Voilà, il fait 28 degrés, etc. Voilà. Donc on l'embrasse très fort, lui laissera peut-être un petit message. Ensuite.
25: Voilà. Alors ça c'est.
1: Ça va Christelle?
24: Ça va.
25: La sœur d'un auditeur.
1: La photo de la sœur d'un auditeur. La photo de la sœur d'un auditeur. Oh là,
25: voilà,
1: elle doit être grassouillette, elle.
25: Donc non, voilà.
1: Casse pas des briques.
25: Ensuite, nous avons notre ami Gérard.
1: En action.
25: En action.
1: Ah ouais, d'accord, c'est pas mal. Ah, c'est pas mal.
3: Hein. Gueule, les gens. Ah oui, j'ai.
1: Alors là, il y a Gérard qui est en train de branler un mec et la photo.
25: En train de se branler
1: avec un mec au-dessus, avec une sorte de petite quéquette dans le derrière. Et voilà, et il a l'air très excité.
25: Voilà, et des photos nues de la reine d'Angleterre.
1: Ouais, d'accord.
25: Voilà, c'est,
1: Jacques Chirac avec une femme nue dans le jardin présidentiel. Terminé?
25: Voilà. Non, on a le retour. Bon, de
1: Christelle.
25: Ça.
1: Ouais.
25: Encore une petite photo de Gérard.
1: Bon, qui est en train de là, il est retourné avec des femmes. C'est des photos de cul. Bon, d'accord. On peut pas vraiment commenter tout ça. Ouais. Donc là, il est en train de prendre une fille en levrette.
25: Voilà. Et des photos truquées d'Apolline qui sont sur le fan club d'Apolline. Dont le site est sur les links dans la page de Max sur Fun Radio réalisé par Bernie.
4: qui veut essayer pour le fun. C'est tellement excitant.
5: Ouais, c'est bon.
4: Et je le dis honnêtement, et les auditeurs le savent, c'est que je le fais à la radio parce qu'il faut le faire. C'est l'adrénaline, le côté un peu le petit animateur qui se la joue, qui va. Alors que très sincèrement, en privé, je serais incapable de pouvoir faire ça.
25: Ah ouais.
4: Et je suis presque gêné de ce que je fais, j'assume presque pas. Non mais c'est comme j'ai une deuxième personnalité. Non mais dans la vie je suis beaucoup plus rangé que ça, c'est vrai. Et là je me permets de faire des choses
5: différentes dans la vie en fait.
4: Ah ouais, non mais je dis c'est une.
5: C'est son boulot, c'est un travail.
4: Non, c'est
5: complètement fou alors si tu fais la radio.
4: J'expliquerai après. Bonjour. Ah non, mais non, j'ai toujours dit, je me répète pour la énième fois, ils en ont ras le bol d'entendre toujours la même chose, mais j'ai toujours l'impression qu'on a deux personnes. Ouais. Ils en ont ras le cul. J'explique après. Je peux expliquer le truc des deux personnes.
5: On sortira, ils
4: en aura le cul, putain.
25: Il va nous faire Mireille Dumas.
4: Non, non, parce que j'explique. J'ai l'honnêteté. Allô, la grosse. Allô.
6: Oui.
5: La grosse.
4: Ah merde.
5: Madame Meunier.
4: Putain, merde. Allô Meunier.
6: Oui.
4: Tu dors?
6: Non, pas encore.
4: Ah, bah, c'est...
5: Ouais, gentil,
4: donc tu dors pas?
6: Non.
4: Donc ça va, donc ton moulin va pas trop fort?
6: Non, non.
4: Bon, très bien, tout va bien à bord.
6: Tout va bien.
4: Ah ouais, mais là, on avait dit monsieur, madame la grosse. C'est la radio qui vous appelle.
6: Oui.
4: Voilà, vous êtes sur Europe 3. Et on vous appelle pour un jeu, d'accord?
6: D'accord.
4: Le Bingo Flash, vous êtes prête?
6: C'est quoi comme jeu?
4: Hein?
6: C'est quoi comme jeu?
4: Je vous pose une question, vous me dites si c'est Bingo ou si c'est Flash.
6: D'accord.
4: D'accord, ok, vous êtes prête?
6: Ouais.
4: Vous êtes bien concentré?
6: Oui.
4: Attention, première question. Pourquoi tout est blanc? Alors?
6: Bingo.
4: Oui, bonne réponse.
5: Bien,
4: attention, deuxième
5: bien.
4: Question. Le volume des enceintes est-il supérieur?
6: Flash.
4: Oui, oh là, vous êtes une habitude.
5: Oh là, franchement,
25: il y a un super cadeau là.
5: Ça fait...
4: Attention,
5: c'est rare, hein.
4: Je suis
5: la
4: en direct.
5: Question, si vous gagnez là, c'est
4: voilà,
5: un voyage gratuit.
4: Un super voyage. Je suis en direct sur une radio avec les To Be Free.
5: Offert par Fun, bien sûr.
4: Bingo ou Flash?
6: Flash.
4: Eh oui, bonne réponse. Oh, vous êtes en direct sur Fun Radio, mademoiselle. Tu vas pas y croire. Vous êtes en direct sur Fun Radio.
6: Non, c'est pas possible.
5: Ah si,
4: si. Et si, pourtant vous l'êtes bien avec les To Be Free.
6: Non, c'est la seule fois où j'écoute pas.
4: Et là, dis non, là, Fun Radio Max, les To Be Free. Non, là, il y a un truc, c'est pas possible. T'as la radio derrière toi?
6: Non, elle est pas branchée la radio.
4: Tu peux l'allumer? Va l'allumer.
25: Ah, c'est sympa, c'est une auditrice.
5: Ah, c'est top ça.
4: Ah, regarde, tu vois. Elle va allumer là. À ce moment-là, tu mets un disque. Non, on va pas le faire. Des fois, on met un disque comme ça. Et là, elle croit qu'elle dit non, c'est une connerie. Si, je te promets, t'es en direct à la radio. Bon, ça y est, c'est bon, t'as allumé ta radio.
7: Elle a une grande baraque.
4: Ouais, elle a un grand appartement, quoi. Bon, c'est bon.
7: C'est grand moulin. Hein.
4: On est à Moulin en plus.
7: Non, elle est dans un
5: Meunier, à Moulin.
4: À Meunier, d'accord. Ok, je vais demander au maître. Oh, non, maître Capello, c'est bon. Allô. Oh, machine là. Putain, ça y est, elle a allumé la radio. Elle cherche. Pff, alors l'autre, elle dit, j'écoute tous les soirs, elle est en train de chercher la fréquence. Tu vois, un peu le gros baratin à deux balles. Bon, tu te dépêches ou pas? Ah, ça y est.
5: Ouais,
4: on va voir si ça marche bien. Connasse.
6: Oh, cool.
4: Quoi, cool? Dis donc.
5: Mais dis donc, à qui tu parles, là?
4: Bon.
5: T'es en radio, là.
4: Donc tu connais Fun Radio, Max, tout ça?
6: Oui.
4: Ben voilà, ben c'est moi, et donc je suis bel et bien avec les To Be Free.
6: Oui.
4: Tu me crois?
6: Oui, oui, je crois.
4: Bah, ils vont parler d'ailleurs, ils vont dire un petit mot.
5: T'as quel âge?
6: J'ai 19 ans.
4: T'as 19 ans?
5: Mmh.
4: Et tout va bien?
5: T'es blonde ou
6: brune? Bien, ouais.
4: Blonde, brune?
6: Brune. Hein.
4: C'est une chose.
25: C'est toi qui aimes ça.
6: Ouais.
4: T'aimes le cul?
6: Ouais.
4: C'est vrai, t'aimes ça? C'est quoi ta position préférée?
8: Quoi, dans le cul, voilà.
5: Eh, mais j'attends, ça se trouve, je la connais.
4: Ta position préférée?
6: Comme.
4: Hein?
6: Ah non.
8: C'est quoi?
4: C'est quoi cette position?
8: On n'a pas dit ton nom.
4: Quel est ton prénom?
6: Delphine.
8: Ah, on n'a pas dit ton nom. Hein.
5: Je la connais, Delphine.
4: Delphine, tu la connais?
8: Ouais, elle habite où?
4: Qu'est-ce qu'il y a? Pourquoi vous marrez?
5: Rien.
4: Si?
5: Non.
8: Si. C'est anonyme, on n'a pas dit son nom. Non, c'est Delphine. Elle peut se lâcher. Bon. Hein,
4: vas-y, Delphine.
8: Pas Delphine Meunier.
5: T'es nickel. T'es anonyme. Ta position préférée, ouais. Delphine?
7: Bah oui.
5: C'est sérieux comme question.
6: Non, on va pas.
5: Oh, entre nous, là, ça va, attends, ça va, c'est juste entre nous, hein.
6: Il y a trop de monde qui écoute, non.
4: Mais
5: non,
4: mais attends, on connaît pas ton nom de famille, rien.
8: En plus, demain, c'est Rocco Siffredi.
5: Delphine, c'est tout.
6: Là où j'habite, les Meuniers, il y en a pas 36, et non.
4: Ne t'inquiète pas, mais attends, personne n'écoute la radio à cette heure-ci.
5: Il y en a plusieurs de positions que t'aimes bien.
6: Non, du tout.
4: Non, mais t'inquiète pas.
5: Toutes les positions, je crois.
4: T'aimes toutes les positions?
6: Toutes, ouais.
4: C'est vrai?
6: Ouais.
4: Mais celle que tu préfères de toutes ces positions, c'est laquelle?
9: Ah non, non, je...
8: Mais c'est pas grave, tu te mouilles
4: oh,
8: pas.
4: Oh, t'es coincé ou quoi, là, oh, et oh, et oh.
9: Non, non, je rentre pas dans les détails.
4: Allez,
8: missionnaire.
4: Qu'est-ce que tu faisais, là? Alors, t'écoutes la radio tous les soirs, tu l'écoutais pas ce soir, pourquoi?
9: Le soir, je bossais.
4: Et alors? On peut bosser et écouter la radio en même temps, je sais pas.
8: Ouais.
4: Alors, vous l'avez fait, vous?
9: Exact. J'avais pas encore allumé, quoi.
4: Bah, très bien. Là, l'allumé à minuit quand j'allais me barrer,
8: une
4: quoi.
8: Radio portable.
4: Hein. Bon, bah, très bien. Bah, continue à t'amuser, en tout cas. Et puis, t'inquiète pas, va, y a aucun problème. Hein. Personne viendra t'emmerder.
8: On t'embrasse.
4: Ok, on t'embrasse.
9: Okay. Bisous, Delphine,
4: allez, allez, bisous. Tu raccroches, une fois qu'on a raccroché, tu ne quittes pas, on prend ton adresse, hein.
9: D'accord.
4: Ok, rien compris.
10: Gros bisous.
4: Vous entendez
10: gros
4: quand même? Bisous. Tu ne quittes pas, tu raccroches, et une fois que t'auras raccroché, on te reprend en antenne, on prend, et on t'envoie un CD. C'est quand même balèze. Ils sont quand même balèzes. On s'en fait un autre, un tout petit jeu?
8: Ouais.
4: Alors on va faire. Parce que, en même temps, je précise, parce qu'ils le savent peut-être pas, mais c'est ma dernière semaine. Après, je suis en vacances. Après, on met une émission de house. Donc, après, je prends 2 mois de retraite radio avant de revenir.
8: Non. 2 mois?
4: Ah bah ouais.
8: C'est cool, l'animateur.
4: Non. Je mixe pas, je suis en vacances, c'est-à-dire que je reste sur Paris, je vais profiter de Paris, je vais travailler sur des énormes projets gigantesques.
8: Ah, donc tu travailles, ouais.
4: Je vais aller au Queen tous les lundis, Disco Inferno, faut que vous veniez, vous tous les deux, là. Quoi, là, c'est à toi que je parle, là, oh.
8: Hein?
4: Il y a de la mousse ou pas?
8: Il y a de la mousse.
4: Il y aura de la mousse, ouais.
8: Ah, et de la bière, je veux dire.
4: Mais il y a tout, si allez. Tu viens, il n'y a pas de problème.
8: Non, mais j'ai revendu tous mes pâtes d'ef, je suis niqué.
4: Mais t'as pas besoin de pâtes d'ef.
8: Ah bon,
4: t'inquiète pas, tu viens avec moi. En plus, je suis connu comme le loup blanc là-bas le lundi.
8: Bah attends, ouais,
4: tu demandes Max et tout, il n'y a pas de problème. Allez, qu'est-ce qu'on fait là? Donc fais-moi un numéro au hasard. Je vais leur, comme je disais, c'est la dernière. On va faire.
8: Numéro au hasard.
4: On va faire exploser l'audience.
8: Ouais. Yeah.
4: Allez, c'est l'Élysée. Allez, on va faire exploser l'audience. Alors maintenant, il y a un autre truc qui est très marrant également. Je ne sais pas si ça va fonctionner. C'est vous avez un bruit de sonnerie, donc celui-ci normal que j'ai et celui qui s'en occupait. Et on va essayer de s'amuser. T'appelles quoi là?
8: Vous voulez pas qu'on appelle des potes, sérieux là? Tu dois faire des blagues aussi.
4: Ah si tu voulais, bah donner un numéro de téléphone, mais peut-être qu'ils écoutent ce soir aussi.
8: Pas tous, non.
4: Pas tous, bah ouais, ceux qui écoutent pas, alors ouais. Le principe du jeu est très simple. On va voir, ça va décrocher.
8: C'est François.
4: On va essayer. On appelle François.
25: On lui demande le numéro.
4: Allez, là ça sonne. On va essayer de voir ce que ça peut donner. C'est dommage qu'il n'y ait pas DJ Maxime non plus pour mettre le feu. Ah, quel dommage.
8: On va appeler un copain. Hein.
4: Vous appelez un copain?
8: On l'appelle ou pas?
4: Allez. Allez, un numéro de téléphone. N'importe lequel.
8: Allez, go. Vas-y,
4: Ou tu le notes sur un bout de papier, ouais. T'as qu'à donner le numéro de téléphone en direct, tu t'emmerdes pas comme
8: non, ça. Moi, si j'ai payé un paco, il...
4: Rachid. Allez, c'est parti.
8: Non, Rachid, il écoute, je crois.
4: Ah merde. Ah, ouais, il faut absolument le numéro de téléphone de quelqu'un qui écoute pas. Hein.
8: Non,
4: ça, c'est clair.
8: Il écoute pas.
4: Et oui, mais il va se douter que c'est une connerie. Ceux qu'on est censé appeler qui écoutent pas, ils savent quand même que vous êtes là ce soir ou pas?
8: Ouais,
4: donc ils vont se douter qu'à un moment donné, il y a un canular, c'est pas normal. Sinon, d'autres numéros de particuliers, quoi.
8: Ouais, bah ouais.
4: Un autre numéro, je sais pas que c'est qu'on pourrait appeler, ça pourrait être marrant. Mais sinon, on a Didier avec nous. Didier.
11: Ouais.
4: T'es dans la place, Didier?
11: Ouais, Max.
4: 20 ans d'Épinal?
11: Ouais.
4: Bon, Didier.
8: Ah, Didier.
4: Comment ça va, Didier?
11: Bien, et toi?
4: Bah ouais, ça va bien, Didier. Qu'est-ce qui t'amène, Didier?
8: À Plongeon Rock. Ouais.
11: Non, j'appelais parce que, en fait, j'ai fait un trop gros délire.
4: Qu'est-ce qui s'est passé? J'ai pas entendu. Quoi?
8: Viens, on appelle Jean Roche.
4: Le frère de Sébastien.
8: Ils savent pas c'est qui, faut leur dire.
4: Allez, on appelle. Attends, Didier, qu'est-ce qu'il y a? Quel est ton problème?
11: Ouais, tes copains,
8: ils
11: tout
8: biffrés,
11: là.
8: Il faut qu'ils
11: se
8: calment,
11: là.
8: Ah, quand même, enfin, on appelle. C'est un garçon, c'est un jaloux.
4: C'est de ça dont vous vous plaigniez.
11: Alors, je suis content de parler à Adèle, Philippe.
4: Bon, apparemment, il rêverait à ce que ça devienne un peu plus agressif. Donc, vous appelez au standard, puis on vous fait une brochette de 3-4 qui vous insulte. On peut, hein, moi, je le fais des fois pour moi, personnellement. Des fois, ça fait du bien.
8: Ça fait du bien, je t'assure. Hein.
11: Non.
4: Tiens, regarde.
8: C'est quoi ton prénom?
4: Dis-moi que t'es un connard. Didier.
11: Ouais.
4: Dis que je suis un connard.
11: C'est qui, là?
4: Max, vas-y.
11: Mais non, Max.
4: Là, ils osent même pas.
11: Ah. Mais non.
4: Allez, vas-y, petit merdeux, qu'est-ce qui t'amène?
11: Non, alors je t'explique.
4: Ouais, ils sont gentils, ils disent.
11: En fait, tu vois, j'avais un rancard avec une gonzesse.
4: Oui.
11: Et le problème, c'est que j'ai poussé le délire un peu trop loin. Et puis j'ai foutu mon meilleur pote, qui s'appelle Dan, et que je salue, qui habite Nancy. Et j'ai foutu mon copain dans le coffre de ma voiture.
4: Quoi?
8: T'as fait ça?
11: En fait, tu vois, je voulais délirer, quoi.
8: Mais pour quelle raison? Tu l'as foutu dans la voiture?
4: Séquestration, tu prends 2 ans, là.
11: Bah, dans le coffre. Mais tu vois, en fait, j'avais foutu mon portable en main libre.
4: Ouais.
11: Et il avait appelé sur mon portable.
4: Oui.
8: Ouais.
11: Et puis en fait, c'est que la demoiselle...
4: Attends, mais t'as 20 ans, toi?
11: Bah oui.
4: Avec la pauvre voix que t'as?
11: Ouais, c'est bon, ouais.
4: T'as 15 ans ou t'as 20 ans?
11: Non, j'en ai 20.
4: T'as 20 ans?
11: Oui.
4: D'accord, donc l'histoire, c'est que t'as enfermé un...
11: Ouais.
4: T'as mis un pote dans le coffre parce que...
5: Il a 20 ans.
4: Pourquoi t'as fait ça, là? Je comprends rien, ton histoire.
5: Tu l'as vu, puis
11: je pense à... J'ai foutu mon pote dans le coffre d'un bagnole.
4: Oui.
11: Et puis j'étais à mon rencard, là.
5: Ah ouais?
11: Mais le problème, c'est pas ça, c'est...
4: Non, mais attends, attends. Qu'est-ce que t'es en train de me... Attends, t'es en train de me faire un costard.
5: T'es en train de me...
4: Oui.
11: S'il te plaît, s'il te plaît. La demoiselle, elle s'en est aperçue. Et puis qu'en fait, c'était une super amie à moi. Et puis voilà, ça fait...
4: Bon, allez, Franck, il est bobard. Allez, ciao, bonne bord, Didier. C'est bon. Lui, il a 20 ans.
5: Il ne donne pas assez de
4: fait, ouais, c'est ça.
5: On appelle Jean-Roch, alors?
4: Alors, qui est ce monsieur?
5: Jean-Roch, c'est...
10: Il tient un grand club dans Paris.
4: Jean-Roch, c'est lui, carrément.
10: Mais oui.
4: Super.
10: On parlait du Queen, alors on parle de...
4: Oh là là, d'accord, ok.
5: Il y a le blind test aussi.
4: Oui, bien sûr, oui. D'accord. D'accord, c'est le super copain de Jean-Luc.
5: Ouais,
4: voilà, d'accord, ouais, carrément. Ouais. D'accord, carrément. Là en live, alors on y va, on l'appelle.
5: Ouais, on l'appelle.
4: C'est allez. Parti. Ouais, moi j'ai pas le numéro de tous ces gens-là.
5: Qu'est-ce que tu vas lui dire? Non, mais vas-y, on veut lui dire, on va rentrer ce soir. Il y a moyen de rentrer.
4: Ce soir,
5: il y a moyen de 10 jeunes.
4: Mais comment il va? Mais non, mais attendez, le numéro qu'on compose, c'est lequel?
10: Ah,
4: c'est le numéro
10: portable. Il a raccroché, je crois.
4: Hein?
10: Je jure, c'est chelou.
4: Quoi, qu'est-ce qu'il y a? Mais oui, mais il va se douter que c'est une connerie, ça.
5: Non.
4: Donc c'est le patron d'une boîte très connue à Paris, d'accord?
5: Exact.
4: Il faut venir avec ça, je sais pas, son maillot de bain.
5: Sa Porsche et ça. Et
10: généralement, il y a une
12: queue. Bonjour, vous êtes bien avec Jean-Roch. Cette messagerie n'acceptant que les bonnes nouvelles. Je vous écoute juste après le bip et je vous rappelle. Merci.
4: T'as gagné sa message?
5: Ah bah ouais.
4: Allez-y.
5: À toi, vas-y.
4: À moi. Vas-y. C'est parti, là. Salut Jean-Roch, on se connaît sûrement pas. Max, je me fais plus souvent enfouler de ta boîte que j'arrive à rentrer dedans. Comme disait Spain, il y a plus souvent du monde dehors que dedans. Donc, je danse souvent dehors. On est en direct sur Fun Radio et je suis avec des gens que tu connais très très bien. L'un s'appelle Franck, le deuxième s'appelle Philippe et le troisième s'appelle Adèle. Ce sont les To Be Free, ils vont te parler pendant 2 secondes. Vas-y.
5: Et on t'a fait un peu de pub, quoi, ce soir. Donc, on a été assez sympa. Donc,
4: voilà.
10: On voulait savoir si t'étais à Saint-Trope cet été.
4: Voilà.
5: Parce qu'on y sera pas.
4: Et tu passes le bonjour à Jean-Luc, hein? Voilà, donc on se connaît sans se connaître. Et puis j'espère que la prochaine fois tu me feras rentrer dans ta boîte où je ne rentre jamais. Voilà.
10: Tu viendras avec nous la prochaine fois.
4: Ouais, d'accord.
5: On débarque ce soir, Jean-Roch. Hein,
4: voilà.
5: Prépare une table de vin. Là.
4: Voilà, une petite bouteille. Voilà. Dehors, hein, sur le trottoir, parce que moi j'entends une bouteille sur le trottoir. Ça va le faire comme ça.
10: Bah,
4: salut Jean-Roch. Au revoir, monsieur, dame.
10: On t'embrasse.
4: Au revoir, monsieur. Salut, voilà. Qu'est-ce qu'il y a? Ah oui, le petit blind test. On y va, puisque vous êtes quand même. Vous avez été. Alors aujourd'hui, est-ce qu'on doit toujours dire vous êtes un boys band ou pas?
10: Non,
4: non, on arrête ça, hein. Terminé.
10: On s'en fout,
4: vous en foutez, honnêtement. Ça vous en va, hein. Rien à foutre.
10: Quand tu passes les disques, ça.
5: Exactement.
4: C'est vrai. Mais est-ce qu'on peut dire qu'aujourd'hui, avec le nouvel album, on peut vous mettre dans une catégorie musicale? Parce que si vous avez dit un peu rock, un peu R&B, un peu ceci.
5: Alors, appelez-nous pop band.
4: Pop band,
5: ouais.
4: C'est sympa ça, pop band. Ouais, ça le fait, ça, tiens. Attention, petit blind test très rapide pour voir si vous reconnaissez.
5: Backstreet Boys.
4: Ouais, pas mal. C'est la réponse, ça. Pas mal. Moi, ça, j'aime bien, par exemple. Ouais, ça me déplaît pas. C'est pas le genre de truc que j'achèterais, honnêtement. Mais
5: t'as vu le clip?
4: Non.
5: Ah, pas mal, le clip.
4: Je vais le commander à Maison de 10, tu penses?
5: J'avais mis bien. Il y a les moyens, derrière, c'est clair.
4: Il y a les moyens.
5: C'est une bonne maison de disques.
4: Deuxième extrait, attention.
5: Ah bah oui,
10: Boyzone,
4: ouais. Alors voyez, par exemple, ce
5: la
4: morceau
5: BO de
4: Mr Bean. Ouais. Alors c'est ça. Et par contre, voyez, ce morceau-là, je l'ai passé le soir. J'adore. Ouais.
5: Moi, j'adore. Moi.
4: C'est lui, par exemple, il a une voix d'enfer aussi.
5: Ah ouais.
4: Est-ce que c'est lui qui avait présenté les fameux MTV Awards? Il est puissant, grave, lui.
5: Ouais,
4: Robbie Williams l'avait fait, mais lui, il l'a fait. Par exemple, je trouve que c'est des gens qui ont même du talent en tant que présentateur.
5: Il est en train de bosser avec des Swan Child sur un
10: projet solo
5: là.
4: Ah ouais. Et je trouve que même quand il a présenté les MTV Awards, il était puissant, grave. Et c'était surprenant parce que il avait été dans une catégorie, il avait gagné, il avait donc cité il avait même lui-même gagné son propre. C'est assez marrant. Ça, j'adore. Attention, là, déjà.
5: Ah bah
10: c'est
5: oui,
10: Poetic Love.
4: Ouais. Déjà, c'est beaucoup moins ma cam, je vous le dis cash.
5: Mais ce qui parle nouveau, il est meilleur, mais j'ai pas entendu non plus.
4: Ouais, ce sont les Boys to Men français.
5: Ce que j'admire, c'est un peu leur parcours et,
4: ouais.
5: Et ouais, c'est respect.
4: Il y en a vraiment un qui boite ou parce qu'il a une canne?
5: Non,
4: l'autre, non, je te jure, non.
5: Max. C'est le style, t'as rien compris.
4: Je sais, bah, c'est les Boys to Men, quoi. C'est les mêmes, quoi. Voilà. C'est très bien. Non, mais ce que j'aime bien.
5: Il manque les voitures, quand même. Hein.
4: Il manque les voitures, ouais. Ouais. Qui changent de costard aussi pendant qu'ils y sont, quoi.
5: C'est Backstreet Boys encore ?
4: Non. Mais ça, c'est déjà peut-être moins.
25: C'est quoi, ça ?
4: Par contre, ils ont un oncle qui est quand même assez sain.
5: C'est Jackson, c'est.
4: Non. Ouais, vous avez dit
5: Jackson.
4: Ouais, les 3T, ouais. Avec Michael qui avait participé à 2-3 morceaux.
5: Ouais, c'est quel titre celui-là ? Ah, c'est un peu le Backstreet Boys du
4: Je connaissais pas, non, mais d'accord. C'est juste comme ça, un petit test là.
5: C'est Charlie Lulu, ça.
4: Ah, c'est ça.
5: Ouais, c'est Top Boy. Je reconnais la voix de Charlie.
4: Allez, attention, le dernier. Non, c'est le dernier ou avant-dernier?
5: C'est Word Apart.
4: Et vous les connaissez bien? Bon rapport, ils ont l'air sympas, eux.
5: Ouais, super cool. Vraiment très sympa. Ils sont sympas, ouais.
4: Ils sont sympas.
5: Ouais, enfin, ouais, tu peux pas comparer l'original quand même. C'est...
4: Ah non, là, quand même. Non. Pourquoi ils ont fait ça d'ailleurs, vous le savez? C'est quoi l'histoire de ce truc d'avoir fait ça? C'est justement un coup commercial.
5: Le seul groupe en fait qui anglais qui marchait pas en Angleterre, en Allemagne, et ils se sont dit pourquoi pas faire une reprise de Jean-Jacques Goldman, Je te donne, en français.
4: Ouais, d'accord.
5: Et ça a plutôt bien marché. Nickel et Gadante, c'est qui ça? C'est la compagnie.
4: Ah, c'est vrai qu'on préparait le blind test, hein.
5: Vous avez vraiment fait
4: pour des nazes.
5: Mais non!
4: C'est les G-Squad des îles, je veux dire les boss bands des îles. C'est les G-Squad des îles. Tiens.
5: Ça, c'est G-Squad, ouais.
4: C'est G-Squad, ouais. J'ai vendu. Ouais. C'est la première fois. Et c'est marrant ce morceau, je l'aimais bien.
5: C'est bien ça.
25: Ouais, c'est sympa.
4: Moi j'aimais bien ce morceau.
5: On en profite pour dire bonjour à Marlon, un copain.
4: Ah ouais. Et vous connaissez l'autre, comment il s'appelle?
25: Non, on le connaît pas.
4: Notre pote là dans le groupe là.
5: Andrew.
4: Gérald.
5: Gérald. Oh non, on le connaît pas. Il s'est marié.
4: Oui. Ah ouais.
5: Ah bon?
4: Madame Lagrange. Ouais. Ah oui, peut-être que lui nous.
5: Ouais, elle a 50 balles au moins.
4: Oui, avec son agent ou.
5: Ouais, exactement.
4: Tu te souviens, on avait vu. Mais alors, une petite histoire à raconter, c'est que, ouais, quand il a commencé sa carrière. Par contre, avec lui, s'il serait venu, je pense qu'il m'aurait mis un coup de poing dans la gueule. Je pense qu'on se serait battu, quoi. C'est que. Non, mais à un moment donné, il y a eu quoi l'histoire? C'était quoi?
25: Ben, il se prenait pour Elvis.
4: Il se prenait pour. Ah oui, c'est dans Fan 2. Ouais. Ah, dans Fan 2. Là, par contre, j'avais adoré, ouais. Et effectivement, il faisait une carrière solo et. On a appris des histoires, on a raconté.
25: Vas-y, raconte.
4: C'est fait quoi l'histoire? Mais je me souviens plus.
25: C'était qu'il sortait avec son agent, quoi.
4: Oui,
25: ouais, mais c'est ça.
4: Il commençait une carrière solo, donc là j'ai dit, il faut peut-être arrêter le délire. Et à ce moment-là, son agent qui m'avait appelé en m'expliquant qu'il fallait pas être comme ça, machin. J'ai dit, bah, écoutez, bon, moi je dis ce que je pense, hein, basta. Et il voulait venir, je crois qu'il voulait venir à un moment donné. Et il était peut-être prêt à venir à la radio devant me casser la gueule.
25: Ah, d'accord. Ah, ouais.
4: Donc j'ai dit, à ce moment-là, ce qui serait l'idéal, c'est de prévenir, comme ça, à ce moment-là, on fait des photos. J'ai jamais été dans VSD ou dans.
25: C'est vrai qu'il est grand,
13: je crois que c'est son agent. Qui se serait battu, pas lui.
5: Ouais, ah ouais. Parce que lui, il se serait foulé le poignet. Parce que
4: bon, il serait venu à cheval.
5: Il se serait foulé le poignet en te frappant, c'est pas possible.
4: Qu'est-ce que tu veux me faire avec la voix d'Elvis?
5: Yeah.
4: Non, d'accord, ok. Enfin, en tout cas, tout se passe bien pour l'instant. On n'a pas de nouvelles, et tant mieux, quoi. Donc, G-Squad, vous avez fait un sans faute, à part les 3T, mais c'est vrai. Et puis, bon, en plus, la compagnie créole, c'est un double, hein, donc ça fait un 100%, quoi. Bon, il faut chanter alors.
25: Ouais.
4: Allez, on fait la pause et après, on finit avec vous, on chante.
25: Okay,
4: un petit a cappella, un petit truc comme ça, cool. Je viendrai. Louis, tu t'y mettras aussi. Louis, tu sais. Mais Louis, sais chanter ou pas?
14: Non, non.
4: Non,
14: ça évite ça.
4: N'importe
25: bien,
4: quoi.
25: Mais une belle voix.
4: Ah putain. T'as pas envie de faire un petit truc?
14: Ah, je te jure, j'aimerais bien, mais non.
4: Ah, t'aimerais bien en plus?
14: C'est pas possible.
5: Par contre, il danse très bien.
14: Vas-y, là, je te super bien. J'ai pas perdu le sens de la réalité.
25: Je crois qu'il faut pas.
4: Non,
14: non, faut pas.
4: Pas chanter, t'es sûr? Non, n'importe quoi. Vous l'avez déjà entendu chanter, Louis?
14: Ouais, terrible. Justement. Non, c'est pathétique. Non,
25: justement.
14: C'est pathétique.
4: Ah non, c'est pas bon, ça le fait pas.
25: En plus, c'est hyper branché.
4: Mais n'enlève pas le casque, Louis. Non.
25: Ah non, si.
4: Un petit truc. T'as qu'à faire comme justement, on parlait de Fan 2 et des G-Squad quand ils ont fait à la Clairefontaine. À la Clairefontaine. Vas-y. À la Clairefontaine. Non, mais reste là. Allez. À la Clairefontaine. Vas-y. Louis. À la Clairefontaine.
25: Allez, Louis.
4: Non, jamais. Louis. Louis, allez.
5: On va aller voir au Queen, il danse très bien.
4: D'accord. Allez, la dernière ligne droite. La dernière ligne droite, les enfants, 0803-08-5000, si vous avez encore envie d'appeler, allez-y, n'hésitez pas, on est là jusqu'à minuit.
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4: Eh oui, toujours en direct live, les enfants en dernière ligne droite de ce soir. Je fais une petite parenthèse juste pour expliquer que demain exceptionnellement, là ça va être la foudre, puisque contrairement à tous les jeudis du mois où on fait de fin de mois, on fait venir Gérard pour un débat, il y aura un débat sur la jet set et le monde des milliardaires, mais ça sera mardi exceptionnellement entre minuit et 3h. On peut pas vous dire pourquoi, peut-être que ça risque de se savoir, mais voilà, on peut pas en dire plus. Demain soir au rendez-vous, donc 21h, 3h du matin, demain ça va être puissant avec un débat sur la jet set pour finir la saison et le monde des milliardaires. Ça devrait peser, enfin ça devrait, comment on dit déjà, si son pesant de
16: cacahuètes. Bien,
4: c'est
16: bien,
4: c'est cacahuètes là.
16: Son pesant de cacahuètes.
4: Voilà, ça devrait
16: peser son pesant de cacahuètes.
4: Ça devrait peser son

0: Ou un Maria Carré, faites un truc simple. Hein,
1: Lara Fabian.
0: Ou Lara Fabian, oui. Unif. Ce que vous voulez. Mais pas non plus pendant 3 minutes. Hein, c'est pas pour.
2: Comme vous voulez, il n'y a pas de soucis.
0: Oh là là là là. Sinon, on vous laisse les clés et puis vous pouvez chanter jusqu'au bout de la nuit.
2: Allez.
0: Avec Tourtel.
3: C'est quoi, Even If ou Excuse My French?
2: Celui que vous voulez.
0: Mais juste 30 secondes.
1: Hein, allez, comme ça, ils le connaissent bien.
0: Allez, ils le connaissent bien, pourquoi? Ça veut dire que ça y est, vous avez dealé avec la programmation, il va être
2: allez, on y va.
0: 6 fois jour.

0: to me. Eh ben voilà, c'est déjà une belle preuve, en tout cas, bravo. Ouais,
1: merci à vous.
0: Déjà, non mais juste pour dire, voilà, ils ont une voix, qu'ils savent chanter, que c'est pas comment c'était à l'époque, Black Box.
1: Ouais, Milli Vanilli aussi.
0: Milli Vanilli également,
1: c'était
0: ouais.
1: C'était bien ça, Milli Vanilli.
0: Et il y a eu, oui, bah, c'était pas eux, quoi, surtout, quoi. Mais...
1: Papalap, c'était quoi déjà?
0: Oh, je sais plus, mais enfin.
2: Girl, you know it's true.
0: Ouais, vas-y.
2: I love you.
3: Ils chantent comme eux.
0: C'est l'avantage. C'est l'avantage de se dire je suis un fan de Black Box ou de Milli Vanilli. C'est quelqu'un qui pouvait chanter comme des savates, mais tu sais pas chanter. Ouais, mais c'est mon groupe préféré, moi je chante comme eux, moi. Tu pouvais te permettre, ils savaient pas chanter. C'est vrai que dans les années.
1: Non, franchement, ça se fait pas. Il y a certains artistes qui font des émissions en playback.
0: Ils se
1: concentrent pas finalement sur le truc.
3: Ils s'entendent pas.
1: Enregistré, c'est vrai que ça fait.
0: C'est ce qui s'est passé pour
3: Eric,
0: le fils de Rolou Iglesias.
3: Il doit avoir une voix. Il doit certainement avoir une voix.
4: Mais apparemment, après, il a prouvé qu'il savait chanter. Il a fait l'émission live.
0: Ouais, c'est ça. C'est que, comme tu dis, quand t'es en playback. On rechante par-dessus parce que pour être dedans, mais on n'y met pas la voix, on n'y met pas la puissance. Quoi.
3: Surtout, non, tu n'entends pas.
0: C'est fort.
1: Il y a certaines émissions de télé, le son n'est pas adéquat pour faire du live. Donc certains artistes préfèrent faire du playback.
0: Et en parlant de télé, vous avez toujours des nouvelles de Sevran? Parce que c'est lui qui vous a.
1: Il a sorti un groupe là. Attends,
0: Pascal Sevran, vous avez des news?
3: Et pas non, moi j'ai rencontré. Ouais.
1: Ah, non, si, si.
0: Mais vous avez essayé.
3: Je croisé dans un.
0: Vous avez fait une télé avec lui. C'est pas. Sa première télé, c'est pas avec lui. Vous l'avez
4: non,
0: fait.
4: Non, c'est avec Jacques Martin.
0: Ouais.
3: Et mais souvent, tu sais qu'il est pas con. Il est
0: ah, mais j'ai pas dit ça. Sauf que.
3: Je sais pas si t'as lu son bouquin.
0: Non. Non.
1: Pas jusque là.
0: Non, je suis pas allé jusque là.
3: Non, mais je t'assure.
0: J'ai lu. Non.
3: Respect. Franchement, respect.
0: Qu'est-ce qu'il dit dedans? Qu'est-ce qu'il dit?
3: Non, non, il raconte des histoires avec François Mitterrand.
0: Ah oui, son grand ami Pio, j'imagine aussi qu'il doit parler de Dalida.
1: Ah bah
0: absolument. Incontournable Dalida.
1: Bah, bien sûr.
0: Bon, qu'est-ce qu'on fait là? Il va falloir dire au revoir. Vous voulez passer un petit bonjour? On chante a cappella. On finira avec un remix.
1: Ouais.
0: Ah bah oui, on va le mettre. Non, mais moi ça me dérange pas. Non, bien au contraire. Ouais. Ah bah oui, on va le mixer. Idée, pour Louis, parce que c'est Louis.
1: Pour Louis.
0: Merci Max. Max.
3: Il veut des royalties, c'est pas possible. Ah.
0: Moi
1: bon, on fait...
0: Ah non.
1: On signe à la
3: fin. Tu veux des points? Tu veux des points sur la
0: base? Maintenant que j'ai entendu parler de 600 000 exemplaires, je pense que oui, ça serait intéressant. Oui, je peux récupérer un
3: je voudrais bien des points SO parce qu'il me manque une assiette.
0: Ma foi, pourquoi pas? Non, je veux bien des points, oui, vous pouvez?
1: Ouais.
0: Ah, dis pas oui, parce que attention.
1: Ouais, hein, combien de rotations jour?
0: Ah, c'est pas à moi qu'il faut faire ça. Connaissant les gens de la direction de Fun, c'est pas gagné. Mais bon, pourquoi pas.
3: Ça se passe comme ça?
0: De quoi?
3: Dans les radios?
0: Non, justement. Oh, il doit bien y avoir des magouilles. Oh là, tu sais, moi j'ai toujours dit, vous savez, des fois pour un concert, je te donne un concert, si tu me sponsorises votre petit concert.
1: Ah, c'est clair, c'est comme ça aussi.
0: Ah, moi j'ai toujours dit.
1: Je te donne un artiste.
0: J'ai toujours dit ce qui se passait un petit peu dans le milieu. Parce que les auditeurs, enfin ceux qui écoutent la radio, c'est vrai que la radio comme la télé, on écoute le produit fini, c'est très sympa. Et puis on se dit, c'est génial, on passe des disques, on fait ce qu'on veut, on s'éclate, on allume un micro, l'autre il fait le zazou, il invite qui il veut, il fait le con, il insulte tout le monde. Ça se passe pas comme ça. Donc souvent, quand on pose des questions, j'hésite pas à leur répondre, quoi, à leur dire, ouais, bah c'est pas si simple que ça, quoi. Et que les disques et tout, les rotations, comment ça se passe, la magouille, la non-magouille, le côté tout artistique, ça, quand il y en a, quand il y en a pas.
3: C'est du business quand même.
0: Il y a du business, mais heureusement, il y en a dans le milieu qui ont quand même une oreille et puis qui de temps en temps prennent des risques, quoi. Quelques-uns. Ouais, ouais. Voilà, donc moi le soir, j'hésite pas à mettre des trucs, à inviter merci des gens Max. Quand j'ai envie de les inviter, merci, mettre du son quand j'ai envie d'en mettre. Moi je mets du Bee Gees quand j'ai envie de mettre du Bee Gees, je mets du Village People quand je mets du Village People et quand je mets de la drum and bass, j'en mets. Puis quand j'ai décidé de pas mettre un disque, j'en mets pas. Quoi.
3: La prochaine fois, t'invites Gérald, j'espère, non?
0: Putain. Non. Bah, je sais pas, mais il n'y a pas une écurie dans le coin. Hein, c'est vrai. Je sais pas comment on va faire.
3: Il est à Longchamp.
0: Bref,
3: il prépare un nouvel album. Eh mais

0: non, déjà, les
1: non, mais il faudrait faire l'émission en direct de Longchamp ou d'Auteuil, c'est peut-être plus pratique. Je suis sur un cheval, je fais l'émission. Non, ça pourrait être bien, ça pourrait être marrant, quoi.
2: Allez, vas-y.
1: Hein?
2: Il va se pointer au galop, fais gaffe.
1: Ah, mais en direct de Memphis ou du Tennessee, là, je sais pas quoi. Non, non. Mais normalement, on était sur le coup de recevoir, comment aussi? Dick Rivers.
3: Ah.
1: J'étais à deux doigts de recevoir Dick Rivers. Ouais. Ouais. J'ai son portable, je peux l'appeler
2: quand c'est un puriste. Hein, c'est
1: ah, pareil, quoi. Donc, peut-être. Je sais pas qui c'est qui va venir.
2: J'ai vu à Dick, c'est assez impressionnant aussi.
1: Demain, peut-être Franck Dubos qui viendra, je me fais plaisir. Donc, un comique.
2: Jean-Roch, tu veux l'inviter, Jean-Roch?
1: Jean-Roch. Ah, mais lui, il faudra quoi? Il faudra du champagne, des filles, ouais, de la musique, de la house.
2: Comme ça, tu rentreras.
1: Putain, mais ouais, c'est hallucinant, ouais. C'est que je ne rentre.
2: Tu danseras plus sur le trottoir.
1: Non, mais je ne rentre nulle part.
2: Non, c'est pas possible.
1: Mais déjà parce que mon visage, on ne le connaît pas. Je suis pas médiatique. Vous avez un visage que vous passez. Vous avez des pochettes, vous avez des disques, vous avez de la télé.
2: Tu les appelles pas en direct.
1: Salut, ouais, je pourrais le faire, ouais. Quoique je commande des fois des pizzas en direct parce que j'ai pas eu le temps de bouffer, mais bon. Bon, fin de problème.
2: Ah ouais.
1: Non, c'est vrai. Non, je le fais pas. Et puis je me fais refouler toutes les boîtes. Hein, mais
4: ça membre c'est. Des planches, quand même.
1: Hein?
4: T'es membre des planches.
1: C'est
4: quand même.
1: Vrai que je suis membre des planches, maintenant.
2: Ah,
3: les
2: planches.
3: Ah, la carte VIP alors.
1: Ouais. Donc moi je m'appelle Avoriaz. Non,
2: ouais. Non, non, c'est pas Avoriaz. 10 fois t'as une bouteille gratos, c'est ça?
1: Ouais, ouais, non, non, mais il y a un nom, il y a une fois j'ai pris une bouteille, un nom d'Avoriaz. Mais non, sinon je rentre nulle part. Franchement, je me fais saccager de partout, quoi. J'arrive.
2: Je peux pas te croire.
1: Non, mais je peux pas dire. Déjà, je le ferai pas. Salut, mais attends, ça, tu sais pas à qui tu parles. Je suis Max de Fun. Pour que... Et là, tu vois, le vent, c'est genre ouais. Et alors, ouais. Alors, ça, c'est le pire qui puisse t'arriver. J'ai pas envie d'avoir la honte devant les potes, donc je le fais pas. Mais j'ai pas envie d'aller en boîte particulièrement. Quand je finis l'émission à minuit, on reste un peu, ou alors après quand on rentre, moi je me fais un petit DVD. C'est un petit home studio, j'ai un petit truc avec un petit son THX, et puis je reste chez moi enfermé. Et puis voilà.
2: T'es sushi toi ?
1: Non. Non, mais par contre, c'est marrant, tout le monde est sushi dans le métier parce que, qui c'est qu'on a eu la dernière fois ? Bah, c'est José Garcia et Bruno Solo, c'était sushi.
4: C'est bien pour les régimes.
2: Non, et puis c'est vachement nourrissant quoi. C'est...
1: Attends, ouais, le micro. Ouais.
2: C'est vachement nourrissant, pardon. Et puis ouais. C'est vrai que c'est sympa, c'est rapide. Et...
1: Ouais.
2: C'est
1: alors que nous, bon. Ça a plutôt été Domino's Pizza aujourd'hui. Non, hier.
2: Ah, on est de pizza nous aussi.
1: Allez. Bon, bah très bien. Un petit mot de conclusion, vous avez quelque chose à dire? Un petit message à passer? Je sais que vous avez pas mal de potes qui ont écouté derrière. S'il y a un message, voilà. Je vous laisse aller, je vous laisse le faire.
2: Ok, un grand bonjour à tous nos potes qui nous ont écoutés. Puis on voulait te remercier, on vous remercie l'équipe de Fun.
1: Il n'y a pas de problème.
2: Ici. Merci. Non,
1: nous surtout nous, hein, parce que l'équipe de Fun, je sais
2: non,
1: pas.
2: Non, mais je dis Fun parce que ça englobe tout le monde.
1: J'espère que je vais pas avoir un nouvel avertissement.
2: Merci Max.
1: J'en ai eu un il y a 15 jours.
2: On a rêvé de le faire, on l'a fait grâce à toi. Merci.
1: Non, bah attendez. Adèle ?
5: Eh ben écoute, j'étais ravi de participer à ton émission.
1: Oui. C'est comme disait
5: Coluche. Je parle comme les gens de la télé.
1: Il y en a qui mangeraient du cirage pour briller en société.
5: Non, non, mais c'est bien ton émission.
1: C'est vrai.
5: Continue.
6: Non, mais franchement, on s'attendait à pire, on s'attendait à.
1: Ah non, mais j'ai jamais dit que ça allait casser. Moi, j'avais. J'avais envie de vous poser deux, trois questions, de savoir, et c'est vrai, et comme les gens ont envie de savoir en ce qui me concerne, si on assume tout ce qu'on fait, si on se marre, si on s'éclate, si on en rajoute, si on nous oblige à faire telle ou telle chose, si on nous interdit. Donc, moi, je suis prêt à répondre également aux questions, il n'y a pas de problème, quoi. Francky, un petit mot?
6: Écoute, oui, et ben écoute, qu'est-ce que
1: tu veux dire? Sans me remercier, c'est un petit
6: bonjour. Non, ouais, mais je ne vais pas remercier tout le monde parce qu'on vous l'avait déjà fait, et puis c'est vrai qu'on a passé un bon moment.
1: Moi, vous repartez sur Miami dans une semaine, c'est ça?
6: Exactement, ouais, la semaine prochaine.
1: C'est ce qu'il disait pour retravailler sur un live. Et donc, les tournées, est-ce qu'on peut en parler? On peut toucher un mot là pour parler un petit peu boulot.
2: Elles vont commencer probablement fin début novembre.
5: Il y aura un Olympia début du mois d'octobre.
1: Alors ça va le faire, ça, l'Olympia. Ça doit faire plus encore que Bercy, non? Bercy, c'est beaucoup plus grand, mais pour le nom.
2: Ouais, pour le nom. Et c'est vrai que faire l'Olympia, plein de grands artistes, Johnny en ce moment est à l'Olympia.
1: C'est vrai.
2: Et faire l'Olympia, c'est quelque chose de c'est sur
5: c'est
2: le
5: prestigieux.
2: C'est prestigieux, voilà.
6: Ouais, j'ai surtout acoustique. Ça va être acoustique, donc ça va être autre chose que Bercy.
1: Sûr. Et pour parler de musique, est-ce que vous avez, je sais pas si vous avez la tête dedans, mais est-ce que vous avez un album à conseiller en ce moment, un truc que vous écoutez en boucle, quelque chose? Louis, ouais.
5: Mary and Mary.
1: Ah, très bien, oui.
5: C'est vachement bien.
1: Ouais. Quoi d'autre encore? Non, si vous n'avez pas, vous n'avez pas. Vous n'avez peut-être pas un truc que vous écoutez en boucle en ce moment, il n'y a rien du tout.
2: Eric Bennett,
1: sorti il y a quelques temps, mais ouais.
6: J'aime bien Anastasia, là, la blonde.
1: Anastasia. Ah, le truc, ça, on le joue, ça, ouais. Avec une guitare, pourtant. Hein. Ouais. Mais normalement, on ne devrait pas jouer, ça, mais on le joue.
4: Non, c'est Shania Twain, ça.
1: Quoi?
6: Ouais, c'est celle qui chante, qui parle de Brad Pitt.
1: Mais non, Anastasia, c'est celle qui a la...
4: Non, Anastasia, c'est la blonde.
1: Avec les lunettes
6: carrées, avec une voix de black un peu.
1: Ouais,
6: c'est
1: ouais.
6: Pas mal, hein.
1: Et Philippe, non, un truc à conseiller ou un album
2: j'ai,
1: ou
2: j'ai à conseiller non
1: une compile genre Dance Machine 2000 ou
2: non
6: le live de Sinclair
2: le live de Sinclair en ce moment non pas à Bercy au Zénith et
6: Zénith ouais c'était pas la première c'était partie de Janet Jackson de
2: non à... pas celui-là
4: ah non c'est pas celui-là.
1: Un autre vous embrouillez pas les gars vous embrouillez pas les gars il va y avoir comme 35 de sens
2: il y a pas eu de captation sur Bercy
1: je sais pas
6: bah écoute
1: commercialisé tu parles d'un truc commercialisé
2: ouais.
1: Je sais pas, enfin, quoi, le live de.
2: De Sinclair.
1: D'accord, qu'il soit au Zénith ou à Bercy, c'est bon.
2: Ouais, c'est très bon, ouais. Voilà, peu importe où il est, mais c'est excellent.
1: Très bien. Merci encore de nous avoir suivis ce soir, les enfants. On se retrouve demain à 21h. Désolé pour Ricky Larsen, peut-être qu'on le fera exceptionnellement demain. Demain, ne l'oubliez pas.
6: Il y a un truc à faire demain.
1: Ouais. Pourquoi ?
6: Il y a Gérard.
1: Ouais, bah, minuit 3h, ça.
2: Gérald ou Gérard ?
1: Gérard.
0: Peut-être Gérald, on sait pas, mais.
1: Ça, faut gérer, ça.
2: Il faut l'inviter, ouais.
1: Hein ?
2: L'inviter pour qu'il s'exprime, c'est bien.
1: Ouais, il n'y a pas de problème, ouais, bien sûr. Il n'y a aucun problème de ce côté-là. Et donc, demain, minuit, 3h, n'oubliez pas la bombe, le débat de Gérard sur la Jet Set et sur les milliardaires. Et peut-être qu'il abordera les millionnaires aussi.
6: Oui, et puis la Jet 27.
1: La Jet 27, ça y connaît. C'est clair. Merci au Toubifri, merci Louis, merci tout le monde. Demain, Etim, on finit donc avec le. Remix,
2: ouais.
1: Un peu quoi, house latino là, ça ouais. Sonne un peu, ouais. C'est house, sure, ouais. Du single,
2: ouais,
1: excuse me bien. French,
2: yes.
1: Putain je connais, j'ai quand même bien retenu la sang quoi, et on se retrouve demain 21h en pleine forme, éclatez-vous bien et soyez sages, ciao, ciao,
2: merci, au revoir.
3: Allez on y va.
7: C'est si qu'il faut y aller là.
3: Attention.
7: C'est bien assuré hein.
3: On va y aller. On monte.
7: Bien attaché là, ouais.
3: Ah, il y a JF aussi, Jean-François qui vient de nous rejoindre, 18 ans.
7: Oui, salut.
3: Ça va? Allez, on grimpe, on y va.
7: Réveille-toi à rentrer.
3: Sensation speeder. Oh. Attention, sensation speeder. Oh. J'espère que vous êtes chaud.
7: Ouais, ouais.
3: La sensation speeder à son excellence. Attention.
7: Ouais.
3: Le jeu unique en Europe. On monte, on grimpe, on grimpe.
7: C'est eux.
3: J'espère que vous êtes bien accrochés, que accrochés ce soir, en sensation spinale. Attention, on y va doucement pour commencer. Est-ce que vous êtes prêts? Attention.
7: Ouais, ouais, ouais.
3: Allez, on y va, premier looping. Allez. Attention, sensation spinale, on tourne à gauche. Allez, on se calme, on remonte. 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
7: Ouais, c'est parti.
3: 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Allez, on grimpe, on monte. Allez, on monte tout là-haut, on vous emmène tout là-haut.
7: Oh, c'est haut, ça.
3: À plus de 400 mètres de hauteur. C'est ça aussi la sensation speeder, on grimpe. Alors on grimpe. Alors je vous demande surtout de bien garder vos ceintures attachées. C'est ça aussi la sensation speeder. Alors tous ceux qui sont en bas, regardez bien, super méga looping, double looping.
7: En bas, ça va descendre.
3: Attention, looping, attention, on y va, sensation speeder. Sensation speeder, on accélère encore. Attention, la machine s'arrête. Chemin en arrière. Attention, on accélère. Chemin en arrière. Allez, en arrière, on y va. Allez, faut que ça crie là-dedans. Attention, sensation speeder, c'est terminé. Attention, sensation, on va revenir au point de départ. 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
7: Pour les lunettes, on fait comment?
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3: 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J'espère que ça vous a plu. Sensation à son extrémiste.
7: Ouais, ouais.
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7: Ouais, ouais, ouais, bien.
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7: Voilà, quand même, c'est cher, hein.
3: Sensation Spinner au maximum et Star System dans un instant. 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Et d'ici quelques instants pour la musique, ça sera Sensation Spinner.
1: Allez, Anne-Sophie est avec nous, 22 ans de tournée. Ça, elle sait très bien qu'on plaisante, qu'elle sait très bien qu'elle l'est pas, hein, Sandy?
8: Oui, bonsoir tout le monde.
1: Ça va?
8: Ça pourrait aller mieux.
1: Qu'est-ce qui t'arrive? Qu'est-ce qui t'arrive?
8: Oh non, c'est pas grave, c'est...
1: C'est Gérard?
8: Non, c'est pas Gérard, non.
1: C'est
8: non,
1: quoi?
8: Mais non, arrête, Fildar, parle pas de toi.
1: Putain, arrête, Gérard. Fildar.
8: Manu, alors c'est Manu, arrête.
1: Qu'est-ce qui t'arrive, Sandy?
8: Non, mais c'est je peux pas en parler à l'antenne.
1: D'accord.
8: Mais bon, c'est pas grave, de toute façon, faut. Bah attends, il y a Gégé qui me parle un peu.
1: Non, mais.
8: Donc c'est pas évident. Hein.
1: Gérard, tais-toi, s'il te plaît. Non, mais Gérard, la ferme. Quand toi t'es en direct à la radio, t'aimes bien qu'il y ait du calme autour de toi, donc je demanderai à Gérard de se taire et puis qu'on puisse entendre Sandy,
8: voilà,
1: parce que.
8: Max, il me demande de te taire, donc.
1: Parce qu'on n'entend rien. Non,
8: mais moi, ce que je voulais dire à propos des grosses, c'est que c'est vrai qu'on est toutes différentes. Il y en a des grosses, des minces.
1: Ouais.
8: Bon, il y en a qui sont grandes, il y en a qui sont petites. C'est pareil pour les hommes. Il y en a qui sont assez costauds, d'autres qui sont petits. Et c'est la différence. Hein.
1: C'est rare des grosses qui parlent bien comme ça.
8: Et tu vois, il y en a, ils sont aussi différentes de caractère. Moi, je sais que j'ai un caractère différent des autres. Des autres nanas, quoi. Mais bon. On
1: mais tu ne l'es... Attends, mais tu ne l'es pas, grosse Sandy. Et puis, Nathalie?
8: Oui.
1: Je tiens à te dire maintenant, en étant sérieux deux secondes, que on se perd. Enfin moi, déjà tout ce que tu as dit tout à l'heure, je continue à maintenir que jamais je me permettrai de faire ça par rapport aux nanas. Quand je le fais, c'est vraiment avec de l'humour. Je ne le pense pas une seule seconde. Et si par moment réellement je blesse quelqu'un, j'en suis désolé. Des fois l'humour peut plaire et ne pas plaire. Des fois il peut être déplacé et mal placé. Mais ça malheureusement c'est comme ça. Moi-même je me fais taquiner sur des trucs aussi. Et après que tu sois mal dans ta peau par moment ou pas bien, c'est clair. Mais à chaque fois qu'on fera un petit brin d'humour, qu'on va taquiner des gens sur le problème physique ou mental ou ceci, forcément on fera jamais l'unanimité. On touchera toujours des gens qui eux vont plutôt le prendre du mauvais côté que du bon côté, qui vont comprendre l'humour, et d'autres qui vont pas décoder l'humour à un moment donné, qui vont trouver que là ça va trop loin. Donc j'en suis désolé, mais c'est pas le but du tout, hein. Et je continue à maintenir encore une fois que ce que disait Nathalie était erroné et faux, car jamais je me permettrai à chaque fois que je parle des femmes, parce que c'est pareil, parce que je les aime tellement, d'aller dire à chaque fois à une femme, tiens, on a une grosse.
8: C'est sûr que moi aussi je pourrais le prendre mal à chaque fois qu'on dit, oui, Sandy, elle est grosse.
9: J'ai envie de caler.
8: Qu'est-ce que c'est encore que ce truc là?
1: Je sais pas, mais c'est un auditeur encore qui a ça.
9: Oh merde!
8: Non, mais c'est vrai qu'en ce moment j'ai envie de câlin et.
1: Vas-y, redis-le!
8: Ah, de quoi?
1: Bah, dis-le à la place, vas-y!
8: Bah, j'ai envie de câlin.
1: Non, mais dis-le, j'ai envie de câlin.
8: j'ai envie de câlin.
1: Et dis, j'ai envie de sodomie.
8: Oh non, pas la sodomie.
1: Allez, vas-y, dis-le.
8: Arrêtez vos conneries avec la sodomie.
1: Non, mais qu'est-ce que t'en penses, toi, justement, de la sodomie, Sandy?
8: Bah, faut essayer, hein, faut foncer, faut essayer de voir, bon, si la personne, elle va faire ça avec son copain ou sa copine, hein, ça dépend, hein. Et bah, qu'ils essayent de... Arrête de me regarder comme ça, Gérard.
7: Ah non,
8: mais j'ai sodomie, quoi. Ah bah, je sais pas, avec des gadgets, on peut faire tout ce qu'on veut, hein.
1: Est-ce que t'aimes bien la sodomie?
8: Qui, moi?
1: Ouais.
8: Ouais, ça dépend par qui c'est pratiqué.
1: Ouais. Tu pourrais dire vraiment, moi, Sandy, j'aime la sodomie?
8: Ah non, pas en direct.
1: Non, mais pas en direct, mais...
8: Bah, je le dirai à Gégé tout à l'heure.
1: Vas-y, dis-le-moi.
8: Ah, à qui, à toi?
1: Vas-y.
8: Non, mais je le dirai à Gégé tout à l'heure.
1: Non, mais d'accord, mais tu me dis, moi, Sandy, j'aime la sodomie.
8: Non, mais pas à l'antenne, là, je suis en direct. Hein.
1: Mais c'est pas grave, vas-y.
8: Non.
1: Mais tu sais, pour les jeunes, parce que tu sais, il y a un rassemblement de sodomiseurs.
9: À Bastille.
1: Et il y a plein de filles qui vont se faire sodomiser sur Bastille, et il y en a quelques-unes qui sont réticentes. Et si on avait un porte-parole comme toi,
9: avec des rollers
1: à poil, vendredi soir, pour tous ceux qui veulent se faire sodomiser, tu seras peut-être en tête de liste.
8: Mais
1: c'est bien qu'une personne populaire des médias puisse dire, moi, un tel, j'aime la sodomie. Donc si tu pouvais dire, moi, Sandy, j'aime la sodomie, ça serait bien. Vas-y.
8: Mais non.
1: T'as ma promesse, vas-y.
8: Non, mais j'ai pas envie de le dire.
1: Allez, fais-moi plaisir, Sandy, pour Max, vas-y.
8: Non.
1: Vas-y.
8: Non, mais c'est bon.
1: Vas-y.
8: Hein.
1: Allez, vas-y.
8: Qu'est-ce qu'il dit, allez?
1: Tu vois, même Gérard, il le dit, vas-y, fais-le. Putain,
10: allez,
1: couplet.
10: Sandy.
1: Allez, vas-y, chut. Silence.
8: Moi, tu veux que je le fasse, Gérard, ou pas? C'est toi qui décide si je dois le faire ou pas, si je dois dire.
1: Allez,
8: pas,
1: Gérard, pour déconner. Allez, vas-y, Zandy, vas-y.
8: Moi, j'aime la sodomie, j'aime tout, j'aime les fellations, j'aime tout, voilà.
1: Mais faut que voilà. Tu dises. Non, mais c'est pas ça.
8: J'aime faire l'amour, je sais pas, moi.
1: Non, faut que tu dises. Clairement, moi, Zandy, j'aime la sodomie.
8: Hein?
1: Attends, faut demander au putois de Star derrière. Et tu dis, moi, Zandy, j'aime la sodomie, vas-y.
8: Bon, alors moi, Zandy, j'adore la sodomie et j'adore toute la fellation, tout ça. Voilà.
1: C'est en boîte.
8: J'adore faire l'amour et tout.
1: C'est en boîte, Goldo.
8: Oh là là, Gisèle n'est pas content, il est en train de péter les plombs. Mais non, t'inquiète.
1: Rendez-vous jeudi prochain pour le débat de Gérard entre minuit et 2h, le dernier jeudi du mois. Un débat qui portera. D'ailleurs, c'est quoi déjà le débat de jeudi prochain? Repasse-le-moi, Gérard, s'il te plaît.
8: La boulomie.
1: Je crois que c'est comme ça. Hein. Écoutez bien, Nathalie et Élise. Hein. Le débat, pas de jeudi là, mais jeudi prochain, c'est quoi déjà, Gérard?
10: Sur la boulimie, sur les grosses. Oh, ta gueule, toi, espèce de...
1: La boulimie.
11: Gérard, j'ai pas entendu. Allô.
1: Non, attends, taisez-vous, elle a pas entendu, Nathalie. Vas-y, redis, c'est sûr?
11: Non, c'est Élise.
1: Élise, c'est sûr?
10: Sur la boulimie, on parle des grosses, ça va être sur ça, le débat.
1: Je suis désolé, Gérard, Élise parle en même temps. Silence, Élise, sinon tu n'entendras pas. Le thème du débat, c'est...
10: Sur les grosses.
1: Ouais, mais c'est quoi, c'est...
10: Ouais, sur la boulimie.
1: La boulimie.
10: Et toi, l'espèce de crapette là, tu la fermes ta gueule quand je parle. Tu fais ton boulot au standard et tu la fermes.
1: Voilà. Et on interdit tout le monde à utiliser ça. Hein.
11: J'ai envie de câlin.
10: Mais ça y est, ouais, c'est fini ton cirque là.
1: Ça, c'est Élise.
11: Oui, c'est moi qui viens le dire.
12: J'ai envie de câlin.
1: Bravo.
11: Tu m'as entendu, Gérard?
1: Ouais.
10: Ouais, c'est ça. Vous prenez les gens pour des cons ou quoi là?
11: Attends, mais c'est bien ce que je dis quand même.
1: Nathalie,
8: oui.
1: Pour conclure de tout ce qui a été dit, apparemment, on t'a fait rire quand même.
8: Ah oui, oui, non.
1: Bah, tu vois, comme quoi, on peut s'entendre, on peut de l'humour. Et c'est, tout à l'heure, c'était pas. Excuse-moi, attends. Tout à l'heure, c'était pas agressif.
8: Voilà.
1: D'accord, c'était juste pour rigoler.
8: Non, mais tu me fais rigoler. Enfin, vous me faites rire tous les soirs.
1: Très bien.
8: Il n'y a pas de problème.
1: Alors, en conclusion de tout ça, Nathalie.
8: Oui.
1: Bien dans ta peau quand même.
8: Ah oui, ça va.
1: Tout à l'heure, c'était non.
8: Si, non, mais ça va bien. Y a pas de problème.
1: Eh ben tant mieux. Élise, pour conclure.
11: Oui.
1: Je dis trois mots, bravo, tu quittes pas. Et je te donne donc rendez-vous le samedi 8 avril à la Machina à Poitiers.
11: Pas de problème.
1: Et Nathalie, je te donne rendez-vous samedi 29 avril, donc samedi prochain, le complexe Le Carré à Dijon pour une soirée techno.
8: Y a pas de problème.
1: Ce qui sera pareil d'ailleurs à la Machina, hein, que techno. Sandy et Gérard, je vous embrasse tous les deux.
10: Ok, ça roule.
1: Bonne boîte.
11: Tu nous embrasses pas?
1: Bien. Oh,
8: oui.
1: Sur votre gros cul.
11: Comment ça, gros cul?
1: Mais c'est pour plaisanter.
11: Mais alors, c'est bien, là.
1: Sur vos gros seins qui tombent.
8: Voilà.
11: Ouais, voilà.
1: Voilà, on vous embrasse.
13: Cap de France, tout va bien à bord. irc.fun.radio.fr, le site internet, bien entendu, pour intervenir comme chaque soir dans cette émission dès 22h. Et on va saluer 2-3 personnes quand même, allez, pour commencer l'émission vite fait.
14: Allez, on va saluer Canel, on va saluer Ab, on va saluer Yann-Marie, Princesse Léa, la vraie.
13: Ah ouais.
14: Elle est bonne, celle-là, elle est folle de film d'art en plus. Pigeot, Franchou, Claude 1, Manu, Ridis, Greg, j'en oublie, Rip, je sais pas s'il est là, mais je le salue quand même. Tony Auvin, enfin voilà, il y a énormément de monde. Serval, sinon il va faire la gueule, et voilà quoi. Salut tout le monde.
13: Très bien, ce soir on va vous offrir des musiques de nuit volume 3, des cassettes vidéo de Austin Powers. Il y aura également le jeu des particuliers avec Kelvedina qui va remettre son titre pour la troisième fois ce soir à 22h30. Défi téléphonique qui porte sur le jeu des particuliers. On aura également le droit à des photos, à du courrier qui m'a été envoyé, et puis également tout à l'heure en fin d'émission, comme le veut de la tradition, jusqu'à ce qu'on tienne, jusqu'à ce qu'on ait matière. Comme c'est mercredi, vous aurez le droit à un petit dessin animé. Après avoir un peu survolé les Goldorak, l'ambiance de Tintin, et bien cette fois-ci nous irons vers un conte plus ou moins de Noël. En tous les cas, c'est très joli, ça va rappeler pour les fans de Walt Disney, à mon avis ça va vous faire plaisir, ça sera La Belle et le Clochard. Eh oui, on va jusque là sur Fun Radio, on ne se prive de rien. Le numéro, comme je vous le disais, est gratuit, 0870 5000. Nous sommes les seuls de la bande FM à vous l'offrir tous les soirs dès 22h. Il y a également une heure sans pub qu'on vous offre déjà depuis à peu près un petit quart d'heure. Il nous reste encore 45 minutes de programme tranquille, sans se faire emmerder. Cléopatra, Daoul, Coolio viendra nous rendre rendre une visite. 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Et avant 22h, je vous passerai un morceau de quand même 8 minutes 45. Mais alors attention, quand vous allez rentrer dedans avec le casque, les enfants, je pense que ça va vous donner envie sûrement de sortir, peut-être pas ce soir, mais vendredi ou samedi soir, c'est sûr, pour faire la fête. Même si vendredi on sera le 25, ça ne vous empêchera pas d'aller faire la fête à la Loco, entre autres, ou alors dans vos boîtes préférées, bien entendu. Ah, les enfants, Arnaud est avec nous, il a 28 ans, il est de Chamonix, ça va Arnaud? Arnaud, une fois. Arnaud, t'es là?
15: Ouais, c'est normal.
13: Oh là là, comment tu vas Arnaud? La radio? Non, laisse la radio comme ça, c'est toujours sympa. Tu vas bien?
15: Ouais, ça va, ouais.
13: Ouais, bien?
15: Ouais, c'est marrant cette déconnexion entre la radio et le téléphone. C'est toujours impressionnant, surtout que là, on est en train d'enregistrer la bande, quoi.
13: Ah bah là, ça va te faire un sacré bon souvenir.
15: Non, mais n'aie pas peur.
13: Non, si, laisse, monte un peu le son.
15: Comme ça?
13: Ouais, un petit peu plus fort.
15: Plus fort?
13: Ouais, parce que je t'entends pas très bien, donc avec le retour derrière que t'as en radio, c'est bien. C'est vrai tu sais que t'es le premier enfin qui a compris comment fonctionnait la radio, parce que c'est vrai, souvent on demande aux gens d'avoir la radio derrière assez forte et personne ne le fait.
15: Ouais, mais moi j'entends plus rien.
13: Ouais, c'est pas grave, je t'entends bien. Qu'est-ce qui t'amène, Arnaud?
15: Alors nous, justement, je vais passer le réveillon de Noël, 24, 25, 26. Hey,
13: vous avez pas l'impression d'être un peu avec un mec dans la NASA qui est dans l'espace, qui est à peu près... On va faire croire qu'on est dans la NASA, d'accord, Arnaud?
15: Ouais.
13: On va dire que tu es un astronaute qui est en mission et qui va sur la Lune, d'accord?
15: Ouais, je veux bien rentrer dans ton jeu, mec.
13: Ok, tu rentres dans mon jeu?
15: Ouais.
13: Bon, ouais, ça me fait plaisir. Alors, est-ce que tu veux... On va peut-être mettre une petite musique quand même pour qu'on soit vraiment dans l'ambiance.
15: Ouais.
13: Est-ce que... attends, je vais voir si je peux mettre la main dessus parce qu'il faut que je m'en souvienne. Je sais que c'est dans un CD de musique classique, mais alors je sais plus où il se trouve. Et je vais te mettre une petite ambiance avec la radio derrière que tu as mise, à mon avis. On va avoir vraiment l'impression qu'on est... Donc toi, tu t'appellerais comment si t'étais astronaute?
15: Mais je suis pas astronaute, je suis hors de l'espace, je suis bien sur Terre.
13: Mets la radio un peu plus forte, un tout petit peu plus fort, pour qu'on ait vraiment l'impression que t'es dans l'espace. Bon, on va jouer le jeu, on va déconner.
15: Vas-y, monte
13: le son, mais très légèrement, pas trop.
15: Pas trop.
13: Encore?
15: Oui, t'entends.
13: Un peu plus fort, un peu plus fort encore. Encore? Hein? Et toi, vas-y, parle un peu.
15: Ouais, bah ça va, là, je te reçois, ouais.
13: Ouais, tu m'en reçois bien, ouais. Alors, attends.
15: Satellitaire.
13: Ouais, ça va bien à bord.
15: Ouais, c'est marrant.
13: Alors, attends, je cherche la musique, parce que j'ai trouvé le CD, maintenant j'essaie tout en parlant, je cale la musique, hein, donc c'est pas toujours évident.
15: T'avais dit hier des titres, tu vois, je voulais entendre des titres de...
13: Arnaud
15: et de chanteurs français.
13: Alors, attention, nous allons rentrer en contact avec Arnaud. Arnaud, est-ce que tu nous entends?
15: Ouais.
13: Mais mets plus fort la radio derrière. Mets plus fort.
15: Vas-y
13: un petit peu.
15: À fond.
13: Non, mais pas à fond, un petit peu plus fort. C'est bon? Arnaud? Ouais, comment ça se passe dans l'espace, Arnaud, en ce moment?
15: Ah ouais, effectivement, ouais. C'est impressionnant.
13: Bon, t'es dans le...
15: À Disneyland, quand il te propulse à 70 km/h.
13: Ouais, on rappelle que Arnaud est en direct de la NASA dans l'espace. Tu arrives sur Saturne d'ici combien de temps?
15: Ouais, dans peu de temps, ouais.
13: D'accord, Arnaud, ouais, des petits problèmes techniques, mais c'est pas bien grave. Arnaud, tu reviens sur Terre quand?
15: Peu importe.
13: Tu t'en fous? D'accord, très bien. Baisse un petit peu la radio, là, c'est très fort quand même. Baisse un peu le son. Baisse un peu. Baisse. Oh là là, il est lent, il a pas de cerveau, lui, c'est pas possible. Voilà. 2001, l'Odyssée du futur, ou alors 2001 avant Jésus-Christ, ça dépend de quel côté on se place. On a plutôt l'impression d'être 2001 avant Jésus-Christ avec Arnaud, plus que dans le futur. Hein. Arnaud?
15: Oui.
13: Yeah. Arnaud?
15: Ouais.
13: Qu'est-ce que tu racontes, merde?
15: Ben moi, je vous écoute, moi, avec vos conneries.
13: Ouais, c'est bon d'avoir un auditeur qui a la radio derrière, au moins. C'est drôle, hein.
15: C'est plaisant à entendre, il y a un écho qui est...
13: Ah, Ah, c'est drôle.
15: Vous arrêtez, vous vous branlez ou quoi? C'est qui? C'est Fildar qui t'aide?
13: Non, c'est moi, tout seul, comme un grand Arnaud. Tu sais, j'ai pas toujours besoin de Fildar ou Manu Rigo pour pouvoir faire rire la France entière. Je peux y arriver tout seul, hein.
15: Ah bon?
13: Arnaud, est-ce que tu veux rajouter quelque chose?
15: Je ne vous fais rien, mis à part le fait qu'il y a mon pote Vincent qui est à côté de moi.
13: Ouais?
15: Qui m'avait à vous parler.
13: Ouais, bah s'il est aussi fut-fut que toi, oui, ça nous intéresse.
15: Eh ben, je vous le passe.
13: Ah,
15: eh
13: ben, c'est cool alors.
15: Et je vous l'envoie.
13: Attends, Arnaud, avant de se quitter, est-ce que tu pourrais cogner ta tête contre le combiné?
15: Non, mais je vais pas faire comme les
13: poussières
15: qui se
13: tirent. Non, attends, vas-y. Ah oui, c'est bien ce qui me semblait, il n'y a pas grand chose dedans. Hein.
15: Ouais.
13: Allez, Arnaud, passe-moi ton pote, c'est quoi son prénom? Oh là là.
15: C'est Vincent, son prénom.
13: Comment tu t'appelles?
15: Vincent.
13: C'est toi, Vincent?
15: Ouais, c'est moi.
13: Ouais, ça fait du bien d'avoir un auditeur avec la radio derrière, ça va? Ça vous semble pas trop stressant?
15: Non, pas du tout.
13: Bon, bah tant mieux, bah, parce que ça fait plaisir aux auditeurs qui nous écoutent ce soir, parce que souvent, il n'y a pas d'ambiance des 22h, mais là, avec vous, il y en a dès le départ. Hein.
15: Ah, dès le départ.
13: Ouais. Ah, dès le départ. Et
15: qu'est-ce que...
13: Ah, ça fait bizarre de s'entendre dans la radio, non?
15: Ah ouais.
13: Ouais, ça fait plaisir. Qu'est-ce qui t'amène, Vincent?
15: Bah, oui, que je vous amène des problèmes, ou...
13: Ouais, alors...
15: On
13: va se fatiguer. Alors, tes problèmes et tes soucis, à mon avis, ça doit se rejoindre. Maintenant, tu vas baisser un petit peu la radio derrière parce que ça devient fatigant. Hein.
15: Ouais.
13: Voilà, baisse un peu.
15: Alors, j'ai mon fils depuis l'âge de 3 mois.
13: Baisse le son de la radio derrière définitivement. Baisse.
15: Je le baisse.
13: Baisse le...
15: Pas de problème.
13: Baisse le volume. Voilà.
15: Voilà, je baisse le volume.
13: Alors, Vincent, quel âge as-tu?
15: Déjà, j'ai 25 ans.
13: Ouais, t'as un enfant qui a quel âge?
15: J'ai un enfant qui va avoir 6 ans.
13: Bien, bah dis donc. Mais tu l'as eu à 19 ans, donc.
15: Exactement.
13: Est-ce que la mère est encore là?
15: Non, elle s'est barrée.
13: Tiens! Banco, j'aurais dû parier 10 balles là-dessus, j'aurais été gagnant. Tiens, j'aurais dû parier 2 euros, c'était bon, c'était dans la poche.
15: Ne faites pas
13: d'enfants si jeunes, puisque au moins un sur deux n'a pas de père ou de mère. Putain, mais c'est hallucinant.
15: Ouais, mais bon, Max,
13: merde, on avait bu... J'avais pas de capote, je voulais la sauter, voilà, j'ai un mot, mais attends...
15: T'as une capote pour toi, hein?
13: Bon, pourquoi t'appelles alors? Pour savoir si c'est possible de le garder pendant le nouvel an?
15: Ah ouais.
13: C'est pas vrai, ne me dis pas que t'appelais pour ça quand même.
15: Non, pas du tout.
13: Qu'est-ce que tu souhaites dire sur ton gamin?
15: Je veux dire que c'est un chouette type. C'est un chouette gamin.
13: Ouais.
15: Franchement.
13: Ouais.
15: Et que franchement, même si j'ai beaucoup perdu de choses... Parce que j'étais un très grand sportif.
13: Ah, et t'as l'air musclé. Tu pourrais faire des pompes, fais des muscles un peu, fais-moi voir tes muscles.
15: Ah, sans problème.
13: Vas-y, fais des muscles.
15: Je peux faire 50 pompes, là, sans problème.
13: Allez, fais-en 10.
15: Allez, j'en fais 10.
13: Allez, pose le combiné, pose le combiné.
15: De l'équipe de
13: Chamonix. Hein. Ouais, d'accord, équipe de Chamonix. Vas-y, fais 10 pompes.
15: Fais 10 pompes.
13: Vas-y.
15: Une, deux.
13: Ah, tu te fous de ma gueule ou quoi, là? Oh, Vincent. J'ai l'impression que tu te fous de ma gueule parce que tu crois qu'on est à la radio et je ne te vois pas, on doit pas entendre. Tu crois qu'il y a un mec qui fait des pompes avec le combiné dans les mains?
15: Ouais, c'est moi qui
13: ai. Ouais, t'as regardé, toi. Tu te prends pour Rambo, toi. Tu crois que tu peux faire des pompes sur deux doigts comme Bruce Lee? Tu te prends pour Bruce Lee ou quoi, là?
15: Non.
13: Alors, moi, je peux faire des pompes sur une. Regarde.
15: Allez,
13: mec.
15: Voilà. Non, mais vas-y. Moi, je suis pas. Il t'habite, là.
13: Ils sont sympas, tes pompes. Il s'applique pas trop, ça va? Ça va, tu peux en faire beaucoup comme ça.
15: Ouais,
13: comment ça problème? Oh là là. Il est bloqué, je crois. Fildar.
16: Non, bah, je peux rien faire.
13: Vas-y, si, relève-le.
16: Voilà, fais ça.
15: C'est bloqué là.
13: Non, c'est bien, on est pompes, c'est tout. Non, c'est bien. Ouais.
15: Ouais.
13: Je viens de faire une pompe là.
16: Une.
13: Il est mort. Une semi-pompe. Bon,
15: c'est pas énorme, hein.
13: Bon, Vincent, on va te laisser parce que c'est fatigant quand même, sur la longue.
16: C'est Arnaud.
13: Non, c'est Vincent, là. C'est le copain d'Arnaud.
16: Ah, pardon.
13: Non, mais c'est pas grave. Faut que tu donnes le son THX, toi, dans les oreilles. Merci Arnaud, merci Vincent. Joyeuse fête à tous les deux. C'est fatigant sur la longueur parce que c'est vrai qu'ils ont, ils écoutent pas. Deux, ils ont la radio à fond derrière. Tout le monde de l'éteint dit, eux, éteindre la radio, c'est la baisser de moitié, mais c'est toujours trop fort. Donc c'est un petit peu, Ça, après Elephant Man, moi j'ai la tête comme ça. Je maîtrise pas encore assez la radio pour pouvoir assumer un coup de 10 minutes, un quart d'heure avec des gens comme ça, mais ça fait plaisir de temps en temps. On a revisionné tout à l'heure très rapidement la première scène en version française et originale de Scream tout à l'heure. Et c'est vrai que du coup, hop, ça m'a donné envie, au fait, j'ai oublié de le dire au début de l'émission, de vous rediffuser, pour ceux qui connaissent et ceux qui ne connaissent pas, le son qui kicks de Scream que nous avons revu et corrigé dans l'équipe du Star System il y a de combien de temps de ça ? Un an ? Moins d'un an ?
17: Ouais.
13: Ah, moins d'un an ? Ah, d'accord. Alors, le son qui kicks, bien sûr, c'est mieux que le THX, c'est mieux que le Dolby Dolipro, Doliprane. De quoi ?
17: Dolby Surround.
13: Ah, Dolby Surround, pas Dolby Doliprane. Et effectivement, ceci dit, bon, c'est le son qu'on aimerait avoir dans toutes les salles de France. Ça a encore beaucoup de mal à s'installer. Peut-être pas pour des raisons financières, mais plus par des raisons techniques. C'est vrai qu'il y a des petits problèmes de temps en temps. La voix qui remonte, qui accélère, qui ralentit. Il y a des petites fautes techniques. Mais ceci dit, ça donne quand même une ambiance. Donc la première scène du son qui kicks de Scream, bien sûr, je vais pas vous la passer maintenant. Je pense bien le max et tout. Mais c'est ce qu'on appelle dans le jargon radiophonique et également télé de l'happening. C'est-à-dire qu'on vous donne envie de rester. Écoutez, juste l'intro. Alors, quand même pour expliquer pour ceux qui ont jamais vu Scream, et puis même pour ceux qui l'auraient vu, la scène qui a été remise en son kick, c'est la toute première scène où une demoiselle est chez elle un samedi soir, ses parents sont sortis, et elle reçoit un coup de fil d'un vicieux, d'un dangereux, qui veut jouer avec elle et qui veut éventuellement la tuer. Ça raccroche, il rappelle, ça raccroche, il rappelle, donc il faut bien suivre à la fois les dialogues du son kick, et puis surtout tous les effets qui sont mis à l'intérieur, qui sont assez révolutionnaires, mais en même temps très déconcentrants. Alors un petit extrait. Donc là, jusqu'à là, tout va bien. Et ensuite, on aura Mickaël.

0: Et qui essayez-vous d'appeler?
1: À quel numéro suis-je?
0: Quel numéro essayez-vous d'avoir?
1: Je ne sais pas.
0: Je pense que vous avez fait un mauvais numéro.
1: Vraiment?
0: Ça arrive, au revoir! Allô?
1: Je suis désolé, je suppose que j'ai composé encore une fois le mauvais numéro.
2: Bah alors pourquoi vous l'avez recomposé?
3: Et voilà, on vous en donne pas plus. Il faudra bien entendu rester avec nous jusqu'à la fin de cette émission. Mickaël, 18 ans, hein, je sais que du coup ça va te donner envie de rester, hein? Merci Mickaël dessus, ça fait plaisir. Ça va Mickaël?
4: Oui, ça va.
3: D'accord, ok. J'ai l'impression que ce soir vous mettez une brochette de... Vous me prenez quoi? Les plus idiots d'abord et après vous montez crescendo vers les plus intelligents? Ah bon, d'accord, ok. Donc on va faire une émission pour les sourds ce soir. Ça va Mickaël?
4: Ça va.
3: Ah bah ça y est, il m'entend du premier coup.
4: Ça y est, voilà.
3: Bon, du coup, j'avais un petit effet à donner mais qui est tombé à l'heure à cause de toi, mais c'est pas grave.
4: C'est pas grave.
3: C'est pas grave pour toi, mais pour moi, pour mon émission, ça veut dire beaucoup. Hein?
4: Ouais.
3: Hein? Pour les auditeurs, ça ne disait rien, mais pour l'animateur, ça voulait dire beaucoup. Ouais. Ça veut dire qu'il était triste. Qu'il aurait voulu faire de l'effet. Bon, Mickaël, on s'emballe.
4: Oui.
3: Les couilles.
4: Oui.
3: Non, on s'emballe tout court. C'est-à-dire qu'on,
4: d'accord.
3: On s'emballe, on fait les kékous. On se dit, tiens, c'est mercredi, c'est les vacances, il est 22h15, tout va bien. Mais Mickaël, qu'est-ce qui t'amène?
4: Bah voilà, c'est qu'il y a un gros taré dehors. C'est-à-dire qu'il est à moitié déchaîné.
3: T'es où? T'es dans la rue, là?
4: Je suis dans la rue, à côté de la cabine, à côté du bar.
3: T'es dans une cabine téléphonique, ouais. Et alors, donc, il y a un taré qui
4: se promène à poil bourré.
3: Il y a un mec qui se balade à poil bourré, t'appelles d'où toi d'ailleurs?
4: De Créon.
3: C'est où ça Créon?
4: Dans un petit coin paumé, dans un bled paumé.
3: Oui mais où, près de quoi, dans quelle région?
4: À côté de Dinan.
3: Ah d'accord, ok. Mais là donc, t'es en train de me dire qu'il y aura un mec dans la rue bourré à poil, mais quand tu dis à poil, c'est à poil ou torse poil?
4: À poil.
3: Et il n'y a pas la police qui est là pour essayer de le...
4: Bah pour l'instant on est deux à l'avoir vu.
3: Bon, et ben ah oui d'accord, mais il est pas juste à côté de vous. On sait qu'il se balade quelque part, mais on sait pas où il se trouve.
4: Il est passé devant nous la cabine et tout, et là il doit être juste à côté de la car quoi.
3: Et il sortait d'où? Vous savez qui c'est ce mec? Parce que généralement dans les petits villages tout le monde se connaît.
4: Bah ça me dit quelque chose, mais je suis pas sûr que c'est lui quoi.
3: Ça me dit où dimanche?
5: C'est quoi? Le petit bossu de Créon.
4: C'est le petit bossu de Créon.
3: Ah
4: ça y est, c'est mon copain qui vient de dire, c'est le petit bossu de Créon.
3: Le petit quoi?
4: Un petit arrêt de créa, quoi.
3: Ah, d'accord, ok.
4: Voilà.
3: Bon, très bien, à part ça, parce que bon, je vois pas ce qu'on peut faire de plus avec ça, parce que ça aurait été intéressant s'il était à côté de vous qu'on aurait pu lui parler. Si c'est pour juste nous commenter qu'il y a eu quelqu'un qui s'est baladé, moi, tous les soirs, je peux appeler une radio et dire, moi, j'habite à Paris et je vois des gens à poil qui se baladent.
4: Moi, j'ai mon copain qui va aller chercher, là.
3: Ouais, c'est ça, ouais. Non, mais l'autre, il me la raconte, là, de la cravate,
4: Bien sûr.
3: Oh, puis attendez, il y a avec deux martiens qui viennent d'arriver et tout, c'est une exclu. Fuzzmulder et Scully, c'est pas des martiens, ce sont des gens qui enquêtent sur les martiens, c'est pas la même chose. Il mélange tout, oh là là.
4: Ah, il est parti,
3: t'es bien sûr. Oh putain!
4: Oh putain,
3: Mickaël!
4: Oui!
3: Oh là là, putain!
4: Oui!
3: Il y a Claudia Schiffer qui vient de passer dans les couloirs.
4: Où ça, vas-y, dis-moi où?
3: Ah, je sais pas où elle est, mais elle est dans les couloirs. J'ai un copain qui est parti la chercher.
4: Ah, c'est vrai?
3: Non, tu me prends vraiment pour une cave, hein, Mickaël.
4: Mais non.
3: Mais si, tu te fous de ma gueule. Il n'y a pas plus d'homme à poil. Il n'y a pas plus d'homme à poil à Créon que...
4: C'est celui-ci, Max.
3: Arrête, je te connais comme si je t'avais fait.
4: Ah ouais, bah moi, ça, c'est mon petit cœur, j'ai oublié, quoi.
3: Ah, mais c'est grave. Pourquoi vous voulez me faire croire des choses? Comment vous pouvez penser qu'encore aujourd'hui, je peux gober des choses pareilles?
4: Oh, mais Max, c'est vrai.
3: Et quel degré il fait dehors en ce moment?
4: Ah, dehors, il devrait pas faire bien lourd, quoi.
3: C'est plus un kiki qui l'a, c'est un stalactique, là. Stalagmite, là, je sais plus comment ça s'appelle, le business, là.
4: Stalactique,
3: c'est en haut, ça descend, hein.
4: Non, c'est
3: ça descend, et stalactite, ça monte.
4: Ouais, bah, de toute façon,
3: Oh, voilà, ça, c'est clair que là, t'as notre ami, il fait... Oh là là.
6: Oh là.
3: Je veux dire, moi, je viens d'arriver, je prends mes marques, je comprends pas toujours comment ça se passe ici. Mickaël, à part ça, t'es en vacances, qu'est-ce que t'as demandé pour Noël demain?
4: Ah, j'ai demandé un jeu sur le 64.
3: Le quoi?
4: Un jeu sur le 64.
3: Ça veut dire quoi, ça?
4: Une console, quoi.
3: D'accord, ok. Très bien, ok. Bah oui, mais faut m'expliquer, c'est moi, je comprends rien. Et à part ça?
4: À part ça, deux, trois musiques de techno, là.
3: Bien. Quel genre de compil, par exemple? Quels sont les artistes qui te plaisent? Quel genre de musique t'aimes bien?
4: Moi, j'aime bien un peu le hip-hop.
3: Oui, non, mais tu parles de techno et tu viens vers le hip-hop.
4: Tu me dis quel genre? Moi, je te dis, je suis un peu hip-hop.
3: Non. D'accord. Mickaël. Oui. Tu me dis, j'aime bien un machin de techno. Je dis, quel genre de techno? Et toi, tu me dis du hip-hop.
4: Ouais, les technoparades, c'est pas mal, quoi.
3: Ouais.
4: Ça donne, quoi.
3: T'as entendu en début d'émission que j'avais reçu des disques, là, chez un magasin et tout. Je vais passer un morceau de trance et tout, sur le label Banzai.
4: Ah non.
3: Est-ce que Fildar nous ferait l'honneur de survoler l'album?
4: Ah ouais, avec plaisir,
6: avec
4: quoi.
6: Avec la petite intro, c'est le manteau.
3: Je vais vous faire écouter parce que la platine est dans un studio en face, donc on va commuter le studio. Et Fildar va vous faire survoler donc ce qu'on va écouter tout à l'heure en entier sur 8 minutes 45, c'est une bombe.
4: D'accord.
3: Voilà, alors on va attendre qu'il s'installe, on va commuter dans un instant. Le temps que ça aille, Mickaël, à part ça, la vie est belle, je pense.
4: La vie est belle, voilà.
3: T'as pensé à acheter des cadeaux quand même pour tes parents?
4: Ah oui.
3: Qu'est-ce que t'as acheté à ton père?
4: À mon père, j'ai acheté un t-shirt où c'est marqué bourré.
3: Ouais.
4: Boire.
3: Ouais.
4: Bouffer, les 3 B du bonheur.
3: Et ta mère?
4: Ma mère, c'est à peu près la même chose, c'est à t'habiller.
3: Se faire sauter, faire la bouffe et se taire, non?
4: Voilà.
3: Non, arrête tes conneries, qu'est-ce que t'as offert à ta mère?
4: Ma mère, j'ai acheté une bonne bouteille de Porto.
3: D'accord. T'as des parents alcooliques?
4: Non, pas trop. Quand
3: d'accord.
4: Même. D'accord.
3: Moi, j'ai la haine. J'avais préparé des cadeaux pour mon père. Et mon père, la moitié, se l'a acheté aujourd'hui sans qu'il le sache que je lui avais acheté. Va falloir que je recommence à zéro.
4: Voilà. Assez bien joué.
3: Fildar, quand t'enlèveras tes moufles, peut-être qu'on pourra démarrer. Oh là là, bonne vitesse. Écoute bien, Mickaël. Hein.
4: J'écoute.
3: Le son Banzaï. Donc un bon magasin de disques sur Toulouse, c'est vrai, tous ceux qui sont dans la région, c'est très connu, ça s'appelle DJ Music, vous y allez, et ce son-là, ils en ont plein. Techno Import aussi à Paris, bien sûr. Attention, Mickaël.
4: Oui.
3: Voilà, la nappe.
4: Oui.
3: Monte un peu, là, Fildar, avance un peu.

Il y a un bon son. Vas-y, monte un peu là, avance un petit peu pour voir la progression, fil d'art. Voilà, ça monte un peu le tempo. Encore un peu. Allez, va directement au break. On va avoir un petit break.

0: promesse. Arrête de faire des phasing avec. Là, baisse un peu le son quand je parle. Un tout petit peu, Fulda. Voilà, merci quand je parle, parce que j'ai oublié de gueuler. Là, vous allez... Ça, dans une teuf, ou alors, si vous avez du bon son dans votre caisse ou chez vous, là, il va falloir mettre du son hein, à la bagnole.
1: Avec MyStar System, le maître de la trance, c'est parfait, quoi.
0: Ouais, le maître de la trance, de la techno, de la house, de la hip-hop.
1: Du hip-hop, ouais.
0: Ouais, le hip-hop aussi, c'est ma cam, grave.
1: Ah, c'est...

0: Excellent, merci beaucoup. Merci beaucoup, Philippe. Ouais. Oh, le chat qui t'a fait, putain, t'as l'impression que t'es en méga top. Je te souhaite une bonne soirée, Mickaël, et j'espère que tu resteras avec nous encore, je sais pas, au moins jusqu'à minuit pour entendre ce morceau dans son intégralité.
1: Ah, je passe quand même un petit bonjour.
0: Bah alors, vas-y.
1: Un petit bonjour.
0: Pas de problème, le message a été entendu. S'il ne t'a pas entendu, c'est que c'est un vrai salopard, d'accord?
1: Ok.
0: Bonne bourre.
1: Allez, à plus, Mike.
0: 0870 5000, les enfants, tout va bien à bord. C'est le Star System. Ce soir, on a décidé, je sais pas pourquoi, lundi et mardi, non, mais ce soir, de mettre tes petits plats dans les grands, c'est sur Daoul. C'est pour tout de suite. Meet her at the Love Parade. Oh là là là, dans les parties, le film art a été royal. Et attention, dans tout juste 4-5 minutes, on ira du côté du défi téléphonique. Si vous voulez affronter Elvedina, c'est le moment ou jamais, car elle remet son titre pour la troisième fois ce soir. 0870 5000, on attend vos appels.
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0: Absolument, les enfants, on va accueillir Elvedina pour la troisième participation du défi téléphonique portant cette semaine sur le jeu des particuliers. Rebonsoir Elvedina. Écoute, je vais pas te faire de flatterie, mais je te trouve encore plus jolie qu'hier et encore plus qu'avant-hier.
3: C'est vrai, t'as vu, j'ai une petite robe rien pour ça.
0: Tu ouais, vois. C'est vrai qu'elle est très jolie et Antoine, à mon avis, ça va l'éblouir.
4: Salut.
0: Ça va Antoine?
4: Ça va, excellent.
0: Comment tu la trouves?
4: Bah, très jolie.
0: Hein, ah, elle est pas mal, hein.
3: Arrêtez, je vais rougir la vie, garçon.
0: 16 ans de Melun, Antoine. Ouais.
3: Hein.
0: C'est vrai que...
3: Jeune, hein.
0: Par contre, t'attires les jeunes, Elvedina. Hein.
4: Ouais.
3: Hier, mars, c'est... Depuis... Non, attends, avant-hier... C'est... Ah ouais, mais avant-hier, c'était Tonio. Non, ça va, il avait 22 ans, lui.
0: Et il était... Ah oui, c'est vrai, peut-être, oui, de se dire, oui. Ce que je voulais dire, juste avant qu'on attaque le défi téléphonique, c'est que, en plus de ça, j'ai remis... le nez dans les CD des vieux morceaux, trucs à grogner, vous savez.
3: Ouais.
0: Et le matin, à un moment donné, on passait des extraits de DJ assez rigolos et j'ai retrouvé un CD dont je me souvenais plus du tout ce qu'il y avait à l'intérieur. C'était des interventions de DJ dans des boîtes. Alors là, on en a retrouvé quelques-unes, comme celle-ci qu'on passera un peu plus tard dans la soirée, mais juste pareil pour vous donner envie. Alors là, ça va être chaud, je vous écoutez bien. C'est ça. C'est vraiment à la discothèque.
5: Regardez les fluctuations sur les plages, ça c'est normal, c'est l'été 93, bien sûr. Aïe. Tiens, bon, on va démarrer la soirée, voici un petit téléphone.

0: name is James Brown. Funk, bien sûr, Sex Machine. Vous aimez la funk music aussi tout de suite, malheureusement. Ouais. Rangé dans les années 80, bien sûr. 84. Malheureusement, avec un light, non.
1: Tu savais que t'écoutais de la funky music?
2: Ah, pas mal, Max. C'était toi il y a 10 ans, non? À tes débuts?
3: Non, c'est un auditeur qui nous a envoyé ça.
4: C'est pas là-dessus qu'il y a un mec qui s'électrocute, là?
3: Ah, c'est un peu plus tard, alors je crois qu'il y a.
4: Ça, c'est marrant.
3: Alors,
2: mais attends, mais c'est véridique, c'est du live en boîte et tout, c'est
3: un truc. Alors, il y a un truc qui est fabuleux, c'est qu'à un moment donné, il y a un mec qui parle, et puis comme il fait le DJ, et puis il fait la lumière en même temps, à un moment donné, il se prend un coup de jus, et t'entends le mec qui fait épée. Et je suis sûr de. J'ai plus rien, attends, on va essayer. Écoutez bien, là.
5: Attention, je compte sur vous, si vous aimez les cadeaux, il va falloir nous montrer ce que vous savez faire. Hein. La séance, ce sera pour tout à l'heure, voici la présentation de soirée. Mesdames et messieurs, nom d'interaction du personnel de la loco, permettez-moi de vous citer les...
3: Ah, c'est pas la loco à Paris, hein.
5: ...de la nuit, ce soir, nous allons redéfinir le concept de l'excellente soirée, le concept de la fête, car la musique que vous allez découvrir vous viendra des plus grandes capitales musicales internationales suivantes. New York, Los Angeles, Londres, Amsterdam, Bruxelles, Ibiza, Paris... Sachez également que la région...
3: Bon, là, tu sais que tu voyages, le mec, il fait la totale et tout, tu voyages, quoi, t'es là, t'es parti... Le mec, il te dit qu'il y a du son qui vient du monde entier, quoi, t'as tout le monde qui arrive.
5: L'usine de laquelle nous allons piloter cette soirée est dotée d'une structure technique lumineuse et acoustique ultra performante qui va nous permettre de vous faire vibrer pour une nuit que vous n'êtes pas prêt d'oublier. Tout à l'heure, il y aura des t-shirts, des sacs de sport, des caleçons et plein de cadeaux pour ceux qui crieront de toute la force. Bonne soirée.
3: Alors le mec il te dit bien sûr que dans sa cabine il y a le meilleur son, le meilleur truc, et dans les cadeaux tu t'attends bon à la totale quoi, le mec télé 16e, DVD, truc machin, non lui c'est des t-shirts, des caleçons, des machins. Il redescend, tu sais le mec au niveau des cadeaux. Mais ils investissent tellement dans la cabine et dans le son que. Bon ça c'est quelques extraits parce qu'après on voulait mettre en entier. Alors attends, où est-ce qu'il est démo, douceur? Ah je sais plus, il y en a où un mec il fait un jeu avec deux pistes aussi, alors là ça c'est fort aussi. Alors je sais plus où c'est.
5: Que vous voyez la lumière. Now, do you see the light? Les cadeaux sont arrivés, ils sont dans la cabine. On va y aller. Attention, dans quelques secondes, première série de cadeaux de JB ce soir qui sont au.
3: Alors, c'est pas ça, alors.
1: JB.
3: Ah, JB, ouais, les couvrés de JB. Alors là, c'est cherche. Alors, attention, là, le mec, il fait un jeu, écoutez. Alors, ça, c'est dans une boîte, je crois que c'est la pire boîte blaireau que j'ai jamais entendue. Où le mec offre des peluches, et là, bon, le son est un petit peu sourd.
2: Mais attends, Max, mais tout ça, c'est des auditeurs qui t'envoient les cassettes?
3: Ouais, c'est quelqu'un qu'on connaît qui recevait des cassettes de tout ça, il les archivait et il me les envoyait pour que je puisse les diffuser à la radio. Attention, là, s'il existe encore des boîtes comme celle-ci au niveau du son, au niveau de l'animation, pareil, vous allez dans une boîte, vous enregistrez avec du bon son, et là, je peux vous promettre que vous serez gâtés si vous m'envoyez des bonnes cassettes. Écoutez plutôt ceci.
6: Allez, les peluches dans la main gauche, le micro dans la main droite, on y va. Chante.
3: Donc on n'est pas du tout dans une boîte de rugbyman, hein.
6: Je sais pas pourquoi j'ai envie de vous faire gagner des grandes peluches. Alors ça va être simple. Le premier monsieur qui me ramène un fauteuil de voiture, c'est-à-dire un siège, il gagne la peluche géante.
3: C'est-à-dire que là, le mec, il est dans sa boîte. Hein, Antoine et Elvedina, vous êtes en train de danser.
2: Ouais.
3: Vous avez envie de la grosse peluche que le DJ va vous donner. Il faut donc que tu quittes la boîte. Que tu ailles dans ta bagnole, donc déjà faut que t'en aies une, bon ça c'est bon encore à la rigueur, mais il faut quand même que tu démontes ta caisse pour revenir dans la voiture, revenir dans la boîte avec le siège, et là ce moment tu gagnes la peluche. Faut déjà être, techniquement faut avouer que c'est quand même pas facile d'enlever un siège de bagnole, faut avoir le matos,
1: des outils,
3: et après faut avoir envie de le faire. Mais alors écoutez plutôt, c'est qu'au bout de 30 secondes il voit que personne ne se pointe avec le siège, il annule le jeu. Pendant ce temps là il y a des mecs qui sont encore en train de démonter comme des fous. Et le mec, c'est trop tard.
6: Allez, on va. Elle va me chercher un siège de voiture et je vous passe la peluche.
3: Passe une peluche, moi. Parce qu'il se la pète en plus, le DJ. Hein. Le ton très, le grand DJ.
6: Vous avez 3 minutes, après c'est le soutien-gorge pour ces demoiselles. Hein. Non, j'en ai plein chez moi, c'est bon. Tiens, le jeune homme avec la chemise là, ouais, toi, tu viens de voir.
2: On vient de taper là.
3: Ouais.
6: Allez les peluches, on y va, il en reste des centaines à gagner.
3: Bon ça c'est extraordinaire, après il y a la suite parce que ça sert plusieurs parties. Écoutez plutôt ça. Alors là, le même DJ, extraordinaire. Donc il va offrir une peluche à quelqu'un. Et vous allez l'entendre, à un moment donné, il va bien expliquer que la peluche n'est pas offerte à celui qui vient la chercher, mais à une autre à côté. Hein. Donc là, le truc, la déception totale pour le public.
6: Allez, mademoiselle, les mains. Allez, mademoiselle.
3: Allez, Elvedina, les mains. Écoutez, écoutez.

0: table devant moi. Tu viens voir, t'as gagné le plus.
1: Alors là, vous avez peut-être pas entendu ce que vous parliez, alors c'est dommage. Alors on va remettre. Écoutez bien, donc là, il y a la fin du refrain et là, il dit allez, la fille, tu viens me chercher avec la plus petite.
0: Allez, la petite dame devant moi, tu viens voir, t'as gagné le plus. Non, non, pas toi, l'autre, voilà.
1: Et je crois que ça, sans déconner, c'est le truc qui tue quand t'es derrière.
2: Ça fait mal, hein, c'est clair.
1: T'es en train de danser et tout. Mec, bon, et toi, tu viens me voir, t'as gagné une peluche. Non, pas toi, l'autre à côté.
3: Toi,
1: t'es là, t'es moche.
3: Toi, t'es trop moche.
0: Allez, viens. La petite short noire. Coucou, c'est nous, on est là.
1: Parce qu'en plus, la nana, du coup, elle a même pas percuté. C'est que tu lui fais coucou, c'est toi qui as gagné. C'est ta peluche.
0: C'est la fête, ouais, faut se réveiller, c'est là.
1: Mais on entend bien dans le ton du DJ quand même qu'il est très pédant, quoi. Très. Le mec, il est bon, quoi.
0: Tous les soirs, on fait la Java au Madison et on y va.
1: Madison, au cas où, hein. Écoutez, va mixer, écoutez la merde.
0: Mais
3: il arrête pas de parler,
0: hein, Serge. Bah alors ?
1: C'est surtout la musique qui mixe. Faut savoir que ça, j'ai une cassette, c'est que ça. Après, derrière, c'est
3: dans quelle ville, là, que j'y aille jamais ?
1: Après, c'est la chenille qui redémarre, c'est Big Bisou.
3: Ouais,
1: c'est... Madison.
4: Il y en a peut-être plusieurs. Hein, ouais.
1: C'est un peu le cousin du mec, c'est le même son. C'est New York, Los Angeles.
4: C'est bizarre.
1: Un petit peu aussi le Poitou Charente, un petit peu.
0: Je vous laisse 2 minutes. Hein.
1: Imaginez la catastrophe un peu.
3: Ouais, grave.
1: J'aurais bien entendu d'autres encore extraits de CD parce qu'on n'a pas trouvé celui avec. Il doit y avoir d'autres. Ça va être là-dedans ou dans sur d'autres CD encore.
4: Je l'avais marqué de toute façon.
1: Ah bon, bah alors donc c'est pas marqué dessus alors.
4: Garantie, mais c'est ça.
1: Ah bon, c'est ça. Oh là là, je vous le fais écouter en exclu, allez. Attention, et ensuite on va vers le jeu des particuliers avec Elvedina qui va remettre son titre en jeu. Je te le dis tout de suite, jeu des particuliers. Tu demanderas à parler à Clo-Clo. Ouais. Dis le tolard.
3: Clo-Clo, dis le tolard.
1: D'accord. Okay. Ok, mais juste avant, encore.
5: Allez, on Clo. Et de retour sur la piste de danse, bienvenue avec With Me's Getting Jiggy With It.
1: Ouais.
5: Getting Jiggy With It. Let's go, come on.
6: Let's go.
5: Voilà. Numéro 1 cette semaine, With Machine, With Me's.
3: Juste
5: après Day by Day, les Rovers nous arrivent avec Day by Day, mais cette fois-ci en français. Bah, il est temps de s'éclater car il est pratiquement plus d'une heure du mat. L'échauffement est terminé. Est-ce que vous voulez vous.
1: Oh, Mizou.
5: Bon, voyez, on attaque l'émission, ça. Attention à vos pas aussi, l'émission va démarrer à 22h35. L'échauffement est terminé. Éclaté ce soir. Alors attention, on écoute bien, c'est parti. La puissance au maximum. On vient, on se déchaîne, on saute, on transpire un maximum ce soir avec cette musique animation. Voici le remix de GLA 98 et Space Surf. Allez, on lève nos mains. Les mains, viens, viens, viens.
1: C'est une catastrophe.
4: Mal, là.
1: C'est extraordinaire. Il n'y a pas le CD, il faut le trouver dans les CD.
4: C'est bizarre.
1: D'autres interventions. C'est pas grave, on va se concentrer quand même au jeu des particuliers, Elvedina.
3: Ouais.
1: 22 ans de Paris, on y va, c'est parti. Tu vas donc appeler. Clo-Clo,
3: hein.
1: Dit le tolard. Attention, le jeu des particuliers, la règle du jeu, il faut tenir 1 minute. Il faut essayer de glisser le plus de fois possible. Clo-Clo dit le tolard. Il faut lui demander à lui parler. Il faut essayer de le faire dire à cette personne qui est au bout du fil en mettant de la bonne humeur. On appelle dans la Mande et ensuite on ira du côté de Valence pour Antoine avec un autre. Amande.
4: Ouais.
1: On y va, c'est parti, Elvedina.
3: Ouais.
1: On compose le numéro de téléphone.
0: Oh, c'est fort.
1: Dès que ça décroche, on enclenche le chrono. 1 minute maximum. On rappelle que Elvedina remet son titre pour la 3e fois ce soir. Oh, c'était fort. Donc, comme on est chez des particuliers, forcément, ça sonne dans le vide longtemps et ça peut tomber sur un répondeur. Voilà, ça peut pas être le cas, sinon ça serait déjà enclenché. On compose un autre numéro de téléphone, Elvedina, mais on reste à Monde. Clo-Clo dit le tolard. Vous manquez d'imagination, les gars. Hein. Moins drôle qu'avant. Hein.
3: Allô ?
1: On va changer le deuxième.

0: On n'a pas de chance. C'est la difficulté du jeu des particuliers, c'est que ça peut sonner longtemps avant que quelqu'un décroche. Maintenant, ils ne sont pas quand même pas tous partis en vacances. Quoi qu'ils dorment, à cette heure-ci, vous pensez? Je peux me moucher en attendant le Vénina?
1: Oui. Oui, allô, bonsoir, excusez-moi de vous déranger. Pourrais-je parler à Clo-Clo oui. d'Istolar, s'il vous plaît?
2: Allô?
1: Oui, bonjour, vous m'entendez? Allô?
2: Allô?
1: Oui, bonsoir, est-ce que vous m'entendez?
2: Oui?
1: Oui, bonsoir, je désirais parler à Clo-Clo d'Istolar. Est-ce que vous comprenez ce que je dis? Clo-Clo d'Istolar, en fait, c'est mon père et ça fait longtemps que je ne l'ai pas vu comme il vient juste de sortir de prison. Et j'ai reçu une lettre, il m'a dit qu'il fallait que j'appelle à ce numéro et que je demande Clo-Clo d'Istolar.
2: Eh bien, c'est pas ça, vous êtes trompé.
1: Ça serait pas votre, un ami à vous?
2: C'est pas le club de cela.
1: Ah, mais écoutez, je suis vraiment désespérée, c'est mon papa et il m'a dit qu'il fallait que j'appelle à ce numéro-là.
2: Non.
1: Parce que je peux pas le voir, enfin.
2: Non,
1: c'est
2: pas
1: ça. Il est caché, la police le recherche.
2: Vous m'avez sorti du lit.
1: Oh, je suis désolée, mais vraiment, vous savez pas, c'est par votre voisin, je sais pas, moi. Allô, monsieur?
0: Il croit que c'est le pub de Sonar.
1: Monsieur?
0: T'as pas entendu, t'as pas joué avec, le pub de Sonar.
1: Mais c'est quoi le pub de Sonar?
0: J'en sais rien, il comprend pas, au lieu de dire Clo-Clo d'Istolar, il comprend. Allô?
1: Allô?
0: Bah, c'est bon, une minute, allez, hop là! Il a confondu, parce qu'il est sourd le monsieur, il a confondu, il croyait que c'était le pub de Sonar et non pas Clo-Clo d'Istolar. Mais t'as réussi à le glisser 4 fois, et c'était bien sympathique. Attention Antoine.
3: Ouais, ça va être impossible.
0: Ah, mais ça sera dans un instant, tu bouges pas, d'accord monsieur. Rien n'est impossible dans le Star System. 0870-5000, le jeu des particuliers revient dans quelques instants sur Fun Radio. Ça va être chaud, puis les défis téléphoniques, il y aura également les petites interventions de vos amis DJ préférés. Cléopâtre à la reprise des Jackson 5, il faut le rappeler quand même, I Want You Back sur Fun Radio. C'est la radio libre de Star System, en vacances. David est avec nous, 23 ans, il nous appelle de Saint-Etienne. Et David, j'ai un autre cadeau, puisque nous offrons 1 heure sans pub encore pour la 2e fois, ce qui veut dire qu'il n'y a pas d'argent qui rentre, ça veut dire que la radio ne fonctionne pas. Ou alors ça voudrait peut-être dire que je leur ai tellement mis la pression, ils ont enfin décidé d'arrêter de me mettre de la pub. Alors, mon cher David, quelle ne fut pas ma surprise lorsqu'aujourd'hui, en arrivant dans la radio, je pénétrais dans mon bureau, et là, aux surprises, on me dit « Oh Max, tu sais qu'aujourd'hui, du courrier abondant est arrivé sur le bureau ?» Je dis « Bien oui, comme d'habitude. »

0: simple.
1: Comment ça, un nœud? Il y a de la musique derrière ou pas? J'entends boum, boum, boum.
0: Ah ouais, c'est, ils font des enfants.
1: Ah ouais, mais il faut qu'ils ferment les portes, là. On entend tout, on entend boum, boum. Alors,
2: tu sais pas faire le nœud, c'est ça?
1: Non, je sais pas faire un nœud, je l'ai dit il y a pas longtemps, je sais pas faire un nœud.
3: C'est tombe.
1: Ouais. D'accord.
3: Tu repasses une deuxième fois.
1: Ouais. Alors au début,
2: c'est
1: comme
2: le contraire.
1: Ça.
0: Non, c'est comme ça. Comme ça. Tu fais ça.
1: Ouais.
0: Là, tu passes une fois comme ça.
1: Mm-hmm.
0: Tu refais un tour.
1: D'accord.
0: Et tu passes
1: non,
0: un tour.
1: Non, c'est
0: si,
1: pas
0: c'est
1: ça.
0: Le problème, c'est que c'est pas sur moi, donc tu vois. Non, en fait, il faut la passer à l'intérieur une fois.
1: Mm-hmm.
0: Ben, repasse
1: ça, David,
0: devant.
1: Tu dis, hein, si Philippe fait pas bien les choses, t'hésites pas, ouais.
3: C'est bon.
0: Après, quand tu l'as passé une fois, tu refais un tour et tu repasses à l'intérieur.
3: Voilà,
0: pour bien consolider le nœud.
1: Ouais.
0: Tu fais un tour autour après.
2: Ça fait un gros nœud.
1: Ben, et ben quoi, Annie Seventeens?
2: Il reste plus de cravate, là.
0: Après, tu passes, tu repasses. Ouais, mais c'est normal.
2: C'est n'importe quoi, ce qu'il fait.
0: Mais non, mais t'y connais rien, Manu. T'as fait un mariage dans ta vie. Et après, tu repasses au milieu et tu serres et t'as le nœud de l'année.
1: Oh, tu m'as fait quoi, là?
2: Ah, bah, c'est bien.
1: Il m'a
2: bien.
1: Fait un nœud immense et la cravate, elle monte à 10 centimes. Elle baisse à 10...
0: Non, mais voilà, il pote.
1: Ah, ouais.
0: Ah, c'est sympa, ouais.
2: C'est plus facile quand c'est sur soi. Hein.
1: Oui, c'est sûr. C'est sûr.
2: Non, c'est sympa, c'est joli.
1: Alors là, c'est super, c'est que j'ai le petit. C'est plus long en dessous qu'au-dessus.
2: Mais le truc est long, tu le rentres dans la chemise, en fait.
0: Ah ouais, c'est comme ça.
1: Non, normalement, ça doit arriver juste à la même hauteur.
0: Non,
1: si une cravate est bien mise, ça arrive juste... mon frère m'a dit, ça doit dépasser à peine.
2: Il a des cravates de cow-boy, il a en cuir, là.
1: Non. Ça doit se mettre à l'intérieur, parce que ça vient ici. Ah, parce que normalement, il y a un petit truc ici, qui est même pas là, là, qui est là, qui repasse, voilà, repasse à l'intérieur.
0: Ça, c'est pas acheté, ça, c'est à toi, David, tu l'as envoyé.
1: C'est de la merde, là, que tu m'as envoyé, là, David.
2: Oh ouais, super. Et puis elle fait bien. Elle te va bien.
0: Bien,
2: hein.
0: C'est bien. Ça te va bien. Hein.
2: Elle te va bien. Tu devrais rester pour Noël comme ça, tu serais.
0: Bon.
1: C'est vrai.
0: Ouais.
4: Franchement, beau gosse.
0: Ah, sympa.
1: Vous me direz rien si ça m'allait pas.
4: Bah ouais,
0: tu me connais. Hein.
4: Bon, ça fait un peu cravate, Philippe Dard.
0: Non, l'animateur d'RTL, c'est genre avec la cravate.
1: Ouais.
4: Tout de suite les infos. Ouais. Mais c'est assorti à ta chemise, le truc sur le côté.
0: Ah, c'est bien. Non,
2: elle est bien. Hein.
4: Non, franchement bien.
1: Bon, bah écoute, tant mieux, alors ça me va bien.
0: C'est non, faudrait que ça faisait un peu ridicule, le gros nœud.
4: Non, mais c'est bien. Ça fait
0: j'ai la cravate qui doit arriver, qui est encore à trop de 10 centimes. Par rapport à un nombril, bon, la cravate est encore 10 centimètres au-dessus
2: de ton pantalon.
0: Elle arrive vraiment
2: de ton pantalon. Ça te fait un petit buste.
0: Voilà,
2: c'est sympa. Encore.
0: Agui.
1: Voilà.
0: Ah, bah voilà, là c'est bien. Tu peux même la mettre dans le pantalon si tu veux là.
1: Hein? Alors, une, allez, une casquette, une petite casquette là?
0: Tu ressembles à David là?
2: Je prends une casquette.
0: Ah si David. Une casquette?
1: Ah, allez, deux secondes.
0: Ah, t'as peur de rien. Hein.
1: Vas-y.
0: Elle a pas été lavée depuis longtemps mais.
1: Alors?
0: T'as peur
1: oh,
0: de
1: la
0: rien,
1: scène.
0: Pardon. Oh, putain, oh là là là là. Ouais.
2: Salut Ricky.
4: Ah bah là ça fait Jones.
0: Ah bah hip hop style hein.
2: Ah putain la grâce. Ah,
4: on dirait le mec du clip de Garbage.
1: Bonsoir. Bonsoir à tous.
0: Ah il est où le caméscope?
1: Ah il est où? Ah c'est pas dit mal ça.
0: Ah non ça te va bien hein.
1: Bon bah alors je reste comme ça.
0: Technomax comme ça c'est le carton.
1: Alors le problème c'est que dès que je tourne la casquette hop hop là. Hip hop. Enfin tiens je te rends ta casquette.
0: Ah, hop là
1: merci. Bon, David.
3: Ouais, et enfin, quand tu la mets demain.
1: Pardon?
3: Tu la mets demain.
1: Allez, demain, je la mets, allez, demain. Allez. Demain, je la mets. Je la mets exactement pareil, là, aussi
0: grosse comme ça, dans le même style.
2: Ah, bien, là.
1: Ah, ok. Bon, bah, je fais comme ça. Par contre, je me mettrai pas, des chiens, mais je reste comme ça. Mais c'est vrai, ça me va ou pas?
3: Ouais,
2: ça cartonne. Tu vas toutes les faire pratiquer comme ça.
1: Ouais, pour donc, ce soir, demain, ça va brancher.
2: Oh là là,
1: demain, ça va être tip top, alors.
4: Voilà.
1: Bon, David.
3: Ouais, bah, écoute. Mon petit mot, c'est, j'ai marqué, génie. Morgan.
1: Mmh.
3: Et bah il y a tout.
1: D'accord, tu les aimes tous?
3: Voilà. Oui, Noël à tous. Voilà.
1: Oh, ça me fait plaisir.
0: Ouais.
1: On va appeler ta copine quand même pour lui souhaiter un joyeux Noël?
3: Oh là là.
1: On y va?
3: C'est tard, hein?
1: Non, mais on s'en fout. Tu dis juste, t'appelles juste deux secondes, tu dis juste que c'était pour souhaiter un joyeux Noël.
3: Ah, d'accord. Ah,
1: allez, on y va, David. Tranquille. Hein? Tu le dis, hein, si on fout la merde dans le couple, là, t'hésites pas, hein?
3: Non,
1: ça va, ça se passe bien.
3: Alors,
1: tu dis pas qu'on est en direct à la radio, on dit rien.
3: Oui, bonsoir, Michel. Elle est là, c'est David.
5: Elle est au lit.
3: Ah bon,
5: elle dort.
3: D'accord. Bon, allez, au revoir, à demain.
5: Oui, bonne chance.
1: Ah, hey, tu lui as pas souhaité de joyeux.
2: C'était court, mais bien.
1: Rappelle-le, on va le rappeler, mais tu dis oui, j'ai oublié de vous dire. Joyeuse fête, monsieur.
3: Ah oui,
1: on recommence.
3: Ben,
1: c'est pas grave, tu dis j'ai oublié de vous souhaiter. Enfin, bon, je vous appelais pour vous souhaiter des joyeuses fêtes.
3: Ouais.
1: Juste deux secondes, tu dis excusez-moi, je vous rappelle ce que j'ai oublié.
5: Allô.
3: Excusez-moi, c'est joyeuse fête, hein, Michel.
5: Ouais.
3: Joyeuse fête.
5: Qu'est-ce qu'il y a?
3: Joyeuse fête.

0: joyeux Noël.
1: Ah, joyeux Noël. Oui, mais on n'est pas encore là.
0: Ah ouais, au revoir.
1: Allez, bon ça.
2: C'est en forme. Franchement, c'est une famille sympa. Je crois que je donnerais beaucoup pour que les deux familles se réunissent et être dans la pièce. Hein.
3: Allez, vous faites un dimanche.
2: Ça doit être sympa. Hein. Ça doit être sympa. Hein. Tes parents plus les parents de ta copine, ça doit donner quand même. Hein. Hein, ça doit être sympa, sacré David. David, tu vas rester avec nous deux minutes. On va accueillir César, 19 ans, qui est de Saint-Quentin. Ça va, David ?
4: Allô,
2: César.
4: Allô, Max.
2: Ça va, César ?
4: Ouais, ça va.
2: Ouais, qu'est-ce qui t'amène de...
4: Je voudrais faire une petite blague là, dans ma cité, mon quartier.
2: Ouais.
4: Alors j'ai deux fois 277 watts sur mon balcon.
2: Combien de watts?
4: Deux fois 277.
2: Deux fois 277 watts?
4: Ouais.
2: Bah attends, c'est pas des enceintes, c'est un mur.
4: C'est mon machine ici, qu'est-ce que tu veux?
2: Deux fois 277 watts?
4: Ouais.
2: Non mais revérifie ce que tu viens de me dire, parce que le chiffre déjà 277, j'ai jamais entendu des enceintes.
4: Ah si tu veux, c'est 17, ouais. Déjà bon, ma chaîne c'est SR725, je sais pas si tu vois, 3 speaker, système, je sais pas quoi.
2: Ouais.
4: Alors je vais voir derrière, je vérifie.
2: Ouais, vérifie parce que 277 watts ça me paraît énorme.
4: 160.
2: Combien ?
4: 160.
2: Ah oui, parce que déjà des 77 ça n'existe pas, et de 277 on passe à 160, parce que déjà pas mal, hein, 160 c'est comme
3: bien,
2: si on...
3: c'est bien.
2: C'est comme si on vous disait par exemple... Ça c'est 15 watts, ça c'est 50 watts, ça c'est 100 watts, et ça c'est sa ceinture, c'est ça, voilà, c'est ça.
3: 150 watts.
2: Voilà, bon, alors Cédric, qu'est-ce que tu souhaites qu'on fasse? J'imagine que tu veux qu'on mette à fond et qu'on fasse les cons, c'est ça?
4: Ouais.
2: David,
4: oui.
2: C'est toi qui, est-ce que tu peux gueuler un peu de chez toi où tu te trouves ou pas?
4: Un petit peu.
2: Un petit peu, donc avec David on va s'y mettre tous les deux et on va donc César mettre du son. Dans quel quartier on est?
4: La ZUP à Saint-Quentin.
2: Pardon?
4: La ZUP
2: à Saint-Quentin, d'accord.
4: Ouais.
2: Ok, on y va.
4: On se met à fond?
2: Ouais, à fond dans la ZUP.
4: Attends.
2: Il me faut un fond dans la ZUP.
3: Enlève la ZUP,
2: j'allais le dire, en plus tu me l'enlevais de la bouche. T'as mis ta ZUP ce soir ou pas? Allez, à fond.
4: Attends.
2: Allez!

0: c'est César.
1: Ouais.
0: César.
1: Ouais.
0: T'as mis à fond là?
1: Non, pas encore.
0: D'accord, ok.
1: 2x90 là.
0: Ouais.
1: Et 2x90 là, j'ai remis au minimum là.
0: Tu me balances 2x120.
1: 2x120, attends. Non, parce que ça c'est fabrication maison, parce que je fais une terminale S en option électronique.
0: Ouais, tombé du camion, ouais, je connais bien le problème, hein, dans les huiles, tout ça, je connais bien, ouais, bien sûr.
1: Alors, attends. Alors, tu veux 2x120?
0: Ouais. Alors, tu es en train de faire des programmations. Tut.
1: Attends.
0: Parce qu'il a kidnappé un technicien et tout. De chez Akai et tout. Tu l'as fait travailler jour et nuit.
1: Il manque 3 composants branchés là, attends.
0: Toi, j'ai ma. Deux composants, l'autre, il est en train de. Tu rajoutes une puce.
2: Il est en train de
1: fonder. Alors, c'est bon, mais attends.
0: Ouais,
1: déjà, dis-moi, tu peux dire tous les bécagues de la jupe sont des cons.
0: D'accord,
1: t'as compris?
0: Ouais. C'est quoi les bégègues? Ça veut dire quoi?
1: Ah, les bégègues, c'est mon prof de maths.
0: D'accord? Ok.
1: Et Marès.
0: D'accord, on y va.
1: Attends, je vais te mettre tout ça en fond là. Attends.
0: C'est bon? Attention, 2x120 watts de puissance. C'est Max, le Star System de Fun Radio en direct. Les gens de la ZUP, de la part de César, vous êtes tous des connards! C'est pas de ma faute, hein. On m'a demandé de le dire. Hein. De la part de César.
3: Qu'ils ont offert par la direction de la locomotive.
1: Allô? Allô?
0: Ouais, César.
1: Oh, ça pète là. Il y a déjà la fenêtre là. Elle voit tout seul ici.
0: Ouais.
1: Ah, c'est pas possible. J'ai fermé les lumières de ma salle parce que sinon, elle voit tout quoi.
0: Ah, bah oui, c'est clair, bien sûr, comme ça.
1: Ah, ouais, la racaille là-bas au téléphone.
0: Ah, c'est dangereux, hein.
1: Ah, ouais, attends.
0: Bon.
1: En plus, c'est un quartier chaud quand même ici, Saint-Quentin.
0: Tu connais tout le monde quand même?
1: Ouais, quand même, ouais.
0: Bah, t'auras pas de problème alors.
1: Heureusement, j'ai avisé tout le monde.
0: Bon, très bien. Ah, tu les avais prévenus?
1: J'ai téléphoné à tout le monde.
0: D'accord, bah c'est cool, ok.
1: Donc, ouais.
0: C'est qui?
1: Qui?
0: Qui est derrière, on entend parler?
1: C'est ma sœur.
0: Ah, c'est ta sœur, là, quel âge?
1: 21.
0: D'accord, ok, très bien. Elle était au courant de ce que tu faisais là?
1: Non, elle vient d'arriver de l'hypermarché et là il y a ma mère qui gueule.
0: Ah.
1: Ouais.
0: Bon.
1: Mais je lui dis que tu vas me donner 2 CD parce que sinon elle me fait tuer.
0: Tu dis que c'est Sky, hein?
1: Non, elle aime pas Sky.
0: Ah bon, merde alors.
1: Ah, parce que je dis que c'est des cons là-bas.
0: D'accord, ok. Bon, il y a pas mal de cons ici aussi, hein.
1: Ah, tu veux gueuler un petit coup encore?
0: Non. On va embrasser ta mère.
1: Ah, d'accord.
0: On va lui faire un gros bisou. Elle fait la gueule?
1: Non, bon, elle rigole parce que t'es en train de lui dire bonjour.
0: Ah, comment elle s'appelle?
1: Gracinda.
0: Alors, Gracinda. C'est ça? J'ai pas écorché?
1: Ouais, c'est bon.
0: Non, Gracinda, je vous embrasse très fort. Je vous souhaite de joyeuses fêtes de Noël. Et puis, merci beaucoup pour votre fils. Apparemment, il m'a dit que vous alliez lui acheter une télé, un magnétoscope, une télé avec une voiture. Vous lui achetiez un appartement, des vacances pour 4 personnes avec sa sœur. Franchement, c'est bien. Vous êtes une bonne mère. Ah ouais, et puis César m'a dit qu'apparemment, il vous avait acheté un diamant de 150 000 francs, qu'il allait pendant 1 an faire la vaisselle, le ménage, le repassage. Franchement, vous êtes une famille soudée, ça me fait plaisir.
1: Ah ben, il faut que tu m'offres 2 petits CD quand même.
0: Ah, je vais t'offrir.
1: J'ai pété tout le quartier, c'est pas possible.
0: Bon, je vais t'offrir des CD, on va se débrouiller.
1: De techno.
2: Cette vidéo de Steam Power, non?
0: Est-ce que tu as aussi un magnétoscope?
1: Ouais, si tu veux, ouais.
0: Bon, bah, je t'offrirai en plus de 2-3 CD, on va t'offrir une cassette vidéo de Steam Power.
1: Ouais, super.
0: Faut faire vite parce que Rigo, en ce moment, il est en train de les récupérer, il les fait gagner à ses potes.
2: 9 cash.
0: Non.
1: Alors, il y a des copains qui frappent à un porte, là.
0: Bon, bah, écoute, on va se débrouiller pour vous offrir quelques trucs. On va te faire un petit envoi, d'accord, César?
1: Ouais, ok.
0: Bonne bourre et bonnes vacances. Et t'embrasses ta mère.
1: Merci, hein.
0: Et embrasse ta soeur aussi.
1: aussi.
0: Sois sage,
1: joyeux
0: merci.
1: Noël, bonne fête. Hein.
0: Merci, joyeux Noël à toi aussi.
1: Bonjour la
0: ZUP. Ouais, ciao, bonne bourre. Et on salue la ZUP de Saint-Quentin qui doit nous écouter et qui doit être mort de rire. Ça y est, César, il est passé en direct sur Fun. La Megastar, il a mis le son à fond et il a fait bouger la Tessie. Eh ben ouais, c'est plutôt cool. Et on vous souhaite de joyeuses fêtes à vous aussi. Profitez-en et soyez bien sage. David est toujours avec nous. Alors, David. Je t'ai pas beaucoup entendu, dis donc. Ah, t'es timide, hein. T'es un garçon assez réservé, toi. Hein. T'interviens peu souvent. Hein. On parlait de Saint-Quentin à l'instant et Philippe, c'est vrai, me l'a fait signaler. C'est à moi l'argent, là.
2: Ouais,
0: César est de Saint-Quentin et nous allons tout de suite écouter une intervention d'un animateur, DJ, dans une discothèque, comme on l'a dit, et cette fois-ci en entier pendant 1 minute 26. Et je crois qu'il est de Saint-Quentin lui aussi. Écoute plutôt et tu me dis ce que t'en penses juste après, d'accord David? Et si vous voulez bien entendu intervenir dans le Star System, toujours une heure sans pub, 0800 70 5000, mais écoutez plutôt l'intervention de ce DJ.
3: Les cadeaux sont arrivés, ils sont dans la cabine. On va y aller. Attention, dans quelques secondes, première série de cadeaux de JB ce soir qu'ils ont offert par la direction de la locomotive. Je vous rappelle qu'il y a des t-shirts, des caleçons et puis des sacs de sport. Pour ça, comment gagner? C'est simple, il suffit de foutre un maximum de boxons. On va ouvrir les portes, on va réveiller Saint-Quentin. On va réveiller les pépés, les mémés qui sont en train de regarder leur télé. On va se foutre un boxon du tonnerre. Mais pour ça, on va attendre encore un petit peu parce que je ne sais pas sur quelle piste il a donné, étant donné qu'il y a une première piste à droite, une juste devant. La une est à ma droite, la deux devant. Pour savoir, c'est très très simple. Je vais faire le bip-bip de dire la dada. Si la une chante plus fort que la deux, tous les cadeaux seront pour la une. Si la deux chante plus fort que la une, tous les cadeaux seront plus sur la deux. Alors, je compte sur vous, les filles et les garçons, tout le monde ensemble, vous chantez très très très fort. Attention à mon signal. On arrête complètement la musique. Attention, la piste une, vous répondez si vous criez très très fort, vous avez tous les cadeaux. Attention, vous chantez. Pip pip la une. Pip pip la deux. Bon, c'est super cool, ça va sur la deux. Attention, les cadeaux vont pleuvoir dans une poignée de secondes.
0: Voilà les enfants, un extrait d'une intervention de DJ. Il y aura également, on vous l'a dit tout à l'heure, Scream avec le son THX. On en reparlera plus avant sa diffusion. Sylvain, 19 ans de Limoges, est avec nous. Salut Sylvain.
4: Salut, ça va?
0: C'est quoi la fréquence de Limoges à Limoges?
4: 92.2.
0: La fréquence de Limoges à Limoges. La fréquence de Fun à Limoges, tu m'as dit combien?
4: 92.2.
0: Très bien. Est-ce que tu aimes un petit peu la trance, Sylvain, ou tu es complètement hermétique à la musique électronique?
4: Non, j'écoute pas trop, non.
0: Non, tu détestes, t'aimes pas?
4: J'accroche pas, quoi.
0: Bon, bah très bien. Bah écoute, tu vas devoir ou zapper ou profiter de cette pause musicale pour aller faire autre chose. Et juste avant que tu n'interviennes, on va écouter un extrait du label Banzai qui m'a été envoyé dernièrement. Je vous donnerai le titre après. Si vous aimez le son, avant, c'est parce que si vous aimez le son, donc trans, si vous aimez la trans progressive, là, le moment est venu d'avoir son casque sur les oreilles, ou alors si vous avez le moyen de monter un peu le son de votre radio, surtout dans votre bagnole, alors là, vous allez kiffer comme des fous. Filda a derrière les manettes, il va appuyer sur play dans une seconde, et si vous voulez intervenir dans le Star System, 0800 70 5000, Maestro, musique sur Fun Radio.

0: la chercher et je vous la ramène à la radio. Et puis au bout d'un quart d'heure, 20 minutes, il arrive devant chez elle, il la fait monter dans son taxi. Et moi, par acquis de conscience, pour vérifier si elle était vraiment mignonne, j'appelle le Thierry avec son portable dans le taxi et je lui demande si la fille est bien sur la banquette arrière. Il me dit oui. Je lui dis elle est mignonne, il me fait ouais bof. Je lui dis bah écoute, tu fais demi-tour et tu la ramènes alors. Et tu l'as ramenée chez elle, elle n'est jamais venue. Et je crois que depuis, elle m'écoute plus. Hein.
1: Non, je pense même qu'elle m'a jamais rappelé. Hein.
0: Oui, je crois qu'elle m'a jamais rappelé. Oui, je crois qu'elle m'en vend encore parce que des fois, j'ai des pointes dans le dos. Je crois qu'elle s'est acheté une petite statuette et puis de temps en temps, elle fait comme les marabouts. Elle doit mettre deux, trois petits coups de cuillère. Thierry.
1: Oui.
0: Bon, on peut lui faire confiance. Hein.
1: Oui.
0: Je l'ai vu. Non, c'est vrai, Sarah, je peux te dire, c'est un beau gosse. Hein. T'as déjà vu Elephant Man?
2: J'ai vu.
0: Eh ben, c'est le même en verso, c'est la VF, c'est la version VF.
2: Merci.
0: Non, Thierry, quelqu'un de vraiment, on peut en plus passer un nouvel an dans une bagnole avec marqué taxi au-dessus. Ça, c'est un truc vraiment Paris by Night en taxi, c'est très joli. Non, mais on va vous échanger, vous allez vous échanger les numéros de téléphone pour être plus sûr. Thierry, si tu le veux bien, on va donner ton numéro de portable à Sarah.
1: Y a aucun problème.
0: Et puis, Sarah, tu vas voir. Et puis, si ça te convient pas, si t'as pas trouvé chaussure à ton pied dans ces cas-là, eh ben, on avisera et puis on repassera une annonce.
2: D'accord.
0: Je t'embrasserai fort.
2: Merci.
0: Bisous.
2: Bye-bye.
0: Merci, Thierry.
1: Salut, Max.
0: Ah, il bouffe à tous les râteliers. Il est toujours là dans les coups foireux, le Thierry. Ah, il est très, très fort. Hein. On va revenir dans un instant pour la suite, bien sûr, de la Radio Libre. On arrive sur les coups de minuit, mais on est encore là. Puis on a encore de la bonne zik à vous offrir. Et puis, bien entendu, si vous voulez faire les cons, 0870-5000. Le numéro est gratuit. Aurélie, qui est toujours avec nous. Ah, elle a récupéré ses petites photos. Tout va bien.
3: Ouais.
0: Tu peux pas te mettre Tu peux pas te mettre un élastique dans les cheveux pour faire comme sur les photos, là?
3: Mais je peux pas. J'ai pas les cheveux assez longs.
0: Hein. Ah, non. Vas-y, mets les cheveux, là. Vas-y, tiens-les en arrière. Oh, t'es belle.
3: Photo de ma gueule.
0: Oh, on peut rigoler. Attends, ça va. T'es pas mal. Non, t'es jolie. T'es très jolie. Et là, tu bouges pas, là. Je suis en train de draguer ta gonzesse et tu bouges pas.
3: Ouais, c'est pas grave.
0: Bouge pas d'un poil, toi.
3: Vas-y.
0: Regarde-moi ça, là.
3: Vas-y.
0: Tu vérifies quand même s'il a le bras
3: qui prête.
0: Regarde-moi quand même, tu me mets un
3: coup de main. Ouais,
0: t'es con, quoi. 0870, c'est la radio libre. Tout va bien. Puis Rigaud, vers 1h-10, fera un petit point.
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7: Sur Radio Canu, David, on va écouter encore quelques petites interventions.
8: Juste une petite revue de presse.
7: Une petite revue de presse, David, tu veux bien?
9: Je veux bien, pas de problème.
7: Et juste après, ça sera Clément de Paname avec nous. Attention, David, on écoute.
9: Aujourd'hui, ce ne sera pas la revue de presse, ce sera la revue des journaux.
7: Ah bon?
9: Dans la revue des journaux, il y a le journal Le Progrès. Vous savez que Le Progrès, c'est un journal
7: censuré.
9: De version régionale de Lyon, France, du monde, jusqu'au monde. Et dans Le Progrès, c'est dans Lyon, dans le Rhône. Et ça coûte 80 centimes d'euros tous les jours dans votre kiosque, de votre marchand de journaux. Il y a Le Progrès. Avec des actualités régionales de votre ville lyonnaise et aussi des actualités internationales dans le monde et en France.
8: Que nous, je crois.
9: Il y a aussi des chroniques de sport.
8: Même pas sur les cassettes.
9: Du côté de Lyon. Et aussi.
8: Moi, quand je zappe sur la FM, je suis en voiture, je zappe, je tombe là-dessus.
9: Météo pour savoir ce qui fait beau en France. En Europe.
8: Moi, je me dis, tiens, il y a les Robins des
9: aussi,
8: Bois.
9: Il y a plein de choses. Voilà. Alors, vous savez que Le Progrès, c'est tous les jours sur votre marchand de journaux, 80 centimes d'euros, et c'est sur votre marchand de journaux, Lyon et sa région.
7: Bien, David!
9: Eh ouais, le journal,
7: On n'a pas le droit de donner le nom.
9: Tu sais, oui, je sais.
7: C'est pour ça qu'on a dit, on n'a pas le droit de donner le nom.
9: Ok. Je sais, mais je sais tous les jours,
7: Le Pro. C'est ça?
9: Voilà.
7: D'accord. On a pas droit, c'est pour ça que je le dis en deux parties, on n'a pas le droit de le dire en un coup. Hein. Quand tu fais tes revues de presse, comment tu sélectionnes? Parce qu'une fois tu as fait Paris Match, hein, parce qu'on va pas le dire d'un coup, comment tu fais pour choisir?
9: Pour choisir, je.
7: Comment tu travailles ta revue de presse?
9: Je vais chez Marchand de Journaux, je regarde les magazines, à l'intérieur j'achète des fois les magazines. Et si ça me plaît, eh ben j'ai ma petite revue de presse.
7: Et si ça te plaît pas?
9: Et si ça me plaît pas, eh ben je la fais pas.
7: C'est clair comme de la drogue.
8: En même temps, il est patron de son émission. Hein.
7: C'est toi qui produis ton émission, tu te produis?
9: Oui, c'est moi qui produis, ouais.
7: Ah, tu produis tout, d'accord, ok.
10: Ouais. Ça s'entend.
7: Et après, tu t'auto-censures, est-ce que tu t'interdis certaines choses?
9: Certaines choses interdire, ben déjà il y a le règlement. Alors le règlement, j'ai pas le droit de dire des conneries déjà.
7: Non, mais t'en dis pas, donc c'est bon. Ouais, ça c'est bon. Est-ce que dans le règlement, on a le droit de faire rentrer des animaux dans les
10: locaux?
7: Dans les locaux, parce que nous par exemple à Fun, on a le droit de faire rentrer les animaux, les chiens, les machins, on n'a pas le droit, c'est interdit.
9: Ah non.
7: Vous c'est pareil?
9: Nous aussi, ouais, c'est pareil.
7: Mais alors tu prends un risque de dingue,
10: c'est
7: quoi.
10: Grave,
7: c'est vraiment un trash, parce que quand tu fais venir Snoopy, que tu le fais aboyer, ça se trouve le patron il croit que c'est vraiment Snoopy. Ouais, parce que non, nous, on sait que c'est, enfin, je crois savoir que c'est toi qui joues le rôle de Snoopy. Mais pour les gens, ils sont persuadés qu'il y a vrai Snoopy dans les studios.
9: Ah oui, pour les gens, ouais.
7: Ah bah, Snoopy, pour eux, il existe vraiment.
10: Snoopy, il est là. Hein.
7: Quand tu fais rentrer le canard, Donald, et quand tu fais venir Bugs Bunny, tous tes personnages, le lapin, t'as pas envie de faire rentrer des animaux dans les locaux. Il dit rien, ton patron?
9: Ben non, il dit rien parce que.
7: Il écoute pas.
9: Il écoute le matin, mais.
7: Il doit halluciner. Il doit se tirer les cheveux.
10: Il n'en peut plus. Hein.
7: Tu sais, quand il est dans la voiture, j'imagine, le patron est dans sa voiture et puis il est avec des amis. Tiens, mets-nous ta radio. Attends, non, il est 10h, laisse tomber.
10: Non. Ça aimait pas.
3: On va écouter Champy.
7: Qu'est-ce qu'il dit, ton patron?
9: Ben, il n'en dit rien parce que le matin, lui, il n'écoute pas la radio.
7: Ah, bah oui,
10: comment t'as fait pour être engagé là-bas? Je veux dire, t'as eu un entretien d'embauche?
7: Tu payes.
10: Ah, tu payes.
7: Mais oui, c'est ça le problème, c'est que comme il paye, c'est ça, tu payes,
10: il
7: toi,
10: paye
7: pour l'émission, c'est ça?
9: Oui, je paye mon émission, ouais.
7: C'est ça, donc
10: mais
7: le mec.
10: Mais tu payes très cher, alors.
7: Il est en grange. Mais tu payes
9: bah,
7: combien?
9: Oui,
10: il est ruiné, là.
7: Tu payes combien, David, pour l'émission?
9: 14€.
7: 14€ l'émission?
9: L'émission, ouais, une heure d'émission, tous les mois, 14€.
7: Il y a de la pub ou pas?
9: Là, on a... de la pub, non.
7: Parce que s'il y avait de la pub, j'aimerais bien savoir qui c'est qui a envie de mettre une billette. T'as lu, je suis sûr que...
10: Oh, le plan média de merde.
7: Ils écoutent. C'est ta
10: radio canif qui appelle.
7: Non, mais tu vois qu'Raymond...
10: Je cherche un partenariat pour David.
7: C'est Mike, comment...
10: Nike.
7: Ouais. Tous les mecs, ils arrêtent tout. Les mecs et tout. Les mecs, les marques branchées, Diesel et tout. Les mecs, Replay et tout.
10: Il y a Gap et Zara et Choumpi qui fait une promo pour Nike, franchement, c'est mortel.
7: Refais-nous un Choumpi quand même.
9: D'accord.
7: Vas-y. C'est grave. Ah, quand même, on y est. Hein. Tu sais que normalement, là, t'as pas le droit. Hein. Normalement, nous, on n'a pas le droit de faire venir des trucs comme ça. Nous, on peut pas faire des imitations comme ça parce que notre patron pourrait penser qu'effectivement, il y a que Snoopy soit vraiment dans les studios. Choumpi, il pèterait un plomb, le patron. Hein.
10: Ah, bah là, c'est faute grave direct.
7: T'as jamais eu de problème d'avertissement
9: Non, j'ai jamais eu de problème.
7: T'as des auditeurs qui t'appellent pendant l'émission ou pas, non?
10: Bah, ils écoutent pas, alors.
9: Oui, j'ai quelques auditeurs qui m'appellent parce que je fais participer à l'émission.
7: Qu'est-ce qu'ils disent?
10: Pourquoi
7: ils appellent?
10: Arrête.
3: Y'en a marre.
7: Ils appellent pourquoi, tes auditeurs?
9: Ils appellent pour participer à l'émission, pour passer des messages, des dédicaces, mais hors antenne, parce que j'ai pas le droit de passer en direct.
7: Ah bah, tu penses,
9: ça serait
10: en antenne, c'est...
7: Ça serait le massacre, là.
9: Dans le standard, il n'y a plus de problème de direct pour passer les auditeurs. On va se passer un antenne.
7: Ouais, pas de ils ont coupé les
9: sons. Ils ne peuvent pas, mais c'est moi qui ai leur message.
7: Je te vois bien en train de régler l'insert, en train de prendre un coup de... en direct et tout.
9: Un Snoopy, ça va bien.
7: C'est se prendre un gros coup de jus.
10: Un Snoopy à bobo.
7: Un Snoopy, un Snoopy.
9: Un Snoopy, il est tombé par terre.
7: Ah là là, c'est un truc de malade. Voilà. Snoopy, qu'est-ce qui t'arrive?
10: Tu voulais faire un insert.
7: Snoopy. Il a jamais pris un coup de jus, Snoopy?
9: Comment?
7: Il a jamais pris un coup de jus, Snoopy?
9: Non, il a jamais pris un coup de jus.
7: Quand est-ce que t'as rencontré Snoopy?
9: Comment j'ai rencontré Snoopy?
7: Ouais.
9: C'est venu comme ça, parce que j'adorais les chiens, les petits chiens comme ça.
7: D'accord, ok. Donc on aurait pu tomber sur un cheval, Lucky Luke, Jolly Jumper, mais toi t'es tombé sur... T'imagines si tu faisais parler... Hey, la semaine prochaine, tu veux pas nous faire une interview dimanche de Jolly Jumper, le cheval de Lucky Luke?
9: Ouais.
7: Pourquoi pas? Eh oh, c'est ton défi de dimanche.
9: Ok.
7: Ah, pas de problème. Jolly Jumper, tu connais Jolly Jumper?
9: Pas très bien, non.
7: Ou alors tu nous fais Idéfix, Astérix et Obélix.
10: Ouais,
7: et
10: puis il y a Rentemplan aussi.
7: Et Rentemplan.
10: Pourquoi avec pas Milou dans l'affaire?
7: Tu nous fais tous les animaux. Tous les animaux de la ferme.
9: Ok, d'accord. Et la vache, le mouton, tout ça là.
7: Et tu mets l'émission Rock'n'Roll, l'émission L'Arche de Noé.
9: Okay,
7: avec tous les animaux. Comment allait ton émission?
9: Allez, rock'n'roll!
7: Et pourquoi?
9: De quoi?
7: Pourquoi? Et pourquoi les rock'n'roll?
9: Parce que il y a plein de choses à l'intérieur.
7: Exactement.
11: Ça, c'est le slogan.
7: Ah bah oui, ça c'est le cadeau, c'est le cadeau Kinder, c'est l'émission Kinder, David. Il y a plein de choses à l'intérieur.
9: Ah ouais, absolument.
7: T'as pas une vieille intervention là de
11: non, j'en ai une petite dernière. Parce que David voulait communiquer avec les gens, donc ouais. il laisse son adresse.
7: Non mais attends, c'est l'adresse.
11: Non mais t'inquiète. Il laisse son adresse email.
7: Okay.
9: Moi j'ai ma boîte vocale d'internet d'email. Je vous la donne. Hey, Snoopy, tu veux que je te donne ma boîte vocale d'internet là, mon email. Ouf ouf, oui ouf. Et toi, Boss Bunny, tu veux? Ah ouais, David, ça sera super. Comme ça, je pourrai t'écrire avec plein de choses dedans. Ok, alors. Mon adresse email, c'est david.@arrobase, c'est le petit A, arrobase, voilà.fr.
7: Bien!
11: Voilà, ouais. Donc, si vous voulez lui écrire, allez-y, hein.
7: Voilà. Donc, on a l'adresse, il n'y a pas de problème de ce côté-là. David, on te retrouve plus tard dans la soirée, peut-être avec le meilleur du meilleur de David. On va essayer de récupérer deux, trois petites interventions qui, depuis le début, ça fait plus d'un mois et demi qu'on te suit à la trace, hein. On mettra les meilleures interventions, d'accord?
10: On va pas te louper.
9: Ouais, t'as pas de problème.
7: Et s'il y a des auditeurs, ou des auditrices, qui veulent des conseils sur la radio? Comment fonctionne la radio? Comment réussir dans le milieu de la radio? Est-ce que David, t'es prêt à répondre aux questions des auditeurs?
9: Pas de problème.
7: Pas de problème, à tout de suite.
12: Moi je vais te dire une chose, voilà, j'écris beaucoup de poèmes.
7: Oui.
12: Et justement, je voulais te faire craquer sur des poèmes.
7: Ah ouais, s'il te plaît.
12: Hein?
7: Ça faisait longtemps que ça m'était pas arrivé en
12: c'est
7: plus.
12: Vrai?
7: Ouais, je te promets, ouais.
12: Alors veux-tu que je commence?
7: Oh, j'aimerais bien, vraiment.
12: Attends
7: deux secondes, Mickaël. En bon poète, as-tu une muse?
12: Hein?
7: Une muse? Est-ce que tu en as une?
12: Non.
7: Tu sais ce que c'est qu'une muse?
12: Ouais.
7: Ouais, c'est quoi?
12: Une muse?
7: Oui.
12: Non, je sais pas ce que c'est.
7: Bah, une muse. C'est chaque poète a une femme à qui il pense très fort et cette femme l'inspire. C'est donc sa muse.
12: Non, mais ça m'arrive pas, ça.
7: Bon, d'accord, ça t'arrive pas.
12: Mais non, mais pourtant, c'est ça que j'ai envie de te parler, toi.
7: Ah, d'accord.
12: Parce que justement, j'écris beaucoup de poèmes.
7: Oui.
12: Et justement, j'ai du mal à m'accrocher vers des...
7: Vers des femmes.
12: Non, mais c'est pas vers des femmes, c'est... Ah. J'ai pas envie de m'accrocher vers des personnes de 20 ans.
7: Ah, de 20 ans. De quel âge, alors?
12: Bah, je sais pas, dans la trentaine, parce que moi, j'ai eu...
7: Quel âge as-tu?
12: Moi, j'ai 24.
7: Ah oui, 24, oui.
12: Je vais prendre 24, là.
7: Ouais. D'accord, ok.
12: Et donc,
7: Et donc, tu préfères avoir affaire à quelqu'un qui a plus d'expérience que toi?
12: Bah voilà, même qu'un enfant, même qu'elle est malheureuse, qu'elle a beaucoup subi avec un homme,
7: oui.
12: Moi, je serais prêt à, toi...
7: Tu serais prêt à subir avec elle.
12: À l'aider, voilà.
7: Ouais, ok, d'accord. Bon.
12: Tu vois, parce que hier soir, j'ai écouté encore votre émission.
7: Oui.
12: Moi, j'étais pas d'accord, parce qu'il y a des gens qui s'appelaient justement pour parler des femmes qui ont jamais eu un rapport sexuel avec un homme.
7: Oui.
12: Moi, j'estime que quand tu connais une connaissance la première fois, t'es pas obligé, même pendant 3 mois, t'es pas obligé de coucher avec la personne.
7: Non, t'es pas obligé, surtout si elle veut pas, hein, t'es pas obligé du tout.
12: Moi, j'estime que quand les mecs veulent coucher, c'est ce que j'ai déjà dit sur l'antenne.
7: Oui.
12: Quand les mecs ont envie de coucher déjà la première fois, très rapidement, Pour moi, les femmes, ils auraient tout à fait raison d'attendre un petit peu.
7: Bon, s'ils auraient raison, ok, qu'ils attendent un peu, il n'y a aucun problème, de toute façon.
12: Moi, je vais te commencer par un beau poème.
7: Ah, s'il te plaît.
12: Sur une hirondelle.
7: Allons-y.
12: Quand tu regardes dans le ciel apparaître une hirondelle, elle se dit dans sa tête, ouvre ta fenêtre. Moi-même, Mickaël, qui t'envoie un message personnel, en te souhaitant une très bonne fin de week-end, et surtout, commence bien ton début de semaine.
7: Ça, c'est du poème où je m'y connais pas.
12: C'est pas terrible.
7: Non, c'est bien.
12: Ouais. Alors, si t'as une femme, tu lui dis quand tu vas rentrer ce soir, chérie, quand je me mets auprès de toi, je remonte le drap pour éviter que tu attrapes le froid, je te fais un gros baiser.
7: Oui.
12: Et je te dis à demain soir.
7: Ah, oui. C'est-à-dire que, en fait, finalement, là, quand l'émission se terminera, moi, je vais rentrer chez moi à 3h30, 4h.
12: Bah, voilà.
7: Je vais réveiller ma nana pour lui dire ça, quoi.
12: Voilà.
7: Et elle va bien le prendre. Elle va bien le prendre, tu me le garantis.
12: Ah ouais, elle va bien le prendre.
7: Ok.
12: Et puis, par contre, tu emmènes une rose rouge.
7: Ouais.
12: Parce que tu lui diras.
7: Ouais.
12: Mon amour.
7: Ouais.
12: Une rose rouge fait penser à ton amour.
7: D'accord.
12: Assieds-toi sur mes genoux. Pour finir, je te dirai toujours I love you.
7: D'accord. Mickaël, je la trouve où, la rose?
12: Hein?
7: La rose, je la trouve où?
12: Je sais pas, tu...
7: Je vais en gauler une, au siège du Parti Socialiste, ils doivent être au web, normalement ça doit être bon,
12: ouais. C'est ça, ouais, tu fais ça, ouais.
7: D'accord, ok. Quoi d'autre, sinon?
12: Hein?
7: Quoi d'autre en poème, autrement?
12: Bah, je sais pas, moi, sur un enfant, par exemple.
7: Ouais, ouais.
12: Sur, par exemple, une femme qui serait enceinte.
7: Ouais.
12: Qui nous écouterait.
7: D'accord.
12: Alors, c'est un enfant dans ton ventre, excuse-moi, parce qu'il y a Benet qui vient juste de passer, hein. Un enfant dans ton ventre, il te donne des battements. Il te dira toujours, je t'aimerai toujours, ma belle maman.
7: Mais dis-moi, c'est toi qui les as composés, les poèmes?
12: Ouais.
13: Faisons un bouquin, c'est bien.
12: Toi et moi, longé sur la plage.
13: Celui-là, au moins, comme bouquin, il risque pas d'être interdit.
12: Ouais, c'est ça. Moi, ouais. Moi, c'est ça que j'arrive pas à comprendre. Ouais. C'est que je fais beaucoup de poèmes, je n'arrive pas à trouver une femme vraiment raisonnable qui arrive, je sais pas,
13: Qui arrive à comprendre ta sensibilité.
12: Non, pourtant, je suis un mec très sentimental.
13: Oui, non, mais on s'entend, mais cela dit, à la limite, pour trouver une nana, parce que tu leur balances les poèmes ou pas, non? Tu leur dis, tu t'en sers?
12: Ben non, je dis pas les poèmes, parce que justement, je suis un peu timide.
13: Oui, tu vas pas jusque-là, bah oui. Une fois que tu connais bien la personne que là tu peux y aller comme
12: par exemple.
13: Comme quand par exemple j'en sais rien moi tu rencontres une nana au début tu te comportes bien puis 6 mois après tu pètes au lit quoi.
12: Non, attends parce que moi j'en ai connu une femme tu vois au départ c'était ça tu vois et puis bon ce qu'elle m'a fait là, c'est quand elle a attendu un chèque de ma part et ben quand elle a reçu le chèque qu'est-ce qu'elle a fait elle m'a viré elle m'a foutu tout mes bagages.
13: Et pourquoi tu lui as fait un chèque je comprends pas.
12: Mais si parce que moi si tu veux je vivais chez elle et j'étais bon moi j'arrête l'hôtel et puis moi je vivais chez toi.
13: Ah.
12: Tu vois, parce que j'étais sûr d'elle.
13: Ouais.
12: Et bon, elle m'a dit, ouais, ok, pas de problème.
13: Oui.
12: Et puis bon, c'est quand Max, il avait téléphoné à cette femme-là.
13: D'accord.
12: Il a raconté un peu de ma vie, que moi, je rencontrais pas mal de femmes sur 40 ans, tu vois.
13: Oui, d'accord.
12: Et lui, elle, en plus que quand j'ai téléphoné, moi, on faisait l'amour en même temps, tu vois. Et bon, après, ça s'est arrêté, tu vois. Il n'y avait plus d'amour du tout, tu vois. On s'engueulait. On s'engueulait, plus rien du tout.
13: Et en plus, t'as voulu retourner à l'hôtel, et là, ils t'ont annoncé que c'était complet.
12: Et voilà.
13: Ah ouais.
12: Alors justement, elle, ce qu'elle m'a fait, quand elle a reçu le chèque, elle m'a dit, mais qu'est-ce que tu dégages? Et puis elle m'a foutu ma télé carrément.
13: Combien le chèque?
12: Hein?
13: Combien le chèque?
12: 1000 balles. Bah ouais.
13: Ouais, t'aurais pu... C'est bon, c'est pas encore Michael Jackson qui divorce, quoi.
12: Non, mais c'est ça que j'aime pas. Bah, des profiteuses comme ça, c'est pas ça. Et après, on va les se plaindre parce que, un couple se tient pas entre l'un et l'autre, c'est pas le fruit qui compte, hein. C'est ce qu'il y a dans la tête et c'est la personne qui, si elle a les sentiments, s'ils ont des sentiments l'un et l'autre, c'est le principal. C'est pas uniquement la thune qui compte chez un couple.
13: Ah oui, mais ça y fait beaucoup quand même, hein. Je sais pas si tu remarques quand tu sors un peu. Les plus belles nanas sont avec les mecs les plus moches. Mais les mecs les plus moches, généralement, ils sont pleins aux as. Ils ont des super belles bagnoles des super appart. On peut pas lutter, mon pote, contre ça. On peut pas.
12: Hier soir, je m'étais dans un karaoké à Caen,
13: et
12: puis j'y vais souvent.
13: Ouais.
12: Moi, j'ai pas envie de rencontrer une personne ici, parce que je suis trop connu dans ce karaoké-là. Bon, j'avais une...
13: Attends, le mec, il est connu dans les karaokés.
12: Moi, je suis connu, moi.
13: Tu démarres mal dans la vie, fais gaffe.
12: On m'appelle Patrick, moi. On m'appelle Jean-Jacques Goldman, on m'appelle un peu de tout, parce que j'imite tout ça, moi.
13: Attends, on t'appelle Jean-Jacques Goldman parce que tu imites Goldman.
12: Et puis j'imite Patrick Bruel aussi.
13: Ah bah, fais-nous du Goldman, voir.
12: Hein?
13: Vas-y.
12: Tu veux quoi?
13: Bah, n'importe quelle chanson, celle qui te plaît le plus.
12: Attention,
13: elle a fait un bébé toute seule, vas-y, celle-là. Non. Ah si, elle est bien, celle-là, c'est la plus con, vas-y.
12: Elle a fait... Non, je prends pas celle-là.
13: Oh si, tu peux.
12: La nuit s'habille dans mes bras.
13: Non, Goldman, on a demandé.
12: Eh ben, c'est ça. Goldman, il chante ça.
13: Ah d'accord, nuit. Ok. Donc,
12: c'est nuit.
13: Et c'est pour ça qu'on t'appelle Jean-Jacques Goldman.
12: Ouais, et puis on m'appelle aussi Patrick Bruel.
13: Tu veux lui rendre service à Goldman?
12: Quoi?
13: Fais-toi appeler Jean-Claude Goldman plutôt.
12: Pourquoi? Non, comme ça.
13: Et Patrick Bruel, on t'appelle Patrick Bruel.
12: Ouais.
13: Allez, vas-y, pourquoi?
14: Allô? Bonsoir, c'est moi Patrick. Ça va ce soir?
13: Ça va bien, ouais.
14: Ça va, tu vois, c'est moi Patrick, c'est vrai. C'est vraiment con de m'avoir au téléphone. Je sais que ça surprend des auditeurs, mais que voulez-vous? Mais tu sais, le Bruel, je l'imite en chantant.
13: Ah d'accord, justement.
14: C'est vrai en plus.
13: Vas-y. Mais,
14: hein?
13: Vas-y.
14: Mais ça n'aimait pas moi, tu rêves depuis longtemps. Sur la télé, la neige envahit l'écran. Alors regarde. Bien ou pas?
13: Ah, très bien.
14: Hein?
13: Ah ouais.
14: C'est vrai que j'imite pas mal Bruel, mais
13: non, non, mais non, mais
14: il est dur. Ah,
13: c'est pas que tu l'imites pas mal, tu le tiens carrément bien, quoi.
14: Ouais.
13: Non, sans déconner.
14: Mais
13: je suis épaté, parce que c'est vrai que c'est pas un truc vraiment facile à choper, puis non, mais là, toi, tu l'as, hein.
14: Bon,
13: aucun problème.
14: Dis-moi, qu'est-ce que je pourrais faire pour trouver une femme? Parce que moi, si tu me donnes une chose, c'est pas une femme que tu...
13: Qu'est-ce que tu pourrais faire pour trouver une femme?
14: Ouais, parce que moi, je dis que c'est pas une femme.
13: Bon, bah, déjà, prendre des cours du soir, et puis ensuite...
14: T'as la belle vie, t'as la radio, t'as ta femme derrière qui t'attend ce soir. Vous avez des choses entre l'un et l'autre, c'est sûr.
13: Ouais, entre l'un et l'autre, son amant, par exemple, ouais.
14: Ah, mais non, mais c'est vrai que t'es heureux dans ta peau.
13: Ouais, ouais.
14: Mais moi, regarde, moi, vu ma situation, comment je suis, moi, je suis un mec qui cherche du boulot. Et moi j'étais ripper, j'ai pas la honte de le dire, hein. Je suis inscrit à l'intérim, je suis intérimaire, hein. S'il y a de l'argent qui rentre quand même, hein.
13: Ouais.
14: Et moi ce que je veux, de mon côté, c'est que l'après-midi je me fais pas chier, mais c'est surtout le soir, tu vois.
13: Ouais. C'est-à-dire que finalement toi t'aimerais quoi? T'aimerais bien gagner ta vie en foutant pas une?
14: Non, pas du tout.
13: Ah bon?
14: Moi je préfère bosser, tu vois, avoir une femme, même qu'elle a un gamin, j'accepterais. Du moment
12: la femme, moi je vais te dire une chose, que quand j'ai eu Nathalie, hein, c'est qui m'a viré, ouais. Je travaillais.
13: Ouais.
12: Mais depuis que j'ai quitté, tu vois, je me suis retrouvé à l'hôpital, j'ai les mains en plâtre.
13: Ouais.
12: Pourquoi à cause d'elle, tu vois.
13: D'accord.
12: Et puis bon, bah, moi ce que je veux, c'est d'avoir du boulot, d'avoir une copine sûre,
13: ouais.
12: Pas une salope, hein. Une copine sûre, et bon ben, bah, qui tiendrait si moi je fais le pas, elle en fera le pas, tu vois. Pourtant j'offre trop de choses à une femme, moi, tu vois. Que la femme m'offre rien, je m'en fous. Mais moi je suis comme ça, je suis beaucoup ouvert vers la femme, que la femme, si elle est ouverte, non pas vers moi, je m'en fous, tu vois.
13: Ah d'accord.
12: Tu comprends?
13: Ouais d'accord, mais ça marche pas comme ça en général, et c'est pour ça que ça a pas marché jusqu'à présent, Michael.
12: Hein?
13: C'est que ça va dans les deux sens, là, et t'es en train de confondre un truc.
12: Mais non, parce que moi, si tu veux, moi je suis...
13: Non, mais honnêtement, t'es vraiment en train de confondre un truc.
12: Mais quoi?
13: T'es en train de confondre.
12: Quoi? Mais dis-moi le quoi?
13: Mais non, t'es en train de confondre, je peux pas, je suis désolé pour toi, mais t'as carrément rien compris, quoi.
12: Mais si, mais moi...
13: Non, t'as rien compris,
12: mais
13: je te dis.
12: Mais
13: non, tête d'âne, t'as rien compris.
12: Mais si.
13: Mais je te promets que non.
12: Mais quoi, qu'est-ce que
13: parce que t'as un discours qui est carrément incohérent par rapport à ça.
12: Mais non.
13: Mais je te promets.
12: Mais non.
13: Mais si, je te promets, je sais pas si t'as enregistré là tout ce que tu viens de dire, mais si jamais c'est fait, bah tu réécoutes la cassette et tu te diras, mais bon sang, ce mec avait raison, je raconte n'importe quoi.
12: Mais non.
13: Je n'ai absolument rien compris.
12: Moi, je dirais une chose, que c'est vrai que bon, bah.
13: Non, mais.
12: Non, attends, laisse-moi finir.
13: Ah parce non, je
12: moi,
13: peux pas là.
12: Une chose,
13: non, mais je peux pas te laisser finir, Michael, c'est pas possible.
12: Quand tu vois des
13: c'est
12: mecs,
13: pas possible, je peux pas te laisser terminer dans ton incohérence, c'est mauvais pour toi, c'est mauvais, honnêtement.
12: Mais
13: si, je te promets, mais tu t'es fait avoir déjà une fois, c'est pas. Mais non, mais attends, mais deux secondes, Nathalie ou pas Nathalie, bon, au bout d'un moment, c'est parce que t'es complètement incohérent, tu vois ce que je veux dire.
12: Mais ouais, quand tu vois des salauds qui ouais, préfèrent avoir...
13: Mais non, ce sont des mecs, ce sont des mecs intelligents, regarde, parce que les salauds dont tu parles, si tu veux, bah qu'est-ce qu'ils ont? Ils ont une vie bien pépère, ils ont du pognon, ils ont des nanas, et tout va bien pour eux, ils sortent, ils ont des amis, etc., etc., tu vois. Mais je te promets, Moi, je peux t'en présenter plein, des mecs comme ça, mais oui.
12: Moi, je vais dire une chose, que j'en ai connu des...
13: Ouais.
12: J'en ai connu des gens, tu vois.
13: Ouais.
12: J'en ai connu, il fallait faire 800 km pour aller les voir.
13: Ouais.
12: Alors, s'il faut faire 800 pour les... 800 km pour aller voir des gens vraiment corrects.
13: Ouais.
12: Et ben, moi je dirais une chose qu'il faudrait le faire.
13: Et ben, c'est en ça que t'as rien compris.
12: Ben, parce que moi je dirais une chose, tu vois. Sans déconner, je dirais une chose. Moi j'ai fait du réseau, j'ai fait du Minitel.
13: Est-ce que tu connais la célèbre devise? Moi c'est une devise que j'adore. Trop bon, trop con. Moi je trouve ça vraiment, c'est fabuleux comme truc.
12: Mais non,
13: mais bien sûr que oui.
12: Non, je suis pas d'accord avec toi.
13: Mais tu sais ce que t'es, Michael, finalement. Tu sais ce que t'es un naïf.
12: Mais non, je suis pas naïf.
13: Si, t'es un naïf.
12: Mais non.
13: Mais si.
12: Parce que moi, je donne une chose que, bon, bah, c'est vrai que je suis mal dans ma peau, c'est vrai que j'ai besoin de rencontrer du monde.
13: Non, mais t'es naïf. Mais t'es naïf, tu sais quoi, c'est dommage parce que t'es en train de pécher par excès de gentillesse. Et ça, c'est pas bien.
12: Bah,
13: et tu te feras toujours avoir.
12: Il y a beaucoup de gens qui me l'ont dit, moi.
13: Non, mais honnêtement, tu te feras toujours avoir, Michael, et tu nous appelleras toujours en disant, ah, je me suis encore fait avoir. Bah oui, mais bon.
12: Je suis tout à fait d'accord avec toi, parce qu'il y a beaucoup de gens qui m'ont dit que j'étais trop, trop ouvert
13: vers quoi?
12: Moi j'offrais pas mal de choses à une femme, dès que je la connais, j'offre pas mal de choses.
13: Bah oui, voilà, et d'où le problème.
12: Et puis après je me fais baiser la gueule, il y a beaucoup qui me l'ont dit, moi je suis comme ça, qu'est-ce que veux-tu?
13: Bah oui, mais il faut changer, alors si tu tiens vraiment à réussir tes objectifs, il faut carrément changer là sur ce coup-là, non?
12: Ouais, mais qu'est-ce que je pourrais faire par exemple?
13: Hein, qu'est-ce que tu pourrais faire? Bah lâcher un peu la grappe. Non mais lâcher un peu plus la grappe aux nanas avec qui tu te trouves, voilà ce que tu pourrais faire. C'est-à-dire les laisser un peu respirer. Bah non, parce que tout le problème il est là, c'est-à-dire que tu les étouffes, mon pauvre Michael, tu vois ce que je veux dire? Bah si, tu les étouffes. Et pas sexuellement parlant, hein, je veux dire.
12: N'importe
13: ça
12: quoi.
13: N'a rien à voir, mais tu les étouffes.
12: Arrête,
13: mais je te promets, Michael, tu les étouffes, honnêtement. Mais attends, n'importe quoi.
12: Je savais pas dire que je serais tous les jours avec elle, non?
13: Hein?
12: Je savais pas dire que je serais tous les jours avec elle.
13: Non, c'est pas une question de rester, c'est une question de se comporter avec les gens. Tu les étouffes, les nanas.
12: Non.
13: Attends, Michael.
12: Quoi?
13: Je te dis la vérité, j'ai fait 50 psychos, mon vieux.
12: 50 psychos?
13: Ouais, 50 psychos, moi, ouais. Bah ouais.
12: Que s'il faut la radio?
13: Et moi, bah, hein?
12: T'aurais dû rester?
13: Ok, ça peut te foutre, ce que je fais à la radio. Bah non, si j'y restais, si je restais en psycho, ça voulait dire que, si tu veux, je m'engageais à m'occuper de gens comme toi. Et non, ça c'est non, quoi.
12: Ouais, ouais.
13: Et alors finalement, je me dis, tiens, allez, je vais changer un peu de domaine, machin, et boum, qu'est-ce que je fais, là, aujourd'hui, pratiquement 2h du mat, passé, je tombe sur un mec, et là, tu vois, tu me renvoies, mais carrément quelques années dans.
12: Je suis pas d'accord avec toi.
13: Ah, mais si, tu peux.
12: Mais si, tu peux.
13: Si. Ah, mais je te promets.
12: En parlant avec toi, en parlant avec un autre animateur, de toute façon, on dirait que vous mélangez les pendules à l'heure. Là. Je vous jure,
13: on se mélange les pendules à l'heure.
12: C'est comme tu dis.
13: Mais non, pas du tout. C'est pas parce que j'ai dit que Non. On se mélange pas du tout les pendules à l'heure, hein, Michael. Je suis désolé.
12: Hein?
13: On se mélange pas du tout les pendules à l'heure.
12: Ah, bah alors là.
13: Bah, je te promets. Ouais. Non, je te promets.
12: Ouais. Déjà, je voudrais une chose. Quand c'est pas toi, c'est Max. Quand c'est pas Max, c'est qui encore? Hein?
14: Max, il m'envoie chier des fois. Toi, tu commences à me casser en ce moment.
13: Je te casse pas, je te parle, je t'expose mon point de vue, c'est tout. Je te dis ce que je pense de toi. Maintenant, si, excuse-moi, si t'aimes pas les gens honnêtes, bah tant pis.
14: Mais si, j'aime les gens honnêtes.
13: Bah non, visiblement non, regarde.
14: Mais moi, ce que j'ai dit mal, je dirais une chose.
13: Ouais.
14: Ce que j'ai dit mal, même dans un karaoké, c'est quand j'arrive dans le karaoké, je me mets au bar.
13: Ouais.
14: Il y en a qui me connaissent, mais je vais pas avec eux.
13: Ouais, d'accord.
14: Tu vois.
13: Et pourquoi?
14: Parce que j'ai pas envie, Pour moi, c'est des personnes de 20 ans, 22 ans, même pas 24 ans, tu vois.
13: Ouais.
14: Mais moi, ça m'intéresse pas. Il me faut des gens, par exemple.
13: Et pourquoi ça t'intéresse pas? Et pourquoi ça t'intéresse pas?
14: Parce que regarde, bon, bah, je connais un copain, là, il est à l'hôtel.
13: Ouais.
14: Hein. Bon, il est à l'hôtel, il est à côté de ma chambre. Je savais pas qu'il était à l'hôtel avec moi. Bon, lui, il a 29 ans. J'arrive bien à m'entendre avec lui. Tu vois, je suis en service de son côté. Il m'en service du sien. Là, ça va.
13: Ouais.
14: Mais moi,
13: mais finalement, t'es un mec qui est rempli d'a priori par rapport aux autres, quoi. Tu les connais même pas, tu les juges.
14: Ah non, je le connais, le mec qui est avec moi à l'hôtel.
13: Non, mais je te parle pas de ce mec-là, je te parle des mecs que tu croises, là, dans ton karaoké, là où tu vas, tu dis, ouais, c'est tout simplement parce qu'ils ont, genre, ils ont 3 ans de moins que moi, ça y est, ça vaut pas le coup. Qu'est-ce que c'est, finalement? Ou alors, c'est peut-être parce que t'as peur. À mon avis, tu dois nous faire, tu sais quoi, Michael, tu nous fais un bon et gros complexe d'infériorité.
14: Tu crois?
13: J'en suis sûr.
14: Je crois pas.
13: Ben, moi, je crois que oui. Attends, c'est tout vu, la manière dont il t'exprime et tout, etc. Oh là là, tu dois te sentir inférieur par rapport aux autres, c'est pas très cool ça.
14: Ouais.
13: Ouais, je te jure. T'as peur des autres finalement, hein, Michael?
14: Bah, peur.
13: Ouais.
14: Moi, je cherche pas la merde quand il...
13: Non, c'est pas une question de chercher la merde, ne prends pas tout au sens propre du terme.
14: C'est-à-dire que moi, je prends des choses au mal. C'est-à-dire que quand il y en a un qui me dit quelque chose de travers,
13: ouais.
14: Tu vois, tout de suite...
13: Tout de suite quoi?
14: Je suis vexé.
13: Ah ouais?
14: Par exemple, je sais pas, une connerie, tu vois, ça fait une belle connerie.
13: Gérard.
15: Ouais.
13: Bon, bah, je devais te le diffuser lundi, mais comme t'es là ce soir, je vais te le diffuser maintenant. Et que les auditeurs et auditrices s'accrochent bien, on a fait un jingle pour toi, Gérard. Tu écoutes?
15: J'écoute, vas-y.
13: Maintenant, à chaque fois que tu passeras sur l'antenne et que je saurai que tu passeras sur l'antenne, juste avant, tu entendras ceci. Écoute bien. Merde, ça marche pas.
15: Merde.
13: Merde, ça marche pas, c'est bloqué. Ah, c'est bon. Attends, non, merde, ça s'est débloqué, putain, c'est quoi? Ah là là, ça y est, c'est bon, ça va arriver. Attention, t'es prêt?
15: Ouais.
13: Regarde. Ça marche pas. Oh là là, là là.
15: Bah, tu le feras lundi.
13: C'est dingue. Attends, je vais éteindre. Oh, quel dommage!
15: Ben, tu mets un coup de marteau dessus!
13: Non, mais le studio est tout neuf, et ça c'est toujours ici, ça c'est Fun Radio tout craché quoi!
15: Ah, c'est celui que j'ai vu mercredi là quand je suis venu!
13: Ah, mais il a déjà changé, hein, mais là. Attends, alors on va réessayer pour la énième. Là, facilement ça devrait marcher. Ah, bah là ça marche, bah là c'est un miracle! Attention, on y va? Écoute bien, hein!
16: De fabuleux poèmes, des histoires drôles! Tout ça d'une cabine téléphonique. Et en tongue.
17: C'est avec Gérard.
18: Allô, c'est Gérard.
17: En Star System.
13: Alors
15: ouais, ça
17: il va raconter ses beaux poèmes. Alors, il va raconter ses beaux poèmes.
13: Bon, c'est pas mal.
15: Ouais, c'est pas mal.
13: Alors, on va le remettre, et puis au moment donné qu'il fait « Alors, GG, il va raconter ses beaux poèmes », toi, t'arrives et tu fais « Allô ?» C'est comme tu fais d'habitude, vas-y, fais-le.
15: Allô ?
13: Voilà, alors, t'es prêt ?
15: Vas-y.
13: Alors, attention, écoutez bien.
16: De fabuleux poèmes, des histoires drôles, tout ça d'une cabine téléphonique. Et en tongue !
17: C'est avec Gérard.
18: Allô ? C'est Gérard.
17: Star System. Eh ben, yeah, GG, il va raconter ses beaux poèmes.
15: Allô.
13: Voilà. Et maintenant, en fin de compte,
19: relax.
13: Michael est là ce soir avec nous.
19: Ouais.
13: Michael, c'est à la fois... T'as taillé?
20: Ah oui, moi, c'est moi, soir.
13: Voilà, ton talent, bien entendu. L'inévitable Patrick Bruel.
21: Patrick!
22: Bonsoir, c'est vraiment super.
13: Ah, c'est Patrick Bruel.
22: Ah oui.
13: Et bien entendu, l'inévitable... Chirac.
23: Écoutez, sans déconner... Ça va mal finir.
13: Très bien, donc on va...

0: Voilà.
1: T'as de la bulle. Alors attends, on va refaire un truc. Bulle, on va faire une sorte de karaoké. On va remettre. Ah non, merde, c'est pas ça. Je voulais mettre Aïcha.
2: Max, ouais. Aïcha.
1: Attends, tu vas chanter en même temps parce que quand même, Stéphane nous a fait un show pendant le Aïcha. Alors là, je pensais que c'était quand même important de vous le faire en direct. Attention, caméra sur toi, braquet, c'est parti.
2: Comme si je n'existais pas. Elle est passée à côté de moi.
3: Bien.
2: Sans elle, regarde là,
1: ça
2: va.
1: Ça, c'est une nouvelle version, hein, en verlan. Hein.
2: J'ai dit Aïcha, pour toi, Aïcha. Voici,
1: voici
2: les bijoux.
1: Ouais.
2: Aussi, provoque ton cou.
1: Attention.
2: Les fruits.
1: Oui.
2: Bien mûrs.
1: Ah, ouais, c'est fort ça. Hein.

0: te plaît pas.
1: Voilà, c'est joli. Bravo.
2: Comment vas-tu, Drac?
1: Vraiment fabuleux. Et tu fais la recette après, hein, je te préviens.
3: Non, hein, je t'ai dit.
1: Sinon, je te mets à poil dans le studio, tu vas voir ça.
3: Ouais, c'est ça.
1: Bon, bah, tu vois, c'est ce qu'on va voir, Alain. Va
3: ouais, c'est ça.
1: Commence à la déshabiller un petit peu, Alain.
3: Ouais, c'est ça.
1: Allez.
4: Tu me connais.
1: Ça va arriver. Police.
0: Où je vais te dire.
1: Attention.
0: Police, où,
1: ça, c'est le collègue.
5: Non, pas vulgaire.
1: Il recommence.
5: Allez, sors de là, Dracula, Draculino, Nosferatu, Vampirana, Cruella, machin, les vénères.
0: T'as compris ce côté, là, putain, chaussures, le col, oh.
1: Attention, on recommence.
0: Où les vénères.
1: Aïe, aïe, aïe, aïe, aïe, aïe.
0: Où il va tenir.
1: Oh là là. Et là, écoutez la voix de Dracula. Juste pour vous donner.
5: Fait comme un rat, je vais te dire, il y a l'agent cycliste de Muller qui cadrait le quartier, je vais te dire.
1: Je vais te dire, alors, je vais te dire.
5: Dernier ralentissement, les grosses lalourdes, je vais te dire. Je vais te dire.
1: Putain, il le dit 50 000 fois dans le sketch.
6: Entrez.
1: Ça, c'est la voix de Dracula. Voilà, bon, donc vous écouterez tout ça tout à l'heure. On va accueillir.
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0: était sur Fun Radio lorsque Del Génico était venu nous rendre visite ici même dans les studios de Fun Radio. Arte. J'espère qu'il est là, Jo.
1: Allô.
0: Jo.
1: Bonjour.
0: Salut, Jo.
1: Oui.
0: Tu sais qui je suis?
1: Non.
0: Bah, qui je suis, à ton avis?
1: Je sais pas.
0: Devine.
1: Max.
0: Ouais.
1: Ah.
0: Ça va, mon grand?
1: Ouais.
0: Alors.
1: Attends un peu une minute, là.
0: Vas-y, vas-y, vas-y. Donc, on rappelle, je m'appelle Jo, j'ai 46 ans et j'appréhende beaucoup. Et j'appréhende beaucoup plus jeune que ça. Je cherche une femme de 30-40 ans dans la région de la Seine-et-Marne, Sud ou Essonne. Voilà, j'attends avec impatience ton appel, etc., etc. Qu'est-ce qu'il y a d'autre? Je te remercie pour ton aide, car je sais que tu es mon ami. J'écoute ton émission depuis au moins 4 ans et je demande à continuer, continuer à rester hein, les gens heureux. Bon, t'es là, Jo? Jo?
1: Oui.
0: T'es avec nous parce qu'on a quand même un direct à la radio, donc si tu veux, c'est pas une petite radio de local, donc on peut pas se permettre non plus d'attendre pendant une heure.
1: D'accord, non mais écoute, c'est bon, je l'ai vendu, hein.
0: Qu'est-ce que t'as vendu?
1: J'ai vendu, c'est bon, laisse tomber.
0: Pourquoi? T'as une copine?
1: Ouais.
0: Oh bah, hey, entre-temps, mais t'as envoyé le courrier quand?
1: Non, mais là, la prochaine, oublie ça.
0: Hein?
1: Non, je la vends pas, de toute façon.
0: Non mais, pourquoi tu voulais vendre ta copine?
1: Ouais, non, mais c'est bon.
0: Non mais je pensais pas que tu voulais vendre, je pensais que tu cherchais une copine.
1: Non, c'est bon, laisse tomber.
0: Bah, qu'est-ce qui t'arrive, Jo? Qu'est-ce
1: non,
0: qu'il y a?
1: Je veux plus.
0: Pourquoi?
1: Bon.
0: Qu'est-ce qui se passe là?
1: Non, c'est bon.
0: T'as le couteau sous la gorge? Hein? Jo! Il a raccroché, rappelle vite! Oula! Qu'est-ce qu'il est en train de me faire, lui? Aïe, c'est pas catholique son histoire. On rappelle. Allez, on rappelle Jo Dassin. Il y a comme un problème là. On recommence. Tu fais bis, tu mets en air?
2: C'est ce que j'ai fait.
0: Ah bon? On n'entend rien?
2: Le numéro.
0: Ah, il faut faire le numéro, alors merde, alors attends. C'est bizarre son histoire. Alors attends, ah d'accord, ok. Là. Hop. C'est bon.
3: Voilà. Mais demandez n'est pas en service.
0: Ah non, là, t'as merdé là. Là t'as merdé là. Mais je comprends pas. Avec 69, c'est pour la région parisienne, ça si.
2: Non mais il y a deux numéros.
0: Ah il y a deux numéros. Ah oui, j'avais pas vu, oui.
2: C'est bon.
0: Ah tiens alors. Hop. On va essayer de recomposer tout ça et ça va être marrant et ça va être rigolo. Ce soir, on vous repassera également peut-être plus tard dans la nuit. Il y a eu une petite histoire qui a eu une fille qui s'appelle Alexandra et Mehdi. Alors là, après, on aura écouté. On sait pas si c'est du lard ou du cochon, si c'est vrai ou faux. Toujours est-il que c'était rigolo. Jo.
4: Allô.
0: Oui, bonsoir. Oui, je peux voir Jo?
4: Oui, vous voulez parler avec qui?
0: Avec Jo Dassin.
4: Avec qui?
0: Jo Dassin.
4: Vous voulez parler avec qui? Non, moi, je crois que vous faites erreur.
0: Non. Ah bah non, je l'ai eu il y a deux secondes en ligne alors.
4: Oui, et c'était pourquoi?
0: Ah bah ça c'est entre lui et moi.
4: Hein. Non, il y a... Dites-moi, je pouvais le dire, je suis sa femme.
0: Hein?
4: Je suis sa femme, vous pouvez le dire.
0: Ah bah il voulait vous vendre.
4: Oui, pourquoi il voulait me vendre?
0: Je sais pas, apparemment il voulait se refaire une petite santé, il voulait repartir avec des jeunes, donc il m'a envoyé un courrier, il m'a dit voilà, parce que moi je suis dans une agence matrimoniale. Hein,
4: oui.
0: Et il m'a envoyé un petit courrier à l'agence matrimoniale en disant voilà, Jo, je voudrais savoir s'il y a possibilité de changer ma femme, je la vends.
4: Non mais...
0: Donc j'ai appelé, j'ai reçu son courrier. Votre numéro de téléphone, il m'a donné deux numéros de téléphone, dont celui-ci, et voilà quoi.
4: N'importe quoi?
0: Ah non, c'est pas n'importe quoi, c'est la stricte vérité.
4: Comment ça?
0: Bah dites-lui, demandez-lui.
4: Mais il m'a dit que c'est la voiture.
0: Ah non, c'est quoi? C'est là?
4: Comment?
0: C'est quoi?
4: C'est pas, il dit que c'était la voiture qu'il voulait vendre.
0: Non, c'est pas la voiture qu'il voulait vendre, c'était vous.
4: Mais me vendre à moi?
0: Va pas vous vendre, je sais pas ce que vous valez, faudrait que je voie la cam.
4: Que c'est cette histoire?
0: Non, c'est pas une histoire, c'est la stricte vérité. Je suis une agence matrimoniale, il voulait vendre sa femme. Pour partir avec une jeune. Alors moi je me suis dit, moi je suis une agence matrimoniale assez portugaise, que moi je revends du matériel féminin ou masculin et que j'essaie de refourguer comme ça aux jeunes.
4: Parce que ça se vend les gens maintenant.
0: Ça peut s'acheter. Vous savez, il y a quand même dans des sociétés, des fois on achète des gens pour moins que ça, et là au lieu d'acheter, on vend.
4: N'importe quoi, ne vous foutez de ma gueule.
0: Ah, mais pas du tout, je me permettrai pas, madame. Non, mais maintenant, si tu veux vraiment que je me fous de ta gueule, je peux, ça c'est possible. Bon, alors qu'est-ce qu'il dit ton mari pour sa défense?
4: Comment sa défense?
0: Ah, bah écoute, je suis désolé, il s'est foutu de notre gueule là. Bah arrête de rigoler bêtement, ma chérie. Attends, c'est vrai quoi, il m'envoie, attends, donne-moi le courrier, il s'appelle bien Jo, ton mari.
4: José.
0: Bah, Jo comme José, voilà.
4: Attends.
0: Voilà, je m'appelle Jo, j'ai 46 ans, je cherche une femme 30-40 ans puisque je voudrais vendre la mienne. Est-ce qu'il est possible de faire quelque chose pour moi, docteur Max? S'il te plaît, rappelle-moi le plus rapidement possible jusque très tard dans la nuit au numéro donc je viens de composer. J'écoute tes conseils très régulièrement sur la radio parce que je fais un peu de radio en tant que médecin.
4: Oui.
0: Est-ce qu'il serait possible que tu me répondes le plus rapidement possible car ma femme, je n'en peux plus, je voudrais disparaître à tout jamais.
4: Non mais c'est pas vrai.
0: Merci d'avance, Jo.
4: Est-ce que vous pouvez m'envoyer cette lettre?
0: Ah bah non, je la garde parce que si je l'ai pas, j'ai plus de preuves.
4: Non mais moi je sais plus ce que se passe là.
0: Ah bah écoutez, moi il y a marqué Jo. José, voilà.
4: Non, mais qu'est-ce que tu fais là?
5: Non, mais... Oui.
0: Bonsoir. C'est plus facile à t'avoir comme ça, hein.
5: Ah, t'essayes de m'avoir, toi, hein.
0: Bah, c'est toi qui essaies de m'avoir. Moi, j'essaie de t'aider. Maintenant, t'es en train de me dire que t'as plus besoin de moi, alors que moi, je lis ton courrier, mais...
5: Non, et puis...
0: Il y a marqué...
5: Je te remercie beaucoup.
0: Bah, il y avait marqué urgent, et t'envoyais...
5: Ouais, non, moi, je sais, mais...
0: Bah, le 18 novembre, on est le combien aujourd'hui? On est le 19, le 21,
5: ouais.
0: 20 novembre, regarde, on a mis 2 jours, c'était urgent. Ouais, on a appelé tout de suite, c'était urgent. Elle est là, la chérie?
4: Oui.
0: Bah écoutez, moi, il y a marqué urgent. Votre mari me dit urgent dans son courrier, 46 ans.
4: Non, mais il a perdu la tête ou quoi?
0: Ah bah écoutez, je sais pas, mais méfiez-vous parce qu'il était sur le point de vous vendre. Alors méfiez-vous qu'un de ces quatre, il vous vende pas sur un marché ou dans un... Parce que je sais qu'en ce moment, du côté d'où vous habitez, il risque de mettre un marché à bestiaux. Pour peu qu'il vous échange pas avec une vache ou avec un cochon. Non, soyez méfiante avec votre mari, hein.
4: Qu'est-ce que c'est? Mais franchement, qu'est-ce que c'est que ça, cette histoire?
0: C'est la stricte vérité.
4: Comment ça, c'est la vérité?
0: Bien sûr que c'est la stricte vérité, je me permettrai pas de baratiner, je suis le docteur.
4: Quel docteur?
0: De l'agence matrimoniale.
4: Mais ça existe, ça?
0: Bah bien sûr, c'est pas des histoires.
4: Non mais écoutez, là, je sais pas qui je vais croire, vous ou mon mari, là.
0: Ah bah écoutez, j'ai son numéro de téléphone dans la journée pour l'appeler au travail, ça démarre bien par 1-69.
4: Oh, le con.
0: Le cochon, pas le con. Non, le cochon.
4: C'est vrai que vous pouvez le...
0: Il m'a mis 69 et après il m'a mis XXX.
4: Comment XXX? Ah, c'est pas ça, des, de ah, non. Mal reste.

0: Appelle-moi, 46 ans, cherche femme, vends la mienne. Quel âge as-tu?
1: Moi, j'en ai 32.
0: Eh ben voilà.
1: Non, 33.
0: Eh ben voilà, eh ben écoute, il te trouve probablement trop jeune.
1: Mais qu'est-ce qu'il veut?
0: Bah, il veut que tu t'en ailles.
1: Hein?
0: Il veut que tu pars.
1: Non.
0: Il recherche une autre femme.
1: C'est pas vrai.
0: Si, c'est vrai. Ah, écoute, tu verras ça avec lui, hein. Moi, en tout cas, je vous envoie la note.
1: Quelle note?
0: Eh ben, la note de téléphone.
1: Pourquoi la note de téléphone?
0: Eh ben, écoutez, c'est bien qu'il ne vous appelait, c'est quand même, moi, je m'en fous. Mais de toute façon, ça tirait automatiquement sur votre compte en banque, alors.
1: Non, mais ça va pas.
0: Ah, ben, il nous a donné un RIB.
1: Non.
0: Ah bah écoutez, bien sûr que si, c'est tout à fait officiel ce que je vous dis.
1: Putain, mais c'est pas vrai.
0: On dit pas putain, on dit maman travaille. Alors, il m'a envoyé un RIB.
1: Bon, vous êtes qui?
0: Bah, je suis le docteur Max.
1: Qu'est-ce que c'est?
0: Ah bah ça vous savez pas, mais ça vous êtes amené à me connaître.
1: Comme mon docteur Max.
2: Bah oui.
0: Voilà.
1: Qu'est-ce que c'est que ça, cette connerie de merde?
0: C'est pas une connerie, c'est la stricte vérité. Voilà, bah écoutez, débrouillez-vous avec votre mari.
1: Non mais vous êtes fou ou quoi, vous êtes malade, non?
0: Non, c'est lui qui est complètement fou parce que lui il veut changer de femme, il veut vous vendre. Et lui c'est un malade.
1: Mais ça n'existe pas, on n'a pas de bétail pour mais, vendre.
0: Bon, je vous ai écouté parler comme ça 2 minutes, en tant que médecin je peux vous dire que vous valez au moins 10 000 balles. Hein.
1: C'est tout?
0: Bah c'est déjà pas mal, hein. 32 ans, 10 000 balles normalement avec 10 000... C'est 10 ans non, normalement,
1: si
0: c'est comme...
1: Super mignonne, je suis bien foutue.
0: Ah bah c'est pas ce qu'il dit dans sa lettre, hein. C'est pas ce qu'il dit dans sa lettre. Hein. Bon bah bonne soirée, amusez-vous bien.
1: Mais qu'est-ce que... Non mais écoutez, mais faut que vous expliquiez ça. Hein.
0: Ah bah y'a rien à expliquer, tu demanderas à ton mari pourquoi il fréquente des agences patrimoniales alors qu'apparemment il a quelqu'un qui a l'air d'être assez jeune, qui est bien foutu, qui aime bien faire l'amour.
1: Non mais là vraiment... Hein.
0: Ah bah moi-même je suis choqué de savoir qu'effectivement ça a l'air de bien aller entre vous et que lui m'envoie du courrier comme quoi ça ne va pas du tout. Hein.
1: Bah c'est vrai que pendant un moment ça n'allait pas, mais bon c'est comme tous les couples, il y a des hauts et des bas.
0: Oui, enfin il y a des hauts et des bas, il y a beaucoup plus de hauts que de bas. Hein. Ah, il y a...
1: Non, mais là vraiment, je suis... Oh.
0: Tu es choqué?
1: Ah, plus que ça.
0: Perturbé?
1: Mais qu'est-ce que c'est que ça, cette merde?
0: Mais c'est pas une merde, c'est ton mari qui déconne.
1: Mais il déconne, il a perdu la bouffe, con. Hein.
0: Bah, c'est à lui qu'il faut dire ça, pas à moi. Moi, je ne suis que médecin, je ne peux rien faire d'autre.
3: Oui. Max?
0: Allô?
3: Oui.
0: Alors?
3: Non, écoute...
0: Qu'est-ce qui se passe? Pourquoi tu m'as envoyé ce petit courrier?
3: Hein?
0: Pourquoi tu m'as envoyé ce petit courrier?
3: Pour rien, bon.
0: Bon, arrête tes conneries, dis-le, lâche-toi, quoi. T'as envie de changer de femme, c'est ça?
3: Non.
0: T'en as marre d'elle?
3: Non.
0: T'as envie de changer?
3: Non.
0: Si, menteur, allez.
3: J'ai voulu la rendre jalouse et tout.
0: Aïe.
3: Non, mais
0: ma femme. Bon, en tout cas, bon, je t'ai arrangé un rencard avec une auditrice.
3: D'accord, ok.
0: Hein? Bon, j'ai donné ton numéro de téléphone à 2-3 gonzesses, là.
3: Ouais.
0: Qu'on appelait, là, qui étaient intéressées par ton annonce. Qu'ont plutôt 22-23 ans, parce que c'est ce que tu recherchais, c'est ce que
3: non,
0: tu m'as dit.
3: Non, mais te laisse tomber ça, c'est bon.
0: Ah, mais est-ce que j'ai donné le numéro de téléphone?
3: Attends, laisse, écoute. Mais non, écoute, mais qu'est-ce que tu fais, Max?
0: Ouais, qu'est-ce qui se passe?
3: Non, mais là, il est en train de changer ma femme, là. Il le voit plus, c'est pas quoi. Mais non, mais c'est... Max,
0: bon, allez, attends, je vais lui dire... Bon, je vais lui dire la vérité. Allez, passe-la-moi.
3: Il va lui dire que c'est une connerie, maintenant.
0: Passe-le-moi.
3: Ouais, je te la passe. Tiens. Mais si, viens voir, viens là.
1: Non, là. Non. Il peut dire ce qu'il veut.
3: Écoute-le.
1: Hein? De toute façon, vous pouvez dire ce que vous voulez, il est bien capable de ces choses-là. Il a peur de la boule, ça c'est vrai, depuis quelques temps. Hein?
0: Bon, bah voilà. Bon, bah,
1: hein?
0: Bon, alors, comment on fait pour... Comment on fait pour les filles, là, qui ont envoyé, qui sont intéressées par l'annonce?
1: Comment ça?
4: Ah bah, elles rappelleront, hein.
0: Parce qu'il y a des filles à qui on a donné le numéro de téléphone de l'agence qui ont 20-22 ans et qui seront intéressées par José.
1: Pas vrai?
0: Bah si, elles vont rappeler demain.
1: Mais il a mis des annonces?
0: Bah oui.
1: Vous trouvez quelqu'un?
0: Bah dans Playboy, tout ça, on a passé les annonces comme il avait demandé, oui.
1: Non mais, ça se trouve où ça?
0: Ça se trouve à Fun Radio.
1: Ah oui, c'est bien possible, oui.
0: Ah,
1: je vous entends des fois à la radio.
0: Ah, vous voyez, hein.
1: Je sais, oui.
0: Voilà, et ben voilà, donc il a lancé une petite annonce chez moi.
1: Oh, le con.
0: Non, le cochon.
1: Ah ouais, je sais, parce qu'il écoute souvent au boulot.
0: Bah oui.
1: Et puis j'ai trouvé le numéro de téléphone justement dans son portefeuille. Bah,
0: on le connaît depuis longtemps, José. Ça fait quand même 3 ans qu'il nous appelle pour trouver des nanas régulièrement. Donc on le case avec des nanas de temps en temps quand il a envie de passer un petit week-end. Et puis voilà quoi.
1: C'est pas vrai.
0: Ah bah si.
1: Bon, il est toujours là comme il pourra passer des week-ends.
0: Ah bah ça...
3: Tu vois, là il entend tambouiller,
1: toi. Mais comment ça?
3: Il est en train de tambouiller, je te dis.
0: Vous savez, quand des fois il est pas là le soir... Ouais. Enfin, ça c'est vos problèmes, c'est pas à moi de faire ça, hein. Je vous embrasse.
1: Non, mais vous êtes des malades aussi, hein.
0: Bah, comment...

0: complètement malade, madame. On est complètement malade dans cette radio, madame.
1: Ouais, c'est ma gueule, allez, allez.
0: Pas sa gueule, on est des gens malades sur cette radio. 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
2: Il y a des tours de magie.
3: Ouais, enfin c'est un peu pourri, mais bon.
2: Alors vas-y, ça, vas-y.
3: Alors tu vois, tu prends un jeu de 10 cartes.
2: Ouais.
3: Et chaque carte représente la tête de Max.
2: Ouais.
3: Pour le Star System.
2: D'accord.
3: Ok.
2: Ouais.
3: Et donc tu vas en piocher une.
2: Ce qui est très rare, parce que généralement c'est unique.
3: Ouais, mais là,
2: en avoir 10.
3: J'ai réussi à en avoir, tu vois.
2: Bon, d'accord, rare. Ouais.
3: Et tu vas en piocher une. Ok.
2: Ouais, voilà.
3: Vas-y, pioche. Attends, je mélange d'abord.
2: Ouais.
3: Ah.
2: Ouais, ok.
3: Vas-y, pioche maintenant.
2: Ouais, c'est bon.
3: Voilà, et quand tu vas la retourner, elle va être dédicacée par toi.
2: Ouais.
3: Paris.
2: Vas-y.
3: Alors, vas-y, retourne-la.
2: Ouais. Oh, ouais, pas mal.
3: Voilà. Et pourtant, c'était tout identique au départ.
2: Elles étaient toutes identiques au départ.
3: Ouais.
2: C'est fabuleux.
3: Pas mal.
2: Pas mal, pas mal. Merci, David.
3: Autrement, je voulais faire l'animateur.
2: Non, parce que vu déjà comment t'animes ton tour de magie, animateur, ça va être très difficile, puisque là déjà t'as prévu ce que tu viens de nous le dire, c'est quelque chose que t'as prévu de faire.
3: Bah pas trop, tu vois, j'ai fait ça juste comme ça, tu vois.
2: Ça n'a pas été bien animé, alors t'imagines si maintenant je te lâche dans la nature, alors tu ne saches même pas sur quoi tu vas tomber.
3: Bah non, mais tu vois, je vais causer avec les auditeurs.
2: Bah alors, Francis, il s'appelle Francis.
3: Ah non, pas un mec.
2: Ah bah si, ah bah là j'ai pas de nénette pour l'instant sous le bras, sinon j'ai Michel.
3: Ouais, vas-y Michel.
2: Bah c'est un mec aussi, hein.
3: Ouais.
2: Bon bah non, mais d'abord Francis.
3: Ok.
2: Francis. Alors Francis.
4: Oui.
2: Alors, qui t'amène? T'appelles d'où?
4: Moi, j'appelle de... Bah là, je suis à côté de Lyon, là, je suis en vacances, là.
2: Où ça?
4: À côté de Lyon.
2: Mais t'es d'où, normalement?
4: Moi, je suis de Pouilly-les-Coteaux.
2: Pouilly-les-Coteaux, c'est oui. Où, ça?
4: Bah, c'est Florent de Baconnette, c'est pour l'instant, je suis lui, là-bas, à côté de Nantes.
2: D'accord. Très bien. Ah, les gens de Nantes, là-bas, ils sont particuliers, hein. C'est vraiment la...
5: Je suis pas de Nantes.
2: Non, mais pas toi, mais bon, c'est quand même la campagne, Nantes, hein. Faut pas l'oublier, hein.
4: Ah, où j'habite, c'est la campagne, mais...
2: Bon, Francis, ça reste seulement comme ça. T'as pas un accent, tu parles pas comme ça, tu te forces un peu, là.
4: Hein?
2: Tu te forces un peu, là.
4: Pourquoi?
2: Mais t'as pas un accent si attiré au couteau que
4: je suis là. J'ai pas d'accent, moi.
2: T'as pas d'accent, toi?
4: Bah, mon Dieu.
2: Bah, mon Dieu, David.
3: Ah, mon Dieu, il a de l'accent,
2: bah, parle-lui, dis-lui, bah,
3: Francis, oui. Est-ce que t'as la Marie qui est pas loin, là?
4: Mais non, mais moi, j'ai pas de femme.
3: T'as pas de mari?
4: Adam, point.
3: Ah, mon Dieu.
4: Ah, non. Pas encore.
2: Alors, vas-y.
4: Oh, oui. Alors, moi, je voulais parler de ceux qui quand on va dans les grandes villes, ou dans les... Adam, mon Dieu.
3: Oui, vas-y, parle, Francis. On t'écoute.
4: Adam, moi, je suis pas sous de ma gueule, hein.
3: Ah, mon Dieu, mais on se fout pas de ta gueule, Francis. Il y a José René qui t'écoute et tout le monde, là.
4: On est... Venez, José de Kiloui.
3: On t'écoute, vas-y.
4: Bon, moi, je voulais dire, quand on va dans les grandes villes, hein, eh ben, oui. Tout le temps, c'est fou de notre gueule.
3: Et pourquoi?
4: Madame, parce que on vient de la campagne, et puis madame, voilà, quoi.
3: Mais non, mais vous êtes des gars de la nature et tout, c'est voilà, quoi.
4: Voilà. Moi, j'ai rien contre ceux qui habitent dans les grandes villes, hein. J'ai rien contre eux du tout, mais...
2: Ah bah non, tu penses bien. C'est plutôt flatteur, même.
4: Voilà,
2: c'est plutôt flatteur pour toi de savoir que tu es en train de parler avec des gens de la ville, quoi.
4: Bah non, mais tu sais, Max, ça fait un petit bout de temps que je t'écoute, déjà.
2: Bah oui.
4: Hein, ça fait pas mal de temps, déjà, et puis... D'abord, je remercie Julie parce que j'ai du mal à voir.
2: T'as du mal à nous la voir?
4: Oui.
2: Ça fait plaisir quand même.
4: Et puis voilà quoi. Alors madame, là je suis à Lyon, alors les gens ils me disent, mais t'as vu comment que t'es fagoté, t'as vu comment que... qu'est-ce que tu veux que j'y fasse moi?
2: T'es fagoté comment?
4: Bah normal quoi.
2: Bah normal non, puisque les gens te demandent comment t'es fagoté alors.
4: J'ai un pantalon et puis
3: t'as mis des sabots
4: et puis voilà quoi.
2: Il y a déjà chocolat sur le Minitel qui dit que ça sent un peu la bouse de vache.
4: Ah ben voilà.
2: C'est vrai que t'as une haleine qui sent le crottin. Hein.
3: Mais Francis.
4: Oui.
2: Tu sens le crottin.
4: Francis, c'est pas mon vrai nom, hein.
2: C'est quoi ton vrai prénom?
4: Ah mais je veux pas le dire parce qu'on va bien me reconnaître.
2: Ah bah on va bien.
3: Oh mon Dieu, Francis.
4: Oui.
3: Si tu veux pas qu'on te reconnaisse ou qu'on te dise des trucs à la ville, faut pas te ramener tout le temps avec ta vache.
4: Francis, c'est mon nom. Mais
3: oui.
4: Ils vont pas reconnaître, mais moi je veux pas dire mon vrai prénom parce que...
2: Ah bah non, sinon tout le monde va te reconnaître et toi après tu vas devenir une vraie star.
4: Ah bon. Non.
2: Bon, tu fais quoi dans la vie, Francis?
4: Ben moi là, je viens de mon père.
2: Ah, dans la ferme?
4: Oui.
2: Ah oui. Peut-être que je pourrais te faire un petit blind test sur les animaux.
3: Et t'as quel âge, Francis?
4: Moi j'ai 23 ans.
3: 23 ans?
4: Oui.
2: C'est bon,
3: oh mon Dieu.
2: Alors attends, je vais essayer.
4: Ben je l'aide, ben il va bientôt prendre la retraite là.
2: Ah, tu vas reprendre la ferme?
3: Est-ce que tu fais de la tuerie de cochon?
4: Adam, tu deux cochons par an, nous?
3: Deux cochons?
4: Deux cochons par an.
3: Oh mon Dieu, ça va être la soude là-dedans. Hein.
2: Oh, c'est bon le cochon alors.
4: Ah bah,
3: avec des boyaux et tout.
2: Oh
3: ça.
2: Là.
3: Des bons potes chao.
2: T'as écouté tout à l'heure la recette de Françoise?
3: Ah oui.
4: Ben non, parce que là où je sais, là, Il y a point de radio, alors.
2: Il y a point de radio. Je voudrais bien.
4: Là, je garde
2: mais
4: la
2: je peux. Point.
4: Je garde la maison. Ils sont sortis, alors.
2: Ah bah c'est sûr.
4: Je sais, je fais mon oncle et ma tante là.
2: Bah c'est sûr.
4: Alors j'ai dit, je vais essayer d'appeler et puis mais il y a point de radio.
2: Je sais pas si on a encore Annie Cordial Olympia là. On l'a encore le CD, il doit être rangé là.
5: Bon.
2: Alors écoute bien ça. Tu vas me dire ce que t'en fais. Écoute bien. Hein. C'est quoi? C'est quoi?
4: Chats, ça.
2: Ouais, c'est les chansons. Alors attends, on va essayer de. Celui-ci, maintenant, tu vas essayer de reconnaître celui-ci. Attention, il se calme. C'est quoi ça?
4: Ça, c'est dans un poulailler, ça.
2: Ouais, non, mais c'est quoi exactement?
4: Bah, c'est des poussins, ça.
2: Ouais, c'est des poussins. Hein,
4: il est fort.
2: Ah ouais, attends.
4: Quand même, il est balèze, le Francis.
2: Et là? Ah, ça c'est.
4: Un raton, ça.
2: Ouais, c'est parce que je voulais ça, toi. Oh là là, c'est bon ça. Ta gueule!
3: C'est le bébé girafe qui se prend une tête.
2: Ah là là, je... Alors attends, celui-ci.
4: Ah bah là, mais, hey, on a bien la maison, nous.
2: Donc, combien j'en avais?
3: T'as des coins-coins?
2: Combien oui. T'en as? Combien t'en as?
4: La basse cour?
2: Combien t'en as des poules?
4: Bon, bah, je sais pas, moi, c'est maman qui s'en occupe.
2: Hein. Très bien, on me demande sur le Minitel, et c'est vrai de le signaler, est-ce que tu connais la galinette de Sandré?
4: Ah oui.
2: C'est bon ça ou pas la galinette de Sandré?
4: Ouais, j'avais vu ça à la télé, on va rigoler là.
2: Hein?
4: Oui.
2: Oui?
4: Oui.
2: Et alors?
4: Bah non, mais ça chasse pas ça.
2: Ah bon, très bien. Bon, tu aimes bien ça, ça chasse pas ça?
4: Non.
2: La mouette des champs.
4: La mouette des champs?
2: Non?
4: Non, je connais pas.
2: Hein?
4: Non.
2: Bon, très bien.
4: On fait un peu la chasse, mais on chasse.
3: Et Francis,
2: oui. Tu as trouvé?
3: Est-ce que dans ta ferme, tu vois beaucoup de filles?
4: Bah, il y en a qui viennent, quoi. Il y a la factrice, il y a. Bah,
3: oh,
4: quoi, quoi. Mais,
3: et la factrice, elle a souvent les bras.
4: On a pas toujours le temps, hein.
2: Ah,
4: oh, bah oui.
2: Sinon, t'aimerais bien te la faire.
4: Hein?
2: La factrice, t'aimerais bien te la taper, t'aimerais bien te la.
4: Ça va pas, là.
2: La factrice,
4: oui.
2: T'aimerais bien te la sauter.
4: Non, point.
2: Oh, point.
4: Non, Francis, non.
2: Ah, point.
3: Francis, oui. C'est la factrice, elle a les bronzes à l'air ou pas?
2: Arrête tes conneries, oh.
4: Mais qui est ça? C'est Florent, là?
2: Ouais.
3: Non, c'est David.
4: Ah, David?
3: Ouais.
4: Mais t'es qui, toi?
3: Moi, je suis un auditeur.
4: Ah bon?
3: Ouais.
2: Non,
4: bonjour, mon gars.
3: Bonjour, mon gars.
2: Orangé, là-bas?
3: Alors, t'as jamais vu de fille avec les bronzes à l'air?
4: Ah, si.
3: Si?
4: Les bronzes à l'air.
3: La Vaudio.
2: Merde.
4: T'appelles où, toi?
3: Ah, moi, j'appelle de Rennes.
4: Ah, bon, il va aller pas loin.
3: Bah non, Vaudio.
2: Vaudio.
4: Je connais du monde, moi, Loyer.
3: Ah, oh, là, je connais, c'est
4: ouais,
3: un
4: ouais.
3: Là-bas.
4: Ouais,
2: t'as essayé de reconnaître ça?
4: Ben, c'est un véran, ça.
2: Hein?
4: C'est un véran.
2: C'est un quoi?
4: Un cochon.
2: Oh non.
4: Ah ben, j'entends pas, là.
2: Attends.
3: C'est son père quand il est enrhumé. Oh là, il va pas bien.
2: Bah alors, t'as...
4: Mais c'est une coche, ça.
2: Un lion. Oh, il y a juste qu'il n'y a pas des lions à la ferme, enfin quand même. Et ça?
3: Grenouille.
4: Bah oui.
2: Hein, bah oui, bah grenouille.
4: Comme on entend,
2: bah, oui.
4: Sur la météo M6.
2: Ah bah voilà, tu connais toi, hein?
4: Oui.
2: Aïe, très bien. Tu connais Fun depuis combien de temps, toi?
4: Moi?
2: Oui.
4: Depuis, je veux dire, je t'écoute, depuis que t'étais avec Julia et puis Jenny.
2: Ouh là là, ça fait longtemps alors, hein?
4: Oui.
2: Ah d'accord.
4: C'était derrière, comme un petit coq, là, tu ramenais ta fraise, là.
2: Ouais, c'est vrai.
4: Ouais.
2: Ah, c'était très marrant, hein?
4: Oui. Non, mais je t'écoute depuis longtemps, mais je t'aime bien, hein.
2: Bah, je t'aime bien, mais
4: non,
2: je peux moins.
4: Non, mais c'est vrai, Max.
2: Bah oui, je sais bien que tu m'aimes bien.
4: Voilà.
2: Mais je sais bien.
4: Voilà.
2: Merci. Je te souhaite une bonne nuit, mon ami.
4: Eh ben, à toi aussi, et puis, bah, au plaisir, hein.
2: Ah bah.
3: Salut, Francis.
2: Allez, ciao. Bientôt, Francis. David, merci, hein.
3: Ouais, ok, pas de problème.
2: Bientôt, bonne bourre.
3: Ok, alors,
6: c'est rare, on va profiter que t'en dises qu'on a eu beaucoup de messages ce soir. Tu sais qu'on a appelé Maurice.
7: Oui, je sais, je suis au courant. J'ai lu le Parisien comme quoi qu'il quittait Skyrock.
6: Voilà.
7: Je suis au courant.
6: Bon, voilà. Et il y a eu une dépêche, comme quoi, ce serait toi qui le remplacerais.
7: Non.
6: Est-ce que c'est vrai ou est-ce que c'est faux?
7: C'est faux.
6: Le problème, Florent va t'en parler.
8: Moi, on m'a dit ça, je l'ai pas cru.
7: Eh ben,
8: mais écoute-moi, laisse-moi finir. J'ai quand même vérifié.
7: Mmh.
8: J'ai appelé l'ASP.
7: Ouais. Et l'ASP, comme par hasard, ils t'ont dit oui, c'est ça?
8: Ils m'ont dit que Skyrock avait fait un communiqué comme quoi Gérard serait remplacé.
7: Ben, c'est ça.
8: Remplacerait Maurice à partir de lundi.
7: C'est ça.
6: Bon, on va appeler l'ASP.
7: Ouais, ben...
6: Avec Gérard, on l'appelle tous les deux. Pas de cadeau.
9: ASP, bonjour.
7: Oui, bonjour. C'est possible d'avoir le responsable de la rédaction.
9: Oui.
7: Merci. Comment ils accouchent là? Parce que j'ai pas que ça à foutre.
2: Et tu m'étonnes.
5: Oui.
7: Allô?
5: Oui, allô.
7: Oui, bonsoir monsieur, je m'excuse de vous déranger. Ouais, j'ai entendu des bruits qui couraient comme quoi il y aurait un sondage qui serait fait à propos d'un animateur de radio qui traîne une radio que je ne citerai pas de nom et que ça serait moi qui le remplacerait. Vous êtes au courant de cette histoire?
5: Non, je suis pas au courant, non.
7: Vous êtes pas au courant? Allô?
2: Là, tu parles, il est au courant, il lui a raccroché au nez. Oh là là, à mon avis, rappel, parce que là, il y a un problème. Moi, je vais essayer de parler avec toi, tu vois? Ils vont le dire, parce que sinon ils raccrocheraient pas au nez, c'est clair, ça c'est clair et net.
7: C'est bizarre.
2: Ouais, tu vois, t'es d'accord là?
7: C'est bizarre.
9: Mais SP, bonjour.
7: Oui, c'est possible de revoir la personne là où il vient d'être coupé le...
9: Bien sûr.
7: Merci.
9: Oui, allô?
7: Oui, c'est encore moi, monsieur.
9: Oui, mais monsieur, je ne peux pas vous répondre. Oui. Je ne sais pas, vous me posez une question, je ne peux pas vous répondre.
7: Ouais, mais... Oui, mais d'accord, mais comment que ça se fait que c'est déjà prévu qu'il y a déjà une personne qui va le remplacer et qu'il y a une dépêche qui tomberait d'ici oui, dans le week-end?
9: Oui, ben je n'en sais rien, monsieur. Je regrette, je ne peux pas vous répondre.
7: Non, mais...
2: Oh là là!
7: Quelle bande de malpolis, là!
2: Oh, c'est dingue!
7: Oh, laisse tomber!
2: Ah non, il faut en rappeler, là, il y a un problème, là!
7: Laisse tomber, moi je vais pas coucher.
2: On va pas coucher là, mais quand même! Bon, alors, on rappelle une dernière fois, hein!
9: Allô? C'est à quel sujet?
7: Toujours le même problème.
9: Je crois que je vous ai tout dit, hein,
7: écoutez. Oui, non, mais. Monsieur, moi je veux savoir, parce que s'il y a des bruits qui courent comme ça, moi je suis pas tellement d'accord.
9: Écoutez, nous n'y sommes pour rien, monsieur.
7: Bah oui, mais attendez, parce que vous allez lancer des dépêches comme ça sans demander l'avis des gens.
9: Écoutez, c'est une dépêche qui vient d'arriver, nous n'y pouvons rien, nous sommes obligés de la diffuser.
7: Oui, d'accord. On peut avoir le nom de la personne, non, s'il vous plaît?
9: Absolument pas.
2: Attendez, parce que là vous êtes en... Bon bah c'est Gérard, vous connaissez Gérard?
9: Bien sûr.
2: Bon, en plus. Donc.
9: Nous connaissons, excusez-moi, mais nous avons une dépêche, nous parlons d'un certain Gérard de Suresnes.
2: Oui, c'est
9: un téléphone du canton qui remplacerait Maurice sur Skyrock. Bon.
7: Et qui c'est qui vous a sorti ça?
2: Les auditeurs de Sky.
9: Les auditeurs de Sky et d'autres personnes plus importantes.
7: Ah.
2: Alors?
7: Ah, comme qui?
9: Je ne peux pas citer de nom, malheureusement.
7: Ah ouais, ben peut-être, mais dans ces cas-là, si les gens ils s'amusent à balancer des conneries...
9: Monsieur, vous ferez peut-être mieux de rappeler demain.
7: Non, mais attendez, vous croyez que je vais m'amuser à appeler demain et que si vous sortez les dépêches comme ça, ça va, oui?
9: Bah oui.
7: Oui, on le dira pas, parce que si vous balancez des dépêches qui sont fausses, ça va pas aller, hein.
2: Oui. Apparemment, monsieur, vous avez l'air d'être bien gêné, hein.
7: Ouais.
9: Je peux vous lire la dépêche.
7: Ouais, bah alors allez-y.
2: Allez-y, c'est là, oui.
9: Je la lis. Alors, concernant Gérard de Suresnes. Alors, veuillez noter 6 juin que dès demain, Gérard de Suresnes assurera le remplacement de l'animateur Maurice de Skyrock pour animer une libre antenne d'une cabine téléphonique et en tongue.
7: Ben, dans ce cas-là, vous savez ce que vous allez faire avec votre dépêche?
2: Ouais, vas-y.
7: Vous allez aller aux toilettes et puis vous allez vous torcher le cul avec. Voilà, monsieur, ce que j'ai à vous dire. Non, mais je viens de vous dire ma réponse, voilà, terminé, point final à la ligne.
9: Vous voudrais me parler correctement.
7: Oui, mais
9: vous
7: parlez
9: comme rédacteur en chef de l'ASP,
7: Et alors, j'en ai rien à cirer que je suis le directeur en chef de l'ASP.
9: Je m'en bats
7: les cacahuètes.
9: Je vais vous taper de gougnafier, monsieur.
7: Mais alors, moi, je m'en bats les couilles de votre gougnafier, vous êtes des paparazites.
9: Très bien, je raccroche.
7: Eh ben, raccrochez.
9: Je raccroche.
7: Eh ben,
2: tu aimes Max? Tu aimeras sa musique.
10: Et ça, madame, c'est un disque de venir comme le garçon de la vie. Et c'est un avec une musique de venir à Milano. C'est un problème de musique, c'est un seul coup d'air. Moi, c'est qui, moi, c'est qui, c'est moi. Et ça, moi, c'est un moment, c'est un moment, c'est un moment, c'est un moment, c'est un moment, c'est un moment, c'est un moment, c'est un moment, c'est un moment, c'est un moment, c'est un moment, c'est un moment, c'est un moment, c'est un moment, c'est un moment, c'est un moment, c'est un Ah, les mecs, ils parlent vite et tout.
9: Ah ouais, non, mais c'est ça, quoi. En plus, c'est
2: Oh,
9: ça,
2: les
9: mais...
2: cums
9: c'est
2: oh,
9: pour mais ça, mais moi, c'est pour ça que je me fais acheter aussi. Parce que je parle trop vite et parce que je m'appelle Alexandre et parce que je suis italien.
2: Non, mais moi, attends, aussi, je parle comme une mitraillette. Mais lui, le problème, c'est que sur les disques et tout, on ne capte rien.
9: Ah ouais, bah ouais.
2: Enfin, si, vous captez parce que c'est votre langue.
9: Peut-être sur les slow.
2: Ah, sur les slow, ouais.
11: Peut-être.
12: Ah oui, là, c'est possible, là. J'ai envie de m'en mettre une petite giclée, là, un petit peu de truc d'italien, là. C'est dommage, j'arrive pas à les trouver, t'as de la chance, que sinon...
11: T'en as pas un ?
12: Si, j'en ai, je vais le trouver, mais bon,
11: est-ce
12: là, je mets un petit peu de temps à le trouver.
11: Est-ce que tu connais le tube de l'Italie qui est passé vers les 70, que tout le monde connaît, La Chiate Mi Cantare ?
12: La Chiate Mi Cantare. Mais je connais plein de trucs, moi, attends.
11: Hein.
12: C'est ouf, formidable. Attends, formidable. Là, on va trouver. Attends, tu vas voir, on va trouver. Pardon ?
11: Cosicelli.
12: Je sais pas si je l'ai là, Florent. J'ai l'impression que je l'ai ramené chez moi. Je me demande si je l'ai pas ramené.
13: On l'avait il y a deux jours.
12: On l'avait il y a deux jours. Donc on doit l'avoir. On doit avoir une compilation avec des trucs italiens, mon pote. Ça va tuer mort. Quoi. J'ai peur que. J'ai peur que Florent dise il y a deux jours en disant des bêtises pour dire qu'il y a pas très longtemps. Mais je crois que la compile est chez moi. Qu'est-ce qu'il y a ? Qui ça ? Une italienne ? Ah bah avec un prénom comme ça, oui, forcément une italienne. Bonsoir Valérie.
14: Bonsoir.
12: Ça va ?
14: Bien, oui.
12: Alors ?
14: Bon, moi ça m'a fait un petit peu
12: réagir. On parle un petit peu plus fort et essaie de parler bien devant ton combiné.
14: Allô ?
12: Oui, on t'entend, mais devant ton combiné, parce qu'on a encore un son qui n'est pas encore top, ça va arriver dans une centaine de jours, donc soyez patient.
14: D'accord. Moi je te disais donc que ça m'a fait un petit peu réagir ce qu'il a dit, parce que généralement déjà les Italiens ils sont beaux.
12: Oui, c'est vrai, ouais.
14: Bon, enfin, bon, il y a des exceptions comme partout.
12: Non, mais on parle pas de la beauté. On dit que dès qu'une nana se fait accoster par un mec qui est italien par son prénom, elle est persuadée que c'est un macho et que le mec est là que pour la sauter, qu'il est là pour profiter d'elle. On n'a pas dit qu'ils étaient pas beaux.
11: Voilà, c'est ça.
14: Ouais. Non, moi je pense pas que ce soit vrai parce que.
12: Non, mais d'accord, mais là, t'interviens sur un sujet. Genre, tu veux essayer de parler d'un truc, c'est même pas le sujet.
14: Mais non, mais moi, attends, mais j'allais venir, mais tu m'as coupé.
12: Bah, je t'ai coupé parce que, je sais pas, t'es pas juive, non, je voulais te couper le zizi.
11: Ah là là,
12: non, n'importe quoi, Max, mais arrête de dire des cons. Hein, Valérie ?
14: Bah non, mais il faut bien délirer un peu.
12: Allez, vas-y. Mais parle bien devant ton combiné, on t'entend pas bien là.
11: Ouais, moi je t'entends pas.
12: Bah, moi, attends, non plus, moi non plus, je t'entends pas.
14: Quitte pas.
12: Ouais.
14: Allô ?
12: Ah bah voilà, merci.
11: Bon. Ça va mieux, ça.
14: Ça va mieux ?
12: Bah oui, évidemment, là on entend ta voix, là on sent que t'es italienne.
14: Ah, vachement.
12: Et donc
14: Et donc, non, mais les filles qui les connaissent vraiment, qui savent ce que sont les Italiens, c'est les petites gamines qui sont plein de préjugés, ils disent, ouais, les Italiens, c'est macho, mais c'est pas vrai.
11: Non, mais c'est pas ça, c'est que moi, dès que j'aborde une fille, je dis mon prénom Alessandro, tout de suite, c'est, est-ce que t'as déjà connu plusieurs filles, est-ce que tu les as vite larguées, est-ce que t'es...
12: Alors qu'il est péruvien.
14: Voilà. Comment tu dis Alessandro, toi ?
11: Alessandro.
14: Alessandro ?
11: Ouais.
14: C'est un méchant accent, hein.
11: C'est quoi ?
14: C'est un méchant accent, toi.
11: Un méchant accent.
12: Mais t'es d'origine italienne, Alessandro ?
11: Non, je suis d'origine portugaise.
12: Ah, d'accord. Et l'autre, il veut se vendre étant un italien, t'es un portugais.
11: Mais non, je suis bien d'origine italienne, Max. Je peux même te le prouver en te disant quelques mots.
12: Mais non, mais je te parle. Vas-y.
11: Tu veux que je parle, là ?
12: Vas-y, dis n'importe quoi.
11: Et toi et la crème, mais non, passano con bien niente.
12: Oh là, bah ouais, mais là, c'est des cours que t'apprends, c'est des cours à l'école,
11: non,
12: ça.
11: Mais non.
12: Moi aussi, écoute, je peux carrément chanter en italien, écoute.
11: Vas-y.
12: C'est
11: bien pour l'italien, Max.
12: Si, comment ça? Muy bien,
11: Tig. Ciao, Valérie.
12: Ciao, bambino. Bravo, la Juventus. Vous avez gagné 6-1 par Paris Saint-Germain. Bravo.
11: C'est
12: vous
11: avez bon. Pourquoi, Valérie, tu veux bien?
12: Si, et toi, comment tu vas?
11: Je trouve que tu as des yeux bleus, que tu es fabuleux.
12: Super. Très bien. Est-ce que tu as commandé mes deux pizzas, toi? Est-ce que tu as pris la margarita? La margarita.
11: Regarde dans les yeux. Tu es belle. Je voyage grâce à toi. J'ai l'impression
12: que c'est en 1947. Si, Valérie. Valérie. Allez, putain, viens. Putain, nom de Dieu, viens.
11: 86, j'ai les yeux bleus, je les adore, j'ai un QI, j'ai un super QI.
12: Valérie, viens la soirée, monte dans la Porsche en cuir. Écoutez les enfants, c'est bon, écoutez, là c'est l'Italie qui parle.
11: Valérie, tu es belle.
12: Ah,
11: tu es belle, Valérie.
14: Arrête-toi.
12: On va essayer de faire un petit blind test là, j'ai 2-3 trucs là, écoute ça c'est quoi.
11: Ah,
12: écoute-le là, t'es
14: C'est
12: ça, moi c'est cantare. El macho de muso.
11: Ouais, lui il connaît bien le refrain, mais le
14: reste.
11: Ah ouais.
12: Voilà.
2: Mais vous êtes italien comme moi, je suis japonais ou quoi? Oh, quelle horreur, quand vous chantez comme des salades.
13: Non, tu vois, il faut être dans le contexte.
2: Ouais, l'autre avec son accent bidon à deux barres, on n'est pas le jeudi soir avec. Je suis pas Gérard, moi.
13: Oh, il est italien, qu'est-ce que tu racontes?
15: Moi, j'ai pas d'accent. Hein.
2: Non, mais toi, t'as pas d'accent, tu sais même pas parler. Alors.
15: Moi, je sais pas parler.
2: Ouais, évidemment,
15: moi,
2: c'est
15: ça t'a moi.
2: Ouais, c'est ça, va te faire un culo, toi aussi.
15: Disgraziato.
2: Voilà, exactement, dis donc, eh oh. Hey.
14: Alexandro,
13: ouais.
14: Mais comment tu expliques le fait que tu prétends être italien et que tu n'es même pas capable de parler avec l'accent italien?
13: Mais attends, mais tu peux...
16: Mais moi, je suis...
13: Attends, mais l'accent italien...
16: Alexandro, tu es un faux italien, honnêtement. Quand tu parles, on dirait que tu es un petit suisse. Tu n'es pas italien, honnêtement.
2: Faites attention, là.
13: Attends, je t'explique une chose. Moi, je suis né en France, je ne suis pas né en Italie.
14: Moi aussi, je suis né en France.
13: Bon, bah voilà, mais toi, t'as pas...
16: Et alors, que tu sois né en France ou ailleurs, je dis, c'est italien, t'es italien, ça se sent.
13: Toi, l'accent, tu le fais, toi, c'est toi qui l'as fait.
16: Mais ça se sent, l'italien.
2: Enfin là, ça pue, là, ton accent.
14: Quand tu parles en italien, il faut que l'accent italien, pas l'accent français.
2: Bonne affaire.
13: Français, mais moi, je te dis que moi, j'ai certains, moi, du côté.
14: Oh, mais toi, alors. Hein.
2: Oh, mais toi, ouais. Là, t'es en train de te faire descendre, mon ami. Hein. Bon, ouais, j'ai un truc pour vous. Là, vous allez chanter là-dessus. Là, c'est sympa. Là, avec comme ça, la petite chambre d'écho.
13: Wow.
2: Écoutez bien. Attention.
13: C'est quoi?
14: Oh,
2: ça ouais, ici, attention. Attention, c'est parti, attention. Et là, il y a des gens qui ont des gens qui ont
17: des gens
2: qui ont des c'est tout à fait ça, les Italiens.
16: C'est la prime,
2: le soleil, c'est joli. Bon, en tout cas, merci Valérie ainsi que notre Italien de service qu'on retrouvera, j'imagine, demain soir avec Gérard. Est-ce qu'un trou est un trou?
16: Ouais, bien sûr.
13: Ah ouais, moi, je n'aurais même pas participé à cette si je viens d'un Italien.
2: Alessandro, on te souhaite une bonne soirée.
13: Tu me prends pas Julie?
2: Ouais, ne bouge pas, bonne bourre. Merci Valérie.
13: Ciao, Max.
14: Ouais. Max.
2: Attends, Valérie, alors repasse-moi Valérie vite fait deux secondes. Valérie, oui, qu'est-ce que vous voulez dire?
14: Il faudra dire à Gérard demain, il faudra lui dire Umenhook ou Eborbita. Hein.
2: D'accord, il n'y a pas de problème. Je lui transmettrai. Ça veut dire quoi en français? Ça veut dire quoi?
14: Ça veut dire un trou est un trou, la bite n'a pas d'œil, on peut
2: lui dire. Ah, c'est très mignon,
14: c'est
2: Valérie.
14: Hein.
2: Merci, c'est joli, je t'embrasse.
14: Moi aussi, salut.
2: Et il y avait également un autre jeune homme qui voulait rajouter quelque chose. Qu'est-ce que tu voulais rajouter? Allô?
13: Moi?
2: Oui, s'il vous plaît, ouais.
13: Allez, c'est drôle.
2: Tu voulais rajouter quelque chose? Non, c'était l'autre. Merci. Ben, faut écouter la radio. Il est parti. C'est dommage. Bon, ok, très bien. Marina, dans un instant, 18 ans de Reims. Bonsoir, Marina.
18: Salut.
2: De quoi parlerons-nous?
18: Ben, je t'ai fait un petit poème.
2: Oh, bah, comme on a le temps et tout, sinon on va pas avoir le temps de le faire. C'est ce qu'on va faire. Tu veux qu'on le fasse tout de suite ou tu veux être patiente?
18: Ouais.
2: Oh, bah, tu vas être patiente. Allez, tiens, on va faire durer le suspense. Ça va peut-être être même plus long que prévu. Tu bouges pas?
18: Ok.
2: C'est un poème un petit peu cul, un petit peu.
18: Un petit peu.
2: Hein?
18: Un petit peu.
2: Un petit peu?
18: Un petit peu.
2: J'ai envie de toi, te serrer dans mes bras.
18: Ouais, merci.
2: Lèche-moi un petit peu.
18: Merci.
2: Hein? Je caresse tes cheveux. J'ai besoin de toi.
18: Ouais.
2: Rentre en moi. Une chose comme ça, non?
18: Ouais.
2: Ah là là là là, les filles, plus c'est jeune et plus ça veut du sexe. Hein. Ramjam Black Betty sur Fun Radio 0-803-08-5000 en attend.
19: Radio. Rodrigue est avec nous de Reims. Ça va, Rodrigue?
20: Salut Max, comment ça va?
19: Ça va?
20: Ça va bien, ouais.
19: 16 boules?
20: Ouais.
19: Très bien, t'es en quoi là? T'es en première S?
20: Ouais.
19: Eh, hey, pas mal mon pote.
20: Ça rigole plus.
19: Racine
20: hein.
19: Carrée de 897. Trou du cul.
2: Bah allez, putain.
19: Oh
2: bah...
19: Trou du cul.
2: Oh,
19: minable.
2: Du cul.
20: Tard, là.
2: Ah, t'es minable.
19: Alors?
20: Oh bah il est tard là.
19: Oh là là, vas-y, tu sais pas.
2: Oh, c'était honte.
20: Alors.
19: Putain, mais t'es grave toi, hein. Tu vas-y, réponds à cette question. Attention, t'es prêt?
21: Top grand insecte, là,
19: oui. Ouais.
20: Ah, j'ai pas buzzé, là.
19: Si, t'as buzzé. Ah, bah, attends,
2: ah,
19: on
2: si, t'as buzzé. Oh, oh.
19: Eh, il a buzzé ou pas?
2: Il a
19: pas
2: buzzé. Il a buzzé, il a buzzé.
19: Fais gaffe, mec, c'est très sensible le bouton, hein. Tu veux en jouer, Rodrigue?
20: Ouais.
19: Sois bien attentif.
21: Top chanteuse américaine, là, oui.
19: Ah, ouais?
20: Je sais pas, oui.
19: Ah! Mais non!
2: Oh là là, la honte!
19: Mais attends, mais si tu sais pas, tu bosses pas, mec, hein.
20: Ah, bah oui, mais.
19: Eh, mec.
2: Ah, mais t'as buzzé, là.
19: Si tu sais pas, tu bosses pas, mec, hein. Ah, ouais, fais très attention, quand même, Rodrigue. On va faire chier tes parents.
20: Ouais.
19: J'adore faire chier les parents. Tes parents sont en train de regarder la télévision, combien ça coûte?
20: Ouais.
19: Ta maman s'appelle comment?
0: Chantal.
19: Chantal, d'accord. Ouais. Chantal Bratsou.
1: Putain.
19: Quoi, on dit pas putain, on dit maman travaille.
1: Ils vont morfler des fois.
19: Est-ce que tes parents sont sujets à partir en sucette assez rapidement? Est-ce qu'ils ont du charisme?
0: Ah non, ma mère, elle démarre au quart de tour, t'inquiète pas.
19: On y va, c'est parti. Je ne demande que ça. C'est du gros biscuit. On y va, c'est parti. Je te mets en attente, hein, Rodrigue. Hein.
0: Okay.
19: Bonne rigolade pour les auditeurs de Fun Radio qui nous écoutent hein, en ce moment. Attention, ça sonne.
22: Oui.
19: Allô.
22: Oui.
19: Oui, bonjour. Est-ce que je pourrais parler à Christian?
22: Ah, bah, il y a une erreur.
19: Pardon?
22: Il y a une erreur.
19: Ah, je ne suis pas.
22: Non, vous n'êtes pas chez Christian, non.
19: Bon. Je vous dérange?
22: Un petit peu, oui.
19: Bon, ben. Christian n'est pas là, hein?
22: Ah, non,
19: Christian. J'entends mal, hein? Allô? Ah.
1: Ça peut être sympa.
19: Et demain, Rodrigue,
0: oui.
19: On y va pour un deuxième coup de fil chez tes parents?
0: Oui.
19: Allez, c'est parti.
1: Tu vas te faire enchaîner ce soir.
19: Christian, hein, c'est ça, Christian que j'ai demandé.
1: Ça va te faire du bien, ouais.
23: Christian.
19: D'accord, Christian.
24: Allô?
19: Allô?
22: Oui?
19: Oui? Allô? Oui, excusez-moi. Allô, Christian? Christiane? Allô? Allô? Est-ce que c'est possible de parler à Christian?
22: Je vais l'appeler.
19: Merci. Allô?
24: Qui est à l'appareil, s'il vous plaît?
19: Oui, Christian?
24: Allô, qui est à l'appareil?
19: Allô?
24: Allô?
19: Oui, bonjour.
24: Qui est à l'appareil?
19: C'est Jean-Denis.
24: Jean-Denis.
19: Tu me reçois?
24: Oui.
19: Ouais, Christian, bonjour.
24: Ça va?
19: Comment ça va et toi? Allô? Il y a de la friture là, hein? Allô? Jean-Christian? Allô? Allô? Bon, visiblement, tes parents ont posé le téléphone. On entendait même carrément ce qui se passait à la télévision. Rodrigue, qu'est-ce qu'on fait? Comment on monte en pression? On monte en pression, qu'est-ce qui pourrait les agacer?
0: Bah, encore de téléphoner sans cesse.
19: On va donc rappeler pour la troisième fois tes parents.
0: Ok.
19: On y va. Allô?
22: Oui.
19: Oui, bonsoir, madame.
22: Bonsoir, monsieur.
19: Allô, oui?
22: Bon, tu commences à m'emmerder, hein. J'ai pas quitté, mais tu me les casses.
19: Ah!
1: Bah voilà.
19: Là, je la retrouve, Chantal Rodrigue.
25: Allô?
19: Allô?
25: Je crois qu'elle est là.
19: Rodrigue?
1: En fait, c'est ta voix.
19: Mais Rodrigue, t'es là ou pas? Mais percute,
1: bah, il est là, Rodrigue.
19: Non, il n'entend pas, il est. Rodrigue? Allô?
1: Il vient de se prendre une.
19: Il vient de se prendre une. C'est toi qui t'as mis au téléphone, elle l'a entendu avec son portable, elle l'a vu, elle est rentrée dans sa chambre. Rodrigue?
0: Oui?
19: Allô? Bon, Rodrigue. Le gros lourd ce soir. Là, je veux dire que j'ai été extrêmement lourd. Là c'est vraiment l'obèse par excellence. On y va, on va rappeler ta mère.
0: Ok.
19: Attention, on y va. On rappelle tes parents, Rodrigue et Chantal. Ton père, comment il s'appelle?
0: Denis.
22: Oui.
19: Oui, Chantal.
22: Oui.
19: Allô? Oui, Chantal. Allô?
22: Oui.
19: Comment ça? Allô? Est-ce que Christian est là, Denis?
22: Oui, oui.
19: Je ne t'entends pas, là, hein.
22: Ah bon, bah c'est bien.
19: On est loin, loin, là. Allô? Allô? Oh là! Recule, recule, recule de ta base, là, Chantal. Chantal? Recule de ta base.
22: Comment tu sais que je m'appelle Chantal?
19: Parce que c'est un copain, un collègue. Comment tu vas, toi? C'est avec les camarades, on a... Il est là, Denis?
22: Oui.
19: Tu peux me le passer?
22: Ouais.
19: Allô?
24: Allô?
19: Allô?
24: Oui.
19: Ouais, Denis.
24: Oui.
19: Comment ça va?
24: Ça va très bien.
19: Bon. On t'a fait un petit canular.
24: Oui.
19: Bon, ça va bien.
24: Oui.
19: Bon, peut-être que tu regardes la télé avec Chantal.
24: Oui.
19: Bon. On me perd comme. Allô?
24: Oui, je t'entends.
19: Recule un peu de ta base là, parce que là, il y a de la friture là. Allô? Tu m'entends?
24: Oui, je t'entends.
19: Bien. Allô, allô? Ouais. Denis?
24: Oui.
19: Tu me reçois là?
24: Oui.
19: Je te perds là. Allô? Tu passes pas sous un tunnel avec ta maison?
24: Non.
19: D'accord. Bon, je t'appelle. Chantal, elle est pas à côté de toi?
24: Oui.
19: Elle est à côté de toi ou pas?
24: Oui.
19: Ah ouais, mais là... Je t'appelle pour suivre tes instructions.
24: Hein?
19: Je t'appelle suite aux instructions. Tony.
24: Oui.
19: Blablabla. Bon. Tu peux pas te mettre un peu dans un coin là parce qu'on voit pas que Chantal l'écoute.
24: Non, elle écoute pas.
19: Bon, tu m'entends là?
24: Mm-hmm.
19: Bon. T'as cru noté?
24: Hein?
19: T'as cru noté? T'as cru noté ou pas?
24: Oui, attends, je prends un papier.
19: Ouais. Mais... Faut que je te dise, tu vas reconnaître le collègue. Allô?
24: Oui, attends.
19: T'inquiète. Il y a 2-3 indices à te donner au Bigofan.
24: Oui, d'accord.
19: Elle écoute pas, Chantal, là?
24: Non.
19: Bon. T'es prêt?
24: Oui.
19: Les carottes sont cuites. Les carottes sont cuites. Le millimélo. Le méli-mélo dans le charabia. Le méli-mélo dans le charabia. Allô? Allô?
25: Allô?
19: Denis? Denis?
24: Et comment tu t'appelles?
19: C'est... collègue.
24: Ah.
19: C'est suite aux indices. t'as compris? Ok, bon ben, soit que... Hein? Hein, l'ingénieur, t'es ingénieur à chaussons?
24: Ouais.
19: Hein?
24: Ouais.
19: Eh ben voilà. Eh ben ingénieur à chaussons, on va prendre une bonne paire de baskets. Bon allez, tu me passes Chantal, Denise? Mmh.
24: Chantal?
19: Allô? Allô?
3: Oui?
19: Allô?
3: Oui.
19: Le bouillon est dans la libellule.
3: Qu'est-ce que c'est que cette...
19: Le bouillon est dans la libellule. Les carottes sont cuites. Je répète, les carottes sont cuites. Fin d'information. Demain, 23h. Ok ?
3: Qu'est-ce que c'est que ce cigare ?
19: Allô ?
3: Oui.
19: Allô, bon. T'as compris le message?
3: Non.
19: Tu transmets à qui de droit? Ok. Allô?
3: Oui.
19: Tu me percutes? Ou... Il est pas à côté de toi, Denis?
3: Non.
19: Bon. Tu t'échappes? Hein? Allô? Allô?
3: C'est une voix que je connais, ça.
19: Bah ouais, allons, tu m'as pas reconnu. C'est hallucinant, Chantal, là. C'est que là, tu me trouves la nuit. Quand même, merde. Eh, on se voit tous les jours.
3: Ah bon, en plus?
19: Bah alors, allons. Big Mama. Ça va? Allô?
3: Oui, bon, j'aimerais bien savoir qui vous êtes, quand même. Hein.
19: Bon, t'es au courant? Je te glisse l'info. Il faut que tu me rappelles 23h. D'accord?
3: De quoi?
19: 23h, donne-moi des indices. Les camions sont pleins de lait. Je répète, les camions sont pleins de lait. Mamie Toufri a dit oui. Mamie Toufri a dit oui.
3: Bon, allez, moi, j'ai pas envie de jouer. Hein.
19: Tu glisses l'info, direct, d'accord? Ok? Allô?
3: Ça m'amuse pas du tout, là.
19: Non, non, mais attends, moi non plus, je te fais juste passer des messages collés, ok? Je te laisse, hein? Ok?
3: Allez, au revoir.
19: Au revoir. Voilà, tes parents, ils sont à 3 millions de pourcents, tes parents, là, hein?
24: Ouais.
19: C'est parti, ça, on c'est récidive problème, hein. Une cinquième fois, on les a un peu embrouillés. Attention, hein, le morse hein, à tout bout de champ. Hein.
4: T'inquiète.
19: Dès qu'il décroche, il y a du morse. Attention, silence.
3: Oui.
19: La baignoire est pleine.
3: Eh ben tant mieux.
19: La baignoire est pleine.
3: Eh ben j'attends qu'elle déborde.
19: Mon trou du cul a plein de caca.
3: Ah ben ça m'étonne pas.
19: Mon trou du cul a plein de caca. Tu pues sous les aisselles.
3: Eh, t'as rien d'autre à foutre que d'emmerder le monde?
19: Tu pues sur les aisselles. Transmission terminée. Rendez-vous demain à 7h sur le navire.
22: Ben, tu ferais bien de venir tout de suite que je t'arrange le portrait, petit con. T'as rien d'autre à foutre que de nous emmerder?
19: Allô? Oh, attends, on peut déconner. Allô?
22: Eh ben, dis-moi comment tu t'appelles.
19: Allô? Ouais. C'est moi. Mais ouais. C'est hallucinant que tu m'aies pas reconnu. Moi, ça me... Oh, ça me trouve, quoi.
22: Ouais, ben, comme ça, t'en auras deux.
19: Hein? Denis est là? Je vais lui dire. Il me connaît, Denis.
22: Ah bon?
19: Bah oui, oh là là, c'est hallucinant que vous ne m'ayez pas reconnu, je suis estomaqué. Passe-moi, Denis.
22: Non, bah il dort, Denis.
19: Bon, arrête de conneries, attends, je le vois d'ici. Il est dans le canapé, regarde combien ça coûte sur TF1. Attends, t'es gentil. Passez-moi. Sacré Chantal, tu changes pas, toi. Hein, t'es toujours aussi colérique. Hein.
22: Non, mais il dort, Denis.
19: Arrête tes conneries, j'ai appelé il y a 5 minutes, il était éveillé, maintenant tu me dis qu'il dort. Eh oh!
22: Ça l'épuise des conneries pareilles.
19: Oh, arrête de me prendre pour un schtroumpf. Eh oh.
22: Bon alors, on peut savoir qui c'est? Tu sais même pas siffler.
19: Ah bah attends, eh oh.
22: Faut apprendre à siffler avant de faire des conneries comme ça.
19: Hein. Ah bah vas-y, si t'es si forte que ça, Chantal, vas-y.
22: Non, bah c'est pour ça que je sais pas. Et puis à 23h, les gosses devaient être couchés déjà, hein. Tu devrais être couché.
19: Les libellules sont mortes.
22: Ah bah
19: les libellules sont mortes.
22: T'en es qui nous emmerderont plus déjà.
19: Mon visage est plein de furoncles. Je répète, mon visage est plein de furoncles.
22: Eh bah fais-toi soigner mon gars, parce que dis non, t'en as bien besoin.
19: Ton mari est cocu.
22: Ah non, bah tant mieux.
19: Ton mari est cocu.
22: Eh bah c'est bien.
19: Fin de la transmission. Allô?
22: Bon alors,
19: Hein?
22: Tu me dis qui tu es?
19: Qui tu es?
22: Oui.
19: On va tuer Jean-Bernard?
22: Oh.
19: Et Nanar?
22: Ouais, ben j'en connais pas de Bernard.
19: Alors. Oh, allez! Nanar! Guinness Brouf! Hein?
22: Bon allez, maintenant ça va, hein.
19: Attends!
22: Eh, t'as rien d'autre à foutre quand même?
19: Bah quand même, tu te souviens de moi?
22: Tes parents, ils savent que tu fais des conneries au téléphone?
19: Non.
22: Bah dis donc.
19: S'ils savaient. Hein? Qu'est-ce qu'on fait? On félicite, hein? Le bulldozer prend son chemin.
22: Ouais.
19: Le bulldozer prend son chemin.
22: Si t'étais vraiment intelligent, tu viens me trouver, je te fais une tête au carré, moi. Là.
19: Fin de la transmission.
22: Ouais.
19: Je peux pas passer, mais demain, peut-être.
22: Ouais, bah tu viens, parce que moi, si je sais qui tu es, je vais t'arranger. Ta mère, elle va pas te reconnaître. Hein.
19: Ah bon, c'est vrai?
22: Ah ouais.
19: Qu'est-ce qu'il y a? Comme dirait l'autre, tu vas me frapper avec tes petits poings?
22: Ouais.
19: On va jouer aux osselets après, alors.
22: Bon, alors tu te dépêches de me dire qui tu es, parce que ça va aller mal. Hein.
19: Are you ready? Bon, alors je vois toutes les mains se lever. Toutes les mains. Encore plus haut. Encore plus fort. Et tu les balances. De gauche à droite. Et de droite à gauche.
22: Eh oui. Puis tu prends ma main dans ta gueule.
19: Bon, allez, la plaisanterie a assez duré. Ok. Ça va?
22: Ça va très bien.
19: Bon, tout va très bien, madame la marquise. Tout va très bien, tout va très bien. Bon, écoute, je te dérange pas plus longtemps, d'accord?
22: Ah bon?
19: Non, apparemment t'as fermé la porte.
22: Bon alors, je peux savoir qui est à l'appareil?
19: Ouais. C'est moi, Dudu. Non, je n'ai pas changé. Je suis toujours celui que tu as aimé. Et en secret, il t'en faisait baver. Hein?
22: Ouais, bah sans doute, va. Bah.
19: Le lundi au soleil, le mardi il fera bien moins beau, mercredi c'est pareil, et le jeudi il y aura plus clair, le vendredi ça sera ensoleillé, et tous les deux le week-end, l'arrêt bien au soleil. Hey!
22: Pauvre mec, va. Bah.
19: Non?
22: Ah là là, mon Dieu.
19: Hein?
22: Je m'aperçois que tous les fous sont pas enfermés. Hein.
19: Ah non, ça heureusement, parce que sinon... Ouais. Hein? Parce que sinon, si tous les fous étaient pas enfermés, tu te rends compte, si on ouvrait la cage, qu'est-ce qu'on dirait?
4: Ouvrez la cage aux oiseaux. Regardez-les s'envoler, c'est beau.
19: Avec moi, les enfants, si...
4: Vous voyez,
19: je t'en t'entends pas, Jean-Marc. Allez, bon, Chantal, tu m'as reconnu?
5: Non.
19: Bah, c'est hallucinant, ça.
5: Bah, j'ai pas de don de voyance, alors bah, ou tu me dis qui tu es, ou alors tu arrêtes de m'emmerder, puis c'est tout.
19: Bah, je vais te donner un indice. 1958. Saint-Tropez. Ça fait quelque chose, ça?
5: Non, pas du tout.
19: Non?
5: Non.
19: Et là? Non?
5: Non.
19: Ça non plus?
5: Non.
19: Et ça? Ça, c'était toi et moi. Écoute bien.
6: Dis-moi, cette télé, c'est vraiment n'importe quoi.
7: Ah oh, bah tu vois, j'ai bien aimé, moi.
19: Mais dis donc.
6: Dès qu'il y a une femme nue quelque part.
19: Alors Chantal.
5: Oui.
19: Mais bah, dis donc. Tu m'as volé mon vélo. C'est lui. Jacqueline Maillot-Bourville. Écoute bien.
6: Oui.
7: Ah ben moi aussi.
6: Bien fait.
7: On s'en parlait ça là-bas. L'autre jour à la télé, ils l'ont dit dans l'émission.
19: Bon, je vois que t'as pas envie de trouver Chantal. Hein.
5: Ben c'est une voix que je connais, mais.
19: Laquelle? Connue?
5: Ouais.
19: Connue?
5: C'est ouais.
19: Très très connue?
5: Ouais, je crois bien, oui.
19: Populaire?
5: Un petit peu, oui.
19: Radiophonique?
5: C'est ça.
19: C'est par exemple? Attention.
5: C'est fun.
19: Oui. Ben oui, ma petite Chantal, c'est Max à l'appareil.
5: Oui, ben j'ai eu un doute tout à l'heure, j'avais reconnu ta voix.
19: Eh oui, je suis désolé Chantal, mais... tu m'excuseras auprès de Denis. C'était un petit canular. Devine qui a souhaité le faire.
5: Je sais pas du tout, mais ils vont m'entendre.
19: Ah bon, alors je te dirai pas que c'est ton fils, sinon ça va chier alors.
5: Mon fils, lequel?
19: Oh là là, le salaud, Rodrigue.
5: C'est pas vrai.
19: Si, t'es là, Rodrigue?
8: Ouais, je suis là, ouais.
19: Il est là-haut dans sa chambre?
8: Ouais.
19: Il est mort de rire? Voilà, je t'explique, c'était parce qu'en fin de compte, il y avait une boîte de puzzle à gagner. C'était quand même collectors, donc non. En fin de compte, il y avait quand même pas mal de cadeaux à gagner pour notre ami Rodrigue, et le but c'était simplement d'embêter des parents qui regardaient la télévision ce soir, et c'était un petit peu les embêter devant leur programme télé préféré, car ce soir on sait que tu regardais combien ça coûte.
5: Oui.
10: Et ça, on peut pas louper un truc pareil.
19: Et on t'a perturbé avec 3, 4, 5, 6 coups de fil, et t'as assuré Chantal. Hein.
5: Bon, bah c'est bien.
19: T'as
5: mais...
19: de la répartie, hein.
5: Ah oui, ça, on n'a pas l'habitude de m'emmerder longtemps, moi.
19: T'allais me la ranger, ma petite gueule, hein.
5: Oui.
19: J'adore. On t'embrasse très fort et sans rancune, hein.
5: Ah oui, tout à fait.
23: Une fois qu'elle aura fini de sucer son stylo, prendra vos appels et s'y mettra
26: son stylo à
23: sur la liste.
26: Qu'est-ce que je vais avec ma bouche?
23: J'ai pas dit le contraire, j'ai dit qu'une fois que t'auras fini de sucer ton stylo.
26: Tu prendras les appels.
23: Ouais, j'ai pas dit.
27: Je crois qu'elle aimerait bien que tu la ramènes. T'es venu en scout là?
23: Non, je suis venu en scout.
27: Ouais, c'est vrai? Ouais. T'es venu en scout?
23: Ah ouais? Lâchez-moi.
27: T'es venu en scooter?
23: Vous me lâchez, putain.
28: Non, mais t'es venu comment?
27: Parce qu'il pleut.
26: Vas-y, dis-le, parce que sinon, ils vont te faire chier jusqu'à ce que.
23: En voiture.
26: Voilà,
23: c'est tout.
26: La belle voiture.
23: Mais même pas, ouais, mais voilà. Moi j'en parle pas, c'est vous qui. Mais j'ai dit rien, moi.
27: Non, mais je sais pas, non, ouais.
26: Regarde la fouine là.
23: Ah oui, d'accord. Ah, c'est pas ça. Ce qui est génial, c'est qu'ils nous prennent pour des amateurs.
26: Lui, on le voit fouiner, mais à 10 bords.
23: Ça fait 15 ans que je suis dans le métier, dans le machin, dans le truc.
26: T'as bien fait de les garder dans ta pocket.
23: Elles sont là.
28: Non, mais ton blouson cuir, il y a que ton portefeuille.
23: Ouais, mais elle est là, elles sont là.
26: Là, tu peux te gratter, je crois. Ah ouais. C'est une fouine, tu le vois à 10 bords.
23: Non, mais depuis tout à l'heure, je les vois ricaner. Ils croient que j'ai pas vu tout à l'heure dans le coin. C'est le truc très discret, vraiment. Le truc, la cage aux folles, et dès que tu t'approches, et moi je fais genre comme le neuneu, le mec, le teubé qui a rien compris, c'est qui passe. Et dans ma tête, j'ai dit, tiens, il est en train de se passer un gros truc. Et l'autre avec le jacule croquant avec les gros sabots.
28: Mais dis donc,
23: tu rentres en scooter,
28: tu sais
23: qu'il veut bien m'amener vers la voiture. J'ai dit, bon, alors qu'est-ce qu'il prépare?
26: Bah, t'as bien fait de garder tes clés sur toi. Parce qu'en gros, t'aurais pu paniquer à minuit.
28: Ouais.
23: Parce que tu voulais la déplacer. Mais je suis sûr qu'avec le nouveau système, t'aurais même pas su comment l'allumer.
28: Tu pourrais tenir pareil, j'ai jusqu'à 20 minutes. Il me reste 8 minutes.
26: Tu l'aurais pas démarré.
23: Non, tu l'aurais pas démarré.
8: Si,
9: c'est
8: ça,
9: c'est...
8: tu sais pas.
9: Mais si, c'est un code, si. T'as qu'à cliquer non, dessus.
10: À mon avis, c'est la clé, il faut la mettre quelque part sur un truc, hop, ça débloque
9: et là
10: tu
9: tournes.
26: C'est relou.
9: Ouais.
26: C'est relou.
1: Mais c'est quoi comme casse là?
26: Très, très, très relou.
1: Non, t'as même pas besoin de clé en réalité.
10: C'est quoi, c'est une voiture d'ailleurs?
1: C'est une voiture de quoi?
10: Pas, voilà.
26: C'est une belle voiture.
1: Même pas.
26: Bon, arrête.
10: Ça marche.
26: Si, celle-là, elle est belle.
9: Si, c'est une belle caisse.
26: Autant l'autre, non, mais celle-là, oui.
1: Bon bah très bien.
26: Comment tu as claqué là-dedans, je te dis même pas.
9: Eh franchement, pour... non mais pour une fois que t'es une belle caisse, autant on
26: bah, oui,
9: autant
26: te la
9: flamber, tant qu'à faire. Ouais, tu vois,
1: pas
9: une belle
1: pour la flamber, c'est pour se faire
9: non,
1: plaisir. Je viens un peu souvent avec
9: t'as
1: quand
9: raison,
1: même.
9: T'as raison, t'as une belle
1: donc, voilà.
9: Caisse.
1: Bon, vous avez été gentil. En gros, vous voulez un petit Paris by Night, c'est ça ou quoi?
9: On se demandait.
1: Non, non, il veut un petit Paris by Night avec son anglais. Tu veux que je fasse le chauffeur, c'est ça?
9: On disait.
10: Avec Pauline, ouais. Tu peux emmener Mélanie, tu vas faire un petit tour en Paris. Tu vois, ça pourrait être sympa.
1: Ça n'a aucun intérêt.
10: Ah si, moi je trouve ça.
1: Ça n'a aucun intérêt. Vous allez vous faire chier. Non mais elle a l'air pas mal en tout cas.
26: Elle est belle, elle est belle. Elle peut.
1: Vous l'avez même pas vue.
26: Elle peut. Elle peut être belle.
1: Écoute.
26: Si, ils sont là.
9: Mais si, mais si.
1: Ah bon?
9: Mais oui.
26: Là, pendant la pause.
1: On a été voir le Stimini là-bas.
9: Pas tout vu.
1: Ah ouais, d'accord. Bon, là, n'importe quoi. Aucun intérêt.
11: Il n'y a pas de problème. Marmande, c'est où exactement dans le sud?
12: C'est à 70 km au sud de Bordeaux.
11: Ah d'accord, ok, super. Tu es célibataire?
12: A
11: fortiori, oui, bien sûr. Si tu passes une annonce pour les beaux copains, bien sûr. Tu fais quoi? T'as une profession dans la vie?
12: Non.
11: D'accord.
12: C'est à la maison.
11: Tu es à la maison. Très bien. Tu as des enfants?
12: Non, mais j'aimerais bien en avoir. Justement.
11: D'accord. On revient avec toi, Daniel, dans un instant.
12: Merci. Oui, d'accord.
11: On aura le droit. Bonsoir, Caro.
14: Bonsoir, Max.
11: Tu vas bien?
14: Ça va.
11: Bonsoir.
14: Ça va aller.
11: Bon. On parlera de quoi?
14: On parlera des mecs.
11: On parlera des mecs?
14: Exact.
11: Ça se passe pas bien?
14: Non, j'ai envie de piquer un coup de gueule, là.
11: Encore? Mais t'es jamais
14: Et
11: content
14: oui, encore.
11: Des garçons, toi?
14: Pardon?
11: T'es jamais content des garçons?
14: Non. Si, pour une fois, j'étais contente, mais là, je crois que c'était lui qui était pas vraiment content.
11: Ah.
14: Ouais.
11: Bah tu nous raconteras tout ça dans un instant.
14: D'accord.
11: Alors on a également Mickaël qu'on aurait dû avoir déjà tout.
1: Eh bah oui mais enfin bon il...
11: Oui il flippe mais il se voit déjà perdre.
1: Attends
11: bon.
1: Ça va tu connais rien, moi je connais bien ce
9: problème. Oui je connais, je
11: d'accord,
9: sais.
11: D'accord ok.
9: Je sais ce que tu veux dire.
11: Bon alors, Mickaël,
15: ouais.
11: Tu bouges pas hein.
15: Ouais.
11: C'est un père de 24 heures qui te parle. Je déconne. Pour avancer une heure sans pub, il est fort possible qu'on ait 45 minutes non-stop de blabla pour le plus fun de tous. Et nous avons Daniel, 37 ans, de Marmande, donc dans le sud de la France. 37 ans, qui fait rien dans la vie, la petite Daniel.
14: Oui, bonsoir Max.
11: Bonsoir ma petite Daniel. Alors, qu'est-ce que tu vas nous chanter?
14: Non, pas grand chose.
11: Alors, qu'est-ce qui t'amène?
14: Bon, ben voilà, bon, déjà, je suis ravie de vous avoir parce que bon, c'est la première fois que je vous ai à l'antenne.
11: Mais tu parles de qui? De nous tous ou de moi?
14: De vous.
11: De nous, oui, mais de vous, de qui? De nous tous ou de moi?
14: Non, de vous-même, Max.
11: Moi?
14: Oui.
11: Alors, déjà, on se tutoie.
14: Bon, ben. Bon, ben, alors. Toi, voilà.
11: Toi, super. Non, toi d'abord.
14: Et bon, j'envoie également le bonjour aux deux standardistes qui sont... merveilleux.
11: Ils sont extraordinaires.
14: Ah oui, vraiment. Et puis vraiment, ils sont très, très sympathiques au téléphone.
11: Très vrai, c'est vrai. T'es tombé sur Fildar, là.
14: Ben vraiment...
1: Ça faisait longtemps.
14: Ah, mais peut-être vraiment,
11: c'est
14: très,
11: vrai.
14: Très sympathique
11: c'est
14: et...
11: Vrai.
14: Très très gentil. Hein.
11: D'accord, ok. Bon, maintenant, on va mettre les compliments de côté.
14: Voilà.
11: Hein, et on va attaquer, on va rentrer dans le vif du sujet.
14: Voilà, donc, comme je disais, bon, hors antenne, bon, je cherche, bon, quelqu'un.
11: Oui, mais tout le monde n'était pas hors antenne.
14: Oui, voilà. Et, bon, parce que, bon, ma vie a été compliquée assez de... énormément. Bon,
11: oui, alors,
14: je ne veux pas revenir sur le passé.
11: D'accord, évitons que notre discussion soit aussi compliquée que ta vie, quand même.
14: Non.
11: D'accord, ok, très bien.
14: Non. C'est simplement que, bon, moi je recherche quelqu'un, juste bon pour eux, mais quelqu'un de sérieux.
11: Ah oui, bah oui, à 37 ans, il va falloir quand même commencer à ce que ça devienne sérieux. Un petit peu de stabilité.
14: Oui, j'en avais auparavant, mais bon, c'est...
11: Bon, alors qu'est-ce qui s'est passé?
14: Je vais le dire en gros... C'est que, bon, je suis tombée sur quelqu'un que, finalement, bon, on dit, l'amour est aveugle, mais c'est la vérité.
11: Ah, il fallait pas lui poser cette question avant, d'accord. Apparemment, on m'a dit, oh non, il fallait pas lui poser. Pourquoi fallait pas?
14: Parce que, bon, au début, bon, tout était rose, tout était merveilleux.
11: Ah oui, pas comme d'habitude, et puis après, ça commence à devenir...
14: Voilà, ça s'est dégradé, c'est-à-dire que, bon...
11: Oui, mais enfin, bon, ça, Daniel, là, c'est assez classique, hein. Tout devient gris, tout devient Daniel, tout devient gris, tout
14: oui,
11: devient...
14: Oui, et il y a un an de ça, bon, c'est mis à me frapper.
11: Voilà. Ah oui, bon, d'accord, ok, oh là là.
14: Donc, je ne rentrerai pas dans les détails.
11: Non, absolument pas.
14: Voilà, donc, c'est pas la peine d'en parler. Parce
2: voilà.
14: Que,
2: bon, aujourd'hui, concrètement, qu'est-ce que tu attends de moi?
14: Ce que j'attends de toi, donc voilà, si justement s'il y avait quelqu'un qui pourrait me faire oublier tous mes malheurs et puis me donner un petit peu plus de bonheur et pour que je retrouve une vie nouvelle et avancer dans l'avenir.
2: Daniel, est-ce que tu pourrais, c'est ce que je demande systématiquement aux gens, alors d'abord...
14: Je vais l'écrire.
2: Bah, premièrement, oui.
14: Voilà. Alors, bon, je suis brune, aux yeux bleus, 1m62, 56 kilos.
2: D'accord.
14: Bon,
2: alors là, ça ricane.
28: Non, mais c'est pas pour ça.
2: Ah oui, d'accord.
14: Non, c'est... je suis... De toute façon, c'est bon, même... Ça m'est égal, hein.
2: Mais attends, mais on plaisante, attends, mais t'as l'air d'être très tendre, ma petite Danielle. Est-ce que je peux te poser des questions qui sont compliquées... Enfin, qui sont compliquées en réponse?
14: Oui, mais ça... je...
2: Ta qualité... D'accord, ta qualité...
14: Oui,
2: c'est bon. Ta qualité...
14: Ma qualité... généreuse.
2: Ton défaut?
14: Mon défaut, je suis, comme dit l'autre, boudeuse.
2: Boudeuse, d'accord, ok, très bien. Bon, bah, Daniel, on y va, on lance l'appel, hein, on vient de lancer la...
14: Et bon, je tiens à préciser une chose, que bon, c'est pour ça que je préfère le dire d'avance, et justement, j'aimerais que tu me dises ce que tu en penses, justement.
2: De quoi?
14: Daniel,
2: ça a l'air très compliqué ton histoire. Il nous arrive un truc en direct live qu'on est obligé de faire tout de suite et je pensais que bon, il fallait passer l'annonce et qu'ensuite tu reviendrais sur l'antenne. Si tu veux qu'on rediscute un peu plus longtemps ensemble, reste avec moi, Daniel.
14: D'accord.
2: Je t'explique, ce soir en direct, nous allons, il y a une soirée qui a lieu en ce moment dans Paris où sont réunies toute l'équipe au complète, l'équipe au complète Fun Radio, les animateurs, les techniciens, la direction, je l'ai dit tout à l'heure. Non, oui. Non, enfin, je sais pas, les assistants, etc., etc., Daniel. Il est possible que Maxou, avec toute son équipe aille rejoindre toute cette folie du staff. Et pour ça, on a Evan qui est avec nous en direct de cette soirée. Salut Evan.
8: Ouais, salut Max, salut tout le monde.
2: Alors, tu peux nous dire... Alors, c'est exclusivement une soirée réservée aux auditeurs de Fun, à l'équipe de Fun.
8: Alors effectivement, il y a toute l'équipe de Fun, ça c'est clair, on est en complet. Alors c'est là qu'on voit en plus la direction se lâcher lamentablement. Et on a effectivement tout le groupe en fait qui est là, toute la maison.
2: D'accord. Vous êtes combien là pour l'instant?
8: Alors actuellement on est 400 dans une structure qui contient 300, donc il fait chaud.
2: D'accord. Je voulais te poser une question, Evan. Excuse-moi, hein, Daniel, c'est très personnel. Evan,
8: oui.
2: Est-ce que tu peux t'éloigner du bruit un petit peu parce qu'on t'entend très mal?
8: Alors j'essaye, mais je me suis mis quasiment dans le coin le plus calme.
2: Ah
8: là,
2: d'accord,
8: hein.
2: Bah tu peux pas sortir. D'accord, là ça va un petit peu mieux. Est-ce qu'Evan, Evan?
8: Oui.
2: Est-ce que tu connais, bon, parce qu'il y a une, on travaille avec une entreprise pour la publicité qui s'appelle IP. Est-ce que tu connais un petit peu IP?
8: Ah bah bien évidemment.
2: Bon, d'accord.
8: La paye.
2: D'accord. Est-ce que tu vas là-bas de temps en temps?
8: De temps en temps.
2: Oui. À IP au bâtiment.
8: Ah oui, effectivement. Bah, surtout l'été. Hein.
2: D'accord. Est-ce que tu repères une petite, une charmante hôtesse blonde?
8: Qui se prénommerait avec un A par exemple au début?
2: Ah, je n'en sais rien du tout.
8: Ah. Parce qu'en fait, il y en a beaucoup, hein.
2: Ah, merde. Bah, celle qui fait l'après-midi, qui est blonde.
8: Ah oui! Alors, qui est d'ailleurs été avec un animateur de Fun Radio.
2: Génial. C'est pas possible que ce que tu me racontes, là. Je suis en train de... c'est peut-être pas la même, parce que... elle est là ce soir ou pas?
8: Ah bah, on l'a vu, je l'ai vu tout à l'heure, ouais.
2: Oh putain, tu me la mets au chaud?
8: Bah, je te la mets dans quel coin?
2: Non, non, mais sérieusement, tu lui dis que j'ai envie de la rencontrer, tu pourras me la présenter?
8: Ah bah, écoute, y a aucun problème. En plus, on a des petits coins avec, alors...
2: Non, commençons pas. Non, c'est pas ça, c'est pas ce que je veux dire, parce que non, après va y avoir c'est pas ça, c'est juste pour parce que je voudrais lui parler, parce que je crois qu'on a des amis.
28: Boulot.
8: Ah,
2: non, non, non, non, mais non, parce que là il va y avoir embrouille, là t'es en train de me foutre le couteau sous la gorge, là.
8: Mais non.
2: Non, si.
8: Tu dis ça parce que t'es en colère, en fait.
2: Non, bah, je te dis ça parce que tu la connais pas. non, mais sérieusement, tu pourras me la présenter?
8: Bah, évidemment, t'arrives à quelle heure?
2: Bah, 1h du matin, 1h15.
8: Bon, 1h15, je pense que ce sera toujours là, il n'y a aucun problème.
2: Ah bah, fais-la patienter, tu dis que je veux le... Tu te mets franchement, hein?
8: Ah oui.
2: Bon. Je crois qu'on est... On a des amis en commun, c'est pour ça.
8: Allô?
2: Ouais.
8: Max, oui, c'est vrai que je t'entends très très mal parce qu'il y a énormément de bruit. Hein.
11: Est-ce que tu peux pas me la trouver dans la soirée là?
8: Là maintenant?
11: Ah ouais, génial.
8: Ça va être très très dur. Attends, je vais essayer de te la passer.
11: Oh putain, ça serait fabuleux.
8: Alors attends, je vais descendre, je vais te dire ce que je fais en même temps. Je descends les escaliers là tranquillement.
11: D'accord.
8: Alors il risque d'y avoir beaucoup de bruit parce que là je descends dans la salle.
11: C'est pas grave, c'est pas grave. Bah tu sais ce qu'on va faire, Evan? Evan?
8: Oui.
11: On va refaire le point avec Fildar ou Manu Orantène et dès qu'ils me disent que tu l'as trouvé, ils me le disent, d'accord?
8: Ok, à tout de suite.
11: À tout de suite. D'accord?
0: Ouais,
11: non mais c'est pour du boulot parce qu'en fin de compte je la connais, je voulais absolument savoir si c'était elle. Daniel.
0: C'est un vieux dossier.
11: Quoi?
0: C'est un vieux dossier qui traîne.
11: Ah ouais, c'est un vieux dossier qui traîne. Daniel.
13: Oui.
11: Revenons-en à nos moutons.
13: Bon voilà. Je te tenais à préciser un petit quelque chose. C'est que bon, je veux pas quelqu'un de 600 ou 700 kilomètres quand même, hein.
11: Pardon?
13: Je veux pas que.
11: Oui, non, mais on a bien compris que tu veux quelqu'un, tu veux quelque chose de sérieux, t'as 37 ans, tu veux pas un amour à distance qui va durer 3 mois, tu veux essayer de créer quelque chose.
13: Je veux quelque chose de stable.
11: De stable pour la vie, peut-être même.
13: Ah, oui, et puis bon, quelqu'un entre 34 et 43 ans, quoi, ou 44.

0: sérieux. Hein.
1: Bah écoute, il n'y a pas de problème, Daniel. Je mets ta fiche de côté et dès que nous avons quelqu'un sur le côté de Marmande, dans tous les cas, qui voudrait lui aussi, voilà, qui a eu des déceptions amoureuses avec des filles, qui voudrait rencontrer quelqu'un et pour faire quelque chose de sérieux, eh bien, Daniel, nous te le repassons en direct. D'accord?
0: Ah, mais c'est vraiment gentil, Max, parce que vraiment, vous êtes énormément formidable. Hein. Et comme je disais à Phil Lard une fois, j'écoute Fun Radio depuis sa création. Oui.
1: Super. Ah, ben, oui. Tu ne quittes pas, Daniel, d'accord?
0: Je te remercie beaucoup.
1: À tout de suite. Hein. Puis comme les femmes d'une trentaine d'années, très pipelettes comme moi, hein, voyez, j'ai 30 ans, très, très pipelot, et elle, Daniela, 37 ans, très pipelette. Je rappelle quand même aux auditeurs et auditrices de Nice, niçois et niçoises, que ce soir, c'est votre ville qui est mise en avant. Prouvez-nous que Nice est une ville qui bouge, comme on le fait quasiment chaque soir, avec une ville différente de France. Ce soir, on le rappelle, c'est la ville de Nice. Nous avons rendez-vous à 23h30 pile avec Essia, le porte-parole de la ville de Nice. Et l'endroit, s'il te plaît, Manu, nous avons rendez-vous. Place Corsaléa, c'est un endroit stratégique de la ville de Nice. Rendez-vous dans tout juste 23 minutes avec Essia, le porte-parole. On n'a pas de nouvelles de Evan pour le moment. Ah, s'il essaie de nous rejoindre sur ligne directe, donc apparemment il y a de la news. Excusez-moi les enfants, je suis en train de faire ma petite popote en direct live, donc on va sûrement récupérer Evan avec nous. Evan est là?
2: Non, faut que je le rappelle.
1: Ah d'accord, ok, très bien. Bah, c'est parti, on le rappelle. Pendant ce temps-là, tiens, je vais accueillir... On va prendre Mickaël avec moi. Hein. Mickaël, 17 ans, qui doit avoir un gros problème. Bonsoir, Mickaël. Pardon, Mickaël. Mickaël.
3: Ouais.
1: Je fais juste le point là avec Evan.
3: Ouais.
1: Ah, un animateur qui bosse le week-end et tout.
3: Mmh.
1: Qui est dans une soirée Fun Radio et tout.
3: Ah, hein,
1: fallait que je discute avec une demoiselle que je connaissais, etc., etc. Il va me dire si elle est là et tout. Juste pour faire connaissance.
3: D'accord.
1: Hein? Tu comprends, Mickey?
3: Pas de problème.
1: Evan?
3: Oui?
1: Toujours en direct?
3: Ah, toujours en direct, ambiance de folie.
1: Génial, ambiance de folie, ça se passe bien, il y a une bonne ambiance quand même?
3: Ah, vraiment, une musique, alors là, c'est carrément clair, et puis surtout, on est gavé.
1: D'accord, donc ça vaut le coup qu'on vienne après, à une heure?
3: Oui, parce que je t'ai mis en fait des petits tours de côté.
1: Ah, génial, t'as bien assuré.
3: Classe.
1: Alors, elle est là?
3: Eh ben écoute, j'ai trouvé, son prénom, c'est Peggy.
1: Oh non!
3: Ah si!
1: D'accord.
3: Ah si. Donc en tout cas, elle est à côté de moi, elle te la passe. Hein.
1: D'accord, ok.
3: Normalement.
4: Hello Max, ça va?
1: Bonsoir Peggy.
4: Ça va?
1: Alors,
4: comment ça se passe ici? C'est génial.
1: Non mais ça, je m'en fous que ça soit génial là-bas, je m'en branle. Non, je voulais.
4: Non mais
1: c'est toi qui m'intéresse, c'est pas l'ambiance qu'il y a là-bas.
4: Sérieux?
1: Non mais.
4: Mais moi je t'attends, hein, viens ici, non, mais... sérieusement.
1: Oui, non mais attends, on fera le strass après, on fera les paillettes après. Qu'est-ce qu'il y a? Attendez.
4: Non mais tu rates, franchement, il y a des petits fours, il y a tout ce qu'il faut.
1: Mais c'est pas des petits fours qui m'intéressent.
4: Mais qu'est-ce qui t'intéresse, Mike?
1: Je voudrais voir une. Attends, envoie voir Mickaël. Peggy.
4: Oui.
1: Tu travailles où? Tu fais quoi?
4: Mais je suis à l'entrée, en fait, chez IP, je suis à l'accueil.
1: Mais tu es comment physiquement? Parce qu'il y en a plusieurs, je voudrais savoir si c'est toi, est-ce qu'on s'est déjà vu?
4: C'est magnifique, c'est la belle blonde pulpeuse, sulfureuse que tu vois à chaque fois que tu la croises.
1: Non, c'est pas possible, parce que cette fille a trop de classe, elle parlerait pas comme toi.
4: Mais pourquoi?
1: Parce que cette fille que j'ai remarqué, je trouvais qu'elle avait beaucoup de classe et elle a pas du tout la même voix que toi, à mon avis, c'est pas la même standardiste que j'ai remarqué.
4: Et tu te plantes, Max?
1: Bah merde.
4: Tu quoi comme plante?
1: Bah je suis déçu alors.
4: Pourquoi tu es déçu, Max? Attends, je suis toute déçue, moi, à mon tour.
1: Parce que, je sais pas, elle me semblait avoir de la classe et tout, elle avait l'air toute timide, toute réservée, là, c'est pas possible, c'est pas la même.
4: Mais attends, je suis en soirée, c'est pas la même chose. Hein.
1: Ah, bah, je suis déçu.
4: Qu'est-ce que. Le boulot et la soirée. Hein.
1: Ouais. Mais tu travailles à quel moment de la journée et à quelle heure?
4: Bah, tu me croises en vieux vers l'après-midi.
1: Dans l'après-midi?
4: Ouais.
1: On s'est vu alors?
4: Oui, on s'est déjà vu.
1: Oh merde!
4: Mais attends, tu te souviens pas de moi, sérieusement? Mais comment tu fais pour douter, quoi?
1: Bah, je me souviens de toi physiquement, mais alors je me souviens pas que ça pouvait être comme ça, après, verbalement.
4: Mais t'as vu, franchement, quand on t'attend, moi, il y a Evan qui m'a dit, il y a Max qui va passer, etc. Moi, j'attends avec impatience. Je sais pas, je suis dans l'ambiance de la soirée, et toi, tu me dis, c'est un canular, ça se passe pas comme ça.
1: Ah non, c'est pas un canular, c'est que je m'attendais pas à ce que ça soit comme, je sais pas. Tu peux m'en passer? Tout à l'heure, ceci dit.
4: Bien sûr, tout à l'heure, écoute, je t'attends.
1: Hein. J'espère que t'es la bonne personne, parce que, enfin, en tout cas, si c'est le cas, je te trouve très jolie.
4: Bah, moi, j'espère que tu me reconnais
1: ah, oui.
4: Pas et que tu te trompes pas.
1: Ah, bah, ça, je vais te reconnaître tout de suite. Ça, je vais le savoir tout de suite.
4: Écoute, ça marche, je t'attends, je te repasse, Evan.
1: D'accord, à tout à l'heure.
4: Ciao, Max.
1: Bisous.
3: Max.
1: J'étais un peu dur.
3: Ouais, j'ai vu la des larmes qui coulent.
1: Non, mais sérieusement, parce que par rapport au physique que j'avais vu et quand j'entends le comportement, je suis déçu.
3: Ouais, mais là, elle est dans l'ambiance de la soirée et tout, tu verras. En vrai, c'est vraiment encore mieux. Hein.
1: Ah bon?
3: Ah ouais.
1: Mais elle est habillée classe ou pas? Parce que

0: Et moi, monsieur, j'avais souvenir qu'elle était classieuse, cette fille.
1: Écoute, j'ai pas vraiment envie de se mettre dans des états possibles, mais bon, elle a un pantalon moulant noir. En fait, tout est très serré, très près du corps, tu vois.
0: Ouais, bon, merde.
1: C'est ce que je veux dire.
0: Ouais, bah bon, c'est pas ce que je recherche.
1: Ah, tu préfères que ce soit ample?
0: Non, mais je m'attendais à un truc plus classieux, je sais pas, à mon avis, c'est pas la bonne. T'es sûr qu'il n'y en a pas d'autres?
1: Bah écoute, alors... Il y en a à peu près 200.
0: Non, mais deux filles qui soient à l'accueil de IP dans la journée.
1: Non, je me suis rencardé tout de suite avec des filles justement qui travaillent chez IP directement. Et elles m'ont dit, ouais, c'est bien elle qui fait l'après-midi.
0: Putain, bah merde alors.
1: Déçu?
0: Non, pas du tout, mais enfin bon, un peu surpris.
1: Ah, bah écoute, de toute façon, tu vas venir voir en vrai tout à l'heure.
0: Ah bah de toute façon, je vais avoir envie de discuter avec elle une bonne partie de la soirée, oui.
1: Ah, si ça va être là.
0: Si c'est elle, elle m'avait physiquement, ouais, j'avais bien aimé.
1: Ah bah tu vas voir.
0: Je la trouve très jolie, je la trouve très mignonne.
1: Moi aussi, hein.
0: Bon, enfin bon. Non, c'est parce que je la connais depuis longtemps et je voulais qu'on parle de travail ensemble.
1: Mais c'est ce que j'avais dit que vous aviez encore 2-3 choses à régler.
0: Bah voilà, exactement.
1: Bon.
0: À tout à l'heure, merci Evan.
1: À tout à l'heure, Mike.
0: Tiens, bonne bourre.
1: Tiens, merci toi aussi.
0: Bon, en tout cas, très cool, un bon esprit, Fun Radio ce soir met le feu quelque part dans la ville de Paris. Vous voyez comme quoi on est une équipe soudée puisque la direction de IP de Fun Radio organise des teufs de temps en temps où sont conviés de la haute direction. Un petit sous-fifre de Fun Radio à venir faire la fête comme ça pour se retrouver entre nous et c'est plutôt bon esprit. Alors Michael, par contre toi c'est beaucoup moins bon esprit, tu as 17 ans, t'as une copine à peu près du même âge, plus, moins?
2: Même âge.
0: D'accord, et donc elle est enceinte?
2: Ouais.
0: Raconte-moi cette histoire, Mickey.
2: Gros problème. Effectivement, j'ai pas mis la capote, hein, j'étais pas en état, j'ai pas pensé, donc voilà.
0: Mais il y a la pilule du lendemain, il y a des choses comme ça, vous n'y avez pas pensé?
2: On n'y a pas pensé du tout, non.
0: Ouais, on n'a pas le réflexe. Vous le saviez qu'elle existait, cette pilule du lendemain?
2: Non,
0: vous y avez... Non, ouais, donc forcément, on n'y pense pas qu'on s'en connaît pas, hein.
2: C'est la femme qui doit y savoir, ça.
0: Pardon? Oui, mais enfin bon. Alors, comment ça se passe, là? Alors, qu'est-ce qui a fait, comment elle a appris qu'elle était enceinte?
2: Eh ben, elle m'a dit tout à l'heure, elle m'a dit, j'ai eu des vomissements, mal au ventre, commence à avoir un peu peur, bon, elle est partie se renseigner, quoi, puis après...
0: Comment ça, partie se renseigner?
2: Les médecins, gynécologues et...
0: Ah, elle y est allée?
2: Ouais.
0: Sûre et certaine, t'en es sûre de ça?
2: Elle est sûre de son coup, là, elle peut pas m'avoir menti.
0: Non, parce que ce qui peut arriver de temps en temps, c'est que... On se dit qu'on a fait la connerie de pas avoir mis un préservatif, qui peut être une double connerie, hein.
2: Ouais.
0: Je te rappelle qu'il n'y a pas que le fait de tomber enceinte qui peut apporter des problèmes.
2: Ouais.
0: Non, mais l'oublie pas, ça, c'est important, Michael.
2: Je suis conscient.
0: Ouais, c'était pas le cas. Mais ce qui peut arriver, donc, Michael, ce que je voulais dire, c'est que on se met dans la tête que ça y est, j'ai pas mis la capote, donc je vais tomber enceinte. Et puis ça se travaille dans la tête, et ce qui fait qu'on se sent pas bien. Et puis forcément, on a tout ce qui est vomissement, etc. Donc des fois, c'est plus psychologique que physique. Maintenant, si tu me dis qu'elle a été allée voir des médecins...
2: Ah si, ouais, elle a fait les tests qu'il fallait pour et...
0: Elle est enceinte.
2: Elle est enceinte, maintenant c'est un problème pour mes parents, parce que si je leur dis ça...
0: Ils sont au courant, mais tu sais que dans ces cas-là, vous pouvez éventuellement, tous les deux, sans que tes parents ne le sachent, que c'est le secret médical, c'est d'aller voir un médecin, et il en existe des médecins où tu peux consulter gratuitement, hein, parce que vous avez sûrement pas l'argent de pouvoir vous payer un médecin.
2: Non, mais pas tout à fait, non.
0: Mais il existe des médecins que tu peux aller voir gratuitement, des psychologues ou des médecins avec ta copine. Il va falloir faire ça très rapidement, tu vas à ta mairie demain. Et tu leur expliques ton problème, tu dis que tu viens avec ta copine, vous expliquez votre... Quoi, qu'est-ce qu'il y a?
3: Non, je disais, je sais pas si t'avais vu, il y a Tania.
0: Ouais.
3: Je voulais réagir.
0: D'accord, Tania, mais qui va réagir, mais à 17 ans. Ah oui, d'accord, ok. Ouais. Bah attends, Tania a 17 ans, apparemment avec le même problème, peut-être qu'elle pourra beaucoup mieux que tu renseigner que moi. Bonsoir, Tania.
4: Bonsoir.
0: Bon, ça va?
4: Ouais.
0: D'accord, alors devant ton micro, parce que toi t'as un pauvre téléphone portable à carte et on te capte super bien.
4: Ah, désolé.
0: D'accord, alors vas-y, Tania.
4: Moi, je suis tombée enceinte.
0: Bon. T'es devant ton micro, là?
4: Oui, mais je peux pas parler fort parce que c'est mes parents m'entendent.
0: D'accord, parce que c'est sourd, là, on n'entend rien. On a l'impression que t'es sous ta couette et on n'entend rien.
4: Ah, presque.
0: Ah, c'est vrai, c'est ça? Alors fais un petit effort parce que franchement, c'est très très sourd comme son.
4: Ok, je parle plus fort.
0: Voilà, non, c'est surtout plus... ouais, vas-y.
4: Alors bon, donc, je suis tombée enceinte et... que je panique, j'arrête pas de paniquer, je sais plus quoi faire, j'avais besoin d'en parler à quelqu'un et... J'ai entendu cet auditeur et franchement, j'ai...
0: Mais donne-lui plutôt des solutions parce que, excuse-moi, hein, c'est pas qu'on cherche à avoir les mêmes témoignages, etc. C'est qu'on veut des témoignages qui pourront aider Mickaël à trouver des solutions.
4: Il y a l'avortement, mais par contre, comme elle est mineure, ça va pas être facile à part si elle a l'autorisation des parents.
0: Qu'est-ce que t'as fait toi personnellement, Tania?
4: Ah, j'ai pas encore avorté. Là, j'ai envie d'avorter, c'est sûr.
0: Ah, d'accord, je crois que c'est un problème que t'avais vécu. Hein, moi, ce que je veux, c'est des témoignages de gens qui ont vécu le problème et qui seraient capables de pouvoir me donner une solution pour Mickaël. Ah oui, non, je veux pas de témoignages nous disant que vous aussi, vous êtes dans le même problème, parce que là, on va en avoir des tonnes et des tonnes. Non, c'est pas pour faire du voyeurisme, avoir une brochette de gens qui ont les mêmes problèmes. Non, je voulais des témoignages, moi, les enfants. Des témoignages pour qui ont vécu le même problème et qui en sont sortis.
4: Ouais, je comprends.
0: Parce que là, je vois pas en quoi je vais pouvoir avancer, quoi.
4: Mais par contre, je me suis renseignée pour tout.
0: Parle devant ton micro, Tania, je te jure, on n'entend rien. Vas-y, c'est horrible. C'est sourd, le son, vas-y.
4: Ah, ok, pardon. Donc, donc il faut l'autorisation des parents pour les mineurs.
0: Oui.
4: Sauf pour la France, ou alors il faut aller en Espagne.
0: Oui, d'accord. Bon, enfin, bon, là, c'est carrément n'importe quoi, oui. Non, mais ce qu'il faut faire dans ces cas-là, Tania, enfin, bon, pour Mickaël, hein, parce que pour être un peu plus clair.
4: Ouais.
0: Mickaël.
2: Ouais.
0: Non, comme apparemment tu es mineur, et elle aussi, comme disait Tania, il faut l'accord des parents.
2: Ouais.
0: Mais avant cela, pour demander l'accord des parents, ce qu'il faut, c'est aller voir un médecin, comme je te le disais tout à l'heure. Il y en a certains qui sont là pour ça et gratuitement, qui eux vont prendre en charge le dossier, qui vont parler avec toi, qui vont parler avec ta copine, de demander d'être bien sûr et certain que vous ne voulez pas le garder, qui vont probablement vous demander qui vont vous demander les raisons.
2: Ouais, mais c'est de la responsabilité quand
0: même. Non, mais d'accord, mais ça vous en discuterez avec eux, quoi. Et une fois que ils auront le maximum de renseignements, je pense que ça se passe comme ça, ils contacteront vos parents parce qu'ils sont obligés, puisque vous êtes mineur, si vous prenez la décision de ne pas le garder, et c'est eux qui expliqueront à vos parents ce qui vous est arrivé et ce que vous avez l'intention de faire. C'est-à-dire que plutôt que de te retrouver face à tes parents et leur expliquer le problème, ce sont des adultes, des gens professionnels de la médecine qui vont s'occuper de ce dossier.
2: Et je voulais savoir si Tania, elle, pour l'avortement, elle hésite, non, ou
4: Non, j'hésite pas, mais par contre, je peux pas en parler à mes parents, donc c'est pour ça que je suis bloquée. Donc.
0: Enfin, mais Mickaël, c'est pas parce que Tania va te répondre que machin, c'est pas, faut pas dire, tiens, je vais faire comme elle. Là, c'est un problème très personnel.
2: Ah ouais.
0: Tu vois, si tu commences à demander aux gens qui ont le même âge que toi, oui, mais toi, est-ce que t'as l'intention d'avorter? Ah ouais, tiens, moi, je vais faire comme toi, alors. Non, mais Mickaël, cet enfant, est-ce que tu veux le garder ou pas?
2: Je sais pas encore.
0: Non, tu sais pas encore. Ah bon? Et elle, qu'est-ce qu'elle veut?
2: Ça m'étonnerait parce que côté financier, c'est pas ça. Un gamin, c'est quand même pas mal.
0: Bon, c'est pas en 2000.
2: Elle dira sûrement pareil, en fait.
0: Ouais. On va pas rester 10 ans sur le sujet parce que c'est un sujet sur lequel il faut rester des heures et des heures. Parce qu'en 2 minutes, demander, ouais, non, je sais pas, je vais voir et tout. Bah, c'est pas. Non, mais sérieusement, c'est pas un joujou. Il y a des responsabilités énormes. Si vous le gardez, et il y a des responsabilités mentales énormes quant à avorter. Donc, il faut voir aussi avec elle, parce que la première, quand même, tu vois, visée, qui vit, à mon avis, la chose le plus difficilement, c'est ta copine, quoi.
2: Parce
0: qu'elle, elle le tient, elle l'a en elle, tu vois.
2: Ouais.
0: Donc, c'est quelque chose de très compliqué. Je sais pas, Tania, si c'est ça. Ça fait combien de temps que tu as cet enfant?
4: Un mois.
0: Donc, non, c'est Mickaël, tu t'appelles pas Tania. jusqu'à preuve du contraire. Et Tania, c'est... tu le vis comment aujourd'hui?
4: Je le vis mal.
0: Oui, je t'entends, Mickaël, t'es lourd. Arrête de parler avec tes copains derrière.
2: Comment ça?
0: Ouais, bon, allez, dégage-moi, Tania. Mickaël, ce soir, j'ai pas envie de me prendre la tête avec des tocards. Tu le reprends en antenne, je le reprends en antenne pour discuter, parce que je discuterai avec lui en antenne, parce que là, il est avec ses copains derrière. Je vous explique quand même aux auditeurs que putain, il le lâche, c'est que tout à l'heure, on l'a eu en antenne, il avait au moins 10 copains derrière lui, et que ça arrête pas de chahuter, on se demande même si c'est pas des conneries. Voilà. Okay. C'est pour ça que je me suis permis d'aller être un petit peu plus violemment, parce que pendant qu'on était à l'antenne en direct, il était hors antenne avec des copains, et ça chahutait pas mal avant qu'on le mette sur l'antenne. Hein. C'est pour ça, avant qu'il y ait un mec qui se permette de m'écrire une lettre en me disant, oui, Max, je trouve ça scandaleux, vous avez eu un mec, c'est hier soir, un petit jeune qui était complètement perdu, qui attendait un gamin, machin, nanana, je tiens à vous dire qu'on a senti le coup, on sait pas si c'est pareil. Tu me gères ça, tu me le mets hors antenne, on discutera avec lui hors antenne. Donc, Tania, cet enfant que t'as en toi depuis un mois, toi, tu comptes avorter, tu sais que tu sais pas, tu m'as dit.
4: J'ai envie d'avorter, mais je sais pas comment faire, c'est pour ça.
0: C'est-à-dire comment faire?
4: Alors, déjà, il faudrait que j'aille en Espagne parce que je peux pas en parler à mes parents.
0: Ah, tu veux pas en parler à tes parents?
4: Et on en avait déjà parlé auparavant, ils m'avaient dit qu'ils me foutraient dehors, quoi.
0: Carrément.
4: Ils veulent pas en entendre parler, ouais.
0: De quoi? Ils veulent pas t'entendre parler de quoi? Si un jour t'avais un enfant?
4: D'être enceinte, mais ouais.
0: Ah bon, même si demain t'as 25 ans, ils veulent pas?
4: Ah si, à 25 ans,
0: d'accord.
4: Pas à 17 ans, quoi.
0: D'accord. Et tu trouves pas ça un peu... Enfin, je sais pas. Bon, ça, après, c'est un truc personnel. Moi, ça me révolte d'entendre des enfants qui n'osent pas parler de leurs problèmes à leurs parents de peur d'être à la rue. C'est quand même hallucinant qu'on fasse des gosses et qu'ensuite, on ne puisse pas essayer de les aider dans leurs problèmes, même s'ils sont extrêmement sérieux, ce qui est le cas aujourd'hui. Moi, je trouve ça... Enfin, franchement, pas contre tes parents, mais ça m'afflige.
4: Ouais.
0: Franchement. Bon, bref. Donc, comment t'as eu ces renseignements?
4: Je suis allée à l'infirmière de mon lycée... Je suis allée voir une conseillère au planning familial.
0: Qu'est-ce qu'ils te conseillent, ces gens-là?
4: Ils sont vraiment lourds, quoi. Honnêtement, ils sont lourds. Ils m'ont conseillé d'en parler à mes parents. J'ai dû me faire passer pour une amie qui était enceinte. Enfin, j'ai dû inventer des histoires parce que c'est pas possible de leur parler. Ils ont rien. Ils m'ont pas. Ils ont. Je sais pas. C'était vraiment. Je saurais pas te dire. C'est.
0: Ouais.
4: Enfin, voilà, quoi.
0: D'accord. Ok.
4: Je suis désolée. Hein, je suis émue. J'arrive pas.
0: Ah non, mais il y a aucun problème. T'inquiète pas. Il y a nos malaises. D'accord. Donc le père, il est où?
4: Mon père, bon, je sors toujours avec ce mec, il a 21 ans, mais bon, il peut pas le garder parce qu'il y a des problèmes de religion vis-à-vis de lui et de moi. Ses parents veulent pas que je sorte avec lui.
0: Ah oui. D'accord.
4: Donc il le veut pas.
0: Non, mais c'était déjà de savoir, au moins, si t'avais un soutien moral.
4: Oh non, non, ça je l'ai.
0: Il est là, d'accord,
4: ah,
0: ok.
4: Oui.
0: Donc c'est à deux, c'est tous les deux que.
4: Ah oui, oui.
0: Bon.
4: Oui.
0: Mais étant donné que toi, tu me disais tout à l'heure que t'étais mineur. T'es obligé de demander l'autorisation à tes parents pour l'avortement, voilà. Sauf si tu pars à l'étranger, c'est ça?
4: Voilà, ouais.
0: Alors comment tu comptes opérer, là?
4: Eh ben, il va m'amener en Espagne. Hein.
0: Pendant le temps d'un week-end?
4: Voilà, ouais.
0: Sans rien dire à vos parents?
4: Ouais. Sans plus certain.
0: D'accord, vous êtes sûr et certain, vous revenez pas sur votre décision?
4: Ah non, de toute façon, j'ai pas envie de le garder.
0: D'accord. Bon, bah écoute, Tania, qu'est-ce que tu veux qu'on rajoute de plus sur ce que tu viens de dire? Rien, non, mais sérieusement, il y a rien d'autre à rajouter, je veux dire.
4: Ouais.
0: Sur ce genre de témoignage, je peux pas poser plus de questions ou aller te dire qu'il faut le garder ou pas le garder. C'est ton choix, il faut le respecter. Voilà, j'ai rien d'autre à dire là-dessus que ce que je viens d'entendre. Hein.
4: Ça m'a fait plaisir de parler à quelqu'un, honnêtement.
0: Oh, mais il y a aucun problème, ma chérie. C'est vrai que t'en avais besoin. C'est vrai que des fois, c'est vrai que...
4: Ah oui.
0: Hein, quand on a une boule, un truc, c'est énorme. Hein.
4: Ah, c'est vrai, je t'adore, Max.
0: C'est pour ça que moi, un de ces quatre, je vais prendre pas une soirée parce que ce serait plus, mais une bonne semaine pendant 3 heures où je parlerai que de mes problèmes.
4: Ah ouais.
0: Hein, depuis le temps que je les accumule depuis 7 ans, un de ces quatre, je vais prendre une semaine à moi complet et puis je vais vous parler à vous.
4: Et ouais.
0: Hein, je prendrai une brochette de 6 personnes sur l'antenne et puis hop, je parlerai de mes petits problèmes.
4: Ouais.
0: Ça vous fait marrer, vous. Hein.
5: Ouais.
0: Ah, pourquoi? Qu'est-ce qui te fait marrer?
5: Non, ça me fait marrer.
0: Ça me fait marrer.
5: Ouais,
0: c'est
5: pas de problème. Quoi.
0: Voilà. Bon, bah Tania, en tous les cas, si ça t'a fait plaisir, si ça t'a fait du bien,
4: mais
0: que dire de plus que rien. Non, mais il y a rien d'autre à rajouter. C'est difficile, c'est délicat après de rajouter quelque chose après ce qui vient d'être dit, quoi. Ça me fait plaisir que tu te retournes vers moi une fois de plus, enfin pour certaines personnes pour venir parler et puis voilà, quoi. Je sais pas.
4: Okay.
0: Voilà, t'es sans peut-être donner l'endroit où tu trouves que tu veux peut-être rester discrète, mais t'es sur Paris banlieue ou la province?
4: La province.
0: D'accord.
4: À Montpellier,
0: d'accord. Bah c'est une jolie ville quand même, Montpellier. Tu sais que j'aime bien Montpellier.
4: Ouais.
0: Hein, tu sais que ça me tient particulièrement à cœur, cette ville.
4: Ouais.
0: Voilà, hein, super. Hein. Bon, je t'embrasse très fort, ma chérie.
4: Ok, moi aussi.
0: Bisous et bon courage surtout.
4: Merci. Ouais.
0: D'accord, bisous.
4: Ça.
0: Caro, 21 ans, de Neuilly-sur-Seine. Alors, ma petite Caro, et ensuite Jean-Pierre Sauzère pour un show, puisqu'il va nous interpréter des morceaux inédits. Qu'est-ce qu'il y a?
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0: Ah, puis on ira à Nice, hein, entre Jean-Pierre Sauzère et Caro. Caro, on t'écoute.
7: Bonsoir. Bah, moi, j'ai apparemment des problèmes avec les mecs.
0: Mm-hmm.
7: Et récemment, je me suis fait larguer par mon mec.
0: Salaud.
7: La raison, c'était qu'il était bien en célibat. Et je ne comprends pas pourquoi, puisqu'il m'a dit au début qu'il était bien avec moi, qu'il avait pas ressenti ça depuis hyper longtemps, patati patata, bon, beau parleur en général.
0: Ouais.
7: Et tout d'un coup, du jour au lendemain, il ne l'a même pas dit en face, il m'a dit au téléphone.
0: Oh non, alors ça, il faut arrêter les mecs.
7: Et c'est une de mes amies en plus qu'on a en commun, qui me l'a dit d'abord, donc j'étais au courant avant qu'il me le dise.
0: Ah ouais, non, là, il faut arrêter les mecs.
7: Et elle l'a poussé à ce qu'il m'appelle et qu'il s'explique patati patata. Et une chose qui m'a vraiment, vraiment énervée, c'est qu'il n'ait pas eu les couilles de me le dire en face.
0: Il t'a dit par téléphone.
7: Et alors qu'il a dit oui, je suis franc sur plein de trucs, je peux te dire plein de trucs en face, et ce qu'il a fait. Mais ça, par contre, impossible.
0: C'était quoi les raisons en réalité?
7: Bah en fait, c'est qu'il voulait juste être célibataire, qu'il voulait pas un truc stable, et j'ai pas demandé d'avoir un truc stable que ça dure toute la vie, quoi.
0: Faut que tu donnes à manger à ton chat.
7: Oui, je sais. Mon chat, il est chiant,
0: non. Il faut que... Oui, non, mais là, ce qui s'est passé, tout simplement, c'est que... Enfin, bon, je pense, hein, c'est que... il a cru quelque chose avec toi que finalement, bah, il a pas réussi à...
7: Mais oui, mais qu'il dise pas...
0: Ah, mais il a peut-être... pensait réellement, Caro, au départ, qu'il ressentait, il a peut-être ressenti des choses très fortes pour toi. Et puis finalement, au fur et à mesure des jours, eh ben, il s'est aperçu que c'était pas envisageable, quoi. Ça peut arriver. Ça veut pas dire que c'est de la trahison ou qu'il t'a menti et qu'au début t'as fait croire des choses. Ça peut arriver. Moi, personnellement, ça m'est arrivé, il y a pas très longtemps, où j'ai vécu quelque chose qui, vraiment, j'avais envie d'être avec cette personne, j'étais bien, et à un moment donné, le contexte a changé, et tout a basculé, quoi, dans ma tête.
7: Ouais.
0: Et quand je lui ai donné des raisons, je lui ai dit, tu dois être assez étonné du comportement que j'ai aujourd'hui par rapport au discours que je te tenais avant.
7: Ouais.
0: Et pourtant, à l'époque, quand je te le disais, je le pensais sincèrement, et d'un coup, ça peut changer. Alors, comment, pourquoi, c'est comme ça, des fois, on peut changer en l'espace de moins 15 jours, 3 semaines, mais pas violemment, pas méchamment, pas contre cette personne, mais ça s'est un peu dans ma tête dégradé, quoi.
7: Bah oui, mais dans ce cas-là, je comprends pas pourquoi il y a un changement du jour au lendemain comme ça. Il aurait pu m'expliquer avant, me dire bon, il aurait dû arrêter avant que de me le dire, de me faire languir pendant 4 jours sans nouvelles ni rien.
0: Ouais, bah parce que peut-être que justement cette situation, il en était mal à l'aise et il ne savait pas comment te l'aborder. Voilà, c'est comme ça. Peut-être c'est pas forcément de la lâcheté, quoi. C'est qu'ils se sont,
7: non, il me l'a dit de toute manière. J'ai dit qu'il était là, il m'a dit oui, je sais.
0: Voilà. Bah ouais, mais c'est parce qu'il se sent con par rapport à une situation comme ça. Parce qu'il, si il est suffisamment intelligent, il se souvient tout à fait de ce qu'il a pu te dire, les propos qu'il a pu tenir avec toi. Alors, après, c'est de savoir si au moment donné où tu le disais, il le pensait sincèrement. Mais si c'était le cas, imagine, c'est encore pire quand on pense vraiment ce qu'on dit, que quelques semaines après, on commence à s'apercevoir qu'on est complètement sur une fausse route et qu'on se met forcément à penser le contraire. Mmh. On se dit forcément, le mec, il se fout de la gueule. On peut pas, en l'espace de 3 semaines, dire un truc et changer. Mais ça peut arriver. Moi, ça m'est arrivé. Personnellement, je l'ai vécu. Pas en 15 jours, 3 semaines. Mais bon, puis c'était particulier. C'est que moi, j'ai connu pendant une période de vacances. Après, j'étais dans la vie active et je me suis aperçu que ça pouvait pas coller. Ouais. C'était différent. J'ai connu ça dans un mauvais contexte, quoi.
7: Ouais, mais moi, je lui ai demandé par curiosité.
0: Mais quand même.
7: Quand est-ce qu'il a su ça? Enfin, quand est-ce que ça lui est venu en tête? Et il m'a dit la semaine dernière. Donc, en effet, la semaine dernière, j'ai fait oui, mais quand exactement? Parce que c'est vrai qu'on s'est pris la tête à un moment donné. Enfin, après un dîner, on s'est pris la tête. Et monsieur a été désagréable, patati patata. Et moi, j'ai cru que c'était de ma faute. Et il m'a dit ouais, non, c'est pas ta faute. C'est pas ta faute. C'est que c'est moi, c'est le boulot et compagnie.
0: Ouais.
7: Et même mon ami m'a dit mais non, c'est pas ta faute. Il me l'a redit sans cesse que c'était pas ta faute. Mais au fond de moi, j'avais vraiment l'impression que c'est moi la cause, quoi.
0: Mmh.
7: Et tout ce qu'il a pu me sortir, c'était non, j'ai envie de revenir en célibataire.
0: Et suite à ce dîner, tu sens, enfin, ça s'est dégradé.
7: Bah, je suis partie, en fait, on s'est un peu engueulé, il m'a pris la tête et je suis partie sur un coup de tête. Et depuis, après, j'ai pas eu de nouvelles, j'ai laissé les messages sur son portable, il m'a pas rappelé. Et c'est mon ami qui l'a vu le week-end, qui est donc lui, il en a parlé. Et j'ai revu mon ami donc lundi en cours et bon, je savais qu'il y avait quelque chose qui allait pas. Je sentais.
0: Mmh.
7: Et bien sûr, elle l'a poussé à ce qu'il m'appelle, à ce qu'il règle les histoires. Mais moi, ce que j'aurais voulu de sa part, c'est d'être honnête, c'est de m'appeler, dire écoute Caro, il faut qu'on parle, et puis qu'il me le dise en face. C'est tout ce que j'aurais voulu demander. Ça m'aurait fait moins mal que de me le dire au téléphone. Voilà quoi.
0: Mmh. Ouais, non, mais c'est sûr, mais c'est ton droit, exactement. Non, mais tout à fait. En même temps, il y a un truc là, pardon, c'est beaucoup plus personnel. Mais enfin, moi, je te connais un tout petit peu. On s'est vu 2-3 fois. C'est vrai que t'as un caractère. T'as pas l'air d'être facile, quoi. Hein. Sérieusement, non mais soyons sincères.
7: C'est pas le seul à m'avoir dit ça. Manu aussi m'a dit la même chose. Ouais. Je suis là aussi.
0: Bah, en tout cas, c'est le sentiment que tu donnes. C'est pas du tout négatif ce que je suis en train de te dire. Hein. Moi, je dis pas que ça me repousse,
7: ouais. Mais
0: je sens que t'es quelqu'un de caractère, ce qui est plutôt positif, c'est-à-dire que peut-être que tu sais ce que tu veux dans la vie.
7: Ouais.
0: Mais tu vois, aujourd'hui, d'avoir un comportement que t'as eu à ce dîner, même si t'avais tes raisons de partir un coup de tête machin.
7: Ah non, mais c'est pas ça. C'est que j'ai carrément accepté. J'ai même essayé de le calmer pendant le dîner. J'ai dit parce qu'il commençait à se prendre la tête avec tout le monde alors que bon personne lui a rien fait et moi j'ai essayé de calmer le jeu mais il en a fait qu'à sa tête et moi ça au bout d'un moment ça m'a vraiment énervé.
0: Ah d'accord, excuse-moi alors. Mais en temps normal, en dehors de ce problème-là, donc mais est-ce que tu te reconnais dans ce que je dis ou pas?
7: Un peu, mais bon. C'est normal, c'est dû au passé, j'ai
0: oui, mais tu sais, le passé,
7: c'est normal.
0: Ouais, mais bon, à un moment donné, il faut donner un peu du lest, comme on dit, et plus tu avances dans tes expériences amoureuses, si tu continues à avoir ce même comportement, c'est pas la première fois qu'on parle de tes déceptions amoureuses, tu vas finir par les accumuler, les entasser les unes aux autres, et véritablement détester les hommes ou te méfier tellement, alors que je dis que l'erreur peut venir forcément des garçons, mais de toi, dans le sens où tu fais pas un petit peu d'effort, si t'es conscient du caractère que tu as et que par moment tu pètes un peu un plomb à un moment donné où tu ne devrais pas et que tu en es consciente, à toi de prendre sur toi.
7: Non mais là le pire c'est que j'étais tout à fait moi.
0: Non mais on parle de on parlait de cette situation là, d'accord, ouais. Ce dîner en temps normal, ouais. Mais en règle générale dans la vie, toi ouais. Personnellement, il faut faire des concessions sur ton caractère, il faut qu'à un moment donné tu fasses des efforts. Si tu as réussi à localiser où tu avais tes défauts et des moments où tu il y avait des côtés négatifs, il faut essayer, quand tu sens que là tu es en train d'avoir un comportement que tu devrais pas avoir et tu sais que ça va t'amener des emmerdes ou des engueulades ou des problèmes après avec dans ton couple, il faut réussir à les surpasser ou à les canaliser, quoi.
7: C'est ce que je fais d'habitude.
0: Ouais, c'est ce que tu me disais la dernière fois, je crois. Ouais, effectivement, que tu essayais de faire de plus en plus attention.
7: Ouais, non, mais c'est clair, pas vis-à-vis des couples, même quand je rencontre des personnes comme ça, je sais très bien que, je les préviens en plus au premier abord, je leur dis, excusez-moi, mais bon, c'est vrai qu'au premier abord, je suis froide et je suis susceptible, c'est normal, mais au fur et à mesure, c'est parce que j'ai perdu ma confiance.
0: Là, on parle des gens que tu vas rencontrer, mais après, quand tu rentres dans le couple, genre vraiment le privé-privé, aussi, ce qui peut être, tu tombes peut-être sur des mauvais garçons qui sont pas capables de pouvoir gérer ça aussi, quoi.
7: Ouais,
0: le problème il est là.
7: C'est peut-être parce qu'ils sont pas à ma hauteur, je sais pas.
0: Oui, ou à maturité suffisante, ou à la hauteur, je sais pas, ou il faut prendre le dessus, c'est même si t'es forte de caractère. Moi je vois, je suis avec des personnes fortes de caractère et pourtant, tu vois, qui veulent, nanana, qui sont râleuses, etc. Mais à un moment donné, il faut canaliser la chose, quoi. Plutôt que de rentrer dans le jeu et de se mettre à s'énerver en disant, écoute, tu me fais chier maintenant, t'as vu la, on dirait une gamine, nanana, hop, tu calmes le truc, t'écoutes et puis tu fais, c'est bon, t'as fini, nanana, tu canalises un peu, faut tomber sur des personnes, faut réussir à tomber sur des personnes qui vont réussir à peut-être à ta place canaliser ses problèmes et devancer le moment où tu vas peut-être péter un plomb, où tu vas avoir un comportement un peu emmerdante. Mais ça, faut tomber sur les mecs pour, non, mais faut tomber sur les bons mecs, quoi. Faut tomber, mais ça, c'est pas simple, hein. Puis,
7: à force à mesure. Mais quand il y a le feeling, tu peux rien faire, quoi.
0: Quand il y a le feeling?
7: Ouais.
0: C'est-à-dire?
7: Bah, entre nous, enfin, je repars sur l'autre sujet, enfin, il y avait un feeling, c'est clair, depuis le départ. Et je sais pas, c'est parti en couille, quoi.
0: Combien de temps t'es resté avec lui, là?
7: 2 semaines.
0: Bravo. C'est des records pour toi, presque, Caro.
7: Non.
0: Non?
7: Non, non.
0: C'est combien le maximum?
7: 1 an et demi.
0: Ah, quand même, oui, c'est vrai, oui.
7: Ouais.
0: Mais ça fait quand même pas mal de temps que tu me racontes tes petites histoires où ça dure 15 jours, 3 semaines, un mois.
7: Ça m'est arrivé que 2 fois, t'exagères un peu.
0: La dernière, avant, là, non, c'est pas vers Noël ou un truc comme ça, après le nouvel an.
7: T'exagères. C'était ta faute aussi. Hein.
0: Ah bon, pourquoi?
7: Parce que t'as cru que je cherchais un mec alors que pas du tout.
0: Quoi?
7: La dernière fois.
0: Ouais.
7: Ouais.
0: Je comprends pas, là.
7: La dernière fois avant le nouvel an.
0: Ouais, mais tu m'avais bien dit que t'avais une histoire avec un mec et tout, c'est pas ça ou c'était...
7: Oui, mais c'est grâce à vous, enfin à toi et à l'équipe que j'ai rencontré.
0: Ah oui, d'accord, ok, mais enfin ça s'était pas très très bien terminé non plus.
7: Non.
0: Attends, on en avait même parlé sur l'antenne, il me semble.
7: Oui.
0: Ah bah tu vois, donc...
7: Exact.
0: Bah ouais, donc voilà, c'est pour ça que je retiens de toi ces deux histoires maintenant. Moi, je me dis peut-être que le problème vient un petit peu de toi. C'est sûr qu'il y a un problème vis-à-vis des garçons, il y a un problème de lâcheté et que je veux bien croire que souvent on dit des choses et puis finalement,
7: ça se vérifie pas. Pour une fois, là, la dernière histoire, ça venait pas de moi.
0: D'accord.
7: Parce que là, j'ai mis les freins sur mon caractère. C'est vrai que j'étais très naturelle. Et j'ai pas du tout été agressive ni.
0: C'est ça qui est dommage, c'est que tu dis pour une fois j'ai voulu être très naturel, donc apparemment t'avais l'air d'être posé, tu reconnais que ton caractère était plutôt sympathique.
7: Ouais.
0: Alors pourquoi avant, enfin c'est dommage quoi. Essaye de rester toujours comme t'es là aujourd'hui, enfin comme t'as été avec ce mec là.
7: Ouais.
0: Surtout avec le prochain, même si t'as encore été une fois de plus déçu.
7: Je crois pas qu'il y en aura de prochain de cette manière.
0: Pourquoi?
7: Parce que là j'en ai marre.
0: T'en as marre?
7: Non, parce que j'ai dans la tête, c'est en fait qu'à mon âge, il faudrait être un peu posé, d'être stable.
0: Déjà?
7: Et ouais, moi j'ai dans la tête de trouver pas le prince charmant, mais entre guillemets, quoi.
0: Ah oui.
7: Et moi maintenant, je me prends plus la tête, quoi.
0: D'accord.
7: Mais bon.
0: 21, c'est ça?
7: Oui.
0: T'auras 22 quand?
7: En août.
0: Ouais.
7: Ouais.
0: Bah ouais, non, mais bien sûr, ouais, d'accord.
7: Mais bon,
0: j'ai pas quoi te dire moi là-dessus. J'ai l'air con, hein. Non mais c'est marrant. Non mais je sais pas quoi rajouter, quoi.
7: Non mais y a rien à rajouter, je crois.
0: Parce que bon, des filles à cet âge-là, elles sont toutes différentes.
7: Ouais, c'est sûr.
0: Ouais. J'en connais un rayon.
7: Ouais, bah c'est sûr,
0: non. Ouais, j'en connais un grand rayon.
7: C'est clair.
0: Ouais. Bon, donc célibataire, tranquille, peinarde. Peux-tu plus te faire emmerder? Trop déçu.
7: Ouais.
0: Bah, qu'est-ce que tu veux?
7: Ouais, mais bon.
0: Que rajouter à ça?
7: Rien du tout.
0: Bon, bah tiens, reste avec moi deux secondes.
7: D'accord.
0: Tous les soirs, on va dans une ville de France. Ce soir, c'est la ville de Nice. On avait déjà testé hier, mais il y a eu un petit problème, un contretemps avec, je sais pas quoi, un problème de sécurité ou que sais-je encore. Donc, on a décidé de remettre une deuxième chance à la ville de Nice. Le porte-parole, c'est Essia, qui doit se trouver en ce moment en direct sur la place, sur une place de Nice. Bonsoir, Essia. Bonsoir.
6: Bonsoir.
0: Bon, il y a du people ou pas?
6: Ouais, il y a beaucoup de monde, mais bon, faudrait qu'on donne un rendez-vous plus précis devant le Butler. Meilleur top de
0: Corcorsalea. Ah ouais, mais bon, là, il faut qu'on le fasse, là, eh oh, ma chérie.
6: Juste 5 minutes, je veux juste essayer de mater un peu la foule.
0: Combien?
6: C'est possible.
0: Alors, donc... Ah mais là, franchement, Nice, on va finir par croire que t'es en train de nous baratiner, que vous étiez 15 la dernière fois, et ce soir, vous êtes encore combien, là?
6: Ouais, bon, alors attends, là, c'est bon, là.
0: Non, l'autre, il dit que c'est bon, dis-lui, on va le faire, d'accord, c'est la ville de Nice, tu vois, on va lui tout prouver que ça bouge. Qu'est-ce qu'il faut pas faire? J'entends d'où, hein, j'ai beau être défoncé des oreilles, j'entends encore tout ce qui se passe autour de moi, hein. Essia, vous êtes à peu près combien?
6: Alors, on est à peu près trentaine.
0: D'accord, ok. Redonne l'endroit, le temps qu'on commence à se mettre à gueuler, c'est où exactement sur la place?
6: Alors, dans le Corsalea, devant le Butler.
0: Devant le Butler, ok.
6: Tous les
0: auditeurs, auditrices de Nice devant le Butler. Maintenant, Essia, le moment est venu. Est-ce qu'on peut faire un petit récapitulatif? Enfin, vous me donnez les villes après, je vais les donner après. Essia, on va faire un premier essai. Tout le monde nous entend derrière, j'imagine. Donc, tout le monde est prêt à gueuler quand je fais le compte à rebours.
6: Alors, attends une minute.
0: D'accord.
6: Oui, pour remettre la radio, quoi. Vous n'avez pas la radio?
0: Pour l'instant, en 11e position, c'est la ville de Dunkerque, 10e Bordeaux, 9e Rennes, Brest, Tours, Lille, 5e Montpellier, 4e Marseille, 3e la ville de Toulouse, 2e la ville de Poitiers, et en première position, ce qui peut paraître étonnant et pourtant ça a cartonné, c'est la ville de Nantes, qui est la ville qui bouge le plus en France, en tous les cas, sur Fun Radio en direct. Essia, est-ce que la ville de Nice peut bouger? Alors, attention, compte à rebours. 1, 2, 3, allez-y. Essia.
6: Oui.
0: Tu sais compter sur tes doigts parce que là, s'ils sont 30, c'est que tu louches. Ah, là, c'est obligatoire. Parce
6: attends, ils sont un peu plus loin.
0: Ouais, c'est ça, ouais. Donc Essia est en train de nous faire croire qu'ils étaient 30, mais c'est une fille qui doit avoir, à mon avis, un œil qui joue billard et l'autre qui compte les points. Parce que c'est pas possible. Si là ils sont 30, moi je dis à peine 10. Attention, la ville de Nice, deuxième essai. 1, 2, 3, allez-y, faites du bruit! Ah oui! Ah, ça peut pas être pire que Dunkerque. C'était 5. Bon, on va baisser un peu la radio derrière, s'il vous plaît, merci. Donc, nous étions en direct sur une place de la ville de Nice avec comme porte-parole Essia. Maintenant, nous allons délibérer avec Filda et Manu en combienième position nous allons pouvoir les mettre. Donc on va réfléchir, on rappelle que pour l'instant on a 11 villes, que 11e c'est la ville de Dunkerque, et 10e la ville de Bordeaux, 9e Rennes, etc., etc. On délibère pendant 2 secondes en combien je suis d'accord. D'accord. Ok.
8: D'accord.
0: Ok. C'est chaud hein, quand même là.
8: D'accord.
0: Non, même on le met là.
8: Ouais, entre les deux.
0: Ouais,
8: c'est
0: ouais, donc,
8: ça donc, ah oui, donc un de plus.
0: Tac, tac.
8: Ouais,
0: d'accord,
8: ouais,
0: ok. Bon, bah, Essia.
6: Oui.
0: Vous voulez entendre en direct votre classement?
6: Ouais.
0: Sûr?
8: Ah, ils gueulent déjà.
9: Crie avant.
0: Ils sont contents. Ils vont moins rire dans un instant, c'est moi qui te le dis, Caro. Alors attention, la ville de Nice, on vous classe en ce moment, sachant qu'il y a 11 villes pour l'instant qui ont été sélectionnées, que la dernière c'est la ville de Dunkerque. Dunkerque passe en 12e position et Nice passe en 11e position.
8: Bravo.
9: Ils sont tous.
10: C'est génial, on est dans les 10 premiers presque.
0: Ouais, génial, on est éliminés.
11: Ouais, Max.
0: Ouais. Ouais.
11: Ouais, c'est moi, c'est Philippe, c'est moi qui t'ai parlé hier soir.
0: Ouais.
11: Ouais, mais attends, faut dire aussi, il y a le bac blanc et tout, il y a la moitié des gars, ils sont pas là, quoi.
0: Je m'en branle, le bac blanc, je veux pas le savoir, ah, d'accord. Il y a pas de bac blanc chez Max, il y a pas de bac blanc. Tu me dégages ça. Dégage-moi ça.
12: Ça y est.
0: Qu'est-ce qui me parle de bac blanc? J'en ai rien à branler, moi, du bac blanc. T'embrasseras très fort, Essia, quand même, hors antenne. On félicite tous les auditeurs de Nice et les Niçois et les Niçoises qui se sont quand même déplacés. Donc, petit récapitulatif, s'il te plaît. J'aime bien être un peu lourdin concernant le classement général de Ville de France. Hein?
12: On va peut-être bientôt faire la finale.
0: Ouais, évidemment qu'on va bientôt faire la finale. Ça sera la semaine prochaine.
12: Ouais.
0: On n'a pas fait Paris, quand même.
12: Bah non. Bah ouais, mais ce sera pas équitable, je trouve.
0: Non, mais d'accord, on fera la finale entre Ville de Province et à un moment donné, on ira à Paris pour prouver si ça bouge bien quand même.
12: Ouais.
0: Donc, classement terminé, définitif, Dunkerque. On n'a pas fait toutes les villes, on aurait pu en faire d'autres, on s'en excuse. Un jour, si on met le jeu, bien sûr, sur le tapis, on fera d'autres villes. 12e, Dunkerque. 11e, Nice. 10e, Bordeaux. 9e, Rennes. 8e, Brest. 7e, Tours. 6e position, Lille. 5e, Montpellier. 4e, Marseille. 3e, Toulouse. 2e, Poitiers. 1er, Bordeaux. Ce qui veut donc dire que la semaine prochaine, on va faire ça quand, les enfants? Quand est-ce qu'on peut faire ça? On peut pas vous dire exactement le jour exact. Il va falloir réunir les 5 porte-parole de la ville de Montpellier, Marseille, Toulouse, Poitiers et Nantes à la même heure. On va faire ça peut-être pas lundi.
12: Non, mardi peut-être.
0: Mardi, tiens, mardi soir, on va tâcher d'essayer de regrouper ces 5 villes. Et entre 23h30 et 23h45, nous les ferons les uns à la suite des autres crier. Et donc là, il va falloir être extrêmement nombreux. Par contre, ce qui serait bien, c'est que dès lundi, on puisse déjà commencer à donner les endroits où il faudra pour chacune de ces villes. Ville de Nantes, auditeur, auditrice, vous qui n'étiez pas présent la première fois, sachez-le, mardi, on aura besoin de vous vers 23h30. Ville de Nantes, auditeur de Poitiers, auditeur de Toulouse, de Marseille et de Montpellier, c'est la grande finale. Et parmi ces 5 villes, une sera retenue et sera donc la ville de France qui, pour le Star System, bouge le plus en France. Voilà. Ah là là, j'ai bien fait mon truc, on se serait cru à la télévision. Bon, ma petite Caro.
13: Oui.
0: Bah allez, reste avec nous, comme je te connais bien et tout, que t'as l'air malheureuse. Avant que tu haïsses les garçons, pourtant il y en a des biens, des garçons quand même, merde.
13: Ouais.
0: Hein?
13: Ouais. Non, c'est sûr.
0: Bah c'est vrai, je peux pas être partout.
13: Oh là là.
0: Bah je peux pas être partout.
13: Mais je pensais pas à toi.
0: Non mais je sais bien, mais même.
13: Ouais.
0: Pourtant tu vois, 21 ans, tu rentres tout à fait dans la transe d'âge qu'en ce moment... T'es à Neuilly-sur-Seine, donc tu vois, t'es pas très loin du travail.
13: Oui.
0: Donc ça serait impeccable.
13: Oui.
0: Comme ça, je te verrai tous les jours.
13: Oui, mais je suis désagréable de caractère.
0: Oui, bon, ça se gère. Ça, c'est ça, oui. Mais les petites jeunes désagréables de 21 ans, crois-moi, en ce moment, je les gère bien. T'inquiète pas, va. Petit à petit, tu vissais, tu laisses faire, et petit à petit, tu resserres la vis.
13: Oui.
0: Et le meilleur moyen de serrer la vis, c'est de laisser faire. Tu laisses faire. Mais vas-y, éclate-toi. Et tu sais... Je dis des conneries, on peut délirer, quoi. Tu sais que je suis papa?
13: Oui, je le sais.
0: Bon.
13: Dans pas longtemps, d'ailleurs.
0: Oh non! Non, je plaisante.
13: D'ici 24 heures, c'est ça?
0: Non, ça fait 24 heures.
13: Ah, ça fait 24 heures.
0: Non, mais je plaisante, je déconne. J'ai décidé de déconner, c'est ça, de dire, tiens, je vais arriver, je vais faire croire à tout le monde que je suis papa.
13: Ah oui.
0: C'est drôle, non? Jean-Pierre Sauzère est avec nous, ma petite Caro.
13: Oui.
0: Jean-Pierre, bonsoir.
14: Bonsoir, Max.
0: Merci de ta patience en tous les cas.
14: Voilà, ok. Je voulais dire qu'on peut faire Jean-Pierre Sauzère, www.jeanpierresauzere.com, et on peut cliquer sur la pub et on peut acheter mon premier 45 tours. Il en reste 3 à vendre. 350 francs à peu près.
15: Combien?
14: 350.
15: 350.
0: Ah, c'est voilà. Qu'il en reste 3. Mais faut vraiment être trop con pour aller sur ce site pour acheter ses disques. À 350 francs, quand même, tu rigoles. Hein.
13: C'est clair.
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18: Ah, faut voir qu'elle décroche.
13: Oui. Allô?
19: Allô, bébé?
13: Oui.
19: Ouais, c'est moi, ça va?
13: Ouais, toi?
19: Ça va plus ou moins, on va dire.
13: Pourquoi?
19: T'es avec ta soeur là ou t'es toute seule?
13: Non, je suis dans la chambre d'amis.
19: Ok. Ouais, en fait, tu te rappelles le film qu'on a fait il y a 2 jours?
13: Ouais.
19: Bon, en fait, il y a un petit souci, c'est que tes parents, il y a 2 jours, quand t'es parti, ils sont venus chercher les caméscopes à la maison. Et là, je viens d'en apercevoir, là aujourd'hui, je viens d'y penser, c'est que la cassette, je l'ai laissée à l'intérieur du caméscope.
13: Non.
19: Si, je l'ai laissé dans la caméscope, je l'ai pas...
13: Et ils l'ont pris?
19: Bah ils l'ont pris, ils l'ont embarqué hier.
13: T'es nul, non?
19: Bah j'ai pas fait exprès, moi.
13: Non, mais t'es nul, hein.
19: Bah qu'est-ce que tu veux que je fasse?
13: Mais qu'est-ce que tu veux que je fasse? Mais t'es trop con, toi. Putain, mais franchement, t'es trop nul, hein. T'es nul. Putain. Bah,
19: Mais écoute, Eva, j'ai pas fait exprès. Tu crois que tes parents, j'ai envie qu'ils regardent ce qu'on
13: a. Et ben, on fait comment?
19: Bah, je sais pas, moi, je suis pas à Annecy. Toi, t'es chez ta sœur, moi, je suis pas là. La cassette.
13: C'est peut-être à toi d'assumer, là. Putain, et franchement, t'es trop nul, hein. Putain.
19: Ah, bah, j'y ai pas pensé.
13: Allez, ta gueule, tu m'énerves.
19: Mais j'y ai pas pensé, c'est pas de ma faute, là.
13: Tu as pas pensé. Non, mais de toute façon, toi, tu penses jamais à rien. T'as deux tensions et t'es vraiment trop nul, tu me saoules.
19: Et tu veux que je fasse quoi, là?
13: Mais qu'est-ce que tu veux que je fasse? Bah, qu'est-ce que j'en fais, moi, maintenant? Putain, la honte.
19: Bah, ouais.
13: Moi, je m'en fous, hein, je retourne pas chez moi, hein.
19: Putain. Ah, de dire n'importe quoi.
13: Ouais, parce que moi, si je retourne chez moi et tout, je dis, ouais, j'ai récupéré la cassette et tout, ils l'ont déjà vu, je fais, non, elle est tombée.
19: Ça se trouve, ils vont pas la regarder, ils ont retiré la cassette et voilà.
13: Mais ils l'ont pas regardé. Attends, tu te souviens, Yann? Putain, la tête de... Non, mais non.
19: Je sais pas, moi, j'ai...
13: Ouais, bah, moi non plus, je sais pas. Hein.
19: Je sais pas, moi, je peux... Je sais même pas si j'ai un pote qui pourrait aller la récupérer, la cassette.
13: Ouais, bon, je m'en fous, tu débrouilles, allez, va te faire foutre.
18: Oh là là, oh là là là là là là là là là. En même temps,
15: il
18: c'est
15: était
18: normal.
15: Temps que ça monte hein, quand même. Hein.
18: Mais en même temps, c'est
15: elle
18: un peu normal.
15: Elle a été cool au départ. Hein, ouais, ouais.
18: Ouais.
19: Ouais, bah.
18: Mais c'est vrai que t'as deux tensions, toi. Hein.
19: Ouais, un petit peu.
18: Oh
19: ouais.
18: Putain, arrête un peu, même quand tu parles, Drake. Je sais pas, on va la rappeler là. Tu lui dis, attends, tu me parles pas comme ça, c'est bon, j'ai fait une connerie. Maintenant, on étudie. Elle te dit que c'est à toi d'assumer, mais enfin, malheureusement, vous êtes deux dessus, donc il va falloir assumer à deux. Hein.
19: Ouais, ok, d'accord.
18: Donc,
15: tu dis qu'à la limite, c'est plus facile pour elle parce que c'est ses parents. Quoi.
18: Ah ouais, puis tu vas me mettre 3-4 en tension là, tu vas, hein, tu vas laisser tomber le 2,
15: allez,
18: tu vas monter vers les 3-4.
15: Hein,
19: ok, ça marche.
18: D'accord.
19: Ok.
18: Ok. Hein. Messagerie, oh putain! Là, les gouttes d'ave de chez Gouttes d'ave.
15: Elle est peut-être effectivement en train de. Non,
18: d'après non,
15: ses parents,
18: bah non, non, non, non, non, non. Ouais, les parents, bon, bah voilà, vous avez tombé sur une cassette, vous savez, on a baisé avec Christophe, mais
15: on
18: bon.
15: On s'est filmé, c'était bon.
18: Et c'est là que tu la rappelles pour dire que c'était un canular, et donc du coup, ils apprennent réellement qu'ils se sont filmés en train de niquer. Non, non, et là, c'est encore pire.
15: C'est une très mauvaise idée, Christophe, ton canular.
18: Bah,
20: t'es dans la merde maintenant, c'est tout.
18: Non, mais là, non, parce qu'on est en train d'imaginer qu'elle est sur messagerie parce qu'elle appelle les parents, alors qu'à mon avis, c'est pas le cas, elle a dû éteindre son portable. T'as pas d'autres numéros de téléphone?
19: Non, pas du tout. Non, mais parfois, elle capte pas bien, donc ça me tombe direct.
18: C'est ça le problème maintenant des portables. Hein. C'est quand t'avais des fixes, allez, maintenant le portable, tu l'éteins, t'es plus jeune, tu peux plus joindre la personne, c'est une catastrophe.
15: On réessaye.
19: Ok.
18: Allez.
19: Putain, lâche.
18: C'est bon.
19: Allô, ouais, c'est moi encore.
13: Oui.
19: Ouais, écoute, bon, déjà, tu peux me parler autrement, là.
13: Mais
19: c'est pas de ma faute.
13: C'est ça, ouais.
19: Attends, y'a que moi sur la cassette. Y'a que moi sur la cassette vidéo.
13: Ouais, non, je t'ai dit de l'enlever. Je t'ai dit de l'enlever avant de leur rendre.
19: Ouais, bah j'ai oublié.
13: Putain, je t'ai dit qu'ils allaient passer, hein. Putain, mais toi, t'es trop... T'es une minute. Tu m'énerves, putain.
19: C'est bon, tu me dis d'assumer. Moi, je veux bien assumer, mais toi aussi, assume aussi.
13: Non, mais oh.
19: Et déjà,
13: je t'ai dit de l'enlever, la cassette, parce qu'ils allaient la chercher.
19: Ouais, bah j'ai zappé. Désolé, là.
13: Allez, attends, déjà, tu zappes tout.
19: Bah, je zappe pas tout. Bah ouais, j'ai zappé. Tu me dis ça, je suis en train de faire quelque chose. Chaque fois que tu me dis un truc, c'est comme pendant que je suis en train de faire quelque chose.
13: Non, mais t'es trop con, toi. Mais t'es con. Je te l'ai dit assez de fois que t'étais con. Hein, mais là, franchement, je le pense vraiment.
19: Tu m'énerves. Eh, écoute, sois contente que ça soit tes parents et pas les miens, parce que t'imagines.
13: Quoi, mais tu te fous de... Mon père, il va tomber dans les pommes. Mais tu te fous de ma gueule?
19: Ton père, il va tomber dans les pommes. Arrête,
13: oui,
19: t'es
13: oui,
19: non plus.
13: Mais, putain, mais t'es con, quoi. Putain, mais... Putain.
19: Non mais c'est bon, stresse pas là.
13: Non.
19: Moi je suis désolé, bon, ok, j'ai laissé la cassette, ok, je l'ai pas récupérée.
13: Eh bien toi avec tes idées de merde, putain, la prochaine fois je te jure. Viens demander un truc, non mais non.
18: Donc on appelle de nouveau Eva, une troisième fois en espérant qu'on tombera pas sur sa messagerie.
19: Ouais.
18: Parce qu'elle va bouder, hein, forcément. Ah, ça sonne.
13: Quoi?
19: Ouais, bah c'est encore moi.
13: Ah bon? Et ouais, quoi?
19: Bon, encore, ouais, bon, ok, j'avoue que c'est de ma faute, j'ai laissé la cassette dans le camion.
13: Oh, bah, putain!
19: Non, mais ok, oui. Attends, oui. Maintenant, tes parents, ils ont vu les cassettes, ils ont vu que t'étais dessus aussi, ok, bon,
13: bah,
19: c'est un
13: bah, non, bah, oui,
19: maintenant,
13: bon,
19: ce que je te propose, maintenant, ce que je te propose, c'est que là, ce soir, tout à l'heure, j'appelle tes parents et que je leur dise, bon, bah voilà, on a fait une cassette et oui, on faisait l'amour dessus.
13: Quoi? De quoi?
19: Bah, maintenant,
13: mais, tu m'as dit quoi?
19: Je te propose que moi, j'appelle tes parents et que moi, je leur en parle.
20: Non, mais non, non, non, non.
19: Quoi, non, non.
20: Laisse faire, ça se trouve, ils vont même pas... Je sais pas s'ils vont la regarder ou pas. C'est probable, mais ça se trouve, non. Alors, tu les appelles pas. Va pas foutre ta merde encore, parce que...
19: Non, voilà, mais attends, quoi. Tes parents, ils sont tellement curieux. Ils vont même pas retirer la casquette.
20: Tous sont ceux qui sont curieux, toi.
19: Attends, Eva, ça fait 2 ans et demi qu'on les voit, que je les connais.
20: Putain, tu m'énerves.
19: Bon, moi, tout à l'heure, j'ai appelé tes parents. Je vais sûrement tomber sur ta mère et je vais expliquer tout ça à ta mère.
20: Mais, non, non, non, mais s'il y a quelqu'un qui doit leur expliquer, c'est moi, c'est pas toi. Donc moi, s'ils me disent quelque chose, tu vois, je vais leur expliquer. S'ils me disent rien, bon, moi, je m'en fous, ça passe, tant mieux. Mais non, mais même... Putain. Non.
19: Bah ouais, bah je suis désolé, mais...
20: Oui, je suis désolé, oui, oui.
19: Moi, je peux faire ça, si tu... Moi, je suis prêt à appeler ta mère. Je suis...
20: Mais putain, je t'ai dit que tu vas pas l'appeler, c'est moi qui l'appellera s'il y a quelque chose. C'est tout, là, tu laisses faire, s'ils disent rien, ils disent rien. Voilà. Mais bon, putain...
19: C'est bon, c'est pas la fin du monde non plus, là.
20: Non. Non. Non, ça aurait été moi, ça aurait été des barons qu'on aurait vu, tu m'aurais niqué. Mais alors là, non, non, non. Putain.
19: Bah, ça aurait été mes parents qui l'auraient vu. Mon père, ouais. Il aurait rigolé. Bon, ma mère,
20: moi, oui, c'est sûr, ton père, il aurait rigolé. Mais oui, je vais te croire.
19: C'est plus ma mère qui aurait gueulé, mais voilà, quoi, je veux dire.
20: Oui, non, encore, je crois que c'est le contraire. Hein. Mais bon. Non, non mais là, tu m'énerves, tu vois.
19: Bah, je t'énerve, Eva, t'es
20: quoi?
19: Je te propose un truc, c'est toi. Je te propose un truc, là.
20: Mais ton super truc, tu te le fous dans le cul, qui me saoule.
19: Putain. Allô?
20: Quoi?
19: Bah, j'ai cru que t'avais raccroché.
20: Bon, allez, allez, allez, tu me saoules. Moi, je vais me coucher,
19: non, mais,
20: là, tu me saoules.
19: Allô, raccroche pas. Raccroche pas. C'est bon, on peut discuter 5 minutes de ça, là.
20: Qu'est-ce que tu veux parler?
19: Quoi?
20: Qu'est-ce que tu veux parler?
19: Bah qu'est-ce que je veux parler? Je te propose un truc, moi ce soir je peux appeler ta mère.
18: Mais tu calcules rien, tu sens quand elle monte en pression, tu dis de se calmer, tu dis ah, vas-y tu me raccroches pas au nez comme ça, parle un peu, tchatch.
19: Ah ouais bah alors là, elle m'a accroché à la gueule.
18: C'est vrai,
19: elle
18: veut...
19: Ah ouais, oui,
18: elle se fait niquer de partout.
20: Quoi?
19: Ouais bon, tu peux arrêter de me raccrocher à la gueule s'il te plaît là?
20: Oui.
19: Ouais bah
20: non,
19: j'ai,
20: bah non.
19: J'ai dit... Quoi
20: mais
19: non?
20: Mais tu te fous de ma gueule, je rêve, hein. Tu me demandes comment ma journée elle s'est passée et toi tu viens de me dire ça là.
19: Bah c'est bon, on peut zapper un peu l'histoire là.
20: Oui, surtout j'ai pensé toute la nuit, j'ai pas arrivé à dormir.
19: Non mais c'est bon, c'est pas énorme comme problème, il y a pire quoi.
20: Non, c'est pas énorme.
19: Bah attends, Eva.
20: Ouais mais c'est pas tes parents, tu t'en fous toi.
19: Tes parents, je les connais moi aussi tes
20: oui,
19: parents.
20: Oui, oh, oui, bah tu les connais mais pas comme moi, je les connais, tu m'énerves.
19: Attends, quand je vais chez eux, tu crois que je vais être comment? Je vais avoir la honte hein, moi aussi.
20: Et quand tu penses qu'il y a ta gueule comme dame, tu m'énerves.
19: Mais je pense pas qu'il y a ma gueule.
20: Tu penses qu'il y a toi, tu m'énerves.
19: Arrête de me parler comme ça, sérieusement, putain.
20: Mais quoi?
19: Quoi? Bah arrête de me parler comme ça.
20: Mais quoi? Mais je te parle comme je veux, mon pauvre gars.
19: Non, non, tu me parles pas comme tu veux, tu me parles autrement, s'il te plaît.
20: T'aurais peut-être pas fait ça, je te parlerais peut-être pas comme ça.
19: Bah, est-ce que je l'ai fait exprès? Bah, j'ai fait exprès, ouais, d'accord, j'ai fait exprès de laisser la cassette.
20: J'ai pas dit que tu l'avais fait exprès. J'ai pas dit que tu l'avais fait exprès.
19: Bah alors, arrête de me traiter de con, c'est
20: mais
19: bon,
20: oui, mais comme d'habitude.
19: Quoi, comme d'habitude? Non, j'ai pas
20: comme d'habitude. Tu fais. T'es nul. Tu m'énerves.
19: J'ai pas fait exprès de les.
20: Non, mais toi t'avais fini à la piste.
19: Bon, ok, vas-y, rapide-toi à 2 secondes.
20: Oui, bon, alors tu veux qu'on parle de quoi? Vas-y.
19: Ça va là?
20: De quoi?
19: Ta sœur.
20: Bah oui, super. Et alors?
19: Quoi alors? Bah c'est bon, rapide-toi, on parle d'autre chose là.
20: Mais oui, bah je t'écoute. Tu veux parler de quoi?
19: Vas-y,
20: raconte ma vie, je m'en fous. Hein.
19: Quoi, raconte ma vie? Bah de. Vas-y, parle-moi autrement, sérieusement, parce que ça
20: commence. Oui, bon, alors tu veux qu'on parle de quoi?
19: Bah, je veux savoir comment ça s'est passé ta journée et tout ça.
20: Super, trop bien, voilà. T'es content?
19: Bah raconte, t'as fait quoi? T'es pas resté bloqué dans la maison, là?
20: Oui, oui.
19: Quoi, oui, oui?
20: Bah, je suis sortie, voilà.
19: Et c'est tout ce que t'as fait?
20: Oui. Mmh. Ma soeur, moi, elle veut pas trop bouger, donc elle reste chez elle. Je suis sortie avec mon beau-frère et puis voilà. Mais bon, je sais pas pourquoi tu me parles de ça, là. Tu vois, ça m'énerve, parce que je peux pas te parler, ça m'énerve.
18: La suite de la Radio Libre 0825 08 5000. Comme il y a toujours bien sûr Pauline et Lolo qui sont là ce soir hein, vous pouvez continuer à place numéro de téléphone si vous voulez faire de la Radio Libre, si vous avez envie de parler d'un sujet n'importe quoi hein, n'hésitez pas, avec Franck on pourra discuter très sérieusement d'ailleurs sans aucun problème hein. 0825 08 5000 pour vous lâcher, on est vendredi. Franck Dubosc bien sûr notre invité ce soir, tout à l'heure on donnera les dates de sa tournée mais pour le moment Franck on va te donner la lourde tâche d'appeler un candidat de la Star Academy et à toi de de décider, de Popstar, pardon, et à toi de décider si tu le gardes ou pas, et s'il fait partie de l'atelier et de la suite des aventures.
1: De work, comment il dit déjà de...
18: Workshop.
1: Workshop.
18: On y va?
1: Workshop. Ouais, d'accord, okay, ok. Comment il s'appelle déjà?
18: Attends.
1: C'est Rodrigo, non?
18: Oui.
1: Ouais, Rodrigo.
18: Chico.
1: Chico, c'est Chico que t'appelles. J'espère qu'il est là. Allô?
21: Allô?
1: Allô, Chico?
21: Oui, bonjour.
1: Bonjour, Chico. Tu devines qui c'est?
21: Non, c'est qui?
1: C'est Valérie.
21: Pardon?
1: Valérie.
21: Oui, bonjour, madame.
1: Non, Valérie, Valérie de la Star Academy.
21: Ah, pardon, bonjour, monsieur. Bonjour, Valérie.
1: Tu fais moins ton flambeur, là. Hein? Bon, tu sais pourquoi je t'appelle?
21: Oui, mais c'est Star Academy ou c'est Popstar? C'est plus.
1: Popstar.
21: Oui, bonjour Valérie. Je t'écoute. Hein.
1: Ouais. Tu te fous pas de ma gueule, s'il te plaît, Chico.
21: Je suis très ému.
1: Chico. Chico, attends, pleure pas. Chico.
21: Je vais craquer.
1: Chico, c'est Valérie. Bon, écoute, Chico. Attends là, excuse-moi, je pleure. Je pleure un peu, est-ce que je dois... Tu sais pourquoi je t'appelle?
21: Je manque de moi,
1: non? Non, arrête, je suis avec des copains. Chico?
21: Oui, bonjour Valérie.
1: Tu sais pourquoi je t'appelle?
21: C'est pour...
1: C'est pour la réponse. Alors Chico, tu...
21: C'est la réponse de quoi, là?
1: La réponse de Popstar, pour savoir si tu vas faire partie du workshop.
21: Ah, c'est Valérie de Popstar?
1: Tu te fous de ma gueule, Chico, là? Fais attention, Chico. C'est moi qui décide si on te prend ou si on te prend pas.
21: Je vous écoute, j'en peux plus, j'ai explosé. Hein.
1: Alors, on a parlé de toi avec Bruno.
21: Oui, bonjour, Bruno.
1: Il est pas là, il est pas là, il est pas là. Il est chez lui, Bruno, il appelle les autres. On s'est chargé, on s'est séparé la tâche. Lui, il appelle ceux qui sont pris.
21: C'est Bruno?
1: Alors, écoute.
21: Bonjour, Bruno.
1: Non, c'est Valérie. Arrête, Chico. Chico.
21: Oui, je vous écoute.
1: T'es où, là?
21: Pardon? Je suis au téléphone. Je vais péter un plomb, là.
1: T'es dans quelle pièce, Chico? Chico, tu trouves que t'as bien chanté?
21: Je suis dans le mur, Valérie.
1: Ouais. Chico?
21: Oui?
1: Est-ce que tu trouves que t'as bien chanté?
21: Mais je sais pas, je crois que j'ai fait le maximum, mais j'ai fait ça pour ma grand-mère.
1: Chico, il faut pas croire qu'on a fait le maximum quand on fait ce métier-là. Il faut faire le maximum.
21: Oui, ça.
1: Tu vois, là, tu perds des points, Chico.
21: Oui, bien sûr.
1: C'est pas un métier pour les nazes, tu comprends?
21: Je crois pas pris, c'est ça, faut
1: non,
21: dire.
1: Chico, j'ai rien dit encore.
21: Non, d'accord.
1: Chico?
21: C'est ma vie, oui. Oui, Valérie.
1: Tu vis seul?
21: Non, j'ai un petit copain.
1: D'accord, Chico. Tu l'aimes?
21: C'est oui ou c'est non, je me mets
1: Chico,
21: à la tête,
1: si je te dis là que ton petit copain t'a trompé hier, comment tu réagis?
21: Je me tape la tête contre le mur.
1: Mais tu vois, Chico, c'est pas bien, ça.
21: Je sais pas, et ensuite, je disparais.
1: Ton cœur, il faut qu'il soit uniquement pour la musique, Chico.
21: Mais mon cœur, c'est une note.
1: Ouais, c'est quelle note, ton cœur?
21: C'est le Do.
1: C'est le Do? Et
21: C'est qui, à l'appareil?
1: C'est Valérie.
21: Bonjour, madame.
1: Non, Valérie de Popstar. Fais pas ton malin. Fais pas ton malin, Chico. Chico?
21: Bonjour. Il est là, Bruno?
1: Non, Bruno, il est pas là. Bruno, il appelle ceux qui sont pris. Chico? Chico, à ton avis, est-ce que t'es pris, toi?
21: Je sais pas, j'ai donné le maximum, Valérie.
1: T'as donné le maximum? C'est ça que t'appelles le maximum, Chico?
21: J'ai tout donné, Valérie.
1: Mais tu vois, c'est pas bien, ça, Chico. Si t'as tout donné, t'as plus rien à donner pour le public.
21: J'ai encore plein de choses à donner.
1: Donc, tu viens de me dire le contraire.
21: Mais je sais plus.
1: Tu viens de me dire que t'as...
21: Je suis tapé la tête contre les murs. Je sais plus.
1: Mais tu vois, Chico, comment tu veux faire partie du workshop si je sens que tu te moques de moi? Bruno m'a dit, je sens que Chico, c'est quelqu'un qui a envie de se moquer de moi. Il a une dent contre nous.
21: Non, c'est pas vrai. Chico, il a pas une dent contre toi.
1: Il faut que tu nous aimes, Chico. Il faut que tu aimes le public.
21: J'adore le public. Je fais ça pour... Je fais ça pour ma grand-mère.
1: Tu fais ça pour ta grand-mère?
21: Oui.
1: Comment elle s'appelle, ta grand-mère, Chico? Chica?
21: Non. Maria.
1: Maria? C'est la mère de ta mère ou la mère de ton père?
21: Mais je sais pas, putain. Vous me donnez une réponse.
1: Est-ce que tu te drogues?
21: C'est qui à l'appareil?
1: C'est Valérie.
21: Bonjour, madame.
1: Non, Valérie de la Star Academy.
21: Oh, pardon. Bonjour, Valérie.
1: C'est pas bien ce que tu fais, Chico.
21: C'est Popstar.
1: Popstar.
21: Oui.
1: C'est Popstar. C'est
21: Valérie,
1: Valérie de Popstar.
21: Pour donner une réponse tout de suite.
1: Écoute, tu vois, quand je voulais te tester, je te parle de la Star Academy, et tu continues de me parler. Ça devrait être ton ennemi, c'est Popstar, ton ami.
21: Oui.
1: T'es pas allé, quand même pas allé chanter sur la Star Academy. Tu t'es pas présenté à la Star Academy, Chico.
21: Non, bien sûr que non.
1: Tu le jures?
21: Mais bien sûr.
1: Sur la tête de qui?
21: Sur la tête de...
1: Pas de Bruno, hein. Sur la tête de qui tu jures que t'as pas allé à la Star Academy?
21: Mais j'en sais rien, moi. Sur la tête de Copacabana, j'en sais rien.
1: Et si... Dis-moi, j'ai une question pour toi, Chico.
21: Oui.
1: Et là, je suis encore en train de réfléchir si je te prends, si je te prends pas.
21: Oui.
1: Si jamais on te disait oui à la Star...
21: C'est moi qui c'est qui me parle.
1: C'est Valérie.
21: Bonjour, madame.
1: Valérie de Popstar.
21: Bonjour, Valérie. Bonjour, monsieur.
1: Chico?
21: Oui, je t'écoute.
1: Tu vas passer la barre des 48 000 euros.
21: Il me reste combien de jokers?
1: J'ai une question à te poser.
21: Oui.
1: Chico, si jamais tu étais pris à la Star Academy et pris à Popstar, lequel des deux choisirais-tu? Attention, Chico, ta réponse va déterminer ma réponse à moi. Tu as le temps, tu as le droit de réfléchir.
21: Je peux réfléchir deux secondes?
1: Oui, tu as le droit. Ouais. Chico, je crois...
21: Je viens de...
1: On vient de frapper chez toi, Chico?
21: Non, je me suis tapé la tête contre les murs.
1: Ah, d'accord, ok.
21: Je réfléchis encore un peu.
1: Oui, Chico, réfléchis.
21: Je peux réfléchir encore?
1: Vas-y, va réfléchir.
21: Attends.
1: Chico?
21: Oui, madame?
1: Non, c'est Valérie.
21: Bonjour, Valérie. Bonjour, monsieur. J'ai bien réfléchi.
1: Alors, qu'est-ce que tu préfères?
21: J'ai pris ma décision.
1: Ouais.
21: C'est bon.
1: C'est bon, tu as pris ta décision?
21: Oui.
1: C'est bien.
2: Est-ce que c'est votre dernier mot?
21: J'ai choisi de continuer l'aventure.
1: Tu continues l'aventure?
21: Oui, avec vous, Valérie. Et Bruno, et tout le monde.
1: Tu restes dans le camp des bleus?
21: Je reste dans le camp des bleus.
1: Alors tu veux que je te donne ta réponse, Chico?
21: S'il vous plaît, Valérie.
1: Tu nous quittes. Au revoir, Chico. Merci.
3: Aïe, t'as été dur, hein? Quand même, hein?
1: Ben oui, mais c'est comme ça, mon gars.
3: C'est vrai, il l'a mérité, il était
1: meilleur. Il l'a mérité, et puis de toute façon, il chante mal, il est mauvais.
3: On est d'accord.
1: Donc, Non, c'est un mauvais Chico, on pouvait pas le garder comme ça.
22: Ah, moi je pouvais même pas rester dans le studio, moi je comprends même pas.
1: Ça y est, je l'ai dit, hein, Chico, hein,
22: tu lui as dit, ça y est.
1: Putain, t'es vache, je vais devoir laisser la tâche de lui dire quand même.
22: Ah, non, parce que moi.
3: Je pense qu'il l'a bien pris, hein.
1: Pour la fille, il l'a bien pris, ouais. Il est cool, Chico.
22: Ah, non, mais franchement, moi je ne peux pas rester, je pouvais pas rester dans le studio parce que je savais que ça allait être très difficile. C'est dur à annoncer des nouvelles comme ça, hein.
1: Non.
22: Ça fait plutôt plaisir. Mais c'est vrai que c'est malsain, hein. Tu te rends compte quand tu t'amuses comme ça?
1: Oui, parce qu'il y en a bien qu'on dit non quand même.
22: Ah oui, c'est clair. On revient au 0825-085000. Alors, on a Alain de Brest et tout le monde a dit oui pour une chanson de Michael Jackson.
1: Ah, oui.
22: Ce soir, je sais pas comment ça se passe de l'autre côté de la radio, si c'est un bin, c'est pas possible. Si tout le monde est parti ou si au contraire les gens se demandent mais qu'est-ce que c'est que ce bordel ce soir? Mais là, c'est encore du gros spectacle puisque Alain de Brest, de sa cabine téléphonique, le meilleur ami de Michael Jackson, tout le monde le sait. Eh bien, Alain, écoute bien, 80, je crois, hein, c'est ça, Franck, 98% des gens ont dit encore.
23: Ouais. Merci, sympa.
22: En même temps, ça vient du cœur.
1: Hein. Ouais, non, bah c'est les chiffres qui comptent. Hein,
22: c'est ça.
23: C'est super.
22: Donc,
1: il est dans une cabine téléphonique.
22: Put the fire.
1: Il est parti.
22: Ah, qu'est-ce que tu vas nous
1: dire? C'est marrant, tout à l'heure on avait l'auteur. Là, on avait l'auteur, là, on a le chanteur, j'adore ça.
23: C'est énorme. Un super slow de Michael, de l'album d'Angelo, sur l'album d'Angelos.
22: D'accord, c'est parti.
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22: Chante nous plutôt, Alain, plutôt que nous chanter un slow, chante nous une chanson de Michael qui bouge bien, un truc rythmé, un truc où tu gueules. C'est dans
23: Give it to me, présentement, voici.
22: Ah bah, Give it to me, alors là, c'est énorme. Écoute bien.
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0: Alors, il faut que tu nous chantes. Tu sais, bah, pas Give In To V, mais quand tu hurles à la fin, là, je me souviens, tu faisais une chanson, il y avait des cris à la fin.
1: Une chanson avec des cris à la fin.
0: Non, il y avait aussi Don't Stop To Get Enough. Non, c'est ça, là.
1: Ouais, il y a.
2: Attends, des cris à la fin. C'est beaucoup, déjà.
0: Ah, bah, la fin, c'est bad, non? Écoute, Laurent.
2: Il est avec sa sœur.
0: C'est fou, il a la même voix que Michael.
2: C'est Michael Jackson, ça. C'est une chanson de Michael Jackson, ça. Ah oui, come on. Ah oui, d'accord. Il la prend pas un peu haute?
0: Non, légèrement. Peut-être un ou deux dB en trop.
2: Ouais,
0: c'est belle.

0: Tom de Pauline.
1: Il y a aucun doute, c'est bien le meilleur ami, mais c'est pas Michael.
0: Moi, la question que je me pose, comment nous prouver que t'es pas, comment tu peux prouver aux auditeurs que t'es pas Michael Jackson? Mis à part le fait que t'habites à Brest et que effectivement tu parles français, ça suffit pas comme preuve.
1: Bah, je sais pas, j'ai travaillé des années pour le ressembler. Surtout c'est ça essayer d'avoir un timbre de voix qui limite, mais tout.
2: Non, mais là, parce que ça dépasse l'imitation là.
0: Hein, ça dépasse l'imitation là. On est là dans la perfection quoi.
1: Plus qu'un fan, et c'est vrai que
2: c'est
1: important de donner le meilleur de moi-même. Donc
0: alors, rappelons quand même que t'es le meilleur ami de Michael, mais que tu ne l'as jamais vu.
1: Non, mais je ne désespère pas. C'est pas non.
0: C'est très rare, hein, Franck. C'est avoir un meilleur pote que tu n'as jamais vu.
2: Je pourrais te proposer de venir chanter au Zénith avec moi sans être là.
1: Comment?
2: Je pourrais te proposer de venir chanter. Je serai au Zénith à Paris au mois début octobre. Mm-hmm. Je pourrais te proposer de venir chanter sans être là. Toi, sans que tu sois là, quoi, je veux dire. Mais tu pourrais chanter quand même. Je sais pas ce que t'en penses.
1: De venir au Zénith?
2: Non.
1: Tu pourrais... de chanter ici au Zénith? Oui, de Zénith. Oui,
2: voilà, de chanter au Zénith, mais sans venir, quoi.
1: Ouais, y a pas de problème.
2: Ce sera le 4, 5 ou le 6 octobre. Tu choisis ta date.
0: Ah ouais, 4, 5 ou 6 octobre, tu verras ça hors antenne avec Franck Dubosc. Hein, donc, tu choisis ta date et tu ne viens pas à cette date précise.
1: Ouais, c'est... non, mais...
2: quelle date tu veux ne pas venir? Le 4, le 5 ou le 6? Il y a une date qui est trop pour ne pas venir?
1: Bon, je sais pas...
0: Le 4? Faut réfléchir.
2: Ouais, hein, réfléchir, alors.
0: Il faut voir ça avec son manager en ce moment. En plus, il est aux États-Unis. Donc, Ala, on va continuer encore le stop ou encore pour minuit, d'accord?
1: Ouais, y a pas de problème. Hein,
0: d'accord.
1: Y a pas de problème, toujours. Mais comme je dis, mais j'écris aussi, j'ai des chansons, moi-même.
0: Oui, non, mais c'est bien celles de Michael, elles sont bien.
2: Les chansons que tu chantes de Michael, tu les as un peu écrites, quand même.
1: Mais comment?
2: Celles que tu chantes, tu les as un peu réécrites, quand même. Chansons de Michael que tu chantes. C'est quand même un peu réorchestré.
0: Ah non, c'est l'original, Franck. Non, non, non.
2: C'est la version originale.
0: Réorchestré, rechanté, mais c'est les vraies paroles, hein.
1: Disons que voilà, j'essaye de modifier un petit peu, mais je garde les vraies paroles. Il n'y a pas
0: à tortiller du cul pour chier droit,
1: comme gars. On peut faire un petit bad vite fait pour.
0: Alors, bad vite fait, un petit bad vite fait, d'accord.
1: Bad vite fait. 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
2: Mais tu sais qu'il y en a qui ont réuni des populations entières avec des discours comme ça.
0: Voilà. Bravo. Parce que on sait
2: qu'est-ce que ça veut dire I'm bad.
0: Qu'est-ce que ça veut dire I'm bad?
1: Mauvais
2: haleine.
1: C'est parce que dans la chanson justement ça parle un peu du mauvais comportement de
0: ah mais là il va parler dans son délire, il va parler dans le côté très sérieux.
2: D'accord, ok.
1: Voilà, c'est un peu ça que
2: bon, alors, ok, c'est bon, j'ai ma réponse.
0: On a la réponse, parce qu'après il aime bien passer dans les philos pendant des plombes avec des phrases qui n'en finissent plus. Alain, t'es très très fort ce soir, stop ou encore, vous continuez à voter bien sûr, en nous envoyant des SMS au 61-386, et vous mettez Maxmel, M-A-X-M-E-L, espace, stop ou encore, ou alors des messages, hein, bien sûr, qu'on peut lire avec Franck Dubosc sans aucun problème. On a aussi ce soir, c'est un petit peu différent, hein, plus qu'on a l'habitude de faire, mais c'est plutôt pas mal, comme ça ceux qui écoutent la radio ça change un petit peu. D'ailleurs on pourrait aller vers la Star Academy, car dans le château en ce moment même, on regardait avec Franck, et figurez-vous que tous les candidats de la Star Academy sont dans le jardin et chacun leur tour se met à chanter. Et là
3: c'est
0: plus...
3: les nominés en fait pour le prime de samedi qui se mettent à chanter, voilà.
0: D'accord, et le meilleur c'est que bon bah oui là ça chante pas terrible quand même.
3: On a loupé les deux premiers, ouais, et là il y a Eva qui s'y met, et Eva elle est vraiment trop pourrie.
2: J'aimerais pas être leur voisin, hein. Ouais.
0: Attention, Eva va se mettre à chanter. Total exclu, puisque c'est ce qui se passe en ce moment en direct.
4: Bonsoir. Une pousse sur un mur qui fait comme... 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Allez.
2: Attends, quand on vient d'écouter Alain, c'est un petit peu dur de passer à des...
0: C'est vrai que c'est pas...
5: T'as amené ton backliner en plus.
0: Attention, elle va y aller.
3: On n'entend pas grand-chose, faudrait qu'il monte les micros au château. Hein.
0: Ouais.
3: S'ils nous entendent. Hein.
0: Ouais. Là, c'est difficile, là. Bah, elle y va, elle chante ou pas?
3: Bah, je sais pas.
6: Oh là là, c'est chaud, hein, ils sont.
3: Elle est émue, je crois.
2: Mais qu'est-ce que c'est que cette histoire?
3: Elle est mignonne,
2: Alain, tu lui

0: Non, ils chantent tout de suite.
1: Bah oui, bien sûr. On va voir si
0: ils chantent en américain.
1: Laisse le truc allumé là et en même temps le standard. On va vérifier. Alain, chante s'il te plaît tout de suite.
2: Ouais, d'accord.
0: Ça marche. Merci Alain. Merci Alain, c'était juste pour voir. Merci Alain. C'est moi Alain.
1: Alright.
0: Alain, on n'est pas à l'abri de te redemander. On voit un peu là parce qu'on se tâte.
1: Ah, c'est parti.
0: Ah, attends.
1: Oh là là.
0: Là, il faut qu'elle chante.
1: Ah, le son est pourri là.
0: Ouais.
1: C'est dans la rue, c'est dehors.
3: Si mon défaut est la franchise.
1: En exclu dans le château de Star Academy.
3: Vous dire
0: oh là là.
3: À quel point vous comptez pour moi.
0: Et elle est nominée.
1: Ouais, ça fait deux fois.
0: Elle est nominée pour sortir.
1: Oui.
0: Ah, oui.
1: Non, mais elle restera, tu verras quand même. Elle est déjà restée la dernière fois.
3: Merci.
0: Attends. Parce que là, ça me fait un peu mal. Alain,
1: s'il te plaît.
0: Tu peux me redonner un peu de vraie musique?
2: Ouais, on va faire un petit extrait.
0: Non, mais me dis pas ce que tu vas faire, fais-le.
1: C'est autre chose.
0: Merci Alain. Merci Alain. Thank you. Regarde, il fait un duo avec elle. Regarde. C'est un beau duo, non, ou pas? C'est bon, ça. Bravo.
1: Ah, maintenant revenons du côté de Brest. Qu'est-ce qui se passe à Brest?
0: C'est avec... pas fini, ouais.
1: C'est bien là.
0: Alain, tu viens de faire un duo avec comment elle s'appelle?
1: Eva.
0: Avec Eva de la Star Academy.
1: Et là, Alain, t'as déjà pensé à faire éventuellement? C'est bon, on n'y a pas pensé. L'Eurovision de représenter la France.
2: C'est vrai que ça pourrait être intéressant. C'est...
4: Pour la France, pas pour la France, non, mais...
0: Peut-être pas intéressant pour la France, on sait pas.
4: Ouais, ça risque d'être compliqué, mais...
2: Non, puis je sais pas parce que... Enfin, peut-être que... C'est vrai qu'il y a aussi les Spice Girls qui voudraient vraiment faire quelque chose avec moi, alors c'est tout à fait...
1: Qui ça, les Spice Girls? Ah bah oui.
2: Bah oui, il y a eu les Spice Girls.
1: Bah Franck, on a parlé d'ailleurs en revenant.
0: Spice Girls, ouais.
2: Et Jamel Debbouze que j'ai eu au téléphone aussi.
0: Tu passes vraiment de Spice Girls à Jamel Debbouze?
2: Non, mais c'est pour dire, non, mais il y a plusieurs personnalités, puis bon, bah...
1: Qu'est-ce qui te propose Jamel Debbouze?
2: Mais je sais pas, il a été en admiration que devant une de mes prestations.
0: Ça, je comprends, hein.
1: Mais t'as vu où? T'as vu jouer où?
2: Comment?
1: T'as vu où?
2: Dans l'émission Groove Station qu'il était avec DJ Abdal et Dario.
1: Ah oui, c'est vrai.
2: Il était l'invité et puis donc il voulait à tout prix m'avoir parce qu'il
1: est... Il te lâche plus depuis. Il paraît que t'as failli faire le dernier film d'Alain Chabat, là, Astérix et Obélix.
2: De toute façon, j'écris un scénario moi-même.
1: Pour faire un drôle.
2: J'écris même un scénario qui avait été retenu pour un film. J'ai l'adresse d'ailleurs.
1: D'accord, mais c'est pas important. On te croit.
2: Ouais, bah j'ai déjà fait du théâtre de façon.
1: Oui. Ah, un petit extrait vite fait, 30 secondes.
2: De la folle de Chaillot de Jean Giraudeau.
1: Allez,
0: d'accord. Vas-y, c'est parti.
2: Lacet, qui veut des lacets? Les bottes sont usées. Un rouge pour un noir. Et que dira Monsieur Saint-Pierre aux portes du paradis si vous lacets sont détruits? Allons. Ah, que des lacets? Qui veut des lacets? Voilà, un esprit.
0: Bravo. Alors, c'est du cirque.
4: Elle est là,
0: à ce niveau-là, c'est du cirque.
2: Ah, puis je parle aussi japonais.
0: Ah, bah vas-y.
2: Faut dire, j'ai eu la chance, comme j'ai dit Max, bon, c'est vrai, j'ai pas.
0: Non, mais tu parles japonais ou pas?
2: Comment? Oui, je peux parler japonais.
1: Vas-y.
2: Ima shusetsu kaite mas, dona shusetsu deska, shuri shusetsu des, tsupatsu sumuyetska mala wakarimasen.
0: Et ça veut dire quoi?
2: En ce moment, j'écris un roman, un roman policier. Vous avez l'intention de le publier, je ne sais pas encore, Madawa Kalimasen. Bon, je fais des petits textes comme ça en même temps, quoi. Parce que...
0: Mais c'est quoi? T'écris le texte et tu le traduis en japonais?
2: Voilà, je.
1: Ah, mais il est multicarte.
0: C'est extraordinaire.
1: Allez, on va faire la pause, on va revenir avec Alain.
0: Il y a un mec qui me demandait si je jouais, je dis un mec, excusez-moi, je ne savais plus.
1: À Lyon, ouais.
0: À Lyon, oui, je joue à Lyon.
1: Voilà, donc ça a précisé d'ailleurs, on viendra sérieusement sur les dates de Lyon, c'est la Bourse du Travail le 7 et 8 novembre. Franck Dubosc qui sera.
0: Le 7 novembre, c'est mon anniversaire, hein,
1: en plus.
0: Que je viens, n'oubliez pas.
1: Hein. Oh, bon, on va le noter, ça d'ailleurs, on va le noter.
0: Je serai à Lyon, ouais, à la Bourse du Travail.
1: On va faire la pause, on va revenir sérieusement. Alors, je dis sérieusement avec Alain Debrest, DJ Maxime et Franck Dubosc, je vous
4: Star Academy.
1: Je ne sais pas comment le mot sérieux peut avoir sa place là-dedans.
0: Et Perrin. Ce que ça veut dire.
1: Je ne sais pas. C'est la dernière ligne droite de cette radio libre de ce soir. On a bien rigolé et on n'est pas encore au bout de nos peines. À tout de suite pour la suite de la radio libre. Gérard?
5: Allô?
1: Ouais, qu'est-ce que c'est que cette histoire, dis donc?
5: Quoi?
1: T'écoutes pas là ou quoi?
5: J'écoute là, mais attends. C'est qui balance des impôts bidons?
1: C'est Rigaud là qui a récupéré ce track qu'il a donné à Fildar et qui le lit, mais c'est Rigaud qui l'a récupéré.
5: Ouais, mais Fildar, il...
1: Non, il le lit. Lui, il y est pour rien. Lui, il lit simplement le truc, mais c'est vrai.
5: Ouais,
1: relis-le. Attends, ouais, Fildar va le relire parce que...
6: Bonsoir Gérard.
5: Soirée. Ta gueule, toi.
1: Ça va être dur, hein. S'il faut qu'il ferme sa gueule alors qu'il faut qu'en même temps il te lise.
6: Soirée poème à la halle de Martigues. Avec Gérard du Star System, un poète de renommée comique se produira devant le public Martégal, suivi d'un débat de Gérard. Improvisation comique du Monsieur Poème. Soirée organisée par Europe 1 Martigues,
1: oh
6: avec
1: là
6: le
1: là,
6: concours
1: Gérard.
6: De la mairie de Martigues.
1: Tu vois?
5: Ouais, c'est ça. T'as raison. Fous-toi bien de ma gueule.
1: Non. C'est Max qui te parle. Moi, je peux te dire que le track, je l'ai également sous les yeux, ce qu'il a fait des photocopies. Tu vas quand même pas travailler pour Europe 1 Martigues.
5: Ben attends, je travaille avec qui?
6: Avec beaucoup d'autres. Hein.
5: Quoi?
6: Là, j'ai une autre soirée.
5: Non, mais j'entends mal, là.
6: Au Stadium de Vitrolles à 20h et au Gaffelise. Une soirée qui s'annonce très chaude, surtout pour la deuxième partie. Entrée gratuite pour les garçons non accompagnés au Gaffelise.
5: Ouais, avec c'est la... ça.
6: Avec tous les garçons.
5: Fildar, tu te foutrais pas de ma gueule un peu?
6: Avec la participation d'Énergie, la radio numéro 1 dans la région.
1: Oh, ça suffit, Fildar, là, maintenant. Hein.
0: Non, mais Gérard, c'est Rigaud.
6: J'ai la liste.
0: Gérard.
5: Non, mais attends. Tu sais ce que tu fais avec tes listes?
6: Non.
5: Tu t'écarres. Tu vois, tu t'es... C'est t'as pas de papier cul chez toi. Tu le prends et tu torches le cul avec, parce que j'en ai rien à branler. Maintenant, je commence à en avoir ras-le-bol de toutes vos conneries.
1: Ça, c'est clair. Ça, je suis assez d'accord
5: avec
1: ça.
5: Maintenant, je commence à en avoir ras-le-bol.
1: Non, mais là, on en a tous marre. On est tous au bout du rouleau. On est tous sur le point de craquer. Il faut tenir, hein, Fildar, Manu, toute l'équipe. Ouais,
5: Fildar, il va se calmer, lui.
1: Non, mais il faut tenir, Gérard. Ceci dit, il faut arrêter à chaque fois de mettre Gérard dans Europe 1, Martigues, Europe 1.
5: J'ai même
1: j'ai entendu une nostalgie Metz alors la dernière fois.
5: Écoute-moi, Max.
1: Ouais.
5: Je vais te dire une chose.
1: Mais j'ai ta parole quand même, j'ai ta confiance, j'espère que tu nous trahis pas.
5: Mais attends, où que tu veux que j'aille appeler Europe 1 et puis tout ça.
1: Non, mais que. Bah,
5: mais attends, c'est des conneries.
1: Ouais.
5: Attends, déjà.
1: J'ai du mal quand même, parce que quand même, il y a quand même beaucoup de tracks qui circulent sur ton dos. Donc à un moment donné, je vais finir par avoir des problèmes avec ma direction de radio.
0: Hein. On nous l'a dit à Marseille.
5: Moi, je vais te dire une chose, je travaille qu'avec toi. Hein? Donc c'est avec toi que je travaille, c'est pas avec n'importe qui. Et si je veux faire autre chose, je te demande l'autorisation avant.
1: Ouais, bah, okay, bon, on nous a quand même
5: jusqu'à
1: dit
5: maintenant,
1: que...
5: Jusqu'à maintenant, je t'ai pas demandé faire autre chose.
1: Ouais, enfin bon, moi j'ai entendu aussi que t'étais sur le coup de travailler éventuellement pour RTL de Vanves.
5: Non, attends. Attends, c'est quoi encore ces conneries là?
1: Non, c'est des trucs RTL Malakoff aussi, comme quoi tu bosserais pour RTL Malakoff.
5: Mais attends, c'est des conneries là.
1: C'est ce que nous a dit Manu et Fildar qui ont récupéré ça sur
5: Internet. Leur boulot correctement, d'accord.
1: Ça, je suis d'accord. Ceci dit, on aura l'occasion d'en reparler, mais bon, alors tu peux nous confirmer que tu fais rien?
5: Non, je fais rien.
1: Et voilà, je suis sûr que c'est du boulot, ça, encore. Voilà, du business, là, putain. Mais tu t'es vraiment cassé la jambe, parce qu'il y a des gens qui disent que t'aurais fait semblant pour aller faire une tournée.
5: Pardon, l'autre, il va parler français avec moi plus tard.
1: Qui?
5: Laisse-moi-le.
1: Non, mais en direct à la radio, Gérard, donc tu penseras à ta copine derrière. Il paraît qu'il y a des gens qui disent que tu te serais pas cassé la jambe, que c'est un prétexte pour te reposer, pour travailler avec énergie.
5: Non, je vais te dire une chose. Alors, viens demain si tu veux. Et
1: viens
5: tu verras.
1: À la maison.
5: Non, mais viens, et tu vas voir, même jeudi, comment tu veux que je vienne?
1: Non, mais ça, on verra, c'est un autre problème. Arrête toujours de parler des problèmes dont on va parler hors antenne, à l'antenne. Tu mélanges toujours tout.
5: T'es toujours
1: aussi peu professionnel.
5: Il y a Henri qui est là.
1: Ouais.
5: Hein, il peut confirmer comme quoi que j'ai bien un plâtre.
1: Passe-le-moi.
5: Ouais, je te le passe.
1: Bon, là, ça va, à mon avis, ça va bien déconner.
7: Oui, Max.
1: Ouais, salut Henri. Donc Henri, qui est quand même le manager de Gérard.
8: C'est ton producteur.
1: Tu peux nous confirmer, mais on va rater, non, c'est des conneries, c'est ça?
7: Ton plate?
1: Ouais.
7: Ouais, mais enfin, Sandy joue quand même à la bébête avec. Hein.
9: Henri, ça va, hein?
7: De quoi?
9: Raconte,
7: tu joues avec la bébête, t'as jugé?
8: Mais attends, on te demande le plat, on te demande pas.
7: Ouais, mais il est pas jusqu'à la bébête, le plat, il est en dessous.
1: Il a la bébête plâtrée.
8: Étends-moi le lui.
1: Bon, Henri,
7: oui.
1: Tu bouges pas, donc t'es le manager de Gérard, on va en reparler dans un instant, tu vas nous raconter un petit peu comment vit Gérard son nom plâtre, hein.
7: Ouais.
1: S'il y a du business, parce que tu nous as dit qu'il y avait eu des affiches qui avaient été faites sur l'autoroute il y a pas longtemps.
7: Oh, il y a 15 jours à moi, là.
8: Non, c'est Henri, bon, on en parle plus tard.
1: On va en parler dans un instant, donc tu ne bouges surtout pas, Henri, surtout. Fildar est bien sûr avec nous, Rigaud, Apolline et Manu au 0803-08-5000 en préparation Bénédicte, et puis on fera une petite barodie des grosses têtes de Philippe Bouvard avec les gros melons. Vous nous appelez 0803-08-5000 et puis il y aura un petit morceau quand même dans un instant. À tout de suite.
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1: 0803-08-5000, il dit ?
11: Bah oui.
1: Ah merde, ouais, ça c'est nouveau.
11: Bah ouais.
1: Qui avait derrière Free Power, please, le morceau qu'on a écouté ? Qui était l'initiative de ce groupe quand même, les enfants ?
11: C'est un mec qui a pas de cheveux.
1: Culture musicale, qui est derrière le morceau qu'on vient d'écouter ? Qui a créé ce morceau ? Qui a créé ce groupe ? Un mec qui a eu la... Je vais vous aider, pour vous aider un petit peu. C'est celui qui a... C'est celui qui a été, on peut le dire, l'artiste électronique de l'année 98, quasiment. Qui a tout raflé beaucoup.
11: Ouais, c'est vrai.
1: Paul Daddy.
11: Paul Daddy.
1: Pauvre type.
11: D'autres noms. D'autres...
1: Électronique. Norman Cook.
12: Ouais.
1: Et Norman Cook, c'est qui?
11: C'est
1: le mec qui fait des cookies.
11: C'est le frère du capitaine.
1: Celui qui fait de la Big Beat.
11: Ah,
13: Apolline, tu connais?
1: Mais oui. Comment le groupe là,
11: Big Beat Cook,
1: Rock Rockelfer, machin.
11: Fat Boy Slim.
1: Fat Boy Slim. Bah, c'est lui. C'est lui qui a fait Fat Boy Slim. Mais c'est lui qui a fait un groupe qui s'appelle Beat International aussi à l'époque, dans les années 90. Ouais. Ça, c'est un morceau Freak Power. L'album, il est connu. Tu connaissais pas celui-là, Rigo?
11: Si,
1: non.
11: Celui que t'as passé là?
1: Ouais.
11: Si, je.
1: Voilà.
11: Je savais pas qui c'était.
1: Non, mais c'est lui qui est derrière.
11: Non, je pourrais dire, c'est Norman Cook.
1: Norman Cook, voilà, qui est un très grand producteur et qui a cartonné pendant l'année 98, justement, avec son fameux...
11: Le groupe là...
13: Fat Boy Slim.
1: Fat Boy Slim, voilà. On récupère Henri, donc le manager, impresario un petit peu de Gérard, et puis qui est surtout un ami, c'est celui qui l'emmène généralement dans les débats du jeudi à la radio quand on peut pas venir le chercher. Henri, t'es toujours avec nous?
7: Oui.
1: Henri, donc, t'es chez Gérard, là?
7: Oui, on met un petit café.
1: Ah, c'est bien.
7: Bah, moi, un petit café, j'ai un coup de rouge.
1: raconte-nous un petit peu, ces histoires d'il y a 15 jours, 3 semaines, il y a un mois, je crois, sur l'autoroute.
7: Oui, il y a à peu près un mois, oui. Ouais, j'ai vu les affiches à Rambouillet, puisque moi, j'habite à Chartres, tu sais bien.
1: Ouais.
7: Donc, j'ai vu les affiches sur Rambouillet, puis j'ai des collègues qui ont vu des affiches sur Le Mans et Cherbourg. Comme quoi, il y avait une soirée sodo un samedi chez GG.
1: Alors ça, c'est une soirée sodomie.
7: Ouais, non. Tu fermes
14: ta gueule, t'arrêtes de rigoler comme un con.
1: Mais c'était des... Attendez, parce qu'on essaie de résoudre ce problème, parce que c'est un grave problème, parce que... On rencontre
14: même... Attends,
1: Gérard. Henri, ouais, demande-lui de... Tu peux calmer ton artiste?
7: Ouais, je vais essayer.
14: Ouais, ça va.
1: Bon, parce que le problème qu'on a aujourd'hui, bon, c'est vrai qu'il y avait une soirée sodo, heureusement il y avait des 4x3, tu t'es arrêté sur le bord de l'autoroute, t'as arraché les affiches.
7: Ouais, j'ai mis des cailloux dans les affiches, plutôt des affiches lumineuses que c'était, hein. Rouge et bleu. Quand j'ai mes collègues, bon, c'est pareil, ils ont arraché aussi des affiches. Et on s'est fait courser par les flics parce qu'on n'avait pas le droit de faire ça. Alors j'étais voir le maire de Rambouillet. Et le maire de Rambouillet m'a dit on peut pas parce que c'est monsieur. Ben, il m'avait donné le nom d'une personne.
1: Ah non, c'est grave, ça va loin, cette histoire. Bon, alors, on sait qu'il y a une procédure qui est en train de se faire, là, pour savoir qui a fait ça. Nous, on a rencontré le même problème en étant, dès qu'on arrivait à Marseille avec Rigaud ce week-end, c'est qu'apparemment, il y a des mêmes personnes qui ont voulu organiser cette soirée sodo chez Gérard Assurène qui veulent faire la même chose, mais à Nîmes.
7: Ah oui, mais c'est gratuit ici, non?
1: Ouais, gratuit, et Aix-en-Provence aussi. Ouais.
7: Mmh.
11: Avec énergie locale, en plus.
1: Et alors, je voulais savoir, justement, si t'étais au courant, toi.
7: Non, pour l'instant, je suis pas au courant, là.
1: Non, t'en as pas entendu parler.
7: Non.
1: Bon, et comment tu gères, donc, avec Gérard, ce genre de truc? Comment il le prend, Gérard?
7: Que bah, quand je vois des affiches comme ça, bah, je lui téléphone tout de suite, hein, pour savoir. Donc, le fait, il m'a demandé de les arracher. Bon, comme c'est un copain, je lui dis, bon, je vais te les arracher. Mais j'ai pas pu tout faire. Donc, j'en avais laissé 4. Et,
1: La soirée a lieu quand, ou elle aurait dû avoir lieu quand?
7: C'était un samedi 18 décembre, je crois.
1: Ah ouais, d'accord. Donc, c'est passé, cette soirée. Donc, personne n'est venu pour cette soirée sodo.
7: Je sais pas, t'as vu quelqu'un, c'est ça? Parce que je sais, d'après ce qu'il m'avait dit, il y avait deux personnes qui avaient téléphoné pour avoir des rendez-vous. Et il y en avait une, il devait venir à 8 personnes, parce qu'il n'y avait rien du tout dans le bled où ils habitaient. Et une autre personne qui a téléphoné le lendemain, il devait venir à 7 aussi.
1: Ah ouais, d'accord, donc c'était quand même une grosse soirée.
7: Mais je crois que la deuxième personne avait dû être des acomptes déjà à la mairie.
1: Ah, d'accord.
7: Oui, alors donc je ne sais pas si déjà ils touchent par la mairie ou s'ils touchent direct en...
1: Je sais pas. Demande-lui ou tu nous le passes deux secondes pour qu'on essaie
7: de... Ouais, je vais te le passer.
1: Merci beaucoup, Henri, à tout à l'heure peut-être.
7: De rien.
6: Gérard, dans le temps qu'il arrive.
15: Ouais.
6: Ouais, mais c'est quoi ces histoires de d'affiches là?
15: C'est des conneries.
6: Non. C'était Henri, pas des conneries.
15: Non, c'est des conneries.
6: Ah, c'est des conneries?
15: C'est des conneries.
6: Non, mais c'est des affiches qui ont existé, mais est-ce que c'est des soirées que tu avais voulu organiser?
15: Non. Moi, il n'y a aucune soirée que j'ai voulu faire. Hein.
6: Parce qu'après,
15: C'est des conneries totales.
6: Bon, sûr, même avec Sandy, t'as pas voulu à un moment donné.
15: Non, attends, tu crois pas
6: que je connais,
15: m'amuse c'est... à balancer des trucs comme ça. Et l'autre, tu diras ton connard de Standard 10 de Fildar de fermer sa gueule.
6: Non, mais il dit rien, il est pas dans le studio depuis tout à l'heure, hein, c'est Rigaud qui se marre.
15: Ouais, non, mais c'est pas la peine de se marrer, d'accord?
6: Non, mais on se marre pas, et le problème c'est que.
15: Non, mais parce que moi ça me fait pas rire.
6: Non, mais attends, tu crois. Non, c'est Henri.
16: Non mais Gérard, le problème c'est que nous, on était vers Marseille ce week-end et on a vu des affiches pour la soirée de Nîmes.
15: Ouais, mais ça c'est encore des conneries.
6: Non mais c'est des conneries, mais ça existe ces affiches, qu'est-ce qu'on doit en faire? Alors faut s'adresser directement aux auditeurs de Nîmes ou d'Ajaccio.
15: Mais non, mais dans ces cas-là, c'est toi qui as le pouvoir maintenant. Hein.
6: Oui mais j'ai le pouvoir, mais si toi tu fais des trucs derrière notre dos,
15: attends, moi je m'amuse pas à aller sur n'importe quelle radio, pas en ce moment, d'accord?
6: Ah, pas en ce moment, mais d'habitude.
15: Non, Fildar, t'avais raison.
6: Ah oui, je reviens là et je confirme.
15: Ouais, tu confirmes. Toi, tu as confirmé que je dis que tu vas te prendre un coup de canne, un coup de kick dans ta gueule.
6: Bon, ceci dit, donc tu dis que pour l'instant t'as pas le temps, mais donc si t'avais le temps.
15: Non. Mais même, même que si j'ai pas le temps, de toute manière c'est des conneries. Ça c'est faux. Ça c'est des branleurs. Hein, les petits branleurs qui n'arrêtent pas de s'amuser à faire des conneries, hein, et qui mettent ça sur mon dos. Alors ça, les branleurs, moi je vous préviens, vous arrêtez vos conneries, parce que sinon ça se termine au tribunal, ok? Et même Marcelo au téléphone. Hein, parce qu'il y en a ras-le-bol. On en a ras-le-bol avec Sandy.
6: Ah là, je suis d'accord.
15: On est harcelé toute la nuit au téléphone.
17: Ouais. Moi, Gérard, il y a quelqu'un qui a frappé dans le mur.
6: Il y a quelqu'un qui a frappé dans le mur?
15: Ouais, c'est ma voisine.
6: Bon, parce que tu gueules, c'est ça?
15: Bah oui,
6: c'est normal. Bah oui, mais enfin bon, elle est peut-être pas au courant que tu organises des soirées SM et que t'es pas au courant.
15: Non, mais attends, là, non, mais maintenant, c'est à toi de bien préciser
6: qu'il y a pas de
15: problème. Y a ras-le-bol.
6: Je vais bien le préciser qu'on en a ras-le-bol. Est-ce que tu peux m'en passer, Henri, juste 2 secondes, s'il te plaît? Je voudrais lui demander un truc personnel.
15: Ouais.
6: Je te remercie, Gérard, bravo. Et c'est bien que tu aies pris position sur tes problèmes. Henri?
15: Oui.
6: Je crois que c'est Fildar qui voulait te poser une question.
18: Ouais, oui. Henri, cette nuit, tu sais, il y avait le match avec Tyson. Et j'ai entendu dire que tu préparais là en ce moment Gérard pour affronter justement dans le prochain match Tyson. C'est vrai ou pas?
19: C'est temps pour parler, oui.
18: Ouais.
19: Mais j'en ai pas parlé franchement là.
15: Attends, passe-moi Fildar. Passe-moi le. Eh, dis donc, toi.
18: Oui.
15: Et quand t'auras fini de dire tes conneries, tu me feras signe, d'accord?
18: Non, mais Rigaud m'a dit tout à l'heure sur Internet
15: ça commençait
18: à circuler.
15: Rigaud t'a dit sur Internet, espèce de petit con, t'as été chercher ça où?
6: Ah bah justement, on a Sylvain qui a 22 ans, qui est de Nîmes. On revient donc, on revient un petit peu en arrière, mais toujours sur ton histoire. Ah,
18: ça l'a zappé, j'ai mis Sylvain en air, ça a zappé Gérard.
6: Bon, c'est pas... Ah merde.
18: On va rappeler tout de suite.
6: On va rappeler Gérard. Donc Sylvain, apparemment, qui est de Nîmes et qui aurait effectivement vu des affiches dont on a parlé avec Rigaud tout à l'heure. Sylvain est avec nous?
20: Oui, bonsoir.
6: Bonsoir, on va rappeler Gérard tout de suite en direct live, bien entendu. C'est vous, on a compris. Et donc on essaie de joindre. Qu'est-ce qui se passe?
18: Maintenant que j'ai rappelé Gérard, ça m'a zappé Sylvain, je comprends pas.
6: Merde. Problème de standard, donc c'est peut-être Apolline qui te trouble, sinon Apolline.
18: Mais non, je ne sais pas.
6: Non, tu sais pas, non, c'est. Ah, je te trouve. Enlève-moi ça, là. S'il te plaît. Pour me faire plaisir, enlève-moi juste ça, vas-y. Putain. Enlève. Non, mais t'es 10 fois mieux. Non, mais sans déconner, enlève ça. Non, mais j'aime bien que les filles soient jolies dans le studio, t'es belle.
21: Alors, la lumière comme ça te posera
6: mais c'est magnifique. Pourquoi tu mets ça alors?
21: Parce que j'aime bien
22: voir
21: un truc là.
22: Ça marche pas.
6: Non mais t'es. Pourquoi?
21: Parce que
6: quoi?
21: Parce que comme ça me tient chaud.
6: Mais il fait on crève de chaud ici.
21: Mais j'ai pas chaud, je suis bien.
6: Enlève-le encore 2 secondes, enlève-le.
18: Excusez-moi, faut que Gérard raccroche, c'est encore merdé, faut que je le rappelle.
6: Ouais. Alors Gérard, on te rappelle. Eh bien, on a Sylvain maintenant?
20: Oui, je suis là.
6: Bon, d'accord, ok, on va accueillir par la même occasion Bénédicte qui a 18 ans, qui est d'Evreux. Salut Bénédicte.
23: C'est sûr là.
6: C'est chaud.
23: Non,
2: Qu'est-ce qui se passe?
3: À chaque fois que je remets quelqu'un en air, ça me zappe les autres, quoi.
2: Bon, bah, on va prévenir la technique que demain, on veut un standard tout neuf, qu'on veut l'internet, qu'on veut plus d'écho comme dans une cathédrale. Qu'est-ce qu'on veut d'autre encore pour lundi, si c'est possible, parce que c'est un petit peu... Et
3: le plexi.
2: Le
3: là,
2: plexi, pour plus qu'on entende les standardistes, même quand ils parlent tout doucement, qu'on a l'impression de les entendre directement dans le micro. Qu'est-ce qu'on va réclamer encore? Des platines pour qu'on puisse mettre du vrai son et qu'il y ait du bon son. Enfin bon, hein, maintenant, il va peut-être falloir passer à la vitesse supérieure, les enfants. Est-ce qu'on va pouvoir avoir deux personnes en direct?
3: Pour l'instant, on a Sylvain et Bénédicte.
2: Ah, Sylvain, t'es là?
22: Oui, je suis toujours là.
2: Très bien, merci de ta patience. Bénédicte?
23: Oui.
2: Ça va, Bénédicte?
23: Bonsoir, Max.
2: Tu fais quoi dans la vie, Bénédicte? Bon, laisse-moi deviner.
23: Oui.
2: T'es amoureuse de moi?
23: Eh oui.
2: Ah, c'est un beau métier, ça.
23: Eh, qu'est-ce que tu crois?
2: Ah, c'est bien. Tu fais quoi dans la vie, sérieusement?
23: Non, je suis étudiante.
2: D'accord, en quoi?
23: Aux Beaux-Arts.
2: Et t'as un téléphone sans fil?
23: Oui.
2: Eh bon, d'accord, on va te remettre en attente deux secondes parce qu'apparemment, ça fait beaucoup d'interférences.
23: Mm-hmm.
2: On récupère donc Sylvain avec Gérard, qui est toujours avec nous, GG.
22: Ouais.
2: Quel exploit, ça est, ça marche. Sylvain, donc, qui est de Nîmes et qui apparemment a entendu notre appel et qui effectivement nous confirme bien qu'il y a des affiches sur Nîmes. Je t'écoute, Sylvain.
22: Oui, tout à fait, Max. En fait, donc, moi, j'étais à une soirée hier soir dans la région de Nîmes. Et lors de la soirée, il y a des jeunes qui distribuaient des prospectus.
2: Je te coupe après, Sylvain, juste pour dire qu'il y a Rigaud qui voudrait te dire un truc après.
22: Ok, tu me le passeras?
2: Tu sais, ouais, il va te passer en direct, là, vous allez dialoguer.
22: Ok. Il me dit, alors donc, je suis tombé sur des tracts distribués par des jeunes qui disaient que le samedi 23, à partir de 23h, grande soirée en compagnie de Gérard de Suren et de sa femme Sandy. Et en fait, apparemment, c'est une soirée porte ouverte, anus ouvert, sodomie.
2: Oh là là.
22: Oui, je vous lis le tract.
2: Gérard, ça craint.
22: Je vous lis le tract. Alors, en fait, c'est écrit « La Sodo comme à la loco », avec un invité exclusif, le plâtre.
24: Et les béquilles sur le coin d'une gueule, ça fait quoi?
22: Ah, je sais pas, Gérard, il y a que toi qui peux savoir ça.
2: J'ai l'impression, Gérard, que tu prends ça à la légère, que
24: non,
2: ça
24: ne te gêne pas. Je vais dire une chose.
2: Attends, oui, Gérard, oui.
24: Non, mais moi, je vais dire une chose. Pour l'instant, ce qu'il est en train de t'annoncer, le Lascar, c'est des conneries.
2: Ouais, enfin, tu dis toujours ça. Ça fait quand même 3 ans que tu te caches derrière. C'est des conneries, c'est pas vrai. C'est des conneries, c'est pas vrai. Mais bon, il y a quand même des trucs qui se sont fait.
24: Ouais, bien sûr, bien sûr. Et puis, après, je vais retrouver ça dans les cabines téléphoniques toute la nuit.
2: Quoi?
24: Oui. Oui, parce que là, ce qu'il est en train d'annoncer, le Lascar...
2: Sylvain, il est à Nîmes, alors ça m'étonnerait.
24: Oui, hein. Non, mais t'inquiète pas, si c'est mis sur Internet, tous les gens peuvent s'amuser à trafiquer.
2: En même temps, c'est vrai que... On a Rigaud qui va te dire un truc, Sylvain, juste deux secondes.
25: Wesh, ouais, parce que moi, j'ai bien eu cette confirmation, wesh, sur Internet. Est-ce vrai, Sylvain? Wesh.
22: Ouais, tout à fait, Rigaud.
2: Donc voilà, donc ça confirme bien.
24: Cool. Bien sûr. Faudrait peut-être pas me prendre pour un con là.
2: Oui, non, enfin toi non plus, Gérard, parce que quand même des fois t'abuses.
24: Faudrait pas prendre pour un con.
22: Mais Gérard,
24: Rigaud est sur l'internet. L'autre, son numéro de téléphone, on sait pas d'où qu'il vient, et apparemment c'est quelqu'un de la radio.
2: Non, Gérard, il faut arrêter qu'à chaque fois tu penses que c'est des trucs truqués parce que ça te gêne un peu de parler de ta vie privée, et t'as le droit d'organiser des soirées, mais en tant que salarié de Fun Radio, faut simplement que tu me tiennes au courant pour que je puisse informer Axel Duroux, le PDG de cette station, comme quoi t'organises des soirées SM chez toi ou des soirées sur
22: d'autres.
2: T'as le droit, mais il faut le préciser, c'est tout.
22: Gérard, c'est Sylvain.
24: Ouais, vas-y.
22: Non, mais je voulais.
24: Non, mais vas-y. Puis après, comme ça, je vais t'harceler toute la nuit au téléphone.
2: Voilà.
24: Continue. Vas-y, quoi. Vas-y, continue, Sylvain.
2: Ça, c'est du Gérard. Allez, voilà. Ça, c'est du Gérard. C'est comme ça.
22: Ce ne sont pas mes conneries. Moi, j'ai juste eu un trac en boîte de nuit.
24: Tu crois que tu fais partie du Sud? Non, mais attends.
2: Non,
24: tu prendrais pas les gens pour des cons.
22: Non, que toi, Gérard.
24: Non,
2: ouais, c'est ça, ouais.
24: Moi, je t'y prends pas, moi, je t'y laisse.
22: Oh, voilà. Comme tout gentil.
2: Bien joué, Gérard.
22: Et comment je fais alors pour le 23? Je viens, moi je voulais te rencontrer, je voulais te caresser un peu.
24: Non mais attends, mon poing dans ta gueule, tu le veux?
22: Ouais, quand tu veux, je préfère ton plâtre dans le cul en fait.
24: Ouais, ben tu vas prendre deux coups de béquille dans ta gueule.
1: Voilà, oui. Exactement, on va s'arrêter là, merci Sylvain en tous les cas.
22: De rien, pas de problème.
1: Très bien, merci.
22: Un rendez-vous
1: merci.
22: Au 23, j'ai un go de ceinture pour samedi.
24: C'est ça, ben samedi à t'emmerde.
1: Voilà, on va s'arrêter là, merci.
0: Je te fais un gros bisou.
1: Oh là là, dis donc Gérard, à mon avis quand même, il y a des soirées qui s'organisent que la Sandy elle serait pas contre hein.
22: Ouais, tu
1: te sens
22: bien toi.
1: Hein? Ah apparemment Gérard est en train de gueuler sur Sandy. Gérard! Gérard! Gérard!
24: Yes.
1: Gérard!
24: Ouais.
1: Bah merci de penser à nous parce qu'on fait quand même de la radio, donc si tu t'amuses à faire des blancs, c'est une horreur. Hein. Bon bah écoute, quelque chose à rajouter?
24: Moi, ce que j'ai à rajouter, c'est que je voudrais que Rigo fasse le nécessaire avec...
1: Il s'en occupe,
25: tout au fait.
24: Un dénommé, je sais pas qui, là...
1: Pourquoi? Qu'est-ce qui s'est passé encore?
24: Parce qu'on n'arrête pas d'être harcelé.
1: Oui, mais qu'est-ce que tu veux qu'il fasse, Rigo?
24: Non, mais l'autre fois, il a pu retirer les adresses et tout ça.
1: Ouais,
24: et apparemment, ça recommence.
4: Non, mais Gérard, t'inquiète pas, je vais tout récupérer. Je vais appeler la brigade... d'intervention internet.
24: Non, t'essayes de voir avec la personne que tu connais, toi, à la radio, pour me retirer.
1: Mais qui c'est encore Figeot ou... Bon, d'accord.
4: T'inquiète pas, Gérard.
1: Bah écoute, tu salues Henri de notre part, en tous les cas, t'embrasses très fort Bibi Fogg, là, derrière.
24: Ouais, bah Bibi...
0: Bah moi, je vous fais des gros bisous à tout le monde.
1: Ah, Sandy, j'ai hâte de te revoir, ça fait longtemps qu'on s'est pas vu, nous, hein.
0: Ouais, ça fait des lustres, hein.
1: Ah, et des lustres, ça fait de la lumière, hein.
0: Exactement.
1: Voilà, très bien, Gérard. Merci pour ta bonne humeur, merci pour ta gentillesse, merci pour ton sourire, comme d'habitude, toujours fidèle au poste. Hein, on pense que on voit que t'es vraiment le Gérard de Suresnes. Tu bouges pas d'un millimètre. Hein.
24: Ah non, mais moi je bougerai pas. Par contre, tu me rappelles mardi, toi, pour savoir comment qu'on fait joli.
1: Ouais, exactement. On va s'organiser comme ça, Gérard. On te souhaite une bonne fin de soirée. Merci. Ah, les Belges, c'est toujours un peu lent. Hein. Je rigole. Je vais me faire insulter, moi, tout ce week-end. Je les aime bien, les Belges. C'est là où ça bouge le plus. Après Paris,
5: Bordeaux.
1: Allô.
5: Allô.
1: Allô, bonjour. Est-ce que je peux te parler à Spirou?
5: Oui, bien, moi.
1: Bonjour, vous allez bien? C'est la radio qui vous appelle.
5: Oh, mais c'est gentil.
1: Comment ça va?
5: Ça va.
1: Très bien, vous êtes en forme, vous êtes content d'être avec nous?
5: Très.
1: Vous nous écoutez régulièrement quand même, vous avez été sélectionné par votre petit-fils qui s'appelle Steven et qui nous écoute du côté d'Amour.
5: Ah, ben oui, c'est bien ça.
1: Modulation de fréquence, bien entendu, mégahertz, hein, vous nous captez sur toutes les fréquences possibles, hein?
5: Oui, bien sûr.
1: D'accord, vous nous écoutez un petit peu de temps en temps, vous connaissez le principe de l'émission?
5: Non, pas du tout.
1: Ah d'accord, ouais. Alors on applaudit quand même parce que quand même elle a du courage malgré qu'elle connaît pas le public. En forme. Le public venu nombreux de personnes, attention, public acquisition totale, bien entendu, d'une moyenne de moins 5% si vous avez une carte Hertz, attention. Alors attention, on y va Spirou?
5: Oui.
1: Alors vous nous écoutez un petit peu quand même?
5: Je vous écoute.
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5: Ben écoutez, je dois vous dire que je n'entends pas très bien parce que j'ai un téléphone un peu déficient.
1: Ouais, c'est ce qu'on dit quand on a des problèmes de sonotone, évidemment, mais on applaudit quand même pour son courage et bien entendu pour son imagination en train de nous faire croire que c'est le téléphone qui fonctionne pas alors qu'on sait pertinemment qu'à un certain âge ce sont les oreilles. J'espère qu'en tout cas vous avez de l'humour, Spirou.
5: Je ne vous entends quasi pas, vous savez, parce que j'ai oublié...
1: T'as qu'à mettre du volume dans tes oreilles.
5: Non, mais j'ai oublié... j'ai une oreille que j'entends plus,
1: oui,
5: mais j'ai oublié de mettre mon appareil sur le chargeur.
1: Voilà.
5: Alors je m'excuse beaucoup.
1: Voyez-vous, les jeunes qui nous écoutez, il n'y a pas seulement que le portable qu'il faut recharger, des fois il y a le solotone, donc il faut deux prises hein, chez vous. Vérifiez quand même, vous demandez des multiprises.
5: Je vais le demander.
1: Très bien, vous nous écoutez un petit peu quand même.
5: Oui.
1: Bon, vous êtes une fidèle de l'émission. Ah, vous nous écoutez, vous êtes contente d'être avec nous?
5: Oui, bien sûr.
1: Alors attention, vous êtes prête? Vous savez que vous avez un maximum de questions, à vous de répondre correctement au maximum de questions de Joker.
5: Oui.
1: Vous êtes prête?
5: Oui.
1: Alors attention, on va démarrer dans un instant, est-ce que vous êtes prête? Alors, première question, histoire ou géographie, vous m'avez dit?
5: Oh, histoire.
1: D'accord, attention, on se concentre. Attention.
5: Allô?
1: Histoire, vous m'entendez quand même?
5: Allô?
8: Alors, c'est parti, attention. Qui a dit que c'était... C'est possible.
9: Allô.
8: Allô, non, allô. Allô. Vous m'entendez? Allô. Allô. Ici Paris, est-ce que tu me reçois? Allô, Spirou. Allô. Elle est fait exprès. Allô, Spirou. Allô, allô. Allô. Allô.
10: Bingo.
8: Oui, allô.
9: Je m'excuse, je n'entends plus rien. Ah, je vais raccrocher.
8: Est-ce que tu me reçois? Allô, Spirou.
9: Merci beaucoup. Spirou. Hein.
8: Non, mais attention, ne raccroche pas comme ça, vieille bique. Allô.
9: Oui.
8: Ne raccroche pas comme ça.
9: Ok.
8: Ok, tu me reçois 5 sur 5. Allô, allô. Est-ce que tu me reçois?
12: Ici, l'ombre.
8: Est-ce que tu me reçois ou pas? Elle a raccroché. Allô. Allô. Mais qu'est-ce qu'elle fout?
13: Allô.
8: Elle a coupé, elle a raccroché.
13: Ouais,
8: allô, Spirou.
9: Oui.
8: Mais qu'est-ce que... Bah, vous êtes là ou pas, alors?
9: Je n'entends rien du tout.
8: Spirou, Spirou, Spirou. Ma pépite, vous en êtes quasiment acquis, bien entendu. Alors attention, vous êtes prête, Spirou?
9: Je n'entends pas.
8: Oui, bah... Ça, on commence à comprendre que vous ne compreniez pas, mais on s'en fout que vous ne compreniez pas. Ce qu'on veut, c'est que vous répondiez aux questions, d'accord? Allez, on va se calmer un petit peu. On va vous poser une question très simple. Est-ce que vous nous écoutez un petit peu quand même? Spirou, est-ce que vous êtes une fidèle de l'émission? Allô, Spirou? Spirou?
12: Ici Paris. Est-ce que tu reçois? Ici Paris.
8: Vous me recevez ou pas? Bon, on va faire... Allô? Est-ce que tu me reçois? Allô? Spirou?
13: Ouais.
12: Ici Paris, est-ce que vous recevez Nadir? Ici Paris, est-ce que vous recevez s'il vous plaît Nadir?
8: Bon, hey, hey. Allez, hop, coupe-moi ça. Bon, bah, je suis désolé, Steven, hein, mais on pourra pas aller plus loin, malheureusement, parce que là, elle capte plus rien, ta vieille. Hein.
22: Bah,
8: je l'adore, elle a l'air sympathique, mais c'est vrai, la prochaine fois. Hey, on va peut-être pas remettre ça à demain, si? Parce que demain, c'est vendredi, mais lundi.
22: Ouais, lundi, on peut, ouais. Putain. Mais pourtant, je lui ai dit, elle recherche ton portable.
14: Mais achète-lui un téléphone. Hein.
8: Non, mais c'est pas le portable, il faut lui recharger, c'est les sonotones, là. Apparemment, elle a des piles qui sont complètement en racine.
22: Elle a une oreille où elle n'entend plus rien, quoi.
8: Ah ouais, non, mais elle a des piles, elles sont complètement. Elles n'ont plus rien, elles n'ont plus de racines, elles n'ont plus rien, elles sont rouillées, les piles, il faut les changer, là. Qu'est-ce qui se passe? Ou alors, il faut lui mettre au volume 10.
22: Ah, ben, j'irai voir sur son téléphone.
8: Ah, bon, s'il vous plaît.
22: J'irai voir sur son téléphone, ça va augmenter un peu le volume.
8: J'adore cet accent, il est bon, ça. Hein.
22: Ah, mais là, je prends pas un accent fort, hein.
8: Je sais, vas-y, prends l'accent fort.
22: Ah, je sais pas ce que tu veux que je te dise, hein.
8: J'adore ça. Je te jure, je suis un gros fan.
22: Ah, bah,
8: ah ouais, je l'adore, j'adore. Attends, je vais essayer de te trouver un petit truc rigolo. Je vais essayer de te le trouver, hein, je te le cas, j'essaye, hein, mais attends, je vais voir si je l'ai. Je cherche, Max.
22: Pendant que tu cherches, je peux remettre un petit bonjour?
8: Un petit bonjour. Allez, parce que t'es de la Belgique et que j'y vais ce week-end. Allez, parce que c'est toi. Gentil.
22: Ah ben j'aurais bien voulu remettre un petit bonjour à tous mes potes qui m'entendent et particulièrement à ceux de Florès.
8: Oh, Florès et tout ça, on les embrasse, ils sont super.
22: Et, il faut bien faire ce qu'il faut. Hein,
8: bien, bien sûr, hein. Tiens, bon alors, hein, qu'est-ce qu'on va faire si on peut pas?
22: Hein?
8: Non, je dis qu'est-ce qu'on va faire si on peut pas, là? Merde.
22: Je sais pas, il faut demander une fois.
8: Attends, je cherche. Attends.
26: Oiseau à la grise robe. C'est terrible quand tu as mauvaise haleine.
8: Non, c'est pas ça. Ça, c'est après.
26: Tu dois faire attention quand tu parles près des nez des gens, parce que c'est désagréable au possible.
8: C'est pas ça, les... Oui. Ah, Saint-Tropez. Non? Non, je voulais te caler un truc des snuls, mais bon, tu connais par cœur hein, les snuls, hein, j'imagine.
22: Ah, je connais un petit peu, ouais, quand même.
8: Bon, évidemment, t'es belge, hein.
22: Dont leur meilleur film d'ailleurs, La Cité de la Peur.
8: La Cité de la Peur, qui? Les snuls? Non, les nuls, je te parle des snuls, les belges, les nuls, c'est pareil que les nuls, mais c'est des snuls en Belgique.
22: Ah oui, d'accord, oui.
8: T'as déjà entendu parler, non, comme ça, non?
27: T'as mis quoi là? T'as rien fait? Ah, il fallait laisser la voix, non, la voix, c'était bien avec la voix, comme deux dans un cube.
28: C'est
29: le micro
28: de
29: Fisher Price.
27: Comme si t'étais dans le cube total. Une voix cube.
29: Ah, c'est vrai que t'as une voix sexy quand tu vas dans le tube, c'est mortel quoi.
27: Je sais pas sur comment ça, c'est la flange.
29: Je sais pas.
27: On laisse comme ça. Et nous, on sort jusqu'à 5h du matin.
28: Ça s'en va, il sert rien.
27: Oh pardon, merde, excusez-moi. Allez, on y va, on accélère.
29: Ah, DJ, mais le feu.
27: Voilà, on est dans un. On est tranquille, on est dans un cube.
7: Entre le sien.
27: Un.
7: Entre autres.
27: Voilà, on est parti. C'est la discothèque qui s'appelle le. Comment le cube, cube.
10: Le cube.
27: Le cube. Le cube club.
10: Le cube, le cube.
27: Si, c'est DJ Cube. Vous êtes venus dans le cube club.
11: Il y a personne,
27: c'est surtout
11: ça.
27: Allez, on y va, on est dans le cube, hein, ce soir jusqu'à 7h du matin.
14: On est là.
27: Allez, on rentre, on y va, on rentre dans le cube. T'as tous les mecs qui sont. Tu sais, t'as toute la boîte qui est pleine, il peut le DJ qui est dans le cube, et t'as tous les mecs qui dansent sur la piste. Et t'as le mec qui veut absolument que les clients viennent dans le cube. Allez, on vient dans le cube.
10: Et le mec qui coupe la musique à chaque fois, en plus, ça donne fleur.
27: On se fait plaisir. Allez, on vient danser dans le cube, on rentre à l'intérieur, on a pas de temps, on vient vous rejoindre. Eh ben, ils ont peur les clients.
10: Alors, ils disent.
27: Faut venir, allez, on y va, on s'éclate là, allez, allez. Si on a envie de venir dans le cube, on se
11: lâche pas la place.
27: Ah là là, putain. Allez, on y va, on est dedans, on est dans le cube, on s'éclate.
11: Chez toi,
27: j'emballe jamais.
11: Hein.
27: Oh putain, qu'est-ce que t'as quand même fait ta
10: gueule. Attends, bouge pas, j'arrive.
27: Attends, c'est là-dedans, il y a le cube, il y a quoi encore Oh là là, il y a des trucs.
10: Touche pas, touche pas.
29: Putain, t'es bon.
27: Hein?
29: T'es bon. Il est bon le micro là.
27: Il est bon là.
11: Regardez, hein.
27: Qu'est-ce que t'as encore à me proposer? On est toujours dans le cube là. Les jeux de 20h, c'était un décalage.
29: Ah ouais, non mais là, ah ouais, répète, non, mais là ça répète,
27: tout ce que je dis,
29: et c'est pas évident.
27: C'est pas évident.
29: Parce que là c'est bien, parce que là c'est bien faire une demi seconde de décalage, mais faut pas que t'aies.
27: Il y a l'effet dans la
14: voix. Ça marche pas pour
29: lui. Ah si.
14: Petite bite.
29: Ouais, ça marche, ça marche.
27: Salope.
29: Ah, ça marche plus.
27: Ou alors, ouais, un truc bien dégueu.
29: Alors là,
27: vas-y, dans l'espace.
14: Bien dégueu. Oula.
27: Attends, remets dans l'espace. Dans l'espace.
29: Et il y a le micro qui a bugué là.
27: Là, l'espace.
10: Attends.
29: Comment ça fait? Là, il y a trop de réverb. Là, il y en a trop, là, on va rien capter là.
27: Tu sais, c'est que t'es dans. Tu sais que t'es au lieu de prendre l'ascenseur, quand tu descends, de prendre les escaliers, tu sais, dans une grande entreprise. Bon, je vais descendre pour les escaliers.
14: Cache d'escalier.
29: T'es le 14 étage.
27: Tu descends pas par l'ascenseur, Max? Non, t'en mets pas.
14: Je prends les escaliers.
27: Je prends les escaliers, là. C'est vrai, l'impression d'être
29: dans les escaliers.
27: Comme si t'es descendu dans les escaliers. Attention, on y va, attention.
11: Bienvenue
27: dans l'escalier, quand même. Vous êtes dans l'escalier, quand même. Dans les escaliers. Non, non, merde pas, je prends les escaliers.
29: Allume la lumière, s'il te plaît, là. Ah. Allume la lumière, je veux que dalle.
27: Qu'est-ce qu'il y a encore? Attends, il y a quoi, là? Putain,
10: donne-moi les noms, je te dis. Attends.
27: 1, 1, 1.
29: Un nouveau joujou, là.
27: 1, 2, 1, 2, 1, 2. Je sais pas, il y avait, à un moment donné, il y avait un effet space, là. 1, 2, 1, 2, test.
10: Rock'n'roll.
27: Allô? Ouais, rock'n'roll, vas-y, fais rock'n'roll un peu pour voir. 1, 1, 2, 1, 2, est-ce qu'on me reçoit toujours? 1, 2, excusez-moi les auditeurs, on est en train de se marrer tout seul. Peut-être que de l'autre côté, ça vous fait. 1. Ah ouais. 1. T'as vu?
29: Ah, c'est chelou,
27: la
29: putain.
27: 1. Bah non, mais ça fait pas grand-chose, ça. Ça fait.
29: Ah, ça fait demi-cube, là.
27: Ah, et les voix un peu space. 1. 1.
29: Ah, le chelou, le gars.
27: Quoi, quoi? C'est génial, hein, attends. Space.
11: Space Flash.
27: Ah. Bienvenue dans le Space Club.
29: C'est prends sa voix douce et tout.
27: Bienvenue dans le Space Club. Attends,
29: Oh la danse de feu.
27: La musique.
29: Attends. Hey, DJ.
14: Allez, vas-y.
27: Attends, je mets un petit effet.
14: Allez.
27: Qu'est-ce que je pourrais
29: mettre? C'est DJ Space hein, qui mixe hein, ce soir.
10: T'imagines le DJ relou toute la soirée qui joue avec sa nouvelle machine pour faire les effets.
29: Ah bon, excusez, je change de micro.
10: Eh oui, comme vous avez pu le remarquer, on a un nouvel effet.
29: C'est DJ au carton là.
27: Ah non, attends. Il y a un truc.
29: Tu mets le feu, chef. Hein.
27: Attends, je vais faire une introduction. Il me faudrait un petit effet, une petite voix. Ah bah si.
29: Putain. Ah, ça y est là.
14: Ça fait. Oh, my sweet.
27: Là, t'as la musique.

0: Ce que je vais faire, c'est que je vais imaginer, là, c'est le disque, là, il est genre, il est, c'est, il y a toujours les
1: dans
0: les
1: début, là.
0: Dans les boîtes en province, t'as un disque, puis d'un coup, le mec, il va arrêter, puis il y a le jeu de lumière qui commence,
2: ouais, tout ouais, ça, ouais, ça baisse, commence, tout quoi. Ça.
0: Genre, il est,
2: ouais,
0: il est commence. Vers 2h du matin, quand y a, la boîte est bien blindée, donc là, on imagine, ça, c'est le dernier disque, et puis après, je vais attaquer le show, là.
1: Ah, vas-y. Holy love, holy God,
3: and I shout. Il y a beaucoup de SMS de soutien, hein. Vous êtes lourd, tout ça.
4: Vous êtes casse-couille avec votre reverb.
3: Terrible, continue Max, plie en deux.
1: Ça y rappelle les samedis soirs.
3: Incarne-toi en sodomane.
1: Ah ouais.
3: Ah merde.
4: Ah ouais, là tu m'as bluffé là.
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6: Star System FM, bonsoir à tous, bienvenue, c'est Tony Slims, content de vous retrouver sur la web radio 100% Max, la web radio non officielle, hein, on le précise, puisque on a pas mal de messages privés sur Facebook qui nous parlent de Max, Max, Max, tiens, Max, j'ai ça, mais nous ne sommes pas le vrai Max, nous sommes la page non officielle, on est là pour partager des archives du Star System et de l'époque 90. Et là, ce soir, une émission spéciale Max et Raffaella. C'est un auditeur qui s'appelle Christophe qui nous a filé ses archives. Et on va commencer la soirée tranquillement avec Max qui se prend pour Balavoine. Vous allez voir, c'est une auditrice qui appelle pour parler de Daniel Balavoine. Et Max s'en fout complet, il fait même un morceau en improvisation. Spécial Balavoine, c'est parti, on s'écoute ça. Et juste après, il y aura du rock, puisque ce soir, ça sera une programmation spéciale rock. Et on s'écoutera un morceau de Candlemass. Le morceau s'appelle Solitude. Bienvenue sur Star System FM, émission spéciale Max et Raffaella. C'était en 1995.
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0: Nouvel album pour Balavoine, rentrée septembre.
8: Ah bon ?
0: Tourne hélico tourne, ça s'appellera.
8: Non, ouais.
0: Si ?
8: Non, c'est vrai ?
0: Ah, Ninelli, tourne hélico tourne.
9: Olivia.
8: Je m'appelle pas Olivia, c'est un pseudonyme, je t'ai dit.
9: Les étoiles filantes.
8: Je veux pas mettre un CD Daniel.

0: famille.
1: Mais je suis tour d'habit déjà.
0: Olivia, les enfants du paradis.
1: T'as fini?
0: Son main dans la main avec
1: Max.
0: Pidibule.
1: Putain. T'as fini de déconner?
0: Regarde, Olivia.
1: Oui.
0: Regarde, c'est la fée Clochette.
1: Oui, d'accord.
0: Peter Pan.
1: T'es fatigué, toi. Allô? Putain, mais je voulais te parler de quelque chose de très sérieux, alors écoute.
0: Je m'appelle Peter Pan.
1: Ouais, d'accord, et moi aussi. Hein.
0: Je suis d'Aix-en-Provence.
1: Ouais, d'accord.
0: Et tous les jours à table, je mange des raviolis panzani.
1: Oui, bien sûr, moi aussi.
0: Rejoins-moi sur le Minitel, 3615 Nestlé.
1: Ouais, d'accord.
0: Je ferai plein de petits amis. Allez, viens. Olivia.
1: Max. Max.

0: Tu sais, Max,
1: je n'ai jamais été aussi loin que ce matin-là.
0: Ouais, d'accord, moi aussi.
1: Nous marchions sur une plage, un peu comme celle-ci. C'était l'automne. Un automne où il n'en existe encore que pour toi. Il faisait beau.
0: Allô?
1: Une saison qui n'existe que dans le nord de l'Amérique. Là-bas, on l'appelle l'été indien. Je remarque cette vague qui n'attendra jamais la lune. Je suis comme elle. Tu vois?
0: Max?
1: Comme elle, je reviens.
0: Max?
1: Et c'est tout simplement le nôtre.
0: Mais arrête de parler.
1: Avec ta robe longue. Tu ressemblais à une aquarelle de Marie Laurence. Je me souviens, oui. En arrière, comme elle. Je me couche sur le sable et je me souviens. Je me souviens des marées hautes, le sable, le soleil, le bonheur que tu passais entre la mer. Je me souviens très bien ce qu'elle a dit ce matin-là. Il y a un an, un siècle et une éternité. Il y a une éternité, un siècle, il y a un an. Tu te souviens, Olivia?
2: On ira. Tu voudras qu'on te voudra.
0: Non, moi je vais arrêter de Daniel Balavoine.
2: Et l'on s'aimera encore.

0: matin. Oh, combien on était un bien. Ce morceau, Olivia, il est pour toi.
1: Ouais, d'accord.
0: Toi, ma tulipe. Mon sucre-gorge, mon kiki. Ma fleur d'anus. Mon cocktail Molotov. Sans toi, je n'y suis rien. J'ai besoin de toi. Alors je t'en supplie, Olivia. Donne-moi signe de vie, ne serait-ce encore une fois.
1: Bonjour.
0: Ce n'est pas suffisant. Olivia.
1: Oui.
0: Je t'aime.
1: Ouais, d'accord.
0: Olivia.
1: Oui.
0: C'est à la vista.
2: Christian.
3: Oui.
2: C'est les muscles.
3: Les muscles, voilà. Voilà.
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0: Candlemass à l'instant sur Star System FM avec le morceau Solitude. Programmation spéciale rock ce soir. Dans un instant, on va écouter un morceau de Chevel. Mais juste avant, puisqu'on est dans le rock, on va écouter tout de suite une archive spéciale Max et Raphaëlla. C'était en 1995. On fait un gros big up à Christophe pour ses archives. Et on va s'écouter Max avec un auditeur qui veut parler de rock. Et Max va lui faire découvrir du vrai rock.
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4: Mais rock'n'roll, c'est pas ça, rock'n'roll ?
5: C'est quoi le rock'n'roll ?
4: C'est ça le rock'n'roll, mon pote. Un. 2, 3, 4.
5: Oh là là là là.
4: C'est ça le rock'n'roll.
5: Arrête-moi ça tout de suite. Tu veux que je t'en mette moi du rock'n'roll? Arrête-moi ça tout de suite. Oh là là là là. Infâme.
4: C'est pas ça le rock'n'roll, mec?
5: Ah non, tu veux que je t'en mette moi du rock'n'roll?
4: Mais non, mais vous parlez de musique, vous connaissez même pas les termes musicaux. Rock'n'roll, c'est ça le rock'n'roll?
5: Mais le rock'n'roll, c'est vaste en fait.
4: Mais non, soit c'est du rock progressif, du rock alternatif, mais rock'n'roll, mais... c'est ça. Mais tu me mélanges avec les Beerus et punk, tu me mélanges avec les Clash, n'importe quoi.
5: Les Clash, ça, les mecs. One for the money. Oh là là là là, laisse-moi ça tout de suite. Oh là là, s'il te plaît, Max, arrête ça.
4: Arrête ça, s'il te plaît.

0: vas-y Patrick, vas-y plus fort. Arrête de crier, mets-toi à danser. Tu dois vibrer, tu dois transpirer.
1: Allez,
0: vas-y Patrick, fais-nous, vas-y, vas-y, fais-nous vibrer.
1: Oh là là là là.
0: Des mains de cul nu, ça nous dérange absolument pas.
1: Mais je suis déjà cul nu là, je suis dans mon lit.

0: mon patou. Voilà, ça c'est de la zik, non?
1: Ah non, non, je crois pas là, franchement.
0: Ah, tu voulais parler de quoi?
1: Bah moi je veux parler des Silmarils, quoi. Parce que franchement, ça c'est du rock'n'roll, quoi, mais le rock'n'roll... Oh là, c'est pas possible, là je vais m'endormir, là, c'est pas possible. Trop mou, quoi, trop mou.
0: À moi.
1: Ah mais tu sais que là ça se trouve, il y a au moins 10 000 auditeurs qui sont en train de s'endormir. Oh là là là là, horrible.
0: Mon amour.
1: Oh là là, bientôt tu vas lui mettre du balavoine là.
0: Love me tender, aime-moi.
1: Oh là là.
0: Oh,
1: j'y crois pas, c'est pas vrai.
0: L'amour. Mais si ça c'est du rock'n'roll.
1: Oh là là. Non attends, eh, franchement Max, 2 secondes, je peux te mettre un morceau de rock'n'roll.
0: Mais tu voulais parler de quoi toi?
1: Mais moi je voulais parler des Silmarils, quoi. Mais en... Oh là là là là, c'est pas possible. Mais pas que les Silmarils en général, quoi. Le rock'n'roll, mais le rock'n'roll des années 90. Pas ce truc là, j'étais même pas né quand c'est sorti ce truc là.
0: C'est lundi. Allez,
1: oh là
0: vas-y
1: là
0: mon
1: là
0: chéri. Vas-y.

0: Bon allez Patrick.
1: Ouais.
0: Bon on est désolé, on est en train de déconner, on peut déconner deux secondes quoi.
1: Ouais non mais franchement là c'est vraiment horrible quoi. C'était quoi, c'était Elvis ça?
0: Non c'était Chuck Berry.
1: Chuck Berry, ok d'accord.
0: Bon alors donc toi tu voulais parler de qui?
1: De Silmaril. You ain't nothing but a hand. Oh là là, non. Eh mais en fait t'es en train de prendre la pluie sur ma tête là.

0: avec du ketchup. Vas-y, serre-moi un hot dog avec des corniches. Bah, c'est ça, Patrick. Putain, si c'est pas
1: là. Écoute ça, Matt.
0: Attends. Moi, je voudrais savoir une chose avant.
1: Quoi?
0: À part Silmarils, qu'est-ce que t'aimes?
1: À part Silmarils, qu'est-ce que j'aime? Bah, tout ce qui bouge. Oh là là. Non, c'est pas possible.
0: Allez, Patrick, vas-y, lâche-toi, je suis sur...

0: Non, on n'entend rien.
1: T'entends rien?
0: Bon, alors vas-y, remets, allez, vas-y, on va écouter.
1: Attends, attends. Parce qu'en plus, elle est trop bien, cette musique.
0: Alors, vas-y, fais-nous l'écouter, je crois qu'on va
1: mettre. Je sais pas si tu connais, c'est OTH.
0: Vas-y.
1: Ah, mais je peux pas mettre trop trop fort, parce que les vieux, ils vont gueuler.
0: D'accord, bah nous aussi, on va mettre pas trop fort, alors.
1: Allez. Écoute.
0: On met pas trop fort. Faut pas réveiller les gens qui dorment.

0: Ouais, c'est impeccable, on entend hyper bien. Ouais, c'est grave. Ah, c'est éclatant, c'est génial. Excellent. Ah ouais, ça bouge bien ton truc quand même. Ah ouais, c'est bien. Ah ouais, ouais, ouais, ça pèse, ça a son pesant d'or, ça tape, hein, ça pète. Hein. Patrick ! Ouais, c'est bien. Ah, c'est bien ce qu'il fait.
1: Ah, c'est du rock'n'roll.
0: C'est Mouton. Finalement, on est un peu sur le cul, quoi. On n'en revient pas, hein.
1: Non, sérieux, franchement.
0: Non, non, c'est bien, ça.
1: Non, non, mais attends, non, sérieux, franchement. Deux minutes, non. En fait, je voulais parler de ce groupe-là, là, les Silmarils, parce que franchement, j'ai été les voir encore en concert samedi. Oh non, c'est pas possible. Il prend un yop sur ma tête. Non, Raphaël, arrête-le, s'il te plaît. Arrête-le. Casse la platine, c'est quelque chose.
0: Bon, allez, on peut déconner deux secondes.
1: Ouais, non, mais ouais, sérieux, franchement.
0: Alors ?
1: Non, mais écoute, franchement, ouais, voilà, donc les Silmarils, j'ai...

0: Oh là là, ça fait penser à tous les bons trucs de la bonne. Écoute, tu te rappelles de comment il s'appelle, Jesse Garonne?
1: Oh là là, Jesse Garonne.
0: C'est hop, hop, dans mon lit, fatigué. Envie, tu sais, du TT.
1: Ah non, c'est pas possible, j'y crois pas.
0: Et si pourtant t'es en direct sur Fun Radio, mon gros, il faut y croire, t'es bien en direct avec
1: Max. Ouais, non, mais c'est pas ça, je crois pas, quoi. Ça, je le sais, je m'entends, mais quoi, mais c'est justement sur Fun Radio, écouter de la musique comme ça, non, j'y crois pas.
0: Ouais, alors qu'est-ce que t'aimes d'autre, quoi?
1: Bah, moi, je sais pas, mais des trucs qui bougent, quoi, en
0: fait. Mais quel genre, du style?
1: Bah, du style, je sais pas, les Clash, les Sex Pistols, tout le grand rock.
0: Mais j'en ai déjà mis du Clash, j'en fais des double fun Sex Pistols, j'en ai déjà mis la nuit.
1: Ouais, mais c'est rare, quoi, je veux dire. Oh là là, écoute-moi ça, là, oh là là, je déprime, là. Je déprime, là.

0: Patrick, je t'aime.
1: Ouais, hey, c'est quelle cigarette que tu fumes là?
0: C'est le carrelage de la moquette.
1: Ah ouais, ouais, vous la tringlez à rideau, ouais. Ah non, c'est infâme. Qu'est-ce qui nous met? Oh là là là là.
0: Maintenant ou jamais, Patrick, je t'aime.
1: Oh là là là là.

0: chouchou. Maintenant voilà. Ou jamais.
1: Ah non, non, non.
0: Juste toi et moi. Sur cette plage. Face à la mer.
1: Ah non.
0: Main dans la main. Je me sens bien. Une main au cul. Ah oui, que c'est bon.
2: Patrick ?
1: Ouais.
0: Maintenant ou jamais. Je te le dis.
1: Patrick ? Ah non.
0: Maintenant ou jamais. C'est pour la vie.
2: Patrick ?
1: Ouais.
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0: Aïe aïe aïe aïe aïe, quel tuerie ce morceau de Chevel, Blank Earth, extrait du tout premier album sorti en 99, Point One. On continue la spéciale Max et Rafaela sur Star System FM avec un répondeur trash. Vous allez voir, c'est hardcore. C'était bon l'époque fun dans les années 95.
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2: Bonjour. Je suis maîtresse Lady Amanda. Si tu appelles ce numéro, c'est qu'on ne se connaît pas encore. Ne raccroche pas à la fin de ce message.
3: Non, non, non.
2: Tu auras mon numéro personnel.
3: Ouais.
2: Âgée de 30 ans, dominatrice par passion, par amour et non par mépris des hommes. Jolie, mince, longue chevelure, belle poitrine. Je suis femme jusqu'au bout des ongles. La femme qu'on aime, la femme qu'on sert, qu'on vénère, la garce qui punit, la perverse qui s'amuse. Dans mon donjon, univers de cuir, de vinyle, de latex, entièrement équipé en salle d'initiation ou en salle de dressage,
3: ouais.
2: Tu seras mon objet, ma soubrette, mon chien, ma salope ou ma putain.
3: Voilà.
2: Tous tes fantasmes sont réalisables. Dans l'entretien que nous aurons à ton arrivée, nous déterminerons tes limites que je respecterai scrupuleusement.
3: Je n'ai aucune limite.
2: Je suis conciliante avec les débutants, mais c'est être à la hauteur des plus aguerris. Chez moi, tu découvriras ce qu'est un véritable donjon. Et que tu recherches du soft ou du hard, de l'alphabète, de l'inavoir, tu repartiras toujours comblé. Tu connaîtras la jouissance anale, la sodomie avec code manuel ou ceinture, petit ou gros cabaret. La dilatation, les lavements et le fist. Si tu es plutôt maso ou crois l'être, je t'initierai progressivement. Tes seins, ta queue, tes couilles et aucune autre partie de ton corps ne seront épargnées. Chez moi,
3: oui.
2: Tu trouveras la croix fixe, la croix rotative, cage, carcan, chevalet, cachot, cravache, martinet, fouet, pince, poids,
3: cabine,
2: baillon et bien d'autres accessoires. Si tu es plus soft, tu seras ma soubrette. Tu effectueras mon service sexuel, tu
3: ouais.
2: Seras mon bidet.
3: Oui. Oui, ma chérie.
2: Adepte du travestissement, j'ai à ta disposition une salle de maquillage, une garde-robe complète
3: oui.
2: Comprenant.
3: Oui.
2: Bas, escarpins, cuissardes, perruques, vêtements et sous-vêtements de toute taille.
3: Ah, c'est long, hein.
2: Mais pourquoi écouter ce répondeur? Viens plutôt.
3: On pourrait faire pareil, nous aussi. Salut.
4: C'est bien sur mon répondeur.
3: Salut Gwendoline. Vous êtes bien sur le répondeur de Max sur Fun Radio. Tu veux te faire insulter sur l'antenne. Tu veux te faire fouetter en direct. Je sais tout faire. Le DJ. Elephant Max.
4: Elephant
3: je sais
4: Max.
3: Également me faire prendre pour le Star System. Si t'as envie toi aussi de te faire insulter, je connais toutes sortes d'insultes. Saperlipopette. Crotte, zut. Va te faire voir. Je t'embête, tu m'ennuies. Tu as vu la tête que tu as, ta mère est passée sous un tracteur. Et bien plus encore, si tu souhaites te faire insulter en direct, tu m'appelles à mon numéro personnel et chez moi. Ici, tout est en cuivre, en or, en acier et en diamant. Je suis là pour assouvir tous tes besoins. Si tu veux te faire insulter, appelle-moi tout de suite au 05 70 5000. Si tu veux écouter de la musique ringarde, si tu veux en prendre plein tes oreilles, si tu veux sodomiser tes oreilles, tu m'appelles également et avec un coton-tige, je t'en ferai voir de toutes les couleurs. Appelle-moi tout de suite.
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0: Un bon vieux Metallica à l'instant sur Star System FM, extrait de l'album Master of Puppets. On continue la spéciale Max et Raphaëlla en 1995. Encore une fois, un gros big up à Christophe pour ses archives, pour le taf, pour le rip et tout ça. Gros big up à toi, il se reconnaîtra. Et nous, on continue donc avec Max et Insultator.
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2: Je vais vous insulter en direct, hein?
3: Attends, attends, on se prépare.
2: Vous êtes prêts?
3: Je suis prêt.
2: Nicolas et Vincent.
3: Oui.
2: Vous nous appelez de Massy.
3: Oui.
2: Je vous demande de rester debout.
3: Attends, bah on se lève alors.
2: Lève-toi.
3: Oui, maître.
2: Nicolas.
3: Oui.
2: Tu veux te faire insulter?
3: Ouais.
2: Ici.
3: Oui.
2: Tout peut se réaliser.
3: Oui.
2: Il n'y a aucun tabou.
3: Oui.
2: Tes voeux seront exaucés. Tu as téléphoné à la bonne ligne, le bon numéro, le 05 70 5000.
3: Merci.
2: Nicolas, je vais t'insulter.
3: Cool.
2: Zut. Ça perd l'hypopète. Idiot. Méchant, vilain garçon.
3: Je réfléchis.
2: Pour qui te prends-tu?
4: Dark Vador.
2: Tu es méchant.
3: Non, pas trop.
2: Ne dis rien, Nicolas, ce sont des insultes. Je te déteste. Je te trouve idiot.
3: Pourquoi tant de haine?
2: Crotte. Caca. Vilain. Manqueur de respect. Insultator. Crétinator.
3: Oh non.
2: Je vais venir avec un ami qui s'appelle Claclator.
3: Non.
2: Des claques de partout vont partir.
3: Non.
2: Elles vont voler.
3: Non.
2: Clac.
3: Non.
2: Clac.
3: Non.
2: C'est Claclator.
3: Non.
2: Vilain garçon.
3: Non.
2: Dégénéré.
3: Non, non, non.
2: Tu es un peu décuit.
3: Non.
2: Tu es idiot.
3: Non.
2: Méchant.
3: Non.
2: Prout, prout et reprout.
3: Non.
2: Ça perd l'hypopète.
3: Non.
2: Zut.
3: Non, pitié, non.
2: Dévergondé.
3: Non.
2: Ah, t'aimes ça, hein?
3: Oui, ça va, c'est cool.
2: Pampan cucu.
3: Non, j'aime pas ça.
2: Petit kiki.
5: Oh, j'ai une grosse bite.
2: Tu dois te laisser, Olivier, tu ne dois pas te laisser influencer par ce que tu penses. N'essaie pas fait de faire croire aux gens des choses que tu ne penses même pas.
3: Si, je pense.
2: Vilain. Donne tes doigts.
3: Tiens.
2: Tiens, prends ça.
3: Aïe.
2: Tiens.
3: Aïe.
2: Tiens.
3: Aïe.
2: Et tiens.
3: Aïe.
2: Vincent. Tends tes doigts. Tiens.
3: Aïe.
2: Tiens.
3: Aïe.
2: Tiens.
3: Aïe. Ouais, c'est rude.
2: Vous devez être repenti.
3: Mais repenti. Ouais, ça va.
2: Allez.
3: Ouais, ça va, ouais, c'est cool.
2: Max n'est pas si méchant que ça. Nicolas, baisse ton pantalon.
3: Attends.
2: Montre-moi tes fesses.
3: Regarde.
2: Allez, un petit bisou sur les fesses.
3: Merci. Ça pue pas trop.
2: Vincent.
3: Ouais.
2: Approche-toi et montre les fesses à Max.
3: Ouais, voilà.
2: Allez, bisous.
3: Mais regardez-moi ces fesses. Ouais.
2: Voilà.
3: Merci.
2: 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Petit vicieux, petite vicieuse, toi qui nous écoutes, comme Vincent et Nicolas, si tu veux te faire insulter, appelle-nous. Tous les moyens sont bons. 56 francs la minute. Appelle-moi vite. Appelle-moi vite.
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0: Allô?
1: Oui, Fabien?
0: Oui.
1: Bonjour, je suis de la ville.
0: Tu es?
1: Je suis de Mâcon.
0: Oui.
1: Je me baladais, on se connaît pas, hein? Je me baladais donc sur Mâcon cet après-midi.
0: Ouais.
1: Quand je t'ai entendu parler de racisme avec une blague. Hein, tu as crié à plusieurs reprises elle vote Le Pen, elle vote Le Pen. Or, je trouve ça un peu dommage, puisque je la connais un peu. Elle est de prénom Latifa.
0: Mais tu délires, toi.
1: Et je voulais te dire que j'étais donc présent au meeting de Jacques Chirac. Je voulus à plusieurs reprises aller aux toilettes. Je n'ai pu y aller pour une bonne et simple raison, c'est qu'il y avait des filles enfermées à l'intérieur, dont ma copine Latifa. Je me permets donc de t'appeler, car j'ai eu par elle, ton numéro. Donc je m'insurge ouvertement, et je pèse les mots. Donc je voulais savoir si, en tous les cas, il y avait d'autres meetings de Jacques Chirac en prévision. Avant les élections.
0: Avant quelles élections?
1: Méridionales.
0: Mais oui, mais je sais pas quoi. Enfin, je sais pas qui t'es pour être présenté déjà.
1: Je m'appelle Alain.
0: Alain? Oui.
1: J'ai 22 ans.
0: Oui.
1: Et je suis sur Paris. J'étais sur Mâcon il y a quelques temps.
0: Tu serais pas un peu coincé, non?
1: Oui, un petit peu peut-être. Mais oui. Bon, le problème n'est pas là. Donc je reviens sur l'histoire de notre ami Latifa.
0: Oui.
1: Latifa, qui est black, hein, donc oui. N'ayons pas peur des mots, je crois qu'on peut le dire, on peut même dire elle est noire.
0: Elle est très noire, oui.
1: J'ai trouvé que tu avais une façon un petit peu archaïque d'en parler, et qui plus est sur le trottoir, je veux dire, c'est un peu dommage. Hein. Donc je tenais à te dire que je m'insurge. Hein,
0: oui.
1: Je ne irai pas jusqu'à crier ma haine.
0: Mais crie ta haine, je t'en prie.
1: Mais je trouve qu'il y a des limites. Et que les limites, non, pas encore, mais elles vont être dépassées. Je donc appelais pour te dire toute ma sympathie.
0: Oui.
1: Et en gagnant ma méfiance, qui reste, ceci dit, très compréhensible. Donc, je voulais savoir si on pouvait se voir.
0: Ah oui, on peut se voir, oui.
1: Quand je suis sur Mâcon, à compter de vendredi.
0: D'accord.
1: 16h. Oh. Train 837, wagon 26, voiture B.
0: Je peux aller chercher à la gare, si tu veux.
1: Si c'est possible.
0: Comment je pourrais te reconnaître?
1: Je suis donc blond. Hein, avec la raie au milieu, cheveux plaqués, j'ai porte des lunettes, hein, ne me prends surtout pas pour un intello, j'ai également une veste bleue,
0: oui,
1: un jean, oui, et des chaussures aux pieds.
0: Mais tu serais pas de droite?
1: Tu me connais.
0: Comment?
1: Effectivement, je suis de droite.
0: Effectivement, oui.
1: J'ai donc été de droite.
0: Oui.
1: J'ai un peu donné à gauche et j'avoue que je pense pour des idées un peu centristes et je souhaiterais t'en parler.
0: D'accord. Bien, sans problème.
1: Est-ce qu'on peut se voir?
0: Pas de problème.
1: Je monte moi-même un parti.
0: Oui.
1: Le parti.
0: Oui, lequel?
1: Le mien.
0: Comment il va s'appeler?
1: Je ne peux te le dire.
0: Pourquoi?
1: Car j'ai peur qu'on soit sur écoute. Je préfère donc garder mon anonymat. Hein, je crois que l'idéal, c'est d'en parler sur une terrasse. Hein,
0: terrasse d'un café.
1: À la cafétéria de la gare.
0: D'accord.
1: Je suis de passage. Je m'appelle Alain. Hein, et est-ce qu'il serait possible aussi d'avoir un rencard avec Latifa, je veux dire.
0: Là, je te le conseille pas.
1: Je veux dire, ça serait cool. Je suis donc passionné également d'automobile. Hein, et j'apprécie également le VTT. Voilà. Donc ça, ce sont pour mes passions. J'aime également la musique, le classique, le rap, tout style confondant à la technologie. Voilà. Je suis propriétaire d'un appartement sur Paris. Hein, donc si tu souhaites venir pour méditer et pour militer, oui, je veux dire, tu peux me joindre tous les jours.
0: Et je numéro. Peux te poser une question.
1: Oui.
0: Es-tu homosexuel?
1: C'est faisable.
0: C'est faisable.
1: Je suis bi, je touche à tout. Donc si tu souhaites si
0: ça m'intéresse.
1: Infinité, je suis disponible. J'aime sucer. Oui. J'aime me faire sucer. Je pratique également la fellation. Hein, et j'aime me faire fêler. Enfin, me faire la fellation qu'on appelle ici se faire fêler.
0: Là, je te conseille d'en parler à Latif.
1: Je suis également un briseur de.
0: D'accord.
1: Hein, je te donne donc rendez-vous. Ok. De la gare, près du port. Ok.
0: Près du port, quel port?
1: Le port de Mâcon.
0: Il n'y a pas de port.
1: Non, mais le port, le bar.
0: Le bar du port.
1: Il n'y a pas un bar qui s'appelle le port
0: pas
1: à Mâcon. Ah, je suis désolé, mais il en existe un. Hein, donc, tu renseignes, tu rappelles, je te laisse mon numéro.
0: Oui.
1: 05.
0: Oui.
1: 70. 5000.
0: Oui. Mais je t'ai reconnu.
1: Pardon?
0: Max, je t'ai reconnu.
1: Ah bon?
0: Oui.
1: Ah, comment se fait-il?
0: Ta voix est reconnaissable, quoi. Même quand tu fais le petit bourgeois égoïste de droite.
1: En es-tu sûr?
0: Oui, j'en suis sûr.
1: Sûr et certain?
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1: Les Rage Against the Machine à l'instant avec le morceau Know Your Enemy. Et juste avant, il y avait une archive de Max, c'était Max le Bourgeois, voilà, dans les années 95. Encore une fois, gros big up à Christophe pour ses archives datant de 95. Max et Raphaël à la bonne époque. Et là, on va continuer avec, avec un nouvel extrait. C'est Max qui pénètre dans la couette de Maya. On va parler un petit peu de cul là maintenant pour terminer l'émission. Juste après, il y a un extrait qui dure une vingtaine de minutes, mais on se le fera en deux parties. Avec un puceau notamment, c'est un grand, grand, grand moment de Radio Libre. Mais pour le moment, c'est Max qui pénètre dans la couette de Maya, c'est parti.
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3: Allô ?
4: Bonsoir.
3: Bonsoir. Nous sommes
4: bientôt ensevelis. Je vais dans quelques instants pénétrer sous la couette de Maya. Attention, c'est parti. Il y a une ambiance assez étrange. Un mélange d'urine et de transpiration. Je vais essayer
5: de surmonter.
4: Ouh, je sais pas si vous nous recevez toujours, mais il y a des interférences dues à quelques gouttes d'urine qui viennent comme ça se coller contre
5: Max,
4: contre mon corps.
5: Remonte, Max.
4: Je vais essayer de me diriger vers cette crevasse. Crevasse appelée la Maya. La Maya est une grotte.
6: Oh, c'est un snap.
4: Vous me recevez toujours ?
5: C'est dégueulasse.
4: Attention, dégueulasse. Je vais. Je commence à grimper, je ne suis plus très loin, je suis à quelques mètres de ce cratère avec des arbres noirs tout autour et ce qu'on appelle
5: d'abord chez Pilé.
4: Des crustacés ou si vous préférez, vous là-haut, des morpions. Il y en a de partout et de toutes parts. Je suis à quelques centimètres. Je me penche pour regarder. Oh là là, quelle odeur, c'est insupportable, ça pullule l'urine dans tous les sens. Je vais essayer de descendre délicatement dans cette foufoune appelée la Maya. Je descends. Oula, attention, je vais. Oula. Attention. Oh putain, merde.
7: Nicolas ?
5: C'est les morpions.
7: Nicolas ?
5: Il a été enseveli.
7: Nicolas, vous êtes là ? Est-ce que vous nous recevez, Nicolas ?
8: Absolument.
7: Vous vous trouvez où, là, Nicolas, en ce moment ?
8: Eh bien, je suis enfermé. Je suis juste enseveli dans une sorte de mare très vaseuse. Je vais allumer ma torche, si je la trouve. Voilà. C'est un liquide jaune collant. Je vais goûter. Ah, il n'y a rien à dire. C'est de l'urine de première qualité. Ce sont des poches d'urine qui sont un petit peu partout collées sur la paroi. Il y a également des restants de sperme coagulé qui ont une couleur assez très bizarre. Et on nous retrouve également quelques flaques de sang.
4: Wow.
8: Il y a dû y avoir une percée de règles il n'y a pas très longtemps. Nous sommes à peu près à 1m50 sous terre dans cette grotte appelée la Maya. Je tiens à vous dire que personne encore n'est venu par là. Je ne sais pas par où je vais essayer de ressortir. Je crois que malheureusement, comme dans toutes les grottes, il va falloir que je repasse par l'issue de secours, celle de derrière. Mais on me dit que, enfin, en tous les cas, si
4: si mes souvenirs sont bons, car on m'en a très souvent parlé dans des bars congolais, comme quoi la sortie extérieure de la grotte de Maya était fort mal fréquentée par ce qu'on en appelle des crottes. Les crottes sont des petites boulettes marron qui sont bien souvent elles aussi collées sur des parois et qui viennent un tout instant venir se coller. Et il peut y avoir des vents très puissants, ce que l'on appelle des vents avec des une odeur très particulière, sorte de trou d'air exactement. Et je vais essayer de me sortir, je vous ne cache pas que je suis enlisé dans une grosse flaque, un peu un mélange. Je marche, j'essaye, je crois revoir une sortie, je commence à voir un petit bout derrière de l'extérieur. Je marche. Je suis en ce moment à 2 mètres 50 de profondeur, je suis redescendu très très bas. Et j'ai 50 cm, ça doit être ou du sperme ou alors peut-être peut-être autre chose. Si je regarde avec ma torche, non. Ça doit être... Ouh là là là là.
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Nirvana sur Star System FM pour terminer l'émission. Max et Rafaela en 95. Encore une fois, un grand grand merci à Christophe qui nous a filé ses archives. Encore une fois, si vous possédez des cassettes de l'époque 90 du Star System, n'hésitez pas à nous contacter sur la page Facebook Star System FM. N'hésitez pas à nous contacter si vous avez des cassettes et vous ne pouvez pas les ripper. Eh bien, nous, on peut le faire. Vous nous les envoyez et puis on pourra les ripper et vous filer les MP3. Voilà, je vais y arriver. Voilà, donc gros big up à Christophe. N'hésitez pas à nous contacter si vous posséder des archives du Star System. Et là on va terminer l'émission en apothéose avec un auditeur qui s'appelle Ken. Le sujet, normalement, il vient parler de techno, je crois, et il dit qu'il est puceau dans le monde de la techno, et puceau en vrai, dans la vraie.

0: Ouais, bah dis-le, bah dis-le.
1: Ouais, mais de toute façon, je suis encore puceau, alors si tu veux.
0: Non, mais bon, alors.
1: 21.
0: Oh là là, ça c'est bon pour Rafa. Tu vois qu'elle veut.
2: Attends, mais là c'est pas pareil.
0: Parce que tu crois, ouais, il peut partir vite, quoi. Il peut. Non mais partir vite, c'est justement, il peut très bien avoir envie tout de suite de bien comprendre plus facilement. 21 ans, t'es quand même plus mûr.
1: Ah ouais, avec
0: Raphaël. Ah, ça intéresse Raphaël là.
1: Ah ouais.
2: Non mais attends, moi je suis une plus sale, je suis redevenue plus sale.
0: Ah ouais, ouais, mais moi aussi. Ah bah si.
1: Qu'est-ce qu'elle dit? Je m'entends pas.
0: Ah ouais. Elle est redevenue plus sale.
1: Ah ouais.
0: Ah ouais, elle a envie de se faire défoncer la chatte, quoi. Non mais faut parler comme on... faut le dire clairement, quoi. Elle veut se faire exploser la cramouille. Elle veut, ouais. Elle veut qu'on lui blanchisse la caverne.
2: J'aime pas cette expression.
0: Oh, blanchir la caverne, c'est sympa.
1: Bah ouais, mais bon.
0: Ah ouais, ouais.
1: Je suis trop timide.
0: Hein?
1: Je suis un peu trop timide.
0: Il a la tremblote sur la voix, l'autre.
1: Ah ouais, je suis carrément stressé, là.
0: Non mais tu te rends compte, sans déconner, tu pourrais mettre un coup de caquette. En plus, tu le mettrais dans Raphaëlla.
1: Ah ouais, le fantasme, là.
0: Hein?
1: Ah ouais.
0: Ça te fait bander, quand même, sérieux, là.
1: Ah ouais, ça y est.
0: Ça te met pas le braquemar, sans déconner. Sans déconner, Ken, il va Ken, tu pourrais presque Ken. Raphaëlla, quoi.
1: Ah oh, putain.
0: Tu te ferais dépuceler par Raphaëlla de Fun Radio. Il travaille avec Max et tout, avec Ginny et tout ça. Ça te fait bander, ça t'excite quelque part.
1: Ouais.
0: Ça fait... Là, tu bandes pas, là.
1: Non,
0: t'es pas
1: non,
0: excité,
1: pas
0: là. T'es pas excité, là.
1: Non.
0: Qu'est-ce que tu lui ferais, Rafa? Comment tu démarrerais, alors?
1: Oh, putain.
0: Est-ce que c'est lui qui devrait prendre, ou quand même toi qui pourrais lui apprendre? Parce que tu serais bloqué, Ken.
1: Plutôt, ouais.
0: À poil dans le lit avec Raphaëlla.
1: Oh, putain.
0: Tout nu. Ah, attends, tout nu, sans déconner, dans le lit avec Raphaëlla, tu bloques, Ken?
1: Carrément.
0: Hein? Ken. Alors, qu'est-ce que tu fais, des caresses?
1: Ouais, je commence par l'embrasser.
0: L'embrasser, mais où? Sur la bouche ou l'embrasser partout sur le corps?
1: Dans le cou, sur la bouche.
0: Ah ouais, bien, bien, bien petit.
1: Je lui lèche les seins.
0: Ouais, t'aimes bien ça, Rafa?
2: C'est pas mon kiff.
0: C'est pas son kiff, mais ouais, ok, ok.
1: Bon, moi, tant pis.
0: Elle prend.
1: Ouais.
0: Ensuite?
1: Bon, je descends tout doucement.
0: Ouais.
1: Sur le ventre.
0: Lèche le nombril, j'aime bien ça, généralement les filles, tu viens un peu dans le nombril.
1: Je remonte sur les seins.
0: Ouais, t'as oublié la foufoune. Bon, on descend,
1: oh bah attends,
0: on descend
1: ouais.
0: Après, on remonte vers les seins.
1: Ouais.
0: Remontons vers les seins, t'as raison, faut pas brusquer les choses. C'est bien déjà, Ken, je trouve que c'est bien. Tu leur mords le lobe de l'oreille, elle adore ça.
1: Ah ouais?
0: Ah là, tu vas avec la langue un peu dans l'oreille, dans le creux de l'oreille. Ça chatouille, ça
1: chauffe.
0: Alors ça, ouh, c'est dans le sens d'avoir des frissons. Ça, Ken, écoute, sans déconner. Si tu veux être sûr d'assurer,
1: ouais.
0: Un petit coup de l'échouille.
1: Dans l'oreille.
0: T'es sûr? Et je t'aime.
1: Oh,
0: mais tu ne penses pas, c'est pas grave, Ken, tu le dis quand même. T'en penses pas un mot, tu fais comme nous, le trois quarts du temps au début, t'en penses pas un mot. C'est juste pour te dire comme ça, c'est sûr que je peux la sauter. Je t'aime avec une petite lèche dans le creux de l'oreille. Ça marche à tous les coups. Elles y croient, les grossettes. Elles y croient, Ken. Je te jure. Après, tu peux carrément fourrer à l'intérieur. C'est bon, il n'y a plus besoin de préliminaires. C'est bon. Je t'aime, une petite lèche dans l'oreille. Tu peux y mettre la saucisse, c'est bon.
2: Ken, ceci dit, ce que vient de te dire Max, c'est la vérité.
0: Mais c'est la vérité, en plus. Non, mais dans l'oreille, le fait de devenir un petit peu mordiller, mais très légèrement, le lobe de l'oreille, et puis de venir avec ta langue un peu... C'est de comme quand tu ferais sur un clitoris. Alors, on va pas s'aventurer pour une première, le pauvre qui trouve un clitoris. Hein? Il connaît pas, ouais.
1: Non, pas du tout.
0: Ah ouais, non mais voilà. Tu fais ça, un truc, après tu prends la fille, tu la remets donc sur le ventre. Elle a donc, tu vois, cul nu, hein.
1: Ah ouais.
0: Hein, on est déjà cul nu, tout le monde est à poil, hein, Ken. Hein. Et là, tu viens, comme on disait, tu viens avec ton sexe, tu viens te poser très délicatement sur l'arrêt des fesses.
1: Ah putain. Le top.
0: Ça me donne pas envie, Ken.
1: Ah putain, avec Raphaëlla en plus.
0: Ah ouais, en plus, alors là.
1: Qu'est-ce qu'elle dit?
0: Quoi? Brun ou blond?
1: Brun.
0: Brun. Elle aime bien, alors apparemment c'est bon.
1: Je serais plutôt pour Jenny.
0: Voilà. Non mais c'est bien, brun. Raphaëlla, elle prend un puceau de 21 ans, Chalon-sur-Saône, brun, elle prend. Hein. Si t'es prêt à cul nu, si tu peux y poser ton sexe sur sa raie des fesses, c'est bon.
1: Hein.
0: Et tu viens
1: pas.
0: Délicatement comme ça, tout doucement, tu viens frôler en fin de compte, tu viens effleurer la raie des fesses. Car, attention, tu vas pas comme un sévère.
2: Est-ce qu'il a le bras?
0: Bah ouais, je sais pas, tu bandes là?
1: Ah ouais, ça commence là.
0: Ça touche un peu, touche. Mais caresse-toi, Ken, vas-y, n'hésite pas. On est les seuls à te voir, hein. Les autres, ils nous écoutent, mais ils nous voient pas, hein.
1: Non,
0: tu sais
1: non,
0: que même là, il y a plein de jeunes là, tu sais, en mine de rien, on t'a pris comme pas comme cobaye puisque tu t'es prêté à ce jeu, mais il y a

0: Il y a plein de puceaux qui nous écoutent en ce moment. Hein.
1: Ouais.
0: Ils s'imaginent tous dans l'arrêt des fesses de Raphaël. Il doit y avoir au moins une cinquantaine de kékettes dans l'arrêt des fesses à 3h10. Tu sais que mine de rien, Raphaël, il y a du poids là. C'est qu'il y en a de la kékette là. Ah, il y a de la... Ah, il y a de la viande là dans l'arrêt des fesses là, attention hein. Parce que là il y a celle de Ken, mais il y a celles qui sont derrière qui écoutent là. Voilà quoi. Moi aussi je veux bien ma kékette venir se la poser comme ça sur l'arrêt des fesses de quelques demoiselles qui nous écoutent en ce moment.
1: Ouais.
0: On pourrait même pousser le vide jusqu'à plus loin. Je veux dire, Raphaëlla et moi on pourrait fermer les yeux. Moi je m'imaginerais là en ce moment avec des filles peut-être cul nues sur, dans leur lit. Et moi, je viendrais comme ça me poser délicatement contre vous, alors que Raphaël, elle serait allongée sur lui et elle imaginerait des auditeurs venir se poser sur ta raie des fesses. Voilà, tous les auditeurs, mais on en sélectionne, toi, tu sélectionnes un auditeur, à la rigueur, tu choisis Ken, moi, je vais choisir une auditrice qui nous écoute là, en ce moment. Là, je me vois bien, là.
1: Il y en a 3-4 000
0: cul nus, là, sur des...
1: Mais il y en a, là, ouais.
0: Sur des lits. Et puis moi, j'arriverais comme ça, puis je viendrais tâter comme ça, je viendrais ploter les culs pour choisir lequel sur lequel j'allais mon sexe viendrait se poser. Ah là là. Les culs bien ronds quand même. Pas de poils, pas de boutons sur le cul. Hein. Ah non non non.
1: Un petit furoncle.
0: Un petit furoncle, tout ça, moi je peux pas. Alors, je viens de m'éclater juste avant, quoi. Ah non, mais je peux pas. Hein. Ah, moi je viendrais comme ça, puis.
1: Tu viens de poser comme ça.
0: Devant Miss Lard. Tu viens comme ça, putain mais c'est excellent ça. Tu viens comme ça dans la des fesses. Au lieu d'y mettre le doigt, que le doigt vienne se glisser, tu mets le sexe. Comme ça, délicatement, tu viens de frotter. Attends, c'est excellent. C'est bon ça. Comme ça, ce qui fait qu'à la fin ça mouille comme ça. Et c'est, ça servit au même que d'y mettre la langue sur l'anus. En fin de compte, c'est le sexe qui vient se poser contre l'anus. C'est pas pareil. Mais bon, quand il est bien dur le sexe, quand il a pas donné depuis un paquet de temps, il est bien dur. Je sais pas, moi, allez, comme ça, puis tu viens comme ça te frotter, comme ça.
1: Putain, t'aimes le cul, toi.
0: J'ai pas fini, justement.
1: Ouais, ouais,
0: à un moment donné, quand ça commence...
1: Calme-toi un peu, là.
0: Quand ça commence à bien chauffer, tu redescends comme ça, puis tu repasses en dessous, sous la foufoune. Et là...
1: dans la merde.
0: Ah non, mais t'es pas dans la merde, justement. Je parle pas de l'anus, c'est que toi, tu risques de te tromper de trop, mais tu vas vite t'apercevoir qu'il y a quelqu'un qui va te dire non, quoi. Et puis d'un coup comme ça, puis tu descends, mais tu enlèves l'arrêt des fesses comme ça, Ken. Écoute-moi quand je te parle, nom de Dieu.
1: Oh.
0: Là, t'as ton sexe sous l'arrêt des fesses, et puis elle vient passer en dessous comme ça. Et puis d'un coup, tu viens comme ça frotter, en fin de compte, tu viens frotter les lèvres, les clitoris. Mais en dessous, mais t'es toujours sur elle, quoi.
1: Ouais.
0: C'est compliqué hein, pour toi, Ken. Hein? C'est à la limite du désagréable, quoi. Comme disait Wantu, j'espère que tu prends des notes. Hein. Comme ça, je te jure, à un moment donné, quand ça mouille bien, du beurre, je te jure, de la margarine. C'est de la margarine, je te jure. Beurre doux, salé, demi-salé, ce que tu veux. T'es dedans, il faut que t'es dedans, t'es bien. Hein, Ken?
1: Ouais.
0: Et là, après?
1: Et après.
0: T'envoies la machine. C'est-à-dire que tu donnes l'impression que t'as envie de reculer, puis au moment donné où tu sens que le gland va bientôt sortir, tu fais, oh putain, j'y retourne. Puis après tu te dis, oh putain, je ressors, puis je rentre, puis je ressors, puis je rentre, c'est ça. Un mouvement de va-et-vient, faut que tu fasses travailler tes hanches, Ken.
1: Ouais.
0: Faut que tu fasses travailler tes hanches.
2: Il y a un petit coup de rein à voir.
0: Voilà, il y a un petit coup de rein à voir. Il y a plein de trucs merveilleux.
1: Moi j'en doute pas, ouais.
0: Hein? Et je te dis, il y a plein de trucs extraordinaires. Tu peux... Ou alors allez, je sais pas, qu'est-ce qu'on peut lui donner? Qu'est-ce qu'il y a comme position alléchante, en dehors de celle qu'on apprécie, là, quand vous êtes dessus, qu'on est en dessous?
1: Par derrière?
0: Ah ouais, non mais tout ça, ouais, on en a déjà parlé plein de fois, mais ça, là mon pote, là tu vas t'exploser, là tu vas t'exploser la tête, là, Ken. Tu t'allonges.
1: Bah ouais, mais tu t'allonges.
0: Ne discute pas, tu t'allonges, t'es cul nu, là, t'es à poil, tu t'allonges, discute pas, putain, allez, allonge-toi,
1: oh Ken.
0: Allez, t'es allongé, là.
1: Ouais.
0: Bon alors, Raphaël arrive, et puis elle commence à écarter les cuisses, puis elle commence à... Mais ça, y a rien de drôle, là, Ken.
1: Ouais.
0: Tu vas t'exploser la tronche, tu vois, je vais t'exploser la tête, moi, avec cette position, t'as compris?
1: D'accord.
0: Ok. Ta caquette, elle va dire oui tout le temps. Ok?
1: Ouais.
0: Alors tu fermes les yeux, Ken, tu discutes pas, tu te mets tout nu,
1: ouais,
0: allongé sur le lit. Raphaël est là.
1: Ouais, vas-y.
0: Bon, t'es allongé là, t'es cul nu, t'as.
1: Ouais.
0: T'as le geek qui regarde le ciel, t'as le gland qui dit bonjour aux étoiles.
1: Ouais.
0: Et t'as Raphaël qui arrive dans le lit, d'accord?
1: Ouais.
0: Elle commence à vouloir se mettre sur toi. Elle est pas dessus encore, pourquoi tu cries? Arrête de miauler, t'en avais pas dessus. Hein? Elle va se poser sur toi, peut-être.
1: Oui.
0: Et elle va se poser sur.
1: Vas-y.
0: Et là. Elles sont. Mais non, mais.
3: Ah non, pas comme ça.
0: Doucement, bon alors, doucement, parce que t'es puceau, Ken.
1: Oui.
0: Hein? Mais tu vas t'en prendre plein la tête. T'as compris?
1: Ouais.
0: Cette position-là, elle est mortelle. Pour toi, mon mec. Parce que toi, t'as rien à faire, c'est la fille qui bosse.
3: Voilà.
0: C'est elle qui prend son pied. Et toi, le fait de savoir qu'elle prend son pied, tu t'éclates comme une bête. Tu comprends ça, Ken?
1: Oui.
0: Hein? Alors, t'es allongé, t'es cul nu, t'as le gland qui dit bonjour aux étoiles. Et t'as la Raffaella qui vient, qui écarte les cuisses et qui vient s'empaler. Non mais ça a l'air vulgaire comme ça, mais c'est très beau à voir.
1: Non mais bien sûr.
0: Hein?
1: Ouais.
0: Tu t'empales comme ça.
1: Ouais, vas-y.
0: Tu prends tes mains et tu viens comme ça, enfin contre ta main gauche vient prendre sa hanche droite, bien qu'elle soit face à toi gauche, mais elle est à droite.
1: Ouais.
0: Et inversement avec l'autre main. Et elle, connaissant, ça fait longtemps qu'elle n'a pas pratiqué, mais elle connaît bien. Enfin, tu verras, elle va très vite donner. Elle va remonter et redescendre. Et pareil, la sensation de d'enlever ta quéquette de la fessine et de la remettre. Et tu rentres et tu descends. Là, t'imagines la ken?
1: Oh là là.
0: Et là, tu prends ton pied grave, mon pote. Et une fois qu'elle prend une fois qu'elle a pris le mouvement et que c'est parti, la cadence est lancée, tu peux à la rigueur enlever tes mains. Et tu reviens avec tes mains et tu remontes en fin de compte près du nombril. Tu reviens comme ça, tu remontes. Et tu le malaxes les seins. Hein, ken? Malaxe les seins.
1: Oh putain.
3: Oh là là là là là là.
1: Ça y est, je bande.
0: C'est bon, ça, hein?
1: Ah là là là là.
0: C'est excitant, sans déconner, hein? Maintenant, il y en a une dernière. On pourra en faire une dernière. Qu'est-ce qu'on pourrait lui faire comme position qui est rigolote? Ah là là là là là là.
1: Vas-y, je t'écoute.
0: Qu'est-ce qu'on pourrait lui proposer? Il y en a une qui est bien aussi, qui est bien.
3: Une bonne fellation,
0: une bonne fellation? Ou alors tu te fais en fin de compte, elle est allongée également, elle est allongée sur le lit, elle est face à toi, elle est sur le dos, d'accord?
1: Ouais.
0: Toi tu te mets sur elle,
1: ouais.
0: Normal, la position classique jusqu'au moment où toi tu commences à te mettre à genoux, sur les genoux.
1: Ouais.
0: Tu commences à te mettre sur les genoux, sur le lit, sur le matelas, comme ça, et tu lui prends les hanches, pareil, tu commences à la soulever. Et tu la soulèves comme ça. Et elle se fait qu'elle est complètement courbée, elle a plus que la tête qui vient toucher l'oreiller, quoi. Et en fin de compte, tout son corps, même les épaules à la rigueur, faut qu'elle soit légèrement. Faut qu'elle frôle le matelas tout juste. Et enfin, faut que le corps soit bien courbé, quoi. Hein? Et là, tu prends les hanches. Là, par contre, faut que tu tiennes. Faut que tu fasses un effort. Hein, faut que tu sois. Hein? Et là, pareil, toi, c'est un mouvement. C'est juste un petit mouvement de hanche, quoi. Et comme ça, à la fille, tu lui donnes. Faut qu'elle reçoive, la fille. Tu comprends? Et là, tu lui donnes, délicatement. Il y en a plein de positions. Même par derrière, c'est excellent. Ah non, mais Ken, tu vas t'en prendre plein la gueule, quoi. Le jour où tu vas le faire, tu vas t'exploser, quoi.
1: Oh,
0: tu vas t'exploser. Ah non, mais c'est génial, mon pote, tu peux pas savoir. Du coup, quand tu le fais la première fois, que t'envoies, bon, ça se calme un peu, puis quand ça repart la deuxième. Ouh! Parce que tu comprends?
1: Ouais.
0: La première, t'es un peu sous l'excitation, machin, donc
1: ça
0: tu vois,
1: vite.
0: Ça peut partir vite. Mais alors après, la deuxième, t'entends un peu, c'est ça s'estompe, t'as le kiki qui retombe. Puis quand le kiki revient... Attention, hein. Tu vois, pour peu que t'envoyais beaucoup, bon bah elle va nettoyer un peu là-dedans, elle fait le ménage, elle remet tout au propre, tu vois. Ah ouais, parce qu'il peut y avoir une deuxième intrusion, mais c'est la deuxième, mais c'est toujours la même personne qui déjà connaît bien l'endroit, quoi. Et toi, tu reviens, et là, putain, t'as le kiki, si tu veux, t'as le nerf derrière qui commence à être bien chaud, quoi. Ah ouais, t'as le nerf qui est hyper chaud, quoi. Et t'as envie de t'amuser, quoi. Elle aussi, t'as envie de lui faire plaisir, c'est normal, c'est
1: vrai. Ah ouais.
0: Tu l'aimes. T'as envie de donner, t'as envie de faire plaisir, quoi. C'est normal, Ken, quoi. Là, tu fais plaisir, tu commences à balancer, tu en mets une deuxième fois, là. Et là, c'est long, mon pote, et tu t'éclates grave, quoi. Parce que là, tu peux commencer à jouer un peu avec elle. Tu comprends?
1: Ouais.
0: Plaqué contre le mur.
1: Voilà.
0: T'as un peu de force, tu la soulèves un peu, puis là, tu lui donnes, quoi. Tu lui fais plaisir. Tu comprends, Ken?
1: Tout à fait.
0: Ah non, mais là, faut que tu t'éclates grave, quoi. Faut que tu fasses un dépucelage rapido, ça, avant cet été. Hein.
1: Non, bah...
0: Attends, mais tu plaisantes, parce que là, tu vas rater plein de choses, tu vas passer à côté de plein de choses. Si t'es dépucelé, après, t'auras vu un peu ce que c'est, après, tu vas pouvoir faire ça sur la plage. Ah non, mais tu te rends pas compte de ce que c'est, toi. Ah, mais tu t'en rends pas compte, quoi.
1: Bah
0: quand la fille, elle est cul nue et qu'elle est allée dans l'eau, comme ça, un petit mois de minuit, qu'elle revient comme ça, s'essuyer sur la serviette, qu'il y a des petits grains de sable qui viennent comme ça. Bah attends, mais tu plaisantes. Mais tu plaisantes ou quoi? Quand ton kiki il vient comme ça, venir comme ça, mais tu t'en rends pas compte, toi. Tu passes à côté de plein de choses, hein.
1: Ouais.
0: Pour peu qu'elle ait une grosse poitrine et que tu viens comme ça immiscer entre ses deux gros seins, ta merguez. Il y a plein de choses sur lesquelles tu... T'as une, Une fellation, Ken. Même pas une fellation. Quand je pense, t'as 21 balais, t'as même pas connu ça.
1: Mais alors ?
0: Ah, tu sais pas ce que c'est, toi, mon pote, hein.
1: Bah non. Enfin, si, j'ai une copine, mais ça n'a pas été plus loin, quoi.
0: Ah ouais, mais t'as... Je veux pas en dire aux gens qui nous écoutent qu'il faut le faire, mais c'est vrai que c'est bien.
1: Ah, une fois que t'as goûté, c'est ah, sûr, non, mais ça doit être bien.
0: Ah ouais, non, mais des fois, ça peut... Quand c'est bien fait, faut que ça soit bien fait, attention. Hein.
1: Ouais.
0: Parce que il y en a qui le font, qui font pas mal, il y a pas les dents, il y a rien, mais alors, une sensation zéro, hein. Ah mais je suis entièrement d'accord, mais bien sûr, mais je parle pour Ken, je veux dire, parce que lui il croit que c'est bien, mais il faut que ça soit bien fait, quoi. Par contre, quand c'est parti, mon pote, parce qu'il y en a, c'est des gourmands, hein, t'es des gourmands jusqu'au bout. Hein.
1: Ah les salopes.
0: Ah, il y en a, des fois t'as peur que ça disparaisse et que ça revienne jamais. Hein. C'est, t'as l'impression d'avoir une foufoune des fois, tu sais, quand elle descend tellement bas, tu vois plus que les poils, tu te dis putain, t'as l'impression d'avoir une foufoune, quoi. Et puis elle la garde longtemps dans la bouche, hein, avant de remonter à la surface. Ah mais Ken, tu vas t'éclater, quoi. Tu sais pas ce que c'est, quoi.
1: Bah non.
0: Hein, puis d'aller fourrer ta langue dans la foufoune, c'est pareil, quoi. T'as jamais embrassé un clito, rien, tout ça, t'as...
1: Non, non.
0: Hein? Même pas?
1: Bah non.
0: Rien du tout.
3: Et comment il imagine la chose?
0: Mais t'as jamais mis un, je veux dire, sans être vulgaire, quoi, t'as mis un doigt, machin, rien du tout.
1: Non, rien.
0: Rien?
1: Non.
0: Donc t'as jamais mis un doigt et... Tu veux sniffer ton doigt? Ah, ça c'est excellent, ça. Tu mets un doigt et... Ah, tu prends une claque, hein. Ah, ouais. Ah, Ken, Sandek, tu mets un petit doigt et... Tu viens sentir ton doigt. Le majeur, mets le majeur.
1: Ouais.
0: Ken, sans déconner, t'as pas le braquemar, là?
1: Ah, oh, putain.
0: Ça donne envie, là. Non, non, c'est génial.
1: Bon, ok.
0: Alors? Alors quoi?
1: Bah plus rien.
0: Hein? C'est tout?
1: Bah ouais.
0: Ah bon, c'est tout, ça te fait pas plus que ça?
1: Bah... Bah ok. Allô?
0: Oui.
1: Oui, allô?
0: Oui.
1: Allô?
0: Oui, Ken?
1: Allô?
0: Oui.
1: Allô?
0: Oui.
1: Allô?
0: Allô?
1: Allô? Allô?
0: Allô?
1: Max?
0: Non.
1: Max?
0: Non.
1: Allô?
0: Allô?
1: Allô?
0: Allô?
1: Je t'entends plus, là.
0: Allô?
1: Max?
0: Allô?
1: Oui?
0: C'est qui?
1: Oui?
0: C'est qui?
1: C'est qui?
0: Allô?
1: Allô?
0: Allô?
1: Oui?
0: C'est qui?
1: Allô?
0: Allô? Allez. Allô. Oh les gogoles. On les a tous ici, on se tape tous, hein. Ken.
1: Allô.
0: Ken.
1: Allô.
0: Ken.
1: Allô.
0: Ken.
1: Oui.
0: Allô. Ken.
1: Oui.
0: Bonne soirée.
1: Bonne soirée.
0: Salut.
1: Salut.
0: Ciao. Oh, ils sont graves.
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6: Voilà, j'espère que vous avez bien kiffé ces petites soirées spéciales, Max et Rafaela, en 1995. N'oubliez pas, si vous avez des archives du Star System, contactez-nous sur la page Facebook Star System FM. Passez une bonne nuit et à la prochaine pour une nouvelle émission spéciale. Je sais pas, peut-être avec vos archives ou alors une spéciale GG, je sais pas, on va réfléchir à tout ça. Allez, à plus, bonne nuit, ciao ciao.

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1: Attention, Enrico Mick débarque sur Fun Radio. Mais appelez-le Enrico, hein, parce que con Mick, il est pas trop.
2: Je sais pas pourquoi, je sens que c'est mal barré.
1: Bon, c'est clair, c'est clair.
2: Allô, Enrico, t'es là? Allô?
3: Il est lili.
2: Ah là là,
3: aïe aïe aïe aïe aïe aïe.
2: Ah bah voilà.
3: Comment ça va?
2: Et toi? Nous, ça va. Hein,
3: ça va, ça va, Fun?
2: Oui, ça
3: bien.
2: Va.
3: En forme?
2: Oui, très bien, très bien.
3: Ah, ça va?
2: Ouais.
3: Ah, il y en a le petit gros.
2: Ouais, je suis là, super.
3: Salut, comment ça va?
2: Ça va bien, ça va bien.
3: Très bien. Ouais, non, c'est pas la peine. Attends, il y a quelqu'un qui a allumé la lumière là.
1: Ah, excuse-moi, excuse-moi.
3: Ah ouais, putain.
2: Oh, c'est le bordel chez toi, t'es avec des potes?
3: Ah bon?
2: T'es avec des potes?
3: Ouais, c'est notre ami David, il est là, c'est un ami à moi.
2: Oh merde.
3: On attaque ou pas là?
2: Vas-y.
3: Qu'est-ce qu'on fait? On fait les présentations? On se met à nu ou quoi?
2: Non, on va éviter. On va éviter.
3: Attention, en forme ce soir, hein?
2: Ouais, bah, ah, c'est une blague.
3: Comment, on attaque d'office ou pas là?
2: Vas-y, attaque.
3: Attention, on va se roder un peu, hein? Enrico Mick vous raconte des bonnes blagues que vous pourrez raconter entre amis.
2: Mm-hmm.
3: J'entends pas beaucoup d'ailleurs des remontées de gens qui racontent mes blagues après, dans les dîners, hein?
2: Je crois qu'il y en a peu quand même.
3: Il y en a peu, hein? Mm. Attention, c'est du bon. Quelles sont les quatre lettres que les parents disent souvent à leurs enfants?
2: Dans les quoi que les parents?
4: Les quatre lettres.
3: Les quatre lettres. On démarre petit, je te l'ai dit, hein, direct, hein.
2: NPE?
3: Non, obéissez. Aïe, aïe, aïe.
2: Aïe.
3: Bon, c'est léger.
2: Ça commence fort.
3: Attention.
2: Monte, monte, monte, monte.
3: Qui suis-je?
2: Alors, c'est Enrico Mick. Comic.
3: Attends, c'est bon, ça.
2: Aïe,
3: c'est
2: aïe.
3: Bon, ça. C'est bon, la margaison d'or pour toi, là. Attention. Qui suis-je? Je suis une plante sur laquelle je marche dessus sans m'en apercevoir.
2: Oh, bah, attends. Je suis une plante
3: sur laquelle je marche sans m'en apercevoir. Je marche dessus sans m'en apercevoir.
2: La plante des pieds, la plante des pieds. La plante des pieds.
3: Ok, la suivante.
2: Yes.
3: C'est pour chauffer, c'est pas grave.
2: Ouais.
3: Quel est le comble de la clé?
2: De pas trouver son trousseau.
3: Quoi?
2: De pas trouver son trousseau.
3: Ah.
2: Pas trouver la serrure.
3: Aïe, aïe, trop pas. C'est de se faire mettre à la porte. Allez, attention.
2: Oh putain.
3: C'était pour chauffer.
2: On comprend bien.
3: Dis-donc, attention, c'est la vieille habituée, tu sais, du Sébasto, qui accroche un passant. Et elle lui dit... Elle dit, tu viens, tu viens, chérie. Ouais, combien tu me donnes? Et l'autre la regarde et de la tête aux pieds lui dit, je sais pas, dans les 60 ans. C'est parti, j'envoie la vapeur. Quel est l'animal qui n'a jamais soif?
2: Attends, je vais trouver ça. Bon, faut pas dire un dromadaire parce que ça serait trop facile.
4: Bah, oui.
2: Jamais soif de l'animal. L'otari.
3: Non, c'est le zébu parce que zébu soif. Okay. Ok, c'est parti. Attention, c'est deux mecs qui meurent ensemble et puis qui se retrouvent, qui sont morts dans un accident de voiture,
2: oui.
3: Et qui se retrouvent au ciel devant Saint-Pierre et qui est bien emmerdé parce qu'il a plus qu'une place malheureusement pour aller au paradis. Alors il leur dit voilà, vous savez ce qui va. Attendez. Déjà c'est drôle, déjà c'est bon. C'est bon là.
2: Ouais, c'est bon.
3: Bon voilà, j'ai plus qu'une seule place malheureusement pour aller au paradis.
2: Ouais.
3: Donc vous allez me demander quelque chose et ouais. Je vais vous l'accorder. Et si je suis pas capable de pouvoir le faire, vous allez au paradis, sinon vous allez chez le diable. Alors ouais. Le premier il dit bah écoute, moi Saint-Pierre, ce que je voudrais, c'est pouvoir sauter Ève. Et là, il y a Saint-Pierre qui rigole un bon coup, puis qui répond, putain, t'as pas de bol, mon pote, mais cette nana-là, elle est vieille, elle est moche, elle pue de la gueule, puis personne veut la baiser, plus personne veut la baiser, alors, elle dira pas non. Allez, où, tu vas au diable? Et il se retourne.
2: C'est long, hein? C'est long. Non, mais ça peut être bien, ça peut être bien.
3: Celle-là, elle est bonne. Et alors, mais après, Saint-Pierre, il se retourne vers le deuxième, et il lui dit, et toi, qu'est-ce que tu souhaites? Et le deuxième, il gratte la tête, il réfléchit un instant, comme ça, et puis d'un seul coup, il a un super sourire qui vient aux lèvres comme ça et puis commence à lâcher un P hyper fort. Il se retourne vers Saint-Pierre et puis il lui dit, tiens, connard, cours après, essaye de le peindre en bleu.
2: T'as une dernière ou pas?
3: C'est parti, la dernière des dernières.
2: Oui, elle était un peu longue là.
4: Ouais, bien. Franchement, celle-là.
3: D'accord, une petite courte.
2: Oui, comme la tienne.
3: T'auras la blague d'or, toi. Pourquoi les bananes sont-elles tordues? Pour rentrer dans les pelures. Allez, c'est parti.
2: Pour rentrer
3: dans
2: quoi ça?
3: Dans les pelures.
2: Dans les pelures.
3: Bah, les pelures d'orange, de banane. Comme des bananes sont tordues.
2: Ah oui, d'accord, dans la peau.
3: Okay, c'est bon, ouais, c'est dans la pelure là.
2: Vas-y, okay, chauffe.
3: Les textes.
2: C'est juste normalement, t'as plus la musique, t'as plus.
3: Bon, c'est deux gamins qui discutent dans la cour de récréation.
2: Et
3: dis donc, t'as demandé quoi au Père Noël? Une Game Boy et toi? Moi, un Tampax. Ah ouais, c'est pourquoi ça? Oh bah, mais ça c'est super, il paraît que tu peux faire du cheval, de la gym, du vélo.
2: C'est affligeant. On n'est plus dans l'ambiance sans, le, sans la musique.
3: Non, c'est hein, sûr, ouais. Vous voulez...
2: Vas-y, remets-la, remets-la.
3: Voilà, qu'est-ce qu'il y a, qu'est-ce que tu veux que je la remette, moi, c'est pas moi de remettre ça, là.
2: Enfin, je veux dire, bah oui, c'est à nous, excuse-nous.
3: Bah, on va la remettre. Bizarre, un petit peu, vas-y, mets la musique, là.
2: Bah, attends, la rime.
3: Alors.
2: Là, j'appuie, vas-y.
3: Qu'est-ce que vous faites, alors?
2: C'est bon, c'est bon, on y va.
3: Allez, la dernière des dernières.
2: Voilà.
3: Allez, attention, c'est marrant. Qu'est-ce qu'un lapide?
2: Qu'est-ce qu'un quoi?
3: Qu'est-ce qu'un lapide?
4: Un lapide?
2: Un lapin rapide.
3: Non, c'est un chemin qui va très vite.
2: Ok.
3: Ok.
2: Bon, on va faire une pause, non?
3: Ouais. Tu rigoles ou quoi, je suis lancé?
2: Oh là là.
3: Pourquoi les paysannes ne portent pas de culottes d'été?
2: Je sais pas.
3: C'est pour pas avoir de mouches dans la figure. Allez, pourquoi?
2: De quoi, de mouches?
3: Bah ouais.
4: Oh là là, oui.
3: Moi j'ai du mal à la comprendre.
2: Ça va loin, ça va loin.
4: Ouais, mais ça y est. Oui.
3: Alors pourquoi. Pourquoi fait-on des va-et-vient pendant l'amour?
2: Je sais pas, pour aller chercher un truc dans le frigo.
3: Parce qu'on n'a pas de place pour faire demi-tour. C'est chaud ou pas là?
4: Ah ouais,
2: c'est bien Enrico, tu chauffes.
3: Voilà, bon j'en ai d'autres mais là ça va être un peu chaud hein.
2: Bah garde-les pour je sais pas,
4: ouais.
3: Hein? Alors attends la dernière là. Oh là.
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7: Yo.
2: Oui. À tout de suite. Ok, tu restes à ta place, hein.
7: Ouais.
2: Surtout, tu ne bouges
7: alors
2: pas.
7: Ah,
2: Oui, bonjour. Allô.
7: Allô, oui,
2: Vieille Perruche. Allô, Vieille Bic, tu vois, ça va? Allô. Allô.
7: Oui, j'écoutais.
2: Bonjour. Bonjour, Maria.
7: Oui, comment ça va?
2: Tu n'as pas changé, toi, hein. Vous allez bien?
7: C'est pour quoi?
2: C'est pour le jeu.
7: Oui, dites-moi.
2: Comment ça va?
7: Ça va, merci.
2: Vous avez été sélectionné par Nolwenn, vous êtes sur Radio Espagne, tout va bien?
7: Oui, ça va très bien.
2: Bonjour à vous, bonjour Maria, comment ça va?
7: Bien,
2: très bien. Vous êtes sur...
7: de travail, mais...
2: Très bien, vous êtes sur Castagnette FM?
7: Pardon?
2: Vous...
7: Oui, on n'entend rien.
2: Vous êtes, comment ça va?
7: Oui, ça va bien.
2: Ouais, gars, vous êtes sur Castagnette FM. Est-ce qu'il y a quelqu'un dans le studio à Castagnette? Est-ce qu'il y a du monde?
8: Aïe,
2: comment c'est? Comment ça va bien?
7: Oui.
2: Quand ça va le soleil, tout ça, t'as pris le champagne, tout ça?
7: Oui.
2: Bah, très bien. T'es prêt à jouer, Maria, avec nous? Toi, tu vas gagner un voyage, tout ça, pour deux personnes. Tu vas t'éclater, d'accord? Tu vas aller. D'accord?
7: Oui.
2: Ok, un voyage pour deux personnes au Miami, quel que soit, tu choisis ou Ibiza. Tu choisis comme tu veux, vas-y, hein. Allô?
7: Oui, je vous écoute.
2: Ouais, comment ça va?
7: Ça va très bien, merci.
2: Très bien. Toi, Castagnette FM? Très bien. Oh là là, toi. Oh là. Toi, mets l'interphone?
7: Il y a beaucoup de bruit, je ne sais pas pourquoi.
2: Mais toi, parce que t'as dû mettre l'interphone ou t'as mis la radio, je sais pas, qu'est-ce qui se passe là? Allô?
7: Oui, je vous écoute.
2: Bah, très bien. Tu es prêt à jouer?
7: Oui.
2: Pour gagner les cadeaux, tu sais que t'as été sélectionné par ta petite fille qui s'appelle Nalwenn.
7: Oui.
2: D'accord, c'est ta petite fille?
7: Oui, c'est ma petite fille.
2: Tu l'aimes bien?
7: Pardon?
2: Ah bah. Tu l'aimes bien?
7: Oui.
2: Très bien, tu es prête à jouer ou pas? Mmh. Alors attention, tu es prête, Maria, on va jouer tout ça pour une question. Que tu choisis, que tout ça, que tu te fais pousser la moustache et toi, plein de poils autour du nez, d'accord?
7: Oui, d'accord.
2: Ok. Oui. Attention, est-ce que tu es prête? Tu es prête, la moustache? Allô?
7: Oui.
2: Tu es prête à jouer avec nous?
7: Oui, je ne comprends pas. Je n'ai pas compris.
2: Ah. Comment est-ce que je m'explique? Hein?
8: Rougar!
2: Les rougar! Il y a que calor, que soleil, tout ça, ou, quand tu as les poils tout sous le nez, tout ça, la femme moustache et tout ça. Hein?
7: Oui.
2: Tu dis oui?
7: Oui.
2: D'accord.
7: Dites-moi.
2: T'es prêt? On va poser la question. Hein?
7: Oui, dis-moi la question.
2: Alors, qu'est-ce que tu montres un rougar ou un mouillard?
7: Comment vous dites?
2: Bouge pas, hein?
7: Oui.
2: Jingles.
7: Oui.
2: T'es prête?
7: Oui, mais j'ai...
2: Tu entends bien ou pas, là? Tu mets au sonotone, tu mets à fond, tu mets au 10, tu vas, tu mets le paquet, là, tu mets le paquet dans les oreilles, là. Tu mets la pleine purée, là, dans les oreilles, quand t'entends, là, quand c'est classe, là, tu te fous du champagne. Tu nous entends bien? Allô? Maria? Allô? Maria? Allô? Qu'est-ce que tu fous, là? T'es en direct, là, on y va ou pas, là? Allô? Jingles. Allô, Maria, tu nous entends? Allô? Allô, Nolwenn?
9: Oui.
2: Tu peux parler à ta grand-mère?
9: Ouais, ok.
2: Allô, grand-mère?
9: Allô, grand-mère? Je n'entends rien.
7: Ah, mais nous, on t'entend, là. Il y a beaucoup de bruit ici.
4: Oui, toi, ça va bien? Tu nous entends, là, Maria, ou pas? Tu nous entends, Maria, ou pas? Maria?
7: Oui, ça se coupe. Il y a beaucoup de bruit. Un bruit étrange.
4: Ben, tu nous entends bien. Sinon, tu raccroches, on te rappelle tout de suite, hein?
7: Oui, c'est mieux. Oui, peut-être.
4: Raccroche, je vais te rappeler.
7: Très bien.
4: Raccroche, à tout de suite.
7: Voilà.
4: Oui. Très bien. OK. Alors. Ah, ben, dis donc. Elle est bien, ta grand-mère? Attention. Allez, on la rappelle tout de suite.
7: OK.
4: Allez, attention, je vais lui poser des questions en espagnol, hein.
7: OK.
4: Parce que je maîtrise l'espagnol, hein.
7: Ah, quand même, oui.
4: Ah, ben, oui. Ça change un petit peu de prendre la voix. Vous écoutez un petit peu? Attention, on y retourne, hein. Je peux le faire en espagnol. Vous écoutez, c'est un petit peu ce qu'on m'aime. Aïe. Le problème, c'est qu'elle a débranché son sonotone et elle n'entend plus rien. Ah là, c'est bizarre, là.
7: Non, mais qu'est-ce qu'elle fait? Oui, j'écoute.
4: Ah bon? Allô?
7: Oui.
4: Maria, tu m'entends bien, là?
7: Non, j'entends plus mal qu'avant.
4: C'est pas vrai, qu'est-ce qui se passe, là?
7: Il y a quelque chose avec le téléphone.
4: Tu nous entends ou pas, là?
7: Oui.
4: T'entends ou pas, là? Oh, putain.
6: Ah, chaud!
4: Ah, putain, elle est chaude, hein, ta grand-mère, hein?
7: Oui, oui.
4: Ah, on n'entend plus rien. On rappelle une troisième fois, on va récidiver une troisième fois. Mais là, il y a un problème de ligne, c'est dommage. Ah, ça m'embêterait de faire le kiné, donc à 23h. Parce que les lignes sont peut-être meilleures. Attention, ça sonne. Ah. Alors, le problème, c'est que là, tu vois, elle a décidé à la raccrocher. Là, ça sonne au coupé, c'est pas facile, c'est pas simple. Aïe, c'est pas simple, hein?
7: Oui.
4: Ah, c'est le même accent, hein? On est dedans, là. Hein. Castagnet FM. Ça sonne là, ça sonne occupé maintenant. Ah, ça sonne occupé maintenant le problème, ma petite Nawel.
7: Ouais.
4: Noswell. Bon bah écoute, on le refait un peu plus tard si tu veux.
7: Ok.
4: D'ici 10 minutes quoi.
7: Ouais, bah,
4: qu'est-ce que t'en penses à s'en occuper encore là? Bon alors tu sais ce qu'on va faire, on va rappeler. Voilà, on a tout le matos qu'il faut et on rappelle donc ta grand-mère. Sinon, on mettra ça demain. Hein.
7: Ok.
4: Tu l'appelleras, tu lui dis que je sais pas, il y a eu des problèmes techniques et que la radio a cherché à joindre absolument. Il faut absolument que demain on puisse la voir et qu'elle.
7: Oui alors.
4: Allô Maria.
7: Oui, c'est moi.
4: Ah bonjour, vous entendez ou pas?
7: On va voir si on peut parler parce que je ne sais pas si c'est mon téléphone, mais il fait beaucoup de bruit tout le temps.
4: D'accord, tu nous entends bien? Allô?
7: Oui, ouais, allô, j'écoute.
4: Castagnet FM à l'appareil.
7: Allô?
4: Bah, comment ça va?
7: Allô, bah, s'il vous plaît.
4: T'as mis la moustache et tout sur les oreilles, on peut y aller là, on peut attaquer ou pas là? Balance le sonotone, tu mets le paquet, tu mets tout à 10. Vas-y, pète dans le rouge les lunettes, les oreilles. Hein.
7: Allô?
4: Allô, Maria?
7: Oui, allô?
4: Oui, allô?
7: Alors, j'écoute.
4: Ouais, tu nous écoutes bien, là?
7: J'écoute.
4: Si ouais, vous... très bien.
7: Parlez.
4: Quel calor de la journée, qu'elle a été chaude, hein? Tu nous entends bien, Maria?
7: Allô?
4: Oui, que tu es sur la radio, que tout ça, qu'il y a les cadeaux, et qu'il va tout gagner, que tu vas partir en voyage. Tu vas partir à Ibiza. Ça fait plaisir?
7: C'est pas possible, je ne peux pas. Ici, le bruit.
4: C'est tu vas partir à Ibiza, tout ça, il y aura les filles, tout ça, le champagne, tu vas t'éclater. Toi, la disco, toi, la funk, toi, la villa, tu vas pouvoir t'éclater. Tu vas pouvoir ramener les filles, les garçons autour de la piscine, d'accord, Maria? Tu m'entends bien?
7: Allô?
4: Allô?
7: Oh putain! Parle-moi.
4: Allô, Nolwenn?
7: Ouais.
4: Tu t'occupes de ta mémé? Deux
7: allô
4: secondes? Tu t'occupes
7: allô
4: de.
7: Allô? Allô, j'écoute. Tu nous entends là? Allô, j'écoute.
4: Tu nous entends, Maria?
7: Non, il nous entend pas. Allô?
4: Mais c'est pas vrai, putain. Maria, tu nous entends?
7: Allô, j'écoute.
4: Allô?
7: Allô, j'écoute.
4: Allô, Lisbonne, vous nous recevez?
7: Parlez,
4: Barcelone,
7: s'il vous plaît.
4: Allô? Portugal, Espagne, allô?
7: Allô?
4: Putain, mais c'est pas vrai. Eh, demain, tu la rebriefes. Tu sais ce que tu vas faire, Nolwenn? Demain, tu me la rebriefes et tu lui mets de refoutre les sonotones à fond, hein.
7: Allô, j'écoute.
4: Faut que ça. Oh putain.
7: Mais qu'est-ce qu'elle fait?
4: Ah, je sais pas, mais là. Eh, tu lui demandes de mettre les aiguilles dans le rouge, hein, dans les oreilles. Hein.
7: Ouais, ouais.
4: Elle peut tout mettre au taquet, t'inquiète pas, on a un traitement de son, on va pas lui faire exploser les tympans. Hein. Ah, c'est difficile. Oh là là, qu'est-ce qu'elle fait? Oula, je crois qu'elle est en train. Elle est en direct.
7: Elle est en train de faire mon numéro là.
4: Ah, c'est bien. Alors que là, elle a décroché la mémé, mais elle est en train d'appeler quelqu'un en même temps qu'elle a décroché qu'elle est en ligne, c'est fort.
7: Allô?
4: Oh là là là là, qu'est-ce qu'elle a fait là?
7: Oh non.
4: Oh là là là là là. À mon avis, tu devrais aller la voir, hein.
7: Ah, c'est clair.
4: Putain.
7: Allô?
4: Mais qu'est-ce que tu fais là? Qu'est-ce que tu fais là? Putain, il y avait le voyage à Ibiza et tout ça, il y avait l'Espagne et tout là. Oh là là là là là. Et là, elle a pété un câble là, la vieille là. Allô? Mademoiselle Maria? Maria? Nolwenn?
7: Ouais.
4: Fais gaffe parce que là, elle est en train de tomber dans le. Je sais pas ce qu'elle fait, mais elle est en train de se noyer dans le combiné. Hein. Ah, c'est bon, ça y est, ça s'est calmé.
7: Ah non.
4: Non. Maria, tu es en direct, tu peux pas téléphoner en même temps que tu es en direct.
7: C'est oh pas non, ça, s'il te plaît.
4: Maria, Attends, je vais mettre. Non, c'est bien, Maria. Hein. Maria. Putain, mais c'est incroyable ça. Elle a raccroché.
6: Ouais.
4: Allô. Elle a raccroché, la Nolwenn.
9: Ouais.
4: Bon, demain, tu me rappelles ta grand-mère dans la journée.
9: Ok.
4: Tu lui expliques bien que la radio a cherché à la journée absolument, qu'il y avait un super voyage à gagner, que t'écoutais la radio, qu'elle avait un problème de téléphone, essaie de régler ce problème d'ici demain.
9: Ouais, ouais, ok.
4: Parce qu'il y a quand même, il y a les cadeaux et tout ça. Là.
9: Mais ouais.
4: C'est dommage, putain, tu es quand même sous Castagnier tes fermes, mais t'es l'Espagne et tout ça, et c'est dommage.
9: Bah oui.
4: Hein?
9: Ouais.
4: On lui aurait offert, je sais pas quoi, qu'est-ce qu'on aurait pu lui offrir?
10: Un téléphone.
4: Ouais. Déjà, pour commencer, avec la clim, parce qu'il commence à faire très chaud. Un téléphone à clim, tu sais, où tu prends un courant d'air dans l'oreille, après t'entends plus rien, quoi, ça te fait gonfler l'oreille. Ça pourrait être bien, Gérard, qu'est-ce que t'en penses?
11: Moi, ouais, ça serait bien comme, comme cadeau.
4: Vas-y, fais l'accent espagnol, toi, l'accent un peu brésilien, là.
11: Moi, je connais pas, moi.
4: C'est comme dans.
6: Oh, l'accent brésilien, tu connais, hein?
11: Non. Je connais pas, moi.
4: Vas-y, fais-le.
11: Je connais pas, je te dis.
4: Toi, c'est pas Jet Set, toi, c'est Boeing 747. Fais-nous le. C'est vrai, là. Quelque part. Bon, Nolwenn, à demain?
9: Ouais.
4: D'accord?
9: Okay.
4: Tu quittes pas, hein, on va te repasser okay. Une paire de pompes et tout pour passer la fin de soirée tranquille. Hein.
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0: Bonsoir. Tout est carré. Et vous êtes là. Et vous écoutez la radio. Aucune bourde technique. Tout est carré. Bienvenue à toi, jeune terrien et jeune terrienne, toi qui écoutes la radio ce soir. Tu peux nous appeler au 0803-08.
1: Oh, c'est dur. Oh, bah non, ouais.
2: C'est pas carré, ça, putain.
1: Oh, mais il m'a fait un traitement avec la voix trop grosse et tu t'étouffes. À la fin, t'as besoin d'avoir une boule de salive. Hey, c'est pas facile à faire, hein.
2: De quoi, ouais,
1: l'effet. Parce que quand t'as l'effet dans le micro, on vous expliquera tout ça tout à l'heure, hein, parce qu'on fera une soirée sur la radio, mais quand vous avez l'effet dans le micro comme ça, du coup vous avez envie de forcer votre voix aussi, de voilà parler, puis tu sais, ça fait comme une boule de salive dans la gorge. C'est vrai, c'est pas évident. Bah viens, Anka, viens essayer, tu vois.
3: Ok, allez, j'arrive.
1: Viens essayer, tu vas voir.
0: Tu vas vite comprendre comment ça fonctionne la radio.
1: Que si on laisse remarque, on peut laisser comme ça la voix, mais là, c'est vrai qu'il y a du stéréo, ça bouge de partout.
0: Et là, attention.
1: Anka, allez Anka.
0: Allez Anka, allez
2: Superwoman, vite hein quand même.
4: Non, moi je vais faire exprès de faire une toute petite voix. Ah, ça marche.
0: Si je parle normalement.
4: Si je parle normalement. Ah oui, c'est vrai qu'on a une tendance un peu
0: à forcer
4: et à ralentir. Et
1: voilà. T'as vraiment une voix de merde Anka.
2: C'est clair.
1: Ah, sacré Anka quand tu nous tiens. Merci d'être avec nous ce soir encore les enfants. Ce soir, Max va vous offrir donc moi en personne ce qui ne s'est jamais entendu sur une radio. C'est-à-dire que vous allez tout savoir. Quand je dis tout savoir, c'est en fonction des questions bien entendu que vous vous posez. En deux heures de temps, on n'aura probablement pas assez le temps de pouvoir parcourir tout cet univers du milieu de la radio. Mais je sais que ce soir, vous avez envie de savoir beaucoup de choses. Vous avez envie de savoir comment on choisit des disques. Vous avez envie de savoir pourquoi il y a de la publicité et pourquoi pas là. Est-ce qu'il y a une réelle compétition entre les radios? Pourquoi pas entre les animateurs? Comment ça se passe l'esprit de famille dans la radio de Fun, mais dans celle des radios en général? Parce que ce qui se passe ici, c'est ce qui se passe quasiment partout. Alors, il peut y avoir une meilleure ambiance ici qu'ailleurs. Enfin, toutes les questions que vous vous posez sur le milieu de la radio, le monde de la radio, le problème technique, le matériel... Tout l'envers du décor et même des anecdotes, eh bien, ce soir, nous vous dévoilerons et nous vous dirons que la vérité, rien que la vérité, je le jure. Et ça va se passer tout à l'heure sur les coups de 21h45 jusqu'en minimum minuit. Et nous aurons des gens qui travaillent dans l'ombre de la radio qui seront à mes côtés ce soir pour co-animer cette soirée. Et c'est ça qui est important, les enfants. Et voilà. J'arrête plus, c'est carré, c'est carré.
2: Aïe, aïe, aïe,
1: aïe, aïe, aïe, aïe. Donc ce soir, on vous dit tout, hein. Et vous pouvez être encore sélectionné sur le répondeur 01 45 121 521. Inutile d'appeler dès maintenant parce que beaucoup de gens nous ont envoyé des emails. Beaucoup de gens ont été sélectionnés par le biais du répondeur durant la journée. Donc il y a quand même quelques personnes qui ont déjà été sélectionnées et qui vont pouvoir poser leurs questions tout à l'heure en direct à tout ce beau monde. Phil Darella, Manu Anka également.
5: Salut. Ouais,
1: et voilà.
5: Je voulais juste passer un petit coucou à Christiane, alias Florence d'hier soir, parce qu'elle nous écoute maintenant tous les soirs à partir de 21h.
1: Ah bah très bien, bon l'embrasse. Et hier t'étais donc dans un petit bal musette, discothèque musette, hein.
5: Avec cette fameuse Christiane Florence.
1: Voilà, Christiane Florence, toute jeune, toute belle, et qui nous écoute maintenant. On a une nouvelle auditrice depuis 50 ans, ça nous fait plaisir. Ça fait plaisir. Bravo, je ne dirais qu'une chose.
6: Ouais.
1: Ouais. 0803-08-5000, c'est parti les enfants, 22h la soirée, radio libre 100% sur la radio et ça va péter dans tous les sens, musicalement on a prévu que du bon et que du gros et que du chaud et on aura également les chiffres et les lettres qu'on aura dû faire hier et qu'on vous fera ce soir et qu'on vous l'offrira. Hier nous avons eu une discussion très très très intéressante avec un certain Maurice qu'on va accueillir tout de suite puisqu'hier nous avons parlé d'un débat. Enfin, nous avons parlé d'un sujet et nous en avons fait tout un débat, tout un plat concernant le jeans, hein, justement. Alors, en parlant du jeans, justement, je l'ai là, merci, voilà, hop. Concernant le jeans, nous avons, sans plus tarder, et voilà que je me transforme. Vous voyez, dès que j'entends la musique, ça y est, c'est parti. On recueille David Maurice, on va t'appeler Maurice, ça sera plus simple pour tout le monde. Salut Maurice.
7: Tout à fait, bonsoir tout le monde, bonsoir Max, bonsoir.
1: Bonsoir, bien, ça va bien?
7: Comment tu vas? Bien, bien.
1: Bah très bien, content de t'avoir de nouveau avec nous.
7: Eh ben c'est un plaisir pour moi, écoute. Hein.
1: Alors je te présente également, je me suis permis de rajouter quelqu'un autour de la table qui maîtrise bien le jeans, en tout cas, qui va essayer, c'est Simon.
8: Oui. Ouais, salut à tous, comment ça va?
1: Ça va bien, ça va pas mal, c'est pas mal, c'est pas mal,
8: c'est
1: pas mal,
8: ça va?
1: Tu s'en sors pas mal.
8: Comment tu vas, Maurice?
7: Comment tu vas? Bien, bien, bien, la famille, tout va bien.
1: Aïe, aïe, aïe, aïe, aïe, sur la vie que tu meurs, mais que tu réponds, attention. Romain, alors Romain, hier, on a discuté un petit peu du jeans avec toi, 24 ans, hein, du Havre, hein, on peut pas dire que là-bas, c'est des grands spécialistes du jeans. Ah. Hein, Romain?
3: Bonsoir Max, bonsoir toute l'équipe de Fun et puis bonsoir à tous les auditeurs.
1: Bah ouais, bonsoir à toi en tout cas, mon petit Romain. Bon déjà t'as un prénom, bon on t'accepte dans la bande mais
3: limite hein.
1: Ça serait bien que tu changes quand même. Mm-hmm. Alors mon petit Romain, hier on a parlé un petit peu du jeans. Du coup t'es intervenu parce que toi t'es un fanatique du jeans, t'es un fan du jeans.
3: Ouais.
1: Et t'es en ta possession, tu possèdes combien de jeans?
3: Bah là comme je suis en déplacement, sur moi j'ai 3 jeans différents.
1: Il porte 3 jeans sur lui, ça c'est bon, ça. Ça c'est pour faire du bon business, c'est très bon ça, Romain. Et alors, 3 jeans, tu portes 3 jeans sur toi, mais chez toi, t'en as combien en total?
3: Oh, chez moi, bah écoute, je les compte pas parce que j'en ai beaucoup en fait.
1: C'est bon, c'est les affaires qui reprennent. Alors, vous êtes de l'autre côté de la radio, hein, si vous voulez parler du jeans, hein, y a pas de problème, on est là avec Maurice qui a un magasin d'ailleurs.
3: Tout à fait.
1: Qu'il est ouvert jour et nuit, nuit et jour.
3: Nuit et jour, vous venez, vous passez au magasin, l'entrepôt, tout ça, on s'arrange.
1: On s'arrange, y a pas de problème, il vous fera un petit rabais sur les pourcentages. Hein.
3: Eh oui.
1: Eh Maurice.
3: Eh oui.
1: Ton magasin là?
3: Ouais, bah, bien sûr,
1: super,
3: hein, je travaille.
1: Il y a du monde.
3: Ouais, bah écoute, c'est plein à craquer là, il y a les gazelles, il y a tout le monde, il y a tout ce qu'il faut.
1: Hein. Il paraît que tu t'es installé le téléphone sans fil en jeans.
3: Ah, tout à fait, comme ça, je me promène dans les rayons et je surveille.
1: Aïe, que viens ici que je te mords la joue là, directement là, Maurice. Alors Romain. Ici. Hier, on avait demandé à ce que tu reviennes avec nous pour qu'on parle un peu du jeans et puis que, avec tes jeans, que tu nous lises un petit peu les étiquettes parce que ça, je pense que ça intéresse. C'est un bon sujet de libre antenne. On pourrait même faire une soirée 100% jeans. On l'a dit hier avec Maurice.
3: Ouais.
1: Mais déjà, mets l'eau à la bouche aux auditeurs qui écoutent la radio pour leur faire comprendre comment ça se passe un jeans et qu'est-ce qu'il y a écrit sur une étiquette de jeans.
3: Allez. Bah, écoute, Max, moi, le jeans, je considère ça comme une deuxième peau.
1: Il est en train de vendre direct.
3: La vérité,
1: ouais, vas-y Romain.
3: Moi je me considère comme dans un short, dans un jean en fait, parce que c'est très à l'aise dans un jean.
1: Et il parle bien, il est là, il est.
3: Ah c'est beau hein.
1: Aïe. Tu sais que toi on va t'inviter bientôt au mariage hein. Il y a un petit mariage, on va t'inviter parce qu'on est tous habillés en jeans là-bas. Alors Romain, lis-nous des étiquettes un peu.
3: Alors bah là sur moi j'ai un Rika Levis.
1: Non mais tu lis-nous les étiquettes.
3: Alors, qualité, confort, en longue, lasting wear.
1: Ah là là, écoutez-le, on dirait un livre. C'est un beau livre. C'est parce qu'on des fois, on s'emmerde à lire du Émile Zola. Là, que tu lis des étiquettes de jeans,
3: c'est
1: que
3: beau.
1: Tu t'éclates.
3: Et que c'est beau.
1: Alors, vas-y, continue, Romain.
3: Alors, The Original Rika Levis Patterned.
1: Oui, alors ça, c'est des Madine machin, mais enfin, bon, ça, c'est pour deux. Ça, c'est pour parler un petit peu de...
3: T'es américain, Romain, dis-moi. Non, je suis français. Tu parles bien américain, dis-moi.
1: Ah ouais.
3: Hein.
1: Alors c'est vrai, hein, on peut le dire, Maurice, nous on est là pour faire rêver les gens. Hein.
3: Tout à fait.
1: Le jeans, ça fait rêver les gens.
3: On est là pour vendre du dream.
1: Donc nous, on est là pour vendre du dream, on est là pour vendre du rêve. Donc quand il s'agit de... On sait très bien que c'est fait à Aubervilliers, que c'est fait dans ces coins-là, que c'est fait dans Paris, mais que nous, on met Made in USA pour faire rêver les gens.
3: Exactement, c'est ça le business.
1: Donc du coup, tu peux rajouter ta marge parce qu'il y a un frais de port, donc tu dis que ça t'a coûté tant. Donc déjà, tu rajoutes 100 francs sur le jeans qu'en plus, qu'il est parti de derrière de l'atelier. Que déjà, tu rajoutes 100 francs.
3: C'est clair, c'est ça l'importation. Hein.
1: Alors Romain, la suite, vas-y, lis-nous encore l'étiquette.
3: Alors, jeanswear since 1925.
1: Ouais. 1925, c'est là que les marques, elles vivent depuis longtemps. Tu te rends compte que c'est un jean qui a été fait en 1925?
3: Et ouais.
1: Que tu le portes, qu'il a l'impression qu'il est à la mode. D'accord Romain, que t'es à la mode, que tu portes le jean de 1925, que t'es à la mode dedans, que t'es bien, oh là là, que t'es relax. Et ensuite Romain?
3: Authentique workers jean.
1: Authentique.
3: Authentique, voilà.
1: Authentique, c'est
3: le mot. Est lâché.
1: Le mot a été lâché, on voulait pas le dire, on voulait pas le lâcher dans la nature, ce mot qu'on le dit. Ouais. Authentique.
3: C'est pour les vrais, c'est pour les hommes.
1: Que tu meurs, mais que tu parles comme ça, que c'est beau, que c'est authentique.
3: Sur la tête des boulettes.
1: Ça, c'est exactement, sur la tête des boulettes et sur la tête de la semoule que c'est bon. Alors, Romain, continue.
3: Trademark RL.
1: Ouais, bon, ça, c'est technique, ça, c'est bon, ça.
3: Item 71-23.
1: Ça, c'est
3: de la bonne série. Hein, ça.
1: Ouais, ça, c'est comme quand on vous demande des latitudes quand vous êtes en avion. Là, c'est pareil, c'est technique, mais c'est bon. On peut vous dire que nous, là, c'est de la bonne cam, que ça doit venir de chez Maurice. Ça, c'est bon.
3: Ça, sûrement.
1: Et encore, continue, encore, lis encore qu'on s'éclate, là, Romain.
3: Type XP.
9: Ouais.
3: YR98.
9: Ah, c'est ça, voilà, tu vois, c'est ça.
1: Aïe.
9: C'est un fond de stock de chez moi d'il y a 5 ans.
1: Voilà, c'est très bon, tout ça. Donc là, on vous a lu juste une étiquette de jeans. Mais c'est vrai qu'on pourrait en parler pendant des heures, hein, Maurice. Parle-nous un petit peu du jeans.
9: Bah écoute, moi j'ai découvert le jeans, tu sais, chez nous, bon, tu sais bien, c'est une passion de famille.
1: Bien sûr.
9: Parce qu'on est dans le jeans depuis beaucoup de générations. On va pas remonter jusqu'à Moïse, Abraham, tout ça, mais on était déjà dans le jeans à l'époque.
1: Je sais bien, bien sûr.
9: Même si on dirait pas.
1: Ah ouais.
9: Moi, j'ai découvert ça donc avec mes parents. J'ai repris la suite hein, de l'affaire familiale.
1: Ouais.
9: Donc, faut savoir que nous, on s'est développé direction les États-Unis parce que le pays du jeans, on parle de la France, mais c'est vrai qu'on a quand même des origines américaines.
1: Bah, tout à fait. C'est très bien, bien sûr.
9: Il faut quand même voir que c'est des pantalons de cow-boy à la base.
1: C'est très bien, bien sûr. C'est ce qu'on s'est dit hier, bien sûr. C'est bon ça.
9: Donc à la base, c'était une marchandise qui se destinait à une clientèle d'hommes, mais nous, on a décidé d'élargir. Donc, on propose aussi des modèles femmes.
1: Voilà.
9: Donc, modèle femme, modèle enfant aussi. Tout ça.
1: Voilà, ouais.
9: Au magasin, 37 Rubis du Sentier Fleuri. Et
1: ben
9: voilà.
1: Et l'affaire est dans le sac. Quand on voit maintenant qu'ils ont détourné ça avec des boissons qui disent tiens, je t'offre un jeans.
9: Mais ça, c'est des conneries. C'est du business, mais bon, c'est pas du vrai business.
1: Qu'ils ont voulu croire que. Parce qu'on connaît le jus de chaussettes et qu'ils ont voulu faire le jus de jeans et qu'ils ont voulu changer simplement sur l'orthographe, qu'ils ont voulu y mettre un apostrophe en pensant qu'ils allaient bluffer tout le monde.
9: Eh ouais.
8: Attends, moi, à chaque fois que je vais en boîte de lait, je prends un jeans fizz.
1: Un jeans fizz, bah oui, ça c'est bon. Moi, ça, moi. Bah c'est bon. Dis donc, Romain.
3: Oui.
1: Ça y est, je crois que le débat il est lancé. Il est tout le monde est sur le cul que tout le monde il veut appeler, que tout le monde meurt, mais que tout le monde nous appelle au 0800 3085000 pour parler du jeans parce qu'il nous reste 3-4 minutes. On a David Lévy, 26 ans de Paris, qui est avec nous.
10: Ouais, bonsoir Marc. Ça y est, comment ça va?
1: Aïe, que tu meurs, mais que je suis content de t'avoir sur cette antenne. Alors, tu veux parler du jeans?
10: Oui, tout à fait. Alors, moi, je voulais parler du jeans. En fait, mettre en opposition mon commerce à moi.
1: Que toi, t'es David Lévy, mais que t'es de la banlieue 93 quand tu parles.
10: Un peu juif, tu sais, un petit peu un peu racaille quand même.
1: Alors le jeans, raconte-nous, parle-nous du jeans.
10: Alors en fait, moi je voulais te parler du jeans, c'est mettre en cause mon collègue là, David Maurice.
9: Tout à fait, oui.
10: Parce que j'ai acheté un jean chez toi, dans ton commerce,
9: ouais.
10: Au Marais.
9: Ouais.
10: Et tes jeans, mon pote.
9: Ouais.
10: C'est de la merde.
9: Ah bon, et pourquoi tu te permets de dire ça? Qu'est-ce qui te permet de dire ça?
10: Je te le dis sur cette antenne.
1: Pourquoi? Qu'est-ce qui s'est passé?
10: Les jeans que tu vends, c'est des jeans en amiante, mon pote.
1: Ah, des jeans. Ah oui, d'accord. Bon, okay.
9: Il est vrai, non, je dois reconnaître, parce que je vais être honnête avec mes clients. Il est vrai qu'à une époque, on a utilisé pour les boutons et les rivets, on a utilisé du matériel récupéré.
10: Bon.
9: De là à dire qu'il y aurait besoin d'un déflocage, je pense que tu vas un petit peu loin, hein, franchement.
10: Tu parles de déflocage.
9: Moi, si tu as un problème avec ton jeans, tu viens au magasin, tu viens avec des sous, on s'arrange, on s'explique et on trouve un terrain d'entente, c'est tout.
10: Ce que je peux te dire, c'est qu'il y a un défaut sur tes jeans.
9: Ouais.
10: Et que tu devrais enlever les doublures en amiante. C'est tout ce que je te dis.
1: Et ouais, puis que par contre, il faut faire attention là aussi, Romain.
10: Oui.
1: C'est que des fois, on l'a dit hier, on te vend des jeans. 5 comment on appelle ça là,
9: les poches.
1: Parce que moi j'utilise jamais 5 poches, que moi j'ai jamais de billets, j'ai jamais d'argent sur moi. Donc
9: non,
1: c'est
9: jamais.
1: Très clair, j'utilise jamais les poches,
10: comment
1: je les recous. Je les recous qu'elles sont faites, que je mets, que des fois tu achètes les jeans, on te dit qu'il y en a 5. Quand on te les laisse dans l'emballage et que tu l'essayes pas,
9: et
1: que t'arrives et que t'en as 3.
9: Et voilà.
1: Ah ouais, ça arrive. Aïe, ça arrive. Moi, j'ai un ami, hein, tu vois. Hein, et il s'appelle Paul Leclerc. Ça n'a rien à voir avec nous.
9: Ah.
1: Et ben, pourtant, il a acheté une fois, on lui a vendu comme ça une voiture 5 portes qu'il n'en avait que 3.
9: Et voilà.
1: Qu'on lui a vendu que sous prétexte que c'était une Ferrari.
9: Alors que chez nous, il y a toujours tout ce qu'il faut. Y a
1: exactement, voilà.
9: Voilà.
1: Bon, petite conclusion. Ben... Oui, on va pas faire toute une nuit là-dessus, Romain, pour conclure.
10: C'est dommage. Alors,
3: moi, un jean, je l'essaye toujours de l'acheter.
9: Ouais.
3: Je vérifie que il y a toutes les poches, en fait.
9: Ouais, mais est-ce que tu essayes les poches? C'est-à-dire, est-ce que tu mets les mains dans les poches? Est-ce que tu mets un briquet dans la petite poche briquet pour voir si ça fonctionne bien, si le briquet il dépasse pas, tout ça? Est-ce que tu fais vraiment le test?
3: Le test, mes mains dans les poches, je les ai tout le temps dans mes poches. Alors, quand je travaille pas, je les mets toujours dans les poches.
1: Ah ouais.
3: Sinon, pour le briquet, non, je mets jamais le briquet dans la petite poche.
1: J'ai essayé une fois, j'avais pris un jeans moulot, c'est moulé, qui était tout serré,
9: ouais.
1: Avec les poches devant serrées, que j'ai voulu mettre l'Atlas de billets de 500, que j'en avais qu'une quarantaine,
9: ouais.
1: Que j'arrivais pas à le mettre dedans. Heureusement que j'avais essayé, sinon j'aurais été obligé de me trimballer toute la journée avec les billets à la main.
9: Ça, c'est clair, ça, c'est pas du
1: tout. Je lui ai refourgué, j'en veux pas.
9: Alors que avec mes jeans, avec les jeans de Maurice, tu peux mettre une patate dans chaque poche et ça c'est de la qualité. Tu
1: exactement,
9: vois.
1: Voilà, c'est comme ça.
9: Un signe de confiance.
1: Exactement. En tout cas, bon David Lévy, ce fut court, mais ce fut bon.
10: Bah écoute, j'ai fait ce que j'ai pu.
1: Mais en tout cas, on refera peut-être un débat que moi je lance l'idée que si Gérard il nous écoute,
9: oh oui.
1: Que celui-là aussi il meurt mais qui m'écoute quand même, ouais. Qui pourrait faire un débat sur le jeans.
9: Un petit débat là,
1: sur la mode et sur le jeans.
9: Et le tergal, tout
1: et
9: ça.
1: Et le tergal et tout ça. Il avait déjà fait un débat sur la mode il y a longtemps, mais qui devrait en refaire un.
9: Eh oui, comme d'hab.
1: Merci David Lévy.
10: Mais je t'en prie.
1: Merci Maurice.
9: Bonsoir, bah écoute, bonne soirée. Et puis à tous les auditeurs, vous passez au magasin ou vous venez jeudi, vous cherchez un mec en R14, c'est mon vendeur ambulant, il vous trouvera quelque chose dans le coffre. Hein.
1: Merci Romain.
10: Allez, bonne chez soirée. Moi, c'est mieux.
1: Merci. Max, salut Romain.
3: Max.
1: Oui.
3: Tu peux lancer un petit bonjour.
1: Ouais.
3: Alors j'envoie un petit bonjour au collègue qui fait la nuit.
1: Voilà, bon, on va peut-être s'arrêter là.
3: Un petit bonsoir.
1: D'accord, bah, y a pas de problème. Ils t'ont entendu. S'ils t'ont pas entendu, c'est que c'est vraiment des salopards. Salut Romain.
3: Est-ce que je peux avoir une photo
1: dédicacée? Votre dédicacée. Alors là, on se croirait sur Énergie. L'autre, il passe des bonjours, des photos dédicacées. On se croirait sur RTL. C'est très bien, Romain. Ne quitte pas. Je te repasse le standard. On va t'envoyer tout ça très rapidement. D'accord? Quand t'auras écrit à la radio et te demander par écrit, il y a pas de problème. 0803-085000. Ceci n'était que parodie. Je tenais à le préciser, hein, parce qu'il y a toujours des gens qui vont dire oh là là, il y a de la moquerie. Mais non, c'était simplement pour plaisanter. Et attention, parodie les enfants, c'était humour. Voilà. Et dans un instant, nous allons revenir avec la suite de la radio libre 0803-085000. Il y aura les chiffres et les lettres, et nous accueillerons également Stéphanie, 17 ans. Bonsoir Stéphanie.
11: Bonsoir.
1: Ça va bien?
11: Oh, pas trop mal.
1: Bah, t'as une toute petite voix, ma chérie.
11: Ouais, ça va pas trop, quoi.
1: Oh là là, toi, t'as été sélectionnée à la dernière minute, non?
11: Bah oui, sûrement.
1: Je connais même pas le nom de ta ville, je sais même pas quelle note tu vaux sur 10, et je connais même pas la fréquence et ni ta profession. Alors, c'est pour te dire. Alors, tu vas tout me dire. Qu'est-ce que tu fais dans la vie? T'es étudiante en quoi?
11: En seconde SES.
1: D'accord. Ta ville?
11: 3.
1: Ta fréquence?
11: 102.2.
1: C'est bien, ma chérie. Si tu devais te mettre une note sur 10, tu te mettrais combien?
11: 7.
1: C'est bien, t'as raison. Moi, je te mets 10 sur 10, d'accord?
11: D'accord.
1: Les enfants sont formidables. Vous repartez tous avec des cadeaux. Qu'est-ce qui t'amène, ma petite Steph?
11: Bah voilà.
1: Attends, je dis Stéphanie, mais ça se trouve, c'est peut-être Stéphanie, non?
11: Non, c'est Stéphanie.
1: D'accord, parce que je vois qu'il y a pas la barre sur le T, donc je me dis, t'es vraiment dans la. Eh, t'étais speed, hein?
12: Ah, mais j'étais speed.
1: D'accord, mon petit Manu. Alors, Stéphanie, on parlera de quoi ensemble?
11: D'un problème que j'ai avec ma mère.
1: D'accord, bah ne bouge pas, on en parle d'ici quelques instants. 0803-085000, la radio libre, le grand frère de la radio est là, la radio libre dans toute sa splendeur avec ce soir, pour la première fois sur la bande FM, un animateur radio qui vous dévoilera, évidemment, en fonction des questions que vous me poserez, vous dévoilera tout sur le milieu de la radio, fil d'arrêt dans les parages, Manu est là, Anka également, des gens qui travaillent dans l'ombre de la radio viendront intervenir tout à l'heure, et vous appelez la radio libre, je rappelle le numéro de téléphone 0803-085000. 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Ça fait 20 ans que ça existe à la télé et ça sera pour la première fois pour vous à la radio avec deux candidats qu'on n'arrive toujours pas à départager depuis plus d'une semaine. Ils vont nous rejoindre dans un instant, mais Stéphanie, 17 ans, est avec moi. Et quel plaisir de t'avoir avec moi, Stéphanie, bonsoir.
11: Bonsoir.
1: Ça va bien?
11: Ça va mieux.
1: Ouais. Ça me fait plaisir. Hein, tu sais ce qui va t'arriver, ma chérie?
11: Dis-moi.
1: Tu veux que je te le dise?
11: Vas-y.
1: Tu veux que je te le dise?
11: Oui.
1: Faut que je le retrouve. Mais si je le retrouve, tu voudrais que je te le dise?
11: Oui.
1: Je vais te le dire, moi.
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1: Ah, alors. Après, on dit que je n'utilise pas ces sons que les auditeurs, ils me mettent sur Internet, Stéphanie?
11: Ouais.
1: Hein? Tu es propre ou pas, ou t'as besoin de te laver?
11: Non, non, c'est bon.
1: Parce que moi, je suis sale. Tu permets deux secondes?
11: Vas-y.
14: Un petit bain pour le chef, un petit bain pour le chef, un petit bain pour le chef, un petit bain pour le chef.
1: Allez, Stéphanie, je t'écoute. Qu'est-ce qu'il y a? Quels sont tes problèmes?
11: Eh ben voilà, mes parents, ils sont séparés il y a un an et demi.
1: Séparés?
11: Ben, ils sont quittés, quoi. Ça fait 2 ans qu'ils étaient mariés et ils sont séparés, quoi.
1: Ils divorcent?
11: Non, ils sont pas divorcés.
1: Non, ils vont divorcer.
11: Ouais, mais ils n'ont rien pour divorcer, quoi.
1: Enfin bon, t'es surprise?
11: Non, je m'y attendais.
1: D'accord, parce que ça fait longtemps qu'ils s'entendaient plus. Ils s'engueulaient régulièrement à la maison, sa gueule.
11: Ouais, sa gueule.
1: Pourquoi? C'était quoi l'histoire? C'est qu'ils s'aimaient plus? Il y a une histoire.
11: Ouais,
1: ton père a fait. Non, mais ton père aurait fait une bêtise. Il aurait trompé ta mère,
11: non,
1: ou inversement.
11: Même pas. Non.
1: Ça fait alors donc ils vont là maintenant. Tu vis où toi? Chez tes parents toujours?
11: Chez mon père.
1: D'accord, chez ton père. Donc ils sont déjà séparés.
11: Ouais, ouais,
1: ils vivent chacun de leur côté. Est-ce que ton père a déjà refait? Est-ce que lui avait déjà une autre compagne?
11: Non.
1: Ta mère non plus. Ah, donc ça viendrait peut-être plus de ta mère qui avait peut-être déjà.
11: Elle ouais,
1: peut-être...
11: Voilà.
1: Ah, bah oui, d'accord, bah tu me disais que non, ils n'avaient pas trompé.
11: Non, mais ils n'avaient pas trompé à ce moment-là.
1: D'accord, à l'époque. Donc ça fait combien de temps qu'ils se sont séparés?

0: 17 ans, 25 ans, où effectivement on trouve un changement de comportement des parents quand ils refont leur vie, qu'ils refont un petit enfant, ils ont tendance effectivement à zapper à ce moment-là et à négliger les plus vieux, donc là toi en l'occurrence. Et quand tu dis qu'elle a complètement pété un plomb, c'est simplement parce qu'elle t'a un petit peu zappé ou c'est parce que réellement elle a un comportement...
1: Réellement elle a changé.
0: Raconte-moi, donne-moi deux, trois exemples bien précis qui t'ont choqué.
1: Deux, trois exemples, elle accepte pas mon copain.
0: Mais tu crois qu'elle l'aura accepté avant qu'elle ait l'enfant ?
1: J'en sais rien, mais elle accepte
0: non,
1: pas.
0: Non mais ça a peut-être rien à voir ça, hein. c'est peut-être pas à cause de l'enfant.
1: Si, parce qu'avant j'avais eu des copains et ça la dérangeait pas quoi.
0: Ouais mais peut-être que le copain que t'as aujourd'hui, il est... Qu'est-ce qu'elle lui reproche à ce copain ? Qu'est-ce qu'elle aime pas en lui ?
1: Elle le connaît même pas bien, quoi.
0: Non, mais même, elle le connaît...
1: Elle a des préjugés.
0: Ouais, mais sur quoi ? Qu'est-ce qu'elle dit ? C'est quoi les arguments ? Pourquoi elle l'aime pas ? Tu lui as demandé, j'imagine.
1: Ouais, où il habite.
0: Il habite où ?
1: Dans un coin chaud, c'est pour
0: ça. Et voilà, parce qu'il habite dans une cité, alors de coup, c'est des mauvaises fréquentations.
1: Voilà. Mm-hmm. Et elle me fait suivre par un détective, pour savoir où je vais,
0: bah attends,
1: avec qui je suis.
0: Mais Stéphanie, mais c'est ce que disent les parents pour faire
1: non,
0: peur aux enfants.
1: Vrai.
0: Mais non, mais c'est faux, arrête tes bêtises. Mais c'est faux total. Mais attends, mais ma mère, combien de fois elle m'a chopé et qu'elle m'a dit... je vais te donner un exemple qui est exactement dans la même lignée que celui-là. Une fois, ma mère était tombée sur un... Faut le dire, hein, moi j'ai une petite boulette.
2: Aïe.
0: Une petite connerie une fois, d'accord, je reconnais une fois, j'ai fumé, j'avais une petite boulette de shit, tu vois.
1: Ouais.
0: Mais petite, minuscule, même pas de quoi en faire un, tu vois.
1: Ouais.
0: Moi, j'étais jeune, j'avais ton âge. Qu'est-ce que m'a dit ma mère pour me faire flipper ? C'est exactement comme elle dit qu'elle te fait suivre par un détective. Elle m'a dit qu'elle allait le faire analyser dans des laboratoires parce que je voulais pas lui dire la vérité. Je lui disais, mais non, c'est pas ça, ça a rien à voir, c'est un copain qui a eu ça dans une chaussette. Et elle m'a fait le même plan que toi, à savoir qu'elle allait, de toute façon, qu'elle le saurait et qu'elle allait me faire suivre également et qu'elle allait analyser ce truc-là dans un labo pour me faire flipper. Comme toi, elle te fait flipper. Tu crois réellement qu'une mère de famille va faire suivre son enfant de 17 ans par un détective privé pour savoir quoi que,
1: Elle en est capable, elle sait tout ce que je fais à tous les moments.
0: Qu'on en est capable, c'en est une chose, mais
1: comment
0: toi...
1: Comment elle sait où je suis à tous les moments, avec qui je suis?
0: Mais là, t'es en train de te faire avoir, t'es en train de croire des choses, parce qu'elle te le dit, du fait qu'elle sait pas mal de choses, tu te dis, bon, bah, comme elle m'avait dit qu'elle me faisait suivre par un détective privé, c'est sûr que, parce qu'elle peut pas le savoir autrement, c'est obligatoire. T'es en train de te faire avoir par ta maman qui est en train de te faire croire une chose.
1: Non, mais c'est même pas croire, c'est vraiment tout ce que je fais.
0: Non, d'accord, mais
1: est-ce que... moindres pas.
0: Par exemple.
1: Aujourd'hui, je suis sortie, elle est arrivée ce soir, elle savait déjà avec qui j'étais, ce que j'avais fait et où j'avais été.
0: Ouais.
1: Et tous les jours, c'est comme ça, quoi.
0: Ouais, ça voudrait dire que le détective se serait renseigné pour savoir le prénom des gens avec qui tu fréquentes pour les redire à ta mère, c'est impossible. Parce qu'à la rigueur, moi je connais un détective privé. Mmh. Un détective privé, après, il peut rentrer, il peut redire à ta mère, voilà, j'ai bon votre fille. Après la sortie de l'établissement, c'est rendu rue à un endroit qui s'appelle comme ça, genre la cité machin, à 30 kilomètres du truc. Ensuite, elle a fréquenté 3 jeunes, machin, mais il peut pas aller se renseigner au point de deviner les prénoms des gens.
1: Non, mais elle a dû lui dire, parce que je suis toujours avec les mêmes personnes, avec mes deux meilleurs amis, mais elle veut pas que je sois avec ses amis-là non plus.
0: Ah ouais, d'accord.
1: C'est carrément devenu un enfer, elle veut que je sois avec personne, j'ai pas le droit de sortir, j'ai pas le droit d'aller en boîte avec mon copain.
0: On a parlé avec ton papa ?
1: Oui.
0: Et alors, qu'est-ce qu'il dit ?
1: Papa, il se met pas d'accord. Il écoute sa version, elle dit un truc, après elle dit un autre. Moi, je dis quelque chose d'autre et il croit elle.
0: J'en sais rien, je te demande justement.
1: Ouais, bah, il la croit elle.
0: Ah, il croit ta mère et pas. Donc ils sont en bon terme avec.
1: Ouais, ils se voient tous les jours, ils sont ses copains.
0: Ils se voient ?
1: Ouais.
0: Ils se voient tous les jours.
1: Ouais.
3: Elle est troyenne, merde.
0: Ah, d'accord, ok, d'accord.
3: Elle emmerde pas, d'accord.
0: D'accord, ok, excuse-moi.
3: Il y a des ouais, il y a des.
0: Il y a des yo, on voit, ouais. Hein, Stéphanie.
1: Ouais.
0: Bah, non, mais ça, c'est un problème qu'on peut rencontrer quand on est. Moi, malheureusement, j'aimerais bien t'aider, mais malheureusement, mes parents n'ont pas divorcé, donc j'aurais pu t'aider. Bah, ouais, là.
3: Ce qu'on peut faire, c'est essayer de les faire divorcer pour vraiment trouver la solution.
0: Ouais, mais aujourd'hui, j'ai 30 balais, donc si tu veux, mes parents divorceront aujourd'hui, c'est pas que je m'en foutrais, mais bon, ils feront leur vie, si tu veux, moi, je fais la mienne. Mais quand on a 17 ans, on est beaucoup plus sensible à ce genre de problème. Ouais. Et ouais. On est d'accord, Stéphanie.
1: Ah oui.
0: Enfin, je pense que t'imagines, toi, si demain ce même problème t'arrivait à 30-35 ans, tu réagirais peut-être pas de la même manière qu'aujourd'hui.
1: Ah bah voilà.
0: Si jamais ma mère me ferait suivre, je lui dirais, mais oui, il peut, il y a pas de problème. Mais je n'ai pas besoin de te faire suivre et de dépenser de l'argent pour te dire ce que je fais. Je vais te dire ce que je fais. Voilà.
1: Ouais, mais j'ai le droit de rien faire. C'est plus une vie que j'ai, quoi.
0: Bah, avant, t'avais le droit de faire tout ce que. Avant, t'avais le droit
1: avant,
0: de tout faire.
1: J'avais le droit de sortir, j'avais le droit d'être avec mes copines, mais là, depuis qu'elle a accouché, c'est atroce.
0: Mais est-ce que tu lui as dit ça justement que
1: oui,
0: t'as songé
1: fait... On se parle même plus. Ça fait une semaine, on se parle même plus.
0: Alors, est-ce que tu lui as écrit qu'il y avait un changement de comportement? Mais j'ai plus le droit de lui écrire, elle est même pas son courrier.
1: Bah non.
0: Bon,
1: non,
0: alors, est-ce que tu lui as fait des signes derrière la vitre, comme quoi elle avait changé depuis qu'elle avait accouché?
1: Mais oui, je lui ai dit tout ça.
0: C'est vrai, alors?
1: Elle me croit pas, elle me dit que c'est moi qui a changé.
0: Elle dit que c'est toi qui as changé. Ouais. Que quoi, que tu fabules, que.
1: Ouais, voilà.
0: Que en gros.
1: Que je suis plus la même, quoi.
0: Ouais, que t'exagères sur son comportement et que t'en rajoutes sur le comportement de sa. Enfin, sur son comportement, qu'elle n'est pas aussi dure que ça.

0: ça.
1: Mais elle, elle s'en rend pas compte par elle-même.
0: Mais est-ce que toi aussi, de ton côté, tu reconnais que, tu sais, quand c'est un âge comme le tien, 16, 18, hein, moi j'étais pareil, hein, on prend souvent les choses beaucoup plus à cœur et donc aussi d'une manière beaucoup plus violente et on a tendance à grossir beaucoup les choses.
1: Ouais, non,
0: bah ouais, si.
1: Pas, quoi.
0: Est-ce que très objectivement, tu trouves que vraiment toute sa faute vient d'elle et toi tu n'y es pour rien. Je veux dire, toi tu n'es pas là, tu grossis pas les choses.
1: Ah non, je grossis pas les choses.
0: Tu mets pas de la mauvaise volonté.
1: Ah non.
0: Bah ouais. Non mais là c'est faut avoir une discussion, faut arriver à ce que tu puisses refaire parler ta mère.
1: Elle veut même plus me parler.
0: Pourquoi elle s'est fait coudre, elle est cousue?
1: Non, elle veut plus me parler, elle veut plus me voir. Elle m'a dit quand on te demandera où elle est ta mère, tu diras qu'elle est morte.
0: Oh là là, elle carrément. Dit ça. Ouais. Attends.
2: Aïe aïe aïe. Un verre d'eau.
0: Non, ça va aller. Donc ouais, non ouais, d'accord. Donc elle en est arrivée. Non mais la façon dont tu causes, on a l'impression qu'elle te déteste.
1: Bah, je crois que c'est devenu ça, quoi.
0: Et tu crois ça, toi, Stéphanie?
1: Mais je sais pas.
0: Mais non, mais ne dis pas ça. C'est de la bêtise de penser des choses pareilles.
1: Je suis devenue un point, je suis prête à me casser de chez moi. Hein.
0: Non, mais parce que là, tu vas commencer à penser et à te la jouer, mais je dis ça entre guillemets, à te la jouer genre la mal aimée, personne ne m'aime et tout ça. Tu tombes dans un problème.
1: Non, c'est pas ça.
0: Non, mais je dis, tu risques de tomber là-dedans et de commencer à penser des choses pareilles. Il y a probablement un problème, à mon avis, venant de ta mère. C'est-à-dire que c'est vrai, moi j'ai souvent entendu le cas, et là je prends ta défense, parce que j'ai souvent entendu des enfants se plaindre ou les parents reconnaître qu'effectivement ils avaient eu un changement de comportement suite à un remariage et une naissance d'un autre enfant, et de mettre de côté ceux qu'on a eu d'un mariage précédent, parce qu'on redécouvre quelque chose, que c'est différent, parce qu'aussi elle est influencée sans le savoir peut-être par son nouveau mari qui lui a une façon différente de voir la vie. Et donc, quelque part, lui, tu n'es pas son enfant à lui, t'es un enfant adopté. Enfin, je veux dire, t'es un enfant qui a été, tu vois, qui est dans la famille, mais tu n'es pas le sien. Du père, je parle. Donc, tu vois, un peu, peut-être qu'en ce moment, elle pète un peu les plombs, la mère, et qu'elle oublie, comment on pourrait appeler ça, les bases, enfin, tu vois, de ce qu'est la mère et la fille. Elle les met un peu de côté. Pour l'instant, elle fait plus attention à son petit bébé qu'à sa fille de 17 ans parce que t'es grande et que tu peux te débrouiller par toi-même. Et c'est toujours pareil, c'est toujours mal perçu, un enfant comme ça dans la famille, sous on a l'impression d'être mis de côté, d'être négligé. Et en plus de ça, ça tombe à une période où ça, tu peux rien y faire.
1: Ben voilà.
0: C'est comme ça, où à cet âge où que t'as, de toute façon, on prend les choses très à cœur, donc on les prend très mal. Et on a l'impression d'être aimé par personne, la vie ne nous amuse pas, les études nous font régulièrement chier, on comprend rien, on a envie de sortir avec des mecs, on se fait plaquer, on n'est pas bien, tu vois, on a envie de sortir, on a le cul entre deux chaises, c'est que c'est une période où à 15, 18, 20 ans, on a envie d'indépendance, mais quand on nous la donne, on n'a pas l'argent financier, donc on dépend des parents, donc on a le droit de sortir, mais il faut rentrer à telle heure. Donc de toute façon, t'es dans une période qui est celle de l'adolescence où tu commences à devenir une femme et voilà, et donc tu prends conscience de pas mal de choses et au lieu de dédramatiser, tu dramatises, quoi. Je pense que ça vient d'un peu là, quoi. Donc après à toi de si j'espère que t'as bien compris ce que je voulais te dire. Oui. Allô?
1: Oui, je suis là.
0: T'as compris ce que je viens de te dire?
1: Oui.
0: Voilà. Donc est-ce que t'es d'accord avec ce que je viens de te dire ou pas?
1: Bah oui, je suis complètement d'accord avec toi.
0: Bah donc si t'es d'accord avec moi, ça veut dire que donc tu reconnais qu'effectivement toi aussi c'est pas que t'as ta part de responsabilité, mais ton caractère en ce moment et ton style de vie fait que aussi ça se passe pas bien et que tu parles de ta maman de cette manière-là, chose que tu ne ferais pas peut-être si t'étais dans la vie active ou si t'avais 25 ans ou si t'en avais 10.
1: Ouais, mais tu serais à ma place, tu réagirais pareil.
0: Mais dans l'absolu, je te dis oui, mais malheureusement ça pourrait se passer d'une autre façon parce que tout le monde est différent. C'est-à-dire que, et heureusement, parce que sinon on serait tous de la même couleur de yeux, on aurait tous le même nez, la même bouche et la même façon de penser, on voterait pour la même personne, et puis voilà, ça serait pas il y aurait pas de démocratie parce que tout le monde ferait pareil, et puis il y aurait, tout le monde aimerait la même couleur. Peut-être que moi, Max, dit Franck, 17 ans, bon, ça me fait chier, mais bon, 2-3, d'accord, ok, oh, bah oui, d'accord, ok, bon, d'accord, je serais 2-3. Bon, mes parents seraient divorcés, et peut-être que malgré que mes parents, que ma mère, auraient à un moment donné, où j'aurais l'impression de me laisser à l'abandon, peut-être que je réagirais pas de la même manière que toi, j'en sais rien. Je peux pas, évidemment, dans l'absolu, je vais te dire oui, je vais te dire ouais. Mais peut-être que je réagirais moins violemment, ou peut-être même plus violemment. Il y a des jeunes qui, moi je connais des, j'ai déjà entendu, je connais des jeunes cousines ou tu vois des gens qui avec exactement la même situation que la tienne se sont totalement délaissées, seules et qui ont fait des conneries. Alors des conneries parce qu'elles étaient seules, elles en ont profité pour avoir de la liberté, elles ont fait toutes les conneries, très mauvaise fréquentation, à faire des conneries, à picoler, à fumer des pets et à des conneries, à rentrer à pudeur et puis avoir d'ordre et puis avoir envie de recevoir d'ordre. Moi, j'ai connu ça et c'est pas bien. Et il y a le côté inverse et également, ou alors on le fait au guide par provocation pour faire pas oublier qu'on est là et qu'on existe. Et c'est plus un appel au secours qu'une réelle envie de liberté et de foutre la merde. Donc il faut que tu fasses aussi peut-être attention à ça, Stéphanie. C'est que tu vas peut-être à un moment donné te retrouver à vouloir provoquer pour justement montrer que tu existes. Et je pense qu'il serait plus intelligent de l'écrire ou alors réellement d'en parler avec ta maman plutôt que d'aller imaginer faire des bêtises et pour que voilà. Mais arrête de mettre dans la tête que t'es suivi par quelqu'un. Vérifie. Dis-moi comment il est le mec, le détective. Il est comment physiquement?
1: Tu le vois, toi?
0: Il est comment physiquement?
1: Mais j'en sais rien, moi.
0: Ah bah voilà. Donc je pourrais te faire croire donc que t'es suivi par qu'elle a contacté deux extraterrestres qui te suivent dans l'espace et tu vas gober parce que tu vas dire ouais de toute façon ma mère en ce moment elle est tellement dans son truc que je suis sûr qu'elle l'a dû le faire. Je suis sûr qu'elle est rentrée en contact avec des extraterrestres qui me suivent dans une planète. Il y a pas de détective privé, ma petite Stéphanie, rassure-toi. Regarde autour de toi. Même par curiosité, tu devrais regarder. Tu devrais voir un mec suspect de loin, une voiture, quelque chose. Mais attends, il y a rien du tout, Stéphanie. Tu le sais comme moi.
1: Mais non. Sûr que j'exagère pas, mais tu peux appeler ma meilleure amie, elle te le dira la même chose.
0: Mais
1: que
0: non,
1: moi.
0: Parce que même évidemment, parce que vous parlez de vous toute la journée, donc elle.
1: Elle l'a très bien vu. Elle le subit elle aussi parce qu'on peut presque plus se voir.
0: Non.
1: Si c'est vrai.
0: Non, mais il y a pas de détective là-dedans. Mais oui, je suis d'accord. Je veux bien que peut-être qu'on est en train de te serrer les vis et qu'on est en train de te mener la vie dure. Mais il y a des choses qui sont sûres, qui n'existent pas. Et une chose est sûre, c'est que détective privé n'existe pas.
1: On verra bien,
0: ouais, d'accord. Bah tu prends une photo de lui dans sa voiture. Ouais. Généralement, c'est pas très compliqué. Tu vas les voir dans une vieille bagnole qui a une trentaine d'années, ouais. Où ils fument la pipe, ou alors ils ont de toute façon, c'est sûr, ils ont une moustache, hein, ouais. Ils ont une gabardine, généralement dans le marron, bordeaux ou kaki. Ouais. Ça peut porter une casquette, hein. C'est les vieilles casquettes de.
1: Les vieux bérets.
0: Non, ouais, une sorte de béret, ou alors c'est les casquettes un petit peu comme les chasseurs.
1: Ouais.
0: Ça se fait très discret. Ça vit parfois avec son chien, hein.
1: Et dans la voiture.
0: Ouais, qui reste dans la voiture. Et méfie-toi, là où tu peux te dire que ça peut être un détective ou quelque chose de louche, c'est quand tu lui poses quand tu lui demandes quelque chose et qu'il sait pas, il dit c'est marrant parce que ma femme me dit toujours. Et là dans ces cas-là, tu te dis OK, il peut se passer quelque chose.
1: Ouais.
0: Stéphanie, je t'embrasse très fort. Par contre, pareil, tu me tiens au courant et tu me dis effectivement et réfléchis bien à ce que je t'ai dit parce que c'est plus une réflexion que de te donner des solutions parce que tu penses bien que les solutions, j'en ai pas. Hein.
1: Ouais, c'est sûr.
0: Je vais pas te dire, fais ça, comme ça tu vas voir ta mère va changer, mets-lui une main aux fesses et tu vas voir d'un coup elle va changer. Genre, bon bah j'ai fait ce que tu m'as dit, elle était dans sa cuisine, elle préparait un gâteau, je lui mets une main au cul, ça y est, maintenant tout va bien. Non, j'ai pas de solution miracle à ça, Stéphanie, mais toi de ton côté, essaye de justement, c'est plus sur toi-même qu'il faut faire un petit travail.
1: D'accord.
0: Et puis peut-être que ça s'arrangera avec ta maman, puis d'avoir peut-être une conversation, parce que si tu me dis par contre, et ça c'est pas très très bien de la part de ta mère, si c'est vrai,
1: ouais.
0: Qu'elle refuse le dialogue, quoi. Elle refuse peut-être le dialogue parce qu'elle refuse tout, parce que je suis sûr que ça doit être un peu ça. Elle refuse le dialogue avec une fille qui en ce moment doit faire sa boudeuse et qui donne l'impression qu'on l'a complètement délaissée et qui tient le discours. Ouais, de toute façon, maintenant il y en a plus que pour ta petite fille et puis nous maintenant on existe. N'existe plus. Tu dois être comme ça, toi aussi.
1: Ouais.
0: Eh ben voilà,
1: quoi,
0: tu vois.
1: Fait, quoi.
0: Mais parce que c'est normal, dans ces cas-là, la mère, c'était quand même son gosse. T'es sa fille.
1: Ah, mais pourquoi elle réagit comme ça?
0: Mais parce que c'est pour te faire réagir, parce que c'est agaçant, parce que t'as beau avoir. Parce que moi-même, ma mère, elle m'aime plus que tout au monde, et que ça l'a pas empêché, elle aussi, de dire dans son discours qu'elle en avait ras-le-bol d'avoir un fils pareil, et qu'elle aurait mieux fait de pas me faire, parce que je lui ai apporté que des emmerdes. Mais tu penses bien que quand elle le dit, elle le pense pas. Oui, elle l'a dit.
3: Oui, mais elle le pensait peut-être quand même.
0: Non,
3: elle le pensait aussi.
0: Connaissant Evelyne, que j'embrasse, mon amour, ma femme, la mère, voilà. Tu verras plus tard que Stéphanie, ta maman, ça sera la femme de ta vie.
1: Ah, on verra bien.
0: Mais c'est sûr et certain. C'est sûr et certain. Mais tu sais, quand à l'âge que j'ai, à l'âge que t'as, c'est presque on parle avec un mur. Parce que moi, je suis passé par là et je te le dis. Toi, aujourd'hui, comme t'es en plein dedans, t'as du mal à imaginer que plus tard, ce que je te dis, tu vas le vivre. C'est-à-dire que t'aimeras ta mère plus que tout au monde et ça sera ta meilleure peut-être copine et la mère la fille que t'aimeras le plus au monde. Aujourd'hui, tu vis avec. Aujourd'hui, t'es en conflit avec. Mais, tu dois faire des efforts. C'est pour te dire que ma mère aussi, elle a tenu un discours comme quoi elle en avait ras-le-bol d'avoir des fils comme nous en parlant de mon frère et moi avant que ma sœur arrive et qu'elle aurait mieux fait de pas en faire. Mais ça s'est pas pensé. C'est dans des moments de pulsion. C'est pour nous faire réagir et nous faire comprendre qu'elle en a ras-le-bol, quoi. À un moment donné, nous aussi, on peut faire des efforts.
1: Ouais.
0: Eh ouais, donc à toi d'en faire, Stéphanie.
1: Bah, j'essaye.
0: Bah oui, t'as envie, parce que sinon tu m'appellerais pas pour en parler. Ça veut dire que quelque part, t'es un peu désespéré. Plutôt que commencer à faire des conneries, tu voudrais en parler avec quelqu'un, t'en parles avec moi. Donc, fais des efforts de ton côté. Ça veut pas dire que quand tu vas raccrocher ce soir et que tu vas faire des efforts dès demain matin au petit déjeuner, et que ça va pas le faire dès le premier jour, tu vas dire, putain, tu vois, Max, hein, si tu étais là, je fais des efforts, elle n'en fait aucun. Ça va prendre du temps. Prends sur toi. Redeviens toi-même.
1: C'est pas toujours facile, quoi.
0: Bah ouais, mais si c'est pas toujours, bien sûr, c'est facile de prendre sur soi, faut pas déconner. Bah si, c'est sur toi, c'est que t'es pas suffisamment forte. C'est là, ça s'appelle du caractère, ou t'en as ou t'en as pas.
1: Ah, j'en ai.
0: Eh ben alors, si t'en as, prouve-le, mais prouve-le à toi, prouve-le pas à moi ou à ta mère, prouve-le déjà à toi-même.
1: Ouais.
0: Bah oui, c'est là qui fait partie de la vie. C'est comme quand au boulot, quand t'as 22 ou 25 ans et que tu rentres dans la vie active, quand un patron te dit une réflexion, tu prends, t'as envie de lui dire, putain, on va te faire foutre. Et après, tu prends sur toi, tu deviens zen, t'analyses, et puis tu prends sur toi, c'est le caractère, t'apprends à te contrôler. Puis il y a des joueurs comme au football, pour donner des exemples, il y a des joueurs qui se contrôlent pas, et voilà, ils sont comme ça, et non, mais ils regrettent par exemple, des fois des gestes violents, ils se disent, mais quel con d'avoir fait un truc pareil, et il y en a qui, ils tombent par terre, ils auront envie, ils se lèvent, ils disent rien. Tu vois ce que je veux dire? L'art dimitricif, ouais. Ils ont envie de mettre un coup de... Ben, ça s'appelle le caractère, c'est-à-dire que t'arrives à te le contrôler ou pas. Tu te connais, tu sais que tu peux avoir des pulsions comme tout le monde, mais tu te contrôles. Ben, là, toi, tu sais que t'as un effort à faire de ton côté, ta mère aussi. Autant, n'attends pas que ce soit ta mère qui fasse le premier pas et toi après, tu peux très bien le faire avant elle. Mm. Voilà, Steph.
1: D'accord.
0: Réfléchis à tout ça.
1: D'accord.
0: Allez, bisous.
1: Tu me repasses Manu en antenne?
0: Bah, bien sûr. D'accord. Je t'embrasse et tu me tiens au jus, hein, d'accord?
1: Salut.
0: Voilà, qu'est-ce qu'il y a?
2: J'aimerais pas se manier un test, s'il te plaît.
0: Ouais, voilà. Alors.
2: Bah vas-y, prends la antenne.
0: Ah, ça vous tue hein, quand je parle comme ça. Hein.
2: Vas-y, reprends-la, mais bon. Voir ce que tu...
0: On revient avec les chiffres et les lettres. Depuis 20 ans à la télévision et pour la première fois à la radio. Et on aura. Si on a le temps. Ah oui, Claire qui voulait réagir avec Stéphanie, on n'aura pas le temps. On verra. Sinon, on fera ça un autre jour parce que là, ça va être chaud. Puisque, à partir de maintenant, le standard vous est ouvert. Si vous voulez poser des questions sur le monde de la radio libre 100% radio, 0803 08 5000, ça arrive dans tout juste 5 minutes. Eh bien, bonsoir et bienvenue aux chiffres et lettres. Depuis plus de 20 ans à la télé, nous avons eu l'intelligente idée de ramener ça sur la radio. Et quel plaisir, puisque dans quelques minutes, je l'ai appris, apparemment, Max fera une émission spéciale sur le milieu de la radio. Donc, c'est d'autant plus extraordinaire. Laurent Romeshko, pour vous accompagner pendant ce petit moment des chiffres et des lettres, accompagné bien sûr de mon compère, de mon collègue, sans qui je ne serais rien, qui est bien sûr fidèle à son dictionnaire, le petit Bernard. Bertrand Renard, bonsoir Bertrand.
4: Bonsoir Laurent, bonsoir à tous.
0: Bonsoir à tous, et encore aujourd'hui, à ma gauche comme à ma droite, deux candidats que nous essayons absolument de départager depuis maintenant quasiment 15 jours. Hein.
2: Mais il est vrai.
0: Il est vrai. J'en sais rien, bonjour Jean.
5: Bonsoir Laurent, bonsoir Bertrand.
0: Et on ne vous présente même plus, hein. Maintenant tout le monde vous connaît. Et bien sûr, face à vous, l'incontournable Edmond Comtébon. Bonsoir Edmond.
6: Bonsoir à tous.
0: Eh bien écoutez, on espère que cette fois-ci, nous allons pouvoir vous séparer. Deux fois les lettres, deux fois les chiffres. Nous allons rentrer tout de suite dans le vif du sujet avec, pour commencer, les lettres. Et je vais demander à Edmond de commencer. Consonne ou voyelle?
6: Consonne.
0: Ouais, consonne. D.
2: Voyelle.
0: E.
6: Consonne.
0: G.
2: Voyelle.
0: A.
6: Consonne.
0: Z.
2: Voyelle.
0: Voyelle. A. Encore une fois.
6: Consonne.
0: G.
2: Voyelle.
0: Voyelle. E.
6: Et consonne pour changer un peu.
0: Et consonne, il n'y a pas de problème. S, on va vous laisser 20 secondes.

0: Oui, alors... sur le coup. Alors, excusez-moi, j'étais un petit peu perturbé. On me faisait rire de l'autre côté des camarades radiophoniques. Alors, revenons-en sérieusement. Nous allons de côté de Edmond pour savoir combien de lettres vous avez. Edmond vous écoute.
1: Oui, tout à fait, 5 lettres.
0: 5 lettres avec
1: Des gaz.
0: Des gaz, oui. Vous écrivez ça comment?
1: D-E-G-A-Z.
0: D-E-G-A-Z, ouais. J'ai bien l'impression que ça n'existe pas.
1: Ah si, mon cousin prénommé Gérard, il dit toujours « bon, tu dégazes ».
0: Ah, tu dégazes. Ah non, c'est « tu dégages ». Tu dégages. Non pas tu dégages. Ça c'est parce qu'il a un feu sur la langue.
1: Ah d'accord.
0: Ah, je ne pense pas que ça soit bon. Attendez, sur maintenant. Est-ce que Jean a quelque chose à nous proposer comme lettre?
2: Tout à fait, Laurent, bien sûr. J'ai 9 lettres.
0: 9 lettres, dites-moi.
2: On peut pas mieux. Oula.
0: Avec dégazages. Dégazages au pluriel.
2: Oui.
0: Dégazages. On va vérifier tout de suite dans le petit Bertrand. Bertrand Renard, dites-moi si ce mot existe et si oui, la définition.
3: Alors, déguste, dégrafe, dégage, dégazage.
0: Oui.
3: Dégazage, nom masculin.
0: Oui.
3: Action d'expulser des gaz. Je vous donne un petit exemple.
0: Oui.
3: Je viens de manger un bon cassoulet, je pense bientôt faire un dégazage.
0: Eh bien oui, c'est une bonne réponse, bravo, on applaudit. Ça nous fait donc un point pour Jean.
1: Merci.
0: On espère qu'Edmond va pouvoir se rattraper sans plus tarder avec
1: aussi, oui.
0: Les chiffres première, deuxième, troisième ou quatrième.
1: Première.
3: 75.
2: Deuxième.
3: 75.
1: Troisième.
3: 1.
2: Quatrième.
3: 25.
1: Troisième.
3: 5.
2: Et pour terminer, pardon, première.
3: 75. Soixante-seize.

0: Alors, nous allons retourner donc.
1: C'est pas ça.
0: Ah, décidément, je crois que j'ai l'impression que c'est un poisson d'avril qu'on me fait,
2: Ah, sacré Laurent.
0: On va de surprise en surprise. Alors, on va voir si le compte est bon du côté de j'en sais rien.
2: Mais j'ai été un peu troublé, je pense. J'ai pas le compte est bon, j'ai 74.
0: 74 pour arriver à 76. Non, malheureusement, vous avez trouvé ça?
2: Ben, j'ai fait 75 moins 1. 74.
0: D'accord. Nous nous retournons vers Edmond Comptez-Bon. Est-ce que le compte est bon?
3: Oui, tout à fait, le compte est bon. Oui.
0: Alors, on vous écoute tout de suite. Comment avez-vous trouvé le compte est bon? 76, on vous écoute.
3: 75. Plus 75. Excusez-moi.
0: Non, mais c'est nerveux, c'est l'émotion. C'est normal, aujourd'hui, on sent qu'il doit y avoir un anniversaire derrière tout ça. C'est pas possible parce qu'on est beaucoup perturbé sur le plateau des chiffres et des lettres. Alors, dites-moi tout, Edmond, reprenez votre sérieux et allons-y.
3: Donc, 75 plus 75, 150.
0: Oui.
3: Ensuite, 150 moins 75, 75.
0: Mm-hmm.
3: Et 75 plus 1, 76.
0: Eh bien, bravo, il y avait peut-être plus simple, on peut l'applaudir, bien sûr. 76. Non, il y avait rien de...
3: Non. Non, je ne crois pas non plus.
0: Eh bien, ça nous fait un partout, tout ça. Va falloir bravo. Donc activer un petit peu et savoir si on va pouvoir faire mieux. On retourne vers les lettres. Consonne ou voyelle, on va demander, à Jean de démarrer. Consonne. Ou voyelle?
2: Oui, bien sûr, consonne.
0: Consonne. F.
3: Consonne.
0: R.
2: Voyelle.
0: O.
3: Consonne.
0: M.
2: Voyelle.
0: A.
3: On va aller une petite consonne.
0: G.
2: Voyelle, tiens.
0: E.
3: Consonne.
0: R.
2: Et voyelle.
0: Et voyelle. E. Allez, c'est parti pour 20 secondes.

0: Alors, on se retourne vers j'en sais rien. Combien de lettres?
1: J'ai 8 lettres.
0: Vous avez 8 lettres, ouais. Vous avez
1: Fromager.
0: Fromager, vous écrivez ça?
1: F-R-O-M-A-G-E-R.
0: Oui, alors on se retourne vers Edmond pour savoir s'il y a mieux. Est-ce que vous avez 9 lettres?
2: Tout à fait, 9 lettres, oui.
0: Donc le compte est bon, vous me proposez
2: Fromagère.
0: Oui, fromagère, oui.
2: La femelle donc du fromager, je
0: pense. La femme ou la femelle du fromager, oui, vous n'y avez pas pensé, Jean?
1: Non, pas du tout.
0: Il suffisait de rajouter le E qui était juste après fromager.
1: Eh oui, mais j'ai fait fromager, mais j'ai pas pensé à fromagère.
0: On vérifie quand même dans le petit Bertrand, avec Bertrand Renard. Dites-moi si ce mot existe. Alors, bien, fromagère, et si oui, la définition.
3: Pauvre-t-il fronde, fromagère.
0: Fromagère.
3: Fromagère, donc c'est un adjectif relatif au fromage.
0: Oui.
3: Au fabricant de fromage, au marchand de fromage. Un exemple, Paul dit à Robert, j'aimerais manger un bon camembert. Et Robert lui répond, tu n'as qu'à aller en acheter un, car ils sont excellents chez la fromagère.
0: Oui, bravo, oui, effectivement. Là, ça se confirme grâce à la définition, ce mot existe bien. Donc ça nous fait 2-1 pour notre ami...
1: Jean, sais rien. J'ai 2 points, oui.
0: Edmond.
1: Moi, je suis en forme. Oh, excusez-moi.
0: Mais c'est pas grave, vous êtes dans l'émotion, parce que c'est vrai qu'en temps normal, vous menez habituellement dans les rencontres. Cette fois-ci, c'est à vous d'essayer de recoller.
1: C'est vrai.
0: Attention, dernière chance, il y aura peut-être un vainqueur ce soir. Pour les chiffres, on y va. Première, deuxième, troisième ou quatrième, on va faire assez rapidement. C'est
1: alors,
0: parti.
1: Première.
3: 75.
2: Quatrième.
3: 25.
1: Seconde.
3: 50.
2: Quatrième.
3: 10.
1: Première.
3: 100.
2: Quatrième.
3: 1. « 999 ».

0: Et je rappelle que vous aurez peut-être bientôt à dispo toutes les musiques d'ambiance des chiffres et les lettres. Alors, sur un double compact. Hein. Alors, nous allons vérifier tout de suite si le compte est bon du côté d'Edmond. D'abord, Edmond.
1: Non, j'ai 990.
0: 990, ouais. Comment vous trouvez ça, vous ?
1: 100 moins 1, donc, me donne 99, que oui. Je multiplie par 10.
0: 990, alors là, et attendez, oui. Si Jean trouve le compte est bon, ce qui veut dire qu'il y aurait match nul, Jean vous écoute.
2: Je suis stressé, là.
0: Allez-y, on vous écoute.
2: Le compte est bon, je
0: crois. Oh là là, attention, alors, dites-moi tout.
2: Alors, 100 fois 10, 1000.
0: Oui.
2: Plus 75, ce qui donne 1075.
0: Oui.
2: 50 plus 25 voilà. Égale 75.
0: Mal à la tête, oui. Alors là, ça fait oui.
2: Plus 1, 76.
0: Oui.
2: Et 1075, auquel je retire 76, 999.
0: Il fallait aller le chercher, mais il l'a trouvé. Bravo, Jean. Eh bien, écoutez, ça bravo. Nous donne de nouveau un quatrième, je ne sais même plus, troisième match nul. On applaudit encore. Le public est sous le charme de deux candidats qu'on a beaucoup de mal à départager. Edmond Comptez-Bon et J'en sais rien. On se retrouvera pour un prochain Comptez-Bon et un prochain chiffre, donc des chiffres et des lettres à la radio. Peut-être une petite conclusion pour chacun. Edmond Comptez-Bon, un message à passer?
1: Oui, un bonsoir à mon père qui vous adore et qui vous trouve formidablement beau.
0: Eh bien, écoutez, il n'y a aucun problème. Et J'en sais rien également. Peut-être un petit mot à passer à quelqu'un.
2: Très rapide. Je voudrais demander à ma femme qu'elle m'envoie de l'argent parce que ça fait quand même pas mal de temps que je suis sur la capitale et je manque d'argent.
0: Il est vrai que malheureusement nous n'avons pas les moyens de payer des nuits d'hôtel comme ça pendant 4-5 jours. À vous de vous départager par vous-même.
2: C'est vrai.
0: On applaudit encore ces deux candidats, Edmond Comptez-Bon et J'en sais rien, qu'on devra redépartager une nouvelle fois pour une nouvelle nuit d'hôtel à Paris. Merci encore de nous avoir suivis à la radio. C'était les chiffres et les lettres. C'était Laurent Romeshko avec Bertrand Renard. Merci, au revoir.
2: Au revoir.
0: À bientôt. On vous applaudit. Bravo.
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0: Eh oui, c'est parti pour la radio libre 100% radio. Les enfants vont arriver dans les studios, des gens qui travaillent dans l'ombre, ils vont s'installer, on va leur mettre les micros sur les petites oreilles avec le micro devant la boubouche. Ah, c'est des beaux gosses avec une paire de lunettes et tout. Attention, hein, c'est des intellos qu'on vous a choisis ce soir, hein, qui travaillent dans la radio et dans l'ombre. Ce soir, vous qui m'écoutez souvent, même j'imagine, parce que certains me disent qu'ils m'écoutent depuis 8 ans, d'autres 5, d'autres 4, et peu importe si vous m'écoutez moi particulièrement ou la radio en général, ou si vous êtes amoureux du monde de la radio, hein, on peut écouter autre chose que Fun Radio durant la journée. Et si vous avez envie de vous poser des questions, si vous avez envie qu'on y réponde ce soir, que ça soit sur la musique, sur la technique, sur les fréquences, sur l'ambiance, enfin l'envers du décor, nos malaises, vous appelez en masse et j'espère et je pense que vous serez extrêmement nombreux. Pour ça, plusieurs moyens. D'abord, le répondeur, 0140 521 521, où Filda ira peut-être faire un petit tour durant la soirée pour voir s'il y a une ou deux questions un peu pertinentes.
2: Je sais, j'irai.
0: Le numéro de téléphone également du standard, vous pouvez essayer de nous joindre directement. Mais c'est vrai qu'il y a énormément de monde pour ce genre de soirée qui veulent nous contacter. C'est le 0800 308 5000, ou sinon par l'internet éventuellement, à savoir max@funradio.fr. Est-ce que c'est ça, Anka? Je me trompe pas?
4: Mais oui, c'est ça.
0: Très bien, impeccable les enfants. Et Fildar est devant l'écran avec Anka et Manu pour, bien sûr, en même temps qu'ils font du standard, regarder tous les messages qu'il y a sur le site internet. Alors, à mes côtés ce soir... trois personnes, j'aurais pu en prendre 10-15, hein. Tout à l'heure il y aura peut-être Ricky, même sûrement, qui viendra également co-animer cette soirée avec moi sur la radio. Alors il y a Pierre qui est responsable de la programmation de Fun Radio et qui est dans le milieu de la radio. Depuis combien de temps ça fait, Pierre, que tu travailles dans la radio?
5: J'ai démarré, j'avais 16 ans, j'ai fait mon premier stage à Nostalgie à 16 ans.
0: D'accord, donc on parlera vite fait du parcours de chacun, hein, comme ça pour expliquer aux gens que au poste auquel vous êtes aujourd'hui, que vous avez quand même pas mal bourlingué et que vous n'êtes pas forcément que des pros Fun Radio, que vous êtes passé par d'autres radios et que vous connaissez aussi bien les formats adultes que les formats plus jeunes.
5: Exactement.
0: Ce qui doit être le cas de quelques auditeurs comme moi, ça m'arrive d'écouter RFM et d'écouter France Info. Je suis pas bloqué non plus Groove Dance toute la journée, ou à l'époque où c'était du rock avec une guitare électrique. J'ai jamais demandé à ma mère une guitare électrique à Noël pour la jouer Nirvana. Il y a Alan également qu'on connaît un petit peu, qui était avec moi à Stockholm. Hein.
6: Alan
0: qui, je sais. Alors quel est s'il y a un titre à donner au niveau du poste que tu as à Fun Radio, c'est quoi? C'est responsable technique, c'est quoi?
6: Non, c'est pas responsable technique là. La base, c'est technicien.
0: Mais c'est monsieur à tout, hein. C'est-à-dire que demain, vous avez un problème de lecteur DVD ou de CD à la maison, vous le ramenez et vous le nettoie.
6: Bah oui, on est obligé de, savoir comment tout marche, en voilà. fait.
0: Donc, Alan, lui, si vous avez envie de lui poser des questions sur la technique, alors pas sur les marques de matériel, parce que là, ça deviendrait trop technique, et à mon avis,
6: ça assez serait long.
0: Prendre, puis prise de tête, ouais. Je pense pas que ce soit très intéressant, mais on parlera des fréquences, pourquoi on est à tel ou tel endroit, pourquoi on n'est pas à tel ou tel endroit, comment on fait un dossier pour des fréquences, le CSA, puis quand même la technique, savoir tous les progrès qu'il y a pu avoir depuis ces 5 surtout dernières années, où ça a quand même fait un bon prodigieux. Et Marco également, qui nous parlera donc de tout ce qui est relations sexuelles en interne de Frais Radio.
1: Et ici Canel Salo.
4: Et accessoirement de la pub.
0: Ouais, mais surtout des relations cul.
4: Oui, bien sûr.
0: Toi, tu croyais qu'il avait parlé de la pub. Non, mais attends. Il s'est mis juste en face de sa meuf. Au lieu de se mettre à la place de Pierre qui s'est mis en face, t'aurais pu te merde là. Non, bien sûr, Marco, il s'est mis bien en face de sa copine. Hein. Comme ça, il est là, hein, il la repère et puis il va passer sa soirée.
7: Ben, disons que des histoires de cul.
8: Mais pas du tout, je suis une grande source d'inspiration pour lui.
1: Aïe.
8: Tu as bien parlé maintenant.
2: Et surtout d'expiration.
0: Hein. Voilà. Alors, on va parler entre nous, on va faire beaucoup de tours de table hein, et j'espère que vous serez nombreux à intervenir dans cette émission. On va commencer avec Caroline, 22 ans, de Montrouge, en banlieue parisienne. Salut Caroline.
9: Bonsoir Max, bonsoir tout le monde.
0: Ça va ?
9: Ça va.
0: Bon, je pense que ça va plaire à tout le monde cette soirée. Hein.
9: Pourquoi ? Alors,
0: parce que tout le monde, parce que quand on m'a demandé d'abord, je vais répondre à une question que je me pose, que je vais répondre moi-même avant même que vous me l'ayez posée, c'est pourquoi Max finalement fait une soirée comme celle-ci. Ben, c'est pour ça que tu dis, je suis étonné que tu dises pourquoi ? Parce que à la télé, à la rigueur, même s'il y a énormément de choses à savoir également, parce que moi en ayant fait un petit peu, je sais qu'il se passe beaucoup de choses derrière et par rapport au produit fini, mais on a quand même l'image, donc on a l'impression déjà de détecter, de deviner plus ou moins ce qui peut se passer derrière un plateau de télévision, ouais. Parce qu'on voit beaucoup de choses, on a l'image. Or à la radio, on allume son poste et puis c'est tout, on entend de la musique, on entend un mec qui parle dans un micro, maintenant on le sait, mais ça s'arrête là, ça
9: ouais, reste quand même... Bon. Il y a eu quand même des gens qui ont eu la chance d'aller dans les studios et compagnie.
0: Oui, mais ça représente 0,03%. Oui, c'est pour ça que c'est pas par rapport à la télé où tu peux ne serait-ce qu'être à 700 par soir en tant que tu vois dans le public. Donc ouais. C'est très différent. Et c'est pour ça que je dis que c'est peut-être encore plus palpitant et intéressant de faire une soirée sur la radio que sur la télévision, bien que la télé serait très intéressant également. Mais je pense que le milieu de la radio, mine de rien, s'il est moins professionnel et moins violent que la télé, il est quand même plus fermé. On connaît moins.
9: Ouais, je voudrais trouver le moyen d'y accéder.
0: Alors toi, t'es en première année d'anglais.
9: Exact.
0: Et qu'est-ce qui t'interpelle et qu'est-ce que tu veux savoir sur le milieu de la radio, Karine?
9: Bah, je voudrais d'abord savoir comment se fait la programmation pour la musique, enfin pour les musiques et les pubs.
0: Ouais.
9: Ça, alors, comment ça se passe.
0: On va essayer de, par contre, juste pour préciser que chaque personne qui passera ne pourra pas arriver avec 8 sujets, parce que sinon on va passer 8h30 avec la même personne, et il y en a tellement qui veulent passer, il y a déjà Serge, Sophie, il y a déjà 4-5 auditeurs d'avance. Hein. Donc, on va parler de la ZIC. Caroline, et ta question sur la musique, puisque Pierre est là.
9: Oui. Bonsoir. Bonsoir Pierre.
0: Exactement, bonsoir. La question exacte.
9: Non, ma précise. Question exacte, c'est de savoir comment vous programmez la musique et si vous êtes forcé de passer les pubs entre temps, quel est le temps réglementaire pour les musiques.
0: Alors Pierre, on réexplique 2 secondes, est le programmateur de Fun Radio. T'as un supérieur hiérarchique au-dessus de toi, Pierre.
5: Exactement, j'en ai même 2.
0: T'en as même 2, mais c'est quand même lui qui tous les jours travaille derrière une machine, un ordinateur que ici on appelle un sélecteur.
5: Exactement, c'est le logiciel en fait qui sert à construire une heure musicale.
0: Et aujourd'hui, toutes les radios et même les télévisions musicales, mais même TV, MCN, sont exactement. Équipées du même matériel. Donc là, c'est commun à la radio et à la télé, comme Fun TV, comme M6 Music, etc. Donc la question et la réponse. Pierre, comment la musique, comment on choisit? Est-ce qu'effectivement ils veulent savoir s'il y a un temps de musique à diffuser? Comment en fait, un disque se retrouve sur la radio? En fait, parce qu'on parle de Fun, mais de la radio en général.
5: Elle parlait de la musique et de la pub. Effectivement, c'est-à-dire qu'on met une horloge en place.
9: Mm-hmm.
5: Une horloge, c'est-à-dire qu'on débute une heure avec de la musique, forcément.
9: Ouais.
5: Et après, nous, on organise ça pour essayer de vous laisser le plus de temps dans la musique.
9: Ouais.
5: Après, nous, on est obligés de vivre et on est obligés de manger parce que, comme tout le monde et comme tous les métiers, donc on inclut de la pub dans ces plages musicales.
0: Sauf
5: donc,
0: si
5: on
0: demain...
5: essaye de...
0: Sauf si demain, il y avait un sponsor qui s'amuserait à donner...
5: C'est vrai que ça peut être une idée.
0: 300 millions par an, et puis qui dit, voilà, passez pas de pub, vous passez juste mon nom de temps en temps, et puis là, effectivement, on mettrait plus de pub.
5: C'est clair. Mais nous, notre souci, c'est de vous donner le plus de musique possible.
0: C'est clair.
9: Mais comment est-ce que vous savez le temps qu'il faut pour une chanson? Par exemple, je sais que vous passez en boucle, je sais pas, par exemple, de nouveau Jennifer Lopez. Quand est-ce que vous savez qu'il faut couper, qu'il faut arrêter de le passer?
0: Attends, alors là, on parle pas de la durée du morceau, tu veux dire ça?
9: Non, non, mais
5: la durée de vie du morceau, en fait.
9: Oui, la durée de vie sur les ondes.
5: En fait, c'est vous qui la déterminez. Parce que nous, on ce qu'on appelle dans le jargon, on teste les titres.
9: Ouais.
5: C'est-à-dire que on appelle les gens au téléphone et on leur dit voilà, ce titre-là, est-ce que tu l'aimes? Oui, non, un peu, beaucoup. Est-ce que vous voulez l'entendre? Oui, non, etc., etc. Il y a énormément de questions sur les titres.
0: Tu détestes, comme tu as des tests dans n'importe quoi.
5: Exactement.
0: Vois, là, on parle de la radio, mais...
5: Dans l'alimentaire, par exemple.
0: Dans l'alimentaire, tu fais pareil, quoi. Ouais. Tu testes du truc et tu vois ce que vous aimez ou pas dans la lessive.
5: Exactement.
0: C'est commun à toute société. Hein.
5: C'est, ouais. En fait, c'est tout ce qui est commercial est testé.
0: Voilà. Ce qui permet de coller au maximum, d'avoir un produit le plus fluide et le plus lisse possible, et en même temps qui correspond le mieux à ce que nous, on a envie d'avoir de l'autre côté. Donc, une certaine tranche d'âge, avec un certain style d'auditeur, hein, bien que ça soit large, mais que tout soit fluide.
5: C'est vraiment les auditeurs qui nous intéressent le plus. C'est-à-dire que c'est vous, vraiment, qui décidez. Moi, des fois, on me fait des reproches, mais c'est dans le milieu. On nous dit, ouais, ça fait 250 fois ou 600 fois qu'on entend le même titre. Oui, mais on se fait pas de la radio pour nous.
9: Ouais, c'est pour
5: On fait de la radio pour vous.
0: Alors, ce qui se passe, par contre, Pierre, c'est vrai, est-ce que vous en prenez conscience, hein, je me fais un peu l'avocat du diable, vous êtes conscient quand même que, on parle pas de nous en interne, mais qu'il y a quand même des gens qui écoutent très souvent la radio ou fun, on va parler de fun, mais des radios en général musicales, parce que les autres font la même chose que nous, c'est-à-dire qu'ils diffusent à très forte rotation des titres, que tu dis oui au bout de 250, 300, mais on peut s'imaginer qu'au bout de 600 fois diffusés, et que même si on entend quand même ou qu'on voit des tests de certains disques qui plaisent encore, est-ce qu'on se dit oui, mais, peut-être qu'on devrait quand même passer le cap à un autre morceau de l'artiste ou à autre chose. Ou est-ce qu'il faut attendre définitivement que les chiffres parlent pour enfin passer sur le nouveau single?
5: C'est les chiffres qui parlent. Après, il y a un taux de rejet sur les titres.
0: D'accord.
5: Si le taux de rejet sur le titre est vraiment à l'extrême, on va l'arrêter. On va pas vous saouler avec. Notre but, c'est pas de vous saouler. C'est vous donner aussi le maximum de nouveautés.
0: Parce qu'est-ce qu'il faut comprendre, Caroline, surtout pour des programmateurs où là, entre guillemets, là, ils sont moins objectifs, c'est que à la base, un programmateur, vu qu'il écoute la radio, puisque c'est son travail, et puis c'est lui en plus qui le fait, il va écouter du matin au soir la radio, donc lui va réellement entendre, par exemple, pour prendre l'exemple d'un artiste très diffusé sur Fun Radio, Anastasia, et s'il est diffusé 6 fois par jour, si Pierre écoute la radio du matin quand il arrive à 8h30, 9h jusqu'à 20h, 21h, forcément il va les entendre quasiment les 6 fois diffusés, donc il va se dire, oh, j'en ai ras-le-bol. Mais on sait que la radio est écoutée un certain nombre de minutes ou d'heures par chacun d'entre vous, et que vous n'allez l'entendre peut-être qu'une fois, voire deux. C'est pour ça que nous, des fois, on pourrait être plus violent en interne en disant on en a ras-le-bol, nous en interne, parce que nous c'est ce qui se dit, hein, je te le cache pas, moi des fois je dis oh, j'en ai marre, mais parce que moi je l'ai entendu 4 fois, parce que moi je suis dans les locaux et je l'ai entendu, puisque la radio est diffusée dans les couloirs, on l'entend 4 fois, alors que toi tu vas l'entendre qu'une fois, et il suffit qu'en plus t'écoutes que 50 minutes et le titre que tu as envie d'entendre il est passé il y a 10 minutes, t'allumes ta radio 10 minutes trop tard, le titre que t'aurais voulu entendre à ce moment là tu l'entends pas, et t'es obligé d'attendre 6 heures plus tard après être revenu du boulot ou de l'école pour l'entendre, ou alors le lendemain.
9: Et j'ai une question, par exemple aussi, pour les anciens tubes, je sais pas, des vieux morceaux, et il vous arrive de passer des vieux morceaux, vous faites comment? Est-ce que...
0: Qu'est-ce que s'appelle les vieux morceaux, les tubes, quoi? Est-ce qu'on appelle des golds?
9: Je sais pas, des tubes, genre d'il y a 5, 6 ans, ou, je sais pas, les années 80.
5: Laurie Neal, un Pras Mitchell,
0: Ghetto. Plus vieux, elle dit des années 80, par exemple.
9: Des années 80, oui.
5: 80, nous, on passe pas trop de titres des années 80.
0: Parce qu'on est obligé.
5: Parce que, en fait, on est une radio des années 90, 2000.
0: Parce qu'on est obligé de se donner une image.
5: Exactement. On est une radio du nouveau millénium. Donc, on est obligé de coller à ça. Après, c'est un choix stratégique. Enfin, c'est comme ça qu'on le détermine. Alors, un choix stratégique, c'est-à-dire qu'on prend position pour quelque chose.
9: D'accord.
5: On dit, voilà.
0: On s'engage pour un truc. On croit en quelque chose.
5: Exactement.
0: On veut se démarquer d'abord de certains qui font déjà des produits. Donc, on dit, on va pas faire la pâle copie. On veut essayer d'avoir notre propre identité. Donc, on décide on dit bien entre guillemets, parce que on décide entre guillemets, effectivement, de ne passer pour Fun Radio que des morceaux 90 parce que c'est notre conviction et on croit que c'est comme ça qu'il faut faire. Et d'ailleurs, généralement, on s'en sort plutôt pas mal en ce moment.
5: Ça va.
0: Ce qui n'empêche pas, au compte-gouttes, dans, Dario, par exemple, d'entendre des combats de deux morceaux qui ont marqué les années 80, genre In Deep contre Sweden Fire.
9: Ouais.
0: Alors c'est vrai qu'on va dire, ouais, mais c'est deux titres par-ci, par-là. Mais ils existent, ils sont là. Ça veut dire qu'on ne néglige pas cette musique-là parce que, en plus de ça, les artistes.
5: Excuse-moi.
0: Vas-y, Pierre.
5: On sait que ça vous fait plaisir aussi de rentendre ce genre de titre.
0: Ouais.
9: Parce que
0: quand on aime le groove, on aime aussi la funk, hein, parce que
5: exactement.
0: Quand on entend les artistes aujourd'hui, les trois quarts que nous on apprécie, que vous aimez, vous savez même pas pour certains que c'est des reprises carrément de morceaux connus, ou alors des samples derrière musicaux. Coraline.
9: Oui.
0: On a fait la première petite parenthèse. Oui. Fildar veut dire quelque chose.
2: Oui, excusez-moi.
0: Vas-y.
2: Juste avant, il y a un mail de Régis, 20 ans, qui pose une question sur la musique, donc je la pose à Pierre. Si quelqu'un d'anonyme vous envoie des musiques qui l'a faite et qu'elles sont béton, bien sûr dans le format de la radio. Allez-vous les passer à l'antenne?
0: Eh ben justement, on y répond dans un instant. Pierre va en parler. Il n'y a pas de problème. Caroline, j'imagine que tu aurais voulu parler encore de beaucoup plus d'autres choses.
9: J'ai une dernière petite question.
0: Bah oui, mais là, on aura Serge, on aura Sophie, on aura. Essaye de pose-la nous, mais on la fera pas avec toi. On essaiera d'y répondre.
9: Pardon, je voulais juste savoir quelles étaient les compétences requises pour bosser à la radio et le profil qu'il faut avoir.
0: Ouais. Donc là, ça devient plus personnel. C'est un cas particulier, Caroline. Non, vous essayez de toucher de la radio.
9: Non, pas plus personnel.
0: On tâchera d'en parler, mais d'une manière neutre pour tous ceux qui écoutent. D'accord. Premier Caroline, on le fera.
9: Ok.
0: D'accord. Donc, on reviendra avec Serge de Dijon, également 32 ans. Bonsoir, Serge.
4: Salut, Max. Comment vas-tu?
0: Bah, ça va plutôt pas mal. De quoi tu voudrais qu'on parle et qu'est-ce que tu aimerais aborder dans le milieu de la radio?
4: Alors, en fait, je voulais te poser une question. C'est de savoir quelles étaient les évolutions de carrière possibles pour un animateur de radio lorsque je dirais qu'il a fait son temps, si tu veux, en tant qu'animateur.
0: Bah, on en parlera parce que déjà, le fait d'utiliser il a fait son temps, ça pouvait se dire dans les années 80, ça se dit moins dans les années 90. Je t'expliquerai pourquoi, effectivement. Mais ça, c'est à chacun différent. Peut-être que là, dans ces cas-là, effectivement, Ricky, qui doit être dans les parages des animateurs radio, pourront intervenir et parler d'eux-mêmes parce que je ne vais pas parler au nom de tout le monde, je parlerai de mon cas personnel. Sophie Delisle également sera dans les parages, profession libérale. À l'avocate. Bonsoir Sophie.
10: Bonsoir Max.
0: De quoi parlerons-nous dans un instant? Merci Sophie. Donc c'était précisé qu'elle flippait, elle nous le confirme. Mais on l'aura dans un instant, c'est promis, on l'aura, tu me la mets en attente. Et puis Sylvia, 20 ans de Bruxelles. Bonsoir Sylvia, elle travaille dans l'hôtellerie, ça va? Sylvia?
11: Oui, ça va très bien, et vous?
0: Très bien, on parlera de quoi Sylvia avec toi?
11: Eh bien, on parlera de l'importance des auditeurs, en fait. C'est ce que je voudrais savoir. Comment D'accord. vous considérez l'auditeur?
0: Très bien, ne bouge pas. 0803-08-5000 ce soir. Fun Radio, pour la première fois sur la bande FM, vous donne la possibilité d'intervenir sur un sujet qui pourrait sembler tabou alors que ça vous touche directement, c'est-à-dire tout sur le monde de la radio, le milieu de la radio, que ça soit technique, que ça soit musical, que ça soit directement touché sur la stratégie un peu. Hein. Bien sûr, on va pas non plus dévoiler parce que comme chacun, c'est un peu comme un tour de magie. On veut bien le montrer à la télé. Mais c'est pas pour ça qu'on va aller le dévoiler après. Hein, on est bien d'accord. Mais on est prêt quand même à jouer quasiment, on peut le dire, carte blanche. Hein. Donc n'hésitez pas, patte blanche comme on dit. 0-803-08-5000. Là, je vais faire malheureusement pas plaisir à Pierre. On met de la pub, ça dure pas très longtemps. On revient, on met pas de disque et on rattaque la radio libre. Sur la radio ce soir, appelez-nous. Oh putain. Dès que ça décroche, Serge décroche.
12: On dit tout comme ça.
0: Allô?
12: Oui.
0: Ah, tiens. Allô?
12: Allô, oui?
0: Ouais.

0: Allô?
1: Allô?
0: Ça va un petit... C'est ça, non, non. Hein? Hein? Ok? Hein? Ok, tiens. Allô?
2: À 40 secondes.
3: J'ai 40 secondes quand même.
4: Hein,
3: il y avait du bruit derrière lui, il avait du mal à capter, je crois.
0: Un petit deuxième. Allez, un petit hôtel quelque part en France, n'importe lequel, au pifomètre.
4: Le gros fan de Gainsbourg.
0: Putain.
5: Bonjour.
1: Hôtel Suisse et Bordeaux, bonsoir.
0: Allô?
1: Allô?
0: Ouais, c'est bien. Vous vous dites perfect, ça? Allô?
1: Allô?
0: Ouais. Hein, mon coco? Hein? Hein, quand même? Hein? Allô?
1: Allô?
0: Oh, mais tiens, comment ça va, fille?

0: 39 secondes. 39 secondes. Allez, un petit troisième, on y va. Mais les mecs, ils écoutent, ils doivent se dire, merde, je suis avec Gainsbourg. Oh putain, ça chante, ça va vite, ça trace ce soir.
1: J'ai une folle envie de te croquer la pine.
2: Merde, ça sert mon soir.
0: Allô ?
2: Bonsoir.
0: Oui, ça va bien. Ça va bien, bon, petit gars. Non, c'est perfect. Allô ?
2: Allô ? Je vous écoute, allô ?
0: Oui, ça va bien, c'est beau. Ça va, petit gars, quand même, petit gars. Hein ? C'est un coco. Ah, c'est là, 24 secondes, celle-là.
1: Elle était moins patiente.
0: Ah, je crois que je vais en faire un petit quatrième, comme ça. Je vais pas résister. Je vais faire un petit dicton, jamais 403, ouais. Voilà.
1: Pendant ce temps-là, les SMS.
0: Jamais 304, pardon.
3: On y va, Gainsbourg.
0: Allez, on y va.
1: On dit Gainsbourg avec une tendance Michel Rocard.
0: Ah, non, mais c'est vrai que Rocard est un peu comme ça, hein. Bah oui. Pas comme ça.
3: Bah, tu peux nous faire un melting pot des deux.
2: Vas-y,
4: bonsoir.
0: Allô ?
4: Hôtel Olivier, bonsoir.
0: Salut, mon petit gars. Comment ça, petit gars ? Allô ? Eh, coucou, petit gars. Hein ? Viens, le petit Sherlock. Oh, alors celle-là, c'est ça, ouais.
3: Ah, il se m'a parlé de la famille.
1: Okay. Il était vénère déjà quand il a décroché.
4: Hôtel Olivier, bonsoir.
3: Là, il a soufflé, tu vois.
0: Allez, vas-y, fais encore un autre. Alors, pour le fun.
3: On y va.
0: Je commence à avoir de l'inspiration, là.
1: Ah, lui, c'est bon, il vient de jeter son téléphone contre lui, hein.
0: Ah ouais, d'accord, on y va. Allez, c'est parti. Allez. Oui. Attention. Faut que ça sonne. Tu t'en as en province, hein.
3: Ouais, ouais.
0: Je pense qu'ils sont plus sains. Pas en province, peut-être.
5: Allô ?

0: Mettrais bien moi un petit bambou. Allô?
1: Dis donc, tiens, hein?
0: À 28 secondes, celui-là.
2: C'est trop mal. Ah, c'est trop fort. C'est limite, que... limite super bien, je te jure. Hein, c'est un truc de malade. Quoi, non,
0: mais là, là, ils disent, vous entendez pas, mais je peux vous assurer que les mecs, ils sont en ligne et puis d'un coup, ça raccroche en son. C'est
2: saturation.
3: C'est net, c'est franc.
2: Ça met dans ton bambou, il sait plus où il est, le mec. Quoi.
0: Ah, bah là,
2: il
0: sait plus. Bambou, Charlotte, comment il s'appelait son fils, ce petit, là?
2: Ah, je sais plus.
0: Il lui donne un nom. Si, comment il s'appelait le fils à Gainsbourg, le petit, là? Le petit, il lui donnait un nom.
2: Bah, je sais pas, sur SMS.
0: Il a fait venir sur scène avant, quand il y avait le Zénith, il avait fait
2: ouais,
0: venir.
2: Ouais, je sais, mais je me suis
0: le fils à bambou, là, comment il s'appelle, le fils de bambou, merde.
3: Ah, vite, sur SMS.
0: Sur
3: là.
0: SMS, le fils de bambou, comment il est de...
3: Bon,
0: il y a Charlotte
3: bambou,
0: et le petit, comment il s'appelle, non, mais il est...
4: PD.
0: J'ai un Mickey Mouse, un gourdin dans sa housse, et quand tu le secoues, c'est mousse. J'ai un Mickey Mouse de 4 pieds 6 pouces, quoique.
2: Quand il...
0: Hein?
2: Eh, hey, ça taquine. Bah, sur SMS, ils vont nous répondre, parce que moi, je sais pas du tout.
0: Tu connais pas cette chanson Mickey Mouse? C'est une chanson
3: non.
0: Qui
3: Lulu.
0: C'est un truc qui est Lulu.
3: Lulu.
0: Tu viens, Mickey? Hein? Tu. C'était ça, quand il est petit Lulu, c'est ça?
2: Ah, je sais pas, mais tu bah, trop bien, ah,
0: c'est ça, exactement.
2: Tu fais ça sur ton scooter, en encore,
0: ouais. Ouais.
2: À Boubou.
0: Ouais, c'est ça.
2: Viens, toi.
0: Ouais. Quand je suis sur mon scooter, à 120, je rentre chez moi, que je suis, comme ça, que je rentre et que je suis à fond sur l'autoroute, je suis là,
2: bouh. Ah, il se prend pas rien, je
0: pars. Oh, tiens.
2: Je suis sûr que ouais, en plus, c'est vrai qu'il dit ça, mais attends.
5: Mon petit Fildar, tu es avec nous?
6: Ouais, toujours.
5: Alors donc, la petite prostituée qu'on devait aller voir, Belinda, pour l'instant, n'a pas encore pris le service?
6: Non, ouais, je pense qu'en avis, il est trop tôt, donc on y retournera un petit coup, parce que les auditeurs sont venus pas pour rien, donc je les emmènerai un petit coup là-bas à 23h.
5: Ouais, il faut attendre.
6: Là, j'attends le pas de GG, parce que on s'est dit tout à l'heure, on a une bonne idée, je trouve, c'est d'emmener Gérard chez Demonia.
5: Ouais.
6: Donc en fait, il arrive, là, il était dans la boutique du PSG.
5: D'accord.
6: Donc, avec sa patte folle, bon, à mon avis, il va pas tarder. Donc, on prend Gérard et on va directement chez Demonia, Demonia voir mon pote Youssef.
5: D'accord, parce que c'est vrai qu'avec Belinda, quand même, pour préciser, c'est qu'il faut attendre qu'il fasse nuit noire.
6: Bah ouais.
5: C'est mieux pour elle quand même, hein.
6: Non, puis bon, on a vu là, tu vois, elle est juste sous sa douche là. Elle a commencé la douche à 17h, bon, là, ça se termine quoi.
5: Parce que le problème, c'est que les clients, s'ils la voient en plein jour.
6: Ah, ils vont flipper.
5: Ah, bah là, ils vont flipper. Déjà qu'elle s'en fait pas un pendant la nuit, alors si elle s'en fait un, alors si elle est encore en pleine journée.
6: Ah, ils vont flipper direct, les chéris.
5: Il y a encore plus de danger. Très bien, bah, Fildar, on se fait un petit point. Dès que t'as notre ami Gérard sous la main, vous partez en bagnole et puis disiez un petit quart d'heure, on fait un petit point pour où on en est. Tu me passeras le petit GG pour voir s'il est en forme ce soir. D'ailleurs, je sais même pas les questions des débats de ce soir, c'est préparé, c'est taffé, non, c'est pas, on sait
6: ouais,
5: pas.
6: Ouais, ouais, si, c'est bien taffé. Je te ferai même un petit point virgule, je pense.
5: D'accord, à tout à l'heure.
6: Ok, pas de petite blague, non, c'est tranquille.
5: Allez, à tout à l'heure. Ouais. Alors, est-ce que notre ami Fildar a réussi à rentrer en contact avec notre ami Gérard? Alors, on va vérifier tout ça.
6: On rentre en contact avec Gérard.
5: Alors, Fildar, Gérard est là?
6: Ouais, tu ton nez, tu fais. Tu rentres direct en contact avec lui. Moi, je te le passe, il est là, je te le passe.
5: Ouais, ça sent la merde, il doit pas être loin.
6: Et puis, il vient de me frapper, alors je te le passe.
5: D'accord, très bien.
6: Allô?
5: Ouais.
6: Ouais.
5: Comment ça va?
6: Ça va.
5: Très bien, en forme?
6: Ouais.
5: Ah, content d'être là?
6: Ouais.
5: Bon, très bien. Alors, mon petit Gérard, là, tu vas aller en direction de Demonia?
6: Ouais.
5: Tu sais ce que c'est?
6: Non.
5: Alors, il t'a pas expliqué, Fildar?
6: Non.
5: Bah alors, et c'est...
6: Bah, il fait son boulot à moitié, comme d'habitude, hein.
5: T'aimes bien te faire fouetter?
6: Non.
5: Foutre des boules de geisha dans le cul?
6: Non.
5: Non, même pas un petit godemiché comme ça, suisse avant d'aller se coucher?
3: Il y a des cotons-tiges en cuir.
5: Des cotons-tiges en cuir, par exemple.
6: Non.
5: Bon, bah, tu vas dans un magasin qui s'appelle Demonia avec Fildar et c'est un magasin spécialisé dans du matériel plutôt SM.
6: Ah, ok.
5: D'accord?
6: Bon, ok.
5: Donc, vous allez là-bas, puis tu vas pouvoir commenter avec Fildar ce qui s'y passe. Vous êtes où, là, pour le moment?
6: Bah là, on, normalement, d'après ce qu'il a dit, on est loin du magasin, on doit pas être loin là.
5: Bon d'accord, alors le temps d'accueillir Joël le Belge, on parle un petit peu de naturisme, et puis ensuite on revient avec vous, d'accord les gars?
6: Ok.
5: Allez, à tout à l'heure.
6: À tout à l'heure.
5: Voilà, Fildar qui est dans la rue bien sûr, et qui ira de nouveau tout à l'heure voir sa charmante amie Belinda, la prostituée, avec des auditeurs, car on devait le faire à 21h30, on l'a fait, mais Belinda n'avait pas encore pris son service. Fildar, il faut faire ça maintenant, paraît-il, il est en direct avec...
6: Ah,
5: ah oui, ça va être à mon avis, plus
6: chaud,
5: on
6: là.
5: Dedans.
6: Bon,
5: Morgan reste avec nous.
6: Bah oui, reste j'ai avec pas... nous Morgan. Mais là, on va parler un peu de croustillant. Là, on est devant Demonia. Ça y est, on est arrivé. Là, je vais frapper.
5: Allez, on y va.
6: Ah bah, Youssef m'attend. Youssef m'attend. Bonsoir, Youssef.
7: Salut.
6: Enchanté, Fildar. Donc là, je suis avec Marco, mon copilote, et Gérard. Tu connais Gérard, non?
7: Pas du tout.
6: Pas du tout. Bah, c'est le plus bel animateur du monde. Si tu veux, Max, tu peux rappeler Youssef.
5: Ouais, on peut rappeler Youssef.
6: Sur ton téléphone, comme ça, ce sera plus simple.
5: Manu va le faire, donc on explique quand même à tous ceux qui viennent de nous rejoindre ou qui n'ont pas encore compris. Fildar est donc en ce moment en direct avec Gérard dans un magasin à Paris qui s'appelle Demonia, qui est spécialisé dans le matériel. Enfin, il nous racontera plus en détail, Youssef, matériel, j'imagine, vidéo et autres.
6: tout là.
5: Sadomaso SM. Ah oui, non, ça va loin, ouais.
6: C'est chaud.
5: Ah bien sûr que c'est chaud, hein. Alors attention, Morgane, bon. Tu n'écoutes, tu fais attention de pas écouter trop fort, Morgane. Morgane,
4: oui.
5: Tu écoutes, mais alors d'une oreille, hein, ce qui va se passer, hein, d'accord. Et puis après, okay. Tu me rappelleras ton histoire, parce que je n'ai rien écouté. Hein.
4: Non, mais c'est pas grave.
5: D'accord. Bon. Alors attention, nous sommes en direct.
6: Alors je vous décris en fait un peu comment ça se, comment elle, enfin, tu entres par une porte,
5: ouais.
6: Et t'as un couloir avec en fait des tissus léopards, hein, qui en fait fait comme une petite voûte, tu vois. Et déjà sur les côtés, des mannequins qui sont avec des espèces de je sais pas, de lingerie fine avec des cordes.
5: Ouais.
6: Après, bon, t'arrives à la fin du couloir, tu rentres, donc là, t'as la pièce principale.
5: Ouais.
6: Avec, à ta droite, direct, en entrant, t'as une espèce de mannequin encore, hein, avec une espèce de god, je sais plus. C'est une espèce de god ceinture, mais tu vois, culotte. Mais pas ceinture seulement, ça fait culotte god.
5: T'es là, Youssef ?
6: Tout à ouais. Fait.
5: Salut, Youssef. Bah, si tu peux rajouter des commentaires par-dessus ce que dit Fildar, ou si t'as des choses à dire, enfin, à changer.
7: C'est une culotte god ceinture, tout à fait.
5: C'est une culotte god ceinture, ouais.
7: C'est une couleur rouge latex, en
6: C'est chaud, hein. C'est
7: avec un magnifique bracelet avec une hématite pendante.
5: D'accord. Continuons donc la visite de ce magasin.
6: Donc en fait ça c'est un god avec un bracelet, c'est à dire que quand tu pénètres avec ça t'as le bracelet qui te rentre dans l'arrêt des fesses aussi quoi.
5: T'as carrément la ah ouais, ouais.
6: Ah oui t'as le truc. Bon après on arrive dans le rayon string en cuir
7: avec accessoires
6: donc bien sûr god.
7: Ce n'est pas des téléphones ou
6: il y a des gods à foison ici.
5: C'est
6: Gérard vrai il est en train de rêver, il est en train d'en foutre plein ses poches. Donc après on arrive dans le rayon latex, alors ouais. plein de trucs, genre des tuniques, des espèces de pantalons en cuir avec le cul à l'air.
5: Ouais.
6: Qu'est-ce qu'il y a d'autre? Putain, moi j'hallucine ici. Hein.
5: Ah il doit y avoir des trucs assez hallucinants, ouais.
6: Ah là là, ouais, qu'est-ce que. Là Youssef me montre un truc, c'est quoi ça?
7: Des magnifiques culottes pour faire pipi la nuit.
6: Ah ouais d'accord, ça c'est une espèce de short, tu vois, avec des élastiques en bas.
5: Ouais.
6: Donc en fait quand tu le portes, tu vois, ça peut pas couler quoi, et tu peux pisser dans ton short la nuit.
5: Ah mais attends, Youssef.
6: Ouais.
5: Y a des mecs qui aiment, c'est-à-dire c'est quoi? Pourquoi si vous vendez des culottes pour pouvoir faire pipi la nuit, c'est-à-dire qu'il y a des gens qui ont un trip, c'est de pisser
7: Bah c'est pour le. C'est au niveau des doubles fantasmes, quoi. Il y a aussi bien le niveau de la bébéphilie, quoi.
5: Ça veut dire
7: les mecs qui veulent retourner en enfance.
5: Ouais, d'accord. Donc
7: quand on est très petit, ben, on fait pipi dans sa culotte.
5: Ouais.
7: Et après le deuxième fantasme, bah, c'est le fantasme héro, quoi. C'est de pouvoir sentir, si on peut dire, un liquide chaud et agréable sur son corps.
5: D'accord, mais c'est sa propre pisse qu'on dort avec, quoi.
7: Tout à fait, voilà.
5: Oh putain,
7: ouais.
5: Sans déconner.
7: Ouais.
5: Mais il y en a beaucoup, c'est une minorité ou il y a bien plus de gens qu'on l'imagine qui aiment ça?
7: Non, il y en a beaucoup comme ça. Ouais.
5: Ah ouais, d'accord.
7: Juste à rechercher, et encore, ouais, l'uro, et il y a après le scato, quoi. Ça permet aussi de faire ça aussi, hein.
5: Ouais, caca.
7: C'est totalement étanche.
5: Caca dans le slip, quoi.
7: Tout à fait.
5: Putain, bah dis donc, ça va loin. Fildar, continue un petit peu cette petite visite.
6: À peu près, je prends des notes, là, je prends des prix pour faire des cadeaux de
5: ça
6: Noël.
5: Ça coûte combien d'ailleurs une culotte comme ça?
7: Pas loin de 600 francs.
5: Hein. Ah, quand même, mais pourquoi c'est aussi cher que ça?
7: Parce que c'est du travail, hein. c'est du latex naturel.
5: Quoi, c'est du travail que de se pisser dessus, de se chier dessus. Hein. Ça prend du boulot quand même. Alors que tu prends une pauvre couche et tu te la fous autour du cul et tu te fais caca.
7: 649 francs exactement.
5: Combien?
7: 649 francs.
5: Putain, mais c'est hyper cher.
7: Bah ouais, mais ça se trouve pas par nulle part. Hein.
5: Non, mais tu pourrais mettre une couche pour adultes, parce que ça existe des couches pour adultes.
7: Ouais, mais il y en a qui ont beaucoup plus de difficultés à aller justement dans les pharmacies et demander des choses de ce genre de choses.
5: Ah ouais, quoi. Ah ouais, d'accord. Ouais, ils peuvent très bien dire que c'est pour la grand-mère, puis voilà,
7: ouais,
5: terminé.
7: Ouais, mais bon, c'est le mec qui vient tous les trois jours, c'est un peu bizarre.
5: Ouais, remarque, c'est vrai, ouais.
7: Alors, ça salit pas, le truc, tu le nettoies toi-même, c'est du latex. Donc.
5: Ouais, c'est vrai. Bon, alors.
7: Ça fait très longtemps.
5: Alors, qu'est-ce qu'il y a?
6: On en prend deux, Youssef.
7: Oui, alors,
5: qu'est-ce qu'il y a d'autre comme objet? Vas-y, continue, Phil.
6: Il y a une vitrine avec des colliers, tu sais, des colliers avec des pointes, là. Genre, ça, c'est pour le sadomasochisme, ça, non?
5: Ouais. C'est pour les soumis, ça.
6: Ou alors c'est pour les chiens, je sais pas.
7: Non, c'est pour les dames et les messieurs. Hein,
6: pour les chiennes, quoi. Okay.
5: Ouais, mais là, c'est pour être soumis, quoi. C'est les gens qui jouent le rôle du chien ou des choses comme ça, non?
7: Ouais, là, c'est des trucs avec des décorations, mais ça.
5: Ouais, c'est de la décoration.
6: C'est de la déco, ouais.
7: C'est de la déco plutôt.
5: C'est de la déco, d'accord. Ok, très bien.
6: Juste à côté, t'as la vitrine des boules de geisha. Donc t'en as toutes les couleurs. Il y en a avec des petits picots. Il y a des doubles, des triples, des quadruples. Enfin, il y a la totale.
5: Et là, on explique des boules de geisha. C'est un truc qu'on se met, ouais. Qu'on met quoi dans la foufoune, dans le derrière?
7: Dans le vagin.
5: Dans le vagin, d'accord. Ok. Il y en a qui se mettent dans le derrière aussi, non?
7: Il y a des boules de geisha anal, ouais, bien sûr.
5: Ah ouais, d'accord. Qui sont différentes? Tu sais quelle est la différence entre des boules de geisha anal ou pour mettre dans le vagin?
7: Alors les vaginales vibrent,
5: ouais.
7: C'est une petite boule en acier dans la coque en plastique, et les anales sont c'est un chapelet composé de 6 à 8 boules qu'on enfonce les unes après les autres et qu'on retire plus ou moins violemment pour procurer des sensations différente à madame.
5: Bon, alors il faudrait, monsieur. Il faudrait justement foutre dans le dans l'anus de Gérard.
7: Ah bah c'est déjà fait, je suis désolé là, je c'est pas très c'est pas un scoop.
5: Passe-moi Gérard Fildard deux secondes pour voir un petit peu. Ouais. Mon petit GG.
7: Yeah.
5: Alors qu'est-ce que tu penses de la boutique dans laquelle on vient de t'emmener là?
7: Non mais je regarde comme ça, c'est tout. Ouais, je regarde pour Fildard parce que comme il est passionné lui, je regarde pour lui.
5: Pour ta femme, pour Bibi.
7: Non, je veux pas dire, c'est ça, faut pas déconner.
5: Non, mais comme elle aime bien.
7: Tous les week-ends, c'est pas la peine.
5: Non. Voilà, exactement. Non, mais comme elle aime bien le, comme elle aime bien se faire sodomiser, peut-être que, y a peut-être un ou deux trucs que tu pourrais lui offrir, ça lui ferait peut-être plaisir.
7: Ouais, attends, j'avais vu les tarifs, laisse tomber, c'est pas du tout dans mes prix, hein.
5: C'est plus des boules de déchets, c'est des boules de bowling.
7: Il a précisé qu'il y avait une barre de suspension, une barre de suspension rotative à quand même 1349 balles, hein.
5: Ah ouais, d'accord. Bah, Gérard, justement,
7: Ouais.
5: Continue un petit peu à nous décrire ce que tu vois en ce moment et puis justement Youssef nous dira si effectivement c'est ce que tu dis est vrai. Alors vas-y.
7: Voilà, donc on vient de passer le truc. Bon là, là je suis devant des vitrines où tu as des menottes et puis t'as différents godes différents godes avec des petits genres de mannequins en forme de figurines.
5: D'accord.
7: Et puis là à côté bah t'as les fouets tout ça.
5: Hein. Ouais.
4: Gégé.
7: T'as des fouets, t'as des boules piquantes encore.
5: Ouais, bah ouais, ça c'est vrai.
7: T'as des petites menottes, puis t'as toujours des figurines. Hein.
5: Il y a des oursins, quoi, c'est ça?
7: Ouais, à peu près.
8: Des boules. C'est des boules en acier qu'on,
7: ouais, voilà,
8: qu'on place à l'entrejambe de la dame.
5: Ouais.
8: Pour l'obliger à avoir les jambes écartées.
5: Ah ouais, d'accord, ok, très bien. Voilà. Qu'est-ce qu'il y a d'autre encore? Ouais, qu'est-ce qu'il y a d'autre encore à montrer là, notre ami Gérard là, Gérard, est-ce que tu peux continuer un petit peu à nous commenter ce qu'on voit dans la boutique?
7: Bah là, t'as un caddie où c'est marqué panier solde. Alors, t'as un peu de tout dedans.
5: Alors, qu'est-ce qu'il y a dedans?
7: Bon, il y a un peu de tout.
9: Il y a des godes à 99 francs, hein, Gérard. Tu peux y aller.
7: Ouais.
5: Alors, quoi d'autre encore? Mais vas-y, commente un petit peu, Gérard, pour les auditeurs.
7: T'as des godes.

0: ou pour se travestir, parce que justement c'est réservé à un public mineur.
1: Ah d'accord, mais donc on...
0: Il peut faire ça ici, entre guillemets, devant tout le monde, sans être montré du doigt, ou enfin c'est le lieu quoi.
1: Mais t'as déjà eu une anecdote ou un truc assez surprenant qui t'a été demandé, ou quelque chose que t'as vu qui t'a quand même paru un petit peu bizarre, malgré tout ce que t'as pu voir? Non.
0: Bah depuis un certain temps, on en a un certain qui vient tous les jours et qui se met à poil toute la journée dans la boutique, quoi, qui se met par terre, voilà.
1: Qui se met par terre?
0: Voilà, et qui reste à poil toute la journée.
1: C'est tout.
0: Voilà.
1: D'accord.
2: Il y a quand même une cage, tu sais, dans les interdits, on avait vu une femme qui était dans une cage.
1: Ouais, ouais, ouais.
2: Et là, en fait, il y a la cage qui est là. Donc, je vais essayer de l'ouvrir.
1: Ouais.
2: Tiens, Gérard, viens voir. Mais viens, je te fous dans la cage, viens.
1: Allez.
2: Mais vas-y, ça va attraper ton... Viens, ça va attraper ta...
1: Allez, vas-y, allez, mets-le dans la cage.
2: Allez, Gérard, viens, allez.
3: Non,
2: allez.
1: Putain, il aurait fallu l'appareil photo, là, ça aurait été énorme.
3: Non, je t'ai dit, vas-y.
2: Bah, il veut pas aller dans la cage, c'est pénible.
1: Putain, mais mets-le dans la cage, vas-y.
2: Ça lui rappelle trop de mauvais souvenirs. Allez, viens, Gérard.
3: Vas-y,
2: ou je te mets un gote dans les fesses. Vainque-toi.
1: Vas-y.
2: Je te mets un roco, les rocos, c'est des plus gros.
3: Va dans la cage, toi.
2: Bon, allez, je le fous dans la cage. Je le force. Attends, je referme. Attends, vous entendez bien les mots de la cage là, hein.
4: Kina, tu pourras ramener un roco au bureau
2: pour toi, je sais, une cage, tu ramènes ça, y'a pas
4: tu
2: de problème.
4: Voilà.
2: Ah, t'es beau, Gérard, dans la cage.
1: Ça y est, dans la cage là.
2: Ouais, ouais, il fait le singe comme d'hab.
1: Mais il faudrait un appareil photo quand même.
2: Bah ouais, mais il faut que j'emmène ça quoi. Bon, allez, $100.
1: Allez, parce que là, franchement, ça valait le coup d'avoir un appareil photo.
2: C'est clair.
1: C'est un grand magasin, c'est petit, c'est comment?
2: Ouais, ouais, c'est assez grand. Je sais pas, ça fait combien de mètres carrés la USS? Ça fait
0: 300
2: vraiment...
0: mètres carrés.
2: Combien?
0: 300 mètres carrés.
2: Ouais, alors il y a des caves, montre-nous les caves là, il y a des trucs.
0: Non,
2: hein.
0: Y a pas de caves.
2: Mais si, j'ai vu, il y avait des meufs dans des cages là. Ah, elle était dans celle-là?
0: Peut-être qu'elle l'a suspendue là-haut.
1: Ah ouais.
2: Ah ouais, d'accord.
1: Ah, y a pas d'endroit un petit peu comme j'avais vu aussi des reportages où y a des mecs qui descendent, t'es dans le noir et puis après tu mets ton zizi dans un trou, ça passe de l'autre côté du mur et puis tu sais pas que c'est
0: qui. Boîte à trous, ça, ouais, on met ça, c'est souvent dans les clubs échangistes ou dans les.
1: Ah ouais, comment ça s'appelle ça?
0: Boîte à trous.
1: Ah, des boîtes à trous.
0: Voilà.
2: Tain, et là y a les cagoules, tu sais, en cuir là, qui te met sur la tête, on te reconnaît pas là.
1: Ouais, ouais.
2: Ah, c'est bon ça.
1: Combien ça coûte ça?
2: Ça coûte, attends, je vais te dire ça, j'ai le prix là. Putain, 640 balles les gars, vous faites quoi avec ça là?
1: Mais tu vas m'en ramener une, tu vois pas.
2: On va te foutre dans Fort Boyard, tu sais.
1: Exactement, exactement. Bon, y a encore des choses à dire
2: oui,
1: ou pas?
2: Oui, alors, de l'autre côté, t'as des... Ah oui, il y a un truc très, très intéressant, là, c'est un pénis en sucre.
1: Ouais.
2: C'est-à-dire qu'en fait, bon, c'est comestible, bien sûr, donc tu le manges. Ça coûte pas trop cher, c'est 89 francs. Donc, à mon avis, tu suces, attends, jusqu'à temps que ça fonde.
0: Tout à fait, oui, tu le prends dans le café, ouais.
2: Tu le prends dans le café, ouais, il faut avoir une grosse tasse quand même. Et il y a des cœurs, là, des espèces de cœurs avec des clous, c'est quoi ça, dans une vitrine? C'est des coussins. C'est des coussins quoi?
0: Des coussins en latex pour les fétichistes du latex justement.
2: Et ça veut dire que tu te les mets où?
0: Non, tu peux t'allonger dessus, tu peux te frotter le corps. Ou...
1: Oh là, il y a des shows quand même hein, dans ce pays. Hein.
2: Donc, juste beaucoup, derrière, ouais. Après t'as le coin vidéo.
1: Ouais.
2: Il hein, y a des magazines, il y a des vidéos, donc des cassettes spéciales d'Emonia avec Laurie, Doris. Ouais, il y a pas mal de Youssef me montre des espèces de magazines de travestis là, avec des meufs avec des seins et des.
1: Et Gérard, faut lui montrer à Gérard tout ça, faut lui montrer à Gérard.
5: Il a même à la maison les seins et les couilles, hein.
0: Gérard, ah ouais. Il a un caddie déjà qui est plein.
2: Ouais, voilà, Gérard, il fait des courses là, il se croit au Monoprix là. Il a un caddie plein.
1: Je suis sûr que. Comment elle s'appelle merde, j'ai oublié.
2: Bibi,
1: pardon, ouais, Sandy. Parce que maintenant, j'ai bu. Je suis sûr qu'elle lui préparait une liste. Tu sais comment on a fait pour faire les courses? N'oublie pas d'acheter du sucre, du beurre. Tiens, si tu vas chez Demonia, tu prends un god, tu prends des boules de geisha jaune avec des petits clous. Il y a pas de petite liste. Il faudrait absolument que Gérard puisse ramener quelque chose de là-bas. Hein.
2: Non, mais t'es sûr, j'ai fait exprès d'amener Gérard ici pour que tu vois, il n'oublie pas l'adresse et qu'il revienne avec sa chérie.
1: Exactement,
2: quoi.
1: Exactement.
2: Là, je suis tombé sur un truc qui me fait halluciner. C'est généralement dans les films porno, tu sais, les nanas, elles ont toujours des pompes compensées, tu sais, à l'avant et derrière avec des talons énormes. C'est-à-dire qu'elles gagnent facile 20 cm.
1: Ouais.
2: Et là, je suis devant ces pompes-là et je suis en train de bloquer, quoi.
1: Bah, c'est vrai que c'est bloquant, ouais. Morgane.
6: Oui.
1: T'as déjà entendu parler de ce genre de boutique?
6: Oui.
1: Ah, tu sais, ouais. Parle devant ton micro.
6: Oui.
1: Parle devant ton micro qu'on t'entende bien. Ouais, voilà. T'en as déjà entendu parler?
6: Oui.
1: Et alors?
6: Bah, et alors, disons qu'en fait, ce sont pas vraiment des choses qui m'intéressent, quoi.
1: Non, mais ça intrigue, non? Ça t'intrigue pas? Ça te choque? Ça t'emmerde?
6: Ah, dans pas du tout, non.
1: Non,
6: ça me choque pas. Ça m'emmerde pas non plus, mais ça m'intéresse pas.
1: Ça t'intéresse pas, ouais.
6: Voilà.
1: Plus tard, elle est encore un peu jeune et c'est bien normal. Plus tard. Comme tout le monde, tu verras, tu tomberas dans le panneau. Bon, Fildar, encore un petit truc à rajouter ou alors?
2: Ouais, attends, je suis en train de faire un essayage avec Gérard de pompe d'espèce de drag queen, là.
1: C'est vrai?
2: Bah, tout pour essayer de compenser sur les déséquilibres de la jambe. Et, on a fait à peu près le tour. Il y a la fameuse croix là, tu sais, là où on peut enchaîner quelqu'un là.
1: Ouais.
2: Espèce de, c'est pas une croix de Jésus parce que c'est une croix genre comme au Cadox, tu vois, Et

0: et c'est assez bloquant, mais moi je suis paniqué quoi ici.
1: Ouais, il y a des trucs assez surprenants, c'est clair. Hein.
0: Ouais, ça fait bloquer qu'il y ait des gens qui se servent de tout ça quoi.
1: Eh ouais, il y a des gens qui aiment ça, ouais. C'est vrai. Bon, bah, merci, merci Youssef en tout cas pour cette petite visite très rapide, mais bon, c'était bon esprit.
0: Ouais, bah, de toute façon, Youssef va avoir son cadeau, hein, une Latino Groove. Hein.
1: Ah bah, putain.
0: On n'oublie pas.
1: Hein. Une compilation Latino Groove pour notre ami Youssef. Et puis, Filda, on se retrouve tout à l'heure avec Gérard dans les studios. Puis vous allez retourner vite fait aller voir Belinda.
0: Ouais, ma chérie, on ira vers 23h, 23h15, quoi. À mon avis, elle a pris du service cette soirée.
1: D'accord, ok, très bien. C'est où exactement, Démonia?
0: Alors Démonia, ouais, bien sûr, elle fait un peu de pub, donc c'est 10 cités jolies, c'est dans le 11e à Paris, donc c'est dans une petite impasse, vous pouvez pas vous gourer parce qu'il y a une enseigne, c'est un énorme dé,
1: ouais.
0: Et donc après les portes c'est pareil, c'est un dé dessus, et c'est ouvert en fait tous les jours de 10h à 19h30.
1: D'accord, très bien, lundi, bah, en tout cas...
0: Du lundi au samedi, tous les jours, 10h-19h30 avec Youssef, il est super cool.
1: Bah, merci en tout cas Youssef d'être resté jusqu'à si tard pour l'émission, on le remercie encore.
2: Sans problème, et bah, je vous remercie d'être passé.
1: Bah, y a pas de problème, on repassera.
2: Ok, bah je vous ferai de très bons tarifs.
1: D'accord, on viendra.
3: Génial.
1: Je viendrai en privé. Je viendrai okay. En privé. D'accord, ok. Merci encore et à tout à l'heure, Fildar.
4: Ah, si tout se passe bien, Alain Lebec, Christian de la Salle Saint-Cloud, Stéphane, notre pote également, et qui d'autre encore?
5: Ça sera bien, c'est Vincent, mais bon.
4: Vincent ouais. Également, je sais pas si tu peux être là, Vincent, à Paris ou pas, le 24 pour Noël?
6: Ah, ça peut se faire.
4: Ah, oh là là. Non, sans déconner.
6: Sans déconner, ça peut se faire.
5: Avec ton cheval?
4: Non, Vincent, sérieusement.
6: Sérieusement, ça peut se faire, je peux être.
5: Oh là là là là.
4: Ça, c'est le cadeau de Noël. Mais alors, il faut vérifier, par contre, c'est la date, parce qu'on peut pas donner de date officielle, parce qu'il faut se renseigner, et ça serait bien qu'également, dès demain, on sache avec Gérard, Françoise, Stéphane, Alain, Christian et Vincent, si c'est le 24 au soir ou le 23 au soir.
6: Qu'est-ce qu'on fait? Bon, il n'y a pas de problème. Moi, je peux y être.
4: Bon, alors, toi, officiellement, tu peux être présent le 24 ou le 23.
6: Ah ouais.
4: Sûr.
6: Certain.
4: Ah oui. Bon, ça c'est déjà. Gérard, ça fait deux. Françoise et Alain, c'est con, on les avait là, on aurait pu presque leur demander. On le saura demain. Et Stéphane aussi. Oui, Vincent. Hey, et Christian.
6: En fait, on m'a dit que tu l'aurais vu ce matin.
4: Qui?
6: Au cul.
4: Quand il m'a baisé la gueule encore. Hey, t'es le meilleur, toi.
6: Ah ouais.
4: Avant qu'on appelle un sex shop, Vincent, et qu'on accueille Mickaël de Caen pour appeler l'Elysée et se faire passer par Chirac, d'abord j'ai un cadeau pour toi, parce qu'on a parlé souvent des SNUL, dernièrement les Belges hein, également. J'ai retrouvé un CD où il y a un truc qu'on dirait vraiment. Parle un peu, Vincent.
6: Ouais.
4: Vas-y, dis un truc.
6: Ouais, qu'est-ce que tu veux que je te dise?
4: Voilà, vous l'avez entendu.
6: Attends que je sois là le 23 ou le 24.
4: Vincent.
6: Ouais.
4: Maintenant qu'on a bien retenu le son de ta voix, écoute bien ça, on a l'impression que c'est toi, écoute.
7: Attention.
4: Pareil. C'est le même.
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0: Bravo pour leur petit cerveau, Matt.
1: Vincent.
2: Ouais.
1: Vas-y. Mon copain qui est accaparant ne fait qu'un gros caca par an, à toi.
2: Ouais, mais attends.
1: Vas-y, chante là, vas-y.
2: Ouais, t'as raison, toi.
1: Vas-y, pour voir la voix.
2: Mais qu'est-ce qu'elle a voix, merde.
1: Oh, il est con. Hé. Hey.
2: Ouais.
1: Tu l'as vu?
2: Ouais. Matin en me levant.
1: Quoi?
2: Matin en me levant.
1: Oh, il est fort. Il m'a encore cassé. Vincent.
2: Ouais.
1: Mon copain qui est accaparant ne fait qu'un gros caca par an.
2: Vas-y. Ouais, mais toi, t'en fais peut-être quand même. Mais... Au fait, t'as pas un pantalon en cuir?
1: Ouais.
2: Tu disais tout à l'heure...
1: Parle devant ton micro, Vincent.
2: Ouais. Tu disais tout à l'heure qu'il fallait que tu ne mettes rien en dessous.
1: Non, on m'a pas dit moi, mais on m'a dit qu'en règle générale, il fallait rien mettre, que souvent ceux qui étaient en pantalon en cuir, ils avaient les couilles à l'air.
2: Ouais, et bah, toi, de toute façon, t'as rien besoin de mettre du tout, parce que apparemment, tu n'as rien.
1: Oh! Eh, hey, tu casses ce soir, toi?
2: Ah ouais? Hein? Non, c'est bon, j'ai repris la pêche.
1: T'as pris la poule de la bête?
2: Ouais.
1: Bon, très bien. Vincent?
2: Ouais.
1: Est-ce que t'as encore deux secondes à nous consacrer?
2: Ouais.
1: Puisqu'on nous l'a demandé, Amédée, hein, on n'arrête pas de nous le réclamer. Amédée, on n'arrête pas de le dire depuis le début de la soirée. Voici
2: Tu peux pas l'avoir au téléphone?
1: Ah ben, on n'arrête pas à joindre, ça s'en occupe, il est en prison.
2: C'est con, moi, j'aurais fait un coup de pute.
1: Il aurait fait un coup de pute, ouais, Amédée. Vincent, Amédée, ça aurait pu être joli, ça.
2: Oui.
1: Oui. Vincent?
2: Oui.
1: Vas-y.
2: Bonsoir.
1: Oh là là, tu le fais bien. T'es fort, toi, hein?
2: Ben, tu sais que j'ai
3: des
2: talons,
1: moi. J'ai des
3: talons.
1: Bon, ok.
2: Les Bretons sont pas tous des cons, hein.
1: Bah non, on n'a pas dit ça. On n'a pas dit ça. Ou alors, on l'a pas pensé fort, hein, Vincent. Moi, c'est tout de suite Amédée qu'on a retrouvé, qui était là.
2: Je vois que tu enregistres pas mal, là. T'as pas un truc enregistré sur moi, là, il y a 8-10 jours, là.
1: Ah non, il n'y a rien de fort pour le moment, donc on n'a rien archivé, hein.
2: Oh merde!
1: Ah ouais, merde alors!
2: Oh putain, con!
1: Oh putain! Alors on y va, c'est parti, Vincent, on appelle un sex shop, on se magne. Allez, on y va!
2: Ok, c'est parti.
1: Tu mets le feu, hein?
2: Ok.
1: Ok, c'est parti, Vincent. T'es bon, toi, hein?
2: Ah ouais.
1: Ah, il est chaud, celui-là. C'est que les filles, si tu viens à Noël, là, c'est clair, il va y avoir un monde dans le studio, ça va être démentiel.
2: Bonsoir. Oui, bonsoir?
4: Oui.
2: Oui, excusez-moi de vous déranger, là.
4: Ouais.
2: C'est pour savoir, là, parce que j'ai des petits problèmes.
4: Oui.
2: Est-ce que vous vendez des godes?
4: Des godes, hein?
2: Ouais.
4: Ouais.
2: Ouais?
4: Ouais, ouais.
2: Ben, il me faut des assez grands, quoi, puisque j'ai un problème avec ma femme. En point de vue de diamètre, vous avez quel diamètre?
4: On n'a plus de taille, hein.
2: Ah, oui, mais voilà. J'ai un sérieux problème.
4: C'est fait la radio, c'est ça?
1: Ouais! Comment t'as deviné?
4: Ah, j'ai fait. La voix, tu me dis que ça, j'écoute souvent.
1: À la voix?
4: Ouais.
1: C'est un auditeur
2: breton qui parle, merde.
1: C'est Vincent, un auditeur breton, tu vois, qui est loin d'être idiot. Et Max en direct, bien sûr, Fun Radio, bah écoute, hein, t'as tout style de god.
4: Ouais, tout style de god. Ouais.
1: Putain.
2: Ouais,
1: c'est
2: je peux te poser une question, tu veux savoir s'il avait eu 45 cm de diamètre? J'étais fou, baisé.
4: Bah, bon, pas jusqu'à ça, mais jusqu'à 20 cm, voilà.
1: Ouais, mais je te connais, non?
4: Ouais,
1: on s'est déjà eu au téléphone plusieurs fois, très bien. Tout marche bien, tout va bien à bord?
4: Ça va.
1: Tu fermes à quelle heure la boutique?
4: 2h.
1: 2h du matin?
4: Ouais.
1: Alors qu'à Marseille c'est minuit, à Bordeaux c'est 1h. Ouais. Hein, pareil c'est 2h, non?
4: 2h, ouais.
1: Bah, c'est fort.
4: Ouais.
1: Bah, bonne bourre à toi.
4: Merci.
1: Salut. Bon, bah, Vincent.
2: Ouais.
1: Bon, pas terrible, hein, ta prestation, hein.
2: Bah non, parce que c'est vrai que c'était toi qui appelais.
1: Bah ouais, c'était là. Alors, dès le départ, le gars, il avait reconnu le gars. Ouais. Tiens, Vincent, tu vas rester avec nous. On va aller à Mickaël, 26 ans,
2: ouais.
1: Mickaël, t'es là?
2: Ouais.
1: On va appeler l'Elysée.
2: Pas de problème.
1: Et
2: non,
1: tu...
2: on prend la gueule encore.
1: Ah bah oui, on va Vincent de la gueule.
2: Salut, Vincent. Ouais, salut, Mickaël. Ah, très très bien,
1: mon cher
2: ami.
1: Dis donc, attends, Vilda, avant qu'on appelle. Vincent, tu sais faire des imitations?
2: Ouais, ça m'arrive, ouais.
1: Qui sort?
2: Géraldine.
1: Hein?
2: Non, arrête, qui c'est qui est en train d'imiter là?
1: Non, vas-y, vas-y.
2: Sans faire, mais pas de personnalité, vraiment.
1: Homme politique, tu saurais faire qui, Vincent? Personne?
2: Homme politique?
1: Ouais. Je sais pas, Jospin par exemple, Chirac.
2: Ah non, lui, sa gueule, lui, c'est pas la peine.
1: Non, mais Mitterrand, Valéry Giscard d'Estaing, Raymond Barre. Non?
2: Ah,
1: c'est... Y a rien qui te vient à l'esprit?
2: À l'esprit, là, non.
1: Non, mais même si c'est pas un homme politique, c'est pas grave, autre chose, y a rien, non? Oui, non, non, bon, d'accord, ok, Mickaël. On va appeler. On verra tout à l'heure. Hein. C'est bien, c'est que
2: je
1: les gens, tu dois.
2: Toujours.
1: Pardon?
2: Je réfléchis toujours.
1: Bah, normalement, on ne devrait pas réfléchir, tu dois savoir qui c'est que tu es capable de pouvoir imiter. Ah ben dis donc. Ouais, moi je te fais Bourville comme ça. Dis donc, hein, quand même, Michael.
0: Attends, je suis en train de gérer parce que l'autre il a la radio derrière et il comprend rien, son copain.
1: Qui?
0: Ouais, c'est bon.
1: Le copain Michael?
0: Ouais, c'est bon.
1: Il a pas changé de Michael. Toujours aussi bien entouré.
4: Ouais, ouais, je suis là.
1: Bon, alors, t'as un portable maintenant, toi?
4: Ouais.
1: Qu'est-ce que tu deviens dans la vie? Qu'est-ce que tu deviens dans la vie?
4: Ouais, avocat.
1: Hein?
4: Je suis avocat.
1: Ouais, c'est ça, oui. Bien sûr. Ouais, pour les fous.
4: Non.
1: Dans un hôpital psychiatrique?
4: Non, mais c'est pas à moi le portable, rassure-toi.
1: Tu fais quoi, Michael, dans la vie aujourd'hui?
4: Moi, je cherche toujours des soirées d'éducation.
1: Ouais, d'accord. D'accord.
4: Donc, pas changé, hein.
1: En gros, tu galères, t'es pas prêt de t'arrêter, quoi.
4: Voilà.
1: Bon, Michael, on y va, montre-nous fais-nous une démonstration de tes talents. Jacques Chirac qui appelle l'Elysée. Pourquoi faire, d'ailleurs, tu appelles l'Elysée?
4: Ben, justement, j'ai envie d'avoir une petite secrétaire pour laver mes carreaux de bureau. Car Claude Schiffer est pas mal...
1: Non, mais là, on va se faire accrocher au nez direct, hein.
4: Non, mais t'inquiète pas, je vais inventer que demain matin, je vais pas pouvoir venir parce que ma bagnole est bousillée. Je vais venir en ski. Michael,
1: si dès le début tu te mets à déconner, ça va durer 2 secondes. Essaye d'être le plus crédible possible, essaye de trouver quelque chose. Tu dis, voilà, c'est Jacques Chirac, est-ce que vous pouvez me donner le numéro de téléphone portable de Jospin, je l'ai oublié.
4: Ouais, vas-y.
1: Ouais, puisque là, je viens en ski et tout, ma voiture bousillée, c'est n'importe quoi, là.
4: Ouais, vas-y.
1: Vincent, on le met en attente et c'est parti, on appelle l'Elysée, Michael, donc il se passe pour Jacques Chirac en direct live sur Fun Radio. Jacques Chirac fait la radio libre de Fun, ça c'est fort. Et ça fait plaisir d'avoir Michael de nouveau, ça fait penser, on vient 6 ans en arrière. Attention.
4: Moi aussi.
1: Ça te fait plaisir, Mickey?
4: Ouais.
1: On a même eu des nouvelles de Françoise qui sera là demain à 22h, hein, sachez-le.
3: Monsieur le Président de la République, bonsoir.
5: Allô?
3: Oui, bonsoir.
5: C'est
3: Jacques Chirac à l'appareil.
5: Oui.
3: Ne vous dérange pas?
5: Non, pas du tout.
3: Je vous appelle car je voudrais, s'il vous plaît, j'ai oublié dans mon bureau, est-ce que vous pouvez aller voir mon dossier? Car j'ai oublié le numéro de Jospin, s'il vous plaît.
5: Ah oui, mais je n'ai pas sur place, moi.
3: Comment?
5: Je n'ai pas sur place.
3: Non, mais il m'arrive un gros problème.
5: Ah oui.
3: C'est-à-dire que j'avais rendez-vous avec Jospin.
5: Oui, bien sûr. Oui, bien sûr.
3: Et justement, ce qui se passe, c'est que je n'ai pas le numéro sur moi.
5: Oui.
3: Et je ne veux pas absolument vous déranger.
5: Oui, bien sûr.
3: C'est vraiment très, très grave.
5: Oui, bien sûr, oui.
3: Comment?
5: Oui, je dis oui, bien sûr.
3: Vous croyez que je raconte des sottises, là?
5: Non, mais ça fait quand même pas... Ça fait 17 ans que je travaille à l'Elysée, alors vous savez, je peux le montrer quand même les voix, hein, je suis désolé.
3: Justement, monsieur.
5: Oui, justement.
3: Ça fait 17 ans que vous travaillez à l'Elysée,
5: vous connaissez. Oui.
3: Je vous vois tous les soirs, quand je pars du bureau.
5: Oui, bien sûr, oui.
3: Mais pourquoi vous me parlez comme ça?
5: Bien sûr, oui.
3: Mais monsieur...
5: Oui.
3: Monsieur, à partir de demain, je suis au chômage.
5: Oui, très bien.
3: Mais je ne sais pas comment je puisse...
5: Voilà.
3: Mais monsieur, s'il vous plaît, avec l'honneur de votre gentillesse, est-ce que vous pourriez me donner le numéro, s'il vous plaît?
5: Non, c'est absolument impossible.
3: Comment ça se fait?
5: Ben, c'est parce que c'est comme ça.
3: Mais monsieur, vous me connaissez très bien. Je vais pas quand même nettoyer votre bagnole pour vous buffer. Vous me donnez le numéro de l'Espin.
5: Vous avez quand même beaucoup d'humour, hein. Ça me fait rire énormément, hein.
3: C'est beaucoup d'humour, c'est pas mal. C'est pour ma femme.
5: Ouais, c'est déjà bien. Vous avez pas tout perdu, au moins.
3: Comment?
5: Vous avez pas tout perdu, c'est déjà bien.
3: J'ai pas tout perdu, j'ai quand même du pognon tous les mois.
5: Voilà.
1: Alors, monsieur, c'était la ligue d'improvisation spécialisée dans les hommes politiques.
5: Ouais.
1: Et mon copain se faisait passer pour deviner qui.
5: Non, je ne sais pas, qui ça?
1: Et Valérie Giscard d'Estaing.
5: Ah,
1: on
5: est bien.
3: Écoute,
1: voilà.
5: Je croyais avoir reconnu Georges Pompidou.
1: Ah non.
5: Ah bon? Vous êtes sûr? Je pourtant.
1: C'était qui? C'était Pompidou.
3: Qu'est-ce qu'il m'a dit, Max?
1: Ah, c'était Jacques Chirac, en fin de compte.
5: Ah, mais je croyais que c'était Pompidou.
1: Voilà.
5: C'est pas Pompidou, hein.
1: On vous remercie, monsieur.
5: De rien.
1: Bonne soirée, amusez-vous bien. 17 ans, rendez-vous compte d'Elysée, Montmartre. 17 ans. Enfin, Élysée, Montignon. Élysée, Montmartre.
5: Max.
1: Oui, Michael.
5: Au moins, il était pas là pour le coup, lui, hein.
1: Bah non, mais dis donc, Michael, t'as été mauvais. T'as été très mauvais.
5: C'était plus simple que l'autre fois, j'avais appelé le 12, hein.
1: Ouais, alors, on appelle le 12. On y va, c'est parti, on appelle les renseignements, Michael.
5: Qu'est-ce que je demande?
1: Tu dis, voilà, je pense que vous m'avez reconnu, c'est le président de l'appareil. Est-ce que c'est possible d'avoir le numéro de portable de Jospin ou je sais pas, n'importe qui?
5: Vas-y,
1: fais-le bien, hein.
5: Ouais, t'inquiète pas.
1: Mais t'en fais pas trop, essayer d'être crédible, parce ça peut arriver que le président appelle, ça doit lui arriver.
5: Ouais, je sais.
1: Oh oui, ça doit lui arriver, c'est un être humain, il est comme tout le monde. Il appelle le 12.
0: Est-ce qu'elle peut couper la radio derrière ta copine?
1: Coupe la radio derrière ta copine, Mickaël, je t'en supplie. Il y a un écho derrière, c'est une horreur.
3: Ok.
1: Qu'elle baisse le son, elle peut la laisser, mais très doux. Parce que sinon, ça fait un décalage.
3: Comme ça,
1: Mais baisse! On l'entend derrière encore, putain, mais baisse là. Mais pas du sol, pas par terre, le son. Bah, des fois, tu leur dis de baisser, ils sont bêtes. Des fois, ils baissent, ils mettent au sol. La chaise, ils passent au sol. Ouais, 1h du matin, hein, faut pas me dire qu'ils sont débordés quand même. Ils dorment, t'es prêt, Mickey, hein?
3: Ah, putain, ils sont chiants.
1: Reste bien dans l'ambiance, hein. T'es Jacques Chirac, hein. Le président de la République qui appelle Télécom. Et demain, on aura qui, putain? Demain, on a Françoise, on a de nouveau Maman d'Amédée. On a qui aussi? On a Nono, Momo, là? Jojo?
3: Max.
1: Toi, tu l'as pas noté, ça.
3: Max.
1: Bah, note, ça veut dire.
6: Jojo,
1: oui, attends, Mickaël, 2 secondes. Jojo, est-ce que tu l'as noté?
6: Non!
1: Putain, mais c'est dingue, ça! Oh, les mecs, les limaces! Putain! Qui d'autre encore? Qu'est-ce qu'il y a d'autre? Le jeu des trois mots encore?
6: Le jeu des trois mots, il y aura un kiki donc!
1: Ça y est,
6: un kiki donc, un épisode de Tintin!
1: Kiki donc, épisode de Tintin, il y a notre invité ce soir également pour les yeux dans les bleus.
6: Voilà, Stéphane Meunier. Il y aura la Julie du courrier avec le disque.
1: On parlera des trans musicales avec Virginie. On parlera des trans musicales. Comment on va faire tout ça?
6: Je sais pas.
1: À se démerder, hein.
6: Attention.
7: 23h minuit, on parlera que de football, hein. Mais pour les filles et garçons, ça va être bien. C'est suite au reportage diffusé sur Canal Plus qui sort en vidéo, qu'on vous offrira d'ailleurs demain, ainsi avec un livre.
3: Hein.
7: Hein?
3: Pour moi?
7: Non.
3: Oh merde, t'es pas gentil.
7: On offrira la cassette vidéo à ceux qui viendront passer à l'antenne avec des sujets avec des questions intéressantes.
3: Ouais, c'est ça. Moi, je fais un striptease devant la radio.
7: Ça n'a rien à voir. Merde. Qu'est-ce qu'ils foutent là? Ils le font exprès.
8: Sur l'IRC, on me dit qu'ils sont un ou deux la nuit.
7: D'accord, mais enfin quand même.
8: Sur une autre ligne, hein, je devrais l'avoir.
7: Ah, t'en fais un autre en attendant? Vincent! Il est là, Vincent?
9: Ouais.
7: Putain, ça chie, hein?
9: Ouais, mais il est sur la colle, là. Il a loupé son truc, lui.
7: Ah, bon, il a été tout naze, hein?
9: Ah, ouais.
3: Et Max?
7: Oui.
3: J'ai passé l'annonce avant.
7: Ah, ouais, vas-y. Attention, non, ça peut passer à l'antenne.
9: Ouais.
7: On le fera après, parce que ça...
3: Tu sais, Max? Max?
7: Oui.
3: T'as connu Tony, toi?
7: Attention, ça...
10: Bonjour.
7: Attention, ça risque de passer à l'antenne à n'importe quel moment. Attention, non. Il sera pas tiré. Alors, tu demandes bien le numéro de Jospin, hein?
3: Ouais.
7: Ou tout bon ou un truc comme ça, quoi. Tu dis que t'as oublié le numéro et tout. Hein? Mais j'ose pas, c'est mieux, ça fait plus crédible.
3: Ouais,
7: ça fait plus crédible.
3: Déjà, peut-être qu'il a
10: exceptionnel. Nous ne pouvons donner suite à votre appel.
7: Quoi?
10: Nous vous remercions de le renouveler ultérieurement.
7: Regarde-moi, c'est blaireau de France Télécom. Comment voulez-vous qu'après on dise pas que c'est pas des blaireaux? Il faut renouveler l'appel?
8: J'en ai refait un, là.
7: Oh là là là là là là. Trois pelés, deux tondus la nuit, il est 1h du matin. Putain, les mecs, ils te font. Oh non, là, j'hallucine. Merci le service public, hein. Putain.
8: Surtout qu'ils doivent être en train de discuter entre eux, là.
7: Maximilien. Oh là là là là là là là là. J'ai jamais entendu un truc comme ça. Putain, mais tu te rends compte? Les renseignements France Télécom, c'est une galère, ce truc.
3: On leur doit de l'argent, hein. Oh la vache.
10: Intérieurement.
3: Putain, laisse tomber.
7: Oh, les blaireaux, mais j'hallucine. Tu me rappelles ça, le 12? Vous appelez tous le 12, les enfants. Allez, hop,
1: Non.
7: Mais non, mais c'est fini, on fait plus le 12, là. On fait l'hôtel Crillon directement. Allez, on change. Vous m'appelez le 12, hein. Et vous leur dites qu'on n'est pas content. Vous dites pas que c'est fun, hein. Vous dites Skyrock. Ah, vous dites rien. Vous dites on n'est pas content. 1h du matin, il y a deux pelés, trois tendus qui écoutent la radio, enfin qui appellent la nuit. Tout le monde dort et on nous demande de rappel carrément. Vous gueulez. Vous dites simplement que par rapport à un copain, c'est juste pour vous plaindre. On gueule. Le 12, vous gueulez.
3: Ouais, c'est le 12 remboursé.
7: Non, pas remboursé, mais faut gueuler. Faut pas déconner. Il est 1h du matin, merde. Tu peux pas faire un petit canular. Faut pas déconner, quand même. Faut pas faire une petite connerie, une petite gâterie comme ça avant d'aller se coucher. Merde. Une petite gâterie en forme de gag. Attention, on appelle l'hôtel Crillon, hein. Jacques Chirac?
3: Ouais.
7: Attention. Bonne chance. Allez, Jacques.
3: Hein? Max, c'est pour avoir une chambre.
7: Oui. Si c'est possible, tu dis que, voilà.
3: Est-ce
7: que
3: c'est possible? Ouais, je sais.
7: Tu ruses bien, tu dis que tu viens avec ton homologue uruguayen, j'en sais rien.
3: Ouais. Hôtel Crillon, bonsoir. Oui, allô, bonsoir. Excusez-moi de vous déranger. Je vous téléphone pour savoir...
11: La case enfin.
3: Oui, bonsoir, monsieur. Je vous téléphone. Jacques Chirac à l'appareil. Je vous appelle pour avoir une chambre pour cette nuit.
11: Nous sommes complets, monsieur. Comment? Nous sommes complets, monsieur.
3: Je voudrais avoir... Vous êtes complet?
11: Oui, nous sommes complets, monsieur Chirac.
3: Et c'est pas possible de faire un petit effort de votre part?
11: Pas pour ce soir, malheureusement.
3: Parce que je viens du Paris, de Perçon, et là, je viens de l'aéroport de Orly. Et justement, je ne suis pas prêt de rentrer chez moi.
11: Oui, mais malheureusement, je ne peux rien vous proposer actuellement. Je n'absolue rien, monsieur Chirac.
3: Vous n'avez pas une cave? Non, mais je vous demande.
7: Ah, t'es vraiment trop con, toi.
11: Non, je me
3: vous savez à qui vous avez affaire.
7: Vous doutiez que c'était quoi?
11: Je me doutais très bien que c'était pas le président.
7: Bah ouais, c'était pas le président. Surtout qu'il a failli dire l'aéroport de Torigny au lieu d'Orly, vraiment le blaireau, quoi. Le Torcy, bravo. Non, c'était. Bonjour monsieur, c'est la ligue d'improvisation. On est en train de tester des petits jeunes comme ça en plein cœur de la nuit.
3: Voilà.
7: Et on appelle des sociétés et de temps en temps qui sont ouvertes la nuit pour tester un petit peu nos jeunes afin de leur donner des notes pour leur fin de. Voilà,
3: normal.
7: Donc c'est la ligue d'impro, voilà.
3: Max, tout le monde connaît, c'est normal.
11: C'est bien mon courageux.
7: Merci, au revoir.
11: Au revoir.
3: Et Max.
7: Mais personne connaît, mais arrête de donner mon prénom, espèce d'abruti. Il est connu comme la lune, ce mec.
3: Max Schuer.
7: Mais t'es trop con, mais non. On est la ligue d'impro, ne dis pas qu'on est connu comme les loups blancs. En attente, et c'est parti, Vincent va nous faire une petite démonstration de canular à 1h du matin, comme ça. On appelle où?
12: Georges V.
7: Georges V, carrément, vas-y, mollo, gamin. Hein.
11: Ok, pas de problème.
7: Moi, j'ai
12: un abonnement.
7: J'ai des jeunes là-bas. J'ai joué au tennis. Ah, il faut rappeler à notre numéro. Fais-moi autre chose, on va gagner du temps comme ça.
11: De...
7: Hein?
11: C'est quoi cette merde?
7: Fais-moi le Georges III, là, ça suffira pour
12: faire le Ritz.
7: Le Ritz?
12: Ouais, allez.
7: Déconne pas, j'y bouffe le soir. Ah, d'accord, ok, Vincent.
11: Ok.
7: Et pas de conneries par rapport à la. Non. Le Ritz, il va me faire des conneries. Princesse Diana, ça va m'apporter des
11: ans.
7: Non, bah, pas de conneries là-dessus, hein.
11: Non.
7: Rien à voir, hein.
12: Non, il demande une chambre, c'est tout.
7: Ouais, exactement, il demande une chambre.
12: Il fait.
7: Hein? Bah, il paraît qu'il a prévu son coup, il sait ce qu'il va faire, Vincent, ouais. T'es sûr de ton coup, hein?
11: Ouais.
13: Le Ritz, bonsoir.
11: Oui, bonsoir, madame.
13: Ce serait pour savoir si vous auriez une chambre en disposition, là.
7: Mais prends ton accent avec ta voix de campagnard.
11: La réception?
13: Oui, bonsoir. Ce serait pour savoir si vous auriez une chambre. Je suis actuellement en compagnie de monsieur Bernard Tapie. Est-ce que vous auriez une chambre disponible, s'il vous plaît?
11: Pour ce soir, c'est complet, monsieur.
13: C'est complet?
11: Oui.
13: Ah. Et vous êtes vraiment sûr que vous n'avez pas une chambre
11: Non, non, l'hôtel est complet pendant trois nuits. Donc dans ma programmation, il y a à peu près 80 artistes. Et en plus, le off, c'est-à-dire bar en tranche, où là, t'as à peu près 300 artistes qui jouent gratuitement dans les bars de Rennes. Tu vois, c'est vraiment la folie comme tous les ans, quoi.
7: Comment on travaille sur une programmation des trans?
11: Au feeling, complètement.
7: Complètement au feeling. Ouais, tu reçois absolument de tout, de tout le monde.
11: Mais beaucoup, je vais beaucoup fouiller parce que je reçois des choses avant que ça sorte, si tu veux.
7: D'accord.
11: Et c'est vrai que je me déplace moins pour voir des concerts live. Parce que depuis Portishead, je me suis aperçu que beaucoup de groupes faisaient leur premier concert au trans. Musical, il y aura pas mal cette année dans ce cas d'ailleurs.
7: Justement, si on peut se permettre, parce que c'est malgré tout, même si tu souhaites pas trop parler d'anniversaire, c'est quand même 20 ans, hein, donc c'est quand même pas mal. Est-ce que tu peux citer pour bien expliquer aux gens par rapport au transmusical, parce que ça va parler, ça va faire parler les gens. Quels sont les groupes qui ont démarré chez toi quasiment, qui se sont fait connaître grâce au transmusical?
11: Je dirais, bon, dans les premiers, c'était Marquis de Sade, Dao, Stéphane Escher, je sais pas, Lenny Kravitz, Ben Harper, Morphine, Nirvana, Jamiroquai, MC Solar, IAM, tu vois, enfin bon.
7: Ah, c'est pour bien faire comprendre un petit peu l'importance Pistos, maintenant de ce festival. Aujourd'hui, est-ce que... Oh bah dis donc, Jean-Louis,
11: oui.
7: Est-ce que très honnêtement, les yeux dans les yeux comme pas les yeux dans les bleus, les yeux dans les yeux, est-ce que tu pensais réellement arriver au succès dans lequel tu es aujourd'hui? Est-ce que tu pensais vraiment que 20 ans après tu existerais, que tu deviendras aussi important et lourd que ça?
11: Est-ce que tu me racontes?
7: Non, mais c'est vrai, sincèrement, parce que moi je regarde la programmation, bon aujourd'hui c'est vrai, ce qui est très joli, on en parlera juste après, la question d'après, c'est savoir d'où viennent tous ces gens, parce que ça vient du monde entier.
11: Mais
7: 20 ans comme ça, quand tu regardes, est-ce que tu es fier aujourd'hui ou tu t'attendais à ça?
11: Non, mais c'est vrai, je suis fier, je m'attendais à ça, je me suis pas posé la question, tu vis tellement le temps présent,
7: oui.
11: Tu es toujours là, focalisé par la nouvelle édition.
7: Mais est-ce que tu t'es dit, moi je veux faire un festival international qui durera longtemps et...
11: Non, j'ai jamais pensé ça.
7: T'avais pas une ambition aussi forte que celle-ci?
11: Ah non, il n'y a pas d'ambition que de présenter, je pense, de la bonne musique à un public qui ne connaît pas ces artistes-là, c'est tout. Quoi.
7: Alors, ce qu'il faut savoir, Virginie, puisque t'es là, et puis pour tous ceux qui nous écoutent aussi, et là, pareil, je vais demander à Jean-Louis de nous dire comment t'en es arrivé là, si ça fait longtemps. Bon, alors, bon, hein, mis à part des Français, Dieu sait s'il y en a, il y a quand même des Anglais, des Américains, des Canadiens, des Suédois, des Brésiliens, il y aura des groupes japonais, il y aura des groupes italiens, mexicains, suisses, il y aura des groupes qui viendront de l'Inde, du Maroc.
11: Ben oui, il y a des compagnies d'aviation, maintenant, c'est pas nouveau, donc ils peuvent se déplacer.
7: Non, mais c'est très joli, mais c'est très joliment fait, parce que c'est vrai que moi-même, qui m'intéresse aussi à pas mal de styles de musique très différents les uns des autres, je trouve ça très intéressant, parce qu'on a tendance souvent à se renfermer sur le style de musique qui représente le pays, ou au meilleur des cas, anglo-saxon,
11: ouais.
7: Alors qu'il y a des choses très intéressantes. Quels sont les là, pour, je sais pas, donner envie à des gens de venir une journée? C'est vrai que tu vas pas défendre une journée plus qu'une autre, mais est-ce qu'il y a quand même parmi, dans la programmation de cette année, une ou deux choses qui seraient quand même vraiment dommage de rater pour les professionnels de la musique?
11: Bah, je sais pas, il y a plein de choses, c'est vrai, comme tu dis, mais tu me poses la question piège que beaucoup de gens me demandent.
7: Allez, si tu dois, non, mais.
11: C'est tous les groupes, mais quels sont ceux que tu aimes le plus que les autres, quoi.
7: Non, mais il y en a, non, mais d'accord. Non,
11: mais c'est vrai qu'il y a des choses que je défends à fond. Quelqu'un comme Johnny Dodd, qui est un compositeur qui a 50 ans, qui vient de faire son premier album. C'est un légèrement country blues. C'est un mec qui fait des textes incroyables entre Hank Williams et Lou Reed.
7: Mm-hmm.
11: C'est vrai que dès que j'ai écouté ce disque, au troisième morceau, j'ai pris mon téléphone pour l'appeler, quoi. Tu vois, c'est un coup de foudre, et ça, c'est le vendredi. Mais il y a aussi Fatboy Slim, je suis très fier, pardon, de faire le premier concert de Fatboy Slim en 17.72h, les freestylers.
7: Tu me l'enlevais de la bouche,
11: Fatboy
7: Slim. C'est vrai que c'est un événement, mais Fatboy Slim est quelqu'un qui marche très bien. Norman Cook, qui a beaucoup galéré, et donc qui va faire cette première scène française en fin de compte chez toi. Le même soir, d'ailleurs, je lis qu'il y aura pour les noms, hein, les plus connus, Bassman Jack, on a dit au début de l'entretien. Faze Action, alors ça, à mon avis, ça doit donner.
11: Oui, oui, mais c'est la très très bonne house, assez latine, parce qu'il y a quelques petits points latinos un peu partout dans les trans.
7: Ouais.
11: Mais c'est vrai qu'il y a ça aussi. Puis il y a surtout une très très belle salle hip-hop, je dirais, le même jour, comme c'est dans deux lieux différents, donc où il y a Ren Christian qui vient de Manchester, qui sont en train de réinventer la soul music avec avec du parfum de hip-hop. Il y a plein de choses dedans. Il y a DJ Crush, le japonais, pour
7: faire
11: mes concerts.
7: Oui, oui, oui.
11: Le retour de Curtis Montronic, quand même, qui est le pape avec Bambata de l'électro, donc c'est qui a fait un album incroyable qui s'appelle I Sing the Body Electro. Donc que les gens de Fun Radio achètent ce disque, c'est une véritable bombe.
7: Très bien. Il y a aussi qu'on parlait de, donc aussi Def Clark plus connu. Il y a Plastic Man également, Bassman Jack, on l'a dit tout à l'heure. Et pour Faze Action, ça pareil, l'album est incontournable, il est vraiment magnifique. Et puis pour les journées du vendredi, donc là pareil, ça démarre à partir de 16h. C'est ça, ouais, 16h. Et puis après, il y a 4 salles. Donc il y a certains soirs, il y a 3 salles, 4 salles, 3 salles.
11: Oui, c'est le bon parcours. En plus, si tu veux, on a un village qui est installé juste à côté du Liberté. Donc même le public, c'est là où se trouveront les bars, la restauration. Les gens vont pouvoir circuler non seulement dans deux lieux de concert, mais aussi aller s'oxygéner un peu dehors, aller boire des verres dans un endroit très très convivial.
7: Ça porte toujours les mêmes noms, les salles, ou à chaque fois vous changez?
11: Non, on a arrêté le nom Planète, si tu veux, tu vois, parce que Planète, c'était au parc des expositions.
7: Oui.
11: On l'a fait pendant 3 ans.
7: D'accord.
11: Moi, je voulais parvenir à une programmation qui pourrait être que techno, que house, tu vois.
7: Mm-hmm.
11: L'année dernière, j'avais fait une salle jungle. C'est vrai qu'il faisait froid. Moi, ton séon doudoune, c'est une chose qui m'a barbé l'année dernière. Tu vois. Donc danser en doudoune, c'est pas mon trip. Donc on est revenu sur quelque chose qui est un peu plus petit, c'est une capacité, si tu veux, de 6-7 000 au lieu de 15 000.
7: C'est déjà pas mal.
11: L'important, c'est la musique et ce qu'il va y avoir.
7: Et la rose.
11: Hein?
7: Et la rose,
11: oui.
7: Le CD que j'ai sous les mains, le double CD, disponible dans le commerce?
11: Non, absolument pas.
7: Pas du tout.
11: C'est un objet promotionnel.
7: D'accord.
11: C'est-à-dire que les gens vont acheter un ticket pour les transmusicales, par exemple à la Fnac, puis ils auront ce CD gratuit.
7: D'accord.
11: Voilà.
7: Il y aura, vous n'avez jamais pensé ou ne pas vouloir, faire une copie?
11: On me l'a proposé, je sais pas, j'ai toujours, aimé, si tu veux, faire ce disque. C'est vrai que je pourrais le commercialiser après, ou en faire un autre, si tu veux, ou live, ou je sais pas.
7: Un live, ça serait bien, quand même.
11: Ouais, mais bon. D'un autre côté, je veux dire, c'est bien, c'est les promos, quoi.
7: Ouais,
11: c'est bien d'être un peu toujours resté, je vais pas dire underground, mais pas aller non plus dans le big commercial, quoi.
7: Ah, tu pourrais très bien après reverser l'argent pour quelqu'un ou des gens,
11: parce qu'il
7: y a des lives, à mon avis, c'est là où effectivement, là, ça ne trahit pas, parce que si tu choisis effectivement le meilleur, 3-4 artistes qui ont fait les meilleurs lives de tes trans, ça prouverait que ce sont les meilleurs parmi les meilleurs sur scène, ce qui veut pas dire que c'est forcément les meilleurs en studio, mais il y a sûrement, je vais te demander, là, par contre, là, tu vas être obligé, Jean-Louis.
11: Oui.
7: De choisir un morceau de cette compile que je puisse diffuser ça tout de suite.
11: Ben, je vais prendre Subsonic Legacy.
7: D'accord, avec deux sucres.
11: C'est ça, non.
7: Dis-moi, c'est lequel morceau, tu m'as dit?
11: C'est Subsonic Legacy, c'est le groupe de Danny Brioté, qui est un ancien membre, si tu veux, de Renegade Soundwave, un groupe qui avait fait son dernier concert au Transmusical il y a 3 ans.
7: D'accord.
11: Et c'était des gens qui ont été très très importants dans la musique électronique, ils ont influencé énormément de gens en Angleterre.
7: Revolution, ça s'appelle.
11: Voilà, tout à fait, ouais.
7: Ben, dis donc, t'as un collab, toi, là-dedans.
11: Ouais, hein.
7: Virginie,
10: oui,
7: profite, je sais pas que Jean-Louis, qui est quand même quelqu'un. J'imagine en plus, tu dois avoir un emploi du temps débordé, toi aussi, non?
14: Ça va.
7: Hein, ça doit
14: bien. Je parle à Virginie.
7: Alors. Non, à toi, mon grand Jean-Louis.
14: Non, mais ça va, quand ma programmation est finie, là, tu vois, je fais plus de la.
7: Toi, tout est fait, là, aujourd'hui, là, alors on se parle, ça y est, c'est terminé pour toi, il n'y a plus rien à faire, il n'y a plus qu'à attendre.
14: Pas vraiment attendre, il y a encore plein de petites choses à régler, si tu veux.
7: Mais enfin, ça, c'est des petits réglages.
14: Pour le faire aussi, tu vois. T'as plein de gens qui travaillent, et bien d'ailleurs.
7: Bien sûr, mais là, ouais. Pour toi, le plus gros effet. Aujourd'hui, tu travailles. Enfin, bien sûr, t'as pas encore mis la tête dans les nouveaux, mais t'es déjà, parce que tu sais, t'es évoqué très, très brièvement, t'es déjà dans les trans de l'année prochaine.
14: Non, mais j'ai déjà une ou deux idées.
7: C'est joli, bien.
14: Ouais, bravo.
7: Bien.
14: On va y aller doucement quand même.
7: Bah, évidemment, bien sûr. Virginie, petite question à poser, non ou pas, Jean-Louis?
15: Écoutez, tout ça, ça a l'air très intéressant.
7: Non, mais c'est le best, hein. Jean-Louis, c'est le best. Hein. Je veux dire, on a pris la crème de la crème. Hein. Non, mais c'est vrai. Hein. On s'est déjà eu au téléphone plusieurs fois, on s'est jamais vu, mais qu'est-ce qu'on s'apprécie.
14: On s'est raté au trans,
7: on s'est déjà vu au trans, mais on s'est pas vu effectivement, parce que je pense que t'as d'autres choses à foutre que d'aller boire un verre avec nous. Hein.
14: Non, mais t'es débordé. Mais moi, beaucoup dans la salle, si tu veux. Pendant les trans, je suis aussi public comme tout le monde.
7: Je sais.
14: On voit moins dans des espèces VIP, je dirais.
7: Et c'est pour ça que. Parce que t'insinues que moi je traîne dans les côtés VIP.
14: Bah non, mais tu m'as dit aller boire un verre,
7: à boire un verre avec le public au milieu.
14: Oui, ah, d'accord.
7: Bon, très bien. Bon, en tout cas, je te remercie mille fois. On rappelle donc les trans pour 20e rencontre des trans musicales. Pourquoi trans musicales? C'est quoi ce mot? Ça vient d'où?
14: Ouais, ça vient du départ, ça veut dire un peu toutes les musiques, quoi, la trance, et aussi partir, comme les premières trances musicales, c'était aussi du jazz, du rock, des choses complètement différentes, ça collait très très bien.
7: Ça aurait pu être fusion, alors le mot fusion aurait encore mieux collé que trance.
14: Fusion, non, pas
7: vraiment. Non, pas vraiment, ah bon bien, moi, ah non, bon, d'accord. Non. Ça commence donc jeudi 3 décembre, et ça ira jusqu'au 5, avec également 3 dates supplémentaires en bonus track, hein, comme on pourrait le dire, le 4, 5 et 6 décembre.
14: Voilà.
7: Donc voilà, une programmation très large, très éclectique, tous les styles de musique qui seront représentés. Présenté quasiment et sur 3 jours, dans 3 ou 4 salles, voire même. Et on attend combien de personnes, Jean-Louis,
14: Je dirais 20-25 000 personnes.
7: Bien.
14: Trois jours. Enfin, plus les gens, si tu veux, qui vivent les trans, mais dans la rue, en allant dans les bars. Donc, tu vois, il y a à peu près, je dirais, 60 000 personnes qui le vivent, tu vois, qui sont dedans. Et puis, il y a plein de gens dans la ville de Rennes qui voient que c'est en trans, parce qu'il y a du monde partout, quoi.
7: Très bien. Ben, écoute, je te souhaite bon courage. Encore
14: merci,
7: bravo.
14: Mec.
7: Encore bravo. Et puis, on
14: se voit quand même cette année, alors, au bar, alors, hein. Dès que t'arrives, tu me dis, voilà, il y a Max sur lui qui t'attend. Donc, je te promets, je vais boire un verre avec toi.
7: D'accord, ben, c'est promis. Merci encore. Et puis, hors antenne, on te récupère vite fait pour donner un nom de code à Virginie, parce que sinon, ça va être l'enfer. Pour toi au bureau demain.
14: Ok, d'accord.
7: Bonne bourre à toi et merci encore.
14: Bye.
7: 3 et 4, 5 décembre, les trans musicales de Rennes. Donc, vous voulez en entendre avec Jean-Louis Brossard. Virginie ne quitte pas. On va donner un petit mot de passe qu'elle va donner à Jean-Louis pour qu'il puisse la repérer et éventuellement réaliser le rêve de sa vie. Stéphane Woody, vous ne bougez pas, c'est promis. Dans un instant, c'est avec vous qu'on va faire le jeu des trois mots. D'accord?
14: Okay.
7: Et on va mettre un morceau extrait de la compilation qui ne verra jamais jour dans le commerce, qui est simplement dans le titre de la promo. Un groupe donc qui s'appelle Subsonic Legacy Revolution, choisi par Jean-Louis Brossard, le responsable directeur PDG, amiral ministre des trans musicales de Rennes sur Fun Radio.
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0: Les transmusicales de Rennes, les enfants, arrêtez ça sous aucun prétexte. Si vous n'avez pas vu, hein, 20e anniversaire, quand même, 20e édition, c'est le 3, 4 et 5 décembre. Hugo, t'as qu'à bien regarder la prog, t'as vu un petit peu, c'est hallucinant, hein, le nombre d'artistes.
1: Il y a énormément de groupes, ouais. En plus, ce que j'aime bien, c'est qu'il y a des DJ à peu près avec chaque concert, quoi.
0: Ah oui, il a tout mélangé.
1: Ça, c'est cool.
0: Et c'est vrai qu'il l'a précisé, même s'il aime tous les groupes, hein, le PDG ministre qu'on a eu tout à l'heure au téléphone. Fatboy Slim, quand même, là, c'est le carrément gros morceau à ne rater. C'est quand Fatboy Slim? Je crois que c'est le dernier jour. Je vais regarder ce que ça se trouve. Alors, les Fatboy Slim, quand même, à pas rater. Ça, c'est entre 17h et 10h du, entre 17h et 10h du matin. C'est samedi, bien sûr, hein, samedi soir, dans la grande salle, la Liberté Bas. C'est le Liberté Bas, c'est l'endroit où ça va se trouver avec Bassman Jack et puis Def Clark. Il y a du beau monde là. Et puis Phase Action, dont on a parlé tout à l'heure. Fatboy Slim, 2h quand même. Là, ça doit cogner quand même.

0: Stéphane Meunier est venu nous rejoindre. Ça va, Steph?
1: Salut, ça va.
0: Bien, bon, on va te laisser le temps de te réchauffer. Mais t'es venu en scooter, toi?
1: Non, je suis pas venu en scooter. Non.
0: En taxi?
1: Non, c'est en voiture.
0: T'es venu en voiture? En cabriolet ou... T'as les cheveux en décapotable, non? T'as les cheveux.
1: C'est parce que j'ai aussi un scooter, c'est pour ça.
0: Ah ouais? D'accord. C'est pour ça qu'il a pas une tête à avoir un scooter, t'as des cheveux à avoir un scooter. Stéphane et Woody sont également là. Hein. Stéphane, 16 ans d'Evry, ça va, Steph?
2: Ouais, ça va.
0: Bon, et Woody, 17 ans de Saint-Maur.
2: Ouais, ça
0: bon,
2: va.
0: On va faire le jeu des trois mots comme chaque soir, et puis ensuite, pause musicale. On a Vincent très vite de Boulat Pistivien qui est déjà là. T'es là, Stéphane?
2: Non, c'est
0: Vincent. Vincent, t'es déjà là?
2: Ouais.
0: Il va croire qu'on est avec Aimé Jacquet, mais c'est quelqu'un qui est vraiment de la campagne, qui est de Bulat Pestivien et qui ressemble effectivement à Aimé Jacquet, c'est Vincent. Et ensuite, on va parler donc du film Les yeux dans les bleus que vous avez dû tous voir et qui est sorti en vidéo aujourd'hui. Oui, Vincent?
2: Il y a un coup de gueule à passer contre Fulder.
0: Oui, ben ça sera juste après, mon enfant. Stéphane,
2: ouais.
0: On commence avec toi. Donc, pour le jeu des trois mots, on va appeler TF1 le mot chaîne, le mot candidat et le mot sponsor sont à dire, d'accord?
2: Chaîne, candidat.
0: Chaîne, candidat et sponsor. On rappelle la règle du jeu, les enfants, comme chaque soir, il faut que tu fasses dire ces trois mots en une minute maximum à la personne que tu auras au bout du fil. Et si tu réussis, bravo. Et puis Woody, pour essayer de battre Stéphane, s'il arrive à faire dire ces trois mots, c'est de le faire en un temps réduit de celui de Stéphane.
2: Okay.
0: C'est compliqué comme règle et pourtant je le dis clairement. Si c'est clair, si c'est clair les gamins. On y va, c'est parti, on appelle TF1. Allez, go. Bonne chance Stéphane. Hein.
2: Merci. Téléspectateur TF1, bonjour.
3: Oui, bonsoir. Je voudrais avoir quelques renseignements, là. Bonsoir.
2: Oui, je vous écoute.
3: Oui. L'équipe Paris PSG, ils sont Opel, non? Ils sont... C'est un... Leur marque sur le maillot, c'est Opel, non?
2: Oui.
3: Et comment ça s'appelle quand les marques donnent leur...
2: C'est sponsoring.
3: Ouais, voilà, sponsor, ouais. Et... Il y a combien de câbles sur la télé? Combien en fait de il y en a 6 sur la télé.
2: De câbles, c'est-à-dire?
3: Non, enfin, on en reçoit 6 sur les télés quand on les regarde.
2: Comment?
3: Il y a la 1, la 2, la 3, la 4, la 5 et la 6.
2: Ouais.
3: Ça s'appelle comment ça?
2: Bah, c'est les chaînes.
3: Les chaînes, voilà. Et par exemple, dans les jeux télévisés, il y a des...
0: Oh la panique Stéphane, oh la panique, j'ai cru que t'allais pleurer. Bonjour madame TF1, madame TF1. Oui, bonsoir Fun Radio, Max à l'appareil. Hein.
2: Oui.
0: Ça faisait longtemps qu'on n'avait pas eu de nouvelles de ma part. C'est, je reviens, je suis là, je suis le comeback.
2: D'accord.
0: Stéphane est un auditeur, il fallait qu'il vous fasse dire en l'espace d'une minute maximum le mot chaîne, il a réussi à vous le faire dire. Le mot sponsoring, bon sponsor, mais sponsoring on l'accorde. Et le mot candidat, mais il a paniqué le pauvre Stéphane. Donc deux mots. Voilà.
2: Ah, d'accord.
0: On vous remercie.
2: De rien.
0: Voilà.
2: C'est quelle radio?
0: Fun Radio, F-U-N, plus loin Radio,
2: ah,
0: R-A-D-I-O.
2: Je connais très bien le système.
0: Comment ça, vous connaissez bien le système? C'est de la radio, c'est un peu comme la télé, sauf que...
2: Non, non, c'est ce que je suis en train de vous dire, je connais très bien ce système.
0: Ce système, c'est-à-dire cette chaîne?
2: Ouais,
0: notre radio.
2: Votre radio.
0: Oh, vous êtes gentil, Max, M-A-X, vous pouvez en parler à monsieur... Comment
4: Mougeot.
0: Il s'appelle? Hein?
4: Le lait ou le sucre,
0: non. Ou là-haut, là.
2: Mais c'est très rigolo parce que le candidat, là, je me demandais, mais qu'est-ce qui se passe? Qu'est-ce qu'il fait?
0: Bah, c'était le mot candidat qu'il fallait vous faire dire, justement. Voilà.
2: D'accord.
0: Vous embrassez monsieur le lait, vous le saluez bien fort de ma part.
2: Il n'y a pas trop.
0: Oh, bah, c'est très gentil.
2: Au revoir.
0: Alors, au revoir, TF1.
2: Oh.
0: Ah, je suis sûr, là. Le chocolat, le lait, là, je vais l'avoir, une de ces quatre. Woody, 17 ans de Saint-Maur. Woody.
2: Ouais.
0: Bon, on y va, c'est parti. On y va, on fait vite. France 2 télévision. Attention, le mot speakerine en ce qui te concerne.
2: Ouais.
0: Mire, comme mire couleur. Et émission.
2: Ok.
0: D'accord.
1: C'est la mire qui a
0: la mire. Oui, la mire. Bon, ça, il choisit, il fait ce qu'il veut. Si vous parlez de la mire satellite, du moment qu'il fait dire le mot mire, on n'est pas obligé que ça soit dans le contexte de l'émission de télé. Ah, bah non, il peut tout faire, le gamin.
5: Bonjour. Vous êtes bien en communication avec le service des relations avec les
0: téléspectateurs. Ouais, elle est féminine, tu les reconnais, celle-là.
5: Du lundi au vendredi, dès 9h30, sans interruption.
0: Bon, faisons un autre. T'as pas autre chose à faire, si? T'as autre chose? Tu m'appelles la mienne? Tu m'appelles M6?
4: Non, mais
0: tu me fais ça proprement, Woody, si on appelle la 6, hein? Tu me dis pas en face à ma chaîne, parce que là, je suis déjà mal, alors... Hein? Qu'est-ce que t'as fait? Qu'est-ce que tu fais, quoi?
4: France Télévision?
0: Ah bon. Alors, on y va, c'est parti, Woody. Speakerine, mire et émission en une minute maximum.
4: Ouais.
0: Ça s'en occupait? Ils sont débordés? Putain, on n'a pas de chance. T'as un autre numéro à donner? On fait ça dans un instant ou pas? Vous voulez faire une pause?
4: Dans un instant.
0: Bande de feignasses. Vincent!
2: Voilà.
0: Vincent! T'es là?
6: Ouais.
0: Bon, ça va bien?
6: Ouais, ça va.
0: Bon, Vincent, t'auras un coup de gueule à passer contre Sildar?
6: Ouais.
0: Bon, très bien, t'auras peut-être une ou deux questions à poser également à Stéphane, c'est qui a fait le reportage des yeux dans les bleus, tu l'as vu?
6: Ouais.
0: Bah, je sais pas si vous êtes au courant en province, vous savez qu'on a gagné.
6: Prends-nous pour les cons, si.
0: Non, mais t'es au courant qu'on a gagné la Coupe du Monde?
6: J'ai quelque chose pour toi.
0: Tu sais, non, mais Vincent.
6: Oui.
0: Tu sais que la Coupe du Monde, c'est jaune comme les œufs de tes poules, hein? C'est la même couleur, hein, Vincent.
6: Il est beau.
0: Oh, il est beau, celui-là. Hein?
6: Max.
0: Ouais.
6: J'ai quelque chose pour toi.
0: Quoi?
6: Max, le roi du Star System.
0: Oui.
6: Celui qui vous fait rire.
0: Oui.
6: Et quand tu rigoles, il pourrait réveiller Amour.
0: Et dis-moi,
6: il est tellement...
0: Oui, merci beaucoup, Vincent. Tu bouges pas, on va revenir avec toi dans un instant. Tu passeras ton petit coup de gueule. On aura la deuxième partie du jeu des trois mots. Puis ensuite, avec Stéphane, on y va en attaque. Si vous voulez d'ores et déjà, d'ailleurs, lui poser quelques questions concernant ce reportage, Les yeux dans les bleus. Puis il y a un livre également qui est sorti. Ça, j'étais pas au courant, par contre. Enfin, je le savais, je l'ai appris quand on savait qu'on allait l'offrir. Mais je savais pas que...
1: Bah c'est mal fait alors hein.
0: Ah, c'est mal foutu hein. C'est mal foutu. Moi Max, je suis pas au courant de tout ça, quel bordel.
1: Si t'es pas au courant, c'est qu'il y a un truc qui va pas.
0: Hein. Ah, il y a un truc qui merde hein. Ah, ouais. On va se mettre là parce qu'on est en face, on a les barres dans les... je te vois pas,
1: je suis
0: pas
1: en plus je te vois pas, je suis pas bien habitué à venir ici en plus, je te cherche là.
0: Bon, on va se mettre sur le côté et puis donc on va lui poser plein de questions les enfants. Nous on en a 50 milliards à lui poser. Donc 0870 5000 si vous aimez le football et les filles, on compte sur vous également pour nous prouver que le foot vous a intéressé pendant cette période de la Coupe du monde. 0870 5000, à tout de suite.
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0: Depuis 22h, la radio libre est toujours là au 0870 5000. En plus, vous êtes vénard, comme on fait pas beaucoup d'argent sur Fun en ce moment, on est en plein cœur d'une heure sans pub. Oh. Ah, et c'est pas les animateurs radio en ce qui me concerne qui va cracher sur le fait qu'il n'y a pas de pub. Comme ça, ça nous permet de faire les cons pour encore plus de temps. Stéphane Meunier, juste en face de moi, qui a réalisé le fameux film Les yeux dans les bleus. Bah oui, c'est un petit peu pour ça que t'es là quand même. Hein. Bah le film exclusif du service des sports de Canal+, Canal+ Vidéo. On va en parler dans une fraction de seconde et on va commencer très sérieusement avec Nico. Mais juste avant, on va terminer le jeu des trois mots. Stéphane, 16 ans d'Evry que nous avons eu tout à l'heure, a appelé TF1 et a réussi à faire dire deux mots. Le mot chaîne et sponsor sans dire candidat. Et cette fois-ci, Woody, speakerine, mire et émission. Hein, t'es d'accord?
6: Ok, pas de problème.
0: Et on y va, Woody. Et quelle chaîne là on appelle là?
6: La mienne.
0: Max Drucker, on a l'impression que je suis... Attention. Bah alors.
10: Bonjour.
0: Oh mais nous on bosse, on est débordés. M6, en ce moment on est en plein projet donc.
10: Au vendredi, entre 8h et 20h.
6: J'ai droit qu'à des répondeurs.
10: Et jour férié, entre 9h et 17h.
0: Oh là là. Nous
10: remercions de renouveler votre appel du.
0: Bon bah Woody, c'est perdu hein. Bon alors, y a pas un autre numéro, y a pas Arte, y a pas Canal Plus là pour Stéphane.
9: Faire Canal va.
0: Bon, on va faire Canal, allez on y va, c'est parti, on appelle Canal Plus. Donc,
9: chaînes, hein.
0: Bah ouais, bah là, sinon, on va être obligé d'éliminer Woody. À cause de qui? À cause de toi, Fildar.
9: Eh ouais. Je prends la responsabilité.
0: Tu prends la responsabilité, ouais. Woody. Tu acceptes qu'il prenne la responsabilité de te faire perdre?
6: Bah, s'il me file les CD, ouais.
0: Ah,
9: ouais, je te ferai des CD, t'inquiète.
0: Non, il va lui filer de la caca. Tu lui files pas mes compiles à moi, hein.
9: Non, t'inquiète.
0: Je te préviens tout de suite, moi. C'est un monde, ça. Ils sont aussi feignants à Canal?
10: Bienvenue.
0: Non.
1: À mon avis, à cette heure-ci, il n'y a plus personne.
0: Il n'y a plus personne, non plus.
9: C'est pas normal, il y avait un agent de sécu, un truc, partout, il y a...
0: Même en crypté, on ne peut pas avoir un standardiste crypté.
1: Ouais, ça a été F1.
0: Non, mais là, ils vont deviner, tu crois? Bon, alors, on retente TF1. Allez, c'est Stéphane qui propose l'idée, donc...
6: Merci, Stéphane.
0: Voilà.
9: Bon, on va faire un autre numéro à TF1, alors.
0: Alors, on va faire TF1 pour la deuxième fois. Ça se trouve, c'est...
11: C'est... TF1, bonjour.
6: Oui, bonjour, j'aimerais avoir quelques renseignements, s'il vous plaît.
11: Oui, un instant, s'il vous plaît.
6: Je veux savoir, est-ce que sur TF1, il y a toujours, vous savez, les femmes qui donnaient les émissions qui allaient avoir, là, comment ça s'appelle déjà? Vous savez, les femmes, elles présentaient les émissions, là. Elles disaient ce qu'elles allaient avoir par la suite. Un peu des présentatrices entre deux pubs. Ouais, des speakerines.
11: Un instant.
0: Oh bah si tu passes une speakerine, ça va sonner longtemps, hein, ça.
6: Téléspectateurs, bonsoir. Oui, bonsoir. J'aimerais savoir, est-ce que il y a un truc, un projet d'émission comme il y avait sur la 3, là, comment ça s'appelait, la ligne de... Comment ça s'appelait? Vous savez, mais moi, mais pas de quel projet, monsieur? Bah, je sais pas, j'aimerais savoir si vous allez faire une émission comme il y avait sur la 3, la ligne de...
12: Ligne de...
6: Comment?
12: Ligne de...
6: Ouais, une émission comme ça va y avoir.
8: Effectivement, pour l'instant, nous ne connaissons pas les projets. On n'a pas encore... Non, rien ne nous a été communiqué, monsieur.
6: Ok. Et...
8: Non, pour l'instant, c'est toujours les mêmes émissions.
12: C'est gagné. C'est gagné. Vous avez un téléphone pourri, TF1, hein. Il y a un orage ou quoi, de, sur côté de Boulogne? Vous avez un, ça grésille un peu, les gentils. Bah oui, parce que on va être sincère, on a appelé France 2, on est tombé sur le répondeur, M6 sur le répondeur, Canal Plus répondeur.
8: Vous avez appelé plusieurs fois TF1.
12: Bah, hein?
8: Vous avez appelé plusieurs fois TF1.
12: Non, on a appelé France 2, c'est le répondeur.
8: Ah oui.
12: Canal Plus, veuillez nous rappeler un autre jour. Et puis M6, pareil, ils sont déjà deux pieds sous terre. Et donc TF1, et en 57 secondes, bah, vous avez fait, il fallait faire dire le mot speakerine, mire, et le mot émission. Le mot speakerine a été dit par la personne d'avant. Donc voilà, vous l'avez fait gagner. Eh, vous me changez de téléphone.
8: Très bien.
12: Hein?
8: Je suis ravie pour le ou la candidate.
12: Bah, la candidate, Woody, 17 ans. Et puis, je vais faire une petite note de frais, hein? Pour que vous puissiez avoir un téléphone potable.
8: Très bien.
12: Je vous remercie encore. Bonne nuit. Bonne soirée. C'est ça qui est bien quand même avec les chaînes de télé. Et quand tu deviens un vrai star system comme ça, Stéphane, c'est que t'appelles où tu veux. C'est où t'es très bien reçu ou t'es reçu comme un malpropre. Trois quarts du temps, je suis quand même plutôt reçu comme un malpropre. Mais là, ça va. C'est plutôt bon esprit. Donc Woody, ouais, c'est gagné. Stéphane, du coup, éliminé.
3: C'est de la carotte aussi.
12: Pardon ?
3: C'est de la carotte, là.
12: C'est de la carotte, oui, comme tu dis. Donc Woody, on te retrouve pour la troisième fois et dernière fois demain. Tu remets ton titre en jeu. Si tu gagnes pour la troisième fois d'affilée, tu connais la règle du jeu. Tape bingo, c'est gagné. Tu repars avec une montagne de CD. Par contre, on connaît pas la hauteur de la montagne. Hein. Ouais. On sait pas si ça fait 7 ou 8
13: ans. C'est dans les Vosges.
12: C'est dans les Vosges. On sait tout ce qu'on peut te dire. Hein, d'accord ?
3: Ok.
12: Allez, tiens, bonne bourre.
3: Je peux parler un peu à Stéphane Meunier ?
12: Ah, bah tiens, vas-y. Alors pendant qu'il est là, Vincent de Botulat de Tu viens plus tard, hein? Alors,
3: okay. Bah, tout d'abord, je vais te féliciter parce que franchement, merci. J'ai vu un film sur Canal, c'est génial.
12: Merci beaucoup.
3: Mais j'aimerais savoir comment les joueurs et l'entourage de l'équipe de France, ils t'ont accepté, quoi, à Clairefontaine, tout ça.
12: C'est une très bonne question. On va peut-être commencer par le début. Comment on est arrivé l'idée et pour accepter tout ça, quoi?
14: Très rapidement, je devais travailler avec Canal sur la Coupe du Monde. J'avais travaillé sur les Jeux Olympiques. Et tout simplement, pour les émissions, hein, j'avais fait des reportages.
12: D'accord.
14: Et très simplement, un matin en me levant, c'est vraiment comme ça que ça s'est passé, je me suis dit que la meilleure place pour suivre la Coupe du Monde, c'était forcément avec l'équipe de France, l'équipe de mon pays, dans mon pays, l'année où la Coupe du Monde se passe là. Et donc j'en ai parlé à la chaîne, j'en ai parlé à Charles Bietri, j'en ai parlé au service des sports, on m'a dit qu'il y avait une chance sur 300, mais Bietri a cru. Et c'est lui qui a un petit peu poussé tout ça.
12: Il a voulu tenter l'aventure.
14: Il a voulu tenter l'aventure.
12: Dommage de pas demander. Voilà, non, ça sert à
14: rien de tenter. Donc, bah, on m'a présenté mes jaquets. Les choses ont suivi leur cours. Et puis voilà.
12: Je te demande pas les yeux dans les bleus, mais les yeux dans les yeux. Est-ce que vraiment tu y croyais, toi, que ça pouvait se faire, ou t'étais comme Charles Bietri, tu te disais oui, effectivement, mon pari est un petit peu insensé, mais on va demander aussi, comme ça, on le saura.
14: Non, moi j'y croyais.
12: Tu croyais réellement?
14: Bah oui, j'y croyais. Je savais pas qu'ils iraient jusqu'au bout comme ça.
12: Ouais. Non, mais le fait de pouvoir les filmer comme ça dans l'intimité avec le rendez-vous aussi important.
14: Bah, c'est mon métier en même temps. Hein, ouais. Donc j'ai l'habitude de rentrer dans des univers comme ça qui sont pas les miens.
12: Et puis de rencontrer des obstacles et tout.
14: Etc. Donc c'est une fois que c'est accepté, c'était pas un problème pour moi.
12: Si Aimé Jacquet avait refusé, c'est lui qui a donné la décision finale. Parce que si lui avait refusé dès le début d'avoir quelqu'un d'étranger à son équipe venant filmer, peut-être perturber le bon déroulement de l'entraînement et tout ça, et il serait été.
14: Bah oui, mais enfin, il pouvait pas y avoir quelqu'un qui venait les perturber. Je devais être.
12: Ouais, vas-y, parce qu'ils discutent entre eux, les mecs. Ouais, c'est souvent comme ça.
14: T'es toujours là ?
12: Ouais. Ouais, il est là. T'es là ou pas ?
3: Ouais.
12: Ouais, mais concentre-toi au moins, fais-moi plaisir, sinon tu dégages.
14: On va pas répéter, hein.
12: Non, ça ne fait pas question. Et donc ?
14: Et donc, oui, ils pouvaient pas être embêtés par quelqu'un. Et je les ai rencontrés, enfin, le staff technique de l'équipe de France une première fois. En fait, ce qu'ils voulaient, c'était avoir, ils avaient conscience de l'importance de l'événement.
12: Ouais.
14: Et ce qu'ils voulaient, c'était des images, souvenirs de cet événement, des archives. Et ils voulaient quelqu'un de tout seul.
12: Parce que c'est vrai que ça va devenir un petit peu au même titre que rien à voir, mais ça y ressemble quand tu vois les images d'archives. Non, mais de l'histoire, comme il y a pu avoir la guerre et tout ça, d'avoir des images d'archives, ça c'est très important parce qu'après on n'y a plus rien. On n'a plus rien à part les images diffusées en télé toute classique. Ce reportage-là va rentrer véritablement dans l'histoire, du sport et du foot en particulier.
14: Mais eux voulaient quelqu'un de tout seul. Pour ne pas avoir l'inconvénient d'une équipe de télévision.
12: Oui, voilà. D'où le fait de filmer avec une petite caméra qui est...
14: Exactement.
12: Écoute bien, comment c'est Stéphane qui est avec nous ?
3: Woody. Hein ?
12: Woody. Puis Nico va venir nous rejoindre 20 ans d'Ivry. Il faut quand même que tu nous dises avec quel matériel tu as fait ce reportage.
14: avec une petite Sony numérique, enfin une petite caméra toute amateur, ouais.
12: Voilà, et donc comme quoi on peut faire de très belles choses avec ça, et c'était le meilleur moyen pour toi de d'être le plus discret possible,
14: de pas avoir de pas être la télé.
12: Est-ce qu'on t'a interdit des choses ou rien ne t'a été interdit?
14: Non, pendant la Coupe du monde, j'avais accès à tout.
12: Oui, mais même pour eux, le fait d'aller voir les joueurs, on t'avait demandé, bien sûr,
14: on m'a rien demandé
12: avant un match, d'éviter au maximum, non, de venir leur poser des questions. De
14: mais
12: venir
14: je
12: les
14: posais pas de questions. Je suis rentré dans un mode de fonctionnement qui était le leur. Je te donne un exemple, ouais, tout con. Au début, j'étais un élément extérieur qui rentrait dans le groupe, donc j'avais pas, je restais à ma place, j'étais discret.
12: T'avais pas ton mot à dire sur la stratégie?
14: Non, ou... je l'ai pas donné, hein.
12: Vouloir prendre un maillot et de jouer.
14: Je te rassure.
12: Ouais, vas-y, un petit ballon. Ouais.
14: Eh, j'ai fait des footings quand même, hein.
12: Ah oui, mais tu vas, oh, j'ai vu que t'as couru. Ouais, très bien, mais tu vas nous en parler après. Et donc, la petite histoire, c'est que...
14: On a été où là?
12: Ouais, donc justement qu'au début tu disais que tu t'es rentré dans l'équipe et que petit à petit on a dû.
14: Ouais, au début j'appelais Jacquet, je le tutoyais, il m'appelait Steph, je l'appelais Aimé. Et à la fin, avec le charisme qu'il avait, l'emprise qu'il avait sur l'équipe, à la fin de la Coupe du Monde, j'ai terminé en l'appelant coach.
12: Ah oui, carrément.
14: Ah ouais.
12: Bah, ah oui.
14: Bah oui.
12: Non, mais c'est vrai que on aura même l'occasion, Woody et Nico, d'écouter quelques extraits de la vidéo, parce qu'on a magnétoscope exprès pour ça, qui font partie des images inédites d'ailleurs, parce qu'il faut savoir que dans la cassette, le reportage que vous avez vu sur Canal Plus, il y a en plus de ça sur la vidéo 45 minutes d'images inédites
14: après le film.
12: Pourquoi d'ailleurs, pourquoi ces images-là, c'est vraiment pour le but de la vidéo ou
14: non, ces images en fait, étaient... Tu sais, dans le film, il commence au début de la Coupe du Monde, d'accord?
12: Oui.
14: Il se termine avec la finale.
12: Oui.
14: Mais le stage, enfin le rassemblement des joueurs a commencé bien avant à Tignes.
12: Oui, mais enfin on y voit 1:30 des 45
14: ouais,
12: minutes.
14: Ouais,
12: et puis à un moment donné, on revoit de nouveau des images de la Croatie.
14: On voit des images du Maroc, des oui, images marrantes.
12: Mais on les voit aussi dans le
14: film. On les voit pas dans le film.
12: Et il y a
14: des moments quand Barthez tire des corners directs.
12: Ça c'est très beau.
14: C'est beau et c'est
12: ça,
14: au Maroc.
12: C'est,
14: donc
12: ça
14: fait pas
12: beau,
14: partie du film. C'est de la détente. C'est des moments de détente. Il y a Djorkaeff qui vise la Coupe du Monde sur un panneau.
12: Oui. Ça aussi pareil, c'est des images très fortes.
14: Maroc. Ouais. Ouais. Il y a Dugarry, Zidane, Barthez, Pires, Blanc qui font les to be free dans les douches.
12: Il est vrai. Ça aussi vous serez assez surpris, peut-être qu'on vous les fera écouter.
13: C'est marrant. Ça.
12: Et il y a par contre un passage inédit qui pour moi est quasiment le plus fort, c'est la fameuse demi-finale avec la Croatie où il y a la mi-temps, il y a 0-0.
14: Alors, voilà,
12: là véritablement
14: ça,
12: l'équipe de France a l'air de douter et là à ce moment-là on entend vraiment un cours de la part d'Aimé Jacquet, enfin un cours. On sent vraiment le côté en prise.
14: J'ai mis ça. Je l'ai mis parce que pour moi c'est un moment très très fort.
12: Bah, c'est celui qu'on a calé parce qu'il me semble même le plus fort de la
14: cassette.
12: C'est
14: un moment très très fort et dans le film il dure quelques minutes parce qu'un film ça a un rythme et tu pars pas dans une séquence pendant un quart d'heure.
12: C'est vrai.
14: Alors qu'une mi-temps ça dure un quart d'heure.
12: C'est
14: et je me suis dit,

0: Alors, ça vous le verrez parce que vous ne l'entendrez pas parce que c'est à blanc, mais que quand il y a la mi-temps, il n'y a pas un bruit. Et pour l'instant, Aimé Jacquet les laisse venir, les laisse retomber un peu. Et quand il sent que tout le monde est prêt à pouvoir entendre la gueulante, il commence à en parler et très vite le ton monte. Là, on sent vraiment que c'est le professeur. Enfin, disons que c'est vraiment lui, le fameux coach. Et c'est là où je comprends que
1: le
0: tu
1: coach.
0: Veux.
1: Bah oui.
0: Et là, tu te dis, ouais, c'est plus Aimé, mais là, c'est vraiment le mec que tout le monde écoute. Et je faisais remarquer ça justement à Filda et à Manu tout à l'heure. On regardait ces images-là, Nico et Woody, c'est que à ce moment-là précis, donc de cette fameuse demi-finale de la Croatie, je dis quand même, faut savoir que le mec, il est quand même en face de quasiment la moitié des joueurs qu'il a assis sur son banc, c'est les meilleurs joueurs du monde. Tout le monde se les arrache à prix d'or et ces mecs-là l'écoutent comme si c'était vraiment l'élève et le professeur.
1: C'est le coach.
0: C'est le coach, c'est vraiment le chef de bande et il a pas lâché ça d'une semelle. Woody,
2: ouais.
0: Une petite question et avant, après il y aura Nico. Encore ou pas? Non, mais s'il y en a plus, on va pas insister.
2: Non.
0: On va pas creuser la tête, c'est bien. Woody, ouais. T'es là demain.
2: Okay.
0: On met une cassette, si tu le permets, Stéphane. On va enlever une cassette d'offrir ce soir, ainsi qu'un livre qu'on va mettre de côté pour le gagnant des jeux des trois mots. Comme ça va te motiver demain, Woody.
2: Ok.
0: Voilà. Ouais. Donc on mettra une cassette et un livre de côté. Nico.
2: Oui.
0: Bonsoir. 20 ans de Ivry.
3: Bonsoir Max, bonsoir Stéphane.
0: Salut.
3: J'écoutais assez religieusement ces premières minutes parce que j'ai découvert, depuis que j'ai visionné une dizaine de fois à peu près le documentaire, j'ai découvert, le mot est peut-être un peu fort, mais j'ai découvert un maître parce que je suis actuellement en troisième année d'audiovisuel et donc le métier de JRIM.
0: Stéphane, il fait le hola hola. Ouais.
3: Ce métier me passionne.
0: Tu as raison.
3: Je me suis pas mal inspiré de ce que j'ai vu parce que j'ai moi-même fait un reportage pendant la Coupe du Monde à un degré moindre. Et donc, en fait, je voudrais savoir quelle a été ta formation, si t'es passé par l'AFP ou...
0: Ou la NPE, hein.
1: Ma formation, tu veux mon CV?
3: Non, mais est-ce que t'as fait une école? Parce que bon, c'est...
1: J'ai fait une école de technicien du cinéma. Oui, en même temps, tu galères peut-être pour démarrer. Et en même temps, c'est un milieu où tout est possible, tout est ouvert. C'est-à-dire qu'on n'a pas besoin de faire l'ENA pour faire ce métier-là.
0: Non.
1: Pas forcément.
0: Ouais.
1: Donc, moi, j'ai pas fait d'école de journalisme. J'ai fait une formation de technicien du cinéma. Mais j'avais très envie de voir le monde et de faire des reportages.
0: Enfin, t'as de la chance d'être sur une chaîne de télé qui se prête très facilement à ce genre de jeu.
1: Oui, mais j'ai quelques années avant.
0: Oui,
1: même.
0: Bien sûr, j'imagine que t'as bourlingué, ouais.
1: Donc, j'ai commencé par M6 d'ailleurs.
0: Ah oui, bien joué.
1: La rédac d'M6, les news, avec l'envie de faire du reportage et puis en agence de presse, l'agence Kappa pendant 6 ans.
0: Ah oui, joli, ouais, ça aussi.
1: Kappa à temps plein.
0: Ouais.
1: Et donc où j'ai appris pas mal de choses. Et puis j'ai fait des docs petit à petit, puis voilà, enfin ça s'arrête jamais.
0: Alors là, c'est quand même t'as quand même une belle pièce quand même à mettre dans ta bibliothèque, ce reportage.
1: Ah, c'est pas une pièce, c'est beaucoup de plaisir.
0: Là c'est quand même très joli. Tu veux faire quoi, Nico, plus tard?
3: Moi je voudrais être le premier métier, c'est cadreur, donc caméraman.
0: Mm-hmm. Et tiens, j'ai acheté un tableau, tu verras chez moi ce week-end.
3: Ouais, d'accord.
0: M'encadrer. Chica.
3: D'accord, et puis un peu de journalisme sportif, donc
0: ouais.
3: C'est pour ça que si éventuellement on pouvait rester en contact après l'émission, ça pourrait être cool. Non, j'avais une autre question, est-ce que c'est toi qui t'es proposé vraiment pour faire le reportage ou est-ce qu'on t'a choisi parmi les journalistes de Canal?
1: Non, mais ça se passe pas comme ça en fait, hein. Moi je suis pas journaliste sportif, hein. Mm-hmm. je suis réalisateur et je fais des documentaires.
0: On t'a aiguillé pour aller, pour avoir une trame, pour dire voilà, il faut absolument que t'ailles avoir
1: tout,
0: tel truc, non,
1: pas du tout.
0: T'as suivi l'équipe
1: bêtement?
0: C'est
1: ce qui était bien, c'est que moi, mon ambition dès le début, n'étant pas journaliste sportif et n'ayant pas d'idées préconçues, j'avais un œil extérieur et je m'étais dit dès le début que c'est un énorme plaisir. Quelle pression je peux avoir sur quelque chose comme ça? Soit ils gagnent, soit ils perdent, de toute façon. Ça n'est que du sport, ça n'est que du plaisir.
0: Oui. C'est ce que dit d'ailleurs à un moment donné, si je me souviens bien, dans les tu filmes à un moment donné, c'est assez super fort aussi. C'est celui qui a queue de cheval là. J'ai un truc. Emmanuel.
1: Ouais, mais il dit c'est que du foot. Hein.
0: Oui. D'ailleurs, c'est à un moment donné très beau aussi, là, boucle de d'intimité quoi. D'ailleurs, c'est à un moment donné qui se passe dans la salle de bain. Il est dans le.
1: Ah, il fait sa chambre d'hôtel. Il fait sa chambre avant France Danemark.
0: Très religieusement d'ailleurs,
1: ouais.
0: Au passage.
1: Et ça plaît beaucoup. Ouais.
0: Et à un moment donné, il se met à parler. C'est vrai qu'ils se sont confiés deux ou trois fois face caméra et c'était devenu copain-copain, quoi.
1: Vraiment. Deux mois où tu passes ta vie avec eux.
0: Lui, c'est un passage là qui est assez fort également de ce qu'il dit. Moi, je l'ai vu qu'une fois, et pourtant ça m'a bien marqué. Et
1: il te laisserait une cassette, tu regardes.
0: Mais il comprenait pas comment on pouvait en arriver à. Il comprend pas comment on peut avoir autant envie de football et tout ça. Et qu'après tout, c'est comme tu dis, c'est qu'un jeu, quoi.
1: Ouais, c'est pour eux, c'est une passion.

0: passion, mais Manu disait à ce moment-là que fallait pas oublier que ça n'était que du foot.
1: Manu, tu vois, comme lui, Manu.
0: Ah bah ouais. Hein.
1: Nico, tu l'as vu au reportage une bonne dizaine de fois. Qu'est-ce qui t'a marqué dans le reportage?
2: Justement, à propos des joueurs, j'ai constaté qu'il y avait pas mal de joueurs qui étaient très en avant et beaucoup, au contraire, qui étaient très, très en retrait. Alors, je voulais savoir si c'était une volonté de ta part dans le montage ou si, effectivement, c'est des gens qui vivent un peu en retrait, en particulier un gardien que j'aime beaucoup mais qui n'a pas joué.
1: Lama.
0: Voilà. Ouais. Oui, je peux t'expliquer très facilement, en fait. C'est-à-dire que c'est la suite logique de ce que je te disais. Mon regard était subjectif, c'est-à-dire que j'avais pas construit un film avant et j'avais pas d'idée préconçue. Donc je me suis un peu laissé porter par les énergies de chacun au moment où ça se passait, par les histoires qui se déroulaient devant moi. Donc
1: il y en a qui
0: ont explosé devant moi par leur histoire dramatique ou pas, par exemple Dugarry qui se blesse,
1: petit
0: qui se met à exister même aux yeux de tout le monde.
1: Thuram aussi qui quand Thuram même qui un gros déconneur.
0: Thuram qui est
1: avec les blagues et tout, il est entre nous, faut rester entre nous,
0: il est hyper militant black. Puis j'avais des rapports avec lui, on parlait de musique, c'est vrai qu'il y a des joueurs qui sont un peu plus en retrait, mais
1: même Zidane par exemple ou même Jorkel qui sont deux noms qu'on a beaucoup cités lors de la Coupe du Monde.
0: Zidane est présent.
1: Oui, mais on le voit plus présent face caméra, mais on l'entend très peu. Il est quand même pas tellement présent.
0: Parce qu'il est moins expansif, probablement.
1: Voilà.
0: Il est quand même assez présent dans le film, je trouve.
1: Ah oui, mais on le voit souvent, mais on l'entend peu souvent, je trouve.
0: Bah, parce qu'il parle peut-être moins que les autres. Mais il est présent dans un moment moins fort.
1: Il parle dans un moment fort.
0: Quand il est sur son lit, après son expulsion, il a été expulsé pendant deux matchs.
1: Oui.
0: Et il a une grosse pression sur les épaules. C'est-à-dire qu'on attend beaucoup de lui.
1: Et là, il le dit d'ailleurs.
0: Il est sur son lit et il chante « On ira tous au paradis » de Paul Naref.
1: Ouais, et c'est là où il fait.
0: Et où il dit.
1: On veut du Zidane par-ci, Zidane par-là, Zidane machin, Zidane rien du tout. Et c'est là qu'on se dit que ce mec qui est le top avec Ronaldo, et que Ronaldo aussi, que ce sont des hommes normaux et que aussi on leur faiblesse.
0: Et à ce moment-là, il a envie de le dire. Moi, j'aime bien ce moment-là parce que en termes de cinéma.
1: Il n'y en a pas.
0: Non, il n'y a pas de cinéma.
1: Ah non, il n'y a pas de cinéma.
0: Non, quand je dis cinéma, c'est de filmage pour moi. C'est beaucoup, beaucoup de présence, de travail, de contact avec lui pour qu'à un moment donné, c'est pas prémédité, mais dans ma relation avec lui, à un moment donné, il a beaucoup de pression, il a beaucoup de stress. Et je suis sa soupape à ce moment-là. Enfin, la caméra est une
1: espèce de soupape. Inconnu, souvent, on parle souvent à des gens qu'on ne connaît pas.
0: Et il est sur son lit et. Je vous donne des trucs comme ça, mais j'ai écouté plusieurs fois de la musique sur son lit avec lui.
1: Ah ouais.
0: Avant qu'on arrive à ce moment-là, on allait mettre des disques. C'est moi qui achetais sa Sfenifi, par exemple. Tu vois?
1: Ouais.
0: Donc, à ce moment-là, c'est hyper naturel pour lui de parler.
1: Ouais. Est-ce qu'aujourd'hui, tu gardes des contacts encore avec ces joueurs parmi quelques-uns ou pas du tout? Maintenant, une fois que l'histoire a été terminée, bouclée?
0: Ouais, j'ai vu Lisa Razou hier.
1: D'accord. Il y a un moment d'Ozzy qui est très fort. Après, on va appeler. Il y a Isabelle derrière même qui pourrait venir nous rejoindre dès maintenant. Elle a 20 ans. Salut Isabelle.
3: Salut Max.
1: Tu as vu le reportage?
3: Ouais, plusieurs fois.
1: Il y a un moment donné qui est très fort également, puisque tu parles de moments très forts de la vidéo. Et après, tu nous donneras peut-être un ou deux scoops ou des moments très forts qui n'ont pas été filmés. Mais il y a aussi là où tu dis où il se confie. Il y en a un, c'est très fort. C'est le premier match quand il rate sa fameuse passe, c'est
0: Dugarry.
1: Ouais. Et qui dit que si là, il n'avait pas réussi à marquer ce fameux but où il tire la langue pour bien faire comprendre à tout le monde. Il dit qu'il s'adressait surtout aux journalistes, que là, pour lui, tout était grillé à cause d'une mauvaise passe, que déjà, c'est vrai qu'il avait été pas très bien apprécié d'être sur le terrain titulaire de
0: Jacques Lecoq.
1: C'est vrai. Et là aussi, pareil, un moment très fort, parce que là, on sent que le mec, il est prêt à chialer, quoi.
0: Bah oui.
1: C'est dur.
0: Justement, en reparlant des inédits, il y a une petite séquence que j'ai mis dans les inédits exprès. C'est Christophe Dugarry, ça se passe à Clairefontaine, donc au centre de l'équipe de France, dans leur résidence. Où Dugarry s'entraîne avec Roger Lemaire, qui est à ce moment-là préparateur technique, préparateur physique, et lui fait grimper des escaliers à un rythme effréné jusqu'au vomissement. Moi, je trouve que c'est un moment hyper fort. Et à ce moment-là, on est trois. Il y a Roger Lemaire, Dugarry et moi. Et moi, dans ma tête, je me dis, c'est pas possible que ce mec-là se défonce autant. Et que toute la France soit contre lui. Il y a une injustice quelque part.
1: Oui, toi, tu vois
0: ce que je veux dire?
1: Moi, je comprends.
0: Il y a un moment donné, tu dis, il en veut, et on est prêt à le lyncher. Moi, j'avais même des copains qui m'appelaient sur le portable en me disant, dis à Aimé Jacquet qu'il fasse dégager Dugarry parce qu'il est nul.
1: c'est génial. Aujourd'hui, c'est génial de parler de ça. C'est toujours pareil. Les mauvais souvenirs restent les meilleurs.
0: Et moi, je trouvais qu'il se défonçait. Je me disais, c'est pas possible. Et donc, forcément, quand il marque, pour lui, ça, c'est une explosion de joie.
1: D'accord. Ah oui, non, mais c'est énorme, sûr. Non, mais bien énorme. Sûr, bien sûr. Puis une revanche, comme il le dit.
0: Une revanche. Hein.
1: Isabelle, on va parler avec toi dans un instant. Quelle sera ta question? Nico, t'aurais une autre question ou pas?
2: J'en ai plusieurs.
1: Bon, bah alors, Nico, parce qu'il y a tellement de monde, tu vois, maintenant, ça devient de la folie furieuse. Isabelle, la question, tu ne bouges pas. On aura également Ludovic, il y en a encore plein d'autres. Jérôme.
0: À mon avis,
1: à 23h20, t'es pas parti avant 23h du matin. Parce qu'il y a une chose sur laquelle qui sera important d'aborder également, puisqu'on parle de la Coupe du Monde, il y avait l'avant Coupe du Monde, et on parlera également ce qui serait bien des 4 ou 5 joueurs qui n'ont pas été sélectionnés, qui ont fait partie des 28 du fameux stage de Tignes et dont il parle et qui dit qu'il finalement il n'en fera que 22. Je pense que tu auras peut-être un petit mot à donner à ces 4 personnes. Tu as suivi un petit peu dans tout ça?
0: Oui, bien sûr, j'étais là, mais je les connais forcément.
1: Ah, mais ça
0: doit
1: être dur, ça, non? Non. Tu l'as vu, ça, tu l'as vécu ou ça s'est fait caché?
0: Non, je l'ai vécu, oui, non.
1: D'accord.
0: Je l'ai vécu.
1: Et ça, ça a été dur, non? J'imagine quand les joueurs apprennent que les 4 qui. Ça s'est passé comment d'ailleurs?
0: Eh ben, je vais vous raconter.
1: Il est très fort, lui, hein. Il fait de la télé, lui, hein. Lapning. Mais pas de pub, on met de la musique Vardès sur Fun Radio. Et on revient dans un instant pour la suite de la Radio Libre.
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5: Ça, c'est magnifique. À mon avis, ça s'adresse directement à une femme intellectuelle. Donc, pour ceux qui n'auraient que un ou deux neurones dans la tronche, vous laissez tomber parce qu'à mon avis, Nicolas a mis la barre très, très haute. Et Nicolas, je ne résiste pas au plaisir de le réécouter une deuxième fois.
4: Ah bon, alors je recommence?
5: Non.
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5: Alors, Carole de Clermont-Ferrand, ça va, Carole?
7: Oui, Max.
5: Où est-ce qu'on s'est déjà entendu?
7: Je sais pas.
5: Ah, si, la voix me dit quelque chose, une voix d'enfant comme ça.
7: D'enfant.
5: Ah bah t'as une voix un petit peu jeune, gamine, c'est merveilleux, ça c'est beau.
7: Mm-hmm.
5: Ça fait toute innocente.
7: Mm-hmm. Hein? Peut-être, je sais pas, je m'entends pas.
5: On dirait une petite vierge.
7: On dirait.
5: Oh là là, quelle voix! Oh, ça m'excite grave.
7: Ça t'excite?
5: Oh là là, non mais ça m'excite, c'est mental quoi.
7: Mm-hmm.
5: C'est-à-dire que ça me fait tourner la tête, déjà j'ai tendance dans ces cas-là à monter le son dans mon casque.
7: C'est vrai.
5: Oh là là là là. Oh, Carole.
7: Oui, Max.
5: J'ai envie de te faire plaisir.
7: C'est vrai?
5: Ouais. J'ai envie de t'emmener quelque part.
7: Dans ton jardin secret?
5: Carole.
7: Oui.
5: Il y a si longtemps que j'attendais le moment de trouver la personne à qui j'aimerais refaire repénétrer ce jardin secret. Le portail commençait à rouiller. Pendant l'été, j'avais même perdu le trousseau où se trouvait la clé. Ça y est, je l'ai retrouvé, Carole. Et ce soir, grâce à toi, nous allons pouvoir de nouveau repénétrer dans ce jardin secret. Tu connais le rituel de ce jardin, Carole?
7: Non, pas vraiment.
5: Tu n'en as jamais entendu parler?
7: Si, j'en ai entendu parler uniquement, mais j'ai jamais entendu.
5: Il va falloir te laisser guider par le son de ma voix. Il va falloir boire les paroles et exécuter tout ce que je te dirai.
7: Oui.
5: Car de toute façon, tu seras ensorcelé. Carole, ce voyage va être merveilleux. Nous allons dans quelques instants nous approcher du portail de ce jardin secret. À l'intérieur de la serrure, j'y pénétrerai la clé. De tour vers la droite pour ouvrir ce portail. Celui-ci s'ouvrira automatiquement. Nous pénétrerons à l'intérieur dans la grande allée de ce jardin secret que nous n'avons encore jamais vu. Toi qui nous écoutes cette nuit, Carole, pourra voir les images que je lui donnerai par intermédiaire de la pensée. Toi, tu pourras seulement fermer les yeux et imaginer ce que moi et Carole nous verrons grâce à l'imagination. Carole, je te demande de prendre ma main.
7: Oui.
5: Et nous allons nous diriger vers ce portail que tu as juste en face de toi. Est-ce que tu le vois?
7: Je le vois.
5: Et là, et nous nous y approchons. Ne sois pas pressé. Tu as les mains moites, Carole.
7: Oui.
5: Tu es excitée.
7: Oui.
5: Carole.
7: J'ai peur.
5: Laisse-toi guider. Nous ne sommes plus qu'à quelques mètres de ce portail. D'un couleur bleu roi. Nous approchons et nous marchons. Ça y est, nous arrivons au côté du portail. Je prends la clé qu'il y a dans ma poche. Une clé en or massif. Je la fais pénétrer dans la serrure de ce portail. Je tourne une première fois à droite. Puis une deuxième. Je retire la clé de la serrure et comme par enchantement, le portail s'ouvre d'une manière magistrale. Il s'ouvre Regarde, comme c'est beau. Il est évident que cela pourrait se passer de commentaires si nous n'étions que tous les deux, mais bien entendu, nous avons besoin de expliquer aux gens qui nous écoutent cette nuit ce que tu vas pouvoir voir maintenant. Regarde bien cette grande allée, nous allons pénétrer dessus. Nous allons marcher comme si tu marchais sur des œufs. Carole.
7: Oui.
5: Suis-moi.
7: Je te suis.
5: Marche. Voilà. Tranquille. Marche. Tu es bien.
7: Je suis bien.
5: Voilà. Regarde l'oiseau qui vole au-dessus de ta tête.
7: Ah oui.
5: Un oiseau d'un bleu turquoise, d'un jaune et d'un fuchsia. Toutes ces couleurs jamais vues encore dans n'importe quelle de ces forêts amazoniennes ou tropicales, ils existent ici, dans le jardin secret du Star System. Voilà, ça y est. Il va venir comme la tradition le veut, se poser sur ton épaule. Laisse-le. Voilà, il se pose.
7: Oui.
5: Regarde-le comme il est bien. Il sent la tranquillité de ton esprit, l'aisance de tes pas, la sincérité de tes gestes. Caresse-le.
7: Je caresse, Max, je caresse.
5: Voilà, comme ça. Doucement. Voilà. Tu peux t'en aller. Le voici reparti, il reprend son envol, direction l'arbre que tu vois sur ta gauche.
7: Oui.
5: Cet arbre extraordinaire, celui qui donne des pêches roses, avec des feuilles mauves et un tronc bleu. Des images extraordinaires.
7: C'est beau.
5: Direction le puits. Le puits de l'espoir. Le puits des pensées, le puits des miracles. Voici les quelques clés. Je te les donne. Ce sont des reproductions de celles de la clé principale du jardin secret. Prends-les dans tes mains.
7: Merci, Max.
5: Tiens. Mais ne lâche pas la mienne.
7: Non.
5: Voici la direction. Tu vas aller te rendre en face de ce puits gorgé d'eau. Chacune de ces clés, tu les jetteras une à une en fermant les yeux. Et à chaque fois que celle-ci viendra toucher le fond du puits, tu fermeras les yeux et tu exécuteras dans ta tête un souhait. Tu en as trois à pouvoir exécuter. Carole.
7: Oui.
5: C'est à toi, vas-y. Vas-y. Approche.
7: J'approche.
5: Vas-y, lance la première clé.
7: Ça y est.
5: Ferme les yeux et fais un vœu. C'est chose faite.
7: Ça y est.
5: Prends la deuxième clé dans tes mains.
7: Oui, je l'ai.
5: Vas-y, jette-la.
7: Ça y est.
5: Ferme les yeux.
7: Oui.
5: Fais ton deuxième vœu.
7: Ça y est.
5: La troisième clé.
7: Je
5: prends-la
7: l'ai.
5: Dans tes mains.
7: Je l'ai.
5: Jette-la.
7: Voilà.
5: Ferme les yeux et fais un vœu.
7: Ça y est.
5: Ça y est, c'est fait. Je te demande de revenir vers moi maintenant, Carole.
7: Oui.
5: Sois tranquille. Merci pour ton sourire. Tu as un visage si délicat et si beau. Carole.
7: Oui.
5: Le moment est venu pour toi de décoller. Tu vas pouvoir voler et pouvoir regarder la ville la nuit, ce pays, cette terre, cette planète qui est la nôtre. Tu vas pouvoir regarder de haut tous ceux qui nous écoutent, pendus à mes lèvres et qui souhaiteraient un jour être à ta place.
7: Oui.
5: Carole, nous allons décoller.
7: Oui, tu me tiens la main.
5: Ça y est, nous commençons à décoller. Tes pieds ne touchent plus terre. Nous nous sommes surélevés de quelques centimètres, quelques mètres. Fais attention, la pression va être forte.
7: Oui.
5: Regarde comme on est bien.
7: Oui.
5: Regarde comme on est bien. Voilà. Comme ça. Nous avons déjà dépassé le premier banc de nuages. Toi qui nous écoutes cette nuit, nous sommes juste au-dessus de toi et nous t'observons avec Carole. Regarde-les comme ils sont petits.
7: Oui, ils sont tout petits.
5: Continue à garder ma main serrée tout contre la tienne.
7: Oui.
5: Sinon, tu risques de perdre le contrôle et de retomber sur terre. Continue. Voilà. Carole.
7: Oui.
5: Je vais être obligé de te laisser quelques instants, te laisser.
7: Me laisser ?
5: Pour que tu puisses toi-même voguer.
7: Oui.
5: Et voler comme tu le désires. Carole, lâche ma main.
7: Oui.
5: Voilà. Maintenant, c'est à toi de jouer. Je t'observe de loin. Ne t'inquiète pas, je suis toujours derrière toi. À toi de nous raconter ce que tu vois de loin.
7: Je suis dans les nuages. Je vous aperçois tous. Je vois des formes, des couleurs qui deviennent de moins en moins nettes. J'ai peur.
5: N'aie pas peur, je suis là derrière, j'observe. J'observe tout ce que tu vois. Je mémorise toutes tes pensées. Continue, Carole, encore quelques instants et je vais revenir à toi. Te reprendre la main, te réatterrir et ressortir de ce jardin secret.
7: Mmh.
5: Tu entends le bruit de l'eau ?
7: Oui.
5: C'est celui du puits. Te souviens-tu ?
7: Oui.
5: Tes vœux sont en train de se réaliser un à un. Tout d'abord le premier. Le deuxième se confirme également. Le troisième aussi. Tu entends ces oiseaux, ils sont en bas, ils nous réclament, ils ont besoin de toi et moi, Carole.
7: Oui.
5: Je te demande de revenir à moi. Approche.
7: Je reviens.
5: Approche.
7: J'arrive.
5: Approche.
7: J'arrive.
5: Encore.
7: Là, je suis tout prêt.
5: Voilà, ça y est. Prends ma main.
7: Oui.
5: Voilà. Allez, viens, nous repartons.
7: Oui.
5: Regarde-les comme ils sont petits.
7: Tout petits.
5: Allez, continue. Nous allons recommencer à descendre. Par paliers, nous allons continuer à planer.
7: Oui, tout doucement.
5: Continue à suivre la cadence et la musique.
7: Oui.
5: Voilà. Nous descendons. Nous descendons encore. Encore. Nous ne sommes plus qu'à quelques mètres du sol.
7: Oui.
5: 10 mètres. 9, 8, 7, 6, 5, 4, 3, 2, 1. Ça y est, nous retouchons le sol.
7: Oui.
5: Nous n'allons pas tarder. Tu entends ces pas ?
7: Oui.
5: On essaie de te faire comprendre qu'il est temps pour toi de regagner la sortie.
7: Oui.
5: Ce sont les pas que tu vas devoir exécuter à la même cadence que la musique. Carole.
7: Oui.
5: Je t'ai oublié de te lâcher la main.
7: C'est vrai ?
5: N'oublie jamais mon visage. Car je n'oublierai jamais le tien. Carole.
7: Oui.
5: Marche. Ne te retourne surtout pas.
7: Non.
5: Vas-y, marche, Carole.
7: Je m'en vais. Je marche. Retourne pas, je marche.
5: Il ne faut surtout pas te retourner, sinon tout sera annulé.
7: Oui, j'avance.
5: Dans mon esprit est gravé à jamais ton visage, la couleur de tes yeux, tes lèvres et tes sourcils, tes cheveux, la couleur de tes yeux, ton petit nez et tes dents si pulpeuses et si blanches, comme de la noix de coco. Marche, Carole.
7: Oui, je marche.
5: Marche. Tu n'es plus qu'à quelques mètres de ce grand portail,
7: oui,
5: le roi.
7: Je le vois.
5: Tu le vois ?
7: Mmh.
5: Marche dans sa direction. Ne te retourne surtout pas.
7: Non.
5: Allez, marche. Et ne parle plus maintenant. Laisse-toi guider par le son de ma voix. Marche, Carole. Marche. Marche. Marche. Te voilà arrivé, Carole.
7: Oui.
5: Carole, ne te retourne pas. Avant que le portail se referme derrière toi, je tenais à te dire une dernière chose. Carole.
7: Oui.
5: Où que tu sois, quoi que tu fasses, quoi que tu penses. Carole.
7: Oui.
5: Je serai toujours derrière toi.
7: Oui.
5: Le portail se referme, Carole.
8: Monsieur Banane.
9: Monsieur Banane, d'accord. On appelle donc un marabout pour voir si David a du talent. Tu lui passeras un petit extrait, hein.
10: D'accord.
9: Tu lui feras un petit extrait, David, hein.
10: D'accord.
9: Au cas où on en cale un, hein, au cas où David perd pied, hein.
10: Allô?
9: Ouais, Bana?
10: Ouais.
9: Ouais. Dis donc, c'est pas toi qui t'es pas en colocation avec Sleep?
10: Quoi?
9: Non, c'est une petite blague. Non, je t'appelle très rapide, je suis un de tes grands fans et un grand client. J'ai un pote à moi qui fait de la radio locale sur Lyon qui s'appelle David.
10: Mm-hmm.
9: Et je voulais savoir, Marabout, si éventuellement il y avait possibilité que tu nous dises si ce garçon allait percer dans le milieu artistique. C'est possible? Pardon? Écoute, si tu pouvais baisser le son de ta télé derrière, s'il te plaît, ça nous arrangerait. T'es toujours là, Bana?
10: Non.
9: Non, écoute-moi bien. David, fais-lui une petite intervention.
10: Bonsoir. Voilà, je suis animateur dans une radio locale à Lyon. J'anime une émission le dimanche entre 10h et 11h. Et que vous savez?
9: Voilà. Alors, est-ce que vous savez, est-ce que vous êtes là, Marabout?
10: Non.
9: Non, vous n'êtes pas là, non.
10: Vous n'êtes pas là, bon.
9: Non. Marabout. Ah, il a raccroché. Oh, rappelle-le-moi. Parce que là, il va s'énerver, parce que là.
11: Ah, mais il était devant Julie Lescaut.
9: Probablement. Tu sais, il regardait la 6 au téléphone, je sais pas quoi, mais. Non, maintenant, il faut dire la 6, ok?
11: Ah oui, pardon.
9: On parle que des programmes de la 6, hein, je suis animateur de la 6. On rappelle le Marabout.
11: Fini Navarro.
9: Ah, il a raccroché de nouveau?
11: Bon,
9: on va l'appeler sur son fixe, on a le numéro de fixe. Dis donc, David, toi de te vendre, là. Dis donc, je te donne la possibilité de connaître ton destin et ton avenir grâce au Marabout et tu fais rien.
10: Je dois dire juste des petits traits que t'as passé.
9: Il faut qu'il reconnaisse,
11: tu fais comme si, tu fais comme si t'étais à la radio.
9: Tu fais comme si t'étais à la radio, tu fais oui, vous êtes bien sûr. Tu vois, tu lui fais une petite démonstration.
10: Ok, d'accord.
9: Quand je te le dis, d'accord.
11: Rock'n'roll.
9: Attention, on y va. Marabout, le même, hein, sur le fixe. Hein.
10: D'accord.
9: Et pendant qu'on l'a sur le fixe, tu me l'appelles sur le portable en même temps après derrière. Hein.
12: Une double.
9: On va faire un petit double. Un petit Marabout. Sinon, composons d'autres, j'ai l'impression qu'il va pas décrocher cet enculé. Je dis l'enculé alors qu'il a bien raison, mais il nous faut dans la merde, du coup, parce que nous, on a envie de se marrer, quoi. Bon, apparemment, il décroche pas. David, tu lui as fait peur. Il nous a jeté un sort, hein.
10: Oula.
9: Ah, le Marabout nous a jeté un tour, là. Attention. Oula. Ah, voilà, là. Attention, hein. Fais le Marabout un peu, David, le temps qu'on en appelle un autre.
10: Comment?
9: Fais un peu le Marabout, là, vas-y.
10: Marabout.
11: Donc là, tu te caresses en pensant à un Marabout, hein, on est d'accord.
9: Oh, il est énorme, ce cum. On en fait un autre, hein. T'appelles en province, là aussi?
13: Non, là c'est Paris. Là.
9: Ah, il faut mieux Paris parce qu'en province, dans le 18e, j'espère.
13: Bah, c'est le 18e, ouais,
11: de toute façon. Hein.
13: Eh, c'est le QG. Hein.
9: Non, mais bah, tu vois qu'il y aura des marabouts dans le 16 ou dans le 18.
13: C'est le même et c'est un fixe.
9: Allez, vas-y. On y va dans le 16, direct, dans Paname. Dans le 18.
10: Oui. Oui, bonsoir. Je suis animateur de radio. Je voudrais savoir mon avenir. Je m'appelle David. Je vais vous faire une petite démonstration. Bonjour et bienvenue, cher auditeur de Radio Canine, dans le rock'n'roll. Yeah. Et vous êtes chaud? Ouais, très chaud, très chaud. Ouais.
9: Ah, il a raccroché!
14: Votre correspondant va vous reprendre la question.
11: Il a mis en attente.
9: Oh, le boulet, oh, l'enculé, putain.
13: Il reviendra jamais.
9: Non, il reviendra jamais. Donc j'ai raccroché. On va le rappeler tout de suite. Le même Marabout.
11: En même temps, on l'engage Marabout. Quand il te met en attente, c'est que c'est très très bon. Hein.
9: Ouais.
13: Ah. Bah, il a laissé carrément son téléphone.
9: T'as pas un portable de ce mec-là, non?
13: Bah, ouais, mais il fonctionne pas, c'est sûr.
9: Ah là là. Rappel sur le fixe, hein.
13: Ah, bah ouais, c'est le fixe.
9: Ah,
13: ouais.
9: Le fixe aussi. Ah, et le portable,
11: il
9: n'a pas
11: décroché vu qu'il l'a mis en attente.
13: Ah, bah voilà, ouais.
9: Putain. Ah, bah oui, forcément, oui. Bah oui, là, David, pour l'instant, ça marche pas, là. Écoutons un autre extrait, hein. Le bonus track de, donc ça, c'est la place cachée. Rappelons que ce sont des interventions qui ont été faites dimanche, ouais, chez vous, eh oui, dans votre ville, à Lyon, ouais, entre 10h et 11h sur
11: et
9: Radio Canu.
11: Vous n'êtes pas fiers, eh oui.
9: 102.2, je pense que là, il y a beaucoup de gens qui vont se dire, ça y est, on a deux rires et chansons. On y va, c'est parti, on écoute David.
15: Il y a le coco qui sonne. Et voilà, le coucou a sonné, c'est l'heure de dire au revoir et à la semaine prochaine.
9: Oh.
15: Mais avant, j'ai un coup de fil à passer, où j'ai reçu un coup de fil. Voilà, je m'approche vers le standard. Allô? C'est un coup de fil en disant que la semaine prochaine, ça revient, le plus rock. Téléphone, je te remercie. Ciao, mes amis. Gros bisous. Mouah, je vous aime.
8: Ouh là là, t'es un sacré cochon, toi.
9: Bien!
11: Hey, pas mal ce coup de fil, hein.
9: Comment tu, comment tu travailles tes idées de scénario, là? C'est un truc que tu réfléchis, tu dis, tiens, à la fin, je fais sonner mon téléphone, ça sonne, et puis je dis ça, puis je dis au revoir.
15: Oui, je réfléchis, c'est des petits bruitages.
9: Ouais, ouais, ouais.
15: C'est super, ça anime l'émission.
9: Ah bah, ça anime l'émission, évidemment, hein. Enfin, ta voix est un bruitage, déjà.
15: Ah ouais.
9: C'est un sacré bonheur, hein.
15: On a
9: encore des interventions ou pas?
11: Non, c'était la dernière. Ouais.
9: Alors, j'ai envie de te faire faire un petit défi, David, avant qu'on se quitte.
15: D'accord.
9: Est-ce que dimanche, dans ton émission 100% rock, tu pourrais mettre un petit morceau de groove?
15: De groove?
9: Un truc. Tu vois ce que c'est, un morceau de groove, un morceau de rap?
15: Oui, je vois ce que c'est.
9: Est-ce que tu pourrais en mettre un dans ton émission pour moi?
15: Pas de problème.
9: Et tu le mets? Et quand tu le mets, tu dis, rock. Ça c'est du vraiment, ça c'est du super rock rap.
15: D'accord, pas de problème.
9: On fait le défi?
15: On fait le défi.
9: T'es capable de le relever?
15: Je suis capable de relever.
9: On va voir ça dimanche, soyez au rendez-vous pour les auditeurs de Lyon sur 102.2, 10h-11h, Radio Canu. On compte sur vous, sinon Fun Radio c'est sur 93.3 hein, sur Lyon. Merci encore David.
15: Merci beaucoup. Ouais.
9: Bonne émission dimanche.
15: Merci.
9: N'oublie pas de mettre un morceau de hip-hop ou de rap en disant que c'est pour moi dans ton émission 100% rock.
15: Pas de problème.
9: Et tu nous envoies la cassette. Je t'embrasse et vous lui prenez l'adresse s'il vous plaît, son adresse perso, et ceci dit vous lui envoyez un wagon de CD. Hein.
11: Il n'y a pas de problème.
9: C'est vrai, ça le fait grave. Merci David.
15: Merci à toi.
9: Je t'embrasse. Bravo, félicitations en tous les cas. Et d'ailleurs un jour il viendra ici dans les studios pour qu'il puisse quand même profiter de
11: nous. J'aimerais bien voir ses ganaches.
9: Ah ouais, puis un petit peu lui donner des petits conseils.
12: Alors, je mesure 1m45.
9: D'accord, 1m45, très bien.
12: D'accord, et est-ce qu'on le voit dans les magazines People, si on le voit beaucoup?
9: Très bonne question. Est-ce qu'on vous voit dans les magazines People avec toutes les stars, invité mystère?
12: Ça serait vrai, mais dans un pays.
9: Ah, ah, vous êtes connu dans un pays étranger.
12: Enfin, connu, c'est pas exactement le mot, hein. Disons que y a un peu.
9: Il y a un peu de quoi?
12: Ben, il y a un peu de...
16: Des conneries.
12: Non, c'est pas des conneries, non.
17: À Eurodisney, peut-être?
9: Non.
12: Non, pas du tout.
9: Non. Bon d'accord, ok. Donc vous pourriez être connu, en tout cas vous pourriez être dans les magazines People, mais à l'étranger.
12: À l'étranger, mais pas en France.
9: À l'étranger, mais pas en France. D'accord, on est bien d'accord. Gaëlle, est-ce que t'as un nom ou deux éventuellement de stars ou de personnalités?
16: Moi, je pensais à
9: Elise Moon. À Elise Moon.
12: Non, c'est pas
9: Elise Moon. C'est pas Elise Moon. Je suis désolé. C'est pas Elise. Gaëlle, ce n'est pas Elek Semoun.
16: D'accord.
9: Je suis désolé, je t'embrasse très fort, Gaëlle.
16: Ok, moi aussi.
9: Merci de ta fidélité. On embrasse la Corse, bien entendu. Jeff est avec nous, JF. Hein. Jean-François, j'imagine.
18: Ouais, c'est ça.
9: Salut, 17 ans. Tu nous appelles d'où, Jean-François?
18: De Saint-Quentin, dans le 02.
9: Très bien. Des questions pour l'invité mystère également?
18: Bah, ouais.
9: Elle t'écoute, vas-y.
18: Bah, tu m'as donné un petit indice là avec l'abbé Pierre.
9: Ah.
18: Donc j'avais une petite question sur le moyen de transport de l'invité.
9: Ah.
18: Je voulais savoir s'il circulait en papa mobile.
9: Ah.
12: Non, je circule pas en patin.
9: En papa mobile.
12: Non plus.
9: Moi je vais continuer dans ta question. Est-ce que l'invité mystère a un vélo? Est-ce que donc vous aimez la pédale?
12: J'aime la pédale, mais par contre, c'est pas pour ça que je mange le vélo.
9: D'accord, donc vous aimez la pédale. Est-ce que vous en êtes une?
12: Une vraie, oui.
9: Ah, d'accord, alors là on commence
17: pédale.
9: On commence à en savoir un
11: ma
9: peu
11: gloire.
9: Plus. Alors, vous n'êtes pas ma gloire.
12: Non, je suis pas Magloire.
19: D'accord. Jean-François, est-ce que t'as une petite idée de l'invité mystère?
18: Bah moi je pensais au pape, mais vu qu'il cherche le grand papa mobile.
19: Ah, c'est une bonne question, on va quand même demander, est-ce que c'est le pape qui est avec nous ce soir comme invité mystère?
12: Non, c'est pas le pape.
19: D'accord, très bien, je suis désolé Jean-François, est-ce que tu as une autre question ou c'est terminé pour toi?
18: Non, c'est terminé, moi j'étais certain pourtant.
19: Ah mais on est tous d'accord, il y a beaucoup de doutes qui ont été posés. Alors je tiens malheureusement, ça va être certains auditeurs sur les SMS vont être très déçus. Ça ne peut pas être Cousteau et Dalida pour des raisons bien précises, tout comme Claude François.
17: Et Nelson Montfort aussi.
19: Mais enfin là c'est encore différent parce que Nelson Montfort il est vivant, mais pour les trois autres ils ont un point commun quand même les trois. Hein. Voilà, c'est surtout ce que je voulais dire.
17: Non
19: mais elle savait pas, non mais. Non mais le problème c'est que je vais dans une direction, elle croit et Merci Jean-François.
18: Ouais, Max, je peux te demander un truc?
19: Oui.
18: Est-ce que je peux faire un peu de pub pour mon site internet?
19: Je t'en prie, vas-y.
18: Donc c'est un site sur Nintendo, ça s'appelle perfect-nintendo.com.
19: D'accord.
18: Donc voilà, c'était juste pour faire un petit peu de pub.
19: Il n'y a pas de malaise, c'est fait.
18: Ok.
19: Salut Jean-François.
18: Merci beaucoup.
19: De rien, à bientôt et merci de ta fidélité. Steven est avec nous ce soir également, ça sera le dernier avant la pause. Il y aura d'autres auditeurs qui passeront pour poser des questions à l'invité mystère. Bonsoir Steven.
20: Bonsoir Max, bonsoir toute l'équipe.
19: Bonsoir, et l'invité mystère t'écoute.
20: Bonsoir invité mystère. Alors moi, la voix étant maquillée, je me demande si justement ça ne repose pas sur la voix qui doit être au naturel assez belle. Alors, invité mystère, je pense que vous pourriez peut-être nous chanter quelque chose.
19: Ah, est-ce que l'invité mystère peut chanter quelque chose?
12: Oui, pourquoi pas.
19: Alors, on y va. On va essayer de deviner. Ça se trouve, c'est un chanteur.

0: pas l'applaudir. Bravo, Steven. Vous êtes convaincu. C'est peut-être un chanteur, notre invité mystère.
1: Ouais, alors moi je pensais à Robbie Williams.
0: Oh,
1: mais finalement je me demande si c'est pas plus Carlos ou peut-être Carlos, ouais.
0: Est-ce que c'est Carlos?
2: Non, c'est pas Carlos.
0: En tout cas, les gens disent c'est incroyable la voix qu'il a, l'invité mystère. On se croirait dans la Nouvelle Star. Est-ce que vous avez déjà participé à des émissions comme la Nouvelle Star ou Star Academy?
2: Jamais.
0: Est-ce que vous auriez aimé y participer?
2: Ah oui, j'aurais aimé, oui, ah oui.
0: Alors je pose une question à Steven, pareil dans la foulée, c'est des questions SMS. Est-ce que l'invité mystère est ou souhaiterait devenir un jour milliardaire?
2: Oui, je le souhaite et j'y compte.
0: Et comment il fait? Comment il va faire l'invité mystère pour devenir milliardaire? Comment il va s'y prendre?
2: Bon alors, il va falloir chercher avec les détecteurs de métaux. Partout en Écosse et en Angleterre.
0: Oh là, ça c'est un indice, en Écosse ou en Angleterre?
2: En Angleterre.
0: Oh, j'ai l'impression que l'invité mystère adore l'Angleterre.
2: Ah tout à fait, c'est un pays adorable.
0: Très bien, Steven, merci pour votre appel.
1: Mais de rien, ça fait plaisir.
0: Et puis vous rappelez quand vous voulez, hein, Steven. Hein.
1: C'est cool.
0: Merci.
1: Merci Max, merci toute l'équipe.
0: Merci, l'invité mystère, vous ne bougez pas, on se retrouve dans un instant.
2: D'accord.
0: Palam, palam, palam.

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1: Nous reviendrons avec Alexis pour la Radio Libre. L'invité mystère, j'imagine, est toujours dans les parages. Vous êtes là, invité mystère ?
2: Oui, je suis toujours là.
1: Alors, il y a deux, trois petites questions. Juste pour confirmation, il y a un auditeur qui dit sur les SMS. Alors, je tiens à préciser que certains ont trouvé depuis le départ et qu'on le sait, mais que voilà, aussi bien pour ceux qui appellent au 3228, mais qu'on fait ça un petit peu dans l'esprit deuxième degré. Donc, je tenais à le préciser pour ceux qui pensaient que on avait mis de la difficulté sur l'invité mystère. Invité mystère, est-ce que par hasard, l'invité mystère a un vélo comme moyen de transport principal ?
2: Oui, j'ai un vélo de transport, oui.
1: D'accord. Une autre question par le SMS, c'est Alex qui nous demande ça de... Je sais pas, de Pinas apparemment. Est-ce que l'invité mystère a une caravane avec un lit en baldaquin ?
2: Oui, j'ai une caravane avec un lit en baldaquin.
1: Ça, c'est vrai, ça ?
2: Ah oui, c'est vrai, oui.
1: Oh là là !
2: D'ailleurs, pardon.
1: Oui, oui, allez-y.
2: C'est confirmé.
1: Pardon ?
2: C'est confirmé.
1: C'est confirmé ?
2: Oui.
1: D'accord. Est-ce que l'invité mystère aime le rouge ?
2: Ah oui, j'aime le rouge énormément.
1: D'accord. Et une dernière question sur le SMS. Est-ce qu'avant qu'on en ait d'autres en direct, est-ce que l'invité mystère aime le bois de Boulogne ?
2: Non, j'aime pas le bois de Boulogne.
1: Est-ce qu'il fréquente le bois de Boulogne ?
2: Non, je fréquente pas le bois de Boulogne.
1: D'accord. Est-ce que l'invité mystère connaît quelques prostituées ?
2: Non.
3: Ah si.
1: Si, on nous dit que si, nous, non ?
2: Non, c'est pas possible.
1: Même pas une fois ? Même pas non. Non, pas possible, d'accord, ok, très bien. Vous êtes seul ou vous êtes avec votre manager ? Non, vous êtes tout seul dans le studio ou il y a des gens qui sont là pour... Vous avez un manager, un secrétaire ?
2: Oui, il y a deux managers, oui.
1: Ah d'accord.
2: Il est fort.
1: Je tenais à dire à l'invité mystère que M6 avait téléphoné tout à l'heure pour la nouvelle star.
4: Oui.
1: Allô ?
4: Allô ?
1: Oui, je disais à l'invité mystère que M6 avait téléphoné pour la nouvelle star.
4: Ah bon ?
1: On vous retrouve tout à l'heure, invité mystère ?
4: Oui, d'accord, oui.
1: Allez,
3: il a eu, hein.
1: Oh, les vieilles voix que vous lui faites, toutes pourries. Bon, allez, Alexis au 3228. Ça va être difficile, on va se concentrer, mais on va le faire. Alexis, bonsoir. Alexis est avec moi. Ça va, Alexis ?
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1: Nous rappelons que ce soir, à 21h, nous avons eu la chance d'une visite qui n'était pas prévue. Et il s'est transformé, cet invité, en invité mystère. Nous essayons de découvrir qui est cet invité mystère. Alors, on avait dit qu'on dévoilerait son nom à 22h30. Pour l'instant, personne n'a réussi à le trouver. Bon, on commence à avoir quelques petites précisions. L'invité mystère est toujours avec nous ?
2: Oui, je suis toujours avec vous.
1: Alors, je tenais à préciser que l'invité mystère qui a chanté tout à l'heure un titre magnifique, effectivement, et comme ce soir, il y a la nouvelle star sur M6, les gens font l'association des deux et pensent qu'effectivement, on a le droit à un chanteur. Est-ce que l'invité mystère est Michel Sardou ?
2: Non, c'est pas Michel Sardou.
1: Est-ce que l'invité mystère a un certain talent dans la chanson ?
4: Oui, pour une grande maison, oui, je l'ai.
1: D'accord, très bien. Alors, invité mystère, attention, il y a quelques auditeurs au 3228 qui souhaitent vous poser des questions. Et c'est promis, hein, dans 10 minutes, un quart d'heure, on va arrêter et on va essayer de découvrir qui il est. 3228 pour lui poser des questions. On a Sébastien, 23 ans. Salut Sébastien.
5: Salut Max, ça va ?
1: Ça va très bien Sébastien. Tu as quelques questions pour l'invité mystère ?
5: Ouais, je voulais savoir si des fois il avait des poils dans le cou.
1: Ah, la bonne question.
5: Je sais pas, ça peut toujours aider.
1: C'est clair. Bonne question. Invité mystère.
2: Oui, c'est vrai, j'ai des poils dans le cou.
1: Oh. Ah bah dis donc, t'as le droit de poser une autre question du coup, Sébastien.
5: Bah ouais, s'il les entretient. Et comment il fait pour les entretenir ?
1: Ouais.
2: Ben moi, pour les entretenir, il n'y a pas 36 solutions. Je les arrache.
1: Ah, tu les arraches, d'accord.
5: Je les arrache.
1: Ouais. Est-ce que t'as une petite idée, Sébastien, de l'invité mystère éventuellement ?
5: Je pense à Raymond Poulidor.
1: Raymond Poulidor ?
5: Ouais, je sais pas, avec le vélo et tout.
1: Ah c'est oui, c'est vrai. C'est vrai qu'il adore le vélo, il s'arrache les poils. Est-ce que vous êtes Raymond Poulidor ?
2: Non, je suis pas Raymond. Je suis pas Raymond Poulidor.
1: Mais par contre, vous confirmez que vous avez un vélo et que vous aimez le vélo ? Pourquoi vous en avez compris là ? Qu'est-ce que vous dites ?
4: J'aime le vélo.
1: D'accord. Bon, Sébastien, désolé.
5: Ok.
1: Bon, on connaîtra le nom de l'invité mystère dans 5 minutes. Hein.
5: Ah, ok, d'accord.
1: Merci de ton appel, Sébastien.
5: Merci
1: à toi. Non. Tiens, Virginie au 3228 également de Bretagne, ça cartonne. Hein. On veut savoir qui se cache derrière la voix de l'invité mystère. Bonsoir, Virginie.
3: Bonsoir.
1: Bonsoir, Virginie. Quelques questions pour l'invité mystère. Il t'écoute ou elle t'écoute, on ne sait jamais. Hein.
3: Je voulais demander est-ce qu'elle porte toujours des chapeaux.
2: Oui, je porte toujours des chapeaux.
1: Oh,
2: car, pardon, oui. Max, c'est de naissance.
1: C'est quoi?
2: C'est presque de naissance.
1: Ah, c'est presque de naissance.
3: Mm-hmm.
1: Ah, l'invité mystère porte des chapeaux et c'est presque toujours de. Ça a été, c'est presque de naissance.
3: Mm-hmm.
1: Ça donne une, je crois que tu as une idée, Virginie.
3: Oui, oui, Geneviève de Fontenay.
1: Ah, est-ce que c'est Geneviève de Fontenay?
2: Non, c'est pas Geneviève de Fontenay.
1: Ah, Virginie, je suis désolé, ce n'est pas Geneviève de Fontenay. Comme on aurait pu croire à Geneviève de Fontenay, c'est vrai.
3: Oui, je croyais.
1: C'est vrai, c'est vrai. Mais quel âge avez-vous, invité mystère?
2: J'ai 52 ans.
1: Ah non, parce que Geneviève, elle a quasiment le double. Donc ça peut pas être ça. Je suis désolé, c'est pas bon, Virginie.
3: Ok.
1: Désolé à toi.
3: C'est pas grave.
1: Bonne soirée.
3: Bonne soirée, bisous.
1: Alors l'invité mystère tout à l'heure, avant que d'autres auditeurs encore ne vous posent des questions, il y a Bastien et Alain qu'on va voir dans un instant. Est-ce que vous pourriez éventuellement refredonner ou rechanter quelque chose?
2: Bien sûr.
1: Alors, qu'est-ce que vous voulez nous interpréter?
2: Eh ben,

0: Ah, le pauvre massacre.
1: Ça ne dérange pas.

0: On est désolé pour les auditeurs, ça maltraite les oreilles. Hein.
1: J'aurais pu continuer, il y en a d'autres.
0: Bravo, bravo invité mystère, je vous applaudis, bravo. Ah, en tout cas, ici, on est vraiment très séduit. Hein. Bravo, félicitations. Donc, est-ce qu'il s'agit d'un chanteur ou pas d'un chanteur? Ça, c'est une autre question. On sait qu'en tous les cas, il aime le vélo, qu'il aime l'étranger et qu'il il serait prêt à partir longtemps à l'étranger, l'invité mystère.
1: Oui, parce que oui, c'est prévu que je parte longtemps.
0: D'accord. Est-ce que l'invité mystère a des bijoux sur lui?
1: Oui, j'ai des bijoux, oui.
0: Quel genre de bijoux?
1: Est-ce qu'ils donnent leur langue au chat?
0: Est-ce qu'ils donnent leur langue au chat? Presque, quasiment, encore un ou deux auditeurs. On a Bastien, invité mystère, qui patiente depuis un certain temps. Bonsoir Bastien.
2: Salut Max, salut toute l'équipe de Fun.
0: Salut, tu nous appelles d'où Bastien?
2: Lyon.
0: Lyon, très bien. Alors un Lyonnais qui va poser une question à l'invité mystère. Est-ce que d'abord l'invité mystère connaît Lyon?
3: Oui, je suis passé beaucoup de fois à Lyon.
0: Alors laissez-lui la petite voix aiguë quand même, qu'on puisse bien comprendre. Bastien, ta question à l'invité mystère.
2: Voilà, je voulais savoir s'il a eu déjà des problèmes en avion avec des hôtesses de l'air ou autre.
1: Ben, j'ai jamais pris l'avion en fait, hein.
0: Ah, effectivement, là c'est un petit peu embêtant, mais.
2: Autrement, est-ce qu'il a des dents en or?
1: Non, j'habite pas dans le Nord, non.
0: Non. Repose ta question, Bastien, il a pas compris.
2: Est-ce qu'il a des dents en or?
1: Non, j'ai pas de dents en or.
0: Non, il a pas de dents en or. Bon, toi, tu pensais à qui, Bastien?
2: Joe Star.
0: C'est pas Joe Star?
1: Non, c'est pas Joe Star.
0: D'accord, désolé Bastien.
2: Bon, c'est pas grave.
0: Bah, merci pour ton appel en tous les cas.
2: Merci.
0: Merci à toi. Allez, au 3228, on a Alain de Lyon. Salut Alain.
4: Ouais, salut Max.
0: Un autre Lyonnais. Salut Alain, merci.
4: Un autre Lyonnais, là, Lyon en force là.
0: Ah, grave, grave.
4: Je voulais poser une question à l'invité mystère.
0: Ouais, vas-y, t'écoute.
4: Alors, est-ce qu'il est en procès actuellement?
0: Ah, est-ce qu'il est en procès?
4: Il est démêlé avec la justice?
1: Non, je suis pas en procès.
0: On entend la voix qui se double derrière, je sais pas ce qui se passe, on entend une double voix. Oui, non, l'invité mystère n'est pas en procès en ce moment. Pourquoi tu pensais à qui, Alain?
4: Bah, moi, je pensais à Michael Jackson.
0: Ah, ça aurait pu être Michael Jackson, c'est vrai, parce que quand on entend cette voix, mais bon. Est-ce que vous êtes Michael Jackson?
1: Non, je suis pas Michael Jackson, non.
0: D'accord. On revient, Alain, il y a d'autres questions qui viennent sur les SMS, hein, je vais en lire quelques-unes. Tout à l'heure, tu disais que tu vivais, dans une sorte de roulotte caravane, c'est bien ça?
1: Oui, une petite caravane.
0: D'accord. On nous demande depuis combien de temps tu y vis?
1: Depuis 5 ans, 6 ans.
0: D'accord. Qu'est-ce qu'il y a? Oui, on nous demandait si c'était le... Ah oui, d'accord. On nous demande si tu as déjà entendu parler d'un certain Turing. Je vois pas trop ce qu'ils veulent dire.
1: Oui, j'ai entendu parler d'un certain Turing.
0: D'accord, parce que sur les SMS, il y a pas mal de mecs qui disent que ça serait pas le connard du Turing. Mais non, je pense pas, non.
1: Non, pas du tout, non.
5: Connard, oui, mais pas Turing.
0: Ouais.
1: Ou Omar.
0: Ouais, non, parce qu'il y a quelques SMS quand même, ça me gêne un peu, hein, mais c'est comme ça, c'est le direct. Hein. Ouais, ça serait pas l'autre blaireau du Turing de Grande-Bretagne, non.
1: Non.
0: Ça n'a rien à voir.
3: Ça n'a rien à voir. Alors là, ils ont tout fait.
0: Ils ont tout faux. D'accord, ok, très bien. Parce qu'il y a beaucoup de gens qui disent depuis tout à l'heure, ouais, c'est l'autre gros con qui vient avec son vélo.
1: Ils ont pas de bol, ils tapent à côté.
0: Est-ce que l'invité mystère nous demande, est-ce que l'invité mystère aime les douches?
1: Bah oui, comme tout le monde, forcément, j'aime les douches.
0: Voilà, et... voilà. Donc oui, d'accord. Ah, c'est emmerdant parce que les gens continuent à dire, ouais, j'ai reconnu la voix, c'est l'autre trou du cul. Ils disent que c'est l'autre trou du cul avec son vélo.
5: Il y a Dark Vador qui rigole à côté.
0: Ça n'a rien à voir.
3: Non, ça n'a rien à voir, non, non, non.
0: Ah voilà, donc beaucoup de... Je continue encore des questions, l'invité mystère. Hein?
3: Oui.
0: Non, je me demande sur SMS si l'invité mystère ce n'est pas la vieille fiotte de... La vieille fiotte de Londres.
3: Oh non, certainement pas.
0: Ah ouais. Voilà, donc il y a des questions qui nous viennent. Mais c'est marrant, hein, les gens continuent, ils sont persuadés. Hein, pour eux, c'est dingue, hein, l'invité mystère. Hein, pour eux, c'est le trou du cul en vélo avec ses sacoches. Là. C'est ce qu'ils disent hein, sur les SMS. Mais c'est pas ça, ça n'a rien à voir. Hein.
1: Oh, non, non. Je pense qu'il tape à côté.
0: Il tape à côté.
1: Ils n'ont pas de bol. Hein.
0: Voilà, ça c'est vraiment dommage. Hein, ça,
1: oh,
0: c'est...
1: Oui.
0: D'accord, très bien. Eh ben écoute, putain, on va pas finir par savoir qui c'est, hein, c'est très emmerdant là, putain, qui peut être l'invité mystère? Ah là là là là, est-ce qu'on continue l'invité mystère ou est-ce qu'on va finir par savoir qui vous êtes et dévoiler?
1: Ah, vous savez, on peut continuer, hein.
0: Sinon, est-ce que vous pouvez pas donner un indice ou deux?
1: Ben mon indice, c'est que bon, je suis professionnel maintenant, hein.
0: Professionnel, d'accord, professionnel dans votre métier.
1: Oui, tout à fait.
0: Mais c'est quoi votre métier? Vous êtes chanteur?
1: Ben, mon métier, c'est surtout connaître des pays.
0: D'accord. Est-ce que vous pourriez donner un indice sur le sport? Vous avez dit le vélo, hein, c'est ça, hein?
1: Oui.
0: Ouais, mais c'est ça, mais les gens continuent, hein. Les gens, ils continuent du fait que vous dites ça, voilà, le vélo et tout ça, les gens, ils disent, ah, je suis sûr, c'est le trou du cul.
3: Oui, mais il n'y a pas que moi qui fais du vélo.
5: On parle de trou de balle.
0: Il n'y a pas qu'un trou du cul sur Terre.
3: Non mais il y a des trous de temps aussi.
0: Pour eux, c'est y a pas de doute possible. Ils disent ah ouais, la caravane, tout ça, Bois de Boulogne, Bois de Boubou. Ah ouais, pour eux, il y en a qu'un trou du cul. C'est voilà. Pour eux, c'est dire voilà, ça doit être le trou du cul sur son vélo qui vient en danseuse à Paris avant de partir vers l'Angleterre. On comprend plus là. On comprend
3: raison,
0: pas.
3: Hein. Ils ont un peu raison.
0: Ils disent qu'ils... Ils ont un peu raison.
1: Je voudrais leur demander, est-ce qu'ils comparent pas les gars qu'ils connaissent ailleurs qui font du vélo aussi, parce que je suis pas le seul, hein.
0: Ah non, mais moi ils me disent, ouais, c'est pas le trou duc qui vient souvent dans ton studio. Et qui vient nous chanter des chansons de merde. Mais je sais pas si c'est l'invité mystère. Ils ont un peu raison, non?
1: Bah oui, ils ont un peu raison, oui.
0: Donc tu serais donc cet invité. Bon bah écoute, je crois qu'il y a quelques personnes qui ont deviné qui tu étais. Hein.
1: Ouais, ouais.
0: Ouais. Comment on fait alors? On donne la réponse ou pas, vos mystères?
6: Bon allez, on va leur donner. Ça va être perdu, allez.
5: Condition qui rentre pas dans le studio.
0: Alors, attention.
7: Bah tant qu'à faire.
3: Il manquerait plus que ça.
0: Alors, écoutez bien. À un moment donné, il va falloir reconnaître quand il n'y a plus la voix trafiquée. Parce que même la voix en original, on pense que la voix elle est trafiquée. Est-ce que la voix mystère peut parler normalement?
1: Oui, on peut parler normalement.
0: Alors, prends ta voix normale, voix mystère.
7: Ben, par exemple, comme ça. Allô, maman, bobo, nanana, je sais que t'es pas beau.
0: Voilà, alors, la voix mystère, qui êtes-vous?
7: Alors, la voix mystère, qui je suis?
0: Attendez, vous êtes perdu dans une cave, là.
7: Ouais, mais j'ai pas de lanterne, bon, là.
0: Attendez, faut vous remonter à la surface, vos mystères, parce que vous êtes tombé dans un trou, là.
7: Ouais, mais il fait noir.
0: T'as Martin.
8: Ouais. Je le vois, je crois que je vois une lumière. Il y a de la fumée, tout ça pique les yeux, c'est une horreur.
0: Il est où, là?
8: Ça, je sais pas, il est tombé derrière dans la machine.
0: T'as l'invité.
8: Oh, ça, c'est un bordel, il y a des câbles dans tous les sens, merde.
0: Voilà.
7: Et puis j'ai les rats qui me chatouillent.
0: Vous êtes tombé bas, là.
7: Oh, oui.
0: Mais bon, alors, Martin, va nous chercher l'invité mystère.
8: Oui.
0: Ah, ça y est, c'est mieux.
8: Je vous le rapporte. Je l'amène.
0: D'accord, ok.
7: Ça y est, il m'a retrouvé.
0: Hein?
7: Il m'a retrouvé, hein.
0: Ah bah oui. Oh, une voix de vocodeur comme ça, comme c'est beau, là. Un peu de flinge, là. C'est mignon comme tout. Bon, voix mystère, vous êtes qui, alors?
7: Bon, ben, on va leur demander, est-ce qu'ils donnent leur langue au chat?
0: Bah, pour eux, il n'y a pas de doute possible. C'est le trou du cul qui vient en vélo. Il y a l'autre blaireau qui chante ses chansons de merde. Je crois qu'ils ont quand même bien sur la voix.
7: Bon, ça va, ils sont tombés. Je suis au pied du mur. Alors, ça va, c'est bon, c'est bon.
9: Fond du trou.
0: Vous êtes au fond du trou, là, vos mystères?
7: Oui, là, je suis dans une espèce de cave, là.
0: Ouais.
7: Où il y a des gouttes d'eau qui tombent de la voûte.
0: D'accord. Alors, qui est la voix mystère?
7: Bon, allez, je vais leur dire. C'est Bruno.
0: Non, mais qui êtes-vous, vous m'avez dit?
7: Je suis Bruno.
0: Mais c'est pas possible, là on dirait un personnage de la guerre des étoiles, vous êtes sûr?
7: Oh que si, j'en suis sûr.
0: Z6PO, tu sais les vieilles voix. Mais Bruno qui?
7: Bruno du Touring de Grande-Bretagne.
0: Ah les vieilles voix. Allô?
7: Allô?
0: On n'entend plus rien. Comment vous êtes en train de me le fracasser? Ça serait Bruno? Non, j'arrive pas à reconnaître sa voix. C'est pas possible. Allez Bruno, si c'est vraiment Bruno du Touring de Grande-Bretagne, chante-nous une chanson. Trouve-lui un autre effet parce que là on comprend plus rien là.
7: Ça sera pas une chanson de moi, hein.
0: D'accord, vas-y.
7: Ça sera une chanson de Petula Clark.
0: D'accord, mais t'es loin, là. Rapproche-toi du micro.
7: Mais là, je suis prêt. Hein. je peux pas.

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1: Voilà. Ah, bravo, bravo, bravo. Il n'a jamais été déstabilisé, jamais déconcentré. Dieu sait si c'est dur, hein, de pouvoir faire tout ça avec des effets pareils sur la voix. Bruno, c'est bien ça?
2: Oui, c'est ça.
1: Bruno du Turin de Grande-Bretagne?
2: C'est ça, tout à fait.
1: C'était l'invité mystère?
2: Oui.
1: Eh ben, l'invité mystère va venir me rejoindre dans un instant dans les studios.
2: D'accord, allez, je suis parti.
1: A tout de suite, invité mystère.
2: Oui,
1: ouais.
3: On se bouche le nez.
1: Et faites péter les encens.
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5: Ah, et depuis minuit, nous sommes là. Parlez fageux, celui-là et vous êtes là. Seule la nuit monologue jusqu'à... Oh, je ne sais pas l'heure. En tout cas, le temps passe vite. Déjà 1h16 du matin. Et pour le moment, on peut dire que tout va bien. L'imagination fonctionne à merveille. Un personnage étrange et pénétrant. Oh là là là là. Suis-je moi-même un personnage étrange et pénétrant? Ah, l'amour dans tout ça. Existe-t-il vraiment un amour? Es-tu prudent? Bonne question, ça. Hein, oh, il y a des gens intelligents qui posent des questions intelligentes, mais... Suis-je suffisamment fort pour pouvoir être en face de gens comme vous? Ah, franchement, vous m'épatez. Oui, oui, je suis prudent. Oui, je suis prudent. Suis-je vraiment prudent, réellement, en amour? Attends que je réfléchisse un peu. Pour l'instant, ai-je connu véritablement l'amour? C'est plutôt la question que j'aimerais me poser. Tout ça. En amour, es-tu prudent? Donc, il y a le mot prudent qui est important et le mot amour. J'ai... Oh oui. L'amour, es-tu prudent? Comment aimes-tu les gens? As-tu vraiment déjà aimé quelqu'un? Dis donc, 3 questions en une, disons, balèze les gars, balèze! Aimer, non, je ne pense pas. Véritablement aussi fort que vous, vous devez aimer les gens. Mais enfin, qu'est-ce que ça veut dire aimer? Ça dépend aussi, chacun y met ce qu'il a envie de mettre à l'intérieur du mot aimer, quoi. C'est toujours pareil, j'aime les gens, j'aime bien m'amuser. Maintenant, aimer... Non. Non, pas pour le moment, non. Mais je crois que je suis un casse-couille et je crois que finalement je sais déjà même pas ce que je veux. Tout à l'heure quand on parlait des 30 ans, je disais que depuis peu je commençais seulement à me comprendre et à m'analyser correctement. Je crois que depuis véritablement 6 mois. Donc je commence à mieux comprendre et à cerner mon personnage. Jusqu'avant j'en étais incapable de pouvoir répondre. Aujourd'hui je peux peut-être le faire avec un peu plus de précision. Est-ce que j'ai déjà aimé donc Oui, enfin bon oui. Oui, non, j'arrive pas à savoir la remarque. Je dis oui parce que oui, quand on sort avec des gens, forcément, on apprécie sa compagnie, on est bien avec eux, donc on les aime. Mais après, on peut les aimer bien et puis les aimer. Et en amour, es-tu prudent? Oui, parce que je me connais. Des fois, j'ai tendance à aller un petit peu trop vite et un peu trop loin. Je pense que je fais encore aujourd'hui des erreurs et qu'après, finalement, je sais pas que je me lasse des personnes, quoi que ça pourrait être presque ça, non, même pas. C'est que je me sens incapable de pouvoir finalement... Je sais... Ce que je suis capable de pouvoir donner, je le donne très rapidement et à un moment donné, j'arrive plus à tenir la distance. Et qu'à un moment, le travail reprend tellement le pas et j'ai malheureusement... Parce qu'il faut prendre le temps d'aimer, hein, ça c'est clair. Et je crois que j'ai pas le temps d'aimer suffisamment, donc...

0: je commence à m'engager à dire oui, enfin pour moi personnellement, hein, mais je le montre par de l'affection, par des cadeaux, par plein de choses, j'ai envie d'aimer, puis à un moment donné je grille tellement vite les étapes et je donne tellement vite qu'à un moment donné la barre est quand même relativement haute, et même si les gens disent qu'après on peut donner simplement avec un petit sourire, avec un petit mot, et c'est pas seulement avec de l'argent et des voyages et de je ne sais quoi, là je suis entièrement d'accord, je me sens plus la force de pouvoir tenir la longueur. Donc sauf de temps en temps où je fais des petites parenthèses dans l'amour, je suis relativement prudent, et même si je le montre pas sur l'antenne et que je m'envole comme ça à faire des fréquentations, quand je suis vraiment dans le privé, c'est moi qui suis prudent, mais tout seul, peut-être sans le montrer véritablement avec les personnes avec qui je suis, mais ouais, peut-être pas sûr de moi non plus, quoi, parce que je me sens pas capable de pouvoir donner autant que ce qu'on peut espérer, ou comme je sais ce que je veux donner, étant incapable de... c'est comme si je sais ce que je veux, je le vois, mais je ne peux pas l'atteindre. Voilà, c'est ce que j'ai dit dernièrement à une personne. Je sais ce que je veux. Je le vois, donc. Je le matérialise, je le comprends, je l'idéalise, je le vois comme un objet. Mais je n'ai pas les bras assez longs pour pouvoir l'atteindre. Donc, il faut que j'attende encore quelques années, peut-être, de la maturité. La maturité, c'est quand je déciderai de mettre le holà sur certaines choses. Et puis, à ce moment-là, on verra. Donc, pour le moment, j'essaie d'être un peu prudent, ce qui, à mon avis, ne m'aide pas tellement, puisque finalement, ça n'apporte rien. Aujourd'hui, en ce 17 novembre, mercredi, à 1h20 du matin, eh bien, à 30 ans, eh ben finalement, j'ai pas fait grand-chose de ma vie privée, plus que professionnelle et beaucoup plus riche que la vie privée. Mais un jour, ça viendra, j'espère. Hein. Chaque poisson couvert, comme je dis à chaque fois, il y a pas de raison que moi, je n'ai pas mon couvercle. Et comme je dis aussi, il faut faire vite, parce que sinon, ça va finir par moisir à l'intérieur. Hein. Et comment aimes-tu les gens? Bah, je les aime naturels, je les aime spontanés, je les aime vrais. Donc voilà, quoi, avec leurs défauts et leurs qualités. Il y a des qualités que j'aime voir tout de suite. Malheureusement, le charme, l'aspect physique. Même si après, ça prend plus le pas, mais au départ, il y a une attirance qui est très forte là-dessus en ce qui me concerne. Alors après, effectivement, si la personne ne me convient pas dans les discussions, parce qu'après, très vite, on peut se lasser d'une personne comme ça. Je passe, donc, comment aimes-tu les gens? Je les aime vrais, quoi. Même si des fois il y a des gens qui sont vrais, qui sont face à moi et qui m'exaspèrent, ça peut arriver. Ils ont au moins le mérite d'avoir joué la carte de la sincérité, mais ça peut finalement me faire chier. Enfin, ça peut me faire chier. Ça veut dire que j'aimerais que les gens ne le soient pas, mais il y a des gens qui sont sincères trop, qui essaient de trop montrer le côté ouais, je suis vrai, je reste naturel, et puis finalement ça finit par me gaver, quoi. Voilà, quoi. Je commence à avoir mal à un œil. C'est pas possible, c'est affreux. Pas des maux de tête, mais mal à l'œil, je sais pas, côté gauche. Des fois, je sais pas ce qui m'arrive. J'ai des maux de tête et j'ai toujours mal d'un côté. C'est le côté gauche. Je crois que ça doit être des sortes de semi-migraines, je ne sais pas, des embryons de migraines. Et ça m'attaque dans l'œil, derrière. Et plutôt que de laisser faire ou d'attendre, eh ben, au lieu de ça, je frotte l'œil et ça me fait encore plus mal. Mais c'est peut-être parce que je parle tout seul et que finalement, ça me ronge l'esprit, ça me donne mal et tout. Et je suis fatigué et tout ça. Enfin, tout ça. Pour revenir sur l'amour, le bordel business à deux, là, parce que c'est quand même un sacré bordel, ce truc-là, hein, quoi qu'on dise. Il faut faire attention à des choses, hein. Je vais d'ailleurs mettre une chanson dans quelques instants qui retrace tout à fait ce que j'ai envie de dire. Mais j'aurais presque envie de la mettre et d'en discuter après, mais quoi que je vais le faire avant. Une chanson que j'ai déjà passée, je crois, dans une ancienne nuit monologue, un morceau que j'aime énormément. C'est le fait d'être à deux, et ça je parle à ceux qui sont en ce moment ensemble, hein. Parce que c'est plus ou moins ce que j'ai vécu en étant pendant 5 ans avec une personne, mais pas aussi violemment que peut-être cette chanson-là, et que vous allez peut-être vivre plus tard ou vous vivez aujourd'hui. On est en couple, on est bien, tout va bien, et puis on croit que tout va bien, et puis on se tombe dans les habitudes, dans la routine, dans le train-train quotidien comme on dit. Et puis on s'éloigne de la personne qu'on aime sans s'en rendre compte, et quand on s'en aperçoit et que l'une des deux personnes part, il est comme on dit, il est déjà trop tard. Eh oui, il est déjà trop tard, vous l'avez peut-être vécu ça, hein, ce bordel-là. Donc faites attention à ça, parce que pour les petits jeunes qui nous écoutent et qui aujourd'hui, ce que je vais dire maintenant ne veut rien dire, ou alors ils ne vivent pas avec quelqu'un depuis suffisamment longtemps pour tomber là-dedans, mais la routine, c'est quelque chose qui est très ennuyeux. Et des fois, on pense qu'on n'est pas dans la routine, on est pris par son travail, on est pris par une habitude, par ses amis, par d'avoir une certaine stabilité dans le couple au niveau matériel et au niveau habitude, qui fait qu'on oublie totalement qu'on est avec une personne qu'on aime et qu'il faut de temps en temps se renouveler, montrer un petit signe d'affection, montrer qu'elle existe, parce que des fois aussi on néglige la personne qu'on aime, ça devient tellement une habitude que c'est comme une paire de chaussettes ou une paire de chaussures qu'on met le matin pour aller au travail, on y va pas pieds nus. Yeah, c'est un petit peu la personne avec la nana qui est à côté de nous, le mec. On se réveille, on le regarde, ah, ouais, d'accord, ok. Et bonjour, c'est les petites habitudes, un petit bibi sur le bisou, sur la bouche, on se prépare, chacun prend son petit déjeuner, il n'y a jamais un petit signe. Et puis, au fur et à mesure, il y en a une des deux qui se réveille, qui dit, mais putain, bordel de merde. Ça fait trop longtemps que ça dure, ça. Et des fois, au lieu de dire que ça va pas, on ne dit rien et on laisse la chose, comment dire, on laisse les choses se dégrader et avoir un petit peu comme une quand on a une petite blessure et qu'on met pas du mercure en chrome et puis à un moment donné ben au lieu que ça se referme tout seul la plaie y a du pu hein, excusez-moi de ça peut paraître crado ce que je vais dire mais c'est un petit peu ça donc c'est un petit peu dangereux alors on dit rien on n'en parle pas puis finalement ça se dégrade et puis on finit par détester une personne avec qui enfin quelqu'un détester une personne qu'on aimait et que logiquement au moment donné où on la déteste on devrait toujours l'aimer et on se met à la détester non pas parce qu'elle a fait quelque chose de moche trahison etc ou alors à un moment donné on s'engueule tout le temps et bien on l'aime plus et tout simplement parce qu'en fin de compte cette personne ne fait plus attention à vous et que vous n'êtes pas capable de lui faire comprendre ça et que vous-même vous n'êtes pas capable de lui montrer que vous êtes là et peut-être qu'il y a une petite part d'erreur aussi de votre part c'est que ne l'ayant pas dit et ben lui ne s'en aperçoit pas pense que tout va bien alors qu'en fin de compte tout est allé tellement mal que vous avez la pensée voire des fois l'acte de quitter la personne que malgré tout vous aimez encore. Donc une fois de plus très compliqué à comprendre tout ça. Et je voulais pour résumer et traduire tout ce qui vient d'être dit, puisqu'on parlait tout à l'heure le fait d'aimer des gens et c'est pour ça qu'aujourd'hui je me sens pas capable d'aimer suffisamment fort une personne ou en tous les cas de vivre avec ça c'est sûr parce que je sais que je négligerai très vite cette chose là et que je donnerai trop au départ pour avoir cette personne, trop au départ, chose que je fais trop souvent et à un moment donné paf. Je veux pas que je casse le jouet, mais déjà j'ai tendance à détruire un petit peu tout ce qui peut m'arriver de bien. Mais même en dehors de ça, je suis pas capable aujourd'hui de pouvoir sur la distance entretenir un amour fort et comment dire normal et toujours au même régime quoi. Bien qu'on va dire oui mais Max, de temps en temps dans l'amour il y a des hauts et des bas, il faut serrer les coudes, il y a du bon et du mauvais. Mais moi enfin ça a tendance dans ma tête à très vite tomber bas, très rapidement quoi. Ça veut pas dire forcément que je me lasse des personnes, mais j'ai trop l'impression qu'une fois que je tombe dans la routine ou dans quelque chose où je me dis que ça pourrait être bien et que c'est pas possible que ça soit bien, donc ça se dégrade. Pas verbalement, pas par les gestes, mais mentalement quoi. Donc faites attention à ça, ne tombez pas dans le même piège que moi, écoutez cette chanson. Eh oui, paraît surprenant, l'artiste également présent sur l'antenne, l'affaire Louis Trio que je crois avoir déjà passé dans l'émission précédente de Monologue, ça s'appelle Loin, écoutez ça.
1: Il a un petit truc à nous faire faire.
2: Salut
1: Guillaume.
2: Ça va?
1: Ouais.
3: Ça va plutôt pas mal.
1: Ça va plutôt pas mal, Guillaume.
2: Ouais, bah alors moi j'ai un canular à faire à ma mère.
1: Ouais.
2: C'est-à-dire ma frangine est partie en boîte ce soir avec une copine.
1: Ouais.
2: Et j'aimerais que vous fassiez passer pour les videurs au téléphone là.
1: Ouais.
2: En disant qu'elle s'est fait virer parce qu'elle était complètement saoule, qu'il faudrait qu'elle aille la chercher.
1: D'accord.
2: Alors donc, là elle est dans sa chambre.
3: Encore un truc frais.
2: Et moi je vais aller la chercher.
1: Alors attends deux secondes, il faut qu'on se prépare.
3: Parce qu'il faut mettre la musique de fond, on est en boîte.
2: Ok.
1: On va mettre de la musique un peu dispo. Moi au début on va mélanger parce qu'on se mélange beaucoup avec Manu.
3: On l'a depuis des années.
1: C'est vrai. Je vais mettre un petit peu de musique. Moi je vais faire un peu le DJ loin comme ça. Lui il fait le videur, après on va inverser les.
3: Elle fois. S'appelle comment ta sœur?
2: Gaëlle.
3: Gaëlle, D'accord.
1: Alors,
3: très bien, Gaëlle elle est là, elle est sous. Et c'est pas joli joli à voir.
1: Toi t'appelles la mère, hein, c'est ça?
2: Oui, je vais la chercher.
3: Elle dort là?
2: Là, je sais pas, elle devrait dormir normalement ou alors elle regarde la télé.
3: D'accord.
1: Allez, on y va, vas-y, va la chercher.
2: Allez, ok, j'y vais. À tout de suite.
4: Ça fonctionne.
3: Nous sommes transportés au Macumba.
4: Super soirée.
3: Non, vous passez pas avec les baskets s'il vous plaît, mademoiselle, je suis désolé. Non, pas de baskets au Macumba. Vous enlevez la casquette, monsieur, s'il vous plaît. Je vous remercie.
4: Grande soirée, c'est ça.
5: Oui.
3: Non, s'il vous plaît, monsieur, vous ne pouvez pas passer. Hein, vous êtes gentil. Oui, allô.
5: Oui.
3: Oui, bonsoir, madame. Je suis le Macumba, là.
5: Macumba.
3: Oui, le Macumba, la discothèque, hein, à côté de chez vous.
5: Ouais.
3: Voilà, je vous explique. Nous avons votre fille, là, qui... Je suis chef de la sécurité. Il y a Gaëlle qui est là. Et elle est là. Elle n'est pas très, très jolie à voir. Hein, donc, elle a réussi à nous donner votre numéro de téléphone.
5: Qu'est-ce qu'elle a?
3: Comment?
5: Qu'est-ce qu'elle a?
3: Qu'est-ce qu'elle a? Bon, alors, elle a, à mon avis, un peu abusé hein, sur...
5: Ah non, ça, c'est pas vrai, moi, pour elle.
3: Écoutez, elle a bu.
5: J'arrive. Hein.
3: Non, n'arrivez pas encore. Allô?
5: Ah, si.
3: Non, vous inquiétez pas.
5: Je prends la voiture, j'en ai pour une demi-heure,
3: attendez.
5: Je suis chez vous.
3: Attendez, madame, ne quittez pas, il y a des gens qui veulent rentrer, oui?
1: Attendez.
3: Oui?
1: Il y a un problème, là, elle est en train de vomir, là. Oh là, elle est en train de vomir.
5: Ah, non. Ça, c'est pas grave, hein.
3: Écoutez, elle a, vous savez ce qu'elle a mangé à midi?
5: Bah oui.
3: Qu'est-ce qu'elle a mangé? Pour savoir vraiment si c'est votre fille, donc on va voir la différence. Elle a mangé quoi à midi?
5: Vous allez regarder dans son vomi.
3: Oui, bah oui, vous savez. Mais le problème avec le vomi, c'est qu'il y a pas, on voit mal les empreintes.
5: Alors, est-ce que vous pouvez ça, je m'en doute. Qu'est-ce que c'est que cette histoire?
1: Attendez, passez-la moi, c'est rapide.
3: Écoutez, je vous passe le DJ.
1: Ah oui, allô?
5: Oui.
1: Oui, je vous appelle parce que là, il y a eu quand même pas mal de petits problèmes avec votre fille qui est inhabituée quand même de la discothèque.
5: Bah ouais, je sais qu'elle vient souvent, je viens même avec elle.
1: Bon, voilà, d'habitude, elle boit un peu, mais alors ce soir, elle était défoncée, quoi.
5: Ah, mais tant que c'est défoncé, c'est pas grave.
1: Non, mais elle est montée sur les tables et tout, et vas-y que je monte mes fesses à tout le monde, etc. Je suis surexcité, etc., etc. Donc nous, on l'a mise dehors, hein.
5: Bah, je vais la chercher.
3: Attendez, parce que vous allez venir la chercher, certes, mais là, bon, on a 2-3 contrôles à faire hein, avant. Vous êtes d'accord avec nous?
5: Ouais.
3: Bon, alors on aimerait savoir. Elle a fait des choses pas très très très jolies, vous savez.
1: Ah non, c'était pas joli, bah dis-lui, raconte-lui.
3: Bon, bah écoutez, s'il faut qu'on vous dise tout, hein, on peut tout vous dire.
5: Mais oui, allez-y, au
3: bon,
5: point,
3: écoutez,
5: j'en suis, moi.
3: Elle est montée sur les tables.
5: Ouais.
3: Elle est montée sur les tables du bar. Mmh. Et elle a fait un striptease, hein.
5: Oh la vache.
3: Non, c'est pas. Vous parlez pas de votre fille comme ça. Hein.
5: Oh mais.
3: Et je peux vous dire qu'elle n'est pas faite comme une vache. Ça je peux vous le dire. Hein. Bon, il n'y a pas que le striptease. Hein. Écoutez, parce que je crois que là, elle est dans la cabine du DJ et le DJ parle avec elle. Vous entendez bien?
5: Oui.
3: Écoutez, vous allez voir, le DJ va parler avec elle. Je tends le micro du téléphone, vous allez voir, c'est incroyable.
1: Ouais, ça va? Arrête, t'es bourré, arrête. Ah ouais, tu vomis partout, arrête tes conneries, putain, sans déconner. C'est qu'on a appelé ta mère, hein. Arrête, me baisse pas, arrête le pantalon, arrête, t'es nul.
5: Bon, écoutez, j'arrive, hein.
1: Ah, Gaëlle. Ah putain, ça y est, là qu'elle monte ses fesses. Gaëlle, reviens.
3: Écoutez, madame.
5: Oui.
3: Madame, alors voilà, donc nous, je vous avoue que ça nous ramène de la clientèle, donc ce qui serait bien, c'est de la laisser.
5: Non,
3: mais ça
5: je
3: nous...
5: Je viens la chercher.
3: Ah mais oui, mais madame, ça nous ramène des gens.
5: Oui, mais moi, je m'en fous, hein.
3: Écoutez, je vous... Il va reparler encore le DJ,
5: Non,
3: écoutez, c'est incroyable.
1: Un grande soirée ce soir avec notre ami Gaël qui est fracassé. Petit striptease de notre clientèle, vous le connaissez bien entendu, Gaël qui est un habitué de la discothèque. Ce soir, grande soirée, ce soir, striptease de notre ami Gaël, c'est super hein. Ah ouais, ça va carrément être mortel, hein. Allez, si vous êtes bien sage en plus, les enfants, vous passerez la nuit avec la demoiselle qui l'a demandé, c'est elle qui l'a dit, donc Gaël fracassé. Ah, ça va être grandiose, hein.
5: Guillaume,
1: on s'éclate comme des bêtes ce soir. Je vous rappelle que ce soir, Gaël nous fait les striptease, l'habitué, bien entendu, grande soirée, Gaël.
3: Oui,
1: Gaël.
3: Madame?
5: Oui.
3: Oui, je voulais vous dire.
5: Guillaume, n'avait pas dit me chercher mes vêtements, oui. Je viens.
3: Ne vous inquiétez pas, on lui a fait signer le contrat. Hein.
5: Donc, bon, voilà, c'est ça.
3: Vous inquiétez
5: pas. Toujours compter là-dessus.
1: Oh, okay. Là, attends, qu'est-ce que tu fais, Gaël? Reviens.
5: Toujours compter là-dessus.
1: Oh putain, merde.
5: Mais qu'est-ce que c'est que ce bazar?
1: Pourquoi elle se bat avec la gonzesse? C'est par là, attention.
5: Mais elle peut pas se battre avec Brigitte, c'est pas possible.
3: Attendez, madame, est-ce que vous connaissez une fille qui s'appelle Brigitte?
1: Oh là là,
5: je viens de vous dire qu'elle était avec Brigitte.
3: Bah oui, mais là nue en plus. Non. Mais cela dit, madame, on la payera 2000 francs en plus pour l'attraction de la bagarre, hein. Vous inquiétez pas.
1: Appelez les flics.
5: Exactement.
1: On la fout dehors, la gamine, la Gaëlle, c'est pas possible, hein.
3: Madame?
5: Oui.
3: Bon, on va être obligé de la mettre dehors, mais ne vous inquiétez pas, elle a fait le show et ça nous attire de la clientèle et ça, je vous l'avoue, cela nous fait plaisir. Et si vous aussi vous voulez venir, hein, ce sera pas. Écoutez, madame, il y a le DJ qui reparle avec elle, c'est incroyable. Écoutez.
1: Allez, vas-y, Gaël. Oh, super. Gaël qui est en train de se déshabiller en direct dans la discothèque, c'est carrément mortel. Petit striptease comme ça. Allez, enlève la culotte, ouais. Elle enlève la culotte, Gaël qui est complètement fracassé, Gaël.
5: Elle m'entend ?
1: Gaël dans la cabine, vas-y, monte tes fesses. À grande soirée ce soir. Hein. Je vous rappelle, bien entendu, que celui qui arrive à deviner son tour de poitrine repartira avec Gaël pour une nuit au Formule 1, c'est super.
3: Madame ?
5: Oui ?
3: Bon, déjà, on a signé sur le contrat, vous inquiétez pas. Hein, donc ça, c'est réglé pour le striptease. Pour l'animation en plus, bon, ça va durer jusqu'à 5h du matin. Hein, et vous toucherez un pourcentage vous-même. Hein.
5: Ouais, bah, comptez dessus, vous allez voir un petit peu.
3: Écoutez, madame, je vous avoue que ça nous fait plaisir que vous réagissiez comme ça. Et c'est pas négligeable. Et sachez que j'apprécie. Et, mais, écoutez, votre fille est extraordinaire. Écoutez, je retends le téléphone.
6: Bravo, c'est donc Christophe, 17 ans, qui repart avec Gaël. Bravo Christophe, t'es content? Il a l'air super content.
5: Oui, c'est ce qu'on va voir, de toute manière. Bon,
6: Gaël, tu vas pouvoir te rhabiller.
5: Maintenant que je suis habillé, donne-moi mes chaussures.
6: Bon, Gaël, tu peux te rhabiller
5: maintenant.
6: Donne-moi
5: mes chaussures.
6: Et Gaël, qui offre son soutien-gorge, c'est super.
3: Madame,
5: hey, tu peux pas faire ça?
3: Madame ?
5: Oui !
3: Madame, écoutez, Gaël vient de m'offrir son soutien-gorge. Je vous avoue que, bon, bah, je suis assez touché en tant que videur. Je vous la ramènerai, mais un peu plus tard. Hein.
5: Non, j'arrive !
3: Écoutez, je l'ai gagné !
5: Je m'en fous !
3: Je vous dis que je l'ai gagné !
5: Eh ben, moi, je vous dis que je m'en fous, je vous dis que j'arrive. Avant d'arriver, j'appelle les flics.
3: Écoutez, il y a le patron qui vient d'arriver, il va vous certifier.
5: J'en ai rien à faire,
3: je viens de gagner, Gaël, écoutez, zut !
0: Oui, allô, bonjour, madame.
3: Je passe le patron.
0: Allô madame ?
5: Oui.
0: Oui, bonjour, je suis le patron de la discothèque. Là, écoutez, le show de Gaël nous intéresse énormément. Hein, donc on vous permet d'appeler à cette heure-ci. Tout s'est bien passé. Je pense que vous êtes au courant du striptease qu'elle nous a fait ce soir ?
5: Absolument, c'est ce qu'on vient de m'apprendre. Bon. J'arrive.
0: J'allais un peu bu.
5: Et elle va se prendre une trempe comme elle n'en a jamais pris.
0: Bon, va falloir venir la chercher, ça c'est certes. Parce que là, à mon avis, vous êtes bon pour aller.
5: De toute manière, je suis prêt, j'ai plus que mon manteau avec.
3: Ah non, c'est moi qui l'ai gagné, Gaël.
0: Non, attendez, calmez-vous, jeune homme.
3: Non, j'ai gagné Gaël, moi, s'il vous plaît.
0: Est-ce que c'est possible de. Son père est là ou il n'y a plus le père? Parce que là, ça serait bien, c'est pour signer le contrat. Vous pouvez signer vous-même le contrat?
5: C'est tout à fait impossible de voir son père.
0: Bon, parce que bon, ce qui va se passer, c'est que nous, on a une tournée pour cet été là, qui est assez intéressante, et sur genre de striptease comme ça nous intéresse bien, parce que votre fille nous a dit qu'apparemment vous étiez
5: non,
0: la.
5: Non,
0: vous
5: tout étiez. Hors de question. Écoutez,
0: que vous étiez
5: je
0: la...
5: suis là dans 10 minutes.
0: Que vous étiez la manageuse.
5: Je prends la voiture.
0: Bon, attendez,
5: je suis
0: madame.
5: Là dans 10 minutes.
0: Écoutez, madame, ne vous énervez
5: pas. Hein.
0: Écoutez, madame, ne vous énervez pas. Elle nous a dit, Gaëlle, que vous étiez la manageuse de ces striptease et qu'il fallait passer.
5: Mais qu'est-ce que c'est que cette histoire?
0: Non, écoutez, madame.
5: Non, écoutez, je vais passer à la gendarmerie avant d'arriver.
0: Écoutez, madame, s'il vous plaît, le gendarme.
5: Non, il n'y a plus d'écouter, monsieur.
0: Le gendarme.
5: Et maintenant, c'est comme ça, je viens.
0: Il y a le chef de la gendarmerie qui vient d'arriver, je vais vous le passer.
3: Oui, allô?
5: Oui.
3: Allô, s'il vous plaît, là, calmez-vous, monsieur. Calmez-vous, s'il vous plaît.
5: Je sais,
3: s'il vous plaît, monsieur, calmez-vous.
5: Mais monsieur, je suis pas un monsieur.
3: Oui, allô, monsieur.
6: Cette dame me dit que ce n'est pas la manager.
3: J'écoute. Oui, bonjour, gendarmerie de Glanfall, à l'appareil, bonjour.
5: La gendarmerie de quoi?
3: De Glanfall.
5: De Glanfall?
3: Oui, écoutez, c'est le département Meurs, hein.
5: Département Meurs.
3: Oui.
5: Non mais oh, alors là, moi, je pige plus rien.
3: Allô?
5: Oui, je suis là.
3: Oui, alors bon, on a donc un petit problème, hein? Allô?
5: Oui, je vous écoute.
3: Oui, nous avons un petit problème donc avec apparemment votre fille là qui je viens de voir le.
6: C'est la gendarmerie de Oisey.
3: Oui, je suis à Oisey, hein. Bon, donc là on vient de.
6: C'est la
3: discothèque,
6: on vient de calmer le Rafale Flash.
3: Un petit peu là. Alors bon, donc pour la signature, hein, apparemment là ça a été réglé, hein.
5: Non mais il est tout à fait hors de question.
6: Non mais tu peux te rhabiller, Gaël, maintenant, c'est fini.
5: Il est tout à fait hors de question. Ma fille en état d'ivresse. Quoi que ce soit.
3: Non, ne vous inquiétez pas, l'état d'ivresse, madame, on fait une croix dessus.
6: Non, donne pas la bouteille à Gaëlle, elle est déjà.
5: Non, tout à fait, hors de question.
6: Un dernier verre.
5: Je vous ai dit, j'arrive, et maintenant j'arrive avec les gendarmes.
3: Oui, écoutez, je suis gendarme de Oisey.
5: Oui, et les gendarmes de Oisey.
3: Je suis gendarme chef, madame.
6: Non, mais moi je trouve ça.
5: Je vais venir avec le Daubigné.
3: Madame, écoutez, j'ai fait des études de gendarme, alors s'il vous plaît.
5: Mais moi je vais venir avec les gendarmes de Daubigné.
3: Oui, mais moi je suis meilleur, j'ai passé les examens plus qu'eux.
6: Je suis le patron de la discothèque et je peux vous dire, madame, que vous ne mettrez pas un pied dans cette discothèque.
5: Oh bah ça m'étonnerait.
3: Écoutez, en tant que gendarme diplômé, hein.
5: Comme tous les gendarmes, heureusement.
3: Oui, bah écoutez, je suis sûr qu'en culture générale, je suis plus fort que vous. Vous voulez qu'on fasse un test?
5: Oh, pas du tout, je suis okay. Tout à fait d'accord.
6: Bon, de toute façon,
3: capitale de l'Australie, allez-y.
6: Capitaine, moi, de toute façon, j'ai amené la machine, on va prendre la déposition tout de suite, comme ça, on va gagner du temps.
3: Ok. Alors, madame?
5: Oui.
3: On vous écoute, on va taper à la machine votre déposition.
5: Non, je la fais pas la machine, je viens.
6: Attendez.
3: C'est parti.
5: Je suis habillé, je viens.
3: Oui, alors vous êtes
6: prendre
3: habillé.
6: Notre patron, Gaël.
3: Alors, je suis habillé. Oui, ensuite.
6: Alors.
5: Bah quoi?
6: Attendez, on va prendre le patron de la boîte. Alors racontez-moi ce qui s'est passé alors. Donc Gaël, vous êtes le DJ, c'est ça vous?
7: Oui, je suis le DJ là.
6: Bon alors qu'est-ce qui s'est passé?
7: Bon écoutez, Gaël, bon, c'est une habituelle, bien souvent avec sa mère.
6: Sa mère.
5: Mais qu'est-ce que c'est que ce bon, bâtard?
7: Et Gaël est venue, elle a voulu signer un contrat de striptease.
6: D'accord, Gaël, c'est sur le contrat de striptease. Sa mère était d'accord?
7: Écoutez, on a un papier comme quoi Gaël dit que sa mère est d'accord. Hein.
6: Alors j'ai un papier comme quoi sa mère est d'accord.
5: Vous savez? Écoutez, j'arrive avec les parents de Brigitte.
6: Hein? Voilà.
7: Ok.
6: Tout
7: alors.
5: Je peux même plus dire un mot maintenant.
6: Bon voilà.
7: Alors et ensuite, ce qui s'est passé. Écoutez, madame, je suis le gendarme. Vous vous calmez un petit peu. Vous restez en ligne. On va prendre votre discussion juste après.
5: Ils sont vraiment en train de le pousser à bout.
6: Alors en tant que minu,
7: voilà.
6: C'est minu, c'est ça.
7: Elle s'est minu sur le bar. Hein.
6: Sur le bar. Elle s'est minu sur le bar. Elle s'est minu
8: sur le bain.
6: Le bain.
5: Complètement gaga.
8: Voilà, très bien. Elle a signé le papier de décharge.
6: Très bien, le signé de décharge.
8: D'accord.
6: Très bien. Bon, on peut signer la décharge ?
8: Écoutez, je tiens Gaël, là, elle peut signer avec la main. Voilà, écoutez, je prends sa main.
6: Ah, bah voilà, ça s'arrange,
5: toi,
6: tout le monde.
5: En plus, ils prennent sa main.
8: Voilà, je prends sa main pour signer.
6: Alors, Gaël a signé, le DJ a signé, le patron. Bon, bah, madame, il reste plus que vous à signer, tout le monde a signé, votre fille a signé, le gendarme, le DJ, le patron.
7: Vous voulez peut-être que ce n'est pas la peine de venir, on va vous envoyer un fax, hein, puis vous allez le signer.
5: T'auras un fax, j'ai pas de fax.
6: Oh, vous envoyez ça par courrier, ma petite dame.
5: Non, pas question, je vous dis que
6: ça s'arrange, ça s'arrange. Écoutez, venez à la boîte et nous allons boire un verre ensemble, champagne.
7: Champagne pour fêter le contrat.
5: Bah j'arrive, mais c'est sûrement pas pour fêter le contrat.
7: Madame, on va fêter ça ensemble, parce que c'est pas tous les jours qu'on a des gens comme vous au téléphone.
6: Oh, prends.
7: Bien, merci.
6: Oh, ouais.
7: Allez,
6: bonne celle-là. Allez, encore un petit, tiens.
7: Allez,
6: c'est bon.
5: Oh là, et t'entends les verres. Ah. C'est complètement débile. Hein.
6: Allez, tiens, Gaël,
7: un petit verre, Gaël.
5: Complètement Gaël.
7: Écoutez, madame, je suis gendarme.
6: Gaël, alors, mais partout, regarde Gaël. Gaël,
5: montre-moi.
7: Il est vraiment formidable. Elle s'amuse, Gaël, c'est extraordinaire.
6: Allez, Gaël.
7: Oh là là.
5: Passez-la moi.
7: Écoutez, de vie de gendarme, je n'ai jamais vu ça.
6: Oh, Gaël.
7: Extraordinaire.
5: Passez-moi, Gaël.
6: Attends Gaël, il y a ta mère qui veut te parler.
5: Passez-moi Gaël. Maman.
6: Allô maman.
5: Non, c'est pas la voix de Gaël.
6: Ah non, elle est là Gaël, allez viens Gaël, viens.
7: Elle plaisante la sacrée coquine. Hein.
6: Allez viens Gaël, allez viens. Elle veut pas. Mais viens, c'est ta mère.
7: Elle le croit pas.
5: Ah, bah, je vous crois pas non plus.
7: Incroyable.
5: Là, je ne vous crois plus du tout. Qu'est-ce que c'est que cette histoire?
6: Ah, bah écoutez, c'est la discothèque, là, je comprends pas. Écoutez, venez chercher votre fille parce que là, il y a un problème.
5: Oh, bah, si, il y a pas de problème, hein, j'arrive.
6: Ah, oh, bah là, ça va.
5: J'arrive.
6: Bah, écoutez, là, venez.
5: Je m'en vais.
7: Le champagne est ouvert.
6: L'accueil va être.
5: Maman, arrête-toi. Maman. Attendez, elle est partie, là.
7: Mais va la rattraper.
6: Va la chercher.
5: Bah, attends, j'y vais.
6: Ah, j'y crois pas. Maman, laisse-moi, toi.
7: C'est une connerie.
5: Non, c'est pas une connerie, je vais à la boîte.
7: Et là, elle veut partir à la boîte, elle va foutre une claque à sa fille.
9: Il faut t'expliquer.
5: Oui.
6: Oui, madame.
5: Oui.
6: Oui, non, il n'y a pas le contrat, on n'a pas signé encore. Hein.
5: Mais je m'en fous, j'arrive.
7: Mais non, mais vous inquiétez pas, il n'y a pas eu... En fait, elle n'était pas dans la cabine, elle a fait uniquement le striptease sur le bar, ça vous rassure?
5: Mais ça revient au même, j'arrive.
7: Ah non, le bar est plus petit que la cabine DJ, hein. Bon,
5: mais j'en m'est égal.
6: Je vous rassure tout de suite, elle n'a pas montré ses fesses, hein.
7: Allô?
5: Oui.
7: Bon. Oui.
5: Bah moi je
6: pige
5: plus rien maintenant.
6: Ah,
5: je sais
6: pas,
5: alors là je suis dans la choucroute, hein.
6: C'est vrai?
7: Eh ben je peux vous dire qu'elle un peu aussi, hein, avec tout ce qu'elle a bu.
6: C'est vrai, qu'elle a beaucoup bu, votre fille, hein. Mais vous buvez beaucoup, cette famille?
5: Quoi?
6: Vous buvez beaucoup aussi, vous-même, cette famille? Parce qu'elle nous a dit que sa mère buvait beaucoup, qu'elle avait un peu décalqué sur sa mère.
5: Ah là là, comme si je buvais, moi.
6: Bah, donc, c'est ce qu'elle nous a dit, hein.
7: Permettez-moi de vous dire qu'elle nous a dit des choses pas très très sympas sur vous au niveau de l'alcool, hein.
5: Dans l'état où elle est, je vais venir la...
6: Qu'elle nous a dit, je m'en souviens, c'était ceci, je crois, ma mère taquine beaucoup la bouteille.
5: Ah bon?
6: Ah, c'est ce qu'elle nous a dit, hein.
5: Oui, mais vous n'avez pas précisé ce qu'il y avait dans la bouteille aussi.
6: Bah, si, du
7: Écoutez,
6: whisky.
7: Elle nous a parlé de certaines choses qui ressemblent à des drogues, donc...
5: Ah, des drogues, c'est sûr, j'en manipule toute la journée.
6: Ah, alors, c'est ça. Là, on en revient, là, petit à petit, quand même, hein. À force de gratter, on finit quand même par savoir.
7: Quelles sont ces drogues, s'il vous plaît, madame?
5: Oh ben, tout ce que vous voulez.
6: Bon, vous faites quoi dans la vie? Dites-nous tout.
5: Je travaille au bloc opératoire.
6: Eh ben voilà, on en
7: est sûr. C'est vous.
6: Et vous opérez?
5: Bientôt, oui.
6: Et voilà.
7: Qu'est-ce qu'on dit? On n'avait pas raison?
6: Vous manipulez des médicaments.
5: Je comprends pas votre histoire. J'ai Guillaume qui a éclaté de rire devant moi.
6: Bah ça le fait peut-être rire de savoir que sa fille est défoncée.
5: Guillaume, mais c'est mon fils.
7: Mais non, c'est votre mari. Arrêtez.
6: Votre fils, il boit tout autant que votre fille. Sauf que ce soir, il a pas pu accéder à la boîte, il a été refoulé.
5: Mais il a pas voulu sortir.
7: Mais bien sûr, il est venu en basket, madame, et on l'a refusé.
6: C'est tout.
5: Guillaume, il a pas voulu sortir.
7: Bien sûr, il a voulu sortir.
6: Demandez-lui.
5: T'as voulu sortir hier soir, Guillaume? T'as pas voulu aller avec ta sœur?
6: Si.
5: Ou t'as voulu y aller avec ta sœur?
9: J'ai voulu y aller.
6: Alors, comment vous nous prenez pour qui, madame?
7: On n'est pas des rififi coin-coin, madame.
6: Madame, je crois que vous avez un problème avec vos enfants, un problème d'éducation. Vous les avez laissés à eux-mêmes, c'est ça, livrés à eux-mêmes?
5: Tout à fait.
7: Ça n'est pas bien, madame. Exactement. Regardez où on en arrive aujourd'hui. Votre fille va partir demain pour une tournée de 3 mois. Est-ce bien raisonnable à son âge?
5: Bah écoutez, hein, je suis toute seule avec mes deux enfants.
6: Oui.
5: Hein, alors je me fais ce que je peux.
6: Madame, vous aurez besoin d'un coup de main alors. Hein.
7: Parce que bon, moi, en ce moment, je suis seul. Donc, j'avais peut-être pensé qu'on pourrait peut-être se voir demain autour d'un café.
5: Pas question.
6: Ah, écoutez, madame, c'est quand même le patron de la discothèque.
5: Mais j'en ai rien à faire, je suis pas une pute.
7: Ah, je n'ai pas dit ça, loin
5: non,
7: de là,
5: entendre,
7: madame.
5: Ça, il est hors de question.
7: Gaël est reparti dans la discothèque.
5: Bon, écoutez, j'arrive.
6: Madame.
5: J'arrive et puis c'est tout. Hein.
6: Madame.
5: Quoi encore?
6: Je suis le disque jockey.
5: Oui, mais j'en ai rien à faire, je vous dis que j'arrive.
6: Bon, écoutez, j'ai l'habitude quand même que votre fille vienne généralement dans la cabine et ça se passe plutôt bien, sauf ce soir, elle a beaucoup bu.
5: Bon, moi j'arrive, hein.
7: Vous arrivez où?
5: Non. Mais pourquoi tu veux pas que j'y aille?
6: Parce que ça serait pas beau de voir votre fille, vous avez vu dans quel état elle est, mais quand vous allez la voir, vous allez être folle.
7: Est-ce que, quand elle est partie de chez vous, madame, est-ce que votre fille avait cette mini-jupe incroyable?
5: Non.
6: Ah, la foufoune.
7: Et les Santiago?
5: Non.
6: Mais qui lui a acheté comme ça ces culottes, ces petites culottes là, avec la petite ficelle dans les...
7: Vous savez, à 20 ans, des portes jartelles, c'est pas joli joli, madame.
6: Non, c'est pas joli joli, madame. Dans une discothèque, c'est pas très joli.
5: Et Guillaume qui est con. Oh, ça, c'est une grosse connerie.
7: Non, et votre fils qui a voulu rentrer en tongs dans la discothèque, madame, vous nous prenez pour qui?
5: Bah, tout à l'heure, vous m'avez dit qu'il était en basket,
7: maintenant vous dites
5: qu'il est en tongs.
7: Il est revenu en
6: tongs. Madame, votre fils dit n'importe quoi, c'est tout.
5: Mais non, c'est vous-même qui me l'avez dit.
6: Non, c'est vous-même qui avez inventé cette histoire de basket, on n'a jamais parlé de basket.
5: Oui, si, monsieur.
7: Madame, vous mentez, madame. Si vous voulez, nous allons venir chez vous pour faire un procès verbal, alors s'il vous plaît, ne nous mentez pas.
5: Eh ben, venez, je vous attends.
6: Oh, bah alors, je vais vous dire qu'on va venir et l'accueil va être musclé.
5: Ah, je crois. Venez.
6: Oui, je crois, oui, parce qu'on va venir avec toute notre équipe de videurs. Vous allez voir, vous allez moi rigoler.
5: Mais venez, j'en connais des videurs de chez
7: moi. Moi, je connais le jeu. Oui, moi, je connais le barman.
6: J'ai l'impression, madame, que vous avez bu.
5: Passez-moi Pascal.
6: J'ai l'impression que vous avez bu.
7: Écoutez, madame, Pascal ne travaille pas. Enfin, il travaille ce soir, mais il est avec Gaël. Comment vous expliquer?
6: Comprenez?
5: Oui, je comprends très bien.
6: Voilà.
7: Vous, bon, vous saviez, alors, attends, est-ce que vous saviez un peu pour Gaël et Pascal?
5: Mais Gaël, elle fait ce qu'elle veut.
6: Bah justement, elle a fait beaucoup, là, parce que justement, elle s'en va.
5: Maintenant, je rentre dans votre jeu, alors vous pouvez me dire tout ce que vous voulez.
6: Bon.
5: Parce que c'est un beau canular, je ne sais pas quoi.
6: Voilà.
5: Mais
6: c'était
5: enfin...
6: là, on peut vous le dire, c'était une radio cachée. C'était pour la télévision, on vous a piégé.
7: Joli, madame, bravo. Regardez autour de vous, l'équipe va sortir.
6: Vous avez été filmé, il y a des caméras tout autour de vous. Nous avons eu comme complice votre fils, qui peut vous le dire maintenant, c'est la téléradio qui vous appelle. Ce sont des émissions canulaires qui sont enregistrées par des caméras. Est-ce que vous avez vu les caméras tout autour de vous, madame?
5: Mais oui, bien sûr.
7: Regardez.
5: C'est Guillaume qui est en train de me raconter encore un peu plus de canulars.
6: Non, regardez bien autour de vous. Vous êtes où en ce moment chez vous?
5: Dans la salle à manger.
7: Eh oui, madame,
6: tout à fait.
7: C'était prévu.
6: Est-ce que vous pouvez vous diriger dans le coin? Est-ce que vous savez que vous avez vu que vous avez quand même une bibliothèque, une armoire dans votre salon?
5: Oui.
6: Regardez bien à l'intérieur, allez-y. Allez, regardez.
7: Dans le petit tiroir à gauche.
6: Regardez
5: y a
6: bien.
5: Pas de tiroir.
6: Allez, non, mais il n'y a pas de tiroir.
7: Arrêtez.
6: Non, là, il y a erreur. Allez, regardez. Allez-y.
5: Bon, j'y vais.
6: Allez-y.
7: Allez.
2: On va aller partir pour regarder dans l'armoire. Là,
6: bah oui, il faut peut-être lui dire maintenant que c'est la télévision. Regarde bien, dis-lui où est caché la
5: caméra. Ils ont marché dans leur connerie.
2: Non, bah, dis-leur regardez où... dans la bibliothèque, ils disent.
6: Regarde bien.
7: Qu'elle ouvre la bibliothèque, hein.
5: Ouvre-la. Mais on voit à travers.
7: Il faut enlever les livres.
6: Alors
5: pour enlever les livres, c'est caché derrière les livres.
6: Alors
5: bon, alors ça y est, maintenant.
6: Vous n'avez rien vu?
5: Non.
6: C'est normal, ça ne se trouve pas là, c'est la bonne réponse. Il y a des caméras cachées chez vous. Nous sommes en train en ce moment de vous filmer. Ça passera à la télé la semaine prochaine.
7: Sur le canal 12. Hein.
6: Voilà. Alors si vous avez arrivé à trouver, vous connaissez la règle du jeu, où se trouvent les caméras, vous repartirez avec un merveilleux voyage.
7: Si vous êtes capable de nous ramener les caméras qui se trouvent chez vous.
6: Gaëlle est à nos côtés, on vous la passera juste après. Elle était complice de ce jeu avec votre fils. Alors où se trouvent les caméras, madame?
5: Ah bah j'en sais rien.
6: Eh bah cherchez.
5: Ah bah dans le lustre.
6: Non. Allez-y,
7: il ne faut pas trop aider.
5: Dans le lambris.
6: Allez-y, allez voir.
5: Dans
6: allez
5: ma
6: voir.
5: Cheminée.
6: Allez voir.
5: Ah bah y'a rien.
6: Non,
7: vous avez mal cherché.
6: C'est dans un autre endroit, effectivement, ça ne se trouve pas dans le salon, mais ça vous l'aviez deviné dès le début.
5: Mmh.
6: Où est-ce que ça pourrait se trouver?
5: Aucune idée.
7: Et regardez à part la fenêtre.
6: Dehors.
5: Mais j'aime sortir.
7: Ah, vous n'avez
5: quand
7: peut-être...
5: Quand je suis sorti pour venir, quand j'ai ouvert la porte, il n'y a rien.
7: Mais vous n'avez pas bien vu.
6: Toute l'équipe était cachée, mais maintenant que le canular est terminé, regardez, sortez, allez voir.
5: Ouvre la porte, Guillaume.
6: Allez voir, allez-y vous-même, madame.
5: Oh non, oh là là, c'est pas vrai, ils font bouger à 2h du matin.
2: Voilà. Il y a là.
6: Alors?
5: Y'a rien.
6: C'est normal.
7: Ce n'était pas là. Bien vu, très bien vu.
2: C'était pas là.
5: Bon, je leur passe. Alors, alors qu'est-ce que c'était en fait,
7: et est-ce qu'avez-vous fouillé votre fils? Parce que peut-être que la caméra se trouve sur lui, madame.
5: Il est à poil.
7: Il n'est pas totalement à poil, regardez bien.
6: Alors nous allons vous laisser.
5: Baisse ton slip.
9: Non.
6: Baisse ton slip.
5: Non.
6: Vas-y, madame,
5: non.
6: Baissez-lui son slip, madame.
7: Pour la,
5: non.
7: Pour la caméra.
6: Baissez le slip pour votre, pour la caméra, pour la gloire.
9: Eh oh.
5: Mais il y a qu'un zigouigoui en dessous, c'est tout.
7: C'était la caméra.
6: C'était la caméra, c'était le petit oiseau, comme on dit si bien.
7: Dans le jargon du métier.
6: Écoutez, on s'excuse, c'était la radio qui vous appelait.
5: Quelle radio?
6: France Inter.
7: Non, c'était France Info. Non, c'était France Info.
6: France Info.
7: C'était non, France
5: mais alors,
7: Info.
5: Qu'est-ce que c'est? Mais alors, Guillaume, il est plié.
6: Voilà.
5: Qu'est-ce que c'était, Guillaume? Qu'est-ce que c'est que cette ânerie?
7: France Info qui vous
9: a. Radio, déjà.
6: C'est la radio.
9: Devine la radio.
5: Bah écoute, t'as écouté Fun toute la journée.
7: Ah.
9: Bah donc c'est. Bah,
5: c'est Fun alors.
9: Bah, voilà.
7: Oui, mais ah. Où est la caméra Fun?
6: Voilà, on vous a réveillé pour vous faire une petite blague. J'espère que nous ne sommes pas allés trop loin, c'est le mec.
7: J'espère que vous ne regrettez rien.
5: Ah non, pas du tout.
6: Ça vous a fait rire?
5: Pas tellement au départ.
6: Eh ben nous, figurez-vous que ça nous a beaucoup fait marrer.
7: Surtout au départ.
6: Surtout au départ. Bon, on vous embrasse, madame.
5: Oui, ben moi aussi.
7: Et vous partez avec un glomf.
6: On va vous... Est-ce qu'on peut avoir votre fils une demi-seconde?
5: Oui, je vous le passe.
6: Très bien.
5: Oui.
6: Bon bah ça a plutôt bien marché. En tout cas il y a eu beaucoup de réactions sur Minitel qui avait trouvé ça un peu génial hein. Alaska ouais. Elle est géniale. Excellent Max et Maître Lévy, etc etc. Il y en a eu plein. Il y a même Skinner qui avait trouvé que c'était dans le slip. Donc voilà. Bah écoute, tu vas pas quitter. On va t'offrir quelque chose. Un petit CD parce que tu l'as bien mérité. C'était bon esprit.
9: Ok merci.
6: Merci à toi. 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Tout va bien à bord. Si vous voulez nous appeler, n'hésitez pas. D'ici quelques minutes, nous allons appeler des 3668. Pardon, je suis en train de roter. Oui, mais attention,
10: non,
6: je
10: rote.
6: Oui, mais je rote du raid air. Donc, quand tu rotes du raid air, à la rigueur, le directeur, il dit pas grand chose.
11: T'as plus faim.
6: Je vais profiter que Gérard est à l'accueil. Ouais, il m'a vu le GG, il m'a vu. Je vais venir voir GG de Suresnes. Donc, à l'accueil avec sa Sandy, sa femme, la femme de sa vie. Ah. Quoi, qu'est-ce qu'il y a? C'est bon. Bon, ça va?
12: Ouais, c'est
6: pire, hein. Baisse-moi un peu, là. T'as la radio, là, derrière? On va aller dans le coin, là. Viens, Gérard, viens, on va aller bouger, là. Ça va, Gérard? En forme? Ça va ou pas?
12: Ouais.
6: Faut bien, hein. Mmh. On est obligé, hein. Ça va? En forme? En forme?
12: Ouais.
6: Faut bien, des fois, hein.
12: Faut bien.
6: Alors, Manu, GG, Bon alors déjà, bonne nouvelle, t'as entendu que Fildar finalement n'allait pas à énergie?
12: Ouais j'ai entendu, il est venu me voir, je l'ai envoyé chier.
6: Et qu'est-ce qu'il t'a dit?
12: Qu'il restait encore un mois, je lui ai dit un mois me faire chier ça va être de trop.
6: Ah ouais mais bon t'es content quand même qu'il reste.
12: Moi bon, heureusement.
6: Ah heureusement parce que quand même, il nous aurait manqué quand même.
12: Non pas trop. Pas
6: non
12: pas.
6: Ça n'aurait pas été... Bon donc là on va profiter, ça va me faire du bien moi aussi. On va s'asseoir là, tiens on va discuter un peu. Ah Manu! Est-ce que tu peux me récupérer le courrier, donc une partie du courrier, tu sais, les 3-4 feuilles là qu'il y avait normalement sur le... Ah. Quoi? Non mais assis-toi, parce qu'on t'entend pas dans le casque, là, c'est qu'on en dirait quand même à la radio. Fin de radio, d'ailleurs, si vous voulez appeler, il y a Gaël toujours au standard, 0800-70-5000 et 0803-0805.
12: Il y a les singes en bas.
6: Ah là là là. Bon, qu'est-ce que tu nous racontes?
12: Rien.
6: Putain, je m'entends pas, là. Qu'est-ce que tu nous racontes?
12: Rien.
6: Depuis la dernière fois, PSG a gagné, alors? Combien?
12: 1-0.
6: Contre eux?
12: Contre
6: Metz. Contre Metz, effectivement. Donc, on est parti nous chercher le courrier. Pardon?
12: Marseille était battu.
6: Oh merde, combien?
12: 3-2.
6: Oh, quelle merde alors. Ah, alors, ouais, voilà, le courrier. Donc ça, si ça continue déjà. Donc ça, c'est le fameux courrier que j'avais lu à l'antenne quand tu étais tout à l'heure au téléphone. Je la relis pour les auditeurs qui n'auraient pas suivi depuis le début. Avis à la mafia GG, la semaine prochaine, GGNet, le site internet donc de Gérard de Suresnes. Je rappelle qu'on est je précise que nous sommes assis dans un escalier à la radio, que nous ne sommes pas du tout dans le studio. C'est pour ça que la qualité est un petit peu différente, on est avec un micro-casque. La semaine prochaine, le GGNet, site internet de GG de Suresnes, organise sa première rencontre du fan club dans un lieu qui vous sera communiqué très bientôt pour la première fois réunion où seront présents Fès de Babouin, Constant, Demi-Lune, Eugène, plutôt Amédée, Françoise et en guest star Fugeau. Le thème de cette première réunion sera de communiquer tous les numéros de Gérard et Sandy, vendre les photos de Sandy, lecture des poèmes de GG, préparation de lettres piégées
10: pour la boîte aux lettres donc de GG, forcément, des photocopies et tracts distribution dans Suresnes. Et nous avons donc reçu la fameuse lettre d'un des présidents et des directeurs commerciaux d'Adidas France. Depuis que nous avons passé un accord ensemble, donc ils parlent de toi, parce que regarde, ils connaissent ton nom et tout, ton adresse. Nos ventes de parfums Adidas ont progressé de 18,63% en espace de 8 mois. Nous avons dépassé les objectifs fixés dans notre contrat. Je vous remercie encore.
11: Ça, lui, il faut qu'on des conneries comme ça, c'est pas mal.
10: Ouais, mais alors, qu'est-ce qu'on fait ça?
11: Moi, tu les gardes et puis on verra.
10: On verra quoi?
11: Parce que moi, déjà l'adresse, elle est fausse.
10: Ouais, déjà l'adresse, elle est fausse. Donc déjà, le mec a envoyé le truc à Adidas, déjà l'adresse de Gérard est fausse.
11: Donc je donnerai pas la nouvelle adresse.
10: Bah non, c'est clair. Et quoi d'autre encore? On est en train de regarder la fameuse lettre qui nous est envoyée par Monsieur Adidas en personne.
11: Alors c'est vachement bien écrit, donc on comprend rien du tout.
10: Ouais.
11: Tu as trouvé du bon laboureur.
10: Du bon laboureur, moi j'ai même pas fait attention, comme par hasard,
11: C'est bien, c'est bien.
10: Donc il y a un site internet à ton nom, où apparemment pour avoir tes numéros de téléphone, il y en a qui ont ton adresse, il y en a carrément le plan pour aller à Suresnes. Donc ça, c'est Fugio encore. Donc lui, c'est clair et net.
11: Il arrête.
10: Non mais il arrête. Et donc,
11: il y a un dénommé Jim aussi, qu'il faudrait peut-être qu'il se calme.
10: Pourquoi?
11: Parce qu'il n'a pas besoin d'insulter Sandy sur le porteur. Bien.
10: Ouais, non, alors là, je m'adresse directement à Jim qui nous écoute sûrement là en ce moment. Faut que t'arrêtes parce qu'il a, il fait quoi exactement?
11: Il insulte Sandy sur son portable.
10: Encore?
11: C'est moi qui l'ai, ouais.
10: Et c'est quoi comme genre d'insulte?
11: Ben, c'est une putain, une salope, une pétasse. Et il veut s'amuser à lui falsifier son numéro.
10: C'est-à-dire?
11: Ben, lui couper.
10: Carrément. Et qu'est-ce que tu lui as dit? Qu'est-ce que tu lui as dit, toi?
11: Moi, j'ai dit qu'il allait se faire enculer.
10: Bah, t'as bien fait, là, pour une fois. Allez, va te faire enculer, Jim, et Fugio aussi, par la même occasion.
11: Pareil.
10: Hein, pareil, on va mettre ça au même statut. Alors, bon, je vais redescendre dans le studio ensuite, parce que j'ai des 36-68 à composer.
13: Vite, le vla. Arrêtez.
14: Prends des audits au moins, putain, au lieu de branler.
10: Là, on va en direction du standard, hein, on n'est pas très loin.
14: C'est pas obligé, tu peux pas sortir un petit peu.
10: On n'est pas très loin du...
14: On n'a pas l'international.
10: Ah, non, en fin de compte, on est encore assis dans les escaliers. Fun Radio, toujours direct, live, tranquille. Gérard, t'as peut-être des messages à passer à des gens, parce que t'as l'air bien ricalé, mais bon, on a des mauvaises nouvelles.
12: Oh, ta bouche, à toi.
10: Oh, Miguel, ta bouche.
12: Ta gueule, tu me promets des bars, enfoiré.
10: Ouais, en plus, alors ça, c'est un truc, par contre, vous avez pris les rêves mardi, mais lui, il avait annoncé jeudi déjà qu'il faisait les rêves dans les débats de GG.
15: C'est les premiers qui sont sur le coup.
12: Ouais, c'était moi le premier, t'avais qu'à pas piquer mon boulot.
10: Voilà, parce qu'il avait fait...
12: Ça pique pas ton boulot.
10: Parce que surtout qu'il avait fait un travail de fond. Non mais c'est vrai, en plus Gérard avait fait un travail de fond, donc du coup on a dû changer. Mais heureusement, donc débat, on peut l'annoncer déjà, un débat sur l'aspirateur.
11: Et sur les sports de glisse.
10: Et sur les sports de glisse. Donc ça fait rire Fildar, mais Fildar, toi, fais pas trop le malin. Je
12: m'occupe de toi tout à l'heure.
10: Ouais, ouais.
16: De toute façon, j'ai pris les questions, je les ai déjà mises sur internet.
12: Abruti.
10: Ouais, non mais là, attention. Je tenais à préciser à tous les auditeurs de Fun Radio que ce soir l'émission était un tout petit peu écourtée, qu'on arrêterait vers 1h30 parce que nous avons une réunion extrêmement importante avec Manu, avec Olivier de la Pro,
16: ouais.
10: Avec Fildar, ouais. Donc moi et Gérard. Et nous allons faire une réunion dans mon bureau tout à l'heure entre 1h30 et 2h du matin, si vous voyez ce que je veux dire. Et donc malheureusement, qui ne sera pas c'est pas une réunion qui sera retransmise en direct, parce qu'en ce moment on coupe à 1h30 parce qu'il y a des gens qui ont demandé si c'était possible de participer à la réunion.
11: Non.
10: Et ça, c'est un truc qui ne regarde
11: personne.
10: Non, mais ça c'est clair. Quelles vont être les
12: pas les questions, on les donnera tout à l'heure.
10: Non, mais pas les questions, parce que ça c'est pendant la réunion, on n'en parle pas maintenant. Mais qu'est-ce que tu as l'intention de dire lors de cette réunion? T'as quand même quelques petites suggestions à faire. Il y a quoi?
11: Déjà qu'ils se calment au standard,
10: ouais.
11: Qu'ils ne reprennent pas les mêmes.
10: Est-ce que tu veux qu'on lance un appel
11: pour
10: des nouvelles standardistes des filles?
11: Si y en a qui veulent venir.
10: Alors parle devant le micro, vas-y.
12: S'il y en a qui veulent venir pour jeudi, venez, on sélectionne.
10: Voilà, non mais... Vas-y.
12: On sélectionne, donc vous pouvez venir jeudi entre minuit et 2h et on fera une sélection avant de commencer les débats.
10: Voilà, donc s'il y a des filles qui nous écoutent ce soir et qui seraient éventuellement intéressées pour travailler avec Gérard, je leur souhaite bon courage. Donc on cherche des filles, quel âge? Comment tu les veux?
12: 20 ans.
10: 20 ans, pas plus?
12: Non, pas plus, ça va.
10: 20 ans, 25 ans, pas plus?
12: Voilà.
10: Et qu'est-ce qu'il y a encore qui pourrait être très intéressant physiquement? Tu la veux comment? Surtout au niveau de tempérament, qu'est-ce qu'il te faut?
12: Bon, une qui aime bien rigoler surtout. Hein.
10: Ah, qui aime bien quoi?
11: qui aime bien rigoler, qui aime bien, même si je l'engueule, qu'elle pleure pas, c'est tout.
10: Voilà, parce que ça, les filles qui pleurent, on n'en veut pas. Hein. Parce qu'on avait pensé éventuellement à ce que Sandy vienne faire le standard.
11: Je pense qu'elle sera d'accord.
10: Ah, apparemment, ils sont pas d'accord en bas. Tu les en quoi ?
11: Je les emmerde.
10: Voilà, de toute façon, il va y avoir une réunion pour ça tout à l'heure, donc je rappelle, pour les auditeurs, entre 1h30 et 2h. Donc, qui ne sera malheureusement pas retransmis sur l'antenne. Donc ça va être extrêmement important. Cette réunion, en fin de compte, est peut-être l'une des dernières réunions. On va essayer un petit peu, comme pourrait l'être en ce moment, entre les États-Unis et l'Irak, la France qui un petit peu essaye de... Est-ce que ça se passe d'une manière pacifique ? Donc je vais m'arranger à ce qu'on puisse de nouveau repartir sur de bonnes bases.
11: Comme au début.
10: C'est-à-dire que la réunion qui va avoir lieu tout à l'heure entre 1h30 et 2h, qui ne sera pas, je vous rappelle, retransmise sur l'antenne de l'antenne fin de direct, puisqu'on arrête à 1h30 exceptionnellement, c'est la réunion qui va décider si jeudi c'est les derniers débats ou pas.
11: Voilà. Et si ça continue, on arrêtera tout.
10: Alors surtout le courrier.
11: Ouais. Déjà une.
10: Alors, et,
11: ça cesse.
10: Ouais. Et parce qu'on a eu un auditeur sur Minitel qui m'a dit, moi je connais l'adresse de GG et je vais venir ce week-end visiter son appartement.
11: Bah qui viennent. Il va être servi.
10: Non parce que ça te fait rire, mais il y a beaucoup de gens qui veulent venir pour ça. Donc apparemment ça a l'air de faire rire Gérard. Apparemment oui. Qu'est-ce qu'il y a, Fildar ?
17: Il y a un autre message justement. C'est Roger qui est chauffeur de bus suédois.
10: Ouais. Gérard écoute, tu peux y aller. Hein.
17: Qui demande à GG s'il peut ce week-end, si c'est possible, qu'il passe devant son appartement parce que les Suédois écoutent Fun Radio par internet et ils voudraient savoir s'ils peuvent venir visiter. Ils sont une quarantaine de Suédois qui passent ce week-end à Paris et ils voudraient faire un détour par chez Gérard.
10: Non, parce qu'il y a des gens qui font croire que maintenant on peut visiter ton appartement.
17: Ouais.
11: N'importe quoi.
10: Non mais enfin bon, essayez de venir mais pas trop nombreux.
11: Non, personne.
10: Bah ouais, mais enfin s'ils viennent par 3-4.
11: Non, même.
17: Bah, et il paraît que tu leur feras à manger et que tu leur offriras un coup à boire dans le meilleur café de Suresnes.
11: Non, négatif.
10: Non, parce qu'il y a des gens qui m'ont dit lors de la soirée que tu les as invités chez toi aussi. Alors moi je comprends plein, c'est que tu essaies de faire croire aux gens qu'on t'emmerde et en même temps tu viens demander aux gens t'emmerder. Non. Si, c'est ce qu'on m'a dit.
11: Non, ça,
10: à la loco.
11: Ça c'est des conneries.
10: Ouais, bah enfin vous te démerdez. Moi je veux plus entendre parler de tes problèmes. Hein. Maintenant de ton courrier, tout ça, ça ne m'intéresse plus, Gérard. Hein. Parce que si tu t'amuses à inviter des gens et qu'après tu me dis que t'es emmerdé parce que les gens viennent te foutre la merde, ou soi-disant parce qu'on m'a dit que c'était pas vrai, qu'on t'avait emmerdé avec ta boîte aux lettres et qu'on t'avait emmerdé avec la série, on m'a dit que c'était pas vrai.
11: Ah si, ça. Là, Sandy, elle peut te le confirmer, hein. Là, peut le confirmer. Moi,
10: j'ai reçu un courrier de la part d'un auditeur qui dit qu'il habite pas très loin de chez toi et donc qu'il te connaît et qui m'a dit que c'était des conneries et que t'as inventé de toutes pièces.
11: Eh ben, dans ces cas-là, qu'il s'amuse à le dire à l'antenne.
10: Mais il est venu le mec, il a pas parlé à l'antenne, il est venu déposer une lettre ici à la radio en disant que c'était des conneries.
11: Eh ben, alors que c'est vrai, hein, c'est pas des conneries. Donc, qu'il se dise pas de conneries comme ça, lui aussi.
10: Enfin, j'ai du mal à croire à toutes tes histoires, Gérard, quand même, de temps en temps, parce que j'ai l'impression que t'en abuses un peu, quoi. Tu profites un peu. Bah, si. Gérard a quand même un profiteur, donc vous pouvez venir le voir de temps à autre chez lui.
11: Bon, ils vont être servis, oui.
10: Pourquoi ? Mais pourquoi t'es désagréable aussi avec les gens ?
11: Non, personne n'a à venir, c'est tout.
10: Bon, un petit peu.
11: Non.
10: Bon, la semaine dans la journée, ça gêne personne. Bon, si vous voulez appeler toujours le standard de Fun Radio 0800 70 5000, Gaël, est-ce qu'on a quelque chose à se mettre sous la dent ?
14: On va avoir quelque chose dans 2 secondes.
10: D'accord, ok, très bien. Manu est toujours là, Fildar aussi, Olivier, on va faire la réunion d'ici quelques minutes peut-être même.
17: Ouais, et justement, sur Minitel, il y a Fujis qui demande si en fait cette réunion c'est pas une partouze. Et il demande si Sandy va participer à la réunion.
10: Si Sandy va participer à la réunion.
17: Oui, parce qu'il se demande si c'est pas une partouze.
10: Non, Sandy n'a rien à voir à la réunion, mais Sandy n'a rien à voir avec eux, à part le fait que...
18: Oh là là,
10: ça y est, tout de suite, Miguel. Bon, c'est pas parce que Sandy est la copine de Gérard que ça veut dire qu'elle va participer à tous les débats, qu'elle va participer aux réunions. C'est un truc professionnel, je veux dire, Gérard, il faut quand même le rappeler. C'est un métier.
11: Si elle veut venir, je veux dire.
10: Elle est là.
11: Va t'occuper de l'autre abruti, là-bas.
10: Voilà. Ça va, Sandy, en forme ? Ça va, Sandy ?
19: Sandy, ça va ?
10: Ça va bien, elle a l'air d'être en forme en tous les cas, la Sandy. Elle s'est fait belle encore aujourd'hui, tout habituée. Elle est habillée de noir. Hein. J'ai jamais vu une femme aussi jolie que ça. Hein.
11: Non, elle est pas tout en noir.
10: Elle est tout en noir, là.
11: Non.
10: Ah, si, elle est comment ? Ah non, elle a... Ouh là là là là ! Ouh là là ! Bon, on a quelque chose alors, Gaël ?
14: On a quelque chose, je le passe au suite, c'est Julien, 16 ans de Lyon.
10: Ah, 16 ans, salut, on rappelle quand même qu'on est en direct sur Fun Radio 0800 70 5000, Julien, et que je ne me trouve pas en ce moment dans le studio, mais à côté de Gérard, assis dans un escalier qui mène à la direction de Fun Radio. Voilà, bonsoir Julien.
20: Salut Max.
10: T'as 16 ans et t'appelles d'où ?
20: De Lyon.
10: D'accord, excuse-moi, et qu'est-ce que tu souhaitais me dire ?
20: Ben, je voulais parler du Guinness Book.
10: Oui ?
20: J'ai trouvé des records putain de bien.
10: Vas-y, raconte.
20: Alors, on va commencer déjà parce que Gérard, il est là.
10: Ouais.
20: Le plus gros coton-tige.
10: Ah, le plus grand coton-tige, combien ?
20: Alors, attends, je le trouve.
10: Ah bah merde, alors ça c'est con. Alors le mec il est là, c'est il va nous parler d'un truc.
20: Alors
10: il
20: vas-y, à ton avis, combien?
10: À ton avis, le plus grand coton-tige du monde, Gérard, il a été à combien dans le Guinness des records? Mais dis un chiffre, n'importe quoi.
18: 2 mètres.
10: 2 mètres, moi je dirais 4 mètres 50.
20: Oh, pas loin, 4 mètres 10.
10: Ah bah tu vois alors, mais Gérard il est complètement paumé.
20: Et quoi, la circonférence du bout, le mais... tour du bout.
10: Le tour du bout du coton-tige?
20: Ouais.
10: Le, tu veux dire le diamètre?
20: Ouais. Non, non, le tour, le, la circonférence.
10: Je sais pas, je dirais 40, 50 centimètres.
20: Oh, 80 centimètres 4.
10: 80 centimètres 4, d'accord.
20: C'est assez grand pour Gérard.
10: Oh oui, mais il en a marre aussi, Gérard, qu'on lui parle toujours des cotons-tiges. Ah, j'ai commencé à avoir marre.
20: On a que ça à se mettre sous la dent.
10: Parce que là, on a reçu du courrier qu'on ne lui montrera pas, quand même assez dégueulasse. D'ailleurs, on a reçu le nouveau Momag.
21: Ouais, il est bien, hein.
10: Il est nouveau Momag qui a été distribué dans à peu près 2000 boîtes aux lettres en ce moment. Et je trouve que là, c'est quand même un peu abusé. Et il y a encore les Belges qui se remettent encore à faire les cons avec une soi-disant cassette qui a été filmée des derniers débats de Gérard sur la, lors de Fun TV. Et ça, je tenais à prévenir les mecs qu'il est hors de question, là je le dis à la place de Gérard, parce qu'il n'est pas au courant. Il y a une cassette qui devrait sortir dans le commerce d'ici peu de temps, que là, cette fois-ci, ça se passera pas comme ça, parce que là, Fun TV a décidé de mettre la hall là. Donc j'en ai pas trop parlé à Gérard, à moins que Gérard donne son accord, ce qui est possible.
18: Non.
10: Non, peut-être, il a dit.
18: Non.
10: Bon, allez, au moins quoi. Hein?
18: C'est non d'entrée.
10: Pourquoi?
18: Parce que c'est non.
10: Parce qu'il y a du fric à se faire.
18: Ouais, non, mais même, ils ont pas à faire des trucs sur mon dos sans me prévenir avant.
10: Non, mais s'il y a du fric.
18: Non, mais moi, je suis pas d'accord.
10: Bon, attends, fil d'art.
21: Ouais.
10: Tu peux mettre un disque, s'il te plaît, parce que faut que je discute avec Gérard 2 secondes.
21: Ouais, pas de problème, j'envoie le disque.
10: Ok. Mets un disque. Bah, quel con, alors, celui-là. Ouais, faut que je te parle d'un truc concernant les cassettes. Parce que faut que je... Excuse-moi, Julien, hein.
21: Ouais, excuse-moi Max, en attendant, il y a aussi le commissaire Brochard,
10: oui,
21: de Suresnes qui appelle parce qu'il paraît qu'il y a des émeutes devant chez Gérard, donc on te le passe.
10: Hein. Il y a des gens
21: c'est très très très urgent.
10: Ah bon, alors commissaire, bonsoir.
22: Oui, bonsoir, vous êtes Max de Fun Radio là?
10: Tout à fait, avec Gérard de Suresnes.
22: Est-ce que vous pouvez me le passer là,
10: bah,
22: s'il vous plaît?
10: Oui, 2 secondes, je vous le passe, attendez.
22: Allô?
10: Allô?
22: Allô, monsieur Gérard?
10: Ouais.
22: Bonjour, commissaire Brochard, commissariat général de Suresnes là.
10: Ouais.
22: Oui, je vous appelle parce qu'il y a actuellement en ce moment, juste en face de chez vous, plusieurs personnes qui vous réclament. Donc ils ont des banderoles et cherchent à joindre Gérard de Suresnes. Donc c'est bien vous?
10: Ouais, mais c'est pas des conneries là?
22: Non, je vous assure, ce n'est pas des conneries. Nous venons d'envoyer une compagnie de CRS, hein, c'est-à-dire 250 personnes.
10: Ouais, c'est des conneries que vous êtes en train de nous dire.
22: Non, je vous assure, écoutez, je suis bien le commissaire Brochard. Hein.
10: Bah oui, c'est ça, moi je suis bien le roi
22: vous
10: des...
22: Vous êtes bien Gérard de Suresnes?
10: Ouais, c'est ça, mais vous n'êtes pas commissaire, vous êtes inspecteur de mes deux.
22: Non mais attendez, vous insultez la police là, monsieur?
10: Et alors?
22: Monsieur, vous faites outrage à un fonctionnaire, premièrement, il y a une institution d'État.
10: Et alors?
22: Et alors, vous voulez avoir vraiment des ennuis avec la justice, monsieur?
10: Oh, attendez, vous êtes en train de me dire des conneries.
22: Je suis en train de vous dire qu'il y a des gens qui manifestent devant votre appartement. Déjà, nous sommes là pour assurer la protection de votre appartement.
10: Mais oui,
22: c'est bien, monsieur.
10: C'est ça.
22: Oui, c'est ça. Ben, vous allez avoir de mes nouvelles, monsieur.
10: Ouais, bah si, quand vous voulez.
22: Outrage à un fonctionnaire.
10: Quand vous voulez.
22: Quand je veux, très bien. Bah écoutez... On va pas mettre le cordon de CRS, on va laisser les gens rentrer chez vous, piller votre appartement.
10: Il y a Sandy qui me dit que c'est pas vrai, que vous soyez un garçon de 17 ans, elle y croit pas non plus.
22: Qui ça?
10: Sandy, la femme de Gérard.
22: Oui, Sandy.
10: Quoi?
22: Passez-la moi là,
10: non,
22: Sandy.
10: Non. Parle. Non, non. Dis un nom, demande-lui de poser des questions, mais tu mets le casque.
21: Vas-y.
10: Sandy va parler, attendez.
23: Allô?
22: Allô, madame Sandy, vous êtes donc... Vous êtes qui? Parce que je ne sais pas qui vous êtes.
23: Bah, je suis Sandy.
22: Oui, vous êtes une amie de monsieur Gérard de Suresnes, donc.
23: Non, je suis sa femme.
22: Ah, vous êtes sa femme, très bien. Bah écoutez, essayez de le raisonner, hein. Moi, qu'est-ce que je peux vous dire? Moi, je suis dans mon commissariat, hein, là, donc je suis face à mon téléphone, je ne suis pas sur place. Nous avons été avertis par la patrouille 4852, donc qui était en patrouille dans les rues de Suresnes, et on m'a dit qu'il y avait 2 cars, hein, donc plus des gens qui venaient du métro avec des banderoles et qui réclamaient votre conjoint apparemment, monsieur Gérard de Suresnes. Et donc nous avons immédiatement envoyé une compagnie de CRS, hein, pour assurer un cordon de protection autour de la maison. Et puis bah apparemment monsieur Gérard ne veut pas nous comprendre, hein, donc écoutez, essayez de raisonner parce que ça commence à prendre des proportions là assez importantes.
23: Et vous appelez de quel commissariat?
22: Du commissariat général de Suresnes.
23: Oui, mais il se trouve où?
22: Place de la République.
23: Place de la République?
10: Non, alors c'est pas vrai, c'est un mensonge.
23: Non, c'est pas vrai.
22: Place de la mairie, madame, dans le sous-sol de la mairie, le commissariat de nuit, hein, pas non, le commissariat de jour, bien évidemment.
23: D'abord, il n'y a pas de sous-sol.
22: Non, mais dans la mairie, il y a bien des sous-sols, madame. Écoutez, je travaille ici depuis 22 ans.
23: Non, non, il
22: n'y
23: a pas de sous-sol.
22: Je travaille ici depuis 22 ans, alors c'est pas à moi que vous allez apprendre, c'est le commissariat de nuit, hein, madame.
23: Moi, je connais le commissariat de Suresnes.
22: Pardon ?
23: Je connais le commissariat de Suresnes.
22: Oui, mais c'est le là, c'est le commissariat de nuit, alors que vous devez connaître le commissariat de jour, le grand, quoi, enfin le...
23: Non, moi je connais le commissariat de Suresnes.
22: Oui, celui où vous allez remplir des papiers tous les jours.
23: Bah oui, voilà.
22: Voilà, mais nous, nous sommes la brigade de nuit, en fait.
23: Mais il n'y a pas de brigade de nuit.
22: Bah bien sûr que si, la police municipale, madame.
23: Mais il n'y a pas de police municipale.
22: À Suresnes.
23: Non.
22: Attendez, on essaye de nous joindre sur les lignes 2, hein. Ne quittez pas. Oui, ok, bah écoute, tu fais un PST, hein, t'envoies une ambulance 48, tu fais PST 24, et puis, bah écoute, là, attends, je suis en train de gérer un petit problème, là, parce qu'on a, on a des émeutes face à M. Gérard de Suresnes, là, tu sais, apparemment, c'est un habitué de Fun Radio ou quelque chose comme ça, enfin, c'est une star, donc nous allons essayer d'envoyer la brigade d'urgence, hein, de protection des stars. Écoute, je te rappelle, hein, quitte pas. Oui, Madame Sandy, vous êtes toujours là ?
23: Oui, je suis là.
22: Oui, bon, bah écoutez, vous avez résolu un petit peu votre problème, là. Enfin, moi, ce que j'ai comme conseil, hein, c'est de ne surtout pas rentrer chez vous pour le moment, parce que les gens sont apparemment assez affolés. Là, on vient de me contacter.
23: Non, mais là, je suis obligé de vous laisser, parce que...
22: Et les gens sont assez affolés, hein, donc...
23: Non, mais je sais que c'est des conneries, alors laissez tomber. Hein.
22: Écoutez, ce ne sont pas des conneries. Hein. Moi, je suis là pour vous avertir. Hein. C'est mon rôle en tant que commissaire général.
21: Bon, Fildar, c'est des conneries, le mec. C'est pas vrai.
0: Ah bon, ah bon.
21: Bah ouais, c'est des conneries.
0: Ah, merde.
22: Allô.
21: Bah, qui c'est qui met la musique?
0: Ah. C'est 30 millions d'amis.
21: Ah, 30 millions d'amis, d'accord, ok. Bon, tu me mets un disque, là.
0: Ah, vrai.
21: Ouais, non, mais oui, parce que faut que je parle avec Gérard. Là,
0: ah, oui, attends, il faut que j'en trouve un. Hein.
21: Faut que je fasse pas. Faut qu'on parle d'un truc, là, donc tu mets un disque.
22: Allô.
0: Ouais, je mets un disque.
21: Bon, tu m'enlèves au standard l'autre.
0: Papy Brossard, virez-le là.
21: Oh là là là là là là là.
0: C'est pas des flèches, hein.
1: Là, c'est un peu les vacances.
21: Ça, c'est clair. Ouais, mais les vacances depuis le mois de septembre.
0: Ah là, il se croit au Club Med.
21: Alors, on y va, c'est parti. Ouais, bon, faut que je passe par les. Bon, Mandy, c'est bon.
1: Ouais, alors, attends, parce que Max, faut quand même qu'on t'explique, c'est quand même Philippe, il est à 2 mètres du micro.
21: Non, mais là, c'est bon, là, on va mettre un 10, Gaël.
0: Ouais, mais attends, j'en cherche.
21: Non, mais c'est bon, Gaël, y'a pas besoin d'expliquer, c'est bon, Mandy.
1: Oh putain, c'est désagréable en ce moment.
21: Mais non, mais je mets le 10 là.
0: Ouais, c'est parti, le disque est parti.
3: Combien un disque là, c'est bon, on va reprendre l'antenne après là. Il faut que tu leur mettes la pression. Parce que le problème c'est qu'ils vont repartir avec Olivier. Olivier va absolument reprendre de l'antenne et c'est pas possible. Quoi. Non plus. Et toi t'es prête à faire le standard?
4: Mais pourquoi?
3: Et pourquoi tu veux pas faire le standard?
4: Parce que moi je
3: suis
4: pas intéressé par.
3: Ah bon? Ouais, je fais le standard. Je
4: même, je voulais pas venir, c'est lui qui veut que je.
21: Et pourquoi tu veux qu'elle vienne à chaque fois foutre lui la paix? Si elle veut rester devant la télé, elle a peut-être mieux à faire. Elle veut peut-être regarder les jeux de Nagano.
4: Non,
21: non. Non, mais... Fun Radio, ça t'intéresse pas, toi?
4: Si, c'est bien. Parce
21: mais
4: que
21: bon.
4: Tu écoutes souvent Fun Radio.
21: Ouais, mais tu veux pas travailler avec GG, quoi. Parce que sinon, vous allez travailler tout le temps ensemble, vous allez vous taper dessus.
3: Là, c'est sûr que.
4: Non, ça me dérange pas de.
21: D'accord, il est là. Quelle heure il est là? On va reprendre dans 5 minutes. Donc là, à 1h30, j'arrête l'antenne. Il faut qu'on fasse notre réunion. Par contre, Olivier, lui, donc, souhaite reprendre les débats avec nous.
4: Non.
21: Oui, ça, je suis d'accord avec toi. Moi, je pense que non plus, c'est pas la peine. Philippe a un préavis d'un mois avant d'aller sur Énergie. Parce que... Attends, il a trop fait le con. À la réa, il a trop fait le con. Le problème, c'est que t'auras plus personne à l'équipe. Quoi. J'ai demandé à Karine, elle veut pas. Personne ne veut.
4: Bon, on prendra,
21: mais non, mais on peut pas. Non, mais non.
4: Ça fait chier. L'autre personne.
21: Mais non, mais hein.
4: On va me reconnaître, toi.
21: Bah évidemment, puis les gens vont te chier dessus, puis tu seras content après quand on lui dira que c'est une salope et tout.
4: Mais attends, je m'en occupe déjà de celui-là.
21: Bah oui, d'accord, mais alors qu'est-ce qu'on fait, nous, le résumé?
4: Bah on va voir. On va voir ça tout à l'heure.
21: Bah ouais, mais t'as intérêt à mettre la pression parce que je te trouve trop mou, quoi. T'es fini, t'es dépassé. C'est que les gens, on a fait un test sur toi, tu comptes en 5e position maintenant. T'étais numéro 3 du Star System, t'es numéro 5e.
4: Oh bon.
21: Non, mais tu serais peut-être obligé d'arrêter, quoi, je voulais te le dire. faudrait peut-être arrêter fin février, voilà.
4: On verra.
21: Non, on verra pas, c'est moi qui décide, donc je serai obligé peut-être de te faire arrêter dans 2 semaines, 3 semaines. Parce que là, les débats, les gens disent que c'est n'importe quoi, que ça tourne en rond, que tu gueules tout le temps et que tu sais pas gérer ton équipe.
4: Bah, comme
21: non, mais là, c'est toujours pareil. Le problème, c'est qu'il gueule tout le temps et c'est pire que d'habitude, quoi. C'est que maintenant, il est trop aigri et que les gens n'en veulent plus, quoi. Donc, il y a un problème, c'est qu'on a un problème avec Françoise, on a un problème avec toi et avec Stéphane. Donc, le problème, il est là.
4: On en discute tout à l'heure.
21: Bah ouais, mais là, je sais que tu trouveras pas la solution parce que t'arrives jamais, il faut que tu trouves qu'on la trouve à ta place.
10: Donc moi je veux bien réessayer de reformer l'équipe, il faut qu'on ou on se met un petit coup de booster là très rapidement, parce que c'est le patron qui est venu le jeudi dernier. Mmh. Lui il a pas tellement apprécié parce que t'as gueulé beaucoup.
18: C'est le deuxième, bah ouais, mais faut voir le bordel qu'ils ont foutu aussi.
10: Mais je suis d'accord, mais comme tu dis jamais rien non plus.
18: Ouais, mais tu leur dis quelque chose, ils s'en foutent.
10: Parce que tu te fais pas respecter, je sais pas ce que t'en penses Sandy, mais il faut qu'ils se fassent respecter, non?
2: Oh. Oui, mais c'est en gueulant qu'ils...
10: Bah, en gueulant, de temps en temps. Mais le problème, c'est qu'il gueule pas, mais il gueule trop, mais il gueule, personne ne le croit, il n'est pas crédible. Il faut que tu arrives à crier, mais c'est pas la peine de gueuler, comme dit Sandy, mais c'est. Il faut qu'il arrive à se faire respecter, quoi. Tu te fais pas respecter.
18: On en discute tout à l'heure.
10: Bah, on en discute tout à l'heure. Les gens, non, mais là, on parle du travail, là, c'est vrai, mais moi non plus, mais on parle du travail, je parle de par rapport à mon équipe avec. Il faut qu'il se fasse respecter par Manu et Fildar et Olivier.
18: Mais ça, Olivier, il est hors de question qu'il revienne.

0: Il devait le faire.
1: Oui, bah, il a dit qu'il voulait le faire.
2: J'étais là quand tu m'as demandé qu'il fallait qu'il s'en occupe.
1: Et alors, il a dit oui.
0: Il l'a pas fait.
2: Il avait pris ton numéro.
1: Et alors, et c'est toi après qui l'a fait avant lui. D'ailleurs, il est pas content parce qu'il paraît qu'il voulait le faire. Et c'est toi qui le fais à sa place.
0: Mais moi, ça y est, il est déjà fait.
1: Bah ouais, mais alors le problème, c'est ça, quoi.
2: Oui, mais il l'a pas fait.
1: Hein?
0: Jeudi, il a dit qu'il allait le faire. Il s'en est pas occupé.
1: On va reprendre l'antenne, j'écoute.
3: Ouais, Max.
1: Ouais.
3: Le 10 se termine, là, on va dans 20 secondes.
1: Ouais, ok. On va reprendre l'antenne. Madame Mouskouri, non mais j'hallucine. Non mais c'est n'importe quoi sur l'antenne.
3: Hein. Ah, j'ai trouvé que ça, désolé.
1: Standard Fun Radio, toujours direct, là, en direct avec Gérard de Suren et Sandy, toujours dans les locaux de la radio. On se balade, on est là pour se balader un petit peu. Vous voulez qu'on aille où?
0: Non mais tiens, on va aller chercher un café.
1: Hein?
3: Ah ouais,
1: allez, on va aller chercher un café, donc on va redescendre.
4: Oui, rebosser, il arrive.
1: Bon, on va redescendre. Hop là. Attends, t'as pris les débats, prends tout, parce qu'après on va descendre directement. Donc Gérard va chercher les débats. Moi, je vais sauter. Hop là, le sportif.
4: Aïe,
1: je me suis fait mal, putain.
4: La photo.
1: Ah putain, je me suis cassé un truc.
4: Le claquage.
1: Oh putain, le claquage. Oh putain, le sportif, j'ai mal à la tête en plus. Fildar.
4: Ouais, tu
1: j'ai mal au cou, j'ai mal à la tête. Ça te rappelle
4: pas de me plaindre.
1: Ça te rappelle quelque chose, ça?
4: Je suis le star système et j'ai toujours un truc qui va pas.
1: Ouais, ça va pas.
4: Ah, je suis mal aimé aussi.
1: Il faut qu'on me câline.
4: Ouais, demande à Sandy.
1: Non, bah, il y a l'air de question. Fildar.
3: Ouais,
1: juste, à mon avis, tu diras à Manu que c'est...
3: À Olivier que c'est rayé, quoi.
1: À Olivier que c'est mal barré, que Gérard apparemment n'accepte pas qu'il revienne. Donc,
3: qu'est-ce qu'on va en faire d'Olivier, putain?
1: Ah, bah ça, c'est pas le problème de Gérard, je suis désolé, hein,
3: Attends, il est en déprime, hein. Depuis qu'il fait plus les débats de Gérard, il mange plus. Il le sait, ça, Gérard?
1: Mais Gérard, je crois qu'il s'en fout, hein.
3: Ah là là, mais c'est une horreur, quoi.
1: Il s'en fout.
3: Ah non, mais attends.
1: Non, mais Olivier, il dit qu'il a les boules et qu'il comprend pas ton comportement. Non, mais ça, je suis d'accord. Ouais, mais il fallait comprendre avant, mais enfin bon, il faut excuser. Ouais, toi, quand t'as été désagréable et qu'on t'a viré une fois d'un débat parce que t'as été vraiment très mauvais, on t'a bien pris le jeudi d'après.
0: Ouais, mais moi je suis pas d'accord, parce que si c'est pour le reprendre et qu'il recommence, ça servira à rien.
1: Non, mais là d'accord, ok, donc. Attendez. Hein?
3: Et je voulais dire à Gérard qu'il a pleuré tout à l'heure. Hein.
1: Ah bon, carrément.
3: Olivier a pleuré. Hein.
1: Bon, la réunion va avoir lieu d'ici quelques temps. D'ici peu de temps, pardon. Et là.
3: Tu remets un disque?
1: Ma tête.
4: Oh, j'arrête pas de me plaindre. Ah, oh là
1: je,
4: là.
1: Je veux qu'on me câline.
4: Je veux qu'on me fasse des bisous et des massages.
1: J'aime bien ça, effectivement, j'aime bien ça.
3: Des massages dans le dos.
1: Bon,
3: Bon, t'accouches là, tu viens là?
1: Bon, j'arrive.
3: Je suis sur la pointe depuis une heure, j'en peux plus, je suis crevé.
1: T'es sur la pointe?
3: Bah oui, ton installation là, avec 25 CD là, moi j'attends pas le micro là.
1: Ah ouais, le Fildar il arrive pas à arriver à la hauteur du micro, j'ai mis trop. Avec Fildar on met la barre trop haut, je me suis mis debout, je fais 1m78, l'autre il fait 1m40, il est trop petit le Fildar.
3: 42.
1: Bon. Ce qu'on va faire là, c'est qu'on va réellement mettre deux disques là, puis on va attaquer la réunion.
3: Bon, attends, bouge pas.
1: Donc l'émission est terminée puisqu'on va avoir une réunion avec Gérard qui ne sera pas retransmise sur l'antenne. On arrête tout. Donc avec Manu, avec Olivier quand même et avec Fildar. Donc Gaël, c'est bon. Et puis on va se mettre dans le bureau tranquillement. On vous remercie d'avoir passé la nuit avec nous, qui sera pas,
3: qui continue,
1: mais pas en direct.
3: Il continue, mais pas en direct, en semi-direct.
1: Ouais, d'accord, ok. 0870, on va faire... elle est là, Sandy, quand même. On va la faire descendre, elle va venir avec nous, la Sandy, quand même. Elle va s'installer avec nous. Et puis, on va faire notre réunion pour mardi avec Gérard dans le bureau. Donc, vous bougez pas, surtout, on va revenir dans un instant, ça va être chaud. On met des disques, quand même.
3: J'en mets des disques. Manu va me chercher à nous, que t'aimes bien.
1: Oh, le nain, ça va, le nain?
3: Non, mais j'ai en retiré des CD, là, j'en ai retiré 7. J'ai gagné 7 cm, là.
1: Hein?
3: J'ai gagné 7 centimes.
1: Quoi, Olivier? Attends, on va voir Olivier, attends, on revient. Ouais. Olivier?
3: Allez-y.
1: Il est où, Olivier? Où ça?
3: Je crois qu'il...
1: Il est pas là, Olivier? Parce que... Hein? Je sais pas où il est, Olivier. Bon, bah, on va revenir avec...
0: Bon,
1: de toute façon, on n'a pas besoin de le dire à l'antenne en direct, de toute façon, ça regarde personne, ça, c'est un truc, c'est entre nous, c'est personnel. 0800 70 5000 et 0803 08 5000 si vous voulez participer à la libre antenne de demain. Nous, on arrête là. Et dans un instant, réunion dans le bureau de Gérard à huis clos, Manu, Fildar et l'équipe. Bah oui, le réunion de Gérard.
0: Pas dans mon bureau.
1: Non, toi, oui, dans ton bureau. Donc,

0: Fildar, qu'est-ce que tu nous mets comme musique?
1: Oh, un bon petit tube qu'on n'a pas entendu depuis longtemps, hein, le truc qu'on
2: Max
1: attendait. Hein.
2: Mmh. Ah,
1: attends,
2: viens. Max,
0: oui.
2: Est-ce que je peux me permettre une petite suggestion sur Derek ou la loco?
0: Ah bah évidemment, t'as bien raison. Tiens, si vous voulez aller à la loco vendredi, je ne serai pas présent parce que je serai à la soirée Love Techno en Belgique. Donc changement de programme, ça sera Stand Bass et Jean-Marie K. 0803-085000 ou 0870-5000. Et si vous voulez aller voir Jean-François Derek, c'est au point virgule 21h pour mercredi ou jeudi, Gaël, c'est ça encore?
2: Oui,
0: les deux,
2: c'est ça.
0: D'accord, bah pareil, un spectacle que je vous conseille très fortement d'aller voir parce que déjà c'est gratuit, parce que c'est drôle. Ça dure une heure, c'est très très bon esprit. Si vous aimez bien rigoler, si vous aimez rigoler sur le sexe, vous serez servi au point virgule, que vous ayez de Paris ou de province, peu importe, les deux mêmes numéros, 0800 75000 et 0803 085000. Fildar, on écoute. Qu'est-ce qu'on écoute, putain?
1: T'aimes pas ça?
0: Oh non!
1: Oh putain, mais vous me galérez!
2: Quand tu chantes,
0: bon, mets ça, mets en deux, mets celui-là.
2: Quand tu chantes, ça va. Quand tu chantes,
0: Attends, tiens, Olivier.
3: Hey, toi, qu'est-ce que je vais te dire?
0: Ouais, c'est ça, ouais. Ouais, Olivier, le DAT que tu... Ouais, ouais, c'est ça.
3: Qu'est-ce que tu vas te dire? Non, je fais rien dit au téléphone.
0: Si, t'as dit, tu vois, alors faut savoir, Olivier aussi, Gérard.
3: Non, je t'ai pas appelé hier, t'es un menteur. T'es un menteur. Je t'ai pas appelé, j'ai appelé que dans le bureau.
4: Parce que le téléphone, t'as dit
3: non, c'est pas vrai, t'es un menteur.
0: Bon, Gérard, faut savoir ce que tu dis aussi.
3: Depuis jeudi, on t'a demandé de t'en occuper, tu l'as pas fait, moi je l'ai fait du coup.
4: Bah ouais, bah moi j'ai appelé les tatous, et imagine-toi qu'ils m'ont dit, vous, c'est pas votre tatou, vous foutez.
3: Mais moi je l'ai maintenant.
4: Vous êtes un imposteur, monsieur, c'est pas ce numéro-là et tout ça.
3: Ouais,
4: c'est
3: bah
4: pas
3: moi je l'ai aussi, c'est ça.
0: Non, oh.
3: Bah ouais, t'as mis à le donner, toi, ce coup-là.
0: Ouais, parce que là.
3: Amuse-toi, là.
4: Bah moi j'ai appelé tatou et ils m'ont pris pour un imposteur.
3: Ouais, bah parce que je leur ai dit qu'on s'amusait trop avec l'ancien numéro, et le nouveau, personne l'aura maintenant. Comme ça, personne le dispatchera. Ouais.
4: Peut-être virer à cause de toi.
3: Eh ben, je m'en fous.
0: Bah alors, de toute façon, il y a la réunion quand même. Hein, parce qu'il a une mauvaise nouvelle à t'annoncer, Gérard. Mais enfin, tu lui diras tout à l'heure. Ok, réunion dans le bureau dans 5 minutes. Donc, merci. Et je file d'art, c'est pareil, tu peux envoyer ta merde là.
1: Non, mais j'ai trouvé un truc mieux.
0: Ah bon?
1: Ouais.
0: Ah, bah Nana Mouskouri, voilà.
1: C'est quoi que Sandy quoi?
5: Ah, c'est pareil que Sandy, elle est hyper hard au niveau du sexe. Et que...
6: Non, pour les questions des débats, pas pour ça.
0: Pour la question des débats.
5: Mais ouais, mais elle m'a dit après...
4: Non, mais tu l'as déjà enculé, non, Sandy.
5: Pour s'en déconner.
6: Hein? Bah, je fais pas mal aux filles, moi.
5: Ouais.
6: Pas comme notre Christine qui dit des conneries.
5: Qu'est-ce qu'elle t'a dit? Non, mais c'est ce qu'on disait, tu dis pas ça aux filles à l'antenne pour les attirer, mais après, quand elles sont avec toi, tu les encules.
6: Non.
3: Oh, allez, Gérard, tu peux nous le dire, à nous.
0: Bon, alors, on va faire la réunion. Avant qu'Olivier arrive, quand même, donc, pour les débats de jeudi. Il a des trucs à vous, enfin Gérard a des trucs à vous dire, donc il va vous les dire. Bon, alors déjà ce que je tenais à te dire, c'est que donc lui n'est pas sûr normalement de partir pour Énergie Fildar, donc il a un préavis de toute façon avec Axel Duroux qui est de 1 mois, donc il sera obligé de rester encore 1 mois. Alors déjà savoir est-ce que tu veux rester ou pas.
6: Ben moi si reste avec nous je veux bien, mais pas dans d'autres conditions, pas comme tous les jeudis.
5: Bah ouais, mais Gérard, t'es marrant.
6: Bah ouais, mais quand je te dis quelque chose, dis quelque chose, t'écoutes, c'est tout. T'en fais pas qu'à ta tête derrière.
5: Bah ouais, parce que Gérard m'a dit...
6: Si t'en fais qu'à ta tête, ça servira à rien, pour continuer. Quand je dis, même pour Manu, quand je dis au standard, je veux pas les mêmes, c'est que quand on dit à la personne, on le vire. On s'amuse pas à la reprendre avec un autre.
5: Et ouais, mais s'il a une façon de passer sur les autres, nous on peut pas
3: dire
5: les
3: chiens. Non, pas tout gérer, hein.
4: Mais s'il y en a qui passe sur les autres, c'est vrai.
6: Ouais, mais toi, de toute manière, je te veux pas dans l'équipe.
4: Pourquoi tu veux pas?
6: Non, toi, je te veux pas dans l'équipe. Non, moi, je te dis tout de suite, c'est négatif pour toi.
4: Pourquoi?
6: Parce que je veux pas que tu t'amuses à faire le bordel avec.
5: Non, mais tu peux arrêter, on peut essayer de changer ça.
4: C'est grave, ça. Pourquoi tu veux pas?
6: Parce que je veux pas, c'est tout.
4: C'est lamentable.
6: Non, mais c'est comme ça, c'est tout.
5: Parce qu'il y aurait un moyen, on aurait peut-être pu s'arranger, on aurait peut-être pu trouver une technique ou un truc, tu vois.
6: C'est déjà la dernière fois que t'as fait l'équipe, j'étais en train de poser des questions, t'étais en train de jacter avec le micro allumé.
4: Mais toi, attends, tu veux toujours tout gérer, tu veux demander, tout ça.
6: Bah ouais, mais c'est normal, c'est mes débats, c'est pas les
4: débats.
5: Non, mais c'est
4: ses
5: débats.
4: Non, mais c'est
5: moi qui
4: commande.
6: Moi, quand je t'ai dit d'éteindre ton micro, t'as pas la, t'as mis à l'allumer.
4: Non, c'est vrai. C'est toujours Olivier, Olivier Parsons.
6: Ouais, mais que ça soit Olivier Fulbert ou Manu, c'est pareil.
4: Non, je vais te dire un truc. Non, mais je vais te dire un truc, Olivier. Je suis bien content que tu fasses plus partie de l'équipe. Parce que moi, je suis avec Gérard. Moi, je suis d'accord avec ce qu'il dit.
5: Tiens, bah voilà.
4: Ouais, bah c'est bon. On est en réunion avec Gérard, vous rappellerez.
5: Voilà.
4: Et Gérard, c'est un mec bien, ok.
5: Voilà, exactement.
4: Ah, t'es vraiment foutu. Non, je suis pas un foutu.
6: Non, mais moi, je vous préviens, c'est tout. Maintenant, vous savez que...
4: Attendez,
5: qu'est-ce qu'on fait? Parce que Gérard a décidé, parce que c'est quand même ses débats, en attendant sur lui, c'est quand même les débats de Gérard, c'est pas les mêmes mes débats ou Olivier. Donc, Olivier, moi, je pense que ce serait mieux quand même qu'il réintègre l'équipe. Parce que c'est quand même...
6: Dans d'autres conditions, moi, je te le dis tout de suite, parce que si je dis c'est le burn-out, c'est pas la peine qu'on continue comme ça.
4: Ah, là, je suis d'accord.
6: Moi, si je dis, c'est si il y a une merde. Sur le premier débat, je laisse tout. Hein.
4: Alors on la nettoie et puis...
6: Non, on va pas s'amuser à nettoyer sans arrêt.
5: Taillette. On appelle Diallo et hop, c'est parti.
4: On est là pour sérieux, là. Parce que Gérard Lamar, il m'a dit qu'il était prêt à arrêter que si ça se passait pas bien.
6: Non, non, moi, si je dis c'est le bordel, la semaine prochaine, c'est pas moi. Ça sera plus moi, là. C'est clair.
4: Attends, Olivier,
3: reviens.
4: Olivier aussi. Mais alors, qu'est-ce qu'on fait pour Olivier?
6: Non, il reprend pas
4: l'effort. Mais il n'y a personne aussi, Gérard. Le problème, c'est que tu fais pas l'effort.
3: Il est buté, quoi.
6: S'il reprend, moi, je veux bien qu'il reprenne, mais dans d'autres conditions.
4: Quelles sont les conditions,
6: dans ces cas-là, il ne va pas en réa. Il reste au standard, mais sans s'amuser avec... Non, je veux pas.
4: Qui fait la réa, alors, là, pour jeudi?
6: Jeudi, c'est Fildar qui fait la réa.
4: Les deux?
3: Quel
4: les
3: focus, deux. Fil d'art, quoi, sans déconner.
6: Si ça se passe mal, on mettra Manu.
4: Merci, Gérard.
6: Et Manu, on va faire une chose. Les six premières questions, tu les fais au standard.
4: Ce que je fais, Gérard.
6: Tu prends le standard, mais sur les lignes vertes.
4: Du premier débat. Et tu après, fais les lignes. Je fous le bordel après.
6: Non. Parce que si tu fous le bordel, tu quittes les studios de jeudi.
4: Non, mais c'est vrai en plus.
6: Et jeudi, donc, tu fais le standard. Donc, tu prends les gens sur les lignes. Mm. Et Manu fera l'aria.
4: Ok.
6: Deuxième débat, tu fais le standard sur avec les lignes normales, sans reprendre les gens.
4: Et là, Gérard m'a parlé d'un truc, il avait entièrement raison, parce que ça, c'est un truc que j'ai déjà remarqué. C'est concernant les il y a beaucoup de gens qui appellent et vous décrochez pas.
6: Il y a les 24 lignes qui sonnent et il faudrait peut-être les prendre.
4: Mais Gérard, tu nous dis arrêtez de passer votre temps au téléphone.
6: Ce
4: que tu veux.
6: Dans ce cas-là, vous prenez les gens, vous prenez les numéros, dès qu'il y en a un qui foire, vous le verrez, vous reprenez celui qui a appelé. C'est simple, c'est pas compliqué, hein.
4: Ah, c'est ça le standard alors?
6: Tu sais comment que ça se passe, toi.
5: Ok. Mais Sandy, il faut qu'elle ferme sa gueule aussi un peu, quoi.
6: Non, attends, Sandy, elle dit rien, elle. Hein. Alors, mets pas Sandy en jeu, toi, d'accord? Ça n'a rien à voir, elle.
4: Non, mais t'es moins motivé pour
5: les débats. Ouais, c'est vrai, ça sent, hein, depuis que t'es avec elle.
4: Quand elle est là avec toi, elle est moins motivée. Elle était moins motivée, tu te la pètes plus quand elle est là dans le studio que quand elle est pas là.
6: Ouais,
4: pourquoi t'as voulu, je dis, qu'elle soit automatiquement une auditrice qui passe dans les débats?
6: C'est elle qui a voulu.
4: Ouais, mais quand elle est nulle, elle est nulle.
6: Non, je l'ai viré trois fois. Trois fois, qui c'est qui l'a viré? C'est toi qui l'a repassé sous un autre nom.
4: Je l'ai coupé carrément.
6: Moi, je sais, elle me l'a dit.
4: Je me prenais la tête.
6: Elle me l'a dit. Mais là, je dis, elle ne repassera pas sous...
4: Elle fera le débat,
6: non? Non. Elle sera avec moi.
4: Non, pas dans l'antenne, il n'y a plus le roi dans le studio, Gérard. Non, parce qu'à côté...
6: Elle sera en haut à m'écouter si elle veut, mais elle fera... On l'appelle, on fera autrement.
4: Ils veulent pas qu'elle soit dans le studio.
5: Je veux pas qu'elle soit là.
6: Mais bon, moi, si tu fais une merde jeudi, ça va aller vite. Hein. La semaine d'après, tu le vires. Moi, je veux bien que tu réintègres l'équipe, mais sous d'autres conditions, pas comme avant.
5: Mais jusqu'à quelle date?
6: Je te dis, t'as une semaine.
4: Ah, mais ça, c'est clair. Ça, je suis d'accord.
6: Une semaine de délai.
4: Gérard est sympa, il veut bien essayer de remotiver l'équipe.
6: Donc, les débats, c'est le...
4: L'aspirateur.
6: L'aspirateur est sur les sports de glisse. Donc les questions sont là derrière, il les a vues.
5: C'est toi qui les
6: as
5: écrit les questions?
6: Je les ai fait avec Sandy. Donc
4: tu peux les lire? Vas-y, alors on va les regarder. On va les regarder ensemble, donc on essaie de travailler. Et par contre, attendez. Moi, j'aurais voulu avoir des photocopies, mais il est hors de question qu'on ait les questions à l'avance, à l'antenne.
5: Sur Internet?
4: Par exemple.
0: Donc ça, c'est un truc qui était inadmissible. Je sais pas lequel de vous trois s'est amusé à faire ça, mais ça, on recommence pas.
6: Hein. Non, mais ça, vous le lisez chacun votre tour, je vous l'ai lu pas.
0: Vas-y, lis.
6: Non,
0: on est en réunion, donc c'est ça, les réunions.
6: Donc ça, c'est sur l'aspirateur. Avez-vous un aspirateur chez vous? Combien de fois passez-vous l'aspirateur? Préférez-vous l'aspirateur ou valet? Dormez-vous avec à côté de votre aspirateur?
0: Non,
6: c'est
0: rare, pas si
6: vite. Bah non, bah si. Mais ça, de toute manière, t'auras les photocopies.
0: Ouais, mais attends.
6: Faites-vous l'amour avec votre aspirateur? Êtes-vous pour ou contre l'amour avec l'aspirateur? Êtes-vous pour ou contre l'aspirateur chez vous?
0: Non, je suis contre.
6: Ouais, mais ça,
0: c'est nul. Moi, je suis d'accord.
6: C'est pour. Feriez-vous une teuf avec votre aspirateur? Allez-vous vous marier avec un aspirateur? Peut-on avoir des fantasmes avec un aspirateur?
0: Ouais.
6: Votre aspirateur est-il un fidèle ami?
0: Ouais.
6: Pensez-vous que c'est bien les gens qui abandonnent leur aspirateur sur le bord de la route, ça?
0: C'est ça, c'est
6: un
0: ration.
6: Pensez-vous que je manque d'aspiration comme un aspirateur qui serait pourri? Ça, c'est question bidon. Et l'autre, c'est sur le sport de glisse.
7: On reconnaît ton écriture pourrie.
6: Hein. mon écriture pourrie, à ton merde, d'accord? Tu commences pas comme ça, sinon je dis tu rentres pas.
0: Cassé, là.
6: C'est moi. Alors, tu te calmes. Donc, avez-vous déjà été en sport d'hiver? Savez-vous ce qui est? Si oui, quelle médaille avez-vous? Donc, le flocon, or, bronze et argent.
0: Ouais.
6: Le ski est-il pour vous, votre sport favori, préféré?
0: Ouais, c'est un peu bon ça.
6: Faites-vous de la glisse en faisant l'amour? Croyez-vous qu'en hiver à Paris il neige? Avez-vous fait l'amour sur...
0: Quel rapport entre Paris, le fait de savoir s'il neige, quel rapport avec le sport de glisse?
6: Ouais, mais là, je vais la virer, celle-là, je vais changer.
0: On va toujours retravailler les questions, là. Donc,
6: mais non, on en a déjà d'autres.
0: Ouais, mais c'est pas bien, alors. Il y en a, c'est trop facile, ouais. Ça. Tu travailles plus.
6: Aimez-vous faire l'amour sur une motoneige?
0: Mm-hmm.
6: Peut-on avoir des envies de sexe avec les spatules de ski? Croyez-vous faire du ski nu sur de la glace? Peut-on faire du ski nautique à 4? Le ski est-il plus fatigant que de faire l'amour?
7: Attends, sur la question, peut-on faire du ski nautique à 4? C'est à 4 sur le même ski ou sur 2 skis?
6: Bah oui, sur le même ski.
0: Ouais.
6: Pensez-vous qu'à Nagano, il roule des patins? Êtes-vous pour les Jeux Olympiques d'hiver à Tahiti, voilà.
0: Où tu vas chercher tes conneries?
6: Ça, c'est lui, là, les deux dernières.
7: Mais vous voyez dans la semaine, celui-là?
6: Non.
0: Bon, alors moi,
6: je les avais travaillés, on les a travaillés avec Sandy.
0: Sur les premières, je trouve que ça a baissé le niveau des questions. Bah, c'est un peu le problème. Alors, eux, ils sont pas d'accord, ils trouvent que les questions sont beaucoup plus mauvaises qu'avant.
6: Dans ces cas-là, si c'est plus mauvais, bon, bah, on va refaire toutes les semaines, on reprend les mêmes débats.
7: C'est bien avec Françoise, en fait.
0: Bon, c'est ce qu'il m'a dit, parce que si vous prenez toujours les mêmes auditeurs, il a dit qu'il allait faire toujours le même débat.
6: Donc, si la semaine prochaine, c'est encore les mêmes, si cette
0: qui
6: semaine,
0: les
6: c'est
0: mêmes,
6: les mêmes,
0: eux, ils disent que non.
6: Mais il faut prendre les 24 lignes.
0: Ils changent leur voix. Ils changent leur numéro. Ils vont de cabine en cabine. Comment tu veux qu'on gère, nous?
6: Non, mais la semaine dernière, j'ai précisé, lors des débats, je vois aucun portable. La semaine dernière, quand tu as fait le standard, alors c'était qu'avec
0: quelqu'un.
6: Il y avait un portable. La nana, elle avait un portable.
0: C'est Sandy.
6: Non.
0: Bon,
6: non, Sandy, elle était là.
0: Le téléphone merdeur, elle lui a filé un portable.
6: Non, parce que son portable, c'est moi qui l'ai là.
0: Mais non, un portable d'ici.
6: Non, parce que là, si c'est pour continuer de travailler comme ça, mais c'est pas la peine qu'on continue.
0: Non, mais il faudrait aussi faire un truc pendant les débats, c'est que toi, quand tu poses une question, c'est que tu les laisses répondre et qu'après, toi, tu réponds. Parce que c'est ça qu'ils attendent. Et à chaque fois, tu te défiles.
6: Ouais, mais t'as vu la semaine dernière, on a laissé tout le monde parler. T'as vu le bordel?
0: Je te parle de toi.
6: Oui, mais moi, je réponds en dernier.
0: Ouais, mais tu réponds jamais.
6: Ouais, mais après, je reprends les questions.
0: Bah
6: je
0: ouais,
6: réponds
0: bah ouais.
6: Au fur et à mesure, après.
0: Donc ça sert à rien si toi tu fais un débat et que tu dois faire ton avis. Hein.
6: Quand tu leur demandes de se calmer, et même quand on se demande de les calmer au standard, c'est pas la peine de faire croire que tu les calmes alors que tu les calmes pas.
0: Je les calme, Gérard.
6: Ouais, mais faut les calmer.
0: Après, c'est à toi aussi à l'antenne de.
6: Ouais, mais à un moment donné, c'est devenu le vrai bordel et personne. Toi, t'as rien dit. T'as rien dit, tu faisais l'aria, t'avais qu'à les calmer. Hein. T'as vu le deuxième débat, on a fait
0: attends,
6: quoi?
0: Attends, qu'est-ce que t'as dit, Olivier, tout à l'heure? T'as dit que c'est toi qui gérais, donc j'ai pas les calmer, ça.
6: Ouais, mais si, à l'aria, c'est toi qui t'en occupe.
7: C'est toi qui commande.
0: Bah ouais, hein.
7: Bah oui.
6: Ouais, mais t'es là derrière aussi.
0: Le problème, Gérard, c'est que tu dis que c'est les débats de Gérard et que c'est toi qui décides et que c'est toi qui commande quand est-ce que tu veux prendre quelqu'un et quand est-ce que tu veux garder quelqu'un. Et puis une fois que t'es dans la panique, il faut que ça soit nous qui faisons le boulot à ta place.
6: Bah ouais. Bah ouais, à l'aria, c'est à lui de s'en occuper.
0: Et l'aria, c'est quoi? C'est envoyer des disques, hein. C'est
6: toi qui mets en disque. Mais par contre, ouais, tiens, en fait, on parle non de disque.
0: Ouais.
6: Bah, amuse-toi pas à mettre des conneries comme Révolution 69. C'est 909.
8: C'est 9 sur les révolutions.
9: Et en plus, la révolution, c'est en 68.
8: De qui tu parles
6: De quel disque de Das Punk.
8: Ah, les Das Punk.
6: C'était 909, ça. C'était pas 869, là, comme tu m'as dit. Puis marque bien les titres.
8: Non, mais c'est vrai.
6: Puis cale bien le CD, cale pas un CD qui n'a pas rapport. Qui a rien à voir avec le titre que tu m'as balancé.
8: Ah, mais Stéphane, on a le droit de mettre des nouveautés dans tes débats.
9: Les autres radios, les autres radios dans le casque, c'est pareil, quoi. C'est quoi ce bordel, là?
6: Non, mais ça, normalement, sur le standard.
9: Directeur, comme quoi il y avait
8: les autres radios dans le casque. Également, alors après, bon, ça, c'est le débat, donc c'est bon. Donc, on va voir ça. Le courrier, alors en plus, où est-ce qu'il est le CD? On a reçu des remixes.
9: Faut que je rentre, moi.
8: Vas-y, vas-y. Les Gérard remix, donc ça je vais te faire écouter, tu vas me dire ce que t'en penses, pareil. Alors, il y en a un parmi vous, où je sais pas que c'est quelqu'un de fun, vous êtes au courant de la cassette des Belges, le cassette c'est toi Manu.
10: C'est Manu.
9: Ouais, c'est moi.
8: Bon, le Belge là, c'est qui était venu une fois avec les camions. Je te l'ai dit tout à l'heure à l'antenne, il est en train de refaire un best-of des débats de Gérard.
6: François.
8: Voilà.
6: Donc son numéro, on va s'en occuper.
8: Et le problème, c'est que lui, il dit qu'il va sortir une cassette vidéo pour les Belges. Parce que c'est comme ils n'ont pas Fun TV là-bas, c'est pour justement passer pour pouvoir. Et lui, il vend ça 250 francs.
6: Non, hors de question.
8: Oui, mais hors de question, mais nous, on n'a pas notre accord, alors toi, tu te.
6: Et même Fun TV, moi, je suis pas d'accord qu'il laisse le feu vert comme ça.
8: Le feu vert 2.
6: Pour qu'il fasse. Hein.
8: Bah, attends, on
6: n'a
8: rien à voir là-dedans,
6: nous. Ben, si, parce qu'ils n'ont pas Fun TV, ils veulent. Ils veulent les récupérer.
8: Ah ouais? Ah mais ça, faut voir ça avec les chefs. Hein,
6: Bah oui, mais tu travailles où alors? Tu travailles bien pour Fun TV, donc ça casse ton
8: occupé. Dans un mois, je me casse, hein, je m'en fous.
6: Ouais, mais ça, on sait pas encore, tu verras bien.
8: Tiens, le courrier, au fait, déjà.
10: Il y a un éditeur qui t'a envoyé 20 francs aussi.
6: Pour?
10: Bah, tu sais, c'était les trucs des jaunes, alors comme il était à la bourre, il te félicite pour...
6: Transférer, c'est
8: vous qui avec ça. Alors, bon, bah, voilà, quoi. Donc là, le courrier. Et il y a un mec qui t'a écrit en braille, t'imagines? C'est sympa, ça.
6: On comprend que dalle.
8: Bah évidemment, t'es pas aveugle. Je peux te le lire.
10: Ferme les yeux, ferme les yeux.
8: Braille. Cher Gérard, espèce d'enculé.
6: Bah c'est bien.
8: Je la sodomise comme je sodomise le cul de Gérard.
10: Ah bah apparemment c'est pas très bien.
8: Et après c'est marqué tes débats c'est de la merde.
10: Tes débats c'est de la merde.
9: Ouais, c'est vrai ça.
8: Alors, remix. Écoute bien, remis.
11: Oh, ça tu m'as pas assez respecté la radio.
8: Ça va être commercialisé aussi.
6: Moi, je suis pas d'accord.
8: Hein. Bah ouais, mais bon, de toute façon, moi, je crois que t'es d'accord, parce que sinon, tu feras quelque chose.
9: J'ai bossé dessus avec.

0: y a plein de remix comme ça, il y a un truc 70. Il recommence lui.
1: Qui?
0: Espèce de babouin.
2: Ouais.
0: Il a encore pas compris.
2: C'est quoi ça?
1: C'est excellent ça, le connard en génie.
2: Alors, qu'est-ce que c'est que ça?
0: Il a encore pas compris.
2: Mais oui, mais je te dis, il en distribue au moins 3000 ou 4000 ce mec.
0: Il faut qu'ils arrêtent celui-là.
2: Mais c'est toi, il paraît que t'es d'accord.
0: Non.
2: Gérard vous invite à l'occasion de son mariage de Sandy le 21 juin 98 au domicile de Suresnes.
0: Bon, ça y est, il se fait pas chez moi en plus.
2: Alors, avec Sandy, on a décidé de se marier le 21 juin, le jour de la fête de la musique et le premier jour de l'été parce que c'est le plus beau jour de l'année. Si vous voulez vous joindre à nous et passer la plus belle journée de votre vie, votre programme. Alors, apéritif, lecture de poèmes, sodomie au coton-tige. Oh.
0: Ça, tu vois, c'est même pas la peine que de continuer de lire, ça va aller à la poubelle.
2: Repas, branlette, débat sur le mariage, sur de vin, bière et champagne, coup de gueule de Françoise.
0: Non, ça, moi, c'est pas la peine de continuer, là.
2: Course à poil, fais gaffe, tu veux me faire tomber mon matos, là. Course à poil dans les rues de Suresnes, tournée des bars, Drucker à la télé, Ricky et Martin s'enfoncent sur la chaîne. De Max, mais enfin, karaoké. Participation de Max, Gaël, Fildar, l'Alligator, Manu, Françoise, Alain, Amédée, Christine, Jacques Chirac, Stéphane, Ricky Martins, Olivier, Tony, Arnett, Caramel, Luigi, Louis, Figio, Fesse de Babouin, etc. Venez nombreux à Sandy le 21 juin à partir de 21h, etc. Regarde ton adresse. Ensuite, qu'est-ce que c'est que ça? Première journée d'action anti-Gérard. La première journée mondiale de la lutte contre Gérard est organisée le mercredi 25 février 1998 par Fesse de Babouin. Tous les auditeurs de Fun Radio sont invités à manifester leur mécontentement. De nombreuses manifestations sont organisées à Suresnes devant Fun Radio et partout en France. Si vous voulez organiser une manif dans votre ville ou dans votre village, appelez Fun Radio pour transmettre le lieu de ralliement de tous les auditeurs. Tous les auditeurs sont conviés à appeler Gérard sur son portable en lui communiquant leur haine. Le numéro est disponible sur Internet et sur Minitel. Sur le téléphone est occupé ou décroché, ils peuvent aller sur la messagerie du tatou de Gérard. Un grand concours est organisé. Inscrivez les 15 lignes maximum de lettres d'insultes de Gérard. De toute façon, toi, t'en as rien à foutre alors, Gérard. Ouais. C'est pour ça que je peux pas t'aider. Hein. Je peux rien faire, Gérard, je suis désolé. Hein. Je sais bien, le problème c'est que t'en as rien à foutre.
3: Tu déchires, mais tu réagis pas.
0: Mais alors, je vais réagir, tu penses combien de fois qu'on lui a dit de se calmer à celui-là?
3: Bah ouais, mais peut-être qu'il a pas.
0: Pourquoi c'est la Française, on les calme, mais pas les miens?
3: Bah,
0: vous préférez Française que moi alors?
3: Peut-être que tu vas les calmer, hein.
2: Bah arrête, Gérard, mais c'est pas du tout le problème.
0: Mais si.
2: Mais tu fais rien.
0: Attends, qui c'est qui fait ça?
2: Mais j'en sais rien, moi.
0: Hein? L'autre, il se permet de donner tous les numéros et puis l'adresse aussi.
2: J'en sais rien, moi. Moi, j'essaie de t'aider. Qu'est-ce qu'il dit là?
3: J'ai entendu jeudi 12 février à la fin des débats que Gérard, entre parenthèses,
0: le bâtard
3: et Sandy la grosse, allait se marier le 21 juin 1998.
0: Alors qu'il reste un peu poli celui-là.
2: Et tu fais rien!
3: Cette nouvelle
2: vidéo. Ça t'amuse, toi.
0: Non, moi je rigole pas.
3: Je
0: vais
3: réagir. Et je m'oppose fermement à ce mariage et à toute autre forme de bonheur pour Gérard.
2: Ouais.
3: Je suis heureux d'annoncer que je compte porter plainte contre Gérard et Sandy pour cette union misérable.
2: Carrément.
3: Mon action sera d'autant plus facile que je connais personnellement le maire de Suresnes.
0: Oui.
3: Et je compte également faire part de mon opposition lors d'une éventuelle cérémonie religieuse. Croyez-moi, déterminé, irrespectueusement, fesse de babouin.
0: Non, c'est signé que ça, celui-là.
3: Et
0: ça, c'est la bande à l'autre, là.
2: Ah, oui, mais enfin bon, si tu dis jamais rien à l'antenne et que tu stresses comme ça que tu déchires les papiers, qu'est-ce que tu veux
3: aller, quoi.
2: Lui, il est persuadé que ça l'amuse.
0: Plus d'une fois, on lui a dit de se calmer.
2: Ouais, comme t'as pas les couilles, comme Françoise, elle est plus respectée. Françoise, elle fait peur. Toi, tu fais pas peur aux gens.
0: Tu penses, l'autre fois, on l'a appelé, il recommence.
2: Qui, tu l'as appelé ou
0: l'autre
2: Non, on l'a pas appelé.
0: Qui?
2: La fesse de babouin.
0: Le Pluton, on l'a appelé.
2: Non.
0: Pas bon.
2: Si
0: mais plutôt,
2: on l'a appelé autrefois avant les débats. Ah ouais. Eh ben alors, ça
0: il recommence.
2: Eh ben ça veut dire qu'il a pas peur, parce que tu le fais pas peur.
0: Ah
2: parce,
0: ouais.
2: que parce que tu fais que gueuler, tu gueules dans le vide. Là c'est quoi là? Ça c'est le connard enchaîné, après le canard enchaîné, le magazine officiel de Gérard, mais gay homosexuel numéro 2. Panique en Irak, les États-Unis préparent une riposte gérardique.
0: Ça te fait rire.
2: Mais parce que ça fait.
0: Ouais, mais ça te fait rire de lire ça.
2: Mais je le dirai pas à l'antenne.
0: Bah, comme l'autre fois, j'avais qu'à pas le dire aussi.
2: Bah, mais là, parce que la dernière fois, je me suis trompé. Lors de la tension, alors que la tension monte entre Bill Clinton et Saddam Hussein, pardon, tout le monde s'interroge sur l'éventualité de la nécessité d'une seconde guerre mondiale, la guerre du Golfe. Pourtant, les États-Unis semblent maintenir prêts à mener la guerre rapide et efficace. En effet, Zobby Lamouche, notre envoyé spécial de Washington, a mis la main sur les documents ultra-secrets émanant du Pentagone, dans lequel il est écrit que les États-Unis viennent de réaliser un clonage de notre genre national, c'est abruti, afin de les réaliser des missiles chimiques.
0: Donc ça, tu me le mets de côté, mais jeudi, tu as Orly avant de commencer les débats.
2: Mais tu parles, tu n'auras pas assez de poigne. Ainsi, les faux Gérard seront enfermés dans des missiles destinés à exploser à proximité des sites stratégiques. L'odeur nauséabonde caractéristique du Gérard, amplifiée par une excentante odeur, se répandra dans le rayon de 500 km environ. Ouais, mais c'est clair. Des tests ont été réalisés en Amérique du Sud et toute forme de vie animale et végétale ont disparu. Les effets de cette bombe, l'armée l'a surnommée la bombe GG, sont énormes et la seule bactérie détritique ont pu recoloniser cet espace des vas-y, etc., etc. Enfin, mon fesse de bas, moi. Enfin, pour dire que, tu vois, là, ça craint.
3: Moi, je vais te dire, le problème, Gérard, c'est que comme tu gueules tout le temps, tu leur fais plus peur aux auditeurs quand tu gueules.
4: Moi, tu me fais pas peur, de toute façon, j'avais fait peur.
0: Ouais,
3: c'est ça le problème.
0: Toi, fais gaffe, parce que jeudi, tu risques de dresser dans ton bureau.
2: Fais gaffe. Mais alors, à ce moment-là,
5: il y a mon cousin, il va venir chez toi, en fait.
0: Pourquoi tu as-tu donné l'adresse, toi?
5: Attends, je vous laisse deux minutes.
4: Il m'a demandé.
0: T'as pas donné l'adresse comme ça des gens, hein?
4: Mais attends, il m'a demandé, il voulait venir habiter chez toi, il paraît que c'était ok.
5: Tiens, Olivier, ferme la porte, faut que je m'en vais,
0: ouais.
5: Gérard. Gérard, tu sais que je me casse peut-être sur énergie.
0: Pour l'instant, c'est non, il paraît.
5: Ouais, mais j'ai un plan sur énergie. Et le mec, le directeur d'antenne d'énergie, il m'a dit que si tu venais avec moi sur énergie, tu gagnerais plus.
0: Je reste sa fun, c'est tout.
5: Tu aurais plus de tickets resto.
0: Je reste sa fun.
5: Attends, j'en profite que Max, il soit pas là. Pour savoir si tu veux venir avec moi sur l'énergie, parce qu'on ferait une émission de carton, quoi.
3: Putain, c'est ta chance, hein, Gérard.
0: Je reste sur fun, c'est tout.
6: Et il paraît que t'as déjà bossé avec lui, en plus.
5: Parce qu'il y a des mecs d'Europe 1 qui reviennent avec nous sur...
3: Donc voilà.
6: C'est plus gérable, c'est la question.
5: De quoi?
6: Non, parce que...
5: On parlait des niveaux des disques, là. C'est normal. Parce que quand Gérard y parle, on l'entend pas.
6: Voilà, et pour mon cousin, c'est ok ou pas?
0: Non, t'as pas donné mon adresse comme ça à n'importe qui, toi.
6: De toute façon, tout le monde a ton adresse maintenant.
0: Ouais, c'est sur internet et je sais pas qui c'est qui a été la balancée.
6: Ouais. De toute façon, sur internet, j'ai mis les poèmes aussi.
3: Regarde après.
0: Comme jeudi dernier, c'est toi qui a été balancé les thèmes des débats, que tout le monde avait déjà les questions. Alors cette semaine, t'auras pas les photocopies.
6: Ouais, moi, je les ai vues, les questions là.
0: Non, tu les as pas. De toute façon, là, tu touches à ton cul.
5: Attends, Gérard, je vais les ranger.
0: Non.
5: Je vais les ranger, moi. Mais quoi? Tu fais confiance, Gérard?
0: Non,
5: il fait confiance à personne, il a raison.
0: Ça peut être machiné, ça.
5: Allô? Ah, parce que bon... Bon, alors, ce qu'on va faire jeudi, c'est qu'on fera une petite réunion avant le débat.
0: Pour savoir qui fait le standard et qui fait l'arrêt en premier.
5: C'est comme ça, après, on saura...
7: Je m'assois un peu, tiens.
5: Qui fout le bordel en premier, quoi.
7: Ouais, c'est ça.
5: Attendez, double son
6: et compagnie.
5: Si vous foutez le bordel tout le temps, avec Gérard, on a dit qu'à ce moment-là, on cherchait d'autres personnes.
4: Non, mais s'il est comme il est habituellement, moi, ça m'intéresse pas, quoi.
0: Bah, toi, si t'es pas content, déjà, je dis, tu restes chez toi, comme ça, tu me feras pas chier.
5: Attends.
0: Au moins, tu vas être servi, là.
5: Max, qui veux-tu qui veuille bosser avec Gérard? Apparemment. Personne ne veut bosser avec lui.
6: C'est dévoué,
5: attends.
6: Mais attends.
0: Ben, peut-être qu'il y a goût, mais je vous ai posé des conditions. Maintenant, ça vous le respecter, c'est tout.
6: La rose en studio.
0: Toi, fais gaffe parce que jeudi, tu pourrais peut-être faire rien du tout, toi. Ça pourrait peut-être t'arriver.
5: Je l'ai jamais dit, mais il pète pas que du cul, hein, jeudi.
4: Il pue la bouche aussi.
0: Fais gaffe, Olivier. Ce jeudi, tu vas peut-être rester dans ton studio. Et je te préviens, fais gaffe si tu t'as mis à foutre le bordel. Parce que si à cause de toi, c'est le bordel, j'arrive tout de suite. Hein. Donc, je suis d'accord avec Gérard.
6: Pour une fois, franchement.
5: C'est vraiment un perturbateur, c'est peut-être à cause de toi que ça marche plus, les débats que personne n'appelle et que c'est toujours les mêmes.
4: Et qu'il n'y a plus
5: que
4: deux auditeurs.
5: Voilà.
0: Donc voilà, c'est tout. Donc alors jeudi, on se voit avant de commencer.
4: À quelle heure? On finit ce
0: qui est. Toi, pour l'instant, tu vas te calmer, je vais voir jeudi, d'ici jeudi si elle te reprend. Moins 5.
5: J'ai mon train.
0: On verra d'ici jeudi si je te prends ou pas.
3: Mais ouais, mais à l'antenne, franchement, Gérard, faut pas que tu gueules tout le temps et que tu les vires au bout de 5 secondes, quoi. Franchement, les auditeurs, faut pas que tu les vires au bout de 5 secondes.
0: Ouais, mais c'est
3: le mec. Suivre au standard, on peut pas.
0: Mais ouais, mais le mec, s'il dort à moitié
3: mais
0: quand
3: oui,
0: tu lui poses la question.
3: C'est à toi de le gérer, ça. Nous, on peut pas le faire.
0: Satana, les trois quarts, je dis qu'il comprenait rien.
3: Bah ouais, mais ça, c'est à toi de leur expliquer, Gérard.
4: Ouais, moi, je suis d'accord avec Gérard, c'est toi qui fais mal ton boulot.
5: Putain, tu retournes ta veste,
3: ouais.
0: Non, mais attends, lui, pour l'instant, il sait pas s'il va faire quelque chose, je le dis encore.
4: Ouais, mais moi, c'est
0: pour ça. Ouais, non, mais je te préviens d'entrer. Je préfère te prévenir maintenant, je suis pas sûr que jeudi tu réintègres l'écrite.
4: L'écrite ?
0: Non, mais t'as très bien compris ce que je t'ai dit.
5: Mais je voulais te demander ça, parce qu'on est en réunion pour les débats. Est-ce que je pourrais peut-être prendre une semaine de vacances ?
0: Tu vois ça avec ton chef, pas avec moi.
5: Bon, d'accord. Non, parce que je voudrais partir avec Sandy, c'est pour ça.
0: Non, non, bah, tu laisses Sandy tranquille, connard.
4: Attends, c'est moi qui pars avec Sandy.
0: Ouais, bah tu touches pas, tu vois.
3: Non, je l'avais booké pour la semaine prochaine, le mec.
4: Sandy m'a dit qu'on se verrait à la loco en plus.
0: Mmh. Ouais, c'est ça.
3: Ouais, mais moi c'est le lundi.
4: Attends, mais Sandy, derrière.
0: Mais maintenant, vous allez me foutre la paix avec ça et vous allez lui foutre la paix aussi.
4: Bah, elle est pas mal, Sandy, hein, empêche.
3: Bah ouais, bien.
0: Vous lui foutez la paix.
5: Mais nous, on l'a jamais emmerdé, hein. Bah c'est ouais. Pas de ma faute. C'est ta faute si maintenant elle a emmerdé. Parce que t'as filé ton portable, alors les gamins, maintenant, bah voilà.
0: Non, c'est pas moi qui ai appuyé, c'est sa soeur qui vient balancer sur mon tatou.
5: Ah bah voilà.
0: Numéro de tatou, il est changé, personne n'est là.
3: Ouais, mais ça...
4: Tu peux l'avoir, moi ?
0: Non. Et surtout pas, toi, en tous les cas. Tu seras le seul de l'équipe qui l'aura pas. Et n'essaye pas d'aller le piquer quelque part et de le balancer sur Minitel, Internet.
4: Sandy, elle va me le filer.
0: Non,
5: oh, bah,
0: Sandy, elle l'a pas.
4: Mais attends, elle m'a appelé encore aujourd'hui, ça.
0: Mais c'est ça. Attends, on va lui demander.
3: Non, on est en réunion,
2: mais elle est montée, on va voir
3: après.
0: Hâte de dire des conneries sur elle, d'accord ? Ce jeudi, tu vas... C'est simple. Je t'ai fait une grâce, mais là, continue comme ça et tu vas rester
2: dans
0: ton...
2: Arrête de foutre de lui, là, regarde, Gérard, il rigole.
3: Petit sourire, là.
2: Putain, tes sourires en quoi, Olivier, il a ras-le-bol, hein.
0: Parce que pour l'instant, t'es pas sûr de reprendre l'équipe jeudi, hein.
2: T'es pas sur la liste,
4: non, hein. Non, mais t'as fait la grâce de bien vouloir que tu participes à la réunion, alors sois sympa.
2: Grand seigneur.
4: Merci, Gérard.
0: Donc, t'as intérêt de te calmer. Ça fait trois insultes que tu me balances.
2: Non.
0: Je t'ai dit non.
4: C'est la bise, alors.
2: Tu vas lui mettre un pain. Bon, alors, qu'est-ce que tu notes ?
0: Ce que je garde pour l'instant.
2: C'est-à-dire. Ouais, je suis sur la liste ! Ouais, mais moi aussi !
0: C'est tout. Pour l'instant.
2: Yes, là, on y est !
4: Et moi ?
0: Non, pour l'instant, toi, tu vas te faire.
5: Bah, mets Olivier avec un point d'interrogation.
3: Ouais.
0: Moi,
5: comme ça, tu verras le point d'interrogation, si c'est OK.
3: Ou avec un petit cœur, comme ça.
5: Donc là, l'autre, tu te fais une petite feuille blanche avec marqué dessus Fildar, Philippe, Olivier, Manu et Olivier avec un point d'interrogation.
4: Il y a deux V à Olivier.
0: Ouais, c'est ça. Ouais, tu vas m'apprendre à écrire, connard.
5: Faut calme.
0: Enfin, voilà.
5: Bon. Par contre, dernière chose. Je veux plus qu'on parle de Sandy à l'antenne.
3: Ouais.
0: Et l'histoire des trucs de la loco et puis des cotons-tiges que l'autre conne de Christine a été dire, ça aussi,
3: ça,
0: je voudrais que ça
3: plus,
0: se...
3: Hein. On le balance plus, mais comment tu veux, s'il y a un auditeur à l'antenne...
0: Ouais, mais ça, bah...
4: Ah, je fais un petit remix.
0: De quoi ?
4: Un petit remix sur les
0: cotons-tiges. Ouais, ben, tu le balanceras pas parce que tu n'es pas sûr de participer. Alors, méfie-toi.
5: Ouais. Ouais, qu'est-ce qu'il y avait d'autre à voir encore, Gérard ?
0: Ben, c'est tout. C'est tout, on a fait le tour.
5: Sûr, hein ?
0: Donc, bon, on verra ça jeudi pour savoir qui fera l'arrière en premier, puis le standard.
5: Et, c'est...
2: Oui, c'est là.
5: Le débat sur l'aspirateur.
2: C'est fini quand je dis au revoir.
5: Alright. Le débat sur l'aspirateur, on prend plus des nanas ou des mecs ? Tu préfères quoi ? Parce que si je fais le standard.
2: Bah c'est pareil, parce que moi, le problème que j'ai, Gérard, dans tes débats, c'est que j'ai l'impression que tu veux plus de mecs que de nanas.
0: Ouais. Non, plus de nanas.
2: Ouais, mais alors comment tu fais ? Si tu leur dis pas. Qu'est-ce que tu fais ? 3 filles, 3 nanas ou 4 filles, 4 nanas ? Tu veux que des nanas ?
0: Non, on fait 3 et 3 pour le premier. Et le premier, c'est les sports de glisse.
5: Ouais. Vous voulez faire l'aspirateur, Manu ?
0: Non, non, on fait les sports de glisse.
5: Non, mais c'est mieux, Manu, on décide, c'est Manu qui décide. Hein.
0: On fait les sports de glisse en premier et en deuxième les aspects.
2: Manu, il dit que c'est à lui de décider parce que c'est lui qui fait le standard.
0: Bah ouais, mais c'est moi qui décide.
5: Non, bah non, c'est moi qui fais le standard en plus, donc je décide en premier.
3: Ouais, bah décide alors si tu
5: fais
3: le standard.
5: Donc, on va faire. Qu'est-ce que tu avais décidé, toi?
8: Tu as
5: décidé
8: quoi? Les aspirateurs.
0: Ouais, en fait. Non, on fait pas les aspirateurs en premier, on fait les sports de glisse.
5: Non, on fera l'aspirateur.
0: On fait les sports de glisse.
5: C'est mieux, c'est fait l'aspirateur.
0: Mais pourquoi tu as décommandé ce que je fais? C'est moi qui décide, c'est moi le chef encore le jeudi. Bah c'est pas toi.
5: Mais moi, je suis le chef du standard.
0: Ouais, bah peut-être
3: moi, je suis le chef de l'AREA, hein, deux voix contre une.
0: Eh ben alors, moi je fais les sports de glisse en premier, c'est tout. Ça sera les sports de glisse et l'aspirateur.
3: C'est pas grave, regarde Gérard, il fait les sports de glisse à l'antenne et nous, au standard, on fait l'aspirateur.
5: Ouais, je m'en fous, moi, s'il fait les sports de glisse en premier, je fais les habituels.
0: Ben, si tu fous les habituels, tu vas pas faire partie longtemps de l'équipe.
5: Je m'en fous, hein.
0: Donc je te préviens, c'est moi qui commande.
5: Ouais, mais on fera les.
8: Ouais, on se débrouille. Aspirateur.
5: Ouais, aspirateur. En fait.
8: Ouais.
0: Non. Il est hors de question, c'est les sports de glisse et c'est tout.
5: De toute façon, j'ai rappelé Tony et il passe.
3: Il y a Arnett aussi qui.
5: Il passe pour le débat de l'aspirateur à 1h15.
3: Ouais,
5: parce qu'après il se casse.
0: Ça sera pas l'aspirateur, ça sera les sports de glisse. C'est moi qui commande.
5: Bah attends, si je rappelle Tony qui parle de l'aspirateur pendant les sports de glisse.
0: Je répondrai pas alors. Parce que comme les questions, vous allez pas les savoir.
5: Bah je les ai retenues, hein, je les ai lues.
3: Ah moi, on me les a dit, ça y est, hein, j'ai imprimé.
0: Mais moi, il est hors de question qu'on fasse l'aspirateur en premier.
5: Et pourquoi?
0: Parce que là, je fais les sports de glisse en premier. Et l'aspirateur en deux. C'est tout.
5: C'est n'importe quoi.
3: C'est
5: naze.
0: Et ben dans ces cas-là, si c'est naze, ben tu vas aller dans un studio, toi, je vous dis.
3: Ouais, c'est vrai, je suis naze.
5: Bah, ok.
0: Alors,
5: je me casse. Je fais pas les débats, je dis.
3: N'empêche que c'est naze. Faudrait commencer par l'aspirateur.
0: Non.
3: Mais si.
0: Non.
3: Voilà. Bah, moi, je suis solidaire avec Fildar.
0: Eh ben.
3: Mais non.
0: Vous faites tout ce que vous voulez, ben dans ce cas-là, on prendra d'autres personnes.
5: Voilà.
8: T'es pas assez dur avec eux.
0: Non, on n'a pas changé les.
8: Ah ouais,
0: les
8: c'est thèmes. Plutôt du sport de glisse, mais ils vont se retrouver, puis ils vont prendre. Quand ils vont te mettre des auditeurs qui vont parler de l'aspirateur, que tu allais essayer de faire le sport de glisse, qu'est-ce que tu feras?
0: Non, mais je dirais, c'est pas le thème du premier débat.
3: Ah, tu me démerdes, non?
0: On a dit les sports de glisse, on restera sur les sports de glisse en premier. Je fais l'aspirateur en deux.
5: D'accord. Mais c'est à toi de leur dire que t'es le chef, quoi.
0: Ouais, mais t'as beau leur dire, ils s'en foutent alors.
5: Ouais, mais toi, comme toi, par exemple, t'es peut-être pas fait pour ça, hein. T'es peut-être pas fait pour être chef, quoi. T'es peut-être fait pour simplement recevoir des ordres.
0: Donc, il est hors de question qu'on fasse l'aspirateur en premier.
5: Voilà. Donc, on verra ça avec eux. Bon, bah, ça s'est bien passé là, tu vois, la réunion, faut en faire une de temps en temps, comme ça, le mardi.
0: Mmh.
5: Hein? Et si ça se passe mal le jeudi, bah, tu notes ce qui s'est pas bien passé. Puis voilà.
8: C'est pas la peine de pleurer là, pour que je fasse ton standard mardi, c'est jeudi, c'est nerf.
0: Mais dans ce cas-là, tu fais plus partie de l'équipe.
8: Non, c'est nerf.
0: Tu resteras chez toi.
8: Parce que monsieur décide et c'est bidon tes choix.
3: C'est vrai.
8: Ouais, Emmanuel est d'accord. Voilà. De toute façon, on veut pas.
0: Ouais, c'est bon. Ouais,
8: c'est terminé.
0: C'est pas vous qui commandez, je dis.
8: Ouais,
0: c'est
8: bah de toute façon, tu te démerderas tout
3: voilà.
8: seul.
3: Voilà, tu feras tout seul.
8: Voilà, monsieur veut décider.
3: Tu sais tout faire.
8: Voilà.
0: D'ailleurs, c'est moi qui décide les thèmes de débat, c'est
8: bah
0: tout.
8: Voilà, c'est, pas vous. C'est n'importe
3: c'est
8: quoi.
3: C'est nul.
8: Ouais, bah allez, salut, Gérard.
2: Mais le disque, après on attaque. Alors après le disque, s'il vous plaît, il y a la patate, quoi. Arrêtez d'emmerder Gérard, quoi, avec ça, quoi.
9: Mais pour me faire chier là-dessus, hein.
2: Ça sera les sports de glisse et c'est tout. Voilà.
9: Ouais, mais l'aspirateur. Bon, alors, dans ce cas, vous vous démerdez, moi je fais pas de débat.
2: Mais non, je vais gérer ça. Mais non, reviens.
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12: Et moi, je suis venu avec un ami, auditeur, auditrice, toi, qui m'écoute depuis bien longtemps. Tu m'écoutes, là, et t'as envie de savoir. C'est au travail peut-être, t'es en train de bosser, t'es dans ton camion, t'es peut-être dans ta cellule, tu es peut-être dans ton lit, tu m'écoutes au Walkman ou... et t'as envie de savoir. Max, est-ce que t'es venu tout seul? Eh ben moi, j'ai envie de te raconter une petite histoire. Et pour raconter cette petite histoire, je suis venu avec un ami à moi, il s'appelle Gazou. Gazou. Et Kazou, il fait rire tout le monde. Calmos, Kazou. Et il a envie de te parler. Mais bon, ça va. Calme-toi. Kazou, c'est un enfant qui est tout seul, ça. C'est un objet. Ça va, Kazou? T'es bien près des lèvres aujourd'hui? Tu t'es baladé? T'as joué de la musique? Et Gazou, il parle presque en plus. Alors, il a envie de te dire plein d'histoires. Qu'est-ce que tu nous racontes, Gazou? Sacré gazou. D'accord. Mais je suis sûr qu'il y a plein de gazous de l'autre côté de la radio. Tu voudrais leur parler? T'adresser à eux? Tu voudrais les niquer? Oh, t'as envie de... Oh là là, il a envie de se faire pomper le gazou. Ah, le gazou, il est énervé. Alors, Célimène, c'est ça?
13: Oui, c'est ça.
12: 27 ans de Paris.
13: Ouais.
12: Qu'est-ce qu'il y a? Salaud? Ah, Célimène! C'est Célimène! Tu vois, il a de l'humour, c'est bien gazou. C'est Célimène, effectivement. Mais oui, voilà, il est tout excité. Bon, il est tout content, c'est que ça lui fait plaisir, hein, en tout cas, qu'on parle de lui.
13: Bonne vieille chanson aussi.
12: Ah là là là là, t'as passé une sacrée bonne journée alors aujourd'hui, Cassou. Vraiment? T'es allé de bouche en bouche? D'accord. Oh là là là là. Tu t'es fait tout beau aujourd'hui. T'as joué de la musique? T'es dans un orchestre? Tu t'es brossé les dents? Oui. Tu t'es brossé les dents? Et tu t'es baladé, tu t'as fait coton-tige, tu t'es d'accord? On t'a mis sous des aisselles. Tu t'es pas content alors? Tu t'es rasé, tu pues, tu sentais la transpiration? Qui? Quelqu'un? Qui toi? Tu sens mauvais? Tu t'es lavé, tu t'es pris une petite douche? Ah d'accord! D'accord, t'as tourné au cinéma? Alors qu'est-ce que t'as fait? Il essaie de m'expliquer, je comprends pas. T'as ramé, vélo. T'as fait du vélo?
14: Du vélo
12: aujourd'hui avec le mauvais temps qu'il faisait? Oh bah dis donc, Cazou, dis donc, tu connais bien Paris? T'aimes bien? Okay, où tu t'es baladé où aujourd'hui? Ouais. Oh là là. Jusque là-haut? Oh bah dis donc, t'as fait la grande roue? Tu t'es baladé à la Fnac? Aussi? T'as acheté des disques? Qu'est-ce que t'as acheté? Mais ça, c'est Max. Eh ben, tu en as trouvé encore.
14: Oh, en cassette. C'était la dernière, il y avait un peu de poussière et de moisi dessus.
12: Ouais, d'accord. Alors, c'est que t'es un bel enculé, quand même. Bonsoir Nicolas.
15: Oui, bonsoir.
16: Bonsoir Nicolas.
12: Bonsoir à tous, bonsoir Nicolas. Oui. Bon, alors, bon, pourquoi t'as choisi ce sujet?
15: Parce que la belle saison va bientôt arriver.
12: Oui.
15: Et j'avais envie qu'on parle au sujet des femmes du port du string.
12: D'accord.
15: Pour ou contre.
12: D'accord, mais les garçons aussi?
15: Non.
12: Non, mais toi personnellement, tu portes pas un string?
15: Non.
12: Non, t'aimerais pas en porter?
15: Non, surtout pas.
12: D'accord. T'as 37 ans, 36, t'es un puceau encore?
15: Non.
12: D'accord.
16: On bon, dirait, hein.
12: Alors, qu'est-ce qu'on va faire? Ce qu'on va faire, c'est qu'on va lancer donc l'appel pour tous ceux qui veulent participer. Je l'entends entre guillemets, hein, ce débat au deuxième degré. Port du string à la plage, les filles comme les garçons. Le moment est venu de nous appeler. Mylène, est-ce que tu portes des strings?
16: Pas à la plage.
12: Pas à la plage, mais chez toi en privé.
16: Bon, ça arrive.
12: C'est mignon, tout plein. Quelle est ta couleur préférée de tes dessous? Laisse ça, je dirais.
16: D'accord.
12: Ouais, j'allais dire ta couleur préférée en dessous, mais j'irais vers un... C'est marrant, deux trucs complètement opposés l'une à l'autre, et je vais sûrement me planter, mais je te vois bien entendre ou blanc ou un truc légèrement mauve.
16: Préféré?
12: Oui, en couleur.
16: Non, c'est plutôt le noir.
12: Ah, c'est plutôt le noir?
16: Ouais.
12: D'accord, pour t'amincir, t'as donc un gros cul. Très bien, Mylène.
16: Non, c'est une porte de tout, ça va du rouge au noir ou...
12: D'accord.
16: Au blanc.
12: Bon, bah, tu resteras peut-être avec nous pour participer à ce débat sur le port du string à la plage.
16: Mm-hmm,
12: d'accord. Merci. Chaude comme la braise, la petite Mylène. Je la sens bien comme ça, et vous, si vous êtes chaud comme la braise, les enfants, pour participer à ce débat, le port du string à la plage, oui, pourquoi, comment, où, à quelle époque, quel temps fera-t-il, etc., etc. C'est Nico Danger qui nous lance ce débat, c'est donc très important. Et on aura Lorraine, 17 ans, de Nanterre. Bonsoir Lorraine, qui m'a envoyé un petit email. Bonsoir Lorraine.
17: Salut.
12: Je m'appelle Lorraine, j'ai 16 ans et hier j'ai été voir Eric et Ramzy avec trois copains. C'est vrai qu'ils sont à l'Olympia. Ah oui, je les ai vus d'ailleurs, je les ai croisés dans une discothèque samedi soir. Là, quatre mecs sont arrivés dont un. Bref, j'ai flashé dessus. Ah oui, d'accord. Ensuite, c'était fini, Eric et Ramzy. C'était bien d'ailleurs, c'est vrai que c'était sympa.
17: Ouais, c'était carrément bien.
12: D'accord, après t'es allé sur les champs manger au McDo.
17: Oui.
12: Et je lis le truc en même temps. Hein. Mm-hmm. J'ai fait la queue jusqu'à... Bon là. Ah d'accord, tu l'as retrouvé au McDo.
17: Ouais, en fait ils étaient encore là.
12: D'accord, ok. Et donc j'ai dû partir et quand le RER est arrivé, il était encore là avec ses potes, etc. Et tu veux le retrouver, c'est ça?
17: Ah bah ouais, je
18: ferais
17: carrément.
18: Ne bouge pas ma bibiche, chaud comme la braise. La petite Lorraine, on va essayer de lui retrouver ce petit garçon. On est là pour rendre service à Yann O'Malaise de ce côté-là. Et Jean-Paul, 23 ans de Paris, sera de la partie également. Bonsoir Jean-Paul.
19: Hey, bonsoir Max, ça va?
18: Bien et toi?
19: Ouais.
18: On parlera de quoi Jean-Paul?
19: Bah écoute, voilà, parce que j'ai une copine que bon, bah, c'était le coup de foudre quoi. On s'était vu, 30 secondes.
18: Ouais, bon bah, et c'est quoi? Et donc
19: je voulais vous poser une question en direct quoi.
18: Ok, d'accord, bah que tu bouges pas. De même pour toi qui écoute, y a pas problème. Moi j'ai un numéro. Ce que je vais faire, c'est que je vais pas hésiter, je te le balance. Hein, comme ça sur l'antenne, t'en fais ce que tu veux, tu le marques sur un bout de papier, tu le jettes à la poubelle, c'est ton choix. C'est le 0803-08-5000. Tu fais ce que tu veux avec, un avion, une cocotte en papier, une boulette d'eau, enfin ce que tu veux, tu te la fous dans le cul, enfin bon bref, 0803-08-5000, seulement si t'as envie. Hein. Nico d'Angers qui a donc envie de lancer un débat sur le port du string à la plage. Nico toujours là.
20: Oui.
18: Et est venu nous rejoindre également de Clermont-Ferrand, 18 ans, Saï.
20: Saï. Bonsoir.
18: Saï, c'est ça?
20: Oui, oui, c'est
18: ça. D'accord, très bien. Nico, t'écoutes, parce que c'est ton. Je lui ai dit aux antennes à Nico, je lui ai dit, écoute, moi je veux bien que tu fasses tes débats de merde sur l'antenne, mais au moins faut que tu gères toi-même, parce que généralement lui lance une idée de débat et après je le fais à sa place. Donc, Nico?
20: Oui.
18: Ton débat de merde, il est à toi, tu te démerdes.
20: Oui.
21: Super, Nico.
18: Eh ben, t'y vas, trou du cul?
20: Oui, oui, oui. Oui, non, mais je l'entends très mal.
18: Ouais, t'entends très mal, ouais.
20: Je sais pas, c'est une voix d'homme ou une voix de femme.
18: Ouais, attends, je vais m'éloigner, puis tu vas me dire si t'entends, là. Ça va, connard?
20: Oui, oui, là, on entend mieux, hein.
18: Oui, là, t'entends mieux, effectivement.
20: On entend
18: ouais.
20: Mieux que
18: le... Ouais, sacré personnage. Celui-là, ça va être un gros un personnage. Ah, on accueille également Émilie, 20 ans, de Toulouse. Bonsoir, Émilie.
22: Bonsoir, Max.
18: Tu crois que je t'ai pas repéré, toi?
22: Tu m'as repéré.
18: Mais attends, depuis le début de l'émission, depuis 21h, je te mate en train de m'écouter. Je me dis, mais quand est-ce qu'elle va appeler celle-là? Je savais que t'allais appeler au moment donné, on allait parler des strings.
22: Mais bien sûr, ça fait 10 minutes que j'écoute, mais
18: ouais,
22: c'est
18: pas ça. Ben ouais, mais je t'avais déjà repéré, même si t'écoutais pas la radio, je repérais les gens, je te repère.
22: Ah, d'accord.
18: Et je t'ai vu, j'ai dit, celle-là, elle va tomber dans mes filets. Alors, Nico,
20: oui.
18: Tu peux démarrer ton débat de merde?
20: Oui, qui est-ce que j'ai à l'appareil?
18: Alors, écoute-moi bien, Nicolas.
20: Oui.
18: Tu vas ouvrir tes oreilles, là, tu sais.
20: Oui, oui, non, mais mes oreilles.
18: Ce qui te sert de parabole, là.
20: Oui.
18: Mylène.
20: Oui.
18: Émilie.
20: Oui.
18: Et Saï.
20: Oui.
18: Alors maintenant, tu mémorises ces trois prénoms.
20: Oui.
18: Et tu me balances toute ta salive.
20: Oui, alors, bon, je vais dialoguer avec Émilie.
18: Non,
20: oui.
18: On dialogue pas avec Émilie, on fait un débat. Donc pose tes questions et ils vont répondre.
20: Oui. Bon, Émilie.
22: Oui.
20: Tu es pour ou contre le string à la plage?
22: Moi, je suis contre.
20: Et pourquoi?
22: Parce que je trouve ça provocateur et vulgaire.
21: Mais attends, si une fille a un beau cul, pourquoi elle devrait le cacher?
22: Mais tu sais qu'on voit très bien avec les autres maillots aussi. Toi, c'est pas vraiment le cacher, là. Tu montes carrément ton cul. À ce moment-là, faut faire du naturisme.
20: Ah non.
21: Non,
18: parce que c'est la ficelle qui permet de garder, non, de cacher ce qu'il y a devant.
22: Mais justement, oui, mais, voilà, oui, mais ça, c'est le côté provocateur, parce que tu montres sans montrer.
21: Une jeune, elle a un beau cul, pourquoi elle devrait... C'est pas du provocateur.
20: Si elle a un beau cul, je trouve ça admirable de le montrer.
18: Mais Émilie, on montre bien, les filles montrent de plus en plus leur sein également, donc c'est de la provocation.
21: En plus, oui.
18: Quand tu penses avoir déjà, si tu penses avoir quelque chose de joli, bon, non, je dis pas, je me fais l'avocat du diable, hein, je dis pas que moi, je trouve ça pas bien ce que tu dis, mais c'est des filles qui veulent mettre en valeur, voilà.
22: Bah déjà, c'est des filles qui ont un caractère assez provocateur, je pense, à l'origine.
18: Ouais.
22: Parce que moi, étant quand même, enfin, moi c'est différent. Enfin, je sais que si j'allais dans des, parce que je suis naturiste, donc si j'allais dans des plages publiques, enfin non naturistes, je sais que je me mettrais jamais en string ou montrer des seins à l'air, parce que je suis d'un naturel plutôt réservé.
18: Bah oui, parce que t'as déjà la philosophie, toi, du naturisme, parce que tu y vas pour, donc tu trouves pas ça normal qu'on le fasse quasiment à trois quarts dans des endroits où on n'est pas censé le faire.
22: Enfin, moi, j'y vais pas vraiment pour, j'y vais parce que j'y suis depuis que je suis toute petite, mais je veux dire, il n'y a pas le côté sexuel et compagnie, parce que moi, je pense que le string ou les maillots très courts, c'est quand même caché pour donner envie, parce que tu caches à peine, tu donnes un petit goût de la chose, quoi. Donc je trouve ça un peu vulgaire quand même.
18: Saï? Saï?
19: Ouais, moi, c'est... je suis contre. Parce que déjà, sur la plage, ça gratte. Quand on a plein de sable, donc voilà, quoi.
22: Bah, avec un maillot normal, ça gratte aussi, je pense. Hein.
19: Ouais, mais un peu moins, je pense.
22: Bah, là, t'as moins de tissu, ça devrait moins gratter, non?
18: T'as quand même plus de chances que des grains de sable viennent de rentrer dans la...
19: Oui, c'est
18: non.
19: Vrai, ouais, mais... Ouais. Je sais pas, c'est plus facile, hein, je pense.
18: Oui. T'as essayé, toi, de mettre des strings sur la plage?
19: Ouais.
18: Oui, tout comme moi, bien sûr.
19: Voilà.
18: Et tu trouves ça fort désagréable?
19: Fort désagréable, ouais.
18: C'est vrai.
19: Je préfère être à poil, c'est mieux.
18: Et Mylène, toi donc
21: Non, mais moi, je trouve que autant une vieille qui a un gros cul, c'est vrai que c'est laid de voir ça sur la plage, et pourtant, il y en a qui ne gênent pas, qu'une jeune à la plage, je vois pas pourquoi elle le ferait pas. C'est quand même le seul endroit où on peut le faire de façon...
1: Donc toi, tu vas à la plage pour qu'on te regarde, pour qu'on admire ton corps.
21: D'esprit. Après, si on a un état d'esprit à dire c'est pour me faire remarquer, non, c'est stupide. Mais si c'est un état d'esprit où dire je suis à la plage, je suis décontractée et je veux bronzer sans avoir spécialement de marque, pourquoi pas.
1: Comme j'ai dit, sans les marques, tu peux aller dans un camp naturiste parce que là, t'auras quand même des marques.
21: Non, mais il y a quand même une limite entre les deux. Il y a une frontière, justement, qui est plus difficile à dépasser.
1: Et donc, le seul intérêt pour toi, c'est le coup des marques?
21: Non, mais c'est un ensemble. C'est comme, je sais pas, moi, je sais que je mets toujours le haut. Il y a des personnes qui mettent pas le haut pour donner un esprit de liberté qui va aussi avec les vacances d'été et le côté fun de l'été.
19: Attends, tu peux parler un peu plus fort?
1: Oui, parce que j'entends pas
18: grand chose. Non, c'est vrai que Mylène, moi je t'entends bien, mais t'es vraiment dans une cave loin et vraiment parle bien devant le combiné, j'insiste.
21: Ok, j'essaie de hurler.
18: Non, sans hurler, devant ton combiné, bien devant, voilà, c'est mieux.
21: D'accord. Je disais, c'est le seul endroit où c'est le côté fun, justement, où c'est un laisser-aller et c'est la liberté du corps sans justement aller jusqu'au camp de nudistes où il y a une frontière où les gens ont du mal à dépasser, justement.
1: Qu'est-ce qu'on a du mal à dépasser dans les camps naturistes?
21: Par rapport au fait de porter un string, oui, je pense qu'il y a une frontière après qui est dure à passer.
1: Ah oui, tu veux dire que si tu portes un string, tu pourras pas faire, c'est comme si tu portais un maillot normal, tu auras du mal à faire du naturisme de toute façon.
18: Ah, elle veut dire par là que c'est pas parce qu'on en est arrivé à mettre un string c'est pourtant aussi simple de l'enlever, puisque montrer un string, c'est montrer quasiment 95% ou 99% de ses fesses. Et que c'est pas pour ça.
1: Justement, je trouve ça plus, je veux dire, entre guillemets, pervers que d'être tout nu.
18: Oui, mais une paire de fesses, c'est moins.
21: On est encore caché.
18: Ouais, une paire de fesses, c'est moins, c'est surtout ce qu'il y a devant. Donc,
1: la paire de fesses, elle est au milieu de tas de personnes qui ne mettent pas string, parce qu'il n'y a quand même pas 70% de personnes qui mettent de string.
18: Oui, mais enfin, même les dessous féminins des filles sur les plages, les maillots, moi, je les vois tous les étés, même si c'est pas un string. De toute façon, ça s'en rapproche de plus en plus. Il y a peu de demoiselles qui maintenant mettent vraiment des trucs où on cache les fesses. Hein, le string maintenant, qu'est-ce que ça veut dire? On parle vraiment de la ficelle dans l'arrêt des fesses, mais quand même les trucs maintenant sont quand même relativement bien en V et bien serrés, avec la petite ficelle qui est vraiment de toute façon autour de la taille, pour de toute façon bronzer et avoir le moins possible de mal. C'est vrai que c'est ça.
1: C'est très fort.
18: Ouais. Non, mais c'est vrai que c'est ça.
19: Non, mais c'est sûr, c'est ça.
18: Toi, ta gueule. Et donc.
21: Excuse-moi, Max.
18: Non, je dis ça, Nicolas.
21: Par contre, je suis tout à fait d'accord avec l'avis, je ne sais plus comment elle s'appelle, je suis désolée.
1: Émilie?
21: Oui, moi, c'est Mylène.
1: Oui.
21: Et par contre, je partage ton avis sur les piscines. Sur les piscines.
18: Pour les piscines?
21: Ouais. Parce que je trouve que la piscine, c'est un endroit où c'est pour le sport, c'est pas pour se montrer.
19: Ah,
21: et là, il y a des personnes qui viennent habillées comme si elles étaient au bord de la plage.
18: Il est vrai.
21: Et là, par contre, ça me met moins.
18: C'est vrai. Alors que la plage, vraiment, on peut voir ça comme à côté. On veut prendre du bon temps, du soleil et du plaisir.
21: C'est un moment de détente.
18: Ouais, ouais. Moi, je suis assez d'accord là aussi, ouais. Oui.
1: Oui, oui, moi aussi. Hein.
18: D'accord.
1: Mais bon, je dis quand même qu'il faut oser le string quand même.
18: Et Émilie, t'es donc chaque été, tu vas dans un camp de naturiste. C'est avec tes parents qui allaient, j'imagine.
1: Oui, j'y vais depuis que j'ai 6 mois. Donc,
18: Et t'aimes bien?
1: J'aime bien. J'ai pas vraiment réalisé, tu sais, quand il va tout le temps.
18: Bien sûr. Mais aujourd'hui, maintenant que t'es un peu plus âgé, que tu peux te permettre d'analyser un petit peu mieux la chose.
1: Franchement, c'est vachement agréable de se promener quand il fait hyper chaud en petit paréo, les seins à l'air tranquille, d'aller à la plage, de se mettre à poil avec tout le monde. Tu sais, en fait, tu fais pas gaffe, quoi.
18: Bien sûr.
1: En fait, t'en as plein qui sont quand même habillés parce qu'ils aiment pas ça.
18: Tu remarques plus celui qu'un slibard, quoi.
1: Ouais, non, c'est vrai. Hein. Mais dans le fond, on fait pas trop gaffe, tu sais, on y pense pas, quoi.
18: D'accord.
1: C'est vrai que c'est agréable d'être à poil quand il fait chaud. Quoi.
18: Et quand tu pars avec ton. C'est quand t'as un petit copain et tout, tu lui dis, tu pars là-bas, tu viens, tu l'emmènes avec toi?
1: Non, ça m'est arrivé une fois d'avoir un copain et que je suis partie, mais comme je pars relativement longtemps, on avait cassé et puis j'en avais pas parlé.
18: Combien de temps tu pars dans ces camps?
1: 3 mois l'été.
18: 3 mois l'été?
1: Je pars à Toussaint.
18: Ah, carrément, donc tu es une accro de ça?
1: Mais c'est pas pour le naturisme, hein. C'est parce qu'en général, tu vois, c'est un petit centre de vacances bien sympa, convivial, t'as tous tes potes et tu passes des super soirées. Et c'est là que j'ai mes meilleurs amis, donc c'est pour ça que je passe mon temps, quoi.
18: D'accord, ok.
21: Après. Le naturiste, c'est que l'été. Hein. Enfants, ouais. Tu les emmèneras dans un décor comme ça?
1: Pardon?
21: Le jour où tu auras toi-même des enfants, je sais pas si t'en as déjà, les jours où tu auras des enfants, est-ce que tu les emmèneras dans des camps comme
1: ça? Déjà, je pense que ça va dépendre de l'homme avec qui je vais faire ma vie.
22: parce que je pense que c'est pas trop évident de trouver quelqu'un de à amener là-dedans.
18: Ouais, mais enfin bon, comme apparemment ça prend pas mal de temps dans ta vie, ouais. Parce que c'est pas qu'un mois d'été, c'est quand même les trois mois d'été.
22: Pour moi, à mon avis, ce sera plutôt le camp où je vais, parce que c'est mon paradis, tu vois, là.
18: D'accord,
22: où je vais.
18: Ok, ouais.
22: Et après, je pourrais partir ailleurs en vacances, non, la touriste, il n'y aura aucun problème. Mais
18: enfin, tu te fais quand même une idée d'un mec de ta vie, en tout cas les mecs à venir, qui ne soit pas contre ce genre de vacances.
22: Bah moi je pense que le mec de ma vie je le rencontrerai là-bas déjà.
18: D'accord, voilà. Donc
22: c'est là où je suis le plus heureuse et c'est là où je suis assez bien dans ma peau pour rencontrer vraiment quelqu'un.
18: C'est tout à fait le genre de nana qu'il me faut. Moi ça coûte pas cher en fringues. Non mais c'est vrai. On s'emmerde pas la vie comme ça, c'est bien quoi.
22: Ah, mais je me promène pas non plus tout le temps à poil. Hein,
18: non, j'imagine bien. J'imagine bien. Tu te balades hein, sinon le reste du temps t'habites à Toulouse.
22: Oui.
18: Dans ton appartement là-bas, comment ça se passe?
22: Non, mais normal, comme une jeune fille normale.
18: Ah bah non, bah justement, il y a beaucoup de gens qui vivent dans leur appartement et qui aiment bien se balader à poil le dimanche.
22: Non, pas vraiment me balader, mais bon, si je suis sous la douche et que le téléphone sonne,
18: oui,
22: bon, d'accord, mais
18: j'entends
22: me balader
18: bien.
22: Non plus, non.
18: Moi aussi, mais bon, moi je suis pas forcément en train de me balader tous les dimanches à poil, mais toi, justement, il y a peut-être c'est ce que je me demandais, et peut-être que des gens comme vous, justement, appréciez, parce que c'est dans un cadre, justement, où c'est fait pour ça, et que le reste du temps, vous êtes peut-être assez, pas coincé, mais disons.
22: Justement, bah, mes parents, tu vois, qui vous connaissent ça depuis plus longtemps, et ben, parce qu'avant j'étais sur Paris, ma mère, quand il faisait beau, elle est dans le jardin à poil, elle est en train de bronzer, quoi.
18: D'accord.
22: Donc, oui, ça existe quand même, ouais.
18: D'accord. Ouais, mais là, oui, mais ça rejoint parce qu'elle va sur la terrasse pour se faire bronzer, donc elle se retrouve dans le cadre des vacances.
22: Voilà, mais ce qui est différent, c'est elle qui a choisi ça, moi j'ai pas choisi d'être naturiste.
18: D'accord, mais le seul fait d'être tout nu au petit déjeuner le matin chez vous dans l'appartement à Paris, non?
22: Non, pas trop.
18: Non, voilà, non, mais c'est pour savoir, non, d'accord.
22: Non.
18: Ok, ce qui vous permet parce que si vous le faites remarquer ceci dit toute l'année, après il n'y a plus la déconnexion entre ce que vous faites toute l'année et le fait d'aller là-bas et de prendre plaisir d'y être.
22: Ouais, bah oui, je pense, mais ouais.
18: Peut-être aussi. Ça y est, sérieusement, toi, t'es pour ou contre toutes ces choses-là, naturiste? Bon, je pense que oui, tu dois pas
19: être. Naturiste, pas particulièrement. Ouais.
18: Ouais, c'est clair. Ouais, je vais te dire, disons Max, pas vraiment, mais disons. Olangui, là, tu vas être franc, toi?
19: Ouais.
18: Eh, Sankukai, là, tu vas me dire, là, un peu, là?
19: Quand j'étais petit, ouais, j'y suis allé souvent, mais maintenant...
18: Quoi?
19: Quand j'étais petit.
18: Qu'est-ce que tu me baratines, toi?
19: Bah, j'étais allé souvent sur les plages de nudistes avec mes parents.
18: Pour aller mater?
19: Ouais, un petit peu.
18: Ah oui, d'accord.
22: Oui, quand il était petit, ouais, pour aller mater.
19: Quand j'étais petit, mais maintenant, non, pas trop, ça me dit
18: rien. Moi, j'ai souvenir d'un...

0: Oui, tu parles un peu fort, Nico, tu me fais mal aux oreilles.
1: Alors vas-y, Nico, reprends-la la parole, vas-y, qu'est-ce que tu veux dire?
0: Bon, je voulais demander à Émilie.
2: Oui.
0: Sur une plage normale, tu es comment?
2: Pardon?
0: Sur une plage normale, tu es comment?
1: Oh là là, les questions, là, con.
2: Alors déjà,
1: là...
2: j'ai rien compris à la question.
0: Sur une plage normale. Au-delà des places de...
1: Sur une place normale. Il demande, sur une plage normale au lieu d'une plage de communiste, tu es comment?
0: Je ne pas communiste.
1: De quoi une plage comment? Avec ton sale accent, on comprend rien. Une plage...
0: Non, mais c'est une plage normale.
1: C'est oui. Pas une plage de...
0: Des communistes.
1: Ah, de communistes.
2: Une plage de camp
0: nudiste. Non, de nudistes.
1: Ah, d'accord.
2: Une plage de camp de nudistes.
1: Alors?
0: Oui, non, mais tu es comment?
2: Ah, mais moi, j'ai dû aller, franchement, je sais pas, deux fois dans ma vie sur une plage normale et j'étais en maillot, hein, comme à la
0: piscine. Oui, non, mais quel style de maillot?
1: Mais il doit se branler, c'est pas possible, c'est pas possible. Non, mais dis-moi, je suis presque au bout, t'es comment?
2: Si t'avais écouté tout à l'heure, j'ai dit que j'étais plutôt réservée, que j'étais pas le genre de fille à mettre des maillots assez provocateurs. Donc je suis à des maillots normaux, peut-être deux pièces, mais pas le petit maillot qui fait trois tailles en dessous, quoi.
3: Moi, j'ai l'habitude de mettre des maillots trois pièces, mais bon...
2: Oui, enfin des fois des 4 pièces aussi, et puis voilà quoi.
1: 5. Ouais.
2: On arrive.
1: D'accord, ok, très bien, très intéressant toute cette discussion. Bon bah, on va peut-être arrêter là, Nico, sur ton débat sur les... Hein? Sur les strings.
3: Est-ce que c'était bien?
2: C'est très intéressant.
1: Super,
2: hein.
1: Ah bah écoute, Guignolos, on va te laisser là. Hein, tu vas continuer à faire ton débat tout seul en antenne comme d'habitude. D'accord, Nico? Super. Saïd, merci pour ton appel.
3: Ouais.
1: Et merci également Mylène d'être restée un petit peu plus longtemps que prévu.
2: Ça n'a rien, merci.
1: Et merci Émilie pour ton témoignage.
2: De rien.
1: Je vous embrasse tous les quatre. Ouais. Enfin non, tous les trois, j'enlève Nico. Et je vous dis à très bientôt. Quoi, qu'est-ce qu'il y a? Nico,
3: attention.
1: Qu'est-ce qu'il y a, Nico?
0: Il n'aime pas les murs noirs.
1: Il n'aime pas l'humour noir. Voilà. Ok, très bien. Ne quittez pas, vous allez vous amuser avec lui hors antenne, d'accord?
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6: Alors on y va, Florent, on appelle le club discothèque. Ça s'appelle le Gay Club. Ouais.
7: Allô?
8: Allô?
7: Oui?
8: Le Gay Club?
7: Allô?
8: Excusez-moi,
7: allô? Allô?
8: Oui, allô?
7: Ouais, le Gay Club?
8: Oui.
7: Bon, c'est quoi là, cette histoire?
8: Quelle histoire, monsieur?
7: Du remix.
8: Pardon?
7: Le remix, là, que vous venez de balancer, c'est quoi?
8: Écoutez, non, on joue un slow, c'est les slow en ce moment.
7: Hein?
8: C'est les slow en ce moment.
7: Non, mais vous avez passé cette semaine. La semaine dernière, parce que je suis le fameux Gérard.
8: Vous pouvez parler un peu plus fort?
7: Je suis le fameux Gérard.
8: Oui, le fameux Gérard. Gérard Bossurine?
7: Mmh.
8: Oui.
7: Alors c'est quoi cette histoire là que vous balancez?
8: Oui, on joue le remix.
7: Mmh. Ça vous amuse?
8: Ben, on nous l'a envoyé.
7: À qui vous l'a envoyé?
8: Bah, une maison de disques.
7: Ah ouais? Mais ça vous amuse ça?
8: Mais vous êtes qui, monsieur?
7: Je suis la personne concernée, je viens de vous le dire.
8: Ah, vous êtes Gérard?
7: Oui.
8: Ah, écoutez, ça tombe vraiment bien, on veut vous inviter le 30 février.
7: Ouais, ben, vous irez vous faire foutre.
8: Pardon?
7: Vous irez vous faire foutre.
8: Ah, écoutez, c'est très gentil, je vous entends mal, hein. Je vous entends très très mal.
7: Ouais, ben, vous irez vous faire foutre.
8: Ça, c'est très très gentil, monsieur. Oui, alors donc pour le 30.
7: Ben, vous irez vous faire foutre.
8: Pour le 30 février, vous pouvez venir. Donc, c'est dans le Gers, on vous paye votre billet d'avion.
7: Non, mais je viens vous dire que vous allez vous faire.
8: Vous allez vous,
7: attends,
8: monsieur,
7: vous allez vous faire foutre.
6: Attendez, allô.
7: Il y a un DJ qui me fait signe.
6: Attendez. Allô, monsieur?
7: Oui, allô.
6: Oui, monsieur, bonsoir. Je suis une personne qui travaille avec Gérard, là, parce que vous n'avez pas l'air de comprendre. Il a dit que vous allez vous faire foutre. Il a pas dit qu'il viendrait, hein.
7: Ah, très bien. Donc, qu'il avait quelque chose à faire dans le coin, justement.
6: Mais non, alors attendez. Déjà, monsieur, vous donnez le 30 février. Le 30 février, ça peut pas, ça n'existe
7: ah non,
6: pas.
7: Le 30 février, je vous explique, c'est une fête dans la région. C'est-à-dire que nous avons la coutume de faire comme si le 1er mars était un 30 février. C'est le premier samedi du mois de mars.
6: Ah, d'accord.
7: Voilà. C'est pour ça. Et justement, en cette occasion, pour la fête dans la région, on voudrait faire venir Gérard personnellement.
6: Oui, non, mais monsieur, on a une cassette, Gérard Dealer, quoi, de...
7: On a une cassette qui nous a été envoyée.
6: Ah, monsieur, est-ce qu'on pourrait, vous pourriez fermer un peu la porte pour...
7: Oui, attendez, je vais fermer la porte, hein. Ne quittez pas.
6: Eh, Gérard, mais dis-leur, quoi, t'es trop gentil, quoi.
7: Non, mais ils vont se faire foutre.
6: Mais oui, mais dis-leur, ce que t'as entendu, la cassette,
7: allô,
6: c'est inadmissible. Oui.
7: Allô. Oui, vous m'entendez mieux?
6: Ah bah voilà, dans le bureau, allez.
7: Voilà.
6: Parce qu'on entendait...
7: Oui, donc je suis à l'étage.
6: Oui.
7: Écoutez, ça tombe très bien que je vous ai, je pense que vous êtes son attaché de presse.
6: Non, je suis un ami de Gérard, pour la ligne, quoi.

0: Oui, vous occupez un peu de Gérard.
1: Je m'occupe de Gérard, oui, je m'occupe de ses intérêts, mais bon, Gérard peut peut-être mieux vous l'expliquer.
0: Parce que nous n'avons aucune fête dans la région donc qui se déroule donc le 30 février. Enfin, bien sûr, une date qui n'existe pas, donc c'est le 1er mars.
1: Oui.
0: Et nous aimerions, enfin, nous souhaiterions vraiment avoir Gérard comme invité d'honneur à cette fête.
2: Bah, moi,
0: dans la boîte et même dans la journée dans la ville.
2: Non, mais moi, je viens de vous dire que vous allez vous faire foutre.
0: Nous sommes prêts à payer.
2: À
0: bien rémunérer Gérard.
2: Mais vous allez vous faire foutre.
0: En plus, c'est une boîte un peu particulière.
2: Vous allez vous faire foutre.
1: Oui, alors en plus, un club homosexuel, on n'a rien contre. Hein,
0: non,
1: mais en plus, mais
0: non,
1: bon.
0: Écoutez, pas la peine de parler d'homo tout de suite, monsieur. Non, il y a
2: non mais moi, je vous dis. Eh, pingouin, là.
0: Oui. Oui, allô.
2: Je viens de vous dire que vous allez vous faire foutre.
0: Écoutez, non, c'est pas la peine de parler des clients de cette boîte comme ça.
2: Non, mais vous allez vous faire foutre.
1: Non, mais Gérard, dis autre chose,
2: Non, mais vous faire foutre, je vous
0: Gérard, nous souhaiterions même vous avoir comme résident dans cette boîte. C'est-à-dire, si vous pouviez venir tous les samedis.
1: Ah, pour les poèmes.
0: Bah, pour les poèmes, faire une petite cinquantaine de poèmes tous les samedis.
2: Mmh.
0: Je pense que ce serait vraiment super bien parce que c'est une boîte où tous les garçons qui viennent vraiment adorent ce que fait Gérard. C'est-à-dire que le remix, nous pourrons passer non pas une fois par soir, mais deux, trois fois par soir. Mmh. Tellement ça de. Tout le monde va sur la piste dès qu'on met le remix.
1: Non, attendez, monsieur, moi, cette histoire de remix, je ne comprends pas bien. Vous l'avez reçu sur quel support? CD, vinyle,
0: nous l'avons cassette... en vinyle. Nous l'avons en vinyle, le remix. Nous avons une version remixée du remix et nous avons remix en vinyle aussi.
1: Attendez, vous êtes en train de me dire que vous auriez maintenant une version maxi 45 tours.
0: Maxi 45 tours, tout à fait, qui dure 8 minutes 30 de Gérard avec des extraits inconnus, même des extraits qui ne sont jamais passés à la radio que Gérard aurait enregistré en studio. Voilà. Ah bon.
2: Ben, dans ce cas-là, vous faites une chose, vous m'envoyez ça.
1: Ben non, mais ils vont jamais te l'envoyer, Gérard, sois pas idiot, ces gens-là n'en verront jamais, c'est le monde de la nuit, tu sais, c'est beaucoup d'escrocs, donc tu crois pas qu'ils se font de l'argent, puis
0: écoutez,
1: c'est tout.
0: Écoutez,
1: non mais monsieur, écoutez, je préfère vous le dire carrément, hein, je vais pas y aller, je vais pas prendre 150 chemins,
0: oui.
1: je vais aller tout droit, ça ira plus vite, on va prendre l'autoroute, hein.
0: Oui.
1: Moi je dis, monsieur, vous êtes un bel enfoiré, et vous profitez un petit peu trop de Gérard, quoi.
0: Non, nous n'en profitons pas puisque
1: mais
0: nous
1: monsieur,
0: avons reçu.
1: Mais monsieur, moi je vous dis, moi, écoutez,
0: monsieur, nous avons reçu quand même le remix d'une maison disque, qui est une grande maison disque,
1: ouais.
0: Parmi plein d'autres disques. Il se trouve que celui-là, c'est celui qui a fait fureur et qui fait un tabac ici en ce moment dans la région.
1: Oui, mais...
0: Dans tout le sud, même à Marseille, à Montpellier, je crois qu'il y a une boîte à Marseille qui le joue.
1: Non, mais monsieur, moi, en plus, on n'a jamais donné notre accord ce qui nous concerne, nous et Gérard. De plus, la qualité du son doit être assez dégueulasse vu que.
0: Oui, attendez, laissez-moi tranquille, merci. Oui, allô.
1: Oui, parce que ça a dû être piraté, bien entendu, sur la radio, donc ça doit être un son un petit peu bizarre.
0: Non, le son est de très très bonne qualité. D'ailleurs, on fait des copies cassettes pour les clients ici, parce qu'il y a beaucoup de clients qui aiment bien se l'écouter chez eux, et donc on fait pas mal de copies cassettes.
2: Mmh.
0: On en fait un petit commerce, ça nous aide bien.
2: Ah ouais.
0: Vous comprenez.
1: Ouais, non, mais attendez.
2: Non, mais de toute manière, vous allez avoir des petits problèmes.
1: Ah ouais, non, mais ça c'est clair. Mais attendez, la musique qu'on entend derrière, c'est quoi?
0: C'est la musique de la boîte, parce qu'en ce moment, on fait une soirée drag queen ce soir.
1: Est-ce que vous... Ah, en plus, alors
0: en
1: bravo.
0: Plus, oui.
1: Alors, je vais vous dire, Gérard ne viendra jamais dans votre club. Hein.
0: Bah, c'est-à-dire qu'en plus, on pensait que Gérard avait certaines affinités, parce qu'on avait compris que Gérard avait un surnom, c'était Tarzan, et qu'il était souvent avec Jen. Et Jen, on pensait que c'était tous un garçon, ici, nous.
2: Non, mais attends, non, mais il va où, lui, là?
1: Il est complètement taré, celui-là.
2: Il a pas fumé dans le cadre, vous savez.
1: Monsieur, attendez, moi, je vais vous demander, puisque vous êtes soi-disant en possession de ce remix, est-ce que vous pouvez demander à votre DJ juste d'en passer un extrait pour être sûr que vous l'ayez bien?
0: Le remix de Gérard?
1: Oui.
0: Bien sûr, attendez, je vais lui dire, hein, mais quittez pas.
1: Bah, allez voir, parce qu'on va vérifier, ça me paraît bizarre, cette histoire. Gérard?
0: Oui.
1: Oh là.
2: Non, mais attends, on va savoir si c'est vrai.
1: Ah, non, mais là, je t'entends pas, ils ont mis la musique à fond, c'est con. Quand même bizarre, hein, Gérard. Hein.
2: Un peu louche.
1: Ah ouais, non, c'est louche, cette histoire. T'enlève-les-moi deux secondes, là. Voilà, Récu, tu me dis quand ils sont prêts à l'antenne, hein, Julie, parce que là, la musique... Attends, c'est bizarre, cette histoire. Hein, Gérard?
2: Faut contrôler.
1: Ah bah, attends, c'est clair.
2: Non, parce que là, apparemment, il annonce des noms, faudrait peut-être essayer de voir.
1: Surtout les noms de... Surtout, les dates et tout, soi-disant. Il est là, c'est bon, là. Allô, monsieur?
0: Allô?
1: Oui.
0: Allô, oui, voilà, ça y est, le DJ vient de le mettre.
1: Oh putain, mais j'hallucine.
0: Oh, c'est la folie sur la piste. Oh, même à lundi, il y a plein de monde.
1: Ah, mais qu'est-ce que c'est que cette histoire?
0: Non, excusez-moi, j'ai fermé la porte, hein. Oui, allô?
1: Oui, bah non, mais c'est quoi cette histoire?
0: Bah, c'est-à-dire que c'est le remix que nous a... Ça, c'est la version maxi en plus, hein.
1: Donc vous êtes vraiment en possession d'un truc?
0: Ah, tout à fait. Ah oui, oui, mais d'ailleurs, la maison de disque nous contacte régulièrement. C'est un peu comme Boris, hein. Vous savez, quand Boris est arrivé, on l'a reçu, c'était un peu parmi plein de disques. Gérard, on l'a reçu, c'était parmi plein de disques. Et puis, il se trouve que ces disques-là, qu'on l'a passé une fois dans une soirée en n'y croyant pas vraiment. Et puis, puis ça fait un carton, ça fait un malheur. Hein. Marseille, je vous dis, partout on en parle. Moi, je suis ami avec un patron d'une boîte à Marseille qui le joue également, je lui ai donné.
1: Oui.
0: Et,
1: alors voilà, c'est le fameux club de Marseille maintenant. Alors maintenant, tout le monde va être au courant parce qu'il y a déjà la demoiselle de...
0: Ah, vous connaissez donc, on vous a déjà contacté pour Marseille.
2: Oui.
0: Ah, parce qu'on aimerait vraiment tous que vous veniez dans la région. Surtout que, bon, tout le sud, les nanas sont dessus comme des petites folles, on peut le dire.
1: Ah non, mais là, je suis choqué, j'hallucine, quoi. Mais attendez, monsieur, vous savez même pas... en plus, vous savez même pas à qui vous adressez. Ça se trouve, vous prenez des risques en nous parlant et vous êtes là en train de raconter. C'est-à-dire que vous êtes en train de raconter...
0: Non,
1: vous êtes pas plus dans votre droit parce que ce disque-là, vous n'avez pas le droit de le diffuser parce que ça n'existe pas. Et vous êtes en train de nous raconter, vous savez même pas à qui vous adressez. Ça se trouve, on est de la police. Vous êtes là en train de déblatérer des conneries au téléphone sans savoir à qui vous vous adressez. Mais vous êtes malade.
0: Écoutez, non, puisque j'ai reçu ce disque d'une maison de disque, si vraiment il y a des problèmes, je n'aurais qu'à m'adresser à ces gens.
1: Alors, donnez-nous le nom de la maison de disque.
0: Pam Record.
1: Hein?
0: Pam Record.
1: Pam Record.
0: Pam Record.
1: Gérard,
0: le nom exact est Pam Poum.
1: Bah, à moins que Gérard, parce que je sais qu'il parle pas beaucoup, donc j'ai pas l'impression que ça le dérange énormément.
2: Allô? Ouais, c'est quoi le nom de la boîte là?
0: Pam Poum Records.
2: Pam Poum.
0: P-O-M Records.
2: Record?
0: Records. Records.
2: Ouais, comment ça s'écrit cette merde là?
0: Alors, R-A.
2: Ouais.
0: 2-C.
2: Ouais.
0: A-U.
2: Ouais.
0: R.
2: Ouais.
0: D.
2: Ouais.
0: 2D, excusez-moi.
2: Ouais.
0: E.
2: E.
0: S.
2: S.
0: Voilà.
1: Ouais, Records.
0: Records. Ok. En anglais.
2: Et votre boîte, je peux avoir l'adresse quand même?
0: L'adresse.
2: De chez vous, ouais.
0: Ah, donc vous voulez bien venir?
2: Non, mais moi je veux l'adresse de la boîte maintenant.
0: Ah bah écoutez, nous vous l'envoyons en même temps que...
2: Non,
1: mais attendez, monsieur. Non, mais attends, c'est sûr qu'il va pas la donner. Bien sûr, le mec, il commence à voir les fois, il commence à voir les boules, c'est ça?
0: Pas du tout.
2: Alors donnez l'adresse de la boîte.
0: Moi, je voudrais surtout qu'on parle de quelque chose, c'est de l'avenir de Gérard, quand même. Parce
2: non, mais donnez-moi l'adresse de la boîte.
0: La date s'approche, et on va pas la voir.
2: Donnez-moi l'adresse.
0: Gérard, on voudrait bien avoir une petite confirmation ici, nous.
2: Donnez-moi l'adresse de la boîte. Je vous demande pas quelle heure il est, si votre grand-mère fait du judo.
1: Et pop, vas-y, casse-le. Non, mais monsieur, je pense que vous n'avez pas d'humour. Et en plus, je trouve que vous profitez un petit peu de trop, là. Hein.
0: Non, écoutez, vous pouvez venir dans notre boîte, vous verrez que vous serez très bien accueillis.
2: Donnez l'adresse.
0: Vous serez très très bien accueillis dans cette boîte. Et surtout, Gérard, moi, j'aimerais vraiment qu'ils viennent parce que les garçons.
2: Donnez-lui
0: l'adresse.
2: Les garçons
0: qui viennent ici sont très gentils. Puisque j'ai l'honneur de parler à Gérard.
2: Connard.
0: Lui-même,
2: Ouais, mais moi, je m'en fous, moi, de ta gueule. Donne-moi l'adresse de ta boîte.
0: Pardon?
2: L'adresse de la boîte.
1: Non, mais j'ai l'impression que Gérard, ça le fait rire, donc ça pose pas trop de problèmes. Bon,
2: Donnez-moi l'adresse de la boîte.
0: Vous la recevrez en même temps que l'invitation.
1: Tiens, on a Muriel. Ça serait bien qu'elle nous laisse son numéro de téléphone sur le Minitel. Le remix de Gérard passe aussi en Bretagne, à Florian, au symbole depuis une semaine. Alors, si Muriel veut bien nous laisser un numéro de téléphone sur le Minitel pour qu'on puisse la rappeler, si vous avez des témoignages, n'hésitez pas par courrier à nous appeler
0: dès
1: maintenant.
0: Boris pourra vous le confirmer peut-être. Si vous
2: Je m'en fous des autres, donnez-moi l'adresse de votre boîte.
0: Boris est déjà venu chez nous et...
2: Je m'en fous, donnez-moi l'adresse de votre boîte.
0: C'est une boîte de...
2: Oh putain, mais vous êtes borné ou quoi?
0: Une?
2: Vous êtes borné?
0: Oui.
1: Non mais moi monsieur, bon, on va en arrêter là. Sachez
2: non,
1: que
2: moi, je veux l'adresse.
1: Monsieur, nous avons des gens, nous avons des, parce que vous, on connaît des gens qui travaillent en radio, donc nous avons le moyen d'avoir des auditeurs qui sont dans votre région et qui viennent dans votre club régulièrement et qui piratent tout ce qui se passe dans votre club. Oui. On a la diffusion d'un remix de Gérard diffusé par votre DJ.
0: Vous m'attendez en direct là ?
1: Oui, on est en direct, monsieur.
0: Vous devriez le dire. Vous savez que vous avez la loi.
1: Oui, bah monsieur, je vous le dis.
2: La loi vous interdit de passer des conneries sur le dos. Des gens.
1: Voilà,
0: je pense que le remix de Gérard est tout sauf une connerie, à part le plus grand morceau musical, c'est un courant comme la techno.
2: Vous êtes bien enculé parce que vous le passez.
0: Oui, monsieur, je suis un enculé. Et alors?
1: Oh non, monsieur, mais alors là, non, mais là, vous rentrez dans les détails de votre club discothèque qui ne regarde que vous.
0: Et alors?
1: Et alors, monsieur, moi, tout ce que je tenais à vous dire, c'est que vous êtes en direct donc sur Fun Radio et que vous aurez des problèmes.
2: Voilà.
0: Eh bien, c'est vous qui allez en avoir des problèmes.
2: Ah bah, comme vous voulez. Bah là, c'est ce qu'on verra, parce que déjà, c'est vous qui allez en avoir, parce que vous passez des trucs qui n'ont jamais été sortis
1: exactement.
2: Dans les commerces.
1: Muriel, on attend ton numéro de téléphone, s'il te plaît, ou que quelqu'un nous en donne un sur le Minitel pour témoigner.
0: Moi, je... je voudrais juste, avant au lieu de s'énerver bêtement...
2: Non, non, mais moi, de manière plus, bêtement, moi, je vous dis bêtement. Simplement clair et net, oui. C'est que vous voulez pas donner le nom de votre boîte, et ben on l'aura quand même.
0: Si, ma boîte, c'est le Geek Club.
2: Ouais, et c'est où, ça?
0: Alors, ouais, c'est alors, rue...
2: Ouais.
0: Rue du Tire-Bouchon.
2: Rue du Tire-Bouchon.
0: Tire-Bouchon, T-I-2-R-E.
1: Oh bah attends, ça va aller,
2: donc
1: vous prenez
2: bon, on sait écrire, hein, monsieur.
1: Attends, ça va, dis tout de suite que Gérard, non mais ça va, et quand même il connaît, Tire-Bouchon,
2: bon, c'est quoi là après?
0: 25 000.
1: Tire-Bouchon, T-Y,
2: 25, ouais,
1: 2R,
2: 732.
1: Ouais.
2: 732. Alors, à plein l'anus.
1: Ouais.
2: À plein l'anus, vous non mais vous me prenez peut-être pour un con, hein. Hey, alors
1: monsieur,
2: que c'est à Roche, alors, ouais, hey, ouais, c'est dans le Gers.
1: On le sait très bien, monsieur, on s'est renseigné, c'est dans le... On sait très bien où est votre club.
2: C'est dans le Gers. Hey, ouais. Déjà, 25 732, ça peut pas terminer par 732, hein. Alors donc...
0: Je vous ai dit combien?
2: Ouais, 732.
0: Ah, je me suis trompé, excusez-moi, 731.
1: Ah ouais. Non mais attends,
2: ouais,
1: si,
2: 731,
1: ça peut...
2: pourquoi pas 735 aussi, tant que vous y êtes, espèce de connard.
1: Mais non, mais Gérard, nous on a bien 92 521.
2: Ouais, mais vous, c'est pas pareil.
1: Bah si, c'est comme les discothèques.
2: Ouais, mais là,
0: c'est attention, c'est un CEDEX, hein, que je vous donne.
2: Ouais,
0: hein.
2: Ouais, c'est un CEDEX. Bah, dans ces cas-là, vous faites une chose. Hein. Vous voyez ça avant la fin du mois de février.
0: Oui.
2: Donc, à 28 jours. Si fin février, ça continue de se produire, même avant, je vous préviens que...
0: Si j'ai bien compris, nous pouvons compter sur votre présence pour le 28.
2: Non. Non, il y a deux questions.
0: Ah, j'ai mal compris alors.
2: Ah bah oui, ben vous avez qu'à vous déboucher les oreilles, c'est comme le cul, ça se lave.
1: Voilà, exactement, monsieur.
2: Oh là,
1: monsieur, on est très mal parti pour que Gérard vienne dans votre discothèque faire une prestation de poème, parce que vous avez une façon de parler, donc c'est pas
0: non,
1: possible.
0: Je trouve ça dommage, vraiment.
1: Mais monsieur, on ne fait pas de la publicité, on ne diffuse pas des choses qui sont interdites, et de plus, en plus, c'est même pas déclaré à la SACEM, donc en plus, on touche même pas d'argent lors de la diffusion du morceau.
0: Écoutez, moi, je déclare tous mes titres à la SACEM.
1: Monsieur, vous diffusez, vous prétendez oui. Une animation de
0: oui.
1: Gérard pour une date qui n'existe pas, et de plus, vous n'avez même pas demandé l'autorisation à Gérard.
0: C'est vrai. Mais attends, alors, on n'a pas demandé l'autorisation à Boris quand on a diffusé son disque non plus.
1: On a Emmanuel maintenant sur le Minitel, 20 ans, mais on aimerait bien que Muriel nous laisse son numéro de téléphone, parce que sinon ça ne sert à rien. Que Max, le remix de Gérard est aussi passé en Corse et à Bastia dans les boîtes qui s'appellent l'Apocalypse. C'était génial, il y a même...
0: Je vous le confirme, tout à fait, je connais des gens en Corse.
1: Et ils ont même rajouté...
0: Je suis en direct, j'aimerais bien que les auditeurs...
1: Oui, non mais monsieur, je pense que vous avez déjà assez profité de l'antenne, mais en plus ils disent qu'ils rajoutent des gémissements de Gérard.
0: Je pense que les auditeurs me donneront raison.
3: Ah ouais,
0: me donneront
3: moi, raison. C'est Johan.
1: Attends, parce que enlève-le-moi deux secondes, parce que tu vas baisser un peu la sauce, que ça sature. Donc, monsieur, on va vous souhaiter une bonne soirée.
0: Oui.
1: Et puis, à bientôt.
0: Et à moi aussi. Et j'espère que j'aurai de vos nouvelles.
1: D'accord, à bientôt.
2: Voilà, à bientôt. Oui,
0: au revoir,
2: vous allez avoir
1: des questions. Ça, c'est clair. Au revoir,
0: monsieur.
1: Au revoir, monsieur, oui.
4: Attends, parce qu'on est en train de jouer. Putain, c'est qui se démerde, hein? Je suis venu avec un pote, on joue là. Vas-y Christophe, vas-y, ouais, bien joué, ouais, continue. Impeccable. Oh putain, l'enfoiré, il joue bien. Oh. Ah putain, ça cogne. Aïe. Ah. Oh putain. Ah. Oh putain. Ah bien joué. Wouh. Oh bien joué, bien joué, bien joué, bien joué.
5: Oui.
6: Tu m'écoutes?
5: Oui, oh. Oui. Comment vas-tu?
6: Arrête.
5: Voilà, de revoir.

0: ma chérie. Quel est le problème?
1: Ben, je te l'ai dit, le problème.
0: Tu es la maison du Seigneur. Bienvenue. Tu es le ciel. Ah, Sabrina.
1: Oui, Max.
0: Comment ça?
1: Comment?
0: Oui. Ah oui, Sabrina. Détends-toi.
1: Oui.
0: Tu es toute stressée, détends.
1: Oui,
0: je suis
1: détendu.
0: Imagine, Sabrina,
1: oui.
0: 10h37 du soir.
1: Oui.
0: Commences-tu à t'allonger? Tu fermes les yeux, le médecin vient d'arriver.
1: Ouais.
0: Il attend de te faire une petite piqûre au derrière. Et au lieu de te piquer le derrière, il te commence à te caresser les
1: fesses. Arrête tes conneries.
0: Alors tu commences un petit peu à bouger, t'allonger sur
1: ouais,
0: ton lit. T'en peux plus. Ouais, t'en peux plus.
1: Ouais, t'en peux plus.
0: Oh, ouais, ça arrête. Puis il se retourne.

0: toute stressée, Sarina.
1: C'est vrai, plus je suis toute stressée.
0: Ouais. Ah, oh, j'en suis persuadé. Ouais, je suis sûr que ça peut t'exciter grave. Hein.
1: Il faudrait qu'un jour. Mais si. Contre pour ça.
0: Arrête le délire, Sabrina. Un jour, il vient comme ça. T'es pas bien. Tu téléphones et tout. Il se pointe et tout en quatrième vitesse. Il croit que t'as vraiment un problème et tout.
1: Ouais.
0: Il monte 4 à 4 les escaliers. Il frappe à la porte. Mm-hmm. Et puis la porte est entrouverte parce que t'avais déjà calculé ton coup. T'es dans ta chambre. Tu jettes une nu dans ton lit. Lui, il vient. Qu'est-ce qui se passe? Il croit que t'as de la fièvre et tout. Il te fait une piqûre. Il se retourne. T'as le cul. T'es tout. Il voit le morceau. Il est pas beau. Alors après, il t'y prend peur. Et toi, c'est trop tard. T'as des dents qui pendent et tout. T'as de la bave. T'en peux plus. T'es complètement mouillé. T'es excité. Alors tu l'empêches de partir. Et là, il est pieds poings liés et tout. Il est obligé d'avoir la relation sexuelle avec Sabrina. Quelle horreur! Il commence à fermer les yeux, m'a imaginé, mais merde, j'ai des enfants! Ma femme, mais qu'est-ce qu'elle va dire? En même temps, il a envie de toi, malgré que bon, c'est pas très beau à regarder.
1: Oh,
0: tu craques, Sabrina, t'as envie de lui, tu l'aimes.
1: C'est dégueulasse. J'aimerais bien lui dire, justement.
0: Ah, bah dis-lui, crie-le, vas-y, crie.
1: Et tu crois que c'est facile de dire à ton
0: père? Dis-lui, là, crie-le, il t'écoute, vas-y, dis-lui.
1: Tu crois que c'est possible?
0: Dis-lui, Sabrina, dis-lui, il t'écoute, dis-lui, crie, je t'aime.
1: Là, maintenant?
0: Oui!
1: Je t'aime.
0: Plus fort!
1: Je t'aime.
0: Encore!
1: Je peux pas, il y a mes frères en bas.
0: Ah, vas-y, crie-le, bon Dieu!
1: Arrête, il y a mes frères en bas.
0: Allez, Sabrina, merde, bordel, crie-le!
1: Je t'aime.
0: Non, plus fort!
1: Ah, non, arrête!
0: Plus fort! Tu vas crier, hein, vas-y, crie-le, dis-le que tu l'aimes, vas-y!
1: D'accord, je l'aime.
0: Mais non, tu le dis pas assez
1: je
0: fort,
1: l'aime.
0: Encore!
1: Je t'aime!
0: Encore!
1: Arrête!
0: Mais encore plus fort, allez!
1: Non,
0: plus
1: vas-y,
0: fort.
1: Arrête!
0: Crie, je t'aime!
1: Arrête,
0: crie-le, nom de Dieu, crie! Dis-lui, je t'aime!
1: Je t'aime!
0: Encore!
1: Je t'aime!
0: Plus fort!
1: Arrête-moi que t'as ma mère en bas, y'a ma mère en bas!
0: Encore! Allez! Vas-y!
1: D'accord, je t'aime!
0: Non, plus fort!
1: Je t'aime!

0: putain, ils aiment, ils se disent pas, ils se gueulent pas, quoi. Hey, Florent, gueule pour voir d'ici, je t'aime. Je t'aime. Vas-y, pour voir, Julie. Oh,
1: ah, tu vois, moi je pense perso, tu vois, le must en ce moment, tu vois, c'est cette nuit, quoi, tu vois, je veux dire, c'est plutôt écouter Max, tu vois, enfin, tu veux, enfin bon, tu es comme tu veux, quoi, mais moi, c'est pour moi, je m'en fous, quoi, limite, je veux dire, tu vois.
0: Ouais, à la rigueur, je préfère qu'ils le fassent comme ils en ont envie, tu seras gentil, mon ami. Alain ?
2: Ouais ?
0: 1, 2, 3 !
2: Ouais, ok.
0: Alright, are you alright ?
2: Are you?
0: Are you okay?
2: I don't speak English.
0: All right. The feeling is good.
2: I don't speak English.
0: You don't speak English. You speak very well. You speak very well. You are on the air. All right. If you want to speak on the radio, it's okay. It's okay, Alain.
2: Ouais, okay.
0: All right. Can you? All right. Allô Alain ?
2: Ouais.
0: Alain, comment tu vas ? Alain ? Alain ?
2: Ouais, salut.
0: Alain Barrière ?
2: Ah non, c'est Alain Di Franzi.
0: Di Franzi.
2: Ouais. Eh ben, ou alors, plus communément, dit Charles-Henri.
0: Charles-Henri.
2: Ouais.
0: Ah bon, alors très bien. Alors
2: ouais,
0: Alain.
2: Y a tous ceux de l'entreprise qui vont m'entendre, s'ils entendent Charles-Henri, ben, ils vont me reconnaître.
0: Ils vont te reconnaître, et après licenciement obligatoire.
2: Oh non, pas
0: bon,
2: de problème.
0: Arrête tes conneries. Ça va, Franzi ?
2: Ouais, ça va.
0: All right.
2: Ah non, je préfère Charles-Henri, c'est mieux.
0: Alors, Charles-Henri, alors allons-y pour Charles-Henri. Bah, Charles-Henri avec la Volta, Zarbi, quoi.
2: Ah ouais, Zarbi,
0: Zarbi. C'est comme un rappeur qui nous dit qu'il aime les Smash Mouth. T'arrêtes de toucher avec ton téléphone, Alain. Alain, arrête de toucher avec ton truc, hein.
2: Bah, c'est des meufs là-haut, ouais.
0: Ouais, mais qu'elles arrêtent, quoi. Ouais. Hey, les vilaines, les maudites, là, vous allez vous coucher, les vilaines, vous allez vous raser les poils des jambes et puis vous allez, hein. Oh,
2: écoute, elles sont là-haut.
0: Bah oui, mais bon. Arrêtez, oh les grosses là, les vilaines là, on arrête là, c'est ta femme ?
2: Bah ouais, c'est la femme, la copine et puis tout le monde.
0: Eh bah très bien, bah tu leur dis aux vilaines les mémés là-haut d'aller se
2: coucher. On va leur dire, ils croient pas qu'ils sont sur place.
0: Place aux hommes, il est minuit, hein ? Oh ! Bon alors, Charles-Henri.
2: Ouais.
0: Ah bah ça va.
2: Bah ils déconnent les meufs là-haut.
0: Bon, elle déconne, va leur mettre une fessée là, qu'est-ce que tu déconnes là ? Oh, t'as un pas portable là, tu leur mets 2-3 raclés là. Bon, qu'est-ce qui t'amène en l'air ?
2: Ah ben moi, tu vois, le problème que j'ai, c'est que...
0: Oh mon Dieu, qu'elles sont cons, tes femmes.
2: Ah ouais, ouais, ouais.
0: Mais attends, mais va poser le combiné, va leur chier dessus.
2: Ne parle pas des femmes.
0: Mais dis-leur de fermer leur claque-merde.
2: Dis-leur. Je n'arrête pas de...
0: T'arrêtes pas, tu fais rien.
2: Écoute, le problème que j'ai...
0: Oh, le déchet.
2: Le problème que j'ai, c'est que j'ai demandé à une amie de m'héberger.
0: Tu vois, t'arrêtes rien du tout.
2: Et puis
0: quoi ?
2: Je voudrais que mon copain qui habite à Tavel, il m'héberge.
0: Comme copain ? On l'appelait cochon comme copain ? Ouais, ton copain.
2: Ah bah ouais, de toute façon, je l'appelle Big Bug.
0: Un Big Bug Bon alors, sérieux Alain ? Qu'est-ce qu'il faut faire ?
2: Si on peut appeler Big Bug pour qu'il puisse m'héberger demain.
0: Bon bah très bien, Florent, est-ce que t'as le numéro de Big Bug ? Florent, est-ce que t'as le numéro de Big Bug ?
2: Bah moi je l'ai.
0: Bah t'as oui, tu l'as, bah heureusement que tu l'as.
2: Bah, ouais. Bon,
0: Big Bug, c'est celui chez qui il doit aller dormir demain. Allez, Big Bug. Eh oh !
2: Ouais.
0: Alain, tu donnes le numéro de téléphone à Florent, Big Bag ?
2: Ouais, ok.
0: Allez, on y va, on prend le numéro de téléphone de Big Bag et on va l'appeler, on va devenir aux trois vilaines qui sont avec Alain de se calmer, sinon moi je vais venir monter dans la chambre et c'est voir ça va cogner. Hein. Il va y en avoir des fessées, des coups de fouet. Hein. Putain, faut pas m'emmerder ce soir. Je sais pas pourquoi, c'est vrai, on a raison de me le dire. Ce soir, Max, tu as la patate de folie. Top délire ce soir. Oui, c'est pas mal, et c'est que le début. Alors, faut y aller les enfants. Hein. Mettez-moi ce putain de standard à bloc, quoi. Faut qu'il explose ce standard, comme les putains de radio locales là. Allez, 0800 3 08 5000 0800 70 5000. Comment on dit Alain ?
2: Ouais.
0: Comment est-ce que
2: ben, ça va très bien. Hein.
0: Bon, ça va bien la forme. Are you alright?
2: Ok.
0: On appelle donc Big Bag et on va essayer de te loger.
2: Ah ouais.
0: On en profite pour saluer Wilfred. Tu dis à ton gamin de se calmer, mets-lui une tarte. Ah les gamins là.
2: Ah ouais.
0: Quelle horreur. Je suis sûr que tu voulais avoir un chien, tu t'es planté, non ?
2: Ah ouais. Et avant j'en avais un chien, mais c'est sauvé.
0: Allô Big Bag ?
2: Ouais.
3: Oui.
0: Allô Big Bag ?
3: Oui.
0: Ouais, salut Big Bag, on est avec Alain là.
3: Oui.
0: Alain ?
2: Ouais.
0: Bon bah je te laisse parler à Big Bag.
2: Ouais. Eh hey, salut Big Bag.
3: Oui, salut.
2: Eh hey, ça va bien gros ?
3: Oui.
2: Eh hey, ma gros.
3: Ouais.
2: Eh hey, je voulais te demander, il y a ma femme et ma copine qui m'ont foutu dehors. Je voulais savoir si demain tu puisses m'héberger.
3: Ah, si t'es dehors, je sais pas comment tu fais pour téléphoner, alors.
0: Bah, ah, mais n'oublie pas qu'il est con, alors.
2: Je suis dans une cabine, non ? Ah bon, tu l'as vu chez lui? Alors, il y a les gosses, il y a la femme dans la cabine.
0: Ah ouais, ouais, ah ouais, c'est ça, ouais.
2: Toute ta famille, non?
0: Bon, c'est ça, ouais.
2: Accompagné à la cabine.
0: Ouais, moi, je suis le maître chien, moi.
2: Ah, d'accord.
0: Ouais, ouais, ça va, ça roule, salut.
2: Bah ouais, bah, je suis avec, tu verrais, il y a du monde.
0: Oh, on essaierait dans la cabine, grave.
2: Ouais, non, mais il y a du monde dehors, Magro.
0: Ah ouais, il y a Magro, là, putain, on sent bien les mecs du Nord.
2: Ouais.
0: Magro, Roja, Magro, ouin, ouin. Tu me feras du chagrin si tu ne dors pas jusqu'à demain. Putain, si je connais, moi, putain, ces chansons, oh bordel.
2: Moi, je mange à Big Bag, s'il peut me berger dans sa caravane.
0: Alors, Big Bag, t'habites dans une caravane?
4: Bah, il paraît, ouais.
0: Il paraît, Toto, t'es sûr ou quoi? T'es dans une caravane, toi?
4: Bah, ouais.
0: Ah bon, très bien, est-ce que tu pourrais loger là?
4: Ouais.
0: Ouais, ça te ferait plaisir, ouais. Ça te fait plaisir.
4: Il y a une petite cabane à côté pour dormir dedans.
0: Ah bah voilà, c'est là où on met les 20 hertz. Ouais, comme ça, tu dormiras sur les chiottes, alors. Ok. Oh, Big Bug, putain, il y a la femme à Alain qui est derrière. Putain, ça commence à cogner, hein.
4: Ouais, j'entends.
0: Enfin, cogner, dans le sens, ça commence à sentir mauvais.
2: Eh, Big Bug, ils m'ont foutu dehors, hein.
0: Oh, c'est clair.
4: Tu m'as l'air d'être un malheureux.
0: Oh, malheureux, putain, tu de crotte, va.
2: Mon copain m'a accompagné à la cabine téléphonique.
0: Ah, t'es
2: c'est
0: ça.
2: Ma femme, elle est dehors aussi.
0: Oh, putain, ça existe encore de nos jours, ça. Oh putain! Oh putain de merde! Oh putain!
4: Pas de problème!
0: Hey, Big Bug!
4: Ouais!
0: Hey, le pauvre Alain, il paumait là, Alain! Hein.
2: Oh ouais, Alain,
4: il est grand, il s'est démerdé maintenant, non?
0: Alain!
2: Ouais!
0: Est-ce que tu crottes un peu, hein?
2: Et je pleure, là!
0: Oh, tu pleures, il paume bien, là! Ouais, Big Bug, c'est que le petit Alain, il paume bien, là! Ah, il faut essayer de le. Faut essayer de le. Hein? Eh!
2: Ouais!
0: Et fais Alain!
2: Ouais!
0: Fais un béco, parrain! Fais un béco!
2: Tu fais un gros
0: béco. Un gros béco. Florent, on en tient. Je te jure, c'est des vrais déchets. Fais un béco, parrain.
2: Allez.
0: Regarde, écoute, écoute la marmaille derrière, c'est grand. Il faut enregistrer, les enfants. On enregistre, là. Ah ouais, c'est bon, ça. Eh, les bécos.
4: Ils vont pas être mûrs, lui.
0: Eh, fais un béco, parrain, là.
2: Ouais.
0: Eh, béco, fais béco.
2: Eh, Magro.
0: Eh, Magro.
4: Ouais, Mathieu.
0: Ouais, c'est bon ça. Et c'est la danse des canards qui en sortant de la marse secouent les bas des reins et font.
4: Y'a le Ducas à Brouvière ou quoi?
0: Ouais, c'est tout ça. Rigole toi jusqu'au bout de la nuit.
4: Ah bah je sais bien.
0: Ah ouais, c'est la soirée Tourtel jusqu'au bout de la nuit.
4: Tourtel, mais ouais, mais pas à 0 degré.
0: Ah non, pas 0 degré, pas dans le nord. Eh oh, tu te crottes là alors. Eh dis donc, qu'est-ce que tu fais ce week-end?
2: Eh mon copain là.
0: Un copain, oui. Fais des coups.
2: Eh, tiens, Big Box, c'est sérieux, hein.
0: Ouais, c'est sérieux, ouais. Arrête ton délire. Ouais, sérieux, toi, arrête.
2: Sérieux.
0: Oh, les déchiants, c'est bon, ça casse cette vidéo, les enfants.
2: Eh, mon copain, là.
0: Eh, c'est midi, hein, volume 4, volume 4, hein, sur la cassette. Oh, Alain est mortel. Eh, Alain.
2: Ouais.
0: Oh, tu as de crotte, merde, là-haut.
2: Dis à Big Bag, c'est sérieux. Je
0: Big Bag, Big Bag.
4: Ah, bah, il m'en parle d'être trop sérieux quand même, lui.
0: Sérieux, Big Bag. Eh oh.
4: Oui.
0: Eh, sérieux.
2: Ouais, sérieux.
0: On déconne deux minutes là, mais là, on va être sérieux.
2: Non, c'est déconné.
0: Attends, on va être sérieux maintenant, deux minutes. Alain.
2: Ouais.
0: Big Bag.
4: Oui.
0: Big Bag.
4: Oui, mon canard.
0: Non, mon canard, ouais, on arrête derrière.
4: Ouais, ouais.
0: Bon, alors, sérieux, Alain. Sérieux, Big Bag.
4: Oui.
0: Non, sérieux, Alain, il va se faire virer, hein.
4: Ouais.
0: Alors, d'accord.
4: Ouais, ça, il prend bonne molle.
0: Bah, ouais. Non, mais sérieux. Bon, alors, bonsoir, Alain. Allô?
2: Ouais.
0: Alain?
2: Ouais.
0: Fais un béco, parrain.
2: Béco, parrain.
0: Fais béco, mais... Fais un béco.
2: Un gros bisou, hein.
0: Un gros béco.
2: Non, mais, Big Bang, est-ce que tu peux m'héberger quand même?
0: Ouais, fais un béco, parrain.
4: Bah, tu dormiras dans le tuyau de caravane.
0: Ah, dans le tuyau de caravane, une petite caravane de croate là, bah, tiens, c'est
2: non,
0: bon
2: mais
0: ça.
2: Je te dis, vraiment, je suis dans la merde, hein.
0: Ah, oui, ça c'est clair, et encore, il s'est pas essuyé, c'est pas dangereux.
4: Ils sont vraiment dans la merde, ouais.
2: Il y a de la neige.
4: Ah ouais, vraiment de la merde, mais pas la même couche
2: téléphonique.
0: Ouais, il a bien joué ça, bien joué, Big Bang.
5: Il a voulu l'héberger dans mes bras, il a pas voulu.
0: Toi, ta gueule.
2: Écoute, il y a encore l'autre connasse qui est en train de me faire chier.
0: Tiens, attends, passe-moi, Alain, passe-moi ton fob. Oh là là, les ouf qu'on a dans tête, c'est bon. Oh là, dans un bocal, ces deux-là, là.
4: Ouais,
0: oh,
4: les gars, les
0: familles. Oh, salut.
5: Un spaghetti dans un bocal.
0: Salut, ma chérie, ça va?
5: Ça va, et toi?
0: Quel est ton prénom?
5: Josette,
0: tiens, pour changer, pour rester, tiens, dans la ringardise. Alors, Josette, ça va bien, Josette? Comment ça va-t-il, Josette?
5: Ça va.
0: Oh, quel âge as-tu, toi, rassure-moi.
5: 50 ans.
0: Ah, bah quand même, oui, d'accord, là, ça me rassure, alors. Hein.
5: Ah bon?
0: Alors, fais-moi un béco parrain.
5: Hein?
0: Fais un gros béco. Voilà, un gros béco parrain. Fais un gros béco. Hein, Josette?
5: Oui.
0: Fais un gros béco parrain. Voilà, c'est bien, c'est gentil, ça.
5: Ah, c'est gentil.
0: Voilà, elle va chanter un foie, ma gros rogin, un gros...
5: Poussin, ah. Ma jo, ma gros casque.
0: Voilà, tu me feras du chagrin.
5: Je sais plus.
0: Qui c'est qui chatouille?
5: Passons Max.
0: Hein?
5: Passons Max.
0: Ah, il est parti, Max, hein?
5: Ouais, il est parti. Ouais,
0: bah, ouais, ouais, ouais. T'as vu l'heure qu'il est, les midi 18, alors.
5: Ouais, ouais,
0: alors. Il est midi 18 de la nuit, il est midi 18 de la nuit.
5: Ah ouais, ouais, ouais.
0: Ah oui, ça, j'ai peur. S'il fallait venir boire un verre chez vous, oui, j'aurais un petit peu peur, oui.
5: Oui.
0: Ah oui, non, mais en plus, je suis encore un petit peu... Ils ont passé...
5: Oui, oui,
0: sur le câble, c'est un truc que vous entendrez parler dans les années à venir chez vous. Mmh. Ça s'appelle le câble, c'est-à-dire qu'on permet d'avoir trois chaînes en dehors de France 2, France 3 et France 4.
5: Qu'est-ce qu'il a, Big Bang, comme voiture?
0: Et on a vu Shining.
5: Allez, demande de vous demander qu'est-ce qu'il a comme voiture, Big Bang.
0: Ah bah, il doit y avoir une Fuego, non? Big Bang, tu dois avoir la Fuego, non? Ou la Renault 9?
5: La Renault 9, hein.
0: Big Bang, qu'est-ce que t'as?
6: Qu'est-ce que j'ai comme voiture?
0: Comme tuture, ouais, t'as, ouais.
6: Ah, une Rover.
0: Une Rover, carrément, la Rover, dis donc.
5: Ce serait pas Fred, là, plutôt? Celui avec la fille au noir?
0: Non,
5: tu fous pas ma gueule?
0: Bah, non.
5: Non, bah, pointe-toi ici, tu vas voir, c'est pas tout de ma gueule.
0: Pointe-toi ici, dis donc, pointe-toi-même.
5: Ouais, pointe-toi-même, tu vas voir.
0: 10 camions.
5: Dix camions, moi, je t'en connais deux dans la gueule, tu vois.
0: 10 camions.
5: Poète,
0: Tu vas voir, fais béco. Fais béco sur le kiki.
5: Ouais.
0: Fais béco sur le kiki.
5: Ouais, fais béco sur le kiki.
0: Ça va. T'en meurs d'envie, hein. Mmh. Tu te crottes.
5: Ouais, tu te crottes.
0: Ouais, tu te crottes, ouais. Il est là, Big Bag. Il vient de raccrocher, ouais. Big Bag, il a raccroché et c'est fini.
5: Ah ouais. Et bon. Il est parti se coucher, lui.
0: Eh, les kids.
5: Tu veux que je te passe ma copine Annie?
0: Oh, bah tiens, allez, tant qu'on a affaire à 3 des chiens, allez, un troisième. Top, c'est parti.
5: Allez, viens. Allez, mais c'est bien, Annie. Allez, c'est pas ton chien, hein.
0: Non, mais je l'appelle quand même parce qu'elle vient pas.
5: Non, mais je t'ai reconnu, hein, arrête.
0: Hein. Viens là.
5: Ouais, ouais.
0: Viens.
5: Attends, je l'appelle, là.
0: Allez, viens.
5: Ah ouais.
0: Allez, viens.
5: Allez, viens. Qui c'est qui paye le téléphone, là?
0: C'est vous, c'est moi.
5: C'est Annie qui paye le téléphone, hein.
0: C'est moi qui viens.
5: Ouais, salut.
0: Salut. Ça va?
7: Ouais, ça.
0: Tu vas bien?
7: Ouais.
0: T'es en forme? T'es contente d'être avec nous?
7: Comment?
0: Parle plus fort devant ton combiné. Oh, les vilaines! Oh, les maudites! Et Alain! Est-ce que tu es là, Alain?
7: Oui, Alain. Tu t'appelles comment?
0: Hein?
7: Fred!
0: Ouais, Fred, ouais.
7: Fred Péage.
0: Voilà, Fred Péage, exactement. Alors, passe-moi Alain, s'il te plaît. Allez. Elle est des chiens, là. Oh là là là là là là là là là.
5: Allez, plus. Tu peux parler?
0: Qu'est-ce que t'as envie de dire? Qu'est-ce que t'as envie de dire?
5: Comment?
0: Qu'est-ce que tu veux dire?
5: Bah, un peu grand chien.
0: Eh ben alors, passe-moi Alain, si t'as rien à dire. Tu te tais. Fais un béco.
5: Comment?
0: Fais un béco.
5: Moi, j'ai rien à dire.
0: T'as quel âge?
5: J'ai 26 ans.
0: Ah, d'accord, ok, laisse tomber là. Viens, Béco. Passe-moi là.
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0: Didier, vite fait, le Pérou, est-ce que tu peux nous mettre un petit peu de son? Oui.
1: Avec qui je parle maintenant?
0: Avec Max.
1: Avec Max, comment ça va, mon vieux?
0: Alors vas-y, en direct, vas-y, balance-moi.
1: Oui, mais bon, dis-moi si ça va ou pas, je lance.
0: Vas-y, tu lances.
1: Ça vient tout droit du Pérou, c'est une version que tu ne vois jamais ici. Hein?
0: Vas-y, vas-y.
1: Minute, hein, ça commence. Ça s'entend?
0: Oh, c'est marrant. Magnifique.
1: Ça passe bien?
0: Oh, c'est magnifique. Parle-nous du Pérou en même temps.
1: Oui, mais genre, mais du Pérou, mais pose-moi des questions. C'est trop vaste, j'y ai vécu 3 ans. Alors pose-moi des questions, n'importe lesquelles.
0: Où se trouve le Pérou et bah, quelles sont les traditions?
1: Le Pérou, quelque part, hein, en Amérique du Sud. C'est au bord de l'océan Pacifique, avec la Colombie au nord.
0: Ouais.
1: La Bolivie, disons plus ou moins à l'est, comme dirait Tournesol.
0: Ouais.
1: L'Argentine aussi, frontalier. Et puis le Chili, évidemment, qui fait 6000 kilomètres. Allô, à l'huile?
0: Oui, ouais, au vinaigre.
1: Oui, attends, non, c'est parce qu'il y a... Attends, une minute. Hein.
0: Il est trop fort, celui-là.
1: Attends, une minute. 10 secondes.
0: Bah, j'ai pas dit le contraire, j'ai tout peux...
1: avec mon machin.
0: Ouais, oui, je me dis, tu me fais marrer, je trouve ça bien, c'est comme ça qu'on peut rigoler, le Pérou, ça fait plaisir. Ouais, vas-y.
1: Voilà, ça continue.
0: Oh là là.
1: Ça passe bien?
0: Oh, bah, si ça passe bien, c'est
1: mais
0: un.
1: Oui, mais attends, ben, j'ai d'autres trésors fabuleux.
0: C'est hein, un. Oh là là, la oh là là.
1: Avec musique de nuit aussi.
0: Oh là là, Didier le Dieu le veut, que de l'abond, du trésor. La chasse au trésor. On dirait Didier de Dieu le veut, la musique. La musique du trésor. Oh, Didier.
1: Je voudrais dire quelque chose à Hélène.
0: Oui.
1: Mais qu'elle ne fasse pas la guerre à bâton rompu. Ce serait une histoire mortelle. Et en plus, les solutions pour des gens comme Hélène se règlent à 3 pour qu'il n'y ait pas de guerre. Enfin, sait-on jamais.
0: Alors, Didier.
1: Ah, oui, bah attends.
0: Tu es un poète.
1: Quoi?
0: Tu es un ménestrel, tu es un poète. Tu es un homme de la rue.
1: Évidemment.
0: Tu tapes sur le pavé.
1: Je n'écale pas Gérard dans son art.
0: Oui.
1: Mais dans sa nervosité, une tranquillité.
0: Didier,
1: oui.
0: Nous allons te laisser avec la musique péruvienne. Merci beaucoup.
1: Je te remercie moi aussi.
0: Et un de ces quatre, tu passes à Paris, tu n'oublies pas de venir avec des photos, avec des diapos du Pérou, qu'on puisse regarder ça.
2: Mesdames et messieurs, pour des raisons de sécurité, nous vous remercions de ne pas fumer à bord de l'avion lorsqu'il est en vol et même à terre. Mesdames et messieurs, le commandant de bord va bientôt vous accueillir dans cet avion.
3: Bienvenue dans la compagnie. Décollage dans quelques minutes. Commandant, pour des raccourcis, vous avez qui a tout son équipage. Alors, vous allez faire un visage de voyage. Bien sûr, le ISR système, bonne compagnie. Quelques instants, les hôtesses passeront autour de vous pour vous offrir des bonnes journées. Mesdames et messieurs, comment welcome to the Gordon Dorborn. Come on, I'm speaking of Ryan Zona for the Ryan Force. Speaking de ma chère, dans quelques instants. Comment son frère, je vous en accueille directement, j'entends quelques aventures extérieures à 2 degrés. Nous arriverons tous les jours 3h30 à l'heure de port avec Guillaume. Ouais, la température est de 42. Et déjà, c'est bon, c'est bon, c'est bon, c'est bon, 2 degrés à Paris, c'est bon, c'est bon, c'est bon, c'est bon, c'est bon, c'est bon, c'est bon, c'est bon, c'est bon, on va décoller dans une minute, nous vous demandons de patienter en musique.
2: Mesdames et messieurs, l'avion étant sur le point de décoller, nous vous remercions de vous asseoir et d'attacher vos ceintures. Ladies and gentlemen, the plane soon going to fly. We thank you for sitting down and attaching your seatbelt. Les hôtesses vont bientôt passer parmi vous pour vous montrer les conditions de sécurité.
3: Nous vous retrouvons le commandant. Vol 308, dans quelques instants, clients et clientèles, nous allons décoller. Nous vous retrouvons bien entendu qu'il est fort vraiment interdit d'attacher sa ceinture dans les toilettes et de fumer ses ceintures de sécurité. À petite heure, non. Il n'est bien entendu pas interdit de fumer ses ceintures de sécurité, mais interdit de fumer les cigarettes, bien entendu. Et regardez vos ceintures attachées jusqu'au niveau du vol. Comprenez-vous vis-à-vis de sécurité, attention, c'est parti. On a trop bien entendu comment pour que votre frère, je vous en fais dans les airs directement. Il est passé un stock contre les lignes, on est à la tête de contrôle.
4: Mademoiselle, s'il vous plaît.
2: Oui, monsieur.
4: Excusez-moi, on décolle à quelle heure?
2: Nous allons décoller dans quelques minutes.
4: C'est bon, il est bien gentil le commandant de bord, mais ça fait déjà une plombe qui nous tchatche, là, on a
2: compris. Oui, non, c'est parce que nous attendons l'autorisation de la tour de contrôle.
4: D'accord, vous avez fait le plein, tout ça, tout est ok?
2: Le plein est fait, etc. Nous allons bientôt décoller, monsieur. Si vous voulez bien attacher la votre ceinture de sécurité, ainsi que celle de votre femme, merci.
3: Oh, on est dans un problème de...
4: Mais qu'est-ce que c'est votre commandant de bord? C'est un charlot ou quoi? C'est quoi ce travail? Moi je décolle pas, mademoiselle.
3: Oh, il y a un problème de plaque.
2: L'avion prend son élan maintenant.
3: Attention, hôtesse, contrôle. En raison d'un problème de plein, malheureusement, nous ne pourrons décoller.
4: C'est quoi
3: l'agence d'une heure et demie, gardez vos ceintures attachées.
4: C'est quoi ce bordel, mademoiselle?
2: Je vous explique. C'est-à-dire que le pompiste a tout simplement oublié d'enlever la pompe.
3: Attention, test, contrôle vis-à-vis vos vis-à-vis, contrôlez-vous vis-à-vis, attention. Je m'adresse directement à la clientèle, commandant, c'est pour faire l'appareil. Le décollage a s'effectué dans tout juste 2 heures, au moment de nous prendre patience.
4: Mais quoi? 2 heures?
3: Oui, tout juste.
2: Un tout petit problème technique, c'est-à-dire que nous attendons les ailes de l'avion.
3: En raison d'un gros problème technique. Bon, j'ai plus
4: le temps. Oh, le commandant! En décolle, redémarre, allez. Bon, mademoiselle.
2: Oui.
4: Alors, je vais vous expliquer. Hein. Ça fait déjà une demi-heure qu'on est là.
2: Oui.
4: Hein, ma femme s'impatiente, elle est à côté de moi.
2: Et je comprends, oui.
4: Puis voilà, on n'a pas que ça à faire. Donc on aimerait bien quand même décoller. Si vous voulez, on vous aide à pousser s'il y a un problème.
2: Non.
3: Ici le commandant de bord, vérifiez vos vis-à-vis au contrôle.
4: Et il sait dire autre chose, le commandant, je sais pas, je me pose des questions quand même.
2: Non, disons que pour une question de sécurité, nous devons perpétuellement vérifier nos vis-à-vis.
4: Ah ouais?
3: Toute équipe des déminage de Orly arrive en question d'une bombe dans sa bagage.
4: Quoi?
3: Vous m'entendez de garder patience.
4: Qu'est-ce qu'il dit là?
2: Un tout petit incident, ne vous affolez pas.
4: Ah bah y'a de quoi quand même?
3: En raison d'un problème technique, bougez pas au commandant de bord vis-à-vis, contrôlez vos vis-à-vis.
4: Mais vis-à-vis de quoi, là? Vis-à-vis de quoi il parle?
3: Vis-à-vis du contrôle.
4: Mais quel contrôle? Vis-à-vis de quel contrôle? Mademoiselle, arrêtez de ricaner!
2: Excusez-moi, monsieur.
3: On a demandé à toute l'équipe de descendre vis-à-vis une bombe à exploser.
2: Excusez-moi, monsieur.
4: Non, mais je suis désolé, moi je suis navré. Je sors, ouvrez la porte, je sors.
2: Non, je suis désolé.
4: Je sors!
2: Je suis désolé, nous ne pouvons plus ouvrir les portes maintenant.
4: Pourquoi?
2: Parce que seul le commandant de bord peut le faire et or, lui-même n'en a pas l'autorisation pour l'instant.
3: Oh, mais on a un problème technique. Les portes ne pouvant être. Nous voulons en sortir pas libre.
4: Mais ma femme ne passera jamais! Elle passera jamais! Comment on fait?
2: Nous laisserons glisser sur le toboggan. Nous laisserons glisser sur le toboggan.
4: Chauffez le toboggan, allez-y, on la lance.
3: D'accord. Contrôlez vos vis-à-vis.
4: Ah, c'est terminé, je prends plus jamais l'avion. C'est terminé.
3: Nous vous remercions d'avoir choisi.
2: Écoutez, monsieur.
3: Starline System. On espère que vous avez passé un agréable non-décollage.
4: Ah, c'est clair, merci. Merci Starline Airlines. Bravo.
3: Vous allez descendre dans quelques instants.
2: Bon, ne vous inquiétez pas, un bus va très vite être affrété. D'accord?
4: Oui, bien sûr.
3: En raison d'un problème technique de bus. Malheureusement. Une fois que vous allez descendre de l'avion, bien entendu, le Surfing Airlines va bien entendu vous envoyer directement à votre hôtel.
2: Voilà, si vous voulez bien me suivre, monsieur, je vais vous emmener à votre hôtel, d'accord? Mesdames et messieurs, pour le confort de tous, nous vous remercions de ne pas fumer dans ce bus et de ne surtout pas aller faire du gros sensi dans les toilettes situées au fond du car.
5: Ici le chauffeur.
4: C'est le même.
3: Ah oh, non.
4: J'ai rien entendu.
3: En raison d'un problème technique. Vous rappelons que étant donné qu'il n'y a plus de fausse sensi. Mais là, j'ai vos vis-à-vis.
2: Oh, vous inquiétez pas, nous allons bientôt arriver à l'hôtel.
3: D'ici 3 quarts d'heure, 1 heure, nous serons arrivés à l'hôtel.
4: Il a 2 km l'hôtel, faut pas déconner quand même.
3: En raison d'une déviation, vérifiez vos vis-à-vis.
2: Vous pouvez
3: tirer
2: sur la gauche un magnifique champ
3: de betteraves. Contrôlez vos vis-à-vis. Tout va bien à bord. J'espère que vous passez un agréable voyage. En raison d'un problème technique, nous voici arrivés à la piscine municipale d'Orly.
4: Jamais. Je peux pas foutre ma femme en maillot de bain, c'est impossible.
3: Tous en maillot de bain, contrôlez vos vis-à-vis.
2: Monsieur, nos hôtesses sont là pour la remplacer.
4: Ah bah d'accord.
3: Et si je ne sais pas comment nous, welcome. Comment dans le prison, comme tout, on te tasse, on me plaît dans ton front. C'est de hôtesse, come on back. You say, arrived. Okay. Thank you very much, our choice, to come on the board. Vous êtes en vos slips. Nous vous conseillons.
2: Mesdames et messieurs, vous allez bientôt avoir la possibilité d'admirer notre commandant de bord en plus.
4: Ouais, ça, c'est la meilleure. L'autre, il va se laisser taper maintenant.
3: Un problème technique.
4: Il a pas son slip, on se casse.
3: Le commandant va sauter tout nu.
4: Non.
3: Il y a un concours d'allumettes au plongeon du deuxième qui doit.
2: Mesdames et messieurs, si vous voulez vous offrir au concours d'allumettes, veuillez consulter nos hôtesses. Monsieur, désirez-vous vous inscrire?
4: Non merci, ça ira, je vais seulement inscrire ma femme.
2: Très bien, il n'y a pas de problème, vous frappez une bombe alors.
3: N'oubliez pas de contrôler vos vis-à-vis.
5: Oui, bonsoir.
0: Bonsoir, quel est ton prénom?
5: C'est Julien.
0: Bonsoir Julien.
5: Star System FM Max Radio Libre sur Internet, sur Facebook, c'est génial. Voilà. Et Max, bravo, bravo à toi, franchement.
0: Merci. Nickel.
6: Gérard?
7: Allô?
6: Ouais, qu'est-ce que c'est que cette histoire, dis donc?
7: Quoi?
6: Bah, t'écoutes pas là ou quoi?
7: Tu, j'écoute là, mais attends. C'est qui balance des impôts bidons?
6: C'est Rigaud là qui a récupéré ce track qu'il a donné à Fildar et qui le lit, mais c'est Rigaud qui l'a récupéré.
7: Ouais, mais Fildar, il...
6: Non, il le lit. Lui, il y est pour rien. Lui, il lit simplement le truc. Mais c'est vrai.
7: Ouais, relis-le.
6: Attends, ouais, Fildar va le relire parce que...
8: Bonsoir Gérard.
7: Soirée. Ta gueule, toi.
6: Ça va être dur, hein. S'il faut qu'il ferme sa gueule alors qu'il faut qu'en même temps il te lise.
8: Soirée poème à la halle de Martigues. Avec Gérard du Star System, un poète de renommée comique se produira devant le public Martégal, suivi d'un débat de Gérard. Improvisation comique du Monsieur Poème. Soirée organisée par Europe 1 Martigues.
6: Oh là là, Gérard.
8: De la mairie de Martigues. Tu vois?
7: Ouais, c'est ça. T'as raison. Fous-toi bien de ma gueule.
6: Non. C'est Max qui te parle. Moi, je peux te dire que le track, je l'ai également sous les yeux, ce qu'il a fait des photocopies. Tu vas quand même pas travailler pour Europe 1 Martigues.
7: Ben attends, allez, je travaille avec qui?
8: Avec beaucoup d'autres. Hein.
7: Quoi?
8: Là, j'ai une autre soirée.
7: Non, mais j'entends mal là.
8: Au Stadium de Vitrolles à 20h et au Gay Follies. Une soirée qui s'annonce très chaude, surtout pour la deuxième partie. Entrée gratuite pour les garçons non accompagnés au Gay Follies.
7: Ouais, avec c'est la... ça. Avec tous les garçons. Fildar, tu te foutrais pas de ma gueule un peu?
8: Avec la participation d'Énergie, la radio numéro 1 dans la région.
6: Oh ça suffit, Fildar là maintenant. Hein.
9: Non, mais Gérard, c'est Rigaud.
8: J'ai la liste.
9: Gérard.
7: Non, mais attends. Tu sais ce que tu fais avec tes listes?
8: Non.
7: Tu t'écarves. Tu vois, tu t'es... Si t'as pas de papier cul chez toi, tu le prends et tu torches le cul avec, parce que j'en ai rien à branler. Maintenant, je commence à en avoir ras-le-bol de toutes vos conneries.
8: Ça, c'est clair. Ça, je suis assez d'accord avec ça.
7: Maintenant, je commence à en avoir ras-le-bol.
6: Non, mais là, on en a vraiment, on en a tous marre. On est tous au bout du rouleau, on est tous sur le point de craquer. Il faut tenir, hein, Fildar, Manu, toute l'équipe.
7: Non, l'autre, Fildar, il va se calmer, lui.
6: Non, mais il faut tenir, Gérard. Ceci dit, il faut arrêter à chaque fois de mettre Gérard dans Europe 1, Martigues, Europe 1.
7: J'ai non, mais attends, mais moi.
6: J'ai même entendu une nostalgie. J'ai entendu une nostalgie Metz, alors, la dernière fois.
7: Écoute-moi, Max.
6: Ouais.
7: Je vais te dire une chose.
6: Mais j'ai ta parole quand même, j'ai ta confiance. J'espère que tu nous trahis pas.
7: Mais attends. Où que tu veux que j'aille appeler Europe 1 et puis tout ça?
6: Non, mais que...
7: Bah, on dit... Mais attends, c'est des conneries.
6: Ouais.
7: Attends, déjà...
6: J'ai du mal quand même, parce que quand même, il y a quand même beaucoup de tracks qui circulent sur ton dos, donc à un moment donné, je vais finir par avoir des problèmes avec ma direction de radio. Hein.
9: On nous l'a dit à Marseille.
7: Moi, je vais te dire une chose, je travaille qu'avec toi. Hein? Donc, c'est avec toi que je travaille, c'est pas avec n'importe qui. Et si je veux faire autre chose, je te demande l'autorisation avant.
6: Ouais, bah,
7: okay.
6: Bon, on nous a quand même
7: jusqu'à
6: dit
7: qu'elle est... Jusqu'à maintenant, je t'ai pas demandé si tu pouvais faire autre chose.
6: Ouais, enfin bon, moi j'ai entendu aussi que t'étais sur le coup de travailler éventuellement pour RTL de Vanves.
7: Non, attends. C'est quoi encore ces conneries là?
6: Non, c'est des trucs RTL Malakoff aussi, comme quoi tu bosserais pour RTL Malakoff.
7: Mais attends, c'est des conneries là.
6: C'est ce que nous a dit Manu et Phil Dark, ils ont occupé ça sur internet. Sur un site internet.
7: Leur boulot correctement, d'accord.
6: Ça, je suis d'accord. Ceci dit, on aura l'occasion d'en reparler, mais bon, alors tu peux nous confirmer que tu fais rien.
7: Non, je fais rien.
6: Et voilà, je suis sûr que c'est du boulot, ça, encore. Voilà, du business, là, putain. Mais tu t'es vraiment cassé la jambe, parce qu'il y a des gens qui disent que t'aurais fait semblant pour aller faire une tournée.
7: Attends, l'autre, il va parler français avec moi, plus tard.
6: Qui?
7: Laisse-moi le.
6: Non, direct à la radio, Gérard, donc tu penseras à ta copine derrière. Il paraît que il y a des gens qui disent que tu te serais pas cassé la jambe, parce que c'est un prétexte pour te reposer, pour travailler avec énergie.
7: Non, je vais te dire une chose. Alors, viens, demain, si tu veux. Et
6: viens
7: tu verras
6: à la maison.
7: Non mais viens et tu vas voir. Même jeudi, comment tu veux que je vienne?
6: Non mais ça on verra, c'est un autre problème. Arrête toujours de parler des problèmes dont on va parler hors antenne, à l'antenne. Tu mélanges toujours tout et tout.
7: Attends, aussi
6: peu professionnel.
7: Il y a Henri qui est là.
6: Ouais.
7: Hein, il peut confirmer comme quoi que j'ai bien la plâtre.
6: Passe-le-moi.
7: Ouais bah je te le passe.
6: Bon là ça va, à mon avis ça va bien déconner. Ouais, salut Henri. Donc Henri qui est quand même le manager de Gérard. Tu peux nous confirmer, mais on va arrêter, non, c'est des conneries, c'est ça?
10: Ton plat?
6: Ouais.
10: Ouais, mais enfin, Sandy joue quand même à la bébête avec. Hein.
11: Henri, ça va, hein?
10: De quoi?
11: Tu racontes, là?
10: Tu joues avec la bébête, t'as jugé?
12: Mais attends, on te demande le plat, on te demande pas.
10: Ouais, mais il est pas jusqu'à la bébête, le plat, il est en dessous.
6: Il a la bébête plâtrée.
12: Éteins-moi lui.
6: Bon, Henri,
10: oui.
6: Tu bouges pas, donc t'es le manager de Gérard, on va en reparler dans un instant. Tu vas nous raconter un petit peu comment vit Gérard son nom plâtre. Hein,
10: ouais.
6: S'il y a du business, parce que tu nous as dit qu'il y avait eu des affiches qui avaient été faites sur l'autoroute il n'y a pas longtemps.
10: Oh, il y a 15 jours à moi, là.
12: Non, c'est Henri, bon, on en parle plus tard.
6: On va en parler dans un instant, donc tu ne bouges surtout pas, Henri, surtout. Fildar est bien sûr avec nous, Rigaud, Apolline et Manu au 0803-08-5000 en préparation Bénédicte, et puis on fera une petite barodie des grosses têtes de Philippe Bouvard avec les gros melons. Vous nous appelez 0803-08-5000, et puis il y aura un petit morceau quand même dans un instant. À tout de suite.
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6: 0803-08-5000, il dit?
14: Ah oui.
6: Ah merde, ouais, ça c'est nouveau.
14: Bah oui.
6: Qui avait derrière Freak Power, please, le morceau qu'on a écouté? Qui est à l'initiative de ce groupe quand même, les enfants?
14: C'est un mec qui a pas de cheveux.
6: Culture musicale, qui est derrière le morceau qu'on vient d'écouter? Qui a créé ce morceau? Qui a créé ce groupe? Un mec qui a eu la... Je vais vous aider, pour vous aider un petit peu, c'est celui qui a... C'est celui qui a été, on peut le dire, l'artiste électronique de l'année 98, quasiment. Qui a tout raflé beaucoup.
14: Ouais, c'est vrai. Pauvre Dali.
6: Pauvre Dali. Pauvre type.
14: D'autres noms, d'autres.
6: Électronique. Norman Cook. Et Norman Cook, c'est qui?
14: C'est
6: le mec qui fait des cookies.
14: C'est le frère du capitaine.
6: Celui qui fait de la Big Beat.
14: Ah,
6: Apolline, tu connais? Mais comment le groupe là? Fatboy Slim, c'est lui. C'est lui qui a fait Fatboy Slim. Mais c'est lui qui avait fait un groupe qui s'appelle Beat International aussi à l'époque, dans les années 90. Ouais. Ça, c'est un morceau Freak Power, l'album il est connu. Tu connaissais pas celui-là, Rigaud?
14: Si, sûrement.
6: Non?
14: Celui que t'as passé là?
6: Ouais.
14: Si, je.
6: Voilà.
14: Je savais pas qui c'était.
6: Mais c'est lui qui est derrière.
14: Norman Cook.
6: Norman Cook, voilà, qui est un très grand producteur et qui a cartonné pendant l'année 98, justement, avec son fameux.
14: Le groupe
6: Fatboy Slim, ça voilà. On récupère Henri, donc le manager, un pressario un petit peu de Gérard, puis qui est surtout un ami, c'est celui qui l'emmène généralement dans les débats du jeudi à la radio quand on peut pas venir le chercher. Henri, t'es toujours avec nous?
10: Oui.
6: Henri, donc bon, t'es chez Gérard là?
10: Oui, pour mettre un petit café.
6: Ah, c'est bien.
10: Bah moi un petit café, j'ai un coup de rouge.
6: Raconte-nous un petit peu ces histoires d'il y a 15 jours, 3 semaines, il y a un mois, je crois, sur l'autoroute.
10: Oui, à peu près un mois, oui. Ouais, j'avais vu les affiches à Rambouillet, puisque moi j'habite à Chartres, tu sais bien.
6: Ouais.
10: Donc j'ai vu les affiches sur Rambouillet, puis j'ai des collègues qui ont vu des affiches sur Le Mans et Cherbourg. Comme quoi il y avait une soirée sodo un samedi chez GG.
15: Alors ça, t'as, c'est une soirée sodomie.
16: Ouais, non, tu fermes ta gueule, t'arrêtes de rigoler comme un con.
15: Mais c'était des... Attendez, parce qu'on essaie de résoudre ce problème, parce que c'est un grave problème, parce que... On rencontre le même. Attends, Gérard. Henri, ouais, demande-lui de. Tu peux calmer ton artiste?
10: Ouais, je vais essayer.
15: Bon, parce que le problème qu'on a aujourd'hui, bon, c'est vrai qu'il y avait une soirée sodo, heureusement, il y avait des 4x3, tu t'es arrêté sur le bord de l'autoroute, t'as arraché les affiches.
10: Ouais, j'ai mis des cailloux dans les affiches, puisque des affiches lumineuses que c'était, hein. Rouge et bleu. Quand j'ai mes collègues, bon, c'est pareil, ils ont arraché aussi des affiches. Et on s'est fait courser par les flics, parce qu'on n'avait pas le droit de faire ça. Alors, j'étais voir le maire de Rambouillet. Et le maire de Rambouillet m'a dit on peut pas parce que c'est monsieur. Ben, il m'avait donné le nom d'une personne.
15: Ah non, c'est grave, ça va long hein, cette histoire. Bon, alors, on sait qu'il y a une procédure qui est en train de se faire là pour savoir qui a fait ça. Nous on a rencontré le même problème en étant dès qu'on arrivait à Marseille avec Rigaud ce week-end, c'est qu'apparemment il y a des mêmes personnes qui ont voulu organiser cette soirée sodo chez Gérard Assurène qui veulent faire la même chose mais à Nîmes.
10: Ah oui, mais c'est gratuit ici, non?
15: Ouais, gratuit, Aix-en-Provence aussi. Ouais.
17: Mm-hmm. Avec énergie locale en plus.
15: Et alors je voulais savoir justement si t'étais au courant toi.
10: Non, pour l'instant, je suis pas au courant, là.
15: Non, t'en as pas entendu parler.
10: Non, non, non.
15: Bon, et comment tu gères, donc, avec Gérard, ce genre de truc? Comment il le prend, Gérard?
10: Que quand je vois des affiches comme ça, je lui téléphone tout de suite, hein, pour savoir. Donc, le fait, il m'a demandé de les arracher. Bon, comme c'est un copain, je lui dis, bon, je vais te les arracher. Mais j'ai pas pu tout faire. Donc, j'en avais laissé 4.
15: La soirée a lieu quand, ou elle aurait dû avoir lieu quand?
10: C'était un samedi 18 décembre, je crois.
15: Ah oui, d'accord. Donc, c'est passé, cette soirée. Donc, personne n'est venu pour cette soirée sodo.
10: Je sais pas, t'as vu quelqu'un, j'ai Parce que je sais, d'après ce qu'il m'avait dit, il y avait deux personnes qui avaient téléphoné pour avoir des rendez-vous. Et il y en avait une, il devait venir à 8 personnes, parce qu'il n'y avait rien du tout dans le bed où ils habitaient. Et une autre personne qui a téléphoné le lendemain, il devait venir à 7 aussi.
15: Ah ouais, d'accord, donc c'était quand même une grosse soirée.
10: Mais je crois que la deuxième personne avait donné des acomptes déjà à la mairie.
15: Ah, d'accord.
10: Oui, alors donc je ne sais pas si déjà ils touchent par la mairie ou s'ils touchent direct
15: en... Je sais pas. Demande-lui ou tu nous le passes deux secondes pour qu'on essaie
10: Je vais te le passer.
15: Merci beaucoup Henri, à tout à l'heure peut-être.
10: De rien.
15: Gérard,
17: dans le temps qu'il arrive.
10: Ouais.
15: Ouais, mais c'est quoi ces histoires d'affiches là?
16: C'est des conneries.
15: Non. C'était Henri, pas des conneries.
16: Non, c'est des conneries.
15: Ah, c'est des conneries?
16: C'est des conneries.
15: Non, mais c'est des affiches qui ont existé, mais est-ce que c'est des soirées que tu avais voulu organiser?
16: Non. Moi, il n'y a aucune soirée que j'ai voulu faire. Hein.
15: Parce qu'après.
16: C'est des conneries totales.
15: Bon, sûr, même avec Sandy, t'as pas voulu à un moment donné.
16: Non, attends, tu crois pas
15: que je te connais,
16: c'est pas... à balancer des trucs comme ça. Et l'autre, tu diras ton connard de Standard 10 de Fildard de fermer sa gueule.
15: Non, mais il dit rien, il est pas dans le studio depuis tout à l'heure, hein, c'est Rigaud qui se marre.
16: Ouais, non, mais c'est pas la peine de se marrer, d'accord?
15: Non, mais on se marre pas, et le problème c'est
16: que. Non, mais parce que moi ça me fait pas rire.
15: Non, mais attends, tu crois. Non, c'est Henri.
17: Non mais Gérard, le problème c'est que nous, on était vers Marseille ce week-end et on a vu des affiches pour la soirée de Nîmes.
16: Ouais, mais ça c'est encore des conneries.
15: Non mais c'est des conneries, mais ça existe ces affiches, qu'est-ce qu'on doit en faire? Alors faut s'adresser directement aux auditeurs de Nîmes ou d'Ajaccio.
16: Mais non, mais dans ces cas-là, c'est toi qui as le pouvoir maintenant. Hein.
15: Oui mais j'ai le pouvoir, mais si toi tu fais des trucs derrière notre dos...
16: Attends, moi je m'amuse pas à aller sur n'importe quelle radio, pas en ce moment, d'accord?
15: Ah, pas en ce moment, mais d'habitude.
16: Non,
15: Fildard, t'avais raison, Fildard.
17: Ah oui, je reviens là et je suis confiant.

0: Hein, parce qu'il y en a ras le bol. On en a ras le bol avec Sandy.
1: Ah là, je suis d'accord.
0: On est harcelé toute la nuit au téléphone.
2: Ouais. Moi, Gérard, il y a quelqu'un qui a frappé dans le mur.
1: Il y a quelqu'un qui a frappé dans le mur.
0: Ouais, c'est ma voisine.
1: Bon, parce que tu gueules, c'est ça?
0: Bah oui.
1: Bah oui, c'est normal. Bah oui, mais enfin, bon, elle est peut-être pas au courant que tu organises des soirées SM et que t'es pas au courant.
0: Non, non, mais attends. Là,
1: non, mais je suis
0: maintenant,
1: d'accord.
0: Maintenant, c'est à toi de bien préciser.
1: Il y a pas de problème.
0: Qu'il y en a ras-le-bol.
1: Bah, je vais bien le préciser qu'on en a ras-le-bol. Est-ce que tu peux m'en passer Henri juste deux secondes, s'il te plaît? J'aurais lui demander un truc personnel.
0: Ouais, ouais.
1: Je te remercie, Gérard. Bravo. Et c'est bien que t'aies pris position sur tes problèmes. Henri?
3: Oui.
1: Il y a, je crois que c'est Fildar qui voulait te poser une question.
4: Ouais, Henri, cette nuit, tu sais, il y avait le match avec Tyson. Et, j'ai entendu dire que tu préparais, là, en ce moment, Gérard, pour affronter, justement, dans le prochain match, Tyson. C'est vrai ou pas?
3: C'est temps pour parler, oui.
4: Ouais.
3: Mais j'en ai pas parlé, franchement, là.
0: Attends, passe-moi, Fildar. Passe-moi le. Eh, dis donc, toi.
4: Ouais.
0: Et quand t'auras fini de dire tes conneries, tu me feras signe, d'accord?
4: Non, mais Rigaud m'a dit tout à l'heure sur Internet
0: Rigaud t'a dit sur Internet, espèce de petit con, espèce de petit con, t'as été chercher ça où?
1: Ah bah justement, on a Sylvain qui a 22 ans, qui est de Nîmes. On revient donc, on revient un petit peu en arrière, mais toujours sur ton histoire.
4: Ah, ça l'a zappé, je sais pas, j'ai mis Sylvain en air, ça a zappé Gérard.
1: Bon, c'est pas, ah merde.
4: On va rappeler tout de suite.
1: On va rappeler Gérard, donc Sylvain apparemment qui est de Nîmes et qui aurait effectivement vu des affiches dont on a parlé avec Rigaud tout à l'heure. Sylvain est avec nous?
5: Oui, bonsoir.
1: Bonsoir, on va rappeler Gérard tout de suite en direct live, bien entendu, c'est vous, bon, tout ce monde a compris. Et, donc on essaie de joindre. Qu'est-ce qui se passe?
4: Non, j'ai rappelé Gérard, ça m'a zappé Sylvain, je comprends pas.
1: Merde. Problème de standard, donc c'est peut-être Apolline qui te trouble, sinon Apolline.
4: Mais non, je sais pas.
1: Non, tu sais pas, non, c'est. Ah, je te trouve. Enlève-moi ça, là. S'il te plaît. Pour me faire plaisir, enlève-moi juste ça, vas-y. Putain. Enlève. Non, mais t'es 10 fois mieux. Non, mais sans déconner, enlève ça. Non, mais j'aime bien que les filles soient jolies dans le studio, t'es belle.
6: Allez, la lumière comme ça te posera plus.
1: Mais c'est magnifique. Pourquoi tu mets ça alors?
6: Parce que j'aime bien
7: avoir
6: un
7: ça
6: truc
7: marche là. Pas.
1: Ça marche pas. Non mais t'es. Pourquoi?
6: Parce que
1: quoi?
6: Mais parce que comme ça me tient chaud.
1: Mais t'as pas. On crève de chaud ici.
6: Mais j'ai pas chaud, je suis bien.
1: Enlève-le encore deux secondes,
4: excusez-moi, faut que Gérard raccroche, c'est encore merdé, faut que je le rappelle.
1: Ouais. Alors, Gérard, on te rappelle. Eh bien, on a Sylvain maintenant?
7: Ouais.
5: Oui, je suis là.
1: Bon, d'accord, ok, on va accueillir par la même occasion Bénédicte qui a 18 ans, qui est d'Evreux. Salut Bénédicte. C'est chaud
7: là.
1: C'est chaud. Qu'est-ce qui se passe?
4: À chaque fois que je remets quelqu'un en air, ça me zappe les autres, quoi.
1: Bon, bah, on va prévenir la technique. Demain, on veut un standard tout neuf. Qu'on veut l'internet. Qu'on veut plus d'écho comme dans une cathédrale. Qu'est-ce qu'on veut d'autre encore pour lundi, si c'est possible? Parce que ça
4: me fait.
1: Et
4: le plexi
1: pour plus qu'on entende les standardistes, même quand ils parlent tout doucement, qu'on a l'impression de les entendre directement dans le micro. Qu'est-ce qu'on va réclamer encore? Des platines pour qu'on puisse mettre du vrai son et qu'il y ait du bon son. Enfin bon, hein, maintenant il va peut-être falloir passer à la vitesse supérieure, les enfants. Est-ce qu'on va pouvoir avoir deux personnes en direct?
4: Pour l'instant, on a Sylvain et Bénédicte.
1: Ah, Sylvain, t'es là?
5: Oui, je suis toujours là.
1: Très bien, merci de ta patience. Bénédicte?
8: Oui.
1: Ça va, Bénédicte?
8: Bonsoir, Max.
1: Tu fais quoi dans la vie, Bénédicte? Non, laisse-moi deviner.
8: Oui.
1: T'es amoureuse de moi?
8: Eh oui.
1: Ah, c'est un beau métier, ça.
8: Hein. Eh, qu'est-ce que tu crois?
1: Ah, c'est bien. Tu fais quoi dans la vie, sérieusement?
8: Non, je suis étudiante.
1: D'accord, en quoi?
8: Au Beaux-Arts.
1: Et t'as un téléphone sans fil?
8: Oui.
1: Eh bon, d'accord, on va te remettre en attente deux secondes, parce qu'apparemment, ça fait beaucoup d'interférences.
8: Mm-hmm.
1: On récupère donc Sylvain avec Gérard, qui est toujours avec nous, Gégé.
0: Ouais.
1: Quel exploit, ça y est, ça marche. Sylvain, donc, qui est de Nîmes et qui apparemment a entendu notre appel et qui effectivement nous confirme bien qu'il y a des affiches sur Nîmes. Je t'écoute, Sylvain.
5: Oui, tout à fait, Max. En fait, donc, moi, j'étais à une soirée hier soir dans la région de Nîmes. Et lors de la soirée, il y a des jeunes qui distribuaient des prospectus.
1: Je te coupe, après, Sylvain, juste pour dire qu'il y a Rigaud qui voudrait te dire un truc après.
5: Ok, tu me le passeras?
1: Tu sais, ouais, il va te passer en direct, là. Vous allez dialoguer.
5: Ok. Il me dit, alors donc, je suis tombé sur des tracts distribués par des jeunes qui disaient que le samedi 23, à partir de 23h, grande soirée en compagnie de Gérard de Suresnes et de sa femme Sandy. Et en fait, apparemment, c'est une soirée porte ouverte, anus ouvert, sodomie.
1: Oh là là!
5: Oui, je vous lis le tract.
1: Gérard, ça craint.
5: Je vous lis le tract. Alors, en fait, c'est écrit « La Sodo comme à la loco », avec un invité exclusif, le plâtre.
0: Et les béquilles sur...

0: voir, après on va mettre sur internet. Mais non, c'est pour nous perso, c'est pour des souvenirs. Si on ne garde pas, au moins qu'on ait des souvenirs. Allez les gars,
1: arrêtez,
0: attention, c'est parti. Non, non, la touchez pas.
1: Chiant, ben. Ah,
2: la touche pas. Oh.
0: Hop, hop, hop. Alors, Bénédicte, je filme. Hein.
3: Tu te baisses.
0: Oh, artiste.
4: Max.
3: Plutôt, ouais. Tu écartes.
0: Ouais, Bénédicte.
4: Tu m'enverras la cassette, hein.
0: Ouais. Alors, attendez. Enfin, non, attention, je vais agrossir. Vous me regardez. Attention, gros plan.
3: Frigo, pousse ta jambe, on voit pas.
0: Oh là là là. Vas-y, Apolline, regarde-moi. Je sais que c'est dur, c'est gênant. Mais c'est comme ça, c'est le métier.
2: Ouais, elle pique
0: magnifique.
1: Mais ouais, c'est moi, la vedette.
0: Voilà. Magnifique. Oh là là là là. Non, je vais filmer.
1: Bon, maintenant, je vais faire.
0: Oh, rigole. Là, là. On peut travailler un peu, Apolline.
1: Vous avez fait quoi de mon truc?
0: De quoi? Merde, je continue à filmer, là. Hop, faut que j'arrête, peut-être. Comment je fais pour arrêter ce bordel, là? Ah oui, c'est vrai que j'arrête.
3: Stop.
5: Stop ou pause.
0: Bien. Bon, Bénédicte.
4: Oui.
0: Sérieusement.
4: Bah oui.
0: Donc, est-ce donc que t'as été jalouse? J'y peux rien. Qu'est-ce qui...
4: Moi, j'y suis toujours et encore plus, non?
0: Ah oui, mais bon, qu'est-ce que tu veux, hein? On a la meilleure, hein? On a les essais, hein? Oh. Il y en a d'autres la semaine prochaine, attention, hein, il y en a encore d'autres à venir, hein, Bénédicte, avant tout de souffrir. Il y en a... Qui c'est qui vient lundi et mardi?
2: C'est Ariane.
0: Ariane, après mercredi, jeudi?
2: Je sais plus comment elle s'appelle, c'est l'autre, hein, je
0: Marie.
2: Sais plus.
0: Quel
2: non, bien, Marie, c'est la semaine d'après.
0: Ah bon, d'accord.
4: Faut s'inscrire où pour venir
0: D'abord, faut être majeur.
4: Mm-hmm, bah, je le suis.
0: Oui, mais dans ta tête. Parce que majeur carte d'identité, même Apolline qui a 21-22 et tout ça, là, c'est dur, hein, attends, c'est un rythme de folie, on est quand même... Quatre mecs durs, quoi.
4: Mm-hmm.
0: Ça rigole pas beaucoup, hein.
1: Nous sommes très durs.
0: Ah, très durs. Non, mais on essaie
4: ça me fait pas peur, moi.
0: Non, tu fais partie, on filme, machin. T'as fait pas peur, toi?
4: Ah, non, pas
0: du tout.
4: Ouais,
0: mais elle disait tout ça, et puis finalement, quand t'es dedans, quand tu le vis, c'est fatigant, hein.
4: Non, mais.
0: Gaëlle pourrait te le dire, c'était pas évident. Non, c'est pas facile, on n'est pas des faciles.
4: Bah, je m'en doute.
0: Voilà.
4: Mm-hmm.
0: Donc, Bénédicte, quelque chose à rajouter, non? Ou.
4: Oh bah non.
0: Non.
4: Pas vraiment. Bon, j'aurais bien vu que tu me chantes une petite chanson quand même.
0: Ah mais là on va aller vers une petite parodie des grosses têtes, hein?
4: Bon.
0: Tu veux, à la rigueur on te garde, t'écoutes et puis après on fera ça un peu plus tard, d'accord? Ou alors je fais encore mieux. Pour Balade Nocturne à minuit, je te dédicace l'heure.
4: Sérieux?
0: L'heure pour Bénédicte Dévreux, 18 ans. Toute l'émission, je la fais peut-être pas en pensant à toi, mais je te la dédicace.
4: C'est vrai?
0: Direct. Direct carte sur
4: Max,
0: sur pilote. Oui.
4: Un truc qui me ferait super plaisir, tu vois, c'est que tu mettes Nova Nova.
0: Ah non. Oh, c'est marrant parce que j'ai filé les musiques de nuit à Pauline qui les a écoutées. Et elle a écouté que la 1, mais elle a bloqué sur le Nova Nova le 13, le fameux morceau 13 qui s'appelle Tons. C'est vrai qu'il est beau ce morceau. Hein.
4: Bah ouais.
0: Ça sera à venir, là, il est pas au programme ce soir. Au programme, est-ce que je peux balancer 2-3 noms?
3: Allez.
0: J'osais pas dire.
6: C'est mieux.
0: Kevin Kern qu'on a écouté tout à l'heure au piano, Mozart. On a Reminiscent Drive, par exemple, si vous avez aimé justement Nova Nova, c'est sur le label de F Communication, label français, et bien Reminiscent Drive aussi. Winmerston.
2: Il est là, lui, ce soir.
0: Billy McLaughlin au guitare.
2: Oh là là.
5: Oh, McLaughlin.
2: Billy, il est là.
0: Michael Gettel pour ouvrir.
2: Oh là là, ça va.
0: Philippe Sard. Et un truc de ouf, 12 minutes, Mandrake. Attends, c'est un truc de fou. Attends, je vous fais même écouter.
2: Non, mais je connais.
5: Ouais, c'est un magicien.
2: C'est béton, Rigo. Je te dis que c'est béton.
5: Ouais, je sais, c'est béton. Ça.
0: Écoute bien. Comment elle s'appelle déjà, Bénédicte?
4: Oui.
0: Écoute bien le truc.
4: Ok.
0: Apolline aussi, tout le monde là, vous concentrez, vous allez. Ça, c'est le morceau que je voulais justement vendre en démarrant Balade Nocturne à minuit. C'était le morceau sur lequel j'avais envie de communiquer. Et il est assez spécial. Hein. Il y a une petite nappe au début, on a l'impression que c'est un truc bizarre. Juste ça. Et là, ça n'a pas l'air, c'est tellement fort. Il n'y a que ça. Hein?
1: Plutôt cool.
0: Ah, mais attends, tu vas voir après. Écoute le morceau, tu vas voir comment ça va arriver. Donc là, j'avance un petit peu, ça va être comme ça. Donc ça va être comme ça. Ouais, c'est un peu spécial hein, quand même. Il hein. N'y a rien là.
4: T'es sûr que tu t'es pas trompé?
0: Non, c'est ça. On entendait quelques sons là. Ils ont l'œil, l'équipe. Ils ont l'oreille. Celui-là, il est déjà en train de se dire avec quoi je pourrais plus mixer. Là. C'est spécial, hein?

0: la parole n'a pas été donnée à l'homme qui l'a prise.
1: Ah, ça, je sais. Ça,
2: un homme, une femme?
0: C'est un homme.
1: Non.
3: Est-ce qu'il est encore vivant?
0: Bah écoutez, vu son nom, à moins qu'il soit dans le dictionnaire du bottin, celui-ci doit être mort, effectivement, mon cher Castelli.
1: Incroyable.
0: Tout à fait, mon cher Carsozon.
1: J'aurais dit... Qu'est-ce que t'allais dire?
3: Je sais pas, c'était peut-être connerie. Une question pour une femme. Alors toi, la salope, là, qui l'a
1: vas-y,
3: couvert.
1: Vas-y.
4: Ça va, ouais.
1: On va arrêter de lui demander.
0: Ah bah, votre petite incompétence nous coûte encore 500 francs. On peut applaudir, monsieur J'éjacule. Effectivement, c'était Guillaume Apollinaire. Attention de monsieur Véru. Dit cul. Qui a dit la parole n'a pas été donnée à l'homme qui l'a prise?
3: Je sais, Guillaume Apollinaire.
0: C'est une bonne réponse.
3: Merci.
0: C'est une bonne réponse, répété, effectivement.
2: T'es moins con que t'en as l'air. Hein.
0: Effectivement, donc monsieur Véru, malheureusement, vous ne repartirez pas avec vos 500 francs.
3: Tu restes au cul.
0: J'en profite, monsieur Carsozon, vous partez pas en bateau bientôt?
1: Si, bientôt, un petit tour autour d'Autour.
3: Et ce qui serait bien, c'est que tu reviennes jamais.
0: Ah là, je vous trouve un peu dur, monsieur Castelli. Tiens, vous avez pas
2: une fois qu'il est dur,
0: une petite blague
3: Ouais, c'est l'histoire d'un retraité qui sort de chez lui et manque de peau, il a oublié ses clés.
0: Elle est très très bonne, effectivement. Vous êtes toujours à l'écoute d'RTL 3.
3: Merci.
0: C'est toujours les gros melons. Alex Simbe Baboué.
2: Bonsoir, merci.
0: Philippe Fildar Castelli.
3: Merci mes fans.
0: Apolline Mergo.
4: Merci.
0: Erigo Carsozon.
1: Merci.
0: Voilà.
2: C'est bien.
0: C'est taf. C'est
4: c'était transcendant.
3: Ah bah surtout toi t'as...
1: Ah mais je savais
4: pas.
3: Toi, mais toi t'as cartonné.
0: Omniprésent
3: à la cartonné.
4: Toi, ça,
1: par contre j'ai appris plein de trucs, je savais pas qu'Apollinaire il avait écrit autant de choses.
0: En tout cas on a du boulot les gars.
3: Ouais non mais là il faut écrire hein.
2: Un peu de write.
1: Ah mais tu sais pourquoi?
0: En plus c'est bien c'est que ça a été writer, c'est seulement Fildar qui est censé être le writer officiel surtout du dimanche et puis je vois de l'écriture de Manu.
2: Non mais c'est pas grave.
3: Non, le problème c'est que je lui ai demandé de chercher des trucs qui ne m'intéressaient pas donc j'ai refait des trucs de mon côté.
0: Ah puis au lieu d'aller dans les histoires drôles, vous avez vraiment pris Jean Cocteau.
3: c'est pour ça que j'ai recommencé.
0: Toi t'as pris des trucs vrais pas drôles quoi.
3: J'ai pris du Guitry et j'en inventerai ça.
0: Ah ouais non mais. Je crois que je vais reprendre mon job à plein temps.
1: Qu'est-ce que tu fais toi là-bas? Elle a repris son vilain bois.
0: Mais pourquoi tu remets ça? Mais attends, c'est laid sans déconner. Mais pourquoi?
2: Bah, explique au moins.
0: Mais oui, mais faut expliquer, faut pas être coincé comme ça tout le temps.
1: C'est parce que tu l'avais pas que t'étais mauvaise.
2: Il y a un souvenir.
4: Voilà, c'est parce que sans mon boa, je peux rien faire.
0: Non, mais pourquoi, sans déconner, explique.
4: C'est ma grand-mère qui me l'avait offert quand j'avais 2 ans.
0: Oui, d'accord, mais.
4: Et je m'en sépare pas, tu vois.
0: Oh, arrête, tu ne me dis pas que tu couches avec. Quand t'es à Walpé, tu ne me dis pas que t'as toujours ça autour du cou.
4: Si.
0: Non, mais
4: je prends mon bain avec.
0: Non, mais soyons sérieux.
4: Ouais.
0: Mais pourquoi t'as besoin de ça là? C'est pas une question de provocation, c'est une question d'essayer de comprendre. Il fait chaud.
4: Non, honnêtement.
0: T'as un pull à col roulé qu'on explique aux gens. T'as une veste et par dessus tu remets ton boa. Donc c'est quoi l'explication?
4: Bah il y en a pas. J'aime bien en point quoi.
0: Oui, mais tu l'enlèves. Moi aussi j'aime bien mon blouson, mais je le mets pas pendant l'émission. Je le remets après en sortant.
4: Ah ouais.
0: Bah ouais.
4: C'est comme
0: alors
4: ça
0: pourquoi?
4: Qu'il faut faire.
0: Non mais je veux savoir. Je me suis dit t'as vraiment froid ou c'est que tu peux pas.
4: Mais non, j'ai pas froid. Mais c'est tout quoi.
0: Mais t'es tellement mieux encore sans ça.
4: Mais ouais, mais voilà.
0: T'es
4: quoi.
0: Sans sas.
4: Ouais, sans sas.
0: Non, c'est vrai, je te trouve belle.
4: Ah, merci.
0: Toi, Hugo, je te trouve pas
1: c'est
0: mal.
1: Manu, c'est Manu.
0: Non, mais je voulais dire des trucs. Et Manu, fais voir. Mon Dieu,
2: tu kiffes un peu? Tu kiffes la bête?
0: En plus, tout à l'heure, pendant... enlève-moi le casque, 2 secondes.
2: Oh, merde.
0: Et mets-moi la casquette comme tu avais tout à l'heure de travers.
2: Comme ça, là.
0: Attends, oh, à qui il fait penser? Alors, non, sans déconner.
2: Non, putain, ça y est.
0: Non, mais... C'est Laurel et Hardy. Laurel. Je t'en déconne, tu ressembles à Laurel de Laurel et Hardy.
2: Ouais, bah bien sûr.
0: Laurel. C'est moi, Laurel. C'est toi, Hardy. C'est toi, le goût. C'est toi, le petit. On les a d'ailleurs, le Laurel et Hardy, là. Je dois l'avoir ici, le bordel, là.
3: Ouais.
0: Il y en a pas pour longtemps. Tintintin. Moi, je sais plus où c'est, mais c'est pas grave.
3: Ouais, on va le laisser se débrouiller pour une fois.
2: C'est pas grave. Faut que tu arrives tout seul.
0: Non, mais je sais qu'il est là. C'est pas que je suis pas capable, c'est qu'il faut que je retrouve où ça peut se trouver, ce truc-là.
3: La banque.
1: Le bon bouton.
0: C'est la banque 4?
3: Oh, l'aide pas.
0: On va vérifier. Non, ne m'aide pas. Attends, je vais vérifier. Ah, putain, il a raison, ce con.